0: pour les conseils de GG Sandy.
1: Ouais.
0: Autre, mais sinon.
1: Les débats, ça se porte plutôt pas mal.
0: Les débats, pour l'instant, je sais pas, j'ai pas les chiffres en tête. Même je sais que apparemment tout le monde reveut des poèmes et tout le monde, tous ceux qui me connaissent par où j'habite me disent quand est-ce que j'en refais. Eh ben, pour ce soir, comme c'était l'anniversaire, j'en ai prévu. Il y en aura peut-être d'autres qui seront prévus dans les jours à venir, dans les semaines à venir, je sais pas. Ça va dépendre comment que les deux gorilles travaillent au standard.
1: Non, c'est pas eux qui vont décider si on doit faire des poèmes ou pas.
0: Non mais attends, Fildar.
1: Alors justement, Fildar va donner
0: T'as déjà les statistiques.
1: Ouais.
0: Parce que tu me l'as dit au téléphone.
1: Mais
0: donc je vois pas. Non mais je vois pas pourquoi que tu t'amuses à les réécrire.
1: Non, je les réécris pas. Là, les chiffres, c'est deux, parce qu'ils s'en souviennent plus, c'est deux têtes.
2: Ouais.
1: Alors, Johanna, Françoise et tous ceux qui nous écoutent, c'est Christian. Écoutez bien les chiffres qui ont été donnés jeudi dernier.
2: D'accord. Donc sur la population française, en fait, on leur a demandé
1: avec Belgique inclus dedans.
2: Voilà, c'est ce que je voulais dire.
1: Écoute bien, Gérard, au lieu de faire le con avec ton pistolet.
2: Donc, en fait, ils réclament tous des poèmes. Donc, il y a 15 millions de Français et de Belges qui réclament des poèmes faits sur les cabines téléphoniques et faits dans les cabines, enfin les poèmes faits en cabine. Il faut que tu sois en cabine pour les
1: faire. C'est quasiment le meilleur score que tu aies jamais fait, 15 millions d'auditeurs.
2: Ouais. Il y en a 12 millions, donc 2 millions de Belges qui veulent des poèmes en direct, c'est-à-dire que tu les fasses ici. Et en fait, il y a 10 millions de Français et Belges qui voudraient des poèmes sur l'amour. Ils en veulent plus sur les routiers.
0: Oh, mais ça.
2: Johanna? Oui.
3: Ah, pardon! Je croyais pas que c'était l'antenne, je vais aller avec ma mère.
2: Ouais, c'est pas grave.
1: Et viens bien la belle-mère.
3: Quoi?
2: Non, rien. Vas-y, continue. Et donc, en fait, tu leur manques avec tes poèmes.
0: Mais ça, les poèmes, si j'ai décidé d'arrêter, c'est que pour l'instant.
1: T'avais plus d'inspiration.
0: Je n'ai plus d'inspiration. Je me concentre sur mes débats.
1: Alors justement, ouais.
0: Et sur les conseils. Donc, pour l'instant, des poèmes, vous allez peut-être en avoir. Si!
1: Oui.
0: Si!
4: Je
1: me disais, j'allais dire, si une étrangère qui parle un peu français comprend le français de Gérard, c'est-à-dire qu'elle comprend vraiment très bien le français. Mais donc, là, ça me rassure.
0: Ah, donc, tu l'as quitté parce qu'il a osé lever la main sur toi.
1: Est-ce qu'il t'a frappé?
4: Non!
1: Non, on peut pas mettre ça, on peut pas lever la main sur Johanna. Moi qui la connais, c'est pas possible. Alors le mec, Magnard, vraiment, c'est un bel enculé.
0: Le premier qui te touche, qui lève la main sur une nana, c'est que c'est un dégueulasse. Et au respect que je dois. Parce que, une nana, on la touche pas, même avec une rose.
1: Même avec une rose.
0: Yana qui se noie. Et Yana, une, elle peut le dire. Jusqu'à maintenant, ça fait 9 mois qu'on est ensemble, j'ai jamais levé la main sur elle.
1: Non, elle est
5: d'accord avec toi, Gérard.
0: C'est vrai?
1: Il a juste jeté 3-4 verres quand il était très énervé. C'est vrai, t'as jamais frappé?
6: Non, c'est exact. Il est très gentil avec moi, il est adorable.
1: Hein. Vous allez tellement bien.
6: On peut même dire que c'est un ange. Hein.
5: Un ange gardien.
1: Ouais, mais c'est vrai que quand on vous regarde tous les deux, ceux qui ont la chance d'être dans les studios et qui le voient, mais moi qui regarde ce spectacle depuis 9 mois, vous êtes fait l'un pour l'autre.
0: Attends, depuis 9 mois.
1: Non, mais vous êtes fait l'un pour l'autre.
0: Mais ça, c'est
7: un bisou.
0: C'est mon petit bébé à moi, ça.
1: Quand est-ce que vous nous faites un petit?
0: Ah, tout le monde veut le savoir, mais vous êtes bien curieux. Vous avez, faut pas, comme y a un proverbe qui dit, faut pas pousser mémé dans les orties.
1: J'ai tendance à penser que Sandy, quand je te vois, bon, t'es encore en forme, mais t'as quand même quelques formes, que t'es déjà enceinte.
5: Gérard.
0: Oui.
5: Si tu as un petit à l'occasion.
0: Oui.
5: Je veux être parrain ou une fille, une marraine.
0: Non. Alors là, je vais te dire une chose. Que le parrain, il est déjà choisi, et c'est mon beau-père.
5: Ah bon? Tant pis.
0: Donc c'est son père.
5: Excuse-moi.
0: C'est mon beau-père, donc c'est-à-dire le père à Sandy qui sera qui est en priorité là-dedans.
6: C'est pas ce que t'avais dit, hein. T'avais dit que c'était Max le parrain.
1: Oui, mais bon, il a le droit de changer, hein. Et c'est lui qui décide, hein.
0: Mais on peut le mettre deuxième parrain.
6: Bah ouais, pourquoi pas. Ouais.
0: Comme ça, quand il viendra ici, il s'amusera à lui trifouiller ses boutons.
5: Moi, deuxième parrain.
0: Non, toi, rien du tout, toi, Christian.
5: Oh.
1: Bon, Johanna, pour terminer, quelque chose à rajouter. Oui, ma chérie.
3: J'ai compris qu'est-ce que c'est ma belle-mère.
1: Oui.
3: C'est la mère de ton épouse.
1: Voilà, exactement.
3: Ah, là, j'ai compris.
1: Bon, alors, ça te convient ou pas?
3: Oh, oui, ça va.
1: Voilà, c'est ça qui est bien. Ok, bah écoute, Johanna, bah, je vais te récupérer hors antenne.
3: D'accord.
1: Tu quittes pas ?
3: Je t'attends.
1: Attention à ce que t'es en train de dire, toi. C'est que tu vas me mettre la gaule, hein, si ça continue. Je t'embrasse, Johanna, et je te repasse le standard.
3: Ciao, ciao, tout.
1: Bon, Françoise.
3: Oui ?
1: Tu dis stop quand tu veux.
5: Stop.
1: Tu passes devant les places de 1, 2, 3 soleil, qui était la semaine dernière. Attention. Tu passes devant les places pour aller voir Chimama au Bataclan.
5: C'est délire. Oui, tant pis.
1: Tu passes devant les places pour aller voir Machin. Putain. La casquette nique. Les pantoufles Reebok. Une barrette de touch. Ah, des dreads. Ah, ça va s'arrêter. Pour l'instant, c'est une coupe. Je suis le coiffeur pour se faire des dreadlocks.
5: Ah ouais?
1: Allez. Ah, deux places pour aller voir passer Arsenic. Voilà, voilà Ludo. Hein.
5: Ouais.
1: Ludo, qu'est-ce qui te ferait plaisir en échange?
5: Je peux passer mon numéro de Kobe.
1: En échange, tu veux quoi? Tu veux une salope, c'est ça? Non, mais tu veux un truc en échange, tu veux un CD, qu'est-ce que tu te ferais plaisir?
5: Je sais pas, il n'y a pas un CD du jour comme là-bas.
1: Ah non, malheureusement, nous, on n'offre pas des mini-CD, nous, on offre que des albums. On n'a pas les moyens d'offrir des mini-CD, on offre que des albums. Je vais t'offrir un album.
5: Vas-y.
1: De ce qui te fera plaisir. Tu demandes hors antenne, tu t'arranges,
5: attends,
1: tu me donnes.
5: Je peux passer mon numéro de copie?
1: Vas-y.
5: 06 69 16 89 06, c'est pour les meufs qui sont sur Nice ou.
1: D'accord. Et puis tu demandes hors antenne, propose-moi 3-4 propositions hors antenne d'albums, d'artistes et tout, je me débrouillerai avec la prog de fun là-haut avec les maisons de disques pour te récupérer tout ça, d'accord? Quant à Saada et tout, on échange les adresses et tout, tu nous envoies, je sais pas comment on va se démerder, le mieux c'est que tu nous envoies très très rapidement à compter de demain Ludo à la poste que tu nous envoies les deux places. Mm-hmm. Une fois qu'on les reçoit, on t'envoie l'album que t'as demandé et nous on renvoie à Saada tout de suite les deux places.
5: Mm-hmm.
1: Ok, ouais. Je vais demander à Manu, à Fildar de s'en occuper de ça parce que je crois qu'il ça va cafouiller.
7: C'est pour quand le concert? C'est bientôt?
1: Non, mais c'est pas ça, c'est que tu risques de cafouiller.
8: On avait fait en début d'émission qui n'avait pas fonctionné.
9: Ouais.
8: On va rappeler Marie-Claude, qui est une copine à toi, qui a 21 ans de Paris.
9: Oui.
8: Je me fais passer pour Jean-Pierre, qui est attaché de presse, et en fin de compte, tu étais la babysitter de ce fameux Jean-Pierre.
9: Oui.
8: Qui a deux petites filles qui s'appellent Juliette et Marie. Mm-hmm. Et t'as refilé le plan, en fin de compte, à ta copine, et moi, tu veux que je me plaigne de la façon dont elle s'occupe des deux.
9: Elle a fait un cauchemar et tout, et enfin, elle lui a expliqué un truc du style, quoi.
8: D'accord.
9: J'expliquerai pourquoi elle.
8: Attends, deux secondes.
9: Oui.
8: Max, réponds-moi, s'il te plaît, je suis blonde, yeux verts, 1m75, 55 kg, 85 B, je voudrais devenir DJette. Peux-tu me conseiller sur une table de mixage? Donne ton numéro et en fonction de la voix que tu as, si t'es une chaude, je peux te conseiller, c'est tout. C'est tout ce que je peux te balancer. Bon, Sigrid.
9: Ouais.
8: Alors on y va, c'est parti.
9: Ça va, on y va, ouais.
8: Allez, on y va. T'achètes une Freevox, 15 000. Attention. Bah alors, c'est vraiment une Freevox. Pour les DJ techno, ça, c'est pas pour le hip-hop. Attention.
10: Allô?
8: Bonjour, Marie-Claude.
10: Oui.
8: Oui, j'ai cherché à vous joindre tout à l'heure.
10: Oui.
8: Allô?
10: Oui, allô?
8: Je vous entends pas.
10: Moi, je vous entends.
8: Allô?
10: Allô?
8: Oui.
10: Vous m'entendez,
8: oui,
10: là?
8: Oui, c'est Monsieur Bordes à l'appareil.
10: Oui.
8: Oui, bonjour, je vous ai appelé tout à l'heure, vous n'étiez pas là.
10: Mm-hmm.
8: Je vous appelle, là, parce que vous avez eu un petit problème avec Juliette ou Marie?
10: Non, pourquoi?
8: Je sais pas, mais depuis que vous en êtes occupé, elles font des petits cauchemars, elles me parlent beaucoup de vous, mais en négatif, donc je voulais savoir si vous aviez eu des petits problèmes avec. Parce qu'avant...
10: Allô?
8: Oui?
10: Oui, maman?
8: Oh là là, vous pouvez parler un petit peu plus fort, je vous entends pas très très bien.
10: Oui?
8: Et non, il n'y a pas, parce que bon... Moi, je me souviens quand c'était avec Sigrid, ça se passait plutôt bien. Et puis là, avec vous, ça s'est bien passé au début. Puis là, j'ai l'impression que maintenant, Juliette et Marie ont des petits soucis, là.
10: Ah.
8: Ouais, elles font des cauchemars. Elles vous en ont pas parlé?
10: Non.
8: Non, elles se réveillent en sursaut, en transpirant, en disant non, Marie-Claude, non.
10: C'est vrai?
8: Bah oui, donc ça m'inquiète un peu. Bon, je me permets, je vous appelais comme ça ces temps-ci, excusez-moi, mais pour savoir un petit peu ce qu'il en est, parce que vous êtes censé revenir les garder quand? C'est ça?
10: Excusez-moi, je sais
9: pas sûre d'être... Qui êtes-vous?
8: Pardon? Monsieur Borde, à l'appareil. Hein? Monsieur Borde? Oui. Qu'est-ce qui se passe?
9: Je ne vous reconnais pas du tout.
8: Hein? Je suis en train d'échouer, là. Si. Oui, mais...
9: C'est pas drôle du tout.
8: 13e étage, quand même.
9: C'est pas drôle du tout, là.
8: Allô?
9: Oui.
8: Moi, j'y arrive pas. Non, je peux pas. C'était tout à l'heure que j'aurais pu le faire.
9: Vous êtes des gros enfoirés. Allez vous faire voir.
8: Mais non.
9: Allez vous
8: Marie-Claude, c'est Sigrid qui est avec nous.
9: C'est moi.
8: Sigrid.
9: T'es une grosse salope. Pardon, dis donc, je te permets pas. T'es une salope. Mais non.
8: Bon, alors, j'ai planté le business parce qu'en fin de compte, je voulais le faire au début. Bah ouais, mais je me suis tellement bien défoulé tout à l'heure que là, le deuxième.
9: C'est
8: compliqué parce qu'il faut imiter des voix et en fin de compte, c'est très dangereux quand on est trop la personne parce que à chaque fois, c'est pour ça que je t'avais demandé quand on s'était eu hors antenne la voix parce que c'est la voix qui fait tout. C'est même pas le contenu, c'est la voix.
9: Mais c'est quand est-ce que.
8: C'est Fun Radio. On va expliquer quand même si
9: c'est pas vrai.
8: C'est Max que t'as traité d'enfoiré.
9: Ah,
8: c'est pas sympa, tu m'as traité d'enfoiré, je suis pas content.
9: Non, je suis fâchée après Sigrid, moi.
8: Ah oui,
9: mais je comprends même pas ce qui se passait, quoi.
8: Non, mais en fin de compte, elle a voulu te faire marcher, elle voulait que je me fasse passer pour le père en question, etc. Ouais. Mais comme tout à l'heure, on avait eu ton copain avec qui ça s'était passé moyennement et je lui ai fait croire n'importe quoi, et le pauvre gars, il était en train de danser, il savait plus sur quel pied danser. Après,
9: pourquoi tu m'as fait ce coup-là, Sigrid? Bon, comme ça. Je vais te tuer.
8: Ah, c'est super, avec un petit couteau, ouais, c'est ça. Avec un petit
9: topinel. Ah non, mais franchement, là, je m'inquiétais énormément.
8: Bon, il n'y a pas lieu de s'inquiéter. Si Sigrid et Marie-Claude, on va vous repasser le standard et hors antenne, vous allez pouvoir discuter toutes les deux, d'accord?
9: Okay.
8: Vous aimez bien la musique relaxante, j'en ai parlé tout à l'heure en début d'émission.
9: Oui.
8: Marie-Claude n'était peut-être pas avec nous. T'es pas une fidèle de l'émission, t'écoutes pas, toi, d'habitude, hein?
9: Ça dépend, en fait, j'écoute plusieurs radios.
8: Ouais, d'accord, ok. Mais là, ce soir, tu m'écoutais pas, quoi.
9: Ah, ce soir, je dormais.
8: Bah, je vais te mettre un petit morceau relaxant pour t'endormir.
9: Ok.
8: Vous n'avez probablement jamais entendu parler de d'Ibiza.
9: Oui.
8: D'accord, la fameuse île où tout le monde va l'été pour écouter de la techno, enfin de la house music.
9: Oui.
8: Et bien, il y a un petit café qui est là-bas, qui est très sympathique, dont je parle très souvent sur l'antenne, qui s'appelle Café Del Mar. Un petit café où on y va pour aller voir le plus beau coucher de soleil d'Ibiza. C'est vrai que c'est magnifique. Et il y a un monsieur qui met de la musique pendant ce temps-là, qui est un DJ, qui s'appelle José Padilla. Et ce monsieur a eu l'intelligente idée de sortir des compilations au nom du café. Il en est au volume 5. Et il vient de sortir son premier album. Enfin, c'est sorti il y a 3-4 mois. Eh ben, je vais vous passer un petit morceau de cet album qui, à mon avis, va vous faire rêver. Alors, bien sûr, vous, mesdemoiselles, si vous êtes au téléphone, vous pourrez peut-être pas trop prêter à ce jeu-là. Mais si vous êtes de l'autre côté du poste, le meilleur conseil que je vous donne, c'est de tamiser la lumière si vous en avez la possibilité, c'est de mettre un casque si vous le pouvez, en tous les cas, c'est de fermer les yeux et de se détendre et d'écouter le plus calmement possible. Donc, un extrait de l'album de José Padilla, dont l'album s'appelle Souvenir. Et le morceau qu'on écoute tout de suite sur Fun Radio s'appelle La Mar, ce qui veut dire la mer, j'imagine. 0-800-75-000, tout en étant détendu, fermez les yeux, vous êtes en plein soleil, vous êtes à Ibiza, José Padilla sur Fun Radio.

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1: Bienvenue, salut Karine, salut Florent, ça va là-bas?
2: Salut!
1: On dit pas salut Max, ça va, merci. On va pas Max, on dit pas salut à Max parce qu'il est momentanément indisposé, mais il va pas tarder à nous arriver dans quelques temps. C'est pas grave, on va ouvrir l'émission à nous trois ce soir, comme elle dit Karine. Et on va commencer avec Maud, qui a 17 ans de Ternus. Salut Maud.
3: Salut Jenny.
1: Tu vas bien?
3: Ouais, ça va.
1: Écoute, on va parler un peu entre filles avant que Max vienne, parce que je viens de lire un truc absolument scandaleux et je voulais voir ton avis dessus.
3: Ouais.
1: Ok? Donc en fait, c'est une plage en Italie. Donc c'est une plage un peu comme sur la côte, tu sais, la côte d'Azur.
3: J'adore l'Italie.
1: En France, mais voilà, c'est. Bon, je sais pas si tu vas adorer ce que je vais te dire. Parce qu'en fait, c'est une plage d'Italie sur le rivière italien, comme on dit. Ouais. Et en fait, la maire d'un des villes sur justement ce côte, il a envie de mettre un projet de loi. Et en fait, ce projet de loi va dire que toutes les filles qui sont pas en pleine forme n'ont pas le droit de se promener en maillot de bain dans les rues de cette ville.
3: Ils sont pas en pleine forme, qui ont un problème.
1: Oui, mais c'est-à-dire les femmes grosses. Donc, c'est-à-dire si une femme, en fait, je te donne ce qu'il dit. Parce qu'en fait, il dit qu'il faut qu'une femme passe 8 des 10 trucs, qualifications, y compris, par exemple, si elle a des fesses fermes, si elle a le buste en pleine forme, mais c'est hallucinant. Déjà, un, on se demande comment il va se tester pour ça. Et puis, deuxièmement, est-ce qu'on va voir ces lois pour les hommes? À mon avis, non. Si un homme, il a un gros bide, il peut se promener comme il veut.
3: Mais ça passera pas, à mon avis, quand même.
1: Bon, il faut espérer que non. Faut espérer que non, mais quand même, il faut dire quand même, ils sont hallucinants parfois dans la vie. C'est parce que je comprends, il veut garder la beauté de sa ville et tout ça, nanana, mais bon. Bon.
3: Je pense pas quand même. Bientôt, il y aura que des top modèles, quoi.
1: Oui. Et on verra, je vais bien voir la tête de ce maire aussi, parce que pour voir s'il est vraiment en pleine forme, parce que si lui il a une grosse bide, il se croit promis à se balader torse nu, bon, ça c'est autre chose, mais bon, voilà.
3: Il doit avoir la maison, à mon avis, une maison à côté de la mer, un truc comme ça, il doit avoir vue sur la mer, alors...
1: À mon avis, c'est ça, quoi, il a la belle vie. Bon, à part ça, Maud, tu veux parler de quoi?
3: Bah, je téléphonais, parce que je sais pas, j'ai du mal pour sortir avec des gars, en fait.
1: Mais pourquoi?
3: Ça fait un an, mais je sais pas, pourtant je suis déjà sortie avec des mecs, quoi, pas mal. Mais je sais pas, j'ai l'impression de changer quoi quand je suis avec eux.
1: Mais changer dans quel sens?
3: Je suis pas la même quoi, je me trouve un peu plus bête quoi, je sais pas.
1: Mais un plus bête, donne-moi un exemple concret. Le dernier mec avec qui tu étais, c'était qui et qu'est-ce qui s'est passé?
3: C'était quoi, la fête d'une copine quoi, tout simple. Et je sais pas, j'ai l'impression que je fais exprès d'être stupide quoi, je me rends plus stupide en fait.
1: C'est de dire que tu t'effaces un peu face à eux?
3: Ouais, voilà, c'est ça, exactement ça, ouais.
1: Ouais, mais bon, tu sais, ça c'est un comportement, malgré tout, qui est un peu normal, quelque part chez les filles. C'est parce que, tu sais, selon les rôles de la société, etc., etc., on est un peu appris à sois belle et tais-toi, tu vois? Donc peut-être quand tu te mets avec un mec, ça te donne l'impression que peut-être si tu agis un peu comme la belle fille, un peu bébête, etc.
3: C'est exactement ça, ouais. Je sais pas, j'ai du mal à m'exprimer, quoi. C'est pas du tout la même chose, quoi.
1: Oui, peut-être aussi, c'est le fait, si tu es amoureux de le garçon, tu es aussi intimidé, hein.
3: Oui, c'est ça.
1: Ça peut être tout simplement ça aussi.
3: Et puis justement, quoi, à partir du moment où je fais la connaissance d'un mec, tout de suite, je me mets dans la tête, quoi, que ça va être tout de suite un mec, quoi, avec qui il faut que je sorte et tout. Je pense pas que ça va être un bon copain ou autre chose. C'est bon, je me dis, il faut que je sorte avec lui ou autre chose, quoi.
1: Tu as les copains qui sont vraiment juste des copains avec qui tu te sens un peu mieux toi-même?
3: Ouais, j'en ai pas mal, quoi. C'est des copains de classe, mais ça fait pas mal de temps que je les connais, quoi.
1: Uh-huh. Et avec eux, tu es bébête ou tu es plus normale?
3: Non, là, je suis plus, justement, quoi. C'est pas du tout la même chose, quoi.
1: Ouais, mais bon.
3: Ils me connaissent mieux, puis je les lire plus, quoi.
1: Mais ça, c'est déjà quelque chose de positif, parce que ça prouve que tu es capable d'avoir une relation quasi normale avec un garçon. Donc voilà, c'est pas un problème profond, tu vois ce que je veux dire?
3: Ouais.
1: Donc en fait, le truc qui est à toi maintenant de trouver la façon que tu puisses le faire, c'est de prendre ces comportements que t'as avec tes copains et le mettre avec le mec dont t'es amoureuse. Donc voilà, c'est sûr, c'est facile à dire, mais bon...
3: Ouais, c'est pour ça qu'au début, il faut mieux avoir un copain comme ça, puis voir après si ça va mieux, quoi que ce soit un copain comme ça, puis après si ça va mieux, je sors avec lui et tout, quoi, ça se fait au feeling, en fait.
1: Oui, voilà, par exemple, ça se fait au feeling. Mais en même temps, je sais pas, moi, ce que tu peux faire, c'est disons que tu es avec un nouveau mec, t'as une conversation avec lui, il te fait un peu... Tu t'entends en train de dire les conneries, les trucs stupides, et tout d'un coup, tu t'arrêtes, et tu dis, non, attends, laisse-moi lui dire ce que j'ai voulu dire. Et là, tu fais un effort constitué, c'est vraiment de dire le truc que tu veux dire, mais d'une façon, pas intelligente, mais d'une façon normale, quoi.
3: C'est ça.
1: À mon avis, c'est le truc à faire, quoi. Il faut juste que tu essaies de changer ton comportement. Mais bon, t'es jeune, t'as 17 ans, c'est pas la fin du monde. Hein.
3: Ah bon, enfin, jeune, ouais, j'ai pas l'impression non plus d'être jeune, quoi. Je veux dire, on a tout de suite l'impression que 17 ans.
1: Oui, je sais que c'est la fin du monde, mais.
3: Ça passe vite, en fait.
1: J'espère.
3: 18 ans, ça sera bientôt là et tout. Puis, ma foi. Moi aussi, j'ai l'impression que les mecs ont beaucoup changé en ce moment parce qu'on remet sur le tapis l'égalité des sexes.
1: Ouais.
3: On voudrait que les meufs changent un peu, qu'elles abordent les mecs et tout.
1: Uh-huh.
3: Alors les mecs maintenant ne comptent que sur les meufs, quoi.
1: Tu quoi?
3: Ah, je pense, ouais.
1: Oh, je me demande. C'est vrai? Je sais pas, Florent. Oui. T'écoutes ce qu'elle dit, la mode?
2: Je n'entends pas trop.
1: Parce qu'attends, je t'explique. Parce qu'elle t'a dit... Prends un casque. Parce qu'en fait, Maud, elle dit qu'elle a l'impression que les garçons en ce moment, en fait, ils font pas l'effort parce que c'est la liberté, c'est l'égalité des sexes et que maintenant, ils attendent que les filles viennent vers eux. C'est vrai?
2: Ah bah, c'est vous qui l'avez voulu, hein.
1: Quoi?
2: C'est vous qui l'avez voulu, hein.
1: C'est nous qui avons voulu.
3: Ah, mais là, c'est l'égalité un peu trop,
2: des sexes,
3: quoi.
2: L'égalité des sexes, je suis désolée, quoi.
1: Oui, mais ça marche dans les deux sens quand même. Ça veut dire que vous pouvez toujours venir vers nous. Non,
3: ah, c'est là, ils sont sûrement totalement allés, quoi. Les mecs, c'est bon, quoi. Ils ont les mains dans les poches, ils attendent, quoi.
2: Bah, c'est normal.
1: T'es d'accord,
4: moi,
1: Karine?
4: Je trouve, j'ai remarqué ça aussi. Les mecs, ils attendent maintenant, ils font plus rien, ils bougent pas.
1: Ouais.
4: Ils vont venir nous voir.
1: Oui,
3: ils attendent trop sur nous, quoi. Moi, justement, quand je suis décidée, je pars à l'attaque, quoi.
1: Ouais.
3: Alors. Ouais, c'est exaspérant, quoi, les mecs.
1: Florent, c'est
3: ils sont trop mous en ce moment.
2: De toute façon, mais pourquoi on irait? Vous avez besoin de nous, donc.
1: Oh,
3: oui.
1: On a besoin de votre sperme, c'est tout. Hein.
4: Je crois que c'est réciproque. Hein. Je pense que vous avez autant besoin de nous que nous, on a besoin de vous.
1: Non, exactement.
3: On avait demandé quand même l'égalité des sexes, ok, de ce côté-là, mais alors là, c'est vraiment trop, quoi.
1: Oui, mais moi, tu sais, tu vas voir un truc. Enfin, bon, j'ai pas 17 ans si c'est comme ça, mais plus tard dans la vie, tu vas voir, maintenant, tu sais, moi, je suis un peu plus âgée que toi. Il y a plein de garçons, les copains à moi, qui ont maintenant 26, 27, 28 ans, et tout ce qu'ils veulent, c'est se caser. Et en fait, ils ont du mal maintenant parce qu'ils n'ont pas d'habitude d'aller draguer les filles. En fait, ils ne savent pas comment aller vers les filles, donc ils restent chez eux comme des cons.
3: Ouais.
1: Et ils ne trouvent pas de copains. Donc en fait, à mon avis, au bout d'un moment, il y a un moment où vraiment les garçons, ils vont en avoir vraiment marre, ils vont venir vers toi, donc il n'y a pas...
3: Ouais, parce que là, ils matent, ils regardent et tout, mais ça ne bouge pas, quoi. La limite, où ils parlent, où ils font des sous-entendus tout stupides et tout, puis... Oui, ils comprennent pas les sous-entendus, c'est ça aussi, quoi.
1: Oui, ils sont bêtes, les mecs. Hein.
2: Ouais, je suis pas d'accord avec toi, moi.
1: T'es pas d'accord, Florent? Pourquoi, Florent?
2: Parce que bah il y a pas mal de nanas justement qui appellent aussi pour dire que les mecs vont trop draguent trop.
1: Vont trop loin.
3: Ils vont qu'à venir vers moi dans ce cas-là.
1: Voilà, tu les envoies à Tournus en mode.
3: Ah oui.
2: C'est peut-être toi, je sais pas.
1: Oui, c'est clair.
3: Voilà, bon, je suis sur Chalon là, j'ai un appart, mais c'est pareil quoi, ça bouge pas. Il y a une époque où les mecs abordaient tout dans la rue, où ils étaient un peu plus. Là, on peut aller dans un café à Chalon sans se faire aborder. Je crois que c'est clair.
1: Uh-huh.
3: Ils regardent et tout, c'est pas pareil quoi. Peut-être qu'à Paris c'est totalement différent quoi. J'y vais de temps en temps, mais alors. Ouais. À Chalon, faut que les mecs se bougent.
1: Mais bon, écoute,
2: ouais, mais
1: si...
2: C'est parce que le dragueur numéro 1 à Chalon est parti.
4: Quoi. Voilà, c'est pour ça.
1: C'est qui? Ah oui, exact, c'est Arnaud, non?
2: Ouais, c'est la fille depuis là-bas, donc...
1: Ah oui, attends, si jamais, en fait, tu es à Chalon...
3: Oui.
1: Et tu... Ah, attends. Attends, qu'est-ce qui se passe?
2: Il n'y a plus de micro.
1: Il n'y a plus de micro. Attends, on va mettre un disque.
3: Ouais.

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1: Ok, on y est. On s'excuse pour le petit pain de tout à l'heure. En fait, ils font un nouveau studio à côté dont on vous parle depuis très très longtemps. Et apparemment, quelqu'un, on ne sait pas qui est coupable, si c'est petit David ou Dufou Lucky, mais quelqu'un a poussé un bouton. Dufou, à mon avis. Ça a tout foutu en l'air. Mais c'est pas grave, on y est toujours. Max ne va pas tarder d'arriver. Et on est toujours avec Maud.
2: Oui.
1: Avec Maud qui a dit qu'en fait, elle avait des problèmes parce qu'elle ne trouvait pas des garçons qui venaient vers elle, etc., etc. Mais Maud, figure-toi qu'on a trouvé Sébastien d'Orléans. Il a 20 ans. Il dit qu'il ne se trouve pas de copine non plus. Donc on va demander un peu ce qui se passe. Sébastien, t'es là ?
3: Ouais.
1: Salut.
2: Salut Sébastien.
1: Attends, mais Sébastien, c'est clair pourquoi tu dragues pas ? Parce que t'as pas de tu la pêche, hein. Attends, le mec il dit salut. Ouais, ça m'étonne pas en boîte que ça marche pas pour toi. Non, mais sérieux, pourquoi tu dirais que tu trouves pas de copine ?
3: Je sais pas. Honnêtement.
1: Mais tu vas vers les filles, comme on a dit tout à l'heure, bah, tu vas vers les filles, tu dragues des filles ou pas ?
3: C'est rare.
1: C'est rare, pourquoi ?
3: Bah, je suis assez timide.
1: Ouais, t'es assez timide, mais Maud aussi, hein.
2: Bah non, moi je suis pas timide, justement. Quand je vois que
1: c'est ça,
2: justement, qui est timide, quoi.
1: Mais tiens, Maud, 17 ans, Tournus, Sébastien, 20 ans, Léon, je vous présente d'aller y draguer. Tiens, on va imaginer que vous êtes en boîte. Attends, on va mettre un petit peu de musique. Alors, vas-y, drague.
3: Voilà. Non, je te jure, je sais pas trop.
1: Mais Maud va commencer, allez, Maud.
2: Bah, salut, tu viens souvent ici ?
3: Non, pas souvent.
2: Non ? Ça te plaît ?
3: Ouais.
1: Et normalement là, Sébastien, c'est à ton tour de redemander une question à Maud. Tu sais, une conversation, c'est comme une balle. On le jette, on le rejette, on l'attrape, on le rejette, on le jette. Donc elle t'a jeté une question. Maintenant, c'est à toi de jeter une question vers Maud.
3: T'as quel âge ?
1: Bien.
2: Ouais, j'ai 17 ans. Je vais bientôt
3: sur 18,
2: quoi,
3: 30. Ah, super.
1: Attends, mais Sébastien, au moins tu lui dis...
2: L'enthousiasme, c'est ça qui va pas, en fait.
1: Oh, mais c'est clair, mais comme elle dit Karine, je sais pas moi, la conversation c'est un art, quoi. C'est, tu sais ce qui marche ?
3: Ouais.
1: Il faut que vous essayiez de convaincre l'autre personne que vraiment tu es intéressée en ce qu'ils disent.
2: Ouais, exactement, ouais.
1: Même si ça te fait chier, même si tu as juste envie de coucher avec la personne, je sais pas. Il faut que tu essayes de prouver que tu es intéressée dans cette personne. Donc par exemple, Sébastien, qu'elle t'a dit qu'elle avait 17 ans, t'aurais pu dire, ah oui, 17 ans, c'est un âge génial. Je sais pas, moi, tu dis des conneries, tu dis n'importe quoi, mais tu parles.
2: Bah, à mon avis, la boîte, c'est pas trop où il faudrait aller draguer, quoi, Sébastien.
3: Ouais, aussi, ouais.
2: Il y a un peu trop de monde, il ferait plutôt, je sais pas, il y a des petits cafés, des petits pubs sympas et tout, quoi.
1: Tu y vas dans les cafés et les pubs, Sébastien ?
3: Moi, fort, pas souvent.
1: Mais qu'est-ce que tu fais alors ? Sérieux ?
3: Pas grand-chose.
4: Bah, où tu veux les trouver ?
3: Ça m'a fait chier.
1: Mais oui, où tu veux les trouver en fait ? Qu'est-ce que
3: ouais,
1: tu crois ?
2: J'attends peut-être qu'elle vienne frapper à sa porte ou quelque chose comme ça, quoi.
1: Mais peut-être, mais bon, j'ai
3: ouais,
1: marre.
5: Mais pour ça, il faut au moins que tu te montres à l'extérieur pour qu'elle vienne frapper à la porte.
1: Tout à fait, tout à fait. Mais
2: ouais,
1: Sébastien, à l'école, alors, tu n'as pas les filles dans ta classe ?
3: Pas trop, non.
1: Non ?
3: Surtout des garçons.
1: Surtout, les pourquoi tu fais des études, quoi ?
3: Fac de droit, mais. Il y a peu de mecs.
1: Il y a peu de mecs ou il y a peu de filles ?
3: Il y a peu de filles.
1: Mais alors, donc justement, j'ai pas, tu...
2: Faut sortir, ouais, faut prendre la vie du bon côté, quoi.
3: Ouais, j'apprends mal en ce moment, c'est de dire.
1: Ouais, mais ça s'entend dans ta voix, Sébastien, mais tu sais, c'est le fameux truc, on n'a rien sans rien. Et si toi, tu bouges pas tes fesses, c'est pas forcément elles qui vont venir vers toi.
2: Justement, tu penses qu'au début, quoi, tu vas te faire une amie d'elle et tout, tu te fais, ça fait une connaissance de plus et tout.
1: Donc
2: tu commences tranquille et tout... Tu te dis, ah, tu la revois le lendemain. Faut pas attaquer dur, en fait. Ça va beaucoup plus vite, faut attendre même quelques jours, au lieu d'attaquer dur. Quoi, la fille, elle voudra plus facilement te revoir ou sortir avec toi, quoi.
1: Mais c'est clair, écoute, Maud...
2: Parce que tout de suite, elle dirait non, quoi, je crois que c'est clair.
1: Et en plus, Maud, elle est plus jeune que toi, et écoute comme elle est intelligente, cette fille.
3: Ouais,
1: c'est ça qu'il faut chercher. C'est ça ce qu'il faut chercher chez les filles, c'est Maud.
2: Je suis d'accord.
1: 17 ans de Tournus.
4: Non, je suis pas d'accord.
1: T'es pas d'accord ? Tiens, Max vient d'arriver. T'es d'accord, Max ?
6: Bah, moi je suis d'accord. Moi je t'écoute depuis le début. Je suis complètement d'accord. Moi je suis d'accord. Mais c'est ça que je comprends pas. Je t'écoute depuis le début. Je trouve ça marrant la façon dont tu réagis.
2: Pourquoi ?
1: Tu parles à qui, Maud ou Sébastien là ?
6: Bah, vous deux, j'écoute votre discours. Ça tient pas la route.
1: Quel ?
6: Bah, non, il faut pas partir dans ces bases là. Sinon, tu t'en sors plus. Il faut que tu sois beaucoup plus toi-même.
1: Mais tu parles à qui là? C'est ça la question.
6: C'est la question.
1: C'est
6: à qui,
1: ça la question.
6: À qui je m'adresse?
1: À qui tu t'adresses?
6: Non.
2: Moi, c'est...
6: Si. Mais c'est plus par là qu'il faut que tu ailles.
1: C'est plus ça ce qu'il veut dire.
6: Voilà. C'est plus ça que je dis, c'est plus ça que je ferai.
5: Le chemin.
1: Voilà, exactement.
6: Ça dit que le chemin, c'est tout, quoi.
2: Oui, mais un mec qu'on connaît pas depuis. Je sais pas, qu'on vient juste de connaître, c'est dur d'être soi-même, quoi. Je sais pas, je vois ça comme ça.
1: En fait, c'est
2: avec le temps qu'on apprend à découvrir la personne, quoi.
1: Non, exactement, tu as raison. Mais ça veut pas dire qu'il faut pas que tu, comme tu as dit tout à l'heure, mode, que tu réagisses comme la fille bébête en faisant les blagues idiots des mecs. Si un mec te dit une blague con, tu dis écoute, c'est con ce que tu viens de dire, tu sois naturel, quoi.
6: Ouais, voilà. Bah, te force pas, reste naturel, quoi. Rigole bêtement et voilà.
1: Non, mais justement, c'est ce qu'elle disait tout à l'heure.
6: Je le sens, qu'elle est bébête.
1: Non, mais elle a dit elle a un problème avec des mecs, elle est impressionnée et elle répond bêtement. Elle fait
6: ça, il faut pas ça.
1: Parce qu'il y a rien pire que ça.
6: Ah, c'est une horreur.
2: Ouais, puis je commence à avoir l'impression que plus on casse les mecs, plus ils reviennent au galop, en fait. Non?
6: Ah, bah oui, parce qu'en fin de compte, normalement, on a plutôt tendance à penser qu'on peut vous avoir facilement. Alors, quand on n'arrive pas à avoir une fille, effectivement, on a tendance à repartir à la charge.
2: Mais j'ai tout essayé.
3: Bah, moi, je repars pas à la charge.
6: Ah, merde, il est là, lui aussi?
1: Sébastien, ouais.
6: C'est qui, lui?
1: Sébastien d'Orléans, 20 ans.
6: Ah, c'est lui.
1: C'est lui, parce qu'en fait, tu t'expliques. Maud, en fait, elle dit que les garçons viennent jamais vers elle. Elle a l'impression qu'ils ont toujours les mains dans la poche.
6: Ouais.
1: Et Sébastien dit, putain, j'ai pas de copine, pourquoi? Donc, on essaie de les mettre ensemble.
6: Ah ouais, d'accord.
1: C'est
6: ça. Ah oui, d'accord.
1: Mais Sébastien, il a l'air beaucoup plus... comment vous dire, mou.
4: Bah, je crois que justement...
6: Bah ouais, parce que depuis tout à l'heure, j'avais vraiment pas l'impression qu'on était quatre. Hein.
1: Non.
6: J'avais plutôt l'impression qu'on était deux.
1: Ah oui, c'est ça. Donc voilà. Bon, écoute, Sébastien et Maud.
3: Ouais.
1: Bon courage à vous deux. On va vous laisser en antenne, okay. Peut-être en discuter un peu entre vous.
2: Je vous fais un gros bisou, puis je passe aussi un petit bonjour à Samira.
6: Merci.
1: Ok, Maud, merci.
2: D'accord. Bah, salut, puis bonne continuation. Hein.
1: Et salut à toi aussi, Sébastien.
3: Ouais,
2: bonne
3: salut.
2: Chance. Hein.
6: Salut, merci.
3: Ouais.
1: Salut, au revoir.
6: C'est bien, ça, quand même, c'est à nous qu'elle nous souhaite bonne chance. Hein. C'est quand même plutôt sympa, quoi.
1: Ah oui, tu m'étonnes.
7: C'est délirant.
1: Bon, dans quelques instants, on va revenir avec Franck de Versailles. Salut, Franck.
3: Salut, Ginny. Salut, Max.
6: Salut.
3: Salut.
1: Tu as 18 ans, tu veux parler de quoi dans quelques instants?
3: J'aimerais demander à ma copine qu'elle me fasse une fellation, mais je sais pas comment m'y prendre parce qu'elle est, elle est très timide, elle est très coincée. Et...
1: Mais tu veux qu'on l'appelle en direct?
3: Non, surtout pas.
6: Ah, si, on va le faire.
3: Non,
1: sinon on va te renseigner dans quelques instants.
6: On provoque.
3: Ouais, voilà.
1: Allez, bouge pas, ok?
3: D'accord.
1: Allez, et Max, ça y est, je sais pas si tu faisais un gros caca ou quoi, mais...
6: Un très gros caca qui passera à la télé.
1: Tu t'es bien sorti.
5: Bon, ça va, maître.
6: Ça va plutôt pas mal, vos gueules, vous.
1: Allez, bougez pas, tout le monde, on va revenir dans quelques...
6: Ouais, on va revenir avec une heure sans pub. Il y aura quoi comme Zig Ginny? T'as le temps, là?
1: Il y aura Maria Carré à la Fantasy.
6: Ah, oh, bah ça, c'est bien.
1: Et puis, des autres choses, j'ai pas trop quoi. J'ai pas la petite feuille de programmation.
6: Très bien.
1: Donc, on va voir tout ça après les pubs.
6: D'accord.
1: Au revoir.
6: Au revoir. Voilà, oh, là, on sent Ginny quand elle a pas l'habitude d'être à la course. Au revoir, Ginny, à demain à minuit. On se retrouve demain
1: mais
6: à partir de...
1: Mais on peut pas dire au revoir et puis dans 5 minutes être heureuse de se retrouver.
6: Eh ben alors d'accord. Alors je vous préviens, écoutez, ça va être un grand moment de radio puisque après donc la petite pause et puis la musique, on se dit bonsoir.
1: Oui.
6: Donc on va dire bonsoir.
1: Comme dans le bon vieux temps, on commence à 22h.
6: D'accord.
1: Allez.
6: Ok.
1: Chiche.
6: Allez, chiche. On va le faire, il n'y a pas de problème, à tout de suite.
1: Ok.
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1: Bonsoir Jenny.
2: Bonsoir Max.
1: Quelle joie de te retrouver.
2: Et toi, 22h.
1: Bonsoir Karine et Florent, vous allez bien?
3: Salut, ça
2: bien.
3: Va
2: bien. Ça va bien, tout le monde.
1: Pour te faire plaisir, on va faire ça à chaque fois qu'on mettra un disque.
2: D'accord. On va dire au revoir.
1: On dira au revoir et on se dira bonsoir. Bonsoir. Parce que Jenny, elle nous dit bonsoir avant les pubs. Genre, c'est fini, on est déjà minuit.
2: Mais non.
1: Quelle joie de te retrouver.
2: Mais bonsoir, ça veut dire bienvenue en français, je
1: te rappelle. Tu as passé une bonne journée?
2: Et toi?
1: Très agréable, je te remercie. Avec un petit peu de soleil, c'était très agréable. J'espère qu'il a fait beau pour tous ceux qui
2: nous... Et que tu es beau avec ton casquette ringard Star System.
1: Mais je suis ringard, c'est pour ça que les gens m'écoutent. C'est pour ça, la ringardise fait ma force.
2: Mais on le monde, les casquettes, ça ne te va pas du tout.
1: Comment ça me va pas?
2: T'es
1: bien la première
2: tête
1: à me le dire. Comment ça, une petite tête? Mais grosse.
2: Bon, t'as une grosse tête, mais bon, t'as un petit. Une grosse tête cachée dans une petite tête.
1: C'est bien que j'ai la grosse tête alors.
2: Non, t'as les grosses chevilles et les petites têtes.
1: Tu trouves?
2: Ouais, ils sont énormes.
1: Vous trouvez, vous?
2: Ouais, au moins 100 cm autour.
1: Ouais.
2: Franck de Versailles, 18 ans.
1: Salut Franck.
2: Salut Franck.
4: Salut.
1: Tu trouves que j'ai la grosse tête, Franck?
4: Je sais pas, je t'ai jamais vu.
1: Ah, tu vois, mauvaise langue.
2: Non, une petite tête, mais à grosse tête. C'est ça le conundrum de la soirée.
1: La quoi?
2: Le conundrum.
1: Le conundrum.
2: Ça se dit en français?
1: Ouais, tout se dit. Dans ta bouche, tout se dit.
2: Merci.
1: Conundrum.
2: Franck, Versailles.
1: Alors Franck.
4: Oui.
2: Parle.
1: Alors on t'écoute.
4: Alors j'ai une copine, enfin je sors avec une fille là depuis un petit moment.
2: Ouais.
4: Elle est très très très mignonne et très bien foutue quoi.
2: Ouais.
4: Et j'ai eu

0: Fellation, hein.
1: Est-ce qu'on est dans un certain pays? Nous sommes dans un pays où la fellation n'est pas considérée comme un acte criminel ni un acte de sadique.
0: C'est tout à fait autorisé par la loi.
1: C'est même conseillé.
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3: Eh bien, bienvenue dans cette nouvelle émission des pros du ciné. Comme chaque mercredi, un petit peu en retard, malheureusement pour ce soir. Alors, nous ne sommes pas là pour parler de cuisine, bien évidemment, cinéma, vous le savez déjà. Avec moi, mes trois grands critiques préférés sont là pour vous ce soir. Bernard, bonsoir.
4: Bon, salut, allô.
5: Ah là là, mais il parle pas dans le bon micro, qu'il est bête.
4: Pas du tout dans
5: le bon
4: micro. Allô, allô, allô.
5: Ouais. Ah là là,
3: ça va aller, après quelques émissions.
4: Ouais, non, mais
5: ça fait combien de temps que tu fais de la radio? 6 mois, même pas?
4: Ça fait quelques. J'entends rien dans le casque.
3: C'est bon.
4: Salut à tous. Bonsoir, bon. Bernard.
3: Christian, bonsoir.
5: Bonsoir à tous. Salut Jean-Roger. Non, c'est Roger, je te taquine, ma puce.
3: Jean-Louis, bonsoir.
6: Ouais, salut à tous. Ça va bien ce soir, tranquille?
3: Très bien.
5: Je voulais vous dire, oui. J'ai une bonne petite nouvelle pour vous, c'est qu'on a un sponsor ce soir pour la nouvelle émission des produits ciné.
3: Un nouveau sponsor.
6: Ah, c'est quoi, oui. Gay et lesbien?
5: Non, Tarte Noire.
4: Tarte Noire.
5: Tarte Noire, l'essentiel, Try to Remember, tout ça. Tarte Noire.
3: Sponsor pas
5: Tarte Noire. Fidèle au cinéma, Tarte Noire. Hein.
3: Très bien.
5: Voilà, donc je voulais vous le dire, c'est sympa, ça nous fait un peu plus d'argent dans la cagnotte.
4: On touche un peu d'argent, Christian, comment ça se passe
3: Avant de commencer cette émission, un petit mot peut-être de votre part sur la Palme d'Or à Cannes?
4: Personnellement, j'ai du mal à me concentrer là.
5: Bernard,
3: surtout.
5: Bernard est malade. Bernard a trop mangé de langoustes. Il a fait la plongée, donc il a paumé sa palme.
3: À Cannes, Bernard était à Cannes, peut-être.
4: C'est Vork qui a gagné, je crois, non?
5: Lequel?
4: Vork.
3: Le film, le titre du film.
4: L'actrice Vork.
5: Bien sûr, Björk.
4: Björk, le joueur de tennis, Björn Borg. Non, il y a eu du beau temps, et je pense que les gens ont
5: répondu présent. Il y a eu du beau monde et de la belle cam. Oh là, il y avait de la grogue, il y avait de la belle brogue.
4: Rendez-vous au festival de Roland Garros, quoi.
5: Ah bah oui, ça c'est une bonne idée.
4: Non, mais il y a eu des bons films, je crois que là, il y a des Chinois qui ont gagné. Il y a beaucoup de bridés en réalité. Hein, bon.
6: Je crois que Rousseau fait un peu quand même de Cannes.
4: Ouais.
3: D'accord, très bien. Donc, une multitude de films.
4: Pas invité, hein.
3: Une multitude de films cette semaine, hein, comme chaque semaine.
5: Ouais.
3: Lequel avez-vous sélectionné pour nous ce soir?
5: Eh bien, le film, c'était Bernard, en fait, qui nous l'avait conseillé la semaine dernière. Donc,
6: bravo.
5: On n'était pas tous emballés, surtout moi.
4: Quand on va en parler après,
3: Écoutera l'extrait, surtout après, ça sera...
4: Justement, on va parler de ce qu'on n'a pas eu les droits.
5: Ouais. Un petit problème.
4: Les droits de ce film magnifique, c'est La Chevalière.
5: Peut-être
3: qu'un extrait, finalement, ne réussissait pas à résumer le film.
5: On a eu quelques soucis, parce que c'est une production assez étrange.
3: La Chevalière, Bernard, du petit mot, nous raconter l'histoire, brièvement.
4: Un jeune homme d'une trentaine d'années qui veut s'acheter une chevalière, il y va seul, et puis il n'y arrive pas.
5: Je croyais que c'était un film de Moyen-Âge.
3: Il semblait que c'était un truc de Moyen-Âge la semaine dernière.
4: C'est vrai qu'on n'était pas dans la même salle.
6: Ouais, avec un petit peu d'effet.
4: Je peux pas dire, moi ce que j'ai vu, c'est un jeune homme de 30 ans qui rentre dans une bijouterie pour acheter une chevalière, et puis il est là, et puis tout le long du film, il sait pas où se la foutre. Il dit ça rentre pas, et puis il se la fout au pouce, au doigt, enfin tous les doigts.
5: Et puis il faisait pas une émission spéciale samedi soir à la télé, non?
3: Oui.
5: Sur un show musical. J'ai entendu cette histoire.
3: Acteur, comédien, alors.
5: C'est bizarre. Présentateur.
4: Non, mais le samedi soir, je regarde pas la télé, je travaille pour mon studio magazine.
5: Moi j'étais avec Jean-Louis, mais on a été voir un film du Moyen-Âge, hein, La Chevalière, un grand film d'époque, le début de l'homosexualité
3: je vous arrête tout de suite, les auditeurs vont être perdus, il n'y a pas d'extrait, vous parlez de deux films différents.
5: Ah bah oui, mais ça c'est le problème.
3: Cette émission devient de plus en plus diversifiée et.
4: Non, mais là il y a eu un problème.
6: J'ai vu un film de KPDP. Et c'était un homme où il perdait tous ses doigts. Et La Chevalière, il savait plus où la foutre.
4: Ouais.
6: Hein,
5: mais c'était mieux tôt du coup.
4: Au début, attention.
6: T'as bien aimé le moment où il se l'est mis, La Chevalière.
4: Moi, je suis allé au début, on m'a dit va voir ce truc-là. Je me suis retrouvé au Palais des Glaces en train d'aller voir Chevalière et la Spalace.
3: D'accord.
4: Donc au début, il y a un problème. À un moment donné, j'ai dit il y a un problème.
5: Quoi que c'est un beau barbu. Hein.
4: Ouais, c'est un beau barbu.
6: Mais justement, elle est au barbu, quoi.
4: Ouais, non, mais qu'on peut dire sans revenir. En tout cas, moi, j'ai vu ce film, La Chevalière. C'est une grosse merde.
6: C'est un barbu
4: pas le problème. C'est que, rester 1h45 dans la bijouterie parce que le mec il cherche, il sait pas foutre à quel doigt sa chevalière.
6: C'est un bon film, Bernard.
5: C'est ça le souci, Bernard, tu comprends.
4: Roger, je sais pas, toi tu as...

0: Tu vas voir les films des fois qu'on...
1: Non mais bon, Roger c'est un incompétent, mais bon.
0: Roger, t'as préparé toi de ton côté ton taf?
2: Bah, c'est-à-dire que les films que vous allez voir, en général c'est des grosses merdes, vous le dites vous-même, donc c'est vrai que j'ai pas tellement envie d'aller voir ce genre de film.
0: On aimerait bien avoir ta confirmation quand même.
2: Au niveau de La Chevalière?
0: Non, au niveau des films en général, je veux dire...
3: Mais excusez-moi, je dois citer le sponsor Tarte Noire.
2: Essayez de vous rappeler. Non mais... En ce qui concerne vos films et au sujet de tout ce qui se dit, on peut effectivement penser que vous êtes des critiques assez talentueux. N'est-ce pas, Bernard?
0: De toute façon, oui, le problème, il n'est pas là. 20 ans de carrière, bien sûr, ça ne se résume pas en deux minutes au bout d'une table ronde.
2: Mais je préférerais qu'on revienne sur le sujet de ce soir, La Chevalière.
0: Le film qui va sortir,
2: on n'a pas compris grand-chose. Autant vous dire que sur Internet, les gens sont plutôt paumés.
0: En moyenne âge, c'est quoi exactement?
1: Bon, c'est très simple. Il perd ses doigts, dont ses deux pouces. Et bon, après, La Chevalière, bon, elle est sur une table.
0: Ouais, mais est-ce qu'une chevalière se met au pouce de toute façon, Christian? Je ne sais pas.
1: C'est pas le problème, c'est qu'il a plus de doigts.
3: Ça dépend des. Moi, je pourrais dire de la religion, tout ça.
0: Ah bon, parce qu'il y a la religion, t'as un chevalier au
3: pouce. Non, mais ça
0: toi.
3: Dépend des sociétés, des triades.
1: Religion ou quoi, avec des moignons, tu l'attrapes pas facilement, ta chevalière.
0: Bah, tu te mets un bracelet, puis c'est tout, hein, je veux dire.
3: Non, mais bon, il y en a beaucoup qui portent la chevalière en bracelet, enfin en pendulière.
0: Ça, c'est les ringards, ça, c'est les gens du voyage.
2: Il me semble quand même, et des auditeurs me font remarquer, que vous parlez de films qui n'existent pas. Et vous n'auriez pas préparé cette émission, donc...
3: Et ta sœur, elle prépare quoi? Elle prépare quoi chez elle, hein?
1: Ah bah, elle prépare plein de trucs, hein.
0: Non.
1: D'ailleurs, elle est bonne, ta sœur, hein.
0: Le film que j'ai vu, bon, bah, La Chevalière...
1: On l'appelle l'aspirateur.
0: C'est le malaise des années 90-2000. On veut revenir un petit peu à nos ressources, c'est-à-dire les chevalières, parce que...
3: Non, mais il y a Tatior, c'est quand même pas cher, putain.
0: Ouais, non, mais c'est clair. Non, mais est-ce qu'on aurait pu l'appeler La Bague? Mais ça s'appelait La Chevalière.
1: C'est parce que c'est une grosse bague, hein.
3: Moi, j'habite dans le Marais, hein, pas très loin. Je peux vous dire qu'il y a un tatillor et il y a des chevalières à 200 balles. Hein.
0: Oui, et puis il y a un tatillor également du côté de la Madeleine également.
3: Oui.
0: Qui donne à côté de chez Maximo.
1: Ouais, mais bon, on s'en fout, quoi.
3: Non, mais c'est pour aider les gens, parce que bon.
0: On donne des adresses.
3: Non, mais le cinéma.
1: Non, je suis désolé.
3: Non, mais attends, je vais te dire un truc.
1: Là, vous êtes deux.
3: Ton prénom, Jean-Louis.
1: Oui, Jean-Louis.
3: De toute façon, on a beau donner notre avis. Si les gens, ils aiment un film et que nous, on l'aime pas, ça sera différent.
2: D'accord, mais alors, si vous pouvez pas nous parler de La Chevalière, le film que vous auriez dû voir et qu'il semble que vous n'avez pas vu.
3: C'est une merde, c'est une merde. Je suis d'accord avec Bernard pour une fois cette semaine.
2: D'accord, très bien. Est-ce que vous pouvez peut-être nous parler des films qui vont sortir à venir et que les éditeurs ne doivent pas manquer d'aller voir?
1: Ouais, non, je crois qu'on peut pas non plus, non, Roger, non.
0: Bon, bah, on a l'affiche sous les yeux, c'est La Sorcière. Hein. Bon, bah, ça, La Sorcière, on l'a
1: sous
0: les yeux.
1: Ouais, mais ça n'engage que toi.
3: J'ai le book de presse.
0: Donc,
3: hein,
0: La Sorcière, c'est...
1: Moi, ils m'ont même envoyé le t-shirt.
0: Oh, alors là, il y a l'affiche, ça fait mal.
3: C'est une film de.
1: On l'a en gros plan.
0: Stanley Bibic. Stanley Bibic qui a fait ça, donc ça s'appelle La Sorcière.
1: Ouais, je crois qu'elle s'appelle.
0: Bon, c'est très privé joke, mais bon.
1: Il me semble qu'elle s'appelle Sonia dans le film, hein, si je me souviens.
0: C'est ça. Ouais, ok. Donc ça s'appelle La Sorcière.
1: Ouais, elle est un peu jeune, hein, elle a 20 ans.
2: C'est quelqu'un qui raconte qui écrit une lettre. C'est.
0: Bon, voilà, le.
1: Bon, elle écrit.
0: Je peux
1: me permettre de résumer le film.
0: Vas-y, s'il te plaît, Jean-Louis, après je te donnerai les détails.
1: Bon, alors, il se passe que bon, il y a un talk show à la radio depuis quelques années. Et cette fille, elle écrit. La sorcière, donc, elle écrit à cet animateur.
3: Ouais, non, mais c'est
1: chaud.
3: Elle rêve de ça.
1: Elle lui demande avec une petite photo.
0: Ouais.
1: Et bon, elle lui demande ce qu'il en pense.
0: Ouais.
1: Bon, il se passe que.
0: Bon, c'est un peu
2: l'histoire de radio, quoi.
1: Ça, c'est le début de l'histoire.
0: Bon, moi, j'ai vu un peu quelques plans de séquences. C'est catastrophique, hein. C'est une sorte de. C'est un peu comme le projet Blair Witch. Sauf que la radio, elle est dans la forêt. Et effectivement, cette sorcière est amenée. Elle envoie une photo à son animateur fétiche. Bon, elle fait à peu près dans les 52 kilos. Elle fait 1m70, elle a 20 ans. Qu'est-ce qu'on peut dire d'elle qu'elle écoute depuis à peu près 3 ans et 10 mois? Et à un moment donné, elle se dit, tiens.
3: Je crois qu'elle est sympa dans le film.
0: Je suis passé dans l'émission. Je lui envoie une photo de moi.
3: Elle veut un simple avis, tout simplement.
0: Et il s'avère que cette sorcière.
3: Elle est déjà déguisée, t'as vu, elle avait déjà sa perruque de sorcière et tout.
1: Et puis son nez aussi, nez, je crois que ça vient du nez aussi.
2: Mais ça nous met
1: crois qu'il y a quelques verrues, si je peux me permettre aussi.
0: Bah, et ce qui se passe, c'est
3: sorcière,
0: que bon, moi personnellement, je cautionne pas du tout ce qu'il a dit. Simplement, c'est le film à voir la semaine prochaine. Si vous voulez flipper un bon coup, allez voir La Sorcière, on en parlera la semaine prochaine.
2: Un film d'horreur donc.
0: Bah écoute, je peux te redonner l'affiche, regarde
3: l'affiche. C'est fiction horreur, hein, y a tout, hein, on peut tout trouver dedans.
2: L'affiche, voilà, effectivement, est explicite.
1: Je crois que par contre, il n'y aura pas de sexe, hein. Excusez-moi.
0: Alors là, je veux dire préciser, dans ce film-là, effectivement, c'est bien de le préciser, il n'y a aucune scène. D'ailleurs, je crois qu'à un moment donné, on ne les voit jamais ensemble.
3: Il y a un peu d'érotisme.
0: Non, on ne les voit jamais ensemble. C'est un peu comme
3: une
2: histoire entre la sorcière et l'animateur de radio.
0: Non, disons quoi, une histoire d'amour, mais bon, il n'y aura aucune scène en soi. C'est un peu comme Hit où il y avait Al Pacino et De Niro, on les voit, ils font le film ensemble, il paraît qu'ils n'ont fait aucune scène ensemble. Là, c'est un peu la même chose avec la sorcière et l'animateur en question, je ne sais pas comment il s'appelle.
3: Plax.
0: Plax, je ne sais pas, un truc comme ça, Wax, ou un truc comme ça.
2: Très bien.
0: Du zigzag.
2: Très bien, et bien on se retrouve la semaine prochaine. Alors.
3: Voilà, bien sûr, avec Tarte Noire, bien sûr.
1: C'est quoi cette émission? Ouais, bon.
2: Non, là, ça va pas du
0: attends,
2: tout.
0: Attends, Christian, Tarte Noire, il paye ou pas?
3: Ouais, la Try to Remember.
2: On était pas au courant en plus des sponsors.
3: Attendez, je me casse le cul pour chercher des sponsors pour que l'émission survive.
2: Non, vous avez vu aucun film cette semaine.
3: Alors, Tarte Noire, Try to Remember, When Life's a Tender.
2: Enfin, au lieu des sponsors, il faudrait peut-être voir des films.
0: Là, tu vois,
3: mais bon, si t'as pas de
0: nez,
3: tu vas habiter où, toi?
0: Moi, j'ai déjà vu La Sorcière au States.
1: Alors.
3: Très bien en VO.
0: Elle
3: est très bien en VO.
0: C'est chaud.
3: Ah, sa voix en VO, elle est superbe.
0: Il faut aller voir. Il faut aller le voir.
3: Moi, ouais, elle est maquillée ou elle est naturelle?
0: Malheureusement, elle est naturelle.
3: Ah, merde.
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5: Et moi, je voudrais parler de... Moi, je t'écoute depuis que t'as commencé avec les filles.
6: Ouais.
5: Et donc, je te trouvais très, très intelligente, tu vois, pour le coup. Parce que dès que tu parlais, c'est pour dire des choses intelligentes.
6: Tu trouves? On dit pas des bêtises.
5: Non,
6: je suis pas d'accord avec toi. Attends, quand je parlais, en plus, c'était toujours pour dire des conneries, on parlait que de cul.
5: Avec les filles?
6: Mais bien sûr, avec Julie et Jenny, j'intervenais, c'était toujours pour dire une grosse connerie.
5: Non, en tout cas, alors, j'ai pas dû écouter ces morceaux-là.
6: Je vais te dire, en toute sincérité, alors là, je ne veux surtout pas me lancer des fleurs, j'avais surtout pas l'impression de jouer l'intellectuel.
5: Ah non, mais sans être intellectuel, mais de prendre la parole pour peut-être...
6: Moi, je disais que des conneries, j'étais le bouffon de service. Ouais.
5: Et donc moi je m'intéresse à toi, je m'intéresse, tu me fais quelque chose, tu me mets dans tous mes états, on peut dire ça quoi. Et donc t'es venu chez moi, et puis c'était très bien, peu importe. Et moi ce que je veux dire c'est que si tu veux là il y a un mois j'ai arrêté de t'écouter quoi. Je me suis dit c'est pas possible, Max, j'en ai ras le cul. Mais bon, c'est moi, hein, c'est pas toi. Tu me prenais trop mon esprit, si tu veux. Je pensais trop à toi. Et à la limite, ça me bouffait peut-être un petit peu.
6: Oh putain.
5: Je voulais peut-être aussi dire à toutes les filles aussi qui t'écoutent et qui sont peut-être comme moi, la meilleure façon, c'est peut-être tout simplement de plus écouter Max, quoi.
6: Ah bah c'est comme quand on veut arrêter de fumer, il faut s'arrêter. Hein.
5: Ouais.
6: Il n'y a pas 36 solutions, quoi.
5: Et donc, voilà, quoi.
6: Ouais, c'en était plus drôle, alors, à la fin, alors.
5: Bah non.
6: Non, c'est plus drôle.
5: Quand t'es bien trop sérieux, non.
6: Ah, ouais,
5: c'est clair.
6: Pourquoi tu t'imaginais quoi avec moi, là? Même après m'avoir rencontré?
5: Bah oui, puisque de toute façon, je t'avais déjà vu.
6: Ah ouais, d'accord, donc parce que je me suis dit, t'aurais pu être déçu, ou, tu vois, de mon comportement.
5: Non, du tout. Je dirais que j'ai complètement confiance en toi, je te raconte beaucoup de conneries, mais je sais qu'il y a vraiment quelqu'un d'intéressant derrière.
6: Oh, c'est gentil. Derrière moi, il y a qui?
5: À l'intérieur.
6: Ah merde, Oh, l'intérieur, ça commence à être bien pourri, hein.
5: Ouais, bah ça, c'est l'âge, hein.
6: Oh, non, mais là, attends, je me suis allongé je me suis allongé 1 minute 30 pendant le disque sur le carrelage crado, quoi.
5: Ouais.
6: J'arrivais plus à me lever, j'ai le dos en compote, j'ai des nerfs bloqués là-dedans. Oh putain, je suis trop nerveux.
5: Ah bah tu demanderas à une des auditrices de faire un massage.
6: Mais même plus, je te jure, je me touche moi-même le dos, ça me fait mal. C'est comme des pointes, comme si j'avais des bleus. Faut que j'aille voir un ostéopathe, là. Je suis défoncé du dos. La première qui me touche, je fous une claque.
5: Et donc voilà quoi, c'est tout, c'est parce que tu veux...
6: Ah mais là apparemment tu réécoutes parce que t'es là ce soir avec nous.
5: Ah ben ce soir oui effectivement j'ai réécouté ce soir et puis j'ai entendu spécial fille et puis en plus vous parliez de photos et tout ça, photos, donc je me suis dit, bah écoute, moi je me suis dit que j'avais vraiment envie peut-être de clore en tout cas le...
6: Est-ce que c'était vraiment toi? Parce que là on va revenir dans les détails.
5: Oui, honnêtement, ouais.
6: Sur la photo?
5: Oui. Tout à fait.
6: Parce que Filda, on était persuadés, parce que à un moment donné, il a fait allusion en disant, bah tu sais, la fille, elle est peut-être pas si loin que ça, elle est peut-être pas celle que tu peux penser. Et donc, en fin de compte, c'est vraiment toi.
5: Oui.
6: Et la photo, t'es excessivement bien foutue.
5: Non, faut passer une photo, hein. Tu sais,
6: et derrière les rochers, on voit pas ton visage.
5: Exact.
6: Moi, j'en ai souvenir, hein.
5: C'est une belle photo.
6: C'est une très très belle photo. C'est un très très beau corps sur une très très belle photo. C'est clair. Bah écoute, voilà, c'est très gênant ce que tu me dis, donc qu'est-ce que tu veux que je te dise d'autre, Sabine?
5: Ben non, rien, rien, rien, c'est moi qui prends la parole juste pour dire ça et peut-être aussi, peut-être surtout pour, bon, pour moi, peut-être nous soulager, quoi. Mm-hmm. Et puis pour dire aux filles qui sont peut-être plus folles que moi, qui attendent peut-être encore, que ça sert à rien parce que Max, c'est Max et c'est la radio et
6: voilà.
5: C'est tout, quoi.
6: Et voilà,
5: malheureusement.
6: Enfin, moi, je vais vous le dire, tant pis. Je suis une grosse pédale. Voilà.
5: Ouais, ça m'étonnerait. Enfin,
6: j'ai été converti par des anciennes personnes de fun.
5: Ouais, ou par des récentes. Hein.
6: Je suis une grosse pédale. Voilà. J'aime bien me faire brûler le cul par une bite.
5: Oui, c'est toi qui te faisais sodomiser sur la voiture alors. Hein.
6: Voilà. Et j'adore sucer les bites quand elles sentent l'urine. Comme ça, c'est dit. J'ai craché la valda. Non, je rigole, je déconne, c'est ça. Non, je rigole. Mais je sais pas quoi te dire. C'est très gênant. En même temps, c'est pas que je veux faire espérer certaines, parce que c'est vrai qu'avec certaines d'entre vous, je suis devenu bon copain, quoi. Donc il y en a que je rencontre régulièrement, avec qui je suis devenu bon copain. Voilà. Non mais c'est vrai. Par contre, je sais pas quoi te dire.
5: Non mais t'as rien à dire, hein.
6: Non mais. C'est toujours, ça fait toujours très plaisir d'entendre des choses comme ça, parce qu'on se dit, bon, bah, quelque part, on est un bouffon de service, les gens nous respectent pas plus que nous, on les respecte pas, on se dit, tu vois, on se fait piétiner dessus, des fois, faut dire, hein, attends, non, il faut voir, attends, mais je te jure, c'est pas toujours facile, Sabine, hein. Moi, je me fais piétiner par des gens.
5: Ouais, attends. Moi, ton cinéma, j'en veux pas, hein.
6: Comment ça, tu veux pas de mon cinéma?
5: Oh ben 50 francs, c'est vrai que c'est un peu cher.
6: Ah, t'as écouté tout à l'heure.
5: Pas forcément, ben, je suis obligée, je suis collée au téléphone. Hein.
6: J'étais lourd.
5: Oui,
6: j'adore ça, mais j'adore ça, être très long, être très lourd. Ouais. C'est répété deux fois, parce que nous, on se fait rire entre nous, on était morts de rire.
5: Ben, vous êtes une bonne équipe, mais c'est enfin bon, moi, ça m'amuse plus forcément.
6: Ah oui, t'as passé l'âge.
5: Non, c'est pas... Hein? J'ai pas passé l'âge.
6: Si, Sabine.
5: Mais c'est votre préoccupation.
6: Voilà, exactement. T'as pas que ça à faire. T'as tes plantes à arroser, t'as ton tricot à terminer, t'as tes cours demain, t'as tes enfants à aller chercher à la sortie de l'école de la maternelle. Nous, on a que ça à foutre. Moi, je vais avoir 29 ans.
5: Bah,
6: 20...
5: c'est ton boulot.
6: Voilà, hein. Moi, c'est mon boulot d'être un guignol à 29 ans. C'est normal. Faire le crétin à 28 ans et demi, c'est normal.
5: Et t'en as de la chance, parce que comment tu peux le faire, hein.
7: En plus, il est payé pour faire le bouffon.
6: Voilà, exactement. Ouais. Je suis c'est payé pour ça. Exactement, ouais. Mais c'est pas facile, hein.
5: Ouais, je m'en fais pas pour toi, hein.
6: Non, mais c'est pas facile, non, mais d'être bouffon pendant 5 ans numéro 1, tu crois que c'est facile?
5: C'est vrai que tenir 5 ans...
6: Hein, mine de rien, faut voir. À raison de 5 heures, des fois entre 4 et 5 heures par jour, voire 6 heures pendant certaines saisons à faire le bouffon, hein. Non, mais c'est pas toujours facile.
5: Faut être bouffon quelque part, hein.
6: Non, mais c'est plaisant, ça fait plaisir, c'est vrai, maintenant, bon, bah voilà, quoi. Donc, Sabine, tu m'écoutes plus, quoi. C'est bon, ça va mieux maintenant depuis que t'écoutes plus?
5: Je pense toujours à toi, mais...
6: C'est mignon tout plein.
5: Mais non, mais tu vois, ce qui fait mal, c'est... Alors que ça soit pour de vrai ou pour de faux, c'est plutôt pour rigoler. Mais bon, moi, je me fais du mal, quoi, tout simplement.
6: Mais comment tu te fais du mal? Parce que quand je déconne avec des nanas?
5: À ce point-là, ouais.
6: C'est de la jalousie ou même pas?
5: Non, mais moi, je me fais mes films.
6: Ah bah alors là, je vais te dire, t'es tombé sur le bon carrosse. Parce que alors là, je vais te dire, dans le peloton de tête, t'as Sophie. Et avec nous également, Sabine, Sophie.
5: Ouais, salut Sophie.
6: Ah bah là, je pense que toutes les deux, vous allez bien vous entendre. Quoi? Oh bah attends, Sophie, fais pas l'innocente.
5: Pourquoi? Qu'est-ce qu'elle a de particulier, Sophie?
6: Sophie, peut-être pas aller jusqu'au point de Sabine, mais il y a une période, ça n'a pas été facile, hein.
5: Il y a une période,
6: Sophie, ça n'a pas été évident. Bon, c'est encore la fille qui aujourd'hui, quand elle vient à la radio, et encore, je l'ai vue à la queue la dernière fois, elle a fait comme, j'ai fait comme si je l'avais pas reconnue, parce qu'en plus, je le fais exprès pour pas la gêner, parce que sinon, ça m'amuserait tellement de la, mais elle baisse les yeux, elle me regarde pas,
5: T'as un peu chié, hein, quand même, t'en profites.
6: Mais hein. Non, pas du...
5: Alors, là, j'ai été
6: très respectueux envers Sophie, parce qu'elle peut te le dire, Sophie, t'es venue avant-hier ou hier à la radio.
5: Ouais.
6: Tu savais très bien que j'étais à un moment donné à la réception. Tu m'as vu. Je sais, je t'ai vu. J'ai fait comme si je t'avais pas vu pour pas éviter de te gêner, de dire ah salut et tout, de savoir que ça allait te gêner. Je sais même plus sur quel pied danser avec toi.
5: Oui, mais est-ce que ça t'aurait gêné, Sophie? Non. Bah,
7: tu vois. Non, honnêtement, non.
6: Ah ouais, mais moi j'ai l'impression que si.
7: Non.
6: Bah si. Bon, la prochaine fois, je te mets une main au cul pour m'attraper. Alors là, je vais te dire. D'accord? Quoi?
5: Oui.
6: Bah, je vais le faire alors, allez, promis. La prochaine fois que je te vois, Sophie, je te mets une main au cul.
5: Bien sûr.
6: Bah, tu me crois pas capable? Tu me crois pas... Attends, alors là, je te le dis devant tout le monde. Tu me crois pas capable? Tu me crois pas capable?
5: Si, tout à fait, oui.
6: Tu veux que je le fasse? C'est oui ou non? C'est oui ou c'est non?
5: Non, bah non.
6: C'est non? C'est oui ou c'est non?
5: Non.
6: Tu veux pas?
5: Non.
6: Tu es sûr?
5: Certaine.
6: Sur ça, là, certaine. Même, mais attention, c'est pas une main cul, genre salope, hein, c'est je t'efflore le derrière.
5: Ah,
6: je te fais ça très joliment. Attention, c'est pas une main au cul de gros blaireau qui sort du sentier à 14h après avoir mis trois coups de peinture dans un immeuble, hein. Moi, je te parle d'une sorte de petite caresse.
5: Ouais, tu pourrais presque croire que t'es son amoureux, quoi.
6: Voilà, exactement, Sabine, tu as mis le doigt dessus.
5: C'est encore plus mauvais, ça.
6: Mais c'est joli, ça, c'est une petite caresse.
5: Ouais, c'est joli, mais bonjour, les films.
6: Il n'y a pas de cinéma ici, oui, j'ai déjà dit ça. Tu vois, tu dis que c'était lourd tout à l'heure. Je me suis quand même égosillé pendant 35 minutes. Et il va falloir que je recommence.
5: Non.
6: Oh, alors,
5: mais la peinture. Hein.
6: Sinon, je reparle de Michel Leb et compagnie. Hein.
5: Non, la peinture.
6: Attention, hein.
5: Parce que la peinture, ça se regarde et ça parle pas.
6: Bon, alors, donc, tu vois, Sabine, Sophie, bon, elle a connu le tomber dans l'enfer. Elle est tombée dans l'enfer de la crétinerie de mon émission. Où à un moment donné, bon, ça allait pas bien, Sophie. Hein. Non, Sophie, elle a pété un plomb, elle était pas bien, elle était aussi, je pense que, tu vois, je pense que Bal et Masque, c'est le genre d'émission qui vous aurait convenu tout à fait me concernant. Si elle avait fait un spécial Bal et Masque, toutes les deux, vous auriez pu y être, hein.
5: Ouais.
6: Bon, bah voilà.
5: Parce que c'est plus Bal et Masque, hein, je crois que ça a changé de nom.
6: Ouais, non, mais je dis, à l'époque, il y aurait eu Bal et Masque encore, on aurait fait un truc là-dessus, ça aurait été quelque chose de très très fort.
5: Ouais. Bah,
6: hein, Sabine.
5: Ouais.
6: Ah, la Sabine. Bon, sinon, tout le monde va bien chez toi, Sabine, ta sœur et tout ça?
5: Ouais, on a été chercher Béné qui rentre du Portugal.
6: Bien. Ton chien va bien?
5: Le chien va bien.
6: Bien. Tes parents en forme? Bien.
5: Oui.
6: Bien. Comment vont tes copines? C'est des copines portugaises, non, qui étaient là, non?
5: Ah, ça, c'est à Béné.
6: Les brunes, là?
5: Oui.
6: Bien,
5: oui,
6: bah, tout le monde, tout va bien.
5: Oui, tout va bien.
6: Bon,
5: tout va
6: bien. Très bien.
5: Ouais.
6: Bah écoute, Sabine, hein, en tout cas, moi j'ai été ravi de. En tout cas, une fois de plus, on dit souvent grande gueule, Max, machin, gnagnagnagnagnagna.
5: Non, très sympa d'être venu.
6: Hein. Non, mais attends, j'ai tenu parole.
5: Oui.
6: J'ai dit
5: que
6: je venais au Nouvel An, que je passerais. C'est vrai que j'ai fait deux teufs, mais à 4-5 heures du matin, je suis venu et je suis pas resté 3 minutes. On est resté une bonne demi-heure, trois quarts d'heure, on a bien discuté, on a papoté. Très sympa d'ailleurs, hein.
5: Oui, je sais pas. Moi, j'ai pas du tout discuté avec vous, mais enfin.
6: Oh, un petit peu, on s'est vu sur la fin.
5: Ouais, bien.
6: Trois
5: minutes, quoi.
6: Il fallait venir. Moi, j'étais avec ta sœur.
5: Ouais, mais je suis timide.
6: Bah ouais, mais moi aussi. Je suis pas chez moi. Je suis pas dans mon élément. On aurait fait le Nouvel An dans mon lit. J'aurais été beaucoup plus à l'aise.
5: Ouais, c'est peut-être. Ouais, c'est dans le mien, peut-être aussi. Hein.
6: Ah, mais oui, mais il fallait me le proposer.
5: Oui, non, mais c'est pas mon genre.
6: Bah, moi non plus, alors figure-toi, d'aller m'incruster dans les lits des nanas sans qu'elles aient l'autorisation, c'est pas trop mon genre non plus, alors. Donc, voilà, quoi. Hein, Sophie?
5: Oui.
6: Bien, Sophie, hein. Bon. Voilà. Bon, toujours aussi bien, les filles, hein. Bah, tiens, Sabine, aide-moi, parce qu'on sera pas trop de deux avec Sophie.
5: Pour faire quoi?
6: Pour discuter avec. Pour éviter de faire des blancs.
5: C'est toujours agréable.
6: Non mais. Alors Sophie, qu'est-ce que tu veux savoir?
5: Donc moi j'aimerais savoir, selon toi, quel est ton plus grand défaut et selon les autres, les personnes de ton entourage. Il parle trop.
6: Non mais je suis pas comme ça, c'est l'antenne ça. Justement,
5: oui,
6: je communique jamais, c'est que je dis rien moi à mon équipe. Je fais là, je suis jamais là déjà. Bon, ouais. Mon plus gros défaut, je dirais que. C'est un gros défaut, mais qui, à mon avis, me permet aujourd'hui probablement de bien fonctionner. Mais c'est un gros défaut, je suis impatient, quoi. Je veux tout de suite et j'aime pas attendre, c'est ça. Mais c'est le même défaut, c'est le défaut qu'est mon père. C'est que mon père, il aime pas répéter deux fois la même chose, il aime pas machin, il aime bien voir tout de suite. C'est-à-dire que si j'appelle, c'est tout de suite. C'est quand je dis, bon, Manu, machin, c'est en train de faire tout, c'est tu laisses tomber, je te parle, donc il faut suivre. Et je pense que c'est un défaut, mais qui devient à la fin une qualité si on arrive finalement à se comprendre et que finalement ça permet de faire avancer le schmilblick, je sais pas, ouais. Entre autres, j'en ai plusieurs.
5: Mais quand tu dis tout de suite, ce sont des choses qui peuvent se faire tout de suite, et ça demande plus de temps.
6: Non, c'est-à-dire que je fais pas attention des fois de ce que peut faire la personne, et comme on est, j'appelle, c'est tac tac, j'ai l'impression que la personne fait rien, et que je veux, mais je le sais, j'en suis conscient, mais c'est parce qu'il y a un truc que j'ai dans la tête, et comme souvent, je pense à quatre choses en même temps, et j'en fais toujours souvent deux en même temps. Il faut que je le dise tout de suite, sinon après j'oublie ou ça me passe au-dessus de la tête. Donc déjà, je pense que c'est un défaut, c'est d'être trop impatient.
5: C'est la bosse du chef. Hein.
6: Ouais, je sais pas, ouais, non. Je sais pas si je suis coléreux, machin, non, je crois pas, je gueule pas, non. Je pense même, et ça va peut-être leur pas... Je trouve que je suis pas assez dur, des fois.
5: C'est pas assez dur,
6: ouais.
5: Il ne faut pas être des fois plus important que ça.
6: Après, c'est peut-être des défauts, mais qu'eux ne connaîtront pas, peut-être dans la vie privée, alors... je dis pas que j'en fais qu'à ma tête, mais si moi j'ai c'est un défaut, si j'ai décidé que je veux faire un truc, je le fais quoi, peu importe quoi. C'est avec ma copine.
5: Ça, c'est non. Pas un défaut, c'est une qualité à mon avis.
6: Je sais pas, il y a des fois il faut savoir faire des concessions que je fais pas tout le temps. Je sais qu'il y a des fois il fallait faire des trucs, je dis non, je fais ça, elle me dit non, ben je dis ben écoute, dans ces cas-là toi tu fais ton truc, moi je fais le mien. Mais là je suis vraiment une langue, là je suis un peu pute. C'est que je fais pas ça pour déconner, c'est que vraiment elle va faire son truc, j'en ai rien à foutre. Et moi j'ai envie de faire mon truc, j'ai pas envie de sortir, j'ai envie d'aller avec mes potes, je vais avec mes potes, basta. C'est où elle vient ou elle vient pas, tant pis.
5: Ça dépend si c'est moitié-moitié.
6: Mm-hmm. Non, c'était pas tellement moitié-moitié avec moi. Hein.
5: Ah ouais, c'est
6: mais justement. Voilà, mon défaut à la radio, je pense que c'est ça, quoi, c'est être impatient. Mm-hmm. Je sais pas.
5: Et selon les personnes de ton entourage.
6: Ils vont répondre, hein. Gaël, même ne connaît pas suffisamment encore, mais Manu non plus, remarque. Fil d'art peut-être plus, il pourrait peut-être plus en parler.
5: Non, mais des gens de ton entourage qui t'ont déjà fait la remarque, un défaut qui revient souvent.
6: On me l'a jamais dit.
3: Il y en a un quand même.
6: Mes potes d'enfance m'ont jamais dit, t'as un défaut, c'est ça.
5: T'as une critique qui revient souvent?
6: Non, jamais. Non, jamais.
5: T'es l'homme
6: non.
5: Parfait.
6: Ouais, mais pas du tout. Hein. Non, mais au même titre que moi, j'ai jamais dit à mes potes d'enfance, ton défaut, c'est ça, jamais. J'ai jamais dit à mon pote.
5: Mais sans dire ton défaut, c'est ça, quoi. Un truc, une critique que tu.
6: Non, mais ils me l'ont jamais. Étant donné que c'est pas à moi de le dire à leur place, étant donné qu'ils ne l'ont jamais dit, je te dis non. Mm-hmm. Je n'en sais rien. J'en ai, mais je ne sais pas lequel.
5: Ouais.
6: Je ne sais pas lequel. Mais Manu va me dire, ouais.
3: Ouais, voilà, j'ai dit. Non, il y a un truc, c'est que tu parles jamais, en fait. On ne sait jamais ce que tu penses, si ce qu'on fait, c'est bien, c'est pas bien. Tu dis jamais rien, quoi.
6: Non, quand c'est bien, mais je passe pas ma vie au même titre que vous. Vous me dites jamais en fin d'émission, on s'est bien marré ce soir avec toi, tu m'as fait marrer. Moi, j'ai jamais entendu quelqu'un me dire ce soir tu m'as fait éclater. Alors que je sais que des fois on se marre, des fois on se marre moins, mais parce que c'est le boulot, on fait le truc. Je sais pas, non, mais si c'est pas bien, je veux dire, je l'ai déjà dit dès le départ. Quand c'est pas bien, je le dis. Quand c'est pas bien, je vous le dis.
3: Ouais.
6: Quand je le dis pas, c'est que c'est bien. Vous avez fait, non, mais quelque part, vous avez fait votre job. Je vais pas à chaque fois cirer des pompes et distribuer des sets d'or à chaque fin d'émission.
3: C'est pas ça que je voulais dire.
6: Des sets d'émission, disons, ça a été extraordinaire. Moi, je suis pas quelqu'un qui toutes les 5 minutes s'amuse à dire c'est génial, fabuleux, standard, fabuleux. Non, mais attends, c'est très dur ce que je veux dire. Vous êtes payé pour ce que vous êtes payé pour faire votre job, vous le faites, c'est bien fait. Quand c'est pas bien fait, je le dis. Quand c'est bien, c'est normal. Au même titre que moi, je fais mon job, je fais mon truc. Quand c'est vraiment super, je me suis bien marré, je vous dis, voilà, ça a été super, je vous remercie que vous êtes resté plus tard dans la nuit, mais ça fait partie du job. Je peux pas, c'est pas mon truc toutes les 5 minutes de dire, super, parfait. Bon, bah, merci beaucoup, Gaël, ça a été fabuleux, hein. Super, demain, bon, t'as fait,
3: au même titre que. Pas forcément sur ce sujet-là.
6: C'est pas mon truc. Moi, je sais simplement.
3: Pas beaucoup, quoi.
6: Oui, mais je sais simplement que quand c'est pas bien, je le dis, et qu'à partir du moment qu'on fait partie de mon équipe, ça veut dire que je suis satisfait du travail. Les gens avec qui ça s'est pas bien passé, avec qui je ne travaille plus, avec qui ça s'est mal passé, ils travaillent plus pour moi. Donc, à partir du moment que vous travaillez avec moi, vous pouvez considérer que de toute façon, je suis content de ce que vous faites. Non, mais c'est clair. Je veux dire, il y a pas plus con que ça. Je veux dire, à partir du moment que on fait une saison et que l'année d'après, on dit on recommence dans la même équipe, ça veut dire que je suis très satisfait du travail qui a été fait, que ça me convient tout à fait pour ce que j'ai envie de faire, et puis c'est tout, basta. Quand ça va pas, ça va pas. Quand ça va pas, je le dis d'ailleurs. Mais je trouve que je suis assez, moi je trouve personnellement que je suis assez cool, quoi. Je me trouve pas aussi dur que ce que j'aimerais être, c'est vrai. Je me fous des horaires. J'ai jamais dit à quelqu'un, par exemple, je me suis jamais permis de dire aussi bien à Gaël, à Manu ou à Fildar, quand j'arrive à 15h et qu'il n'y a personne, de me plaindre, je m'en fous. Et que les gens peuvent arriver, elles peuvent arriver à 15h, le lendemain vous arrivez à 18-19, il y en a qui arrivent à 20h, si demain Gaël veut partir en week-end ou un machin, à aucun moment, quand tu flippes, ou des fois elle flippait, Gaël, tu fais ce que tu veux prendre un truc. Non mais c'est vrai, je fais confiance, c'est pas question, je m'en fous parce que j'ai pas besoin de toi, c'est que je fais confiance aux gens et je trouve ça normal que de temps en temps, je me mets à la place, donc voilà. Mais ouais, je parle pas beaucoup, ouais. Non mais c'est vrai.
3: Non si c'est vrai.
5: Donc ça c'est une chose.
6: Parce qu'en fin de compte, quand je dis que je parle pas beaucoup, c'est que des fois je donne pas les infos que je voudrais vous donner, du genre, c'est vrai, des fois il y a des invités, genre Eli Kaku, puis je le sais depuis 3 semaines et je le dis de 6 jours avant. Mais c'est parce qu'au moment donné où je l'apprends, ils sont pas là. Par exemple, ça m'est arrivé d'apprendre dans Eli Kaku, où j'apprends et que le mec m'appelle à 15h pour me dire bon bah voilà, il vient, c'est confirmé, donc je me le note sur mon agenda. C'est vrai qu'eux arrivent une heure ou deux avant, entre temps on se voit pas parce que moi je ressors à l'extérieur, j'ai un autre rendez-vous, donc ils arrivent. J'oublie de le dire sur le moment. Moi, j'ai noté sur mon agenda et après, j'oublie de leur dire. Donc ça, c'est une erreur de ma part, c'est sûr. Je devrais peut-être le noter, mettre un mot. Donc, on a l'impression que je communique pas. Mais s'ils avaient été là au moment donné où j'avais eu la réponse positive, je l'aurais dit dès le départ. Et puis, je peux pas tout dire.
5: Ah ben non. Hein.
6: Voilà. Quand je vais me barrer, je vais me barrer. Puis c'est tout. Donc c'est vrai, non, mais je rigole. Là, la flip, c'est tout le monde. C'est-à-dire, en ce moment, tout le monde est personnel. J'entends partout, je vais me barrer. Non mais en ce moment c'est le gros truc. Alors c'est vrai que j'en parle à personne parce que je vois plein de. Alors moi j'ai entendu dire que j'allais sur énergie. J'ai entendu dire que j'allais sur Skyrock. J'ai entendu dire que j'étais contacté par Europe 1.
7: Oh, joli.
6: Non, mais attendez, ça va jusque-là. Non, mais...
5: Non,
6: non, mais attendez. Ouais, c'est des trucs comme ça, quoi. Donc, j'ai arrêté M6.
7: On va aller sur, donc, la une.
6: Voilà.
7: Remplacer Arthur à la fureur.
6: Alors, je sais pas si c'est un défaut ou pas de pas communiquer, de pas le dire à l'équipe. C'est parce que je peux pas. Moi, je parle pas, moi.
5: Et quoi d'autre, sinon?
6: Quoi d'autre? Donc ça, le défaut de Manu,
7: c'est
6: que je parle pas. Je parle pas assez. Bah, c'est un défaut. C'est que je parle pas. S'il y en a d'autres, dites-moi.
3: Non, moi, je te connais pas assez, quoi.
6: Bah ouais, non, de toute façon, vous me connaissez pas assez. Puis il y a les défauts professionnels du travail, et après, il y a les défauts de la vie privée qui sont pas les mêmes, quoi. Genre, ça n'a rien à voir.
5: Donc t'es confiant ou...
3: Si, j'en ai un autre.
6: Quoi?
3: Tu fais très mal le lit.
6: Je fais très mal le lit. Ah, ouais. Je veux pas, il y a juste un aide-renom, je fais pas de lait. Je fais pas de lait. D'accord.
3: Je fais très mal le lit.
6: Ouais. Qu'est-ce que tu me demandes, si j'en suis conscient?
5: Ouais.
6: Bah, c'est moi qui te les ai donnés, les défauts. Donc oui, je pense que j'en suis conscient, hein.
5: Non, parce que, non, je te parlais de tes défauts dans ta vie privée.
6: Oui, mais, c'est pas des défauts qui sont extrêmement violents. C'est pas aussi violent que quelqu'un qui pourrait être jaloux, possessif, qui est, quand on me dit je suis maniaque, je suis ordonné, j'aime bien la propreté, ça s'arrête là. Si maintenant ça gêne les gens d'être propre, je suis pas du tout maniaque. Je le répète, quoi. Les gens me disent ouais, t'es maniaque, t'es toujours en train de... Non, chez moi, on me dit ça, mais moi, par exemple, pour te donner un exemple, ça fait 3 semaines que j'ai pas passé un coup d'aspirateur chez moi.
5: Ouais, mais t'es pas souvent chez toi, donc.
6: Bon, ben voilà, mais donc oui, mais un mec maniaque, il passerait quand même l'aspirateur. Moi, j'avais un pote qui était maniaque, je vais te dire, il y avait, c'était tout le temps. Là, tu viens chez moi, c'est pas spécialement propre, mais c'est pas crado. Mais je suis pas un maniaque.
3: Tu viens dans le bureau aussi.
6: Bah,
3: super bien
7: ça
3: rangé.
7: Se voit quand même que t'es top maniaque.
6: Pourquoi?
3: Bah quand on regarde le bureau.
7: Le bordel du bureau.
6: Ouais, le bureau n'est pas rangé. À des moments j'ai envie de ranger, que ça soit propre. J'aime bien que ça soit propre, mais j'aime pas que ça soit. C'est pas ça un maniaque. Je suis pas maniaque du tout. Je sais pas que j'ai comme défaut, je dois en avoir plein. Je sais pas,
5: c'est en
6: fil d'arche,
5: en gueule.
6: Je pète au lit.
5: Ça j'y pensais en plus.
6: Je te rote à la gueule. Et je chie dans les draps. Voilà, ça te dérange que je pète au lit, Sophie?
5: Non, pour aucun problème.
6: Voilà, ça t'arrive pas de péter au lit, Sabine?
5: Comment?
6: Ouais, c'est ça, ouais.
5: Moi, j'aime bien les miens, ceux des autres.
6: Bah, oui, c'est évidemment, un pet qui pue, quand c'est le nôtre, ils sont toujours bons, hein.
5: Ouais.
6: C'est clair, non, mais je sais pas, voilà, les défauts, c'est ça, quoi, Sophie. Tu me vois quoi comme défaut?
5: Non, mais moi, je t'écoute, je te connais pas.
6: Bon, si, tu te connais.
5: Ouais, c'est tout.
6: Mais si, tu me connais.
5: Non, mais je voulais savoir.
6: Et qu'est-ce que tu m'attribuerais comme défaut en me connaissant par l'antenne?
5: Tu te regardes beaucoup le nombril quand même.
6: Bah, je déconne, c'est de l'antenne ça. Mais non, parce que je parle jamais
5: c'est
6: de moi.
5: Ça, c'est que je te connais pas. Moi, je me base sur
6: mais
5: ce
6: non,
5: à l'antenne.
6: Justement, à l'antenne, ils savent jamais rien. Ils savaient même pas qu'il y a une campagne de presse à la radio. J'aurais pu, vous savez, une campagne qui est dans Paris, on en voit partout. J'aurais pu en parler et n'arrête pas de dire ouais putain machin, non tu le sais 2 jours avant, 1 jour avant, il y a des fois les gens ils l'apprennent en même temps que ça se passe le truc, je dis rien.
5: Non, je parle pas de tout ce qui est au niveau professionnel, etc. Je parle de toi quand t'es un auditeur en ligne et que je sais pas.
6: Mais ça c'est de l'antenne, je parle de la vie privée.
5: Mais je te connais pas dans la vie privée, tu me demandes de trouver un défaut, donc moi je me base sur ce que je connais de toi.
6: Mais c'est vrai que les gens savent même, tu vois. Je me vante jamais parce que mes copains ils savent même pas, mes parents ils savent même pas qu'il y a une campagne, qu'il y a un truc, je dis pas qu'il y a une compile, ils me disent ça va le boulot, je fais ouais ça va, je travaille sur des trucs et tout, mais je suis jamais là en train d'appeler tous les copains en disant ça y est, j'ai mon truc qui sort, ma compile, mon machin, t'as vu, il y a une campagne de pub, il y a un truc, il y a de la presse, donc, voilà.
5: Ah, comme quoi on se fait vraiment une image de toi.
6: Non.
5: Moi je pense que si beaucoup de filles s'intéressent à Fun et notamment à Max, c'est parce que l'homme il est là, hein.
6: Même pas besoin de faire de débat. Tu peux dire à Agathe et à Mégane, elles peuvent remballer les machins. Le mot vient d'être dit. Attendez que Sabine le sort. Voilà, ça a été fait. L'homme, il est là.
5: Ouais.
6: L'homme, il est là.
5: Ouais,
7: encore quand même chercher.
6: L'homme, il est dans ton poste. Il est en train de causer en ce moment.
5: Ouais, c'est bien pour ça qu'on peut pas le toucher.
6: Voilà, t'as le tocard qui est en train de faire le taxi. T'as l'homme qui est en train de parler. Non, mais c'est clair. T'as le bon beauf. T'as le fil d'art. Bon toutou, tu lui dis va chercher ci, va chercher ça, fais ci, fais ça, il y va.
5: Tu lui caresses les oreilles, il est content.
6: Ah, attends, ben là je vais lui donner 10 balles pour aller chercher 2 cafés, cours sucré, il va être tout content. Et l'homme il est là, il parle dans le poste. T'as tout compris, Sabine?
5: Ouais.
6: Tu comprends maintenant pourquoi je peux que sortir qu'avec des mannequins? Bon, Sabine et Sophie, voilà, c'est chose faite. Bah tiens, restez avec nous, on va discuter un petit peu avec Barbara également, 22 ans, de Aix-en-Provence. Salut Barbara.
8: Salut, bonsoir.
6: Bon, Mélanie, 19 ans, t'es de Amiens.
8: Ouais, bonsoir.
6: Et, oh là là, Agathe, 19 ans, de Corse. Ça va, Agathe?
8: Ouais, ça va, bonsoir Max, bonsoir toute l'équipe.
6: Bon, Mélanie aussi est en forme?
8: Ouais, impec.
6: Bon, alors toujours avec Sabine et Sophie, donc on parlait tout à l'heure avec dans la presse, donc un truc qui est sorti tout juste il y a un an, donc il n'y a pas très longtemps, sur Où est l'homme? Alors, à votre avis, alors on va demander d'abord aux filles qu'on demandait à réagir à ça. D'abord, Agathe?
8: Oui.
6: Est-ce que tu... Qu'est-ce que c'est pour toi un homme? Vraiment un homme?
8: Un homme, c'est un homme qui est attentionné, mais... Un peu macho, mais pas trop, quoi.
6: D'accord, ok, le Corse.
8: Le Corse.
6: Bon, ouais, Mélanie, Mélanie.
8: Pour moi, un homme, c'est quelqu'un de simple, qui est lui-même.
6: Ça veut dire quoi,
8: ça? Ça, tout simplement, c'est quelqu'un qui sait s'assumer, quoi.
6: Et pourquoi?
8: Pourquoi? Bah, parce qu'il faut être sincère dans la vie.
6: Oui, mais pourquoi?
8: Pourquoi quoi?
6: Mais non, là c'est Gérard, je suis en train de t'imiter Gérard dans ses débats. L'autre il est là, il en peut plus, l'autre il casse des pourquoi tout le temps. Le temps. Mais pourquoi? Okay. Barbara?
8: Oui.
6: 22 ans?
8: Oui. Non, ouais. Mais j'ai décidé, je m'appelle plus Barbara maintenant, je m'appelle Patricia Juvet.
6: Pourquoi?
8: Où sont les hommes?
6: Et pourquoi?
8: Mais parce que où sont les hommes?
6: J'en oui, mais pourquoi? Hommes.
8: Mais parce que vous n'existez plus, il n'y a plus d'hommes.
6: Il n'y a
8: pour
6: plus
8: moi,
6: d'hommes.
8: Un vrai homme, oui. Un vrai mâle, une bête de sexe, c'est quelqu'un qui sait choisir les belles femmes. Mais une vraie femme, pas une petite poufiasse, une Spice Girl, comme vous bavez sur le vent, comme des clefs, c'est affligeant. C'est pas possible, on peut pas se sentir valorisé. Une fille, on a besoin de se sentir valorisé avec les gens qu'on fréquente.
6: Alors déjà, moi, je flash pas du tout sur les Spice Girls et je pense qu'on est des sacrés paquets de millions d'hommes à pas craquer dessus. Et deuxièmement, si tout le monde craque dessus, c'est peut-être ce qu'il y a de mieux et c'est peut-être parce que justement personne craque sur toi que... Non mais c'est la question que je peux me poser.
8: Probablement, non.
6: Non mais c'est la question qu'on peut se poser. Très sérieusement, pour toi, l'homme idéal, l'homme, le vrai, l'homme pour toi, c'est quoi? C'est ce qu'on a dit tout à l'heure, c'est le mec qui est responsable, qui est là.
8: Mais non,
6: qui
8: mais
6: un
8: ça,
6: peu
8: c'est
6: le...
8: des clichés, mais forcément, on cherche toujours, je sais pas, les filles qui disent qu'ils sont responsables. Déjà, est-ce qu'elles-mêmes sont responsables? Si elles ont besoin de quelqu'un, c'est que déjà, il y a une défaillance.
6: Non mais c'est d'un soutien, c'est vrai que dans des moments difficiles, quand par exemple il s'agit d'avoir des problèmes financiers ou tout ça, il est vrai que souvent l'homme dans un couple prend le truc en main. Alors c'est le fait de pouvoir assumer, de pas paniquer dans des moments difficiles et de savoir que ton mec est là et que lui, il est pas normal dans un couple que l'homme dans des moments difficiles panique. La femme, on comprend plus facilement qu'elle se mette à pleurer, qu'elle ait de l'émotion.
8: La plupart des femmes sont beaucoup plus fortes. Regarde, les femmes qui sont au chômage, je suis sûre qu'elles craquent moins. Regarde dans la rue, par exemple. Bon, je sais pas, mais...
6: Moi, je prends mon exemple
8: moins.
6: Perso, peut-être... c'était vrai.
8: Non, peut-être elles se cachent, les femmes, mais il y a beaucoup moins de SDF femmes, en tout cas dans la rue, que les hommes. J'ai l'impression que les hommes sont beaucoup plus faibles. C'est pas vrai. Le piédestal d'un homme, c'est une femme. D'ailleurs, vous naissez... Bon, il faut un homme et une femme pour faire un enfant, mais...
9: Peut-être que la différence avec une femme, c'est qu'elle peut coucher avec des mecs. Hein. Pourquoi les...
6: Ouais, c'est clair, les femmes peuvent coucher avec des mecs alors que les mecs peuvent pas coucher avec des femmes.
9: Oui, mais moins facilement.
6: Bah oui, c'est plus compliqué. Bah bien sûr, je vais te dire ouais, bien sûr, bah dis donc, eh oh, t'arrêtes la bibine.
9: Non, mais c'est vrai, non.
6: T'arrêtes
9: mais...
6: la bibine, toi. Eh oh. Eh dis donc, le carré de vin, là, t'es gentil, tu me le bois après de passer sur l'antenne, hein, tu me bois pas le litre avant, hein. Non, je déconne. Qui c'est qui disait ça, là?
9: C'est Sabine.
6: Sabine.
9: Mais non, mais c'est vrai qu'on dit toujours...
6: Bah bébé, qu'est-ce que tu fais, bébé?
9: Pardon?
6: Bébé, qu'est-ce que t'as fait? T'as picolé ça ou quoi?
9: Non, même pas.
6: Bah alors?
9: Mais non, mais c'est ce qu'on dit, quoi. En parlant de clichés, on dit que les filles, effectivement, se font peut-être plus facilement... Oui, parce que les mecs, ils vont dire... Ah, moi, je crois que c'est l'inverse. Vachement plus aux femmes que l'inverse.
6: Donc, pour vous, aujourd'hui, très sincèrement, aussi bien pour Sophie, Sabine, Agathe, Mélanie et Barbara, là, c'est très sérieux ce que je vais vous dire.
9: Ouais.
6: Pour vous, il y a plus de vrais mecs.
9: Non, mais il y en a. Mais tu regardes les publicités de Calvin Klein.
6: Non, mais attendez, on n'est pas dans les publicités, on parle de la vraie vie, on parle pas des clichés.
9: Mais c'est parce que c'est le truc maintenant, c'est la mode androgyne. Qu'est-ce que tu veux? Moi, je suis une fille. Bon.
6: Non, mais on parle pas de ces gens-là.
9: Tu veux que je fantasme sur un mec épilé?
6: Non, mais on parle pas, mais vous êtes idiote de vouloir fantasmer sur une pub. Je vous demande des vrais hommes qui sont dans la rue. Mais non, plein de gens n'ont pas la télé. Moi, je suis désolé, je regarde la publicité, ça m'a jamais influencé pour acheter un produit.
9: C'est pas de ta faute, je veux dire.
6: Mais non, mais pas du tout. Mais même en regardant la télévision, j'ai jamais été influencé pour acheter un produit ou craquer sur une fille qui passe à la télé.
9: Alors que tu es un être exceptionnel.
6: Mais arrête. Ben toi aussi, puisqu'apparemment tu fais pas ça, donc on n'est pas les seuls.
9: Non mais franchement.
6: Oui.
9: Un vrai mec.
6: Ouais, est-ce qu'on pourrait enfin démarrer ce débat parce que sinon.
9: Tu crois qu'il y a déjà eu un vrai mec sur Terre?
6: Bah je sais pas, je vous pose la question.
9: Mais je demande, je sais plus comment
10: s'appelle. J'ai une question à poser.
6: Non mais alors, est-ce que vous pensez qu'il y a déjà eu un vrai... Alors mais oui, mais qu'est-ce qu'un vrai homme pour vous? C'est quoi?
10: Moi j'ai une question à poser. S'il n'y a plus d'hommes, est-ce que chacune de vous, vous êtes déjà fait des mecs, hein? Parce qu'il n'y a plus d'hommes, a priori, on ne sort plus avec deux mecs. Hein.
6: Non, mais là, la question n'est pas là. La question n'est pas de...
10: Oui. Non, mais il faut distinguer un homme digne de ce nom et une bite avec deux couilles. Oh, pardon, j'ai dit un gros mot.
6: Non.
10: C'est pas moi qui dis ça, c'est l'autre.
6: Non, c'est très joli ce que tu viens de dire.
10: Oui, non, mais,
6: non, mais c'est vrai, c'est tellement vrai. Qui c'est qui a dit ça?
10: C'est moi. Non, c'est Patricia Juvet. Non, c'est Barbara.
6: Ouais.
10: Oui, non, mais c'est vrai, il faut distinguer. Après, il y a le caractère personnel qui entre en jeu. Mais à la base, non, mais ce qui soutient, ce qui fait un homme que c'est un homme, c'est une femme, je veux dire. En dessous, il faut un piédestal. Non, mais il n'y a pas à tortiller, c'est vrai.
11: Oui, mais la femme a besoin de l'homme aussi.
10: Oui, mais c'est elle... Non, mais franchement, c'est elle qui fait tout. Je veux dire, les hommes se laissent influencer, même s'ils sont responsables et tout, mais à la base... Non, il n'y a pas de tortiller.
11: Non, mais ils sont pas tous comme ça. Il y en a qui sont responsables, il y en a qui savent faire la part des choses. Et
6: Aujourd'hui, qu'est-ce que t'attends, par exemple, Agathe, qu'est-ce que t'attends d'un mec?
11: Moi, j'attends que d'abord qu'il me supporte, parce qu'il paraît que je suis très chiante.
6: Mm-hmm.
11: Et puis qu'il soit là quand j'ai besoin de lui, mais qu'il me laisse ma liberté aussi,
6: Oui, quand t'as besoin d'un homme, c'est un mec justement qui, dans des moments difficiles pour toi, eh ben, qui puisse t'aider, t'écouter, te comprendre, t'épauler, te trouver des solutions.
11: Voilà, mais en même temps, c'est l'inverse.
6: Ça existe, ça,
11: quand
6: ça non
11: lui. Il faut pas qu'il soit tout le temps fort, tout le temps le plus fort. Un homme, il a ses sensibilités.
6: Mais ça existe. Quand j'étais avec ma copine, mais c'était dans les deux sens. Quand elle avait besoin de parler ou trouver des trucs, t'es là et elle se retourne vers toi et elle sait que
11: j'ai trouvé la solution et lui parler. Un homme idéal, c'est un homme qui sait monter la tête haute, avoir la tête haute quand il y a des problèmes, mais qui sait garder sa sensibilité. Quoi.
6: Je vais te dire
11: Voilà.
6: Mélanie, toi, c'est pour toi l'homme, c'est quoi? Qu'est-ce que t'attends d'un homme? C'est quoi ton homme? Comment tu veux qu'il soit?
10: Moi, déjà fidèle, de une.
6: L'homme idéal, c'est d'accord, ok.
10: Moi, j'attends de pouvoir m'éclater avec, partager des bons moments, quoi. En simplicité, comme tout le monde, pas tout le temps être en train de s'engueuler, pouvoir compter l'un sur l'autre, écouter les problèmes,
6: ce que vous me dites, c'est très bien, mais c'est très classique, c'est ce qu'on entend parler tous les jours, et ça existe, ça ne me dites pas que ces gens-là n'existent pas.
10: Ils sont rares.
6: Non, mais de moins en moins, à dire qu'ils n'existent pas, ils existent, bien sûr. Mais moi, je pourrais vous donner au même titre des filles qui sont des vraies salopes et qui couchent à droite à gauche en disant la fille fidèle n'existe pas, la fille fidèle sérieuse, la femme idéale n'existe pas. Donc,
10: ça n'existait pas l'idéal. Je crois qu'il faut arrêter de fantasmer sur l'homme parfait, sans défaut.
11: Il n'y a pas un homme parfait.
6: Mais pour l'idéal, c'est différent pour chacun. Je veux dire, pour quelqu'un, on va dire, pour une fille, ça va être, pour moi, le mec idéal, c'est un mec qui est simple, qui est ceci. Un autre va dire, pour moi, l'homme idéal, c'est quelqu'un qui aime bien s'amuser, qui aime bien sortir. L'autre va dire, mais moi, mon homme idéal, c'est le mec qui veut avoir des enfants, qui va être bon père de famille. Non, mais bon père de famille, machin.
10: Et je pense que pour se prévaloir de l'homme ou de la femme idéale, il faut quand même l'être un petit peu soi-même. Si on réclame quelque chose chez quelqu'un, il faut pouvoir soi-même lui consacrer.
6: Exactement.
10: Il faut surtout de la tolérance. Hein. Du respect. Non, mais c'est vrai, même du respect. Et même si on trompe, le dire ou tout de suite, être clair.
6: Il faut dire ce qu'on pense tout de suite.
10: Voilà. Et si ça marche pas tout de suite, et pas chercher à se forcer. Parce que si ça marche pas tout de suite, c'est que ça marchera pas.
6: Moi, je tournerai pas autour du pot, je vous le dis tout de suite à vous, mesdemoiselles. Voyez-moi une photo de votre cul. Alors, Barbara.
10: Mais attends, il est pris là. Non, je rigole.
6: L'homme idéal. Non, c'est juste le regarder. J'ai pas dit que je voulais foutre dedans ma queue.
10: Ah bon, mais c'est pas la peine. Alors, je vous dis, on fait les choses, on y va au bout, quoi.
6: Non, mais je veux juste vous regarder. Je demandais une fois.
10: C'est pour regarder, me tenter, puis rien faire. Après, c'est pas la peine, je veux dire. Il y en a plein comme ça.
6: Quand tu donnes ta carte d'identité, quand tu donnes une carte de visite, c'est pour automatiquement que le mec vienne chez toi pour te sauter. Non, c'est simplement pour regarder tes contacts. Non, Barbara.
10: Mais il faut pas se voiler la face, Non, si, je veux dire. Non, il n'y a pas à tortiller.
6: Mais moi, je suis obligé de me voiler la face. Je suis Fantomas.
10: Non, mais ce qu'on attend en général, que ce soit un homme ou une femme...
6: Il est où, Fildar?
12: Je sais pas, mais il y a une jolie fille pour moi, alors.
6: Fais-moi descendre ça tout de suite.
13: C'est un service de livraison, ici.
10: Mais il faut la réalité que les photos, hein.
6: Il
10: y a une jolie fille pour lui, ça va lui faire drôle, non?
6: Oui, très drôle.
13: Il est parti du standard, il va laisser le standard en plan,
6: Il a laissé une petite trace.
10: Il a tout laissé. Il est parti une main dedans, une main. Non.
6: Oh là là, Elikako. L'autre, il a fait une petite trace d'urine.
10: Pour rigoler, non?
6: Barbara.
10: C'est un service public, non?
6: Barbara. Tu peux
10: dire quoi?
6: Barbara.
10: Non, fortuné, merci. Je suis 37. Ma parole, j'appelle ma grand-mère, Madame Sarfati, et t'éclate la tête.
6: Non, Barbara, n'essaie pas de nous faire comprendre que tu pourrais être drôle, on ne te croira pas.
10: Non, mais je ne me fais pas comprendre, je sais. Je ne fais pas comprendre, ça va de soi,
6: Barbara, d'abord, oui. D'abord bonsoir.
8: Bonsoir. Bonsoir, sois simple, enfin, qu'est-ce que me fait ta voix? Maurice, arrête, je t'ai reconnu.
6: Bon, Barbara, est-ce oui. que tu vas arrêter de te la péter deux secondes?
8: Oui, j'arrête.
6: Hein?
8: Je pose mon loukoum. Oui.
6: On va demander tout de suite à Sophie.
8: Idéal. Je demande un mec, c'est qu'il fait, je me fais rire.
6: Bon, bah là, c'est gagné. Alors là, je vais te dire, c'est dans la poche. Déjà, j'ai marqué quelques points, je crois.
8: Qu'il faut besoin des idées, c'est-à-dire qu'on tombe pas dans la
6: pognon, menotonie. J'aurais pu être encore prendre des points.
8: Qu'on tombe pas dans la monotonie.
6: Bon, bah là, je prends des points. Là, je prends des points directs.
8: Et enfin, qu'il soit tendre.
6: Bah alors là, c'est moi tout craché, là.
8: J'adore les câlins, j'adore tout ça, et puis voilà.
6: Ah, bah là, je vais te dire, là, en ce moment, c'est plutôt à moi, hein, qu'il faudrait me faire des câlins. Sophie, j'ai le dos défoncé, tu le sais.
8: Ouais, j'entends.
6: Ah, j'ai, tu pourras avoir le cul si on est bien sage.
8: T'as pas honte de t'allonger par terre dans ton studio?
6: Non, mais je me suis allongé par terre dans le studio, c'est méga crado. Mais j'avais besoin, et je te jure, ça m'a fait un bien fou. J'avais mal au dos en l'espace d'une minute, je me suis allongé. Et ça va mieux.
8: Ouais.
6: Là, j'ai mal au bras, tout à l'heure, je vais allonger mon bras comme ça.
8: Exactement. Et y a pas quelqu'un qui peut te faire un massage?
6: Non, y a rien là. Là, y a...
8: Max.
6: Gaëlle, elle est aussi nerveuse que moi, donc je crains le pire au niveau des massages. Mon avis, c'est plutôt, t'as pas été sage, donc tu vas être puni. Le fil, oh mais non, le Manu avec ses gros doigts, t'es bon.
14: Bouboule.
6: Non, non, t'es gentil, je vais attendre que la pupus file d'art revienne. Alors. Ah là là.
8: Je voudrais te poser une question,
6: hein. Ah, ça tombe bien, je suis là,
8: ouais. Ouais, chouette. Tout à l'heure, elle t'a demandé ton défaut, mais ta qualité, d'après toi, c'est quoi?
6: Alors, bon, intelligent, plein d'esprit, super drôle, toujours super bien sapé,
15: disponible, toujours disponible.
6: Ouais, toujours disponible, fait croire qu'il s'amuse quand il se fait chier, je fais ça depuis 22 heures quand même.
8: Fort, je vois, hein.
6: Non, mais quand même, non, mais je sais pas quelles sont mes qualités, je donne.
15: C'est vrai.
6: Non, ça, alors ça.
8: C'est vrai.
15: Non, c'est vrai, il nous paye toujours sa pizza. Non mais ça on peut pas dénigrer Mac. D'ailleurs je te remercie pleinement parce que grâce à toi moi je prends un peu de poids.
6: Non mais
15: ils payent toujours à bouffer.
6: Non mais c'est vrai que par exemple je sais qu'ils ont plus de difficultés de blé que moi, mais je fais pas attention, je donne. Non mais je paye tout le temps les machins. Je m'en fous, je fais pas attention au blé. Je suis blindé, c'est tout.
8: Ouais, ça c'est cool. Non mais attends, moi je voudrais savoir, est-ce que tu te sens capable d'être un homme idéal? L'homme idéal.
6: Non, je me sens capable d'être, je suis. Qu'est-ce que tu veux que je sois capable? Je me sens capable. Non mais par contre, je me sens capable d'y rester. Non mais je me sens capable d'y rester.
8: C'est-à-dire, je comprends mal.
6: Bah, je suis l'homme idéal, mais je suis capable d'y rester. Sûr. Je sens que je peux passer une deuxième année à être encore l'homme idéal.
8: Mais non, mais c'est l'homme idéal pour quelle femme? Voilà, parce que tu peux être l'homme idéal en général.
6: Alors, une petite grosse dans les coudes et la femme idéale pour moi, je pourrais être l'homme idéal pour une femme qui fait à peu près dans les 1m10, qui fera à peu près dans les 75 kilos.
8: Ouais, le boudin, quoi.
6: Ah, le ton grave. Ah, le super mégaton. Hein.
8: Max,
6: ouais.
8: C'est quoi, en fait, ta femme idéale pour toi?
6: Toi. Non, je déconne. Pardon?
8: Faut pas jouer avec les sentiments.
6: Qui c'est qui dit ça?
8: C'est Agathe.
6: Ah ouais. Non, c'est Sabine, ma femme idéale. Non, je déconne.
8: Ouais, et puis enfin, il y a aussi un truc important, hein, qu'on n'a pas dit.
6: Non, alors, la femme idéale.
8: Allô, allô.
6: Je dirais 90, c'est?
8: Ouais, mais toujours le physique.
6: Mais je plaisante. Mais le physique est important, putain.
8: Il est important, mais c'est important. C'est le premier truc qui accroche. C'est indéniable.
6: Je le dis à chaque fois. La première fois que tu vois quelqu'un, c'est une attirance physique. Après, tu peux très vite
8: Mais le charme, il faut pas qu'elle soit canon non plus, la fille.
6: Non, c'est du charme.
8: C'est du charme. C'est une espèce.
6: Quel est du charme? Quel est du chien qu'elle soit?
8: Non, mais c'est une façon d'occuper l'espace, une façon de parler, une façon de regarder les choses.
16: Le regard aussi.
8: Non, moi, je crois qu'en fait, l'homme idéal ou la femme idéale, c'est quelque chose de très... Moi, ce que je recherche, c'est quelqu'un qui soit clair, là où moi, je suis obscure.
6: Eh ben, passe une annonce, alors.
8: Mais c'est déjà fait, j'attends.
6: C'est vrai?
8: Non, mais c'est... En fait, c'est tout simple, c'est quelqu'un qui, je sais pas, qui a la flamme ou qui a la faculté de transformer les banalités
6: en
8: exceptions.
6: Putain, je fume pas, c'est con.
8: Non, mais voilà, je pense que tout le monde recherche ça. Mais il y a un problème, étant donné que
6: Moi, personnellement, je recherche pas forcément la femme idéale. Hein.
8: Non, mais
6: attention, hein. Attention, hein.
8: Non, mais la responsabilité, l'homme stable, tout ça, bien sûr qu'on cherche ça. Mais tout le monde cherche ça, et plein d'hommes.
6: Non, moi, t'es chez vous, quoi. Je viens de te dire que moi, je cherchais pas,
8: Non, mais je parle pas de toi. En général, il n'y a pas que toi.
6: Non, mais si tu m'emmerdes, toi... Non, mais attention, toi, j'ai ton number. J'ai ton adresse, je peux t'envoyer des lettres de corbeau si tu continues à m'emmerder.
8: Ah oui, Michel. Attends, si tu vas m'envoyer des lettres de corbeau. Non, mais attends, c'est pas parce que j'ai quelque chose qui te ressemble pas ou qui te plaît pas que je
6: Tout quoi que j'ai pas entendu là, je vais mettre plus fort dans mon casque. Attention, non, hein.
10: J'ai dit que c'est pas parce que j'ai quelque chose qui te plaît pas ou qui te correspond pas que ça.
6: Moi j'étais sur le coup de vous envoyer des invites pour aller au théâtre voir Michel Leb, mais vous êtes à deux doigts de passer dessous, hein. Non mais faites bien attention. Parce que Michel Leb, c'est pas gagné, hein.
10: Michel Leb, en fait, Max.
6: Ouais.
10: Maintenant tu tournes devant tes platines quand tu danses. C'est bien, hein.
6: Je tourne.
10: Ouais, tu tournes le dos à tes platines en dansant.
14: C'est lui alors qui était sur le capot de Chloé. Alors,
6: comment ça,
10: tourner le dos, enfin, je sais pas, tu t'étais aux platines, quoi. Et,
6: ouais, parce que je faisais la gueule.
10: Ah.
6: Non, à un moment donné, il y a un truc qui m'a pas fait plaisir, ça m'a vexé, je me suis retourné pendant 5 minutes, je faisais la gueule. Ah mais attends, mais moi je boude, c'est que j'arrête ma respiration et puis je deviens tout rouge. Et t'as l'organisateur de ça, il fait putain mais arrête, déconne pas, il reste 30 secondes de disque mix. Je fais non. Alors le mec, parce qu'il y a un mec qui m'a fait une grimace, donc il monte sur scène, il s'excuse. Et là je me remets à mixer. Parce que je cherche un disque et puis si je suis bien dedans, je tortille du cul.
10: Mm-hmm.
6: Voilà. T'aimes bien quand je tortille du cul, hein.
10: C'est tellement rare un homme qui tortille bien du cul.
14: Ah mais ça, pour tortiller bien du cul, putain, faut le voir. Hein.
6: Je suis dedans,
14: hein,
6: je suis dedans. Hein.
14: À fond. Ah, t'as pris des cours, non?
6: Qu'est-ce que je les excite, les putes, à la loi. Hein, Sophie?
10: Pardon?
6: T'aimes bien, hein, quand mon petit troufion, il bouge comme ça, hein?
10: Excuse-moi, je croyais que tu parlais des...
6: Non, je parle à toi.
10: Ah, oui.
6: Grosse cochonne.
10: Ah, c'est ça.
6: Ah, parce qu'elle me regarde quand même de dos, et elle me revoit tortiller le cul. Ah, tiens, il tortille le cul de dos.
10: Je t'ai vu 30 secondes. Bah, tu le fais, c'est pour qu'on te regarde, non?
6: 30 secondes, c'est ça. Elle a regardé 30 secondes de mon cul qui se tortillait, elle s'en est fait un film pendant 3 heures.
10: Ah oui, c'est ça.
6: Hein?
10: Ah bah oui.
14: Ah bah c'est rentable, hein.
6: Ah bah ça d'une pub, elle t'en fait un long métrage, hein, ça c'est clair.
10: Alors hein. Je te dis, regarde le nombril, franchement.
6: Mais c'est toi, t'arrêtes pas, arrête.
14: Il regarde
6: mais...
14: pas le nombril, il se regarde le trou de balle.
6: Non mais Sophie, arrête de mettre sur un piédestal. Je suis sûr que le jour où je vais crever, je vais vouloir que mon corps se transforme en cendre. Je suis sûr que Sophie sera la première à aller aux enchères pour aller récupérer son fou sur la cheminée à côté de celle de son grand-père. Hein, Sophie?
10: C'est clair.
6: Hein, c'est clair. Bon, Lucille. Là, je te fais rire quand même, Sophie.
10: Comment?
6: Je te fais rire quand même.
10: Allô,
6: Lucille?
10: Allô, oui.
6: Oui, bonsoir, Paris 19 ans. Oui. Donc, toi, t'appelles parce que t'es une pute? Bon, Lucille, pourquoi t'appelles?
10: Non, parce qu'en fait, j'appelle parce que tout à l'heure, je sais pas, on était beaucoup dans le trip l'homme fort protecteur de la femme dans les moments difficiles. Mais je sais pas, moi, je sais pas quand je suis attirée par quelqu'un. En général, c'est toujours avec une idée d'équipe, quoi, tu vois. C'est-à-dire que, par exemple...
6: Pour rien au débat, c'est à l'autre, elle essaie de dire un truc intelligent.
10: Mais non, mais carrément pas. Mais je sais pas, tout à l'heure, je sais pas, j'avais vraiment l'impression que c'était toujours la femme qui avait besoin d'être épaulée dans les moments difficiles.
14: Mais non, je suis la féministe du groupe, j'ai dit que les femmes sont beaucoup plus fortes que les hommes.
6: Oh la salope!
14: Alors, c'est mon cul, j'attends pas que ça non plus d'un mec, hein. Moi j'attends aussi du cul, quoi.
6: Qu'est-ce que tu dis? Qui c'est qui a parlé?
14: Mélanie.
6: Salope, t'es une grosse salope.
14: Ça marche, quoi, parce que sinon, je vais faire, quoi.
10: Si ça marche pas au lit, ça marchera pas, quoi. Moi je sais.
14: Ah bah ça, je le sais, ça fait un an et demi que je suis avec un mec, et tout,
6: Attendez. Qui dit que depuis un an et demi, elle est avec quelqu'un avec qui ça se passe pas au niveau cul?
14: Ah si, moi ça se passe très bien.
6: Qui?
14: Impeccable.
6: Qui?
14: Y'a que ça qui marche à fond, Mélanie.
6: Mélanie, donc, y'a que ça qui marche?
14: Non, y'a pas que ça, mais qui marche à fond, ouais.
6: D'accord. Non, mais pour toi, y'a que ça qui compte.
14: Non, y'a pas que ça qui compte, mais bon, disons, un mec qui sait pas me faire grimper, c'est clair, j'en veux pas, quoi.
6: D'accord.
14: Et toi, tu sais le faire grimper, toi? Tu sais?
10: Ah bah ouais.
6: T'es sûr que toi, tu le fais grimper, le mec?
14: M'arrêter là où il faut. M'arrêter là où il faut.
10: Oui. Mais y'a pas besoin de s'arrêter, hein.
14: Ouais, voilà, non, mais ce que j'allais dire, quoi. Bon,
10: non, mais
14: tant qu'il y a du plaisir, autant continuer.
10: Tu sais t'arrêter sur les hommes sensibles, c'est ce que je veux dire.
14: Arrêtez souvent les hommes sensibles, qu'est-ce que je veux dire?
10: Non, parce que souvent les filles, on dit, ouais, ce mec, il fait mal l'amour, il machin, tout ça. Mais est-ce que les filles savent bien le faire aussi? C'est ce que je veux dire. Tu vois, parce qu'il faut être deux pour faire l'amour. Donc, s'il y en a un qui marche pas bien, l'autre, il y a une réciprocité. Je pense que c'est ça l'esprit d'équipe dont tu parlais. Je sais plus qu'est-ce que...
14: Ouais, non, mais c'est clair. Mais même, enfin, je sais pas, je pense que c'est pas seulement au niveau cul, quoi. Je sais pas, je pense que, je sais pas, c'est intéressant parfois d'avoir un projet commun.
6: Stop, je suis en train de parler avec des gens dans le studio parce que je voulais juste faire une petite parenthèse, je voulais juste dire que j'étais un enculé. Donc, vous pouvez reprendre là où vous en êtes.
10: Non, après ça, je vais dire.
6: Ouais. Si vous êtes bien sage, peut-être que je conclurai en disant que je suis un bâtard.
10: Ouais, enfin voilà.
16: alors quoi.
17: Non, mais si ça marche bien, en général, si sexuellement ça marche bien, après ça peut déboucher sur plein d'autres choses positives. Et si ça marche pas au lit, après c'est pas la peine. Moi je sais qu'un mec qui sait pas faire l'amour, après je fais la gueule,
16: ouais, mais
17: je suis pas bien.
16: Mais pourquoi faudrait que ce soit le mec aussi qui sache faire l'amour?
17: Ah, mais c'est ce que je te disais tout à l'heure, les filles aussi doivent bien le faire.
16: Voilà, c'est ça, ça marche bien entre deux personnes.
17: Attends, si dans un couple ça marche, si ça continue niveau cul, à mon avis c'est que ça marche, non?
18: Bon les nanas, c'est pas que vous me saoulez là, mais là j'ai l'impression que sur la fin du débat, j'ai l'impression que je me suis remis à l'alcool quand même avec vous. Donc Sophie, je tortille du cul vendredi.
19: Pardon?
18: Ouais, regarde à l'autre. Je dis je tortille du cul vendredi.
19: Ouais, ok.
18: Est-ce que tu seras là?
19: Ce vendredi-là, là?
18: Ouais.
19: Non, le 10.
18: Oh, c'est con parce que je me suis rasé l'arrêt des fesses exprès pour bien tortiller du cul quand je me mixais vendredi à la loco. C'est con là, hein? Là t'es mal.
19: Tu voudras pas te raser le vendredi d'après encore?
18: Pardon?
19: Tu voudras pas te raser encore le vendredi d'après?
18: Bon, je pense pas que les poils de l'arrêt du cul auront repoussé d'ici là, mais je pourrais pour toi éventuellement me refaire épiler. Ouais, ça c'est pas un problème.
19: Ça me ferait plaisir.
18: Je ferai l'effort. Sabine?
19: Ouais.
18: Désolé d'avoir été aussi violent avec toi pendant tout ce temps là.
17: Oh non, c'est dans la tête, hein, c'est dans la mienne, c'est pas dans la tête.
18: Ah bah ça, Sophie, hein, Sophie, quand même. Elle est là, Sophie, mais pourquoi tu me l'enlèves? Bah ouais, mais bon, j'ai peut-être encore envie de passer, attends, c'est...
15: Alors c'est quoi, tu me préviens quand tu leur dis au revoir, après tu veux leur parler, tu me le dis.
18: Bah tous les soirs qu'on a des cochonnes à l'antenne, quand même.
17: Alors moi, on m'a dit au revoir, hein.
18: À qui?
15: Toi, je dirai alors.
18: À qui?
17: Sabine.
18: Ouais, mais on les garde toutes, là. J'ai envie de me faire plaisir, d'accord?
17: Attends, mais moi, j'ai envie de poser une question, là, tout de suite aux filles.
18: Qui?
17: C'est Barbara.
18: Oui.
17: Moi, j'ai un trip en ce moment. C'est en ce moment, c'est depuis ma naissance.
18: Salope.
17: Non, mais sérieusement, je ne pense qu'à ça.
16: Ah, ben moi, il me dit que je suis info,
17: mais je pense qu'à ça.
18: Au cul?
17: Dans ma tête, je me dis...
18: Ah, bah alors là, il est peut-être temps qu'on fasse intervenir Marine.
17: Mais c'est 24 heures sur 24.
16: C'est un mec.
18: Je pense que là...
17: Ça va faire une semaine environ. Une semaine environ que je suis plus avec mon copain, mais sexuellement ça allait pas et puis bon, il me plaisait pas, je trouvais con parce que justement il était pas assez responsable, machin. En fait, c'est pas l'impression.
16: Si sexuellement ça allait pas, c'est.
17: Que non,
18: mais est-ce que vous pensez pas, attendez, est-ce que vous pensez pas que par exemple, même si ça se passe pas trop mal au niveau cul, qu'à un moment donné votre mec en dehors du cul, vous voyez que vous vous plaisez physiquement, même si vous attirez un peu, qu'à un moment donné il prend pas toutes ses responsabilités, c'est pas un mec, il est là, machin. Est-ce qu'à un moment donné ça arrive? C'est tellement puissant dans la tête que ça finit par tuer aussi le sexe et tout ça, qu'à un moment donné,
17: C'est clair, Il faut du sentiment pour que ça marche aussi.
18: Moi, je vais vous dire un truc, les filles. Je vais vous dire un truc, ça va peut-être pas... Tant pis.
17: Quoi?
18: Je suis d'accord avec vous, ok.
17: Chouette.
18: D'accord. Et je sais pas, je dirais qu'un truc, ça reste entre nous.
17: Ouais.
18: Hein? Mm-hmm. Allez au théâtre.
17: Le théâtre, voir Michel Leb.
18: Ah bah, exactement.
17: Voilà. Et moi, j'aimerais bien, je vais aller au lit, tu peux me faire des gros bisous, là, histoire de me border.
18: C'est qui?
17: Sabine.
18: C'est qui me parle, comme dirait Gérard?
17: Sabine.
18: Non, mais toi, non. Ah bah, c'est Sabine, Sabine de Saint-Germain-en-Laye?
17: Ouais.
18: Ah bah oui, là.
17: Non mais attendez, 30 secondes, enfin je vais pas vous interrompre.
18: Non mais si, mais là justement, là t'es en train de me casser
17: non,
18: tout le business.
17: Non mais j'ai pas eu de réponse concrète.
18: Non mais concrètement, on en a rien à foutre, là, t'as la réponse. Alors Sabine, je vais te dire...
17: Oui, c'est normal.
18: Non mais attention, silence les filles. Oh, alors non, Agathe, Sophie, Mélanie, Barbara, et vous mettez un peu sur le côté.
17: Sur le côté.
18: Non, l'autre côté.
17: De dos, voilà. Derrière ou devant. De dos.
18: Oui, je vais te dire un truc, Sabine.
17: Ouais.
18: Attention.
17: Pardon. Envoie-lui une photo de ton cul, ça ira mieux.
18: Non,
17: quoi.
18: Mais Sabine.
17: Oui, il l'a déjà.
18: Sabine.
17: Ouais.
18: Arrête ton signe, puis c'est ça. Pour 50 balles.
17: Je me suis mise à la
18: porte. Non, mais allez au théâtre, allez au théâtre, putain. Je sais pas si vous avez eu l'occasion, parce que je veux souvent parler de Michel Leb, mais j'ai déjà passé de Jean Lefebvre. Tu me prends un petit Lefebvre, là, c'est à l'époque dans les. Un petit Lefebvre dans les années 70. C'est que ça fusait sur de la planche, ça. Non, Jean Lefebvre, tu sais que Jean Lefebvre, ça fuse sur une planche. Quand ça file la réplique à De Funès, quand ça filait la réplique à De Funès sur des planches de théâtre, tu sais que ça court, hein, ce truc-là.
17: Ah ouais, ça vole haut, hein.
18: Donc, c'est le pareil. Moi, je vous dis simplement, les filles, là, je vais vous le dire comme ça, là, c'est un truc qui est complètement improvisé. Que si vous me dites un petit truc gentil avant de partir, eh ben moi, je vous file des places pour aller voir Balutin au théâtre. Attention, hein. Tu parles des planches bien vernies. Hein. Attention, grand spectacle. Hein.
17: Du châtaignier, venez de quoi?
18: Tu me prends du petit Balutin. Années 80.
6: tu me le fais virevolter sur une planche, sur des planches, avec un bon petit texte. Eh ben, on m'enlèvera pas de l'idée que c'est pas du bon théâtre. C'est tout. Alors, les filles, moi, je veux le lire comme ça, dans les yeux, dans les yeux. Arrêtez votre cinéma. C'est tout.
17: Quel cinéma?
6: Et puis, je vais vous dire un truc quand même, c'est que je vous encule.
17: Oh ouais!
6: Et ça, on m'enlèvera pas de la queue.
17: Mais attends, le but, oui, c'est qu'on aime ça. Enfin, personnellement.
6: Ah bah alors là, ça tombe très bien qu'on parle de sodomie, parce que on a une spécialiste de la sodomie, qui est Marine, qui va prendre juste derrière, qui prendra dans le derrière juste derrière. Non, qui va prendre juste derrière après.

0: Oui.
1: Conclusion.
0: Conclusion.
1: Merci. Agathe, conclusion.
0: Au revoir.
1: Merci. Oh, bah ça, c'est bien parlé. Mélanie.
0: Ouais.
1: Merci, Barbara. Conclusion.
0: Conclusion,
1: oh là, magnifique, ça c'était la
0: mais
1: plus
0: non,
1: belle.
0: Conclusion, moi je ne pense qu'à ça et je voudrais savoir, mais moi 24 heures sur 24, je suis incapable, je suis en cours, j'imagine mon.
1: Et ben t'es une info, puis c'est tout.
0: Voilà,
1: Sophie, conclusion.
2: Bisous, ouais, je peux poser une question, moi.
1: Oh,
2: je suis chiante.
1: Ah ouais, mais c'est ça le problème, c'est que voilà, ça fait. Voilà, la conclusion de cette soirée, c'est que vous êtes chiante.
2: Ouais, non, mais c'est toi l'animateur, Max.
1: Hein. Je plaisante, qu'est-ce que tu voulais rajouter, bébé?
2: Ouais, moi j'aimerais bien savoir un peu à votre avis.
1: Oh non, il n'y a pas d'avis là.
2: Qu'est-ce que c'est qu'une info? Parce que moi, elle arrête pas de me dire que je suis une info, mais je finis par me poser des questions, quoi.
0: Mais une info, c'est une fille normale qui a pas encore trouvé le vrai mec et qui teste. Comme un mec, on dit, ouais, il est chaud, machin, c'est un playboy, et ben voilà, c'est tout.
2: C'est pas parce qu'on fait ça toute la nuit que je suis une info.
1: Ah, pas
0: mais
1: du tout,
0: non,
1: pas
0: mais
1: du
0: au
1: tout.
0: Contraire, mais tu sais pas la chance que, tiens, tu fais ça toute la nuit, mais moi, je rêve. Moi, ça fait une semaine, je ne fais plus ça, je suis malade. D'ailleurs, je suis assise par terre, je suis croupie, allongée, je suis jetée au sol, je pleure toutes les larmes de mon corps.
1: T'as un lodo, toi aussi?
0: Oui, parce que je suis passée sous le capot de la voiture. Hein.
2: Les gosses, ça existe. Hein.
1: Ouais, attention.
0: Non, c'est le plaisir partagé.
1: On parle pas de la religion, attention.
0: Non, mais attendez,
2: ils vont nous poindre rompés par terre, bon, quand même, quoi.
0: Hein? Je vais juste poser une question aussi. Si vous écoutez Max le soir, c'est parce que vous avez pas de mec à côté de vous.
1: Voilà, c'est que vous avez rien d'autre à foutre, mais ça, on s'en doutait. De toute façon, c'est le cas de tout le monde.
0: En fait, non, mais je voudrais savoir, est-ce que vous, avec votre copain, vous écoutez Max? Quand vous écoutez la radio le soir, c'est parce que vous...
2: Non, quand t'es à deux, t'écoutes de la musique.
3: Qu'est-ce qu'il y a?
2: Non, même pas. Mais c'est vrai que quand t'es seule, c'est sympa.
1: Oui, laisse-les, elles sont contentes.
3: Bon. Ah, mais elles pètent les plombs, les filles, c'est tout.
1: Ah, ouais.
0: Non, mais donc, Max, finalement, c'est pas à ton charme, c'est par dépit, finalement.
1: Mais je sais bien, mais attends, mais je sais bien.
0: Non, mais tu sais, mais il fallait que je te le dise. Enfin, moi,
1: T'as pas besoin de me le dire pour essayer de le faire devant tout le monde et essayer de me vexer.
0: Non, mais je sais
1: pas. Si, parce que vous êtes méchante. Je sais très bien,
0: et
1: je vais te dire, j'en ai rien à branler, parce que, en fin de compte, je ne respecte pas plus les auditeurs et les auditrices qui passent à l'antenne que je sais que vous me respectez. Donc j'en ai, non mais très sérieusement, je m'en branle comme de l'an 40 de ce que vous pensez, de ce que vous dites, au même titre que je sais que vous vous branlez, que vous en avez rien à foutre de ce que je dis. Donc, quand tout à l'heure je disais, faut arrêter d'aller au cinéma et du théâtre, moi c'est ce que je fais tous les soirs, c'est des planches. J'ai 4 heures de théâtre à faire, sauf que malheureusement, on ne tape pas mon texte et que tous les soirs, je suis obligé d'improviser.
0: Ouais, mais s'il n'y a pas de spectateurs,
1: c'est si j'en ai.
3: Moi, je tape mon texte.
0: Attends, si tout le monde trouve son homme ou sa femme idéale, il n'y a plus de radio, il n'y a plus rien, quoi. Tout le monde. Tu vois ce que je veux dire?
1: Mais comme vous n'êtes pas suffisamment fort et capable de pouvoir trouver, je sais que j'aurai toujours de l'audience.
2: Bah, vu que ça va, évidemment. Ouais, mais Max, le boulot que tu fais, il te plaît, non?
1: Non, je suis là pour le pognon.
2: Voilà, mais même, il te plaît, on est bien payé, je veux dire.
1: Non, c'était bien payé. Ça m'amusait à l'époque, ça ne m'amuse plus du tout aujourd'hui.
2: Bah, c'est autre chose, c'est quelque chose qui te plaît. Changer
1: qu'est-ce que tu crois que je vais
2: pas, moi.
1: Qu'est-ce que tu crois que je vais faire?
2: Rien, boys band.
1: Bah, c'est ce que je fais déjà depuis longtemps, j'ai commencé déjà à me barrer. Hein.
2: Ah non, c'est
1: tu crois que je fais de la télé et que je mixe, c'est quoi? C'est pour me barrer un peu de la radio, c'est pour oublier tous ces gens là, tous ces conneries tous les soirs et tous ces mecs qui ont rien à dire et qui appellent pour dire des conneries.
2: C'est sympa pour nous, hein.
1: Ah, ouais. Bah, je suis désolé, mais tu vas avoir la vérité, je te la donne.
0: Non, mais attends, mais c'est normal qu'il dise ça. Si nous on l'appelle, c'est parce qu'on s'emmerde ce soir. Enfin, je veux dire, si on l'écoute, c'est parce qu'on est seul.
2: Ouais, c'est vrai.
0: Attends, ce que tu balances dans la tête, il faut être capable de le recevoir.
2: Mais parle pour toi, ma grande.
0: Mais non, mais c'est vrai. Attendez, si tu avais mieux à faire ce soir, tu serais pas au téléphone.
2: Mais mieux à faire, ça veut dire quoi?
0: Mais mieux à faire tout court, si tu avais un copain, si tu étais.
1: Mais des fois, t'es bien mieux.
0: Vraiment dans ta vie, tu n'aurais pas besoin de discuter avec des étrangers, non? Je sais pas. Moi, c'est pas une agression, c'est une question comme ça.
1: Mais je vais te dire, je pense que par moment, t'es peut-être bien mieux à m'écouter, même si t'es un mec, plutôt que de passer le soir avec Lou, tu vas te faire chier.
0: Bah, ça dépend s'il est con, comme
2: exactement, ça dépend.
1: Bah, voilà, ça dépend. Et ça dépend, ça dépasse, voilà.
3: Regarde le frimeur qui se ramène.
1: Je suis en train de leur expliquer depuis 5 minutes que ça me fait chier de vous parler tous les soirs. Et
2: qu'il aimerait bien se coucher.
1: Bah exactement, j'ai autre chose à branler, là, j'ai autre chose à foutre. Voilà. Là, je vais aller dans une rêve partie, je vais me prendre 2-3 extras dans la gueule. Voilà, non, mais ça a été très sympa en tous les cas ce soir, j'ai pris beaucoup de plaisir et j'ai hâte d'être demain.
2: Hein. On y croit, ouais.
1: Ah, j'ai vraiment hâte d'être demain à 22h.
2: Hypocrite.
1: Hein?
2: Hypocrite.
1: Mais ma maman, j'ai une bonne éducation de ma mère. Bon, merci beaucoup les filles, c'est pas que je m'emmerde, mais il est tard.
2: Ok.
1: Je vous souhaite une bonne nuit, vous repassez au standard, puis on vous envoie des places pour aller voir Balutin. Non, Balutin, pour aller voir Balutin.
3: Au théâtre, nous, Gadou.
1: Voilà, exactement. Bonne nuit.
2: Bonne nuit.
1: On vous retrouve tout à l'heure à partir de 22h. Merci d'avoir passé la nuit avec nous. Ah bah oui, faut déjà partir. Et puis, je vous laisse avec un petit remix. Non, je vais mettre un petit truc quand même, un petit cadeau quand même. Et à tout à l'heure avec demain, avec les débats de Gérard en plus.

0: Ah, Franck est arrivé, Franck Dubosc. Va rentrer. Voilà. Ah, pousse la porte, quelle force que tu as. Vas-y, vas-y. Ah, bien joué, bravo. Allez, l'autre. Bien joué. Allez, vas-y, c'est bon, c'est bon. Installe-toi, Franck. On t'a prévenu que ce soir, t'allais avoir de la concurrence avec Michael Jackson. Là, tu vas lui mettre au micro, tu vas t'installer, prends le casque et puis je vais t'expliquer. Hein? Ah bah voilà, voilà, il a tout compris, bien sûr. T'as vu des reportages. Ah, il va s'installer, Franck, et puis il va nous raconter. Et on a, tu te rends compte, il y a eu des reportages sur toi aux États-Unis.
1: Oh là.
0: T'étais pas au courant?
1: Ah non, là, c'est la première.
0: C'est une première.
1: C'est une nouvelle.
0: C'est une nouvelle. Mais il va t'expliquer après ce qu'il a vu à la télévision. C'était il n'y a pas si longtemps que ça, d'ailleurs. C'est la fameuse. Quand il était sur les. Quand il était habillé en Michael avec à côté de. Le Tito, là, c'est ça, à côté de l'étoile de Tito?
2: C'était oui, enfin la voyez, mais c'était un peu plus long que ça, on voyait pas que ça. On m'entend là?
0: Ouais, ouais, très très bien.
2: Bonjour les jeunes.
0: Bonjour.
2: Oh, oui, c'était ça, c'était avec l'étoile de. On te voyait avec l'étoile de Tito, juste. Ouais.
0: De Michael Jackson, enfin c'est l'étoile de Los Angeles.
2: La fameuse, ouais.
0: Voilà. Et qu'est-ce qu'il disait?
2: C'est ça. Je me rappelle plus ce qu'il disait parce que s'il le disait en français, je comprenais pas bien. Quand je suis aux États-Unis, je comprends plus le français.
0: Ah ouais.
2: Et mais c'était la presse qui disait, en fait, il y avait. Bah, ils te présentaient.
0: Le New York Times.
2: Ils étaient. Non, mais c'était tout, il y avait tout. Ils interviewaient des gens, des vedettes américaines pour dire ce qu'ils pensaient de toi. Ça me fait drôle un peu de te voir en vrai.
1: Ouais, ça me touche.
2: Et puis les vedettes américaines racontaient un petit peu leur émotion de savoir que tu existes. Ouais. Et donc il y avait tout le monde, il y avait Bruce Willis dans mon souvenir, il y avait.
0: Il y avait Liz Taylor, j'imagine.
2: Il y avait Liz Taylor qui a parlé, il y avait.
0: Janet Jackson, sa sœur.
2: Non, Janet était. Il y avait Jermaine Jackson.
0: Eddie Murphy
2: était là, il y avait.
0: Parce qu'il va travailler avec Eddie Murphy, prochain album.
1: Bah, il paraît qu'il y a. Enfin, je dis bien, c'est mon manager qui m'a dit ça, mais tant que c'est pas fondé, tant que c'est qu'une rumeur, il m'a dit que.
0: C'est des rumeurs pas fondées qu'il annonce.
1: Voilà, mais moi je préfère, quand je parle de quelque chose, c'est du concret toujours, parce que là, mais enfin.
0: T'as qu'à balancer une rumeur non fondée, hein, vas-y.
1: Il paraît qu'il était intéressé justement de mon rap qu'il a entendu. Voilà.
2: Ouais.
0: Confirmes.
1: Après l'Espace Girl, ce serait peut-être.
2: Ouais, il parlait pas de ton rap.
1: Non.
2: Il parlait de toi, mais c'est-à-dire que c'était plus le côté une envie de rencontre, plutôt de rencontre, de rencontre musicale.
1: Parce que mon manager m'a dit que c'était, enfin, qu'il avait apprécié ce que je fais, quoi.
2: C'est, il avait beaucoup aimé. C'est ce qui transparaissait de ce que disait donc Eddie Murphy.
1: À la base, oui.
2: À la base.
0: Donc, parce qu'il y a plusieurs bases. Hein. Oui. Ça c'est la première base, mais il en existe d'autres.
2: Et donc c'était, mais il était un peu timide hein, quand même hein, par rapport à ça. Il n'osait pas trop. Ça me fait drôle de t'avoir à côté de moi.
0: En gros, qu'est-ce qu'ils disent de lui dans cette interview? C'est un génie. C'est.
2: Il parle pas de génie. C'est-à-dire qu'il compare plus à Michael Jackson. Il compare. Il te compare beaucoup à Sammy Davis Jr. aussi.
1: Ah ouais.
0: Ouais. Ouais. Sur Sinatra un peu.
2: Sinatra. Sinatra, c'est plus par rapport à ce qu'il a représenté pour les Américains. Mm-hmm. Et il pense que tu représentes ça pour les Français. Si tu veux que tu représentes un peu ce qu'a amené Sinatra aux États-Unis, toi tu l'as amené en France.
1: Voilà, mais quand on parle de Sammy Davis Jr., il faisait partie des trois crooners. Il y avait Sammy Davis Jr., Dean Martin et puis Frank Sinatra.
2: Et Frank Sinatra, voilà.
0: Ils auraient pu travailler avec toi, c'est des gens avec qui tu aurais pu travailler.
1: Bah oui, c'est sûr. Il aurait peut-être pu avoir quelque chose.
0: Très bien, alors ça tombe très bien Franck que tu arrives, parce que toi tu es un guélion, tu es un comique, un troubadour. Quelque part. Enfin, tu apprécies l'humour ou pas?
2: Bah oui, heureusement.
0: Est-ce que tu sais quand il faut rire dans un sketch quand c'est drôle? Pas systématiquement, enfin.
2: Si, quand le mec s'arrête de parler.
0: Ouais. D'accord. Ce que va nous faire Alain, parce que Alain, on fait du cinéma, ouais. Du théâtre, il écrit également des sketchs comiques. Ah, là, il va nous faire un petit sketch qu'il a écrit lui-même.
1: Voilà.
0: De peur que certains auditeurs ne savent pas qu'il faut rire, à quel moment il faut rire, il n'entend pas bien, il va changer de casque, il a un problème de casque. Franck, donc je t'explique, au moment donné, on est censé rire pour peu qu'il y ait des auditeurs qui n'aient pas compris qu'il fallait rire, nous on le sait. Il précisera qu'il fallait rire à ce moment-là.
2: D'accord.
0: C'est très rare. On y va.
1: Bon, alors d'abord, c'est un sketch qui parle de deux personnes qui cherchent une façon plus rapide et efficace de bronzer en été. L'un demande des renseignements à l'autre, mais dans le fait, il ne sait pas que. Qu'un jour, il y a une supercherie, c'est qu'il en a eu marre de la vie et puis il a décidé de mettre fin à ses jours. Et puis que l'autre, il a respiré à fond les plaques chauffantes électriques et l'autre demande qu'est-ce que ça m'a fait. J'ai rien fait, mais j'ai bien bronzé. Alors voilà, et donc un peu, je situe un peu le genre. Donc, alors je commence. Et Tu n'as pas changé de visage? Je rêve ou quoi? Qu'est-ce qui t'est arrivé?
3: Mais rien de spécial, c'est seulement l'air de la mer.
1: Oui, mais quand même, je ne t'ai jamais vu dans un état si oublissant.
3: Oh, c'est juste une idée, je t'assure. Bon, c'est sûr, c'était la mer et j'étais à la mer pendant 2 semaines. Et le fait d'être du matin au soir à la plage, c'est évident, j'ai pris quelques couleurs, mais rien de plus. La preuve, tu fais comme moi. Tu prends 2 semaines de vacances dans le pays de tes rêves sur une belle plage au sable chaud. Et quand tu reviendras, tu seras comme moi.
1: Aussi qu'attends. Bon, excellente idée. Je demande à la mesure du possible mes 2 semaines à mon employeur. Je pense qu'il me les refusera pas. Et alors, bon vent. 2 semaines s'écoulent et soudain, qui s'aperçoit
0: l'un l'autre colère.
1: Alors, il s'approche de moi et on commence à discuter de ses vacances.
3: Alors, ça s'est bien passé? Tu as profité du soleil et de l'eau, j'imagine?
1: Oh oui, c'était super. Mais il y a quelque chose que je ne comprends pas.
3: Ah oui, quoi?
1: Ben, je me suis vraiment délassé. Je ne pensais à rien d'autre seulement qu'à bronzer dans cet endroit paradisiaque. Et malgré ça, je n'ai pas réussi à avoir un visage comme le tien. Il y a un truc ou quoi?
3: Mais non, qu'est-ce que tu vas chercher?
1: C'est seulement que ta peau est moins sensible aux effets des rayons du soleil. J'ai tout essayé, tous les produits solaires qui sont testés scientifiquement, et ça n'a jamais donné aucun succès assez rapide. Alors je reste troublé quand même et très étonné de ta réponse. Mais que puis-je faire d'autre? Que puis-je dire plus? Que faire pour te convaincre? Oh, c'est sûr. J'ai oublié de te dire quelque chose qui me semble peut-être important. J'aurais même dû t'en parler avant.
3: Quoi? Qu'est-ce que c'est?
1: Eh bien, ça fait des années, des mois de causer en été que j'essaye de bronzer plus rapidement et plus efficacement. Je n'ai jamais trouvé la solution favorable.
2: C'est ce qui te commit.
1: Jusqu'au jour où j'ai eu un moment de déprime, et alors là, j'ai subitement voulu en finir. Et j'ai décidé d'ouvrir le four et de respirer à fond les plaques chauffantes électriques, thermostat 12, bien sûr.
3: Et alors?
1: Ça m'a rien fait, mais j'ai bien bronzé. C'est peut-être ça la cause réelle de mon physique.
3: Ah, d'accord. Eh bien, voilà la raison laquelle pour tu étais devenu aussi noir et étincelant. Je comprends tout maintenant. Mais franchement, tu pouvais pas me le dire plus tôt? Ça m'aurait ainsi évité toutes ces questions et tous ces doutes à ton sujet. C'est pas pour malin de ta part de m'avoir fait cette cachotterie. Car en te voyant, j'avais cru que tu revenais de la mine suite à un éboulement de charbon. Idiot. Mais à l'avenir, plus de problèmes comme ça entre nous.
1: Ouais, salut. Purée, salut. Promis, j'aurai.
3: Ouais, salut.
1: Voilà.
0: Ça, c'est toi qui écris ça.
1: C'est moi.
0: D'accord.
2: C'est au mot près, à la virgule près. C'est.
0: Ouais, c'est tout lui qui a écrit.
2: C'est impressionnant.
0: C'est toi, hein?
1: Voilà, c'est moi.
0: C'est toi, ça. On se fait un petit coup de Michael.
1: Un petit. On va faire Give It To Me.
0: Oh.
1: C'est
0: bien. Give It To Me, ouais.
1: Give it to me,
0: ouais.
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0: Ouais.
2: Ce qu'il faut quand même préciser aux auditeurs, c'est que bon bah ils l'entendent. C'est fabuleux, mais nous on le voit.
0: C'est ce que je disais dans le début. C'est quand on a des images. On va filmer au caméscope. Il a le. Alors je dis à Franck pour la 1ème fois, mais il n'était pas là. Le blouson qu'il a sur lui, tu peux le dire, c'est le blouson. Ah, pas d'enfant, allumer ton micro.
1: Blouson des répétitions
0: de Michael.
2: Ah oui,
0: c'est thriller, de thriller.
1: Ouais, ouais, ouais. Que j'ai d'ailleurs posé devant son étoile à Hollywood.
0: Ouais, tu l'as.
2: Oui, c'était celui-là, mais il me semblait bien.
1: Voilà.
0: Il y a 12 blousons de Los Angeles.
1: Bah, Los Angeles.
0: Ouais, bien sûr. Tout comme les pins, hein, d'ailleurs, les pins, voilà. C'est Los Angeles.
2: Au début, je croyais que c'était quand je t'ai vu à la télévision là-bas à Los Angeles avec ce blouson.
1: Bah ouais.
2: Je croyais que c'était le blouson de Robin des Bois.
1: Oh.
2: C'est vrai, il y a un petit côté. Oui, mais le vrai, je crois que c'était le vrai de Kevin Costner.
1: Non.
0: Alors, il y a un truc que Franck Dubosc n'a pas vu.
2: Non.
0: Et que certaines personnes qui sont là n'ont pas vu et qu'il faut que tu puisses voir, c'est le masque de Michael Jackson.
1: Voilà, le masque.
0: Tu peux le mettre?
1: Ouais, voilà.
0: On va mettre le masque de Michael Jackson.
1: Puis on va essayer de faire un petit swinger qui va aller avec le masque, justement.
0: Ouais.
1: Un petit titré. Narcla to call the distant world qui va masquerade. Vers nous escaping the joys. On a visité vers open wide. Visit the hand on your life. 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
0: Yo! Pendant ce temps-là, on va accueillir Chris, 22 ans, de Barcelonette. Ah, c'est quelque chose,
2: hein, Franck. C'est quelque chose, tu m'en avais parlé, c'est quelque chose.
0: C'est quelque chose, il est impressionnant.
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5: Timothée, Jardin des Plantes, bonjour. Oui, bonjour, madame Figelade de Boubou.
6: Oui.
5: Bien, parfait. Donc, je prends note. Donc, vous n'avez pas de téléphone et vous souhaitez résider ici de quand à quand?
6: Alors, attendez. Quittez pas, hein.
5: Je ne quitte pas.
6: Attendez, monsieur.
5: Oui, bien sûr, madame.
6: Attendez, parce que là, je vois rien. Je suis dans le noir total. Attendez. Ah oui. Ah bah là, je vous vois tout de suite. Bonjour. Allô?
5: Oui, je vous écoute.
6: Timotel?
5: Oui, Timotel, oui, bien sûr, je vous écoute.
6: Je suis dans le noir, là, je suis dans la cave. Allô?
5: Vous êtes dans la cave?
6: Je suis dans la cave, là-bas.
5: Mais ça va être terrible pour vous, alors.
6: Attendez, je vois rien, j'allume. Ah bah oui, là, je vous vois. Bon, ça va, mon bébé?
5: Vous parlez à qui, madame? Vous êtes qui et vous voulez quoi, exactement?
6: C'est Timothée, l'appareil.
5: C'est Timothée.
6: Timothée, bonjour, Timothée, bébé. Ben alors, c'est Fidji, là.
5: Bah écoutez, vous me rappelez quand vous serez un petit peu plus sérieuse et quand vous souhaiteriez...
6: Attendez, je suis Fidji, là, mais quand même, attention, hein, j'ai une particule, hein. C'est Fidji, là, deux boubous.
5: C'est parfait. Revenons à votre réservation. Vous souhaitez réellement réserver?
6: Oui, je suis une ancienne princesse de la nuit, moi, attention, hein.
5: Je comprends.
6: Attention, hein.
5: Alors, vous souhaitez dormir chez nous, madame, de quand à quand?
6: Alors non, c'est sur Paris que je veux pas à quand, hein.
5: Je comprends très bien, madame. Nous sommes bien à Paris. Donc, vous voulez résider chez nous de quand à quand? De quelle date à quelle date?
6: Alors, à quelle date, vous avez commencé? À partir du... Allô?
5: Allô, oui, je vous écoute.
6: La Saint-Valentine?
5: Pardon?
6: La Saint-Valentine.
5: Madame, vous êtes disposée à me donner vos dates de réservation ou...
6: Ah, je suis disposée.
5: Allô? Allô?
6: Comment ça va, toujours?
5: C'est quoi cette gag?

0: attendez, je suis de retour. Allô?
1: C'est quoi ce gag? Non, c'est très sympathique, mais c'est franchement quoi ce gag?
0: Ben, c'est pour faire une petite réservation.
1: Bien, alors on revient à votre réservation.
0: Vous c'est pour présenter ce jeu avec des amis.
1: Je comprends très bien. Donc vous êtes...
0: Alors, pour faire une petite réservation, c'est possible?
1: Bien sûr, mais nous allons y aller, madame. Donc vous allez me donner vos dates de réservation, n'est-ce pas?
0: Ah ben, c'est
2: allez,
0: pour...
2: on y va.
1: Alors on y va, je vous écoute.
0: C'est pour un Saint-Valentin.
1: Pour un Saint-Valentin.
0: Non. Un Saint-Valentin.
1: D'accord. Alors je vais vous faire une suggestion, madame. Vous allez prendre le temps de savoir exactement quand vous voulez résider chez nous.
0: Non, à Paris, pas quand.
1: D'accord, c'est parfait. Donc vous allez prendre le temps de décider quand vous allez rester
0: avec nous. Non, à Paris, pas quand.
1: Entendu, madame. Et vous allez également me préparer votre numéro de carte bleue avec la date de validité.
0: D'accord.
1: De manière à ce que je puisse formaliser votre réservation.
0: 0-232-75-27.
1: Oui, on le verra par la suite. Je vais vous communiquer. Vous avez de quoi noter notre numéro de fax pour que vous me confirmiez par fax votre réservation, chère madame, qui est le 01...
0: Ah bah, mais dis donc, vous me donnez des numéros de téléphone, attendez. Eh oh.
1: Oui, vous avez de quoi noter.
0: Hein? Attendez, je vais chercher un stylo. Quittez pas.
1: Je vous en prie.
0: Allô? Je vais prendre un petit stylo, hein. Bougez pas, j'arrive.
1: C'est quoi ce bins là?
0: Allô?
1: Oui.
0: Oui, excusez-moi. Parce qu'en plus là, je suis dans une cave, et c'est pas évident. D'accord?
1: Bon, alors, écoutez, je... que vous sortirez de
0: attendez,
1: la
0: attendez, parce que... Attendez, je vais prendre ça. Attendez, je mets du papier. Je vous écoute.
1: Donc, 0140.
0: Attendez. Oui, d'accord. Ok. Vous me donnez votre adresse?
1: Bien sûr, nous sommes au 5.
0: D'accord, votre prénom?
1: Mon prénom n'a aucune forme d'importance, madame. C'est la
0: question de... Votre âge? Date de naissance? Alors.
1: Vous avez le numéro de fax et vous
0: pouvez... Je sous-signe Timotel. Je vais prendre votre déposition, hein.
1: Bon, allez, je vous souhaite une excellente soirée. Je suis très sympathique, mais voyez-vous, j'ai beaucoup de travail et très franchement, je ne peux pas me permettre de prolonger le petit jeu, là.
2: J'ai vu le mot portable, et du coup, j'ai dit, ah oui, tiens, on va lui demander, et voilà. Donc, on va le faire maintenant, on va rappeler la mère.
3: Ok.
2: Hein?
3: Ok.
2: Je vais lui dire, d'abord, je vais lui dire que ça serait peut-être mieux qu'effectivement, on lui annonce avec sa mère pour que ça fasse... La porte, putain, je vais attraper froid, après, les courants d'air. Il fait moins 10 degrés, les mecs, Romain, il fait froid dehors.
3: C'est clair.
2: Et ben, il laisse la porte ouverte du studio. Ça, ça caille. Ça sert à quoi qu'on mette du chauffage si vous ouvrez la porte? Après, les mecs, ils croient qu'on est dehors, qu'on fait le studio dehors, ouais, quand
3: là,
2: même.
3: Tu appelles sa mère et tu demandes le numéro de portable, en fait.
2: Non, mais on l'a, le numéro. On va dire qu'en fin de compte, on l'avait sur le dossier, on est con.
3: Ouais,
2: bah oui, non, mais laisse-moi, j'en profite.
3: Ok.
2: C'est parti, hein. Là, t'y crois qu'il appelle le matin. Hein. T'es fou, toi. Hein? Attention, on y va.
3: C'est
2: pas le festival Molesse, quand même. Alors, attention.
4: Allô?
2: Allô, bonsoir, est-ce que... Ah, bonjour, ici la caserne, allô?
4: Oui.
2: Oui, qui est à l'appareil?
4: Sébastien.
2: Oui, je vous ai appelé tout à l'heure.
4: Ah bon?
2: On vous a appelé tout à l'heure, non, c'est peut-être pas vous alors qu'on a eu, c'est votre maman.
4: Sur quoi?
2: On aurait voulu parler s'il était revenu en fin de compte à Laurent.
4: Non.
2: Ah, il est pas là.
4: Non. C'est bizarre que votre bureau soit ouvert alors qu'il est.
2: Pardon?
4: C'est bizarre que votre bureau soit ouvert alors qu'il est.
2: Ah bah, on a donné des explications, vous êtes, excusez-moi. Oui. Vous m'avez l'air bien agressif.
4: Ah non, pas du tout.
2: Ah bah, vous m'avez l'air pourtant. Le problème que nous avons eu, on en a parlé, c'est sûrement votre femme, vous êtes le père, j'imagine.
4: Mm-hmm.
2: Voilà.
4: Non, moi je suis le frère.
2: Bah voilà, le problème que nous avons eu, c'est qu'il y a eu des problèmes avec des dossiers et que là, nous sommes obligés de revoir, puisqu'il y a des lits manquants et que du coup, certains dossiers qui ont été, en fin de compte, comment pourrait-on dire, mal aiguillés, qui ont été incomplets. Et donc, nous rappelons les gens en catastrophe pour les prévenir que le 1er janvier, ils sont incorporés à l'armée et qu'ils partiront donc. C'est pour ça qu'on cherchait à joindre à ce moment-là votre frère.
4: Mm-hmm.
2: Vous m'avez l'air bien méfiant.
4: Non.
2: Bon.
4: Non, c'est quand même étonnant, quoi. Imaginez-vous, vous êtes...
2: Bon, écoutez, je vais pas vous déranger plus longtemps parce que vous avez l'impression que vous connaissez à la plaisanterie. Je vais vous laisser, monsieur, et on s'en occupera demain. Donc dites bien que lundi 14 décembre, il faut qu'il soit au bureau de l'armée de terre à rue Coursol, à Bordeaux. Il est au courant puisqu'il était venu pour son dossier.
4: Et qui prendra,
2: monsieur. Écoutez, je suis pas là pour plaisanter, j'ai pas le temps. Mm-hmm. Malheureusement, vous avez peut-être que ça à faire, mais c'est pas mon cas. Donc vous lui direz tout simplement qu'il est apte à faire l'armée et qu'il ne partira pas comme prévu dans 4 ans, mais que comme son dossier était incomplet, il prendra acte à partir du 1er février 99 et qu'il sera donc remis à partir du 1er novembre enfin après l'armée, quoi, les 10 mois d'armée. Voilà, merci, au revoir monsieur et je l'appellerai demain.
4: D'accord.
2: Trop du cul, va. Non, non, mais je veux dire, on appelle directement l'autre sur son portable. Oh, l'autre, il se méfie. Attends, je suis pas un colonel, moi, je suis quoi?
3: Ah, mais c'était sur le portable, là hein.
2: Non, non, non, on appelait le frère, on a rappelé chez lui parce que je voulais avoir la mère, l'autre. Ouais. Ouais. Il m'a pris pour qui, lui? Pour un animateur radio ou quoi? Pourquoi pas une radio pour qu'on y est?
3: Ah, ouais.
2: Attention, chute. On va voir donc Laurent. Nous sommes en direct de l'émission sur Fun les piégeurs. Ça va, j'ai le droit de m'en souvenir, non? Ah, allô?
5: Oui.
2: Oui, bonsoir, j'aurais voulu parler à Laurent.
5: Ah, Laurent, vous êtes une erreur.
2: Ah, on s'est trompé?
5: Ah, je pense.
2: Ouh là là là là. Il n'y a pas de Laurent, là.
5: Ah non, il n'y a pas de Laurent.
2: Vous êtes son ami, sa copine?
5: Je connais pas Laurent.
2: Ah merde. C'est quoi ton prénom? Allô?
5: Comment?
2: C'est quoi ton prénom?
5: Pourquoi moi? Non mais...
2: Bah Max, moi je me présente, excuse-moi, on s'est trompé alors.
5: De rien.
2: Tu... On peut boire un verre peut-être?
5: Comment?
2: On peut peut-être boire un verre?
5: Ah non, non.
2: Non? Non mais pas maintenant, mais demain.
5: Non, non.
2: Ouais, parce qu'en fin de compte, voilà, je t'explique, j'ai récupéré ton numéro de téléphone par une copine à toi. Et... Pardon?
5: Une copine à moi?
2: Ouais, et je voulais savoir si c'était possible qu'on se voit dans la semaine.
5: Non mais ça va bien?
2: Bah oui, ça va plutôt pas mal, et toi? Tu trouves pas ça surprenant? Bah de nos jours, quand même, c'est pas surprenant qu'il y ait des garçons qui, pour essayer de draguer, récupèrent le numéro. Je suis tellement timide que je n'osais pas te le dire en face, et comme je te connais pas, que tu m'as jamais vu, je préférais te le dire par téléphone, quoi. On peut ou pas? Non, c'est pas possible.
5: Non, c'est pas possible du tout.
2: Ah non, bah dis non, t'es plutôt froide, t'es maquée déjà, t'as quelqu'un? C'est ça?
5: Non mais, ça va bien.
2: Bon, y a rien de méchant, oh là là, tu trouves ça agressif, je t'accosterai, je te dirai, ouais, ça va et tout, machin.
5: Je
2: veux
5: dire, ça va faire alors qu'il est, que de m'expliquer des conneries pareilles.
2: Des conneries que de vous... Attends, c'est des conneries que de dire à quelqu'un, je t'aime? Bah voilà, je te le dis. Bah voilà, je voulais te le dire. Bah voilà, je te trouve belle et je crois que je suis tombé amoureux de toi. Et voilà, pour toi, c'est des conneries. C'est ça?
5: Une copine à moi, tu sais.
2: Ah, elle m'a demandé de pas le dire, ça. C'est ça qui revient. Je savais que t'allais me poser cette question, mais je lui ai promis qu'elle le dirait pas parce que j'ai eu du mal à lui arracher ton numéro. Donc voilà, c'est tout. Maintenant, si tu trouves ça idiot qu'on t'appelle et pour te dire ça et que maintenant on n'a pas le droit de t'appeler, j'imagine plus tard pour toi si on n'a pas le droit de te déclarer.
5: Écoute, avant de continuer à discuter.
2: Pardon?
5: Avant de continuer à discuter.
2: Oui.
5: Pour raccrocher et refaire le numéro pour voir si tu as trompé le numéro.
2: Bah non, non, non, je, non.
5: Et bien.
2: Bah pourquoi faudrait que je raccroche? Allô? Allô? Allô? Mon Dieu, quelle conne elle. Putain, ouais,
6: je pense que je me suis planté, on va le refaire.
2: Non, mais je lui donnais la chance de saler la gamine. Hé, hey, oh, Romain.
6: Elle s'est pas rendu compte.
2: Romain.
4: Oui.
2: Deux canulars en un.
6: Ouais. Allez, c'est reparti, c'est reparti. Putain.
2: Comment je cartonne? T'as vu comment j'arrive à les dire des gens comme... Non, mais c'est ça l'impro. Sûr de soi, tu vois, toujours. Bon, d'abord, toujours propre sur soi et les moutons seront bien gardés, Romain.
4: Bon, Manu, c'est pas d'erreur, hein.
2: Non, bah. Tu penses bien que ce genre de dossier, je ne les laisse pas traiter par Manu. Dès qu'il y a un coup de fil à donner, c'est clair, je donne ça à Filda. Il est marrant, le Romain. Il y a encore des gens qui pensent que Manu a des responsabilités. Ils sont graves, les gens. On leur fait croire n'importe nawak. Alors. Allô? Allô?
7: Bon,
2: alors on fera le numéro, bon, laisse tomber. Entre temps, à mon avis, son frère veut lui annoncer le truc. Bon, bah tant pis, ça s'arrête là, Romain.
4: Hein. Ouais.
6: Chier.
2: Chier. Je comprends pas. J'ai tout ce que je pouvais.
4: Non, surtout, je vais me faire allumer par son frère, quoi.
2: Hein?
4: Je vais me faire allumer par son frère.
2: Ah, parce que maintenant, on va rappeler, on va dire que c'était Romain.
4: Ah non.
2: Aussi. Hein? Vas-y, rappelle.
6: Allez.
2: Hé, hey, Romain.
4: Quoi?
2: On va l'appeler, là.
4: Ah non.
2: Vas-y, on va le dire, vas-y. Aïe! Ah merde, putain, merde! Hé! Hey, oh!
6: Ouais.
2: Romain!
4: Ouais!
2: On est la génération techno, on n'est pas la génération techno! Hein?
4: Non, mais attends un peu, au moins qu'ils sont revenus, quoi!
2: Ouais, ouais! On appelle!
4: Merde!
2: Chut. Mets en attente!
4: Allô?
2: Ouais!
4: Ouais!
2: C'est juste pour dire, c'est un canular, c'était Romain, saison de Bordeaux, ciao!
6: Allô?
2: Bon, Romain!
4: T'es un enculé!
2: Je te souhaite une bonne soirée, Roro.
7: Enfoiré.
8: Il a ton adresse, le frangin, non?
3: Ouais.
8: Va chez un pote, alors.
2: Bah, si t'as des embrouilles, tu nous le dis, hein.
3: Ouais,
2: non, mais t'auras pas d'embrouilles, j'espère.
3: Non, non, mais enfin, aussi peut-être, ouais, sûrement.
2: Bah, tu dis que c'est pas vrai, que c'était pas toi, tu reconnaîtras bien ta voix. Tu dis non, c'est quelqu'un qui a voulu essayer de me piéger en voulant faire un canular et faire croire que c'était moi. Enfin, en parlant de toi.
3: Oh putain. Ouais, bon, j'espère qu'il le croira. Enfin,
2: bah ouais
3: croira,
2: hein.
3: Ouais, j'espère qu'il y croira pas.
8: Fun ou pas.
2: Bon,
8: c'est pas grave, on a l'adresse, on peut envoyer la pige, on saura.
2: Tu nous tiens au courant quand même, hein.
3: Ouais.
2: D'accord.
3: Ouais.
2: Oh, l'autre, il fait caca, ça y est. Hein?
3: Non, c'est bon.
2: Ça va aller.
3: Non, mais je vais laisser mon téléphone débranché.
2: Ah, l'autre. D'accord, ok. Et n'oublie pas la chanson, c'est quoi déjà? Joli.

0: Joli mois de mai.
1: On va porter des feuilles.
2: M'apporter des feuilles.
0: Voilà, putain, on va le remettre, on va mettre l'original, on va la remettre. Tu la connais, David? Ah non, Davido, c'est après. Non. Davido,
1: vas-y,
0: attention, donc c'est ce que j'avais fait il y a quelques temps. J'en suis pas fier.
3: Tout ça pour eux.

0: Ça craint, merde, je vais pas le laisser longtemps.
1: Dans les vaters des boîtes.
0: Ça craint.
1: Je me prends un rail de coke.
0: Ça craint.
1: Je suis déjà défoncé.
0: Oh, ça craint, non, je peux pas.
2: Oh, ouais,
1: le concert va commencer.
0: C'était il y a 2 ans, ça. Ah non, 2 ans.
1: Je te vois bon blondiner. Moi le cul à Paris.
0: Moi le cul à Paris.
1: Achète-moi un rail de coke.
0: Oh, ça craignait, oh là là.
2: C'est mieux après.
3: Balance.
1: Ou à Genève.
0: On le met sur internet.
2: laisse tomber internet.
3: Le temps que ça se passe.
0: Non, je rigole. C'est un truc qu'on avait fait il y a quoi, il y a combien de temps de ça?
2: Un an.
0: Pas plus que ça?
2: Bah non.
0: Putain. Il est encore là, c'est bon. Mais moi j'ai honte de ça, j'ai honte.
4: Ouais, c'est
0: bon, c'est du deuxième degré, il est vrai, mais bon, quand même.
4: Ouais.
0: Voilà, il était quelle heure? Il était 17-18 heures. Ouais, il était tard. On a que libellule. Et bon, Davido, on va appeler vite fait avec Julien si tu veux, puisque après on parlera de Miss France. Hein? Davido, on va appeler vite fait, puisque tu voulais avoir un petit peu plus de détails sur ta vie concernant la voyance. On va appeler tout de suite.
4: Ok.
0: Yann le voyant. Alors, on peut tomber sur son répondeur, comme ça peut décrocher, ça dépend, ça varie un petit peu. Hein. Julien, c'est pareil.
4: Oui.
0: 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Et puis surtout que maintenant, on commence à en avoir ras le cul. Quand même un petit remix de Gérard, parce que tout à l'heure on était là, on a galéré, ça fait depuis 22h qu'on dit qu'on va en passer. Les gamins ils sont accros, hein. Et vous nous attendez avec des battes de baseball pour pas avoir passé les remix. On va en passer 2-3 soirs. Hein?
2: Ah ouais?
0: Allez, va pour 2. 2 soirs. Oh là là, il est long lui, hein. Elle trace la route, elle, hein. Pas que ça à faire, hein. T'imagines pas que c'est en direct, c'est de la radio, on est sur une radio nationale, hein. Hein? Arrigo.
3: Oh, ça va. Ah, grave.
5: Allô?
0: Ouais, Véro?
5: Oui?
0: Ouais, bonjour, on se connaît pas. Je te connais, enfin disons que je suis dans le même bahut que toi, je me permets de t'appeler à cette heure-ci. Je t'ai vu cet après-midi, t'étais bien avec un mec vers 2h30 dans le centre-ville, enfin t'étais à Arles.
5: Centre-ville?
0: Enfin t'étais à Arles avec un mec vers 2h30, 3h, il me semble t'avoir vu avec lui. Bah, me mens pas, je le sais, Véro. Même on se connaît pas, mais t'étais bien avec un mec aujourd'hui.
5: Qu'est-ce que c'est? C'est quoi ton nom?
0: Pardon?
5: Comment tu t'appelles?
0: Guy, bah parce que je voulais juste savoir, parce que j'ai bien craqué sur toi, j'ai récupéré ton numéro de téléphone, et je voulais juste savoir si le mec avec qui t'étais aujourd'hui main dans la main, c'était ton mec, ou si c'était juste un copain, ou une histoire, ou quelque chose de sérieux. Non mais qu'est-ce que c'est? Tu comprends pas le français?
5: Aussi, je comprends. Quoi.
0: Voilà, donc j'articule un peu plus. Aujourd'hui, cet après-midi, vers 2h30, t'étais bien à Arles, avec un mec, je t'ai vu, et je voulais juste savoir si le mec avec qui t'étais main dans la main, c'était ton petit copain, un ami ou une aventure. S'il te plaît, c'est quoi pour toi, ce mec?
5: Attends, mais je te connais pas, je veux pas que ma vie te regarde, quoi, c'est clair.
0: Non, mais c'est sûr, non, mais j'ai juste besoin, parce que bon, moi, j'ai craqué sur toi, je t'ai vu, je te trouve plutôt mignon, et dans le même bahut, tu me connais sans me connaître, parce que t'as déjà croisé mon regard, et il me semble que tu m'as repéré, je t'ai repéré, on se repère, et je voulais savoir si on se perd. Et je voulais juste savoir si le mec avec qui t'étais aujourd'hui, dans Arles, vers 2h30, c'était ton mec, ou si c'était juste un copain. Voilà. C'est possible de me répondre ou pas? Ou c'est trop compliqué pour toi ou...
5: Enfin, je sais pas, quoi, j'ai pas l'habitude de ça, quoi. Puis,
0: oui, bah là,
5: je
0: oui.
5: Je raconterai pas ma vie, quoi. C'est
0: non,
5: clair,
0: mais je te demande pas de me raconter. Pas, ah non, non, non, mais quoi. Je te demande absolument pas de me raconter ta vie. Je voulais juste savoir si je peux continuer à engager la conversation et essayer de te draguer ou s'il fallait que j'arrête là parce que le mec avec qui t'étais aujourd'hui, c'était ton mec, c'est tout. Oui ou non, hein, je te demande pas que tu me racontes ta vie, je te demande juste que tu me répondes par oui ou par non.
5: Mais qu'est-ce que c'est?
0: Non, mais
5: quoi, ça
0: toi,
5: pas, quoi,
0: toi,
5: c'est tout, quoi.
0: Toi, il y en a à comprendre. Tu lis bien sur mes lèvres. Toi, aujourd'hui, toi, il y en a à être
5: non,
0: aujourd'hui.
5: Mais moi, bah, te dire que ça te regarde pas, et puis voilà, quoi. Puis m'appeler à minuit, une personne que je connais pas, quoi.
0: Minuit, je me serais pas permis, tu vois. Il est minuit, moins le quart.
5: Oh mon dieu.
0: Ah, mais c'est pas pareil, ma biquette.
5: Ouais, d'accord. Bon, ben, en tout cas, je te laisse, et puis voilà.
0: Bon, bah, qu'est-ce que je dis à Jérôme? Ah, bah là, on va le passer parce que. Putain, elle est dure, elle, hein. C'est bien une fille du Sud, hein, Jérôme.
5: Ouais. Qu'est-ce que c'est, ça?
0: Hein? Ah,
5: mais c'est pas possible.
0: Voilà, t'es en direct à la, t'es en direct à la télé. C'est pour un jeu de télé. T'es en direct à la télévision.
6: Le Big Bill.
0: Tout le monde te regarde, Véronique. Allô?
5: Oui, allô?
0: Ouais, Véronique, t'es en direct sur RTL9. T'es filmé à la télé en ce moment.
5: Oui,
0: avec...
5: bien sûr.
0: Hein? Avec la complicité. Bon, Jérôme.
7: Oui.
0: Elle est relou, ta copse, hein?
7: Non.
0: Oh, si, elle est lourde.
7: Non.
0: Elle est lourde. Si. Si.
7: Non.
0: Ça, si.
7: Non.
0: C'est ta copine ou pas? Alors, est-ce que c'est ton copain, Jérôme, ou pas? Véronique?
5: Non.
0: Oui, aïe, aïe, comment elle est neuneu, elle. Bon, tu quittes pas, Véron, on va te récupérer hors antenne. Jérôme, on fait de même, tu quittes pas, d'accord?
7: Ok.
0: Oh putain, la galère. Nathalie, 20 ans du Mans. Salut Nathalie.
8: Salut.
0: Ça va bien? J'espère que tu ne feras pas autant galérer que l'autre.
8: Non, bah j'espère, hein, parce qu'elle a l'air un petit peu.
0: C'est toi qui as envoyé la photo?
8: Oui, c'est moi.
0: Laquelle? La photo avec ta copine à côté?
8: Oui.
0: Ah, ça va vite, les gars, hein. C'est que ça trace la route, hein. Vous ne bougez pas, mademoiselle?
8: Oui.
0: On va revenir dans un instant avec vous si vous voulez nous appeler, bien sûr, comme d'habitude et comme chaque soir, depuis 22h0870-5000. On fait vite et il y aura, comme promis, juste après la pause pub, un remix entendument. Alors, Nathalie, c'est donc toi qui m'as envoyé la fameuse photo?
8: Oui, c'est moi.
0: Est-ce qu'il y a une lettre joint à ça?
8: Normalement, oui.
0: D'accord. Moi, c'est Nelly, la meilleure amie, la copine de moi, place de République. Mais toi, t'es qui, toi?
8: Moi, je suis sur la gauche.
0: Nathalie. Hein?
9: À gauche.
0: Nathalie?
8: Oui.
0: Donc Nathalie et pas Nelly alors?
8: Ah non, Nelly c'est ma copine.
0: Ah non, moi et Nelly, d'accord, j'ai compris Nelly. Ah, d'accord. Ah, excuse-moi, j'ai le truc sous les yeux, d'accord. Ça fait 4-5 ans que je t'écoute, malgré une... Ah, mais c'est toi qui... Non, malgré une infidélité, quelque temps, le matin, c'était trop matinal. Je m'appelle Nathalie, j'ai 20 ans et j'ai toutes mes dents. Ah, très drôle.
8: Ah, c'est très drôle. Hein.
0: J'habite la charmante ville du Mans, c'est vraiment bien, le Mans?
8: Oui, enfin... Faut pas y rester longtemps.
0: Ouais, hein, d'accord. Célèbre pour ses rillettes et ses 24 heures du Mans. Oui, la rillette de Mans.
8: Ah oui, c'est très bon.
0: D'accord, j'adore danser. Il paraît que je me débrouille. Cela reste à vérifier. Côté physique, je ne suis pas canon. Non, c'est vrai que t'es pas mal. C'est vrai, tu t'es qualifié de pas mal et t'es pas mal.
8: Voilà.
0: Non, mais t'es jolie, je veux dire...
8: Bah, la photo n'est pas géniale, hein, on va dire.
0: Moi, je te trouve plutôt pas mal, t'es bronzée, là, hein, quand même.
8: Ouais, mais j'en venais de vacances, j'en venais du sud, là.
0: Donc. Ah oui, d'accord, donc t'es plus blanche de peau?
8: Bon, je suis mat, on va dire, le mat de peau, mais je suis pas très très bronzée, quoi.
0: D'accord. À tout hasard, je laisse mon numéro de téléphone, bah tu vois, on va te rappeler. Qu'est-ce que tu dis d'autre sur moi? Pas grand-chose?
8: Pas grand-chose.
0: Pas grand-chose. Bisous à Rigaud, bisous à Manu, bisous à Fildar. Et voilà, si tu es sage, Max, je t'enverrai des rillettes pour Noël. Et ben, je veux dire que je risque d'être très désagréable avec toi dans ces cas-là. Si c'est le seul moyen pour pas que tu m'envoies ce paquet, ça ira, ma chérie. Hein, ça va pas être la peine de te démerder avec ça. Non, je t'en prie. Hein.
8: Non,
0: ce n'est pas utile, rassure-toi. Bon, qu'est-ce que tu fais de beau dans la vie?
8: Qu'est-ce que je fais de beau dans la vie? Alors, je fais des cours par correspondance parce que, bon, c'est une très longue histoire.
0: Mmh.
8: Sinon, bah, là, je bosse un peu, je fais des petits boulots par-ci par-là, je bosse dans des boutiques, etc. Quoi.
0: T'as eu des problèmes familiaux ou...
8: Ah non, pas du tout.
0: Non, non, c'est que t'étais nul à l'école?
8: Problème
0: de santé? Problème de santé?
8: Non, mais bon, j'ai été jusqu'au bac et puis après, j'ai fait de la fac.
0: Ouais.
8: Fac d'anglais et puis ça m'a pas plu du tout, j'ai arrêté.
0: Et là, pourquoi tu prends des cours particuliers, enfin des cours...
8: Pour préparer un concours, éducateur.
0: Ah d'accord, et tu vas faire quoi plus tard dans la vie?
8: Éducateur.
0: Ah d'accord, éducatrice?
8: Oui, éducatrice.
0: D'accord, mais pour qui? Pour les enfants?
8: Spécialisée, donc c'est soit pour les enfants, les jeunes enfants, ou alors les handicapés, des choses comme ça.
0: Ah bah c'est pas pareil, hein, spécialité entre les petits enfants et les handicapés, c'est pas la même chose.
8: Ouais, mais il y a plusieurs, après tu choisis ta spécialité.
0: Ouais, après tu choisis dedans, après tu pioches dedans, après tu fais ça. D'accord, et tu vas avoir des enfants plus tard, ta passion c'est quoi? C'est de danser alors?
8: Ouais, j'aime bien danser, ouais.
0: Ouais, ta couleur préférée c'est quoi?
8: Le bleu.
0: D'accord. T'as un petit copain?
8: Non,
0: mais t'aurais pu, hein.
8: Bah oui.
0: Non, c'est pas que je cherche à draguer, j'essaie à mieux te connaître, hein, quand même. Hein. Je considère que quelqu'un qui m'envoie un courrier et une photo, c'est qu'on est amené à se connaître, hein.
8: Voilà, tout à fait.
0: Qu'est-ce qui t'a... Bien que tu vas me répondre, bah, c'est toi qui l'as demandé, mais qu'est-ce qui motive quand même à envoyer pas une lettre, mais d'y joindre sa photo, même si je le demande et que tout le monde ne le fait pas?
8: Moi, c'est vraiment comme ça, parce que bon, bah, j'ai entendu une fois qu'il y avait pas mal de gens qui t'envoyaient des lettres.
0: On en a pas mal de photos en ce moment, ça cartonne pas mal. Le courrier aussi, c'est revenu en masse, hein, depuis quelques temps. Hein.
8: Ouais, donc j'ai vu ça, et puis bon, comme je m'ennuie un petit peu.
0: Tu l'as vu?
8: Comment?
0: Tu l'as vu? Ou tu l'as entendu?
8: Je l'ai entendu.
0: Ah, attention, Nathalie, ce n'est pas la même chose, hein, attention, hein. Voir, c'est.
1: C'est les yeux, entendre, c'est les oreilles. Naguère.
5: D'accord.
1: D'accord. Quel est ton style de musique préféré?
5: Moi, j'aime bien la techno.
1: Ouais, il y a un ou deux artistes ou un style de musique que tu connais particulièrement dans la musique électronique. Arrêtez de dire techno et dites musique électronique, parce que la techno, c'est autre chose. La techno, c'est un style de musique.
5: Ah, d'accord.
1: D'accord.
5: D'accord.
1: Ok.
5: Non, moi j'aime bien Daft Punk, ces trucs-là.
1: Ouais, mais dans le style Daft Punk, c'est assez large. C'est plutôt Around the World, c'est plutôt Rolling and Scratching. C'est plutôt House. Ah, donc là, c'est plutôt techno.
5: Voilà.
1: D'accord, donc on est bien d'accord, parce que Around the World, tout ça, c'est plutôt House.
5: D'accord.
1: You're right? Bah, le côté, on le reconnaît quand même, c'est le côté plus dance floor.
5: Oui, voilà. Hein?
1: On pourrait lui mettre un petit Rolling and Scratching, les enfants, c'est faisable, c'est envisageable pour la biquette? Oh, la version maxi, tu sais, près du CD.
6: Oui, je sais, mais je sais pas s'il est pas dans le carton.
1: Non. Je l'ai encore vu il y a une heure ou deux. Alors, s'il te plaît, si vous rangez les. Je vous demanderai qu'une chose, c'est de pas ranger les affaires.
6: Ouais, c'est où?
1: Non, mais tu sais, près de la machine, dans mon bureau, la chaîne, là, il y a encore quelques CD.
6: Ouais.
1: Et il y a un CD vierge où il n'y a pas de. Tu sais, il n'y a pas le.
6: Il n'y a pas d'emballage.
1: Il n'y a pas l'emballage au-dessus, là. C'est juste comme ça avec le. Bah, c'est celui-là.
6: Eh ben, je
1: vais
6: le
1: trouver. Oh, il est fort, celui-là. Il cartonne en ce moment, Nathalie. Dans mon estime, le Manu, mais grave.
5: Ah.
1: Oh là là. Hein ?
5: Il est là gentil, en tout cas.
1: Ouais, il est très cool aujourd'hui.
5: Il est
1: très gentil. profite que tu es là avec moi. Je sais pas, tu as des choses à me demander ?
5: Non, parce que seulement, déjà, j'étais vachement étonné que vous m'appeliez dès maintenant, quoi, parce que, bon, j'ai envoyé ça lundi.
1: Ouais, mais on avait rien, hein. Sinon, rassure-toi, on t'aurait pas appelé, sinon on n'avait pas de matière.
5: D'accord.
1: Non, je plaisante, j'ai vu ta photo, j'ai dit, elle, tu vas me l'appeler.
5: Ah ouais, l'appeler quand même, hein.
1: Hein? Quel est ton fantasme?
5: Oula. Non, j'ai pas vraiment...
1: T'es vierge?
5: Non.
1: Non. Je sais pas, ça fera mieux te connaître.
5: D'accord.
1: T'es vierge?
5: Non, pas du tout. Non, je ne suis pas bien.
1: Et c'est là quand tu te sens, gêné dans ce genre de réponse, de question, pardon, et que tu dois y apporter une réponse, tu dis, c'est un mec, tu dis, ouais, t'es vierge, tu dis, non, je suis balance. Eh ouais.
5: C'est pas drôle.
1: Ah, mais non, c'est pas une question d'être drôle, c'est une façon de répondre en gardant l'humour, et le mec, au lieu d'insister, il comprend qu'il faut pas insister, et en même temps, tu lui donnes une réponse qui le fait rire. Donc, t'es gagnant dans trois. Attends, mais il est gogol ou quoi, l'autre? Attends, je reviens.
6: Ah, mais t'es nul, parle.
1: Allô?
5: Oui?
1: Ouais, ma chérie. Voilà, c'est Fildar, hein. C'est moi qui ai découvert pour la première fois ta photo quand j'ai ouvert le courrier.
6: Mais
1: non, putain, je t'ai dit qu'il n'y avait pas. Je t'ai dit qu'il n'y avait pas l'emballage, ça. Je t'ai dit, il y a juste ça, comme ça, avec le CD transparent.
6: Je savais qu'il n'y avait pas le machin.
1: Putain, et moi, deux secondes avant, je le vends en disant, putain, il monte de plus en plus dans mon estime.
6: Ouais, j'ai entendu.
1: Putain, mais t'arriveras à rien,
10: toi. Mets ta gueule, toi.
1: T'es vraiment foutage de gueule. Là, je le mets en valeur et il me casse la baraque devant tout le monde. Tu m'humilies.
6: Il était parti à la prog là-haut.
1: T'imagines un mec quand tu dis tu m'humilies. Un mec qui a le doigt dans le nez qui parle du nez.
10: Tu m'humilies.
1: Tu m'as humilié devant tout le monde. Donc c'est quoi ton fantasme?
5: Mon fantasme? Ouais. Est-ce que t'as un trip?
1: Non mais il y en a peut-être pas. C'est-à-dire que ça veut pas dire que t'en as pas, mais c'est-à-dire qu'aujourd'hui t'as jamais eu l'occasion d'y penser.
5: Ouais, voilà.
1: Là, de but en blanc, on est ensemble, on est à poil sur ton lit.
5: Non.
1: T'as rien envie?
5: Non, voilà, non.
1: Ah, c'est chaud ça. En même temps, c'est bien. C'est peut-être en étant avec elle qu'après. C'est peut-être en le faisant avec qu'après elle va dire putain quand même. Il est nul en amour. C'est quoi ton fantasme? C'est que tu me le fasses au moins bien une fois. Ça peut être ça ton fantasme?
5: Ça peut être ça.
1: Je suis un mauvais baiser moi. Ah, mais je suis un bon tchatcheur. Attends, mais hey, tu te fous de ma gueule ou quoi? Il est fixé ce CD ou pas là?
6: Hein? Est-ce que c'est de ma faute?
1: Non, mais j'ai l'impression que.
6: Non, je sais pas.
1: Je sais pas si c'est celui-là. Je sais pas si c'est celui-là, les gars. Tu sais, Nathalie, je suis pas sûr. Hein.
5: T'es pas sûr?
1: Non, mais. Y a rien qui se cale. Hein.
6: Pas ça là?
1: Non, non, c'est parce que c'était un. Je me souviens très bien, c'était un truc, mais il y avait été. En fin de compte, c'est une compilation. Non, mais c'est pas celle-là, parce que tu sais quoi? Non, mais il est chez moi. Parce que c'est le même boîtier, mais c'est ce qu'il y avait marqué dessus? Techno Summer.
6: C'est marqué Techno Max
1: dessus. Techno Summer. C'est le truc où il y avait.
6: Avec Daft Punk.
1: Avec Daft Punk en maxi. Mais le maxi.
6: Ah bon?
1: À l'époque Techno Summer quand même.
6: Je partais
1: en été 97 et je m'étais fait une compil Summer. Techno Summer, il faut le
6: comment
1: faire.
6: Tu voulais que
1: ça c'est un truc à faire, un concept, non? Rap Summer.
10: Ouais, ouais.
1: Hein? Hip Hop Summer.
6: Oh,
1: j'ai jamais
6: fait
1: ça.
6: Hey, go. Oh, non,
10: ouais. Ouais, qu'est-ce qu'il y a?
1: Ça fait 30 secondes qu'on l'insulte, l'autre il est là.
10: Qu'est-ce qu'il y a
1: en... Mais rien, on était en train de parler, j'étais en train de dire que...
10: Ouais, mais vous parlez de techno, ça rentre pas dans mes oreilles.
1: Non, j'ai dit rap et hip-hop.
6: Summer.
0: Je vais faire des compil summer, rap summer, techno summer, hip hop summer, groupe summer, new jack summer. Non mais c'est un truc qui a jamais été fait ça.
3: Non.
0: Eh ben demain tu vas à la SACEM et tu me déposes le projet.
3: Ok.
6: Et rap, c'est rap winter. Rap winter, faut le faire aussi en hiver.
0: Rap winter. Tu me trouves l'édit radio
6: de rap winter?
0: Mais non, drôle de scratching. Mon dieu, putain. Nathalie.
11: Oui.
12: Le disque jockey qui passait cette chanson était amoureux de toi. C'était l'année dernière.
0: Tu te souviens?
11: Ah oui, je m'en souviens.
12: On est là tous les deux. Et je crois que tu n'as jamais été aussi belle. Mais tu vois, je n'ai pas envie de danser.
0: Non.
12: Tu comprends bien pourquoi. Non, vraiment. Pas de slow pour moi.
0: Pas de slow pour moi, DJ, ce soir. Je suis malheureux. Malheureux qu'elle habite à mort. Ah, tu l'as trouvé, Il l'a trouvé. Ah oui, la Technomax. Hein? Tu regardes jeudi, hein, j'espère, Nathalie.
11: Oui.
0: Hein?
11: Oui, je regarde.
0: J'espère bien, hein.
11: Ah bah quand même, hein.
0: 20% de part marché. Ah quand même.
6: Ouais, il y a envoyé spécial avec un bon sujet sur, sur l'agriculture en... En Ardèche.
0: Oui, mais la différence, c'est qu'envoyé spécial, ça passe à 8h30, alors que moi, je passe à 1h.
6: Ah ouais, c'est vrai. Ah,
0: t'as du bon. Ah, c'est ainsi, il y a longtemps qu'il n'y a plus de concurrence. Ah, Nathalie.
6: Oh, t'as un bon vieux histoire naturelle quand même sur TF1.
0: Je suis quand même le premier.
11: Ah,
0: mais je suis quand même le. Je suis quand même le premier sur le PAF. 40 là, un truc.
11: Oui, ça c'est vrai.
0: La quatrième partie de soirée.
6: Seul.
0: Seul. La quatrième partie de soirée.
11: Ah,
0: il fallait la créer.
11: Les
0: mecs avaient inventé ce qu'on appelle le
6: prime time.
0: Ensuite, il y avait la deuxième partie de soirée, ce qu'on appelait. Après, la troisième partie de soirée. Moi, je t'invente la quatrième.
6: Et en plus, c'est bien parce que c'est à une heure, mais vous verrez dans l'émission, il n'y a pas beaucoup de lumière. Tu vois, il ne te dérange pas quand tu veux dormir. Il y a deux, trois spots, donc c'est un peu dans le.
0: Oh, elle est belle, l'image. Non,
6: c'est beau. C'est beau, mais ça n'agresse pas les yeux. C'est beau.
0: Hein?
6: C'est beau. Quand tu veux dormir, c'est bien.
11: Faut pas dormir.
0: Arrête, elle est belle.
6: Mais je te dis qu'elle est belle, l'image. Mais c'est pas parce qu'elle est pas belle.
0: Tu dis
6: pas...
0: que c'est pour dormir.
6: Non,
0: non,
6: là, c'est pas cool ce que tu dis.
0: Elle est belle. J'étais à deux doigts, parce que j'ai la cassette audio de l'émission de demain, Nathalie.
11: Oui.
0: Et je suis à deux doigts de vous faire écouter le speak d'intro.
6: Exclu. Exclu quand même.
0: Je sais pas.
6: Balance.
0: Je suis en pleine hésitation. J'ai envie de vous faire vivre, les gamins. Oh là là,
6: ça appelle moyen, là.
0: Bon, les gars, il y a 15 lignes qui sonnent sur les 24. Ça... Oh,
11: oh là.
0: C'est pas parce qu'on s'occupe pas de vous qu'il faut pas appeler. Oh, les gars, même si on en a rien à foutre de votre gueule, il faut quand même qu'on vous appeliez les 24 lignes, là, pour montrer que...
11: Bon.
0: 0875000. Allez, les 15 premiers qui appellent.
6: Non.
0: Ils gagnent.
11: Quoi?
6: Rien.
0: Hein? Ça, je sais pas.
6: Bon. Attends.
0: Vas-y.
6: Fun. T'as gagné.
0: Non, mais non! T'es con!
6: T'as gagné?
0: Mais non, arrête!
6: Mais quoi? J'ai zappé, j'ai mis en attente, ils ont gagné.
0: Mais faut pas dire que t'as gagné. Tu dis les 15 premiers qui appellent, t'attends une minute, puis tu dis ouais, Fun, salut, t'es le 16ème. On fait gagner personne.
6: Mais y a jamais eu de gagnant ici.
0: Bah, on fait l'arnaque, nous, Nathalie, bah, ça marche comme pas. Comme ça?
11: Oui, bah oui.
0: Bon, dans la, tu me sors dans le sac? En exclu?
6: Il y a un coffre-fort, non?
0: Non.
6: La cassette est à même.
0: Elle est
6: un piège à loup, alors fais gaffe.
0: Technomax, tu regardes. L'émission. L'émission, quand même. En exclu, Nathalie.
11: Oui, on
0: exclu. Pour les auditeurs de Fun Radio, vous allez vivre le speak, mon premier speak de l'émission qui est jeudi. Donc c'est de l'exclu. Hein. Je vais avoir même M6. Je pense que même M6 va me chier dessus. Je peux avoir des problèmes ou pas par rapport à la 6? Oh putain, ça se trouve, je vais avoir des blèmes, non?
6: Par contre, c'est pas ça, c'est un vieux film érotique de dimanche qu'ils ont mis à la place.
0: Il est drôle, il me fait rire, mais putain, j'adore ce que tu fais, franchement. T'es en spectacle, toi, hein? T'es en tournée?
6: Là, je suis en pause, là.
0: Tu rappelles les dates?
6: Non, là, j'arrête la tournée pendant un mois, c'est Noël.
0: Oh là là là là là là. Attention, fais un peu de place, Nathalie. Tu te pousses un peu, Nathalie?
11: Oui, je me pousse, oui.
0: Hélène!
11: Salut!
0: 23 ans de Sceaux!
11: Bonsoir!
0: Bon. Hein?
11: Bonsoir.
0: Comment vas-tu?
11: Bien, et toi?
0: Quand est-ce que tu pars?
11: Oh, je pars le 18 décembre.
0: Putain, mais quelle idée de partir!
11: Mais c'est pour mon boulot, j'ai pas le choix.
0: Bah, mais nous?
11: Toi en particulier, si je pouvais tout arrêter pour toi, je serais capable de tout, mais bon, avant de partir, j'ai quand même lui écrire pour lui dire que voilà, quoi, j'étais amoureuse de lui, que je le trouvais beau, gentil, sympathique. Enfin voilà, quoi.
0: Bah, c'est sympa ce que tu disais.
11: Pardon ?
0: C'est sympa ce que tu disais, je peux te aimer, hein, c'est
11: vrai. Non, mais c'est vrai en plus, donc voilà, c'est sincère.
0: Non, non, non, ça fait toujours plaisir, hein, je veux dire. Il y a la concurrence, Nathalie, là.
11: Ah oui, là, je crois que moi, j'ai des caressants.
0: Non, parce qu'elle a envoyé deux photos et... Ouais, surtout celle où t'es de profil, toi.
11: Ah, ok.
0: Ouais, t'as l'air d'avoir un joli visage, est-ce que c'est vrai?
11: J'espère, ouais, ma maman me dit que je suis belle, les autres, ouais, ça va.
0: Ah oui, t'as l'air jolie. Bon, il y a qu'un truc qui merde, c'est que t'aurais dû... Quand t'as coupé les photos, t'aurais dû couper juste à côté, là, comment le faire repasser, là.
11: Ah ouais.
0: Faute de goût, quand même, là.
11: Je suis désolée, non, mais c'est naturel, quoi. J'avais pas à faire un truc, je sais pas, c'est... Voilà, quoi.
0: Ah ouais, mais comme je vois que t'as coupé, t'aurais dû couper jusqu'au bout, quoi.
11: Bah, j'en enverrai d'autres que j'ai
0: fait. Ah, mais plus près. Non, ah bah, le mieux.
11: Oui, mon ange.
0: Le mieux, c'est que je te prenne en photo.
11: Pourquoi pas? Franchement, je serais super contente. Rien que de te voir, de boire un verre, n'importe quoi.
0: Mais bien sûr qu'on va aller boire un verre. Oh là là là. Tout de suite.
11: Vous
0: voyez comment ça flippe?
11: Mais en plus, il y a un endroit où t'en avais parlé, je sais pas si c'est l'occasion d'y aller depuis, c'est la tour, la Concorde Lafayette, pas loin de Neuilly.
0: Non.
11: Au dernier étage.
0: Non, ça fait longtemps, ouais.
11: Et ben, t'en avais parlé à l'époque à la radio, t'as dit que c'était un endroit sympa et tout.
0: On a même fait l'émission de là-haut.
11: C'est vrai?
0: Une nuit, il y a longtemps, on avait fait l'émission de là-haut.
11: Ah, ben, j'ai pas écouté, je suis sincèrement navré.
0: Oh, mais c'est, non, mais il y a longtemps, c'est, il y a combien de temps ça? T'étais déjà avec nous, Filda?
11: Ouais.
0: Oui. Oh, mais c'est vieux parce que t'es pas tout jeune.
11: Non, voilà,
0: c'était il y a 3 ans? Hein? Les souvenirs, t'en rends compte quand même?
11: Eh ouais, non mais ça fait longtemps, même à l'époque de...
0: 3 ans! Ça fait 3 ans!
11: Je me souviens de tout!
0: Qu'est-ce qu'il y a? Pourquoi tu te marres?
13: Ouais, parce que tu me fais marrer.
11: Allô?
0: Quoi? Pourquoi je te fais rire?
13: C'est l'intonation.
0: 3 ouais. ans? Ah ouais, 3 ans, putain.
11: Eh ouais.
0: Non mais t'es jolie, hein?
11: C'est gentil.
0: Ah vraiment, enfin, t'as l'air, attends, t'as l'air d'avoir beaucoup de charme.
11: Très gentil.
0: Bah écoute, tu mesures combien?
11: 1m67.
0: Et toi? Nathalie?
11: Moi je mesure 1m60.
0: Mais qui avec la cam, il sait pas quoi choisir, c'est dans une boutique. Alors, ah putain, j'hésite entre les deux. Hein. Et celle-là, vous me dites, elle suce, c'est pas celle-là, c'est ça? Mec, il est avec les photos et tout, avec les deux. Donc d'accord. Donc celle-là, elle pue plus des pieds que celle-là.
11: Oh.
0: Ah mais moi, je veux une fille qui suce. Ah bah dans ces cas-là, prenez celle-là. Ah ouais, mais bon... elle mesure combien, celle-là? 1m60 combien, vous m'avez dit?
11: 7.
0: 1m67, et l'autre?
11: 1m60.
0: 1m60? Le problème, c'est que mon placard, il doit faire 1m62, hein, donc elle n'entrera pas. Oui, d'accord, elle est grande, vous pouvez la plier. Hein. Ouais, remarquez, ouais. Elle se plie? Bah, regardez sur la photo, elle est un petit peu courbée, donc elle se plie. Hein. Bah, ça m'intéresse, ça. Donc celle-là suce, celle-là elle suce pas. Et celle-là, même si on remet une pièce de plus, elle peut pas sucer. Ah non. Non, non, non, celle-là, elle a 20 ans, elle suce pas. Hein. Elle branle, oui, mais elle suce pas. Ouais, j'arrête des conneries. Mais t'es vraiment une pute, Max. Tiens, tu sais ce que je vais te dire, Max, que je te le dise? Ouais. T'es un connard. T'es un connard parce que t'es en train de toujours balancer plein de choses que tu penses pas. Il faut toujours que tu fasses ton beau parce que t'as l'antenne, donc tu fais ton grand kékouze et tu fais ton grand perroquet.
11: Mais non.
0: Et vous le savez, les filles, hein.
11: C'est ça qui fait ton
0: chien. Non, mais c'est pour ça qu'il est chiant parce que dans la vie, je suis pas comme ça.
11: Mais on le sait.
0: C'est pénible, putain, quelque part, je m'en veux. Et je me demande si je suis pas un taré.
11: C'est.
0: Tu sais, j'ai vu le reportage du Zone Interdite, là, hier dans la nuit,
11: oh,
0: sur
11: oui,
0: les hôpitaux.
11: Vu,
0: bah, je me demande si un petit stage là-bas me ferait pas du bien, moi. Non, mais c'est vrai, hein. Je suis sûr que je dirais.
11: Quand même, non, c'est un peu trop, là.
0: Non?
11: Non, je pense que c'est un peu trop exagéré.
0: Alors attention, on va voir, attention les filles. Enfin on va écouter surtout parce qu'on va voir, les images, vous verrez rien. Vous.
11: Ouais.
0: Alors, attends.
14: Bon, bonsoir à tous, bienvenue, j'espère que vous avez passé une bonne semaine, etc. comme d'hab.
15: C'est bon Steph, tu peux allumer. Steph, c'est bon,
0: c'est là, ça c'est l'intro de Technomax de demain. Ça c'est drôle, écoutez.
15: Allume, merci. Bonsoir à tous et bienvenue dans Qu'est-ce qu'il y a? Ah, c'est ça? D'accord. Donc bonsoir à tous et bienvenue dans Technomax avec ce... Qu'est-ce qu'il y a? Qu'est-ce qui va pas?
16: C'est super
15: rare. Quoi? Vous rigolez ou quoi? Les fringues?
16: C'est pas techno.
15: Ça me boudine. C'est pas techno? Pas techno? Hein? Ça a été fini aujourd'hui. Ça a été brodé jusqu'à ce matin. Ça vous plaît pas?
0: Parce qu'il faut voir les sables que j'ai là. Hein.
15: Bon bah, éteins. Éteins la lumière, Steph. Éteins, je vais me changer. Éteins. Putain, des fringues toutes neuves. Technomax avec au sommaire de cette émission donc l'agenda des soirées qu'il ne faut pas rater avec
0: bien sûr. Pas plus quand même.
13: Ah ouais.
0: Oh les gars, j'allais balancer l'émission.
6: Avec l'audience qu'il y a la nuit, sur Fun, je faisais quoi? Au moins 2-3% de part de marché. Ah, minimum. Mm. J'ai fait 15-9, les filles.
8: C'est très bien.
6: J'ai envie... bien. Bon, c'est pas assez, j'ai envie de faire 20.
8: Mais non, tu irais 20. Doucement, mais sûrement.
6: Non, attends, là, faut que je trace la route. Et...
17: Ah, mais attends, c'est pas toi non plus. 20 à 1h, c'est chaud quand même.
6: Non, je sais que de passer à 15-9 à 20, c'est
17: beaucoup. Il faut que tu offres une croisière ou...
6: 15-9, hein. Je suis à 15-9. Si je passe sur les 16-30, 16,5, enfin 16,5 16,5 ou 17, ça serait chaud. Parce que c'est énorme. Hein. Enfin, quand je dis 20, c'est récupérer, c'est comme si tu demandais à 400 000 personnes de plus de venir. C'est énorme. C'est énorme. Non, c'est vrai que je me suis mis la barre haute.
17: Ah, mais je sais.
6: Tu sais comment je travaille, Philippe?
17: Ouais, j'étais à plus de 20, je sais que c'est dur. Master Philou Dance.
6: Le Master Philou Dance.
17: Il y avait du monde quand même sur la
6: scène. C'est vrai, tu sais. Vous savez, les filles, qu'il a fait l'émission pour Fun TV.
8: MTV.
6: Le jour où ils ont arrêté, ils ont décidé que ça allait marcher. Depuis, il y a une forte audience.
17: Ah non, mais je te dis, j'ai lancé la télé, moi.
6: T'as tout fait.
17: De Fun, la télé de Fun.
6: Fun.
18: Tu l'as lancé trop loin.
6: Attention. Nathalie.
8: Oui.
6: Est-ce que tu veux un jingle de Fun personnalisé?
8: Ah oui, je veux.
6: Pour Nathalie, Fun Radio. L'après-midi.
19: Pour Nathalie, sur Fun, l'après-midi.
6: Ah mais fais-lui un jingle, un vrai jingle, t'es en séance. Comment il s'appelle
19: Philippe.
6: Philippe, comme toi? Bon, Philippe, bon
19: ouais.
6: Les filles.
19: Ouais,
8: oui.
6: Bon, Philippe, on va vous faire, Éline et Nathalie, on va vous faire, et puis pour vous qui nous écoutez bien sûr, parce que là je m'adresse à eux parce qu'ils sont avec moi, après de moi, mais Fun. Je vais vous faire une démonstration. Mets-toi bien en face du micro.
19: Fun.
6: On va faire une démonstration d'une séance. Donc voilà comment ça se passe à la radio. Donc tiens, voilà le texte.
19: Ouais.
6: Voilà.
19: Ouais.
6: Alors, donc moi je suis le directeur artistique.
19: Ok.
6: D'accord?
8: Oui.
6: Les filles?
8: Oui.
6: Et, alors, quand on fait, vous entendez des jingles comme, je sais pas, par exemple celui-là, là.
20: On croit connaître ses limites.
6: D'accord, ouais. Oui, mais avec lui on n'est jamais sûr de rien. Mm-hmm. C'est ce qu'on appelle des séances où on fait venir le comédien, enfin le mec qui fait la voix station. C'est comme ça dans toutes les radios du monde à la télé. Et donc, c'est le mec est en studio de production. Il y a le directeur de production, celui qui va gérer la séance, qui va manager la séance, qui donne sur papier le texte des jingles qui doit être lu par la voix. Donc là, c'est Philippe. Et encore. Et la séance se passe plus ou moins comme ça. Donc voilà. Ça va, Philippe?
19: Très bien.
6: Donc lui, il est en cabine. Il est dans la cabine, tu sais, bien cloîtré pour pas qu'on entende tous les bruits qu'il y a autour.
8: Oui.
6: Hein, pour éviter d'entendre des bruits de pas ou tu veux un café? C'est pendant les jingles. Et donc on y va. Bon bah on va commencer donc avec donc Nathalie, toi t'es animatrice hein. Donc oui. On va faire des jingles pour toi.
8: D'accord.
6: Bon Philippe.
19: Ouais c'est bon l'écran il plop là.
6: Ah c'est bon vas-y.
19: Fun.
6: Ah ça plop un peu quand même.
19: Attends je me recule.
6: Vas-y.
19: Fun.
6: Un peu plus fort on n'entend pas.
19: Fun.
6: Voilà. Donc on a une nouvelle animatrice qui va prendre l'après-midi de 13h à 22h.
19: Ok.
6: Hein. Okay. Elle s'appelle Nathalie.
19: Ouais.
6: Et c'est un nouveau concept un peu Q-Groove. C'est cul, mais c'est gros.
19: C'est cul, c'est gros.
6: Okay,
19: ok.
6: Donc, Nathalie, du lundi au vendredi. Nathalie,
19: ouais.
6: Du lundi au vendredi, 14h-22h. C'est cul, mais c'est groove, sur Fun.
19: 14h-22h.
6: C'est cul.
19: C'est cul.
6: Mais c'est groove.
19: Mais c'est groove.
6: Sur Fun.
19: Sur Fun.
6: Sur Fun. On y va?
19: Cul, mais c'est groove, attends.
6: Sur Fun.
19: Sur Fun.
6: Alors, on va faire. Philippe?
19: Ouais.
6: On va. Tu me le fais.
19: Je te le fais comment, là? Je te le fais Fun.
6: Tu me le fais naturel.
19: Ok.
6: D'accord? Je te dis quand ça va pas.
19: Ok.
6: Attention. C'est parti, la séance. Quand tu veux, Philippe.
19: Ok. Nathalie, du lundi au vendredi, 14h-22h, c'est cul. Groove.
6: Non, c'est bien, mais c'est Philippe, c'est pas grave. C'est-à-dire que, fais gaffe, parce que ce qu'il faut, c'est dans l'intonation, faut que t'évites de faire des blancs. Ou tu le fais en deux parties, ou tu l'enquilles d'un coup, d'accord? Et okay. Attaque bien sur le. C'est Q, tu le fais suave. C'est Q, suave.
19: Okay.
6: C'est groove, tu le fais groove.
19: Ouais.
6: Et c'est Fun, tu me le fais Fun.
19: Je le fais Fun.
6: On recommence.
19: Ok. Nathalie, du lundi au vendredi, 14h-22h. C'est Q, mais groove.
6: Ouais,
19: sur
6: non.
19: Fun.
6: Philippe, ouais. C'est bien. Mets moins de sourire.
19: Okay.
6: Tu souris trop.
19: Ouais.
6: Et c'est
19: cul.
6: C'est que, je sais pas comment te le dire. C'est, en fin de compte, il faudrait que tu dises.
19: C'est cul.
6: Nathalie, 22h. Non, Nathalie.
19: Du lundi au vendredi.
6: Nathalie, du lundi au vendredi, 14h, 22h. C'est cul. Mais c'est groove sur Fun.
19: Ok.
6: Naturel.
19: Nathalie, du lundi au vendredi, 14h, 22h. C'est cul. Mais groove.
6: Non, parce que tu dis.
19: C'est cul.
6: C'est groove. Surtout, descends pas dans ta voix. Tu restes bien au même niveau,
19: okay.
6: Mais sauf que je veux du,
0: Je veux que Q, ça soit Q.
19: Du cul, quoi.
0: Non, mais c'est Q.
19: C'est Q.
0: Vas-y.
19: C'est Q.
0: Voilà.
19: Mais groove. C'est Q. Mais groove.
0: Non, c'est Q.
19: C'est Q. Mais groove.
0: Voilà. Ok.
19: Ok.
0: On y va.
19: Break. Nathalie, du lundi au vendredi, 14h-22h. C'est Q. Mais groove sur Fun.
0: Ouais. Alors, on a Eline, une nouvelle animatrice également, qui va nous rejoindre, qui fera les quelques heures le week-end.
19: Il y a deux, trois salopes sur Fun, maintenant.
0: Elle fait le samedi et le dimanche de 9h à minuit.
19: Ok. Ok.
0: Ah. Ok. Fait quelques heures.
19: C'est groove aussi.
0: 9h minuit.
19: 9h minuit.
0: Non. C'est groove, mais c'est cul.
19: D'accord.
0: C'est le week-end, c'est pour les auditeurs, pour pas que c'est... Faut pas leur donner l'impression que c'est toujours pareil, donc on inverse.
19: C'est Fun.
0: Du samedi au dimanche, hein. Samedi et dimanche, je préfère.
19: Ok, Eline, samedi, dimanche.
0: Non, Céline, Eline. Eline. Samedi et dimanche.
19: Samedi et dimanche.
0: C'est de 9h à minuit.
19: 9h à minuit, ok.
0: C'est
19: groove, mais cul sur Fun.
0: On y va.
19: Eline, samedi et dimanche, 9h. Non, excuse-moi.
0: C'est pas grave, vas-y, il y a la cassette qui tourne, il y a la date et qui tourne, pas de problème.
19: C'est vrai que j'y vais. Eline, samedi et dimanche, 9h minuit, c'est groove, mais cul sur Fun.
0: Ouais, alors, Philippe.
19: Ouais, je suis là.
0: Fais gaffe quand même, parce que t'attaques un peu sur le fun.
19: Ouais.
0: Fun, c'est quand tu... La

0: De 9h à minuit, c'est Groove, mais cul sur fun.
1: Bien. Pas mal. Ok.
0: Groove ton cul sur fun.
1: Non, Philippe, tu t'en marres, Philippe.
0: Cul fun.
1: Non, c'est bon, Philippe, coupe.
0: Groove ton cul fun.
1: Coupe-le-moi, putain.
0: Nathalie, t'es
1: coupe Coupe-le, putain. Non, c'est bon, Philippe, tu sors. Voilà comment se passe Nathalie, Éline, et vous qui nous écoutez, bien sûr, qui avez envie de savoir tout ce qui se passe l'envers du décor. Ça, c'est ce qu'on appelle une séance de jingle.
2: Eh ben.
1: Sur fun. D'accord ?
3: Oui. Je commence à l'avoir, le mec, j'arrive.
1: C'est-à-dire que le jour où le mec, il est malade, Philippe, il arrive. Fun. Alors, si vous avez une radio locale et que vous voulez avoir la même voix que celle de Fun.
3: On peut dire Jean Reno, on peut le dire.
1: Hein ?
3: On peut le dire Jean Reno.
1: Il fait Jean Reno, il fait la voix, le mec, on dirait Jean Reno, ouais. Hein ? Et si vous êtes plus nostalgique et que vous voulez l'ancienne séance, c'est vous me demandez, hein ? D'accord ? D'accord ?
0: Tu vas aller voir. Tu vas écouter la télé. T'es 14h à 20h. C'est Groove. PC. C'est cul.
3: Non, on dit cul.
1: Pardon ?
3: On dit cul, le L.
1: Ah oui, mais alors, il faut pas me mettre le L, hein, dans ces cas-là.
0: Alors, Nathalie, 14h20, c'est Groove, mais c'est cul.
1: Ah non, non,
0: je dis qu'on...
3: C'est grave et cul.
0: Alors, Nathalie, tu veux écouter Nathalie ?
3: Bon, allez, on y va.
1: Ouais.
3: Tarek.
0: Tu veux écouter Nathalie de 4...
1: Ça, je l'ai fait. Tu peux avoir de l'eau ou pas, là ?
3: Ouais.
0: Tu veux écouter Nathalie de 4...
4: Nathalie ?
0: Alors, tu vas écouter Nathalie de 14h à 20h. Écoute Fun Radio. C'est cul et c'est grove.
3: Non. Ça va pas du tout.
1: Bon, on peut pas mettre cul, toi.
5: J'ai écrit groove, G-R-O-U-V.
1: Ah ouais, mais là, c'est pas la même chose. Hein.
3: Et enlève le L à cul.
1: On peut le faire en duo avec Philippe.
6: Ouais, bonsoir.
1: Ouais, salut.
6: Tu vas bien ?
1: Et toi, ça va ?
6: Ça fait un...
1: Alors ?
6: Ouais.
1: Tu vas écouter Nathalie ?
6: De 14h à 20h.
1: Alors, écoute Fun.
6: C'est gros.
1: Et c'est top.
6: Cul.
1: Voilà ! Bah voilà, c'est parfait.
3: On la garde.
1: On la garde, celle-là, elle est bonne, hein.
6: Ouais, que
1: Nathalie.
2: Oui ?
1: Tu vas aller voir les prodigies ? Nathalie, c'est quoi Nathalie? C'était qui ça? C'était Enrico Macias?
2: Non, c'était Gilbert Beco.
1: Nathalie. Faut matcher le best-of, tiens, de Gilbert Beco, les enfants. Passage. Bon, Nathalie.
2: Oui.
1: Nathalie est en colère.
3: Ouais.
1: Non, c'est quoi, c'est Caroline est en colère. Je ne sais plus quoi.

0: Et maintenant qu'elle est partie, je la baiserai bien au lit.
1: Ça, c'était ta version.
0: Oh, bon, non, c'est celle de...
1: Ah, vraiment, tu exagères.
0: Ouais.
1: Vraiment tout pour plaire.
0: Dany Briand, vous connaissez pas?
2: Ah, si, je connais.
0: Comment, qu'est-ce qu'il chante, Dany?
2: Suzette.
0: C'est quoi déjà?
1: J'ai perdu la tête depuis que j'ai vu Suzette. Je me touche la raison chaque fois que je vois Suzette.
0: Non, c'est quoi?
1: J'ai perdu la tête depuis que j'ai vu Suzette. Je te mordis le con.
2: Non.
3: Je me tripote l'oignon.
0: À chaque fois que je me touche l'oignon.
3: Tu cours le fion.
0: L'oignon, ça peut être le gland.
3: L'oignon, c'est généralement
1: une image. C'est une image.
3: Ouais, mais généralement, dit. L'oignon, c'est le cul.
0: Pourquoi pas? Je veux dire. Pourquoi? Pourquoi tout de suite s'interdire? Pourquoi se mettre des barrières?
3: Ah, je sais pas.
2: Ne parle pas de sexe, ça fait hyper longtemps que j'ai pas pratiqué.
0: Qui
2: Moi, Hélène.
0: Carrément?
2: Ah ouais.
0: T'es célibat depuis combien?
2: Ça va faire 2 ans bientôt.
0: Putain!
2: J'arrive pas. J'aimerais bien parfois coucher sans qu'il y ait rien, mais j'y arrive pas. Il faut que

0: quelque chose, donc...
1: Ouais, ben, normal.
0: Voilà. Mais je sais vraiment que c'est pas possible.
2: Bah, retire ta culotte déjà, ce sera plus simple.
0: Ouais, mais bon.
3: À chaque fois qu'il me pénètre,
2: j'ai mal. Je sais pas ce que j'ai. Ça me frotte, j'ai l'impression qu'il y a un tissu qui vient se frotter contre moi. Ouais. Enlève ta culotte.
0: Ça y est, c'est fait.
4: Ah, déjà ?
0: Non, mais bon, je suis dans une cabine, j'aurais l'air bizarre.
4: Non, ça se fait, hein.
0: Bah ouais, je peux.
2: T'es dans une cabine, là ?
0: Ouais.
2: Putain, alors quand t'as entendu, j'ai parlé de toi, t'as dû...
0: Dès que j'arrivais en voiture, et parce que j'ai écouté depuis le début, et quand je suis arrivée là, parce que j'ai donc rendu l'appart en début de mois et compagnie, chez une amie jusqu'au 18, j'ai entendu Eline, nana, faut qu'elle appelle, il faut qu'elle écrive pour envoyer le numéro, je me suis dit ni une ni deux, donc je suis venue à la cabine et j'appelais, et puis voilà, et après, fil d'art, je crois, a décroché.
2: Monsieur a daigné décrocher, il a pris trois appels ce soir, on a eu un coup de bol monstrueux ce soir.
0: Voilà, et puis donc voilà, quoi.
2: Bon, très bien.
0: Voilà, pour être avec toi.
2: On va boire un verre, quand même.
0: Tout ce que tu veux, un verre, tout ce que tu veux, peu importe.
3: Voilà. Je vais la niquer.
0: Sérieux ?
4: Cassé en deux. Tu bois un coup déjà. Oh, il s'en est foutu partout, c'est énorme. Il s'est craché dessus, j'hallucine.
2: J'avais c'est pas ça. J'ai pris une petite gorgée, j'ai fait comme si je crachais, comme si j'ai éjaculé.
4: Ah, ouais. Ah bah ouais.
2: Regarde, j'ai de la jute sur le cou.
0: Tu veux que je l'échais ?
4: Ah, on boit un coup, Ah, ça, il va t'en mettre une dose, là.
0: Allô ?
4: Il a avalé.
2: Oh non, j'ai pas avalé.
4: Ah non, merde, oui.
2: Oh, la dégaine.
4: Tu sais, on dirait quand il sort du restaurant, il est comme ça aussi. Il est tâché. Il a pris un coca.
2: Addition.
4: Vous voulez une serviette ? Non, j'ai un sweat.
2: Ah, putain. Vas-y, redonne ton prénom.
0: Qui, moi ?
2: Ouais.
0: Eline.
2: Encore ?
0: Eline.
2: Encore.
4: Eline. Oh non !
0: J'habite à Neuilly, là, jusque vous, il n'y a pas longtemps.
2: Hein ?
0: C'était pas loin de chez vous, hein.
2: C'est vrai.
0: Eh ouais.
2: Bon, on va arrêter de dire des conneries, en plus on est très vulgaire.
0: Non,
2: voilà. Bon, non, mais en plus, c'est vrai, c'est pas mon truc et ça n'a pas l'air d'être le tien non plus. Donc voilà. Bah écoute.
0: Eline, merci.
2: Eline, non, mais c'est marrant parce que ça s'écrit E.
0: E-L-Y-N-N.
2: C'est beau, ça, c'est. Et ça vient d'où ?
0: Bah, je sais pas du tout.
2: Hein ?
0: Franchement, j'en ai aucune idée.
2: D'accord. D'accord, ok. Donc 23 ans. Et tu pars au stade pour y faire quoi d'ailleurs ? C'est vrai parce
0: que... pour mon boulot, donc.
2: C'est quoi ton boulot ?
0: Je suis téléactrice. Hein.
2: Ça veut dire ?
0: Que je passe des commandes, des compagnies pour les entreprises par téléphone.
2: Et pourquoi tu vas là-bas ? C'est que la boîîte dans laquelle tu bosses en France te propose d'aller faire ça aux États-Unis ?
0: Il y en a partout.
2: Combien de temps tu me laisses ?
0: Un an. En principe, je dis bien, normalement un an. J'y suis déjà partie 2 mois, ça s'est super bien passé, c'était que 2 mois.
2: Mm-hmm.
0: Et là, on m'a proposé de repartir parce que c'était bien passé, que je connaissais déjà les trucs. Et comme j'ai à peu près... mes parents, déjà, vivent pas en France, les compagnies, j'ai pas grand-chose, j'ai pas de mec, j'ai rien qui me retient ici, donc j'ai un peu accepté, quoi.
2: Ils vivent où ?
0: Qui, mes parents ?
2: Oui.
0: Mon père, il est en Égypte. Hein.
2: Il est égyptien ?
0: Ouais.
2: Mm-hmm.
0: Et ma maman, elle est... je sais pas de bêtises, je sais pas du tout où elle est.
2: Divorcée ?
0: Ouais.
2: D'accord. Mais et où en Égypte ?
0: Mon papa...
2: À Dakar ?
0: Je crois que tu aurais été géographe, je crois que tu demandes à Rigo, c'est un bon élève. Non, on est
4: ouais, Rigo, il est mauvais. Hein.
2: Où ça, dans, au Nil,
5: qui croit ce qu'ils veulent. Hein.
4: Rigo, c'est pas un bon élève, hein. Vous trompez, c'est une connerie.
5: Arrêtez.
0: Ce soir, il y a eu les bulletins, il y a eu un bon bulletin.
2: Le Nil, c'est quoi ? C'est la capitale, le Nil ?
0: Bien sûr, ouais, c'est le Caire, chérie.
2: Le Caire. Hein ?
0: Le Caire, mon ami.
2: Et d'ailleurs, au passage, quel air il est ?
0: J'ai pas de mots.
2: Bon, bah, très bien, les filles.
0: Quoi ? Tu me laisses déjà ?
2: Bah, on va te récupérer aux antennes.
0: Oh.
2: Bah, évidemment.
0: Bah, quand même.
2: Bah, Nathalie.
0: Bah oui.
2: Bah, toi, t'es du Mans, toi, hein ?
0: Oui, moi, je suis du Mans, moi.
2: C'est loin, hein ?
0: Ah, bah, c'est à 200 km du Mans.
2: Ouais, remarque, ça Paris. Fait. Ouais, remarque, t'as envie de venir boire un verre, c'est vite fait, remarque.
4: En taxi.
2: Hein ? En taxi.
0: Est-ce que je pourrais venir vendredi à la loco si tu y es ? Allô ?
4: Rebois un coup. Rebois un coup.
2: Bien sûr. Bien sûr.
0: Je peux ?
2: Bah évidemment.
0: Mais je paye, hein, y a pas de problème. Hein,
2: je veux pas te payer, tu vois quoi. Ouais, t'as même suivi en plus, faut qu'elle me paye.
0: Mais non, pas toi.
2: Attends, ouais, t'es gentil, c'est gratuit, c'est cadeau.
0: Non, mais je viens, y a pas de problème.
2: Hein ? Non, mais ouais, bien sûr, on va t'inviter, bien sûr.
0: Tu m'invites, pas on t'invite, c'est tu m'invites.
2: Ouais, mais c'est un esprit d'équipe.
0: y a un vestige, comme dirait Coluche.
2: Bah, voilà. Il y a un esprit, alors on partage.
0: Ok.
2: Voilà. Partage ok.
0: Oui, mon ange.
2: Non, mais dis pas ça.
0: Quoi?
2: Bah, ça craint.
0: Mais non, je t'ai déjà vu.
2: Ouais.
0: Plusieurs reprises. Toi, t'as mes photos, donc je pense que ça va, quoi.
2: D'accord.
4: On voit pas grand-chose sur les photos.
2: C'est ce que je regarde depuis tout à l'heure, pendant que je parle. Hein. On est. Ouais, on a l'impression que t'es au Caire, hein, quand même. Hein. On a l'impression que t'es loin. Hein.
0: Non.
2: Hein?
0: Pas loin, non, j'étais chez des amis cet été. Et puis
2: voilà. Ah, y a Rico qui veut voir les photos.
5: Là, tu parles de trucs, je veux voir.
4: Ouais.
5: Oh.
2: Demande pas non plus.
0: T'as pas de questions à me poser. Pas celui-là,
2: hein, bah écoute, écoute, tu sais, c'est non mais je trouve intéressant de te rencontrer.
0: Mm-hmm.
2: Et en même temps, je trouve ça décevant que tu t'en ailles, quoi. Donc.
0: Non mais.
2: Je vois pas trop ce qu'on va pouvoir faire. Hein.
0: Je peux revenir, y a pas de problème. Je peux faire un mois là-bas ou deux mois et bon, je reviens. Mais bon, faudrait qu'après je refasse toutes les démarches, je récupère un appart et compagnie. Donc ça va être un peu.
2: Bon, remarque, avec le pognon que je gagne, tu peux très bien être femme au foyer.
0: Qui toi?
2: Ouais.
0: Ah, franchement, ça me ferait plaisir. On aurait des beaux bébés, des magnifiques enfants.
2: Mais.
0: Oui, mon ange.
5: Oh là là là là là.
0: C'est des projets, là. C'est des projets.
2: Encore une orgie,
4: là. Renverse-toi carrément la bouteille dessus.
2: Non, mais c'est. Ça fait combien de temps que t'écoutes?
0: Oh, ça fait hyper longtemps, fun. Mm. Oh, ça fait super longtemps que j'ai.
2: Je te dis depuis 22h. Ça fait longtemps?
0: Ah ouais, très très longtemps.
2: Vraiment, à l'époque de Julia et tout ça, Johnny?
0: Julia, à l'époque il y avait Arthur, il y a super longtemps que
2: j'ai. Oh putain, c'est vieux, ouais.
0: Ouais.
2: 89, 90, ça.
0: À peu près, ouais.
2: Ça remonte. T'as 23, c'est ça, hein?
0: Mm.
2: D'accord.
0: Il okay. Fallait pas appeler quand t'avais rien à dire, donc comme j'avais rien à dire, j'appelais pas. Et comme tu m'as dit d'appeler, ben, j'ai appelé ce soir.
2: C'est joli, c'est bien fait, c'est intelligent, tu me connais.
0: Ouais.
2: C'est bien. Bon, Nathalie et Eliam, on récupère en antenne. Et puis, sachez que dans une fraction de seconde, bon, on va déjà se mettre Rolling et Scratching quand même pour Nathalie.
1: Ah bah c'est gentil.
2: C'est celui-là, hein. Oui. C'est celui-là.
1: C'est ça.
2: D'accord. Derrière, on remet un remix de GG. Et ensuite, on attaque avec la parodie de Fort Bayard. Donc, on va retrouver toute l'équipe. Et Patrice Martin, Bouffon, ouais. Passe-toutou, Père Fougnasse, La Tigresse, qui n'est plus d'ailleurs dans la version originale à la télé.
4: Non, je l'ai vu l'autre fois, c'est un mec à la place.
2: Archibald le magicien.
4: Ouais, mais c'est le même.
2: Musclore, pour essayer de gagner le maximum de.
4: Boyo.
2: Le maximum de Boyo. Donc, si vous voulez écouter, bah, c'est le moment jamais de nous appeler pour nous le confirmer.
4: Ouais, on va décrocher. Ouais.
2: 0870 5000. Et puis Rolling Scratching avec les Das Fuck, comme dirait GG. Et on se retrouve juste après pour la parodie, entre autres, et le remix de Gérard en exclu juste après les Das Fuck. On récupère Bruno du Turing de Grande-Bretagne. Bruno, tu es là?
6: Oui, je suis là, Max.
2: Tout va bien?
6: Oh oui, tout va bien.
2: Oui, alors suite à ton passage tout à l'heure en début d'émission, nous avons eu beaucoup de gens qui nous ont appelé pour prendre des renseignements sur le Turing de Grande-Bretagne. Et j'ai un auditeur qui est avec nous et qui nous appelle d'Angleterre, Bruno.
6: Ah, parfait.
2: Un pays que tu connais bien et qui doit être avec nous. Allô?
7: Oui, je suis là, oui.
2: Bonjour. Ah, tu es français, d'accord.
7: Oui, tout à fait. Oui, je suis en fait un peu comme Bruno, on a un peu les mêmes centres d'intérêt. C'est pour ça que j'appelle. Tout d'abord, d'ailleurs, petite parenthèse, Max, avant d'entrer dans le vif du sujet, je voulais dire que vraiment, j'adorais les appels crétins de Martin. Je trouve que c'est un mec très fort.
2: Oui.
7: Et voilà, je voulais juste le préciser parce que j'aime beaucoup ce qu'il fait. Quoi.
2: Si un jour tu veux le rencontrer en personne, je te le présenterai. Hein.
7: Écoute, il y a moyen, oui.
2: Non, il y a pas de problème. Hein. En plus, il adore les garçons, donc.
7: Ah bah écoute, je ne savais pas. C'est la fin de ma femme, enfin bon.
2: T'es où là?
7: Alors, c'est un petit peu bruyant parce que je me suis arrêté. Je suis au bord de l'autoroute. Je suis en Angleterre, en fait, ouais. La M4. Je sais pas si vous connaissez. C'est donc une autoroute qui.
2: C'est très fort par contre, on entend beaucoup.
7: Qui relie Londres à Brighton en fait. Alors, je vous écoute par internet et j'ai entendu Bruno qui parlait de Turing et tout. Et vu que moi aussi je suis bien qu'amateur, assez passionné de Turing, je voulais déjà dire qu'effectivement moi aussi on m'a parlé de Bruno. Je sais pas si Bruno m'entend là.
2: Si.
6: Bien sûr, je t'entends. Bonsoir à propos à toi.
7: Excuse-moi, bonsoir, oui. Je suis un petit peu ému parce que c'est vrai que je t'ai entendu souvent à cette antenne et le fait de te parler comme ça, et alors que pour moi t'es quelqu'un dont on entend parler mais à qui on parle pas directement, tu vois.
6: Ouais.
2: T'es où là d'ailleurs en ce moment? Quel est ton prénom?
7: Je m'appelle Jean-Marc.
2: Jean-Marc, t'es où là en ce moment? T'es en France ou?
7: Non, je suis en Angleterre en fait.
2: Ah,
7: c'est pour ça que c'est ce que je dis en fait. C'est-à-dire que j'écoute en fait.
2: T'es où exactement en Angleterre par internet, mais t'es où exactement là en Angleterre?
7: Là, je suis entre Brighton et Paddington, en fait.
2: Ouais.
7: Et je suis en train, bon, je suis sur le point de finir ma journée parce que j'ai pédalé toute la journée, quoi. Là, je suis encore en vélo.
2: Ouais.
7: Et
2: tu peux nous faire écouter là, le bruit de ton klaxon en vélo ou du
7: la sonnette là.
2: Oui.
7: Écoute.
2: Vas-y. Ah ouais, t'as entendu Bruno ?
6: Ah oui, j'ai entendu.
2: C'est beau hein, comme bruit. Hein.
6: Oh là, ça te rappelle... magnifique.
2: Ça te rappelle des souvenirs. Mais t'es où exactement ?
7: Alors là, je suis sur le... En fait, je longe l'autoroute pour le moment.
2: Ouais.
7: Et en fait... Excusez-moi parce que j'ai une petite côte là d'un coup.
2: Ah, t'es en train de pédaler là ?
7: Oui, oui, bah là je m'étais arrêté pour vous parler, puis en fait c'est un petit peu compliqué d'en bord de l'autoroute.
2: Hey.
7: Donc du coup, bah, je. Oui, je ce qui ne m'empêche pas du tout de vous parler. Hein.
2: Quelles sont les questions que tu veux poser à Bruno, Jean-Marc ?
7: Alors, en fait, déjà Bruno.
2: Tout en pédalant, c'est bon.
7: Je voulais
2: ça.
7: Savoir, au niveau du matériel, qu'est-ce que toi tu prends ? Parce que bon, moi j'ai un vélo avec des sacoches, enfin le minimum, mais assez amateur. Est-ce que toi t'as vraiment des trucs particuliers
2: Alors Bruno,
7: quand tu pars pour le touring de Grande-Bretagne,
2: on va faire parler un petit peu Bruno. Alors vas-y Bruno.
6: Oui, ben moi ce qui est particulier, bon, déjà une, j'ai un bon vélo, mais un bon vélo en aluminium avec des suspensions devant.
2: Oh là là, et ça doit coûter cher un vélo comme ça, non ?
6: Ben le vélo que j'ai, que tu connais Max,
2: oui.
6: C'est bleu marine avec la fourche télescopique devant.
2: Ça vaut des millions ça, non ?
6: Ça vaut déjà 700 et quelques mille.
2: 700 000 francs un vélo. Combien coûte ton vélo, Jean-Marc, personnellement ?
7: Ah non, il m'a coûté 100 euros. Hein, donc c'est vraiment un truc d'occasion que j'ai pris. Mais...
2: Ah, c'est de la merde.
7: Ouais, là, ça n'a rien à voir. Mais je crois qu'on n'est pas dans la même catégorie.
2: Non, tu fais combien de kilomètres par jour, Jean-Marc, par curiosité ?
7: Ah, par jour, je peux faire. J'ai fait 400 hein, quand même.
2: 400 kilomètres, t'en fais combien, toi, Bruno, personnellement, toi ?
6: Dans l'année ?
2: Ouais,
6: je veux dire pendant tout un été, une saison.
2: Même par jour, combien tu peux en faire par jour ?
6: Par jour, ça dépend, parce que c'est quand même assez varié, entre
2: 2000.
6: 80, 60, 50.
2: Ah oui.
6: Ça dépend du temps, ça dépend du vent qu'on a en face aussi. Hein.
2: Comment se passe d'ailleurs, Jean-Marc, t'en es où là au niveau du vent là en ce moment ? C'est quoi le vent ? C'est beaucoup, c'est venteux là en ce moment ?
7: Ouais, c'est relativement venteux en fait. J'espère surtout que l'orage va pas arriver
2: merde.
7: Parce que...
2: Alors,
7: c'est vrai que ça menace depuis tout à l'heure.
2: Oh, bah, on entend un clocher derrière.
7: Ouais, j'ai quitté l'autoroute parce que c'était assez galère.
2: Tu dois pas être très très loin de Manchester.
7: Alors, je suis passé par Winchester en fait, justement, tu m'en parles parce que c'est là qu'on m'a parlé de Bruno.
2: Oh là là, ah, Bruno, oui. Manchester, tu connais ?
6: Manchester, oui, je connais.
2: Ouais.
6: C'est en haut de l'Angleterre.
2: Ouais.
7: Voilà, ouais, tout c'est ça, exactement ça, tout au nord. Et c'est là que j'ai vu en fait un. C'est là que j'ai vu en fait le correspondant local de Bike Magazine, qui est le journal de touring anglais numéro 1 en fait.
2: Ouais.
7: Et c'est ça qui est incroyable, c'est quand il a su que j'étais français, il m'a parlé en fait de Bruno en fait.
2: Ah, parce que vous avez... qu'est-ce qu'on entend derrière ? Excuse-moi Bruno, on entend quoi derrière Jean-Marc ?
7: J'arrive sur la place du village, là il y a un petit tableau de ministre. Je sais pas si vous entendez, attendez,
2: Approche-toi.
7: Voilà.
2: T'entends Bruno ?
7: Je suis juste à côté là.
2: Là, il est à Nantes.
6: Oh, c'est l'accordéon.
2: Bah oui.
7: Ah, ils sont forts, ces Anglais. Comme quoi, on dit que c'est un truc typique français, mais...
2: Ah, oh, c'est fort. Oh là là.
6: Joli, hein.
2: Oh, puis les
7: Thank
2: cloches.
7: Thank you, sir. Thank you very much.
2: Bon, tu lui mets un coup de fusil, là, puisque...
7: Ah, il va se prendre un coup de fusil.
6: Magnifique.
7: Attends.
2: Rapproche-toi
7: un petit peu. Non, je vais pas charger, là.
2: Mais rapproche-toi un peu du mec de... Tu peux te rapprocher du mec qui joue de l'accordéon ?
7: Ah bah, je me rapproche du mec qui fait de l'accordéon, alors.
2: Ouais, ouais, vas-y, rapproche-toi, puis tu... Vas-y. Et puis c'est bien qu'il y a des cloches... Ah, même pas leur pile, c'est bien.
7: Ah là, je suis juste à côté, là.
2: On met lui un coup de Manchester, là, parce que...
7: Alors attends, parce que la Winchester n'était pas chargée.
2: Ah oui, d'accord, je comprends bien, oui.
7: Parce que je l'accroche dans une... C'est une Winchester de Manchester, en fait, que j'ai accroché.
2: Tu te rends compte, Bruno ?
7: Il va manger lui.
2: Jean-Marc, il est avec une carabine.
7: Oh putain, il joue encore. Tiens !
2: Voilà !
7: Alors ! Oh, je peux dire.
2: Ah, c'est.
7: Aïe,
2: ah,
7: aïe. Oh putain, il y a des chiens.
2: Oh, il y a le chien. Tire dessus.
7: Attends,
2: tire dessus.
7: Putain, chien. Allez, attends. Tiens !
2: Tire !
7: Prends ça, tiens.
2: Tire !
7: Voilà !
2: Tire !
7: C'est bon.
2: Bon, d'accord. Bruno.
6: Oui.
2: Est-ce qu'il existe une fédération française de touring de Grande-Bretagne ?
6: Eh bien, pour l'instant, pas excessivement, non.
2: Non, d'accord, ok. Est-ce que ça t'intéresserait, Bruno, de passer, je sais pas, d'aller retrouver, parce que je sais qu'à partir de dimanche, donc tu vas quitter la Bretagne pour venir nous rejoindre à Paris.
6: La Normandie.
2: Et partir, la Normandie, et partir pour un touring de Grande-Bretagne. Tu peux peut-être aller rejoindre Jean-Marc ?
6: Eh bien là, disons que c'est très très serré parce que là, du Mont-Saint-Michel, je pars à Paris vous voir.
8: Oui, mais après, parce que tu restes combien de temps, Jean-Marc, encore en Angleterre?
7: Ah bah moi, j'y suis pour, je pense, un petit mois à peu près, au moins 3 semaines en tout cas.
8: Bah alors, vous allez pouvoir vous croiser, donc, Bruno. Regarde, en plus, il pédale, il en peut plus, il arrête pas. Tu sais, pendant qu'il nous parle, il est toujours en train de pédaler.
7: Ah ouais, j'y suis là.
8: Putain, dis donc. Bruno!
7: Ah, ça y est, ça commence à flotter, putain, ça drache.
8: Ah putain, ça pleut.
9: Oui, Max.
8: T'attends le temps qu'il fait, Bruno, en Angleterre, on est en direct d'Angleterre, là.
7: Ouais, ouais.
9: Oh, tu sais, ça me surprend pas.
8: Qu'il pleuve.
9: De toute façon, en Angleterre, il pleut tout le temps.
7: Ah, je confirme, hein.
8: Alors dans ces cas-là, c'est toujours bon d'avoir un petit échantillon de shampoing et de savon, là. C'est l'opportunité pour toi, Bruno, de prendre une bonne douche. Hein.
9: Oh bah tu sais, question de douche, on est gâtés là-bas.
8: Hein. Bah c'est clair. Est-ce que tu dors dans des cimetières, Jean-Marc, aussi, comme Bruno?
7: Alors, j'ai pas dormi dans un cimetière, mais j'ai dormi derrière un cimetière, en fait. Il y a pas très longtemps, c'est marrant que tu m'en parles.
8: Ah ouais?
7: En fait, le cimetière anglais, je sais pas ce que t'en penses, Bruno, mais n'est pas tout à fait le même que le cimetière français.
8: T'es d'accord, Bruno?
9: Ben oui, c'est vrai ce que tu dis. Il y a beaucoup de vrai parce que bon, les cimetières français, mais alors ça n'a rien à voir parce qu'il n'y a pas d'herbe, c'est pas les mêmes tombes,
7: voilà.
9: C'est pas le même paysage, tout est différent en Angleterre.
7: Il y a des buvettes aussi, on trouve des petites buvettes qui sont très sympas aussi.
8: Ah oui, près des cimetières?
7: Ouais.
8: Ah bon, d'accord, ok.
7: Ah, oui. Tu sais, ils vendent des petites gourdes qu'on peut caler sur le cadre parce qu'ils savent qu'il y a beaucoup de touring et beaucoup de passages.
8: Qu'est-ce qu'on entend derrière? Excuse-moi, on entend quelque chose. T'es près d'un cimetière, Jean-Marc?
7: Voilà. Ouais, parce que j'arrive en fin d'étape, donc là je pense que je vais poser. Hein.
8: Qu'est-ce qu'on entend derrière toi?
7: Écoute, je sais pas, c'est assez bizarre en fait.
8: C'est une sorte de vent, Bruno, c'est quoi ce qu'on entend? C'est comme des fantômes?
7: C'est comme un souffle en fait. Oui,
8: t'entends, Bruno?
9: Oui.
8: C'est quoi ce bruit?
7: J'ai l'impression que c'est comme un souffle entre les arbres, je sais pas si c'est...
9: Eh ben, ça ressemblerait fort à des fantômes.
8: Non,
7: excuse-moi, je pense pas, ça quand même, ça m'étonnerait.
8: Quel est le conseil, Bruno, que t'as envie de donner à Jean-Marc, là, qui va passer la nuit dans un cimetière près de Manchester?
9: Eh bien, moi, le conseil que je lui donne, je veux pas me faire l'avocat du diable.
8: Non.
9: Mais je lui conseille d'avoir une petite tente, ne serait-ce que pour dormir au chaud.
8: Voilà. Est-ce que tu as pensé à te couvrir, enfin en tout cas à te protéger de la pluie, Jean-Marc?
7: Ah bien sûr, parce que prévoyance rime avec prévoyance, surtout dans le touring. Hein.
8: Oui, bien sûr, j'entends bien.
7: J'ai toujours mon équipement avec moi.
8: J'entends bien, oui.
7: J'avais une petite question tant que je te tiens, Bruno, parce que c'est un truc dont on m'a parlé justement à Winchester.
8: Allez, pour conclure.
7: Est-ce qu'on peut, j'ai entendu dire en fait qu'on pouvait cumuler des miles, comme quand on voyage beaucoup en avion, pour avoir du touring gratuit.
8: Ah oui, ça c'est
7: vrai. Mais est-ce que le mile touring est le même que le mile avion, ou est-ce que comme l'avion va plus vite, est-ce que, tu vois?
8: Ah, bonne question ça, Bruno. Est-ce que tu as une carte permettant, une fois que tu fais des kilomètres, d'avoir des touring gratuits? C'est-à-dire que tu pédales, mais sans effort, c'est ça?
9: Eh ben, disons que, pour être franc avec vous, c'est la première fois que j'entends parler du mail.
8: Du mail? Mais ça t'arrive pas, oui d'accord. Qu'est-ce qu'on entendait derrière là? T'es où, Jean-Marc?
7: Ouais, bah écoute, en fait, d'ailleurs, cimetière, j'ai posé en fait les sacs.
8: Je
7: reviendrai monter la tente.
8: Ouais.
7: Je vais me taper un petit routier en attendant parce qu'on pédale, ça creuse. Hein.
8: Bah oui, je comprends bien, ouais.
9: C'est sûr, hein.
7: Ah, il y a du monde qui arrive, je pense que ça va être la fête, hein.
8: C'est quoi?
7: Ah, bah tu sais, les Anglais, ils ont des bagnoles qui sont pas forcément récentes,
8: ah,
7: hein.
8: Ah, ouais. Oh, c'est des vieux klaxons tout pourris, ça.
7: Ouais, c'est une Pro O3, je crois qu'ils appellent ça, là.
8: T'entends?
7: C'est de la 403, en fait.
8: T'entends, Bruno?
9: Oui.
8: C'est des bruits du pays, ça te donne envie d'y aller, hein.
9: Oh ben là, je vais te dire, là, la Grande-Bretagne, j'y retourne pas avant fin avril maximum.
8: Oui, non mais là, quand t'entends Jean-Marc, ça te donne envie d'y être quand même.
9: Oh ben oui, hein. Parce que tu sais, la Grande-Bretagne, c'est le paradis. Hein.
8: Bah oui, c'est clair. Oh ben ça, non.
7: À part pour le temps, hein. C'est pas terrible. Hein.
8: Bon, pour la mer aussi, hein, oui. Pour le sable et les plages. Ça. Mais qu'est-ce qui se passe?
7: Ah, c'est l'orage, là.
8: L'orage, putain de merde.
7: C'est dingue.
8: Écoute, mets-toi à l'abri.
7: Ouais.
8: Moi, j'ai souvenir de Bruno qui nous racontait que des fois, il dormait dans des granges de foin.
7: Mm-hmm.
8: Oh, fais ça, parce que sinon... Tu vas pas pouvoir t'en sortir, hein, Jean-Marc.
7: Ouais, moi, il y a des bottes de foin, donc je vais peut-être dormir dans une botte de foin.
8: Bah, voilà, qui est une très bonne idée. Bah écoute,
7: ça m'épongera un petit peu.
8: Tu nous mettras pas un petit dernier coup de pédale avant qu'on se quitte, Jean-Marc, pour nous prouver que t'es bien en direct d'Angleterre, en train de pédaler sur ton vélo?
7: Ah, vraiment pour Fun Radio. Alors je refais un petit tour.
8: Pour Fun Radio, vas-y.
7: Renforce.
8: Allez, tu renforces ton vélo, vas-y.
7: Voilà. Attends, je laisse passer la voiture parce que là.
8: Attends, il y a une voiture qui passe,
7: là,
8: Bruno.
7: Là, voilà. Regarder. Et c'est parti.
8: Allez, c'est parti. Attention, tu conduis bien à gauche, hein.
7: Allez. Ouais, ah bah oui, il faut.
8: On l'entend pédaler, t'entends, Bruno? On entend le vélo.
7: Je me suis mis en danseuse avec la tête dans le guidon pour que vous entendiez bien les rayons qui tournent là.
8: Oh, ça tourne.
7: Ah, il donne tout, hein.
8: Allez, Poulidor, allez.
7: C'est la dernière là, je disais.
8: Allez, Martin Fignon.
7: Pour Fun Radio, pour Max, pour Bruno et pour le touring surtout.
8: Merci. Ouais. Te casse pas la gueule, hein.
7: Ah, ça glisse là, mais j'ai du bon boyau là.
8: D'accord, c'est bon?
7: Ouais.
8: Bon, bah, on va te laisser finir de pédaler, hein.
7: Ok, ouais, bah, maintenant je suis chaud et je suis reparti pour un petit 50 bandes.
8: À bientôt, merci. Allez, Jean-Marc. Salut.
9: À toi.
8: Oh là là là là, on en a. On
9: au
8: en a.
9: Et merci.
8: En direct d'Angleterre pour toi, Bruno, avant de se quitter, c'est beau, hein.
9: Oh là là, oh oui, c'est magnifique, hein. Oh là là.
8: Ça fait rêver.
9: Il ressemble beaucoup, ce gars-là. Hein.
8: Ah bah, c'est le même, hein. Il te ressemble même physiquement. Moi, j'ai eu la chance de le voir une fois ou deux, je te jure, on dirait ton petit frère.
9: Oh là là.
8: Il te ressemble physiquement, ce mec-là, mais c'est extraordinaire.
9: Oh là là.
8: Oh là là là, là c'est le cas de le dire, hein. T'en peux plus, hein. T'es sur le cul, hein, Bruno.
9: Ouais, et par contre, il paraît, je sais pas si c'est vrai, hein. Il paraît que cette année, ça bat le record l'hiver.
8: Ah, mais non, mais là, ça bat les records de froid, les
9: oh
8: gens.
9: Là, là,
8: ah, là, là, là, là, là, tu vas t'éclater. Il y a toutes les intempéries possibles. De la neige, de la pluie, du verglas.
9: Tout cette année.
8: Tu vas dormir dans la gadoue. Enfin bon, tu vas t'éclater. C'est du vrai touring de professionnel, Bruno.
9: Ah oui, ah oui, ah oui.
8: C'est comme le Paris-Dakar, mais en Angleterre. Voilà. Bon, c'est ce qu'il faut.
9: N'empêche que c'est un gars qui se débrouille bien, hein.
8: Ah, ben ça, écoute, on l'aura de temps en temps au téléphone. Donc toi, tu ferais peut-être une apparition dans les studios la semaine prochaine.
9: Il y a des chances, hein. Ah, dis donc, mon petit Max, excuse-moi de te couper la parole.
8: Oui,
9: hein. N'oublie pas de... alors moi je dis un grand bonjour à Emmanuel de M6.
8: D'accord, Emmanuel de M6, oui, bien entendu, qui travaille à mes côtés et que t'appelles régulièrement, c'est ça?
9: Ah, tout à fait.
8: D'accord, très bien. Bah, et d'ailleurs, elle a demandé à ce que tu l'appelles demain.
9: Ah, oh, mais je vais l'appeler demain.
8: Elle m'a dit qu'il fallait que tu l'appelles demain toute la journée jusqu'à ce que tu l'aies au téléphone. Elle m'a dit, appelle. Elle m'a dit, tiens, Max, dis-lui à Bruno, faut que tu l'appelles. Hein.
9: Demain, je vais tout essayer pour l'avoir.
8: Il faut lui laisser plusieurs messages. Hein.
9: Oh là là, je vais lui laisser du message. Hein.
8: Voilà, bah, t'as qu'à l'appeler maintenant, là. Quand on aura raccroché, tu la rappelles tout de suite.
9: D'accord. Max.
8: Oui, Bruno, je vais être obligé de te laisser parce que j'ai plus de piles.
9: Je voulais te demander un dernier détail.
8: Oui.
9: Est-ce qu'elle nous écoute ce soir?
8: Qui ça?
9: Emmanuel.
8: D'M6?
9: Oui.
8: Mon assistant. Oui, vas-y.
9: Elle nous écoute?
8: Ah ouais, elle écoute, ouais, vas-y.
9: Oh, c'est super.
8: Ah ouais.
9: Aïe, aïe, aïe.
8: Ah, c'est super, ça. Et c'est en direct, hein, Bruno, en plus, hein.
9: Ah, qu'est-ce oui.
8: Ouais, c'est super. Bon, bah écoute, j'ai été ravi de t'avoir eu sur l'antenne, hein.
9: Mais moi aussi, mon petit Max.
8: Et puis.
9: Alors, pardon, excuse-moi.
8: Oui, vas-y, pour terminer.
9: Quand est-ce que tu me rappelles?
8: Vers 17h15, quelque chose comme ça, d'accord?
9: Quand?
8: Très prochainement, là, dès que j'ai un petit moment, je t'appelle, là, je suis surdébordé, mais dès que j'ai un petit moment, je te rappelle.
9: Oui, j'ai dit à Manuel, vous êtes débordé, hein.
8: Ah, non,
9: je lui ai dit, hein.
8: On sait plus où donner de la tête, on sait plus où on habite.
9: Aïe, aïe, aïe.
8: À ce moment, c'est...
9: Mon Dieu.
8: C'est très difficile pour nous.
9: Je m'en doute, hein.
8: Ah là, c'est franchement en ce moment, franchement.
9: C'est dur, hein.
8: Ah ouais, non, mais là on se bat, hein, Bruno, à ceci dit, hein. On a décidé de pas lâcher l'affaire, on ira jusqu'au bout, hein.
9: Oh là là.
10: Moi, ce qui m'est...
11: Tu s'amuses à dire, j'insulte ton cul, je t'emmerde.
10: C'est chaud.
11: Ouais, ben, tu vas pas me casser les couilles longtemps, toi.
10: Ça, c'est du phrasé.
12: Ouais, c'est clair.
10: Ça, c'est du ronçard, du racine.
12: C'est mythique, c'est devenu mythique.
10: C'est du La Fontaine.
12: Ouais.
11: Bon, alors, attends, Rigo,
12: oui.
11: Si tu veux pas que je crie,
12: ouais.
11: Retire 5 minutes ton casque, parce que là, je vais m'énerver.
12: Ah, merde.
11: Donc, maintenant, vous allez retrouver Rigo pour la nuit sans pub. Avant qu'on termine, on peut... Ah, ta gueule!
12: Et puis, ça sature pas, c'est excellent.
11: Avant qu'on termine, on peut... Ah, ta gueule!
10: Encore un petit?
12: Vas-y.
11: Non.
10: C'est du live, hein.
11: Ouais, mais père, restez quand même poli, s'il vous plaît, avec les gens qui vous emmerdent.
10: Un autre GG, il va nous faire la gueule tout à l'heure, je le sens.
12: Vas-y.
11: Non, mais, de manière,
10: Alors, de manière, ça s'écrit T'apostrophe manière.
12: Bah oui, de manière.
10: De toute façon.
11: Ouais, non, mais, de manière,
12: Bah, de manière, hein, c'est comme les portables. C'est pareil.
10: Bon, ben, c'est quoi, là? Bon, ben.
12: À propos de ça.
10: Ouais.
12: Jeudi soir. Je te le dis, je sais pas si tu le sais, mais on va jusqu'à 1h.
10: Ah bon?
12: Tu savais pas? Bah, je te le dis.
10: Non.
12: Non, sérieux?
10: Ah bon?
12: Avec une rediff débat de Gérard.
13: Ouais!
10: Mais ils sont au courant, la direction?
12: Ah ouais, bah ils sont maintenant, oui. Ça y est.
10: Mais non, mais ils m'ont rien dit!
12: Non, mais je sais, c'est parce que...
10: tu fais toute la semaine 21h minuit, tu remplaces Max pour le best-of.
12: Je sais, c'est parce que c'est moi qui te le dis, là.
10: D'accord.
12: Voilà.
11: Ouais, ben, le mieux, c'est de voler dans un sac à main.
13: Ah le salaud. Et alors qu'est-ce qu'on va faire de minuit à 1h du matin?
12: De minuit à 1h, on rediffuse un débat, un ancien débat de Gérard qui avait super bien marché.
13: Ah ouais, c'est pas. Alors en fait, ce que tu m'as pas dit exactement, c'est que tout le monde a demandé ce débat et que voilà, c'est ça.
12: Voilà, donc je
13: me suis dit,
12: on va
13: pas la vérité.
12: On va prendre 1 heure d'antenne, machin, tout ça, voilà.
13: Mais d'accord, mais pourquoi tu dis pas la vérité? Tu m'amènes le truc comme ça différemment. Tiens, on va faire jusqu'à 1h.
12: Bah ouais.

0: tu m'aimes aussi. Pour terminer, Apolline, ne le prends pas mal, mais en te disant tout ça, je n'ai pas du tout pensé à toi, mais à ma future fiancée dont je ne connais ni le nom, ni la voix, ni l'image de son visage. Alors, écoute-moi bien, futur amour. Je te le demande du fond du cœur. Viens vite me rejoindre dans mon univers de rêve. On pourrait faire un bout de chemin ensemble. Ça fait si longtemps que je t'attends, j'ai tant à partager avec toi. 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
1: Tranquille, gamin.

0: Moi j'aime bien, même quand il gueule, il est pas masculin le mec.
1: Alors
0: là, joli.
2: La France, elle gâche tout, parce qu'à chaque fois, je crois que c'est pour moi, et en fait, c'est pas pour moi. Donc,
0: ça l'a laissé rêveuse, hein, pourtant. Ouais, hein, tu sais que là,
2: oui, j'y
0: voilà, encule-moi, prends-moi, machin.
1: Ah ben voilà.
0: Ah, t'es dedans, Jean-François, comme quand toutes ces chansons que t'avais chantées en direct. Hein.
1: Bien sûr.
0: Pourquoi à chaque fois, effectivement, faut que tu signes en disant que finalement c'était pas elle, c'était un rêve
1: parce
0: et que.
1: En fait, je voudrais passer un message que j'ai pas réussi à passer la semaine dernière parce que à cause du trac. Et franchement, je j'ai mal parce que je suis en manque d'affection totale.
0: Parle devant ton micro,
1: Parce que je suis en manque d'affection totale et donc.
0: Bon, bah, s'il y a un mec qui nous écoute.
1: Non,
0: chien,
1: au secours, non. si vraiment il y a une fille qui m'entend, là, si elle pouvait venir me voir.
3: Sexe masculin.
0: Ouais. Non, la chanson du chien. La chanson du chien, Jean-François, non, ça peut peut-être le faire. Non,
1: la chanson du chien.
0: Ça, c'est tout qu'on écoutait tout à l'heure. On va réécouter un petit peu. Écoute bien.
3: Ça ressemble à de l'Arnold T, hein.
0: Ou des Dixam là. Ah. Rondo Veneziano.

Attends, je vais te dire après. Quand je reçois souvent des, quand je passe souvent des trucs un peu bizarroïdes comme ça, il y a des coproducteurs comme ça qui n'ont pas de maison de disque qui m'envoient des exemplaires parce qu'ils savent, tiens, Max peut peut-être le jouer. Bah ouais, c'est pas mal, écoute. On dirait du... Ah, pour être méchant, mais ça fait Renaud. Renaud pourrait chanter ça, hein. Il y a un peu l'accent à la Renaud.

0: recherché, hein. C'est fini, là?
1: Mais non. Ouais.
0: C'était le bike.
1: C'est bon, c'est bon.
0: C'est les mecs sur la piste qui restent en faire. Non.
1: On se ressent le cul, allez.

0: 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Et voilà, c'est la chenille et tout. Là, ça va cartonner dans les clubs, ça. Hein.
1: C'est clair.
0: Ah, ça, le nouveau gardien, ça, ça va être.
2: Ah, oui.
0: C'est Christian, le programmateur de fun, qui m'a dit il faut que tu passes ça, c'est une bombe.
1: Allô, le coup ?
0: Non, non, la prog de fun, c'est
1: la prog. Ah, d'accord.

0: bientôt fini, il reste plus qu'une trappe. Je te sens le cul, tu le sens le cul, je te sens le cul. Rondolezano, Mozart. Ah, ça fait ça donne envie de partir à Venise quand t'entends ça. Hein? Ça c'est un truc pour les anti-motocrottes, ça. Ah, ça commence à aller sur Minitel, ça y est, tout le monde se sent le cul sur Minitel. 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Enfin voilà, on va essayer de courir, il reste 20 secondes, ça devrait y avoir un truc à la fin. Un waf waf. Un petit. Ah bah j'étais bien senti le cul. Il y a l'instrument si vous voulez après. Hein.
1: Non.
0: Ah bah. Ah. Et il y a le mec qui joue derrière, il sait même pas.

0: sauf qu'au début on a du mal à le citer, puis en force d'écouter ça va bien.
1: Ah ouais.
2: Il a peut-être demandé à un pote de jouer de la guitare, il lui a dit mais c'est pourquoi t'inquiète, je suis en train de faire un morceau avec la wawa. Il joue à la wawa, wawa, wawa. L'autre il arrive et puis il dit bon tu me fais écouter le morceau sur lequel j'ai joué. Si tu me sens le cul, je te fais l'impression que c'est un grand guitariste de la région bretonne. Mais qu'est-ce que tu m'as fait là putain. Si tu me sens le cul.
3: Ouais, c'est bien.
2: Enfin voilà.

0: Oh, il a un kiff, ta merde. Putain, c'est un concert qui nous fait pour la dada.
1: La musique.
0: Cyndi Lauper. Putain.

0: Oh là là, putain, l'enfoiré. Remixé par un mec techno, là. On est bien. On dirait un peu Cyndi Lauper, c'est drôle. Putain, ça sonne très années 85, hein. C'est bien. Jean-Pierre ?
1: Ouais.
0: C'est fort, hein ?
1: Ouais. Vers le matin, on quittera en copain.
0: Après la semaine de l'air. Ah merde, ça a changé les paroles.

0: des proutes d'extraterrestres là. Hein. Oh non, oh Jean-Pierre, nous faire tout l'album ou quoi là?
1: Bon, j'aurais pu, mais bon.
0: Ouais. Ouais.
1: Bonsoir.
0: Salut Jackie, comment tu vas?
1: Ça va.
0: Tu vas bien?
1: Impeccable.
0: Bon, alors on va écouter tout de suite. Tu nous as laissé des messages sur le répondeur.
1: Sur le répondeur. Hein, voilà, on sait que je suis amoureux de donc ta Pauline.
0: On va l'écouter le message.
1: Ouais, salut Marc, c'est Jackie. Je te salue. Et donc, je suis un petit peu déçu que Pauline n'est pas là.
0: C'est dommage,
1: parce que bon, j'ai un tic sur elle, quoi. J'ai envie de sortir avec elle, quoi. Et voilà, je suis amoureux d'elle, je croyais que je remplaçais les opérationnaires. Enfin, on n'est pas là encore pour l'instant. Mais bon, est-ce que tu peux me rappeler en attendant?
0: Et
1: je te salue et puis peut-être à plus tard. Ok, allez, appelle-moi plus vite.
0: Jackie, tu nous écoutes?
1: Oui, oui.
0: On va t'appeler. Okay. C'est parti. Donc, on appelle chez toi.
2: Tu décroches.
0: Le problème, Jackie, c'est que... Bon, ça sonne occupé, Jackie, écoute. Jackie.
1: Oui.
0: T'es peut-être en ligne avec quelqu'un?
1: Non, je suis en ligne avec vous, justement.
0: Oh, mais fallait nous le dire. Ah, bah ouais, mais si tu nous le dis pas, comment tu veux qu'on devine, mon grand? Hein? Allons, quand même,
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0: extrait de l'album qui vient tout juste de sortir, La Chanson de Roland, le premier véritable album, puisqu'avant c'était des mini-LP de l'album du groupe français Nova Nova sur le label F Communication, qui était à gagner durant toute la semaine. Ce n'est plus la peine d'appeler car c'est terminé. D'attention, dans 25 minutes, si vous aimez cette musique un peu new age, ambiante et détente, balade nocturne à partir de minuit.
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0: Et avant d'aller vers la recette de notre ami Fildar avec un petit gâteau spécial vacances, nous allons d'abord aller vers la fameuse rubrique sample qui a eu son petit succès dans les années 50.
3: Ouais, c'est bien.
0: Comme disait l'autre, non, on va donc prendre des morceaux, le premier pour commencer, et on va rentrer dans le vif du sujet. Un morceau qui s'appelle, comment, par contre ça j'ai un trou de mémoire, on doit l'avoir là, hein, DJ Eric, qui s'appelle We Are, c'est quoi ? We Are Love, pardon, voilà. Je vais venir celui d'en dessous. Un morceau qu'on commence à entendre le vendredi et samedi soir dans les parties fun sur Fun Radio et que vous aurez l'occasion d'écouter également à partir de lundi, puisqu'il y aura une nouvelle émission que j'aurai le plaisir de vous présenter entre 22h et minuit, spécialisée dans ce genre de musique house avec un mix entre 23h et minuit. Et ce qui est intéressant à écouter, c'est tout ce qui brille derrière, c'est le son Terrenagan. Et là, il faut être connaisseur, puisque ce morceau de DJ Eric, en fin de compte, c'est un sample et non pas une reprise au niveau de la chanson de Daryl Hall et John Oates. Écoutez. Superbe album, enfin un super groupe avec un best-of extraordinaire. Franchement, un conseil à avoir avec des slows somptueux. Et le morceau qu'on a écouté qu'on écoute en ce moment, s'appelle I Can Got For That. On réécoute.

Et là, on écoute l'original, donc ça donne ça. Déjà la rythmique, on l'entend même dans le morceau de DJ Eric. Et voilà. Tout simplement. Donc le premier morceau. Ensuite, on va aller vers un morceau qui avait énormément marché dans les années 90 dans l'Eurodance. C'était ceci. East Side Beat, Ride Like the Wind.

Ce morceau est une reprise d'un grand artiste américain qui s'appelle Christopher Cross, avec un morceau 79, l'album, et la chanson Ride Like the Wind également. Voici l'original.

Il y a un best-of à avoir absolument somptueux. On réécoute la version 90. Moi qui connaissais l'original avant de connaître cette version, je peux vous avouer que ça fait mal quand ça sort. Alors on réécoute l'original. Aucune

0: Christopher Cross, extrait de l'album de 79. Selon, il y a un best-of à voir, The Best of Christopher Cross, où il y a également un autre morceau très connu. Hein. Tiens, je vais vous faire exceptionnellement, pour vous dire que Christopher Cross, quand même, a fait des belles choses. Il y a également un morceau qui est très connu de lui, qui n'a plus rien à voir avec le morceau. Celui-ci. Alright. Qui est très très bon. Et il y en a un autre également. Ta-na-na-na-na. Tu connaissais ça, Manu, au moins?
1: Ça, non.
0: Même pas? Ta-na-na-na. Non?
1: Non, je connais pas.
0: Ah, la tâche, celui-là.
2: Oh, je t'en prie.
0: Ah, vous connaissez. C'est celui-là aussi. Alors là, il y en a un autre morceau également de Christopher Cross qui est somptueux. Ah, on en profite parce qu'on a un petit peu le temps. Ceiling. Je vais avancer un peu le morceau, mais là j'espère que là tu connais, Manu, sinon là
1: c'est pas gagné, hein.
0: Oh non, c'est pas possible que tu connaisses pas celui-ci.
3: Si, Manu.
0: Et on bat les bébés roses là-dessus.
1: Ça t'es vraiment. Je connais pas ça, moi.
0: Derrière.
1: Franchement, non.
0: Impossible. Non. Bon, c'est pas grave, mais on n'a pas le temps d'aller vers le refrain. Sinon... Et puis encore un autre morceau de l'artiste encore connu. Je vais avancer un tout petit peu, pour, mais ça aussi très connu. De Christopher Cross, le dernier. Hop, j'avance un petit peu. Bref, si vous...

Si on a pris Christopher Cross, c'est parce que vous allez entendre probablement dans les chœurs de Christopher Cross, il y a un chanteur qui s'appelle Michael McDonald et qu'on va retrouver tout de suite grâce à Warren G. Écoutez ceci. Il faut écouter la musique qu'il y a derrière, hein, pas les paroles, mais la musique. Regulate, l'original justement de Michael McDonald. Et à l'époque, Warren G d'ailleurs n'avait pas demandé l'autorisation, ce qui a failli lui poser d'énormes problèmes, je crois. C'est-à-dire que toute la recette est allée pour le chanteur. Michael McDonald, qui a fait les chœurs justement de Ride Like the Wind de Christopher Cross.

Et encore une fois, pour comparer, Michael McDonald, merveilleux. Hein. Michael McDonald qui était leader d'un groupe dans les années 70, c'est les Doobie Brothers. Et si ça ne vous dit rien, les Doobie Brothers, c'était ça.

0: tout le monde connaît ça.
1: Ah ouais.
2: Ouais.
1: Ouais.
0: Michael McDonald également avait fait un morceau très connu dans les années 80 en duo avec James Ingram. Michael McDonald avec le morceau Yamo Bivert.

0: La musique que vous entendez derrière, la voici l'original. The Temptation, Papa was the Rolling Stone. Qui avait été elle-même une reprise de ceci. Was Not Was dans les années 90. Qui avait fait la reprise. C'est-à-dire que Doc Gynéco s'est contenté de prendre le sample, c'est-à-dire la musique. Alors qu'à l'époque, les Was Not Was, déjà en 90, avaient fait une reprise. Des Temptations, voilà, dans les années 70. On a choisi un dernier morceau,
1: ouais.
0: Depuis le début. Hein. Voilà, Temptation, Papa was the Rolling Stone, est le dernier morceau qu'on a choisi qui n'a rien à voir avec la prog, quoique ça a été joué sur Fun à une époque.
1: On va dire. Ah ouais, d'accord,
0: c'est pas grave. Ah non, mais je crois que là, c'est quoi là que t'as calé là?
1: Ah, c'est Phil.
0: C'est Phil, oui, alors la bonne plage, c'est la 4 peut-être, non?
1: Bah non.
0: Le souvenir, si tu cherches bien, voilà, c'est la 4, allez. Tout le monde connaît ça. Eh bien, oui, Phil Collins. You Can Really Love est une reprise de Diana Ross et les Supremes à l'époque.

Ça ressemble beaucoup, hein. Et ça, c'est Phil Collins, c'est dans le best-of, on écoute l'original.

0: instant, nous allons revenir avec la recette de notre ami Fildard. Donc un petit gâteau pour les vacances comme ça. Et attention, dans moins d'un quart d'heure, ça sera Balade Nocturne sur Fun Radio.
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0: Dans un tout petit peu plus de 5 minutes, ça sera Balade Nocturne, la dernière de cette saison, la
3: 38e.
0: Aïe, aïe, aïe, aïe, aïe, je dis même pas ce qu'il y a dedans parce que là, il y a une ou deux petites merveilles que j'ai gardées exprès pour la dernière de la saison. Massive Attack, par exemple, avec un morceau qui s'appelle Protection, que tout le monde connaît,
3: ouais.
0: Mais remixé par Brian Eno. Ah, quand même, extrait du coffret qui est quand même assez difficile à trouver. Il y a également du Sakamoto, du Mozart, du Colcut, un bande de petits vénards, des chants grégoriens. On a mis les petits plats dans les grands, on a décidé comme ça.
4: Ah bah c'est la teuf, ouais, hein,
3: c'est pas mal.
4: Jonathan, c'est banco, hein.
0: Jonathan Crane.
3: C'est pas mal.
0: Fildard, fais-nous ta petite recette là, vite fait, là, et après on finira avec ce petit truc. Allez, on y va, attention. Poudoudou.

0: petite recette d'aujourd'hui. Alors c'est ça, comme c'est les vacances et que c'est l'été, on va faire un gâteau qui s'appelle un clafoutis avec des fruits d'été. Que faut-il comme ingrédient, mon petit fil d'art? Alors, il vous faut du beurre, 200 g de farine, 3 cuillères à soupe de sucre, 2 ou 3 œufs, du lait, du sel et les fruits que vous voulez, c'est-à-dire des pommes, des poires, des scoubidous, des pêches, des brugnons et des scoubidous. À table, j'ai faim. Est-ce bien compliqué de faire tout ça, mon petit fil d'art?
1: Oh non, pas du tout.
0: Vous graissez un plat à tarte, hein, dans un saladier, vous mélangez le reste des

0: ingrédients que je vous ai cités ci-dessus, sauf les fruits. Vous dénoyautez alors ce que vous voulez, hein, si c'est des cerises, les cerises, si c'est des poires, vous ne retirez pas de noyau parce qu'il n'y en a pas. Et vous mettez ça au fond du plat, avec les fruits et la pâte, et vous mettez au four. Mmh, et il n'y a plus qu'à servir. Ah, vous attendez que ça chauffe déjà, et après vous servez.
1: Ah d'accord, bien sûr.
0: Est-ce terminé? Bah oui, tu m'as foiré la dernière. C'est fini?
1: Oui, bon appétit et bonnes vacances.
0: Ouais, bonnes vacances.
1: Ouais,
0: génial.
1: Ouais, je sais.
0: Bien sûr, mais...
1: C'est n'importe.
0: Allez, c'est fini. Hein. Allez, hop, là, terminé la petite recette.
2: Elle était bien. La
0: on va terminer. On va terminer. Alors là, d'abord, on va se mettre un petit extrait là. Donc, alors, c'est quoi ce truc-là déjà? C'est Pierre, Pierre Fula, oui.
1: Pierre Fula, oui.
0: Cette saison, bien sûr, pour Apolline. Bon, bah,
3: ouais,
0: alors
3: bah,
0: partir faire de la photo dans le Nord.
3: Ouais, bien sûr, je vais retourner dans le Nord. Ouais.
0: Tu pas?
3: Mais non. Après la radio, j'étais à Paris. Après la radio, je reste à Paris.
0: Voilà, on aura l'occasion probablement la retrouver à la rentrée au bois quand on fera des Paris by Night quelque part.
3: Et maintenant voilà, que Philippe, vous avez tout compris.
0: Philippe, le chauffeur de taxi, est là et il ira de temps en temps, comme il aime bien les vider les couilles dans ce coin-là. Il connaît bien.
3: Petite passe, vite fait.
0: Ouais, y a pas
3: tu
0: de
3: mettras
0: problème.
3: Un bon pourboire, ça voilà, va.
0: Exactement.
4: Ouais, ou alors on la retrouvera dans lui.
3: Tu te laveras un peu aussi.
0: Voilà.
4: Comment ça?
0: Oh, la pute, celle-là. Alors jusqu'au bout. Oh hein. Ouais, ouais, bah ouais.
3: T'as pas de mettre.
0: Quoi?
3: La pute, non mais oh.
0: Bah écoute.
5: Ça va, Julien?
6: Ouais, salut.
5: Ça va bien?
6: Ouais, ça va.
5: Bon, alors on a fait un Jackie les croissants chauves ensemble la dernière fois.
6: Ouais, c'est bien.
5: Et ça s'est mal passé, c'est ça?
6: Non, t'es fou, toi.
5: C'était bien?
6: Ah, bah c'était nickel.
5: C'était quoi? C'est... Quand ça a gueulé, là?
6: Ah ouais, ouais.
5: C'est toi qui joues offert un CD?
6: Ouais.
5: Toi, t'es énorme, toi. Bien joué. Ouais. Julien, on y va, on fait un Jackie les croissants chauds à qui cette fois-ci?
6: À Christine.
5: C'est une autre tante.
6: Ouais, c'est une
5: d'accord,
6: autre.
5: Bah dis donc, c'est...
6: Christine avec un K.
5: Avec un K, comme camping. On y va, c'est parti.
6: Ouais.
5: Allez, go. On appelle donc ta tante. Donc tu connais, hein, tu me laisses tchatcher un peu, ouais. Christine. Hein. Donc j'espère qu'elle va décrocher.
6: Allô?
5: Alors j'espère qu'elle va décrocher Julien.
6: Ouais, ouais.
5: Donc on appelle ta tante.
6: Ouais, ouais, c'est
5: qui
6: ça.
5: Qui s'appelle ouais. Christine, hein.
6: Voilà,
5: tu m'as dit avec un K, hein.
6: Ouais.
5: K comme Christine,
6: et
5: d'accord.
6: Attends, Jacques, baisse la télé, là,
5: alors,
6: j'entends rien, moi.
5: On est en direct. On espère qu'elle n'est pas chez elle en train
6: qu'elle
5: de...
6: J'espère qu'elle va décrocher, hein. Baisse la télé, là, j'entends rien, moi.
5: J'espère qu'elle est chez elle. Elle y met à fond, hein.
6: J'espère pour péter la télé.
5: J'espère que Christine, si elle nous écoute, qu'elle va décrocher. Parce que ce qui se passe souvent, c'est qu'il y a des gens qui regardent la télé et c'est un peu fort, ils n'entendent pas le téléphone pas. Sonner. On rappelle que nous sommes en direct à la radio, que si ta grand-mère, ta tante, pardon, Christine décroche et qu'elle nous dit que elle est là,
6: allô, allô, allô.
5: C'est gagné, bien sûr. Elle repartira avec un voyage pour son mari.
6: Allô.
5: Et bien sûr, 200 albums CD pour toi, hein, Julien.
6: Ah ouais.
5: Alors, on espère qu'elle est là.
6: Allô, allô.
5: Pour le moment, ça ne décroche pas. J'espère qu'elle va décrocher.
6: Ben si, je suis là. Qu'est-ce que c'est que ce truc?
5: Alors, on rappelle que nous sommes en direct, bien entendu, sur la radio locale de Lyon. Si, bien entendu, Julien...
6: Allô, allô.
5: Si ta tante Christine décroche...
6: Bah ouais, ce serait bien qu'elle
5: allô
6: décroche.
5: Et qu'elle nous dit deux fois « je suis là », ou qu'elle crie tout simplement « allô », enfin qu'elle dise qu'elle est présente, qu'elle nous montre bien, qu'elle nous fasse entendre qu'elle est au bout du fil, tu repars avec un camion de 200 albums CD, et pour ta tante Christine, c'est un voyage pour 4 personnes en Andalousie.
6: Allô.
5: Oui.
6: Oui.
5: Oui, Julien, je t'écoute. Tu m'as dit allô?
6: Ouais, ouais, je t'ai dit allô.
5: Ouais, excuse-moi, parce que j'avais cru entendre quelqu'un. Donc, pour le moment, ça ne décroche
6: non,
5: pas.
6: Non, il n'y a personne. Hein.
5: Ça sonne dans le vide chez Christine.
6: Allô? Elle était là, pourtant. Hein.
5: Elle est chez elle, hein, Christine.
6: Ouais.
5: Hein. D'accord. Donc, tu nous as donné le bon numéro.
6: Non, je sais pas.
5: D'accord.
6: Je comprends rien.
5: Pour le moment, ça ne décroche pas. Rappelle qu'on est toujours en direct sur la radio. Faut que Christine fasse vite. Faut qu'elle décroche. Faut qu'elle se dépêche, hein.
6: Oh, je vous entends, là, moi.
5: Bah oui, mais il faudrait décrocher, hein.
6: Ah bah, puisque je vous parle, là.
5: Oh là là là là.
6: Qu'est-ce que c'est que ce truc?
5: Julien,
6: je suis devant un bon film, moi.
5: Ah, malheureusement, Julien, je crois que ta Christine n'a pas l'air d'être chez elle.
6: Bah pourtant, je comprends pas, elle fait pas de couture, elle regarde peut-être la télé, hein.
5: Le problème, c'est qu'elle a dû mettre la télé bien trop forte, et malheureusement, là, elle entend
6: elle
5: pas
6: entend
5: la
6: sonnerie. Ouais.
5: Ça sonne, hein, chez elle ou pas?
1: Ça sonne.
5: On a vérifié, voilà. Donc on vérifie bien entendu parce qu'on a eu des problèmes de standard cet après-midi, mais là apparemment ça fonctionne bien.
6: Allô.
5: Christine n'est pas chez elle, donc malheureusement les 200 albums que je devais t'offrir, Julien, tu ne les auras pas, et ce voyage pour deux personnes en Martinique, bien sûr, pour Christine, ça lui passe sous le nez, hein.
6: Ah bah ouais.
5: Eh oui.
6: Oh non. Allô, j'ai dit.
5: Ah là là là là.
1: Allô.
5: Bah alors là, il faut vraiment décrocher.
2: Allô, il y a quelqu'un ? Jacques, qu'est-ce que c'est ?
5: Allô ?
2: Allô ? J'arrête pas de dire allô, on me répond pas.
5: Allô ?
2: Allô ?
5: Ah, j'ai cru entendre quelqu'un. Attendez, j'ai cru entendre une dame. Allô ?
2: Il y a quelqu'un ? Allô ?
5: Attendez, attention Julien, je crois que c'est attendre. Allô ?
2: Oui ?
5: Oui, allô, vous êtes là ?
2: Oui, oui.
5: Vous êtes... Allô ?
2: Oui.
5: Ah non, j'avais cru que ça avait décroché.
2: Non, y a personne, hein.
5: J'ai cru que ça avait décroché. Donc là, ça continue à sonner. Ça sonne, ça sonne.
2: Ah, qu'est-ce que c'est que ce truc? J'y comprends rien. Bon, moi, je raccroche.
5: Là, on vient, hein. Là, on vient de rappeler chez
2: elle. Hein.
5: Et là, on vient de rappeler, ça sonne occupé, là. Ah, ça y est, elle a raccroché. Elle a raccroché, donc on la rappelle sans plus tarder, Christine. Donc, Julien, ça commence à bien fonctionner, hein.
2: Ouais.
5: Comme d'habitude, bon, c'est pas hilarant, mais c'est vrai que c'est toujours aussi drôle que d'entendre des gens en train de s'égosiller comme ça. C'est d'une manière sympathique, car nous sommes sympathiques pour une radio sympathique avec des animateurs sympathiques. Julien, tu le sais très bien, hein. Donc là, on essaie de rappeler de nouveau. Ah,
2: oui, alors
5: j'ai cru entendre, parce que là on a eu un petit problème de standard en fin de compte tout à l'heure, Julien.
2: Il faudra vraiment qu'elle gueule un grand coup et il faudra qu'elle décroche d'abord. Allô ? Il faudra qu'elle réveille les voisins. Allô ?
5: Ah là là là là, j'ai cru entendre.
2: Alors qu'elle se mette sur son balcon et qu'elle hurle.
5: Julien, je tiens juste à te dire qu'apparemment il y a des auditeurs qui nous appellent et qui nous disent avoir entendu tout à l'heure ta tante. Apparemment elle aurait décroché, mais on aurait eu un problème de standard.
2: Il n'y a rien, on n'entend rien. Hein. Je suis là, moi.
5: Pour le
2: moment. Mais qu'est-ce que c'est ?
5: Bah écoutez,
2: je
5: ne sais pas là qu'est-ce qui se passe, mais là ça ne décroche pas là, hein.
2: Bon, bah, moi je suis en train de louper mon film, hein.
5: Bah ouais, mais là.
2: Je suis en train de regarder un film merdique encore.
5: Allô ?
2: Comme d'habitude.
5: Elle regarde.
2: Oh, un bon film, ça là, hein, là. Qu'est-ce que c'est que ces trucs ?
5: Quoi, elle regarde quoi ? Elle regarde la télé ?
2: Ah,
5: regarde.
2: Oui, il y a un film de.
5: Ah, regarde. Alors, y a un... C'est quoi ce soir à la télé sur TF1 ? C'est quoi ? C'est.
1: Navarro ?
2: Un film de merde.
5: C'est quoi ?
1: Navarro ?
5: C'est quoi ?
2: Il y a un suspense, là. Il y a un thriller.
5: Je crois que c'est pas. Attendez, on me dit, il y a un assistant qui me dit que ça sera un film de suspense.
2: Voilà.
5: C'est ça.
2: Ou un thriller.
5: Bon, alors bon. Ça sonne pour l'instant chez Christine. Allô ?
2: Qu'elle décroche et qu'elle hurle. Allô ?
5: Oui !
2: Oui !
5: Ah, bonjour !
2: Qu'est-ce que c'est ?
5: Allô ?
2: Qui c'est ?
5: Oui, bonjour, vous êtes en direct sur la radio locale de Lyon.
2: Oh là, c'est pas vrai, ça m'arrive jamais,
5: bonjour,
2: ça.
5: Bonjour, vous connaissez Julien ?
2: Julien, mon neveu ?
5: Oui !
2: Oui !
5: Exactement.
2: Et alors ?
5: Ah non, pas du tout, non.
2: Quoi ?
5: Non, pas du tout.
2: Il y a personne.
5: Non, attendez, moi. Julien, je suis de silence. Non, si, je parle avec quelqu'un. Allô, Julien.
2: Ah, oui.
5: Allô.
2: Si, oui.
5: Oui, excusez-nous, on avait été coupé. Vous me disiez. D'accord.
2: Je vous disais, mais que j'entends. Vous me parliez de Radio Fun, mais quoi, Radio ?
5: Non. D'accord. Oh. Eh ben, écoutez, vous êtes en direct à la radio, hein ?
7: Il y a un film.
2: Ah bon ?
5: Ah oui, apparemment on est emmerdé sur la ligne parce qu'il y a un monsieur, un con derrière qui gueule.
2: Ah bon ? Oui, c'est mon mari, mon ami.
5: Tout à fait, madame.
2: Ah ouais, parce qu'il oui, il doit croire.
5: Vous nous voyez ravis alors dans ces cas-là.
2: Ah ouais, non, parce qu'il demande ce que c'est, quoi.
5: C'est tout à fait ça, et votre prénom ?
2: C'est Christine.
5: Eh bien écoutez, Marie.
2: C'est un cas.
5: Très bien, Marilyn. Eh bien écoutez,
2: non,
5: on vous envoie des CD, Marilyn, hein ?
2: Oui.
5: Alors, un voyage pour deux personnes, Marilyn ?
2: Bah,
5: vous habitez où ?
2: À Lyon ?
5: À Bordeaux.
2: À Lyon ?
5: Ah, vous êtes on est en direct à Bordeaux ?
2: Oui, personne.
5: Ah, on est direct à Bordeaux.
2: Ah, vous êtes à Bordeaux.
5: Aïe, d'accord, ok. Donc apparemment, on a cherché à joindre une Christine de Lyon qui n'a pas décroché. Du coup, on est allé à Bordeaux, Julien.
2: Marilyn, à Bordeaux ?
5: Marilyn, à Bordeaux.
2: Je suis à Lyon, moi.
5: Eh bien, écoute, malheureusement, Christine ne gagnera pas ce merveilleux voyage pour 8 personnes en Belgique. Ah, puisqu'on ouais. avait la cap, on lui faisait visiter la capitale.
2: Ouais, elle adore la Belgique.
5: Ah oui, il y avait la capitale Dublin qu'on lui faisait visiter. Il y avait bien sûr le Loir-et-Cher, enfin toute la région nord-basse Normandie.
2: Vous parlez pas à moi là. Vous me dites que vous me parlez. Ah. Si vous parlez à je sais pas qui.
5: Écoute, excusez-moi Marilyn, 2 secondes. Oui, attendez, parce que là on me dit qu'il y aurait quelqu'un sur la ligne qui pirate.
2: C'est pas Marilyn, c'est Christine.
5: Hein?
2: C'est pas Marilyn, c'est Christine.
5: Julien, apparemment, on nous dit que ta tante...
2: Raccroche avec Marilyn, on s'en fout de Marilyn. Hein.
5: Alors, écoutez, Marilyn, vous ne quittez pas, vous avez gagné ce voyage à la place de Christine, mais là, on va essayer d'offrir quand même un cadeau à Christine.
2: Voilà.
5: On va essayer de lui offrir quand même un pins de l'émission. Donc, on essaie de rappeler Christine chez elle en ce moment. Hein.
2: Bah, repasse-moi Manuel au standard,
5: alors,
2: j'ai les deux numéros, on sait jamais.
5: Ouais, Christine ?
2: Oui ?
5: On vous appelle, là.
2: Oui !
5: D'accord.
2: Faudrait qu'on l'aide, ce serait bien.
5: Attention, Julien. On appelle Christine, donc on vous appelle chez vous, hein.
2: Là, je raccroche.
5: On y va, c'est parti. Bon, là, ça s'en occupait chez vous, là, hein.
2: Ben oui, parce que je suis avec vous.
5: Alors, si vous nous entendez, raccrochez. Si vous nous entendez là.
2: Qu'est-ce que c'est que ce...
5: Raccrochez, vous êtes en direct sur radio.
2: D'accord, je raccroche.
5: C'est parti. Voilà. Bon, allez bien, allez dedans.
2: Pas mal, ça
5: va. On essaye une dernière fois, on rappelle.
2: Vas-y.
5: Alors, on y va. C'est parti. Go.
2: Bah, qu'elle hurle, ce sera plus marrant.
5: Ouais, là, et...
2: Oh! alors.
5: On rappelle, Julien, que la règle du jeu, c'est si elle décroche, il faut que, bien entendu, elle imite.
2: Je l'ai prévenu, je lui ai dit Julien, que la radio allait l'appeler.
5: Julien, s'il te plaît, un peu de calme. On essaye, bien sûr, d'appeler ta tante qui est chez elle. On nous dit qu'elle serait chez elle, apparemment.
2: Oui, je suis là.
5: Et il faut qu'elle décroche et qu'elle nous imite un bruit d'animaux. Tu connais la règle du jeu pour gagner ce voyage.
2: Il faudrait
5: qu'elle aboie. Il faudrait qu'elle aboie, oui. Là, pour l'instant, elle ne décroche pas. Dès qu'elle décroche.
2: Si elle aboie, bah, elle gagne plein de trucs, ce serait sympa.
5: Attention. Vous êtes là.
2: Ouf, ouf.
5: Vous êtes...
2: Ouh, coucou, je suis là, moi.
5: Ah là là là là.
2: C'est ouf, ouf.
5: Coucou, on est en direct. Vous êtes là ?
2: Oui, oui.
5: Là, ça s'en occupait chez elle, apparemment. Hein.
2: Ah bon ? Mais qu'elle fasse miaou, miaou, non.
5: Mais qu'est-ce qu'elle fout, putain ! Mais qu'elle décroche, putain, au lieu de regarder la télé, on va couper,
2: qu'elle
5: là.
2: Va qu'elle miaule.
5: Qu'est-ce qu'elle fout, putain, ta tante, faut qu'elle décroche, bordel.
2: Va qu'elle miaule, hein, on est d'abonnés. Non, non, non, non.
5: T'as l'heure, on a...
2: Moi, je vais réveiller mes voisins, là.
5: Putain,
2: va qu'elle fasse miaou, miaou.
5: T'entends, Julien, non, c'est pas la règle du jeu, non, malheureusement, Julien, on n'en fait pas trop non plus, laisse-moi gérer tout ça. Attends, parce qu'on en est piraté, il y a un vieux con qui gueule derrière. Allô ?
7: Oh là là, qu'est-ce que c'est que ça ?
5: Il y a un con qui gueule derrière ?
7: Ouais.
5: Allô ?
7: Oui, oui, c'est mon mari.
5: Ah, oui, d'accord.
7: Oui.
5: Bon, bah, on essaie de vous appeler, là, hein. Ça sonne occupé, hein.
7: Ah, bon.
5: Bon,
7: oui,
5: bah...
7: parce que je suis en ligne. Bah, c'est normal, c'est occupé.
5: Bah ouais, mais alors, du coup, vous décrochez pas, alors.
7: Bah, attendez, je raccroche.
5: Bah oui. Oh, elle est forte, celle-là. Hein. Elle est bonne aussi, celle-là. Hein. Allez, on continue, on en refait encore une petite paire. Allez, une dernière, la dernière des dernières.
2: Oh, la dernière.
5: Oh, la dernière. Pour le fun, on se marre tellement, là. C'est tellement bon, là. Ah, c'est bon pour le moral, ça. Ah, là, là, là, là, là, là, là, là. Sur Minitel, ça fonctionne plus, hein. C'est bloqué 22h01. Je sais pas ce qu'il a, le Minitel.
7: Oui, bon. Et là. La dernière fois que je décroche, hein.
5: Non, c'est la... Bon, Julien, c'est la dernière fois qu'on appelle ta tante. Si elle décroche pas, c'est perdu, hein.
7: Oui, mais
5: la
7: dernière des dernières.
5: Parce que.
7: Cette fois, j'en ai ras-le-bol.
5: Parce que nous, on regardait un film sur la télé, là, dessus.
7: Bah, moi, je regarde un suspense sur la 1, je vais plus rien y comprendre.
5: Bah, écoutez.
2: On s'en fout, tout suspense sur la 1.
5: Non, non, mais pour que ça décroche, faudrait qu'absolument qu'elle décroche, et puis voilà, hein.
7: Mais qu'est-ce qu'il me raconte ? J'ai décroché.
5: On est en direct sur Radio Bleu, bien sûr, de Lyon, la radio locale, avec, bien sûr, pour Christine, la tante de Julien, si elle décroche.
7: Vous m'avez dit femme tout à l'heure.
5: Un voyage pour l'Islande.
7: En Islande ?
5: En bateau.
7: Vous n'avez pas un autre pays ?
5: Avec la capitale Oslo, bien entendu, et Reykjavik, sans oublier, bien entendu, la Tramontagne, bien sûr.
7: Un pays plus chaud ?
5: De Perpignan, mais pour l'instant, ça ne décroche pas, c'est Christine. Tant pis pour elle.
7: Il m'entend pas. Il m'entend pas.
5: J'entends quelqu'un, allô ?
7: Oui, oui.
5: Oui.
7: C'est Christine.
5: Bonjour, comment allez-vous ?
7: Ça va ?
5: Comment vous appelez-vous ?
7: Christine.
5: Jean, ben écoutez, Jean, c'est gagné ! Jean, vous êtes en direct sur la radio.
7: Oui.
5: On a essayé absolument de joindre Christine qui n'a pas décroché. Donc du coup, on a téléphoné chez un autre auditeur de Lyon.
7: Et qu'est-ce qu'il vient faire, Julien, dedans, là-dedans ?
5: Et donc, grâce à Julien, Jean, vous allez pouvoir gagner à la place de Christine, sa tante qui n'est pas là, et bien ce voyage à la place. Donc vous êtes un nouvel, vous êtes un auditeur fidèle. Vous êtes fidèle de la radio ?
7: Oui, oui, ça connaît.
5: Eh ben écoutez, très bien. Bah écoutez, ça nous fait plaisir. Donc Jean, on vous offre à la place de Christine ce voyage. Donc en voyage, on le rappelle, pour 6 personnes en demi-pension en Haute-Savoie.
7: Qu'est-ce que c'est ce truc ? Vous m'appelez moi, puis vous me parlez d'un Jean ?
5: Non. Ah, il y a votre femme au bout du fil ?
7: Oui, mais c'est moi, Christine.
5: Ah, vous êtes Christine là. Vous
7: oui.
5: êtes la. Ah, vous êtes la femme de Jean.
7: Oui, oui. Non, il s'appelle pas Jean, il s'appelle Jacques.
5: Eh ben écoutez, vous pouvez me la passer, votre femme ?
7: Non, mais c'est moi la femme.
5: Bonjour, vous allez bien ?
7: Oui.
5: Eh bien écoutez, comment vous appelez-vous ?
7: Christine.
5: Christine, eh bien écoutez, Christine, bravo.
7: Oui.
5: Et quel âge avez-vous ?
7: 53 ans.
5: Vous avez combien ?
7: 53 ans.
5: 28 ans, eh bien écoutez, bravo. Jean et Christine, vous n'allez pas quitter tous les deux, puisqu'apparemment vous avez le même prénom que la tante de Julien. Vous appelez Christine. Comment ça s'écrit, Christine ?
7: Avec un K.
5: Ah d'accord, avec un C, bah écoutez.
7: R-I-S-T-I-N-E.
5: Avec un C, bah écoutez, parce qu'il y a des fois ça s'écrit d'une autre manière, des fois c'est un peu con, ça s'écrit avec un K, mais bon là ça s'écrit normalement avec un C, c'est normal.
7: J'aime mieux.
5: Eh bah écoutez, vous me dites ?
7: C'est plus joli.
5: Eh bah écoutez, on va pas vous déranger si vous êtes en train de regarder la télé, donc apparemment vous regardez un film de suspense. Ah, j'entends un vieux con derrière, c'est votre mari ?
7: Oui, oui, toujours.
5: Non, d'accord, ok, c'était votre chien, excusez-moi, j'ai entendu aboyer, j'avais cru entendre quelqu'un aboyer, c'est pour ça.
7: Ah, il y a quelqu'un qui aboyait ?
5: Ouais.
7: Ah bon ?
5: Très bien.
7: Non, j'ai pas de chien, hein.
5: Eh ben écoutez, un petit mot à nous donner ?
7: Comment ?
5: Eh ben c'est très gentil de votre part. Oui. Eh ben écoutez, on vous fait de même, on vous embrasse très très fort.
7: Oui ?
5: Non,
7: merci.
5: Pas. Non, mais pas vous.
7: Ah bon ?
5: Oui, votre mari, oui.
7: Oui, mon mari, vous embrasse.
5: D'accord. Ah, j'entends le chien aboyer derrière. Très bien. Eh bien, écoutez, Christine, vous êtes d'où, Christine ?
7: De Lyon.
5: Très bien. Bah, écoutez, de Lille, eh ben, on vous envoie tout de suite ce merveilleux cadeau.
7: Ah bon ?
5: Ce voyage pour deux personnes, bien sûr, de Lille.
7: J'ai rien fait, comment j'ai gagné ?
5: Christine, 28 ans, donc vous repartez avec Jean, votre mari, bien entendu. Vous êtes une fidèle de l'émission. On n'a pas réussi à joindre Christine, donc la tante de Julien, qui n'a pas voulu décrocher ce soir. On me dit qu'apparemment, elle regardait la télé, qu'elle n'a pas entendu.
7: Non, mais ça va pas votre truc, hein. Je suis au bout du fil et vous me dites que j'ai pas décroché. Mais qu'est-ce que c'est que cette connerie ?
5: Oui.
7: Excusez-moi, hein.
5: Eh ben, écoutez... Je vous embrasse très fort et contrairement à ce que...
7: Si vous voulez m'embrasser, je vous embrasse aussi. Hein.
5: Contrairement à des auditeurs qui nous disent, voilà, c'est des conneries des fois, c'est quand même grâce à Radio Bleu qu'on peut gagner des merveilleux cadeaux.
7: Mais, oui, mais vous me dites...
5: Heureusement, Julien, puisque ta tante n'a pas décroché, bien sûr. Julien, puisque ouais. Ta tante, apparemment, ça sonne encore, on nous dit chez elle, donc...
7: Non, je suis là.
5: Elle doit regarder la télé, il faut qu'elle mette le sonotone.
6: Balance un gris, donc.
5: Non, on va lui offrir... On va lui offrir, bien sûr, un pins de l'émission Radio Bleu.
7: Un pins ?
5: Voilà.
7: Bah dis donc, je suis gâté.
5: Voilà, Julien.
7: Ouais.
5: On embrasse Christine.
7: Ok.
5: Hein, bien sûr, 28 ans de Lille. Et puis, bon, bah, une bonne poignée de main à ta tante. Hein.
7: On regrette.
5: Voilà, et voilà, et bah écoute, elle fait quoi dans la vie, Julien, ta tante ?
6: Oh, elle est vendeuse.
5: Vendeuse ?
6: Au printemps.
5: Oh là là, quelle horreur, ça doit se faire chier, non ?
6: Elle vend des chapeaux.
5: Oh, ça doit être nul, non ?
6: J'en sais rien,
5: c'est nul ?
7: Passe, hein. Non, c'est super !
5: Ah ouais, c'est. Toi, tu m'as dit, Julien, tu m'as dit qu'elle en avait ras-le-bol, hein, c'est ça ?
6: Oh non, je sais pas, je crois
5: si,
6: pas. Non.
5: Si dans ta lettre tu me dis ouais qu'elle en avait commencé un petit peu à ras-le-bol et tout,
6: oh, bah, c'est normal, hein.
5: Qu'elle s'éclatait un peu là, qu'elle revivait un peu là, hein, elle s'éclate un peu dans la vie là, qu'elle fait plein de mecs et tout. c'est ce que tu m'as dit quoi.
6: Ouais, c'est ce que je t'ai dit.
5: Ouais. Ouais. Bah écoute.
7: Allô.
5: Elle est chaude ta tante alors.
6: Bah un petit peu, ouais.
5: Ouais. Ouais, c'est elle est chaude. Bon bah très bien, bah écoute c'est dommage, dès que tu l'auras au bout du fil, tu lui diras quand même qu'on a cherché à la joindre en direct. Hein.
6: Ok.
5: D'accord ?
6: Ouais.
5: Tu quittes surtout pas Julien ?
6: Ok, je suis là.
5: Christine ?
7: Oui !
5: Au revoir ?
7: Ben au revoir ! Et vous m'avez appelé pourquoi ?
5: Bah Christine, vous ne quittez pas, on prend votre adresse bien sûr pour vous envoyer ce voyage. Donc Christine de Lyon, encore bravo, 28 ans. Hein.
7: Oui, oui.
5: D'accord. Et puis donc on a pas réussi à joindre malheureusement Christine de Lyon, la tante de Julien qui n'était pas chez elle ce soir.
7: Mais si je suis là.
5: Non, non.
7: Puisque je suis là.
5: Bien sûr que non.
7: Bah, c'est Christine.
5: Non, non. Alors
7: ah bon.
5: Bah non.
7: Bon, bah écoutez, si vous... Bon, bah ça fait rien. Hein.
5: Raccrochez pour voir là.
7: Oui, alors je raccroche.
5: Allez-y.
7: Qu'est-ce qu'il me veut ?
5: Allez-y. C'est parfait. Voilà, comme ça nous évite de le faire hors antenne, comme ça c'est impeccable. Julien, bien sûr, ne repart pas les mains vides, hein, puisqu'il est encore assuré une fois de plus. On peut le féliciter parce qu'il a eu deux tantes. La tante de la semaine dernière, ça a été, ou il y a 15 jours, ça a été génial.
7: Ouais.
5: Et là, ta tante de cette fois-ci. Alors elle, un kiki donc, hein.
7: Ah ouais.
5: Faut lui dire que ça a merdé, on l'a fait jouer un kiki donc, elle, hein.
6: Cancan,
5: je sais pas, French cancan. On va faire ça la semaine prochaine.
6: Ah, ok.
8: C'est deux sœurs, je parie, non ?
5: Ouais, c'est deux sœurs ?
6: Ouais, ouais.
5: Putain.
8: Mais non, mais.
5: Oh, les deux. Tu dois t'éclater, non ?
6: Ouais, ouais.
5: C'est et, la, et donc ta mère, c'est, elle est dans le même style ?
6: Non, mais ma mère, ouais, non, c'est mon père.
5: Ah, c'est ton père, ouais. Ouais, d'accord. Et lui, ça le fait marrer d'entendre ça sur ses
6: sœurs ? Moi, ça
5: le
6: fait marrer.
5: Sur ses sœurs ?
6: Ouais, c'est clair.
5: Il a quel âge, ton père ?
6: Il a 51.
5: Ah oui, d'accord. Donc, il est un tout petit peu plus jeune que Christine et plus... L'autre, elle avait quel âge ?
6: 49.
5: Ah oui, d'accord. Putain, disons, 49 et demi, 51, 52, ça y va, hein ?
6: Ouais.
5: Ils s'entendent bien entre eux ?
6: Ouais, ça va. Ouais.
5: Ça va sans plus ?
6: Ouais, sans plus.
5: Bon, d'accord, ok, très bien. Julien, tu quittes pas, hein ?
6: Ouais.
5: Bonne bourre et bravo.
6: Allez, salut.
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11: Attention, Enrico Mick débarque sur Fun Radio.
12: Aïe, aïe, aïe.
11: On a appelé Enrico, hein, oh parce que Mick, il est pas
12: trop. Aïe, aïe, aïe, allô ? Manchot ?
13: Enrico ?
12: Allô ? Ça va ?
13: Baisse la musique, là.
12: Ouais, bah je baisse la musique, ça va, deux minutes. Ça va et toi ?
13: Bah comment ça va vous, tranquille ?
12: Ah bah nous, tranquille,
13: aïe, aïe, aïe, aïe.
12: À part qu'on bosse avec des manchots, mais c'est pas grave. Hein.
13: Qu'est-ce qui s'est passé là ?
12: Bah c'est pas facile tous les jours.
13: J'ai écouté de l'autre côté de la radio, c'est impeccable.
12: Ouais, bien sûr.
8: Ouais, ouais.
12: Bien sûr.
13: Ça passe. Comment ça va les jeunes ?
12: Ça va mon vieux.
13: Bon, en pleine forme ?
12: Ouais,
13: c'est
12: ouais.
13: C'est les vacances, là, j'ai vu qu'il y avait beaucoup de jeunes là qui écoutaient la radio, c'est bon ça ?
12: Ouais, bah justement, il y a un petit Olivier qui veut faire un concours de blague avec toi, donc on verra ça après si tu veux.
13: Ouais, on verra. Si j'ai le temps, je suis rapide. Attention, un petit public.
12: On sait, mais bon.
13: Public jeune ce soir.
12: Ouais.
13: Aïe, aïe, aïe, aïe, aïe, ça va sinon les deux là ?
12: Mais oui, t'inquiète pas pour nous, là.
14: Ça va toujours, nous.
13: Bon, ouais. Très bien.
12: Bon, t'as été traîné où, toi, encore?
13: Ah, je me suis baladé un peu partout, là, dans la rue, et j'ai récupéré des petites histoires drôles comme ça, dans les brefs de comptoir, des petites blagues comme ça, sympathiques.
12: D'accord.
13: Alors, j'en ai une petite pour chauffer, on y va. Bien sûr, c'est des petites blagues qu'on peut raconter entre amis, qui font petit carton, bien sûr, quand vous faites des petits dîners entre amis.
12: Ouais.
13: Tu vois ce que je veux dire?
12: Ouais, je vous comprends.
13: Aïe. Alors, on y va, c'est parti, premier truc. Pourquoi les fous, quand il pleuve, ne sortent jamais dehors de peur de recevoir des cuillères, des fourchettes et des couteaux?
12: Ah. Ouais, c'est une bonne question, ouais.
13: Parce qu'on leur dit que c'est couvert. Aïe.
12: Ah, c'était la mieux, celle-là, il paraît, non?
13: Elle est pas mal, celle-là. Okay, attention, il y a une deuxième, on est là pas pour rigoler. Attention, on y va. Allez, attention, on est prêt pour du bon rire, là?
14: On est prêt.
12: Du bon rire. Hein.
13: Qu'est-ce qu'il faut jamais dire à un chef de cuisine lorsqu'il est sur un interrogatoire dans un commissariat?
12: On va te cuisiner?
14: Oh, tu lui as baisé sa chute. Ça, c'est dégueulasse.
13: C'est pas tout à fait ça.
12: Ah, bah oui. On va te mitonner aux petits oignons. Non,
13: non, c'est tu vas te mettre à table ou je te cuisine.
12: Ah oui.
13: Bon, allez, d'accord. Allez, on l'accorde. Okay, attention. Okay. Là, si vous avez la réponse, tu peux la donner. Attention, Phil Darmanu, vous connaissez, écoutez, attention. Ça, c'est on la écoute. Blague qui tue.
12: Aïe.
13: T'as pas le jingle, la blague qui tue?
12: Non, je l'ai plus.
14: On peut le faire à la bouche.
13: Quand même la prochaine fois, putain, vous branlez rien dans cette équipe, c'est pas vrai. Alors, qu'est-ce qu'une tomate avec une cape?
12: Super tomate.
13: Ouais, qu'est-ce qu'une banane avec une cape?
12: C'est une banane qui est mise sur
13: Super
12: tomate.
13: Non.
12: Bon, super banane.
13: Ouais. Qu'est-ce qu'un citron avec une cape?
12: Super citron.
13: Ouais. Qu'est-ce qu'une soirée... Non. Qu'est-ce qu'une soirée avec plein de hiboux?
12: Super soirée. Une chouette soirée.
13: Ouais, c'est super chouette, ouais.
12: Ouais.
13: Aïe, ça tombe, ça tombe. Aïe, c'est sûr que raconter comme ça, c'est vrai, bon... Bon, attention, j'ai la dernière, c'est la meilleure.
12: Ouais, bah,
13: aïe. Alors, c'est un homme qui se réveille en hurlant dans la nuit à cause de sa femme qui faisait un cauchemar. Mais il lui fait, mais t'es folle, ma chérie, ou quoi? Tu rêvais de quoi pour me faire aussi mal? Elle fait, désolé, mon amour, j'étais en train de rêver que j'étais au volant d'une voiture. Il fait, ouais, mais alors pourquoi tu me pinçais comme ça et tu tournais la peau? Elle fait, parce que j'étais en train de remonter la vitre. Ah ouais, d'accord, mais pourquoi tu levais et tu baissais mon bras? J'essayais de régler mon siège. Ouais, mais alors pourquoi tu me mettais un coup de boule? Parce que j'ai eu un accident et j'ai pris ma tête dans le airbag. Et, ah ouais, d'accord, et là c'est fini, là Et là c'est fini, lui demande le mari, t'es tranquille, là t'es bien, là, t'as fait oui. Et puis alors pourquoi tu me...
12: Aïe.
13: Alors il dit, c'est fini là, c'est bon alors, oui. Alors tu pourras arrêter de serrer le... Comme un malade, le...
12: Ma main.
13: Voilà.

0: Aïe aïe aïe.
1: Aïe aïe aïe.
0: Alors bah... elles sont pas bonnes ces blagues.
1: Ah si, elles sont très bien.
0: Et si je vous dis que c'est moi qui les ai inventées?
1: Je crois, je te crois.
2: C'est encore mieux.
0: Allez, salut les gars.
1: Salut.
3: Et ben voilà, c'était Enrico Mick. Bon, cette fois c'était pas la forme, hein. Mais la prochaine fois, aïe aïe aïe aïe aïe aïe, il va mettre le paquet.
4: Ah, donc Sandy est sur le marché.
5: Ouais, oui, on peut voir ça comme ça, mais j'ai l'impression que justement par rapport à mon métier, j'ai très peu de chance de trouver quelqu'un de stable et qui accepte ce que je fais, quoi.
4: D'accord.
5: Donc voilà, c'est mon gros problème, bonjour. C'est comment cumuler amour et profession qui, bon, je reconnais pas n'importe quoi, je reconnais que...
4: Tu veux faire quoi plus tard, Sandy?
5: J'aimerais bien être prof de danse.
4: J'aimerais bien être prof de danse, donc oui. Tout ce que tu fais là aujourd'hui, ça ne durera pas.
5: Non, ça ne durera pas.
4: Faire du se déshabiller, danser sur des podiums, si tu fais un peu de cul et tout ça, ou des photos, ça ne va pas durer. Ça, à un moment donné, tu aimerais bien lâcher tout ça pour te consacrer uniquement qu'à la danse. Ton but, c'est quoi? C'est d'avoir ta propre boîte? Non,
5: voilà,
4: c'est
5: avoir ma propre école de danse, donc j'en ai encore pour quelques années à travailler.
4: Bah, tu penserais bien être danseuse dans une boîte avant d'avoir ta propre boîte, hein, ceci dit, rien ne t'empêche.
5: Oui, j'aimerais bien être mon propre patron.
4: Oui, mais peut-être pas au début. Ça a du bon quand même d'être employé, que ça te permet de voir comment ça se passe aussi, puis ça te permet déjà de lâcher le truc que t'as plus envie de faire. Parce que sinon, ça se trouve, tu vas peut-être attendre jusqu'à 33, 34 ans, il va falloir que t'attendes encore, je sais pas, ne serait-ce que 2, 4 ou 5 ans, et pendant ce temps-là, tu vas encore continuer à galérer au niveau de vie privée, ou alors à ce moment-là, c'est un choix, mais il faut l'assumer.
5: Mais j'essaie d'assumer, mais...
4: Non, mais c'est dur quand même, hein. On a besoin quand même d'être blotti dans les bras d'un homme.
5: Je reconnais.
4: Surtout que vous avez de la chance d'être dans le sud, où il fait quand même bien plus beau qu'ailleurs, et donc là, très vite arrivent les beaux jours, et là on aimerait bien être main dans la main, je sais pas moi, sur la place de la place Académie, là, comment, la place à Montpellier, surtout mettez pas Sandy. Non, ne mettez pas, c'est la place passez-moi ta place, à ta place je ferai pas ça, c'est la place de la Comédie.
6: Ah voilà.
4: De la Comédie.
5: Voilà,
4: c'est là-bas où c'est au cinéma. Allez au cinéma, main dans la main, allez au cinéma, place de la Comédie à Montpellier.
5: Mais mon problème, c'est surtout de trouver un garçon qui ne soit pas avec moi que pour mon corps. Qui soit aussi avec moi pour moi.
4: Ah oui, mais là, c'est à toi de jouer. Là, c'est pas de la faute du garçon, si c'est à toi de montrer, de séduire par ton comportement, quoi. Donc aussi bien de ce que tu penses, de ta façon de parler, que
5: tes passions. Mais c'est pas ça qui nous intéresse.
4: Au départ, oui, mais l'aspect physique, on en revient toujours à la même chose, mais l'aspect physique est primordial. C'est, t'attires les garçons grâce à la chance que t'as que d'être joli et bien foutu. Mais après, c'est que très vite, en ouvrant la bouche, il faut que tu montres qu'en plus d'être joli, t'as des qualités qui sont, je sais pas, cultivées, intelligentes, ou en tous les cas, rigolote, que t'es prête à rire, que t'acceptes l'humour, que tu expliques très vite que tu mises pas du tout sur ton physique, et que même si t'as la chance d'avoir un beau physique, c'est pas pour ça que, tu vois, t'en profites. Et s'il y a des mecs, et si tu, je pense qu'on ne côtoie que les gens qu'on mérite, entre guillemets, c'est-à-dire c'est à cause de ce qu'on est qu'on attire les gens qu'on a, quoi. Moi je sais que personnellement je pense pas être trop con, et pour l'équipe c'est pareil, tu vois, je pense pas qu'ils soient trop cons, je pense pas qu'ils soient entourés de gens idiots toute la journée autour d'eux. Tu fais un choix. Donc tu n'attires que ce que tu as. Non, mais au début tu ne sais pas, mais après très vite quand même, les gens que tu côtoies au quotidien, c'est des gens que tu apprécies un peu, donc tu crois qu'il y a quand même des choses à partager. Tu vois ce que je veux dire, c'est que si dès le début, un mec, tu le sens, il te plaît, mais au bout de peu de temps de rapport, t'aperçois vraiment qu'il y a que pas forcément que le cul, mais le fait que physiquement il est attiré que par le physique, faut arrêter tout de suite, quoi.
5: Bah, c'est ce que je fais, je ne vais pas plus loin, je m'investis pas trop, puisque je m'aperçois qu'il y a l'apparence qui compte pour lui.
4: Il y a combien de temps que t'as pas eu une véritable histoire d'amour, Sandy?
5: 6 mois.
4: 6 mois? Oh, ça va, c'est pas énorme. Je m'attendais à ce que tu me dises des années. 6 mois,
5: t'es... Je suis restée quelques années avec quelqu'un.
4: Ouais. Et là, t'en pouvais plus.
5: Il m'a demandé de faire un choix entre mon métier et lui.
4: C'est sûr.
5: J'ai pas aimé, quoi.
4: C'est sûr. Vous en avez discuté au début, puis il a pas voulu céder, toi non plus, puis à un moment donné, ça a cassé, quoi.
5: Voilà.
4: Bah écoute, je sais que c'est jamais très évident. Tu veux danser un peu là? Parce que là, j'ai un bon disque qui va arriver tout à l'heure. Armand Van Delden, je pense que tu connais celui-là.
5: Écoute.
4: Non, you know me.
5: Ah non, j'ai entendu, oui.
4: Ouais. Et dans la suite, tu danses comment? Très sexe, tu douces, tu bouges ton corps?
5: Ah oui, bien sûr.
4: On va accueillir Sarah qui est de Montpellier également, qui est beaucoup plus jeune que toi, hein, quasiment 10 ans de moins. Elle a 18 ans. Sarah est avec nous. Bonsoir Sarah.
2: Salut.
4: Ça va bien Sarah?
2: Oui, très
4: faut,
2: bien.
4: Faut parler plus fort, ma chérie, sinon on t'entendra pas.
2: Hein. Je vais parler plus fort.
4: Bah là, au moins présente sur la musique, quoi.
2: Ouais, alors je vais parler plus fort. Je vais mettre le feu sur ton radio.
4: Ouais.
2: Ça va là, ça fait fort.
4: Vas-y Sandy, vas-y danse, allez bouge ton corps, vas-y, c'est artistique, c'est bien comme ça, oh oui. You know me, c'est vrai, hey, Sandy,
5: oui,
4: dans une discothèque, avec deux beaux cubes, t'as deux beaux culs sur deux beaux cubes qui dansent, c'est vrai que c'est excitant sur ce genre de zik. Hein.
6: Justement, le clip d'Armand Van Helden, c'est, ça se passe justement dans une boîte où t'as des meufs qui dansent, des gogo danseuses qui dansent sur des cubes.
4: Ah ouais, c'est ça en plus l'histoire, c'est ça?
6: Ah putain, c'est mortel. Ils essaient de rentrer dans la boîte et t'as les gogo danseuses, tu les vois rentrer, sortir et danser.
4: Ah yeah, c'est excellent. Sarah, toi tu danses sur des cubes et tout?
2: Moi?
4: Ouais.
2: Moi je danse, moi tu vois, je suis pas trop stripteaseuse, mais moi je danse, plutôt je remue le corps pour attirer les mecs.
4: Tu remues bien ton cul.
2: Ah ouais, très bien.
4: Et toi, Pauline, tu danses sur des cubes un peu, tu sortis ton cul sur des musiques genre house comme ça, non?
2: Ouais.
4: Non, sérieusement?
2: Ouais.
4: Non, mais tu danses toi un petit peu?
2: Non, franchement, je danse, mais ça, c'est quand ça me prend, ça.
4: Ouais, quand tu chauffes un peu ou c'est cucul la praline quand tu danses?
2: Bah, je me déchaîne.
4: Oh là là. Donc, on a tes seins qui se balottent de droite à gauche et tout.
2: Eh ouais, c'est ça.
4: Ça va être bien hein, si tu bouges comme ça. Ah, c'est un essai là, Apo. Ah,
2: non, mais là, je suis pas chaud, Apo, ça va pas.
4: Apo,
2: je suis pas chaud là, ça va pas.
4: On va chercher une bière, Sandy.
2: Ouais, 3-4.
4: Sandy.
5: Oui, oui.
4: Et Sarah, avec, on va aller dans le studio là. Manu, Fildar et moi, on va se mettre sur le meuble, on va se mettre debout et on va montrer on va vous montrer à toi, Sandy, à Sarah, tous ceux qui dansent et à Pauline comment il faut danser sur cette musique, d'accord?
2: On va à travers la radio.
4: Alors attends, on va s'organiser. Alors on se met debout sur le meuble. Bon, ça va pas être évident, hein, c'est gogo danseur. Alors donc on va se mettre debout, l'autre il se met sur la chaise. Et on va donc expliquer à Sandy, à Sarah, on va essayer de faire comprendre. Et puis surtout
7: putain, je suis pas debout.
4: Non, là, ça va être dur, hein.
7: Ça va pas être
4: gagné. Bon, Rigo, il est sur internet, ça l'excite. Alors attends, on va voir.
7: C'est vicieux.
4: Hein? Ah oui, il est. Vas-y, oh, Manu, ondule. Ondule, Manu.
2: Elle est sexy, Manu.
4: Non, mais le Manu, là, il est fort. Le Manu est fort. Moi, ça sert à rien parce que je vois déjà la taille que vous faites. Déjà, vous êtes obligé de vous promettre. Je vais rester.
2: Oh là là.
4: Il y a déjà un fil d'arc qui a pas commencé, qui est déjà en train de s'enfoncer un micro dans le cul.
7: Viens par là,
4: quoi. Oh non. Oh, le Manu, regarde ça. Oh, et ça se frotte. Oh là là. T'as Manu qui est en train de fouetter son zizi sur le sexe.
2: Non, Manu, bouge pas quand même. Hein.
4: Voilà, est-ce que tu fais ça un peu à Pauline? Tu fais ça à Pauline ou pas?
2: Ouais, mais non. Pas comme ça.
4: Alors maintenant, Manu, t'enlèves ton... Tu montes ton ki à Pauline.
2: Ouais,
4: il est en train de se défendre. Regarde.
2: Monte ton ki, Manu.
4: Regarde,
2: c'est
4: ils sont à poil. C'est artistique.
2: Attention,
4: ils sont quasiment au cul. Oh, ils montent son cul, montent ton cul. Tu montes ton cul à la cantine de tes frères. Et ça y est, les torses poil. Ça y est, il y a Fildar qui a fait tomber son jean et tout. Oh là là là là là. Il y a Pauline qui regarde l'arrêt des fesses.
2: Non, regarde les motifs du calvit bleu.
4: Oh là là là là là, c'est énorme, c'est chaud. Oh là là, Sandy, tu serais là, je crois que tu t'exciterais.
5: Ah là là, je regrette
7: de
5: ne pas être là.
4: Putain, vous avez l'air.
7: Je peux pas, je vais lui cogner.
4: Sans déconner, mais tu te rends compte qu'il y a quelqu'un de la direction qui se pointe ici de RTL. Il voit deux mecs à moitié à Walper en train de se foutre un micro dans le derrière. Non, mais il faut faire gaffe dans ce qu'il y a des micros. Après, tu vas avoir une angine du derrière. Parce que le mec a parlé dans ce micro dans lequel tu parles, Fildar, il a eu une grippe. Tu vas la grippe de l'anus. Ça s'attrape la grippe de la nuit sur un micro, mais tu vois des. Non, mais c'est. Sur ce genre de musique, quand même, là, il faut reconnaître, Sandy, que c'est très excitant. Hein.
5: Ah oui, là, il faut bien bouger le corps, jouer avec les mains.
4: Ah bah oui, là, il faut se déonduler.
5: Il faut se déonduler.
4: C'est artistique, c'est beau, c'est joli, c'est vrai. C'est vrai que c'est excitant, mais par contre, c'est vrai qu'elles sont pas toujours très jolies, hein, les filles qui dansent sur les cubes. Elles sont des fois bien foutues, mais pas forcément très jolies de visage.
5: Voilà, il faut les deux.
4: Mais
5: c'est
4: toi, c'est ça qui est dingue chez toi, Sandy, c'est que t'as les deux.
5: C'est bien gentil de le dire, mais
4: c'est vrai, je trouve que t'as des, bon, je trouve pas que t'as des yeux, forcément, mais t'as des jolis yeux, je trouve que t'as des beaux yeux bleus.
5: Bingo.
4: Ouais, non, mais attends, non, mais sinon je me serais pas permis, hein, je trouve que t'as des jolis yeux bleus.
5: Mm-hmm.
4: Ouais.
5: C'est vrai.
4: T'as du charme, t'as des jolis yeux. Alors que tu vois, Sarah qui a les yeux marrons, par exemple.
2: Ah non, pas du tout, tu t'es gouré, j'ai les yeux bleus.
4: Et ben voilà, et ben j'allais dire qu'il y a les yeux marrons quand on a la radio alors qu'elle a les yeux bleus dans la vie de tous les jours. Et ben je trouve que tu vois, c'est pas pareil.
2: T'insinues quoi là?
4: Non mais c'est pas pareil, mais c'est plus jeune, c'est des yeux bleus de fille plus jeune, c'est tout.
6: Allez, on danse, putain.
4: Mais putain. Non mais merde, c'est vrai, merde, dans la raison. Non mais merde.
5: Elle a peut-être les yeux d'innocence.
4: Hein?
5: Elle a les yeux d'innocence.
4: Oh, ben je sais pas, je sais pas, je sais pas, je sais pas.
2: Les yeux d'innocence.
4: C'est vrai que merde. Putain, Sandy, je crois qu'on est grave excité, Sarah aussi. Hein. Il faudrait qu'il y ait Sandy de Gérard qui viendrait à Sandy de la de Suren, là, et puis là, ça serait chaud comme la braise, là. Oh, c'est vrai que c'est bon. Oh là là là là là là. Tildar, il est parti, il est lives. Oh là là là là, il est en train de se frotter contre un poteau, c'est fort. Il est taré ce soir. Je sais pas ce qu'il a, il a mangé du lion, je sais pas, il a...
7: Amenez-moi des perruques.
4: Hein. Putain.
7: Il faut ça, putain, allez.
4: Sandy,
5: oui.
4: Tu souhaiterais peut-être ajouter quelque chose?
5: Non, je voudrais simplement... Tu m'as donné un peu ton conseil, donc d'arrêter peut-être mon métier dans pas très longtemps.
4: Oui, parce que...
5: Les deux ne sont pas possibles, de toute façon, j'ai essayé les deux.
4: Non, mais le problème, c'est que le problème que tu rencontres, c'est qu'à chaque fois, ça te brise quelque chose. Toi, ton rêve, c'est pas quand même de faire un métier de la danse que j'arrive à imaginer, effectivement.
5: Non.
4: Là, ça t'amuse, tu gagnes du blé peut-être facilement, et en plus, ça t'amuse que tu vas dans des endroits où il y a de la musique, tu rencontres des gens et tout, c'est très sympa. T'es pas super âgé, t'as que 27 ans, mais c'est vrai que c'est un âge où on aimerait bien un petit peu plus se poser. Pourquoi pas réfléchir à une famille, même si c'est pas avant 3-4 ans pour avoir des enfants. Mais c'est vrai qu'on commence un peu à y penser. Alors donc, voilà. Ah, Sandy, tu m'appelles, je vais parler, j'étais avec une strip pendant 4 ans, Nicolas. Mais bon, non, c'est peut-être pas la peine, si.
5: Ah bah tu as dit que l'été c'est que c'est fini, donc j'aimerais bien savoir si c'est aussi à cause de ça que c'est fini.
4: Bah écoute, il faudrait que Nico nous relaisse son numéro de téléphone, quoi qu'il est là, il s'inscrit encore sur le Minitel, vite fait, regardez, hop il est derrière, là, hop Nico si vous avez à le choper. Sandy.
5: Oui.
4: Avec Sarah, tu souhaitais parler de quoi toi?
2: Moi en fait je voulais te parler de notre réputation que j'ai au sein des mois.
4: Océane, c'est qui Océane?
2: Océane, c'est ma meilleure amie, on va dire, parce qu'on a partagé plein de choses ensemble.
4: Vous avez des mecs, hein?
2: En fait, on peut pas se garder des mecs, parce qu'on est considérés vraiment comme des grosses salopes. C'est impossible pour nous d'avoir des mecs.
4: C'est
2: ce qu'on voudrait.
4: Et qu'est-ce qui a fait cette réputation? C'est que vous l'êtes au départ, vraiment, ou...
2: Non,
4: si, vous êtes des salopes, quoi.
2: Ça s'entend, ça s'entend. Je suis une grosse salope.
4: Hein, t'as quand même des amis d'elle, des salopes. Non, je rigole. Ça l'a fait rire. Comme il a deviné, merde. Oh, il est super. Hein? La copine derrière, c'est une vraie. Elle a vraiment le rire. Non, on plaisante. Donc, vous avez un. T'as eu ce problème, là aussi, Sandy, toi, quand t'étais plus jeune? Oui, quand même.
5: Non, je l'ai maintenant, quoi.
4: Ah, tu l'as maintenant.
5: La réputation des stripteaseuses n'est plus à faire. Hein. Ah, si tu te déshabilles, pour les garçons, t'es un bloc, pour les filles, t'es une salope. Hein.
4: Sarah.
5: Faut assumer,
4: c'est vrai. Sarah, donc, toi, le problème, c'est quoi aujourd'hui?
2: Le problème aujourd'hui, c'est que à force, au départ, on voulait juste s'amuser, tu vois, on allait dans des en boîte ou des machins comme ça, et on avait fait comme qui dirait un challenge, tu vois, et c'était à la fille qui se taperait le plus de mecs dans la soirée.
4: Ah ouais, c'est intelligent, ça, c'est on est considéré comme de la viande, alors c'est
2: mais
4: ça.
2: Mais non, hein. Mais écoute, j'adore les hommes, c'est pas de ma faute. Donc en fait,
4: qu'est-ce que t'aimes bien chez l'homme?
2: Hein?
4: Qu'est-ce que t'aimes bien chez l'homme?
2: Son sexe.
4: Non mais sérieusement, qu'est-ce que t'aimes bien chez l'homme?
2: Sérieusement, qu'est-ce que j'aime bien chez l'homme?
4: Oui.
2: Son torse et ses fesses.
4: Son torse et ses fesses.
2: Ouais.
4: D'accord, c'est ce que
2: je... Il a des bonnes fesses bien dures et un torse bien, bien beau et avec sa tête de chocolat et tout, tu vois.
4: Oh, quelle horreur. Tu veux des hommes musclés, toi? Tu veux des chipandels, toi?
2: Ah non, pas que des hommes musclés. Non, je veux... Il y a n'importe tout homme de... homme d'homme, tant qu'ils ont un...
4: Alors moi, de dire j'ai les fesses qui tombent et puis... moi, j'ai une paquette de chocolat, mais qui a bien pris le soleil.
2: Ah, mais à mon avis, Max, t'as des bonnes fesses quand même, non?
4: Ouais, mais j'ai pas de plaquettes. J'avais des plaquettes de chocolat, mais je me suis dit, j'ai trop pris le soleil, c'est tombé, ça coule. Ça coule un peu, hein. Des plaquettes de médoc.
5: C'est pas le physique
4: qui compte, c'est pas le physique. Ouais. T'aimes bien un mec qui prend à peu près 10 médocs par jour? Et qui est obligé de se mettre de la crème dans les oreilles pour pouvoir entendre si ils sont dingues?
5: Non, peut-être pas à ce point-là.
4: Hein? Et qui se défonce à l'alcool? Et qui prend de la coke avant d'aller se coucher, ça te dit ça? Ouais.
5: Non, du tout.
4: Ah bon, c'est dommage, parce que sinon je serais l'homme rêvé, hein. Bon,
5: ah,
4: sérieusement, soyons sérieux deux secondes. Et donc?
2: Et donc oui, à force.
4: Ah oui, t'as quand même un rire de salope, ça c'est clair. Maintenant, Fildar, je crois que t'avais raison quand même.
7: Salope.
4: On est bien d'accord. Même Rigo le dit. Hein, Rigo, tu confirmes?
7: Salope.
4: Oh. L'absa.
2: Enlevez ce que vous disiez, hein. Sinon moi je vous parle pas de mon problème.
4: Vous disiez quoi? Vous dites
7: salope.
2: Le...
4: Alors le raconte, salope. Qu'est-ce qu'il y a là?
2: Le truc, tu veux que je te raconte?
4: Hein?
2: Ou tu t'en fous?
4: Mais non, on plaisante, vas-y.
2: Bon. Alors en fait le truc c'est que à force de faire d'allumer les mecs et de bande de se les taper quoi, bon on s'en est tapé quand même pas mal.
4: Combien? Pas le chiffre exact, mais tu veux dire quand tu dis combien, c'est plus de 5 plus 10?
2: Non, on a le chiffre exact.
4: C'est-à-dire vas-y donne. Hein.
2: Moi je m'en suis tapé 21.
4: Ouais.
2: Exactement, en fait on sait pas depuis combien on s'aime. Non, 2 à 3 mois quoi.
4: D'accord, et vous couchez avec tous ces mecs?
2: Oui, dans les boîtes, on va dans les toilettes si tu veux, et c'est à celle qui s'en fera le plus, quoi. C'est vraiment.
4: Vous avez les capotes, vous avez tout ce qu'il faut quand même.
2: Ah oui, bien sûr. Bah attends, quand même, hein, j'ai pas envie de mourir.
4: Non, mais vous prenez strictement aucun plaisir, parce que si c'est juste dans le défi de se faire, au moment donné où vous avez l'acte, la pénétration, il y a rien, il y a aucun plaisir.
2: Non, mais ça dépend desquels. Si, moi je vais te dire, moi je sais pas aussi, mais moi je prends extrêmement, énormément de plaisir, parce que j'aime le contact physique, quoi.
4: D'accord.
2: Et donc ça me fait énormément plaisir quand je vois un mec devant moi et que ça commence à conclure quoi.
4: Et tu fais ça que dans les boîtes, c'est-à-dire que tu les ramènes jamais chez toi ou tu vas jamais chez eux?
2: Non, ça se fait aussi des fois en soirée quoi.
4: Je trouve ça dégueulasse de faire ça dans des chiottes et nombre de fois, franchement je trouve ça très dégradant et je trouve ça. Non mais moi je trouve pas ça, bon c'est que du sexe, mais je trouve ça dégueulasse quoi. Franchement, moi, c'est comme un pauvre steak, je sais pas, chez Pinot quoi. Pourtant je te jure, c'est l'acte en lui-même, je trouve ça vous met pas en valeur les filles. Enfin bref, Sarah, on va revenir dans un instant. On va revenir dans un instant avec toi. On aura également le témoignage Sandy, si tu veux bien, de Nico qui va nous rejoindre. Et puis Marina, dans une fraction de seconde, c'est avec elle qu'on reviendra exactement. C'est avec un petit Jackie les croissants chauds, Sandy. Et puis bien entendu, si vous voulez intervenir avec nous pour la radio libre, 0 803 08 5000.
2: Ouais, je suis là.
4: C'est ce qu'on écoutera après en musique. Je suis sûr que t'es en train de kiffer, toi. Aïe, aïe, aïe, Marina. Je sais que ça t'excite, Marina.
2: Ah ouais, vachement, ouais.
4: Ah ouais, vachement. Je vais te dire, là, tu m'as touché en plein cœur. Parce que,
2: ça me fait plaisir.
4: C'est carrément... Je t'ose pas le dire parce que je sais que t'es timide. Mais c'est ton 10 préféré.
2: Ouais,
4: mais t'es timide. Non, mais faut pas le dire. Je le sais, je l'ai deviné. Hein?
2: Ouais.
4: Écoutez là, écoutez. C'est, t'aimes bien?
2: Ah ouais, je m'envole là.
4: Hein?
2: Je m'envole.
4: Tu t'envoles là?
2: Ouais.
4: Ah, attention, hein, sois sage. Alors Marina, t'appelles de quelle région toi, dis donc?
2: Bah, les Côtes d'Armor.
4: Oh, vilaine. C'est vilain là-bas.
2: Quoi, c'est vilain? C'est vachement beau. Tu connais même pas.
4: Marina et sa vilaine région.
2: C'est pas
4: gentil. Bah, je déconne. Je peux pas déconner, c'est ça? Hein?
2: Si. Bah, hein? Tu fais que ça tous les soirs, donc.
4: Hein? Alors, on peut pas plaisanter un peu, hein?
2: Ouais. C'était quoi ça?
4: La poule. Bonne réponse, ça fait 1-0 déjà pour Fildar face à Marina. Attention. La deuxième poule.
7: Ah, il n'y a jamais une poule.
4: Je rappelle que si au bout de 3 points, bien sûr, on gagne. Attention, c'est parti.
2: Le cheval?
4: Oui.
2: Ouais.
4: Bonne réponse de Marina. Oui.
7: Cochon.
4: Oui, c'est gagné pour Fildar. Bravo. Et oui, Marina. T'appelais peut-être pas pour ce jeu, non?
2: Pas vraiment. Non.
4: C'est pas mal.
8: Mon casque.
4: Ouais.
8: Ouais, mais bon, c'est pas de notre faute, arrête de nous engueuler.
4: Mais c'est pas de ma faute,
7: c'est pour ça qu'elle a pas fait les bons numéros.
4: Le prétexte à 2 balles.
8: Quand je parle, ça coupe tout le temps.
4: Ah, d'accord. Oh, elle avait pas branché correctement son.
7: On rejoue là.
4: Oh, la pauvre Apolline.
8: Voilà, et ça marche maintenant.
4: Ah, bah, Apolline, comme si. Tu vas arrêter de te foutre de ma gueule. Hein? Tu vas arrêter de te foutre de ma gueule. C'est pas parce que t'es une blonde aux yeux bleus et que t'es une nana et que t'es arrivée depuis très longtemps que,
8: Justement, il faut être gentil avec moi. Il faut comprendre que c'est pas évident le standard.
4: La pute Apolline va fermer sa gueule et elle va travailler un peu quand même correctement avec l'équipe.
8: Et le petit mec, je l'emmerde.
4: Elle va faire du travail potable, c'est possible ou pas?
8: Potable.
4: Elle peut se mettre à travailler ou pas?
8: Oui, c'est possible, je vais essayer.
4: Parce que sinon, je risque de m'énerver.
8: Ok.
4: Hein?
8: C'est comment quand tu t'énerves?
7: Ah, lui demande pas.
4: Et tu veux pas aller bosser à Funly là pour bien apprendre le métier et après tu reviens à Paris là?
8: Putain, mais arrêtez les mecs.
4: Non, mais au moins tu prends pas trop d'escalier.
8: Non, mais non.
4: Alors l'autre, j'y crois pas, l'autre. Mais c'est parce que j'entendais pas bien dans mon casque.
8: Mais attends, mais je t'ai pas dit
4: c'est
8: ça,
4: pour c'est. Ça que je tombais mais... sur des... C'est-à-dire que t'aurais du bon son dans ton casque, on serait tombé sur des messages, de... on serait tombé sur des gens de folie.
8: C'est pas ça que je dis. C'est que, enfin, je commençais à te parler, mon casque, j'entendais plus du tout ce qui se passait à l'antenne.
4: Ah, elle était paniquée.
8: Voilà, j'étais
4: paniquée. Elle était paniquée parce que bon, c'est vrai qu'on travaille dans le noir. C'est vrai qu'on travaille. Mais non,
7: elle est... non voilà,
4: mais non, c'est pas qu'elle entendrait des rien. C'est que, comme on travaille dans le noir et qu'on se voit peu, imagine, je suis en train de parler. Alors, par exemple, là, je parle, puis d'un coup, tu débranches. Vas-y, débranche. Moi, je continue à parler, d'un coup, regarde, tu me vois plus, et là, c'est un moment de sympa, tu paniques, tu sais plus où t'es, tu dis, ta Marc, s'il a disparu, il est où? Putain, qu'est-ce qui se passe? C'est tout, merde!
8: Et ben voilà, c'est ce qui m'est arrivé.
4: Mais t'es vraiment,
6: mais
4: c'est
6: bah, un beau quand t'as l'endroit,
4: tu nous prends pour un con, quoi. Tu nous prends pour des cons, quoi.
8: Un petit peu.
4: Hein.
7: Voilà, zéro.
4: Zéro. Ah, bah, alors là, je vais te dire, le mot, là, il a. Zéro sur 30.
8: Sur 30,
4: wow. sur 30, 0 sur 8, nous. Ça, c'est du sérieux, c'est du concret. C'est de la fille qui danse à poil sur de Armand Van Delden.
7: Voilà.
4: Hein, Sandy, de retour avec nous.
5: Oui.
4: Hein, Sandy?
5: Oui, donc, oui, alors,
4: donc,
5: là,
4: Sandy, donc, on rappelle que tu es, comment on pourrait dire, stripteaseuse, que tu fais du striptease. Tu danses, tu fais des photos un petit peu,
5: De charme.
4: Tu fais des films porno.
5: Non, je fais pas encore. On m'a proposé, je tâtonne.
4: C'est le meilleur moyen pour être vraiment seul tout le temps dans sa vie, hein.
5: Voilà, c'est d'accord. Pour ça que j'hésite.
4: Alors, je précise juste sur le Minitel qui a Clara, qui a 23 ans, qui dit Max, vous êtes dur quand même avec Apo, faites-lui des puisos plutôt que d'autre chose.
8: Bah, sympa, Clara, ouais. Une fille compatie.
4: Pas parce que c'est une fille, je veux dire, Sandy. Elle fait partie de l'équipe, elle a souhaité travailler avec nous, elle est avec nous maintenant. Non, mais quand tu fais une connerie, il faut l'assumer.
8: Mais j'ai pas fait de conneries.
4: Non, mais vous m'avez trouvé des numéros de téléphone qui tombent sur des répondeurs, bah voilà, puis c'est tout,
8: bah,
4: je veux pas le savoir.
8: Ok, c'est notre faute, ok.
4: Tiens, on serait sur TF1, je veux dire,
7: C'est
4: ça serait la claque, ça serait direct, tu t'auras un appel de moujotte, et puis c'est bon, t'es mort, on est dead, quoi, je veux dire, la gaffe, quand tu lèves le rideau, il y a toujours un cadeau derrière, même si c'est une crotte, il y a un cadeau, hein, c'est pas, ouais, ben, rideau, il s'ouvre pas, ça s'en occupe, on ouvrira le rideau demain. Tu crois que ça se passe comme ça, toi? Ouais, c'est ça.
8: Ouais, non, mais c'est tout. On a fait une erreur, ok, autant pour nous.
4: T'as fait une erreur de plus.
8: De plus.
4: Une erreur
8: oui,
4: de plus.
8: Voilà. Tu le vires pas, là, tout de suite,
4: non? Non, on va attendre encore un petit peu, mais.
8: J'aurais pu aller me fumer une clope, tu sais.
4: Eh ben, t'es viré. Allez.
8: Allez, dégage.
4: Allez, sors. Va faire ton caca, va fumer ta clope, va ton truc, elle est tranquille, elle est pépère, elle se fait virer, comme ça elle a fumé sa petite clope. Non mais heureusement que j'ai une équipe compétente, parce que là franchement...
7: C'est la passion du métier ça, hein.
4: Ouais. Allez, on sent que t'es passionné par ton père,
7: c'est propre, clair, hein.
4: Ça fait plaisir.
8: Pas de méchanceté quand je fume ma clope.
7: Bon, on va te gêner.
4: C'est hallucinant ça, Sandy.
7: Non, tu fumes pas, tu crapotes.
4: Sandy,
5: oui.
4: Tu veux travailler en radio, ça te dirait ou pas? Parce que bon là, il y a un poste à prendre apparemment. Hein. Non, on rassure, on plaisante, bien sûr, elle va revenir à Pauline, juste temps pour elle, parce qu'avant, quand elle disait, ouais, j'ai envie de faire caca et tout.
5: Non, ouais. si jamais tu veux licencier Manu, je suis prenante, hein.
7: Attends un peu, ça va pas tarder.
4: Manu, tu viré. Manu, tu viré. Voilà. Bon, alors, donc, nanana, t'as perdu ton mec, Sandy, à cause de ça. T'en as perdu plusieurs, dont un avec qui t'avais une belle histoire. Et puis, le mec, à un moment donné, il a dit, où c'est le métier, où c'est toi?
5: Voilà. C'est lui,
4: excuse-moi. On a Nico qui était donc sur Minitel, qui a été très patient, qui a 24 ans, qui est de Massy, banlieue parisienne, et qui souhaitait donc témoigner là-dessus, parce qu'apparemment, toi aussi, Nico, tu avais une copine qui faisait à peu près la même chose que Sandy.
9: Ouais.
4: C'est-à-dire, Nico?
9: Non, en fait, moi, elle a commencé gogo danseuse. Moi, je l'ai connue, elle n'était pas gogo. Elle a commencé à être gogo pendant qu'elle sortait avec moi, et elle a fini en faisant du strip, c'est genre les enterrements du garçon, etc., en fait.
4: Ah, d'accord.
5: Bah, ouais, c'est exactement ce que je fais, quoi.
4: D'accord. Et,
9: voilà. Alors, moi, le bim, ce qui s'est passé exactement, c'est, tout se passait nickel. Moi, c'était son truc. En plus, elle s'est éclatée là-dedans. Je m'en foutais carrément. Le seul bin qu'il y a eu, c'est que ça s'est su et que ses parents et sa sœur l'ont su, et donc mes potes l'ont su. Et j'aimerais en fait savoir si Sandy, si les potes de ton mec l'ont su, quoi.
5: Ben moi, tu vois, mon copain se faisait une joie de leur dire et de les amener au spectacle quand je les fais en boîte.
4: Mais par fierté, par fierté ou pour t'humilier?
5: Ouais, pour dire, tu vois la nana qui est là, tu vois, ben c'est la mienne.
4: Ah ouais, voilà. D'accord. Mais toi, ça t'excitait là aussi, ça te gênait vraiment?
5: Ah non, là, ça me gênait plutôt, quoi. J'ai l'impression d'être dans une cage et qu'on est presque me jeter des cacahuètes, quoi.
4: Tu lui as dit?
5: Je lui ai dit, oui, mais tout ce qui est beau, ça se regarde, donc il faut que tout le monde le voie. Et bon, il n'a pas voulu comprendre que moi, ça me gênait que les gens qu'on côtoyait tous les jours me voyaient comme ça, quoi.
4: D'accord, ok, ouais.
9: Ouais, mais maintenant, ils t'ont vu en faisant du gogo ou en faisant du strip ou du porno? Parce que s'il y a une grosse nuance quand même entre les deux,
5: Non, du strip, pas du gogo, ça m'aurait pas gêné, mais bon... Ouais. je sais pas, les gens que je côtoie qui sont proches, bon, ben, je voudrais faire une séparation entre le travail et les amis, quoi.
4: Ouais, c'est clair, après, tu vas bouffer chez des copains, mais qui dit putain, le cul qu'elle a quand même, et
5: voilà,
4: la perte de sens.
5: C'est arrivé, voilà, c'est surtout ça, voilà, bah c'est désagréable, quoi.
9: Ouais. Et ça, c'est mortel, et c'est trop chiant, quoi. Parce que moi, en fait, c'est nickel, et quand mes potes l'ont su, en fait, après, ils ont l'impression que tu sors non pas avec une copine et la copine dont tu parlais, mais avec un morceau de viande, et ça, c'est une horreur monstrueuse. Ouais. Et en fait, ça se trouve, c'est ce qu'il a enduré, le mec. Ça se trouve, ses potes lui ont fait, ouais, ta copine, elle est top, machin, et point final, quoi. Et ouais, après, ils oublient tout ce qu'elle a dans la tête, et ça, c'est une horreur.
4: Exactement. Nico, toi, t'es resté combien de temps avec cette fille-là?
9: Moi, je suis resté entre quasiment 4 ans.
4: Ah, quand même, énorme. Donc,
9: quasiment
4: ça, c'est...
9: 4 ans, et en fait, pendant, elle a fait ça pendant 2 ans et demi, et là, elle a arrêté, je pense, maintenant, j'ai plus trop de nouvelles. Bon, moi, je suis un petit peu dans le même truc, donc j'ai une...
4: Mais qu'est-ce qui a fait que ça s'est arrêté, Nico, avec elle?
9: Qu'est-ce qui a fait que ça s'est arrêté? C'est qu'elle s'est fait niquer par un magazine, en fait, qui a publié des photos sur elle.
4: C'est-à-dire qu'elle s'est pris des feuilles dans le cul?
9: Hein?
4: s'est pris des feuilles dans le cul. C'est-à-dire qu'elle s'est fait baiser par un magazine.
9: C'est-à-dire qu'il y a des mecs qui l'ont invité à un enterrement de vie de garçon, donc
4: elle... Heureusement que c'est pas l'équipe, hein.
9: Allô?
5: ils ont pris des photos d'elle lors d'un spectacle, c'est quoi leur
9: Elle vient d'entendre dit de garçon, ils ont pris des photos et ils les ont publiées dans un magazine qui est vachement connu.
4: Parle bien dans ton micro, Nico.
9: Ouais, c'est un portable, c'est pour ça.
4: Bah, c'est mieux là.
9: Et donc ils ont publié un truc sur elle, ce qui fait que les parents ont su, mes potes ont su, ses amis, enfin l'enfer, quoi.
4: Après, là, c'était une catastrophe, là.
9: L'enfer total.
4: Parce que ça veut dire que t'acceptais qu'elle le fasse, mais il fallait vraiment que ça reste entre vous, quoi, que personne de votre entourage le sache.
9: Mais les gens, ils comprennent pas, quoi.
4: Non, mais attends, Nico.
9: Ouais.
4: Tu sais, les gens, je vais te dire.
5: Ouais, bah oui, moi je pense que tu aurais dû assumer. Moi je sais que bon,
9: Ah, mais non, mais moi j'assume. Et par contre, quand te sort ta nana, c'est un trou, point final, à la fin, t'en as ras-le-bol, quoi. Et moi, ouais, ça me fout les boules parce que moi je l'adore, cette nana, elle est excellente. Et voilà, et c'est une horreur et ça dégénère entre nous après, quoi.
4: Ouais.
9: C'est clair.
5: Tu pouvais pas supporter que tes copains la rabaissent près de toi, quoi.
9: Mais ça limite.
5: C'était pas vraiment des copains, en fait.
4: Ça limite à la pipe.
9: Maintenant, moi j'ai très fait un prêt sur eux et tout ce que j'espère, c'est qu'on se remette ensemble. Mais je pense qu'on va se remettre ensemble, c'est clair. Parce que moi je pense que c'est une mode événementielle, donc je comprends, c'est une autre philosophie, je veux dire. Le corps, c'est ce que c'est. Tu vas à la plage, t'en vois plein. Bon, alors qu'est-ce que t'en as rien à foutre.
4: Donc ça fait combien de temps que t'es plus avec elle, Nico, aujourd'hui?
9: Moi, c'est pas énorme, ça fait 2 mois et demi.
4: Ah oui, d'accord, mais tu vas avoir de ses nouvelles d'ici peu, quoi.
9: Bah, Inch'Allah. On verra.
4: Et on me demande si je fais du strip de temps en temps, ça m'est arrivé. Quand je faisais de la radio à l'époque et que j'arrivais pas à arrondir mes fins de mois, ça m'est arrivé de faire du strip dans des boîtes de cuivre. J'avoue. C'est tout. Non, c'est vrai, non, mais j'ai fait des strips.
5: Donc, tu n'es pas partant pour faire un duo, là, non?
4: Non, mais j'ai beaucoup perdu, c'est vrai que... Ou alors, si, j'ai une bonne époque quand même, à un moment donné, je me tordisais bien le cul sur Enigma, Sadness. Sur Sadness, Enigma, et une croix et tout. Voilà, il y en a un qui a un problème de portable. Allô?
9: Oui.
4: Nico? J'ai peur qu'on te perde, Nico.
7: Ouais, c'est Nico.
4: Non, ça va mieux, Nico? Bah, récupère-le en antenne, on le remercie parce que là, il y a des problèmes. Bah, ça a coupé apparemment, Sandy.
5: Oui.
4: Je voulais te remercier. Peut-être que tu veux rester avec nous pour écouter de nouveau le témoignage des deux petites, là.
5: Oui, voilà, pour savoir. Parce que c'est vrai que, on dit je suis une salope, mais je tape 21 mecs dans les toilettes.
4: Non, mais attends, t'es pas une salope, toi.
5: Non, pas moi, je parlais d'elle.
4: Même Sarah, bon, elle fait son petit truc. Sarah, on revient avec toi. T'as 18 ans, t'es aussi de Montpellier. T'es avec ta copine qui est Océane, qui est juste derrière, c'est ça, Sarah?
10: Oui.
4: Hein, on plaisantait tout à l'heure en disant, ouais, on est avec deux salopes, vous allez voir, ça va être chaud. Ceci dit, bon, quand même, on peut rappeler pour ceux qui n'auraient pas suivi tout à l'heure le témoignage de Sarah qui est encore avec nous, que toi tu dis que vous êtes comme chaude comme la braise, hein, c'est comme ça qu'on pourrait dire.
10: Ouais, voilà.
4: Et que
10: ouais,
4: vous êtes tapé des délires avec la copine qui est avec toi ce soir, vous tapez des mecs lors d'une soirée, le plus de mecs possible, c'est aller jusqu'à 21 en une soirée.
10: 21.
4: Mais avec pénétration, les 21?
10: Non, pas en une soirée. Non, tu rigoles.
4: Oh, bon, putain, je crois que tu t'étais fait niquer par 21 mecs dans les chiottes, je dis, à un moment donné.
10: Attends, parce que tu perds. 21 mecs en 2-3 mois, quoi.
4: Ah ouais, parce que je me suis dit, putain, elle va perdre le goût de la queue, là.
10: Ah mais non.
4: Sans être vulgaire, hein, mais je crois que c'est trop tard. Hein.
10: Mais attends, on dit que je suis une salope, mais on vient de me demander des photos de moi. À poil, quoi, et on m'a dit, Sildar, il est chaud aussi, il veut de la quéquette, hein.
4: Ah bah, nous, il nous a dit, on
7: veut de la quéquette.
4: Il m'a dit, à l'époque, il t'aurait connu, il aurait 18 ans, il t'aurait pécho,
7: je t'aurais culbuté, hein.
4: Ah bah, ouais. Et moi, j'ai rajouté, j'aurais fait pareil.
7: Non, mais c'est ce que vous cherchez, donc on va pas tourner autour du pot. Mais non, bon,
4: avec Fidar, on se disait quand même, putain, mais c'est marrant parce qu'on vous entend témoigner, et nous, à l'époque, on est dans les boîtes, on tombait jamais sur des nanas comme ça.
10: Ah ouais?
4: Bah non.
5: Vous n'êtes pas dans les bonnes boîtes.
4: Bah, on choisit pas des boîtes où il y a que ça. On va dans une boîte qui nous plaît en espérant tomber là-dessus. On va pas spécialement.
9: Et quel plaisir tu prenais à faire ça, en fait, globalement?
10: Moi?
4: Ouais. C'est encore aujourd'hui, d'ailleurs, vous continuez à faire ça encore, les filles, ou
10: mais
4: pas?
10: En fait, non, en fait, on essaie d'arrêter, parce qu'en fait, au CR,
9: c'est une drogue, alors.
4: Ah bah, oui. Elle va faire une cure de désintoxication de cul, hein.
10: Non, mais c'est en fait parce que Océane a un copain, quoi, et c'est impossible de garder un copain stable. À chaque fois qu'on va dans une autre boîte, quoi, tu vois, on a vraiment la réputation qui est vraiment faite, quoi, et les mecs qui sont des habitués des boîtes se collent à nous, quoi, et c'est vraiment impossible de garder un mec, sérieusement, ça devient l'enfer. Et non,
4: mais
10: voilà.
4: C'est peut-être à cause de vous, de vos comportements, ça tient qu'à vous aussi à ce que ça se passe différemment, c'est que vous souhaitez à ce que ça ne dure pas non plus.
10: Non, mais c'est pour ça que là on s'est calmé, quoi, et donc c'était pour passer une petite annonce quand même sur la radio pour dire à tous les mecs qui nous connaissent, parce que bon, mais Sarah Océane sont assez connus quand même dans Montpellier.
4: Ouais.
10: Voilà, qu'on dise que c'est fini, quoi, et qu'ils viennent plus nous coller parce qu'on en a marre, quoi.
4: En même temps, déjà, ils vont pas savoir qui vous êtes, et puis deuxièmement, ils en ont rien à foutre. C'est trop facile, ça, d'avoir un comportement comme ça, puis toujours le moment de dire, écoutez, les mecs, on arrête maintenant, arrêtez de venir nous emmerder, on a changé. On a Sandrine qui a 22 ans, qui est de Paris, qui a écouté votre témoignage, Sarah et Océane, enfin, surtout soit Sarah.
10: Ouais.
4: Et Sandrine, tenait à apporter un petit témoignage. Nico, t'es toujours avec nous de nouveau.
9: Ouais, toujours.
4: Et Sandy aussi. Alors, Sandrine, bonsoir.
11: Bonsoir.
4: Ça va,
11: ouais.
4: Ah ouais, t'es...
11: Ouais, ouais, ça va. Bah, en fait, j'étais en train d'écouter ça tranquillement chez moi. Mm-hmm. Et j'ai été un peu, on va pas dire choquée, parce que je suis quand même un peu ouverte d'esprit.
4: Perturbée.
11: Mais perturbée, parce que aller en boîte, s'enfiler un maximum de mecs dans les toilettes d'une boîte, je trouve que c'est quand même un peu triste.
4: Un peu baisé dans les chiottes, hein, une fois, mais alors putain, ça doit être... Ah.
11: Ouais, c'est un peu, et je sais pas, j'ai même été étonnée que pour l'instant, il y ait personne qui ait réagi, quoi, parce que...
4: Bah, si nous, on est en régie, on va nous demander d'envoyer des photos, quand même.
11: C'est clair.
4: Qui réagit sur quel plan?
11: Qu'est-ce que tu veux qu'ils réagissent? Nos amis qui réagissent et qui nous
9: demandent? Ça te choque sur quoi, globalement?
11: Pardon?
9: Ça te choque sur quoi?
11: Ça me choque sur quoi? Bah, ça me choque de me dire que...
9: Tu es d'accord et qu'elle est d'accord, ils font ce qu'ils veulent.
11: C'est clair qu'elles font ce qu'elles veulent, quoi. Mais je trouve que c'est un peu triste d'être une petite minette de 18 ans et de sortir en boîte avec sa copine pour se faire tirer dans les chiottes d'une discothèque, quoi.
9: Ouais, bon,
11: c'est clair,
4: c'est pas très sérieux,
11: mais bon,
4: ça manque un peu de classe.
11: Pourquoi tu dirais non, toi? Bah, je dirais non parce que je sais pas, moi je enfin c'est un truc que je m'en vanterais peut-être pas forcément, quoi, me dire que je me suis fait 21 mecs en 2 mois, bah ouais, quoi, ouais,
10: 3,
11: ouais.
10: Excuse-moi.
11: Ouais. Ouais, qu'est-ce que ça lui apportait? C'est un truc, ouais, qu'est-ce que ça apporte?
4: Est-ce que effectivement tu gardes de

0: Qu'on refera plus ça, si tu préfères.
1: Ouais, okay.
0: On refera plus des coups de salope comme on a fait. Mais bon, je voulais dire à, je sais pas comment elle s'appelle.
2: Sandrine.
0: Sandrine.
2: Ouais.
0: Que, il faut de tout pour faire un monde, quoi.
2: Ah non, mais c'est clair.
0: Il y a des putes, des salopes, alors je vois pas pourquoi nous on se fait pas amuser un peu, quoi. Et moi, si le mec était consentant, c'est tout à fait naturel qu'on
2: s'amuse un peu, quoi. Non plus, c'est pas non plus un truc très dur. Je veux dire, en général, les garçons sont quand même relativement facilement partants. Donc,
0: pas tous, hein. On en a, enfin, moi personnellement, Océane aussi, je pense, on en a eu beaucoup qui ont été réticents, quoi, et qui nous ont pas accepté, quoi.
2: Ouais, mais donc vous avez pas dû en trouver beaucoup non plus, à mon avis, hein, parce
0: non,
2: que.
0: Non, mais souvent en bois de nuit, c'est aussi qu'ils sont beaucoup, beaucoup allumés, quoi. Ils sont très chauds, ouais. Et donc, ça fait qu'ils se laissaient faire facilement. Mais il y en a quand même qui refusaient, quoi.
1: Ouais. Ouais, les mecs qui se laissent faire rapidement, c'est rarement des classes, hein, quand même, hein.
0: Des quoi ?
3: De quoi ?
1: C'est rarement des top classes, les mecs qui se laissent faire rapidement en boîte comme ça. Enfin, je sais pas,
2: c'est
1: Max, il est comme ça, et moi, je suis pas comme ça non plus, tu vois. C'est ouais. Bof, quoi.
0: Mais imagine, pendant toute la soirée, je t'abîme vraiment, quoi.
3: Ouais.
0: Et à la fin, tu vois, je t'emmène, quoi.
1: Ah bah, si tu ressembles à Maïté, je cours pas, c'est clair.
3: Ah non, ouais, moi non plus, là, c'est clair, oui, là, je suis assez d'accord, oui.
0: Pas du tout à Maïté, quoi.
3: Ça, c'est clair.
0: C'est pas pour dire ça, moi, je t'enverrai les photos si tu veux, mais...
1: Ah bah, je veux bien.
0: Le mec, il sait quand même ce qu'il prend, à mon avis, hein. Il prend pas de la merde, quoi. C'est pas pour me vanter, mais bon.
3: Ouais, tu sais, je crois que quand on a envie juste de sauter une nana, on fait moins attention, aussi bien à la qualité du cul, des seins, que de la gueule. Non, bah, non, mais d'accord. Ah, mais bon, je veux dire, on cherche pas le top model, c'est juste pour un coup le soir. Non, on fait moins les difficiles que quand c'est une nana avec qui on aimerait faire quelque chose de plus concret ou même si ça.
1: Ouais, c'est clair.
3: Même
1: ouais.
3: Une nana qu'on veut ramener à la maison, on y fait déjà plus attention qu'une nana qu'on va juste tesso comme ça dans les chiottes, j'imagine. Moi, j'ai jamais fait, mais je sais que je serais quand même moins sélectif là-dessus, bien sûr. Non, justement, je l'ai jamais fait, mais je te dis que je suis persuadé, me connaissant, que je ferais moins le malin, et si une nana, faut pas que ça soit écœurant, mais une nana, tu vois, j'ai pas envie que dès qu'elle me parle, comme dans South Park, j'ai envie de vomir. Mais, why not, quoi, tu vois?
0: Ouais. Ouais.
2: Dans une soirée, vous avez réussi à vous faire combien de mecs, comme ça, toutes les deux?
0: Le plus qu'on a fait dans une soirée, c'était 4.
3: Moi, 8. Oh, merde. Merde. Non, je me suis pas fait de mec. Non, c'est pas vrai. Le mec, les deux, il est en train de se griller.
0: Le plus ouais. Qu'on s'est fait dans une soirée, ouais, c'est 4. Ouais.
3: C'est 4, ouais. Ouais. Ouais, ouais.
0: Et le moins, ben.
2: Et tout ça dans les toilettes d'une discothèque, et en sortant, vous arriviez encore à vous regarder en face, je sais pas, c'est.
0: Écoute, c'est toujours le même truc, quoi. Si tu le veux,
3: non, c'est quand même hallucinant. C'est moi, je trouve ça.
2: Tu peux aller dans des boîtes échangistes aussi à ce moment-là, ou
3: Non, mais bon, c'est un délire. Bon, elles sont jeunes, je veux dire.
2: Ouais,
3: surtout les mecs qu'elle a eu, elle a dit qu'elle a pas couché avec tous. C'était aussi de façon de les emballer. Maintenant, ce qui est marrant, c'est de se donner un délai de 3 mois et de cocher. C'est 1, 2, 3, 4. Et puis des fois, tu t'en fais, ne serait-ce que t'as dû t'en faire des fois 2, 3 dans le même week-end.
2: Mmh.
3: Ouais, donc bon, c'est jeune, machin, mais enfin.
0: On
3: s'arrête. Ça ne pas grand chose.
2: Vous avez arrêté pourquoi? Parce que vous en avez marre qu'on vous prenne pour les salopes, ou parce que
0: Non, pas du tout. En fait, on a arrêté parce que Océane a un copain et que chaque fois qu'ils veulent sortir en boîte, ils veulent aller dans des boîtes qu'on fréquente beaucoup et que c'est. Et qu'ils le savent pas, quoi. Donc si tu veux, et si jamais ils la prenaient, bon ben.
3: Oh, putain, tu sors avec Océane, la salope, putain.
2: Mais non, de toute manière, il va l'apprendre. Un moment ou un autre, il y aura bien un fumier qui viendra le dire, hein.
3: Ouais.
0: Mais ça dépend.
2: Attends, Montpellier, c'est pas très grand. Quoi, c'est grand, mais bon, niveau boîte et tout ça, tout le monde se connaît.
0: C'est de Montpellier.
2: Pardon?
0: C'est de Montpellier?
2: J'habite Montpellier, mais je travaille pas que sur Montpellier.
0: Ah, d'accord.
2: C'est déjà un bon point pour moi, déjà.
0: Tu vois sur Montpellier?
2: Non, j'habite Montpellier, mais je travaille plutôt sur la côte, vers Perpignan, Narbonne, tu vois.
3: Ce qui ne l'empêchera pas d'envoyer des photos à Paris.
2: Oui, bien sûr.
3: Bon, on va arrêter là, peut-être, Sarah et Océane.
0: Non, ouais, comme tu veux, ouais.
3: On est obligé, hein, sinon, faudrait qu'on aille dans les toilettes. Oui, attends, oh là là, il y a Pauline qui a fini sa clope, qui vient de nous rejoindre.
4: Voilà, bonjour.
3: Rebonsoir.
4: Rebonsoir. Et il y a plein d'auditeurs qui appellent, en fait, et qui voudraient vraiment connaître la vie de Gérard sur les toilettes, parce qu'il paraît que Gérard, il connaît beaucoup la scène, il lui est arrivé plein de choses, quoi.
3: Non.
4: Bah, je sais pas, non, mais vraiment, quoi, il y a plein de gens qui appellent, donc.
3: Non, mais c'est Phil.
4: Ouais, je suis pas au courant de l'histoire.
3: Eh ben oui, tiens, on va appeler, tiens. Ça vous fait chier tous les deux? Bah oui,
5: non,
3: on va appeler
5: Gérard.
3: On va appeler. Non, mais vous vous prenez pour qui tous les deux? Non, non, non, non. Mais... Apo, non, non.
5: Genre, non, c'est pas...
3: non, je dis pas. Qu'est-ce que c'est que ce truc?
5: Je dis pas, non, on n'appelle pas, mais je veux dire, non, Gérard, il s'est jamais rien passé dans les toilettes.
3: Ah, ah, j'ai eu peur, d'accord. Ben, on va faire ça dans un instant, Manu, hein. Parce que suspense quand même, lui, il fait pas gaffe, le
4: fidèle. Ah, non, mais
6: j'étais aux États-Unis.
3: Gérard, non, Gérard, tu ne peux pas savoir. Pendant un an et demi, elle était aux États-Unis. Donc, elle n'a pas suivi les histoires. C'était à l'époque où, justement,

0: justement, tu te faisais sodomiser.
1: Ouais, mais ça, c'est faux. Alors, moi, maintenant, moi, je vais te dire une chose. Faut peut-être arrêter de croire ce qu'on dit. Hein, parce que ça, c'est des conneries. Alors maintenant, même toi, Pauline,
2: oui,
1: c'est pas la peine. C'est pas la peine de te sauver quand un mec il te dit quelque chose de méchant. Parce que moi, je vais te dire une chose. Si tu le prends pas au deuxième degré, ça sert à rien de perdre le standard.
0: Bah voilà, donc t'énerve pas, prends au deuxième degré le fait que tu te fais sodomiser. Et donc tu dis que c'est pas vrai, Gérard, le t'énerver
1: donc
0: aussi.
1: Moi je dément. Alors maintenant, l'histoire de la loco, je veux plus en entendre parler.
2: C'est quoi déjà cette histoire? Moi je sais pas ce que c'est cette histoire, tu m'engueules, mais je sais même pas ce qui s'est passé dans les toilettes de la loco.
3: Tu te fâches pas, Gérard, il n'y a que la vérité qui fâche, alors doucement.
1: Alors, non, mais attends, mais dans ce cas-là, t'avais qu'à prendre Max à part.
0: Mais c'est Sarah,
2: Sarah qui te parle.
1: Pas le dire sur l'antenne.
0: C'est Sarah qui te parle, Gérard. C'est Sarah, l'auditrice de Montpellier, qui voulait savoir ce qui s'était passé dans les toilettes de la loco.
1: Allô?
0: Oui. Oh là là là là là là là là, quelle catastrophe.
3: Gérard, j'ai une question à te poser. Qu'est-ce qui s'est passé dans les toilettes de la loco?
1: Rien du tout.
3: Rien du tout, t'es sûr?
1: Oui, c'est sûr, j'en suis sûr.
0: Parce qu'il y a quand même des auditeurs qui appellent, d'après ce que me dit Manu, ils me laissent un papier, il y a quand même des personnes qui t'auraient vu dans les toilettes à une époque.
1: Ouais, bah c'est ça. Alors, que ceux qui appellent au standard, qui feraient mieux de fermer leur gueule, parce que je commence à en avoir ras-le-bol.
4: On me parle de trucs cochons avec des matraques aussi.
1: Ouais, c'est ça. Bientôt, moi, ça va pas être avec une matraque que je vais casser la gueule au standard, moi.
0: Des vides sans teint.
1: Ouais, c'est ça.
0: Bon, alors donc on dément catégoriquement, il s'est rien passé, il n'y a pas eu de sodomie dans les chiottes.
4: Du beurre de cacahuète?
0: Non, non.
1: Non, du beurre de cacahuète. Elle a maintenant ça dans la cuisine d'un joint.
0: Ah, il est très fort, Gérard.
1: Alors, calme-toi un peu, toi, derrière, d'accord?
0: La force de Gérard, c'est qu'il a quand même une répartie assez extraordinaire. Donc toi, tu dément catégoriquement, il s'est rien passé à l'époque, et moi, je le sais qu'il s'est rien passé dans les chiottes de la loco.
1: Non, hein, mais ça, moi, de toute manière... Ouais, ce que j'ai à dire.
0: Attends, t'as parlé pas en même temps. Ta gueule, toi aussi. Ça me fait chier, c'est vrai, c'est à chaque fois que quelqu'un prend la parole que tout le monde a envie de parler.
1: Non, mais laisse-la dire.
0: Non, non, c'est intéressant, qu'est-ce que tu veux dire? Non, mais ça m'intéresse plus que ce que tu dis, toi.
1: Non, mais qu'est-ce que vous voulez dire?
0: Non, toi, qu'est-ce que tu voulais dire, toi?
3: Moi, ben.
0: Non, pas toi, lui. Mais non, oui, toi. Allez, vas-y, je déconne, Sarah, vas-y, qu'est-ce que tu voulais dire?
3: Mais pourquoi il se fâche alors, si c'est la vérité, normalement? Quand c'est la... Il n'y a que la vérité qui fâche, donc.
1: Attends, Sarah.
3: Si c'était pas la vérité,
1: Sarah,
3: tu t'en fous, alors
1: Sarah,
3: laisse dire, Gérard, laisse.
1: Sarah, t'habites où?
3: Au Montpellier.
1: Montpellier, t'es déjà venu à la loco?
3: Hein?
1: T'es déjà venu à la loco?
3: Non.
1: Non, bah alors, dans ce cas-là, tu es premier de te taire.
0: De défendre
1: Pauline, d'accord.
0: Ceci dit, là je crois que Gérard a raison, Sarah, parce que sinon, oui, il fallait faire croire que t'étais venu, mais ça s'appelle du deuxième degré, mais il faudra de l'humour, et ça c'est vrai que dans la tête des filles, c'est pas toujours évident, surtout à l'âge que t'as. Ou alors tu te tais.
3: Ok.
0: Mais oui, c'est vrai,
1: donc,
0: c'est grave.
1: T'es jamais venu, tu sais même pas où que c'est, la loco.
0: Ouais, alors, puis même si elle savait, c'est pas pour ça que ça veut dire
1: même
0: que c'est vrai.
1: Il y en a pas,
3: si
0: non, non, mais Sarah, là, ça devient moins intéressant parce que bon, elle y est pas allée. Par contre, s'il y a des gens qui sont déjà allés à la loco et qui peuvent effectivement nous aider à démentir et à dire qu'effectivement, il ne s'est jamais rien passé avec Gérard, qu'ils appellent maintenant le 0803-08-5000, hein, tout de suite. Donc, s'il y a possibilité d'avoir un auditeur ou une auditrice qui va régulièrement à la loco, qui n'hésite pas à nous appeler dès maintenant pour témoigner.
4: Il n'y avait pas une tournée Sodo 98, là? Il n'est pas passé par Montpellier, Gérard?
1: C'est qui parle,
0: Rigaud,
1: là?
0: Rigaud.
1: Non, Rigaud, tu vois, je te démentis aussi, toi.
0: Ouais. Ok.
2: Alors quand c'est Rigaud, tu te fâches pas, Gérard?
0: Rigaud, il s'informe, Rigaud, parce qu'il aussi, il sait très bien qu'il y a eu un truc sur Internet qui s'est passé, et puis c'est
5: bah
0: tout.
5: Ouais, moi, j'en parle pas.
0: Et voilà. Ah. Rigaud, c'est les mecs qui font du bon boulot. Hein, Gérard?
1: Donc, faudrait peut-être arrêter vos conneries maintenant.
0: Non, mais
1: ça commence à bien faire.
0: Non, mais attends, il y a Rigaud qui vient de me glisser un message. Tu sais combien on est de connectés du fait que t'es sur l'antenne, toi?
1: Non.
0: Il y a 600 connectés de plus en 2 minutes. Mais c'est hallucinant.
3: C'est l'idole, Gérard.
0: Hein?
3: Je suis très heureuse de te parler, Gérard.
0: C'est grave, Gérard. Hein? Mmh. Eh oh!
1: Mmh.
0: Eh, t'es une star, toi, hein?
1: Non, mais de toute manière, c'est ton émission, c'est pas la mienne.
0: Ouais, mais enfin, ceci dit, là, tout le monde appelle que pour toi aussi, là.
1: Ouais, mais moi, de toute manière, moi, j'ai écouté hier. Hier, t'as dit que je passais que le jeudi. Ce soir, j'ai encore bien écouté.
3: C'est
1: parce qu'on
3: enregistre.
1: Donc, t'as bien dit que je passais que le jeudi. Là, maintenant, ce soir, je sais pas, parce que...
0: Non, mais là, il y avait besoin de tout de suite de calmer les choses, parce que sinon, ça allait s'envenimer. Gérard, on a un témoignage d'un auditeur qui est à la loco, qui s'appelle Bertrand. Bonsoir, Bertrand, t'as 26 ans et tu es de Paris, donc, hein.
6: Ouais, c'est ça, salut.
0: Salut, Bertrand.
6: Ouais, donc, moi, je suis un fan de Techno, donc je vais régulièrement tous les vendredis à la loco.
0: Mmh.
6: Et j'y allais justement quand quand Gégé venait avec toi, qu'il faisait le con sur la scène, je me souviens.
0: Tu te souviens, Gérard, c'était chaud quand même à cette époque, hein.
6: Mmh. Ouais, torse nu avec le sifflet.
0: Ah, exact, exact.
6: Et
0: à l'époque où on mettait les Das Funk.
6: Ouais.
0: Ouais.
6: Ah, c'était génial.
0: Ouais.
6: Et donc moi j'étais souvent à côté du bar, tu sais, à côté des toilettes.
0: Mmh.
6: Et bon, je sais pas ce que tu faisais, Gégé, mais tu allais souvent avec des mecs.
1: Non, alors là, Bertrand, tu vois, déjà t'es un menteur.
6: Pourquoi?
1: Déjà t'es un menteur, quand j'y allais, c'était pour me rafraîchir. Nuance.
6: Ah, peut-être les fesses?
1: Non, non, non. J'étais pour me rafraîchir la figure. Alors donc, Bertrand, t'es un menteur.
0: Oh, au revoir, Bertrand. Gérard, t'as peut-être le visage à la hauteur du cul.
6: Ouais, c'est ça. Non, mais bon, moi ce que je faisais.
1: Non, non, mais Bertrand, je te dis, t'es un menteur.
6: Non, mais ton
1: arrête de me contredire. J'aime pas les gens qui me contredisent.
0: Allez me rafraîchir.
6: Par cette affaire, bon, moi, après ton passage aux toilettes, j'y allais, quoi.
1: Ouais, c'est ça, t'as raison.
6: Prends-moi
1: pour un con.
2: Vas-y, défends-toi, Gérard.
0: Non, mais il y a un truc que j'aimerais savoir, Gérard, et puis Bertrand également, tu peux témoigner, mais Gérard, sérieusement. Ouais. Qu'est-ce qui a fait qu'à un moment donné, je me souviens plus, qui a fait qu'on a dit que tu te faisais sodomiser dans les chiottes de la loco? Qu'est-ce qui a fait qu'on en est arrivé là?
1: Ça, tu demanderas ta bande de caves là, de Tony, d'Arnett et tout ça.
0: Pourquoi?
1: Ils sont au courant.
6: Moi, je sais pourquoi, parce qu'un jour, j'ai retrouvé un slip avec ton nom et son étiquette.
1: Bon, et toi, pour l'instant, Bertrand, quand je t'appellerai pas de chambre, tu sortiras de ton téléphone.
0: Ouais.
1: Hein, pour l'instant, je m'adresse à Max. Je m'adresse pas à Bertrand.
6: Ouais.
1: Non. Donc, alors, Bertrand, pour l'instant, tu es la ferme.
0: D'accord.
1: Allô, ça va? Non, mais Bertrand, tu es la ferme.
6: Ok.
1: Ok.
0: Donc,
1: je m'adresse à Max.
0: Voilà. Alors, qu'est-ce que vous voulez dire, Gérard, que?
1: Donc, tu t'adresses ça à ta bande, là, d'habituel du jeudi des débats. Tony, Arnett et tout ça. C'est eux qui ont été faire les cons.
0: D'accord. Il y a Octo qui a 19 ans sur le Minitel qui nous dit: Gérard aurait été vu dans un hôtel de luxe 4 étoiles au Mans en train de se bouffer une dinde à l'orange dans le cul avec des dragibus. Et ça serait une tournée de sodomie Tour 98, donc apparemment qui aurait démarré à Paris. Est-ce que c'est vrai ou pas?
6: Ah oui, j'étais là. Ouais.
1: Bon, Bertrand, tu fermes ta gueule. C'est la dernière fois que je te le dis.
0: D'accord.
6: Il a un pin, ça. Tu sais, t'avais les fesses en l'air.
1: Bertrand, tu fermes ta gueule.
0: Mais Gérard, tu distribuais quand même pas des pins à ceux qui te sodomisaient dans la loco. C'est des conneries, ça.
1: Non, mais attends.
0: Ah bon, d'accord.
1: Déjà,
0: okay,
1: déjà sur le Minitel, les mecs, faudrait peut-être qu'ils apprennent à me connaître. Hein, et qu'ils me voyaient en vrai.
0: Non, mais qu'ils apprennent à te connaître un peu. Parce que là, s'ils te connaissent pas, comment tu veux que les gens, ils connaissent pas les gens. Et dès qu'ils connaissent des gens sur Minitel, c'est dingue. Apprenez à connaître les gens.
6: Connaîtrez-vous ensemble?
0: Hein?
1: Non, parce que là, pour l'instant,
0: oui.
1: C'est encore des conneries, ça.
0: Connaîtrons-nous?
6: Ouais.
0: Ensemble, merde.
1: Bon, ça, c'est des conneries.
0: Ouais, c'est des conneries, j'espère, donc ouais, voilà. Hein?
6: Max?
0: Ouais.
6: Ouais, c'est Bertrand. Bon, qu'est-ce que je fais avec le slip, là, avec l'étiquette, là, GG de Suren, c'est marqué.
1: Non, mais tu sais ce que tu fais? Tu fais comme celui qui a acheté une petite culotte de Madonna, tu la revends 50 000.
0: Ouais, oui! Je crois que là, Bertrand, t'as été mouché.
1: Hein, tu fais comme Madonna. Madonna, j'ai écouté ce soir sur Exclusif. Hein,
6: ouais.
1: Y a un mec, il a acheté une petite culotte de Madonna, 50 000 francs.
6: Ouais, bah moi j'ai essayé de la revendre en euros.
1: Tu te fais un bonnet pour l'hiver.
0: Eh ben tu auras les cheveux sales, hein, Bertrand. Ouais, on va te le dire.
1: Tu te fais un bonnet d'âne, espèce de con.
0: Ah oui, bah avec
6: ton slip, ouais.
1: Ouais, bah t'as quel âge?
6: Ça te regarde pas.
1: Non, mais t'as quel âge? Parce que moi j'en ai 38, alors fais-moi confiance que si c'est pour écouter des petits branleurs de 17 ans,
0: ah ouais, c'est clair.
1: Ça m'intéresse pas.
6: J'ai 26 ans.
1: Ouais, t'as 26 ans, bah dis donc, à 26 ans, je serais que toi, je m'en mettrais plus dans la tête, hein, parce que j'ai ma femme Sandy qui a 27 ans,
0: ouais.
1: Et justement elle veut parler un peu.
0: Alors vite, vite, vite, parce qu'il nous reste moins de 2 minutes. Alors, Sarah, t'es toujours en direct avec nous, et Bertrand, oui, qu'est-ce que vous voulez dire, Sandy? Bonsoir, Sandy.
5: Oui, bonsoir. Non, je voulais simplement dire que pour le slip, je suis preneuse.
0: Non, oh, elle est toujours aussi drôle, elle. Est-ce que tu serais prêt à le donner, Bertrand, à Sandy?
6: Ouais, je
5: suis prête à l'acheter, hein, n'importe quel prix, même en euros, y a pas de problème.
0: Mais hein. Toi, tu démens aussi qu'il s'était pas fait sodomiser dans les chiottes.
5: Bah, moi, j'ai déjà eu l'occasion d'aller à la loco, mais moi, j'ai jamais vu Gérard aller dans les chiottes de la loco. Mais,
6: C'est normal, t'as pas envie d'y aller, t'es une fille.
5: Non, mais c'est pas ça, mais avant que je le connaisse, je sais pas ce qu'il a fait, je sais pas ce qui s'est passé, ni rien du tout. Moi, j'écoutais la radio comme tout le monde.
0: Ah, donc d'après toi, ça serait peut-être arrivé?
5: Bah, je sais pas, je peux pas dire oui ou non, mais je pense pas, non.
0: Tu vois, Gérard, femme doute, hein, quand même.
5: Franchement, je connais bien Gégé, parce que ça fait un an et demi que je suis avec lui.
0: Ouais, mais enfin bon, tu sais pas ce qui s'est passé, t'en as jamais parlé, il a jamais osé te parler.
5: Non, il m'a rien parlé du tout. Si,
0: donc c'est possible,
5: c'est
0: possible.
5: Il s'est rien passé, quoi,
0: ouais,
5: c'est tout.
0: Ouais, d'accord, mais bon.
5: Voilà, c'est tout ce que j'avais à dire.
6: Sandy, t'es au courant?
0: Malheureusement, Bertrand, il nous reste moins de 50 secondes, donc on est obligé de te laisser là. Mais en tout cas, c'était très gentil d'avoir témoigné. Beaucoup de choses, du 100%, des nuits Modenog, des nuits discophones, des nuits ceci, des nuits cela, des nuits 100% nana. Et ce soir, donc, une nuit qui va vous permettre, à vous qui êtes de l'autre côté de la radio, eh bien, de venir nous parler en toute simplicité. On ne cherche pas à faire pleurer les gens, je cherche pas non plus à y trouver des solutions miracles. Et il n'est pas question pour moi de faire du voyeurisme, hein, et d'aller voir un petit peu ce qui se passe à droite à gauche. C'est juste comme ça, la possibilité pour vous de parler, parce que c'est vrai que même si tous les soirs on fait les cons entre 22h et 1h ou 2h du matin depuis bien longtemps, problème avec les parents, hein, qui arrivent de temps en temps assez violents, et puis il peut y avoir des choses assez dures. Enfin, il y a plein de sujets sur lesquels je pense vous avoir envie de parler avec moi. Donc je suis ouvert à tout jusqu'à 3h du matin au 0 803 08 5000 et c'est Apolline qui vous attend au standard. Jazz est avec nous. Jazz. Peut-être alors tout simplement, Jazz est avec nous.
7: Jazz,
0: ça va?
7: Ouais, tranquille, ça va.
0: 21 ans, t'es de Bourg-en-Bresse.
7: Ouais.
0: Très bien, qu'est-ce qui t'amène?
7: Pour parler de viol.
0: Ouais.
7: Ouais, là, tu vois, à l'âge de 13 ans, je me suis fait violer par un mec, tu sais, pendant des vacances.
0: Alors attends, on va peut-être y aller un petit peu plus délicatement, hein, Jazz, hein, pour que ça soit bien pris au sérieux. D'abord, tu vas nous raconter, raconte-nous où ça s'est passé exactement, dans quelles circonstances que...
7: C'est passé pendant mes vacances au Maroc, tu vois. Je suis parti au Maroc avec les parents, la famille. C'était, je me rappelle, c'était un matin. Et tu sais, ma mère, elle m'a envoyé faire le marché, tu vois. Je suis allé tranquille. Et moi, je suis sorti, c'est par une sortie derrière, parce que devant, c'était bouché, tu vois. Je suis sorti par derrière le marché. Et derrière, il y a un mec qui m'attrape. Et comme derrière, c'est vide, tu vois. C'est là où il m'a...
0: Oui, d'accord, hein. C'est là où il y a eu l'acte, quoi.
7: Ouais, l'acte. Comme tu dis, ouais.
0: Oui.
7: Et depuis l'âge de 13 ans, aujourd'hui j'ai 21 ans, et chaque fois que tu vois, je suis avec une fille dans une chambre pour avoir une relation, quoi, je bloque.
0: Alors avant d'aller d'en parler un peu plus en détail, déjà le mec, la personne qui a fait ça, elle a été arrêtée tout de suite sur le champ, elle est aujourd'hui en prison, c'est quoi?
7: Non. La personne, elle est partie, moi je suis allé. En premier, je suis pas allé porter plainte. J'avais peur de mes parents, tu vois.
0: Ah, t'as rien dit à tes parents?
7: Au début, j'ai rien dit.
0: D'accord.
7: Après, je suis rentré chez moi. J'étais tout sale, tout déchiré, tu vois, vêtements déchirés. Je suis rentré chez moi, je me suis lavé. Et au bout de quelques jours, j'ai commencé à avoir des boutons ça, à l'anus, tu vois. Et à chaque fois que j'allais aux toilettes, je saignais.
0: Oui.
7: J'ai dit à ma mère que tu vois, je saignais. Elle m'a fait, t'as pas eu une relation avec un garçon, parce qu'elle est anti-homosexuelle, tu vois, ma mère.
0: Donc après...
7: Alors, je me suis fait violer par un garçon. C'était chaud, tu vois. Depuis, ma mère, elle croit que je suis homosexuel.
0: D'accord. Donc, je pense que quand même, ta mère a quand même fini... J'imagine que tes parents ont fini par croire ce qui t'était arrivé, quand même, non?
7: Ouais, mais ça, c'est plusieurs années après, ouais.
0: Plusieurs années après?
7: Ouais.
0: D'accord. Donc, à l'âge de 13 ans, tes parents pensaient quand même que t'avais eu des rapports avec un garçon, mais que t'en avais eu envie.
7: Ouais, ils croyaient que c'était moi qui voulais avoir une relation, tu vois, avec un mec.
0: D'accord. Ok. Donc, toi, ce que tu souhaitais surtout dire là-dessus, c'est que depuis que tu vis, entre-temps, tu as eu des copines.
7: Ouais.
0: Il y a quelques années après. Et à chaque fois qu'en fin de compte, tu fréquentes une fille.
7: Ouais, à chaque fois que je fréquente une fille, en fait, si tu veux, c'est comme si. Le mec apparaissait devant moi, quoi.
0: D'accord, ouais, t'as encore l'image de ce que t'avais vécu quand t'avais 13 ans, ouais. Ce qui te fait un blocage, je veux dire, est-ce que les filles avec qui tu es aujourd'hui, tu leur en parles de ce que tu as vécu, tu préfères le garder pour toi et ne jamais leur dire?
7: J'ai connu une fille, c'est la seule à qui j'ai parlé, mais aujourd'hui, elle a déménagé.
0: D'accord.
7: Non, avec les autres filles, moi, je suis quelqu'un de très, très réservé, tu vois.
0: Oh, j'imagine que ce genre de problème, on n'a pas envie de le dire à tout le monde. Tu l'as, en fin de compte, tu l'as réellement jamais dit à des filles, quoi.
7: À part une.
0: Si j'ai bien compris. D'accord. Et donc, à chaque fois que tu te retrouves seul avec une fille dans un lit.
7: Ouais.
0: C'est surtout au moment donné de l'acte, hein, c'est ça? Si j'ai bien compris.
7: Ouais,
0: hein.
7: Tu vois, au début, préliminaire, tranquille. Mais après, dès qu'il va avoir pénétration, tu vois, je serre les fesses.
0: Oui.
7: Tu vois, je serre mes fesses. Et là.
0: Bon.
7: Je lui dis non.
0: D'accord.
7: Non.
0: Ouais, et t'arrives pas à... Tu as vu un médecin ensuite des problèmes que t'as vécu, t'as vu un médecin, tu es suivi encore aujourd'hui ou pas?
7: Non, j'ai jamais vu de médecin. J'ai peur, tu vois.
8: Bien sûr.
7: Voir un médecin, moi, j'ai peur, tu vois. Voir un médecin, ça me fait...
8: Non, mais oui, bien sûr, ou un psychologue, enfin quelqu'un avec qui tu as envie d'en parler. Est-ce que c'est le genre de problème? Parce que là, comme je vois que comme j'entends que tu en parles quand même à l'antenne avec quelqu'un que tu connais sans connaître, c'est-à-dire moi, j'imagine que tu as dû déjà en parler à des gens de ton entourage proche ou pas du tout?
7: Ah non, moi, par les que je me suis fait isoler à des copains d'ici,
8: oui.
7: Tu vois, ils vont faire la. Tout le monde va se moquer de moi, hein, après.
8: Ouais.
7: Tu vois, déjà en plus, là, j'ai presque. Tu sais, moi, je suis devenu très... Si tu veux, je me suis entouré entre quatre murs. Et il n'y a plus rien, il y a presque plus rien qui sort de moi, tu sais, à l'extérieur.
8: Tu fais quoi aujourd'hui dans la vie?
7: Aujourd'hui, je travaille dans une usine, mais plus tard, tu sais, je vais peut-être reprendre les cours pour devenir photographe.
8: D'accord. Aujourd'hui, t'as une copine, t'as quelqu'un avec qui tu vis ou quelqu'un avec qui tu vis?
7: Non, jamais.
8: Et donc, à cause dû au problème que t'as vécu en étant jeune, à chaque fois que t'es avec une fille, donc comme tu me le dis, tu bloques, donc tu n'as jamais de rapport sexuel.
7: Non,
8: jamais. T'arrives jamais à aller jusqu'au bout.
7: Jamais. D'accord. Il y a les préliminaires. Après les préliminaires, bloqué.
8: Et dans des cas comme celui-ci, comment tu fais pour, c'est quoi l'explication que tu donnes à ce moment-là aux filles avec qui tu te trouves?
7: Ça dépend. Certaines fois, je me rhabille et je pars.
8: Ouais.
7: Quand des filles que je connais pas, tu vois, quand je suis dans une autre ville, à Lyon ou Genève, que je connais pas.
8: Ouais.
7: Mais quand c'est une fille que je connais, je sors un baratin, un puissant, tout ce qui me sort par la tête, quoi.
8: Mmh.
7: Tout ce qui me sort par la tête, et voilà.
8: D'accord. Donc aujourd'hui à 21 ans, quoi. Enfin, le problème que je comprends, tu as peur de quoi aujourd'hui? Enfin, que toute ta vie ça soit comme ça avec les filles, ou qu'à un moment donné puisses arriver.
7: Ouais.
8: Ouais. D'accord. Et
7: parce que à la suite, il y a toujours un blocage.
8: Mais en grandissant, t'as pas envie quand même d'essayer d'exorciser cette chose-là et d'en parler véritablement à quelqu'un à qui c'est le métier et qui pourrait éventuellement t'aider là-dedans, ou tu te sens pas capable aujourd'hui à l'âge que t'as? Bon, t'as 21 ans, t'es encore jeune, mais c'est quelque chose qui t'est passé il y a pas loin de 10 ans. T'as pas envie de... Tu penses que ça va s'oublier tout seul, ou tu te sens pas capable aujourd'hui de pouvoir véritablement en parler, d'essayer de... est-ce que ça puisse...
7: En parler avec un docteur.
8: Oui.
7: Comme si je parlais à un étranger, tu vois, ça me fait trop bizarre, tu vois. En parler avec... Comme si je parlais à un étranger,
8: mais tu m'en parles bien à moi, je veux dire, ça me flatte et c'est ce qui me fait plaisir. Enfin, j'ai l'impression que tu me prends pas pour un étranger, mais enfin, tu me prends pour un étranger dans le principe où on se connaît pas non plus, quoi. Donc, je sais pas, si t'arrives à m'en parler à moi, j'imagine que tu pourrais facilement, une fois que tu serais sur place, à en discuter avec quelqu'un à qui c'est le métier, qui pourrait éventuellement t'aider à te sortir de ce problème-là. Je sais pas, je te pose la question, je te dis pas ce que tu dois faire, je te pose la question.
7: Non, mais ouais, j'ai compris, Max. Hein. Ouais, si tu veux, c'est aller voir quelqu'un que je connais pas du tout, même si je sais que c'est son métier, tu vois, aller voir quelqu'un que je connais pas du tout, et lui lâcher mon histoire comme ça, c'est simple. Ça va faire bizarre pour moi.
8: Ah ben ça c'est clair, bien sûr, j'imagine, hein. Enfin, il faut le vivre véritablement pour le ressentir comme tu dois le ressentir. En même temps, en étant de l'autre côté, on peut on peut le comprendre assez facilement que c'est loin d'être simple que de faire le geste d'aller voir quelqu'un et d'aller lui en parler, surtout quand cette personne-là, on ne la connaît pas. Des fois, enfin, c'est ce qu'on dit également, et tu dois le savoir, c'est que quand on a des problèmes énormes ou un problème qui t'envahit tous les jours et depuis des années, ce qui est ton cas, des fois, c'est parfois plus simple d'en parler à quelqu'un qu'on connaît pas plutôt que d'en parler à des gens proches de son entourage, des amis, tu le disais toi-même, qui allaient se moquer de toi, ou alors de ta famille, qui vont peut-être avoir des pensées un petit peu plus malsaines en imaginant que tu l'avais peut-être provoqué, que tu l'avais peut-être voulu, ceci, cela. Alors que là, cette personne-là te jugera pas et se contentera au départ de t'écouter comme je suis en train de le faire en ce moment, et puis éventuellement après, si ça se passe bien entre toi et lui, de développer un petit peu plus ça et d'essayer d'exorciser. Est-ce que ce problème n'en devienne plus un pour toi dans ta vie de tous les jours et surtout dans les relations avec des filles? Parce que ça doit être c'est super emmerdant pour toi, parce qu'aujourd'hui. Quand il y a une fille qui te plaît, ceci dit, tu dois très vite imaginer que le moment où tu vas te retrouver avec elle dans le lit, tu vas avoir ce problème de blocage et donc forcément une histoire qui va s'arrêter bêtement à cause de ça. Enfin, bêtement, qui va s'arrêter à cause de ça.
7: Ouais.
8: Tu penses à ça, non?
7: Ouais. Tu vois, j'essaye de brancher ce blocage, tu vois. bon, tu sais, j'essaye d'aller vers des filles, bon, tranquille, je discute avec elles, bon, après, il y a, bon, il y a l'histoire du sport de chambre, mais, tu vois, en fait, moi, j'essaye en même temps, mais après, il y a un mur, j'arrive pas, après, ça bloque, tu vois, il y a un coup de frein, ça bloque.
8: Donc là, à l'heure où on se parle, c'est quoi ton truc? C'est que tu préfères rester avec ça pour le moment et ne rien faire d'autre?
7: Peut-être pour le moment rester avec ça.
8: Tu vis chez tes parents?
7: Ouais, encore. Ouais.
8: D'accord. Et j'ai pas t'as porté plainte?
7: Ouais, mais au Maroc...
8: Ah, c'est différent?
7: C'est mal vu, un homosexuel, c'est très mal vu.
8: Non, tu en es pas un, je veux dire, t'es pas homosexuel.
7: Non, mais j'ai compris, mais eux, bon. La mentalité que les flics ils ont, la majorité, en plus la ville où j'habite, ça c'est...
8: Ouais.
7: Pas où j'habite, mais tu vois, où je suis allé pendant les vacances, c'est très bloqué, tu vois, c'est très homme-femme, point net. Il n'y a pas homme-homme ou femme-femme, ça n'existe pas chez eux.
8: D'accord.
7: Donc aller leur dire que je me suis fait gueuler, et ils auraient peut-être fait un petit dossier, mais tu vois, ils auraient abandonné l'histoire, tu
8: D'accord.
7: vois.
8: D'accord. Et tes parents pensent de cette histoire aujourd'hui? Enfin, qu'est-ce qu'ils en disent?
7: Bon,
8: Tes parents t'ont pas poussé...
7: Tu disais?
8: Non, excuse-moi, je voulais dire, tes parents t'ont pas poussé à aller voir quelqu'un avec qui en parler, ou est-ce qu'eux ont déjà à plusieurs reprises essayé de provoquer des conversations comme on peut l'avoir aujourd'hui?
7: Non,
8: jamais.
7: Et entre moi et mes trois sœurs et mes parents, il y a où, tu vois, je me suis fait un mur, quatre murs entre moi. Je me suis mis dans une bulle et tu vois, il y a personne. Je suis dans mon jardin, si tu veux.
8: D'accord.
7: Je suis dans mon jardin solo maintenant.
8: Ouais.
7: Et depuis l'âge de 13 ans, aujourd'hui j'ai 21 ans, ça fait 10 ans que j'ai réussi à en parler à une fille, parce qu'elle, tu vois, c'est elle qui a remarqué, tu sais, que j'ai eu un problème dans le temps. Je sais pas comment elle a fait, mais je sais qu'elle a remarqué que j'avais eu un problème dans le temps. Et je sais pas, c'est là, c'est lâché facilement. Mais bon, elle est partie, tu sais, mais j'ai grave pleuré quand elle est partie.
8: Bien sûr, ouais.
7: Parce que c'était la seule personne à qui j'ai réussi à parler, et elle a dû déménager à cause de la famille.
8: D'accord. Pour terminer là-dessus, de ton problème, tu souhaiterais quoi là? C'est de pouvoir résoudre ce problème toi tout seul avec toi-même, ou essayer de trouver une solution avec quelqu'un avec qui un jour ça se passerait mieux, c'est-à-dire une fille avec qui tu aurais ce blocage. J'arrive pas à l'exprimer, c'est que il y a un truc que je voudrais comprendre aussi, c'est avec les filles avec qui tu as des relations que tu fréquentais lorsqu'elles quand elles étaient lors de la situation au lit et puis qu'elles voyaient que tu n'y arrivais pas. Est-ce que certaines ont cherché à comprendre, ont réussi à décoder qu'il pourrait avoir un problème autre que le fait d'être impuissant, que tu n'y arrivais pas ou jamais?
7: Non, il y a que la seule fille qui s'appelait Melinda, mais sinon...
8: Elle savait, elle était au courant du... Donc
7: elle a su que j'avais eu un problème. Tu sais, bon, je lui ai dit, tu vois.
8: Et quelle avait été sa réaction à ce moment-là?
7: Elle s'est assise, elle a plus bougé, elle n'a pas parlé pendant une minute.
8: D'accord.
7: Et après, elle m'a dit... On peut essayer de résoudre ça, tu vois. Elle a voulu m'aider.
8: Et à ce moment-là, t'as cherché, toi, justement, à avoir cette aide? Enfin, quelqu'un qui te tendait la main, ou tu l'as refusé?
7: Justement, c'est bon, le blocage était toujours là, mais après, j'ai commencé à me lâcher petit à petit vers elle, tu vois. Comme je t'ai dit, je lui ai raconté, tu vois. J'ai raconté ce qui m'est arrivé, le blocage et tout. Juste après, quoi, elle devait déménager, donc...
8: D'accord. Ok, on a une réaction de la part de Marie, qui a 17 ans. C'est assez dur, ça, de Nîmes. Bonsoir, Marie.
9: Bonsoir.
8: Ça va?
9: Ça va.
8: Bon, très bien.
9: Bof, bof, quoi. Enfin, ouais, donc, moi, c'est...
8: T'as eu le même problème que...
9: Pas tout à fait, en fait.
8: Ah, oui,
9: moi,
8: d'accord.
9: C'était à l'âge de 8 ans. Il y a un type qui est rentré dans le bois avec un flingue qui m'a braqué.
8: Voilà.
9: Il a demandé à mes frangins et mes amis de partir. Je suis restée toute seule avec lui dans le bois. Et bon, mon père a entendu les cris, donc il lui a couru après. Mais moi, en fait, j'ai le gros trou noir entre le moment où je suis restée seule avec lui dans le bois,
8: oui,
9: et entre le moment où mon père est arrivé, en fait.
8: D'accord. Et donc toi aussi, t'es un petit peu comme
9: voilà,
8: un chat, c'est-à-dire que tu as du mal à... T'as du mal à...
9: Je fais les purs blocages.
8: Ouais, c'est-à-dire t'as du mal à sortir la tête de l'eau.
9: Voilà, et de plus, le type est sorti de prison il n'y a pas longtemps du tout, ce qui fait que je flippe vraiment quand je sors. Quoi.
8: Bien sûr, bien sûr. Donc, pareil, tu fais un blocage total avec avec les garçons.
9: Ah, mais c'est clair.
8: Tu aujourd'hui, t'as jamais eu...
9: Si, j'en ai eu, ça s'est passé cet été. Là, je suis actuellement avec mon copain, mais qui habite à Paris, donc c'est pas facile non plus.
8: Avec qui tu es depuis longtemps?
9: 2 mois. Et donc je suis montée pour le voir à la Saint-Valentin. On a pris une chambre d'hôtel, tout, et j'ai pas pu.
8: Bah, tu fais un blocage total. Est-ce qu'il est au courant de tout ça? J'imagine que non. Tu lui as dit, d'accord.
9: Oui. Moi, faut que ça soit clair dès le début, parce que faut que le mec soit patient avec moi, que j'ai vraiment confiance en lui.
8: D'accord.
9: Parce que avec ce qui m'est arrivé avant, je peux pas.
8: Bien sûr. Donc,
9: comme ça.
8: Toi, de ton côté, tu préfères que les garçons avec qui tu sors soient dès le départ au courant des problèmes que tu as montré.
9: Ça dépend desquels. Si c'est un mec avec qui je veux faire quelque chose, un truc de sérieux, oui, je le mets au courant. Mais si c'est pour un mec
8: juste une soupe de langue
9: ou d'une petite semaine comme ça, non, ça je le garde pour moi. C'est trop personnel.
8: Bien sûr. Mais toi, tu arrives quand même à en parler, parce que ça, c'était quand même de quelque chose de fort, parce que de témoignages que j'ai pu entendre à l'époque sur des radios ou à la télévision, ou quand on parlait de ce genre de problème-là, les gens ont bien souvent du mal à en parler, alors que bon, Chaz, apparemment, lui, s'est un petit peu renfermé, enfin même beaucoup renfermé sur lui-même, et comme il dit, il l'exprime en disant que il a fait autour de lui 4 murs.
9: Ouais, donc, mais il va avoir un psy.
8: Ben non, justement, hein,
9: moi,
8: Chaz, c'est ça.
9: Moi, ça va faire 10 ans que je vais en voir un quand même à cause de ça.
8: Et ça fait du bien.
9: Ça me fait du bien, oui, d'un côté, oui, parce que j'arrive à en parler, bon, j'ai moins peur de le croiser dans la rue, c'est vrai que c'est un blocage je bloque un peu moins quand même, mais bon, je sais qu'à cause de moi, il a fait quand même 8 ans de prison, donc c'est vrai que je me dis, il va revenir pour se venger, quoi.
8: D'accord.
9: Ça me fait peur.
8: Ça, toi, c'est ce que je lui demandais tout à l'heure, est-ce que tu voyais un psychiatre ou un psychologue ou un psychiatre, mais non, tu vois personne, hein, Chaz, hein?
10: Non,
8: pas pour le moment, t'en as pas envie, quoi.
9: Ça aide vachement.
8: En quoi ça t'a aidé, Marie, justement, de voir cette personne-là? Enfin, t'étais beaucoup plus jeune, donc au début,
9: on t'a peut-être... Ouais, moi j'avais 8 ans, donc au départ, je savais pas trop ce qui m'arrivait, et c'est après, par la suite, en fait, au départ, mes parents, en plus, m'ont dit que c'était pour me voler mon vélo. J'ai appris que l'année dernière, quand j'ai fait mes tentatives de suicide, que, en fait, c'était pour un viol, et là, ça m'a vraiment choquée.
8: D'accord.
9: Donc, c'était plus une fois par semaine, c'était 4 fois par jour, le psy, quoi.
8: 4 fois par jour?
9: Ah ouais, ça m'a vraiment traumatisée.
8: Et là, ça t'a vraiment aidé, là? Enfin, ça t'a aidé.
9: Parce que dès que je rêve de ça, je fais pipi au lit, parce que quand il m'a agressé, je faisais pipi dans ma culotte. Donc déjà, je fais beaucoup moins de cauchemars de ça, j'ai plus confiance en moi.
8: Et ça t'a aidé en quoi? Donc, dans ces cas-là, j'imagine que chaque cas est bien entendu très différent les uns des autres, mais toi particulièrement, comment le psychiatre aborde le sujet avec toi? C'est-à-dire qu'au début, il te demande de témoigner, d'en parler le plus possible, ou c'est lui qui te parle?
9: C'est moi qui parle. Elle ne parle pas beaucoup. Elle me fait approfondir le sujet, en fait. Qu'est-ce qui me fait peur?
8: D'accord.
9: Pourquoi je suis comme ça?
8: Et tu lui dis effectivement que ce que tu as envie de lui dire, et j'imagine que la même question posée 2 ou 3 mois ou 6 mois ou 1 an après, la réponse est beaucoup plus développée après, quoi.
9: Il y a
8: un climat de confiance qui s'installe quand même entre toi, on va prendre ton cas personnel, avec la psychiatre avec qui tu étais.
9: Énormément. Bon, disons que là, ça fait pas longtemps que je suis dans la région, donc je la connais pas encore beaucoup. Mais c'est vrai que...
8: Ça devient une amie plus qu'un médecin. On oublie complètement que c'est un médecin qu'on vient voir, un psychiatre. Parce que ce dont les gens ont peur, moi j'ai connu des gens dans mon entourage également qui allaient voir des psychiatres pour d'autres problèmes, mais le fait d'aller voir un psychiatre, c'est qu'à un moment donné, on se dit, on est vraiment malade, donc tu vois, on écoute quelqu'un en face de nous qui ne vit pas le même problème et qui fait son métier que de nous écouter, alors qu'en fin de compte, ça apporte vraiment quelque chose.
9: Ouais, c'est vrai, mais bon, c'est vrai que je suis tombée aussi sur des psys comme ça.
8: Les gens ont peur de ça, quoi.
9: Mais celle-là, pour le moment, me convient très bien, elle m'aide beaucoup. J'ai vraiment beaucoup moins peur de sortir, quoi, parce que c'est vraiment une phobie, hein.
8: Bien, j'imagine bien. Et aujourd'hui, tu la vois combien? Une fois par jour depuis?
9: Non, je la vois une fois par semaine.
8: Ah oui, d'accord.
9: Et un peu moins.
8: Et tu ressens plus le besoin de la voir plus que ça?
9: Non, maintenant c'est bon. Elle m'a vraiment repris. J'ai vraiment appris à reprendre confiance en moi.
8: D'accord.
9: Maintenant, ça va beaucoup mieux.
8: Et de temps en temps, ça t'arrive d'aller la voir et d'aller parler de plein d'autres choses que toujours de ce problème personnel?
9: J'ai vraiment beaucoup de problèmes depuis que j'ai 4 ans. Il m'arrive que des merdes dans ma vie. J'ai jamais eu un mois de bonheur.
8: Non.
9: Ah si, si.
8: À ce point-là?
9: Ah mais vraiment.
8: Ah bah non, ma pauvre.
9: C'est vraiment affreux, je me demande vraiment quand la chance va me sourire, quoi.
8: Mais ça va arriver.
9: Ouais, enfin bon, en attendant, je pleure tous les soirs parce que j'ai vraiment mal, quoi.
8: Pas à 22 heures.
9: Comment?
8: Pas à 22h.
9: Non, heures. Pas à 22h, 22h à 1h, 1h30, ça va, franchement.
8: Bon, non, c'est sûr que, enfin bon, là, c'est pareil, hein, c'est à la fois très délicat en ce qui me concerne. Moi, je suis, enfin, très intéressé dans le sens, hein, pas dans le sens intéressé par voyeurisme, je
9: oui,
8: le dis bien.
9: Je comprends.
8: Parce que j'oblige personne à appeler et de venir me parler, mais, c'est vrai que c'est là qu'on s'aperçoit des problèmes que peuvent vivre les gens au quotidien. Si
9: ouais,
8: toi, tous
9: vrai.
8: Les jours, tu me dis que t'as pas eu l'impression d'avoir eu un mois d'affilée de bonheur,
9: non,
8: et que tous les jours.
9: C'est la stricte vérité, quoi.
8: Non, mais
9: J'ai fait le calcul, c'est vrai que bon, pour le moment, il n'y a rien de bien qui m'est arrivé, quoi.
8: Même pendant les vacances?
9: Même pendant les vacances, rien.
8: C'est vrai?
9: Ouais, ouais.
8: Pourtant, dans Nîmes, il fait un temps magnifique.
9: Nîmes, j'y suis depuis un an et demi, bon, ça a été très dur de m'adapter, déjà.
8: T'es de quelle région, là, à l'origine?
9: À l'origine de Châteauroux, j'ai habité 11 ans là-bas, c'est là-bas que je me suis fait agresser.
8: Ouais.
9: Et donc, bon, j'ai déménagé après, j'ai habité 5 ans sur Tours.
8: Ouais.
9: Chez mon père.
8: D'accord.
9: Donc, comme avec ma belle-mère, ça n'allait pas du tout, j'ai fait d'autres tentatives de suicide pour venir habiter chez ma mère.
8: D'accord.
9: Ça a marché. Donc là, depuis un an et demi, je suis dans le sud.
8: Tu vis avec ta maman?
9: Voilà.
8: D'accord, ok, très bien. Chaz?
10: Ouais.
8: Ouais, donc tu vois, peut-être que d'aller voir effectivement quelqu'un, mais c'est vrai que c'est pas facile, hein. Moi
9: ouais,
8: c'est ça, voilà. Donc le pas d'aller voir une personne comme un psychiatre, c'est vrai que c'est très très très très loin d'être évident, hein.
9: Ouais, en fait, il faut franchir le pas une fois. Bon, si après ça nous plaît pas, on arrête, faut pas forcer, ça c'est clair.
8: Ouais.
9: Si après on voit que ça peut nous aider, il faut continuer.
8: Voilà, et juste une petite parenthèse par rapport à Dorieux qui doit sûrement me taquiner sur Mété, qui me fera de te prendre pour le doc. Max, je me prends pas du tout pour le doc, loin de là. Le doc, j'essaie de trouver des solutions. Moi, je veux juste parler comme demain, Dario, il pourrait y avoir quelqu'un de ton entourage qui t'en parlerait et tu lui dirais pas non, je veux pas t'en parler, je suis pas le doc de Fun Radio. Hein, ça t'arrive des fois d'entendre des gens qui parlent.
9: Ouais.
8: Non, c'est pas du tout le but de la soirée, loin de là.
9: C'est souvent les gens qui ont pas de problème qui disent ça.
8: Oui, souvent.
9: Qui ont pas de connu, qui ont rien eu, qui ont une petite vie tranquille, de l'argent.
8: Non, mais là c'était par pur, même pas par provocation, c'était
9: non,
8: simplement pour le plaisir.
9: Je provoque pas là.
8: C'est
9: vrai que moi j'ai eu beaucoup de monde dans mon entourage qui comprenait pas parce que eux ils avaient une petite vie tranquille. Hein,
8: ouais. Bon, bah écoutez, je voulais vous remercier d'avoir osé appeler, parce que c'est vrai que c'est pour ça que je voulais faire cette soirée ce soir, parce que j'étais c'est normal, hein,
9: c'est très bien comme soirée.
8: Sûr que effectivement il y avait beaucoup de gens qui sont de l'autre côté, qui tous les soirs nous écoutent depuis bien longtemps, enfin qui m'écoutent depuis bien longtemps, et qui sans qu'on le sache, sans qu'ils veuillent le dire, vivent des fois des problèmes assez importants, et je donnais la possibilité cette nuit jusqu'à 3h de pouvoir parler. Enfin, tu vois, ça reste dans l'anonymat, ça reste que de la radio, donc juste du son. Et puis, bien sûr, on vous oblige en rien, d'appeler, et surtout, vous dites absolument ce que vous souhaitez dire sur l'antenne. On ne vous obligera pas à vider votre sac et à ce qu'on fasse du sensas. Hein. On n'est pas là pour faire du sensationnel. Okay. Voilà, Chaz. En tout cas, bonne continuation, bon courage pour la suite des événements. Tu souhaites peut-être rajouter un petit quelque chose, Chaz? Non, je sais pas. T'as peut-être encore quelque chose à rajouter ou quelque chose à dire en particulier?
10: Non.
8: D'accord.
10: En plus.
8: Très bien, ok, très bien, Marie.
9: Oui.
8: Je te souhaite quand même, en dehors de tout ce dont on vient de parler, puisque tu n'as jamais eu plus d'un mois de bonheur d'affilée, de finir par y arriver, je pense que bien sûr tu y arriveras. Hein.
9: Moi aussi.
8: Hein. Et puis, ce que je vais vous faire à tous les deux, je vais vous offrir une petite musique de nuit quand même.
9: Ah, c'est sympa.
8: Quoi, c'est tout?
9: C'est adorable.
8: C'est tout?
9: C'est très gentil, mon amour.
8: C'est tout?
9: Mais je t'ai envoyé 3 portes Jartel et vous m'avez même pas remercié, quoi.
8: Mais des portes, mais on reçoit pas ça.
9: Attends, et je vous ai envoyé une lettre il y a 3 semaines parce que j'avais un problème avec mon copain. Il avait 3 superbes portes Jartel qu'un inconnu me dépose dans ma boîte aux lettres chaque semaine.
8: Sans déconner, non, attends, Fildar est resté un petit peu avec Capo pour lui donner un coup de main au standard. Est-ce qu'on a reçu des portes Jartel de la part de Marie?
11: Non.
8: Comment ça, non?
12: Moi, j'ai pas vu non plus.
8: Baisse-moi ton froc, Fildar.
11: Je t'ai pas mis ça.
8: Baisse-moi ton froc un peu pour voir un peu ce bordel.
11: Tu l'as vu tout à l'heure, j'ai pas de jartel.
8: Ouais, c'est vrai que t'as pas de porte-jartel. Ouais. Il a pas de culotte
9: ouais,
8: du tout,
9: il a pas dû arriver.
8: Bah non.
9: Pourtant, j'ai mis 11 balles de timbre, quoi, mais bon.
8: Ah, tu les gardes pas, les porte-jartel, Marie?
9: Bah, c'est un bonhomme qui les met dans ma boîte aux lettres.
8: Ah oui, donc,
9: effectivement. Des trucs un peu affriolants.
8: Oh, là, mais non.
9: Guépierre et tout le bazar. Donc.
8: Des guépières?
9: Ouais, de tout.
8: On reçoit des guéronnés, nous. Bon, Marie, tu quittes pas, on va te repasser le standard et puis on va prendre ton adresse pour t'envoyer très rapidement une musique de nuit volume 4.
9: Pas de problème.
8: Qui permettra quand même de t'endormir un petit peu tranquillement.
9: Ouais, merci.
8: Hein, en pensant à moi quand même.
9: Ouais, il n'y a pas de problème.
8: Et Chaz, on va faire de même. Il est là, Chaz? Non, il n'est pas là, vous l'avez récupéré en antenne, c'est pas grave. Non, il est là, Chaz? T'es là, Chaz? Non, c'est pas grave, il est hors antenne, il est là, Chaz?
9: Il est parti.
8: Hors antenne, d'accord, on te récupère.
10: Ouais, Max.
8: Oui.
10: Je voulais juste dire ce que tu fais avec musique de nuit.
8: Oui.
10: C'est trop beau.
8: Bon, je vais tâcher de faire un peu moins alors. Non, je déconne. Je vais te filer la 4 également, tu quittes pas, d'accord?
10: Ouais, je te remercie.
8: Bah, il n'y a aucun souci. Bon courage à tous les deux, vous ne bougez pas. On va accueillir Sébastien, ou je ne sais pas qui était là avant. Je ne sais pas si c'est Sébastien ou c'était qui? Philippe? Philippe, 25 ans du Mans. Salut Philippe.
12: Bonjour Max. Alors je te prie tout d'abord de d'excuser mon élocution parce que je suis sous médicament. Alors je t'explique mon problème. En 94, j'ai été agressé par un groupe de néo-nazis.
8: Oui.
12: Emmené dans leur squat. Ils m'ont placé un flingue sur la tempe et ils m'ont dit maintenant on va jouer à un jeu nouveau, ça s'appelle on tatoue tous les gens. Donc ils m'ont mis à moitié à poil, ils m'ont tatoué la croix gammée sur l'épaule droite.
8: Ouais.
12: Ils m'ont tabassé comme ils le pouvaient. Mmh. Et voyant que je ne réagissais plus, ils sont partis et l'un d'eux a appelé les pompiers, puisqu'eux croyaient que j'étais mort.
8: Ça s'est passé à quelle époque, ça?
12: En 94.
8: En 94, oui.
12: Bon, suite à ça, je n'ai pas déposé plainte.
8: Mmh. Pourquoi?
12: Pour une raison tout à fait simple, c'est qu'ils m'avaient prévenu, ils m'ont dit on est très nombreux, et si jamais, de toute façon, il y en a un de nous qui tombe, toi aussi tu tomberas avec une balle dans la tête.
8: Ouais, d'accord, oui.
12: Donc, je n'ai absolument pas pu rien faire. À l'époque, je vivais chez ma mère.
8: Ouais, c'est ce que je voulais savoir.
12: Donc, je t'explique un peu les conditions dans lesquelles je vivais.
8: Ta maman n'était pas au courant à cette époque-là?
12: Non. J'ai pas voulu mettre ma mère au courant parce qu'elle a de gros problèmes cardiaques.
8: D'accord, oui, effectivement, oui.
12: Donc,
8: tu l'avais dit à personne, Philippe? Tu n'avais souhaité en parler à l'époque à personne? Tu ne souhaitais pas...
12: Absolument à personne.
8: D'accord.
12: Donc, je suis rentré... j'ai été emmené par les sapeurs-pompiers à l'hôpital.
8: Mm-hmm.
12: À l'hôpital, bien entendu, la police m'a demandé si je voulais déposer plainte.
8: T'as refusé?
12: Comment?
8: T'as souhaité, enfin, t'as refusé?
12: J'ai refusé, bien entendu. On m'a gardé en observation pendant la nuit. Le lendemain, quand les médecins sont arrivés, un psychiatre est venu me voir. Je lui ai expliqué ce qui s'était passé. Ils m'ont dit « Oh, c'est bien fait pour vous, vous n'avez qu'à pas traîner ». Quand ça s'est passé, il était 1h du matin.
8: Mmh.
12: « Vous n'avez qu'à pas traîner, bien fait pour vous, je peux rien pour vous ».
8: Ah bon?
12: Ah oui.
8: Et toi, tu étais conscient à ce moment-là, parce que tu m'avais dit que...
12: J'étais semi-comateux, si tu veux.
8: Ouais.
12: Dès que j'ai réussi à avaler un peu de glucose de façon à pouvoir reprendre mes esprits et mes forces,
8: ouais.
12: Les blessures que j'avais étaient donc situées sur les bras,
8: ouais.
12: Sur le ventre,
8: ouais.
12: Et sur les jambes.
8: D'accord, mais c'était quoi, des bleus?
12: Des coups de matraque,
8: ah, oui, d'accord,
12: des
8: ouais.
12: coups de Doc Martens, tout un tas de tout ce qu'ils pouvaient avoir.
8: Sur la tête aussi, Philippe?
12: Comment?
8: Sur la tête aussi?
12: Non, sur la tête, ils ont évité.
8: D'accord.
12: De façon à ce que, justement, il y ait le moins de traces visibles à l'extérieur.
8: Ouais.
12: Pour que ça que je sente que ça soit à l'intérieur de moi qu'il m'ait frappé.
8: Et la personne qui t'avait dit qu'il fallait pas traîner dehors, là, ce médecin, était au courant de ce que tu venais de vivre?
12: Ah oui, tout à fait.
8: Ah bon?
12: Tout à fait.
8: C'est surprenant ce que tu me dis, c'est même très choquant.
12: C'est très choquant, tous les gens à qui j'en ai parlé étaient très choqués, même l'hôpital était très choqué.
8: Mais la personne qui avait dit ça devant toi, il y avait des gens qui devaient avoir entendu également ce qu'il venait de dire, non?
12: Bah moi j'ai été bien obligé de leur expliquer pourquoi je sortais, parce que normalement je devais être hospitalisé pendant 3 semaines au minimum.
8: Ouais.
12: La personne a dit ça en face à face.
8: Ouais.
12: Je l'ai répété bien entendu aux infirmières de garde.
8: Ouais.
12: Les infirmières de garde, elles, comprenaient très bien ce qui s'était passé, me disaient « Mais c'est pas le médecin qui va s'occuper de vous, attendez, il va arriver dans le début de l'après-midi, vous verrez, il est très bien, etc. » Donc je ne sais pas, c'est une personne qui se disait psychologue ou psychiatre, enfin bon, elle a appris son métier. Donc, et puis bon, j'avais envie de partir, si vous voulez, enfin si tu veux, pour éviter d'inquiéter encore plus ma mère, parce que j'avais pas l'habitude de traîner la nuit.
8: D'accord.
12: Moi je rentrais de...
8: Tu revenais d'où, enfin quand ce problème là t'es arrivé, tu rentrais du
12: de
8: travail
12: chez un ami, de chez un ami, je traversais le centre-ville tranquillement.
8: D'accord.
12: Okay. Donc bah il y avait aucun problème à avoir, quoi.
8: D'accord.
12: Bah depuis ça, je suis tombé dans une polytoxicomanie, à savoir médicamenteuse et au cannabis. Mmh. Excuse-moi.
8: Non, sans prix.
12: Le cannabis, ça m'aide, les médicaments, ça m'aide, non pas à oublier, mais à supporter. C'est-à-dire que pendant plus d'un an, si tu veux, j'ai vécu continuellement avec quelque chose couvrant mon torse et mes jambes, de façon à ce que les blessures disparaissent. Et moi qui avais l'habitude de dormir nu, je ne pouvais pas dormir nu avec la croix gammée tatouée sur mon épaule. Chaque fois que je me réveillais, que je voyais ça, je vomissais. Donc j'ai brûlé ces trois gamets à coups de cigarette, faire à brûler.
8: Et personne s'était aperçu de cette chose-là. T'avais réussi parce que c'est ce que tu souhaitais, parce que personne ne le sache. Mais à aucun moment, quelqu'un de ton entourage proche ou des amis se sont rendu compte que t'avais vécu l'enfer. Et quand tu t'es retrouvé à l'hôpital, là, forcément, il y a des gens qui ont dû savoir le problème que tu avais vécu.
12: Non,
8: à l'enfer même.
12: Comment ?
8: Non,
12: parce que quand tu te retrouves dans un hôpital, on peut pas te garder de force.
8: Non mais ton comportement forcément normalement, enfin normal, a complètement dû.
12: Je suis quelqu'un de très solitaire, donc je suis resté cloîtré chez moi. Je me suis, comme l'auditeur précédent,
8: ouais,
12: construit un ensemble de murs. Je ne regardais plus par la fenêtre, je ne regardais plus la télé, j'écoutais que de l'ambiance, je ne pouvais rien faire d'autre.
8: Quand tu donnes comme image le fait de ne plus pouvoir regarder par la fenêtre, c'est-à-dire ?
12: C'est-à-dire que j'avais peur...
8: De l'extérieur, des gens dehors, de ce qui se passait dehors ?
12: Des gens dehors.
8: Parce que tu repensais à ce que tu avais vécu, mais c'est quoi l'image que tu avais de... Enfin, quand tu dis « je regardais plus dehors », c'était vraiment ça ?
12: Ah oui, tout à fait. Hein. Ouais. J'étais incapable de sortir de mon immeuble.
8: D'accord. Et là, même tes amis proches, enfin, t'as des amis... personne s'est rendu compte de ton changement de comportement qui est radical.
12: Je leur ai expliqué.
8: Ouais.
12: Le truc, mais ils m'ont dit va voir la police, fais quelque chose.
8: Et toi, tu sortais pas, tu vois, comme tu voulais pas porter plainte, forcément.
12: Voilà.
8: Ouais.
12: C'était un cercle vicieux.
8: Mmh.
12: Depuis, des démarches sont en cours pour tenter de faire quelque chose, mais comme je te l'ai dit tout à l'heure, c'est en 94, donc il y a amnistie.
8: Ouais. D'accord.
12: Donc maintenant, ils ne craignent plus rien.
8: Mmh.
12: Donc, maintenant, j'ai déménagé, je vis dans un squat.
8: Ah oui, tu vis plus, ta maman n'est plus là ?
12: Ma maman vit avec moi.
8: Oui.
12: Mais je vis dans un squat.
8: Quoi, ta mère ni toi n'avaient de ressources ?
12: Moi, j'avais un petit travail que j'ai abandonné.
8: Et aujourd'hui, tu fais rien du tout ?
12: Aujourd'hui, je fais rien du tout, puisque la première ville d'où j'habite est à 30 km.
8: Ah oui, d'accord, donc dans la banlieue du Mans.
12: Non, hors du département même.
8: Ah, d'accord, ok.
12: Et si tu veux, le problème qui se pose, encore un problème pour arriver à me ressortir de cette situation-là, c'est que je n'ai pas le permis, je n'ai pas de moyen de transport, j'ai moins de 25 ans, donc je n'ai pas le droit au RMI.
8: Tu as quel âge aujourd'hui, Philippe ?
12: Aujourd'hui, j'ai 24 ans.
8: 24 ans, d'accord.
12: Et je voudrais simplement, par mon témoignage, dire aux jeunes qui peuvent écouter, ou aux moins jeunes, qu'il y a des gens qui peuvent paraître très très très très bien à l'extérieur, dans la rue, mais qui peuvent ouvrir leur manteau ou ouvrir leur boîte à gants et sortir des armes et s'attaquer à n'importe qui. C'est pas nouveau, je ne suis pas mythomane. Le témoignage que je porte, ce n'est pas pour me soulager, je suis une psychothérapie pour ce truc-là, mais ça ne m'empêche pas d'avoir peur des gens, je suis incapable de monter dans un bus.
4: Excuse-moi, j'ai peut-être pas été très attentif. Tu m'as dit que c'était passé en 94, d'accord, excuse-moi. Donc il y a 5 ans quasiment, hein, c'est ça?
12: Oui.
4: Et donc aujourd'hui, tu arrives de nouveau à aller au contact des gens, aller dans la rue, comme tu le dis, et...
12: Aller dans les rues de villes
4: t'as besoin que ça soit...
12: c'est pas produit.
4: Ouais. T'as besoin que ça soit énormément fréquenté par des gens, non? Enfin, je veux dire, t'as
12: Oui, énormément fréquenté par des gens.
4: D'accord.
12: Et bon, ça aurait pu arriver à n'importe qui.
4: Bien sûr. Le même question que les deux personnes précédentes avec leur autre problème. Enfin, je veux dire, le fait de voir régulièrement quelqu'un avec qui tu en parles, ça t'a véritablement aidé tout de suite ou ça a mis du temps avant que ça se mette à
12: aller mieux? Ça ne m'aide absolument pas.
4: Ça ne t'aide absolument pas.
12: Ça ne m'aide absolument pas.
4: Alors pourquoi tu continues, Philippe, à fréquenter, enfin à voir ce... Non, tu continues encore aujourd'hui?
12: Je continue aujourd'hui, mais ça ne m'aide absolument pas pour une raison très simple. C'est que ce sont ce que pénalement on appelle des violences avec torture.
4: Mmh.
12: C'est donc passible de 10 ans d'emprisonnement.
4: Mmh.
12: Si je portais plainte, il y aurait peut-être possibilité que ça ne passe pas dans la loi d'amnistie, mais ça serait me remettre ces gens-là et leur bande à dos.
4: Oui, et ça t'obligerait de nouveau à retomber vraiment à 100% dans le problème et de revivre ce problème-là, et t'as peut-être pas envie non plus de revivre.
12: Bah, j'ai pas du tout envie de revivre.
4: Mais pourquoi
12: j'ai
4: tu
12: fait quand même 4 tentatives de suicide suite à cette affaire-là, dont une avec 3 semaines de coma.
4: Quand tu dis que ça ne t'apporte rien, ça t'a même pas soulagé un tout petit peu, ça, c'est en fin de compte, c'est toi-même qui un jour a réussi. Enfin, c'est à force, c'est un travail sur toi-même qui t'a permis de nouveau de ressortir dehors, de retourner en contact avec les gens.
12: Bah, disons que. Je vais t'expliquer comment ça s'est passé. Grâce au suicide, si tu veux, je vais choquer beaucoup de gens. Heureusement que Fun n'est pas une radio de censure. Le coma m'a permis de comprendre ce qu'éventuellement il pourrait y avoir après la mort.
4: Ouais. Enfin bon, là, ce que tu es en train de dire, bien entendu, c'est pas du tout à encourager pour que les gens se sentent mieux. C'est quelque chose que toi, tu as vécu personnellement. Enfin, c'est pas ce que tu n'as pas.
12: J'encourage les gens à vivre.
4: Oui, tu ne l'as pas provoqué, ça. C'est que tu t'en es aperçu après, peut-être.
12: Voilà.
4: Enfin, même sûrement.
12: Si tu veux, pour moi, personnellement, après la mort, il n'y a rien.
4: Oui.
12: Donc, il faut continuer à vivre. Et j'avais entendu une phrase très très très jolie qui disait que l'évolution, c'est l'oubli.
4: Oui.
12: Et l'oubli justement de faits comme ça qui ont été causés sur moi, mais qui pourraient arriver à n'importe qui, de faibles, c'est pas du vieux voyeurisme, c'est pas de dire le voisin s'arrêtait mieux que ça lui arrive à lui. C'est simplement de dire qu'il y a d'autres gens sur Terre qui actuellement souffrent, pas forcément de la même manière, qui subissent, à mon avis, qu'on subit beaucoup plus. Suffit de regarder tous les reportages qui sont diffusés, et que bon, moi ce que j'ai subi, c'est rien. C'est rien à côté de ce que d'autres ont pu subir.
4: Enfin quand même, Philippe, enfin, c'est après effectivement ce que tu dis n'engage que toi, parce que tu te connais, qui connaît mieux toi-même que toi-même, mais ouais, non, et c'est sûr qu'on peut toujours dire qu'il y a pire, il y a pire, il y a pire, mais enfin ce sont quand même des problèmes, ce sont quand même des moments durs de la vie que vous avez fait vécu, et
8: je trouve déjà à la fois courageux que vous arriviez à en parler et fort que vous puissiez continuer à vivre avec ça et puis d'essayer, comme tu dis, de relever la tête et dire la vie est belle et qu'il faut il faut pouvoir avancer, quoi.
12: Non, là Max, tu te trompes.
8: Pardon.
12: Je considère pas que la vie est belle. Il y a quelques instants qui sont beaux.
8: Ouais.
12: Depuis 94, si tu veux, je n'ai plus de petite amie.
8: D'accord.
12: Je me vois mal aborder le sujet un jour avec une fille.
8: Oui, je comprends, ouais.
12: Dans le village dans lequel je suis, de toute façon, il n'y a personne qui éventuellement pourrait correspondre ou auquel je pourrais correspondre.
8: Pourquoi tu n'essaies pas, à ce moment, de bouger, d'aller un petit peu ailleurs? Tu restes pour ta maman?
12: Je reste pour ma maman.
8: D'accord.
12: Mais
8: ton souhait, Philippe, ça serait quoi? Ça serait de pouvoir aller ailleurs, de partir carrément de France et d'aller voyager. Ça, c'est ton rêve, ça serait quoi aujourd'hui?
12: Mon rêve, ça serait de dire tout ce que je sais, parce que je suis bien obligé d'abréger à l'antenne.
8: Oui.
12: De même modifier certains détails. Mon rêve, ça serait de témoigner et de partir.
8: D'accord.
12: Partir à l'étranger.
8: Très bien. Philippe, je t'apporte un petit détail, enfin, qui n'en est pas un, peut-être que tu le savais, après tout, c'est de la part de Céline, qui a 24 ans, qui est sur le Minitel, hein, en banlieue parisienne, et qui fait une fac de droit et qui me dit qu'apparemment, à ton problème, la prescription est de non-amnistie pour coups et blessures n'est pas de 4, mais de 20 ans. Hein. Donc, tu pourrais agir contre ces personnes-là jusqu'à l'an 2014, apparemment.
12: C'est très gentil de sa part.
8: Ah, voilà, je te le dis, hein, ceci dit, ça peut peut-être t'aider. En tout cas, c'est ceux qui nous écoutent et qui vivent peut-être le même problème, c'était peut-être une petite précision à apporter.
12: Bah, je te remercie beaucoup.
8: Ah, c'est pas moi qu'il faut remercier, hein, c'est la petite Céline. Hein.
12: Ouais, merci Céline, merci Max.
8: Ah, elle t'embrasse, tu vois.
12: Et c'est adorable. Et puis, si hors antenne, vous avez des gens avec qui désireraient parler avec moi, ça me fera plaisir.
8: Bien sûr, puis il peut y avoir effectivement, et j'en suis même intimement persuadé, tu dois savoir tout autant que moi, Philippe, beaucoup de gens qui vivent des problèmes exactement, enfin en rapport avec le tien ou autre, qui ne souhaitent absolument pas passer sur l'antenne, en parler, mais qui aimeraient pourtant pouvoir en parler avec des gens, mais d'une manière totalement anonyme, c'est-à-dire ne pas en parler sur une radio, même si effectivement ça le reste quand même assez anonyme. Dans ces cas-là, il n'y a pas de problème. Il y a Pauline qui est là et qui pourrait éventuellement transmettre les numéros de téléphone ou, en tous les cas, vous mettre en contact les uns aux autres, quoi.
12: Sans aucun problème.
8: Très bien, Philippe.
12: Merci beaucoup.
8: Et je peux quand même te souhaiter une bonne nuit.
12: Merci.
8: Je peux quand même te souhaiter une bonne nuit.
12: Oui.
8: Tu vas rester avec moi.
12: Ah bah oui.
8: Bon, très bien. Écoute, t'as pas besoin de piles.
12: De piles, pourquoi?
8: Pour ton Walkman, j'en sais rien. T'écoutes la radio avec quoi? Avec un poste?
12: Avec un petit poste.
8: Avec un petit poste sur secteur, t'as un lecteur CD?
12: Oui.
8: Eh ben, je vais t'envoyer, t'as quand même une adresse à me donner.
12: Oui.
8: Hein, l'adresse de ton squat?
12: Oui.
8: Eh ben, je vais t'envoyer Musique de Nuit 4, alors.
12: Oh, c'est adorable. Mais c'est les deux premières, elles sont magnifiques, excellentes.
8: Eh ben, je t'offre la 4.
12: Ah, c'est adorable.
8: Bah, tu quittes pas, Philippe.
12: Merci beaucoup.
8: Je te repasse à Pauline.
12: Merci, bonne soirée.
8: À bientôt et bon courage. Oui, tu voulais rajouter un petit truc à Pau, oui. Attends, Philippe, oui. Tu voulais dire quelque chose d'autre, Philippe?
12: Oui, bon courage à tous ceux qui écoutent et qui vivent dans la galère et qui s'ordonnent tout mon cœur.
8: D'accord. Philippe, tu ne bouges surtout pas, je te repasse à Pauline qui a du cœur aussi.
12: Hein. Ok, merci.
8: Ciao, bonne nuit.
12: Bonne nuit.
8: Dans un instant, nous allons revenir, bien sûr, si vous souhaitez parler très librement. Hein.
13: Si tu as déjà bébé rose, j'espère que ma prose te fera changer d'avis, car tu es l'amour de ma vie.
8: Mais arrêtez, comment vous pouvez croire, à 16 ans, vous pouvez tomber amoureux d'un mec qui est avec quelqu'un depuis tellement longtemps qu'il aime lâcher l'affaire, putain, foutez-lui la paix.
13: Enfin voilà.
8: Putain, c'est dingue, les gars.
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8: voilà,
13: je sais que je ne suis pas la seule.
8: Ouais. Manu,
13: tu es le plus beau, trois fois mieux que Max Fildar et Rigo.
8: Oh, bah, attends.
13: 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Carrément.
14: Voilà.
15: Merci, merci, merci.
14: Alors, je vais te dire.
15: C'est quoi, c'est gentil.
14: Ouais, mais c'est une seconde, c'est tout.
15: Mais je plaisante.
14: Mais non, mais c'est beau, mais c'est bien. Mais attends, il en faut pour tous les goûts. Tout le monde n'a pas le droit d'avoir du goût, quoi. C'est bon. Hein. Je veux dire, c'est pas donné à tout le monde. Et puis, merde, nous aussi, on a.
2: Comment il est l'autre?
14: Non, puis ça va. Je veux dire, moi aussi, j'accepte les non-voyants. Je m'en fous. Je peux... Tout public, moi, je prends tout public. Même les non-voyants, regarde la preuve. Tu en veux pas? Tu vois?
15: Elle sait lire déjà. Ah,
2: bah voilà. Il va te la déchirer, le truc.
15: Ah, ça, lire. Bon, à la limite. Hein.
14: C'est écrit en braille, c'est toi. Voilà.
15: Bon, la suite, c'est avec du
14: grattage. Le braille te guette, attention, Manu.
2: T'inquiète pas, il y a des photos pour toi.
15: Ouais, ça arrive tout chaud.
2: Ça arrive.
14: J'en ai vu des grosses, des vilaines, je sais, attention.
2: Ah, mais il y en a des jolies aussi.
15: Ouais. Non, mais
14: Thibaut a également une adresse internet à donner si vous voulez voir des choses assez fulgurantes.
15: Vous marrez. Ça, alors, c'est Thibaut qui t'envoie ça, il habite à Agneau. C'est Tacotac TV, donc là, si jamais tu gagnes, tu vois, tu peux gagner par exemple 10 000 francs tous les mois.
14: Ah, c'est pas le Tacotac, hein. Ça s'appelle le Tac-Tac. C'est pour baiser, ça.
15: Mais non, t'as le haut au milieu. Tacotac TV.
14: Ah, Tacotac, c'est bien quand tu fais. Moi, j'ai vu que c'était Tac. Oh, attends, il faut le lire. Attends, de loin, tu vois Tacotac, toi, maintenant que tu le sais.
2: Oui, je vois Tacotac.
14: Non, là, tu le vois. Mais pas là. Là, tu lis Tac-Tac.
15: C'est un signe, c'est un Tac-Tac. Si c'est un appel, c'est un Tac-Tac.
14: Le goût de la baise.

0: C'est Jean-Luc à l'appareil.
1: Ouais.
0: Oui, ça va Jean-Luc. Ça va Raymond?
1: Ouais.
0: Attention, je vais mettre la musique, hein, comme ça tu vas reconnaître tout de suite.
2: Tu cartonnes.
0: Raymond.
1: Oui.
0: C'est Jean-Luc.
1: Oui.
0: Bonjour.
1: Bonjour.
0: Bonjour qui?
1: Bonjour Jean-Luc.
0: Ah là là. Attention Jean-Luc, on va jouer. Pour l'instant, on va mettre le générique. On y va. Attention Raymond, allez, ouais.
2: Vous connaissez Dick Rivers?
1: Oui.

0: Vous connaissez Dick Rivers?
1: Oui.
2: Allez, on joue.
3: Tu cartonnes. Raymond, toujours là? Raymond. Ah, Raymond nous a quitté.
4: Ah, il s'est perdu, Raymond, merde.
3: J'en ai mal au ventre. J'avais une crampe d'estomac. J'ai pleuré, putain, j'avais une crampe d'estomac. J'ai cru que j'allais avoir une crampe, mais c'est horrible. Aux abdos, j'ai cru que j'allais pleurer. Oh là là, quelle horreur.
5: Ils sont trop forts.
3: Oh là là.
5: Je crois qu'il connaissait Dick Rivers.
3: Oui. Oui. Oh là là, c'est énorme. Bon, alors, on aurait pu rappeler Raymond, hein, mais bon, il se fait tard, je crois qu'à un moment donné, les plaisanteries, on dirait pas les plus courtes sont les meilleures, mais de rappeler, voilà, ça aurait été un petit peu compliqué.
6: Ouais.
3: Il vaut mieux rester comme ça.
6: On
3: va dire au revoir à Raymond. Allez, c'est lui la cerise sur le gâteau. On va rappeler Raymond très rapidement comme ça pour le plaisir. Allez vite fait pour terminer là-dessus. Ah là là là là là là. Qu'est-ce que j'ai pu rire ce soir. Allez Raymond pour terminer. Bien direct la musique, hein. Dès qu'il décroche.

0: Frank Rivers.
1: Il a raccroché direct.
0: Ah putain.
2: Vous connaissez. Il va détester Dick Rivers.
0: Non, on arrête de l'embêter. Non,
3: oh, le pauvre.
0: Oh,
3: non,
0: là. Ça c'est pas.
4: Non, mais j'adore le début du générique.
0: Et puis, après, oui, vous connaissez Dick Rivers.
1: Ah, oh, c'est vrai qu'on peut lui
0: vous connaissez Dick Rivers. On peut le rappeler pour lui demander s'il reconnaît. Hein.
3: On est chaud, Lolo. Ah,
0: c'est énorme, énorme, énorme, énorme. Ah, j'ose même pas. C'est trop fort. Franchement. Mets juste l'instru, juste après, tu mets par-dessus l'autre là, en train de dire ces conneries là. Vas-y.
5: Vous connaissez Dick Rivers?
0: J'adore. Ah, franchement. Attends, j'ai mieux.
5: Nous allons légèrement nous dévêtir.
0: Remets, attends, tu vas remettre Dick Rivers. Attends, j'ai un truc. Faut que je le trouve. Ah merde, j'ai vu plus si je l'ai.
3: C'est quoi que tu cherches?
0: Tu sais le truc de Dick Rivers C'est lui qui chantait merde, le truc de Saint-Tropez.
3: Ouais, je suis pas sûr.
4: Saint-Tropez.
0: Ah, je sais même plus, ouais, voilà.
3: Twist, ah, Saint-Tropez, ouais.
0: Putain, merde. Twist, on l'a plus, là, je crois. Oh là là, ça aurait été la cerise. Je crois que là, ça aurait été la cerise sur le gâteau, là. Twist à Saint-Tropez, si je l'avais eu encore, faut que je les retrouve, tous ces trucs-là. Va falloir qu'on les remette, hein, parce que franchement. Oh, la crise de rire ce soir, mais c'est incroyable, franchement.
3: Oh, moi, je vais envoyer une petite lettre au vrai Jean-Luc, hein, pour le dernier.
0: Merci. Vous savez que j'ai mangé du côté de Bervilliers, il y a les plateaux de télé de la Star, je suis allé voir des gens de la télé, et j'ai mangé à la table à côté, quoi. Si je pouvais imaginer que 48 heures après, je serais dans sa peau en train de rigoler comme j'ai rigolé ce soir. Bien sûr, Jean-Luc, hein, si tu nous excuses, hein, mais enfin, c'est pas contre toi, c'est que tout simplement des gens nous ont appelés pour participer à ton émission. Donc voilà, crise de rire, mais alors vraiment la crise de rire par excellence, c'est énorme.
6: La bonne?
7: La bonne?
6: Va me chercher ma chemise.
7: T'as fait mes pompes?
6: Ouais. La bonne. Qu'est-ce que j'avais dit, moi, j'avais un truc mieux. J'en avais parlé en plus.
7: À moi?
6: Ouais.
7: Le poil, non?
6: Non, merde.
7: Avec la bonne?
6: Ouais. Non?
7: Non.
6: D'accord, ok, bon alors.
7: Mais je veux pas qu'on fasse mes trucs, hein.
6: Non, mais c'est pas
7: mon émission, je le sais. Hein.
6: Non, mais ça, j'espère bien que tu t'en rappelles. Monsieur et madame la bonne, ok. La bonne à tout faire, peut-être, non?
7: Oui. Bah.
6: D'accord, ok. Après, on aura. Ah oui, et puis après, on récupère Elsa et Christophe pour. D'accord, ok, très bien. On y va juste après, on fait les monsieur et madame d'abord. Les gens attendent, le public attend, est chaud. 23h10, 1h sans plus, faut faire vite. Francky est pressé. Normalement, j'avais dit que je terminerais de ma bagnole. Hein. Je me suis dit, je fais peut-être la dernière heure de chez moi. Ah, j'y ai pensé. Ça m'a trotté dans la tête, c'est vrai. Je me disais, être à poil au portable en train de finir mon émission, quand même, là. Au prix où je suis payé par mois, quand même, faire un truc comme ça, c'est scandaleux. Hein. Alors, monsieur et madame la bonne. Allez. Et après on récupère, mais après on fait quoi après là? On fait Elsa et Christophe. Et après on va Place Masséna, c'est à Nice, hein, c'est dans tout juste un quart d'heure. Un petit peu plus d'un quart d'heure pour être là-bas, Nice, pour faire bouger un petit peu la France. Je peux avoir le classement là des villes de France qui bougent en ce moment là, s'il vous plaît? S'il vous plaît. Merci bien. Alors, pour le moment, premier la ville de Nantes, j'ai dit Poitiers tout à l'heure, je me suis gouré. Pour le moment, la ville de France qui bouge le plus, où il y a eu le plus de rassemblements avec le plus d'ambiance. Nantes numéro 1, deuxième Poitiers, troisième Toulouse, quatrième Marseille, cinquième Montpellier.
8: Allô?
6: Ouais, la bonne?
8: Oui.
6: Ouais, tu peux me faire mes pompes? Allô?
8: Ouais.
6: Ouais, la pompe, la bonne? Allô? La bonne?
8: Tu me prends pour un con ou quoi?
6: Bah c'est pour que tu me fasses mes pompes, la bonne.
8: Bah c'est, fais-moi une pipe aussi si tu veux, toi.
6: Ah bah oui, c'est possible ça.
8: Pour repédé, là.
6: Ouais. Dis donc, tu me passeras un coup de balai, hein.
8: Pétasse.
6: Ouais. Ouais, tu viens me cirer mes pompes et tu te mines, là.
8: Ouais.
6: Hein, sinon, si t'es pas la bonne, là, t'es qui? Ah, voilà, bien joué, bravo. Allez, on coupe tout de suite, on en fait un deuxième, on s'éclate, comme au Club Med. Donc, comme je disais, Nantes, Poitiers, Toulouse, Marseille et Montpellier, pour l'instant, sont qualifiés, parce qu'il y aura une grande finale entre les 5 premières villes de France. Sont éliminées la ville de Lille, Tours, Brest, Rennes, Bordeaux et Dunkerque, où c'était une catastrophe nucléaire, Dunkerque. Alors, on continue, on appelle, bien sûr, de monsieur et madame la bonne. Appelle sa mort ce soir encore. Je le sens. Je cherche des petits sons. Enfin, on va rire les gens. Alors.
9: Vous êtes bien chez monsieur et madame Lab.
6: Bon, là, répondeur, un autre, tac. Ok, on y va, c'est parti. Voilà, ça sonne, c'est parti.
10: Monsieur Madame, ça sonne le rendez-vous place, je sais plus trop
11: Masséna.
10: Quoi. Masséna, voilà, c'est devant la grande roue, place de... Masséna.
6: Ah bah oui, devant la grande roue, place Masséna. Et vous continuez à nous appeler les enfants en attendant, le standard explose ou pas? Ah, ouais. Oh, ça fait plaisir au 0803-08-5000. Allez-y, allez-y les Ringo. Ça sonne. Tu crois que je vais le remettre après Super Funk, toi, tu me le recales le disque? Tu crois que je vais remettre toujours les mêmes?
12: Oui.
6: Allô, la bonne?
12: Oui.
6: Ouais, tu peux me cirer mes pompes et me passer un coup de balai? Tu peux venir demain matin? Allô, la bonne? Allô? Ouais, bon, hé, hey, oh, dis donc, je te paye pas 15 francs de l'heure pour torcher le... Hein? Donc, la bonne, t'es gentil, tu viens demain, puis tu feras un petit peu... Tu feras le parquet, tu nettoieras mes affaires, tu passes un petit coup d'aspirateur.
12: Et vous êtes qui, là?
6: Bah, je me suis peut-être trompé.
12: Je pense que oui. Hein.
6: Ah, je suis pas chez la bonne, chez ma bonne. Ah, c'est peut-être pas ma bonne, c'est peut-être pas ma bonne à tout faire là. Que j'ai au téléphone.
12: Mais qu'est-ce donc que vous êtes d'abord?
6: Ah, bah, j'ai dû faire une erreur en.
12: Ah, mais dites-moi qui vous êtes.
6: Je suis un particulier. Je voulais parler à ma bonne, à la bonne. Donc c'est pour ça que.
12: Je ris là. Hein,
6: je reconnais ta
12: attention,
6: voix.
12: Attention, hein, je saurais qui vous êtes.
6: Ouais, je t'ai reconnu. Tu m'as reconnu? Allô.
12: Oui. Je saurais qui vous êtes.
6: Oui, vous savez qui je suis?
12: Non.
6: Bon.
12: Mais je vais le savoir.
6: Je suis le propriétaire de la maison où tu vas venir nettoyer, passer un coup de balai. C'est bien la bonne à l'appareil. À tout faire.
12: Attention à vous.
6: Mm-hmm.
12: Attention à vous.
6: Des menaces?
12: Mmh. Ah, je suis pas la bonne.
6: Ah, je me suis peut-être trompé de numéro alors.
12: Je pense, oui.
6: Ah, d'accord, ok.
12: Attention.
6: Non mais attends, la bonne, eh oh. Calme ta joie un peu. C'est ma bonne à moi ou pas? Allô?
12: Et votre bonne, elle s'appelle comment?
6: Allô, la bonne? La bonne à tout faire? Ah bah voilà, quand même, elle a raccroché, dis donc, elle a mis du temps, hein, dis donc. Oh putain! Bah ça nous en fait deux, ça, déjà, dans la besace. Ils nous en font une troisième, hein, jamais un 203, vous savez, dans les monsieur et madame. Donc un monsieur et madame, la bonne. Là, j'ai été quand même, j'ai fait gaffe, hein, j'étais à deux doigts d'avoir des emmerdes. Hein. Donc faites très attention, hein, quand vous faites menacer comme ça, soyez prudents. Hein. Allez! Les disques pour tout à l'heure. Le dernier, ensuite Elsa et Christophe. On va rendre service à Elsa, à son mec, ça va être génial, ça va être cool. Allez. Qu'est-ce qu'on fait après? Il y a du monde, hein. Allez les enfants, faut qu'on... Ah, elle est de retour, elle.
11: Ouais.
6: Ah bah oui, on l'avait paumé tout à l'heure, Eleonore. Bah oui, bien sûr, on devait parler de communication, internet, rencontre internet, exactement. Allô?
13: Oui.
6: Ouais, la bonne?
13: Hein?
6: Allô, la bonne?
13: Oui.
6: Ouais, salut, dis donc, tu pourras venir me nettoyer mes choses, me laver mes chaussettes et me passer un petit coup d'aspirateur à la maison demain?
13: Où ça?
6: Bah, comme d'habitude, à la villa. C'est bien la bonne?
13: Non.
6: Ah, allez, t'éconne pas, Léon. Bon, tu pourras me nettoyer mes slips aussi, parce que j'ai quand même 2-3 petites traces de pneus, là, hein, derrière. Voilà. Eh ben dis donc. Donc ce soir nous allons parler de la musique électronique, comme je disais, comme on l'avait déjà fait au sens large. Hein. Là on a remplacé Apolline par Fildar, non pas que c'est ce qu'on préfère, mais Fildar quand même maîtrise le sujet.
14: Je suis dans la tech.
6: Donc au 0803-08-5000 avec Manu, vous appelez dès maintenant et on va aborder pas mal de choses. On va faire un petit peu le point, le bilan de la dernière nuit que nous avions fait ici, je sais plus il y a combien de temps.
14: Je sais plus longtemps.
6: Hein?
14: Avec avant la parade.
6: Avant la parade, donc ça date d'il y a au moins, hein, au moins.
14: Au moins.
6: Au moins. Au moins, minimum. Donc on en profitera pour parler de tout ça. Il y a beaucoup de monde. Hein. Il y en a qui sont dans les canapés, qui vont s'installer, qui vont venir à tour de rôle dans le studio. On va vite faire le petit tour de table, on va mettre un disque, on va s'installer très tranquillement et ensuite on va aborder très sérieusement cette nuit, jusqu'à, je l'espère, 3h du matin si tout se passe bien. Jean-Marie K est en face de moi, on le connaît. Hein,
14: ouais,
6: hein,
14: ouais.
6: Hein,
14: on va pas le présenter.
6: Comment le présenter?
14: Non, on va passer aux
6: on
14: autres.
6: On va mettre de la lumière. Olivier qui organise pas mal de soirées, avec qui on travaille depuis 2 ans en collaboration avec Jean-Marie, entre autres pour les soirées du vendredi à la locomotive. Mais bon, il a pris pas mal de choses avant d'arriver à la loco. Ça va, Olivier?
15: Ça va très bien.
14: Bon, bon, il peut partir, au revoir.
6: Donc on ne parlera ni d'argent.
15: Non, mais je suis venu booker Fildar.
6: Pas de poker, pas de machin, pas de truc. Tu vas déjà te faire tourner. Ah,
10: il va tourner, Filda.
11: Le 26 juin, je suis pris.
6: Ah. Parce que ça y est, je l'ai pris pour un, ma mère pour un mariage années 50-60 pour une femme qui va fêter ses 60 ans. C'est lui qui fait la, la soirée. Donc, si vous voulez le bouquet, attention, là, les tourneurs, ça va y aller. Michel.
15: Allô.
6: Alors, Michel, comment on pourrait.
15: Bon, non, tu. Tu
6: ils te connaissent sans te connaître. Enfin, ceux qui ont suivi les nuits, mais sinon, à part ça, les auditeurs de fun. T'as travaillé pour pas mal de radios, dont FG quand même.
15: Ouais, ouais.
6: Hein, la radio parisienne, qui défend cette musique-là depuis le début.
15: Ça remonte, 80.
6: Depuis combien de temps? Depuis FG, 10 ans.
15: On va dire qu'on a démarré la techno réellement 91.
6: 91, voilà. Tu travailles pour, t'as travaillé pour des maisons de disques, encore aujourd'hui d'ailleurs.
15: Toujours.
6: Tu développes des artistes.
15: Toujours.
6: On aura l'occasion d'en parler plus en détail également lors de cette nuit. Et puis, à tes côtés, tu peux le présenter car tu le connais très bien, car je le connais aussi.
15: Bah, c'est quelqu'un que j'aime beaucoup. Et puis, dans la techno, c'est l'un des tout premiers DJ d'ailleurs que j'ai connu
6: Je dois être
15: Paris.
6: Le plus vieux d'ailleurs.
15: Ouais, ça doit être le plus vieux. Non. C'est le premier DJ, c'est le premier animateur DJ qui a sévi en termes de, on va dire, house, techno, mais en tout cas dans cette musique sur l'antenne de
10: Max. Le plus vieux autour de cette table. Hein,
6: ah, le plus vieux autour de cette table. Ouais.
15: Donc, on va quand même donner son nom, Didier Sinclair.
6: Voilà, très connu, qui travaille également maintenant avec nous de temps en temps sur les soirées une fois par mois et qui sera d'ailleurs vendredi soir à la loco.
10: Je suis l'agitateur house de Technozone en fait.
6: Voilà, mais avec un grand plaisir. Il y aura d'ailleurs une tête d'affiche avec toi vendredi. On en parlera également. Et tu as travaillé pour FG, la fameuse radio dont on entend beaucoup parler.
10: Yes.
6: Hein, dont on a souvent parlé ici, même si c'est vrai qu'en province, on ne la connaît que de nom, ou alors, même si on n'en a pas entendu parler, on aura l'occasion de le faire lors de cette soirée. Tu as travaillé.
15: Il l'écoute sur Internet.
6: Oui, oui, mais tout le monde n'a pas Internet.
15: Bah oui.
6: Hein. Mais bon, tu as travaillé pour la programmation, pour l'animation.
10: J'y travaille encore, Max.
6: Tu travailles encore aujourd'hui. Et donc, tu connais bien également, pour dire que tu connais bien le milieu de la radio également.
10: Oui, tout à fait. Je connais bien le produit électronique adapté en radio.
6: Quoi. Et voilà, donc on aura l'occasion d'en parler également et de voir si cette musique, on le sait, a un avenir. Mais quand vraiment elle pourra se développer comme elle le fait sur votre radio, eh ben on aura l'occasion d'en parler. Jean-Marie est venu avec de la musique. Il y a d'autres invités. Hein. Guillaume Latortue également, qui est déjà venu. Guillaume, qu'on normalement, dans le milieu électronique, pour les connaisseurs, qu'on ne devrait plus présenter.
16: On ne présente plus non plus.
6: On le présente pas.
16: Il y a un demi Dax Rider, un des deux Dax Rider qui est là, qui est dans le couloir, qui sera là.
6: Voilà, on parlera aussi donc avec des groupes et un très beau clip.
16: Très beau clip.
6: Que j'ai visionné hier et qui est vraiment très joli. J'ai pris un peu de retard, mais il est vraiment très bien. Il y a un album, il y a des maxis, il y a tout ça.
16: Tout à fait,
6: on parlera donc de la musique électronique française et étrangère. Voilà, vous pouvez nous appeler dès maintenant si vous avez des questions à poser à tout ce beau monde. Peut-être que d'autres personnes viendront nous rejoindre lors de cette nuit, jusqu'à 4h du matin, si tout se passe bien, on est là. Au 0803 08 5000, vous avez également le Minitel à votre disposition. Si éventuellement vous souhaitez nous poser quelques questions, 3615 Code Fun Radio, rubrique direct. Et puis sinon, Rigaud, qui est encore là sur le site internet, est allé dans le studio d'à côté, mais il va surfer sur le web, comme on dit. Alors, si vous avez des questions à nous poser et que vous voulez passer par l'internet, Rigaud, bien entendu, viendra nous transmettre les questions, éventuellement des numéros de téléphone pour vous rappeler en direct. Et également, si vous avez des sites internet sur lesquels vous pensez qu'il serait intéressant qu'on aille surfer, eh bien pareil, Rigaud récupérera à ce moment-là les adresses. Hein, Rigaud, t'ira faire un petit tour là-dessus. Et puis si tu vois que ça en vaut la peine, à ce moment-là, tu nous diras ce qu'il y a sur ces fameux sites.
17: Je vais laisser en fait, parce que tes invités, apparemment, ils connaissent quelques sites déjà.
6: Bon.
17: Et voilà.
6: Eh ben, on ira se balader sur le site internet et puis on vous donnera quelques bonnes adresses. Je pense que Didier, Michel ou Jean-Marie en ont quelques-unes à vous en proposer, ou Rigaud, parce que moi, personnellement, Que dalle. Moi, je sais faire marcher que le Minitel et encore, j'ai des fois du mal. Hein. Je suis encore le 16 ans des fois pour appeler ma mère en province. Donc, vous voyez qu'il est compliqué pour moi de faire marcher l'internet. Oui, Fildar, peut-être précieux.
11: Oui, il y en a un, www.techno.com.fildar.
6: Ok, c'est pas l'humour ce soir, Philippe. Hein. On va essayer de faire avancer le public, pas de faire régresser.
11: Bien sûr,
6: attention.
11: Ok.
6: C'est pas une nuit 100% disco mobile. Hein. On fera ça plus tard. Une autre nuit, c'est promis, mais pas pour ce soir. Bon, allez, 0803 08 5000, vous nous appelez. Jean-Marie est déjà venu avec un disque. Et c'est quoi que tu nous as.
16: C'est un artiste français, un jeune garçon qui s'appelle. Son nom d'artiste, c'est Davrick.
6: Ouais.
16: Ce sera la prochaine production sur notre label. Une techno groove assez sympa qui va essayer de donner une nouvelle impulsion à ce qui se fait en France. C'est ni de la house, ni de la techno. C'est un peu entre les deux.
6: D'accord.
16: Et ça sort bientôt. Et il a beaucoup, beaucoup de talent. On reconnaît un petit peu. C'est un peu la patte d'Evangel, mais à la française, c'est très, très bien.
6: Très bien. Donc, 0803 08 5000 pour la radio libre on peut dire techno électronique, je sais pas comment lui donner. En fin de compte, si vous avez des questions à nous poser, c'est maintenant ou jamais.

0: sélectionné par Jean-Marie K. Donc je vous dis juste qu'il faut allumer vos micros vous-même sur le petit bignoto rouge. Voilà, si vous voulez, Jean-Marie K. Donc petite sélection, c'est sorti, c'est pas encore sorti.
1: Ça sort bientôt, ça sort fin avril.
0: D'accord, ça va sortir fin avril et ça s'appelle
1: Dave Rick. Et ouais. Le morceau s'appelle Selector.
0: Très bien, la prochaine sélection, prochain morceau, ça sera un extrait du nouvel album, on peut le dire, hein.
2: Pas album, mais non. Une des prochaines productions.
0: Une des nouvelles productions d'Emmanuel Top, donc qui fait partie du groupe BBE hein, pour grand public, mais qu'on connaît également sous son propre nom, donc Emmanuel Top.
2: Tout à fait.
0: Et c'est donc Michel qui nous a ramené tout ça. Sacré Michel,
3: je suis assez fier.
0: Voilà, donc si vous voulez intervenir au 0803 08 5000, vous pouvez, bien sûr, pour parler de la musique électronique, poser toutes les questions. On rappelle, Cédric, un des membres de Dax Rider, est avec nous ce soir. Petit.
4: Oui.
0: Petite chaise, mais grand talent.
4: Yeah.
0: Grand talent. Très bien. Jean-Marie K, Guillaume, donc, dont on n'a pas entendu la voix. Écoutez bien, mesdemoiselles.
5: J'ai pas de casque.
0: Fildar, oh. Un casque pour ton pote.
6: Je vous entends là, c'est bon.
0: Il va falloir que tu entendes les auditeurs ou les auditrices pour pouvoir. Olivier, donc, avec nous de la loco, Michel et donc Didier. Et on va commencer. D'abord, juste avant de commencer, mais on peut accueillir Benoît, 27 ans de Lyon. Salut Benoît.
7: Bonsoir, tout le
0: ça
7: monde.
0: Va bien.
7: Bonjour même.
0: Voilà, Benoît, on va éviter les bonsoirs Jean-Marie, bonsoir machin, bonsoir machin. Voilà, ça s'en sortira plus. Ça va prendre 10 minutes. On va perdre 1h30 sur l'émission. Benoît, est-ce que tu as l'internet avec toi?
7: Non, j'ai pas internet. Je suis pas connecté encore.
0: Tu vois, malheureusement, Michel. Michel.
2: Lacune.
0: Alors, Benoît, il faut le savoir. L'internet, c'est quelque chose qui fonctionne bien. C'est ce qui a remplacé un peu le Minitel quelque part. Et justement, Michel, qui a travaillé en radio, qui travaille maintenant de nouveau pour une radio, il va en parler. Tu peux écouter de la musique techno, électronique?
2: Ouais, je travaille pas pour une radio, c'est vraiment une. C'est parce que je suis un fou furieux d'internet et je m'amuse un peu plus d'ailleurs, j'ai envie de m'amuser. Effectivement, il y a une radio qui s'appelle Net Radio, qui est la première radio française à émettre en exclusivité 24h sur 24 sur internet. Et les gens qui sont derrière ce groupe m'ont demandé de. Ils aiment un petit peu la techno, donc ils m'ont demandé de mettre en place une émission de techno tous les samedis entre 18 et 20h. Donc c'est en direct sur net-radio.fm. Si vous êtes des fous furieux de techno, ben vous pouvez aller l'écouter sur internet. Ça,
0: et,
2: c'est pas mal.
0: Et là, le son, il est. Moi, j'ai connu Canada.
2: Il est pas mal. Est,
0: on, ah oui, c'est pas le son numérique.
2: On n'a pas la compression, le top niveau de la chaîne IFI, mais on arrive à des.
0: Non, mais est-ce que c'est la même qualité que quand on dit qu'on va chercher les CD là, à droite à gauche, là, comment on appelle ça, là, le nouveau système là?
2: MP3.
0: MP3, c'est le même son c'est...
2: On est un petit peu en dessous.
0: Un petit peu.
2: Ouais, quand même, un petit peu en dessous.
0: Bon, d'accord, va falloir monter un petit peu au-dessus alors, Michel.
2: Non, non, mais vous mettez les bass boosters derrière l'ordinateur et tout.
0: La programmation, c'est toi.
2: Ah, alors ouais, c'est pour ça d'ailleurs que j'ai accepté, parce que ça me gavait un petit peu de. J'avais refusé pas mal de choses depuis quelques années. Et là l'idée c'est qu'on a
0: animation dans les supermarchés, des choses comme ça, t'as dit non?
2: Bah, j'avais envie de retrouver ma copine, là, comment s'appelle-t-elle, là, celle qui fait ça, là, une ancienne de TF1.
0: Daniel Gilbert,
2: j'ai refusé.
0: Donc là t'as accepté parce qu'il te donnait carte blanche.
2: Voilà, je fais ce que je veux. Alors l'idée c'est plus une balade complètement intemporelle. On veut pas forcément traiter l'actualité. En tout cas, moi j'ai pas envie de traiter forcément l'actualité. S'il y a des bonnes choses aujourd'hui, le fait. C'est une balade vraiment entre l'ambiance aux musiques les plus extrêmes et des années 90 à aujourd'hui. C'est j'aime ça en ce moment, j'ai envie de le passer tant qu'on y va.
0: D'accord.
2: C'est vraiment spontané et c'est ça qui me plaît.
0: D'accord, mais exclusivement musique électronique.
2: Musique électronique.
0: D'accord, très bien. Toute tendance, tout style.
2: Ambiante jusqu'aux musiques les plus extrêmes. Bien qu'en ce moment, je me surprends à écouter des choses un petit peu plus calmes qu'il y a quelques années.
0: Bon, bah très bien.
2: On en reparlera.
0: Malheureusement.
2: Ouais. Mais peut-être que ça a changé aussi. Peut-être qu'on a une évolution qui est en train d'arriver.
0: Non, ça n'a pas changé. Je te jure que tu vieillis, Michel. Benoît.
4: Oui.
0: 27 ans et tu es de Lyon.
7: Je suis de banlieue lyonnaise.
0: J'espère juste, Benoît, qu'il y aura quand même, parce qu'en règle générale, malheureusement, ça sent très vite le fauve dans le studio et donc peu de filles sont attirées pour venir parler de la musique électronique. Elles écoutent très assidûment, elles sont très attentives.
7: Elles dansent déjà bien.
0: Mais elles sont souvent peu nombreuses dans ce genre d'émission à intervenir sur l'antenne, donc j'espère que vous serez nombreuses à nous parler de la musique électronique et nous poser plein de questions. Benoît, on t'écoute.
7: Bah voilà, enfin écoute, moi je voulais saluer Michel avec qui je suis en relation, mais simplement par intermédiaire de Maison Disque.
0: Ça chauffe, balance.
1: Il a prévenu tout son fan club cet après-midi.
0: Au lieu de faire une émission entre 18 et 20, il a fait une libre antenne et tout.
2: C'est qui là, de l'autre côté?
0: Benoît.
7: Alors, je connais par l'intermédiaire d'une radio où je travaille.
0: D'accord.
7: Et puis,
0: tu peux donner le nom de la radio, hein.
7: Forêt FM dans le 42.
2: Ah, Forêt FM. Oui, oui, d'accord, d'accord.
0: D'accord. Voilà. D'accord.
7: J'avais promis que je t'appellerais.
0: D'accord. Tu t'appelles comment? C'est quoi ton surnom? Le bûcheron?
7: Non, non, pas le bûcheron. Simplement Benoît, c'est tout. Pas de surnom. Voilà. Donc, moi, je voulais te poser déjà une petite question.
2: Ça, je sens le piège, là, Benoît.
0: Allez, vas-y, pose ta question, Benoît.
7: En fait, Max a annoncé que tu étais ancien directeur de Radio FG.
2: Ouais.
7: Et je voulais savoir justement pourquoi tu... Maintenant j'ai appris que pour Net Radio c'était pas mal, c'était même bien, mais je voulais savoir pourquoi tu faisais plus de radio sur des radios comme on puisse capter par exemple en province quoi.
0: Mmh. Oh, la question chiante pour démarrer.
7: Ah bah oui,
0: Fidard. Averto déjà pour commencer. Avertissement.
2: C'est qui les...
0: Parce qu'il est parti avec de l'argent et de la caisse, il peut pas dire ça. C'est pas possible, ça. C'est emmerdant.
2: Putain, c'est un scoop là.
0: Non mais
2: non, écoute, ouais, bah, j'ai un peu.
0: T'as été responsable de la programmation de Radio FG, donc.
2: Ouais, pendant près de 3 ans.
0: Ouais. Pendant 3 ans.
2: Ouais, ouais, près de 3
0: d'accord.
2: Ans, ouais.
0: Mais être d'ailleurs directeur de la programmation d'une radio comme celle-ci, dont on entend dire qu'on vient avec les disques sous le bras et que les DJ viennent, comme l'a été Didier, ça veut dire quoi être...
2: Écoute, justement, enfin, je vais essayer d'être très court quand même.
0: Je me fais l'avocat du diable, hein,
2: ouais,
0: comme dans chaque nuit. Hein. Je sais très bien que c'est pas ça, parce que je connais, mais...
2: La question de Benoît est drôle, parce qu'on me l'a posée il n'y a pas très longtemps, je ne sais plus pourquoi d'ailleurs. C'est, enfin, la radio me poursuit. Et on me disait, mais est-ce que tu es conscient quand même, enfin, pas moi, mais l'ensemble de l'équipe dans les années, de ce que vous aviez fait pour les musiques électroniques. Et j'étais un peu non, parce que ce qu'on faisait à l'époque c'était vraiment spontané, on n'avait pas de plan, de grande stratégie, enfin Didier pouvait en témoigner ici, on jouait tous les jours vraiment ce qu'on avait envie de jouer, il n'y avait pas véritablement de pression qu'on peut connaître sur les grosses radios qui ont des objectifs à faire. On se faisait plaisir tous les jours. Et si j'ai pas refait de radio effectivement depuis, c'est justement parce que j'ai pas envie de me retrouver enfermé avec quelqu'un qui me dit « Ouais, mais Michel, attends, ce que tu passes là, c'est peut-être bien, mais c'est pas format, machin. » Moi, j'ai envie de m'éclater un peu, et c'est entre autres, je pense, pour l'une... C'est la principale raison pour
0: laquelle
2: je pense.
0: D'accord. Et aujourd'hui, quand tu écoutes cette radio-là, tu trouves qu'elle n'a... Enfin, je sais pas, qu'elle est plus comme celle d'avant, qu'elle a pris un mauvais virage, qu'elle n'a plus d'âme, qu'elle est bien, qu'elle progresse, qu'elle est dedans.
2: Je pense qu'elle est toujours avant-gardiste.
0: Ouais,
2: avant-gardiste sur les musiques électroniques. Elle a une longueur d'avance sur ce qu'on peut entendre en termes de radio sur le paysage français, en tout cas français.
0: Ouais.
2: Maintenant, bon, elle a certainement aussi... Moi, je ne suis plus dans l'interne de FG, mais il y a certainement des impératifs... à respecter en radio. Je pense que Didier, qui est aujourd'hui au sein de la radio, peut peut-être en parler mieux que moi.
3: Non, mais voilà, c'est deux heures, c'est une thématique, quoi. Il y a des thématiques rock, il y a des thématiques électroniques, il y a des thématiques classiques. Bon, c'est une radio thématique, donc voilà, quoi.
2: Enfin, je sais pas si j'ai bien répondu à ta question, mais j'ai envie de m'amuser, Benoît, en radio. Et alors, chacun s'amuse, mais surtout moi, musicalement, j'ai envie de passer au moment où je veux. Alors, c'est peut-être anti-radio ce que je te dis là, mais si à un moment donné.
7: C'est déjà bien.
2: Ouais. Voilà.
7: Parce qu'en fait, je comprends pas pourquoi des artistes comme Curtis,
2: là, il fait de la promo, j'ai l'impression d'être venu faire ma pub là. Hein.
7: Non, mais des artistes comme Curtis que je trouve excellent avec le maxi que Max a passé il y a quelques jours, je crois que c'était il y a 15 jours.
0: Ça régulièrement, ouais.
7: Superstardog. Voilà.
2: Ouais.
7: Je comprends pas que d'autres radios ne le jouent pas, quoi, en fait.
2: Bah, le jouent peu, oui, c'est une bonne réflexion, Benoît, mais faut pas me poser la question à moi. Parce que j'ai pas la réponse. Et
7: on est dans le débat techno, donc je pensais que c'était intéressant de le signaler.
2: J'ai envie de dire juste un mot et après on ferme la parenthèse. Mais ma réflexion que j'ai avec les différents responsables de programmateurs radio, enfin tous confondus, moi je pars sur le principe que chacun a des oreilles. Je veux pas être le mec chiant. Si quelqu'un aime un de nos artistes ou peu importe un artiste dans ses musiques électroniques, qu'il a envie de le soutenir parce qu'il aime cet artiste, j'en suis le premier avis. Si maintenant le mec me dit, ouais, tu sais, je sais pas, je comprends pas trop, j'ai peut-être aussi envie de lui faire aimer, mais je vais pas le gaver toutes les 3 heures pour aller lui dire, attends, qu'est-ce que tu fais, pourquoi tu me passes pas un disque? Le mec, il est grand, il a des oreilles.
3: Ouais, là, c'est plus la techno marketing, enfin, culture marketing, c'est pas la techno culture musicale. Je pense qu'on devrait plutôt partir dans ce délire-là.
0: Et justement, qu'est-ce que vous pensez, puisqu'on parlait, on a abordé sans le vouloir un petit peu les radios et tous les formats, il est vrai que entre la dernière fois où on s'est vu et aujourd'hui à l'heure où on se parle,
3: Plus d'argent sur la table.
0: Que ça allait arriver peut-être plus vite que prévu. Est-ce que vous pensez qu'en ce moment ça prend une bonne tournure ou qu'on continue à galérer? On prend des formats comme Fun, Energy, Sky ou d'autres. Hein. Et bon, il y a ceci dit, pour faire une petite parenthèse pour revenir avant qu'on aille sur cette question, qu'il y a d'autres radios locales qui existent. Il n'y a pas que FG, parce qu'on parle d'FG parisienne, parce qu'on en entend beaucoup parler. Mais il est vrai qu'il existe beaucoup de radios qui diffusent de cette musique à longueur de journée, peut-être pas 24 heures sur 24, mais en tout cas une longue partie partie de la journée.
2: Juste un mot, Max, je veux pas monopoliser, mais c'est super de le rappeler. C'est vrai qu'il y a FG parce que c'est pas Paris, toutes les maisons de disques sont à Paris, donc on la connaît.
0: Il y a quoi d'ailleurs comme radio, pour être plus clair, là, pour être plus
6: randonnant,
0: il y a quoi? Non, mais il y a quoi? Mais on a écouté Radio Booster, remarque, oui, c'est pas mal.
3: Non, mais dans le Nord, il y a Galaxy.
0: Il y a Galaxy.
2: Il y a Galaxy dans le Nord. Il y a plein de petites radios, même s'ils n'ont pas un format 24 heures.
0: Quoi d'autre encore comme radio
3: plutôt Contact que de... FM, ils passent de la musique électronique aussi.
0: Il y a quoi d'autre encore? Il y en a d'autres?
4: Isabelle FM.
0: Isabelle FM.
4: Ouais. Saint-Apostène-Croix.
0: Non, mais on croit, j'en ai rien.
4: Eric, je lui fais un petit bonjour. Il s'appelle Eric, il est sur Isabelle FM à Saint-Apostène-Croix.
0: D'accord. Les dédicaces des enfants, c'est 19h-22h avec Morgane, si vous voulez faire ça.
2: Non, mais il y en a plein, il y en a plein.
0: Alors justement, quel est le bilan que vous faites aujourd'hui? Donc je reviens maintenant sur ma fameuse question, donc sur les formats grande radio, et comme Didier vous l'abordez plus le côté, on a plus d'argent sur la table, on sent que maintenant il y a un buzz, qu'il se passe quelque chose sur cette musique. En même temps, c'est inévitable parce que c'est tendance aussi. Hein. Il y a des fois, on est tellement dedans qu'on n'est pas content qu'on joue pas le jeu sur cette musique, et puis nous on est dedans depuis 10 ans pour certains, et qu'on se dit maintenant on récupère tout ça. Et c'est vrai que des fois on oublie qu'on est peut-être des fois trop en avance, et c'est aussi la musique, c'est ça, c'est la mode. Donc des fois la mode elle se fait en temps et en heure, et des fois ça va un petit peu plus vite. Aujourd'hui, qu'est-ce que vous pensez des radios? Vous pensez qu'on est sur le bon chemin?
2: Moi je pense que ça serait
0: ça cool. Va arriver, que ça arrive pas assez vite, que on est frileux, que des radios n'ont pas les couilles de diffuser vraiment à tout bout de champ cette musique.
2: Je trouve que ça serait très con de dire genre les grosses radios, putain t'as vu la grosse radio, là ils diffusent machin, la récupération. Non, putain, c'est vachement bien pour les artistes, c'est vachement bien pour le public.
0: Ouais.
2: Il y a quelques années, effectivement, la plupart des
0: grosses. Mais ça c'est le discours gentil qu'on veut bien tenir. Non, mais il est vrai que dans le milieu, il y a des gens qui sont quand même beaucoup plus durs que ça. Faut pas avoir peur de le dire. Hein,
2: Max, peu importe. Je vais peut-être répéter ce que j'avais déjà peut-être dit d'ailleurs ici. Je crois que la plus belle, enfin pour moi, et c'est comme ça qu'on a bossé à FG à l'époque, malheureusement ou entre guillemets. FG n'émettait que sur Paris, mais la plus belle récompense quand même, c'est pour les artistes déjà d'être diffusés, de pouvoir être écoutés par un maximum de monde, et c'est vrai que les radios est un outil génial pour ça.
0: Ouais.
2: Et on va pas se plaindre s'il y a de la techno et de la musique électronique sur
0: parce qu'on a eu des petites mésaventures. Jean-Marie peut en témoigner, il est là, et il est là ce soir, et personne ne l'empêche de le dire. Mais c'est vrai, les auditeurs le savent, il est venu, il a fait quelque chose pour cette musique là ici. Mais ensuite on lui a demandé d'arrêter, ensuite on lui a demandé de reprendre, ensuite on lui a redemandé d'arrêter.
4: C'est-à-dire que c'est un peu compliqué, dans le sens où comme tu disais tout à l'heure, il y a quand même un assez grand fossé entre des gens, des aficionados comme on dit, de cette musique, qui connaissent, qui parlent de ça tout le temps, et puis des responsables de radio qui ont des impératifs dont on a déjà parlé. Je crois qu'il faut être un peu plus simple, c'est qu'il y a des choses qui sont bien faites, qui peuvent passer en radio, et je pense que les radios, que ce soit les radios comme Fun ou les autres radios, ou de plus petits formats, chacun va un petit peu selon ses couleurs. Didier parlait tout à l'heure de thématiques, bon, il y a des thématiques électroniques sur certaines radios, on choisit, bon, les gens parlent de Armand Van Helden, toutes ces choses-là, c'est vrai que c'est des choses qui sont bien faites pour des formats radio, moi je suis content que ça passe. S'il y a des choses un peu plus spé qui pourraient passer, ça c'est encore le choix de la radio, on peut pas leur imposer.
0: Vous considérez qu'Armand Van Helden ou les Stardust ou les Daft Punk, pas spé, parce que maintenant c'est diffusé à longueur de journée, ou est-ce qu'au départ c'était censé l'être?
4: Je dis que c'est quelque chose, c'est des choses qui sont bien faites au départ, mais qui sont beaucoup plus aptes à passer en radio que d'autres productions. Mais ça n'empêche pas une qualité musicale qui est là. On passe pas de la
0: merde. Parce que ces artistes-là aussi savent très bien, quand ils vont en studio de production, qu'ils vont faire quelque chose qui pourra tout de suite être diffusé un petit peu partout. Ils font des concessions sur eux-mêmes. Ils jouent pas carte blanche envers eux.
4: C'est-à-dire qu'il y a des gens qui produisent certaines musiques qui peuvent être très très très très larges. Et puis quand on entend d'autres productions qui sont faites pour des choses un peu plus underground, pour que des vinyles, on voit qu'il y a une autre approche de la musique. Ils peuvent faire les deux, je trouve ça bien pour les artistes.
3: Je pense que c'est le musicien qui choisit dans quelle direction il va aller, quoi.
4: Ouais, s'il veut faire des choses.
0: Oui, complètement, bien sûr.
3: Il formate un morceau édite radio,
0: on est d'accord.
3: Efficace, carré, soit il reste underground, il reste puriste, il en passe au NAM, quoi. C'est tout.
2: Juste un mot, je crois qu'il y a quand même une grosse différence, puisqu'on parle de radio.
0: Oui, il faut revenir là-dessus.
2: Non, pour moi, là, comme ça, j'ai envie de rebondir. C'est que la musique électronique, on a. Parce qu'on parle de radio tout d'un coup, on a oublié que peut-être quand même à l'origine, c'est une musique qui est faite pour danser. Donc je pense à des producteurs, je vais en citer un, comme Jeff Mills, lorsqu'ils font des morceaux en studio, ils pensent pas un jour que leur morceau va être diffusé en radio. Et c'est vrai que les programmateurs en radio ont une philosophie. Est-ce que mon titre peut passer en radio? Enfin, on va pas rentrer dans les grandes
0: stratégies. Non,
2: des titres,
0: pas tout de suite, mais...
2: La plupart des titres, effectivement, enfin, si, je viens de le citer, Jeff Mills, c'est du pur produit à faire danser dance floor. Et c'est vrai qu'en radio, même FG, j'entends rarement du Jeff Mills en pleine journée.
0: Mais pour revenir à la question, donc, pour revenir à Jean-Marie par rapport à tout ça, tout ce que t'as pu vivre ici, ce qui t'empêche pas d'être là ce soir,
4: bien sûr,
0: avec le sourire,
2: il a vécu.
0: Est-ce que t'as l'impression que fait des bons en arrière, qu'on est frileux ou que c'était normal d'avoir arrêté, d'avoir repris et que quelque part tu sais que t'es ici et que il y a c'est un peu comme la télé, il y a le câble et puis il y a TF1 et puis ici c'est pareil, il y a les petites radios locales et puis il y a les gros réseaux.
4: Je crois qu'au départ il y a eu une très très bonne idée au départ puisqu'on était tous là, une bande de joyeux de riz.
0: De faire venir, je sais pas. Maintenant
4: avec Laurent, c'était début 90.
0: Ouais, il y a eu Laurent Garnier, il y a eu
4: Carl Cox, il y avait Sonic, ça s'est très bien passé. Il y a eu, et tu le sais mieux que moi, des impératifs à la radio qui ont fait que voilà, il a fallu changer certaines choses et que la priorité n'était pas au développement sous cette forme de musique. Donc au revoir Laurent, au revoir moi, au revoir tout le monde. Ouais. Et bien on est parti, on m'a demandé de revenir ensuite pour faire un certain travail qui a pas
0: pour ranger tes affaires. C'est pas la même chose, c'était pour ranger.
4: On m'a demandé de revenir pour faire un certain travail, on s'est pas entendu sur le travail qu'il y avait à faire après, on a préféré arrêter, mais ça n'empêche que je le dis encore une fois, c'est très bien d'avoir la possibilité d'avoir ce genre de diffusion sur les réseaux. Maintenant, il faut savoir ce que les radios veulent au départ.
0: Ouais.
4: Et une fois qu'elles savent ce qu'elles veulent, et ben, faire appel aux personnes concernées. Mais en parlant un petit peu
0: je vais demander à Benoît, justement, en tant qu'auditeur. Benoît, tu as vécu toute cette période et alors, toi, de l'autre côté du poste, tu vis ça comment?
7: Bah écoute, moi, je suis confronté à un programmateur qui n'aime pas trop la musique techno.
0: Non, attends. En tant qu'auditeur de Fun ou tout ça, le fait de cette musique, qu'est-ce que toi, tu penses en tant qu'auditeur? Vraiment, le fait d'entendre cette musique qui arrive par moment, qui repart, des programmes qui arrivent, qui disparaissent.
7: Bah écoute, moi
0: des radios peut-être comme FG qui ne sont peut-être que parisiennes et qui mériteraient peut-être que ça avait déjà été abordé de devenir un réseau.
7: Voilà, moi j'appréciais l'époque où il y avait Maximum, où on pouvait écouter des choses qui changeaient.
0: Non, mais reviens pas en arrière, je te parle d'aujourd'hui,
7: oui,
0: Benoît.
7: Mais
0: aujourd'hui.
7: Justement, moi, j'aimerais qu'une radio puisse passer que de la nouveauté et des choses que l'on n'entende pas.
0: Non, t'as pas compris. Toi, en tant qu'auditeur de l'autre côté de la radio, comment tu vis cette musique qui apparaît de temps en temps? Toi, qui as l'air d'apprécier celle-là, est-ce que tu trouves ça bien? Est-ce que tu trouves ça dommage? Comment t'as vécu, comme je disais, des émissions qui sont venues sur une antenne de Fun, parce que t'as d'écouter de temps en temps, qui disparaissent, qui reviennent?
4: Personnellement, t'es frustré.
0: T'as vécu ça comment?
7: Je suis un peu frustré.
0: Ok, mais pas dégoûté, quoi.
7: Pas dégoûté.
0: Vous n'êtes pas écœuré aujourd'hui, vous continuez à vous battre. Et en tant que en travaillant à FG, Didier, quand t'as vu Fun arriver comme ça, avec cette musique il y a un an ou deux, avec Laurent Garnier qui arrivait, Jean-Marie, machin, même moi qui faisais ça depuis 4-5 ans, vous avez vu ça d'un mauvais œil? Récupération
3: au contraire. Au contraire, moi j'ai trouvé ça vachement bien. Ça ne pouvait que nous aider, quoi. Sur un plan national, d'avoir les grosses pointures françaises internationales, ça ne pouvait qu'aider cette musique, le mouvement en France, et nous aider aussi, quoi. Ça c'est clair, moi je pensais que c'était bien, mais bon, franchement, au niveau de l'audience, quand Jean-Marie, quand Laurent venait sur Fun, ça s'est passé très très bien, non?
4: Ça s'est bien passé.
0: Je sais pas, j'ai pas vu les chiffres, moi, personnellement.
4: Moi, je sais pas, moi, j'ai un discours.
0: Non, mais on va être très clair, c'est très délicat, parce que de toute façon, en faisant les nuits, à passer une certaine heure, l'heure à laquelle il passait, minuit,
3: c'est plus
0: l'audience n'est plus comptabilisée, n'a plus véritablement d'importance pour une radio, puisque c'est jusqu'à minuit. Donc, là, à l'heure que je fais, je peux faire ce que je veux. Il n'y a rien, s'il y a, tant mieux.
3: Moi qui bouge en France, je suis DJ, je bouge tous les week-ends. J'entendais parler de Fun sans arrêt tout le week-end.
0: Il est vrai.
3: C'était énorme, quoi.
4: Je me rappelle qu'encore, quand on est en week-end des fois ensemble, il y a des gens qui nous disent, écoutez,
0: c'est sortir les photos et les cartes postales.
4: C'est fini telle ou telle émission. Non, mais c'est vrai.
0: Ils
4: demandent. Et qu'il y a eu un moment, on n'a pas su ce qu'on voulait faire.
0: D'accord.
3: Ah non, mais moi, je suis pour que vous et les réseaux et tout le monde en général aille dans cette direction de musique.
0: Allez-y, foncez.
3: Sur la musique s'élargit, le public s'élargit et change d'habitude aussi, quoi. Donc c'est un public moins fidèle et moins facile à toucher qu'avant.
0: Il est vrai. On salue Benoît, on l'embrasse, on va accueillir Kendra. Tiens, qui est avec nous, 18 ans de 3. Salut Kendra. Kendra, t'es avec nous? Non, peut-être on va prendre une fille. Kendra.
5: Il y a eu un petit bug. Ça se dit pas Kendra, ça se dit Kendra.
0: Kendra. D'accord. Très bien. Ça va, Kendra?
5: Un petit peu nerveuse.
0: Un petit peu nerveuse. Bon, bah tu vas te décontracter. En tant qu'artiste, mon cher Dax, je vais t'appeler Dax. Hein, Ryder n'est pas là ce soir, donc on va t'appeler Dax. Toi, quand t'entends tout le monde comme ça parler,
8: ça fait plaisir.
0: Ça te fait marrer. On parlait des radios. Vite fait, un petit mot en tant qu'artiste.
8: Nous, on est confronté aux radios, de loin, parce qu'on se prend pas non plus la tête avec ça. Dans le sens où c'est vrai que nous aussi on a beau avoir signé avec telle ou telle compagnie à telle ou telle
0: approche
8: moment.
0: Le micro t'es encore un petit peu approche le micro sinon
8: micro et si tu veux nous voilà quoi, je veux dire, on fait les choses, après ça plaît pas, ça prend de l'ampleur, ça prend pas de l'ampleur, tant pis, ça nous empêche pas de continuer.
0: Mais maintenant vous êtes véritablement confronté, comme on le disait, au réseau où on est persuadé qu'on a un tube en tant qu'artiste, on a le truc. Non mais je veux dire, même si on l'a pas fait pour, on le fait écouter, la maison disque est emballée, donc on se dit putain ça y est, on a un gros truc.
8: Bah, si tu veux,
0: t'as la maison disque qui dit on va t'envoyer le disque, bah, et là t'entends personne ne le joue, donc là tu étais peut-être un peu écœuré.
8: Non, parce qu'en fait, si tu veux, c'est pas nous le but, c'était pas de l'entendre jouer dans des maisons de disques, enfin dans des radios, etc. Ouais, ouais. On a un feedback par rapport au DJ, par rapport tu vois au Reaction, qu'on met, ça veut dire un petit peu ce qu'on attend des réactions des,
0: ouais, le retour des DJ, voilà, des dancefloor, comment ça fonctionne, voilà, sur la piste.
8: Nous là-dessus, si tu veux, nous on a eu tous les enfin je veux dire,
0: ça a été très positif,
8: ça a été super positif partout à l'international, avec de très très bons DJ, des contacts, énormément de choses. Donc maintenant, nous, pour nous, le travail il est fait. Après, si tu veux, l'ampleur que prend ça et la façon dont certains doivent se rembourser, c'est à eux d'avoir des inquiétudes, ouais, vis-à-vis des passages.
0: Vous allez peut-être commencer à être vous retrouver un petit peu comme un artiste normal de la musique pop, ou avoir des résultats, des chiffres. Non, peut-être pas aujourd'hui, mais ça va arriver, ça va pas tarder, ça sera obligé, ça sera un élément incontournable. Je sais pas, non, je sais pas ce que vous en pensez des autres.
8: Non, mais c'est sûr que la maison de disques, elle a
0: la
8: des résultats. Même nous aussi, enfin bon, tant qu'à faire, on aimerait autant.
0: Oui, on vendre, oui, j'entends bien, ouais.
8: Tu vois, mais bon, sinon, à partir de. Je sais pas comment dire. Les choses vont se faire si elles doivent se faire. Et puis, nous, on s'arrête pas non plus à ça.
0: T'es pas découragé?
8: Non, je suis pas découragé. De toute façon, sinon, j'aurais arrêté, ça fait longtemps. Ouais. Et si tu veux, il y a encore d'autres titres à venir que nous, on peut défendre. Et puis voilà. Non, mais l'aventure continue. Là, c'est qu'un départ. Il y a beaucoup de gens qui nous connaissent aujourd'hui, qui ne nous connaissaient pas hier, alors qu'on existe depuis pas mal de temps. Et qu'à partir de là, on a fait déjà un chemin énorme en quelques temps, alors qu'aussi, on repart de zéro, et que voilà, là c'est déjà synonyme de beaucoup de choses positives, quoi.
0: Bon, bah très bien, on écoutera peut-être un morceau de notre ami tout à l'heure dans la soirée quand même, parce qu'il y a un album, on parlera de ton actualité tout à l'heure. Kendra, tu as une question, toute l'équipe, on t'écoute.
5: Ouais, moi j'aimerais savoir en ce moment si vous pensez que la house est le courant qui se développe le plus.
0: La house. Alors c'est vrai que la house, comme on en parle, on parlait d'Armand van Delden, on a entendu bon le gros tube qui a eu également ses Stardust et tout ça. Didier, je pense, est bien placé là-dedans. Peut-être que Guillaume également pourra en toucher un petit mot, parce que même si lui il est plus dans la techno, mais bon, quand même fréquente ce milieu là depuis très longtemps. La musique house. Alors on entend, il est clair, dire que la house ça va être l'explosion pendant cet été, et qu'ensuite ça va un petit peu décliner. C'est les bruits qui courent en tous les cas, et qu'il va y avoir de la house à plus savoir qu'en faire, avec du filtre, en veux-tu, en voilà.
3: Non, il est clair que la production house n'a jamais été aussi présente et aussi riche qu'aujourd'hui en France et partout sur la planète.
0: Ouais. Quelques artistes comme Cassius pour les grands standards en France en ce moment, qui ont bien tourné. Stardust, il y a eu Armand van Delden en ce moment.
3: Il y a Impulsion, il y a Dax Rider, il y a pas
0: Kevin
3: mal
0: Fischer,
3: de Français,
0: ouais,
3: qui commencent à.
0: Kevin Fischer. Non, mais je parlais de la house en général, des artistes diffusés énormément en radio.
3: Bah parce que c'est quand même plus identifiable et plus accessible que la techno, quoi. Pour un auditeur, enfin pour un public lambda qui a une approche que très limitée de cette musique, la house, il y a quand même plus de repères et plus de bases que sur un morceau techno qui est linéaire, qui est assez répétitif, où il se passe pas grand chose, quoi. La house interpelle beaucoup plus parce qu'il y a du vocal, il y a des gimmicks et tout ça, quoi. C'est beaucoup plus vivant pour quelqu'un qui n'est pas initié, je pense, quoi, de toute manière.
0: Et vous sentez que ça va vraiment exploser là? Parce que bon, c'est ce qu'on.
3: Il faut les
0: sur les choses.
3: Je pense qu'il
0: cet
3: faut.
0: Cet été, on risque d'en entendre beaucoup plus que l'été dernier.
3: C'était très fort. Il y a eu Ultranaté. Bon, on va être très
0: quelques
3: large,
0: morceaux,
3: mais
0: là,
3: du Amos, du Armand van Alden, du Ultranaté. Bon, il y a du Stardust.
0: Mais là, ça devrait être encore un petit peu plus violent que l'été dernier.
3: Tout le monde s'excite là-dessus. Bon, tout le monde va où il y a de l'argent aussi, quoi. Mais bon, tant que c'est fabriqué.
0: Enfin, les DJ jouent aussi ce qu'ils jouent, quoi. Après, il n'y a pas d'argent là-dedans, quoi. C'est la tendance aussi.
3: Oui, non, mais bien sûr. Mais bon, je pense que les DJ jouent, ils restent intègres. On joue la musique qu'on aime, quoi. On va pas jouer des trucs qu'on n'aime pas.
0: Ça peut vous influencer, vous? Non, dans votre travail.
9: Il y a quelque chose qui est aussi important à dire, c'est qu'il y a encore 2-3 ans, il y avait encore beaucoup de ce qu'on appelle des soirées techno. Il y avait une scène techno qui était assez importante. Du fait de tout ce qu'on a déjà parlé, c'est-à-dire les interdictions, les problèmes du mouvement techno, on s'est beaucoup rabatté sur les boîtes, sur les clubs. Donc il est vrai que certains DJ qui n'avaient pas du tout accès à cette musique ont eu accès avec les radios, et qu'à force d'être dans les clubs et de jouer une musique de club, ça a développé, ça a pousser certains artistes à produire. Et c'est vrai qu'en France aujourd'hui, comme on a pratiquement que des soirées en club, il y a une production house qui se fait. Il y a des DJ de boîtes en province qui jouaient pas de house, et grâce à ça, qui commencent à en jouer, ça s'ouvre de plus en plus. Et ça permet à des DJ de découvrir Armand van Elden, de le jouer. Il y a des boîtes où je suis sûr qu'il y a 2 ans, on jouait pas de house.
3: Je pense que c'est au niveau de la culture, parce qu'en Allemagne, il y a toujours eu que des clubs. Enfin, la techno est dans les autres pays, la techno est aussi dans les clubs, quoi.
0: Je sais pas, Guillaume, tu voulais, t'avais pas l'air d'être d'accord,
6: mais...
0: si. Non, mais toi, tu vois ça un petit peu à l'extérieur. Donc, Guillaume, qui a eu un magasin de disques connu, on a souvent travaillé avec et parlé de lui, Salinas, et puis qui a fait de la production depuis une bonne dizaine d'années. Plus techno, quand même, on peut le dire.
6: Non, mais ils ont une bonne vue, hein.
0: C'est... Ah, bah oui, personne porte des lunettes. Et puis en plus, on a mis un petit peu de lumière, on va mieux.
6: Non, mais c'est vrai, Guillaume, c'est une bonne chose, quoi. C'est vrai que la techno, au niveau radio, c'est quand même difficile d'accès, quoi, pour des gens, pour le grand public. Et puis, c'est vrai que le fait qu'il y ait moins de soirées techno, en club, c'est quand même plus facile d'avoir un côté plus convivial qu'un truc plus dur et qui
3: mais même, moi, on a besoin d'aide et de visibilité. Je pense que les médias en France, vous n'êtes pas assez. Quoi. La presse s'intéresse pas assez à ça. Les gros réseaux s'intéressent. Personne ne prend de risque, en fait. Quoi.
0: Ouais.
3: Il faut
0: de véritables
3: risques. Il faut être petit pour oser essayer de faire des choses et si on arrive
0: à changer.
3: Si
0: moi, déjà cet été, déjà, je fais autre chose. Déjà, tu vois. Pendant deux mois, heureusement, déjà. On a tenté des trucs, mais ça s'est arrêté, ça a repris. Ça peut pas durer. C'est-à-dire qu'à un moment donné, on veut
3: malheureusement. Il faut laisser les choses s'installer, quoi. Je sais pas, quoi.
0: Je suis entièrement d'accord avec toi, Didier. Alors là, il y a de ce côté-là, il y a aucun souci, oui.
9: Non, mais ce que je vais revenir, c'est ce qu'on disait à propos de mon passage à FM Radio. Il y a aucune rancune, il y a rien du tout.
0: Ah non, mais bien sûr que non.
9: On s'est pas entendu sur l'idée générale.
0: On te doit 300 balles et puis c'est tout. Ouais, c'est pas...
9: On est tranquille,
0: voilà.
9: Tout va bien.
0: Mais c'est vrai que ça peut être agaçant pour quelqu'un comme toi ou qui depuis 10 ans travaille dedans. On m'enlève, on me revient.
9: Ça a été beaucoup ça dans plein de domaines.
0: Ouais.
9: Des gens se sont intéressés, puis après se sont un petit peu ont pris du recul. Après, on va vous aider pour ça. Puis en fin de compte, non, c'est pas. On l'a vu dans plein de domaines. Donc nous, si on y croit, on doit continuer et pas se prendre la tête à dire bon ben. On comprend que certaines personnes n'ont pas la réactivité que nous on peut avoir.
6: Le propre de la France avec des entreprises qui se montent et puis des gens qui derrière essayent de casser le truc parce que finalement ils veulent prendre le pouvoir. Non, mais c'est toutes les mêmes histoires.
3: Là, le truc, c'est que quand quelqu'un revient sur sa décision, c'est plutôt motivant, quoi, pour essayer de frapper encore plus fort derrière, quoi. Je sais pas, quoi.
0: Bah, écoute, hein, c'est ce qu'on souhaite en tous les cas. Donc, donc Didier, t'es en train de m'annoncer ce qui est en train de se préparer sur Fun. Je m'en plais ravi.
3: On se prépare à partir au Kosovo, attention.
0: Très bien. Kandra, t'es avec nous?
10: Oui, oui.
0: Hein, donc, la house, tu connais un petit peu, bien, de loin
10: Bah, ouais, ma petite distance.
0: Et tu voulais également aborder un autre sujet très intéressant. On en parlait hors antenne également, de Monsieur Oiseau.
10: Oui.
0: Hein, donc, l'artiste français également. On en entend beaucoup parler en bien. Et indirectement, grâce aux performances qu'il est en train de fournir, on en entend parler sur les radios et puis également sur les télés. Hein, donc Monsieur Oiseau a vendu entre 700 et 1 million. Enfin bon, il fera d'ici très peu de temps la vente de 1 million de singles en Angleterre, qui est numéro 1 depuis plus de 2 semaines,
6: c'est
0: qui a
6: quoi,
0: été signé.
6: C'est house, tu crois, non?
0: Non, mais après on parle parce qu'elle voulait aborder la house et Monsieur Oiseau et artiste, bon, musique morceau plus techno. C'est à la base la musique de la pub de Levi's.
10: Ouais.
0: Et derrière ça, c'est un jeune homme qui s'appelle Quentin et qui a quoi entre 25 et 26 ans, qui avait déjà réalisé les deux clips de Laurent Garnier, Flashback et Crispy Bacon, mm-hmm. Qui a fait des courts-métrages et qui veut faire du cinéma. Et on n'avait jamais vu ça en fin de compte en Angleterre depuis, je sais pas,
9: Gainsbourg.
0: Ça date. Et numéro 1 en Angleterre, toujours encore aujourd'hui, je sais pas. Enfin bon, en tout cas, il a été 2 semaines d'affilée, ce qui est quand même relativement rare.
3: Bah, c'est la première fois qu'un artiste français rentre directement premier dans les ventes.
0: Voilà, avec un morceau comme celui-ci qui est loin d'être évident. Toi, tu le connais le morceau bien?
10: Ouais, moi j'aime bien, franchement je l'aime bien. Ouais.
0: Mais est-ce que tu l'aimes bien? T'aimes bien la pub ou t'aimes bien le morceau? Est-ce que tu l'as écouté en entier?
10: Ouais, je l'ai déjà écouté sur Fun une fois. Ouais,
0: le soir, ouais. Non, c'est pour savoir, parce que souvent les gens aiment bien le morceau pendant 30 secondes de pub, et puis quand on les met pendant 4 minutes, moi le soir, c'est. Ouais, tu peux enlever la boucle,
3: Il n'y a plus la marionnette.
10: Moi, ce qu'on m'a dit.
0: Ouais.
10: Il avait commencé par faire les 30 secondes de la pub et puis que les gens l'avaient tellement aimé qu'il lui avait demandé de faire le reste.
0: Jean-Marie connaît l'histoire.
9: Non mais j'ai regardé plus vite que la musique
0: comme tout le monde.
9: Dacile, le journaliste, ne s'est pas trompé, c'est pas du tout ça, c'est qu'il a d'abord fait un court métrage avec la petite poupée qui est un gant de toilette, je crois c'est ce qu'il disait dans l'interview, et puis que
0: il est parti d'un gant de toilette,
9: il a demandé à une copine de un peu d'améliorer, d'en faire une vraie marionnette, et il a fait un court métrage pour lui, et il y a
0: pour cette marionnette,
9: une agence de pub qui avait vu ce court métrage, qui a pensé pour Levi's, qui a demandé de le faire, et là-dessus il y a un morceau qui a été fait, mais ça n'a pas été fait pour la pub, donc moi je dis bravo, et ça permet de rêver, quoi.
0: Ouais, ça permet de rêver. Et vous, de ce côté-là, alors la petite pensée pour ce jeune homme, bon, évidemment, personne ne va dire que c'est pas bien.
3: Non, mais sans faire de jeu de mots, moi je trouve que c'est fun quand même, c'est un truc qui ressemble à rien d'autre.
0: C'est un bon jeu de mots, Didier, je le prends, je le note.
3: C'est un truc qui arrive à faire exploser les ventes et à encore une fois faire remarquer la France sur cette scène, moi je trouve ça vachement bien, quoi. C'est un truc qui a marché.
0: Le morceau a marché grâce au spot et à la marionnette.
3: Il y a eu les vis derrière,
0: et la marionnette.
3: Oui, non, mais c'est clair. Mais je sais pas, je trouve ça quand même vachement rythmé, c'est entraînant, ça dérange pas. Enfin, moi je sais pas.
2: Est-ce que vous le jouez sur FG?
3: Oui, énormément, Michel.
0: C'est vrai.
3: On a été... on a été la première radio à le jouer. Bon, c'est...
2: Mais
3: c'est tout à fait dans notre format pour nous, en tout cas.
2: Je vais te dire pour ça, pourquoi je te pose la question, parce que justement, on en discutait tout là avec Guillaume, et j'ai essayé de me dire, enfin, de me remettre il y a 6 mois, genre en arrière. On connaît pas la pub, on connaît rien. Et je reçois ça, genre, on est toujours FG, je reçois le disque. Sans la pub, je parle, hein. Juste le titre. Il y a que ça. Je sais pas ce que j'aurais fait.
3: Ouais, bon, pour discuter 3 heures, Stardust, c'est pareil. La première fois qu'on a écouté Stardust,
0: c'est quand même plus évident, Didier, Stardust que
3: Oiseau. Ouais, mais ça pouvait tomber.
0: Pas parce que c'est un son house, c'était.
3: Ça pouvait tomber, non, dans le côté vraiment commercial et banal de la chose, quoi. Ouais. Ça pouvait tomber dans le côté Corona ou tu vois, les trucs italiens.
0: C'est peut-être parce que au départ, c'était derrière un des deux.
3: Pour le grand public, le filtre, la French Touch, bon, ils connaissent pas, tu vois, quoi. Donc, ouais. À première écoute, ça
0: pour Stardust, réellement, ça avait créé un buzz indirect, à savoir qu'il y avait 2-3 radios qui l'avaient, qui le diffusaient, on l'avait pas, ils avaient créé un buzz, c'est-à-dire qu'on donnait pas le vinyle, personne ne l'avait.
3: Ouais, mais
0: on avait
3: une histoire, quoi. Mais le grand public ne connaît pas cette histoire non plus, quoi.
0: Enfin, nous, on l'avait raconté à multiples reprises, que nous-mêmes, la première fois qu'on l'a diffusé, on l'avait copié sur Voltage, et on avait pas le début, on avait pas la fin du morceau. Donc, on avait créé un. Non, mais c'était ça qui était fabuleux. On avait joué le jeu, c'est qu'il y avait 2-3 animateurs qui avaient eu le courage de le faire comme ça, et ce qui fait qu'indirectement on crée un buzz, on n'avait pas le disque malheureusement.
3: Mais pourquoi t'as pas essayé de contacter les personnes qui ont fait le morceau, le label, pour la contacter? Ils voulaient pas le donner
6: parce qu'ils n'avaient pas les droits sur le sample en fait qui constitue tout le morceau, quoi.
0: Ouais, peut-être, je sais pas. Ah bon,
3: ouais, le sample de Chaka Khan,
0: qu'ils l'avaient déjà donné, ouais, le truc de Chaka Khan. Enfin bref, Kendra.
11: Oui.
0: Voilà ma chérie. Bon, je sais pas, t'as encore peut-être quelque chose à rajouter avant qu'on aille vers quelqu'un d'autre?
11: Si vous venez à l'Atlantide à Épernay.
0: Bah voilà, on y retournera, on va y retourner probablement. Voilà, ouais. C'était une bonne soirée. Je te remercie, Kendra.
11: Et bah de rien.
0: Bisous, bonne soirée.
11: Salut.
0: On va faire une petite pause avec un petit morceau donc que nous a sélectionné notre ami Michel. Et ensuite, on va du côté de Jérémy, on ira à Nice. Et il a 23 ans, Jérémy est avec nous.
12: Oui, bonsoir.
0: Excuse-nous de te faire patienter, il y a beaucoup de monde. Hein. Il y a Alex qui attend de Montpellier, il y a Vanessa de Lyon également. Jérémy, avec toi, on parlera plutôt du statut des DJ. Alors, on en a reparlé, c'est vrai qu'on en avait parlé il y a quelques temps, il y a 6 mois, quand on s'était vu. Hein, entre-temps, on en a, s'est passé un petit peu à la trappe. Et je pense qu'avec Jérémy, ce serait bien de réaborder une dernière fois ce sujet très brièvement. De ce qu'il en est.
12: Au secours,
0: ouais, c'est le cas de le dire, mais c'est vrai qu'il faut en parler. Il y a beaucoup de gens qui voudraient savoir aujourd'hui si le DJ est considéré véritablement comme un artiste, si c'est véritablement un métier.
12: Ou un bouche-trou,
0: ou un passe-disque, ou un pouce-disque, on verra ça comme certains animateurs radio. Jérémy, tu bouges pas, on aura également Alex et Vanessa, et puis si vous avez d'autres questions à poser à toute l'équipe qui est là, bien sûr, le 0803 08 5000 est à votre disposition avec le petit nain passe-partout fil d'art, hein, qui est là. T'as troqué ta chaise contre Dax Rider, et t'as piqué ta chaise.
13: Ah ouais.
0: Le salaud. Et puis il y a également Manu, et donc un morceau extrait de la nouvelle prod
2: d'Emmanuel Top,
0: donc
2: va sortir dans un mois et demi à peu près.
0: Voilà,
2: on exclut.
0: Ah, on a été les premiers, Didier, de ce coup-là, désolé.
3: Je vous laisse le produit en exclu, pas de soucis.
0: Et on se retrouve juste après. On parlera donc de nouveau des artistes, hein, parce que Didier fait également de la musique. On parlera des soirées avec Olivier et Jean-Marie K, et puis de plein d'autres choses encore. Au 0803 08 5000, oui, il y aura un extrait de Dax Rider avant la fin de l'émission, pas de problème. Ah, c'est pour moi.

0: de l'album de Dax Ryder. C'est Cédric, hein, l'un des deux membres de Dax Ryder qui est avec nous ce soir. Donc l'album s'appelle
1: Dax. En fait, il portait pas de nom, mais vu que c'était marqué dessus, voilà, ah ouais, c'est passé comme ça.
0: WEA, c'est pas le nom de l'album, ça.
1: Non, mais d'accord. Parlé de Dax. C'est parce qu'on a rajouté en gros.
0: Ouais, d'accord, ok. Donc en fin de compte, il porte un nom, Dax Ryder, le nom et voilà. L'album Dax. Et le morceau qu'on a écouté,
1: c'était Outer Space, en fait, avec un featuring de Keith Tucker, qui est l'un des parrains de l'électrotechno de Détroit, voilà.
0: Très bien, sur la plage 20.
2: Ouais, c'est vachement bien.
0: À préciser quand même.
2: C'est vachement bien.
0: Voilà. Toujours en direct, bien sûr, sur Fun Radio. Si le cœur vous en dit, on sait que vous êtes très nombreux à être attentifs à cette nuit, comme on en fait de temps en temps, pour essayer d'en savoir un petit peu plus sur ce mouvement électronique, et que vous préférez rester de l'autre côté plutôt que d'être nombreux à nous appeler. C'est normal, hein, on le sait. Mais si vous avez envie d'intervenir dans cette émission, bien sûr, assurez-vous, même si vous n'êtes pas des grands connaisseurs, vous pouvez toujours venir nous poser des questions et non pas venir nous sortir votre science au 0803 08 5000. On va, dans un instant, retrouver Vanessa de Lyon, bande de petits vénards, Alex de Montpellier également, donc ça c'est une ville que Didier connaît bien. Et là on va accueillir donc Jérémy de Nice qui a été très patient, et donc on va parler, si j'ai bien compris, des DJ. Ah oh, hein, Jérémy.
3: Des statuts des DJ.
0: Alors ta question précise, ensuite on ira un petit peu dans tous les sens là-dedans, vas-y.
3: Ben en fait je voulais savoir si il existait une organisation qui s'occupait de la protection des DJ, des lives.
0: Protection des animaux, oui, il y a la SPA pour les animaux, il y a la SPDJ également.
3: Mais pas pour la techno.
0: Et pas pour la techno, la musique électronique, parce qu'on dit techno, attention, mais... Alors par exemple, oui, alors il y avait un statut de DJ il y a quelques temps, on entendait dire qu'on pouvait aller dans une soirée et en fin de compte on revendiquait un peu que le DJ était comme un artiste, il notait les titres qu'il diffusait, il allait à la SACEM, il touchait un certain pourcentage léger, mais un petit peu d'argent sur le fait de diffuser du disque.
3: Même des contrats,
0: Qu'est-ce qu'il en est de ce truc-là d'abord?
4: Je voulais répondre Didier.
0: Alors Didier,
4: on peut répondre tous les deux, quoi. Non, il y a
0: tous ensemble.
4: Il y a un statut d'artiste qui existe.
0: Ouais, donc
4: c'est vachement flou.
0: C'est
4: vachement flou parce que déjà il y a une guerre interne entre les différents organismes, entre la SACEM, la DAMI. Enfin, déjà il y a une guerre interne politique entre eux, quoi. Donc ils se mettent déjà d'accord entre eux.
0: Ah. Donc aujourd'hui ça avance pas.
4: On pourra discuter. Non. Il y avait un salon qui s'appelle le Mix Move en octobre, qui réunit toute la profession.
0: À Paris?
4: À Paris, quoi. Il y a eu des réunions. Enfin, on a essayé de faire des réunions, quoi, mais on n'arrive pas à se mettre d'accord parce que l'amalgame est trop facile de comparer un DJ électronique qui vient avec sa musique, qui fait passer son feeling et qui impose son son au DJ que je critique pas du tout, mais au DJ qui est salarié dans une discothèque et qui travaille tous les week-ends.
0: Et il y a aussi le DJ qui, en plus de mixeur, amène des machines et qui par-dessus rajoute d'autres sons. On faisait allusion à mes mails tout à l'heure.
4: Ils font pas la différence, quoi.
0: Personnellement, vous qui êtes autour de cette table, même Cédric ou Guillaume qui l'a été pendant très longtemps, est-ce que vous croyez qu'il faut définitivement laisser tomber cette chose-là parce que c'est ridicule, ou est-ce que vous pensez que pour certains DJ, ou alors que vous pensez qu'il y a des choses à faire, et si oui, quoi? Alors d'abord, est-ce qu'il y en a qui pensent qu'il faut laisser tomber cette idée parce que c'est un truc à la mort moelle-neuve et que personne ne va y arriver, que de toute façon le DJ reste un DJ, il passe des disques et basta?
1: Plus on organise, plus c'est le bordel et moins ça le fait, moins il y a de place à justement la spontanéité, quoi. Je veux dire que
5: c'est aussi à l'étranger, il y a beaucoup plus de respect sur les DJ, justement, ils sont beaucoup plus aider, alors qu'en France, c'est vrai que c'est un boulot qu'on considère comme...
0: Non mais même, je veux dire, peu importe d'où ça vienne, c'est ce que vous pensez que le DJ doit toucher un peu d'argent, doit avoir, enfin bon, qu'il ait un statut, que ça soit un vrai métier, d'accord, mais j'ai bien compris, enfin le peu, parce que moi je suis ça de très loin, d'après ce que j'ai retenu de la fois d'avant, ce qui est censé être organisé pour les DJ avec la SACEM, le DAMI, les dominos, les machins, le Danube, c'est que le DJ, à chaque fois qu'il va passer un disque, qu'il soit DJ techno ou n'importe qui, on explique bien pour tout le monde qui est de l'autre côté de la radio, à chaque fois qu'un disque est diffusé, si moi je mixe un disque d'un tel avec un tel, je le note, je viens avec une cassette, si je mixe à la loco pendant 2 heures, je fais mon mix, je le mets sur une cassette, je note ce que j'ai diffusé, je le dépose, et à ce moment-là, je serais censé toucher un peu d'argent.
4: Bah, je pense que
0: c'est ça.
4: Logique,
0: c'est normal. Est-ce que vous trouvez que c'est normal?
4: Bien sûr.
0: Pour toi, Didier, c'est normal.
4: Bien sûr, on est artiste à part entière, quoi. Pourquoi? Je veux dire,
0: considère que c'est un artiste. Je pose des questions. Moi, je ne me permettrai pas de juger. Je reste neutre ce soir.
4: Je pense que c'est normal, Max. Si tu fais un disque, à un moment donné, tu vas préférer que l'argent qu'on te doit te revient dans ta poche qu'il parte dans les poches des gens de...
0: Non, mais si c'est toi qui fais le musique, si c'est toi qui le mixe en tant que DJ.
2: Non, mais de toute manière, c'est la règle. Toute reproduction publique ou pas publique, toute reproduction publique d'une œuvre musicale doit être rémunérée. Donc, si à partir de plusieurs œuvres, un DJ fait une œuvre générale pendant une soirée, on parlait tout à l'heure des DJ qui sont salariés, des DJ qui viennent imposer un son ou faire une vraie soirée, je pense que ça peut être rémunéré, mais sans qu'il y ait trop d'abus, parce que si c'est pour que le mec il mette tous les morceaux de ses potes sur sa liste et qu'il mette pas ce qu'il a vraiment mis, ça peut prêter à certains.
0: Moi, j'avais compris que c'est le DJ qui allait toucher de l'argent parce qu'il le mixait.
2: Oui. Non,
0: mais on parle pas le fait de diffuser un disque dans une soirée. Ça, c'est normal que l'artiste touche de l'argent parce qu'on a joué son disque dans une soirée. Je parle du mec qui le passe, le disque. On parle du DJ.
2: Dans certains cas, moi, je suis pour.
4: Un organisateur, il fait venir tel ou tel DJ parce qu'il représente tel ou tel son.
0: Mais il le paye pour ça déjà, il lui donne un cachet qui est quand même pour certains suffisamment important. Est-ce qu'il faut en plus le rémunérer par-dessus? Parce que vraiment, tout le monde va vouloir jouer 10 heures.
1: Ben non, parce que sa prestation est déjà justement payée. Tu vois,
0: oui, justement.
1: Son mix, non, mais justement. Son mix, il est réglé au moment où.
0: Mais c'est ce que je suis en train de dire. C'est pour ça que je me demande s'il faut en plus le payer par-dessus parce qu'il a joué des disques.
6: Je pense qu'il y a une petite confusion. C'est dans le statut de DJ. Pourquoi il y aurait un statut? À quoi sert le statut? C'est surtout pour le jour. Enfin, je présume. C'est surtout pour le jour où le DJ arrête de mixer et il a envie de toucher effectivement comme celui qui est dans une boîte qui est viré, aller au chômage. Pour l'instant, c'est vrai que ça, il a pas ça. Par contre, là, il y a confusion.
0: Non, mais là, on parle vraiment du métier. Mais là, je crois qu'on fait la confusion avec le fait qu'on pouvait trouver de l'argent à chaque fois qu'on diffusait un disque.
6: Bah, moi, je pars sur le principe que si le DJ, il est payé, il a son cachet, ce qu'on appelle le cachet d'un DJ, s'il a été payé par son cachet, pourquoi est-ce qu'il aurait tout d'un coup plus d'argent ou une subvention qui tomberait, je ne sais pas, d'un différent Adami ou Adamoche? Non, enfin, moi, je partage pas l'avis. Le mec, il a touché son cachet.
4: Non, je suis d'accord avec Michel, c'est un forfait, quoi.
0: On est d'accord.
4: Voilà.
0: Non, bon, c'était mal compris au début. Oui, Jérémy?
3: Normalement, c'est les boîtes qui doivent payer.
4: C'est la personne qui te contacte et qui te fait venir, un organisateur quelconque.
6: Le truc, c'est quand même qu'il y a deux choses très différentes. Parce que les DJ, on les a pas quand même découvert avec la techno, les DJ, même si effectivement les styles sont différents, les DJ dans les clubs ou dans les boîtes, on les appelle comme on veut, ils sont là depuis quand même des années. Oui. Par contre, il y a une grande différence entre effectivement le DJ qui est dans un club, le club ce qu'on
0: généraliste
6: veut.
0: Qui passe de tout.
4: C'est un vaste débat.
6: C'est qu'il a surtout le même patron tous les week-ends. Par contre, le DJ de rêve entre guillemets ou techno, il change de producteur, enfin entre guillemets celui qui produit les soirées, il en change toutes les semaines. Il a machin à Lille ce samedi, la semaine suivante il est à Lille, enfin il est où tu
0: veux. Et alors donc ça veut dire quoi? Qu'est-ce que tu souhaites dire? Qu'il a un statut?
6: Ça veut dire que le problème du statut, je pense pas qu'il soit directement lié au DJ. Mais
0: il est considéré comme un indépendant, donc à ce moment-là...
6: Je pense que si c'est long, c'est parce que les producteurs, je pense que là c'est plutôt tourné vers les producteurs des soirées qui pendant des années, enfin peut-être qu'aujourd'hui il y en a qui se sont un peu professionnalisés, mais les mecs qui faisaient des soirées, qui engager les DJ, eux-mêmes n'avaient pas les statuts pour faire ça. Donc, ils n'avaient pas les statuts pour embaucher conformément un salarié, donc entre guillemets le DJ. Et ce qui fait que le mec, il était payé au black, on peut le dire, il était payé au black.
0: Non, mais d'accord, mais ça, on parle de l'époque, vous venez toujours en arrière. Mais aujourd'hui, à l'heure où on se parle, en 99 ou l'an 2000.
4: Ça n'a pas tellement évolué, hein.
0: Qu'un DJ, ça paraît. Enfin, pour moi, ça, je trouve ça un peu aberrant. Même si un DJ mixe deux disques parfaitement pendant 3 minutes et qu'on a l'impression que grâce à deux morceaux, il en crée soi-disant un autre. Ça reste quand même, ça reste que du mixage, c'est son boulot. Il a un cachet où il est salarié.
2: C'est un faux problème, parce que là on parle de la rémunération du DJ, mais la rémunération ne veut pas dire statut. C'est pas parce que on va gagner 3 francs 6 sous sur un mix qu'on a un statut. Au jour d'aujourd'hui, le statut de DJ, il y en a pas. Ça n'existe pas.
0: Il n'y a rien du tout.
2: Salarié, ou alors on est salarié dans la boîte de nuit. Sinon, des gens comme Didier ou moi, on n'a pas de statut.
0: Oui, c'est ça qui
2: pose. On peut pas être. Même si demain on voulait adhérer à quoi que ce soit, on ne peut pas, parce qu'il n'y a pas de statut. Un intermittent du spectacle, c'est trop compliqué, puis ça ne rentre pas vraiment dans notre cadre. Mais est-ce que les décisions qui sont prises au niveau de la SACEM, de la SPIDAM, etc., est-ce qu'elles sont prises avec des DJ comme nous, en expliquant, voilà, monsieur, tel jour on est à Lyon, tel jour on est à Lille, tel jour on est à Bordeaux, on a des employeurs qui diffèrent tous les week-ends, comment fait-on? Et aujourd'hui, il ne nous pose pas cette question. Des décisions sont prises. Alors, la SACEM a décidé de rémunérer les DJ qui produiraient. Bon, mais c'est quoi? C'est rien du tout. Si on donne les pourcentages, c'est du pipi de chat. Il n'y a presque rien. Donc, aujourd'hui, le statut du DJ, on ne nous pose pas la question. On ne nous dit pas vers quoi vous voulez aller. Si demain, nous, on se pète une jambe en allant jouer à Bordeaux ou à Lille, je ne sais pas quoi.
0: Oh non.
2: Qu'est-ce qui nous arrive? Non, mais c'est vrai. Ça paraît stupide, c'est ça.
4: Non, mais il y a une énorme différence.
0: Vas-y, Didier, après Olivier.
4: Il y a le DJ, moi que je considère DJ qui réside dans une boîte tous les
0: Et qui est salarié.
4: Ouais, mais bon, moi, pour moi, c'est
0: salarié,
4: pas vraiment un DJ, quoi. C'est le mec qui fait d'animation parce que son patron, lui, il subit un peu les pressions de son patron, quoi. Il anime au micro, il passe plus ou moins les disques que les maisons de disques lui envoient pour faire de la promo, tu vois, le vrai DJ.
0: Ou alors le patron lui impose de jouer tel style de musique parce qu'il sait que sa clientèle aime ça et que sa clientèle paye 80 ou 100 francs pour entendre un tel style de musique.
4: Nous, on travaille pas comme ça, on apporte notre son. Le vrai travail d'un DJ, c'est de passer sa semaine dans les magasins de disques à écouter, à écouter des trucs.
0: Oui, mais vous percevez un cachet pour ça.
6: Oui, mais le problème, Didier, le gros problème.
0: Vous n'êtes pas gratuitement, vous avez un cachet avant. Avant de venir dans cette boîte avec vos flycases, vous avez un cachet.
4: Oui, mais le problème, le mec nous paye parce qu'on va amener un style précis de musique
0: et du monde
4: et qui sait que ça va notre nom va lui ramener du public aussi, quoi.
6: Oui, mais le problème,
4: alors
6: c'est
4: le DJ résident, personne le connaît, il a pas son nom sur les affiches,
0: oui.
4: Et le public ne vient pas le voir précisément lui.
0: Non, il vient pour le cadre, voilà, il vient parce que c'est tel prix ou parce que il aura telle musique.
4: Ouais, Olivier, l'approche est pas la même.
6: Non, parce que le problème, c'est que le DJ résident, c'est ce qu'il
0: dit. Olivier de la loco. Enfin,
6: non, mais le problème, c'est que le DJ est salarié. Donc là, il n'y a pas de souci. Quand les DJ qui font comme vous de la techno, vous n'avez pas de statut, quand vous venez jouer dans... On ne parle pas des rêves, là, on parle des soirées dans les discothèques.
4: Mm-hmm.
6: Le problème, c'est que n'ayant pas de statut, si on veut vous payer, soit le patron est obligé de vous déclarer à chaque soirée, mais vous savez très bien que personne ne le fera parce qu'il y a beaucoup trop de charges sociales.
4: Mais nous, on est prêts à être déclarés.
6: Oui, les patrons de discothèque, et je ne parle pas que de la loco, on peut parler de n'importe quelle discothèque, aucun patron de boîte n'acceptera de payer un DJ au cachet qu'il demande parce que ça représente des sommes colossales. Vous devez rajouter l'URSSAF, vous devez rajouter les charges.
4: C'est vrai que.
6: C'est hallucinant. C'est le problème en France. Il y a trop de charges.
0: Il faudrait doubler le cachet, quoi.
6: Ah bah oui, c'est à peu près.
0: Doubler, c'est
6: 60%. Il faut rajouter 60%.
0: Ouais, 60%.
6: Donc vous imaginez un DJ qui demande, on dit n'importe quoi, 6 000 francs. À une discothèque,
0: ça coûte 10 000.
6: Ouais, 10 ou 12 000. Non, ouais. 12 000, ça presque 12 000 francs, il faut compter 60%. Bon, c'est pas possible. Et c'est ça le problème, c'est ça le vrai problème du statut.
4: C'est pas possible. Moi, j'en discute avec des DJ très connus. Nous, on est prêts à ne pas à être moins payés, mais à être en règle. Ça, c'est clair, j'en discute avec plein de DJ très connus et on est tout à fait prêts.
0: Pour avoir quoi, justement, le chômage, machin,
6: voilà,
0: enfin tout, quoi.
6: La seule chose qui est intéressante pour les DJ, c'est effectivement ce que disait Jean-Marie, c'est de les mettre au statut des intermittents du spectacle, ou alors la deuxième solution, c'est qu'ils se déclarent au niveau de l'URSSAF en société individuelle, et à ce moment-là, ils peuvent faire une facture.
5: Le problème, c'est que c'est ça le problème pour les discothèques. Ouais, non, je pense que on sait pas à nous de développer telle ou telle structure pour pouvoir être
6: identifié.
5: Aux organismes, aux autorités qui sont là pour ça, de définir avec les artistes, et je parle des artistes, je parle des artistes qui sont DJ, des gens qui font des lives comme Cédric, comme c'est des gens qui vont sur des soirées, il faut qu'on puisse être rémunéré de façon officielle et que nous de notre côté, on puisse avoir la tête tranquille s'il y a quoi que ce soit. Au jour d'aujourd'hui, ce n'est pas fait. Bon, maintenant, j'espère qu'on va y arriver. Hein.
4: Ah oui, mais c'est la mentalité en France. Quand les patrons de club, ils ont 50, enfin, je veux pas, mais bon, les mecs, ils sont pas dans le truc, quoi. Ils sont plus dans le truc du tout, quoi. Ils ont 50, 60 ans, ils sont encore derrière leur comptoir, comme à la grande époque, quoi. Il y a une évolution qu'il faut qu'il se fasse quand même, quoi. Les mentalités doivent évoluer en France aussi, quoi.
6: Bah surtout quand on voit le cachet d'un DJ résident dans une discothèque par rapport au cachet des DJ techno. C'est incomparable, mais il est salarié, s'il est viré, il a son chômage, il a tout, alors que vous, effectivement,
4: oui, mais enfin,
6: n'ayant pas de statut.
4: Ah, mais bon, le mec, il roule en BM et tout, le mec, il travaille dans un club en province, il roule en BM, il a
0: déjà vu ça. N'importe quel DJ, qu'il soit connu ou pas, enfin bon, d'une petite notoriété, pas sans forcément que ça soit le gros du gros qui va dans un club généraliste, tu dis, il y a une différence de cachet entre le DJ qui on met les payés lors de la soirée. Quoi qu'il arrive, ça égaye quand même, c'est-à-dire, c'est une soirée à thème, quoi. C'est comme si demain, tu faisais venir des drag queens ou des machins, où t'allais décorer la boîte pour 5000 francs de matériel en mettant le même DJ, au lieu de mettre 5000 francs de cotillon avec le même DJ, cette fois-ci, c'est 5000 francs, tu les mets dans un autre DJ pour plus ou moins cher, et là t'auras une musique différente soirée.
6: Oui, mais ça on est d'accord, mais la société qui va venir te mettre une déco va faire une facture, le patron il va te la payer, le DJ n'ayant pas de statut.
0: Sans rentrer dans les détails, il faudrait demander à des patrons de boîte s'ils nous écoutent d'appeler, mais est-ce que véritablement un patron de boîte va facturer vraiment des 5000 francs de cotillon? Il va magouiller, le monde de la nuit est comme ça.
6: Oui, d'accord, mais on parle par rapport au DJ qui n'a pas de statut. Celui qui n'a pas de statut, il n'y a pas moyen pour les payer, il n'y a pas de moyen. C'est ce qu'on disait tout à l'heure, c'est où ils sont payés aux blagues, ou alors c'est des arrangements.
0: C'est une société de cotillon. Non, mais c'est vrai que c'est encore le gros bordel, hein, Jérémy. Enfin, toi, quand tu te poses cette question, Jérémy, Et tu peux intervenir, hein, t'es là. Hein.
3: Ah ouais, mais je
0: tu restes sage quand même.
3: Dès qu'il y a quelque chose qui me plaît pas, je pars.
0: Parce que là, c'est vrai qu'on est, on écoute, c'est très intéressant. Toi, tu es DJ toi-même ou c'est des questions que tu te poses comme ça de l'extérieur?
3: Non, non, ben moi, disons que en ce moment, je mixe parce que je peux pas faire de live parce que bon, transporter du matériel qui coûte cher et être payé 5 ans en France, ça vaut pas trop le coup en ce moment. Donc, ouais. Bon, je préfère mixer, c'est plus simple et plus pratique.
0: Ouais, mais tu te poses cette question du DJ, parce que c'est vrai qu'on en entend tellement parler grâce à la musique électronique et également au mouvement hip-hop également. C'est vrai que les DJ sont dans ces deux styles de musique très très très mis en avant. Et tu te poses à juste titre, comme beaucoup de gens, de savoir et véritablement quel est le statut et si vraiment DJ est considéré comme un vrai métier. Bah, bon.
3: Disons que quand tu fais un disque, dès que tu signes ton contrat, t'as le statut d'artiste.
0: Ouais.
3: Mais bon, quand tu mixes
0: Non, mais aux yeux des gens, pour revenir là-dessus, aux yeux du public, quand on vient dans des soirées, peu importe qui et quel style de musique, à partir du moment que tu sais correctement mixer, que tu ramènes du monde et que t'es bien, pour le grand public, t'es considéré comme un artiste, t'es pas considéré comme un DJ, on l'entend bien. Voilà. Mais c'est vrai que niveau juridique, ça ne l'est pas encore.
3: Non.
0: Tiens, on a une réaction d'Alex, 30 ans de Colombe, qui apparemment souhaitait réagir là-dessus. Tu l'as perdu?
7: Ah
0: bon, bah récupère-le, on va le récupérer. Rajoute un mot,
4: vois, Didier. En France aujourd'hui, dans les DJ électroniques, il y a 20-30 DJ maximum qui arrivent à vivre de ça aujourd'hui, quoi.
0: Oui, c'est vrai,
4: c'est un peu dommage, c'est un peu dommage.
0: Les autres vivent.
4: Sans parler des DJ américains qui normalement devraient même pas venir travailler en France puisqu'ils n'ont pas de fiche de travail, ils ont rien, quoi. Tu vois, donc le problème est aussi pour les DJ étrangers qui viennent mixer sur notre territoire.
0: Ah ouais, ça se passe comment ça d'ailleurs pour eux?
8: Sauf s'ils sont
0: bordel.
8: Ils sont dans l'illégalité.
6: Non,
8: quoi.
6: Sauf s'ils sont pris par un tourneur ou par un organisateur.
2: Mais c'est jamais le cas.
6: Officiel.
2: C'est jamais le cas.
6: Bah ça dépend.
2: C'est jamais le cas. Les DJ américains vont parler. Les DJ américains.
0: Apparemment, on en a fait venir 2-3 quand même.
2: Oui, mais t'en as fait venir combien?
0: À la Locroix.
6: Attends, moi je te donne un exemple pour celui qui vient vendredi.
0: Oui, bah, il est dans son nom.
6: Donc Terry Lee Brown Jr.
0: Oh là là,
2: il l'a placé, il est fort,
0: Bien. On l'a déjà dit tout à l'heure, je l'ai glissé tout à l'heure dans la soirée.
6: C'est une deuxième fois, il faudra le dire.
0: Didier, t'en parleras après, t'en toucheras
6: un peu. Bon, bref, on va parler de son cas lui précis. Je travaille sur ce.
0: Il est pas là ce soir?
6: Non,
0: on va le casser.
2: Mais t'es pas un tourneur, toi?
6: Non, pas moi, mais.
0: Bon, parlons de lui.
6: Donc lui, en
0: le. Et moi, Alex aussi.
6: On fonctionne avec un tourneur qui, lui, nous fait un contrat, qui nous fait une facture. Après, le tourneur s'organise avec le DJ pour le rémunérer, mais nous, en tant que discothèque, on le paye sur un contrat et sur une facture. Ce qui fait que vis-à-vis pour la discothèque, c'est en légalité. Après, le tourneur, là, lui, comment il rémunère le DJ?
2: Voilà. C'est ça. Toi, ça se passe dans mon jardin, je m'en occupe pas. J'ai mon petit papier signé, je m'en occupe pas. C'est pas vrai. 90% des DJ qui viennent ici, et ceux dont parlait Didier, on pense aux mêmes qui sont là régulièrement et qu'on voit partout. Eux, ils sont dans l'illégalité.
6: Et c'est ce que je te disais tout à l'heure. Le problème, c'est que les DJ n'ayant pas de statut, c'est un problème.
4: Olivier, il te file tes 30 tickets de conso, et puis après, tu te démerdes.
0: Tu t'en fous quand t'es à l'étranger. C'est comme quand tu prends des PV, tu les laisses et puis tu sais que de toute façon ils pourront pas venir te suivre. Hein. Jérémy, on va accueillir donc le fameux Alex qu'on avait perdu, Alex 30 ans de Colombe, banlieue parisienne. Salut Alex.
9: Salut à tous, bonjour.
0: Bon, tu voulais réagir à tout ce qui a été dit là dernièrement, peut-être
9: ouais,
0: une
9: réponse. Ouais.
0: Je t'écoute.
9: Parce qu'en fait, moi je suis ingé son et je trouve que le boulot de DJ, le boulot d'ingé son, en fait, c'est assez comparable. Et que
0: C'est vrai que dans les grandes soirées techno, on peut y mettre le mec qui s'occupe des lumières, où c'est quand même un boulot énorme, ceux qui font la déco, comment ça se passe pour tous ces gens-là?
9: Si on commence
0: les
9: comme
0: DJ,
9: ça,
0: là, ceux qui mettent également des images et tout ça, comment considérer ce statut de tous ces gens-là? C'est le bordel.
4: On est dans le même sac tous,
0: Vous mettez tout le monde dans le même sac, vous parlez des DJ,
4: les décorateurs...
2: Disons que c'est un peu différent, parce qu'il peut avoir une société et facturer.
6: Oui, il y en a beaucoup qui sont considérés comme intermittents du spectacle.
2: Voilà, eux, ils ont ce système de cachet, de tampon, que nous, on peut pas avoir, parce que même si on avait ce fameux carnet, beaucoup de patrons de boîte refusent de nous mettre.
0: Ouais.
2: Ouais.
0: Alex, t'es dans le milieu?
9: Ouais, enfin moi, je suis un
0: G-son. Ouais.
9: Je suis pas DJ, quoi. Mais ce que je veux dire, c'est exactement ce que le problème est là, c'est que le problème, il vient pas forcément de la revendication d'un statut, mais de simplement d'avoir des interlocuteurs, c'est-à-dire les boîtes de nuit en ce qui concerne les DJ, qui assument leurs responsabilités, c'est-à-dire que effectivement quand elles prennent un DJ, qu'elles aient conscience que c'est un gars qui effectue un boulot artistique, comme quand elles font venir un artiste pour chanter la Macarena.
0: Ah, on est d'accord.
9: Tu vois. Donc à partir de là, le problème c'est que les DJ aussi, comme les ingé-sons, comme beaucoup d'autres gens dans ce milieu-là, profitent aussi un peu de ce système-là, parce qu'on préfère aussi tous toucher un peu plus souvent au black que un peu moins déclaré.
0: Il y a Guillaume qui voulait réagir. Guillaume, qu'est-ce qu'il y a? Qu'est-ce qui se passe, Guillaume? Il y a un problème?
5: Je l'ai dit, alors. C'est plus facile d'employer une femme de ménage qu'un DJ, apparemment.
9: Ouais, c'est vrai.
0: mais faut le dire.
5: Ouais, c'est un carnet, politiquement, c'est
0: convenable. Les femmes de ménage sont presque mieux payées que les DJ.
6: Non, mais juridiquement, ce qu'il dit, c'est vrai.
0: Non, mais c'est vrai.
5: Tout à fait.
0: Voilà. Non, mais c'est vrai, bah, tu vois, comme quoi.
9: Le statut, finalement, il existe, quoi. Ouais. Il suffit que chacun respecte le
0: genre. Les mixe avec des balais.
9: Et il faut peut-être que ce soit les DJ ou les ingé sons, soient peut-être un peu plus. Fasse un peu plus gaffe à ça, et puis accepte, comme disait, je crois que c'est Jean Marécat qui disait ça tout à l'heure, accepte peut-être de gagner un petit peu moins.
0: C'est l'idée, hein, qui disait ça, mais je pense que tout le monde est d'accord. Hein. Mais
6: ça, je vais le retenir pour le vendredi. J'ai juste envie de réagir, parce que tout à l'heure, Jean-Marie et Didier, moi, je suis pas DJ, mais bon, j'en ai côtoyé pas mal, ils disent aujourd'hui, on est prêt, effectivement, à rentrer dans la légalité. Et moi, j'ai envie de vous dire, il y a un truc simple. Oui, non, mais il y a un truc simple. Oui. Lorsque vous êtes booké, refusez de jouer, si le mec en face vous propose pas.
0: Oui, mais refuser de jouer, ça c'est bien pour les gros qui ont des dates à plus savoir qu'en faire et qui gagnent tant, mais comme disait Didier, les trois quarts ont du mal à finir la fin du mois, ils peuvent pas pour le moment.
6: Puisque ceux qui en tout cas ont depuis l'année dernière réfléchi effectivement à penser comment on pourrait effectivement reconnaître le statut de DJ, ça bouge peu dans les administrations, que les DJ sur le terrain, puisque c'est eux
0: qui refusent de faire des soirées, mais ça va faire l'histoire du gouvernement et de l'État qui demande pas mieux.
6: On ne peut pas faire une soirée techno du tout là. Mais je pense que ça serait pas mal de montrer au moins que. Ben, ce serait une façon pour eux, en tout cas, de montrer qu'ils ont envie d'y aller.
0: Ouais, ils vont le faire sur un week-end comme Internet, ils vont décider de pas faire, mais ça va porter quoi.
7: D'accord, là,
6: ils sont prêts à rentrer dans la légalité.
0: Non, mais faut que ça dure des mois et des mois, là. Mais
8: imagine, tu parles de DJ qui sont connus. Je pense que ce soir, il y a des gens qui nous écoutent, les auditeurs, il y en a sûrement qui sont de DJ en province, pas du tout connus, qui sont très très bons, et ces gens-là, ils pourront jamais s'exprimer si on continue à parler comme ça.
0: Ou alors, simplement, ouais.
8: Tu vois, il y a de superbes mecs en province, moi je vais en province, j'écoute des DJ qui ont énormément de talent et qui n'arrivent pas du tout à s'exprimer parce qu'ils ne sont pas connus, donc les gens les prennent
6: DJ,
8: pas. Parce...
6: ça, c'est le lot, malheureusement, de tous les artistes. Ouais. J'ai envie de dire,
0: c'est le lot. Aujourd'hui, il y en a plein. Ceci dit, maintenant, c'est dur. Il ne peut pas y avoir la place pour tout le monde, mais s'il y a des bons. Hein. C'est comme des disques, on en reçoit des milliards sur notre bureau et il y en a des très bons qui ne sont même pas ouverts, qui restent sous cellophane et qui mériteraient d'être admis sur l'antenne.
6: Max, c'est pas une histoire d'être dur ou pas dur. C'est le lot de tous les artistes pour être connus. Et on parlait tout à l'heure du statut des intermittents du spectacle. Aujourd'hui, quand tu as le statut, quand tu es inscrit aux intermittents du spectacle, pour être payé à la fin de l'année si tu n'as pas travaillé, il faut avoir justifié un minimum d'heures. Qu'est-ce qui justifie les minimums d'heures ?
0: 7 heures.
6: Ben voilà, qu'est-ce qui les justifie ? C'est ton talent, c'est les gens qui t'appellent pour venir jouer.
0: Ça fait rire, Didier.
6: Oui. Je veux dire, t'es bon, tu as envie de les solliciter par des promoteurs, peu importe que tu sois DJ ou dans n'importe quel art. Après, c'est petit à petit. On parle des stars là, donc je pense on pense tous au même nom.
0: Il faut bien commencer. Les petits noms dont Didier parle, c'est vrai qu'il y en a plein. Tous les deux mois ou trois mois, c'est vrai qu'ils en fréquentaient beaucoup. Maintenant, malheureusement, tout le monde ne pourront pas y arriver. Mais à ce moment-là, c'est plus aux organisateurs, à ce moment-là, d'aller booker deux, trois noms très connus pour remplir la salle. Et ensuite, en ouverture de soirée et sur la fin, d'aller faire venir ces gens-là ou dans d'autres salles pour les faire jouer.
6: Ça, c'est autre chose. C'est des prises de risque. Et ça, là-dessus, je pourrais être un peu vieux. Je trouve qu'il n'y a pas de prise de risque en France.
0: Il n'y en a pas.
6: Il n'y en a pas du tout. Alors, on nous a habitués. Non, mais c'est vrai. On nous a habitués depuis.
0: À ce moment-là, Didier organise, parce que toi, tu es du bon côté de la barrière. Je me permets, encore, je fais l'avocat du diable. C'est-à-dire que tu joues, donc t'aimerais bien qu'à côté de toi, t'aies tes potes qui jouent, parce qu'ils méritent de l'aide. Mais le mec qui organise, il veut pas prendre le risque d'aller prendre même un mec à 1500 balles pour 2 heures qui est pas connu, parce qu'il dit, qu'est-ce qu'il va m'apporter?
8: Moi, tu vois, cette musique, c'est ma passion. Et tu vois, à un moment donné.
0: Pourquoi t'organises pas des soirées à ce moment-là pour faire venir jouer ces mecs-là? Non, mais je te demande vraiment.
8: Si on m'en donne la possibilité. Oui, non, mais je peux en organiser, quoi, tu vois. Non,
5: on n'est pas les organisateurs. Nous, les DJ, on n'est pas les organisateurs. Et c'est ce qui a fait le drame un peu en France, c'est qu'on n'a jamais eu de vrais organisateurs. On n'a jamais eu de vrais organisateurs. Aujourd'hui, si, imaginons.
0: Parce que les organisateurs aiment bien la musique électronique. Oui, donc, ils aimeraient bien faire venir ces gens-là aussi, comme vous, comme toi, DJ.
5: Si on voulait faire une soirée à un gros événement en France, sans se faire appel à une société de production, quelle qu'elle soit, nous n'avons pas en France des organisateurs dignes de ce nom pour le faire à une grosse échelle. On peut faire des petites soirées de 1500, 2000 personnes. Mais nous, en tant que, nous ne sommes pas les organisateurs de soirée. Par contre, on peut réfléchir, et ça ne sera pas en un mois ou en une semaine. On peut réfléchir à un statut avec les gens de la SACEM peut-être, l'aspect d'IDAM, le fisc, tout ce qu'on veut, l'URSSAF, ce que vous voulez. Mais il faut qu'on puisse en discuter et donner notre façon de travailler et pour pouvoir proposer un statut qui soit particulier. C'est trop particulier ce qu'on a. C'est pas à nous de faire des soirées, de dire on fait jouer les potes ou quoi que ce soit. Nous, quand on démarrait, je me rappelle de certaines soirées, comme on dit, on rentrait avec notre fly-case avec 300 francs dans la poche, on n'avait pas
2: presque rien gagné, mais il y a des gens qui avaient pris le risque de nous faire jouer.
6: Et on s'est éclaté, tout le monde est reparti content.
2: Les gens, tu vas nous dire qu'on parle encore du passé, mais il y a un moment où l'organisateur il va faire venir un DJ, et par exemple, on parle encore placer Terry Livrand Junior, qui est un excellent artiste.
0: Alors qui est ce jeune homme justement pour Alex Jérémy? On va accueillir même Vanessa, si tu veux bien, Manu, si on peut accueillir Vanessa de Lyon.
6: Attends, Mike,
0: Vanessa, t'es là? Vanessa, t'es là? Vanessa?
7: Elle est pas là.
0: Elle est pas là, Vanessa? On va la récupérer. Si t'es là, Vanessa, tu connais l'artiste dont on parle là?
10: Non.
0: Non, bah alors justement, alors qui est ce jeune homme?
4: Alors Didier. Thierry Lebrun, c'est un peu la nouvelle égérie dans les DJ house européens. Enfin, c'est un mec qui est allemand qui s'est fait remarquer par deux sublimes albums qu'il a fait. Et c'est un très bon producteur et c'est la première fois qu'il vient en France.
0: D'accord, donc il sera à la Loco vendredi soir avec toi.
4: Et ça va être un gros événement, quoi. Donc ouais. Il faut pas que les gens viennent avec un a priori, quoi. Ils vont peut-être pas écouter des trucs qu'ils connaissent déjà, quoi. Mais c'est une ouverture d'esprit, quoi.
0: Bien sûr.
4: Un mec qui est très très fort dans son pays, qui est très très fort derrière ses machines et qui a, grâce à Olivier à la Loco, a la chance de s'exprimer en France pour la première fois vendredi.
0: Voilà.
4: Dans la soirée Technozone.
0: Très bien. Mieux. Super.
6: Et moi, je voulais juste rajouter une chose à propos des organisateurs de soirée. Il faut voir une chose, c'est que ça va, je pense, changer par rapport à faire venir des stars, puisqu'on a eu récemment plusieurs exemples de soirées qui ont été organisées avec des stars, entre guillemets, et qui se sont lamentablement plantées, où il n'y a eu personne.
0: Lesquelles soirées, par exemple, on peut donner, si elles sont connues, forcément, elles vont faire parler des gens.
2: Je pense qu'ils ne pourront pas citer de nom, mais il y a eu certains DJ qui...
0: Non, mais pas les DJ, les soirées.
2: Sans citer de nom, il y a eu des soirées qui sont des DJ qui sont venus avec des gros noms, notamment il y a
6: quelques... On peut citer Kevin Sanderson, Derek May, qui sont venus à des soirées à Paris.
0: Ah, voilà.
6: Ils se sont retrouvés, ils attendaient 3000 personnes, ils en ont eu 50.
4: Quand ils viennent.
6: Oui, quand ils viennent.
0: Alors, ça, c'est pour les gens qui nous écoutent, qui comprennent bien, parce que c'est vrai que là, il faut quand même dire, c'est des artistes américains.
6: Mais en l'occurrence, ils étaient là ce soir-là, ils sont venus.
0: Non, mais les noms dont on parle sont des DJ américains qui sont très connus, de tout ce qu'ils ont pu faire pour la musique.
2: Tout à fait.
0: Mais ils viennent
4: pour le pirate par l'avion. Les mecs, ils ont 50% d'avance déjà sur leur compte bancaire aux États-Unis. Donc même s'ils décident de pas venir, ils ont déjà les 50% de leur cachet qui sont sur leur compte.
0: C'est fabuleux.
4: Chez eux, quoi. Donc c'est génial.
0: Mais
4: quoi,
0: là, ça, c'est bien Vanessa, ça. Hein.
6: Ouais, en l'occurrence, c'est le bon plan.
0: Voilà, Alex. Plus rien à rajouter, c'est bon.
7: Non, enfin si, j'aurais un petit truc à rajouter.
0: Alors bon, très bien, on va séparer de Jérémy parce que ça fait longtemps, on va avoir besoin de la ligne. Merci Jérémy, okay. Bonne nuit à toi.
7: Excuse-moi, ouais. Je voulais passer un petit bonjour à Jean-Marie Casse. Ce serait possible de l'avoir hors antenne?
0: Bien sûr, il va te donner sa photo dédicacée, tout ça, tout le bordel, t'inquiète pas. Vous allez même passer un week-end ensemble, tu quittes pas.
7: Ok.
0: Alex,
7: je vais être rapide. Donc, ouais. En conclusion, moi je pense qu'il faut peut-être un petit peu arrêter de compter sur les autres et sur la SACEM, sur la Splédidam, sur l'URSSAF pour faire avancer les choses. Et peut-être que les DJ ou voire même les ingé-sons peuvent peut-être penser à se regrouper. Et je pense que
4: c'est pas en descendant dans la rue devant le ministère de la culture qu'il va se passer quelque chose. On va monter un syndicat. Allez, on y va.
0: C'est Michel, non, en même temps, personne n'a attendu ça parce que ça existe depuis très longtemps. Alex, aujourd'hui, ça fait 10 ans. Aujourd'hui, on sait qu'il y a un gros truc là-dessus et qu'il serait bien que on rende un petit peu.
4: T'as pas le numéro perso de Jack Lang là?
0: Malheureusement, si, on doit l'avoir en plus.
4: Réveille-le là.
0: On va dormir à cette heure-ci. Puis je crois qu'à la mairie de Blois, on va voir. Attendez, sans répondre.
7: Quand on dit regrouper, tu vois, c'est pas pour aller manifester. Manifester ou revendiquer, c'est simplement se regrouper pour justement créer, je sais pas, des organes. Non, mais
4: il y a encore des gens qui sont utopistes dans ce pays.
6: J'ai l'impression de croire effectivement. C'est très utopiste parce que si ma mémoire est bonne, il y avait quand même 3 ans, il y a notamment une association qui s'est créée, qui avait pour mission un petit peu d'aider tout le monde dans ce milieu.
0: C'est quoi comme association? Faut donner les noms, parce que croyez pas que les gens ils sont
6: Technopole. C'est Technopole.
0: Ah ouais, Technopole, mais faut le donner.
6: Bon, bah alors, elle existe. Hein,
0: tu vas donner les noms pour les gens. Dire, hein, pour
6: dire. Mais alors, résultat des courses Technopole, il y a combien d'adhérents? 8? Voilà. Non, mais attends,
4: t'es méchant.
7: Peut-être qu'il faut persévérer, quoi.
2: Je suis d'accord avec toi, persévérons.
4: Luttons.
0: Voilà Alex. Merci de ton appel en tous les cas. Très gentil pour ta réaction et bonne fin de nuit.
7: À vous aussi.
0: Salut, vous pouvez bien sûr intervenir dans cette nuit 100% techno avec tous les personnes présentes dans le studio 0803-085000. Et nous avons donc Vanessa, 21 ans, de Lyon. Vanessa.
10: Oui, bonsoir.
0: Alors, on va un petit peu changer de sujet, on va aller dans une autre direction intéressante également. Je sais de quoi tu veux parler, je t'écoute.
10: Bonsoir, donc merci encore pour ce débat.
11: Bah ouais, de rien.
10: Je connais un peu le milieu du techno de par diverses soirées bon, qui sont organisées sur Lyon, mmh. et aussi pour avoir fait un stage dans une radio locale axée sur le genre de musique. Et je trouve qu'en fait, les filles sont un peu encore exclues de ce milieu, et je voulais savoir ce qu'en pensaient les invités ce soir. Est-ce que vous pensez que les nanas ont un milieu, ont une place dans le milieu ou pas du tout?
11: Ouais, ils vont sortir le nom. En dehors des DJ, parce qu'attention, vous allez sûrement nous sortir 3-4 noms de DJ qui, DJ qui marchent bien, dont certaines viendront également, je crois, à la loco bientôt. On parle du mouvement au sens large, hein,
10: oui.
11: DJ, dans les soirées. Attention, pas dire qu'on les refuse, mais que même vous, en tant que garçon, quand vous mixez derrière les trucs, vous voyez, est-ce que vous voyez beaucoup de filles s'y intéresser autour de vous, danser, de créer?
12: De plus en plus, et en plus au niveau de la production, il y a de plus en plus de filles qui produisent, et plus de beaucoup de filles dans les soirées. D'ailleurs, le fait que ce soit revenu en club a un peu rassuré certaines jeunes filles qui se retrouvaient dans un entrepôt, les pieds dans la poussière. Et par rapport au mouvement hip-hop que je comparerais en musique électronique, c'est vrai que c'est le mouvement électronique, house et techno est beaucoup plus ouvert que dans le mouvement hip-hop, que ce soit dans les soirées, que ce soit au niveau de la production, soit au niveau des DJ. Et puis c'est vrai qu'on aime bien les jeunes filles.
11: C'est vrai, mais c'est pas pour ça que ça les attire, mais malheureusement. Enfin, c'est pour ça qu'elles viennent.
4: Je vais être misogyne, quoi, mais c'est quand même physique d'être DJ, quoi. C'est bouger tous les week-ends. Et puis je pense qu'une nana, elle a d'autres choses en tête que de s'investir à 5 ou 10 ans et à se dire je vais m'acheter du matériel et je vais m'investir à fond là-dedans, quoi.
11: On parlait, ça pouvait être très bien artiste. Ou même venir simplement danser, hein, sans forcément faire partie du métier. C'est-à-dire les filles, en règle générale, dans le mouvement techno, alors dans les radios, est-ce qu'il y en a beaucoup, par exemple? Parce que vous trouvez qu'il y en a beaucoup...
4: Je sais pas, mais je repensais à une réflexion de Guillaume, ouais, qui disait tout à l'heure que c'était aussi facile d'être femme de ménage que DJ. Voilà.
5: Il n'a pas dit ça. Une femme de ménage qu'un DJ.
4: Employé une femme de ménage.
11: Voilà. Moi, je sais pas, mais qu'est-ce que tu penses? T'habites à Lyon, moi, je connais pas mal Lyon, je trouve que le public lyonnais est particulièrement coincé, quoi.
10: C'est-à-dire,
4: hein, j'ai l'impression que vous avez un peu un balai dans le cul.
11: Ah non, on en revient à la femme de ménage, là, Didier. C'est pas bon, là. Attention, là.
4: Le public à Lyon est vachement froid, quoi. Il attend qu'il se passe quelque chose et personne provoque jamais rien dans cette ville.
13: Ah bah, moi, j'ai un exemple contre.
11: Ma barre ne doit pas forcément aider aussi à ce que, non?
4: Si.
11: Le maire,
4: ça,
11: c'est
4: quand même la deuxième ville de France.
13: On est allé à Lyon, Max m'en parlait, on était dans une soirée où ça manquait pas de filles.
11: Oui, il est vrai.
4: Ouais.
11: Mais bon, tu parles même à Paris, Didier, donc quand même, on peut première ville de France, donc carrément. Est-ce que vous avez l'impression que sur cette belle capitale, il se passe quand même pas mal de choses? Moi, je crois que non. Je sais pas.
5: Il y en a moins que dans le reste de l'Europe. Quand vous allez dans les grandes soirées un peu.
11: Mais on peut parler de l'Espagne, de l'Allemagne ou de l'Angleterre, pour ne citer que ces trois-là.
4: C'est une autre culture, une autre mentalité.
11: Il est vrai, mais bon. Moi, je te dis, je vois ça de l'extérieur et je pose des questions que sûrement des gens peuvent se poser. En Espagne, par exemple, on en parle très souvent quand arrive l'été, forcément, en dehors de parler d'Ibiza et tout ça, qu'en règle générale, là-bas, ça bouge partout. Dans n'importe quelle ville où on aille, il y a des gros clubs, il y a de la fête. Alors qu'ici, en France, il faut vraiment, cibler, quoi.
12: Ce que disait Didier, une question de culture. En France, on en parle beaucoup parce que il y a des choses qui sont passées, il y a eu des artistes, il y a des radios qui sont mises, il y a des gros médias, mais. On n'en est pas beaucoup plus loin qu'il y a 2-3 ans. Hein. Moi, je dis qu'on parle un peu plus de ce milieu-là, mais il n'y a pas encore des choses assez importantes qui sont faites. Donc, encore beaucoup de choses à venir.
11: Tu connais ça?
10: Oui, mais même, moi, je pense que même en parlant tout simplement des artistes, on voit sur Lyon, il y a très très peu de nanas qui se produisent. Quoi. C'est tout le temps des DJ hommes. Il y a très très peu de nanas. On voit très très peu de DJ. Il y a une seule boîte qui fait ça, et occasionnellement en fait. Hein.
4: Parce que les organisateurs ne prennent pas de risques. Hein. C'est toujours pareil. Quoi.
13: Je sais pas si c'est que les organisateurs... Moi je prends par exemple en label, en termes de production. Jean-Marie disait tout à l'heure qu'il y avait beaucoup plus de filles qui produisaient.
4: À Lyon.
13: J'ai l'impression, enfin je sais pas, peut-être que j'hallucine, mais je vois pas énormément beaucoup de productions féminines arriver.
12: Il y en a de plus en plus qui n'ont pas accès à tout, elles n'ont pas accès à beaucoup de raisons. Moi je vois au magasin.
11: Non mais elles sont bien vues, ceci dit, dans le milieu, sans être vraiment dures, est-ce qu'elles sont bien vues ou...
4: Bien évidemment.
5: Pourquoi elles seraient mal vues dans le milieu?
11: Je vois pas. Je pose la question, ça.
5: Non,
11: il n'y a pas le croire. Comme on voit peu de productions filles, peu de DJ.
5: Parce que au départ,
11: en plus, on dit DJ déjà,
5: au départ,
11: DJ,
5: ouais, au départ l'engouement, c'est vrai qu'au départ l'engouement
11: de ménage. Ah mais c'est pour faire la différence, pour bien qu'on voit qu'on parle des DJ féminins.
12: L'engouement de cette musique et de ce boulot entre guillemets, il était masculin.
14: C'est vrai qu'au départ, quand on a commencé, que les gens disent les mecs, il y avait que des mecs qui certaines nanas s'y sont mises à peu parce qu'elles aimaient ça, mais c'est vrai qu'au départ c'était vraiment un truc de mec, et que moi, à force de regarder les mecs jouer, elles se sont dit moi je peux faire pareil, je peux avoir ma touche à moi personnelle,
11: et qu'elles sortent avec des DJ mecs aussi.
14: Certains sont arrivés parce que c'était des DJ mecs, et en plus
11: Vanessa, je pense qu'avec on parlait tout au début de cette soirée de la musique house qui fonctionnait extrêmement bien, ces genres de produits, de morceaux, enfin qui intéressent beaucoup les filles, parce que ça revient le côté dance floor, donc club, le côté très dansant. Et c'est vrai que bah c'est chaud, donc là ça fonctionne un petit peu plus. Maintenant, dans les grosses manifestations en dehors des clubs, sur les rêves, et on aimerait bien aborder après, ce qui serait bien, c'est justement de faire un petit peu la différence encore aujourd'hui, parce qu'il y en a quasiment plus, ou beaucoup moins, à part de gros événements. On voit moins peut-être dans les grands événements
6: de filles que de mecs.
11: Même sur la piste, même danser.
13: Ça dépend. Tu prends là je suis Jean-Marie, là Guillaume, là s'amuse sur un site, celui de Médée en Allemagne, là qui est le 30 avril prochain.
11: Ah oui, on voit Green Velvet.
13: Moi, c'est l'une des messes que je fais chaque année, et j'y serai le 30 avril. D'ailleurs, si vous aimez Big Dance Floor, enfin, pour parler des nanas, attends, tu vas à Médée sur le Giga Dance Floor.
11: Ouais, mais là, c'est à l'étranger, c'est pas en France.
13: En tout cas, mais ça veut dire quoi, que les nanas en France sont idiotes?
11: On n'a pas dit ça, ça n'a rien à voir, mais non, là, tu...
6: Non, mais il y a eu tellement de problèmes.
11: T'analyses mal, hein.
6: Je pense qu'il y a eu des problèmes à l'époque, il y avait pas mal de rave, entre guillemets, quoi, et les nanas se faisaient pas mal emmerder, quoi.
11: Ouais.
6: Et c'est vrai que c'était assez frustrant, mais les nanas sortaient moins et s'habillaient plus du tout sexy.
11: Ouais, mais aujourd'hui, le grand public, c'est Vanessa, entre autres, j'imagine, ou ceux qui écoutent depuis un an ou deux cette musique, n'ont pas connu cette période-là. Donc pour eux, ça a démarré il y a 6 mois, un an... Et donc ils n'ont pas connu tous ces trucs-là, les rêves. Donc pour eux de se faire emmerder, non, ils vont dans des clubs. Mais cette musique-là est peut-être pour eux moins attirante. Je sais pas.
15: Hein,
11: non,
15: si on parle au niveau des clubs, moi ce que je vois, je trouve qu'au niveau filles, c'est à peu près équilibré entre les mecs et les filles. Par contre, ce qui est intéressant, c'est que la musique, les filles seront plus facilement sur la house que sur la techno, pour une question de sensibilité musicale. Mais à la fois,
11: elles veulent pas sentir la transpi non plus. Hein. Non, sur la techno, on transpire plus aussi. Hein.
15: Il y a ça. Il y a le deuxième phénomène, c'est que la house aussi est très liée au milieu homosexuel, puisqu'à la base,
11: c'est vrai.
16: Vous auriez dû demander combien il y a de filles qui bossent à FG. Hein.
11: J'ai demandé, vous n'avez pas répondu d'ailleurs.
16: Je suis un peu coupable.
14: Il y a plus d'hétéros que d'homosexuels à FG aujourd'hui.
16: Juste
17: pour dire, parce que déjà les DJ.
11: T'es encore là, Guillaume?
17: Entre eux, ils sont super durs. Alors imagine, je leur mets des nanas au milieu, comment elles se font jeter. Mais à l'étranger, il y a plus de nanas DJ, quoi, quand même.
11: Oui.
17: Parce que c'est, il y a une autre vue de tout ça, quoi.
11: Eh ben, en tout cas, vous en aurez une derrière les platines, encore une fois de plus.
15: Il y en aura deux. Ossia et Sextoy.
11: Voilà, à la locomotive à Paris. Et bien sûr, il y en a qui sévissent un petit peu partout en France, dans des clubs. Allez les voir, c'est vrai que ça vaut le coup, c'est assez sympa, quoi. Moi j'en ai vu il y a 2-3 ans, j'avais vu une soirée où il y en avait 2-3, c'était Ibiza, il y en avait 2-3 coquillés, c'était assez rigolo, c'était assez marrant. Qu'est-ce que tu disais, Michel?
16: Non, mais j'ai vraiment l'impression qu'on parle de singes, tu sais, allez les voir.
11: Non, mais allez les voir pour aller les encourager, c'est une façon d'aller les encourager, tu vois le mal toujours. C'est dingue.
6: Mais je pense que les nanas, elles ont pas assez de charisme. Tu vois, il y a une nana qui s'appelle Miss Keating, qui est française, elle est partie en Suisse parce qu'elle arrivait pas à bosser en France. En Suisse, elle fait un carton, et en Allemagne, elle fait un carton, quoi.
11: Non, mais quand on dit d'aller les voir, c'est parce que ça mérite autant que les mecs au niveau musical, c'est pas plus soft ou plus cucu la praline, que derrière les platines, ça peut être tout aussi intéressant que des DJ qui sont très connus et qui bougent pas, qui lèvent pas leur tête. Donc allez les voir, moi Vanessa, je t'encourage. Dès que tu verras dans la région de Lyon, à moins que ça ait déjà été fait, une charmante demoiselle derrière les platines, d'aller la voir. Sans lui lancer de cacahuètes comme l'insinuait Michel.
16: Non,
11: très méchamment.
6: Très agréable de regarder
11: cette attaque.
16: Bon, un petit peu. Non, il y a une top DJ que j'adore. Hollande, Miss Jackson.
17: Oula, attention, hein.
11: Il a cité l'exemple.
18: Bon, par rapport, si on prend l'exemple de la musique rock, au départ c'était pareil, c'était assez fermé aux nanas, et après on a vu tout ce que justement les filles pouvaient apporter, quoi. On voit des groupes maintenant où le leader du groupe c'est une fille, et je trouve qu'elles apportent justement des chansons. Évidemment, elles vont pas mixer pareil qu'un mec.
11: C'est des nanas très masculines, je veux dire.
0: suis désolé, là, je veux pas non plus être dur, mais les noms très connus comme les Cranberries ou alors Skunk and Nancy ou tout ça, c'est quand même des nanas rasées, dures, tu vois.
18: Ok, mais elles apportent une dimension qui est encore différente. Et
0: oui,
18: je pense qu'il y a justement ça à faire dans le milieu techno. Quoi.
0: Oui, mais elles sont masculines.
18: Oui, tout à fait.
0: Oui. Ah bah oui, mais ça aide.
18: C'est des peut-être, si on regarde peut-être pour ça. Des groupes comme
0: ils faisaient allusion à des DJs, apparemment, une que vous aimez bien, je sens la connaître, apparemment qu'elles faisaient très...
14: Il a cité un exemple, Miss Jax, il a cité l'exemple de... C'est l'une des premières femmes DJ qui a monté un des labels les plus mythiques.
4: Non, mais c'est Poupée Barbie,
14: années.
4: C'est la Poupée Barbie ouais. DJ, quoi. Bon, ça va, quoi. Non, mais il y a une nana...
16: Pourquoi vous aimez pas Miss Jax?
4: C'est une minette qui est en train d'exploser à Paris, quoi. Parce qu'elle a un charisme pas possible. C'est une nana qui elle fait des piercings, elle a des tatouages partout, quoi. Elle s'impose déjà.
0: Rien qu'à voir, déjà.
4: Elle a un charisme qui est énorme, quoi. Et musicalement, elle tient bien une piste aussi, quoi. Donc, c'est ça, c'est les filles. Moi, je vous encourage à avoir beaucoup, beaucoup de charisme et de vous mettre en avant, quoi. Parce que c'est clair que c'est pas gagné, quoi.
0: Bah, c'est vrai qu'au début, ouais, elles ont besoin, en tout cas, de se faire montrer, ne serait-ce que par l'aspect physique.
4: Puis, c'est physique, hein. Il faut porter 25 kilos de disque, c'est vachement physique.
0: Tu peux avoir ton mec qui suit derrière, remarque, hein, en bon larbin, hein, tu lui donnes 300 francs en liquide, tu lui dis rien et tu lui fais porter les scuds.
16: Regarde hein. Jean-Marie, ça, là, elle porte les
0: tiens, on a Charlotte qui a 18 ans, qui est de Poitiers. Charlotte, t'es avec nous?
19: Oui.
0: Charlotte, tu voulais réagir justement à tout ce qu'on était en train de dire avec Vanessa, entre autres, et tous ceux qui sont autour de cette table. Charlotte, on t'écoute.
19: Mais oui, en fait, je réagis tout de suite parce que ça me fait trop bizarre.
0: Bah dis Charlotte, vas-y.
19: Ça me fait trop bizarre qu'on parle des nanas dans les clubs, etc., mais qu'on ne parle pas des nanas dans les teufs. Et personnellement, je pense qu'il y a beaucoup.
0: Alors
19: de
0: déjà,
19: nanas.
0: Tu vas éteindre ta radio et derrière pour que ça soit plus audible. Et tu disais donc tu voulais.
19: Non, mais je voulais dire qu'on parlait des nanas qui étaient dans les clubs, etc., mais je pense qu'il y en a aussi pas mal et de plus en plus des nanas dans les teufs, enfin dans les rêves.
1: Il y a de moins en moins de teufs.
19: Comment ?
1: Il y a de moins en moins de teufs aussi.
19: Non !
14: Tu parles des soirées free party alors?
19: Oui.
14: Ah d'accord. Ah, ouais.
0: Donc là on revient à ce que disait Didier tout à l'heure au début, les soirées, ce qu'on appelle les free party, donc c'est des soirées organisées où...
14: mais d'ailleurs, est-ce que je peux
0: entre guillemets pas légales. Hein,
14: voilà, je vais poser une question. Ouais. Comment tu t'appelles?
19: Charlotte.
14: D'après ce qu'on m'avait dit, donc les soirées free party, c'est des choses qui étaient très très open à la base,
19: ouais.
14: Et qui avaient plusieurs sons de système, que les gens arrivaient avec leurs disques et ils pouvaient mixer. Moi, j'ai une boutique à Paris, il y a des gens qui viennent acheter des disques, qui viennent dans les free party, qui m'ont dit que c'était plus ça du tout et qu'au contraire, maintenant, c'était un petit peu comme dans les clubs. On arrivait dans les free party, il était plus possible de mixer. Que sous ce pavillon un petit peu tout le monde est libre, on fait ce qu'on veut, il y a déjà quand même des choses qui se sont imposées et que même dans ces, comme tu dis, ces teufs, il y a pas, c'est pas aussi
0: c'est organisé comme une rave maintenant où tu viens payer, rêve, tu rentres, t'as tes DJ,
14: voilà, c'est un peu ça prend une
0: on sait
14: forme.
0: Qui les événements et
16: bah comme, tu dis comme Daoul quoi,
0: ça a été le cas de Daoul qui n'a pas du tout été calculé à la fin, quand même c'était, enfin il y avait quand même le titre quand même qui voulait dire déjà quelque chose, non?
16: Si Daoul, t'as raison, c'est le cas typique puisque l'hymne officiel c'était pas lui, enfin les avait décrété un hymne officiel, c'était pas celui-ci, mais c'est celui-ci qui a été le plus joué sur les chars.
14: C'était un morceau de Westbam et de...
16: Absolument, c'était Westbam qui
14: et Dr. Mott.
16: Et Dr. Motter. Et c'est en fait le Daoul qui a été le plus joué sur les chars et qui s'est retrouvé un an après, plus d'un an après, à être l'hymne qu'on connaît maintenant.
0: Ouais, parce que c'est un morceau qui était sorti il y a belle lurette quand même.
14: Sur un petit label allemand, c'est DJ Hooligan qui a fait ça.
0: Ouais.
14: Et c'est sorti sur un label qui s'appelle Cosmos en Allemagne, et puis maintenant c'est... Nationalement, internationalement Sony.
0: Très bien. Olivier, toi qui. Donc ça fait combien de temps que tu organises des soirées 4-5 ans? C'est ça?
20: Oui, à peu près.
0: À peu près,
20: j'ai
0: ouais.
20: commencé avant, mais avant c'était juste de distribuer des flyers pour quelqu'un, j'ai des quelqu'un.
0: D'accord. Et t'as senti une véritable évolution dans les clubs aujourd'hui, je sais pas, tu sens que c'est plus facile, le public a beaucoup changé, c'est différent, c'est quoi?
20: Disons que ça dépend des clubs où on travaille. En l'occurrence à la Loco, c'est un peu spécial parce que c'est un club où on amène beaucoup d'étudiants. Alors que si on parle du Rex, c'est un club parisien, mais où il y a beaucoup de rêveurs. Donc déjà, au niveau musical, nous, on est obligé de s'adapter, de jouer, disons, moins pointu. On va pas dire commercial, mais on est obligé de jouer beaucoup moins pointu. Sur la musique, au niveau des clubs, moi, effectivement, aujourd'hui, je trouve qu'il n'y a pas une si grande différence entre les clubs et les rêves. Alors qu'il y a quelques années, il y avait vraiment une plus grande différence aujourd'hui.
14: Ouais, mais c'est vrai que même à la Loco, on joue moins pointu, mais t'as remarqué aussi, Franck, que sur les derniers 6 mois, on a quand même passé un cap au niveau des disques.
0: Ouais. C'est clair.
3: pas hyper pointu, mais c'est plus pointu que l'année dernière.
21: Ouais, c'est ça. Dernière, et puis,
22: c'est parce qu'il y a une éducation.
21: Parce que les gens viennent aussi régulièrement et qu'à un moment donné, ils suivent la mouvance et qu'à un moment donné, ils ont envie aussi de plus en plus de. Et puis on apprend à les connaître aussi. Maintenant, on les connaît tous par leur prénom.
22: Voilà.
21: C'est toujours les mêmes. Il y en a 1500, ça fait 1500, c'est toujours les mêmes et tout. D'ailleurs, on en profite pour vous donner rendez-vous vendredi. Hein. Au passage, si vous voulez venir à la loco, on va vous fouler des invités. Vous allez voir. Là, le standard, il va marcher. Vous allez voir. 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Au même numéro, on a Marie, c'est comme ça qu'on prononce.
23: C'est comme ça qu'on prononce.
21: D'accord, parce que c'est écrit d'une manière tellement sympathique. D'accord, ok. M-A-R-Y, un trait barré, un E.
23: Non. Oh là là.
21: Marise, 24
23: non,
21: ans.
23: Marie,
21: d'accord.
23: Marie,
21: très bien.
23: Ça suffit.
21: 24 ans de Paris. Bonsoir, Marise.
23: Bonsoir. Marie, donc.
21: D'accord, Marie.
23: Je suis complètement stressée, mais je vais essayer de me détendre. Mmh. Il faudrait de la musique.
21: Un petit texte, peut-être. Non, je regarde.
23: Non, ça ira. Non, mais est-ce qu'Arnaud est encore là? Bon, bonsoir, Max, et bonsoir tout le monde.
21: Arnaud est là,
24: bonsoir.
21: Ouais.
24: Bonsoir.
23: J'aurais voulu savoir un petit peu plus sur la fermeture du Gibus. J'ai entendu ça tout à l'heure.
24: Oui, j'ai appris ça aussi en fin d'après-midi.
21: Alors ouais. N'hésite pas à monter ton micro. Ou à te, voilà.
24: J'ai monté
21: le micro. Bien parler devant, comme ça on t'entendra ta belle voix.
24: D'accord, je crois que le Gibus a pas eu le renouvellement de son autorisation de nuit.
21: Je donne juste une précision que le Gibus est un club qui est pas loin de la Bastille, parce qu'il y a beaucoup de gens de province et d'étrangers qui nous écoutent.
24: Alors en fait, c'est un club qui était très rock hein, pendant plusieurs années, ça fait 30 ans qu'il est ouvert,
21: ouais.
24: Et qui s'est mis à passer de la techno depuis environ 2-3 ans.
21: Mmh.
24: 3 ans. Et qui a commencé dans une techno assez dure, proche du rock, plutôt hardcore, etc. Et puis depuis quelques mois, qui s'était mis à des choses un peu plus soft, de la house le vendredi et le samedi. Et donc, c'est la première fois que ça leur arrive en 30 ans.
21: Et qu'est-ce qui lui est arrivé? C'est quoi? Il y a eu un problème.
24: A priori, ça serait.
23: Un problème de voisinage. Au bout de 30 ans, ils se rendent compte que ça fait du bruit.
21: Mais non, je crois qu'ils ont déjà eu des problèmes d'ailleurs de problèmes de voisinage. Parce que moi, je me souviens justement qu'ils étaient dans la scène rock avant d'être dans la techno. J'allais voir des petits groupes et assez régulièrement, le concert est arrêté pour problème de bruit. Passer une certaine heure, ça posait des problèmes.
23: Mais là, je crois qu'ils avaient fait des travaux.
24: Ils ont jamais eu de fermeture aussi définitive.
21: Là, elle est définitive, c'est pas une.
24: A priori, elle est
21: définitive.
24: Elle est définitive. On va voir s'ils arrivent à négocier quelque chose. Mais c'est vrai que c'est visiblement dû à un problème d'acoustique, mais c'est certainement dû aussi au fait qu'ils commencent à passer de la techno.
21: Qu'est-ce que vous avez pensé? Je sais pas. Je pense que Marie en a entendu parler dans les actualités. Donc là, ça concerne absolument tout le monde de province, des clubs. Ça remonte à il y a 2-3 mois. Entre autres, le Queen. Il y avait quoi d'autre encore comme club?
3: Il y avait le Folies Pigalle.
23: Le
3: Scorpion, non?
21: Et l'enfer. Et puis il y avait également des cafés, un ou deux cafés également.
24: L'enfer de Dijon a fermé pendant un mois le mois dernier.
21: D'accord. Donc là, vous, personnellement, d'un point de vue plus professionnel, bon, on a dit que c'était des problèmes de drogue. Est-ce que pour vous, c'est un faux problème? Est-ce qu'aujourd'hui, vous le rencontrez, Olivier? Est-ce que tu rencontres ce problème? Je sais que oui, à la loco, c'est quand même assez strict. On y fait quand même excessivement attention. On sait que la préfecture, la police, quand même, suit ça d'assez près. Et on a vu dans le reportage qui a failli avoir des problèmes 3 ou 4 heures avant une soirée. Qu'est-ce que, je sais pas, vous en pensez quoi?
20: Disons qu'à la loco, on a eu pas mal de problèmes au début, puisqu'on a commencé donc les soirées aujourd'hui qu'on fait le vendredi.
21: Ça fait peur carrément à la préfecture, à la police, de savoir qu'il y a même un club, donc où il y a une structure. On se dit qu'il n'y a pas de problème d'organiser des soirées où on se dit tous les vendredis, il va y avoir des DJ qui vont mettre cette musique-là, et donc ça va emmener
20: Parce que disons qu'à la brigade des stupéfiants, chaque club est répertorié. Donc le REX était répertorié, le Gibus est répertorié, et nous à la loco on a une chance, c'est qu'on n'est pas répertorié par la brigade des stupéfiants. Par contre, le jour où ils ont appris qu'on commençait des soirées techno à l'époque avec Jean-Marie, le mercredi, ça fait deux ans, on commençait au sous-sol, ils ont commencé à regarder la loco de plus près, puis ils ont vu que la loco, quand même, il y a des panneaux partout, la drogue est interdite, et il y a des gens qui tournent par rapport à la drogue. Ils ont été assez coulants. On a passé une période assez difficile, mais aujourd'hui, on peut dire qu'il n'y a plus de problème. On n'a plus aucun problème le vendredi sur la.
21: D'accord, mais vous êtes obligé de faire extrêmement attention à ça. Ils sont très très vigilants.
20: Il ne faut pas relâcher un seul instant.
21: Moindre problème. Ça peut faire comme les autres clubs là dont on a cité, c'est-à-dire une fermeture d'une semaine, 15 jours, un mois.
20: Ça peut même être beaucoup plus long que ça.
3: Ça peut faire définitivement. La direction est responsable de ce qui se passe dans son établissement.
21: D'accord.
3: Donc si elle tolère quoi que ce soit, s'il faut une prise flagrant délit de vente ou quoi que ce soit, la direction est responsable, donc ils peuvent fermer le club.
20: Et ce qui est dramatique aujourd'hui, c'est que pour un simple pétard, ils peuvent vous fermer. Ils le font en principe pas, mais ils peuvent vous fermer. Et ça, les gens n'en sont pas conscients, mais c'est réel, c'est vraiment réel. S'ils ont un problème avec la direction de la boîte, ils peuvent vous fermer pour un simple pétard.
21: D'accord. Donc après, il y a eu la réouverture. En fin de compte, le dossier a été réouvert. On a réétudié ça de plus près parce que la fermeture était de 6 mois, c'est ça, pour les clubs qu'on a cité tout à l'heure ?
3: C'était 6 mois, mais ça a réouvert plus tôt parce que ça a été un petit peu déplacé parce que comme un fait par hasard, c'était beaucoup de clubs gays qui ont été fermés.
21: Ouais.
3: Et c'est vrai qu'il y a eu aussi une réaction
21: de
3: la
21: communauté gay. Plus que c'était à cause de ça, plus que par la drogue. Je sais pas vous, personnellement, Jean-Charles aussi, toi, ça t'a fait rire ou ça t'a carrément choqué ou ça t'a
2: que les clubs ferment. Moi,
21: quand ces 6 clubs, cette fameuse histoire, par exemple, ça t'a.
2: Quand un club ferme, effectivement, faut pas être content, quoi. C'est évident puisqu'on travaille dedans toute l'année. Mais moi, je trouve ça déplorable. Mais d'un autre côté. S'il faut faire respecter la loi, tout à l'heure tu disais que c'est incroyable de fermer un club pour un joint, mais devant la loi c'est interdit de fumer des pétards, que ça soit dans les clubs ou dans la rue, c'est interdit. Donc évidemment, quand on brave les interdits, il y a du danger. Mais fermer des clubs, c'est pas une solution et je trouve ça dommage parce que ça réduit au niveau de l'art et au niveau de la musique et ça met toujours des soirées en l'air, un truc qui commence à démarrer, c'est foutu. Donc moi je trouve ça déplorable.
20: Et puis c'est une grande hypocrisie puisqu'on vient chercher la drogue dans les soirées techno, mais de la drogue il y en a partout.
21: Il y en a partout,
20: mais il y en a aussi dans les concerts de rock. Dans un concert de rock, il y a de la drogue. La police ne viendra jamais. Par contre, ces technos, ils viennent.
21: D'accord.
7: Je crois qu'ils commencent à s'en rendre compte un peu.
2: Le discours change.
20: Mais il y a deux discours. Il y a le discours officiel, et puis il y a ce qui se passe dans les commissariats et ce qui se passe dans la réalité. Les politiques disent des choses.
2: Les policiers ne viennent pas assez en soirée, c'est un problème.
20: Voilà.
21: Il n'y a pas de.
2: On se passe. En voyant ce qui se passe réellement, ils verraient.
21: On en fait probablement danser, on s'en rend pas compte. Arnaud, quand tu organises un événement qui est carrément qui est en plein air, qui est extérieur, est-ce que vous avez également une réglementation très sérieuse et très sévère ou là vous pouvez absolument rien gérer parce que c'est ingérable. J'imagine une love parade ou un machin, un truc dans la rue, une manifestation, je sais pas.
24: D'accord, sur les événements qui sont organisés de façon officielle, il y a des discussions qui sont engagées avec l'ensemble des pouvoirs publics.
21: Vous débattez quoi, par exemple, le problème de la drogue qu'il peut y avoir en faisant une manifestation en ayant 30 chars et si avec un peu de chance, c'est ce que je vous souhaite d'avoir 400 ou 500 000 personnes dans la rue vous...
24: Non, là on n'est pas responsable de ce qui se passe dans la rue et...
21: Mais vous pouvez rencontrer, c'est-à-dire que si à ce moment-là, lors de cette soirée, il y a énormément, on s'aperçoit qu'il y a beaucoup de flics qui tournent et puis ils sont aperçus qu'ils ont profité de cette manifestation, les dealers, pour venir vendre de la drogue, vous pouvez rencontrer des problèmes pour après, j'imagine, organiser l'année d'après, à la même date, même événement.
24: A priori, on risque de rencontrer des problèmes si ça se pose pour un événement ultérieur.
21: Donc vous essayez de le gérer quand même, vous allez faire la guerre, vous avez une organisation, vous avez... Non, c'est pas vous de le faire.
24: C'est pas à nous de le gérer, si c'est aux établissements de nuit de le gérer, c'est parce que c'est dans un endroit fermé où on n'a pas accès à la police, a priori.
21: Et là, c'est
24: mais par contre, sur un endroit à l'extérieur...
7: C'est sur la voie publique.
21: C'est la voie publique,
24: c'est à la police de faire son travail.
21: D'accord, ok, très bien. Je sais, Marie, que tu voulais aborder un autre sujet également, qui était beaucoup plus lié à la SACEM et au... les DJ, tout ça.
23: Le droit d'auteur, oui, je voulais savoir quand un groupe de rock va déposer son œuvre.
21: Non, techno, ouais.
23: Non, je parle d'un groupe de rock, justement, pour faire la différence. Ça va être une partition.
2: Un groupe de quoi ?
21: De rock.
23: Un groupe de rock.
2: Ah, d'accord.
23: Ça va être une partition avec des notes. Comment est-ce que fait un DJ, puisque c'est de la musique électronique ?
2: Il y a des notes aussi, hein.
23: Oui, mais moins, on va dire.
2: Mais il y en a quand même.
23: Il y en a quand même.
2: Bien sûr, si lorsqu'on commence au techno, on trouve
21: une partition, mais vous, quand vous créez de la musique, vous la créez comme ça sur les ordinateurs.
2: Oui, mais on la sort sur partition aussi.
23: Elle est sortable sur partition, d'accord.
2: Si, on peut la sortir sur partition, il faut juste le logiciel dans la bécane pour le faire.
21: Vous le faites automatiquement, quand vous déposez un titre, on peut...
2: C'est pas obligatoire.
3: Non, absolument pas. Moi, je tiens à dire que les gens de la techno sont rentrés à la SACEM parce que tout d'abord ils sont venus nous chercher la SACEM, c'est pas nous qui sommes allés vers eux et le problème qu'on a rencontré c'est que les trois quarts des gens sont autodidactes mais ne savent ni lire ni écrire la musique suivant les règles qui sont là aujourd'hui, c'est-à-dire qu'on est incapable de jouer du piano pendant 5 minutes ou alors on est incapable d'écrire une partition et des notes sur du papier. Donc qu'est-ce qui s'est passé? On est rentré avec nos œuvres telles qu'elles sont et on n'a pas passé de concours ou rien du tout, on est devenu auteur-compositeur à partir du moment où on a commercialisé des œuvres comme c'est inscrit dans les statuts de la SACEM, on est devenu adhérent.
2: On peut mettre un morceau techno sur partition, les notes dans un morceau techno, c'est fait à partir de notes qui viennent du solfège. Hein.
3: Absolument.
2: Sauf que la ligne de basse,
3: on joue des accords à 10 doigts et on joue des lignes de basse.
2: Voilà, sur la ligne de basse sur la partition, ce sera une note, une croche noire qui sera jouée sur la partition comme pour n'importe quel instrument.
8: Juste une précision pour revenir sur la SACEM. Je crois que la SACEM, ce sont en tout cas pour cette musique.
21: puisque maintenant on peut très bien déposer, Maryse, une œuvre techno sans avoir à remettre le support, donc avec les notes. La SACEM aujourd'hui accepte un DAT, accepte un CD avec ton œuvre dessus. Donc c'est plus la peine de se casser la tête pour sortir les notes.
2: Et d'ailleurs la SACEM.
21: Et dernière précision, quand tu disais il y a peut-être pas autant de notes sur un morceau, il y a autant de notes sur un morceau techno que sur un morceau de rock. Hein. Il y a autant de notes.
2: Okay. Et aussi par rapport à la SACEM.
21: Ah, c'est
2: voilà, j'ai eu du mal.
21: On fait deux trucs en même temps, il me passe un CD, parle, putain.
2: Traumatisé, maintenant je sais plus ce que je voulais dire. Non, je voulais juste.
21: La SACEM, donc.
2: Oui, ajouter que par rapport à la SACEM, ça a été vraiment particulier pour la musique techno. Et ça a été le même souci, ils ont rencontré le même souci quand ils ont eu le problème du free jazz. C'est-à-dire des gens qui partent d'une idée, d'une partition d'un jazzman et qui font de l'improvisation pendant une heure. Pendant une heure, ils ne vont pas écrire toutes les notes qu'ils jouent. Ou alors les pauvres, vraiment les pauvres, ils vont abandonner la SACEM. Donc ils se sont trouvés dans le même cas pour les gens de la techno, mais des années après.
21: Bah nous c'est le même problème à la radio. Par exemple moi tous les soirs je vais faire des droits d'auteur par rapport à mes textes, du fait que non mais attends on s'est renseigné, du fait que c'est de l'improvisation et que ce n'est pas écrit.
2: C'est
21: comme
2: un bordel.
21: J'improvise, tu peux pas déclarer.
23: Pas déposer, ouais.
21: Sauf il faudrait que je prépare mes textes avant et quand je fais un jeu ou une connerie, il faudrait que je puisse le préparer quoi.
2: Donc, là on rentre dans la configuration comme l'a été le free jazz à une époque.
21: Bah, d'accord. Mm-hmm. Tiens on va accueillir vite fait parce qu'il est là en ligne, il nous écoute, ça va faire plaisir à mon avis à Jean-Marie, c'est-à-dire qu'il est encore au travail. Ton patron.
2: Cette heure-ci, il travaille encore.

0: Moi, en fin de compte, j'ai pas tout compris.
1: Oui, non, je voulais donner une précision parce que la question de cette charmante
0: Marie.
1: Auditrice,
0: Marie,
1: Marie ouais,
2: bonsoir, Daniel,
1: était précise. Bonjour, Marie.
0: Oh là là, ça fait en couille. Oh,
3: vous laissez un problème en antenne.
4: Il est folle, vieux.
0: Oui, en forme, le Daniel.
1: Quand je pense à ma vie privée.
5: C'est des petites annonces, là, ou quoi?
0: Ça va finir comme ça, ouais. Alors, vas-y, Daniel.
1: Alors, en fait, il y a une procédure qui n'est pas nouvelle à la SACEM, c'est ce qu'on appelle le dépôt sur disque.
2: Oui.
1: Alors, qui dit disque dit aussi bien disque d'ordinateur, donc qui sera conservé à la SACEM comme une partition.
2: Oui.
1: Donc, en cas de contestation, ils ressortent le disque et ils le remettent dans le programme Cubase, dans le Macintosh, enfin, pour ceux qui connaissent. Et également, dépôt sur disque pressé. C'est-à-dire, vous n'avez pas à déposer la partition, vous déposez uniquement le vinyle.
2: Ouais.
1: Et le garde, et en cas... Parce que c'est toujours pareil, hein, s'il n'y a pas de protestation sur l'œuvre, ben, ils ne ressortent jamais la partition.
2: Ouais,
1: hein.
2: S'il n'y a pas de litige, il n'y a pas de...
1: Voilà, quand il n'y a pas de litige. Mais en cas de litige, maintenant, on peut faire ce dépôt, donc, et également bande magnétique.
2: D'accord.
1: Voilà, pour être clair, précis et net.
6: Voilà.
2: Très clair, très précis.
0: Alors,
3: c'est pour ça que c'est lui le patron.
4: Daniel, moi je retiens facile quand même. Facile quand même, à 2h11 du matin. Facile.
0: Faut le faire.
1: Ça fascine un peu.
0: Daniel, reste un petit peu avec nous, Marie également. Donc, puisqu'on parlait donc de statut de DJ qui a changé depuis, on peut dire, vous êtes considéré comme des. Quoi, c'est considéré quoi comme des.
4: Ah, pour le moment, c'est encore du projet, hein, ça change.
0: Alors, projet, donc
1: non, non.
0: Ah bon.
1: Non, c'est fait, hein.
4: Enfin, c'est fait, moi je suis autant compositeur et DJ à SACEM et je suis pas au courant.
0: Donc, par exemple, nous on vient jouer, on mixe, aujourd'hui il faut faire quoi? C'est-à-dire que normalement, au terme, ça sera quoi? C'est-à-dire que nous, les DJ, on vient jouer, on faut qu'on note les disques qu'on va jouer dans la soirée.
6: Mais
0: il faut que le lundi, on a à la SACEM, leur déposer l'enveloppe en leur disant, voilà, j'ai joué tel disque.
4: Il faut leur envoyer par la poste aussi.
0: Non, mais le truc, c'est très sérieusement, c'est quoi? C'est qu'il va falloir enregistrer pour pouvoir bien prouver.
1: Non. Ça, en fait, c'est déjà fait. C'est pas complètement nouveau. Non, il y a deux aspects au problème. Le premier, c'est qu'il y a ce qu'on appelle le carnet SACEM, qui est utilisé en radio. C'est-à-dire que toi, Max, quand tu passes une série de disques, normalement, ton réalisateur en radio doit noter les disques. Hein. Et normalement, dans les discothèques, il fut un temps, les moins de 20 ans ne peuvent pas connaître, si vous voyez ce que je veux dire, où c'était le cas, c'est-à-dire que le disc-jockey faisait, à la fin, il se faisait son pensum du soir, il notait sur un carnet tous les disques qu'il avait passés. Après, ils ont trouvé que c'était extrêmement compliqué, et ils sont rentrés dans le système des sondages, c'est-à-dire qu'ils venaient dans les inspecteurs SACEM, puisqu'il y a pas mal d'inspecteurs SACEM en France, hein, venaient dans les lieux où il y avait de la musique, et ils faisaient des sondages par bande, c'est-à-dire avec un magnétophone. Bon, inutile de vous dire que c'était sujet à caution.
0: Bah, alors, moi, ce que je voudrais savoir...
4: Aujourd'hui, le DJ...
0: On n'a plus le droit.
4: Si vous voulez savoir, le DJ, c'est en gros... Qu'est-ce qu'il va prendre et comment ça va se passer et où est-ce que va être perçu l'argent?
1: Aujourd'hui, celui qui cause, ça, c'est Sonic, ça.
4: Oui, c'est moi.
1: Ah oui, celui qui cause d'argent, c'est Sonic. Reconnu.
4: J'en ai pas encore parlé avec toi, Daniel, mais ça va venir.
1: Alors, le DJ va percevoir de l'argent de deux façons.
0: Non, mais ça va être quoi le but? Encore, Daniel, je suis très lourd, mais...
2: Est-ce que Bill Gates va percevoir de l'argent?
0: Non, mais sérieusement, Daniel, un DJ va mixer 2 heures pile dans une boîte. Il va passer 25 morceaux. Quelle est la démarche qu'il fasse pour ensuite et retirer quoi comme argent?
4: À la SACEM.
0: Ça sera en fonction
4: d'abord.
0: De quoi? En fonction de nombre de morceaux joués? Est-ce qu'un morceau va gagner plus que l'autre?
1: Non, mais Max, il y a deux choses différentes. Il y a d'une part ce qu'il va passer, c'est-à-dire ce qu'il va jouer lui.
0: Ouais.
1: Il va avoir un statut d'arrangeur. C'est-à-dire, il est considéré comme un arrangeur. C'est-à-dire,
0: d'accord,
1: il touche sur ce qu'on appelle le droit d'exécution publique. Il touche 2% du tout.
0: D'accord.
1: Alors, qui va partager avec les auteurs-compositeurs de la chanson.
0: D'accord.
1: Bon, mais effectivement, tu as parfaitement raison, il faut qu'il dépose son programme.
0: D'accord.
1: Et son programme apparaît vis-à-vis de la SACEM comme un...
0: Moi, je vais mixer toutes les 30 secondes, Je vais mixer toutes les 30 secondes.
3: Il faut être inscrit à la SACEM aussi.
1: Alors, le mieux, c'est de mixer ses propres disques, parce que là, tu touches à tous les coups.
4: Ouais, c'est ce que tout le monde fait, alors.
0: Oh putain, fais chier, on va se taper 2 heures de Sonic.
4: Non, j'ai pas fait autant de disques, tu pourras pas en mettre en 2 heures.
0: Moi, je vais faire un disque. disque, mais je le mets au bout, je le remets. Tiens, on va se le remettre. Je fais des animations micro.
5: Non, mais je pense que... En fait, la SACEM a fait un truc simplifié, c'est-à-dire que tu peux déposer une liste, par exemple, de ce que t'as passé le plus dans le dernier mois.
0: Mais il faut le déposer avant, après, parce que des fois, dans les soirées, on demande.

0: Normalement, dans les soirées, la loco, on demande
1: une cassette,
0: cassette
1: à l'appui.
0: Hein.
1: Ils demandent une cassette à l'appui, hein, quand même.
0: Par exemple.
1: Ne crois pas que sur le papier. Hein.
2: Oui,
1: moi, ils m'ont demandé une cassette. Hein.
0: Ouais.
1: Il faut quand même une preuve.
0: Bah, c'est normal.
1: Aussi, ça fait trois fois qu'on dit, mais d'abord être reconnu à la SACEM.
0: Et comment on est reconnu
1: n'importe qui peut être reconnu à la SACEM.
3: On est reconnu quand on a déposé des œuvres.
2: Oui, c'est ça. Non,
0: attendez,
1: on est reconnu à la SACEM si on est compositeur.
3: Seuls sont reconnus les DJ qui sont aussi compositeurs.
0: Non, attendez,
2: exactement. Il faut avoir deux œuvres qui ont été soit sorties sur disque.
0: D'accord, donc moi, encore aujourd'hui, je ne peux pas.
2: Si, mais attends. Il y a deux choses. Il y a le DJ auteur-compositeur qui doit faire rapport de ses droits à la SACEM lorsqu'il crée.
0: Oui, mais ça c'est normal, d'accord.
2: Et celui qui a fait une prestation de mix qui est considéré comme une œuvre. S'il peut arguer qu'il a fait une prestation de mix une fois en public... Et il faut qu'il le prouve, mais ça, c'est pas très compliqué.
0: Mais c'est-à-dire prouver de quelle manière,
2: c'est-à-dire en disant tel jour à telle heure dans tel club, j'ai
1: avec
2: j'ai
1: un contrat de travail.
2: J'ai mixé un programme.
0: Ouais, d'accord.
2: Et à ce moment-là, il est considéré. Il a exactement le même.
0: Non, mais ça, c'est extrêmement simple. Ça veut dire
1: qu'il a été employé suivant.
4: Oui, mais c'est l'employeur aussi.
1: Avec un contrat.
4: Non, mais c'est l'employeur.
0: C'est pour ça qu'il peut avoir absolument joué de la musique. Donc, on n'est pas obligé d'avoir créé de la musique avant pour être considéré comme le DJ qui pourra demain être payé parce qu'il a mixé de la musique.
2: Ah, tout à fait.
0: Ah oui, d'accord, ok. Donc,
2: c'est deux choses différentes, si tu veux. Tu as le statut de compositeur, d'une part. À ce moment-là, tu seras, par exemple, si toi, tu composes de la musique comme il est
0: question. Non, mais sans en composer, c'est là où Daniel, c'est-à-dire que je veux dire, c'est qu'un DJ, n'importe lequel qui nous écoute ce soir, si demain, c'est elle, ça passe, s'il prouve par la SACEM, par le document écrit des morceaux qu'il a joués, en plus d'une cassette, plus du club qui certifie que ce mec-là a bel et bien joué cette musique-là dans son club pendant deux heures, de 1h à 3h15 du matin, et qu'il a bien joué ces titres-là, là, c'est bon.
2: Tout à fait.
5: Parce qu'il te considère comme un arrangeur pour qu'il appelle les musiques
0: de variété. Il faut plus que la cassette et le truc. Il faut aussi l'établissement dans lequel tu es joué
4: te remplisse
0: un document.
2: D'après ce qu'on m'a dit, ils sont assez coulants à l'heure actuelle. C'est-à-dire qu'ils acceptent vraiment très facilement.
4: Hein. Mais ça risque de changer.
0: Mais aujourd'hui, là encore.
2: Pour l'instant,
0: personne n'est payé en mixant. Si, personne encore.
2: Ça va venir quand
1: c'est très très long parce que ce dialogue là on l'a commencé il y a
0: plus de 3 ans
1: avec la SACEM.
0: Il
2: faut un an pour être payé.
1: Déjà sur les œuvres il faut un an. À partir du moment où on l'a déposé à la SACEM,
0: j'ai pas demandé d'être payé, je demande si c'est déjà mis en action.
4: Oui, bien sûr, il y en a qui le font.
2: Moi
1: aussi je le fais.
4: Il l'envoie pour l'instant, par contre, après pour toucher l'argent, c'est pour le moment la
0: Ça va être extraordinaire, c'est qu'après en boîte, les mecs vont venir avec leur papier, leur stylo, ils vont mixer les disques.
4: Non, mais c'est pour
1: on
4: ça
1: va
4: que je pense
1: avec
4: que...
1: un comptable et tout, ah, souris, maintenant clair. Ça rigole
4: je
1: plus.
4: Je pense que la SACEM, et ils en ont un peu parlé lors du Mixmove, c'est qu'ils ont fait des propositions, mais à mon avis, ils vont revoir certaines de leurs propositions parce que là, ils vont se faire envahir de demandes, ça va être l'enfer, et ils vont être obligés de réduire à un moment, même pour certains dépôts de certaines œuvres, ils vont être obligés de revoir un petit peu leur concept, essayer d'affiner pour ne pas que ce soit l'envahissement total et qu'ils se retrouvent avec des tonnes et des tonnes de listes de disques.
2: Pour l'instant, d'accord. Ce qu'ils ont voulu, c'est être dans le coup et prouver qu'ils s'intéressaient à ce mouvement musical, et ils sont d'ailleurs en avance par rapport aux autres sociétés d'auteurs dans le monde.
0: Très bien. Alors, on va accueillir aussi Nathalie qui est là. Bonsoir, Nathalie.
6: Allô, bonsoir.
0: 21 ans de Paris, souhaites intervenir. Je vais juste terminer sur ce sujet-là, mais je voulais juste te dire que tu étais en direct et si tu avais des petites choses à dire, n'hésite pas.
6: Justement.
0: Non, mais pour l'instant, t'as pas la parole. Non, parce qu'on est vraiment dans un sujet très délicat, Nathalie, c'est pas réservé aux filles, d'accord?
6: D'accord.
0: Non, je déconne, Nathalie, je taquine. Nathalie, tu vas intervenir dans 30 secondes. Je voulais juste dire ce qu'on m'a précisé sur un petit papier, que Technopole, donc Arnaud, qui est en son travail, se bat pour la reconnaissance des DJ. Qu'est-ce que tu souhaites dire là-dessus?
3: En fait, il y a deux choses. Il y a d'abord la reconnaissance par SACEM et puis la reconnaissance d'un véritable statut pour le DJ parce que. Il n'y a pas uniquement le fait d'être payé par SACEM, le fait de pouvoir
0: De le reconnaître sur une photo, par exemple.
3: D'avoir un véritable statut, c'est-à-dire de pouvoir avoir un statut d'artiste qui est aujourd'hui pas reconnu.
0: Parce que ça va coûter extrêmement cher. Il y a combien de DJ en France? C'est n'importe quoi. Je veux dire, quand on va. Parce que c'est pas que dans les soirées techno, c'est dans un club. Peu importe le club,
4: Un
0: club DJ qui mixe. Un mix, non, mais même pas, qui fait du rock cut-a-cut, c'est considéré comme de l'œuvre ou pas, non?
1: Bah, là, pour le moment, on parle de la techno et des musiques électroniques. Maintenant, est-ce que ça s'est adapté à d'autres styles de musique? Je sais pas.
0: Est-ce que ça, Daniel, tu le sais, est-ce que le DJ, c'est considéré c'est que les techno ou c'est parce que le rappeur aussi, il crée vachement?
1: Bah, pour les rappeurs, ça doit être la même chose.
3: En fait, ça concerne le DJ à la fois du hip-hop.
0: Je parle pas des clubs
3: des pouces-disques.
4: Juste une précision, le DJ en club, lui, il a un statut de salarié parce que souvent, il est salarié.
1: Il est directeur artistique.
4: Voilà.
2: Il n'est pas DJ. Ça n'a rien à voir. Les droits d'auteur,
1: c'est un autre univers.
2: Ils ont assimilé le disjockey à un arrangeur d'orchestre.
0: Ouais.
2: Ils l'ont traité exactement de la même façon. Parce que quand tu arranges une œuvre, tu as 2% du droit d'exécution public.
0: Moi, je vous le demande, là, je vais me faire un petit peu l'avocat du diable. Là, chez trois, quand même, DJ qui joue depuis extrêmement longtemps. Est-ce que, franchement, vous trouvez vraiment honnête de dire que vous êtes des arrangeurs? Enfin, parce que moi, personnellement, je me considère pas comme un arrangeur, quoi.
1: Est-ce que ça serait prétentieux de dire oui?
0: Non, mais non, c'est pas un problème, je me fais l'avocat du diable. Je veux dire, si t'as des arguments pour me le dire, moi personnellement on se pose un disque et.
1: Moi, je dis oui.
4: Moi, je dis que, par exemple, moi, je le ferai pas. Je ferai pas une liste en disant j'ai
0: moi
4: passé
0: non plus.
4: Pour
0: personnellement, je me vois pas le faire. Je
4: sur un truc, quand même. On est DJ, on a touché notre cachet, on a joué, point, terminé.
0: Parce que bon.
4: S'il faut aller gratter 2% parce qu'on a mis les 10 pendant 2 heures en plus du cachet, bon, je trouve que c'est pas le but.
0: C'est un
4: du
0: peu
4: jeu.
0: Comme si tu portes un vêtement, tu le portes tellement bien c'est, que tu peux
1: pas voir les choses comme ça.
0: Parce
1: qu'il y a des gens qui font du pouce disque, c'est vrai, qui sont des DJ qui mettent les disques les uns après les autres, suivant une playlist qu'ils ont établie, alors qu'il y en a d'autres qui prennent vraiment 4 disques pour en faire un, et là, il y a une création artistique, et je suis désolé.
4: Mais comment on va le reconnaître? Comment on va le reconnaître? Comment tu vas dire, lui, il a avec 4 disques, il a fait une heure, on va lui donner
1: en organisant la SACM des comités d'écoute pour les gens qui veulent devenir soit auteur-compositeur ou soit DJ auteur-compositeur.
4: Les artistes qui sont souvent salariés.
0: Moi, je suis très loin d'être un très très bon technicien, mais je pense quand même savoir mixer correctement 2 disques, et c'est pas pour ça que je me considère maintenant comme un arrangeur. Même si je considère qu'avec 2 disques, j'arrive à faire quelque chose, peut-être que s'il est vrai que si un disque, je le pose. Je vais peut-être pas faire réagir la salle, alors que le même dit, je vais le poser, mais en l'ayant mixé avec un autre, là, comme par hasard, la salle va se mettre à bouger, donc je vais me dire, tiens, j'ai créé quelque chose que j'ai réussi à mettre dans une ambiance. Mais pas de là à considérer que j'ai vraiment créé quelque chose.
4: Un DJ techno.
0: Il faut de ton nombre de 15, peut-être, 20.
4: Techno qui vient, qui fait sa prestation, qui joue les morceaux, qui est payé.
0: Non, mais même
4: c'est une chose. Après, s'il y a une rémunération qui doit être faite sur les œuvres qui soient passées, il faut que ce soit fait par rapport au passage des œuvres, et non pas dire, tiens, le DJ, il est arrangeur, il a mis pendant un moment. Moi, je pense, personnellement, je pense pas que je vais entrer dans cette
0: catégorie. Bruno, de ton côté, toi
7: Moi, j'ai un peu le point de vue, quoi. C'est justement, c'est l'ordre des morceaux. Pas nécessaire de mettre 4 morceaux ensemble pour réussir à faire quelque chose de bien avec un plancher de danse. Je crois que dès qu'on comprend ce qui se passe avec un morceau, dès qu'on comprend le feeling qui se passe sur le plancher, le prochain, c'est l'accumulation des atmosphères.
0: On a un exemple qui est extraordinaire, puisqu'il a fait le fil rouge de toute cette soirée, qui n'est autre que Sven Vat. Je veux dire, moi, je l'ai jamais vu personnellement jouer, mais on m'a toujours dit que c'était pas DJ excellent, mais qui pourtant avait toujours des disques extraordinaires.
1: Une création artistique de par son mix, en une heure, il fait quelque chose avec des disques que les autres ne feraient pas.
0: Mais non, mais s'il se contente de choisir un bon disque, il choisit des bons disques, mais il va les coller bout à bout avec deux nappes et puis il va faire danser les gens. C'est pas
1: un compositeur, c'est un arrangeur de disques.
0: Ouais, d'accord. Non, mais c'est d'accord, tu vois ça de cette manière-là, d'accord.
2: C'est le même problème que le sampling, par exemple.
0: Il crée une ambiance, peut-être. Il va créer une atmosphère.
2: Non, mais par exemple, il y a des procès à l'heure actuelle aux États-Unis parce que certains disques de dance ou de techno ont repris des bribes de sons qui étaient dans d'autres disques. Bon, et ça a fait l'objet de procès retentissants. C'est là l'art du collage. Et le DJ, c'est un colleur. Donc, normalement.
0: Sauf quand on aborde, excuse-moi encore de te couper, parce que j'y pense maintenant, quand on a vu. Sauf quand des DJ. Là, on reste encore dans les dames, ils sont connus comme Jeff Miles, où là, ça commence à mixer en même temps, ils amènent des machines et par-dessus, ils recréent quelque chose, où là, ils composent.
4: Voilà. Là, on est d'accord.
0: Là, on est un véritable DJ.
1: Mais quand c'est fait à 2 ou 3 platines ou une machine en plus, c'est pareil.
4: Oui.
1: Hein.
4: Pour Jeff Miles, oui, mais le mec qui mixe des disques pendant 2 heures avec 2 platines.
8: Non mais attention, on parle de Jeff Mills, mais Jeff Mills, à côté d'être DJ, est aussi producteur.
1: Exactement,
8: c'est
1: voilà,
8: grand producteur.
1: On parle d'abord de producteur.
8: Donc il y a le DJ qui est simple, DJ, celui qui est DJ.
4: Quand tu mets producteur. Des disques, tu n'es pas un producteur, tu es
0: non.
4: un DJ.
0: Non, je parle de Jeff Mills quand il est en tant que DJ, d'ailleurs,
4: dans un club,
0: et qu'à un moment donné, lui, il apporte en plus une machine par-dessus, ou en dehors de son mix, pendant son mix, il rajoute une machine, peu importe laquelle, mais pour les gens, mais c'est-à-dire qu'à un moment donné, il va rajouter des sons, où là, vraiment, il va créer, à un moment donné, il va enlever le disque, il va jouer avec sa machine, et puis d'un coup, il rebalance un disque, là il se contente, il fait quand même plus que de faire un superbe mix de 2 minutes 30 entre deux disques qui se noient joliment,
1: mais c'est déjà bien de les mettre pendant 2 minutes 30 et puis il faut bien les choisir.
0: Je suis d'accord.
1: Et bien les mixer. Donc c'est aussi un travail dessus, un travail de console, de son, d'équalisation.
0: En même temps, je suis d'accord.
1: Un travail d'arrangeur.
0: Mais on reste toujours avec deux trucs. C'est vrai. Mais c'est pour ça que je me fais l'avocat du diable, c'est pour ça que je reconnais aussi que des fois, les deux disques avec lesquels on va mettre le feu, les deux mêmes disques, on les met dans leur intégralité, on va pas faire bouger un club, alors que là, l'aura mixé que 2:30, on va le laisser très longtemps. À un moment donné, on a fait quelque chose de beaucoup plus que le morceau en lui-même.
1: C'est prendre deux disques et vraiment les faire fusionner entre eux dans un mix.
0: Oui, c'est vrai que on utilise un morceau pendant une minute pour faire une transition entre deux disques et c'est pour donner du mouvement. Mais c'est à mon avis, celle-là, ça va être un côté. Il y a des gens comme toi, Jean-Charles, attends, je respecte, qui considèrent vraiment comme créer quelque chose et qui va vouloir.
1: Enfin, j'essaye, quoi.
0: Non, mais c'est bien.
7: Et la création non plus n'est pas nécessairement dans la complexité du geste. Hein. Donc, je veux dire, tu peux aussi exactement avoir quelque chose de très simple, mais qui est très efficace aussi.
1: Eh bien, c'est de la création aussi.
7: Oui. Je n'exclus pas la création, mais je trouve que dans la simplicité, il y a des choses qui sont très bien.
3: La preuve que c'est de la création, c'est que la house de Chicago est née, c'était simplement l'enregistrement de ce que faisaient les DJ à Chicago. Donc, c'est vraiment la création des DJ qui a fait
1: la création
3: cette
1: pure.
3: Musique,
1: hein. C'est exactement ce qui a donné envie aux gens de faire des morceaux. Exactement. Dans les warehouses, ça a commencé d'ailleurs à Chicago.
0: Voilà. Bon, Marie, tu restes un petit peu avec nous ?
6: Oui, volontiers.
0: D'accord. Si vous voulez encore réagir dans cette nuit 100% techno, 0870 5000. Daniel, Dodo, peut-être, non ?
2: Ah oui, à mon âge, il vaudrait mieux.
0: Petite tisane, attends.
2: Une petite camomille, Marie et Dodo.
0: Daniel. Attends, un mot pour Michel, quand même.
8: Oui, juste un mot avant de prendre ta camomille.
2: Mais t'es encore là, toi ?
0: Non mais lui c'est pas pareil, c'est qu'il est vieux comme toi, mais on a pu le faire déplacer, il a des problèmes avec ses jambes, il a des fourmis, donc il est resté assis.
8: Mais alors pendant que j'étais en tête à tête là, juste il me manque une compile dans ma collection.
0: Et laquelle ?
8: Encore ? Je crois que c'est Technofusion.
2: Bon, ah bah oui, justement, mais on n'en a plus. Hein.
0: Ah, moi j'en ai une en plus dans mon bureau, mais je te la donne.
2: C'est parti à une vitesse terrible.
0: Merci beaucoup, Daniel, en tous les cas, et à très bientôt.
2: Je vous fais des bisous.
0: Bonne nuit et à demain au travail. Jean-Marie, il sera là quand même.
4: Non, sur mastering demain.
0: Il sera là.
2: Sur mastering demain. Il ne pas venir le matin, t'inquiète pas.
0: Jean-Marie sera là demain matin à 15h comme d'habitude.
4: 15h30.
0: On est en train de laver le linge sale en famille. Salut, Daniel.
2: Au revoir.
0: Très bien. Nathalie, donc. Donc nous allons revenir un petit peu vers, dans un instant, tu le veux bien, on va faire une petite pause, vers les événements encore, les rassemblements, les rêves parties. C'est comme ça, c'est ça Nathalie ?
9: Oui.
0: Et tu souhaitais juste en deux mots comme ça nous dire, tu voulais parler de quoi ?
9: Je voulais parler de l'évolution des rêves, enfin l'évolution des styles de musique dans les rêves.
0: Très bien, bah, on parlera aussi de l'évolution de Gérard qui va d'arriver. Gérard,
1: il revient du Japon là. Hein.
0: Attendez, on va pas tous parler. Il est méconnaissable pour les auditeurs de Fun. Il est venu avec une chemise que je n'avais jamais vue, un jean que je n'avais jamais vu.
1: La pure tenue qui tue.
0: Il est allé chez le coiffeur. Hey. C'est Max, le nouveau Max.
8: Le portable en bandoulière.
0: On va se mettre. Ah, ouais, non, mais là, la totale. Notre ami Gérard, l'auditeur le plus connu de la bande FM.
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11: La jeunesse est-elle égale à la beauté d'une rose éclose ? Ton sourire nous fait-il penser à celui d'une enfant naissante ? Ton regard me fera-t-il flasher si nous nous rencontrons ?
0: Ça c'est magnifique. À mon avis, ça s'adresse directement à une femme intellectuelle. Donc pour ceux qui n'auraient que un ou deux neurones dans la tronche, vous laissez tomber parce que à mon avis, Nicolas a mis la barre très très haute. Et Nicolas, je ne résiste pas au plaisir de le réécouter une deuxième fois.
11: Ah bon, alors je recommence ?
0: Non.
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12: Tu sais parler anglais un peu ? Tiens, on va discuter tous les deux.
13: C'est bien parler anglais. Là.
12: Ouais, bon, on va parler tous les deux en anglais. Vas-y, on va imaginer qu'on est deux potes et on est obligé de parler anglais. On y va. On va voir si tous les deux on cartonne. How do you do?
13: I'm fine.
12: Yeah, okay. You smile from disco or everything? It's okay.
13: Can you repeat your question?
12: Yeah, you are you everything but the girl?
13: I don't understand. I'm sorry.
12: Okay, you speak very slowly, well, and you welcome in the country house. Big afternoon. Oh, everything all right? Or no? And yes. Fat boy Slim, be careful.
13: Bon, attends, je crois qu'on va
12: repartir. Ah, d'accord, ok, laisse tomber, comment t'es nul en anglais.
13: Ouais.
12: Pourtant, j'ai fait du basique, là. Hein.
13: En plus, attends, ma prof d'anglais, c'est la vraie Mrs. Tingle, alors ça veut dire que...
12: Ah oui, mais j'ai pas vu le film. Mais là, je t'ai parlé simplement, hein.
13: Bah ouais,
12: attention, hein.
13: Attends, téléphone, c'est pas facile.
12: Parce
13: en plus,
12: que moi, j'embrouille.
13: Je vais même concentrer avec toi.
12: Moi, j'embrouille direct, par exemple, Fildar, ou Manu, tu pourrais me composer un numéro de téléphone d'un grand hôtel. J'ai envie de mettre le feu ce soir, hein. Hein, on peut mettre. Tu me balances le crayon.
14: Direct, comme ça.
12: Non. Le crayon, je parle du stylo.
14: Ah, pardon.
12: Ah, je déconne. Ah, je déconne, Filda, il a marre. Ah, il faut qu'il marche encore.
15: C'était
12: dans
15: de la
12: histoire.
15: Blague.
12: C'est de la blague.
14: C'est
12: de la blague.
14: Crayon, moi, je balance.
12: Bah ouais, c'est ce que j'ai dit. J'ai dit, bah justement, après, je lui dis le stylo. Oh là là là là. Je lui lance le stylo, Benjamin, à Filda. Il me le relance, je lui relance et tout ça dans la main. Attention, on y va, on appelle l'hôtel crayon.
16: Non, le crayon, tu veux ça?
12: Bah oui, le crayon. Non, mais n'importe quel, allez.
16: Ah,
12: hein.
16: Bon, bah,
12: un numéro, un numéro d'hôtel à 4 étoiles, n'importe quoi. Fais ce que tu veux. Oh là là, l'autre, il continue, Benjamin. T'as entendu la blague de Filda?
17: Avec le crayon là.
12: Ouais, il a failli, il a dit t'as capé le bic.
16: Tu veux un bic?
12: Tiens, c'est génial.
16: Quatre couleurs, quatre couleurs.
12: On s'entend bien, il y a quelque chose, il se passe un truc.
18: Ta mère, elle va jumper.
12: Alors attention.
17: La tienne aussi, tiens.
12: Bah ouais.
19: Hôtel Carlton, bonsoir.
12: Hello. Can you speak with Mr. Brown, please?
19: Mr. Brown.
12: No, yes.
19: Okay, I would see.
12: Mm-hmm. Okay. You hello?
19: Hello?
12: Yeah, you speak English, Italian, I'm speaking English, Norwegian.
19: Sorry?
12: And I'm sorry, I speak Italian English.
19: I don't have any reservation to...
12: Okay, but it's from travel room from number 21. Thank you.
19: 411?
12: No, but Texas... What is your visible?
19: Oh, really sorry. Don't hear you very well. Can you speak?
12: Yeah. Thank you. I don't. I don't move and.
19: You don't know the number of the room?
12: No. Boom. Boom. Boom. A room. Boom. Bastic. Boom. Boom. Boom. Boom. Yeah, from Mr. Vongaboy. Venga Boys.
19: Yes, but I don't find Mr. Brown.
12: No, but Mrs. Venga Boys. Boom, boom, boom. Tell me a fly 1 hour to 1 o'clock. And click on also. 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
19: I don't understand what you want.
12: Sorry, yes. Okay, I don't everything.
19: You wanted to speak to Mr. Brown.
12: Ah, no. I am Mr. Brown.
19: Oh, excuse me.
12: It's all right, the Brown. Oh. Okay, well, Mr. What is fat and small? Mr. Fat Small? Fat and Small. Can you from turn around and another records?
19: Yes.
12: Yeah, and okay. I say well. je patiente.
19: Yes, but.
12: Oh.
19: What is your?
12: Oh, sorry.
19: Wanted.
12: What is can you fill a reservation or on everything at all right?
19: You have a.
12: Ah, sorry. You speak French?
19: Yes.
12: Ah pardon, vous parlez français?
19: Bien sûr.
12: Ah excusez-moi. Vous avez encore la possibilité de réserver quelques chambres?
19: Ah mais il fallait commencer.
12: Ah ah là.
19: C'est extraordinaire.
12: C'était un test en anglais, c'était pour vous tester en anglais.
19: Ah oui, merci.
12: Ah bah ouais, non mais c'était voilà. Pour tester mon anglais en réalité.
19: Oui, j'avais beaucoup de mal à vous comprendre.
12: Ah bah évidemment, ça ne veut rien dire mon anglais. C'est pitoyable, hein. Okay, and 21 safe of the plane or of the bird or one holiday this afternoon.
19: Okay.
12: Thank you very much and see you soon. Bye bye. Bye, thank you very much. And je peux vous dire une blague en anglais?
19: Oui, allez-y.
12: It's elle est drôle, hein. Ok, vous êtes prête? On s'arrêtera là après. Hein.
19: Oui.
12: Attention, elle est vraiment très drôle. Hein. Vous pouvez la raconter entre amis. En anglais, je vous la fais. Hein. It's a man swam bar from the room and it's running around of bed. He takes out the key of the plane and it's to on the bed. And three girls come back and they're struff.
19: Oui, j'en ai compris la moitié, mais enfin, c'est pas grave, ça doit être plus drôle.
12: Ok, thank you.
19: Mais vous êtes qui exactement?
12: Fun Radio.
19: Ah, extraordinaire.
12: Max à l'appareil. J'étais là pour amuser la galerie et je parlais avec un jeune homme qui s'appelle Benjamin, qui est un cancre en anglais. Je dialoguais avec lui. À part Ardou, il me disait Ardou You Do, je lui répondais Ardou You Do, il me répondait Ardou You Do, je lui réponds Ardou You Do, je lui dis bon, t'es une brêle. Donc je lui ai dit, je vais te faire une démonstration de ce qu'est un bon anglais. Donc je lui ai dit, appelle-moi un grand hôtel. Je demande à une personne de mon équipe d'appeler un grand hôtel luxe 4 étoiles. On est dans quel hôtel?
14: Vous êtes à l'hôtel Carlton.
12: Voilà, l'hôtel Carlton. Voilà, on avait le choix éventuellement avec le crayon. On m'a dit, bah tiens, on va te passer un stylo. Bon, gros gag à 2 francs. Allez, on a dit, on va taper le haut de la crème, et on tombe sur vous, mademoiselle, et je fais une démonstration en anglais. Et voilà, quoi.
14: Voilà, et bien vous avez parlé à Stéphanie.
12: Stéphanie.
14: Réceptionniste de l'hôtel Carlton.
12: Oh, ça c'est une invitation à venir boire un verre, la façon dont vous aimez.
14: Mais tout à fait.
12: Vous travaillez jusqu'à quelle heure?
14: Ah, moi je travaille jusqu'à 11h ce soir.
12: Ah oui, mais moi je finis à minuit, malheureusement.
14: Ouais, bien, pas de chance.
12: Oh,
15: c'est à Lille, hein.
12: C'est à Lille, ouais. C'est à Lille que vous êtes?
14: Exactement.
12: Ah, mais j'y descends dans très peu de temps. Non mais je plaisante pas, hein.
14: Eh bien écoutez, passez, ce sera avec plaisir que je vous recevrai.
12: Ah bah alors Stéphanie Hôtel Carlton.
14: Voilà, exactement.
12: J'en prends note. À très bientôt.
14: Bonne soirée.
15: Franck Dubosc, toujours en direct avec nous, bien sûr, pour faire de la radio libre, hein. Il devait être là 3 quarts d'heure, puis comme d'habitude, on se sent tellement bien ici qu'on fait les 2 petites heures, hein, tranquille, peinard, à la cool, hein.
20: Ah bah oui, j'avais même pas vu l'heure qu'il était.
15: Et puis on te remercie, Franck, d'avoir annoncé à Chico qu'il n'était pas pris.
20: Bah oui.
15: Non mais il faut être courageux, ça doit pas être simple.
20: On a essayé de rappeler, ça répond plus. Ça répond plus, pourtant c'est une blague, en fait il paraît qu'il est pris.
15: Ah bon?
20: Mais il serait suicidé.
15: Ah merde. Bah tant pis alors.
20: Ça, j'aime pas ça, oui, mais j'espère que c'est pas de ma faute.
15: Non.
20: Ça peut être un autre truc, c'est
15: non. Bah non, ça peut être autre chose.
21: Attends, moi je vois pas comment t'as été délicat.
20: Attends, j'ai pas été brutal.
21: Y'a pas de soucis.
20: J'ai pas appelé, j'ai pas dit allô Chico, t'es pas pris.
15: Non, c'est vrai.
20: On a parlé un peu avant, on a discuté, on a déconné.
15: Tu l'as testé en plus, je crois.
20: Et puis à un moment donné, bon bah voilà.
15: Il faut savoir dire stop. Il y a également des messages, hein. Alors là, il y a Où est Perrin, il va arriver avant la fin de cette émission. On demande à Alain de Brest encore une chanson, Heal the World. Donc dis-lui qu'il faut qu'il se prépare pour Heal the World, car à mon avis, ça va être encore dur encore pour terminer avec Alain de Brest, le fan de Michael Jackson. Et beaucoup de gens avec des SMS, où je vous rappelle que vous laissez vos messages SMS au 61-386. Et vous mettez Maxmel, M-A-X-M-E-L, espace, et vous laissez votre message. Alors, il y a eu beaucoup de messages de gens, effectivement, qui demandaient si t'étais à Lyon. Franck, et également Franck Dubosc. Quand est-ce que tu viens à Lille, Franck Dubosc? Alors là, on a qu'à prendre notre petite fifiche, et à Lille. Qui est quand?
20: Alors,
15: Lille, le 13 décembre.
20: Je serai au Zénith de Lille le 13 décembre.
15: Voilà, et pas très très loin également, du côté de Charleroi, le 12 octobre, donc ça c'est bientôt, et le 11 octobre à Bruxelles, donc ça c'est pas très très loin également dans le nord de la France. Donc voilà, puis tout à l'heure en fin d'émission avec Franck, on vous donnera toutes les dates de la tournée, et c'est après, c'est terminé.
20: Tiens, une petite auto hasard. Ah dis donc, Le Mans, le 8.
21: Toi tu harcèles,
20: ouais. Ah oui, excuse-moi.
15: Le quoi le?
20: Le Mans, le 8 décembre.
15: Le 8 décembre.
20: Le Mans. Le Mans à Antares.
15: D'accord.
20: Qui s'appelle Antares.
15: D'accord. Ok, très bien. On en parle tout à l'heure. Alors, on va. Je comprends pas. On va faire quelque chose. Je sais plus. Parce qu'entre Franck Dubosc, qu'il faut que je gère. Notre ami Rico qui pourra appeler à tout moment. Chico qui pourra appeler à tout moment. Plus Alain de Brest, plus DJ Maxime qu'on va peut-être prendre
20: le
15: maintenant.
20: 6 novembre.
15: D'accord.
21: À Chalon, ah, ça y est, il est parti.
20: Au parc des expositions.
15: DJ Maxime.
22: Je suis
20: à Bayonne, le 24 décembre.
15: DJ Maxime, t'es là?
20: Scène nationale de Bayonne.
15: Ça va, mais attends, est-ce que tu peux encore parler, DJ Maxime?
22: Oui, je peux encore parler.
15: Alors, écoute bien. Ça, c'est un très grand DJ que tu as ce soir, ouais, en direct, Franck. Il paraît que tu l'as déjà vu mixer dans des gros clubs, dans des grosses discothèques.
20: J'ai vu mixer dans un club à New York. Je crois que c'était toi ou pas?
22: Oui, c'était moi.
20: Semble. J'étais pas sûr, hein, honnêtement.
15: Tu mixes où maintenant?
22: Je mixe au Bassamba.
15: Au Bassamba.
20: Au Bassamba, où? C'est où?
22: Au Aix-les-Bains.
20: Aix-les-Bains, d'accord.
21: Ah, ça change, hein.
15: D'accord. Alors, écoute, démonstration, est-ce que Manu, tu veux bien balancer 2-3 sons pour DJ Maxime?
21: Allons-y, que du bon son. Hein.
15: Écoutez.
20: Il a sa place dans ton cirque, hein, si. J'adore.
15: Quelle ambiance, imagine ça en boîte. T'imagines un DJ comme ça qui te met dans le spray dans ta boîte?
20: J'imagine, je te dis, je l'ai vu mixer à New York.
15: Maxime?
22: Oui.
20: 1, 2, 3, 4, 5, 6, 7, 8, 9, 10, 11, 12, 13, 14, 15, 16, 17, 18, 19, 20, 21, 22, 23, 24, 25, 26, 27, 28, 29, 30, 31, 32, 33, 34, 35, 36, 37, 38, 39, 40, 41, 42, 43, 44, 45, 46, 47, 48, 49, 50, 51, 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
3: chocolat.
20: C'est ça qu'il dit, il dit chocolat.
15: Allez, ta mère va jumper, vas-y. Vas-y.
3: Chocolat,
15: pompé l'op.
3: Pompé l'op.
15: Allez, mets le feu pour les meufs.
3: Mets le feu pour les meufs, pour chauffer le sang.
20: Pas de pied. Allez, doit répéter ce qu'on dit, d'accord.
3: À demain.
20: Bas de pied.
3: Bas de pied. Bas de cou.
15: D'accord. Fourrière.
3: Chaupière.
20: Bac plus 6.
3: Bac plus 6.
20: Ouais, il répète tout.
15: Oh là là, bon, DJ Maxime.
22: Comment tu vas?
20: Comment tu vas?
15: Comment tu vas bien, DJ Maxime? Tu vas bien?
22: Ouais, je vais bien.
15: Bon, t'es en pleine forme?
22: Je suis en pleine forme.
15: Qu'est-ce que t'as pensé de la prestation tout à l'heure d'Alain de Brest?
22: C'était super.
15: C'est vrai. Alors maintenant, tu mets Alain de Brest et DJ Maxime tous les deux ensemble. Alain, t'es toujours là?
5: Toujours là, Max.
20: Oh là là.
15: DJ Maxime, t'es là?
22: Oui.
15: Alain de Brest?
5: Pas de problème.
15: Maxime?
22: Oui.
15: Alain?
5: Toujours là, Max.
15: Ils sont pas énormes, mes auditeurs. Hein.
20: Ouais, c'est extraordinaire.
15: C'est extraordinaire. Qu'est-ce qu'on se fait? Est-ce qu'on se fait un petit Hill the World?
5: Alain, c'est parti.
15: Est-ce qu'on a tous les briquets?
20: Attends, attends, attends. Mais il part au quart de tour. C'est extraordinaire.
5: On y va?
20: On y va. On y va.
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15: T'as même Maxime qui rajoute par-dessus du texte.
20: Parce que j'entendais pas Maxime partir.
15: Ah, ça raccrochait, parce que quand on est une heure dans une cabine téléphonique, ça raccroche, il faut rappeler. Eh, vas-y, chante un petit peu, Maxime, en attendant.
5: Tous bêts, Michael Jackson.
15: Est-ce que tu as à voir Maxime Franck Dubosc à son spectacle?
22: J'aimerais bien y aller.
15: Il est chaud avec toi.
20: Ça tombe bien.
22: Oh, si on faisait des 12.
15: On va pas faire des 12 ce soir. Alors, hey, Franck.
20: Des 12.
15: C'est des renseignements, tu vois, c'est un truc spécial. Ouais. Alors, pendant qu'on, on va essayer d'être un petit peu sérieux, Franck. Est-ce que tu es prêt, Franck, à ce qu'on annonce maintenant, sans plus tarder, toutes tes dates?
22: Je reste là.
20: Ouais. Tu restes là? Ok, je suis prêt.
15: Alors attention, moi je vais annoncer donc les deux premières dates. Il n'est pas trop tard encore pour le 27 septembre à Saint-Quentin et le 28 septembre à Honfleur.
20: Ouais, mais là, c'est plein.
15: Oh, c'est oh, Franck. Non, ça sert à rien.
20: Non, mais c'est prêt là. Non, c'est prêt là. C'est prêt.
15: D'accord,
20: là,
15: après.
20: C'est du rodage avant le Zénith.
15: Alors je donne le 4, 5 et 6 octobre au Zénith de Paris.
20: Voilà. Après,
15: je vais donner le 11 octobre donc à Bruxelles, le 12 octobre à Charleroi, le 18 octobre à Montauban, le 19 octobre à Pau, le 25 octobre à Metz, le 26 octobre à Nancy, parce qu'il y a beaucoup d'auditeurs qui sont dans ces régions-là. Ensuite, le 11 novembre à Chalon, le 7 et 8 novembre, justement, on le disait tout à l'heure à Lyon, le 11 novembre à Grenoble, le 15 novembre à Marseille, dans le sud, le 16 novembre, ça sera à Toulon.
20: Marseille, c'est au Dôme, ouais.
15: Le 16, c'est au Zénith de Toulon. Le 17, c'est Le Canet, donc ça, c'est pas très, très loin. Le 21, 22 et 23 novembre, c'est à Bordeaux.
20: Le théâtre féminin.
15: Voilà. Le 24, c'est à Bayonne. Le 28 novembre à Carcassonne. Le 29 novembre, c'est à Montpellier, justement, Pauline tire à la basse au Zénith de Montpellier. Et le Grand Casino à Genève, le 30 novembre. Et enfin, il y a encore quelques dates en décembre. Directement.
20: Ouais, je reviens chez moi au Zénith de Rouen le 6 décembre, le 7 à Évry.
15: Le 8
20: au Mans, le 13 décembre. Décembre à Lille, le 14 décembre à Troyes. Vas-y, tu le fais mieux que moi, je sais pas moi.
15: Enfin, non, c'était au Zénith de Lille le 13 décembre, le 14 à Troyes, le 15 décembre à Beauvais, le 12 décembre à Montreux, le 20 décembre, tu seras à quoi?
20: Ou t'as 12 décembre d'abord à Montreux, toi, moi je l'ai. Ah oui, 19 décembre à Montreux.
15: Voilà. Et enfin, le 21 décembre, à Besançon!
20: À Besançon, au Micropolis. Et on va essayer de terminer, en fait, on va essayer de terminer sur le Charles de Gaulle, sur le porte-avions.
15: Carrément.
20: Ouais.
15: Et on m'a dit que tu faisais aussi, 2-3 tournées de Concorde, tu faisais des Boeing.
20: Non, j'ai pas, là. On va essayer d'essayer ça. Oui, non, bah, comme j'étais au Kosovo l'année dernière, à Noël.
15: Ah oui, alors donc.
20: Et cette année, on va essayer d'aller sur le porte-avions et sur le.
15: Mais ça, c'est un concert privé.
20: Charles de Gaulle. Oui, c'est privé pour les militaires.
15: D'accord. Alain de Brest, il est de retour avec nous, on l'arrête plus à joindre.
20: Ne réservez pas pour le Charles de Gaulle.
15: Non, on sait jamais, il y a peut-être des gens
7: c'est
15: qui vont le faire.
7: Sûr, Alain, il nous a lâché. Hein.
15: On a Perrin, notre envoyé spécial. Perrin, ce soir, qu'est-ce que tu fais de beau?
23: Ben, comme je vois que vous êtes assez chaud, je vais rentrer dans un bar branché. Il y a deux, trois nanas, je vais les brancher pour Franck.
20: Ah ouais, vas-y.
15: Ah oui, vas-y.
23: Bon, j'y vais, hein. Je m'approche. Voilà. Bonsoir. J'ai Franck Dubos là, là, juste là dans mon oreille. Est-ce que t'as une question à lui poser? Il faut lui parler, Franck Dubos. Ah bah t'as pas la cote, elle est pas mal en plus, hein.
20: C'est vrai, mais attends. Tout. Bah c'est justement pour ça que j'ai pas la cote.
23: Tiens, mademoiselle. Ouais, ici, vous venez pour l'anniversaire? Non, non, là on vient poser des questions pour Franck Dubos là.
2: Non, non, pourquoi vous me parlez de comme ça là?
23: C'est parce que pour qu'on t'entende sur Fun.
2: Comment ça sur Fun? Je peux écouter alors?
23: Ouais, ouais, tu peux écouter. Tu veux poser une question à Franck ou pas? Vas-y.
2: Non, non, mais c'est le portable.
23: Mais c'est vrai. Mademoiselle, vous voulez poser une question à Franck ou pas?
4: Non, mais monsieur, il est intéressé.
23: Bah, qu'est-ce que tu veux dire à Franck?
4: Franck, oui?
20: Oui, allô?
23: Ouais, mais attends, on s'en fout de la soirée privée, là, on est là, attends.
15: Est-ce qu'il est rentré dans une soirée privée?
20: Ah, c'est une soirée privée.
23: Non, mais deux secondes, on reste deux secondes.
2: Mais
15: t'as une fausse soirée privée. Perrin, t'aurais dû rentrer dans un taco, comme que c'était tes copains, pour voir un petit peu ce qu'ils pensaient du spectacle.
23: Excusez-moi, on est en direct sur Fun Radio, j'ai Franck Dubos dans l'oreille.
20: Tu vas me griller dans la boîte.
23: Ouais, t'es grillé, là. Est-ce que vous avez une question à lui poser? Mademoiselle,
4: Chevalier
23: Laspalès. Bon, on s'en fout, Chevalier.
15: Il te demande ce que tu penses de Chevalier Laspalès.
23: Toi, t'es pas mal.
15: Eh, Perrin.
23: Mais deux secondes, attends.
15: Bon, Perrin. Laisse tomber, t'es dans la plantade ce soir, hein.
23: Non, non, mais c'est pas. Là, on a.
15: Ah, je pensais que t'allais faire des tacos, que t'allais faire croire que t'allais voir le spectacle de Franck Dubos, que ça t'avait pas plu, de savoir un peu ce que le chauffeur en pensait, quoi.
23: On n'arrive pas à avoir un taco, c'est une demoiselle qui est là, qui.
15: Bon.
23: Je veux t'en passer, elle veut parler à Franck.
15: Ah, bah alors, vite fait, allez, vas-y, pour terminer, parce qu'on est un peu à la bourre, là.
23: Elle veut coucher avec Franck, je vous la passe.
15: Ah, bah voilà, c'est intéressant du bosque, voilà.
4: Oui, allô.
20: Oui, allô, salut, ça va?
4: Oui, bonsoir. Moi, c'est Caroline.
20: C'est qui?
4: Caroline.
20: Caroline, moi,
15: Caroline,
20: c'est
15: salut, Max. Alors, salut, t'as une petite question à Franck Dubosc?
4: Oui, est-ce que Franck rencontre des gens, des fois, des fans, après le spectacle?
20: Quand ils viennent me voir après le spectacle, oui, je les rencontre, bien entendu.
15: Est-ce qu'il y a quelque chose de privé après qui peut se passer avec éventuellement? Parce qu'elle a l'air d'être intéressée de te voir après le spectacle, mais plus.
20: Ah.
4: Oui, voilà.
20: Bah, il faut déjà venir voir le spectacle, et après, faut frapper à la porte de ma loge, et puis après, ça, c'est le domaine du rêve, on va dire.
4: Mais est-ce qu'il t'est déjà arrivé de rencontrer des nanas après le spectacle, et bon, d'avoir des relations un peu intimes avec des...
20: Bah, pas vraiment. Moi, j'ai ma fiancée, tu sais.
4: Ouais.
20: Donc en fait.
4: Allez, c'est pas vrai, attends, je te crois pas, c'est impossible.
20: Pourquoi c'est impossible?
4: Bah parce que un mec bien comme toi, qui a du charme et qui a des nanas qui.
21: Non, tu te trompes, on parle de Franck Dubosc.
20: Salaud. Bah écoute, tu sais, c'est difficile.
4: Bah oui, elle veut le savoir, ta fiancée.
20: J'essaie. Bah non, mais tu sais, j'essaie de rester intègre.
15: Mais elle sait que tu es infidèle.
20: Ah non, elle sait que je suis fidèle. Non, j'essaie de rester intègre.
15: Ah ouais?
20: J'essaie de rester intègre, tu sais. Viens frapper à la loge, tu verras, hein.
4: Oui, mais t'as déjà eu des moments où t'avais fiancé, donc il a dû t'arriver d'être célibataire et d'avoir des nanas comme ça, non?
20: Ah oui, bah bien sûr. Bah oui, j'ai été célibataire. Qu'est-ce qui klaxonne à côté de nous?
4: C'est Perrin qui
15: claque. C'est Perrin.
20: Oui, j'ai été célibataire. Oui, j'ai eu des aventures. Bah oui, forcément, ça, bien sûr.
15: Ma petite chérie.
20: Bien évidemment. Mais écoute, viens me voir quand même.
15: Mais voilà.
20: Au Zénith.
4: D'accord. Mais écoute, je vais te voir et puis.
15: Tu testeras après. Tu viendras dans la loge.
20: Parisienne. Enfin, je te dis ça, c'est à Paris.
4: Oui, je suis à Paris. Ah,
15: bon, alors voilà. C'est à Paris. Oui, puisque Perrin était à Paris. Donc on t'embrasse très fort. D'accord. Et 4, 5, 6 octobre, on le dit pour la dernière fois au Zénith à Paris. Hein.
20: Écris-moi quand même sur mon mail.
15: On t'embrasse.
4: D'accord.
15: Bisous. Ciao. Alors on va faire très vite une chose qu'on ne rate jamais ici dans cette émission. Une petite parenthèse, évidemment, puisque ce week-end, Franck, parce que je ne crois pas que tu sois très football, toi non plus. Hein. C'est pas ta cam.
20: Je suis pas un grand, non.
15: Non, t'as pas une équipe que tu supportes quand même.
20: En plus, je peux pas vraiment dire ça parce que quand tu passes un peu dans toutes les villes, t'es obligé de dire que t'aimes bien toutes les équipes de toutes les villes. Sinon,
15: forcément.
20: Tu te fais lyncher.
15: Alors donc tu ne diras rien. Ce soir, tu vas rester neutre, hein. Tu vas pas commencer à t'engager parce qu'après, ils ne te croiront plus. Donc, on ne dit rien. Non. On a Jérémy vite fait 16 ans de Nantes. Et enfin, Arnaud, de Haute-Savoie, ça nous dit pas grand chose, ça. Arnaud, tu supportes quelle équipe?
6: Le Sporting Club de Bastia.
15: Le Bastia, d'accord, ok. Oh, bah,
20: moi aussi, quand je suis à Bastia.
15: D'accord.
21: Ça tombe bien.
15: Et Jérémy, j'imagine que c'est Nantes.
6: Marseille.
15: Oui, parce que c'est pas toujours le cas, c'est vrai.
20: Je supporterai l'équipe de Marseille. Tu sais que je supporterai l'équipe de Marseille le 15 novembre.
6: Ah, d'accord. Oui, ça, sais, ouais.
15: Alors, on va faire vite parce qu'on est super à la bourre là. Ouais. Arnaud et Jérémy, donc ça veut déjà dire qu'Arnaud, on va s'affronter tous les deux puisque Bastia va se déplacer dimanche soir au Parc des Princes.
6: Tout à fait.
15: Autant dire qu'on va bien rire tous les deux lundi.
23: Voilà.
15: Alors on va faire le petit loto sportif, c'est ce qu'on fait, Mélanie l'a fait tout à l'heure et on le fait à chaque fois, comme ça on voit un petit peu les résultats. Sachant que quelqu'un a gagné parmi nous la dernière fois et qu'on devait donner un euro, on a donné.
21: C'est Pauline,
15: hein.
21: Ouais,
15: on a donné, on donne un euro, on mise un euro quand même, on met de l'argent, donc si tu veux aller dîner éventuellement avec Pauline, elle a de l'argent, elle peut t'inviter, elle a 6 euros.
21: Elle a 6 euros.
20: Ah ouais. Ben moi je suis partant.
15: Alors, attention, on va faire vite, on commensera à chaque fois par Arnaud, ensuite Jérémy, puis ensuite comme d'habitude, hein, Pauline, Laurent, Manu et moi, puisqu'on a déjà fait pour Mélanie, je vous donnerai ses pronostics. C'est parti, le premier match, Ajaccio contre Sochaux, Jérémy, Arnaud.
23: Bien, match nul, moi.
15: Non, c'est Jérémy là qui a parlé, hein.
23: Ouais.
15: Alors, on va faire par Jérémy. Jérémy, Arnaud.
23: Ajaccio.
15: D'accord, Pauline.
1: Ajaccio.
15: D'accord, Laurent.
7: Ajaccio.
15: D'accord, Manu.
21: Ajaccio.
15: Mélanie avait mis Ajaccio.
20: Ouais, tu veux pas me mettre dedans?
15: Ah bah si, elle est du boss. Allez, t'as le droit. Si, bien sûr.
20: Qui contre qui?
15: Alors là, c'est Ajaccio contre Sochaux.
20: Ajaccio.
15: Ajaccio, tu mets. Et bah moi, je vois bien un petit match nul. Deuxième match, Auxerre, qui pour le moment au classement est plutôt bien placé, contre Sedan, Jérémy.
23: Auxerre.
15: Arnaud.
23: Auxerre.
15: Alors Franck.
20: Auxerre.
15: D'accord. Pauline.
1: Auxerre.
15: Laurent.
7: Auxerre.
15: Manu.
21: J'hésite là.
15: Allez.
20: France-Croix, Star Academy, tu sais,
15: Match nul. Et Auxerre pour moi. Troisième match important, un gros match de cette journée. Bordeaux face à Lens. Jérémy.
23: Bordeaux.
15: Arnaud.
23: Match nul.
15: Franck.
20: Bordeaux.
15: Pauline.
1: Nul.
15: D'accord. Laurent.
7: Les Bordelais.
15: Mmh. Manu.
21: Bordeaux aussi.
15: Bordeaux. Mélanie Bordelaise a dit Bordeaux, bien entendu. Et pour moi, je vais dire Bordeaux. Le Havre face à Marseille. Ah Jérémy, ça te concerne directement. Jérémy.
23: Ouais. Marseille.
15: Bien d'accord. Sûr. Arnaud.
23: Match nul.
20: Mmh. Arrêtez.
15: C'est vrai que Manu supporte également Marseille. Ouais. Franck.
20: Marseille.
15: D'accord. Pauline.
1: Nul.
15: D'accord. Laurent.
7: Moi aussi nul. Encore.
20: Ah, mais vous êtes bidon.
15: Manu.
21: Bah Marseille.
15: D'accord. Et Mélanie a dit Marseille et moi je vois bien Marseille.
20: Ah.
15: Lille face à... Non mais je suis objectif. Je sais pas parce que.
20: Ouais,
15: je... Lille
20: bien.
15: Face à Guingamp. Lille face à Guingamp. Jérémy.
23: Guingamp.
15: Arnaud.
23: Guingamp.
15: Franck.
20: Lille.
15: Pauline.
1: Lille.
20: Allez, je vais pas jouer à Guingamp.
15: Laurent.
7: Lille.
15: Manu.
21: Lille, ils sont au fond du sac, là, ouais. En ce moment, là. L'autre, Guingamp.
15: Ouais, Guingamp, tu mets Guingamp, d'accord, ok. Mélanie, elle a mis Lille. Et pour moi, je dirais. Ça, un petit match nul. Lyon. Gros match également face à Monaco, Jérémy.
23: Et Lyon.
15: D'accord. Arnaud.
23: Lyon.
15: D'accord. Franck.
20: Lyon.
21: Pauline, je joue 3 jours à Lyon.
15: Lyon?
1: Oui.
15: Laurent?
7: Lyon aussi.
15: D'accord. Manu?
21: Lyon aussi, ouais.
15: D'accord. Mélanie avait mis Lyon. Et moi, je vais dire Lyon également. Nice, le leader pour l'instant, face à 3. Jérémy?
23: Nice.
15: Arnaud?
23: Nice.
15: Franck?
20: 3.
15: 3, carrément à l'extérieur, mais pourquoi pas. Pauline?
21: Qui joue?
1: Nice.
20: Ouais, je joue le 14,
1: nice.
20: Le 14 décembre à 3.
15: Laurent?
7: Et moi, je dis Nice aussi.
15: D'accord. Manu?
21: Nice.
15: D'accord. Mélanie avait mis 3 et franchement, je le souhaite de tout mon cœur, 3.
7: Oh non.
15: Paris Saint-Germain face à Bastia. Attention, Jérémy.
23: Je dirais, alors, PSG-Bastia, match nul.
15: Match nul. Allez. Arnaud.
23: Bastia.
15: Hein. Bastia, d'accord. Franck.
20: Paris Saint-Germain.
15: PSG. Oui, parce que là, tu fais tes zéniths.
20: Bah,
15: ça va être le bordel sinon. Non. Pauline.
1: PSG.
15: D'accord. Laurent.
7: On est d'accord.
15: D'accord. PSG.
20: J'aime bien Bastia, faut penser aux vacances un peu aussi.
15: Manu. Non, mais qu'est-ce que tu veux, hein.
21: Non, non, mais j'hésite. Honnêtement, j'hésite vraiment.
20: Tu peux hésiter. Ah oui, lui, il a une maison à Bastia et il habite à Paris.
21: Ouais, Paris quand même, parce qu'ils sont chauds en ce moment.
15: Ah ouais, grave. Mélanie a dit PSG, bien sûr, moi aussi, en toute objectivité. PSG, Rennes face à Nantes, l'avant-dernier match de cette journée de demain. Jérémy.
23: Nantes.
15: Nantes. Arnaud.
23: Nantes.
15: Nantes. Nantes face, Rennes face à Nantes.
20: Un match nul.
15: D'accord, on a compris.
21: Tu joues dans les deux,
15: d'accord. Allez, vite fait, Pauline.
1: Nantes.
15: Nantes. Laurent.
7: Match nul.
15: Match nul. Manu.
21: Moi aussi, match nul.
15: Match nul. Mélanie avait mis match nul et je verrai également un match nul. Et enfin, Strasbourg face à Montpellier. Jérémy.
23: Strasbourg.
15: D'accord. Arnaud.
23: Match nul.
15: Match nul. Franck.
21: Montpellier.
20: Montpellier.
21: Je savais.
15: Montpellier, bien sûr.
20: Sinon, quand j'ai arrivé le 29 décembre.
15: Ah oui, qu'est-ce que ça va
20: marcher?
15: Bah oui. D'ici là. Pauline.
1: Montpellier.
15: Montpellier, puisqu'elle est de là-bas. Laurent.
7: Et moi, j'irai Strasbourg.
15: Tu mettais Strasbourg. Manu.
21: Match nul.
15: Match nul. Mélanie avec Montpellier et moi je vois Strasbourg gagner face à Montpellier. Voilà, l'autosportif, suivez bien les matchs ce week-end. Hein. Il y aura un match dimanche, c'est au Paris Saint-Germain face à Bastia.
20: Et moi si je suis pas là, si je gagne, tu m'appelles. Hein.
15: Ben non, mais on, même si tu veux, on t'appellera, on essaiera de te joindre. Bah en tout cas, on te laissera un message sur ta messagerie de portable. On t'appellera, on t'appellera.
20: Ouais, j'ai perdu mon portable, tu sais bien.
15: Ah bah oui, bon, on t'appellera où on tu trouveras. Offrir, hein. On t'en offrira. Hein. Allez, putain.
1: Mais t'inquiète pas, tu gagneras.
15: Non, c'est une blague. Il était tout content.
20: Merde. J'ai un peu joué. Comme toi,
1: hein. Marseille, c'est pas bon.
15: Qu'est-ce que je voulais dire? Donc, Jérémy et Arnaud, ils ont rendez-vous lundi. Est-ce que vous savez, Arnaud et Jérémy, ce que j'avoue, j'ai un peu lâché là. Je sais qu'il y a le match dimanche. Il y a un match, ça sera PSG Bastia, mais il y a un match avancé également samedi dans la journée. C'est lequel?
8: C'est Lyon-Monaco.
15: Lyon-Monaco, ouais. Putain, loin, pas raté. Ça sera à 17h15, j'imagine, comme à chaque fois.
8: Ouais.
15: Et après, les autres matchs, 20h, 20h30.
8: Ouais.
15: D'accord, très bien. Merci en tous les cas, tous les deux, bon week-end.
8: Okay,
15: éclatez-vous bien. Merci Franck d'être venu.
20: Bah, j'embrasse tout le monde une fois de plus et merci encore de m'avoir reçu.
15: Ah bah, comme d'habitude, hein, ce fut un grand plaisir. On va garder les dates. Hein, si vous voulez plus de dates et plus de renseignements sur la tournée de Franck Dubosc.
20: Et puis j'ai mon mail, hein, comment on peut m'appeler sur mon.
9: Voilà, l'adresse. Exactement. Donc www.franck, comme Franck, Dubosc, Dubosc.net.
15: Très bien.
9: www.franckdubosc.net.
20: Voilà. Vous pouvez m'écrire, je réponds, je lis.
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15: 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Ça sera le samedi 28 septembre et on aura des places la semaine prochaine à vous offrir pour le Vélodrome. Donc ça, c'est bon esprit. Franck, rajoutez quelque chose.
20: J'ai oublié d'offrir 2 places. D'habitude, à chaque fois que je venais, j'offrais 2 places.
15: Et alors?
20: Je trouve qu'il n'y a pas de raison pour que j'en offre pas ce soir.
15: 2 places.
9: Bah, écoute, j'accepte, c'est gentil.
20: Pour
15: le quoi? Le 4, le 5 ou 6?
20: Ou ailleurs, ça dépend à qui je les offre.
15: D'accord. 2 places pour la tournée de Franck Dubosc.
20: Qui alors?
15: Bah, on va le faire maintenant.
1: Caroline, hein, quand même, tout à l'heure, qui était.
15: Oui, on va offrir maintenant. Ouais, 0825 okay, 085000 pour le plus rapide. Merci, on se retrouve lundi pour la radio libre.
20: On l'a pas, Caroline.
15: On va voir ça au antenne. Franck, à très vite.
20: D'accord.
15: Et puis pour nous, à lundi, bien entendu, profitez bien du week-end. Soyez foot, soyez fou. Et c'est qui? C'est toi qui apprends Morgane derrière ce soir, direct ou ça?
11: Avec Dario.
15: Avec Dario, la totale. Oh, le duo qui fracasse. Et tu sais pas encore. Et qui c'est qui fait dimanche la radio libre à partir de 22h? La nuit des auditeurs. C'est bien toi, Dario, parce qu'on n'avait pas confirmation tout à l'heure.
11: C'est moi.
15: C'est toi, d'accord. Ok, tu te colles à tout, toi, encore. La totale.
11: Je suis un mec généreux, moi.
15: Voilà. Passez une bonne nuit, éclatez-vous bien à l'écoute de Fun Radio, soyez sages, et jusque très tard dans la nuit. Puis en plus, comme on parle de Morgane aussi, il y a les rendez-vous à partir de 20h toute la nuit. En plus, si vous aimez la techno surtout, hein, il y a des rendez-vous dans la soirée. Mais alors, si vous voulez que ça tape grave sans aucune concession, eh bien à partir de minuit jusqu'à 4 du mat au minimum, là ça peut être trance, techno, ça peut être goa, ça peut être hardcore, ça peut être trance, jungle, enfin bon.
20: Nul à chier aussi.
15: Il y a tous les sons, non, mais c'est vrai, ça peut être nul à chier. D'ailleurs, ça va bientôt être nul à chier parce que je vais faire un mix bientôt. Donc voilà, et c'est vrai qu'avec Morgane, en plus, on prépare bientôt la venue de notre grand DJ français également, en dehors de Laurent Garnier, à savoir Jack de Marseille. Voilà, on n'en dit pas plus, bon week-end.
24: Juste merci Patrick, qui s'amusait donc à faire un jeu de mots avec en disant Franck, arrête de dominer donc illégalement les 2 standardistes. S comme salope, T comme tortue, A comme analphabète, N comme nouille, D comme 2A, c'est leur tour de sein, A comme abruti, R comme racoleuse, D comme diablesse, I comme ignorante, S comme sous-développée, T c'était comme ton, E comme enculé et S comme suceuse.
15: Ça c'était pour qui ça?
24: C'était pour nous.
15: Ah c'était pour nous, d'accord, ok. Très mignon, on y va, c'est parti, Aurélien. Man, petit Guigui donc. Je sais même pas que les questions, hein, mais moi... Oh, ouais.
0: Allô?
15: Oui, bonjour, vous allez bien? Allô?
0: Oui.
15: Bonsoir, vous allez bien?
0: Oui.
15: C'est la radio qui vous appelle. Vous allez bien?
0: Tout à fait, oui.
15: Bonjour madame, c'est Simone?
0: Non, c'est sa fille.
15: C'est sa fille, bonjour. Vous allez bien? On appelle de la part de Aurélien qui a envoyé une petite carte postale pour faire participer sa grand-mère.
0: Ah, c'est gentil, ça.
15: Bonjour, ça va, vous allez bien, vous êtes content d'être avec nous?
0: Tout à fait.
15: Vous nous écoutez régulièrement?
0: Mais nous ne savons pas de quel poste il s'agit.
15: Très bien. Alors, attention, on va jouer ensemble. Est-ce que Simone est là ou est-ce que c'est possible de la voir, s'il vous plaît, un petit peu?
0: Je vois pas.
15: Vous êtes bien aimable.
0: Allô?
15: Oui, bonjour, vous allez bien?
0: Bonsoir.
15: Vous êtes vous rigoliez, vous étiez en train de faire la fête peut-être?
0: Oh, je riais, non, parce que mon petit garçon m'a fait une farce là.
15: Ah, c'est la radio qui vous appelle, vous êtes en direct madame, hein. C'est pour un concours vous permettant d'accéder et de gagner, si vous voulez bien, un voyage pour la Yougoslavie. Ça vous fait...
0: Oh là là là là.
15: Ça vous fait plaisir?
0: Bah, pourquoi pas.
15: Bon, bah très bien, nous allons jouer ensemble, est-ce que vous êtes prête? vous nous écoutez régulièrement quand même?
0: Mais non, on n'écoute pas beaucoup parce qu'on fait pas la radio.
15: D'accord, vous êtes une fidèle de l'émission, vous écoutez plutôt le matin, l'après-midi?
0: Oh, bah de temps en temps,
15: de temps.
0: Particulièrement.
15: D'accord.
0: Oui.
15: Très bien. Ça va, tout va bien, vous avez passé une bonne journée quand même?
0: Très bonne journée.
15: Très bien. Eh bien, nous allons jouer ensemble parce qu'on ne va pas vous déranger très longtemps parce qu'on a d'autres choses à faire.
0: D'accord.
15: D'accord, est-ce que vous êtes prête?
0: Mm-hmm.
15: Alors attention, vous pouvez vous faire aider par... j'ai entendu qu'il y avait une autre une grand-mère aussi, j'ai eu au téléphone juste avant, une autre grand-mère.
0: Ah non, c'est ma fille celle-là.
15: Bah d'accord, ok. Continuez, excusez-nous parce qu'il nous...
0: C'est pas la grand-mère.
15: Ah d'accord, bah dis donc, on dirait une voix d'une dame d'une quarantaine d'années, on aurait dit que la vieille c'était celle qui était juste avant.
0: Ah
15: non. Très bien. Vous êtes contente d'être avec nous quand même?
0: Oui.
15: Ça va, tout se passe bien, vous êtes heureuse? Ça va?
0: Tout à fait.
15: Bonne de varie, tout ça, tout va bien?
0: Oui.
15: Bon, alors attention, première question, est-ce que vous êtes prêts à nous écouter, Simone?
0: Alors, on
15: écoute. 1924, le pavé était plus que ne l'était la toise. À votre avis, qui donc, Simone?
0: 1924, le pavé était plus que
15: la toise. À votre avis, qui donc, Simone?
0: Ah,
15: ben
0: voilà qu'on va perdre.
15: Ah là là, j'ai bien peur que vous allions perdre.
0: Ah,
15: tout
0: on
15: ça.
0: Va perdre, on va perdre. Aucune idée.
15: Donnez au hasard, on ne sait jamais.
0: Non, il est tard.
15: Il est tard, oui, c'est la bonne réponse. Vous le saviez, bravo. Alors là. Ça ricane, vous êtes contente quand même. Le hasard, vous le saviez quand même.
0: Ben non.
15: Eh oui, parce que
0: sans
15: le savoir, c'est le hasard total.
0: Ah, c'est le hasard.
15: Eh ben, le hasard fait bien les choses alors, hein.
0: Dès
15: de temps en temps. Ça vous fait un petit point quand même, Simone, vous êtes contente?
0: Ben, très bien, du coup, on va comme ça.
15: Pardon?
0: Pour gagner le point, il faut gagner.
15: Tout à fait. Alors attention, la deuxième question, Simone, est-ce que vous êtes prête?
0: Toujours prête.
15: Pardon?
0: Oui.
15: Alors attention, concentrez-vous bien, est-ce que vous êtes prête?
0: Hein?
15: 1952. Johnny Hallyday chantait. À votre avis, qui donc, Simone, c'est facile ça? À votre avis, Johnny Hallyday 1952, il chantait? Aïe, il y a un petit piège là-dedans, attention,
0: oh, conseil. C'est trop dur, hein?
15: C'est
0: trop dur, ça.
15: On va mettre un petit peu plus mou alors allez-y.
0: Il faut donner quelques petits renseignements supplémentaires.
15: Alors, attention, bon, alors c'est un objet, je peux pas vous aider plus. En 1952, Johnny chantait. C'est un objet.
0: Bon, on connaît bien Johnny Hallyday, mais...
15: Ah, bah nous, on l'aime bien aussi.
0: Ah,
15: hein.
0: Tout à fait, mais
15: la radio. Vous écoutez la radio régulièrement?
0: Ah, beaucoup, même.
15: Bon, vous nous écoutez un petit peu, quand même?
0: Ben oui.
15: Eh ben, écoutez, le titre, l'indice, il a été passé par notre ami Francis cet après-midi. Alors, ça va vous aider, ça, Simone.
0: Là, non.
15: Alors, 1952, Johnny chantait de... chantait...
0: Ah, seulement.
15: Pardon? Dans le temps, rien, là. Qu'est-ce qu'elle dit, la dame, la vieille dame, la personne?
0: C'est l'année de sa naissance. Elle.
15: C'est l'année de sa naissance, à qui?
0: Ah, ma fille, là, qui est à côté de moi.
15: Eh ben, elle chantait, il chantait, Johnny, il chantait.
0: Ben, elle chantait pas beaucoup.
10: Mais non.
13: Mais ça, ça vient pas.
10: Il, ah ben, faut les, faut forcer alors.
13: Mais ça vient pas.
10: Bah oui, mais il faut forcer dans ces cas-là si ça vient pas.
13: Ah,
10: il chantait devant un micro. C'était le piège.
13: Oh, oui, c'était un gros piège, celui-là.
10: C'était un gros, gros piège.
13: Nouveau
10: zéro. Eh ben, écoutez, malheureusement, c'est perdu, mais peut-être qu'on va rejouer tout à l'heure, parce que avant 11h15, il est possible qu'on repêche une équipe.
13: Ah,
10: et comme vous êtes bien sympathique.
13: Alors, on sera peut-être dessus, alors.
10: Par contre, il va falloir vous munir d'un dictionnaire, parce qu'on va revenir dans quelques instants.
13: Alors, d'accord. Très bien.
10: Alors, munissez-vous d'un dictionnaire, et peut-être qu'on fera une petite surprise à Aurélie, on l'appellera en direct.
13: Oh, il serait bien content. Il serait bien content.
10: Pardon ? Avant 3h du matin, c'est promis.
13: Bon, entendu.
10: Vous êtes contente d'être avec nous quand même ?
13: Tout à fait.
10: Vous nous écoutez régulièrement ?
13: C'est très rigolo.
10: Bah, attendez, attendez, la fin, vous êtes pas au fin de vos peines, au début de vos fins.
13: Eh ben,
10: attention, le téléphone peut retentir avant 11h15 chez vous.
13: Entendu.
10: Pour la grande finale des repêchés. Hein.
13: Eh ben, on attend, voilà.
10: Vous nous écoutez quand même, régulièrement quand même ?
13: Ah, régulièrement.
10: Vous êtes une fidèle de l'émission ?
13: De plus en plus régulièrement.
10: D'accord, très bien. Bah, soyez bien régulière, on revient dans quelques minutes. Hein. On vous embrasse, madame. Au revoir. Bon, on va revenir dans un instant. Je vais essayer de préparer cette deuxième partie du Kiki Donc qui s'annonce plutôt bien. Tu rigoles, Aurélien.
13: Ouais.
10: On revient dans un instant avec toi, d'accord?
13: Ok.
10: Et vous ne bougez surtout pas. On va revenir donc avec cette suite, deuxième partie du Kiki Donc. On aura Romain, 17 ans de Bordeaux, pour le papier buvard. Et si vous voulez intervenir dans le Star System, un petit peu quand même, 0800 70 5000. À tout de suite.
16: Ouais, encore.
10: On appelle la deuxième. Bah, évidemment, c'est pas terminé.
16: Bah, oui.
10: Attends, j'ai tapé sur le plafond de Fun Radio dans le studio. Tout s'est cassé la gueule.
16: Le plafond, il est si bas que ça ?
10: Non, mais c'est de la merde. C'est du positionnel à deux balles.
16: Ouais.
10: Et tout s'est cassé la gueule. C'est de la merde. Attention, on y va. C'est
16: okay.
10: Parti.
16: Oh,
10: je suis sûr. J'espère qu'il n'y a pas de la merde là-dedans. Oh merde, c'est pas ça. Normalement, c'est pas ça non plus.
17: Allô ?
10: Oui, bonjour, c'est encore nous. Oui, rebonsoir, vous allez bien ?
17: Ça va bien, oui.
10: Bon, vous êtes en pleine forme ?
17: Oui, oui.
10: Vous avez été repêché, dites-moi.
17: Oh, vous êtes gentil.
10: Eh ben, écoutez, c'est le jury qui a voté, donc vous avez été repêché.
17: Ah, ça, c'est sympa, alors.
10: Pour votre sympathie et votre simplicité.
17: C'est la tante d'Aurélien qui parle, là.
10: Pardon ?
17: C'est la tante d'Aurélien qui parle, là.
10: Ah, est-ce que c'est possible d'avoir l'autre vieille personne, la deuxième ?
17: Voilà, je vous la passe, elle est à côté.
10: Merci.
17: Je vous en prie. Allô ?
10: Oui, bonjour. Alors,
17: bonsoir,
10: vous allez bien ?
17: Oui, ça va toujours.
10: Vous êtes en pleine forme ?
17: Eh ben, on attend la
10: suite. Bon, vous nous écoutez régulièrement ?
17: Eh oui.
10: Bon, vous connaissez la fréquence ?
17: On va vous écouter, mais pour nous donner la fréquence.
10: D'accord, très bien. Bah, on va vous donner la fréquence, d'accord ?
17: Allez-y.
10: Vous êtes prête ?
17: Oui.
10: Alors, attention, la quatrième, troisième question. La voici, la voilà. Vous êtes contente ? Attention, vous allez vous concentrer quand même un petit peu.
17: Très concentré.
10: Bon, vous écoutez là, toutes les deux, là ? Alors attention, les deux dames, écoutez bien cette question qui va vous demander une question de réflexion, d'accord ? Donc si vous voulez que je la répète une deuxième fois, ça ne pose aucun problème, d'accord ? Qui est bleu et vert, et qui soit blanc, ou qui se remarque toujours dans une étoile ? À votre avis, Kiki donc ? Ah bah évidemment que je peux répéter, écoutez bien. Qui est bleu, vert, et qui soit blanc, et qui se remarque toujours sous une étoile ? À votre avis, Kiki donc, Simone ?
17: On n'est pas perdu.
10: Alors vous pouvez réfléchir à haute voix. Pour réfléchir à haute voix, on va essayer de vous aider. Alors allez-y. Qui est bleu et vert et qui soit blanc et qui remarque toujours sur une étoile, à votre avis, Kiki Donc ? Oh, c'est facile pourtant.
17: La lumière ?
10: Pardon ?
17: La lumière ?
10: Oui, j'ai dit une bonne réponse ! Bravo ! Alors là, attention, c'est presque gagné puisque vous savez que la vitesse de la lumière, c'est le bleu. Que la couleur qui représente la lumière, c'est le vert. Et qui que soit blanc, la lumière est toujours transparente. Elle est donc blanche également. Et qui se remarque bien sur une étoile, c'est une étoile... C'est une étoile filante, exactement. C'est une bonne réponse. Bravo, vous avez une très très bonne éducation. Attention, la quatrième question, est-ce que vous êtes prête à jouer avec nous ?
17: Ouais.
10: Alors on applaudit le public, elle est prête à jouer avec nous, bravo ! Oh ! Une émission bien entendu en public qui vous donne directement accès, vous le savez, ça Simone, directement la possibilité d'atteindre des jokers, plus 4 questions, vous donnez la pointe de 10 points gagnants, bien sûr, vous le saviez ça. Alors bien entendu, si vous acceptez bien entendu aux 10 points gagnants qui vous donnent directement accès aux 4 billets pour la destination qu'on vous dit tout à l'heure.
17: 4 billets.
10: De la Tchécoslovaquie. Alors attention, ça vous intéresserait de partir en Tchécoslovaquie? Alors attention, eh ben pour partir là-bas, il vous suffit de répondre à la question que voici et vous avez deux billets directement pour la loterie. Attention, vous êtes prête? Vous nous écoutez régulièrement quand même?
3: Alors,
10: vous êtes des fans de l'émission?
3: Tout à fait.
10: Vous écoutez jusqu'à quelle heure en règle générale?
3: Oh, on est insomniaque, alors on
10: Ah bah donc vous m'écoutez jusqu'à la fin là.
3: Voilà.
10: Très bien. Vous êtes prête?
3: Toute prête.
10: Attention, la question est très très très très très importante. Simone et Madame.
3: Salut.
10: Même si l'éclairage donne de la lumière, elle reste. Elle veut avec qui donc, Simone? Alors je répète, et là vous allez me donner le plus de réponses possibles et très très très fort. Même si l'éclairage donne de la lumière, elle reste. À votre avis?
3: Éternelle.
10: Pardon?
3: Éternelle.
10: Plus fort, on n'entend rien d'ici.
3: Éternelle.
10: Hein. Éternelle, non? Vite, vite, vite, il reste 15 secondes.
3: Oh là là là là, ben, voilà qu'on va perdre là.
10: Ah là là là là là là
3: là. Là on va perdre notre voyage.
10: Vite, vite, vite, vite, vite, vite, vite, vite, vite. Même si l'éclairage donne de la lumière, elle reste, elle reste. Allez, on réfléchit, on donne des mots au hasard.

0: Exactement, pour la Roumanie, vous passe sous le nez.
1: Ils sont foutus.
0: Tout à fait, c'est foutu, c'est foutu.
1: Et où est la réponse alors?
0: Alors, on va vous... bien entendu, vous avez répondu correctement aux trois premières questions.
1: Oui.
0: Et la dernière réponse était pourtant simple.
1: Simple.
0: Eh oui, et vous le saviez que c'était simple. Vous le saviez?
1: Hein? On va le dire après. Ah oui, j'espère.
0: Vous le saviez que c'était simple un petit peu quand même?
1: Ouais.
0: Hein, vous le saviez?
1: Oui, très très.
0: Bon, hein, c'était facile quand même la réponse. Elle était facile.
1: Tellement simple qu'on
0: ne
1: sait pas encore ce que c'est.
0: Voilà, mais c'était... Bon, hein, à mon avis, quand je vais vous donner la réponse, vous allez me dire, mon Dieu que c'était simple.
1: Ah bah bien sûr.
0: Bah c'est évident. Ah, elle était simple la réponse quand même.
1: Mais vous ne la donnez pas là aussi.
0: Tout à fait.
1: Parce que vous allez la repasser à une autre.
0: Dieu sait si elle est simple. Ah non, pas du tout, non?
1: Non.
0: Non, non, non, elle est très simple la réponse et vous le saviez. Hein. Même si l'éclairage donne de la lumière, elle reste...
1: Ah oui, ça vient toujours pas.
0: Eh ben, ça vient toujours pas, c'est dommage parce que la réponse était pourtant très très simple, Simone.
1: Oui.
0: Écoutez, on vous remercie pour votre gentillesse. Hein?
1: C'était très amusant, c'était la première fois qu'on parlait comme ça à la radio.
0: Bah écoutez, ça nous a fait bien plaisir.
1: Ça c'est une grande nouvelle quand même.
0: Ah bah écoutez, ça nous fait plaisir.
1: Oh, demain pour mon petit garçon, il serait venu en Roumanie avec moi.
0: Ah non, c'était le Canada là.
1: Ah c'était le Canada.
0: Ah oui, c'était
1: le
0: Canada.
1: Ça a changé alors.
0: Ça change à chaque fois.
1: La belle farce. Maintenant, il me reste à savoir qui me fait une farce comme ça.
0: Non, non, non, non, non.
1: Ah,
0: non, non, je vous remercie, ça va aller, je vous remercie.
1: Vous allez votre fréquence, s'il vous plaît.
0: Pardon?
1: Pardon? Pardon, vous nous donnez votre fréquence?
0: Votre fréquence?
1: La fréquence de votre station de radio locale.
0: Radio, la station de radio. Eh bien, écoutez, c'est sur le lac Clément que vous trouverez la radio. Vous êtes une fidèle de l'émission, vous aussi, vous êtes une grosse taquineuse, hein. Bon, eh ben écoutez, on va vous laisser faire la fête avec tous ensemble. Vous êtes, on vous souhaite une bonne soirée.
1: Merci, vous aussi.
0: On vous fait de gros bisous partout.
1: Nous aussi.
0: Bah très bien, on vous embrasse.
1: Au revoir,
0: bonne soirée. N'oubliez pas le kiki donc quand même, hein. Bonne soirée, au revoir. Eh ben voilà, Simon, Aurélien.
2: Simon, ouais.
0: Simon, c'était ta tante.
2: C'était, non, alors il y avait ma tante et ma grand-mère.
0: Ah, fabuleuse, toutes les deux fabuleuses. Hein.
3: Wow, pourquoi pas? Qu'est-ce que t'en penses?
2: Ouais.
3: T'aimes bien la nouvelle déco qu'on vient de faire dans le studio, là?
2: Ouais,
3: ça commence à cartonner un peu, hein?
2: Ouais.
3: Et ça te plaît un petit peu, cette ambiance? Tu devrais parler encore un peu moins fort, comme ça on t'entend plus du tout.
2: D'accord.
3: Ils font chier les gamins de 17 ans, c'est vraiment les plus mous. Hein.
2: Comme ça, tu n'as pas 17 ans, moi.
3: Ouais, c'est ça. Ouais, ouais, ouais. Parle encore moins fort, comme ça on t'entend plus, c'est pas grave, on va se passer de toi. Attention, écoute bien, petit. Allez, salut tout le monde et soyez bienvenus sur Fun Radio Star System. J'espère que vous avez passé une bonne et agréable journée, nous ça s'est plutôt bien passé. Sous le soleil, avec l'équipe des belettes et toutes les nanas, tout va bien à bord. J'espère que vous avez passé une bonne et agréable journée. Hein. À la suite du programme ce soir, bien entendu, dédicace. À bien entendu, vos disques que je préférais, des musiques que vous préférez, des disques que vous préférez, bien entendu. Au choix des disques les plus top, la musique que vous entendrez, sur laquelle vous danserez vendredi soir et samedi soir, dans vos clubs préférés, sur la piste des discothèques. Bien entendu, on va saluer toute l'équipe au standard. Et commencer bien entendu par notre ami Julie Gay, bien entendu, super. On va également saluer notre ami au Light Show qui ce soir, on met le bouton de volume au maximum. Attention, c'est parti, boule à facette. Light Show et araignée pour faire la teuf jusque très tard dans la soirée. Avec bien entendu notre ami Philippe ce soir. Ce soir, soirée M&M's, bien entendu, ça va partir dans tous les sens, à gauche et à droite. Pas de problème aux côtés des gonzesses, attention. Petite série temps ressentimentale, bien entendu, avant 3h du matin, rock et disco. Funk et blabla, on n'est pas là pour déconner, on est là pour s'amuser, on est là pour faire la fête. C'est comme ça tous les vendredis au Star 6 Light, Star 2000, la fête avant tout. On va encore brouiller quand même pour profiter toute l'équipe de la direction de la pizza Nocio qui est venue nous rejoindre dans le club discothèque. Sympa. Hein.
4: Oh bah également qu'il y a un petit subtil hein, de la part de Gaël quand même.
3: Tout à l'heure, on s'installe dans la cabine de disco jockey.
4: Petite pipe en prime peut-être en mode en bonus, c'est cadeau. Hein.
3: C'est la fête et ses cotillons, soirée M&M ce soir, ça va partir à gauche et à droite, les couleurs bleues et jaunes et rouges.

0: On remercie encore Valentine, on s'est bien éclaté, on a été défoncé hein, pour la semaine dernière, c'était vraiment très très bien. Est-ce que vous êtes prêts pour la musique? Alors tous soit pisse dedans, on sait, c'est parti. Alors Scarface.
1: Ouais.
0: Ouais. Ça, alors?
1: Ouais.
0: Ouais.
1: Ben, moi, ce qui m'est arrivé, c'est que...
0: Oh là là, il est trop mou, trop mou. Oh non, non, non. Oh là là, là là, là là, là 20 ans, il a.
2: Je vais pas répondre.
0: Parce que t'as 4 lettres, toi. Mais ça me fait chier, moi. Combien que les gens, c'est quoi?
3: Hein? C'est tout?
4: C'est un peu bizarre.
0: Attends, mais les deux autres gros cartons, il y avait quoi dedans?
4: Ben, ça.
0: Toi, tu te fous de ma gueule ou quoi? Bon, ils sont où? C'est quoi, les trucs? C'est nul, c'est minable. C'est ça, seulement? Oh, il y en a qui se foutent de ma gueule quand même. Hein. Des gros cartons de la poste pour avoir trois vulgaires bonbons. Ah non, là, il y a... Là, là, non, mais attends, on nous a volé ou quoi, là?
4: Un peu, ouais.
0: Bon, alors ça, alors... Non, non, non, non, attends. Attends, il y a du... Qu'est-ce que c'est que ce souk? Bon, alors ça, c'est à moi. Ça, c'est pour moi. Ça, je vous le dis tout de suite. Je suis en train de faire le tri dans les bonbons. Moi, je veux des caramels. Non, non, non, les... non. Non, non, non, non, ça c'est
4: non,
0: les caramels. Non, non, c'est caramel au nougat, ça c'est pour moi. Tiens, hop, toi tu prends celui-là. Moi c'est pour moi. Ça c'est à moi, ça. Ça c'est à moi, ça c'est à moi. C'est fou, mais il n'y a plus rien. C'est la dèche. Ça c'est à moi, ça. Ça c'est à moi. Ça c'est à moi. Ça c'est à moi.
3: Tout est à moi. C'est à moi, ça. Tout ça, c'est à moi. C'est à moi, ça, vous comprenez? Tous ces trucs-là, c'est à moi.
0: Non, tout ça, c'est à moi. Voilà. C'est à moi, ça. Bon, Alain? Ouais? Non, non, c'est à moi. C'est bon, mon anniversaire. Non! Non, sinon, j'en fous partout.
4: Il a écrit partagé sur les lettres.
0: T'as marqué où? Bah, montre-moi où c'est marqué partagé. Attends. Allez. Montre-moi où c'est marqué partagé. Bon, alors, ah, alors, à la montre. Alain! Alain!
1: Max,
4: ouais. Attends, mais quel rapier, j'hallucine. Ah, bon, tu sais combien tu gagnes, toi? Hein?
0: Non, je sais pas combien, j'ai tellement d'argent sur mon compte en banque, je sais plus combien
4: voilà,
0: je gagne.
4: Alors donne des bonbons à une fille qui n'a pas d'argent.
0: Tu parles. Allez, un bonbon à la menthe.
4: Mais non, je veux pas ça, j'aime pas ça.
0: Alain,
1: Max.
0: Elle me pique tous mes bonbons.
1: C'est pas grave.
0: Vas-y, vas-y, vas-y. Tiens, prends ça, ça te rappellera des souvenirs, tiens.
4: Ouais, ça,
0: voilà, une grosse queue en mousse. Voilà, très bien. Alors, ouais, salut Alain.
1: Salut Max,
0: ça va? Ouais, alors Alain, t'es du puits, t'as 25 ans.
1: Eh ouais.
0: Ouais, ça va?
1: Et comment ça va, t'as la pêche?
0: Ouais, ça va bien, j'ai la pêche, super, ouais.
1: Pêche.
0: Ouais, super pêche.
1: Ok, non, moi, je t'appelle.
0: Ouais.
1: C'est pour pousser un coup de gueule.
0: Mmh.
1: Contre les numéros qu'on voit.
0: Parle plus fort Alain, parle plus fort, parle plus fort.
1: Pour pousser un coup de gueule.
0: Parle devant ton combiné, parle plus
1: ouais.
0: fort.
1: Pour pousser un coup de gueule.
0: On l'entend pas Alain, plus fort.
1: Pour pousser un coup de gueule.
0: Plus fort, hein.
1: Pour pousser un coup de gueule.
0: Voilà, continue à parler comme ça, c'est bien.
1: Contre les numéros 0836, pour moi.
0: Ouais.
1: Parce que j'ai vu un numéro, on pouvait gagner de 50 francs à 20 000 francs. Alors j'ai voulu essayer.
0: Mmh.
1: Mais total, c'est bidon, c'est du vol, tu gagnes rien du tout.
0: Ouais, c'est voilà. Vrai que c'est bidon. Putain, il y a Julie qui est en train de sucer, bouffer de la quéquette en bonbon.
1: Ah ouais.
0: Oh putain, oh le travail.
5: Je suis désolée, c'est... Comment ça s'appelle?
0: C'est vrai qu'on...
5: La guimauve. Voilà. C'est vachement bon.
0: Quand on te voit bouffer...
5: L'autre, elle se plaint qu'elle a un gros...
0: Ceci dit, un mec en ce moment, qui voit ce que je suis en train de voir, c'est vrai qu'il a envie de t'emballer, là. Non, sérieux. Alors...
1: Max.
0: Oui.
1: Voilà. Le coup de gueule.
0: Voilà. Il est pire que Françoise dans ses coups de gueule. Ouais, j'ai pas besoin de mettre des bruitages de rire, j'espère que ça va venir d'instinct. Dans ceci, c'est une blague qui est très très bien. C'est un mec qui prend, bon, je connais, vous avez peut-être connu, non, quand même, c'est le mec qui prend l'autostoppeuse et tout ça, qui l'amène dans la forêt, vous connaissez?
1: Non.
0: Elle est excellente, hein. J'aime bien aussi, moi. Vous la connaissez, Julie Garel, non, tout ça, Florent?
1: Non, du tout, non.
0: C'est un mec qui prend une autostop, il prend une fille en autostop et tout, puis au bout de 5 minutes, il commence à discuter, puis, bon, le mec demande à la nana ce qu'elle fait dans la vie, et puis la nana dit au mec, vous faites quoi, vous, dans la vie? Il dit, bah voilà, moi, je suis voyant, je peux deviner absolument, absolument plein de choses. Ah ouais, alors l'autre, il commence à lui expliquer comment ça fonctionne.
1: Elle est sympa, elle est pas mal, ouais. Excellent, excellent.
2: excellent.
0: Je sais qu'on va vers un terrain de rigolade, mais elle est pas terminée de l'histoire. Oh. Donc le mec, à un moment donné, il change, il sort de l'autoroute, il va dans un petit, dans une petite forêt, justement, il commence à s'arrêter, commence à demander à la fille de sortir de la voiture, il lui demande, bah tiens, assis-toi près de cet arbre. Alors elle s'assoit près de l'arbre. et le mec commence à ouvrir de son coffre une corde, il commence à l'accrocher avec la corde, puis la nana, elle dit rien, puis il commence à... Le mec commence à se foutre, il se lève, il se met debout, hop, il commence à enlever son froc, hop, son slibard, il se fout à poil. Et à ce moment-là, il y a la nana qui fait je crois comprendre ce que tu vas me faire. Et puis dis-toi, t'es voyante aussi, ça commence à venir.
2: Oh, terrible.
0: Tu vas jouer, il te dit déjà félicitations, c'est félicitations. Enfin, tu nous as choisi pour.
6: Véritable chef. Et pour commencer tout de suite à gagner des points, choisissez un code et une clé à 4 chiffres en tapant sur les touches de votre téléphone.
0: Mais 21-10. 21-10, comme ça c'est ma date.
6: Votre naissance.
0: On y va. Attention, on va essayer alors. Hein.
6: Oh ouais.
0: On va essayer de gagner des points.
6: Ce code est déjà prêt. Choisissez-en un autre, les 4 premiers chiffres de votre numéro de téléphone.
0: On m'a pris ma date de naissance.
6: Attention, après le bip. C'est à...
0: Attention, après le bip, tu choisis une autre date, celle que tu veux, Julie.
6: Et à 4 chiffres, vous pouvez taper par exemple l'année de votre naissance. Attention, après le bip. C'est à vous.
0: Alors on recommence, attention. On recommande.
6: Pour ouvrir votre compte de point téléphone, notez bien son code et sa clé. Ils vous sont personnels et en les retapant à chacune de vos venues, vous trouverez tous les points téléphone que vous avez gagnés les fois précédentes.
0: Ah, c'est long.
6: N'oubliez pas qu'à tout moment, vous pouvez transférer ces points sur 3615 chèques afin de commander de véritables chèques. Attention, prenez un stylo et un papier pour noter. Le code est le 2, 3...
0: Oh, c'est long, là, hein?
6: Eh ouais.
0: Alors, on est bon, là? On va pouvoir jouer?
6: Ouais, presque.
0: Alors?
6: Tous les points téléphone. Si vous désirez consulter l'état de votre compte téléphone avant de commencer, tapez 1. Si vous souhaitez rejoindre directement le jeu, tapez 2.
2: Star, gagnez 50 points par bonne réponse.
6: N'oubliez pas, vous pouvez à tout moment consulter votre compte en tapant sur la touche étoile de votre téléphone.
0: Mais ta gueule, on veut jouer!
6: Non, à vous, les points téléphone.
0: Allez. Alors,
2: le chanteur Boris interprète soirée disco, tapez 1, nuit parisienne, tapez
0: 1, 3, 1, 1, tapez T,
6: à vous les points téléphone.
0: Ouais, des points téléphone.
6: Question suivante.
2: Attends. La passion de l'acteur Mickey Rourke est la pêche, tapez 1, le parachute, tapez 2, la boxe, tapez 3.
0: La boxe, on va taper 3, attention, est-ce que c'est la bonne réponse?
6: Vous avez vu juste, vous les points téléphone. Et maintenant, question suivante.
0: Attention.
2: Claude Berry a remplacé Juliette Binoche dans le film sur la vie de Lucie Aubrac par Emmanuel Béart, tapez 1, Isabelle Huppert, tapez 2, Carole Bouquet, tapez 3.
0: Carole Bouquet, à 3, c'est bon.
6: Vous avez vu juste, vous les points téléphone. Et maintenant, question suivante.
2: Qui interprétait l'héroïne aux deux visages du film d'Alfred Hitchcock, Vertigo? Ingrid Bergman, tapez 1. Tippi Hedren, tapez 2. Tim Novak, tapez 3.
0: Bah 1, moi j'aurais dit, mais
6: Mais je suis sûre que vous saurez répondre à cette question. Attention, c'est à vous.
2: La veuve de John Lennon s'appelle Lucia Lennon, tapez 1. Debbie Rodwell, tapez 2. Yoko Ono.
0: Oui, Yoko Ono, tapez 3. Bonne réponse. Yo, ah non, on va en avoir des points.
6: À vous les points téléphone. Et maintenant, question suivante.
2: Qui incarnait James Bond dans le film Rien que pour vos yeux? Sean Connery, tapez 1. Roger Moore, tapez 2.
0: Rien que pour vos yeux.
2: Dalton, tapez 3.
0: Rien que pour vos yeux. Roger Moore.
6: Je suis sûr que vous saurez répondre à cette question.
0: Ah,
6: attention,
0: merde.
6: C'est à vous.
0: Merde.
2: Qui est le réalisateur du feuilleton américain Twin Peaks? Oliver Stone, tapez 1.
0: Non.
2: David Lynch,
0: oui.
2: Tapez 2.
0: 2.
2: Martin Scorsese.
0: Tapez 3. Et c'était la 2, c'était David Lynch. C'est ça? David Lynch, d'ailleurs qu'on a...
2: Feuilleton américain Twin Peaks. Oliver Stone, tapez 1.
0: Oui.
2: David Lynch, tapez 2.
0: On vient de te le dire, t'es chez vous ou quoi? On vient de te dire que c'était la 2, David Lynch, qui avait fait... Oh là là.
6: Vous avez vu juste...
0: Elephant Man.
6: Vous, le point téléphone. Et maintenant, question suivante.
2: Qui a chanté pour l'investiture de Bill Clinton? Céline Dion, tapez 1. Patricia Cass, tapez 2. Vanessa Paradis, tapez 3.
0: La 1.
6: Vous avez vu juste. À vous, le ma téléphone.
0: Ouais, bah c'est quoi les points?
6: Maintenant, question suivante.
0: Elle nous embourbe.
6: Jerry Hall est l'épouse de Mick Jagger, tapez 1. Ouais. Live Lovett, tapez 2.
0: Allez là, 1, mais après on va arrêter. Mais tu vois, c'est facile, hein, là. Hein, on
6: ouais, non, des... mais... Le problème, Jerry Hall est l'épouse de 50 francs. On doit faire minimum 100 000 points.
0: Ah oui, 100 francs. 100 000 points pour 100 francs. Voilà. Sachant qu'à peu près, si tu restes pour avoir 100 000 points, tu restes à peu près une heure et demie, donc ça te revient à ta lettre fun à 36,68, ça te revient à 400 francs pour gagner un truc de 100, ouais.
6: Voilà.
0: Tu te fais enculer de 300 francs, on va dire.
6: Sur ce, je te souhaite une bonne fin de soirée.
7: Le premier ce soir, tu viens me percer lors du débat, il va casser.
0: C'est clair?
6: Ok, c'est clair.
7: Claire, est d'une chose,
0: que c'est jamais je l'ai fait, ok? Oh. Que demain à la loco.
7: J'ai dit qu'on parlait pas de la loco.
0: Bon Gérard, c'est bon. Demain soir, ça sera la grande soirée de clôture du Discom.
8: Voilà un peu ce que je voulais te raconter.
0: Non, mais il n'y a pas de problème.
8: Bon, ça va un peu. Bon.
0: Non, mais ça a l'air d'être en pleine forme.
8: À fond,
0: je pense
8: ouais,
0: que
8: non,
0: j'étais,
8: je suis,
0: pas, j'étais pas dans le faux hein, quand tout à l'heure j'ai commencé à dire ouais machin, j'ai l'anus, machin, truc. Mais non, je crois que bon. Tout d'abord bonsoir. Bonsoir Thierry, bon, bonsoir Monique. Bonsoir la France. Je crois que bon, Thierry, t'es dans une mauvaise passe.
8: Non, mais en plus tout va bien, parce que comme je vis, tout va bien. J'ai bon, je suis tout seul, impeccable. Mais je me dis que bon, dans 5 ans, dans 10 ans, qu'est-ce que j'aurai? Je vais pas garder ce boulot, je vais pas faire la même chose, et bon, où je vais aller, quoi, si j'essaye pas de faire quelque chose.
0: Tu sais pas où aller, vers le Valois, Neuilly.
8: Ouais, mais je connais tous ces coins-là.
0: D'accord. Ouais. Non, je comprends tout d'abord.
8: Je crois que...
0: Bonsoir Thierry, d'abord. Bonsoir Monique, bonsoir Paris. Je crois que. Je crois en Dieu, je crois en Jésus, je crois...
8: En toi ?
0: Oui, je crois de fer...
8: Bois un petit peu aussi ?
0: Hein ?
8: Je crois de bois ?
0: Oui, oui, je crois de bois aussi, je crois...
8: Pardon ? Il est 2h.
0: Oui, non mais il est 2h, non mais... Plus ultra méga pressé, mais non, mais je me dis que bon, effectivement, dans la mesure du possible, où on se dit tiens, pourquoi pas le mec et tout, pourquoi pas?
8: Pourquoi pas?
0: Non, mais c'est sûr.
8: Non, mais,
0: non, mais c'est sûr. Non, mais tout à fait. De toute façon, on a bien fait d'en parler. Je pense que
8: bah,
0: ça
8: c'est
0: t'a
8: une bonne chose déjà. On a fait... Non, c'est bien.
0: Bah, je pense que ça t'a bien aidé.
8: C'est mieux. Enfin, moi, pour moi, en tout cas, ça va.
0: Ça t'a aidé ou pas?
8: Ouais, ouais, ouais.
0: Bon,
8: quand même.
0: Bah, très bien, tant mieux. Alors, ça me fait plaisir. J'avais peur que je puisse pas répondre à tes questions.
8: Non, non, mais bon. c'est bien.
0: Bon,
8: c'est
0: Thierry, bien. Aujourd'hui, tu fais quoi dans la vie?
8: Courtier.
0: Très bien. Eh ben, c'est très bien. Eh ben, c'est très bien. Bah, avec le débat.
9: Donc, voilà, je préfère prévenir tout le monde maintenant. C'est clair et net. Tout CD, tout cassette, CD, remix, cassette. Sur mon compte. Sera sanctionné. Tenez-vous sur vos gardes. C'est fin septembre. J'entends encore une connerie sur mon dos. C'est clair et net. Je vous laisse tomber. Et je laisse tout le monde tomber.
10: Je vous laisse tomber.
9: Si j'entends encore une personne me dire oui, on a fait des remix sur toi. Alors là, moi, je vais vous dire une chose. C'est le tribunal d'enfer. Allô.
11: Oui, bonsoir monsieur, je m'excuse de vous déranger.
9: Oui, bonsoir monsieur, je m'excuse de vous déranger. C'est bizarre. C'est bizarre. Surtout, pas de radio et pas d'insultes.
11: Oui, c'est un problème, c'est...
9: Allô.
11: J'ai décidé que maintenant, je vais être calme.
9: Oui, mais d'accord, mais...
11: Je viens d'une chose, les points sur les i et les barres sur l'été.
9: Non, mais... Qui c'est qui vous a sorti ça?
11: Non bah tu vas pas commencer s'il te plaît.
9: Vous allez vous calmer ou sinon ça va être clair et net
11: vous saquez.
9: Vous saquez. Bon t'es pas là, bonne nuit.
11: Non bah tu vas pas commencer s'il te plaît.
9: Vous la calmez. Le premier ce soir tu viens me faire chier lors du débat. Non t'es plus là, ok, bonne nuit.
11: Bon, attends, c'est moi qui mène les débats.
9: Attends, t'es qui toi?
11: Bon, attends, c'est moi qui mène les débats.
9: Là vous allez la fermer parce que là, c'est pas le thème du débat.
11: La libre antenne continue.
9: Continue. Oh non. Vous la fermez tous les deux. Vous allez vous calmer maintenant.
11: Alors, Francis, comme tu là, vous commencez à me casser.
9: Ta gueule. Alors attends. Oh, 6 minutes.
10: Bah, je termine au tribunal.

0: Attends, je retourne au standard parce que t'as un téléphone portable et c'est pourri. C'est bon, Caramel, si tu me prends pour un con, c'est pas la peine. Alors, vous laissez Christine de côté, s'il vous plaît. C'est une question vraiment bidon. Voilà, bonsoir à tous. Donc, nous voulons arriver dans au terme du débat. Bon, c'est bon, on commence pas. Bonsoir à tous. Bon, c'est le débat. Oh, on se calme derrière, s'il vous plaît. Ok, c'est bon, je vois déjà le terme du débat. On commence le débat.
1: Et on se calme.
0: C'est pas moi, c'est ma sœur qui balbare
1: entre les cuisses d'un culture.
0: Tu retournes chez toi et c'est bon.
1: C'est bon.
0: Y'a l'un qui s'amuse derrière mon dos. Bon, c'est fini là, ce bordel ou quoi? Là, je vous préviens d'une chose.
2: La santé est belle, jambe.
0: Ok, point final à la ligne.
2: Ok, point final à la ligne. Ok, point final à la ligne.
1: Ok, point final à la ligne.
0: J'ai dit qu'on parlait pas de la loco.
1: C'est bien impossible de travailler comme ça sur un débat.
0: Jean-Luc, je retourne chez toi et c'est bon.
1: Jean-Luc,
0: tu sais ce qu'il dit le vieux porc?
1: Jean-Luc,
0: ma gueule!
1: Allez hop, moi j'arrête.
3: Voilà, c'était le remix.
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4: Françoise avait les données.
5: Merci beaucoup.
4: Françoise qui n'est pas venue les doigts dans le derrière, si je peux me permettre de dire comme ça. T'es venue avec ton coup de gueule.
6: Ouais.
4: C'est, devant le
6: j'en
4: micro.
6: Ai deux, j'en ai deux. Hein.
4: Devant le microphone, là, devant le micro. C'est quoi le coup de gueule? Il y a quoi?
6: J'en ai deux. Exactement, parce que le premier, il suffit, c'est un mec... que je.
4: Merci beaucoup. Donc, voyez-vous...
6: Attends.
4: Ah, pardon.
6: Amboise, aide-moi, s'il te plaît.
4: Non, Philippe... Elle a pas de culotte ou quoi, là?
6: Oh, arrête, parce que justement...
4: Va le voir, vas-y, va lui casser la gueule, vas-y, il est de l'autre côté, il est derrière, tiens, genre dans le couloir, va le voir, va le lui.
6: Attends, je te réserve une surprise, toi aussi.
4: D'accord, ok, très bien, quoi, t'en as vraiment pas mis?
7: Ouais.
6: Jackson.
4: Michael Jackson ou...
6: Non,
4: Magic Johnson.
6: Ouais.
4: D'accord.
6: Est-ce que tu trouves ça normal que des jeunes, qui soi-disant qui sont amis et ouais. Tout ce soir,
4: d'accord.
6: Qui paye dix francs la seconde.
4: Bon, Philippe, un petit coup de main sera le bienvenu.
6: Bon,
4: tout à fait.
6: Et c'est vrai parce que ça a été reconnu bon. Sur la télé.
4: Bon, alors un petit coup de main, Philippe. Sérieux, Gaël, Julie, Cyril, c'est tout le monde pour dire. On va s'y mettre à 5 hein, ce soir pour le coup de gueule de Françoise. Hein, sinon.
8: Françoise, n'est-ce pas, Julie?
4: Oui.
8: Pas Cyril?
4: Ouais.
8: Ok. C'est Magic Johnson.
6: Ouais.
8: C'est parce qu'il est payé trop cher.
6: Oui.
4: Ah.
6: Il est payé trop cher.
4: Voilà. D'accord, ok, très bien. Bon, bah allez,
6: il est pas payé trop cher.
4: Bon, alors, on s'en fout, on n'a rien compris. C'est un petit peu le coup de gueule de François, c'est qu'elle est censée gueuler sur quelque chose qu'on ne comprend pas, que personne n'a vu, mais qui passe tout le temps à la télé. Donc, vous ne bougez surtout pas. Françoise nous prouvera que ce soir, elle est bienvenue avec une culotte, parce qu'il faut que Philippe arrête de dire à chaque fois qu'elle n'a pas de culotte. C'est pas vrai. Hein. Et puis, ouais. On le sent tout de suite que t'as mis une culotte.
6: Tu veux que je continue mon débat là?
4: Dans quelques instants, d'accord?
6: D'accord.
4: Ok, on aura Sophie de Neuilly pour l'anniversaire, on aura également Jérôme de Pomponne qui nous parlera d'Halloween et donc John, son petit problème de nana qu'il a et Françoise, il voudrait quelques petits conseils et puis bien entendu ta recette de cuisine, plus tes deux coups de gueule, plus Gérard qui ne devrait pas tarder à arriver avec ses poèmes, avec ses histoires drôles et exclusivité Fun Radio Star System, voici la parodie de David sur le Star System, écoutez-la bien.
9: Au rez-de-chaussée.

0: Allô.
1: Ouais, je te présente mon pas, GG.
0: Salut,
1: GG.
0: Tu vas bien?
1: Rodi, qu'est-ce que tu viens de dire?
0: Habibeur El Soujou. Joyeux anniversaire du clown.
1: C'est le numéro number one, vous venez de l'entendre. À peine il apparaît sur l'antenne et sur les ondes de la radio que déjà il fait rire tout le monde. C'est le numéro un. Rodi, Gérard.
0: Habibeur El Soujou. Ouais, t'as compris, hein. C'est bon, j'ai pas cassé ma voix parce que la semaine dernière tu m'as eu, toi.
1: Et comment on dit je t'aime en anglais?
0: I love you.
1: I love you. Ah mais tu vas voir, c'est un numéro.
2: Tu n'es encore pas décrypté, mais quand tu vas décrypter, qu'est-ce que ça va être?
1: Ah mais tu peux.
0: Bon.
1: Gérard, tu vas descendre dans quelques instants, je vais te présenter quand même ma sœur que tu connais, mon frère, mais mes parents que tu ne connais pas. Et j'espère que t'es venu les mains pleines de poèmes et d'histoires drôles.
0: Non, t'inquiète pas.
1: Bon, à mon avis, c'est que t'as rien fait.
0: Quoi, j'ai rien fait. Attends, tu te fous de ma gueule ou quoi, là, où tu prends le train?
1: Non, alors, très bien.
0: Attends, c'est ça. Vas-y, il y a quelqu'un de moins cher pour toi.
1: Bon, très bien, tu bouges pas, on vient dans un instant. GG, enfin, notre GG national vient d'arriver. Françoise va bientôt redébarquer dans les studios. Ça va être la confrontation entre Françoise et Gérard. En plus, toute la famille au grand complet du Star System, si vous voulez nous appeler, 0 875 000, on est là jusqu'à 1h du matin, et après 1h du matin, on vous passera le direct de la locomotive, où nous y serons dès 1h30, pour un mix jusqu'à 5-6h du matin, où Miguel, lui aussi, sera de la partie, il y aura Yannick, Arnold sera probablement là, Lorenzo, il y a DJ Sonic, il y a Jean-Marie K, et c'est pour la soirée de clôture du Discom et du Mix Move, vous ne bougez surtout pas.
0: Salut,
1: ouais, ma maman et ma mère Evelyne.
0: Salut, Evelyne.
1: Non, salut Evelyne, tu vas où toi?
0: Madame Evelyne.
1: Bonsoir Madame Evelyne.
3: Bonsoir Madame Evelyne. Voilà, mes hommages Madame.
1: Attention, voilà le patron.
0: Bon, voilà le patron.
4: La caméra déjà.
1: Ah non, fais l'autre, ouais, voilà. Voilà, mets-toi là-bas, là-bas.
0: Ouais.
1: Voilà, à côté de mon père, voilà. Bon, très bien. Ok, on va allumer les micros. Ok, c'est parti. Alors, vous allez lui faire la surprise, les autres.
5: Hein. Le trio devient aquatoire parce que je crois qu'on a oublié un auditeur très, très, très, très important. Qu'elle passe.
1: Allô? Allô?
0: Allô?
1: Qui c'est? Le téléphone est pourri, là. Un autre téléphone, merci, parce que là ça sature. Salut Gérard.
6: Bonsoir Max, bon anniversaire.
1: Alors comment on dit en anglais?
6: Ah merde.
0: On dit fuck you, Gérard.
6: Ouais, toi tu vas pas commencer à me prendre la tête.
1: Attendez.
6: Happy birthday to you.
1: Pardon?
6: Happy birthday to you, et c'est bon. Mec, manière, ça fait déjà. Ah merde, non.
1: Bon, alors, avant que je te présente le trio, que je vais d'ailleurs mettre de côté pour l'instant, parce qu'apparemment, même pendant les débats,
6: j'ai compris le trio que c'était.
1: Bon, c'est bon. Je te présente mon père.
6: Enchanté. Moi d'abord, je le connais.
1: Voilà. Ma mère, qui est là.
6: Bonsoir madame.
1: Et ma sœur, voilà, qui est là.
6: La gueule, pull d'art.
1: Voilà, donc le fameux Gérard, auditeur, t'as mis du l'Antarctique, t'as mis quoi?
5: Du parfum, j'ai juste, j'ai pas une main forte. Hein,
1: putain, qu'est-ce que t'as mis comme parfum? Pourquoi tu tombes dedans à chaque fois dans le bocal là?
6: Parce que j'aime bien sentir le parfum que de la merde. Non mais j'ai chargé sur Paco Rabanne.
2: Par contre, moi j'en ai un de filet de parfum si tu veux. Hein.
6: Ah ben je veux bien.
2: Tu essaieras Brise d'Anus.
1: Ouais.
6: C'est quoi ça?
2: J'ai mis trop.
6: Tu ne connais pas.
1: Bon, tu lui enfileras un petit échantillon,
2: c'est
1: papa.
2: C'est la RATP, ça, tu vois.
1: Ah, Brise d'Anus, ah ouais, c'est bien.
6: La RATP en plus.
1: Ah ouais, du bon parfum de la RATP, ça peut être.
6: Attends, Miguel, tu vas voir de l'autre côté si je suis, tu vas pas faire.
1: Voilà, donc c'est un numéro.
6: Sinon.
1: Voilà.
6: Et la caméra va sauter.
1: Et que les gens arrêtent de penser que c'est un comédien, c'est un agent, c'est une vraie personne qu'on a récupéré comme ça un beau jour d'hiver. On va récupérer
6: un beau jour d'été.
1: Un beau jour d'été. Nous avons fait venir beaucoup de monde avec des surprises, à commencer par toute la famille au grand complet, mon père, arrête, on casse pas le matériel, mon père, ma mère, mon frère et ma soeur, et puis nous allons construire une petite maison avec une petite barrière, puis ça ressemble un petit peu à celle de Claude François. Gérard est venu nous rejoindre également avec ses poèmes et ses histoires drôles. Gérard est en pleine forme.
6: Moi, faut bien.
1: Bon, très bien, faut bien. Et Françoise est venue nous rejoindre. Françoise?
7: Oui.
1: Ça va?
7: Oui, ça va.
1: Bon, très bien.
2: C'est génial ton émission.
1: Mon frère.
2: C'est mon père. Mon père a du mal à parler. Il est très ému, apparemment. C'est compliqué. C'est pas toujours facile.
5: Bonjour monsieur.
7: Bonjour mademoiselle.
2: Bonjour madame même, hein, parce que.
7: Ah madame.
2: Ah oui, carrément, marié deux enfants.
7: Marié et deux enfants.
2: Eh oui, oui, c'est possible.
6: Pourquoi? Parce qu'il n'y a pas de ressemblance entre Max et puis son père et son père et puis sa mère. Elle n'a même pas vu sa mère.
5: Mais j'ai pas vu sa mère.
6: Ah, oui, elle, est, elle est là.
5: Ah bonjour madame.
2: La bise, la bise.
6: Bon secours.
2: Bon. Alors écoute bien.
6: Alors Françoise.
5: Oui.
6: Maintenant qu'on est en direct, malgré que ce soit l'anniversaire, j'avais pas l'intention de le faire, mais là ce soir, je pense que on va y aller, on va y aller franco. C'est quoi cette histoire de d'insultes?
5: Mais quoi?
6: Les histoires d'insultes.
5: Tu vas remettre ça sur le tapis.
6: Ah mais attends, t'es gentille, d'accord. Tous les mardis tu fais des coups de gueule. Et il y a deux mardis de suite où tu m'en as mis plein la tête.
2: Entre parenthèses.
6: Bon, bah, et pourquoi? Parce qu'il n'y a pas de ressemblance entre Max et puis son père et son père et puis sa mère. Et t'as pas de ressemblance.
5: Mais j'ai pas vu sa mère. Hein,
6: ah, bah, elle est là.
5: Ah bonjour madame.
2: La bise, la bise.
6: Bon secours.
2: Bon. Alors écoute bien.
6: Alors Françoise.
5: Oui.
6: Maintenant qu'on est en direct, malgré que ce soit l'anniversaire, j'avais pas l'intention de le faire, mais là ce soir, je pense que on va y aller, on va y aller franco. C'est quoi cette histoire de d'insultes?
5: Mais quoi?
6: Les histoires d'insultes.
5: Tu vas remettre ça sur le tapis.
6: Ah mais, non mais attends, t'es gentille, d'accord. Tous les mardis tu fais des coups de gueule. Et il y a deux mardis de suite où tu m'en as mis plein la tête. Alors donc maintenant tu vas me dire qui c'est qui s'amuse. Mais parce que moi j'ai pas ton numéro de téléphone et je m'amuse pas à le donner à tout le monde, d'accord.
5: Non mais attends.
6: De manière, il y en a qui donnent mon numéro de tatou, ça c'est mon problème. Moi maintenant les messages sur tatou, j'en fais ce que je veux. Mais alors maintenant pour te dire que je t'insulte en direct sur l'antenne le jeudi soir, c'est faux. On est clair, c'est clair et net.
5: C'est peut-être vrai ou c'est peut-être faux.
6: Non mais alors attends, parce que dans ces cas-là,
5: parce
6: si c'est vrai ou faux.
5: Il y a Manu et Jean-Philippe qui me le disent sans arrêt.
6: Ouais, bah alors, dans ces cas-là.
5: Et tu les connais très bien, hein.
6: Quoi? Manu et Jean-Philippe, je les connais très bien, ils
5: habitent
6: tout.
5: Tu les connais très bien.
6: Non mais attends, je connais pas ces gens, d'accord? Moi je vais dire une chose, le jeudi. Quand je viens à l'antenne, je ne t'insulte pas. Parce qu'il y en a un qui peut le dire si je t'insulte, il est là. C'est pas parce qu'il a 28 ans aujourd'hui. Non, mais de toute manière, il écoute derrière les studios. Il écoute derrière. Hein? Donc, jusqu'à maintenant, je t'ai jamais insulté. Alors maintenant, ton espèce de Manu ou de Jean-Philippe, qui me laisse mes chaises en me disant comme quoi que c'est insulte, et il paraît que je vais jusqu'à sur Skyrock, là faut le faire. Alors je vais dire une chose, où c'est la vérité, où c'est du baratin.
2: Tribunal.
6: Parce que si c'est du baratin, je vais dire une chose, tu vois.
5: Tu prends un avocat.
6: Non monsieur, tu vois, c'est pas parce que c'est son anniversaire, si c'est du baratin, tu vois ce que je fais. Je vais arrêter, je vais rentrer chez moi.
2: C'est la dernière fois
6: que j'entends ça sur moi. D'accord?
2: Ok.
7: Elle a promis qu'elle le referait.
2: Voilà, mon père est en train de
6: calmer. Hier soir, j'ai vu un message de.
2: Tu m'as pas fait plaisir.
6: De Sylvain, comme quoi que je t'insultais, comme quoi que j'insultais Alain Lebeg. Alors qu'Alain, je le sais très bien.
2: Bon, oui. Alors attends, maintenant on va essayer de calmer un petit peu. J'explique quand même pour ceux qui nous écoutent en ce moment que Gérard est à l'extrémité du studio et Françoise est de l'autre côté. C'est vraiment le droit de réponse. Et qu'en face, juste au milieu, il y a mon père et mon grand frère. C'est un peu Star Trek. Ils comprennent pas grand chose. Gérard regarde Françoise en chien de faïence.
6: Tu sais ce que je t'ai dit tout à l'heure là?
5: Ouais, alors! Tes menaces me font pas peur, hein? Je te signale, hein?
6: Non, mais alors attends, dans ce cas, je vais te dire une chose.
2: Oh bah alors! Oh bah alors là, on a une surprise.
6: Non, ça va être les mêmes, j'en ai rien à foutre.
2: Non, c'est pas ça. Alors là, je vais présenter. Mais je termine parce que c'est quand même les bisous, si je peux la reprendre.
6: Vas-y.
2: Parce que avec lui, c'est un peu difficile. Écoutez qui est là. Hello! Hello, everybody!
1: Hello, Stéphane.
8: Ah, allô, c'est Stéphane Alcolo. Mes respects, mes hommages à vos parents.
1: Voilà.
8: Alors, et bon anniversaire. Et je félicite vos parents.
1: Oui.
8: Pour la production d'un spécimen rare.
1: D'un spécimen rare. Alors, je vais expliquer à mon papa, à ma maman, à mon frère, à ma sœur. Donc, il y a 4 mégastars auditeurs. Gérard, François...
8: Stéphano.
1: Attends. Gérard, Françoise, il y a un quatrième qui est de Belgique, qui s'appelle Alain Lebeg.
8: Je m'excuse, j'étais pas là ce soir.
1: C'est pas grave. Et Stéphane, donc, qui est...
8: Je voulais venir, mais un contretemps pour un travail professionnel.
1: C'est un grand homme de cinéma qui a joué, bien entendu.
8: Oui, j'ai tourné en ce moment.
1: Avec Charles Bronson, t'as fait
8: Non, je suis le sosie de Charles Bronson.
1: Ouais, sans les dents, parce qu'il a plus de dents.
8: Tu présentes mes respects, mes hommages à Madame Evelyne,
1: oui,
8: à Monsieur Christian,
1: oui,
8: à Sébastien le frère, oui, et à
1: Gérard. Aide-moi Gérard.
8: J'aurais bien eu l'honneur de vous voir et de vous connaître parce que vous êtes des types sympas.
1: Voilà.
8: Ouais. Et Max,
1: oui,
8: c'est un produit tout à fait Marc déposé.
1: Voilà.
8: et je voulais faire une voyance en direct.
1: Ouais.
8: Sur Max, par carte.
1: Ouais.
8: De 1 à 21 tout à l'heure.
1: Oui.
8: Ouais. Humoristique, mais pour son avenir professionnel et
1: pas de soucis.
6: Attends, à qui tu veux faire une voyance?
8: Dis bonjour à Gérard.
6: Bonjour.
8: Très bien.
6: Ouais, ben, bonsoir déjà. À qui tu veux faire une voyance?
8: À Max, puisque c'est son anniversaire.
6: Ouais, alors vas-y, je vais...
8: Pourquoi? C'est pas toi le patron, c'est lui le patron.
6: T'étais
8: dans les rues et t'as mis sur son iPod et t'as couru comme une
6: poule. Tu vas la fermer.
1: Quoi? C'est pas grave, c'est normal, c'est comme ça, c'est normal.
6: Tu vas te taire, d'accord?
8: Ça court, toi.
6: Attends.
8: Quoi? C'est pas toi le patron?
6: Mais alors?
8: Et alors? Toi, tu fermes ta gueule.
5: Elle est
8: belle, Françoise, comme une framboise. Elle a une copine.
6: Et toi, t'es aussi beau que
8: ça. Elle la mange comme une salade.
1: Arrête, crie pas, quoi. Il est aussi beau que quoi?
6: T'es aussi beau qu'un cornichon qui vient de naître.
8: Moi, je suis un con comme un dindon, mais c'est frais comme un.
6: Alors
1: attends, Gérard, deux secondes. Françoise, non, Gérard, merci.
6: Deux secondes.
1: C'est bon, alors.
8: Mais non, il a 28 ans.
1: Alors, Françoise, qu'est-ce que t'as à dire à Stéphane que je viens de couper, qui vient de te dire que t'étais très mignonne?
5: J'ai rien à dire. T'as vu sa tronche?
1: Oui. C'est vrai qu'on peut constater qu'une chose, c'est qu'il t'a jamais vu, c'est pas possible. Ou alors il était de dos.
5: Il était pas de dos, puisque je l'ai vu deux fois déjà.
1: Ah ouais, bah alors il avait beaucoup bu ce soir-là. Faut quand même le reconnaître.
5: Déjà, une fois, il a failli bousiller ton anniversaire.
1: C'est vrai. L'année dernière,
6: il a voulu tout casser.
1: Ouais, c'est vrai. Il est d'une fois, le Stéphane, ça a failli mal terminer, hein, Stéphane. C'est du passé.
8: Mais tu m'as pardonné.
1: Bien sûr.
8: C'était un homme tolérant.
1: Ouais, exactement.
8: J'aime la tolérance.
1: Très bien. Est-ce que Stéphane, tu as quelque chose à rajouter ou on peut passer à quelqu'un d'autre?
8: Qui a l'appareil? C'est Gérard ou Max?
1: Non, c'est Max.
9: Il avait un certain accent.
10: Un petit accent, ouais. Un petit peu pied noir. Ouais.
9: Ouais.
10: Il se lave peu souvent les pieds. Hein. C'est vrai que de ce côté-là, c'est pas le méga top. Hein. Gérard aussi, lui.
6: Attends, pourquoi tu me regardes en disant ça? Attends, on pose une question à.
9: Non, mais Gérard,
6: tu me regardes en même temps.
10: Parce que t'es un peu mon deuxième père.
6: Non, mais attends.
10: Mais depuis que tu te fais pousser la moustache, j'aimerais que mon père ne se la fasse plus pousser.
6: Moi, je la laisse pousser parce qu'en ce moment, je tombe en panne de rasoir. rasoir, c'est. Et encore, t'as de la chance, j'ai trouvé un rasoir.
9: Ouais, mais Gérard, il est tombé en panne de douche aussi.
6: Bon, attends, il te dit une chose, Lascar, c'est pas ton problème, c'est le mien, d'accord?
2: C'est le mien aussi, parce que
1: je suis à côté, ce soir. C'est le nôtre, Poise.
5: Ça va?
1: T'es peu bavarde.
5: Bah, peu bavarde, j'ai rien à dire pour le moment.
1: Ça va, Dallas, tout ça, TF1?
5: Ouais, Côte Ouest, TF1, M6, ça va.
1: D'accord. C'est quoi la série que tu regardes le plus en ce moment?
5: Côte Ouest.
1: Côte Ouest, ça parle. Qu'est-ce qui se passe en ce moment dans Côte Ouest?
5: Eh ben, pour le moment, sur Côte Ouest, Abby,
1: Vas-y. Tu te souviens plus?
5: Non, c'est pas ça, parce que... J'ai raté celui-là d'aujourd'hui, alors je peux pas te le dire exactement. Bah,
1: celui d'avant-hier, qu'est-ce qu'il disait? Qu'est-ce qu'il racontait celui d'avant-hier? C'était quoi? C'était...
5: Toi, tais-toi, toi, Gérard.
1: Non, c'est bon. Vas-y, vas-y, Françoise, raconte.
5: Non, parce que...
1: Vas-y, Françoise, vas-y.
5: C'était pour te réveiller, Gérard.
1: Françoise, vas-y, raconte, vas-y. Moi, raconte.
6: De ton côté,
5: c'est
6: ouais.
5: Que, en fin de compte, tout le monde croit que Valène... Ouais. À raconter la vérité comme quoi que comment ça s'appelle
11: Gary
1: ouais. Laissez là non mais laissez là
5: ouais Gilles a empoisonné Valène
1: ouais
5: et alors tout le monde croit
1: ah oui alors que c'est faux.
5: Bah non, c'est vrai.
1: Ah bon?
5: Ouais, c'est vrai.
1: Ah bon, c'est vrai, alors merde, alors.
5: Non, c'est vrai.
1: Donc c'est vrai.
5: Bah si, c'est vrai, justement.
6: Donc on qui c'est qui peut me raconter l'épisode de Friends?
1: Le dernier, là, on va raconter plus tard.
6: Ouais, de
1: alors,
6: ce soir.
1: Petit poème de ce soir, ah, Gérard.
5: Gérard de Sarre.
1: Bon, alors attention.
6: De quoi, qu'est-ce que tu viens de dire, Françoise?
5: J'ai dit Gérard de Sarre.
6: De quoi?
1: De Friends, alors
6: de quoi. Dans ce cas-là, moi j'ai horreur de Côte Ouest, c'est des feux de l'amour et.
5: Je t'ai pas demandé de le regarder,
6: alors,
5: hein.
6: On va te dire, je le regarde pas.
1: Bon, allez, on arrête de chamailler deux secondes, on y va, c'est parti, petit poème. Alors, poème.
6: T'as voulu que je change, tu veux plus de bisous, tu veux plus de câlins, tu veux plus de rien, donc.
1: Qu'est-ce qui m'a fait? Caresse? Vas-y, feuille de rose.
6: Non.
1: Alors, vas-y. On y va.
6: Je croyais que c'était c'est moi.
1: Alors on écoute bien et après on va laisser la place aux autres.
6: Non mais après on va demander à...
1: Vas-y Gérard, vas-y, on attend.
6: Gérard, toi Max, qui met 2 heures pour changer une roue. Toi Max, il cherche tes clés pendant 1 heure. Toi Max, qui cherche l'âme sœur pendant des années. Ça c'est vrai, tu peux pas démentir. Toi Max, qui mixe très tard le vendredi soir à la loco. Toi, Max.
12: Devant le micro.
6: En ce jour de 21 et 10, c'est tous tes habituels sont là. Toi, Max, chaque soir, chaque... Toi, Max, qui drague... Oh merde, putain.
1: C'est dommage, un si beau texte comme ça, abîmé par des... Oh merde, c'est dommage. Ouais.
6: Bon, toi, Max, qui drague les nanas à l'antenne la nuit. Toi, Max, qui cherche sa route pour rentrer chez lui.
1: Ouais, c'est vrai.
6: Toi, Max, tu mets 45 minutes pour démarrer ta voiture. Mais laisse tomber les insultes sur Minitel. Bon, d'accord, je l'ai mal fait. Ouais, il a été mal fait parce que...
1: Bravo.
6: Donc, bon. Il y a des Belges.
1: Alors, attention.
6: Alors, une petite... ils sont où, les
1: Ils sont là, ils sont là. Belges. Ils sont juste là. Il y a Sergio qui est là, qui va s'installer. Il y a également... Voilà. Ils sont tous là. Vas-y, alors. Devant le micro, toujours, Gérard, tu connais le principe de la radio.
6: Oui,
1: approche ton micro, approche-le, sinon.
6: Ouais, mais c'est pas mon siège.
1: Enfin, approche le micro de ta bouche. Voilà. Vas-y.
6: Alors, pourquoi y a-t-il des merdes devant les magasins belges?
13: Parce que devant les portes, il écrit « Poussez fort ».
6: Et qui c'est quand vous aime dire ça?
1: Bah la bonne réponse c'est un Belge, c'est Sergio, voilà, c'est Sergio le Belge qui a répondu à ta.
6: Ah parce que tu les connais?
1: Bah ouais.
6: Alors là,
13: c'est moi qui les.
1: Devant ton micro, vas-y, devant ton micro, deuxième histoire, on y va, c'est parti.
6: La prochaine. Pourquoi les Belges font-ils leurs courses à quatre pattes dans les supermarchés?
13: Pour chercher les prix les plus bas.
6: Ouais.
10: Bon, ça okay. l'emmerde bien, Gérard.
6: Ok, apparemment, il doit connaître. Toi, les Belges. 2-0,
10: hein. C'est peut-être un peu pour ça qu'il donne les réponses, alors.
6: Ouais, non, mais il doit les connaître, à mon avis.
10: Ouais.
6: Mais j'aurais bien voulu que le responsable de
10: punch,
6: la soirée...
10: Le punch, ouais, qui réponde.
6: Voilà, et qu'il
10: y a... Il est pas con, Gérard. Il a vu que Sergio répondait, il dit non, mais c'est pas le Belge que je voulais, c'est l'autre Belge que je voulais.
6: Alors, dis-moi... Non, non, mais on demande au responsable de...
2: Gérard, t'inquiète pas, on va le coincer. Qui c'est, là, qui répond toujours d'une façon positive là.
10: De quoi?
2: Qu'est-ce qu'il vient de répondre toujours?
10: Là, Sergio.
2: Sergio. Sergio.
10: Ouais, il est là.
2: Alors Sergio.
10: Il est là.
2: Eh ben Sergio, je vais te poser une question, une histoire belge aussi.
10: Vas-y, parle plus fort devant bien le micro.
2: Pourquoi les femmes belges, quand elles vont à l'église, elles ont toujours un seau?
12: Et une éponge pour laver Maria.
2: Ah.
10: Wow. Wow. Et en plus,
2: pourquoi les hommes belges qui vont à l'église
10: il va se lâcher le réponse.
2: Ont toujours les deux mains sur les oreilles?
12: Parce que Jésus-Christ.
10: Voilà, j'allais la dire. Oh là là là là, mais là t'es gentil.
6: Sergio, Sergio.
10: Ah, le mec, tout le monde veut s'étuer Sergio.
6: Sergio,
10: qu'est-ce que dit de Scorpion belge, mec?
6: Comment reconnaît-on un belge sans un barrage?
10: Ah. Ah.
6: Comment reconnaît-on un belge dans un barrage?
10: Personne ne sait.
12: Non.
10: Non, c'est quoi la réponse?
12: La plaque belge.
10: Parce que?
12: La plaque belge.
10: Parce que la plaque belge, non?
12: Non.
10: Non, c'est quoi?
6: C'est le seul qui donne des coups de rasoir électriques. Ah bah moi ouais, c'est la réponse que j'ai.
5: Si tu vas faire un feu là.
12: En fait l'histoire c'est comment reconnaît-on un loupard belge d'un loupard français? Et le loupard belge c'est le seul qui se bat avec un rasoir électrique dans la rue.
10: Ah. Ah toi t'as mis un barrage au-dessus d'un loupard.
6: Oh non, bah ouais.
10: Et maintenant, Gérard, regarde vérification avec mon père, parce qu'il comprend pas, il fait un ballon.
6: Dans ce cas-là, je vais demander au responsable de ta soirée de 15 jours,
10: ouais.
6: S'il peut me répondre à la question.
10: Oui, du punch, vas-y, alors.
6: Bah, si des fois il est là.
10: Il est là, il y a Sergio, vas-y, vas-y.
6: Sergio, tu dis rien si tu connais la réponse.
10: Donne, vas-y, pose la question.
6: Gérard,
10: pose la question.
6: Pourquoi les Belges courent-ils à la fenêtre dès qu'il y a de l'orage?
12: Je sais, moi.
10: Alors, pourquoi?
12: Je peux le dire?
6: Non, je voudrais que...
10: Non, bah, personne ne sait, donc Sergio donne la réponse.
12: C'est pour être sur la photo.
10: Non.
6: Oui.
10: Ouais.
5: Non.
6: Il a dû regarder avant mes réponses.
10: Quelle tête, quel phénomène ce genre. Françoise, t'as pas une petite histoire drôle toi de ton côté? Non, quel dommage.
6: Françoise.
5: Oui.
6: Françoise.
5: Oui, Gérard.
6: Comment fait Toto pour aller chercher un préservatif dans une pharmacie?
5: On a aucune idée, mais.
6: Et pourtant, je sais que plusieurs fois j'ai raconté l'histoire du préservatif.
5: Oui, mais c'est au moment que j'étais pas à l'antenne quand t'as sorti ça.
6: Ouais, d'accord. Donc c'est quoi la réponse? Donc à chaque fois que Toto va dans une pharmacie, dès qu'il voit une nana avec une mini-jupe, il lui met la main au cul, puis la nana se retourne et elle lui dit « Ah ben monsieur, c'est voilà, c'est un préservatif qu'il me fallait pour faire l'amour ce soir ».
5: Ah, c'est pas con, ça.
6: Champion olympique de natation, attention.
5: Ah, c'est pas con, hein.
10: Elle est pas mal.
6: Bon, sinon, il y en a une autre.
10: Une dernière, après, on va mettre un petit disque, ouais.
6: Alors, c'est... Ah là, celle-là, j'ai qu'un... Putain, mais
10: vas-y.
6: Qu'est-ce que c'est qui sonne? C'est pas mon tatou, il est
10: pas
6: là.
10: C'est pas grave, vas-y.
6: Termine. Donc, c'est Toto qui va chez le boucher, qui demande 1,5 kg de roast beef. Donc, le boucher lui dit, mais pour toi tout seul, Toto, c'est beaucoup. Donc, le boucher lui demande pourquoi. Alors, à ton avis, Françoise, ou même s'il y a des gens qui veulent réagir parmi nous, même au standard, même là...
10: On est dans une secte parmi nous, s'il y a des gens qui veulent participer, même là, les nouveaux, allez-y.
6: Donc, à ton avis, Françoise, pourquoi que le boucher lui dit, mais ça fait trop pour toi? 1,5 kg.
10: Alors, Françoise?
6: De manière, c'est un genre de devinette que je pourrais transformer en histoire drôle si je veux. Mais là, je
5: attends,
6: la pose en genre de devinette.
5: Attends, Toto, il demande 1,5 kg.
6: De roast beef.
5: Ouais. De roast beef.
6: Pour lui tout seul.
5: Pour lui tout seul.
10: Ouais.
5: Bah, disons, ça fait déjà beaucoup pour lui tout seul.
10: Alors, vite.
5: Donne
10: la réponse, hein, parce qu'il faut qu'on speed là.
5: Ouais.
6: Bon, bah, dans ces cas-là, Toto, il en mange 500 grammes.
5: Ouais.
6: Et puis le chien, il en mange 1 kilo.
5: Oh bah dis donc, c'est pareil, c'est pareil aussi.
14: Bonsoir.
10: Merci, c'est gentil. Qu'est-ce qui t'amène?
15: Moi c'est le 3 janvier mon anniversaire.
10: On y pensera, Serge. Alors Estelle.
5: Moi c'est 16.
14: Donc moi, ce qui m'amène, bah, c'est tout bête en fait. J'ai envie d'aller à ta soirée ce soir. Seulement, je suis toute seule.
15: Bah, on va venir te chercher.
14: Attends. Et donc, je voulais demander à Gérard s'il voulait bien être mon cavalier pour ce soir.
6: Non mais attends, Estelle. Attends, Estelle.
14: Oui.
6: Attends, attends.
15: Casse-le, François.
6: Estelle.
15: Casse-lui le cou, François.
6: Non, non, attends.
15: Il a Françoise, justement. Il sort pas avec Françoise
6: Non, non, je sors avec personne, d'accord.
15: Bah, c'est sauf ce soir, tu nous as dit
6: non,
15: ça.
6: Non,
15: tu
6: non,
15: nous as
6: non,
15: dit ce soir,
6: non, non, non, non, non, non, non, non, non, non, non, non, je sors avec personne. Donc, oh, une punaise de micro.
15: Allez, c'est pas grave, parle dedans, c'est pas grave, vas-y.
6: Bon, donc, Estelle.
15: Qu'est-ce qu'il y a,
6: t'es d'où?
14: De Chartres.
6: De Chartres.
15: Non, elle est douce, elle est pas d'où.
6: Attends, de Chartres, je vais dire une chose, et t'appelles que maintenant pour venir à la loco ce soir.
14: Non, j'ai appelé hier, Gérard.
6: Oui. Hein? Ah ben hier, je ne pense pas t'avoir entendu, ma chérie.
14: Non, parce que
15: je dormais. Attendez, vous parlez tout le temps systématiquement deux par deux, ce qui veut qu'on entend aussi mal toi, Gérard, que elle. Donc hier, elle a appelé, mais sachant que t'étais pas là, elle n'est pas passée sur l'antenne. Et ce soir, elle profite de ta présence ici pour te demander si c'est possible que tu sois son cavalier à la loco. Est-ce que c'est envisageable?
6: Non mais attends, maintenant il est un peu tard.
15: Bah, Estelle, tu peux te déplacer?
14: Bah pas de problème, moi j'ai ma voiture, elle attend que de rouler.
6: Dans ce cas-là, tu prends ta voiture et tu viens jusqu'à Paris.
15: 21 ans Gérard, 21 ans. Hein.
10: Et alors, c'est génial, c'est le bel âge, ça. Ça, c'est fabuleux, pour moi c'est impeccable. Hein.
6: Non mais ça y est, mais c'est bon, mais de manière... Mais arrêtez de me prendre la tête avec l'âge, de manière, l'âge n'a rien à voir. C'est pas l'âge qui compte quand on est...
15: Non, c'est
6: quand...
15: la moustache.
6: Ouais. Non.
15: C'est parce qu'il vous ressemble à Linda de Souza, c'est pour ça qu'il s'est mis une moustache.
6: Mais non, mais c'est pas l'âge qui compte. Si on aime la personne, c'est tout. On reste avec cette personne. L'âge n'a rien à voir.
15: À partir d'un certain âge, tu peux plus rien faire.
6: Non, mais de manière, faut dire une chose, que l'âge n'a rien à voir là-dedans. Quand on aime une personne, c'est pas l'âge qu'il faut voir.
15: Voilà, exactement. Voilà.
10: C'est des romantiques.
15: François, t'es d'accord avec ça? Tu baisses ton micro, baisse un peu ton micro. Voilà. T'es d'accord ou pas avec ce que vient de dire Gérard?
5: À moitié.
15: Ah, donc comme par hasard.
6: Pourquoi? Pourquoi?
5: D'accord.
6: Pourquoi?
5: Tout ça, tout simplement pour te contrarier, c'est tout.
6: Bon, non, mais attends, Françoise. Bon, ouais, c'est bon, de toute manière, le prochain
5: non,
6: coup...
5: Non, parce que j'ai un truc à te dire.
6: Ouais, bah dis-moi-le, puis c'est bon, parce que de toute manière...
5: J'avais pas fini, parce que ça a été trop long vis-à-vis des coups de gueule.
6: Oh là là... tu vas pas me reprendre encore la tête avec les coups de gueule, punaise. Mais moi, tout à l'heure, moi, c'est mais ça. Moi, je vais arrêter, je vais me rentrer chez moi.
15: Attendez, moi, je suis entre vous
6: comme
15: deux,
6: ça,
15: les gars.
6: Ouais,
15: c'est pas facile pour
6: faire
15: du
6: je vais gâcher tout. Alors, si tu veux que je gâche tout, continue.
5: Non, mais...
6: Vas-y, continue avec tes coups de gueule. Alors, vas-y, dis ce que t'as encore à dire.
5: Non.
6: Comme ça, moi, je vais arrêter, je vais prendre mes claques et je vais rentrer. Et je dis, tu vas démerder, tu vas faire les débats.
15: Ah non!
6: Ok?
15: Ah non!
5: Une bonne fois pour toutes, tu dis sur l'antenne que tu n'as jamais dit que je suis venu sans culotte à ton anniversaire.
6: Non, attends, qui c'est qui a été de dire ça? Attends.
5: Parce que ça a été une rumeur.
6: Non,
5: et...
6: non, mais attends. Ouais. Hey, oh. Ouais. Hey, arrête de jouer avec ta bouteille de Bordeaux, ma petite. Hein.
15: C'est dangereux hey. Aussi.
6: Max, il a jamais été dire ça.
15: Non, non, j'ai jamais entendu ça.
6: Non.
15: Bon, attends, Estelle, aide-moi, Estelle.
14: Chut.
15: Voilà, essaie d'aider un petit peu ton chéri, parce que là, le pauvre, il pète un plomb.
14: Gérard, s'il te plaît, calme-toi. On va pas péter les plombs ce soir.
6: Non, mais attends, Françoise.
14: Sache que je vais te rejoindre.
6: Non, mais attends, Françoise.
15: Calme-toi un petit peu.
6: Là, je crois que là, tu vas un peu trop loin sur la
15: corde. Parce que je vais faire un droit de réponse, un débat tous les lundis ou mardis avec Françoise et Gérard.
6: Dans ce cas, si tu veux tous les mardis que je participe à tes coups de gueule, ben dans ce cas-là, tu diras à tes abrutis qui s'amusent. Là, tu vois, je t'insulte, tu diras à tes abrutis.
5: Tu m'insultes pas, hein?
6: Ouais, mais tu diras à tes abrutis qu'ils arrêtent de me laisser des messages comme quoi que je t'insulte sur n'importe quelle radio.
15: Ok, bon, okay. Gérard, on se calme. Estelle, Estelle, est-ce que tu peux venir dans les studios, alors, ou à la loco, là, très rapidement?
14: Oui, pas de problème, justement, c'est ça que je voulais savoir.
15: Bah, tu devrais déjà...
14: venir à la loco ou si je devais venir à la radio?
15: Tu devrais déjà avoir raccroché, déjà parti, parce que de Chartres à Paris, t'es quand même pas la porte à côté.
14: Ouais, seulement, tu vois, question... sens de l'orientation, c'est pas vraiment top, alors j'aurais besoin de deux indications.
15: Bah écoute, si tu viens jusqu'à Fun, on te donne des invites à ton intention, et je sais pas, peut-être que Gérard sera prêt à patienter jusqu'à ce que t'arrives et t'emmènera là-bas, à la loco.
6: Non mais attends, moi je vais pas patienter jusqu'à 6h du matin.
15: Bah, surtout si tu viens pas, que tu lui fais un sale plan. On va gérer ça hors antenne, d'accord? Tu quittes pas Estelle?
6: Je quitte pas.
15: On t'embrasse.
5: Anniversaire, on a posé de venir, c'est venu là. bien faire, donc je vais dire ouais. Bonjour tout le monde, donc bon anniversaire à DJ Smash, moi dans la place, c'est Miguel.

0: Bien.
1: Alors,
0: ah bah alors merde alors.
1: Bah enfin, je sais pas, peut-être qu'elle est inconnue, hein, on verra.
0: On va voir, on va écouter tout de suite.
1: Alors tu vois, c'est l'histoire d'un mec qui prend chez son médecin pour récupérer les radios de ses couilles. Désolé pour la vulgarité.
0: C'est pas grave.
1: Ouais. Alors le médecin il fait, ça ne va pas monsieur. Vous avez une couille en fer et une couille en bois.
0: Mmh.
1: Alors le mec il fait, pas possible, comment ça se fait? Eh bien je ne sais pas, mais je voulais vous demander quand même si dans votre famille, ça va bien, les relations sexuelles avec votre femme.
0: Mmh.
1: Le mec, il répond, oui, oui, très bien, oui, ça va. Est-ce que vous avez des enfants? Oui, j'en ai deux, d'ailleurs, elles sont là avec ma femme dans la salle d'attente. Pouvez-vous les appeler, s'il vous plaît? Bien sûr. Robocop, Pinocchio, venez ici.
0: Oh, pas drôle. Non, non, pas mal, pas mal, pas mal, pas mal. Avec un petit peu de retard, mais pas mal, pas mal.
1: Bah,
0: est-ce que
1: quand même de raconter meilleur comme Gaëlle m'a demandé. Hein.
0: Bah écoute, je pensais qu'elle t'avait demandé par commencer par la moins bonne et finir par les meilleures, mais si t'as commencé par les meilleures maintenant, je n'ose pas te demander d'en raconter une troisième, puisque forcément,
1: bah, attends,
0: on va s'enfoncer. Ah bah là, on va commencer à s'enfoncer vers les moins bonnes, et là, j'ai un petit peu peur, quoique
1: François... Non, on verra, attends.
0: Allez, vas-y Pierre, et ensuite Françoise interviendra peut-être.
1: Ah ouais, super.
0: Pour nous raconter...
1: Vous voulez parler?
0: Non, vas-y Pierre, vas-y, finis ton histoire, parce que
1: alors,
0: j'ai plein de gens.
1: L'histoire d'un homosexuel qui va porter plainte au commissariat de Megève.

0: hein, tout de suite, parce que c'est un homo, dis donc, ça parle, et alors?
1: Mathis, un
0: tire-fesse,
1: il aurait fait des avances.
0: Oh, c'est Mimi tout plein, super drôle, on est mort de rire. Non, c'est pas mal, elles sont pas mal, Pierre, mais faut pas trop, hein, télé loisirs, faut y aller mollo, hein.
1: Ouais, ouais, ils reprennent aussi le Black Carambar, hein.
0: Bon, Françoise, bonsoir, 37 ans de la Courneuve, bonsoir Françoise.
1: Salut Françoise.
0: Bonsoir Françoise.
1: 38.
0: Hein?
1: 38. Ça va, Françoise?
0: Département 38, pardon.
1: 38. 38 ans.
2: Ouais. Excuse-moi Françoise, c'est moi qui me trompe à chaque fois, je te rajeunis. Copines qui se refait, qui
0: parle bien devant le micro.
2: Deux copines qui parlent entre elles et qui
0: devant.
2: Il y en a une qui demande à l'autre est-ce que tu jeûnes toujours après l'amour, et l'autre lui répond non, je sais pas, j'ai pas regardé.
0: Oh les Mimi, oh, c'était sur l'internet ça ou pas?
1: Yes. Mon coup de gueule.
0: On me demande si t'es toujours sponsorisé par Pastis. Non, pas toujours, hein, parce qu'il y a quand même René qui est là derrière, il y a Néné qui est là. D'accord, alors vas-y.
3: Comment entre un prof à la retraite et un Tampax?
0: Entre un prof à la retraite et un Tampax, j'ai déjà entendu cette histoire. Cyril aussi qui est en train de se réveiller. Je prends peur, Cyril, ça me fait réfléchir.
4: C'est pas une question de règle.
0: J'ai entendu, vous avez entendu?
5: C'est pas une question de règle.
0: Non, j'ai entendu une voix.
5: C'est le caméraman?
0: Non!
3: Vous
0: pensais qu'il était muet! C'est pour ça qu'on le payait pas. Je pensais que c'était un truc avec les handicapés qu'on avait le droit. Tu parles? Mais merde! Putain, on a piégé!
2: Et puis en plus, il chante des super belles chansons, donc je suis sûr que si tu peux lui prêter sa guitare, parce qu'il a faim l'hiver, il faut qu'il mange pour couvrir sur la 213.
0: On s'est fait avoir par la chambre des handicapés. Mais tu parles?
4: Ça m'arrive.
0: Oh là là là là là là, c'est la direction de fun, tant qu'on embauche un mec dont on a fait croire qu'il était muet. Oh, j'hallucine. Fais écouter ta voix.
4: Ma voix.
0: Oh là là là là, je bloque! Oh là là! Arrête, ils vont pas te signer le contrat!
5: Arrête de parler!
0: Cyril, ton caméraman, Philippe, Gérard, ton caméraman, a une voix.
5: Gérard,
0: ton caméraman, il a une voix.
5: Oh bah attends.
0: Ah non, c'est bon. Bon, Julien!
3: Ouais!
0: Petite histoire, alors donc c'était?
3: Donc je redonne la formulation parce que
0: c'est terrible. On va voir la réponse de Cyril, c'est la première fois aussi que j'entends sa voix, vas-y.
3: Alors en fait, quel est le point commun, entre un prof à la retraite et. Un Tampax.
0: Alors, à ton avis, Cyril, c'était, tu m'as dit?
4: Une question de règle.
0: Une question de règle, non?
3: Non, pas que ça, on va dire.
0: On chauffe, c'est moyen, c'est...
4: J'ai raison.
0: Hein?
4: J'ai raison.
3: Non.
4: Au revoir.
0: Au revoir, c'est pas ça. Bon, c'est quoi la réponse?
3: Ils sortent tous les deux du corps enseignant.
0: Ah oui, d'accord, ok.
3: Ok.
0: Merci, Julien. Bon, elle était aussi drôle que toutes les autres blagues. Merci, Télé Loisirs, de nous rendre aussi heureux et de nous faire...
6: Ton homme du terrain, 23h23, à l'instant.
7: Attends, mais je vais...
6: Attends, sans déconner.
2: Misère.
6: Non, mais attendez. Je suis le Star System, et le médiateur du Star System, c'est une vulgaire pièce de 20 centimes au lot d'avoir habillé de 500 balles. Franchement.
7: Ouais, d'accord.
6: Moi, j'avais bien joué, mais c'est avec les vieilles pièces de 50 francs, là, en argent.
7: Ouais.
6: Oh putain, mais je peux pas jouer au médiateur, je peux pas avec une pièce de 20 centimes.

0: Le truc méga hyper lourd.
1: Dédicace. Et sincèrement.
0: Avis à qui j'avais proposé de coucher au début, elle m'a dit non. Après, elle m'a dit peut-être, elle m'a dit oui.
1: Voilà. Sincèrement, j'ai beaucoup flashé sur toi, même si je pense, donc personnellement, que je n'ai pas beaucoup parlé.
0: Oui.
1: Elle te dit, bref, pour ta proposition de coucher avec toi, si tu insistes bien, je dis ouais.
0: Mais je n'insisterai pas, ma chérie, donc je vais te dire non. Merci.
1: Et donc après, sinon c'est pareil, j'ai beaucoup de nanas qui écrivent et qui te font des déclarations d'amour.
0: Oui.
1: Donc une qui commence en disant « J'espère que je te manque énormément parce que moi, tu savais à quel point j'ai envie de toi et de caresser ton corps, de t'embrasser, ta petite bouche toute douce, de goûter à ta peau sucrée. je ne t'ai jamais vu, mais j'imagine, je t'imagine comme l'homme de mes rêves, c'est-à-dire grand, mince, hyper canon, beau avec des
0: Philippe
1: yeux. Beau avec des yeux bleus, comme la couleur de la mer.
0: Philippe, tu vas te la manger celle-là, cette guitare. Elle vient d'arriver, attention.
2: La mer de sable, la mer de sable.
0: Ouais, la mer de sable, ouais. Tu vois, ça va être la mer de Denis qui va débarquer avec une guitare à la main, tu vois, un petit peu, ça va te changer la vie. Tu vois. Il va dire, ça va Philippe, t'as passé une bonne journée, puis quand il va parler, il va faire.
1: Ouais. Donc elle t'imagine avec des cheveux bruns, avec une mèche rebelle qui te rend hyper sexy.
0: Genre Patrick Drevet, c'est ça?
1: Non, il y avait une mèche blanche lui.
0: Non mais comment il s'appelait l'autre? Il y avait un chanteur qui était comme ça aussi. Il y a une chanson qui avait cartonné dans les années 80. Ma petite lady. Ah ouais, je rappelle.
1: Vivien Savage.
0: Voilà. Vivien Savage. Ma petite lady.
1: Et donc, à la fin, après son délire, elle te dit, mais pour qui tu te prends franchement? T'as vu comme tu fais le beau, tu crains trop. Tu as vu comme tu envoies chier les gens.
0: Ouais.
1: Tu aimerais qu'on te fasse la même chose. Alors arrête, mais bon, quand même, j'exagère. Comme tu es mon petit Richard, tu es super. Bisous.
0: D'accord. Quel âge elle a? 14, 15, 16 ans?
1: Ben, c'est pareil. Elles disent jamais, les nanas, qu'elles.
0: Quand elles sont vraiment des gamines, justement, quand elles sont de cet âge-là, elle ne le précise pas pour que justement on puisse avoir un espoir qu'elle ait 18 ans.
3: Mûre, quand même.
0: Pardon ?
3: L'écriture correspond à l'écriture d'une fille assez mûre.
0: D'accord, ok. Le mot matraque.
4: Matraque ?
0: Oui.
4: Ouais.
0: Casque ?
4: Casque ?
0: Bah oui.
4: Bah oui, bah oui, bah non.
0: Bah oui. Et bah jeune ? Non. Jeune ?
4: Jeune ?
0: Bah oui ! Ah bah si, les CRS ont un casque souvent, ils tapent des jeunes et ils font ça avec une matraque.
4: Et je dois même pas dire les mots ?
0: Ah bah il connaît la règle du jeu lui ou quoi? Vous lui avez expliqué ou pas?
4: Mais oui,
1: oui, on lui a expliqué.
0: Bah alors, pourquoi tu veux que ça change?
4: Mais non, mais c'est trop difficile.
0: Bon. Oh mais attends, sans déconner. Putain, il y en a ras le cul des vacances scolaires, sans déconner. Faut écouter hein, si tu sais pas, ça peur hein. Jean-Philippe.
4: Oui.
0: Non mais si t'as peur, si tu sais pas le faire, tu connais la règle du jeu?
4: Oui, je connais.
0: Bon alors. Donc la personne que tu vas avoir au bout du fil, c'est un neuneu, un CRS, pardon, et tu lui dis, tu dis bonjour, excusez-moi de vous déranger, machin, et puis là tu lui dis, voilà, je voudrais, tu sais le saucisson que t'as dans les mains, une matraque, ouais, tu sais, là, puis t'as un truc là, comme t'es un motard, un casque, ouais, tu sais, puis tu tapes sur la nouvelle génération, là, les jeunes, et puis voilà, c'est gagné.
4: Okay.
0: 2 minutes maximum, on y va, c'est parti Jean-Philippe. Et ensuite Pierre, nous appellerons où ça
5: Oui, la CRS Institute, bonsoir.
4: Oui, bonsoir, je me présente, je suis un étudiant qui fait un sondage en fait. Et donc,
5: Vous êtes un étudiant qui fait quoi
4: qui c'est pour un sondage, pour une étude. En fait, il paraîtrait que vous faites de la délinquance sur ceux qui ne sont pas vieux, donc sur les... Ceux qui sont pas vieux sont des quoi?
5: Comment?
4: Voilà, je fais une recherche sur ceux qui ne sont pas vieux, donc ce sont les...
5: Ils sont pas vieux?
4: Oui. Comment on appelle ces gens-là, des délinquants, ce que vous voulez?
5: Les mineurs?
4: Oui, mais le contraire de vieux.
5: Le contraire de vieux, jeune, hein?
4: Oui, bien, vous marquez un point, donc vous leur tapez dessus avec quoi?
5: Ah ben les jeunes, on tape jamais dessus, en principe.
4: Ah bon, mais alors si vous devez leur taper dessus, avec quoi vous leur taperez dessus?
5: Normalement, avec le bâton de défense.
4: Comment ça va? C'est la même chose que les policiers, là, c'est des... comment on appelle ça?
5: Le BTPL.
4: Non, on appelle ça, ça commence par un M, là. Ah,
5: la matraque.
4: Oui, matraque, bien. Et pour vous défendre, vous avez quelque chose, je sais pas, vous mettre sur la tête
5: Un casque.
4: Des casques? Oui, bon, bah, très bien. Est-ce que vous avez souvent des relations avec ceux qui ne sont pas vieux?
0: T'es fou ou quoi là? Oh, tu vas où toi? Bonsoir monsieur. Bonsoir.
5: Bonsoir.
0: Je suis le responsable de ce petit jeune pour l'institut de sondage. Eh bien écoutez, on vous remercie d'avoir répondu correctement à ces questions. Vous nous écrivez, on nous envoyez un chèque de 600 francs. Et vous aurez...
5: 700, 700, je mets honoraire.
0: S'il te plaît, et vous verrez remettre un pins de notre société.
5: Je vous en prie.
0: Au revoir madame, bonne journée. Et en fin de compte, les CRS ne tapent pas avec une matraque, mais avec une BTPL. BTPL, c'est quand même... Je vais te taper avec ma BTPL, si tu ne t'en vas pas tout de suite. Pas mal Jean-Philippe, pas mal, pas mal, pas mal. Pierre, 20 ans de Montpellier, il va falloir que tu fasses aussi bien, si tu veux en arriver au même point que Jean-Philippe. On va appeler dans un hôtel, c'est l'Hôtel du Nord. Les trois mots que tu devras dire à la personne au bout du fil seront le mot serviette.
2: Alors serviette.
0: Ouais, savon.
2: Savon.
0: Et réception.
2: Réception.
0: J'ai réfléchi. Hein. On y va, c'est parti.
2: Okay.
0: C'est parti pour 2 minutes. Ok, c'est parti.
6: Lance des oreilles, 10 chiffres.
7: Pardon, c'est moi.
6: Attendez,
7: j'avais ça marqué.
1: C'est depuis aujourd'hui qu'il faut mettre les 10 chiffres et j'ai pas l'habitude de...
0: C'est bon, je reste zen. C'est bon. Ah, on a le droit à la petite dizaine de conneries par soir quand même. Hein. Allez, je reste calme surtout. Je ne m'énerve pas. Allez, on y va, c'est parti, sérieux. Attention, 2 minutes, Pierre.
2: Ok.
0: On appelle dans un sex shop.
2: La Panne du Nord, bonsoir.
8: Bonsoir, monsieur, comment allez-vous?
2: Bonsoir,
8: oui, alors, oui, je voudrais savoir, je suis où, là? À l'hôtel, je suis...
2: Qui est à l'appareil, monsieur?
8: Je suis un abonné, et j'aimerais faire un jeu avec vous. Ah, voulez-vous jouer, monsieur?
2: Non, vous n'avez vraiment rien d'autre à faire.
8: Alors, écoutez, je suis où, là? Dans un hôtel.
0: Bravo! Eh ben, dis donc, je pense que la dame n'avait pas tellement... Le monsieur n'avait pas tellement envie de jouer.
8: Ah,
0: ben,
8: je suis déçu, là.
0: Bah, écoute, on va réessayer une deuxième fois, quand même, dans un autre hôtel. Ouais. Est-ce qu'on pourrait réessayer? Il est vrai que quand on appelle des hôtels de luxe, forcément, en ne sachant pas à qui s'adresser, les clients, ils les respectent, donc ils font très attention avant de raccrocher au nez comme ça. Donc, on fait un deuxième essai. C'est parti, on appelle où?
8: Je vais être un client.
0: Attention, c'est parti. Je te souhaite bon courage, Pierre.
8: Merci.
2: Bonsoir.
8: Oh, je vous entends très mal, monsieur. Bonsoir.
2: Bonsoir.
8: Ce serait pour prendre une chambre.
2: Comment?
8: Ce serait pour avoir une chambre dans votre hôtel, monsieur.
2: Ce soir même?
8: Non, demain soir, s'il vous plaît.
2: Demain soir?
8: Oui.
2: Vous voulez que je vous communique les tarifs?
8: Non. Dans vos chambres, il y a une douche?
2: Bien sûr.
8: Ah, il y a des douches dans vos chambres.
2: Ouais, en 3 étoiles quand même.
8: 3 étoiles?
2: Ouais, en 3 étoiles.
8: Je comprends pas, monsieur, excusez-moi.
2: J'ai dit, on est en 3 étoiles.
8: Ah, ok. Est-ce que vous avez tout le complet de la douche, hein?
2: Comment?
8: Vous avez tout de complet dans la douche, hein? Vous avez...
2: J'ai dit qu'on est en 3 étoiles, donc ça veut dire qu'on a le tout à fait le nécessaire dans la chambre.
8: Dans la chambre, ouais, mais vous avez, par exemple, tous les utilitaires pour la douche. Non, parce que moi je suis allé dans des hôtels 4 étoiles et il y avait rien dans la douche.
2: Non, ici c'est bon.
8: Vous avez tout.
2: Ouais.
8: Vous avez gel douche, vous avez tout.
2: Monsieur, on a tout s'il vous plaît. Je vous ai dit qu'on a tout, ça c'est si quoi.
8: Bon, ok. Bon, vous avez donc... je suis où là? Je suis en bas là de... je suis... Bon, et c'est combien le prix de vos chambres?
2: C'est 752 francs.
8: 750 francs?
2: Oui.
8: Pour la nuit, donc. J'ai donc tout. J'ai,
2: Excusez-moi, j'ai pas que ça à faire, hein, s'il vous plaît. J'ai du boulot dans l'hôtel, s'il vous plaît. Oui. Vous me dites si vous devez réserver ou pas. Je vous ai dit que vous avez l'essentiel dans la chambre. Et c'est largement suffisant, excusez-moi.
8: Bon, écoutez, est-ce que vous pouvez me dire exactement tout l'inventaire de la chambre et puis je vous laisse.
2: Non, je peux pas, franchement.
8: Ben, écoutez, moi, je voudrais vous prendre une chambre. Moi,
2: excusez, j'ai pas que ça à faire, j'ai des clients. Je vous ai dit qu'on est en 3 étoiles.
8: Écoutez, monsieur, c'est pas pour moi, en fait, c'est pour mon président et c'est très, très, très important. Il voudrait une chambre pour la semaine, alors je voudrais savoir.
0: Merci beaucoup, monsieur. Bonne nuit à vous, monsieur. Au revoir. Eh ben bravo Pierre.
8: Bah j'ai tout essayé.
0: Mais oui. Heureusement Jean-Philippe, bon bah Jean-Philippe c'est gagné, ouais. Hein, je t'envoie quand même à te le dire. Bravo Jean-Philippe. Bravo Jean-Philippe.
8: C'est...
0: faire une démonstration. Julie, ouais. S'il te plaît, un dernier numéro de téléphone d'un hôtel et je vais t'expliquer comment il faut dire le mot serviette, le mot réception et le mot savon à la personne okay. que tu es au bout du fil. J'ai pas intérêt à me planter, moi, sur ce coup-là, parce que attention, c'est la réputation du Star System qui est en jeu. Hein. On a 10 minutes, c'est ça? Je sais plus combien. Alors, attention. Tout en déconnant, vous allez voir. À la Gérard.
6: Bonjour, monsieur. Je m'excuse de vous déranger.
0: Alors, qu'est-ce qu'il fout? T'appelles au Grand Hôtel?
6: Ouais.
0: Ah ben, t'es tranquille. Tout baigne. D'accord, tu peux le dire à l'antenne, Georges V.
7: Oui, Hôtel Georges V, bonjour.
0: Bonsoir, monsieur, excusez-moi. Oui, je suis où, là?
7: Hôtel Georges V.
0: Ah oui, mais j'ai appelé à quel poste, là? Je suis dans quel endroit de l'hôtel?
7: Ben, vous êtes au standard, monsieur.
0: Ah, au standard, à la... Là, on reçoit les gens, là. C'est ça?
7: Que désirez-vous, monsieur?
0: Oui, je voulais savoir s'il était possible de réserver une chambre. Et avant cela, c'est pour un de mes patrons. Je voulais savoir si dans les chambres, enfin dans les salles de bain, s'il y avait tous les ustensiles nécessaires pour se laver.
7: Vous présentez?
0: Absolument pas, monsieur. Je voulais.
7: Il y a tout ce qu'il faut, bien sûr, mais vous ignorez pas que l'hôtel va fermer, non?
0: Non, je ne savais pas.
7: Nous allons fermer pendant un an, monsieur, et là, nous n'avons plus de chambre disponible.
0: Aïe. Qu'est-ce qu'on y trouve, généralement, pour se laver, pour s'essuyer? Ce sont des... Serviette, oui, donc, tout à fait. Je voulais savoir, vous lavez sous le bras avec des savons. Oui, tout à fait, monsieur. Dites-moi, je suis où, là?
9: Bah, la réception, bah, c'est gagné!
0: Bah, bravo, monsieur, vous gagnez un voyage pour deux personnes.
10: Ça a été plus mauvais. Les deux autres.
0: Non, ils vont passer, vous m'avez passé un numéro bidon.
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12: Allô?
13: Allô Guido?
12: Ouais.
13: Change de voix.
12: c'est carré.
13: Viens bébé, un bon Guido. Bah, qu'est-ce que t'as?
14: Il est malade, je crois.
13: Allô?
12: Allô?
13: Ouais,
12: voilà. Ouais, salut, ça va?
14: C'est qui qu'on avait au téléphone avant? C'était un de tes potes?
12: Ouais, c'est un pote que j'ai récupéré là-bas.
14: Ouais, d'accord.
13: Ah, là-bas où?
12: Hein?
13: Là-bas où?
12: Bébert! Non, je peux pas, là. Je vous le passe deux secondes, hein.
13: Ouais, vas-y.
12: Bébert! Viens,
13: fun! Oh, bah.
15: Allô?
13: Attends, enfin, Bébert.
15: Allô?
13: Bébert?
15: Ouais.
13: Salut, c'est Fun Radio.
15: Bah, fou.
12: Passe. Allô?
13: Ouais, sympa. Ouais. Il a de la conversation.
12: Ouais, c'est sûr, c'est un super pote, hein.
13: Ah, ça fait combien de temps que tu connais?
12: Bon, salon, je l'ai rencontré au salon du Hot.
13: Ah, ça fait pas longtemps, quoi.
12: Oh putain, le délire, le salon du Hot. Et je te raconte pas, putain.
13: C'est où déjà? Parce que qu'on donne.
12: C'est sur Paname. c'est tout ce que je peux te dire pour le moment.
13: Tu sais même pas où tu te trouves, putain, c'est pas.
12: Je vais où le vent me porte, ok, les gars?
13: Ah, y'a pas de problème, où la fumée te porte.
12: Ouais, c'est ça, ouais.
13: Je crois que c'est comme tous les ans, porte de Champéret, non?
12: Ouais, qu'est-ce que tu dis? Excuse-moi.
13: Non, je crois que c'est côté de Porte-Maillot, la porte de Champéret, non?
12: Oh, ouais, c'est ça, ouais.
13: Je crois, hein, je suis pas
12: ouais,
13: sûr.
12: Ouais, c'est ça, ouais, près de la Tour Montparnasse, quoi.
13: Ouais, pas loin.
12: Bon, en tout cas, le Haut-Nord, ça cartonne au maximum. Il y avait pas, j'ai cru voir Anka, elle était pas là-bas?
13: Je sais pas, t'y étais, Anka?
16: Non, moi je suis là, moi.
12: Ah putain, j'ai vu des trucs, j'ai cru te voir, non, dans les stands.
16: Non, c'était pas moi.
13: Bah, elle a fait 2-3 vidéos, ça se trouve, t'es tombé sur une vidéo où elle a joué.
12: Ah ouais, il y a des pures salopes.
16: Il y a un peu des mecs aussi ou pas?
12: Ouais, putain, il y a des mecs, grave. Putain,
16: Rocco, il était là
12: je sais pas, qui ça?
16: Rocco Siffredi.
12: Non, je sais pas. Ouais. En tout cas, bon, je me suis un peu baladé là-bas.
13: Ouais, hein, t'as vu alors?
12: Bah, j'ai vu pas mal des petits objets, des trucs classiques.
13: Genre?
12: Bon, tu sais, les trucs, poupées gonflables, les godes, toi, tout. Bon, j'ai tout essayé, hein.
13: Ouais. T'as essayé quoi en particulier?
12: J'ai essayé un truc pas mal. J'ai noté 400 trucs là qui me semblent intéressants que j'ai essayé pour vous.
13: Ouais.
12: Bon, alors déjà, il y a la poupée sans foufoune. Alors ça, c'est un truc de ouf.
13: C'est quoi?
12: Ben, c'est-à-dire que c'est un pas de foufoune.
13: Ouais.
12: Bon, alors tu gonfles. Ouais. Et c'est un pas de foufoune, quoi.
13: Ça sert à rien, quoi.
12: Non, bah alors moi j'étais...
13: C'est un anus, c'est une Barbie. C'est un petit anus ou pas?
12: Non, bah c'est-à-dire qu'il y a rien du tout. Donc t'as la gaule,
13: ouais.
12: T'es là, tu cherches pendant des heures, tu tournes la poupée dans tous les sens et impossible de la défoncer, quoi. Donc, non mais je peux pas le défoncer, je veux dire, on peut rien faire.
13: Ah ouais, mais si, on a bien compris.
12: Donc, attends, qu'est-ce que tu dis?
13: Ah, c'est Bébert.
12: Ouais, donc il confirme, hein. Vous avez entendu?
13: Ah, bah oui, on a bien compris.
12: Ouais, donc il confirme Bébert et qu'effectivement,
13: La poupée sans foufou. Voilà. Ça marche bien sur le salon, alors.
12: Ouais, ça marche pas mal, hein. Ça monte pas mal, mais alors après les clients reviennent et ça bastonne aussi pas mal après. Ah. Alors, deuxième truc, après le gode ceinture.
13: Mmh.
12: Alors ça c'est un truc, j'ai trouvé un truc, je sais pas, c'est le gode bretelle. Alors ça c'est pareil. C'est pas évident du tout, hein.
13: Ah bah non, bah non.
12: Bon, j'ai essayé pareil, le gode bretelle, alors là, c'est un truc de barge, hein.
13: C'est fait comment déjà?
12: Sous forme de bretelle.
13: Ouais.
12: Alors, c'est une sorte de gode.
13: Ouais.
12: En bretelle.
13: D'accord. Bon,
12: alors, n'étant pas croyant, moi personnellement j'ai lâché l'affaire, mais ça cartonne pas mal. Hein.
13: Mais il y en a deux en fait, il y en a un sur chaque bretelle ou...
12: Et ouais, c'est ça, ouais.
13: Et on s'en sert comment?
12: Sous forme de bretelle.
13: Ouais.
12: Mais c'est un god, quoi.
13: D'accord.
12: Ouais, c'est.
13: Ouais, t'as pas eu le temps de le tester.
12: Non, en fin de compte j'ai essayé de le mettre, c'est genre, bon, ça tient bien le pantalon. Hein.
13: Ah bah oui.
12: C'est pas ça la question, mais bon, c'est le god de bretelle, quoi.
13: D'accord.
16: T'es sûr que ça va pas avec la poupée?
12: Je sais pas du tout.
13: Non, elle a pas de trou, la poupée.
16: Bah, justement,
13: rien.
16: Tu vois, tu mets les bretelles par-dessus et voilà.
13: What?
16: Eh ouais.
13: Aïe, aïe, aïe. Il est en train de se...
12: Excusez-moi, j'ai un peu la grippe.
13: Ouais, mais bien
12: ouais,
13: sûr.
12: Ouais. Alors ensuite, j'ai essayé un autre truc sur un stand qui a cartonné, donc au salon du Hort, hein, je conseille à tous les jados de venir.
13: Il faut être majeur pour y aller quand même.
12: Ouais.
13: Ouais.
12: Ouais, ouais, ouais.
13: C'est combien l'entrée?
12: Ouais, je sais pas. Moi, je sais pas parce que moi, je suis rentré grâce à un pote, grâce à Bébert qui connaît du monde.
13: Ouais.
12: Et voilà, donc. Alors, un troisième objet, un truc complètement de ouf. Mmh. Alors, ça, c'est pareil, c'est à censure. Hein. Vous dites quand c'est censuré ou pas sur votre antenne?
13: Ouais, c'est censuré. Dès que c'est trop hard, on censure, t'es bipé.
12: Bon, bah, c'est la pompe à sperme.
13: D'accord, on va bipé. On a pas été bipé, mais non.
12: Bon, c'est la pompe à sperme. Donc là, l'objet, c'est très simple. Tu fous ton sgeg dans un tube.
13: Ouais.
12: Et ça pompe. Ça pompe, ça te vide tout. Et puis voilà, après...
13: Ça sert à quoi? T'as testé ça, hein?
12: Ouais, j'ai testé. Bon, bah moi, j'avais pas une goutte à donner.
13: Ouais.
12: Mais ça a l'air de bien cartonner. Moi, j'ai essayé, j'ai vu 2-3 Italiens là qui ont testé le bordel.
13: Mmh.
12: Oh putain, ça pompe, hein.
13: Ah ouais?
12: C'est la pompe à sperme, ça se vend bien, 650 balles.
13: Et quand même.
12: Ouais, c'est sur les stands, made in Turquie, donc ça cartonne à mort. Hein. Ensuite, on va faire très vite, il y a un truc qui est très rigolo, qui a été inventé par un Allemand sur un stand, c'est le Broutminou.
13: Ouais.
12: Alors ça, c'est pareil, c'est une sorte de petit truc, petit objet que tu viens, tu le laisses, tu fous des piles, t'écartes les cuisses pour les meufs,
13: ouais.
12: Et ça vient de brouter le minou.
13: Mais c'est quoi? C'est
17: un hamster.
13: C'est un truc qui tourne?
12: Ouais, c'est un truc bizarre avec une sorte de langue qui bouge, qui vient, puis t'actionnes, tu mets une petite. Tu sais, tu fais tourner une sorte de petite clé, ça dure pendant 3 minutes, ça vient vers toi, ça te broute le minou. C'est du gadget, hein.
13: Bah ouais, mais ça fonctionne à pile.
12: Ouais, sinon tu peux foutre sur secteur.
13: Ah ouais, carrément.
12: Ah ouais.
13: Et t'as plusieurs vitesses?
12: Oh ouais.
13: T'as pas essayé, toi, t'as pas
12: de... Bah disons, moi je l'ai fait, il m'a bouffé une couille, j'ai arrêté. Ça le brout de minou, c'est quand clair. Il faut que c'est en train de bouffer la quéquette.
13: C'est sûr, mais dangereux. C'est trop drôle.
12: Alors sinon, comme c'est bientôt Noël.
13: Ah oui, il y a eu des conseils cadeaux.
12: Ouais, il y a un petit cadeau, c'est le trou de balle fantasy. Bon alors là, c'est sympa.
13: Ouais.
12: C'est un petit trou du cul.
13: Ouais.
12: Le fantasy, tu le fous où tu veux. Bon, moi, personnellement, je t'en fous où tu veux sur le front. Bon, bah, c'est pas mal.
17: Et c'est juste décoratif, en fait. Ou ça fait caca comme un vrai.
12: Ouais, non, c'est juste un trou de balle fantasy. Donc, sous forme de fleurs, moi, je l'ai pris, il est jaune.
13: Ouais.
12: Fluo, ça arrache bien la gueule. Le problème, c'est quand tu te balades avec un trou de balle fantaisie sur le front et que t'es au salon du hot dog et que tu te baisses pour te refaire le lacet, bon, bah, tu te fais mettre le front, quoi. Bon, ça, il faut faire attention, c'est radical, hein, donc attention à tout ça, quoi.
13: Et ça lâche pas de petits vents ou quoi que ce soit, c'est qu'un gadget.
12: Non, parce que, bon, c'est un trou de balle.
13: Ouais.
12: Mais c'est du faux. Mais c'est fantaisie, c'est faux, ouais. Voilà, c'est ça, exactement, c'est le mot que je cherchais.
13: Et t'en as avec des poils ou...
12: Ouais, mais t'en as des verts, t'en as des jaunes.
13: De toutes les couleurs.
12: Ouais, c'est comme tu veux, des jaunes, des verts.
13: Ouais, génial.
12: Voilà.
13: Ouais, j'ai l'impression que je parle comme toi, j'ai l'impression que tu nous endors aussi.
12: Attention, Guinou va vous mettre le feu parce qu'il a sélectionné 3 films.
13: Ah.
12: Parce qu'il y a aussi de la vidéo, hein.
13: Juste avant, je vais te demander, y a pas des shows là-bas, tu sais,
18: des actrices,
13: tout ça.
12: Des actrices, ouais, il y a du... Bah ouais, il y a des actrices justement, alors il y a des actrices que j'ai chauffées grave,
13: ouais.
12: Qui sont dans des films.
13: Ah ouais.
12: Alors je vais vous raconter l'histoire, alors, par exemple t'as Chatanal. Bon déjà ça commence très fort.
13: C'est quoi l'histoire des films?
12: Bah c'est une fille qui a une chatte.
13: Ouais. Jusque là c'est normal. Hein.
12: Ouais, jusque là c'est normal. Et elle se fait greffer un anal.
13: Ah ouais, d'accord.
12: Dans la chatte.
13: Oh là là là.
12: Et ouais, c'est ça le truc.
13: Ah ouais, mais c'est le progrès.
12: Donc, si à un moment donné, il y a un mec qui arrive, ouais, tout ça, je vais te prendre par derrière, à l'autre, il dit, prends-moi par devant. Ah ouais, chatte anal.
13: Non, très bien.
12: Ok, tu bipes, hein.
13: Ah ouais, mais c'est bipé, j'ai pas.
12: Attention, hein, pour public averti également.
13: Il y a un petit carré rouge en bas des enceintes.
12: Un truc qui est vachement bien, un film que je vous conseille, puisque c'est l'hiver, donc tout le monde va aller au ski.
13: Ah ouais.
12: Hein.
13: Ouais.
12: Donc, attention aux avalanches. Et là, il y a un film, c'est une avalanche de bites. Alors, c'est le film qui tue, hein, c'est le deuxième film que je vous conseille.
13: Ouais.
12: Donc là, qu'est-ce qui se passe? C'est une pauvre meuf qui est en train de faire, qui prend les œufs,
13: ouais.
12: Et il est 5h.
13: Ah,
12: et elle
13: merde.
12: Se retrouve seule au haut du glacier, et elle descend toute seule, elle est en surf, et elle a jamais fait de surf de sa vie, cette conne.
13: Ouais.
12: Et elle a oublié de se saper, donc elle descend en surf à poil.
13: Ah merde, comme par hasard.
12: Et comme par hasard. Et à ce moment-là, derrière le glacier, t'as au moins 50 mecs qui lui courent derrière, d'où une avalanche de bites.
13: À poil aussi, non?
12: Ouais, à poil aussi, vraiment le hasard, les mecs, pas les moyens de s'acheter une tenue, quoi.
13: C'est un film français?
12: Ouais.
13: Ouais, tu t'en branles,
18: ouais.
12: Ouais.
18: Ouais, ça, il s'en est bien branlé, ouais.
12: Et enfin, le film que je vous conseille,
13: ah.
12: Vraiment,
13: ouais.
12: Les Puceaux à Saint-Trope.
13: Ah, alors, bien, là,
18: le meilleur
12: pour la fin, Les Petits Puceaux à Saint-Trope. Alors, c'est une bande de jeunes, 3-4 jeunes, 18-20 ans, puceaux.
13: Oui, comme donc, le titre, ouais.
12: Voilà.
13: Je précise.
18: Ils sont à Saint-Trope, non?
12: Ils sont à Saint-Trope, ouais.
13: Ok. Et il leur arrive plein d'histoires, de mon avis.
12: Bah, c'est des puceaux.
13: Ouais.
18: Uh-huh.
13: Et ils cherchent à se dépuceler.
12: C'est en général des puceaux qui n'ont pas fait l'amour.
13: Ouais, c'est mieux.
12: Et ils se retrouvent à Saint-Trope.
13: Aïe, en plein été, je parie.
12: Ils sont à Saint-Trope.
13: Ah oui, ils disent pas,
18: c'est pas précisé.
12: Non, ils sont foot, ils sont, non, c'est, non.
13: Non, parce que bon, les qu'ils soient puceaux, c'est bien, mais à Saint-Trope, si tu y vas en hiver, à mon avis, t'as moins de chance de te faire des puceler, ouais. C'est ce que je veux dire.
12: Ouais.
13: Donc, moi, je leur conseille, s'ils écoutent la radio, d'y aller pendant l'été, il y a plus de meufs.
12: Ouais, moi, j'ai vu les 3 films.
13: Ouais, c'est le mieux.
12: Oh, bah, c'est une bonne trilogie pour Noël, hein.
13: Ah, bah oui, une idée cadeau.
12: Chatanal, une avalanche de bites et les puceaux à Saint-Tropez, c'est bon, hein.
13: Tu nous les conseilles, alors, pour tout le monde.
12: Beaucoup d'humour là-dedans, quand même. Hein.
13: Ah, bah, bien sûr, toujours.
12: Ouais,
13: toujours.
12: Ouais, c'est vrai.
13: Toujours dans les films porno, il y a toujours de l'humour, hein. Ah, bébert.
18: Ah.
12: Oui.
18: Il a quelque chose à rajouter, peut-être.
12: Non, il dit qu'il est d'accord.
13: Ah, non, merde, bébert. On l'embrasse, Bébert. Hein. Il cartonne à quoi, Bébert, lui?
12: Bah, là, je sais pas, mais je sais pas ce qu'il fout. Il s'est acheté un verre en forme de bite mortel.
13: Un quoi, un verre?
12: Un verre en forme de bite.
13: Ah ouais, d'accord, il est toujours en train de boire, alors.
12: Enfin, il est défoncé et il est bien.
13: Ouais, il est en forme.
12: Bon bah voilà quoi, c'est pas si je peux en rajouter rien d'autre, hein.
13: Non mais c'était sympa, merci. Tu y restes longtemps, tu y restes la semaine, ça se termine le 5 novembre je crois.
12: Ah bah y'a de la meuf, hein.
13: Ah bah normal.
12: Oh putain, Guidou il m'a donné.
19: Sud de la Radio Libre, 32, 28 et Guillaume, 18 ans de Herblay qui est avec nous. Salut Guillaume.
20: Ouais, salut.
21: Comment ça va? Ça va bien? Je comprends rien de ce que tu nous racontes, ça sature dans tous les sens. Qu'est-ce que tu racontes?
20: J'ai des mollets de vache.
21: Ouais, j'ai des mollets de vache. Ça, c'est pour notre ami Bruno du Turing de Grande-Bretagne qu'on retrouvera tout à l'heure. Et...
22: Ne le réveille pas.
21: Il est bien prêt. Guillaume.
20: Ouais, salut.
21: Vas-y.
20: Alors, ouais, en fait, j'ai un problème avec une copine que j'ai eue en juillet. En fait, c'était une animatrice de colo et en fait, j'essaie de la rappeler depuis et elle répond pas.
21: Alors, raconte. Alors, tu l'as rencontrée donc cet été?
20: Ouais, c'était une animatrice. J'étais animateur et c'était une animatrice.
21: Comme toi, à peu près, dans les 18-20 piges?
20: 19 ans, ouais.
21: Ouais, plutôt pas mal.
20: Ouais, plutôt pas mal,
21: ouais. Ouais, t'es un peu à tripoter les châtaignes.
20: Ouais, exactement.
21: Ah, est-ce que t'as bouffé le gland?
20: Ouais, je sais pas.
21: Comment ça, tu sais pas? Comment tu sais pas? T'as, vas-y.
23: Vas-y, balance.
21: Ouais, vas-y. T'étais dans la forêt, hein?
20: Non.
23: Elle a fait l'écureuil ou pas?
21: Ah non, mais tant pis, t'as l'air très coinçon, ça.
22: Ah, vas-y.
21: Est-ce que t'es là à la cueillette de la fougère?
22: Est-ce que t'es mignon,
21: la cueillette de la fougère, tu es allé ou pas?
20: Non.
21: Tu l'as allongé un petit peu dans les pissenlits?
20: Non, pas.
22: Rien du tout.
21: Même pas un petit bouclé de coquelicot.
22: Il se lâche bébé ce soir. Hein, c'est pour ça qu'elle attrape.
20: Non, des petits préliminaires ou pas? Ouais.
21: Excuse-moi Guillaume.
22: Non, moi j'ai là.
20: Loulou, ta gueule, hein.
21: Non, c'est le problème, c'est que c'est Amélie, elle me gonfle. Ouais, voilà, surtout que je lui ai donné quelques petites consignes ce soir, et tu dis à l'hôtel, tu regardes dans le bureau, dans la journée. Ouais, j'ai bien compris ce que tu m'as dit, y a pas de problème. Ça tient juste avant l'émission, et une fois que tu retournes à l'émission. Allez, hop là. Oh là là, je te jure,
20: claque une. Dans ta chambre, là, hein.
21: Si tu veux claquer une RTT, mais vraiment, je te le dis avec le sourire. C'est bon.
22: Non, mais c'est bon, je prends une semaine de vacances.
23: Non, mais une RTT semaine, ouais. Une RTT semaine.
21: Prends-la, mais la prends pas en même temps qu'on les prend vraiment. Hein. Prends-la avant. Hein.
22: Prends, là,
21: ça fait double. Non, c'est bon. Alors, Guillaume, excuse-nous, on a été perturbé par une voix.
20: Non,
21: je plaisante. Donc, tu nous disais que. Donc, y a rien fait, rien du tout. Même pas sorti avec, même pas copulé, que dalle.
20: Si, je sortais avec, mais ouais, non.
21: Non, mais.
20: Pas voulu, quoi.
21: D'accord. Alors, donc, les vacances se terminent. Vous rentrez chacun de votre côté. Toi, t'es à Herblay. C'est où Herblay déjà?
20: Herblay, dans le 95, donc, à côté de Cergy.
21: Ah oui, carrément. C'est en région parisienne. D'accord, ok. Voilà. Et elle est où, cette
20: elle
21: meuf?
20: Elle est du côté d'Anguin.
21: Anguin-les-Bains. Ouais, c'est pas Anguin. Très très loin.
23: C'est à côté.
21: Son prénom?
20: C'est Bérangère.
21: Pardon?
20: Bérangère.
21: Bérangère, Bébert. Non, je peux pas asseoir. Je vois ma meuf Bébert. Je me sinoche avec Bébert. Bérangère, bon bah écoute,
23: ça arrive, hein.
21: On va faire avec, hein, disons que voilà, donc on va faire avec. Quel âge elle a cette demoiselle, cette
20: dame? Elle a 19 ans.
21: Elle a 19 ans, d'accord, ok. Et elle te dit quoi exactement quand tu l'appelles et que...
20: Bah, elle répond pas.
21: Ah bah c'est bon signe. Bah décidément en ce moment on a la cote, hein, avec ça. Il y a que des gens qui veulent reconquérir des gens qui eux forcément ne décrochent plus. C'est une galère en ce moment, c'est quoi là?
20: Il y a
21: un virus ou quoi?
20: Quoi?
21: Il y a l'impression qu'il y a un virus qui se balade quelque part en France. Bah toutes les personnes qui commencent à fréquenter quelqu'un, on a l'impression que dès que l'histoire commence un petit peu à marchoter, ben il y en a un des deux qui se barre et puis après il donne plus signe de vie ou il décroche plus. On a que ça depuis une semaine, c'est hallucinant.
20: Ouais, mais je sais pas.
21: Ton histoire est d'une banalité.
23: Ça nous intéresse.
21: C'est déprimant. Là, je vais te dire, franchement, c'est grave, hein, en ce moment.
22: Nul.
21: Ah là là. Et tu la kiffes ou pas? C'est-à-dire que toi, t'as pas eu l'impression d'aller au bout de l'histoire ou tu voudrais justement des explications?
20: Bah les deux, ouais. Je voulais continuer et puis je voulais savoir pourquoi elle m'avait lâché.
21: Ah mais quoi. C'est pas la même chose.
23: T'es resté combien de temps avec elle?
21: Ouais.
20: Je suis resté 2 semaines en tout.
21: Ouais.
22: Bah, écoutez, j'ai un petit avis sur la question.
21: Si tu veux pas lui donner des explications, en fin de compte, demander des explications, c'est comme si ça s'était mal terminé, que simplement tu veux savoir ce qui s'est passé. Si maintenant tu veux encore la garder, il vaut mieux lui demander plutôt que des explications, lui demander comment ça se fait. Un peu innocent, genre.
23: Gentil, quoi.
21: Qu'est-ce qui se passe depuis un certain temps? J'ai plus de signe de vie. Putain, ça me fait chier. Qu'est-ce qui se passe, tu vois?
20: Ouais, bah plutôt ça, ouais.
21: Mais si la meuf, tu sais que t'en veux plus, mais que simplement pour...
23: Là, tu l'enchaînes.
21: Par ego, parce que tu veux savoir exactement ce qui s'est dit, que tu veux des règlements de compte, à ce moment-là, ouais, à ce moment-là, tu y vas et tu rentres dedans, quoi.
20: Ouais, plutôt le point, ouais.
21: Ouais. Guillaume, on va appeler cette demoiselle.
20: Oui.
21: On va donc appeler Bérangère.
22: Et Bébert.
21: On y va, c'est parti. Allez, c'est parti, on l'appelle.
23: Putain. C'est genre, il se passe des trucs, là. Avec les odeurs et tout, c'est chaud.
21: Ah ouais, là Amélie et les odeurs de Bruno, là, ça fait double.
23: Ah, c'est
21: là,
23: trop, c'est un melting pot.
21: Ouais, bah, va te remaquiller, tiens, parce que t'as besoin, quoi. Ça va prendre une bonne demi-heure.
23: Prends la truelle, elle est dans le bureau.
21: Ah, va faire un pipi d'une demi-heure et te remaquiller. À mon avis, ça fait minuit.
24: Non, ouais. Bonjour.
23: Bon signe.
24: Elle a belle voix. Le répondeur SFR du...
21: Elle a une voix qui me dit quelque chose, ta Bérangère. Elle décroche pas apparemment. Hein. Elle décroche pas, Guillaume.
20: Ouais, bah ouais.
21: Bah voilà.
20: On pourrait se rappeler plus tard, non ?
21: À mon avis, si elle décroche pas à 23h05, je ne pense pas qu'elle décroche encore plus à minuit et demi. Hein.
20: Ou bien demain, je sais pas.
21: Oui, mais bon, ceci dit, si tu veux, on peut réessayer un petit peu plus tard. Hein. Ça n'empêche rien. Mais une personne qui décroche pas à cette heure-ci décroche encore moins dans une demi-heure.
20: Ouais.
21: Enfin bon, moi, je personnellement, hein.
20: Oui.
21: Non, mais maintenant. Ouais. Tu vois ce que je veux dire, c'est pas que je veux éviter le sujet, hein, moi loin de là. Hein. Si je peux te rendre ce service et puis essayer de te la remettre dans le droit chemin et que tu puisses ce que dans une semaine elle soit dans tes bras définitivement, moi je dis pas non. Hein.
20: Mm-hmm. Bah sinon on peut laisser d'appeler demain dans le début de soirée.
21: Ah bah avec grand plaisir, Guillaume, avec grand plaisir, donc on fera ça en début d'émission.
20: Ok.
21: À bientôt, bonne bourre.
20: Je voulais te poser une question.
21: Ah bah vas-y. Ah bah Bruno il est là, bah alors
1: viens Bruno.
21: Tiens, viens Bruno, voilà.
1: Ouais, serre les bras, hop, fais le pingouin, voilà.
21: Ne bouge pas trop. Allez, vas-y.
20: Je voulais savoir le déo de Bruno.
1: Attends, il t'entend pas encore.
20: Ah, il décroche dans...
1: Non, c'est qu'il est pas installé, tu sais, il prend son temps et tout.
21: Vas-y, alors Bruno,
1: vas-y. Branche le micro, hop.
21: Allez, vas-y.
20: Tu prends quoi comme déo, Bruno ?
2: Quoi ? Comment ?
20: Comme déodorant.
2: Comme déodorant, moi tu sais,
20: je mets
2: du parfum des fois, mais j'en mets pas tout le temps, hein. Moi le déodorant, non. Moi c'est pas ma tasse de thé, hein.
21: Non.
2: Parce qu'après tu sens la cocotte après.
1: Là, tu sens la cocotte morte, quoi.
21: Ouais.
2: Non, il vaut mieux se mettre un savon, hein, du bon savon parfumant que de se mettre de je ne sais quoi.
21: Alors lui il prend un savon si tu veux, mais il se lave pas avec de l'eau. C'est-à-dire qu'il m'en prend deux savons, il se les met sous les bras.
1: Et il serre les bras.
21: En pensant que ça va forcément le laver. D'abord le déodorant, quand t'es sportif, forcément, ça brûle.
1: Ah, c'est
21: hein,
1: pas bon, ouais.
21: Ça peut brûler, hein. Donc c'est pas forcément toujours bon, parce qu'il y a des fois de l'alcool dedans. Mais, moi, j'ai souvenir, Bruno, par exemple, un bon vieux parfum antarctique.
20: Brise de Nice de chez Prout aussi.
21: Oui, oui.
2: Bon, du parfum.
21: Antarctique.
2: Antarctique ou.
21: Non, sérieusement.
2: Oh non. Non, moi, c'est du bon savon. Bon, je me prends une douche avec et puis ça sent bon, hein.
21: Ouais.
2: Faut pas chercher de se mettre du parfum et puis de se parfumer. De toute façon, ça sert à rien parce que quand on se retrouve dans le studio ici, le parfum, ça sert à rien.
1: Quand même, si.
21: Est-ce que, pourquoi tu ne prendrais pas, par exemple, Champs-Élysées de chez Citroën?
2: Encore que si c'est du parfum qui coûte terriblement cher dans les 100 balles du parfum, bon...
21: Tu connaissais pas, je le connais pas,
2: non. Mon petit Max.
21: D'accord.
2: Non, mais par contre, oui, mais il faut... moi, je suis partisan de prendre du bon parfum qui dure longtemps, mais pas du parfum à la gomme.
21: T'as déjà testé un peu, parce qu'il y a un truc qui est vachement bon aussi, ça s'appelle Arc de Triomphe de chez Goodyear.
2: Ah dis donc, à propos de
21: non, tu connais pas ces parfums?
2: Non, je les connais pas, mais dans la rue Bayard avant, oui. Ils faisaient du bon parfum. Pourquoi qu'ils ont rayé le magasin de parfum?
21: Ils ont rayé le magasin.
1: Par contre, si tu veux, Bruno, moi j'ai des sapins de voiture. Si tu veux t'en coller un ou deux sous les bras.
21: Hey.
2: Oh mais du parfum de voiture. C'est vraiment du pipi de chat. Hey,
21: ça,
20: tu me glisses poils sur les bras. Il a plus de poils sur les bras.
21: Oh, il en a encore quelques autres. On a encore des poils sous les bras.
2: Ouais.
21: Pas besoin de nous le prouver. On te croit.
2: Non, pas la peine de le prouver.
21: Par contre, tu pourrais nous mettre 2-3 petits arbres magiques sous les aisselles.
2: Non, moi je sais qu'est-ce qu'il faut comme parfum. Il faut utiliser du parfum qu'on met dans une prise, dans une maison. Là, c'est du bon parfum. Ça tient.
21: Non, mais il a une très bonne idée. Non, mais c'est vrai que le parfum qu'on utilise généralement pour mettre dans les cabinets, toi, tu te les fous sous les aisselles.
2: Ouais, mais les parfums qu'ils ont dans les magasins, dans les intermarchés, c'est du pipi de chat.
21: Ah ouais, c'est vrai. Ouais. Alors parlons de pipi.
1: Justement, ça tombe bien.
21: Qu'est-ce que t'as fabriqué?
1: Ah, et ça pue l'urine hein, depuis tout à l'heure.
21: Non, c'est pas vrai.
2: Par contre, mon petit Max, tu sais, moi j'ai fait un essai.
1: Ça a pas marché.
2: T'achètes du parfum qu'on met dans les prises, une petite bouteille, et ça dure longtemps, puis ça sent fort.
21: Hein. Et tu le mets où?
1: Mais sur toi?
21: Tu
1: fais ça?
2: Partout. Et je vais en acheter parce que c'est... Là pour le.
21: T'en mets où?
2: Partout il faut s'en mettre parce qu'autrement partout il faut s'en mettre.
21: Sans déconner.
2: Ça c'est pire que le gaz. Une fois que tu t'en mets dans un coin en dessous les vêtements, ça ressort par les vêtements et tu sens après.
21: Et qu'est-ce que tu nous disais pour le 16 novembre là? J'ai un peu peur.
2: Pour le 16 novembre, je vais tâcher de me procurer du parfum, mais pas n'importe quel parfum. Je vais acheter du parfum qu'on met dans une prise, dans une petite bouteille, et puis ça dure longtemps, puis c'est fort ça.
21: tu vas te le mettre sur toi?
2: Il y a intérêt parce qu'avec les 100 personnes qu'il y aura dans la salle en bas, y en a au moins une qui va sentir mes odeurs de poulet.
21: Ça va être chaud. Le 16 novembre, mais quand je pense qu'il va pédaler pendant 3 heures avec un vélo d'appartement et qu'on va essayer de le tester au transpirotron, là ça risque de donner. Ça peut changer un petit peu les.
23: Il y a des choses qu'il faut voir pour le coup.
21: Le parfum, ça peut changer les données là, la machine.
23: C'est clair.
21: La machine va s'enrayer. Elle peut s'emballer, à mon avis.
2: Qu'on prenne pas une douche, bon, ça passe. Qu'on se mette du bon parfum, mais du bon. Alors là, à ce moment-là, qu'est-ce que vous voulez qu'ils sentent? Ils vont pas être à côté puis sentir là. Ils sont mauvais. Ils vont pas se poser cette question-là, les gens, ils s'en foutent. Hein.
21: Bah oui, bien sûr, je comprends bien. Je suis d'accord, on est tous d'accord. Hein.
3: Ah ouais, moi je suis d'accord.
2: Moi, pour le 16 novembre, je me foutre un parfum, ils vont pas se poser des questions, ils vont pas se demander si j'ai pris une douche ou pas, ils vont pas se poser, puisque de toute façon, ils vont le sentir à 100 mètres, le parfum.
21: Ah là,
23: mais là, t'as mis du reblochon, quand même.
2: Quoique les reblochons, bon, c'est bon, mais enfin, ça sent mauvais quand même.
21: Ouais.
2: Mais enfin, ça ne veut pas dire que...
21: Vous avez un petit parfum, genre Place Vendôme de chez France Télécom.
2: Je vais tâcher de prendre une douche avant le 16 novembre, quoi.
21: Alors, écoute, si c'est possible, je te cache pas que d'ici là, parce que là, on est le combien aujourd'hui? On est le 27 octobre.
2: Ouais.
21: C'est le 16 novembre, l'émission. Si t'avais l'intention de pas prendre une petite douche de douche avant, là, je serais le pire, là.
2: Mais on trouvera bien un moyen. De toute façon...
21: c'est en train de nous faire, Bruno. Mais j'espère quand même que tu as pris une petite doudouche d'ici 20 jours.
2: Non, je vais être franc avec vous. C'est sûr que si je dors pas à l'hôtel, il n'y a pas de danger que je prenne une douche. Hein. Je peux... Il y a des piscines pour prendre des douches. Bon, certes, c'est vrai.
23: Mais si tu galères, pourquoi tu veux pas en prendre une ici, sérieux?
21: Ce qui est génial, c'est que c'est Manu qui parle et puis il me regarde et il sait même pas qui parle.
2: Ouais, mais enfin, c'est pas une solution quand même. Enfin bon, c'est possible d'en prendre une, mais
21: ça fait perdre du temps. Pas que ça,
23: c'est naze.
2: Comment il s'appelle le directeur là? Victor. Si ça va pas à ses oreilles, ça peut passer à la seule. Oui, je peux prendre une douche ici.
21: Chez toi. Attends, tu fais ce que tu veux, t'es un professionnel. C'est pas à toi qu'on va apprendre à pédaler. Tu fais ce que tu veux. C'est pas un problème. Non mais on plaisante.
2: Je t'écoute.
21: Tu sais que les gens pensent que t'es un comédien, Bruno. Hein. C'est ça, c'est un comédien. Hein. Ça se trouve on est en train de vous faire croire que c'est un mec. Alors ça se trouve. Et si c'était un comédien, hein? Tout ceci n'était qu'un scénario, qu'une escroquerie, et que ça serait pas de la real radio, hein, ça se trouve.
2: Moi je vais vous dire.
21: Il est beau gosse. Hein.
2: Je vais vous dire une chose. Hein.
21: Il est fort.
2: Il improvise.
21: Ouais, il sort du texte là.
2: Qu'on essaye de me mettre dans une salle de 800 personnes et vous verrez bien s'il y en a pas un qui va rigoler.
21: Non mais ça c'est
20: Bruno?
21: Ouais.
2: Oui. Oui.
20: Tu m'entends Bruno?
2: Oui, je t'entends.
20: Je voulais savoir quand t'es sur le vélo, comment tu fais pour faire tes besoins? T'as pas le temps, tu roules toi.
21: Ouais.
2: Alors pour faire mes besoins, c'est clair. Moi j'ai pour habitude, je suis comme ça. Je prends du savon et de l'eau et je suis propre.
21: Ah ouais, voilà.
20: Après en fait le soir.
2: Non mais ça c'est de toute façon en pleine campagne quand t'as pas de toilettes, il faut se les inventer les toilettes. Hein.
21: Exactement.
20: Sur ta selle.
2: Comment?
21: Sur la selle. Bah oui bien sûr. Sur la selle.
2: Non mais de toute façon j'ai du linge de rechange alors je me fais jamais avoir.
21: Voilà. Guillaume, on te retrouvera nous demain pour qu'on puisse appeler bien sûr ta copine Bérangère.
20: Ok.
21: Et puis merci d'avoir répondu et surtout d'avoir posé quelques questions à Bruno. Et puis évidemment on n'y est pas encore hein, parce que la radio libre se fait au jour le jour. Mais je crois que vous l'avez bien compris. Hein. Enfin j'espère que ça sera une grande réussite. Mais le mardi 16 novembre, Guillaume, où que tu sois, quoi que tu fasses, pense-y, note-le hein, parce que cette soirée elle va être énorme à mon avis.
20: Ouais,
21: hein.
20: ouais.
21: Ça risque de peser lourd.
23: Ça peut claquer, hein.
3: Elle est belle, hein, Aurélie. Hein, hein. T'as du charme.
4: Ah, merci.
3: Voilà. Tu rougis. C'est beau, ça.
4: Ouais, mais comme il fait noir, on voit pas.
3: Si, si, on voit.
5: Ouais.
3: Qu'est-ce qui se passe? J'étais avec ma copine, t'appelles dans le bureau?
5: Ouais.
3: Comment, je te présente Aurélie, quand même.
5: Ouais, bonsoir.
4: Salut, Gérard.
3: Alors, elle, elle t'adore, elle adore les débats.
4: Ouais, ouais, j'ai vu ta photo, hein, je t'avais jamais vu.
5: Comment?
4: Je t'avais jamais vu, je t'ai vu en photo.
5: Ah, en photo, mais en photo, c'est pas beau, hein.
3: Ah, ah si,
4: si.
3: Si. Ah, si, c'est pas mal. Si, hein.
6: Mieux qu'en vrai, hein.
3: Ah non, il est pas mal, il est mignon.
5: Ah, c'est toi, Manu.
4: Non, mais c'est vrai, c'est...
3: C'est vrai, il est mignon.
5: Ouais, il a... mais Sandy, tu l'as déjà vu en photo?
4: Non, jamais.
5: Non, ben, tu es... T'auras l'occasion de la voir.
4: D'accord. Ouais. J'espère, si j'en viens.
5: Ben ouais, ben, de toute manière, avec Sandy, nous, tout se passe bien, nous. Nous, on n'a pas de problème.
3: Bon.
5: À part qu'on est harcelé, là, par un branleur, là.
3: Oui.
5: Et à chaque fois qu'il appelle sur le portable...
3: Appelle-le en direct, là. On appelle le gamin en direct.
8: Et après le bip sonore, ou appuyez sur la touche étoile.
5: Oh, ben, bah, tu lui dis qu'on le met au flic.
3: Salut, c'est Max. Bah, écoute, apparemment, Gérard a envie de te parler. Vas-y, Gérard.
5: Non, mais ben, moi, je te dis une chose, Lascar. Tu vois, t'arrêtes d'appeler sur le portable à Sandy, parce que ton numéro, demain, il est transmis au commissariat de police.
3: Et sur Internet.
5: Et sur Internet, ils ont pas fini de t'emmerder.
3: Ouais.
6: Ils ont connu un rayon.
5: Et donc, on va s'amuser.
3: Voilà.
5: On va s'amuser avec toi, Lascar.
3: Bonne bourre.
5: Bonne bourre à toi, espèce de petit con. Voilà, ça ira plus vite. Et alors, à part ça, chef, comment vas-tu?
3: Bah, ça va, la vie est belle, tranquille, on fait aller, peinard. Bah, écoute, j'ai une bonne surprise aujourd'hui.
5: Bon, ouais, tu t'as cool douce, hein.
3: Je voulais Griselda, pour l'instant, je suis obligé de me contenter d'Aurélie.
5: Merci.
3: Non, elle est trop jolie, elle est trop jolie. Mais t'arrêtes de bouffer des yeux comme ça, l'autre, elle lui tourne la tête, elle est en train de...
4: Non, mais
3: allez, comme ça, elle
4: est là. Tu m'envoies un bon.
3: Oh là là là, elle a craqué sur... Gérard, elle a craqué sur Manu.
5: Ouais, ouais, bah, mais
4: il le croit, il le croit.
5: Manu,
23: qu'il est en train de...
5: Bébé Rose, Manu.
3: Ouais, mais moi j'ai rien dit, hein.
5: Et Bébé Rose alors?
3: Eh bah oui, Bébé Rose, bah oui.
4: Bébé Rose, elle est toujours là.
5: Tu trompes Bébé Rose, hein.
4: Mais je trompe rien.
3: Je ne trompe personne, Gérard.
5: Bah ouais, mais attends, moi je fais ça à Sandy, je me prends des baffes, hein.
3: Par contre, c'est dans ma tête.
5: On peut faire en train de se maquiller, de...
3: Oh, elle se prépare pour jeudi.
5: Merde, putain, tu le dis, toi.
3: Non, mais parce que vous allez dîner en tête à tête.
5: mais merde. Putain, fallait pas l'annoncer.
3: Mais on a rien annoncé, j'ai dit qu'elle se maquillait peut-être pour aller dîner avec toi, on a rien dit.
5: Ah bon, j'espère.
3: Voilà, les auditeurs, ils n'ont pas compris.
5: Tiens. À part, tu viens de dire jeudi, t'inquiète pas, maintenant, ils ont compris. Ils ont compris.
3: Bon, à part ça, je sais.
5: Bon, à part ça, la vie est belle.
3: Mais t'es belle, toi, hein. C'est vrai que t'es belle, hein.
5: La vie est belle, je t'ai préparé tes...
3: Ah, GG.
5: Ouais.
3: C'est qu'Aurélie, elle est belle, hein.
5: Bon,
3: elle a du charme grave, hein. Tu veux pas me laisser une de tes photos, une des quatre, je peux pas en garder une? Tu veux pas m'en donner une?
4: Mais si, tu peux.
3: Ah ouais, donne.
4: Mais tu t'en fous.
3: Je vais la mettre dans mon portefeuille.
5: Oh, bah,
3: tu gardes. Je pas d'ailleurs au passage.
4: Ça tiendra pas dans son portefeuille.
3: Hein?
4: Ça tiendra
3: pas. Vas-y, je vais la faire réduire en petite.
4: Oui.
6: Donne-moi une photo de mon portefeuille, c'est tout.
3: Gérard.
5: Ouais.
3: Je garde une photo de la belle demoiselle.
5: Ouais.
3: Tu vas voir, tu vas.
5: Oh non, bon, moi.
3: Attends, c'est pas parce que t'as une nana que ça t'empêche de regarder, hein, ça va. Hein? Parce que qu'une fois que t'achètes un tableau chez toi, que tu vas plus au musée pour aller regarder d'autres tableaux.
5: Mais attends, tu crois que j'achète un tableau, tu vas voir.
3: Non, c'est une image. C'est une image. C'est comme si t'achetais un CD, puis une fois que t'en as acheté un, t'en achètes plus parce que t'en as déjà un. Ça t'empêche pas de continuer à regarder les CD. Alors, je vais choisir. Je suis très tenté. Je vais prendre celle-là.
5: Tu prends celle que tu veux.
3: Je t'en amène de côté, Manu. T'inquiète, comme tu m'as demandé, Manu.
23: On va te faire des t-shirts.
3: Tiens.
23: Merci, chef, merci.
3: Tiens. Je vais te faire un t-shirt.
23: Tu vas dormir avec.
3: Avec le logo Nick et tout.
5: Ah, avec les t-shirts avec
3: le
5: nouveau logo.
3: Putain, de profil, t'es pareil. Putain.
5: Bon,
3: elle est bien foutue. Hein.
5: On dit pas putain.
3: Hein? Ah, les gars.
4: On dit pas putain, ouais, c'est vrai.
3: Elle est bien foutue. Hein. Oh, vivement l'été.
4: Elle est en train de se foutre de moi.
3: Non, mais vivement l'été. Non mais attends, ah bah attends, on va pas dire qu'elle est pas bien foutue.
0: Elle se cavale un peu quand même.
3: Bon,
0: quand même, on est quatre, hein, on est trois.
3: C'est bon, t'as fait ça quand même.
0: On est trois, mais oh, bah, attends.
3: Ah ouais? Quoi? Elle était belle, hein. La bande va partir, hein.
0: Ouais.
3: Bon, Gérard.
7: Ouais.
3: Qu'est-ce que tu nous as préparé des petites surprises pour jeudi?
7: Ah ben, moi, je t'ai préparé des trucs, là.
3: Hein.
7: Donc, je t'ai préparé tes premières questions.
3: Mmh.
7: Bon, les deuxièmes, on va te les faire demain.
3: Ouais.
7: Hein. Avec ce que tu m'as demandé pour Noël.
3: Mmh.
7: Donc, ben, tu sais bien qui c'est qui vient.
3: Non.
7: Ben, à ton avis. Dans ton espèce d'astronome, de Big Bill Mystère.
3: Ah, Sandy?
7: Ton Big Bill.
3: Sandy.
7: Ton Big Bill, il vient.
3: Ah, ça fait plaisir, alors.
7: Alors, t'as ton Big Bill qui va venir, t'as moi, et t'as encore une autre surprise.
3: Ah, Christine?
7: Non.
3: Carole?
7: Plus une. Attends, le saut qu'il avait, ce vieil...
9: Il montait sur moi, c'est tout.
7: Voilà. Ouais, ben tu vas voir Alain Lebeg.
3: Ouais.
0: Cool.
3: C'est une bonne surprise.
7: Sur qui veux-tu compter d'autre?
3: Je sais. Tu me le dis pas, hein. Faut que ça reste une surprise. Hein.
7: Non, ben attends, je te le dis pas.
0: Il va avoir oublié. Hein.
7: Tout le monde est au courant. Hein.
3: Non, si on le dit pas à l'antenne, personne ne le saura. Hein.
7: Bon, attends, je suis pas à l'antenne là, non, presque pas.
3: Si, mais ils savent pas, eux, parce qu'on leur a pas dit que c'est officiel.
7: Ben, si, ça y est, Alain, il me l'a confirmé là, tout à l'heure, à 9h.
3: Ah. Bon, bah alors, d'accord, ok.
7: Donc, Sandy, c'est sûr depuis.
3: Ah, tu l'as eu au téléphone, Sandy, dernièrement là? Elle t'a appelé?
7: Ouais, elle m'a téléphoné.
3: D'accord, elle va bien?
7: Ouais, elle va bien.
3: Bon.
7: Elle fait des gros 88, hein.
3: Ouais, d'accord, ok, je vais te dire ouais.
7: Hein?
3: Écoute, je vais te souhaiter une bonne nuit, mon ami.
7: Ouais.
3: Hein, et puis, on se voit jeudi.
7: Ouais, mais tu m'appelles avant, toi, pour les questions.
3: Ouais, et puis des petites surprises, quand même, hein.
7: Hein? Okay. Et tu me passes... bouge de là, toi, la grosse.
3: Ouais, oh, je peux pas se faire, parce que j'ai pas le disque.
7: Oh, attends, tu l'as passé, là, tout à l'heure.
3: Ouais, mais c'est juste le refrain, on l'a pas.
7: Donc, qui c'est donc? C'est quoi ce remix, encore, là, sur moi?
3: Ah bah, justement, écoute... tu m'en parles, on en parle juste après, écoute.
0: Tu m'envoies la musique, on va calmer tout le monde maintenant. J'ai l'impression qu'on va s'arrêter dans moins de 3 minutes.

0: as pensé?
1: Super.
0: T'es où là?
1: Je suis là, j'étais au petit coin et je reviens vite fait.
0: D'accord, donc t'as pas écouté?
1: Ben si, j'ai écouté.
0: C'était bien.
1: À quel point ça, Sandy elle l'a enregistré. Et attends, mais comment que le mec il a pu faire un remix sur moi sur Guiz?
0: Ben sinon, le mec, il est allé, d'après ce qu'on a compris, d'après ce que m'aurait dit Fildar et Manu, le mec il est allé à Los Angeles, il a demandé l'autorisation à ceux qui ont fait la voix de Guiz de pouvoir faire un remix. Donc ils ont eu, le mec a eu rendez-vous, je crois que c'est un mec, c'est un américain, et il est allé, il était en contact donc avec le manager de Guiz. Et
1: ça y est, recommence l'autre. C'est lui.
2: Allô.
0: Attends.
1: Ah bah c'est lui, c'est pas le numéro.
2: T'as pas de numéro dessus, regarde.
0: Gérard.
2: Oh non, t'as pas
0: donc, on est en contact avec Hollywood. Et le mec il dit Hollywood et l'autre il a répondu chewing gum. Alors il dit ok banco, faites un remix au Guiz, mais vous évitez de le passer à la radio. Donc c'est ce qu'on fait, qu'on évite au maximum.
1: Non mais pas parce que
0: de quoi?
1: Passe-le.
0: Bon, d'accord. Alors j'en mets un autre.
1: Ouais, continue.
3: Remix.
1: Ouais.
0: Ça te fait plaisir?
1: Hein?
0: Bon. Bah, t'as l'air concentré, t'as l'air fatigué là, non?
1: Non, je me réserve pour tu sais bien quand?
0: Non, je sais pas quand.
1: Bon, à ton avis?
0: Bah, je sais pas. C'est pour ça que tu dors là, tu dors à moitié là?
1: Bah, ouais, déjà. Déjà, je me concentre sur toute l'émission de jeudi.
0: Ouais.
1: Hop.

0: Tu veux qu'on fasse une émission jusqu'à 6h?
1: Oui, non, non, non, non.
0: Hein?
1: Moi, je pourrais, ouais.
0: Ouais.
2: Un peu comme à Disneyland ici. Tu veux voir les chambres?
0: Hein?
3: T'as un des trois petits cochons au standard.
1: C'est ça, un peu ça. Non, mais
2: Alors, ça, c'est un petit truc. Ça, c'est de l'amour, ça. Tu sais, ça s'envoie des pics comme quand ça sort depuis 2 ans. Tu sais, genre, on aimerait pas que ça retombe. Tu sais, quand elle a dit les montagnes russes.
0: Ouais.
2: Elle veut que ça reste au top, Manu.
4: Ah, ça va, moi, ça va.
2: Bah oui.
0: Tu sais que Manu, c'est Space Mountain dans le froid, là.
1: Mais j'aime pas Space Mountain. Justement, j'aime bien Euro Disney, mais j'aime pas.
2: Eh bien quoi, toi t'es plutôt dans les manèges de... T'es plutôt le truc avec les petits enfants,
1: non,
2: le truc bien
1: truc
2: romantique.
1: Ah,
0: la belle au bois
2: dormant. Toi t'es romantique.
1: Non,
2: t'es romantique. T'es pas romantique.
1: Non.
2: Ah quelle horreur. T'es pas romantique.
1: Mais ça dépend ce que t'entends par romantique.
2: Bah le côté...
1: C'est en bleu, non.
2: Ah dommage. Oh non, tout s'écroule. Oh non, tout s'écroule.
0: Remets du ciment, Manu.
2: Tout s'écroule, les gars.
4: Attends, je prends la truelle.
2: Oh, je pensais que t'étais comme ça, moi.
1: Non, pas du tout.
2: Ah merde.
0: Ah, moi je sais que t'es autrement.
4: Ah, merde, merde, merde.
2: Ah, bah, c'est. On est coup de couteau dans le dos là. Du coup, on pensait que t'étais.
1: Ah non, les poèmes, les trucs.
2: Non. Ah non, je parle pas de ça. Quand t'es avec ton mec et que t'es toute gentille, toute douce, toute machin.
1: Non, je suis. J'aime pas me faire marcher sur les pieds et. Si j'ai des choses à dire, je le dis.
2: Non, on parle pas de ça.
1: Ouais, mais je sais pas.
2: Oh merde, on n'est pas sur la même longueur d'onde. T'es en FM là, t'es avec nous ou t'es sur les grandes ondes ou t'es avec Castelli sur les RTL mais à la fréquence grandes ondes?
1: Ouais, je crois, ouais. Pourtant, oui.
2: Ah, là, je suis là, regarde. Juste en face, regarde.
1: Ouais, ça y est, je te vois là.
2: Ouais,
1: vas-y, vas-y, ouais, c'est quoi?
2: Non, rien, laisse tomber.
1: D'accord.
2: On se met dans un petit remix, celui de Lapino quand même.
0: Lapino, c'est
2: ah, le remix de Lapino de Gérard, puisqu'il a été présent ce soir, on en a passé 2 ou 3. Attention, le dernier, le meilleur pour la fin du top du top. Et juste après, on tira définitivement en voix. On laissera Aurélie réfléchir à quelque chose de beau, une belle phrase, qui nous fait une belle tournure à la théâtre. Hein? Et c'est ainsi que je dois m'en aller, machin. Tu vois, tu nous fais un truc très simple et très, très naturel.
1: D'accord.
5: Si vous voulez devenir routier, moi, ce que je vous conseille, allez-y. N'hésitez pas. De manière, c'est une branche à l'heure actuelle qu'on reconnaît. Mais allez-y. Allez-y.
2: Pino, d'avoir fait ce superbe remix. Et puis, on aura le plaisir de vous retrouver, bien sûr, tout à l'heure, à partir de 22h pour la Radio Libre, mercredi. Si éventuellement, vous voulez, vous le sélectionner ou pas?
4: Non,
2: vous...
4: non, non, c'est vrai.
2: Vous avez un ras-le-bol? Bon. Bah, je vais sélectionner quelques appels au 0875000 s'il y en a des potables, comme dirait Gérard. Hein, bonne chance, merci. Pour demain, 22h si vous êtes intéressé. Puis sinon, bah écoutez, je vous souhaite une bonne fin de nuit et on va laisser Aurélie vous dire au revoir. Avec le micro, lui.
1: C'est super. Donc, ben bah voilà, j'étais... auditrice de toujours, star d'un soir. Et.
2: Ah, c'est beau!
1: C'est nu.
2: Non, c'est bien, c'est bien, c'est bien. Ouais. Non, bah attends, c'est pas évident, on est en face.
1: C'est pas mieux que GG, quoi.
2: Ça t'a fait plaisir. T'es contente.
1: Voilà.
2: On a été ravis de te voir. Bah, on a été ravis, nous aussi.
1: Et je dirais, bah. Adieu, mais. Enfin, je vais citer justement le rôle que joue Chimène. Elle dit « Adieu, ce mot-là me fait rougir de honte ». Et elle dit ça quand elle quitte Rodrigue et,
2: ouais.
1: Et qu'elle sait qu'il va sûrement mourir. Donc voilà, donc « Adieu », c'est pour pas...
2: On va mourir, nous.
1: Voilà. Non, mais c'est « Adieu », mais t'as pas envie de dire « Adieu ». Je trouve ça beau. « Adieu, ce mot-là me fait rougir de honte ».
2: D'accord.
1: Voilà.
2: Un petit bibi à Manu. Une petite bise à Manu ou pas? Non.
4: Je suis parti, j'ai playé moi. J'ai playé déjà.
2: Une petite bise.
1: Non, j'embrasse tout le monde, mais.
2: Une petite bise.
1: Mais pas Manu, non.
2: Sur la bouche.
4: T'as entendu ce qu'elle a dit?
1: Pas Manu.
2: Rigo?
1: Non, putain, ils vont me caser avec quelqu'un, non?
4: Ah, mais on est casé, hein.
1: Voilà.
4: C'est bon, hein.
1: Donc, donc voilà.
4: Bah tiens, on a un colis.
1: Non, je rigole. Bon, d'accord. Non, j'ai pas dit d'accord pour le colis. J'ai dit d'accord, vous me prenez pour la fille qu'on case.
2: Mais non, les gars. Je veux entendre un nom.

0: mais c'est vachement sincère.
1: Bah ouais. Bon, en tout cas, ça a été très cool de ta part. T'as été très courageuse, parce que je peux t'assurer que plus d'une personne qui serait venue ici, sont mortes.
0: C'est pas du courage, parce que je suis vachement heureuse.
1: Non, mais souvent, ils perdent leurs moyens, ils sont morts de trouille. On les voit des fois 10 minutes, un quart d'heure, les peu de gens qu'on rencontre qui nous écoutent, et c'est vrai que c'est pas évident, et qu'en plus, on t'a pas fait tellement de cadeaux. Hein.
2: Oui.
1: Bon, d'accord. Bon, on se voit dans la semaine, on fait comment là? T'es cours, ta classe?
2: J'ai cours et j'ai surtout ma gloire qui est sur mes pieds, quoi.
1: T'as quoi?
2: J'ai ma gloire.
1: Oui.
2: Qui me protège vachement.
1: Bah, et alors?
2: Et qui te connaît un peu, et il m'a dit, oh là là, il a 30 ans, machin, très.
1: Bah ouais, alors que tu en as à foutre, c'est lui qui va faire ta vie?
2: C'est mon agent, en gros.
1: C'est ton agent? Et alors, qu'est-ce que ça change?
2: Ouais, mais bon.
1: Ah, c'est lui qui décide pour toi? C'est lui qui décide?
2: Ah oui, c'est lui qui décide pour moi.
1: Ah, et toi, t'acceptes?
2: J'ai pas mon mot à dire.
1: Comment ça, t'as pas ton mot à dire? T'as pas le droit d'aller avoir une petite vie privée à côté de ton travail?
2: C'est très dur.
1: Ta vie privée lui appartient?
2: C'est super dur, ouais.
1: Ma gloire, mais attends, il va me... Où il m'autorise? Où il nous autorise à se voir en tout bien, tout honneur, comme ça?
2: Ouais.
1: Où je fous le souk, hein?
2: Ouais, carrément.
1: Carrément. Ah oui, carrément.
2: Non mais faut que tu l'appelles directement.
1: Ah non j'appelle, j'ai pas le temps de perdre, je peux pas perdre du temps avec lui. Non mais moi je t'ai en direct, voilà, ça va déjà beaucoup mieux comme ça. Ah non bah attends, on accepte bien d'être à l'antenne tous les deux. Qu'est-ce qu'on va pas s'emmerder avec cet agent? Moi aussi j'ai un agent, et alors il m'interdit rien. Moi si j'ai envie d'aller voir quelqu'un, je lui dis pas est-ce que je peux aller voir quelqu'un.
2: Oui mais on n'a pas le même âge.
1: Mais ça n'engage à rien, c'est juste comme ça. Mais attends, mais faut pas croire qu'il va y avoir quelque chose après, loin de là. Attends, mais.
2: Non, mais j'ai pas dit ça, non, mais alors... comme ça, quoi.
1: Mais alors, t'as pas envie de me voir?
2: Ah si, mais moi j'ai.
1: Bah alors, qu'est-ce qu'on s'en fout là, le.
3: En plus, un agent c'est pour le boulot, ça a rien à voir avec le boulot.
1: Mais oui, un agent ça donne des.
2: C'est privé, professionnel.
1: Mais alors, toi t'as privé, mais n'importe quoi, un agent c'est professionnel, lui il mettra des PV, voilà, ce sera l'agent de.
2: Non, mais il est tout le temps chez moi.
1: Et comment tout le temps chez toi?
2: Est-ce qu'il travaille avec ma mère et ma mère est en bureau chez moi?
1: Oh là là, c'est un bordel ce truc-là! Ah oui, d'accord. Oh, c'est pas drôle alors, mais il vit chez toutes les nanas qui défilent et tous les mecs qui défilent aussi là, à Fun TV?
2: Ah non. Non, mais il y a que.
1: Je suis mal tombé quoi. Celle que je trouve jolie, que j'aimerais voir, comme par hasard.
2: Comme par hasard.
1: Eh bah écoute, le hasard fait bien les choses, qu'on se verra quand même.
2: Non, mais c'est clair, moi je vais tout faire.
1: Bah ouais, bah c'est. Bon, non, mais attends, sinon moi je débarque là-bas, ou alors carrément je dis aux auditeurs de Fun Radio d'appeler Fun TV et de carrément, quand ils passent en direct à la télé, de réclamer à ce que tu viennes me voir.
2: Bah voilà.
1: Ah bah carrément, mais non, mais j'irai jusque-là.
2: Non,
1: mais vous me connaissez pas bien, hein.
2: Hein?
1: Eh oui, à cause de lui, le bordel à Fun TV.
2: Voilà.
1: Faut qu'il se méfie, hein, parce que maintenant il risque d'avoir des problèmes avec la direction à cause de. Lui risque d'avoir des problèmes, hein, parce qu'on va dire voilà.
2: Non, faut pas exagérer non plus.
1: Bah non, mais je veux pas non plus, moi je le connais pas, ça, mon jeune homme, il est très sympathique.
2: Tu l'as jamais vu?
1: Je l'ai vu à la télé comme ça.
2: Oui, je sais.
1: Voilà, mais ça suffit déjà bien, ça me suffit comme ça, quoi. Ah bah, je dis ce que je pense, hein, voilà, moi j'ai pas envie de perdre mon temps, moi j'avais. Je ne rencontre que des gens qui peuvent m'intéresser, voilà, moi je suis là pour. Voilà. Et j'aimerais. Voilà, pour le plaisir, comme ça. Il n'a sûrement pas envie de me rencontrer. J'ai pas spécialement envie de le rencontrer, et voilà, et s'il faut que je passe par lui, je sais pas comment je vais faire.
2: Le
1: problème, c'est qu'il vaut mieux pas que je passe par lui, parce que si je passe par lui, c'est-à-dire que j'ai son numéro, et s'il veut pas, après je vais l'appeler toutes les nuits en direct, alors il va finir par en avoir marre.
2: Non.
1: Ah ouais, il vaut mieux pas, quoi. Le mieux, c'est qu'on traite tous les deux, sans notre agent, moi sans le mien, et toi sans le tien.
2: Ok, bah dans ce cas-là, c'est parfait.
1: Ah bah alors, à tout de suite.
2: Non, je peux pas.
1: Mais tu es hors antenne, je veux dire, à tout de suite hors antenne, on va discuter hors antenne, voilà, oh là là, elle flippe, hein, dis donc. 0803-08-5000, la radio libre. Que te dire, Jennifer, exactement là-dessus?
4: Ben moi, en fait, je suis arrivée juste au moment où Charles parlait des techniques de drague.
1: Ouais.
4: Et moi, je voulais dire qu'en fait, je m'étais fait draguer une fois par un mec que j'avais jamais vu de ma vie. Et je m'étais arrêtée dans la rue devant le trésor public. Et le type s'est pointé devant moi. Il m'a fait « Mon argent est ici » en me montrant le trésor public. Et mon cœur est à vous. Et il est parti comme ça. Et en fait, j'ai couru après pour lui.
1: Mais quel âge il a ce garçon? Il avait quel âge? Il était vachement plus âgé.
4: Je sais pas, il devait avoir 25 ans, enfin, je suppose, quoi.
1: C'est Jennifer qui parle ou Nathalie?
4: Non, c'est Jennifer.
1: Attendez, faut un mouchoir.
5: Ah,
1: j'arrête pas de renifler, c'est dégueulasse. Non, mais là, il me faut un papier chiotte ou n'importe quoi. Pas un truc qui me ruine le cul, pas un truc qui va me ruiner le nez.
5: J'ai des mouchoirs.
1: Ah, putain, merci. Excusez-moi, les filles, mais là, j'avais des problèmes, c'est que là, j'ai la morve au nez.
4: Ah ouais, toi aussi?
1: Ah, c'est une horreur, je sais pas ce que j'ai. Donc toi, Jennifer, quel âge il avait ce garçon, tu me disais?
4: 25 ans.
1: 25 ans, ouais, d'accord, c'était il y a combien de temps cette histoire?
4: Je sais pas, il y a. Moi?
1: Ah oui, d'accord, ok. Il savait l'âge que t'as, excuse-moi, hein, mais.
4: Non, mais enfin, bon, on dit souvent que je suis un peu plus âgée.
1: D'accord. Donc. Et alors, comment ça s'est terminé cette histoire?
4: Eh ben, en fait, on s'est retrouvés autour d'un café.
1: Tu as couru derrière, quoi.
4: Ouais.
1: Enfin, quand il t'a dit ça, et ensuite, il a pas relevé.
4: Non, il m'a dit ça, je pense qu'il a dit ça sur le coup, quoi, et puis. Et puis, ben, en fait, ça m'a.
1: Mais comment ça se passe? Attends, vous étiez devant la banque, ah, merci. Et vous vous êtes regardé, vous êtes croisé du regard, c'est-à-dire que lui, je comprends pas.
4: Bah lui, je m'étais arrêté devant le trésor public pour m'allumer une cigarette.
1: Ah mais là je t'entends mieux, je viens de me moucher. Ah regarde, c'est quoi ça? Oh, ah ouais, il y avait de la crotte, bien sûr. Tu crois quoi toi? Ah ils sont marrants, excuse-moi. Hein.
4: C'est pas grave.
1: Ah mais moi quand j'ai le nez plein de crotte, j'entends rien.
4: T'entends rien?
1: Ah bah non.
4: C'est bon, tu m'entends là?
1: Ah bah ouais.
4: Ouais, ça va.
1: Je te sens même. Bon alors vas-y.
4: Je m'étais arrêtée devant le trésor public pour m'allumer une cigarette.
1: Ah oui, voilà, c'est ça, oui.
4: Et il s'est pointé devant moi, je l'ai regardé, et puis il m'a sorti.
1: D'accord, oui, d'accord. Ce que tu as dit tout à l'heure, c'est-à-dire ouais. Mon argent est à l'intérieur, mais mon cœur est à vous.
4: Ouais.
1: C'est ça?
4: Ouais.
1: D'accord. Le truc débile.
4: Bah ouais, mais c'est.
1: Non, mais je rigole, ça marche.
4: En fait, c'est original, quoi.
1: Mais bien sûr, bien sûr.
4: Qui vient et qui dit, ouais, on s'est pas déjà vu quelque part.
1: Donc du coup, tu l'as couru derrière, vous avez bu un café, finalement, ça a amené quoi? Juste comme ça, à faire connaissance?
4: Bah ouais, et puis on s'est échangé les numéros de téléphone, et puis on s'est revu quelques fois après, mais bon, après...
1: Vous êtes revu ou vous avez couché?
4: Non, c'est juste revu.
1: Et alors, là, non, rien?
4: Non, c'est pas vraiment... De... Bah, tout le monde n'est pas fait pour tout le monde.
1: Non, évidemment, non, mais bien sûr, pourquoi après il était décevant, finalement, il était pas si intéressant que ça?
4: Non, mais en fait, faut dire qu'on n'avait pas vraiment les mêmes emplois du temps, et
1: ouais.
4: puis...
1: Et c'est vrai que, alors, Nathalie aussi peut réagir à ça, et ensuite Charles, parce que Charles, est-ce que t'as l'habitude d'employer ce genre de phrases? Pour accoster, est-ce que t'as des techniques, est-ce que t'as des phrases fétiches?
6: Déjà, tu vois, quand elle dit la phrase que j'ai citée tout à l'heure, je m'en rappelle plus, tu vois. Elle l'a dit, tu vois, d'un air, je sais pas, tu vois, comme si elle s'est foutue un peu de ma gueule. Enfin bon, c'est pas le problème. Il y a pas que ça.
4: Ouais, c'était juste un
6: exemple. Non, c'était juste un exemple. Je sais pas, tu vois, tu t'appelles Jennifer, déjà Jennifer, tu vois, c'est un nom, je sais pas, tu vois. J'aime bien ce prénom.
1: Oui, non, mais d'accord, mais quand t'accostes quelqu'un dans la rue sans savoir, tu connais pas son prénom, on dit pas n'importe quoi. Charles, je te demande, est-ce que tu as des phrases fétiches du genre, je sais pas, moi, comme là, mon cœur, machin, ou du genre, mon cul, ton cul est magnifique, je sens le Pacifique.
6: Non, franchement, non, je sais pas, ça vient tout seul, sérieux, ça vient tout seul.
1: Ça vient tout seul, d'accord. Ouais. Nathalie, est-ce que ça t'est déjà arrivé de te faire accoster? Est-ce qu'il y a des phrases qui peuvent effectivement t'émoustiller un petit peu ou pas?
7: Non, pas du tout.
1: Non, pas de, c'est pas ton genre de... C'est pas ta cam, quoi.
7: Non, ouais, parce que bon, en plus, les choses qu'on me dit, c'est toujours les mêmes, et à force, t'en as marre des entendre.
1: Alors, quels sont les genres... par exemple, le genre de phrase que tu ne peux plus entendre?
7: Que
1: tu ne supportes plus entendre de la part d'un mec pour draguer.
7: Que j'ai des yeux magnifiques.
1: Ouais, c'est parce que t'as des jolis yeux, c'est vrai?
7: Ouais.
1: Ça t'embête?
7: Bah, à force, ouais, parce que les mecs, ils te disent toujours la même chose. On était jusqu'à me demander... Si je portais pas des lentilles,
1: mm-hmm. Ouais, d'accord. Quoi que ça se voit hein, quand même. Le mec devrait être observateur en plus de ça, ouais.
7: Donc, ça, ouais, ça m'énerve un peu.
1: Ouais. Mais quoi d'autre encore? Parce que bon, t'as des jolis yeux, mais. En fin de compte, est-ce que tu apprécies te faire aborder déjà, Nathalie? Parce qu'il y a des filles qui n'aiment pas ça, hein.
7: Des fois, ouais, j'aime bien me faire aborder.
1: D'accord. Est-ce que vous pensez qu'il y a des endroits, Nathalie et Jennifer, où. On devrait pas, entre guillemets, j'entends bien, parce qu'on peut se faire accoster n'importe où, mais il y a quand même des endroits qui se prêtent plus à d'autres et d'autres des endroits qui s'y prêtent forcément moins. Est-ce que vous trouvez qu'il y a des endroits, est-ce que vous avez déjà en tête des endroits où on devrait, là, non?
7: Non.
1: Genre l'arrêt de bus, genre la rue, comme on en parlait tout à l'heure avec Charles ou pas?
7: Non, mais moi, ça me fait importe l'endroit. Mais...
1: Parle bien devant ton micro, Nathalie.
7: Excuse-moi. Peu importe l'endroit, mais c'est la façon. C'est la
1: ouais,
7: façon
1: d'accord.
4: Qui... Ouais, elle a tout à fait raison.
1: Mais la façon, c'est la même, je veux dire, c'est forcément de la tchatch. Non, je dis, la technique est toujours la même, c'est la tchatch, ou alors
4: ouais,
1: vous trouvez...
4: Ouais, mais c'est la tchatch, moi...
1: Non, mais ça pourrait être autre chose, finalement, parce que ça pourrait être le regard, ça peut être un regard, ça pourrait être une attitude, ça peut être un sourire, ça pourrait être... Je sais
7: pas...
4: Ouais, mais dans ce cas-là, c'est un peu plus dur...
1: Pardon?
4: Dans ce cas-là, si la personne te regarde et tu sens qu'il y a quelque chose... Après, c'est à toi d'aller vers lui. Et
1: d'accord, mais donc au départ, l'abordage, enfin l'approche ne se fait pas par un mot, par comme là ça a été le cas toi Jennifer ou Nathalie, genre vous avez des jolis yeux, mais par véritablement un regard, une complicité de regard, genre on se regarde, on sourit, on fait deux trois grimaces et puis voilà, puis à ce moment-là on discute, mais ça veut pas dire que là on engage enfin la conversation, mais ça veut dire que bon le premier contact, il s'est pas fait par le verbe, mais par le regard.
4: Ouais, mais c'est beaucoup plus agréable aussi.
1: Bah oui, non mais bon.
4: ouais.
1: On se pose toujours les mêmes questions, hein. C'est vrai que ça fait longtemps qu'on aborde ce genre de sujet, mais jamais personne n'est d'accord, et j'ai l'impression que bon, les filles en ont ras-le-bol de se faire accoster, qu'en même temps elles aiment bien ça, et on sait véritablement jamais quelle est... C'est vrai que chacune est différente, hein. Je dis pas que maintenant il faudrait qu'on nous donne la solution pour draguer toutes les nanas, mais c'est vrai qu'on a beau en avoir quatre sur l'antenne, il n'y en a jamais une qui veut se faire draguer de la même manière. Donc c'est non mais c'est pareil pour nous les mecs, donc en fin de compte il faut faire comme le fait Charles, c'est-à-dire faire ce qu'on sent mieux savoir faire, et puis voilà, ne pas insister, par contre ne pas être lourd quand on voit que ça ne fonctionne pas.
7: Ouais, puis moi ça m'est déjà arrivé de tomber sur des mecs qui étaient lourds, quoi.
1: Voilà, le seul conseil qu'on peut donner, j'ai fait moi cet été et essayé le peu de fois, c'est quand on sent que il faut être suffisamment fort et intelligent pour contrôler sa technique de drague ou sa façon d'accoster les gens, et quand on voit que s'il n'y a pas de réaction en face ou que la personne ne comprend pas, et même si on n'est pas lourd, qu'on essaie d'être drôle et que voilà, ça fait pas rire ou que ça fonctionne pas, bah c'est de vite analyser si on doit continuer ou s'il faut lâcher l'affaire, quoi.
7: Ouais, mais il y en a qui sont très lourds quand même.
1: Bah oui, bien sûr, mais comme il y a des nanas aussi qui peuvent l'être, hein. Moi j'ai déjà été pas accosté par des nanas, mais des nanas qui me discutait dans les soirées que je trouvais vraiment lourde, et qui au lieu de comprendre que là il fallait lâcher l'affaire, qu'il y avait pas moyen, et ben elle continue aussi, hein. Tu vois, je veux dire, bon, c'est vrai que 95%, je pense que c'est plus les mecs qui sont lourds que les nanas qui le sont, mais bon.
4: Il y en a 95%, ce sont des mecs qui viennent draguer.
1: Charles, oui, Charles,
6: dis-toi bien qu'elles sont toutes farouches de toute façon. Elles sont toutes, comment dire, il faut toucher le point sensible. À partir du moment où tu as touché leur point sensible, c'est bon, je veux pas dire tous les hommes dans la poche, parce que c'est quand même...
1: Mais c'est quoi le point sensible, Charles? Comment, c'est quoi le point sensible? Il a 18 ans, c'est quoi le point sensible?
6: Le point sensible, justement, chacune est différente et chacune a un point sensible différent.
1: Oui, mais ça prend un temps, ne me dis pas que c'est en accostant dans la rue qu'en l'espace de 30 secondes que Monsieur Charles sait exactement où est le point sensible de la nana qu'il est en face de lui, quand même. Mais oh, t'es gentil.
6: Je t'ai pas du tout dit ça, mais si par exemple...
1: C'est pareil pour un mec, une nana...
6: Par exemple, dans son anatomie, il y a quelque chose qui...
1: Ah mais là, c'est le touche. Là, on en est en train d'accoster. Attends, tu vas où, toi? T'es déjà en train de...
6: Calme-toi.
1: Attends, alors laisse-le finir. Vas-y, Charles, oui.
6: Je te dis simplement que dans son anatomie, il y a quelque chose qu'elle aime mettre en valeur et tout. Si t'arrives un peu à, comment dire...
1: Mais comment tu peux le savoir? Parce que tu la connais pas. Tu le sais, ça, tu le sais à partir du moment que tu la vois plusieurs fois et que tu t'aperçois que systématiquement, tu vois...
6: Pas forcément.
1: Parce que toi, tu vas voir une fille avec des... une robe courte.
6: Je ne sais pas que la route, elle est droite, mon petit.
1: Non, mais Charles, comment tu veux... Tu vois une fille avec une robe qui est courte, alors t'en sous-entends qu'elle veut toujours mettre en valeur ses jambes, donc tu lui parles de ses jambes, alors que ça se trouve, elle va dire non, c'est parce qu'il fait beau.
6: Essaye pas de me retourner le cerveau et de me faire dire ce que j'ai pas dit.
1: Bah non, mais là, tu es en train de dire... Non, mais par contre, tu es en train d'avoir des arguments de gens qui auraient déjà accosté la personne depuis longtemps, qui la connaîtraient depuis un certain temps.
6: Mais non, mais justement, tu vois, ce que tu es en train de dire, c'est vraiment pas con. Si tu faisais un peu comme si tu la connaissais, si... Comment dire? Il faut que tu essaies d'apprendre à la connaître le plus rapidement possible.
7: Ouais, je veux dire, c'est pas peut-être en 10-20 secondes que tu vas parler à la nana.
1: Mais c'est pas apprendre, en fin de compte, c'est de l'observation, mais il y a quand même 9 chances sur 10 de se planter, reconnais-le, Charles. Pas 9 chances sur 10, mais disons, il y a facilement une chance sur 2 de se planter.
6: Personne n'est parfait, hein.
1: Non, mais d'accord, voilà, donc.
6: J'ai planté des millions de fois, hein.
1: Donc c'est peut-être pas une bonne idée, déjà, d'accoster en parlant du physique, de l'anatomie, mais plutôt d'aller vers le verbe ou alors peut-être d'un regard.
6: Ouais, non, mais comment. J'arrive pas à te faire comprendre ce que
1: Si je comprends, mais. Alors donne un exemple précis, vas-y, donne-moi un exemple. Fais comme si tu l'avais vécu, donne-moi un exemple. Ensuite on fait le des monsieur madame et après on reviendra tous les trois pour discuter de certaines statistiques. Vas-y, donne un exemple précis.
6: Je sais pas, ça me vient pas comme ça. Enfin, tu vois par exemple pas Jennifer, l'autre demoiselle.
1: Nathalie.
6: Elle disait qu'on lui parlait de ses yeux. Bon, c'est vrai que ça doit la gonfler au bout d'un moment que les mecs lui disent qu'elle a des beaux yeux. C'est vrai qu'au bout d'un moment, ça doit lui prendre la tête. Parce que moi à des moments, ça m'arrive de leur dire, je sais pas, tu vois, justement, leur parler de leurs yeux. Tu parles leurs yeux, à partir du moment où peut-être tu leur parles de leurs yeux, et d'un coup tu passes sur autre chose, je sais pas, tu fais bien connaissance, et après tu vas boire un petit coup, etc.
1: Ah oui, mais dès le départ tu te plantes, parce que si par exemple tu fais le coup à Nathalie, elle trouve ça déplaisant qu'on lui aille directement vers le regard, donc ouais, là tu te plantes.
6: Attends, elles sont pas toutes comme Nathalie. Hein.
1: D'accord, mais donc c'est ce que je te dis, mais il y en a peut-être une sur deux qui vont trouver ça agaçant, et même si elles te le diront pas, elles vont tout de suite l'analyser comme disant, oh là là, ça y est, je me fais accoster par un mec, déjà elle en a pas envie parce qu'elle demande pas à être accostée, et si en plus elle se fait accoster par un mec qui tout de suite va penser qu'il faut attaquer sur le physique, et que si elle a des beaux yeux, faut dire qu'elle a des beaux yeux, que si elle a une coupe de cheveux propre, avec des cheveux propres, faut dire qu'elle a une jolie coupe de cheveux, ou que si elle a des jolis vêtements, qu'elle s'est un peu habillée guette, il faut dire, Arion, vous habillez bien, il y a une chance sur deux, donc j'ai bien compris ce que tu me disais.
6: Ça c'est clair, mais si toi tu le ressens, quand tu la gonfles, tu le ressens tout de suite, donc tu lâches l'affaire.
1: Nathalie, si t'avais un choix à faire, tu préfères te faire accoster par ton anatomie, par par quand on parle, un mot, ou alors plutôt un regard?
7: C'est plus le regard.
3: Et toi, Jennifer, ça serait quoi?
4: Ouais, ce serait pareil.
3: D'accord, ok. Bah écoute, vous allez pas bouger, Nathalie, Jennifer et Charles. On va revenir avec vous dans un instant, puisque on parlera de quelques chiffres qu'on a récupérés dans la presse, mais toujours, et toujours, et toujours, et comme chaque soir, nous allons maintenant appeler des monsieur, madame. On a fait des monsieur, madame Meunier, des monsieur, madame Tudor. On a terminé jeudi en appelant des monsieur et madame dégage, ou dès qu'on décrochait, on disait allô, dégage, et on disait bah dégage, dégage. Ce soir, nous allons appeler des monsieur et madame la cloche. Pourquoi? Parce que vous allez voir, voilà, on va aller corder. C'est naze, hein, bien sûr, ça mange pas de pain, c'est rigolo, mais voilà, mais c'est salaud. C'est rigolo, mais c'est salaud. Voilà, je range l'affiche, voilà. On récupère Nathalie, Charles et Jennifer juste après. On appelle des monsieur et madame la cloche. Alors, on y va.
8: Allô?
3: Allô, la cloche?
8: Oui.
3: Bah, je t'ai pas sonné. Ça a marché, et deux, bien, bien, bien. Je suis content, là. Là, j'ai fait un sans faute. Ouais! Attention, un deuxième. Allez, c'est parti. On fait un autre numéro. Un monsieur et madame la cloche. Allez. J'espère que ça vous fait rire de l'autre côté, parce que moi, ça me fait bien marrer. C'est tout naze, c'est tout con. Allez, on y va. Ah, quelle ambiance ce soir, quelle ambiance. On a l'air d'être mou, toi, ce soir, dans le studio, on a l'impression de dormir, hein. Ça doit être...
9: Oui.
3: Allô, la cloche?
9: Oui.
3: Ouais, je t'ai pas sonné. Allô, la cloche?
9: Vous êtes complètement idiot.
3: Mais je t'ai pas sonné, moi.
9: Mais c'est à pleurer de conneries.
3: Mais je t'ai pas sonné, moi, la cloche. Ah, bien, bien, deux. Allez, on s'en fait un petit troisième, on a dit qu'on devait en faire trois au minimum chaque soir. Au moins, on arrive à 3, hein, ça serait bien. Il en reste quelques-uns encore. Oui, oh là là, il y a une liste. Fais voir. Oh là là, il y a de quoi s'amuser encore. Il y a de quoi en faire. Hein. Allez, on rappelle un monsieur et madame la cloche, comme ça. Oh, c'est pas bien méchant.
10: Merci, hein. Le service des renseignements.
3: Ah, le numéro ne correspond plus, donc on en fait un autre. C'est parti, Manu est en train de le composer. Après, on ira aussi voir le courrier. Hein. Il y en a eu un petit peu, hein. Pas beaucoup, pas très riche, pas très glorifiant.
11: Deux petites photos.
3: Allez, puis il vous reste un petit quart d'heure pour nous appeler au 0803-085000, une vingtaine de minutes, avant d'aller vers le hit parade de Ricky Larsen avec Bibi Bubu, comme tous les lundis soirs, de 23h30 à minuit, avec du changement apparemment dans le classement. Mais pour le moment, on appelle des monsieur et madame cloche. Si va, c'est chaîne, on y va. La cloche.

0: Allez, allez, allez. Ça va le faire, ça va le faire, ça va le faire. Ça va marcher. Là, ça dort, hein. Ça dort, ça dort, ça dort. Bon, laisse encore une ou deux sonneries et puis t'es prêt à composer un autre. Putain, ça appelle grave ce soir. Voyons, 8 lignes. Dis donc, on est gâté, hein. Vous êtes motivé le lundi, c'est hallucinant, hein. Allez, allez, allez. Un autre numéro de monsieur et madame La Cloche. Dernière fois, dernier essai. Il faut que ça marche, un petit dernier comme ça pour le plaisir. On entend même ton stylo et... Allô, La Cloche ?
1: Volonne.
0: Allô, La Cloche ?
1: Volonne.
0: La Cloche ?
1: Oui ?
0: Je t'ai pas sonné, moi. Non, je t'ai pas sonné.
1: C'est qui, là ?
0: Ouais, La Cloche ?
1: Ouais.
0: Ah, je t'ai pas sonné, là.
1: C'est qui ?
0: Ouais, La Cloche ? Allô, La Cloche ?
1: Ouais.
0: Ouais, je t'ai pas sonné. Ouais, bah, raccroche, je t'ai pas sonné, moi. Vas-y, je t'ai pas sonné. Allô, La Cloche ? Allô, je suis bien sûr monsieur et madame La Cloche ?
1: Oui.
0: Bah, je t'ai pas sonné, moi.
1: C'est pas possible.
0: C'est pas possible, raccroche, vas-y, je t'ai pas sonné, moi. Ah, quand même ! Bah, dis donc, elle a pris du temps, hein. Ah, ça a trouvé ça marrant, hein. Elle devait trouver ça marrant, donc ils ont continué, à mon avis, et voilà. Donc,
2: elle croyait qu'elle te connaissait, à mon avis.
0: Bah ouais, c'est pour ça, c'est probablement bien joué de la part de Fildar, qui est toujours à l'affût. Il a compris, avec au son de la voix de la nana, l'intonation, il s'est dit, à mon avis, je suis dedans. À mon avis, elle doit penser que le mec qui est au bout du fil, non, c'était Max de Fun Radio. Récupère Jennifer, Nathalie et Charles. De nouveau ensemble, tous les trois. On va vous donner quelques chiffres, les enfants, vous vous endormiez, hein, parce que vous avez l'air fatigué ce soir. Jennifer, t'as des cernes, hein. Non, 4. C'est vrai, sérieusement.
3: Ouais, vachement.
0: Non, t'as l'air un peu fatigué, hein.
3: Non, hyper.
0: Bon, Nathalie, tu fais quoi dans la vie, Nathalie ?
4: J'élève mes enfants.
0: Pardon ?
4: J'élève mes enfants.
0: T'enlèves tes enfants, très bien. Et toi, Charles ?
5: Premier âge.
0: D'accord, alors attention. Qu'est-ce que vous pensez au fait que 10% des femmes ne changent pas de sous-vêtements tous les 4-5 jours ?
4: Quoi ?
0: 10% des femmes. Attendez, après il y aura les mecs aussi. Que 10% des femmes ne changent pas de sous-vêtements, ne changent de sous-vêtements pendant que tous les 4-5 jours.
5: C'est vrai.
4: Non.
0: Jennifer.
4: Non.
0: Non, mais si, c'est un pourcentage, c'est sérieux, c'est dans la presse que ça a été donné. Donc ouais, 10% aussi, il y a des gens qui se lavent pas. Hein.
4: Les mecs, c'est combien ?
0: Non, mais attends, on verra après, mais ne dites pas que c'est pas vrai, parce que c'est vrai, c'est dans la presse. Donc,
2: c'est vrai, on en connaît.
0: Non, mais on en connaît à la radio, les 3/4 des nanas à la radio, déjà, c'est tous les 3-4 jours. Mm-hmm. Ah bah ouais.
2: Ah bah.
0: Bah les mecs. Non mais pour les pourcentages de mecs, je vous rassure, c'est pareil, hein. Donc
4: ça doit être même pire, je pense.
0: Non. Ouais, moi je veux bien y croire, c'est sûr. Il y a des gens crado. Non mais attends. C'est pareil, Charles, pour les mecs alors, sois pas idiot.
3: Il paraît que les Français sont les gens qui se lavent le moins.
0: Il paraît, donc c'est pour ça que c'est pas étonnant que 10% des femmes ne changent de sous-vêtements que tous les 4-5 jours. 14% des hommes étaient vierges avant le jour de leur mariage. Donc c'est quand même assez marrant ça, donc quoi, ça existe, c'est récent, hein. C'est tout récent ce sondage, hein. 16% des Français se promènent nus chez eux, est-ce que c'est ton cas, Jennifer ?
3: De temps en temps.
0: Voilà, mais est-ce que demain quand tu seras chez toi, parce que t'es encore un peu jeune, mais quand t'auras ton propre appartement et tout, est-ce que tu te vois facilement te balader toute nue ?
3: Ben ouais, si t'en as envie, y a pas de problème.
0: Oui, évidemment, j'entends bien, Nathalie, bien sûr, si t'en as envie. On va pas te forcer, je te demande, est-ce que t'es de tempérament ou de caractère facilement à te balader tout nu chez toi ?
3: Oui.
0: Voilà, et toi, Nathalie ?
3: Oui.
0: D'accord, Charles ?
5: Ouais.
0: D'accord. Bon, c'est pas trop mon cas, moi. J'aime pas trop, moi. Non, enfin, c'est pas que j'aime pas trop, ça me fait rien, mais toi, t'aimes bien à poil
2: avec mon chien, c'est génial.
0: Non, mais t'aimes bien avec Pipo, ton chien.
2: Ouais, on se balade à poil avec Pipo, c'est génial.
0: Bon, très bien. Moi, c'est pas mon truc. Manu, toi, tu te balades à poil ?
2: Ouais, ça m'arrive.
0: Ouais, non, mais évidemment.
2: Ouais, avec le sexe sur l'épaule.
0: Ouais. Oh, j'aimerais bien avoir un Tahitien comme ça.
2: Ah, mais c'est du béton, hein.
0: Putain, sans déconner.
2: Le pagne.
0: Non, mais évidemment, comme on se retrouve à poil, mais est-ce que t'es habitué à te balader, à rester comme ça, à poil ?
2: De temps en temps, ouais.
0: Ça va être génial.
2: Bah, je suis à Dreamcast, je suis à poil.
0: Ouais, voilà, par exemple. Ouais, j'aime bien jouer à la console à poil. Ouais,
2: ouais, c'est bien, hein, c'est béton.
0: Et je pète et je bois du coca.
2: Oh, c'est bonheur.
0: Et
2: je mange des chips.
0: Oh putain,
2: c'est des chips.
0: Ça,
2: à poil, on mange des chips.
0: Ça, c'est du béton. Hein. Ah, ça, je vais le faire, tiens. Tiens, ce soir, je me regarde le match de Nantes-Monaco à poil. Alors, attention, 21% des femmes trouvent que leur mari n'est pas beau. Est-ce que tu serais. Vous êtes d'accord ?
3: Ouais.
0: C'est vrai, vous pensez réellement qu'il y a des femmes qui pensent que leur mari n'est pas beau ?
3: Ouais, mais il n'y a pas que la beauté, donc...
5: Exactement, la beauté intérieure compte aussi.
0: D'accord, ouais. Alors maintenant, on va continuer, on va aller vite. 3% des Français fument après l'amour. Oui. 25% des Français... Mais non, mais dis oui, l'autre, c'est pas des bonnes et des mauvaises réponses, Jennifer. Hein, c'est des pourcentages.
6: C'est moi,
0: ouais.
6: Jennifer, c'est moi.
0: Donc toi, Jennifer, elle dit oui, effectivement, j'ai bien fait, oui, c'est bien 3%. Hein, oui, je confirme. D'accord. Bah si, je t'ai dit 3% des Français fument après l'amour, tu me dis oui.
6: Non, c'est pas elle, c'est moi.
0: C'est qui?
6: Donc, Nathalie,
0: franchement, comment? C'est des pourcentages. Donc l'autre, elle dit oui, je confirme, j'ai fait une étude, c'est bien 3%. Hein. 20, toi, tu fumes après l'amour, c'est ce que tu veux dire?
6: Ouais.
0: D'accord, ok. 25% des Français ronflent la nuit. 27% des jeunes de 15-25 ans pensent qu'il est normal de tricher en examen. Vous êtes d'accord?
7: Ouais.
0: Évidemment, vous allez dire oui, hein. Charles?
5: Ouais.
0: Ouais, t'es d'accord? Sur ce pourcentage, tu penses que c'est. Tu trouves que c'est pas.
5: Non, sérieux, c'est pas mon genre de tricher, quoi.
0: 30% des hommes ne changent pas de sous-vêtements tous les 4-5 jours. 40... Ah ouais, c'est 30% les hommes, alors que c'était 10% pour les femmes. 44% des jeunes de 16 à 21 ans considèrent que le service militaire est comme une atteinte à leur liberté. Donc ça, c'est encore des chiffres. 45% des femmes préfèrent faire l'amour dans le noir. Est-ce que c'est le cas de Jennifer?
3: Non.
0: D'accord, Nathalie?
6: Sauf si le mec est moche. Non, je déconne. Non.
0: Non, tu préfères le faire en plein jour ou à la lumière?
6: Plein jour, lumière, ouais.
0: D'accord, ok, d'accord. 52% des Français vont se coucher sans se brosser les dents. Ça arrive, ça, hein? C'est votre cas, Jennifer? De temps en temps.
6: Rarement.
0: Hein. Rarement. Nathalie?
6: Ça m'est déjà arrivé.
0: D'accord, ouais. Charles?
5: Pardon?
0: Ouais, d'accord. Donc oui, puis de la gueule, à mon avis, soir avant d'aller se coucher, c'est clair et net. L'autre, il veut éviter la question. 55% des femmes dorment nues. C'est le cas de Jennifer?
3: Oui.
0: Et de Nathalie?
6: Oui.
0: Et Charles?
5: Ouais, je sais pas, je suis en train de m'endormir, là.
0: Tu dors, oh, ça y est, tu dors à poil ou pas, toi?
5: Là, non.
0: Non, d'accord. Tout le temps, Nathalie? Tout le temps, Jennifer?
3: Ouais.
0: Ah, moi, jamais, moi. J'ai... Oh, moi, j'ai eu un rhume de l'anus une fois. Non, sérieusement, ça les connaît, moi, j'ai... moi. Mais non, mais tu sais, quand tu t'habitues, moi, non, mais attends. Moi... Bah ouais? Moi j'ai non mais sérieux, moi en tout cas
7: Putain non, bah, c'est quoi un rhume de la nuit?
0: Bah c'est à dire que voilà, bah voilà, je vais vous dire un
2: truc. Vas-y, balance la fou.
0: Bah quand je prends toute une journée complète, en fin de compte c'est que j'éternue du coup. C'est que j'ai dormi à poil la veille, vous le saurez maintenant. Quand ça pue dans le bureau, c'est que Max pète. Si Max pète, c'est qu'il a dormi à poil, donc il a enrhumé du cul. Voilà, c'est tout. Non mais sérieusement, moi je ne peux pas. J'aime pas trop dormir à poil. Je sais pas, je me suis habitué à avoir toujours un caleçon ou un truc ou un t-shirt. Et encore le t-shirt, mais je sais pas, moi je suis très frileux de nature. Et sans déconner, j'ai froid. Et maintenant j'ai habitué et que quand je dors à poil, avec. J'ai froid au cul. Mais sans déconner.
6: À mon avis, ta copine ne doit pas te réchauffer tant que ça.
0: Si, mais quand elle est là, si, bah évidemment.
5: Mais t'auras qu'elle te réchauffe la nuit.
0: Non, mais quand on dort, effectivement, s'il y a eu acte sexuel avant, je vais pas après me rhabiller et tout ça, je dors. Mais il peut arriver que pendant la nuit, après, je vais récupérer le caleçon. Là, j'ai froid au cul. Non mais c'est vrai, c'est de nature, c'est comme ça. C'est voilà, il y a des mecs qui aiment bien porter des casquettes toute la journée. Je trouve ça stupide. Manu l'a fait pendant 10 ans. Bon bah moi, j'aime pas dormir à poil. J'aime pas voilà.
6: Mm-hmm.
0: Non mais c'est pas que j'aime pas, c'est pas vrai. Ça serait et la personne si à côté de moi elle dort à poil, ça me dérange pas. Mais non, mais j'ai froid, je suis frileux. Tu vois, je suis frileux. Vous n'étiez pas frileuse, toi, Jennifer?
3: Ben moi oui, mais on va dire que j'ai une bonne tonne de couverture.
0: Ah ouais, mais c'est pas mon cas. Et toi, Nathalie?
6: Je suis frileuse quand je suis toute seule dans mon lit.
0: Et toi, Charles?
5: Moi, c'est la même chose que Jennifer, tu vois, ouais, une tonne de couverture.
0: D'accord. Non, mais j'ai pas les moyens. Voilà. Alors, 60% des Français lisent leur horoscope. Est-ce que c'est ton cas, Jennifer?
3: Ouais.
0: De Nathalie?
3: Oui.
0: Charles?
5: Ouais.
0: Vous lisez votre horoscope, vous?
2: Ouais. Je tombe dessus, ouais.
0: Bon, très bien. D'ailleurs, un de ces quatre, il y a un sketch qui est très drôle que j'ai écouté en ce moment. J'écoute l'intégrale de Raymond DeVos sur les jeux de mots. Et à un moment donné, il y a un sketch sur l'horoscope. L'autre, il fait moi, genre, c'est naze, que ça fait vieux.
2: Non.
0: Je vais te le faire écouter, le mec, tu vas voir comment il est balèze. Hein? Alors, ferme ta bouche. 67%.
2: Je peux ne pas aimer.
0: Mais tu connais pas, tu connais trois pauvres sketchs.
2: Bah oui,
0: je vais t'en faire écouter dans le bureau, tu vois, okay. Si c'est pas fort un peu. 60% des Français lisent, 60% des Français, relisent la question. Bon. 67% re-relisent, c'est des lourds. 67% des Français avouent qu'ils ne se lavent pas, tous les jours. Alors là, quand même, la super crado, là. 70% des garçons de 15-20 ans se considèrent comme un bon coup. Charles, est-ce que c'est ton cas?
2: Menteur.
5: Bah moi je suis pas un menteur, tu vois.
0: D'accord, ouais, mais bon, donc t'as un sale coup. 79 pour vous considérez comme étant un bon coup, Jennifer et Nathalie?
3: Moi je pense pas vraiment parce que j'ai pas assez d'expérience.
0: Et toi, Nathalie?
6: On m'a fait récemment la réflexion que j'avais trop d'expérience pour mon âge.
0: Oh bah dis donc.
5: Ça s'appelle bon coup, Max.
6: Quoi?
5: Max.
0: Ah bah non, je dis rien, c'est des statistiques. On en a déjà discuté la dernière fois, un bon coup. Ah bah je pense que déjà pour être un bon coup, c'est déjà...
4: Ils vont en parler hors antenne,
0: hein ?
4: Ils vont en parler hors.
0: Mais déjà, un bon coup, c'est quelqu'un... Je sais pas, moi, pour moi, quelqu'un qui a un bon coup, est-ce que c'est pas un mélange... Sinon, ça va être compliqué pour moi, mais je pense que c'est déjà la personne qui est en face, qui comprend ce que toi, t'as envie, tout ça. C'est de... Je sais pas, il faut qu'il y ait une côté... faut que ça soit... Non, ça va être long à expliquer.
4: C'est qui qui posait la question,
0: Cécile? Non, mais là, c'est trop long, non, on n'a pas le temps. Non, c'était Charles. 79% des automobilistes prennent un jour la fin au volant, 86% des femmes n'ont jamais fait l'amour dans une baignoire, 87% des femmes pensent qu'avant... que tout d'abord un homme doit savoir faire rire, est-ce que vous êtes d'accord les filles?
8: Ouais.
0: D'accord, 90% des Français paniquent à l'idée d'aller chez le dentiste et 99% des femmes prétendent n'avoir jamais fait de l'amour dans un bureau, voilà, au bureau pardon. Donc voilà, on est obligé d'arrêter parce qu'on est déjà super à la bourre par rapport à la pause. Jennifer, Nathalie et Charles, je vous remercie. Mm-hmm.

0: Extrait d'un album, ou en tous les cas une chose est sûre, un album viendra début de l'année 2000, Laurent Garnier, qui s'appelle The Sound of the Big Babou. Et si vous êtes des amateurs de musique électronique, tout style de musique en tout cas, si vous aimez entendre ce genre de son un petit peu spécial, eh bien dimanche soir 22h minuit pour l'émission éclectique, que je vous donne rendez-vous. Pourtant, sinon ça pourra pas continuer longtemps, malheureusement on court derrière l'audience, mais bon, heureusement on a un patron qui est quand même compréhensible et qui aime faire avancer le schmilblick, et on leur remercie. Et puis également, pour les amateurs de musique techno, sachez qu'il y aura bientôt un mix techno entre minuit et 1h du matin. Ça doit être d'ailleurs mercredi prochain, je crois que j'ai calé mercredi prochain entre minuit 1h de rap supplémentaire de Radio Libre, enfin de Star System, mais avec, c'est ça, mercredi prochain entre minuit et 1h, je viendrai avec quelques disques pour mixer techno. Donc voilà, ça va faire du bien, ça va remuer de l'autre côté de la radio. Dans l'immédiat, au 0803-085000, on récupère Catherine, qui a 47 ans, qui est de Teutevaux. C'est où Teutevaux?
1: Teutevaux dans l'Aisne.
0: Ouais,
1: Teutevaux.
0: Voilà, Teutevaux bien, hein. Hein?
1: Oui.
0: Bon, ma chérie, bon, alors, donc, c'est ton fils qui t'a donné l'idée de nous appeler.
1: Oui.
0: Pour faire un kiki donc à ta belle-sœur qui s'appelle
1: Jocelyne.
0: Et on m'a dit aux antennes que, apparemment, c'était Radio Nana.
1: C'est ça.
0: Et donc, du coup.
1: C'était inventé.
0: Et donc, Radio Nana, ça fait. Merde.
1: Ah, bah.
0: Attends, excuse-moi. Radio Nana. Eh oui, forcément, bien sûr, j'en ai eu l'idée.
1: C'est bien.
0: Oui, bah évidemment, je suis un peu payé pour ça, pour trouver des petites idées. Te fous pas de ma gueule,
1: Catherine.
0: Non, mais tu te permettrais pas, tiens. Tu penses bien.
1: On y va,
0: bah dis donc, eh oh.
1: Eh, ça fait une demi-heure que je poireaute au téléphone, j'ai mal au bras.
0: Bah dis donc, t'avais qu'à le poser le truc.
1: Je peux pas, c'est un sans fil.
0: Bah c'est vrai qu'ils aiment bien appeler les gens trois quarts d'heure avant de passer sur l'antenne, comme ça au moins ils sont sûrs qu'ils sont là, quoi.
1: Mais j'ai pas. Oui, c'est eux qui nous ont appelés.
0: Oui, c'est bien ce que je te dis. Ouais, des fois ils vous appellent et puis je dis, mais attends, on fait pas ça avant 20 minutes. Ouais, mais je préfère comme ça, elle est déjà là, la personne, tu vois. Puis pendant 20 minutes, elle entend la pub. Après, elle entend le disque, après le disque. Après, ils savent qu'il y a d'autres trucs à faire. Mais l'autre, elle attend.
1: Depuis le piercing, je suis là.
0: T'es là depuis le piercing?
1: Oui.
0: Bah ça ferait 21h.
2: T'as une menteuse. C'est faux.
0: À la fin du piercing, peut-être.
1: Eh ben, à la fin du piercing. Alors, je l'étais à la radio, alors.
0: Non, c'est
2: alors, je l'ai rappelé en même temps que Christian.
0: En même temps que Christian, il était 10h. Dis donc, t'as écouté la radio, t'es une petite menteuse, toi, hein.
1: Ouais, j'ai écouté les deux, alors.
0: Ouais, c'est pas parce que t'es mère de famille qu'on va tout te pardonner, quand même.
1: Bah,
0: faut pas déconner. Alors, on y va. On appelle Jocelyne, parce qu'après.
1: C'est rien pendant ce temps-là, hein.
0: Peut-être 47 ans, t'es fatigué, tu vas aller te coucher, c'est ça?
1: Non, j'ai encore ma vaisselle.
0: Eh ben, en plus.
1: Bah oui.
0: Eh ben, alors. Bon, bah, rien ne t'empêche de faire la vaisselle pendant que t'écoutes le kiki donc derrière toi, hein. Bon, alors attention, on y va, c'est parti, t'as plus rien à faire, t'écoutes Catherine. Hein, puis après, on ira en direction des jeux des catégories, on aura les tests des catégories, ça va être chaud. Hein. On aura Pierre, 17 ans, de Caen, face à
3: Christelle.
0: D'accord, attention. J'espère qu'elle va décrocher au moins. Merde, c'est pas ça.
4: Allô,
0: bonjour, est-ce que c'est possible de parler à Jocelyne?
4: C'est moi.
0: Oui, bonjour, vous allez bien? C'est Radio Nana, l'appareil.
4: Oui. Excusez-moi, moi je suis pas de la région. C'est de la région de où vous appelez là?
0: Oui, bonjour, vous allez bien? Vous êtes en direct bien sûr sur Radio Nana, Charleville-Mézières, Charleville avec Francis, animateur nouvelle fréquence, nouvelle émission depuis une semaine, vous venez d'ouvrir nos ondes.
4: Non, c'est sur quelle onde que vous êtes, parce que là on n'est pas en train d'écouter justement.
0: Oui, vous allez bien?
4: Oui.
0: Oui, vous êtes en pleine forme?
4: Oui.
0: Vous êtes en direct en ce moment sur Radio Nana, vous savez?
4: Oui, j'ai appris ce matin que vous allez me téléphoner.
0: La nouvelle fréquence, on va vous appeler bientôt, bien sûr, en direct, d'accord?
4: Oui.
0: Radio Nana. Ouais, alors, allô?
4: Oui.
0: Oui, bonjour. Alors, attention, on va y aller. Attention, vous êtes en direct, bien entendu.
4: Mm-hmm.
0: Vous connaissez la règle du jeu, peut-être pas parce que c'est une nouvelle émission.
4: Non, je connais pas.
0: Très bien. Vous êtes en forme, vous avez 2 secondes devant vous, vous êtes concentré.
4: Oui.
0: Alors, bien entendu, attention, ma petite Jocelyne, d'accord? Vous êtes la belle-sœur d'une personne qui nous a envoyé une carte postale, hein?
4: Catherine.
0: Voilà, exactement. Vous êtes en pleine forme, vous connaissez la règle du jeu, apparemment.
4: Non.
0: Alors, je vous explique, bien entendu. Il va y avoir que 4 questions qui vous êtes offertes, bien entendu.
4: Mm-hmm.
0: Vous avez une possibilité de certaines réponses. En tant qu'à faire, les bonnes réponses vous permettront d'accumuler le maximum de points adéquats.
4: Mmh.
0: Passer ce certain nombre de points, vous les accumulez, vous les additionnez.
4: Oui.
0: Si vous attendez une totalité totale de points accumulant le minimum de 20 points,
4: oui.
0: À ce moment-là, bien entendu, vous aurez le droit au maximum.
4: Facile.
0: D'accord.
4: Oui.
0: Alors je vous écoute.
2: Allez,
4: c'est bon chemin qui vous pose des questions.
3: Mais non, absolument, c'est une blague. Attention, c'était pour vous taquiner un peu. On est là pour plaisanter, mais bien sûr, la règle du jeu, 20 points maximum, d'accord?
4: D'accord, mais vous pouvez me dire laquelle onde que vous avez, qu'on écoute aussi.
3: Alors, le nombre de points, bien sûr, c'est 20 points maximum, d'accord, ma petite Jocelyne?
4: Oui.
3: Vous avez la radio derrière vous?
4: Ben non, justement, je suis en train de vous demander...
3: Quel dommage, vous auriez eu la radio, je vous aurais donné la fréquence. Alors, attention, Jocelyne.
4: Il me faut la fréquence, justement.
3: Oui, alors justement, on a pas, faut surtout pas écouter la radio derrière, parce que sinon, c'est de la triche. Et sinon, vous allez vous faire aider par un concurrent, d'accord? D'accord. Alors, l'autre côté en face de vous, bien entendu, qu'on n'entendra pas ce soir, qui joue avec l'autre animateur, il y a une deuxième personne qui va écouter les mêmes questions que vous.
4: Oui.
3: Et qui aura le même point de réponse.
4: Ouais.
3: Vous êtes marié, des enfants, vous avez un petit copain?
4: Je suis marié, j'ai deux enfants.
3: Eh bien, très bien. Eh bien, écoutez, nous vous offrons un voyage pour deux personnes, bien entendu, avec la possibilité de venir avec deux enfants, tout ça pour les Antilles de Séville. Ouais. Ça vous ferait plaisir?
4: Ben oui.
3: Alors attention, on rappelle que vous êtes en direct sur Radio Nana. Vous êtes prête?
4: Oui, oui.
3: Alors attention, première question, on va jouer ensemble. C'est le Kiki Donc, l'émission du Kiki Donc de Radio, hein, bien sûr. On va tout de suite au jouer au Kiki Ball. Alors ma petite Jocelyne, bien entendu, c'est l'émission, on est un petit peu dans l'émotion totale, vous êtes en train de vous entendre rigoler, c'est normal, vous êtes de bonne humeur, c'est l'émission bonne humeur, attention, cette émission de 21h à minuit, bien sûr. Mm-hmm. On va vous faire écouter une voix, à vous de deviner qui parle, d'accord?
4: Pour
3: vous aider quand même un petit peu, c'est un chanteur français mort, d'accord? On y va?
4: D'accord.
3: On va trouver qui est donc, ma petite, attention, ma petite Jocelyne.
2: Facile, hein. Allez.
4: Mais moi, j'ai rien entendu.
3: Alors, attendez, on va le remettre, hein. D'accord.
4: Mais, moi, j'ai pas la radio, justement, je ne peux pas m'entendre.
3: Ah, vous pouvez l'écouter dans le bignot que vous avez dans les oreilles, hein. C'est pareil. D'accord, écoutez bien, je vous fasse la voix mystère, hein. C'est un chanteur mort français, d'accord?
4: D'accord.
3: Écoutez bien, hein. Attendez, parce qu'on a un problème de concentration, la bobine est en train de se rembobiner, vous êtes prête?
4: Eh oui, mais il faudrait que j'entende, quoi.
3: Écoutez bien, c'est un chanteur mort. Si le public pouvait se retourner pour se concentrer, pour que je puisse me... Bon, bah, retournez-vous. Attention, vous êtes prête?
4: Oui.
3: Écoutez bien, chanteur mort français.
5: Oui.
3: Ah, bah, attendez, qui est donc, Jocelyne?
4: Gainsbourg.
3: Vous m'avez dit
4: Gainsbourg.
3: Oui, Serge Gainsbourg, bien entendu. On réécoute, bien entendu. C'était suite à un interview où je crois qu'on lui avait demandé quels étaient ses projets. On écoute maintenant la réponse de Serge Gainsbourg. Bien sûr. Bah écoutez, ça vous fait une bonne réponse quand même, Jocelyne. Ça vous fait plaisir? Alors pour l'instant, vous accumulez 5 points bonus. Qu'est-ce que vous faites? Vous les remettez en jeu pour la deuxième question, pour se faire le voyage pour 4 personnes, bien sûr, en Andalousie?
4: Bien sûr.
3: Oui. C'est bien joué, c'est excessivement bien joué, c'est risqué. Jocelyne, attention, deuxième question, vous allez jouer au Kiki Show. Vous êtes prête?
4: Oui, oui.
3: Alors attention, nous allons vous mettre la voix d'un chanteur connu. D'accord.
4: Oui.
3: Est-ce que vous êtes prête?
4: Allez-y.
3: Alors attendez, on va vous mettre ça tout de suite, hein. D'accord.
4: D'accord.
3: On va vous caler tout ça. Pour l'instant, tout va bien. Vous faites quoi dans la vie? Vous êtes.
4: Mère mes enfants.
3: D'accord. Ok. La 8. Alors. Donc vous gardez les enfants, tout va bien?
4: Ouais, tout va bien.
3: Là, on a des petits problèmes techniques. On est en train d'improviser. On vient juste d'arriver dans les studios. L'émission existe depuis une semaine, si vous voulez nous écouter, bien entendu, la modulation de fréquence, bien entendu, c'est 104,56 MHz, bien entendu, du côté de Charleville, où tout va bien pour le moment, nouvelle émission, hein, quand même, ma petite Jocelyne. Pour l'instant, vous avez 5 points, attention. Il va y avoir le chanteur, d'accord?
4: D'accord.
3: Alors, attention, on vous fait écouter le chanteur, si vous savez qui chante, vous gagnez, d'accord?
4: D'accord.
3: Attention, c'est peut-être un piège.

0: À votre avis, pardon, à votre avis, qui dit donc
1: Un imitateur.
0: Oui.
1: Yves Lecoq.
0: Oui, bonne réponse. C'était facile, bien entendu, c'était Yves Lecoq. On va vérifier tout ça, on va écouter la chanson un peu plus dans sa longueur. Hein. D'accord, on écoute? On vérifie en image?
1: En image?
0: En son, je veux dire, excusez-nous. on va vérifier en son, hein. On écoute tout de suite. Hein. Donc Yves Lecoq qui imitait, bien entendu. C'était qui?
1: C'était Gazou.
0: Oui, bien entendu, c'était ça le piège. On vérifie quand même. Hein.

0: Bon, c'est dans le début de carrière, hein, quand même. Vous allez bien, tout va bien pour vous?
1: Tout va bien.
0: Alors attention, vous avez eu 5 points, vous accumulez 5 points supplémentaires. Je rappelle que vous êtes en direct en ce moment sur Radio Nana, bien entendu. Alors, bien sûr, nouvelle fréquence de mobilisation. Vous nous écoutez en ce moment, vous avez la radio derrière vous?
1: Ben justement, on est en train de chercher votre canot.
0: D'accord, voilà. Alors vous avez 10 points.
1: On est en train de se foutre de moi.
0: Non, parce que vous me dites, vous avez des canaux et dans le public, on me dit, disons, ça rame. Un petit peu quand même, vous nous écoutez un petit peu quand même, la nouvelle fréquence, quand même, sur la radio de Charleville.
1: Ben, si vous me dites qu'est-ce que c'est, ce serait peut-être bien, j'ai compris que c'était ça aussi.
0: Vous savez pas ce que c'est la radio qui vous appelle.
1: Non, mais ça, je sais, mais c'est la fréquence.
0: Alors, pour le moment, bien entendu, Jocelyne, vous avez dit. Allô, Jocelyne.
1: Oui.
0: Pour le moment, concentrez-vous quand même, parce que vous avez 5 points supplémentaires, dont 5 et 5.
1: 10
0: points. Le public vous encourage, bien entendu. Vous savez que si vous avez 20 points, attention, c'est la totale. Vous repartez avec la personne de votre choix, bien entendu, dans les destinations soleil de l'Europe de l'Est. D'accord?
1: D'accord.
0: Alors, attention, troisième question. Attention, là, c'est un piège. Mmh. Vous nous écoutez régulièrement, quand même.
1: Ben non, j'écoute pas trop la radio.
0: Écoutez bien quand même ma petite Jocelyne, car là l'heure est grave. Bien sûr, on rappelle que vous avez 10 points, que vous avez peut-être gagné 5 points supplémentaires.
1: Mmh.
0: Vous avez quelqu'un derrière vous?
1: Mon mari.
0: Vous pouvez vous faire aider par votre mari, bien sûr.
1: C'est lui qui m'aide depuis le début.
0: D'accord. On y va, attention. Il écoute, il a la radio derrière lui.
1: On essaie de vous chercher déjà.
0: D'accord, je suis là, regardez-moi, je suis juste là, regardez.
1: Écoutez-moi.
0: Bah oui, mais vous me cherchez, donc je suis là. Vous êtes toujours en direct sur Radio Nana, c'est Kiki donc à l'appareil. Francis l'animateur en pleine forme, vous nous écoutez régulièrement quand même.
1: Non.
0: Le Kiki Rébus, écoutez bien. Mon premier est ce que l'homme fait pour marcher. Mon deuxième est un jeu de TF1 en le remplaçant, en plaçant derrière juste. Mon troisième est la moitié de ce qu'on fait aux toilettes. Et mon tout est un condiment en poudre qui pique. À votre avis, qui dit donc?
1: Ouais, ouais, ouais. Je sais pas c'est quoi ça.
0: Allez, vous avez à nous donner des réponses. Attention, vous avez le chronomètre qui va démarrer. Je vous le redonne une deuxième fois.
1: D'accord.
0: Allez, le Kiki Rébus. Bon, premier, ce que fait l'homme pour apprendre à marcher. Mon deuxième est un jeté fin. En se plaçant derrière le juste. Et mon troisième est la moitié de ce qu'on fait quand on est aux toilettes. Et mon tout est un condiment en poudre qui pique. À votre avis, Kiki donc, Jocelyne?
2: Allez, facile.
3: Facile.
2: Allez.
0: Allez, Jocelyne.
1: Ouais, c'est pas du tout.
2: Allez.
0: Allez, on vous aime bien. Non, mais on vous aime bien. Allez, on en remet.
1: C'est quoi?
0: Allez, attention!
1: C'est un peu stressant votre truc là.
0: Ah, c'est le chronomètre.
1: C'est pas moi.
0: Dites n'importe quoi.
1: Ben, c'est bien que le deuxième truc c'est pris, le deuxième c'est...
0: Quelle marge!
1: Brigitte.
0: Vous m'avez dit?
1: Brigitte, je sais pas c'est quoi.
0: Oh non, mais Brigitte, vous êtes con quoi. Vous mangez du Brigitte, vous, sont comme quand du condiment?
1: Ah non, non, mais quand un...
0: Ah. Alors
1: Arista.
0: Attention, hein. Vous m'avez dit?
1: Arista.
0: Oui.
1: C'est ça ?
0: On l'accorde quand même. Car c'est de la même famille du produit qu'on cherchait. On vous accorde les 10 points supplémentaires. Mon premier.
1: De la sauce piquante.
0: Ben voilà, de la sauce piquante, on va dire comme ça. C'était le paprika. Et pourquoi ça ? Mon premier est ce que l'homme fait pour apprendre à marcher. C'était un pas quand même.
1: Ah oui,
0: mon
1: paprika,
0: second.
1: Ouais.
0: Mon second est le jeu de TF1. Mmh. Se plaçant derrière le juste prix, vous l'avez. Donc pas pris. Et le troisième est la moitié de ce qu'on fait quand on va aux toilettes. C'était caca divisé par deux. Ça faisait cas. Caprika quand même.
1: Ah, vous a...
0: Moi. On vous accorde les points supplémentaires, ça vous fait une totalité de... Allez, bon coup, 15 points.
2: Ouais.
0: Bon, attention, l'heure est grave maintenant, ma petite Jocelyne, vous êtes à 5 points du point bonus. Vous êtes toujours en direct, bien sûr, Kiki donc, bien sûr, en direct sur la radiofréquence. Vous avez trouvé quand même?
1: Non, toujours pas.
0: Alors cherchez, vous êtes toujours en direct quand même sur Radio Nana. Ok. Alors attention, c'est parti, dernière question, l'heure est grave.
1: Mm-hmm.
0: On va arrêter la musique, s'il vous plaît, merci maestro. On va vous donner la possibilité de gagner des points supplémentaires.
1: D'accord.
0: Pour ça, l'heure est grave. 15 points. Pour l'instant, vous n'avez rien gagné. Ou vous remettez tout ça en jeu,
1: mm-hmm.
0: et vous gagnez rien.
1: Ouais.
0: Ou vous reprenez ces points accessibles, et à ce moment-là, vous prenez 5 points bonus de plus de la dernière question, ma petite Jocelyne Lorégrave. Et si vous accumulez ces 5 points supplémentaires aux 15 déjà acquis, une acquisition définitivement acquise, mm-hmm. vous repartez avec 15 plus 5, je donne la réponse, c'est-à-dire 20. Et à ce moment-là, vous repartez avec ce fabuleux voyage pour 4 personnes directement en Australie. Ouais. Attention, on est en direct bien sûr sur Radio Nana, Charleville, on vous laisse réfléchir. Jocelyne, est-ce que vous prenez ces points?
1: Bah oui, bon.
2: Allez, pas, ouais.
0: Allez, pas, bravo, bravo, bravo. Alors ça nous fait bien plaisir, bien entendu. Attention, l'heure est grave, nous allons jouer au Kiki Histoire. Ouais. Vous nous avez dit que vous nous écoutiez un petit peu quand même.
1: Un petit peu alors.
0: Un petit peu quand même. Hein. C'est pour faire plaisir au...
1: Ouais, pour faire plaisir.
0: Au patron.
1: Voilà.
0: Attention, concentrez-vous bien. Est-ce que votre mari nous écoute?
1: Aussi.
0: D'accord, il y a la radio derrière lui.
1: On vous cherche.
0: Non mais d'accord. je suis là, ma petite Jocelyne. Je suis sur la modulation de fréquence. Il me cherche en poney grandes ondes ou...
1: Ben, on cherche sur FM.
0: Ah non, on est sur les grandes ondes.
1: Les grandes ondes.
0: Alors attention.
1: Attendez, il est en train de regarder.
0: D'accord. Écoutez-moi bien, Jocelyne.
1: Allez-y.
0: Vous pouvez vous faire aider, bien entendu, d'un dictionnaire.
1: Un dico, j'en ai pas.
0: Attention, réfléchissez bien, question d'histoire.
1: Histoire, oui.
0: Écoutez bien, si vous avez cette réponse correcte,
1: mm-hmm.
0: vous gagnez ce fameux voyage. Ok.
1: Ok.
0: Écoutez bien, on arrête la musique, on se concentre.
1: Mm-hmm.
0: Vous êtes prête?
1: Mm-hmm.
0: Le public n'a pas le droit de souffler.
1: De toute façon, je n'entends pas.
0: Écoutez bien, ça risque. Au début, ça vous semblait compliqué. Pourtant, la réponse est extrêmement simple et elle coule de source. Écoutez bien. Qui? Vous m'entendez?
1: Oui, oui, qui?
0: Attention. Qui, en 1640, mm-hmm. au 19e siècle,
1: mm-hmm.
0: a répété la phrase Donne. Excusez-moi, attendez.
1: Comment ça?
0: Excusez-moi, attendez.
2: Allez,
0: ah non, mais là, j'ai du mal à la lire jusqu'au bout. Alors, qui, écoutez-moi bien, hein,
1: ouais, ouais.
0: Qui en 1640 au 19e siècle a répété la phrase « Donne du mou, donne du mou, donne du mou, donne du mou » plusieurs fois pour la bataille de Waterloo face aux envahisseurs de la Bastille. À votre avis, je vous le demande, en toute société, pour les 5 points supplémentaires, acquisition totale de 20 points bonus, à ce moment-là, 4 personnes reviennent directement dans les voyages de votre choix, à votre avis, qui donc
2: ouais, hey.
1: Waterloo, 1900... Je sais. Hein? Mais non, mais vas-y, vas-y. Léon, c'est qui? Napoléon? Napoléon?
0: Allez, Jocelyne! Vous m'avez dit?
1: Napoléon?
0: Non, malheureusement, continue, allez, continue, on en sait, hein, qui?
1: À Waterloo. Il y avait pas de ça.
0: On appelle.
1: Washington!
0: Qu'est-ce que vous m'avez dit?
1: Ouais, hein?
0: Vous m'avez dit? Non, malheureusement, qui en 1640 au 19e siècle a répété la phrase donne du mou, donne du mou, donne du mou, donne du mou plusieurs fois à la bataille de Waterloo face aux envahisseurs de la Bastille? À votre avis, en toute sincérité, qui donc?
2: Allez, allez!
1: Kiki, je sais pas.
0: Les Didites! Donnez des réponses, allez-y, c'est simple! C'est un rapport avec le fait donne du mou, donne du mou, donne du mou plusieurs fois vite, c'était un quelqu'un connu!
1: Je sais pas, aidez-moi!
0: Il a été découvert dans 3X avec les frères Bogdanov.
1: Dans quoi? J'ai pas compris.
0: Je peux pas vous aider plus.
1: Allez, aidez-moi.
2: Non.
0: Attention, la vite, il reste 4-10 secondes.
2: Allez, vite.
1: Je sais pas. Vite. Un coup de main.
0: Vite, n'importe quoi, vite. Oh là là là là là là là là là là.
1: Je sais pas.
0: Attendez, vous m'avez dit quoi?
1: Laisse couler, je sais pas.
0: Mais non.
1: Non, pas ça. Aucune idée.
0: Qui en 1640, au 19e siècle, a répété la phrase donne du mou, donne du mou, donne du mou, donne du mou plusieurs fois lors de la bataille de Waterloo face aux envahisseurs de la Bastille, c'était
1: Je sais pas.
0: C'était Louis Répète. Non mais c'est sincère, c'était quelqu'un de 1640 qui s'appelait Louis Répète. Il répétait toujours les mêmes phrases, donne du mou, donne du mou, donne du mou.
1: Bon d'accord.
0: Alors bien entendu tout s'écroule.
1: Ben ouais.
0: Comme un château de cartes, malheureusement vous ne gagnez pas, vous avez trouvé la fréquence quand même de Radio Nana.
1: Toujours pas.
0: Le jingle, bien sûr. Eh bien, écoutez, on vous embrasse très fort, ma petite Jocelyne.
1: Ouais, ben ouais.
0: J'espère que vous allez quand même nous écouter régulièrement.
1: Ben, si vous me donnez la fréquence, ça serait pas mal.
0: Absolument. Et on vous envoie tout ça très rapidement, d'accord?
1: Ok, d'accord.
0: Restez-nous fidèles.
1: D'accord,
0: et
1: ok.
0: Et puisque vous écoutez en ce moment-là, si vous avez la radio derrière vous, vous nous écoutez, bien sûr. Et on va
1: Non, on regarde plutôt satellite, là, plutôt.
0: D'accord, très bien. On vous embrasse très fort.
1: Merci, au revoir.
0: Et vive le Kiki.
1: Ben, Kiki Nana,
0: moi. Voilà, Kiki Nana, salut à tous.
1: Au revoir.
0: Voilà, au revoir. Eh ben voilà, ma petite Catherine.
1: Oui.
0: Ben voilà, qui est fait.
1: Ah ben, j'ai bien rigolé.
0: Ah ben surtout qu'elle a bien marché, là. Hein.
1: Oui, c'est fantastique.
0: Bah puis, Gainsbourg, sympa, quand même.
1: Oui.
0: Hein.
1: Si, si. Ah. Waterloo, le 19e siècle, les 1600 et quelques.
0: Voilà.
1: C'était vraiment bien.
0: Je te remercie, Catherine. Connu, mais c'est normal.
3: Oh, tu sais, je suis douanier, donc t'es passé par la frontière. Hein.
0: Oui, mais là, il y avait pas de douanier. Il y avait des policiers français, mais il n'y avait pas de douanier.
3: Ah, la police.
0: Ouais, ouais. Donc on a réussi à passer les extas, les machins, on ne s'est pas fait choper.
3: Ah bon.
0: Je plaisante.
3: Pourquoi tu dis choper?
0: Mais non, je plaisante. Mon petit Francky, qu'est-ce qui t'amène? Ça me fait plaisir déjà un prénom comme ça. C'est beau, hein. Ça sonne bien, ça fait masculin, ça fait mal. Ah bah si, quand même. Eh oh.
3: Non.
0: Bah si, quand même.
3: Non, ça fait pas mal.
0: Ah bah si, ça fait mal.
3: Bah,
0: c'est costaud, ça fait homme, ça fait viril, ça fait. On sent que c'est.
3: Ça fait Franck.
0: Bah, ça fait du costaud.
3: Ça fait Franck.
0: C'est sérieux, c'est bien.
3: Ouais,
0: tu sais que c'est mon vrai prénom, ça, c'est mon prénom, Franck.
3: Ah ouais?
0: Bah oui, Max, c'est mon pseudonyme. Franck, c'est mon vrai prénom, c'est pour ça que je te dis ça. J'ai des disques et j'ai ramené un bon petit disque que je devrais vous mettre normalement dimanche soir dans Eclectique entre 22h et minuit qui devrait faire plaisir aux filles et surtout aux garçons. Ça parle un petit peu de sexe d'une fille qui a besoin à ce qu'on s'occupe de sa chatte. Ouais, et elle se met à quatre pattes et c'est assez violentissime au niveau des textes. C'est sensuel, hein, avec une petite musique sensuelle. Non, c'est bien, c'est mignon, ça se mange en pain, ça s'écoute. Attention, le voici, le voilà. Voilà.
1: Non, c'est qui?
0: C'est qui?
1: Oui, c'est qui?
0: Devine.
1: Franchement, je sais pas.
0: Tu ne reconnais pas?
1: Non.
0: One, two, test, one, two, non? Avec une belle voix comme ça, non, ça te dit rien?
1: De quoi? Ta voix, je devrais me dire quelque chose.
0: Ben?
1: Ta belle voix, voilà, devrait me dire quelque chose.
0: Absolument, ouais.
1: Ben non, ben là, me dit plus rien.
0: Ça te dit rien?
1: Du tout.
0: Merde.
1: Dommage, hein.
0: Ah, c'est con, hein.
1: Ah ben oui.
0: Voilà.
1: Non, sans déconner, c'est qui?
0: Bah, je sais pas, t'aimerais que ça soit qui?
1: Non, mais c'est
0: personne. Hein?
1: Personne.
0: Hein?
1: Personne.
0: Personne.
1: Ah, on dit comment?
0: Pardon?
1: On dit pas un, on dit comment?
0: Oh, bah non, tu dis bien pédale, toi, alors t'es gentil. Hein? C'est pas très joli, ça. Surtout qu'on est en direct sur une autre radio, ça fait bien.
1: Pardon, ouais.
0: Ça fait bien d'être sur une autre radio et de dire pédale. Hein? C'est du beau travail, ça, c'est propre. Hein, mademoiselle?
1: Bah oui.
0: Ah oui? Bah oui, tu dis ça, toi?

0: émission le soir, ça soit la mienne.
1: Bien sûr, c'est laquelle?
0: C'est la meilleure.
2: C'est la meilleure.
0: T'es en ce moment en direct sur une radio qui est la plus écoutée. Tu t'éclates comme une bête, ma chérie.
1: Bien sûr.
0: Tu parles partout, là. Là, t'es à Grenoble, t'es à Lyon. David est de Saint-Étienne, par exemple, en ce moment.
1: Oui.
0: Mais il y a des gens qui nous écoutent en Belgique, en Suisse.
1: Sur Internet aussi.
0: Et sur Internet aussi, si tu veux, bien sûr, oui. Bien sûr. Voilà.
3: Elle y croit pas.
0: Hein. Bah non, elle a du mal à y croire. Bah c'est normal, attends. On est sur Radio Engin. Ça va bien, Radio Engin? Tout va bien? Tout se passe bien?
1: Non, bah oui.
0: Je me souviens qu'une fois ou deux, à chaque fois qu'on a parlé de cette radio, les gens qui y travaillaient trouvaient pas ça très attirant qu'on en parle
1: bah,
0: d'eux.
1: Voilà, bah, bah, oui. C'est la même chose.
0: Bah oui, c'est vrai. Ils le prennent mal là-bas. Je sais pas pourquoi d'ailleurs, je comprends pas, hein, parce qu'on parle d'eux quand même, quelque part on fait de la pub. Bah. C'est 98 FM, c'est ça, hein?
1: Ouais.
0: J'écoute toutes les nuits, moi, dès que je finis mon émission, je rentre, tac, qu'est-ce que bah, j'écoute? Oui. Radio Engin.
1: Bien sûr.
0: Radio Engin avec ses trois auditeurs. La nuit, c'est bien, mais c'est sympa.
1: Là,
0: j'aime bien. Je suis même passé en direct la nuit. Je vais passer pour un auditeur, toi aussi?
3: Non, moi j'ai bossé là-bas.
0: T'as travaillé là-bas?
3: Oui.
0: Ah oui, d'accord.
3: Mais oui.
1: De toute façon, la meilleure émission, c'est celle qu'il y avait cet été.
0: Voilà, exactement.
1: C'est la meilleure émission du monde. Même si ça passe pas partout, c'est la meilleure.
0: C'est la meilleure. Vous êtes les meilleurs, Radio Engin.
1: Ah non, peut-être pas nous.
0: Si, reconnaissez-le quand même. Je le reconnais. Moi, je suis en direct sur une radio nationale. Et je reconnais devant mon patron. Je lui dis d'ailleurs que vous êtes les meilleurs.
1: Oui, oui.
0: Voilà, nous c'est de la merde ce qu'on fait, c'est de la crotte. Ah, ça sonne.
3: Merde,
0: bah oui, on est en train de lui expliquer, on va lui dire en direct, elle est en direct où? Elle va l'apprendre quand même.
1: Ah, c'est... Mais vous voulez tous me rendre dingue ou quoi?
0: Bah, tu es dingue de toute façon. Tu es dingue. On est dingue, je suis dingue, moi je suis le roi des dingues. La dernière fois, on était en direct sur Radio Scoop, la dernière fois, par contre là, on était vraiment passé en direct, et là, on est sur une autre radio, qui est donc en banlieue parisienne.
1: J'ai deux
0: fois
1: pareil.
0: Ah oui, c'est dire, hein, gérer, hein. Pas facile, hein. C'est un métier.
1: Alors là, de notre côté, en vrai, il y a quelqu'un qui vient de me dire que c'était Patrice.
0: Ah ouais, c'est Patrice, ouais.
1: Oui, avec toi.
0: Oui, c'est Patrice à l'appareil, ouais, effectivement. C'est Patrice à l'appareil.
1: Bah oui, bien sûr.
0: Bah ouais, c'est Patrice.
1: Bah oui.
0: Tu me reconnais? Tu m'as reconnu? Comment tu vas?
4: Oui.
0: On t'a fait croire qu'on était en direct sur une radio, t'y as cru?
1: Bah non, peut-être pas quand même, faut prendre pour une conne.
0: Bah ouais, bah évidemment.
3: Oui, c'est sûr.
0: Les gens de Radio Engin. Bah non, les gens qui travaillent là-bas à Radio Engin sont pas des cons, on peut pas. Je pourrais pas te faire croire que t'es en direct sur une radio, c'est pas possible ça, tu m'aurais pas cru.
1: Non, Guérigon,
0: il est
1: pas.
0: Bah non, tu m'aurais pas cru. Et si je te disais que finalement t'étais en direct sur une radio à ce moment-là?
1: Vous allez me foutre la paix, vous deux?
0: Non, mais je te le dis, si t'étais véritablement en direct, si t'étais vraiment en direct sur une radio, est-ce que tu serais une conne dans ces cas-là?
1: Allô?
3: Tu vois, grâce à toi, ça sonne maintenant.
0: Tu m'entends?
1: Attends, deux secondes.
0: Non, tu me fais pas. En direct sur la radio, mais ça, c'est grave, c'est ça, la radio là-bas.
3: Je peux essayer de l'appeler sur l'autre ligne. Si
0: quoi qu'on ait encore plus, hein?
3: Je peux, comme il y a deux lignes.
0: Ah, mais elle est occupée parce que quelqu'un est en train de lui parler en ce moment, malheureusement.
3: Ça sonne une troisième fois, donc ça
0: sonne trois fois, il y a trois lignes.
3: Ça évolue.
0: Elle est là, la petite, ou pas? Oh là là là là là là là là là là.
3: Balance-lui un jingle.
0: Elle a l'air sympathique, hein, elle a l'air sympa. Non, mais je le veux pas, je veux pas.
1: C'est quoi ce délire qu'on est vraiment sur Fun Radio avec quelqu'un qui vient de m'appeler en me disant qu'on était sur Fun?
0: Je dis donc que si tu apprenais que tu étais en direct sur une radio, dis donc que tu serais conne, puisque tu disais que t'étais pas conne, le fait de ne pas croire que t'étais en direct.
1: Non, ne quitte pas.
0: Non, j'ai pas le temps, monsieur. Je suis pas conne. Eh bah, si t'es conne, puisque tu passes en direct. Mais c'est pas méchant ce que je dis, hein. Simplement qu'elle disait qu'elle était, que fallait pas la prendre pour une conne et que si elle est en direct, elle le saurait. T'as donné qu'elle l'est. Elle l'est. Je ne sais pas quoi lui dire, moi, je ne sais pas quoi lui dire.
3: Non, bravo, David.
0: Dire. David de Saint-Étienne, bravo. Tu vois ton canular, bravo. Tu vois ton canular, tu vois. Vraiment, quel talent. Quel talent, Adrien. David, pourquoi Adrien?
3: Je sais pas.
0: Bah, elle va nous faire patienter encore longtemps.
3: Non, mais ce qui est
0: la greluche,
3: à savoir, c'est que tous les standardistes se la pètent. Tu vois, nous, on peut se la péter, on est
0: oui, sur une radio nationale. Oui.
3: Mais elle, déjà, elle se la pète à Radio Engin, t'imagines, et là, elle vient de se faire casser, là.
0: Bah, ouais. Elle est là ou pas là?
3: Elle avait l'air sympa.
0: Bah dis donc alors, tu nous fais patienter alors qu'on est une grosse radio nationale, on n'a pas que ça à foutre nous. On a du boulot nous. Bah on appelait une radio comme ça.
1: Je veux dire que tu passais bonjour en train, enfin bon j'en sais rien.
0: Voilà, donc t'étais en direct sur Fun Radio, voilà, donc avec un auditeur, une pédale, auditeur de Saint-Étienne. Voilà. Mais comment ça se fait que vous la pétez effectivement au standard de Radio Engin? On devrait se la péter quand on est sur une radio comme la nôtre. Et nous quand on se la pète, on se fait engueuler. Comment ça se fait? Tu peux m'expliquer ça?
1: Oui, bon, sans déconner, vous abusez quand même. J'ai deux appareils à la main, c'est pas très con pour moi.
0: Bah, je sais bien. C'est pareil que là-bas, on peut pas manger, réfléchir, c'est vrai. Eh ben, on va pas te déranger plus longtemps. En tous les cas, on te remercie. Radio Engin 98 FM. Vous voyez, ça pulse. Faut écouter ça le soir, la nuit. Si vous êtes sur Paris, la banlieue, franchement. Bon, évidemment, hein, je ne dis pas qu'à partir de minuit, faut pas écouter le programme qui est derrière le mien. Mais c'est vrai que si vous avez envie de vous éclater de temps en temps, vous écoutez les radios. Faut zapper sur les bandes FM. Des fois, vous tombez sur des trucs complètement dingues.

0: on met sur des émissions comme les miennes, complètement dingue, n'est-ce pas, mon petit David? On tombe sur des cons, sur des gens complètement tarés comme toi, mon petit David.
1: Je préfère faire la radio que eux.
0: C'est ça la magie de la radio. On parle dans un petit cube, on est dans des petites enceintes, et comme ça, ça passe partout dans la France, c'est extraordinaire. David Bonnebourg, amuse-toi bien.
1: Allez, salut.
0: Sois sage. Je t'embrasse, je t'aime, I love you, I love you. Ah là là là là là là, on a été gâtés, dis donc. Hein. On va revenir avec le courrier, on va revenir. Ici, comme je disais, j'ai acheté des disques. Et je rentre tout à l'heure dans le bureau vers 8h30 à 20h30, donc j'avais pas bouffé, tout ça, j'étais explosé, j'avais un mal de tête pas possible. J'ouvre mon courrier, enfin le courrier avait été ouvert, on m'avait mis de côté les CD que j'avais reçus, et aujourd'hui, qu'il ne fut pas, ça a été mon petit rayon de soleil de la journée, mais vraiment énorme. Aujourd'hui, j'ai reçu le nouvel album de...
2: Non.
0: De Brandon Perry, qui est l'un des deux membres de Dead Can Dance qui a fait son album solo.
1: Okay.
0: Et là, ça doit être énorme. Ça doit être énorme. Faudra aller le chercher dans mon sac, je vais le passer tout à l'heure. Tiens, ça va être énorme. On fera ça parce que vous allez participer au jeu des catégories.
2: Mm-hmm.
0: Hein, tout à l'heure, vous choisirez ou la musique ou le cinéma, on en parlera dans un instant.
1: Okay.
0: Pour le moment, Sébastien et Audrey, vous connaissez le 01 40 521 521.
1: C'est
0: un répondeur qui fonctionne 24h/24. D'ailleurs, il y aura des petits messages très sympas pour Jean de Neubert qui viendra tout à l'heure pour la voyance. Mm-hmm. Puisque maintenant, il y a un répondeur qui est à sa disposition, à la disposition des auditeurs pour poser des questions à Jean de Neubert après sa voyance. On a fait ça la semaine dernière, on s'est bien marré. Je sais pas si vous aviez écouté.
1: Oui, ouais.
0: Il y avait des bons trucs, mais alors là, c'est encore plus fort.
2: Ah bon?
0: Ah oui, non, là, franchement, là, ça vaut le coup. Tu l'as? Oh, c'est énorme ce que tu viens de faire, Manu. C'est énorme.
3: Il est allé dans le bureau, il a ouvert ton sac
0: et il a pris le CD.
3: Ouais.
0: C'est
3: énorme,
0: c'est énorme ce que tu viens de faire. Donc, le 20 octobre, il est à Paris, putain, à l'Elysée Montmartre.
3: Ouais.
0: Brandon Perry, le premier album solo énorme, du chanteur ça. De Dead Can Dance. Audrey et Sébastien, on va écouter. Et vous qui nous écoutez, bien sûr, on ne vous oublie pas. Attention, un message répondeur. On va quoi? Vers les histoires d'abord et Pierre-Luc après.
3: Voilà.
0: Alors, les histoires d'abord, écoutez.
4: Max, j'ai en ma possession un dictionnaire d'histoire drôle.
0: Ouais.
4: J'en prends une au hasard.
0: Vas-y.
4: Voilà.
0: Tiens, celle-là, ouais.
4: 1469. IM, histoire drôle. Un personnage très distingué entre dans un drugstore et il demande « Est-ce que vous faites aussi des analyses d'urine ?»« Mais bien sûr, monsieur. Alors, allez vous laver les mains et donnez-moi un sandwich. » Voilà.
0: Génial, t'attends la suite et c'est tout naze. Bravo, c'est tout nul. Il faut me l'envoyer ce bouquin. Attention, deuxième histoire.
4: Une autre histoire drôle.
0: Merci, bonne nuit.
4: Voilà. Alors, j'aime bien la Suisse, c'est un pays tranquille, et surtout, j'aime bien les filles de ce pays. Elles parlent lentement, très lentement. Quand elles ont fini de vous raconter leur passé, eh bien, vous en faites déjà partie. Oh merde.
0: C'est énorme. C'est énorme. Voilà, c'est tout à fait sûr de message qu'on attend de votre part sur le 0140.
2: C'est Pierre-Luc.
0: Ah, j'adore. Alors ça, attends, alors ça, j'adore. Alors ça, attends, je suis un fan de ce genre de gamin. Alors ce genre de voix, ça me fait délirer. On réécoute.
2: Ouais, salut Max, c'est Pierre-Luc là. Ouais, bon, j'appelle parce que bon, je voudrais faire un gag pour mes potes. Alors c'est que tu m'appelles ou je t'appelle, c'est pourquoi. Mais que tu te foutes de ma gueule, mais vraiment que tu te foutes de ma gueule quoi. Pendant une ou deux minutes, je peux te dire n'importe quoi, tu te fous de ma gueule. Et donc c'est tout, c'est nul mais bon, il faut comprendre quoi, c'est entre nous.
0: Il faut qu'on l'appelle.
3: Voilà.
0: Bon, on va l'appeler. Alors Sébastien Audran, on appelle donc Pierre-Luc,
1: okay,
0: qui nous a laissé ce message. Et ensuite, on va vers le jeu des catégories. Et après, on reviendra vers le courrier. Et après, on écoutera un des extraits que je découvrirai en même temps que vous de l'album de Brandon Perry, un des membres de Dead Can Dance, qui se sont séparés définitivement. Attention, on appelle Pierre-Luc. Donc, il faut que je l'insulte dès que je décroche. Je l'insulte, je lui parle.
3: Ouais, pas l'insulter, mais le faire chier, le taquiner.
0: Ouais, d'accord. Allô.
2: Allô.
0: Ouais, petit con.
2: Ouais.
0: Ouais, merdeux. Eh, hey, petit nas, comment ça va? Eh, hey, je t'emmerde, moi, d'accord? Ok? Ça va, petit trou du cul? Eh, hey, Pierre-Luc? Eh, hey, Luc, ça veut dire cul à l'envers? Ah, Pierre-cul!
1: La honte, là!
0: Eh, hey, petit vilain, ça va? Eh, hey, t'as vu la gueule que t'as? Eh, hey, t'as vu le monstre? Eh, hey, comme dirait Coluche, tes parents, ils vont faire un procès avec la gueule que t'as, hein? T'es un vilain, regarde-moi ça, petit vilain. Je t'ai vu aujourd'hui au bahut, t'as plein de boutons sur la gueule, t'es les... Bah, en plus, t'as un gros cul. Bah ouais, t'as un gros cul, Pierre-Luc. Puis t'es petit, tu fais 1m30, t'es vilain. Avec ton cartable, t'es immonde. Bah, T'es nul en classe, en mathématiques, t'es zéro, tu vaux pas un clou. J'ai vu ta copie de français, là. Oh, ta dictée, c'est blindé de faux. Tu sais pas parler, tu sais pas écrire, tu sais pas lire, tu t'intéresses à rien, t'es un naze. Ben, je t'ai vu la dernière fois, Pierre-Luc, je t'ai vu courir derrière. Oh là là, au football, mais t'es une... T'es vraiment une branque, t'es vraiment une passoire, hein. T'es vraiment un chier, mais t'es nul, nul, nul, nul. Je te déteste, Pierre-Luc. De toute façon, tout le monde te déteste. J'ai encore discuté avec les filles la dernière fois du BAU, elles te trouvent con, putain, mais il n'y en a pas une qui aura envie de sortir avec toi. Tu resteras seul toute ta vie, comme t'es d'ailleurs l'après-midi assis sur ton banc en train de manger des BN. T'es un gros vilain et tu resteras un vilain toute ta vie, va. Ça te va?
2: Ouais, ça me va.
0: T'es content? C'est ça que tu voulais? C'est un truc comme ça?
2: Ouais.
0: Bon, bah c'est parfait, t'as quel âge?
2: J'ai 14 ans.
0: 14 ans, mais putain, mais t'as une voix de puceau, mais grave, hein?
2: Ah bah ouais.
0: Ouais. Ouais,
2: j'y peux rien.
0: Bah ouais, c'est comme ça. T'es en quelle classe?
2: Hein?
0: T'es en quelle classe?
2: Là, je suis en quatrième.
0: T'es en quatrième et tes parents sont pas là?
2: Si, ils sont là, mais bon.
0: T'écoutais la radio là?
2: Ouais, moi j'écoute, mais ça m'étonnerait qu'ils écoutent.
0: Non, mais toi t'écoutais la radio là, donc tu savais,
2: ouais,
0: tu savais que j'allais t'appeler parce que tu nous as entendu écouter ton message.
2: Non, parce que là je viens d'aller aux chiottes.
0: T'as fait caca, pipi?
2: Ah, ça, je te le dis pas.
0: Non, mais ça, c'est quand on dit pas, c'est qu'on a fait gros caca. D'accord. Dis si t'as fait caca, Pierre-Luc. Tu veux t'écouter? Tu veux écouter ta voix?
2: Non, mais je l'entends, là.
0: Ah ouais, non, mais là, tu vas l'entendre, écoute bien, écoute.
2: Ouais, salut, Max, c'est Pierre-Luc, là.
0: J'adore.
2: Ouais, salut, Max, c'est
0: Pierre-Luc, là, l'appareil. Ouais, Max, je voulais te dire un truc. Gna, gna, gna, gna, gna, gna. Ça va, ça se passe bien avec les nanas, quand même, Pierre-Luc?
2: Ouais, ça va.
0: Tranquille.
2: C'est vrai que j'ai une voix de pute, au téléphone.
0: T'as quoi?
2: C'est vrai que j'ai une voix de pute.
0: Non, pas une voix de pute. Mais non, c'est pas ce que j'ai voulu dire. Alors, t'as pas une voix de pute. Audrey, il a pas une voix de pute, ce petit gamin.
2: Non, il a une petite voix de puceau.
0: Voilà, t'as une petite voix de puceau, c'est tout mimi. Mais non, c'est bien. Allons, quand même. Faut pas dire des conneries. Tu sais ce que tu vas gagner, toi?
2: Hein?
0: Tu sais ce que tu gagnes?
2: Non.
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0: Voilà, tu choisiras, hein, d'accord? Tu choisis le parfum que tu veux, hein.
2: Ouais.
0: Très bien, mon petit pote. Bah, t'aimes bien les Venga Boys?
2: Ouais.
0: Bah, dis oui, parce qu'on veut s'en débarrasser, on en nous a mis plein dans le bureau. Hein. Puisque personne n'en veut, on les donne. Pierre-Luc,
2: ouais, je le dis, hein.
0: T'en veux deux?
2: Je les revendrai.
0: T'en veux deux? Bah, t'en veux quoi? Tu veux les vendre?
2: Ouais.
0: Tu veux les vendre?
2: Ouais.
0: Je t'en file trois, alors. Tiens, les trois Venga Boys, comme ça, tu les vends.
2: Bah ouais.
0: T'en gardes un pour toi, puis t'en vends deux.
2: Au collège, on m'appelle businessman.
0: Alors. Bah, oh, l'autre. D'accord, très bien. C'est comment ça s'appelle, c'est la chanson J'aurais voulu être un artiste. Tu chantes là, vas-y, Pierre-Luc.
2: Ah non, parce que j'ai vraiment une
0: voix de tapette. D'accord, ok, très bien. Pierre-Luc, tu quittes pas, on va t'envoyer la compile, les trois compiles des Venga Boys.
2: Ok.
0: Bonne bourre à toi, enfin les trois albums, des compilations, les trois albums. Sébastien et Audrey, vous allez vous affronter maintenant tous les deux pour le jeu des catégories. On est un petit peu en retard sur le temps. Après, il y a le courrier à faire avec Phil Dard. Audrey, tu commences, ouais. Tu choisis quoi, musique ou cinéma, hein?
2: Ouais, cinéma.
0: D'accord. Et Sébastien, là ça me fait pas tellement plaisir ce que tu viens de dire, Audrey, mais c'est fort possible. C'est fort possible parce que je viens de prendre il y a à peine 20 minutes mes cachets pour la mémoire.
2: Et
0: ça ne fait effet qu'à partir de minuit.
6: Non, mais ce qui est chiant, c'est quand t'es fatigué, t'as pas envie d'articuler, c'est ça aussi.
0: Ouais, c'est que j'articule pas, c'est pas que je réfléchis pas, c'est que j'ai pas envie d'articuler, donc les mots viennent comme ils ont envie de venir.
6: Tu l'emportes, mordant friment.
0: Voilà, mordant friment, et on s'en fout, on est là pour déconner.
6: Jean Refort,
0: c'est vrai que je dis un peu n'importe quoi là. Bah c'est ce qu'on m'a dit, ouais, c'est ce que disait Sébastien.
6: Fildar, ça fait 4 ans.
0: Voilà, ça fait 4 ans qu'on bosse ensemble. Donc Fildar, c'est ce que m'a dit Fildar, effectivement. On va aller du côté du courrier, on a 3 minutes pile chrono, Sébastien et Audrey.
4: Okay.
0: Est-ce qu'on aura le temps ou pas, les
6: Oui,
0: enfants?
6: Ça va être rapide, on va les
0: merder. Et après on aura Pierre-Alain.
6: Déjà, je voulais remercier, ça fait longtemps qu'on les a reçus, c'est du chocolat, des tablettes Milka, on en a reçu au moins une dizaine.
0: Putain, et donc j'en mange, moi, putain, du chocolat noisette énorme.
6: Donc je voulais remercier Aurélien de Soiran qui nous avait envoyé ça. Donc
0: et vous pouvez envoyer des trucs, hein, des Mickey Way, des Nudes, des Mars, des Bounty. Franchement, allez-y. En plus, il y a le birthday carré. Mais franchement, on a toujours faim. Tu sais, Sébastien et Audrey, si vous voulez qu'on fasse des bonnes émissions, enfin, en tout cas, moi, si vous voulez que je sois percutant de côté de la radio, il y a toujours besoin, à un moment donné, de manger un truc, un Mars, un Bounty. Enfin, tu vois, quelque chose de...
2: J'ai déjà envoyé.
0: Ouais, mais pas assez, tu vois.
2: Bah...
0: Non, mais je te jure, tu ouvres le placard, franchement, bon, ça descend vite parce qu'après tout le monde vient de razzia toute la journée avec, il y a 50 employés ici, donc tout le monde vient, le bureau c'est la maison du bonheur, c'est la caserne d'Ali Baba des bonbons, mais franchement, envoyez-nous.
2: Mais tu sais ce que tu devrais faire pour pas que ça soit toujours les mêmes qui envoient, tu fais par département. Voilà,
0: bon bah d'accord, on va commencer par le département de la France.
6: Ouais.
0: Hein, envoyez-nous du département de la France, envoyez des cadeaux, envoyez des bonbons, des... Envoyez plein de trucs, sans déconner, allez-y, allez-y.
7: Moi, j'aurais des trucs typiques de chaque...
0: Non, non, non, je m'en fous, moi, je veux du Nus, du Bounty, ça vient de partout, ça, ça vient pas de... Je vais pas demander aux gens de Tahiti de m'envoyer des Bounty,
7: hein.
0: Putain.
7: Non, bah, attends,
0: bah, ah, y a un truc qui me ferait plaisir, tiens, ah bah, non, mais un truc qui me ferait plaisir, Audrey et Sébastien. Franchement, ouais. Un truc qui me ferait vraiment plaisir, c'est, on parlait de Bounty, ça serait d'avoir une, des noix de coco.
7: Des noix de coco.
0: Noix de coco. Noix de coco, sérieusement.
6: On a déjà cassé une fois ici.
0: Ouais, pas ici, à Neuilly. J'ai cassé les noix de coco ici, ouais. En direct, c'était chaud.
6: Ouais, c'était dur,
0: j'ai failli me blesser. Ouais. Mais là, aujourd'hui, avec Moving, je crois que je pourrais me casser.
6: À main nue.
0: À main nue. Ah bah, ça, c'est clair. Ah bah, ça,
7: même
0: c'est
7: avec
0: clair.
7: Une main.
0: Même avec une main, ma chérie, t'as tout compris, toi. T'aimes bien les mecs musclés?
7: Non, pas trop.
0: Non, mais un petit peu quand même. Non,
7: mais bon, pour arriver.
0: Putain, mais vous avez décidé d'être méchant ou quoi? Putain, bande de putes.
7: Hein, mec?
0: Quoi?
7: Tu dis pour arriver à ce que j'aime bien chez un mec, t'accordes du boulot chez
0: moi. Oui, je sais bien, donc. Ah bon? Parce que tu les aimes comment?
7: Normalement, mais je crois que t'es.
0: Ah non, moi j'ai.
7: Tu as du compte avec tes mini vagues.
0: Ah, mais non, je suis bien, 72 kilos. 72 kilos, je suis bien, sans déconner.
7: Oh là là, que du muscle.
0: Non, bah c'est bien, non, je te jure, je suis bien, attends, sans déconner.
6: T'as retourné en Belgique avec ces mini vagues.
0: Non, mais sans déconner. Non, mais Audrey.
7: Oui.
0: Tu me verras à poil un de ces quatre dans des magazines, ça se un jour
7: je
0: se libère. Mais franchement, tu verras, tu seras pas déçu.
6: En Belgique, c'est pour ça qu'il va faire des photos là-bas. Il n'est pas les bouquins belges.
0: Voilà.
7: Non mais Max, ouais. Si un jour je te vois dans un magasin ou n'importe torse nu, je dirais mais attends, c'est Charlie.
0: Ouais, exactement. C'est non, c'est pas ça. Man muscle, on m'appelle.
7: Ouais.
0: Man muscle.
7: Bon, l'univers, bon. Ce sera toi.
0: Il nous reste 30 secondes, on n'a pas le temps là.
6: Bah attends, bon. T'es de ma gueule. Bon, Yann, seulement un petit coucou parce que c'est un garçon qui s'appelle Yann.
8: Bon, on est bien, on est bien. Attends, je vais voir, première chambre d'écho. Ah. Et après la deuxième. Attention. Hein.
9: Timothée de Permanente, ça vient d'être
8: avec. Timothée?
9: Oui.
8: Ouh, bonjour mon bébé, c'est Fidjela l'appareil. C'est Timothée?
9: Non, c'est Timothée le permanent.
8: C'est Timothée?
9: Non.
8: Bonjour mon cœur, comment ça va mon... Ça va mon cœur? Ouh!
9: Allô?
8: Ouh! Bébé! Ouh! Timothée? C'est moi mon cœur, c'est Fidjela. C'est le trap de Boubou. Comment ça va mon trésor? Ah bah dis donc, hein. Dis donc ce week-end le croque-la-chatte là c'est... Quand la chatte le week-end, alors il n'y a plus personne la semaine, hein. Comment ça va, mon cœur? Tu rigoles, hein. Ouhou. Biquette. Ah, je te reconnais bien, là. Hein. Quand est-ce qu'on se fait un petit croque la chatte? Tu manques, mon bébé, oh. C'est Fidjela, bébé. C'est Timothée, l'appareil?
9: Non, pas du tout.
8: Timothée, c'est là, c'est toi? Il n'y a plus personne, là. Bébé, ah bah là, je suis loin là, c'est moi. Ouh. Tu m'entends?
9: À travers vous.
8: Mon cœur. Eh, ouvre la porte là, parce que là, je ne peux plus là. Hein? Ah bah oui, parce que là, si tu ouvres pas la porte, là, je pourrais pas. Hein? Ça va mon trésor? Hein? Allô? Ah bah non. Eh, fais pas le connerie là. Hein? Voilà. Ah bah non, t'as fermé la porte là.
9: Ouh. Je vous sors la facture.
8: Timothée, ouvre la porte là. Ouvre la porte. Ah bah voilà. Ah bah oui, quand même. Bon. Ah bah dites-nous. Ah, j'étais parti en impro. Bon, c'est drôle, mais c'est vrai que quand la personne reste au bout du fil, qu'elle réagit pas, qu'elle soit contente de rire, tu vois, je suis pas payé pour faire rire les gens.
6: Ah, c'est ça bouge un peu là.
8: Bon, alors, on continue là. On appelle un deuxième Timothée.
10: C'est parti.
8: Attention.
11: Timothée Alcarté, la Tassaïde, bonsoir.
8: Oui, Timothée?
11: Oui, monsieur.
8: Bonjour.
11: Oui, bonsoir.
8: Bonjour, Timothée, comment tu vas, mon biquet? Ben, bébé?
11: Oui, monsieur, que puis-je faire pour vous?
8: C'est Timothée à l'appareil?
11: Absolument.
8: Bébé?
11: Que puis-je faire pour vous, monsieur?
8: Ça va, mon bébé? Mon petit croque-la-chatte? Dis donc, eh oh, t'étais là ce week-end, mais t'es pas venu, dis donc. C'est Timothée à l'appareil?
11: C'est Timothée.
8: Ah, c'est Timothée. Bonjour mon bébé, c'est Fidjela l'appareil. Comment tu vas mon cœur?
11: J'ai jamais entendu parler de votre prénom ou comment vous vous dites déjà.
8: Attends, ouvre la porte, voilà. Ah bah là, ah bah non, elle ferme pas.
11: Ah bah bravo. Allô? Ouh. C'est moi bébé. Tu m'en connais? Eh oh. Croque la chatte. Eh dis donc. Ouh. Où le bouffeur de cuisse? Ouvre la porte! Ouvre la porte! Ah bah quand même! Bon alors, bon.
10: que puis-je faire pour vous, monsieur?
8: C'est Timothée.
10: J'ai des clients qui m'attendent.
8: C'est Timothée?
10: C'est Timotel.
8: Ouh, bah, bonjour, bonjour, mais bah, dis donc, eh oh.
10: Est-ce que vous pouvez me dire ce que vous, ce que je peux faire pour vous, comme
8: papa,
10: ça?
8: Papa, dis donc, eh oh, tu bafoues, tu parles en français, dis donc, eh oh. Oh, tu croques la vie, tu croques la chatte, mais la semaine, mais... Il n'y a plus personne, hein?
10: Je croque rien du tout, monsieur. J'ai des clients qui m'attendent. Est-ce que je peux faire quelque chose pour vous?
8: Mais moi aussi, j'ai des clients qui m'attendent. Mais t'inquiète pas, je vais les faire passer
10: dans
8: mon cœur.
10: Je sais pas, hein. Si vous changez d'avis, vous me dites, hein. Donc, moi, j'ai des clients qui m'attendent, hein. Excusez-moi.
8: Non, mais promets pas, non, mais ferme pas la porte. Attends, deux secondes.
10: Excusez-moi, monsieur. Mais je dois raccrocher. Au revoir.
8: Ah, bah, merci. Ah, bah, ouvre la porte, ouais! Et dis donc! Ah bah quand même.
12: Ah bah quand même.
8: Bon, le vieux
3: aïe, aïe, aïe.
8: On s'en fait un petit dernier. Allez, pour le plaisir, pour le fun. Il y en a qui comprennent rien. Moi j'hallucine quand les gens restent aussi longtemps au téléphone et qu'ils essaient de comprendre quoi. Crois que la chatte. Je suis sûr qu'ils vont faire, il va y avoir bientôt.
13: Timothée Nation, bonsoir.
8: Timothée?
13: Timothée Nation, oui. Bonsoir.
8: Bonjour.
13: Bonjour.
8: Bonjour Figiella, ça va?
13: Pardon?
8: Ça va, c'est Figiella.
13: C'est qui Viviella?
8: Attends. Ça va où? Eh, hey, bébé. Bébé? Ouh, ouvre-moi le portail.
13: Allô?
8: Attends, attends, je ferme le portail.
13: Allô?
8: Ça va mon trésor?
13: Pardon?
8: Ça va mon trésor? Je l'aperçois.
12: Il t'a appelé Viviana.
8: Viviana.
14: Bah. Vous êtes en communication avec...
3: Il est rouillé ton portail, hein, faudra le
14: faire. Nous efforçons, mais quoi.
13: Timothée Nation, bonsoir.
8: Oui, bonsoir, c'est moi, bébé. C'est Timothée?
13: Non, vous vous trompez, vous êtes dans un hôtel, monsieur.
8: Ah, bonjour Timothée, bonjour, c'est moi, bébé.
13: Vous êtes dans un hôtel, vous comprenez pas ou pas?
8: Bonsoir, monsieur. Ouh. Allô? Ah bah, attends, bah non.
15: Ah bah non, mais t'as fermé toi aussi. Ouh.
8: Ouvrez. Bah, c'est pas drôle, là. C'est moi, mon cœur. C'est Timothée. Ouvre-moi. C'est Figiella. J'ai rangé la pêche, là. Comme tu... Ouvre-moi, bébé. Ah bah, quand même. C'est pathétique.
3: Ah bah là.
8: Ah bah,
3: non,
8: ah bah là.
3: Non, t'as un degré assez important.
8: Ah bah,
3: bon. On est chaud là.
12: J'adore le coup du Viviana au début.
8: Alors, on s'en fait un dernier.
12: Qui Viviana?
16: Bon, dernier.
8: Un petit dernier, hein.
3: Un petit dernier, ouais.
8: T'as des coups de pistolet ou pas là?
3: Des coups de pistolet, hein? Oui, j'ai, oui.
8: Vas-y. Attention, hein. Moi, je te le dirai. Attention, ça va être chaud là.
12: Il y en a sur SMS qui nous disent qu'ils se pissent dessus.
8: Ah bah ouais, c'est.
16: Oula.
8: Il y a des portes qui claquent.
12: Notamment Gaël se pisse dessus.
8: Parti. Voilà. Ah bah tu peux parler encore. On t'entend pas bébé.
17: Max.
8: Ah attends, tu me connais toi.
17: Je suis en direct là.
8: Tu me connais en direct.
12: Ouais.
8: Tu me connais ou pas?
17: Ça c'est clair.
8: Hein?
17: Bien sûr.
8: Bon, tu m'écoutes tous les soirs?
17: Bien sûr, tous bon. Les soirs.
8: Comment ça va?
17: Ça va très très bien.
8: Bon, très bien. Toi tu fais pas partie des marabouts, t'es pas marabout bambo. Ça va bien?
17: Ouais, ça va.
8: T'as entendu qu'on appelle les Timotels?
17: Ça, ne quitte pas. Là.
8: Ouais, je t'inquiète pas, ouais, tu vois. C'est que ça fout peut-être.
3: C'est un peu
8: au revoir. Faut que tu raccroches au nez, tu quittes pas. Hein,
3: Attends.
8: On en fait un autre, là. Attention, on en fait un troisième, là. Un quatrième ou un cinquième, je sais pas où on en est, peu importe. Allez, un petit Timotel encore. Ça vous fait rire, hein, apparemment, de l'autre côté, hein. Voilà. Alors, un petit dernier, là, pour la route, là. Alors, qu'est-ce qu'ils disent, là? Ils disent que je suis comme des dingues. Dès qu'il invente les messages SMS et tout. Vous êtes comme des dingues, les mecs. Comme des dingues, vous êtes au taquet.
17: Timothée?
8: Oui. Timothée?
17: Vous vous enculez dans votre trou de cul ou quoi? Dites-moi là, le petit connard là de merde.
8: Allô?
17: Petit enculé de merde, vous parlez correctement là.
8: Bah.
12: Ouais.
8: Appelle-moi lui.
3: J'adore.
8: Je lui dis Timothée, il dit que je lui parle comme une merde.
3: Ah, il y a un méchant jingle qui se prépare.
18: Ah là, Thomas, il est au taquet déjà.
8: Ouais, Timothée, attends quand même, parle.
3: Salaud. Tu vas te faire défoncer, Fidjela, moi je te le dis.
8: Allô? Bah ouvre-moi la porte au moins. Bah ouais bébé. Timothée ?
17: De toute façon j'ai le numéro, toute façon. J'appelle direct France Télécom pour savoir qui c'est. J'irai moi-même t'enculer, petit connard là. Tu vois ça ? T'écoutes bien là ?
8: Mais je suis bien, c'est Timothée à l'appareil ?
17: C'est pas Timothée mon enculé là, c'est un hôtel ici.
8: Ah pardon, je me suis trompé bébé, bah écoute,
17: attends,
8: je suis désolé. Bah oui, je suis désolé.
17: Bébé, il va t'enculer le bébé. Petit connard de merde.
8: Bah excuse-moi. Ah quand même, ouais. Ah quand même,
16: ah, là, ça y est là.
8: Ah, là, là. Ah dans la famille agressivité, le fils bonne pioche.
16: T'es wanted, t'es wanted.
8: Mais t'as fait tout le numéro là.
12: Mais non,
16: bah,
12: on
16: non,
12: tourne.
16: Mais, non mais je crois qu'on arrive à saturation. On a dû refaire le même. Attends, il s'est emballé tout de suite.
8: Et y en a pas d'autres de numéro.
16: Mais c'est pour ça que je me suis aperçu qu'en fait Timothée c'était essentiellement dans la région parisienne.
12: Et
16: on en avait beaucoup au début et ben maintenant on commence à tourner un peu rond parce qu'on en a fait
8: comme ça. Pour prendre les tout premiers.
16: Ouais, on a déjà retapé les tout premiers, mais là ça fait partie des tout premiers puisque c'était Timothée. De Jardin des Plantes.
8: Mais ça fait il y a combien de temps celui-là?
16: Ah bah alors, on l'a fait deux fois de tout au début, ouais.
18: 6-7 fois déjà lui.
16: Ah ouais,
12: ils ont été appelés au moins. Mais comme ils se relaient, en fait, c'est pas toujours les mêmes réceptionnistes, donc des fois ça tombe bien, ouais, des fois ça tombe sur le même et ils t'envoient chier.
8: Non mais lui il est furax avec ça.
16: Ah ben là, tu viens fou. Ouais, tu fous en l'air son taf, quoi.
8: Ah, je fous en l'air son taf,
12: je
8: passe un coup de fil, je me fais passer pour Timothée et l'autre il a l'impression que je l'agresse comme si je traitais de fils de pute d'enculé.
16: C'est clair.
8: J'aime bien les gens quand même, ils ont l'impression. À peine tu les agresses deux minutes, ils ont l'impression que tu les insultes comme des porcs et que.
16: Il a démissionné, il y a Fidjela qui lui casse les couilles tous les mardis soir.
12: Il a son numéro.
8: Ah, il a mon numéro, c'est vrai.
16: C'est France Télécom, ça fait peur. Tu voulais dire bonne nuit ou non?
8: Non, on va le rappeler tout à l'heure. Je vais attaquer quand même parce qu'il y a du monde qui attend.
19: Oui, bonsoir.
20: Bonsoir, quel est ton prénom?
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20: Bonsoir, Julien.
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20: Merci.
21: Attention, 1, 2, 3, 4!
22: This car is automatic. It's systematic.
21: Et attention.
22: It's hydromatic.
21: Et en Walkman.
22: It's greased lightning.
21: Et si vous êtes en train, dans les internats, de faire ce que je vais vous demander de faire et qu'à côté de vous, il y a des gens qui dorment dans les lits, le moment sera venu de les réveiller avec les polochons, bataille de polochons, attention! Pour le moment, toujours, on s'adresse à ceux qui sont dans les voitures. Comme d'habitude, vous montez le son de votre poste de radio, vous baissez votre fenêtre, vous mettez votre coude sur la portière gauche, vous remuez la tête de droite à gauche, vous avez seulement une main sur le volant et avec la main droite, vous allez survoler le volant. Droite-gauche, comme ça, hop là, gauche-droite. Vous êtes en train de faire un doigt, vous montrez du doigt, pas le doigt, vous montrez du doigt. Et attention, pour ceux qui sont sur leur lit, c'est le moment où jamais, allez, on y va. On commence à sauter, on commence gentiment à sautiller, on y va. Sophie, toi aussi, en appartement, chez tes parents, tu peux quand même remuer dans ta tête. Faut dreamer, faut rêver, faut s'évader, faut en profiter. On ne vit qu'une fois. Sophie, es-tu là?
23: Oui, je suis là.
21: Et attention. Monte le son, saute sur ton lit. Saute. Et attention, on va avoir besoin des deux mains, les enfants. Même au volant de votre bagnole, j'aurai besoin de vous. Vous taperez sur votre volant. Et attention, on va y aller. Saute dans ton lit, vas-y, fais du bruit. Réveille tout le monde, bataille de polochon. Klaxonne avec ta voiture, klaxonne avec ton camion. Si t'es routier, vas-y, ambulancier. Quoi qu'il arrive, quoi qu'il se passe, même si t'es flic, vas-y, profites-en, fais péter le gyrophare, fais sonner un petit peu les sirènes, éclate-toi. Ce soir, 23h16, on met le feu dans la boutique, il faut que la radio explose. Frappe dans tes mains. Encore. Frappe dans tes mains, encore plus fort, encore plus puissant. Il faut que ça chauffe sur les paumes des mains, faut que ça brûle. Je veux des cloches, faut que ça saigne. Et attention les enfants. Dans ton lit, tu t'allonges et vas-y, tu remues dans tous les sens. Droite, gauche. Vas-y, la tête, oui, comme ça, c'est bon dans ta bagnole. Monte le son encore. Regarde les gens, souris-leur, vas-y. Mets-moi la patate en pleine nuit. Même s'il fait 0, moins 2, moins 15 degrés, on s'en branle. Avec ton Walkman, sous ta couette. Et attention tout le monde sur le lit. Attention tout le monde dans sa voiture. Attention tout le monde au travail. Dans ton lit d'hôpital.

0: Ce soir, on s'offre une virée, une putain de liberté. Et attention, la main au-dessus, la main gauche. Encore. Voilà. Lève-la bien haute, écarte les jambes. Ça fait du bien, hein?
1: Ah ouais, génial. Et n'empêche, j'ai quand même essayé de danser un peu. Hein, même
0: bah,
1: si
0: c'est bien, ma chérie. Bah, écoute, voilà. Hein, je crois que pour les messages, le mieux, c'est que tu laisses ce disque-là. Hein.
1: Tu crois?
0: Ah ouais, j'en suis
1: moi, j'aurais bien aimé un truc, tu sais, avec le kiki, donc, avec la musique du kiki.

0: chante. Ya, ya, ya, John Travolta, Grease.
1: Oh là là là là là là.
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1: Il est 22h, nous sommes aujourd'hui le mercredi 9 mai 2018 et nous sommes bel et bien en direct dans les studios de la Max Radio pour cette spéciale archive du Star System, le meilleur du Star System de l'histoire et de la galaxie, ce qui a fait de moi le meilleur animateur de tous les temps de la bande FM. C'est pas moi qui le dis, hein, ce sont les sondages, ce sont les gens évidemment en modestie quand tu nous tiens. Bonsoir à tous et très heureux de vous retrouver plus sérieusement et d'une manière plus modeste. Voilà, j'ai répondu à cet appel il y a quelques semaines, quelques mois de cela, où les auditeurs me disaient qu'il serait bien de temps en temps de pouvoir remettre quelques archives du Star System qui ont tant marqué l'histoire de la bande FM et on va continuer d'ailleurs à marquer l'histoire aussi de la bande passante web. Ça, c'est avec la Max Radio. Alors comme le succès énormissime de l'émission numéro 1 que j'ai baptisé donc Max, hein, le Star System, le meilleur, les archives, le spécial volume 1, et bien ce soir pendant 2 heures jusqu'à minuit, je suis retourné encore à aller fouiller dans les archives du Star System et voilà, encore ce soir, j'espère vous faire rire autant que j'ai pu réussir à vous faire rire lors de cette première émission de cette spéciale archive. Alors au programme de ce soir, vous l'avez peut-être vu d'ailleurs pour ceux qui ont suivi un petit peu sur les stories Instagram ou également sur le compte Facebook ou Twitter de la Max Radio, ce soir Françoise sera dans les studios, vous aurez le jeu de l'anglais avec Alain et Martine, là, alors ça c'est tout un programme absolument extraordinaire, vous aurez le droit à un débat culte, je dis bien culte, dans les studios du Star System avec Gérard et Bruno. Ça, ça dure 28 minutes 30. C'est du pur bonheur du début à la fin. DJ Maxime pendant ses vacances. Amédée de nouveau de retour avec une version un peu spéciale de ses chansons. Voilà, il y a plein d'autres surprises. Il y a également un Jean-Claude que j'avais évoqué, je crois, lors de la précédente émission ou dans les émissions de Max tout seul. Un Jean-Claude que j'ai retrouvé là aussi. Je me suis fait pipi dans la culotte. Rien qu'en réécoutant ce moment-là, je m'en souvenais absolument plus. Pour démarrer cette soirée spéciale archive volume 2 ce soir sur la Max Radio, eh bien je vais vous offrir un Jean-Pierre Sauzère. Vous allez me dire non, pas encore, mais alors, attendez, écoutez bien. Jean-Pierre Sauzère dans les studios de Fun Radio à l'époque, ça aussi pur bonheur. Et commencer avec quelque chose que je fais encore assez régulièrement, que ça soit avec le beurre télé chat, toujours avec les Jackie les croissants chauds, toujours avec les Kiki, donc c'est le fait de pouvoir embrouiller par moment. Oh bah, parce que je suis quelqu'un foncièrement gentil dans la vie, mais quand je suis à l'antenne, des fois un petit peu méchant et un petit peu coquin, j'aime bien embrouiller les gens par téléphone. Et pour ouvrir ce spécial archive volume 2 ce soir, il est 22h03, nous allons commencer avec un petit Maxou qui embrouille au téléphone. On y va, c'est parti sur la Max Radio. Allô ?
4: Oui, allô ?
5: Oui, allô, bonsoir ?
4: Oui.
5: Est-ce que Philippe est là ?
4: Oh, je crois que vous faites erreur.
5: Ah, c'est pas Philippe ?
4: Ah non.
5: D'accord, vous ne raccrochez pas ? Allô ?
4: Oui.
5: Oui, j'ai cru me tromper. C'est France Télécom à l'appareil.
4: France Télécom.
5: Oui, pour voir si vous avez des problèmes de téléphone. Vous m'entendez bien?
4: Oui.
5: Bon, il n'y a pas eu de problème aujourd'hui. Vous n'avez pas eu de coupure?
4: Non, j'ai pas eu de coupure.
5: Impeccable, très bien. Bah écoutez, 2 secondes, je vous mets en attente, hein. Vous ne quittez pas?
4: D'accord.
5: Alors, vous restez bien avec nous?
4: Oui.
5: Vous me dites si vous nous entendez, hein. Vous nous entendez?
4: Oui, très bien.
5: Très très bien. Vous entendez la sonnerie?
4: Oui.
5: D'accord. Vous êtes en communication avec quelqu'un déjà ou pas? Non.
4: Non.
5: D'accord. Très bien, donc votre téléphone est décroché ?
4: Oui.
5: D'accord, donc vous pouvez décrocher le téléphone ?
4: Oui.
5: Allez-y. Vous avez décroché, non ? Allô ? Je ne vous entends plus, là.
4: Ah, moi, je vous entends bien. Hein.
5: Vous nous entendez bien, là, pour le moment ?
4: Très bien.
5: D'accord, ok, très bien. Ne bougez surtout pas. Ok. Ça s'en occupe chez vous ?
4: Oui.
5: Allô ?
4: Oui. Je
5: vous entends pas bien, là. Parlez devant le combiné. J'ai l'impression que je vous perds, là. Hein. Allô ?
4: Bah si, moi je vous entends très bien.
5: Très
4: hein.
5: Très bien, d'accord, ok. Donc on va vous rappeler, hein, d'accord.
4: Vous avez un problème de téléphone ?
5: Non, vous, parce qu'il y a eu des problèmes hein, dans la région, donc on appelle un peu tard pour essayer de rectifier le tir pour que demain matin 6h vous puissiez avoir de nouveau votre téléphone. Alors je vous...
4: Oui, parce que nous on n'a pas de problème. Hein.
5: D'accord, alors je vous appelle là, vous me dites si vous m'entendez, hein, ok ?
4: Oui.
5: Excusez-nous, c'est les vieux téléphones, on vous appelle.
6: Bonjour. Toutes les lignes de votre correspondant sont occupées.
5: Ah, vous êtes occupé.
6: Nous vous remercions de renouveler votre appel.
5: Apparemment, j'arrive pas à vous joindre. Vous êtes en ligne peut-être déjà,
6: bonjour.
5: Non ?
6: Bonjour. Non, je vous entends bien, moi.
5: D'accord, parce que là, j'arrive pas à vous joindre hein, pour le moment.
6: Ah bon, bah je vous entends bien, moi.
5: Bon, bah c'est dommage, parce que j'aurais bien aimé vous parler. Parce que là, vous êtes peut-être pas chez vous, là.
4: Si.
5: Vous êtes chez vous?
4: Oui, parce que vous appelez d'où, là?
5: Là, moi, j'appelle du bureau, là. On essaie de voir les... Vous êtes sorti, vous êtes pas chez vous, peut-être?
4: Si, je suis chez moi.
5: D'accord. Parce que sinon, vous me dites quand est-ce que vous rentrez chez vous et je vous appelle à ce moment-là, parce que là, apparemment, il y a eu l'air d'avoir des problèmes. Je vous appelle, là.
4: Ben, je raccroche, alors.
5: Surtout pas, non.
4: Ah bon? Ben, moi, je vous entends très bien, hein.
5: Très bien, bah écoutez. La dame dit qu'elle nous entend bien, hein.
3: Ouais.
5: D'accord. Donc, on va le noter. Je vais juste vous appeler pour vous demander quelque chose, hein. J'ai besoin d'un petit renseignement supplémentaire. Ça ne vous dérange pas que je vous appelle?
4: Ah non.
5: D'accord, bah je vous appelle. J'espère que vous êtes là.
4: Oui.
5: Très bien, donc vous allez décrocher. Apparemment, c'est la nouvelle sonnerie, comme quoi vous êtes occupé.
7: Répondant est occupé.
4: Ah bon, bah moi, je vous entends très bien, moi.
7: Appuyez sur la touche 5.
5: Ouais, mais là, vous pouvez appuyer sur la touche 5. Ouais. Sur la 4. D'accord, c'est parfait. La 0 aussi, Bernard?
3: Ouais, surtout.
5: Surtout la 0. Tapez sur la 0. C'est... Ah bah voilà, c'est revenu. Alors très bien, maintenant je vais pouvoir vous appeler. Je vous appelle, hein. Ah, ça sonne occupé chez vous?
4: Oui, pareil.
5: Ah, ça sonne occupé chez vous. Donc, vous êtes en ligne avec personne? C'est ça?
4: Non.
5: Donc, on va noter, Bernard.
3: Ouais.
5: Donc, apparemment, madame est en ligne. Vous êtes en ligne avec personne et ça sonne occupé quand même chez vous. C'est-à-dire que là, j'essaie de vous appeler et malheureusement, ça sonne occupé chez vous. C'est pas normal.
4: Ah, d'accord.
5: Donc, ça, c'est pas normal. Vous êtes d'accord?
4: Bah oui.
5: Je sais. Je vois d'où vient le problème. J'appelle tout de suite. Ah, merde, je me suis gouré. Je me suis trompé dans votre numéro. Je recompose, hein. Voilà. Attention. Ça risque de sonner chez vous, hein, d'accord?
8: Le numéro que vous demandez n'est pas attribué.
5: Ah.
8: Veuillez consulter le service des renseignements.
5: Ah, votre numéro n'est pas... Vous êtes pas... Vous n'avez pas le téléphone chez vous?
4: Mais si, j'ai le téléphone.
5: Ah, vous n'avez pas été coupé dernièrement?
4: Non, il y a longtemps qu'on n'a pas été coupé, nous, hein.
5: Mais vous avez payé vos factures?
4: Bah sûrement, j'ai payé mes factures.
5: Donc vous êtes censé avoir le téléphone chez vous?
4: Et toutes mes factures sont payées au fur et à mesure.
5: Ouais,
4: hein.
5: Donc vous êtes censé d'avoir... Je comprends pas, Bernard, parce que madame dit qu'elle a le téléphone chez elle, qu'elle a pas été qu'elle a payé toutes ses factures.
4: Bah sûrement.
9: Je comprends bien, mais il y a quand même un souci, là.
5: Parce que le problème, c'est qu'on vient de vous appeler là à l'instant, et on nous dit que vous n'avez pas payé votre abonnement.
4: Bah c'est quoi votre baratin, là? J'aimerais bien savoir ce que c'est que votre baratin, là.
5: Mais non, parce qu'on essaie de résoudre ce problème, parce que sinon, demain matin, à partir de 6h, madame, vous n'aurez plus le téléphone.
4: Ouais, parce que moi j'étais couché, hein.
5: Bah je sais bien, mais nous...
9: On n'a pas le chèque de septembre-octobre, là.
5: Apparemment, ça n'a pas été réglé pendant septembre-octobre.
4: Mais moi, je ne paye pas par chèque, c'est un prélèvement.
5: Non, mais c'est pas prélèvement, mais le prélèvement, justement, vous n'avez pas effectué votre prélèvement.
4: Ah bah si, je paye directement à la banque. Hein.
5: Vous payez directement à la banque, donc c'est la banque qui nous aurait pas payé.
4: Ah bah, on est au combien aujourd'hui?
5: On est au 27, donc on est...
4: Eh bah, c'est parti d'hier, hein.
5: C'est parti d'hier.
4: Hier ou d'aujourd'hui, hein.
5: Bon, écoutez, là, ça me pose un problème, ça m'embêterait que demain matin, vous n'ayez plus le téléphone. Ça vous dérangerait de ne plus avoir le téléphone, peut-être? Parce que ce qu'on peut faire, c'est vous couper le téléphone demain, c'est ce qui risque de vous arriver de toute façon, et on peut vous réinstaller dans 15 jours, 3 semaines?
4: Bah, moi je paye tout le temps, hein. J'ai jamais eu de problème, hein.
5: Non, attendez, madame, on ne dit pas que vous ne paierez plus, vous allez continuer à payer, mais vous n'aurez plus,
4: Bah, qu'est-ce que c'est votre bordel, là, hein?
5: Bah, vous me dites que vous voulez payer, donc moi ça me pose aucun problème. Vous aurez continué le droit de payer un abonnement que vous n'aurez plus.
4: Je l'ai payé le 26 encore,
5: Non, mais j'entends bien, madame, mais écoutez-moi bien, je suis responsable de... J'essaie de vous faire comprendre que...
4: Mais oui, mais je voudrais savoir d'où vous m'appelez. Vous me dites d'un bureau, mais de quel bureau?
5: France Télécom.
4: D'où ça? De quand?
5: Oui.
4: Eh ben, mais moi, j'ai pas de problème avec le téléphone, hein.
5: Non, mais je sais bien. Mais vous me dites que vous avez payé, mais nous, on a pas reçu les factures, madame. Donc, on est obligé de faire travailler votre bonne foi.
4: Ah ben, moi, c'est payé au fur et à mesure, hein.
5: Bah oui, mais là, le problème, écoutez bien. Regardez, je vous appelle, là. On va demander...
4: Alors, vous voulez que je raccroche?
5: Surtout pas. Je vous appelle tout de suite, hein.
4: Bah, si je raccroche pas, ça va sonner occupé. Automatiquement.
5: Oui, mais le problème n'est même plus là. C'est qu'on en arrive à un point où, carrément, écoutez, alors, je suis en train de composer votre numéro de téléphone, là. Ça va pas tarder. Et on nous dit quoi?
8: Le numéro que vous demandez n'est pas attribué. Veuillez consulter le service des renseignements.
5: Eh ben voilà, ce qui se passe, c'est que là, maintenant, ça y est, ils viennent de couper votre ligne.
9: Ah ouais.
5: Ça y est, vous avez copié à 22h15, ils ont coupé la ligne. Donc vous n'avez plus le téléphone chez vous.
4: Ah ben c'est quand même bizarre.
5: Ah, vous n'avez plus le téléphone, madame. À partir de maintenant, vous ne pouvez plus entendre, vous ne pouvez plus avoir de conversation téléphonique avec des gens.
4: Et pourquoi alors?
5: Bah, vous n'avez pas payé votre abonnement, donc madame...
4: J'ai pas payé mon abonnement, mais c'est nouveau ça alors.
5: Mais écoutez, je suis le premier surpris, alors qu'est-ce qu'on doit faire? Parce que là, le problème, c'est que... Ah oh là là là là là là, parce que comme problème c'est que là depuis 30 secondes vous n'avez plus la possibilité d'être au téléphone avec quelqu'un, vous n'êtes plus en ligne avec quelqu'un.
4: Non mais c'est pas grave, si j'ai pas le téléphone je m'adresserai plus loin, j'irai au truc des consommateurs. Hein.
5: Non mais
4: parce
5: mais
4: que moi mes factures sont payées puis moi je vais me coucher. Hein.
5: Mais madame,
4: vous êtes en train de me mener en bateau. D'ailleurs mon mari va s'en occuper, ça ira plus loin.
5: Hein. Je vous dis simplement madame, vous n'avez plus le téléphone.
4: Non mais oh ouais, vous rigolez non?
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1: Mais quel bonheur d'écouter ça en direct sur la Max Radio, 22h11, la spéciale archive volume 2 en ce 9 novembre. Vous savez, j'ai la tête ailleurs tellement que je suis ému de me réécouter comme ça. Et puis quand je m'écoute le faire, j'ai l'impression d'entendre tous les nouveaux animateurs radio d'aujourd'hui. Ah, oh, les pâles copies. L'original est là, mesdames, messieurs, la spéciale archive comme si vous y étiez, volume 2. Et je vous le disais en début de cette émission, Jean-Pierre Sauzère. Oui, le Jean-Pierre qui doit probablement nous écouter. En ce moment en direct sur la Max Radio, Jean-Pierre Sauzère était venu dans les studios à l'époque rendre une visite au Star System et voilà, j'ai réécouté cet extrait là, j'ai hésité à un moment donné à me dire est-ce qu'il faut le mettre ou pas, mais quand j'ai souvenir de sa présence dans les studios, de ses concerts live qu'il nous faisait, je me suis dit non, on ne peut pas ne pas le passer parce que voilà, il a marqué lui aussi l'histoire du Star System, Jean-Pierre Sauzère dans toute sa splendeur, qui dévoile tout, qui répond à toutes les questions avec une franchise. Vraiment, on est dans les stratosphères de la vérité. C'est le cas de le dire. Jean-Pierre Sauzère, dans les studios du Star System à l'époque, ça donnait ça.
5: T'as déjà eu une histoire amoureuse longue
3: ouais,
5: dans ta vie?
3: Ouais, bien sûr, ouais, au début, ouais, tout ça. Ouais. Mais je me suis mal chanté dans les discothèques avant.
5: Ouais, ça
3: m'a mal tourné par certaines personnes de jalousie, mais je m'en fous. Moi, c'est pour ça que je raconte ma vie, tout ça, à la radio, parce que si je raconte ma vie, j'avais oublié d'oublier. C'est-à-dire, mais si je la raconte, c'est à cause des tarés qui m'ont toujours fait souffrir et qui continuent toujours en disant « Max, c'est fait de ta gueule, tu n'arriveras pas à être chanteur, tu veux pas nous écouter, on te mettra en psychiatrique ou tu retourneras en prison. » Ben, tous ces gens-là, moi, je les emmerde. C'est tout. Voilà. Il faut pas se plaindre un coup s'il y a de la mafia, il y a quelqu'un qui m'a appelé un coup, bah si vous voulez me venger, vous pouvez le faire. OK? Voilà. Et la mafia, la raison d'hésiter pour certains, tu vois ce que je veux dire? Max. Parce que moi je me dis que tant qu'on va emmerder le monde, on peut. Moi je suis rien aujourd'hui, j'essaye de y arriver, je veux me battre, je veux réussir. C'est pour ça que je suis prêt à péter ma vie. Tu vois, je suis là ce soir, Marc. Je suis prêt à péter ma vie, moi, pour réussir, moi. Tu vois? J'en ai assez ramé. Mais je vais y arriver, c'est chouette, Kino. Voilà. Et tant qu'on voit quelqu'un qu'on descend comme un préfet ou quoi que ce soit, tu vois, bon. Je devrais peut-être pas parler de ça à la radio, mais moi, je le dis, moi. Je suis franc, je combats la vanne. On tue pas un préfet pour rien parce qu'il y a de la magouille dans tout ça. OK? Et moi, si on décidait de tuer les deux psychiatres de ce combat fait, là, ben allez-y, voilà, faut pas s'empêcher de le faire. Et je le dis à la radio en direct, OK? Voilà. C'est tout à fait normal, hein. De toute façon, Dieu, c'est le juge. Alors, y a pas de problème. Tu vois, Keno, je suis peut-être désolé de parler comme ça ce soir, mais je parle parce que j'ai envie de parler, de dire ce que j'ai au fond de mon cœur. Parce que c'est vrai, les gens, ils disent pas ce qu'ils pensent tout bas, mais faut le dire. Tu vois ce que je veux dire, Max? Les gens, ils parlent. Ils disent pas que les autres... Tu vois le sens de ce que je veux dire?
5: Oh oui, non, oui, tout à fait, oui, si on gratte
3: non,
5: un peu.
3: Non, mais il faut oser parler ce qu'on pense tout bas. Voilà ce que je veux dire. Pour certaines choses, voilà. C'est vrai. Mais je pense qu'on changerait le milieu de la politique et tout. Bon, je vais pas faire de politique.
5: Oh si, vas-y, pendant qu'on est dedans.
3: Il y a beaucoup à faire quand même.
5: Qu'est-ce qu'il y a? Qu'est-ce qui va pas dans la politique, Jean-Pierre?
3: Bah, moi, je vous dis, de toute façon, moi, d'avant, je vais vous dire tout ce que, bon, j'en fais pas de politique, mais je sais que Jacques Chirac, il va repasser déjà d'une, voilà.
5: D'accord.
3: Faire un, si je me trompe. Moi, je sais que c'est vrai. Faut laisser le temps s'installer, mais faut pas que ça dérape au bout de 7 ans après, parce que je crois que ça finirait mal. La France serait mal barrée, tu vois. Voilà, parce que souvent, c'est des artistes qui réussissent et qui font des associations, qui aident et tout, mais tout le monde ne fait pas ça. Voilà. Moi, j'ai dit, je vais être chanteur, c'est pas pour le fric, mais j'en ai besoin aussi pour vivre, pour réussir. Et tant que je raconte que je veux Brigitte ou quoi que ce soit, c'est pas du délire. La radio, c'est du délire, mais enfin, de toute manière, Brigitte, je la mets un peu de côté, parce que je suis taré pour réussir avant et je suis revenu taré de nouveau. Voilà.
5: D'accord.
3: Et je sais, de toute façon, que je suis suivi par le centre de probation, mais le type, il m'a dit, moi, je veux que tu réussis. Voilà, je suis tellement honnête que je lui dis, j'allais casser la gueule, tu vois. Je ne voudrais pas ça dire ça à la radio, mais je le dis quand même, il est gentil, ce type, parce que je me suis disputé avec lui pour certaines choses. Puis il m'a dit, Jean-Pierre, je veux que tu réussisses, voilà. Il peut pas m'aider, mais il m'encourage. Il aimerait bien un jour me voir en gala, tu vois. Mais des fois, à dire ces choses-là, si j'ai dit ça, c'est parce qu'on me pousse à bout, puis voilà. Voilà, puis il y a de la magouille, puis lui, pour rien, comme on dit, t'as eu un avocat, prends un autre. Mais je laisse tomber, je prends plus d'avocat. Je me défends plus contre ce qu'on m'a fait, et on verra bien comment ça finira. Et voilà, s'il y en a qui veulent me manger, ben, qui peut toujours me manger, on verra bien. Voilà. Bon, c'est pas la solution, d'ailleurs.
9: Non, mais c'est sûr, c'est pas la solution.
3: Mais la solution, pour moi, c'est de réussir des enculés tous comme ça, ben, seule façon de réussir à avoir des tripes pour moi et me battre comme un battant.
9: Voilà, bravo. Voilà. T'as la rage, hein, quand même.
3: J'ai la rage de vie, la rage de vaincre.
9: Ouais, t'as pas envie de laisser tout tomber comme ça du jour au lendemain.
3: Ben non.
9: Non.
3: Des fois, j'ai envie de ne plus chanter, mais c'est à cause de cet arrêt, là.
9: Ouais.
3: Mais si je chante plus, je suis fini.
9: Ouais, je comprends.
3: Je comprends
9: tout à fait, tout à fait, tout à fait.
3: Je vais pas amuser à harceler Marouani de nouveau, non?
9: Non, bah non, on va
3: moi,
9: pas recommencer.
3: Ça fait un an,
9: comment... tu vas pas enculer sa sœur, je sais pas quoi, ce que tu vois.
3: Mais non, mais ça faut. Bon, j'ai dit ça tout à l'heure, comme ça.
9: Ouais,
3: voilà,
9: mais c'était pour déconner, hein, puis on s'était pas les Marouani.
3: Voilà, moi je veux dire que de toute façon, faut faire attention à ce qu'on dit à l'antenne, comme on dit, mais.
9: Bah oui, parce que là, t'as dit n'importe quoi tout à l'heure, ouais.
3: Je dis des choses vraies quand même.
9: Non, là, tout à l'heure, là, t'as parlé de politique, ça, t'as dit des belles choses. C'est vrai que t'as dit des belles choses.
3: Bah ouais, mais je suis pas. Il y en a de longs qui disent des belles choses. Il y a pas que moi, il y en a beaucoup qui voient des artistes qui disent des belles choses.
9: Qu'est-ce qu'il a dit de beau, de long?
3: Bah, j'ai pas retenu ce qu'il a dit à l'époque, mais.
9: Il en a dit des belles quand même à l'époque. Même si on s'en souvient pas.
3: Et même Yves Montand.
9: Ah, nous ont tellement marqué ces choses-là.
3: Et voilà.
9: Ça a tellement marqué ce qu'ils nous ont dit qu'effectivement, on s'en souvient même pas.
3: Bah non, mais moi je fais pas de politique, mais je vois certaines choses et je vois mes difficultés et d'autres difficultés aux jeunes. C'est vrai, on dira mais toi tu es là et tout et voilà. Et moi je veux dire aussi, il y a des pourris dans l'administration tels que la Coctorep, voilà. Parce qu'un coup j'ai 26 T4 et le T4 il m'a dit tu seras pas chanteur, tu seras jamais chanteur. Et ils ont tous abusé de moi et j'allais péter la gueule ce mec. C'est des enculés la Coctorep de Rouen là. Voilà. C'est tout. Moi, je le dis franchement, et comme pour couper ma pension, j'ai rien à branler. Parce que j'ai déjà voulu l'arrêter. Mais ils m'ont mis une pension dans des handicapés que je devrais pas avoir.
9: Ah ouais,
3: et qu'ils ont fait des expériences. Voilà. Et ils ne seraient pas encore une personne qui m'a dit, c'est vrai, ce qu'on t'a fait, c'est pas bien. Mais
9: on,
3: t'a pas
9: fait, on a fait des expériences sur toi. Médicales.
3: Non, mais on a voulu m'effacer la mémoire parce que j'ai toujours voulu être chanteur.
9: Puis pour que t'oublies tes textes.
3: Ils ont estimé que je devrais pas y arriver parce que je suis pas calé pour. J'ai pas de bac, j'ai pas de diplôme, j'ai rien. Et voilà, faut être intelligent pour réussir.
9: Voilà.
3: Maintenant. Mais c'est pas bien ça. Parce que maintenant, il y en a qui ont des diplômes, mais qu'est-ce qu'ils font avec? Ils font rien.
9: Ils font que de la merde.
3: Ils retournent le jardin, non?
9: Voilà, exactement.
3: Alors, il faut une France nouvelle pour demain, voilà, pour l'avenir des jeunes, voilà. Ce que je veux dire.
9: Ah là, très bien. Jean-Pierre est en pleine forme, vous l'avez entendu, c'est du monologue, hein. Ça peut parler pendant des heures, un truc comme ça, hein. Ça a des choses.
3: Bien sûr, parce que moi, je pourrais passer sur France 2 et tout, dire des choses. Mais moi, je préfère les dire en chanson, comme Balavoine, tu vois.
9: Ouais.
1: Jean-Pierre Sauzère, qui était à l'époque dans les studios de Fun Radio du Star System. Attention à venir dans la spéciale archive volume 2. On est là jusqu'à minuit pour le plus grand plaisir. Se prépare. Amédée. Avec une nouvelle version de ses chansons de l'époque que j'ai pu retrouver. Et puis juste après les Daft Punk qui ont marqué l'histoire du Star System, eh bien ça sera un certain Jean-Claude. Et là, grande barre de rire. Quel plaisir d'être avec vous jusqu'à minuit sur notre radio, la Max Radio. 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

0: Les Daft Punk avec Daft Punk à l'instant sur la Max Radio.
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0: Et ce soir, c'est la spéciale archive sur la Max Radio, 22h22. On est là jusqu'à minuit pour le plus grand plaisir, évidemment, je l'espère, de tous ceux qui m'ont suivi depuis tant et tant d'années, mesdames, messieurs. Ah oui, ça remonte, hein. Mais on est là ce soir en direct. Et comme je vous le disais, Amédée va venir dans les studios de la Max Radio, mais là. Lorsque j'ai commencé à retravailler sur le contenu de cette émission de ce soir, en réécoutant les CD, franchement, je suis retombé sur cette petite pépite, avec bien sûr mes deux complices. À un moment donné, où ça se passait de l'époque, Fildar et Manu, que je salue au passage. Voilà, un auditeur nous appelle avec une voix qui nous vient d'absolument de je ne sais où. Jean-Claude, qui veut absolument avoir des cadeaux, ça lui ferait plaisir et on ne peut pas résister, on ne peut pas ne pas faire plaisir aux gens lorsqu'ils veulent des cadeaux. Et si il faut faire plaisir, on est prêt à tout et à n'importe quoi pour que la personne reparte heureuse. C'est ce qu'on a tâché de faire avec Jean-Claude à l'époque dans le Star System. Écoutez, c'est parti.
3: T'es là, Jean-Claude ?
4: Eh ben oui, j'étais jeune, Jean-Max.
3: Comment ça va ?
4: J'étais jeune. Dites-moi, Max. Ça me ferait énormément plaisir. Je suis mon anniversaire, ça fait 2 jours.
3: Ouais.
4: Et je suis un fidèle auditeur. Et...
3: Alors attends, t'as un problème avec tes lèvres, t'as tes lèvres qui doivent beaucoup bouger et tu te balades un peu trop. Alors ce que tu vas faire, c'est que ce qu'il faut, c'est que ton combiné essaye de suivre tes lèvres, parce qu'apparemment t'as des lèvres qui doivent partir en sucette.
4: Oui.
3: Mais c'est pas grave ça.
4: Oui.
3: Mets bien le combiné devant ta bouche.
4: Oui. Ça va comme ça, Max?
3: Voilà, parfait, très bien.
4: Oui, j'allais vous dire, Max, aussi.
3: Non. Le problème, c'est que t'as encore tes lèvres qui partent en sucette, là.
5: Il a une cagoule avec le...
3: Je sais pas. Tu dois avoir tes lèvres qui partent en couille. Ce qu'il faut,
4: j'allais vous dire.
3: Non, on comprend rien. On comprend rien, là, Jean-Claude.
4: Max.
3: Oui, c'est moi.
4: Oui, c'est
3: toi.
4: Oh,
3: c'est qui, Max? C'est qui? Il est où, Max? Il est où?
4: C'est Max Menace. Hein.
3: Il est où, Max? Il est où, Max? Il est où, Max?
4: C'est Max Menace. Hein.
3: Il est où, Max?
4: Il est à Paris.
3: Il est où dans le studio? Allez, cherche-le. Allez, allez, on l'a caché. Ouais. Allez, il est où? Non.
4: Max.
3: Ouais, il est où?
4: Ah, je sais pas.
3: La menace.
4: Un peu charmante de bonne compagnie, j'espère. Un peu charmante de bonne compagnie.
3: Un charmante de votre compagnie, ouais.
4: Oui. Je m'inquiète pas pour toi.
3: Non, mais moi non plus, je m'inquiète pas pour toi. Dis donc, ouais. Qu'est-ce qui t'amène, Jean-Claude,
4: oui,
3: avec Christelle?
4: Dis-moi, Max.
3: Parce que ça sera tout à l'heure.
4: Ça fait 3 jours que j'ai mon anniversaire.
3: Ouais.
4: Il
5: faut lui un téléphone pour son anniversaire.
4: Radiophone. Oui.
3: Ah, ils sont super, ces gens-là, non?
4: Oui, mais Max, il ne m'envoie jamais ce que je désire.
3: Écoute, qu'est-ce que tu désires? Tes désirs sont des ordres.
4: Je désire n'importe qui.
3: Alors on va regarder, hein, on va voir ce qu'il y a. Je vais regarder, si tu veux, oui. Jean-Claude.
5: Regarde dans l'armoire. Hein.
3: On va regarder dans l'armoire de ce qu'il y a dedans, je te dis, d'accord?
4: Merci, Max.
3: Bon, tu me dis, tu commandes, hein, fil d'art, tu notes?
5: Ouais, oui. J'ai le stylo, ouais.
3: Bon, alors, dans l'armoire, il y a... Merde, Jean-Claude.
4: Oui, Max.
3: Il n'y a plus de porte-clés.
4: Oui.
3: Ah si, il y a un vieux Fun TV. Un porte-clés.
5: Vas-y, prends, c'est collector.
3: Un porte-clés Fun TV, t'en veux un?
4: Oui.
3: D'accord. Ensuite,
5: un porte-clés Fun TV.
3: J'ai un puzzle en forme de... Il y a un logo Fun en forme de puzzle, ça te branche?
4: Oh non, ça me dit rien, ça.
3: Bon,
5: non, trop compliqué le puzzle.
3: On met ça de côté.
5: C'est un 4 pièces, hein.
3: Alors, qu'est-ce qu'il y a? Attendez, que je cherche. Ah, il y a des cravates.
4: J'aime pas, Max. Hein.
3: Non, alors, il y a des chemises.
4: Ah, les chemises démontées, Max.
3: Oh, allez, c'est parti.
5: Quelle taille?
3: Attends, chemise comment? Il y a col ouvert, col fermé, pelle à tarte.
4: Col ouvert,
3: c'est parti.
4: Ouais.
5: Sans col.
3: Avec...
5: sans trou.
3: Avec mini manche ou manche longue?
4: Manche longue, Max.
3: Oh, c'est parti. Allez, hop là.
5: Quelle taille, Max?
4: 46.
3: 46.
5: Oh, putain.
3: Là, il me reste du 37.
4: Non.
3: Ou du 58.
4: C'est gratuit, impeccable, Max.
3: 58, allez, en ce moment, du 58, donc c'est... une chemise, c'est un peignoir. Alors, il me reste quoi? Il me reste des shorts.
4: Oui.
3: Par contre, c'est le logo 89.
4: Oui, ça sert à rien, Max.
3: D'accord, alors je cherche. Il y a des vieilles chaussettes. Bah, c'est des sockets Fun.
4: Oui.
3: Rose. Rose, ouais.
4: Oui.
3: Alors, qu'est-ce qu'il y a d'autre?
5: Une paire, je te mets une paire.
3: Combien de paires de sockets?
4: Non, j'en ai une à ça.
3: Combien tu choses en socket?
4: 39-40, Max.
3: Voilà. Il y a 2-3 kits capotes, là.
5: Ça sert à rien, c'est pas grave, ça sert à rien.
3: 93.
5: Pas besoin, pas besoin.
3: Bon, il y a une ceinture aussi.
4: Une ceinture, oui, Max.
3: Voilà, allez, hop là, une ceinture Fildart, tu lui en mets deux, il en reste deux, tu veux les deux?
5: Bah oui, on les mettra, oui, on les attachera.
6: Bout à bout,
5: oui.
6: Bout à bout, ouais.
5: Deux ceintures fun.
3: Allez, deux ceintures fun.
5: En lézard, celle en lézard.
3: Ouais.
5: Ouais, deux ceintures lézard fun.
3: Allez, on continue. Il y a des moufles aussi.
4: Ah, les moufles bien volontiers, Max.
3: Ouais, c'est
6: pas. C'est des fun snow fouilles. Tour. Fun snow tour.
3: Quelle taille de doigts?
4: Oh, je fais du 40, Max. Ah,
5: 42 doigts, allez. T'as 42 doigts, ouais.
6: Allez. Ils doivent kiffer. Hein.
3: Il me reste plus que du 38 en doigts, tu prends quand même?
4: Oui.
5: Tu comprends au bout, hein.
6: Deux bons doigts de 38.
3: Allez, c'est parti. J'ai une paire de skis aussi.
4: Alors.
3: Non, ça c'est de la merde, ça. Oh là là, il n'y a plus rien, c'est le bordel, là. Il y a plus rien, bah. Il y a un poster avec Caroline et Eric et Caroline Lange. Si tu veux, il y a un poster. Tu prends ou pas?
4: Oui.
3: Ah, c'est les fonds de tiroir, je te dis tout de suite, hein.
4: Oui.
6: Moi, chez moi, si tu veux.

0: ça.
1: En plus, dedans, il y a le nom des artistes. Il y a Technotronic, Adaway, Dr Alban. Gros dossier.
0: Oui, mais donne-moi les, s'il te plaît.
1: D'accord, ok, très bien. Je t'en mets quoi? Il y a un carton de 15, je t'en mets 5-6?
0: 5-6, oui.
1: D'accord. Oh putain, il y a une vieille paire de chaussettes Dr Alban, t'en veux?
0: Non, j'ai pas besoin, Max.
1: Oh, on s'en fout, ça, c'est de la merde. Par contre, ah si, il y a une cagoule Technotronic, je te la mets.
0: Hein?
1: Il y a une cagoule Technotronic, je te la mets.
0: Si tu peux, Max,
1: ouais,
0: oui.
1: Bah, je peux, bah, attends, je vais me gêner, tiens.
2: Tu la mets en journée tout le temps.
1: Ouais. Ah si, oh là là. C'est que fun à l'époque, on cartonnait, j'ai retrouvé une lunette de... Il y a une paire de lunettes de soleil et SoftBase.
0: Oui.
1: Je te la mets aussi.
0: Oui, Max.
1: Alors, une paire de lunettes et SoftBase, une, hein. Tu notes, Filou, hein.
0: Oui, Max.
1: Bon, qu'est-ce qu'il reste encore? Je regarde.
0: Je te donne mon adresse, hein.
1: Ouais, et puis il y a un dossard aussi, Céline Dion.
0: Ah oui, je le veux bien, oui.
1: Là, tu me fous un dossard Céline Dion, hein.
0: Ouais. Ah oui, je le veux bien, ma soeur.
1: C'est quoi ta taille en dossard?
0: Ouais, en dossard, je dois faire du 39-40.
1: En 39-40 en dossard, c'est impeccable, ça.
0: Oui.
1: Très bien, au moins tu connais ta taille en dossard, hein.
0: Oui.
1: Voilà, c'est bon, je peux fermer l'armoire?
0: Oui.
1: Voilà, c'est fermé à clé.
0: Si, si je n'avais pas démenti, il faudrait te vanter, je crois, je n'existais pas. Hein.
2: Alors, on va refaire le... Putain, ça fait du bien, parce que dans l'armoire, il y a pas mal de trucs. Hein. On fait le bilan
3: Calmement.
2: D'accord. Bon, on récapitule. Alors, un porte-clés Fun TV, une chemise manche longue taille 58, donc un peignoir mi-manche longue, un short Fun de foot, deux paires de sockets roses Fun, deux ceintures lézard Fun, bien sûr, une paire de moufles taille 38, un poster d'Eric et Caroline Lange, deux compiles la plus grande discothèque du monde, six t-shirts Dance Machine 1, une cagoule Technotronic, une paire de lunettes Ice of Base et un dossard Céline Dion 39-40.
4: Eh ben dis donc, mais quel plaisir. Franchement, de réécouter, c'est un véritable bonheur. Je ne sais pas si évidemment vous voyez de qui je voulais parler, de ce Jean-Claude. S'il est toujours là, ben écoutez, vous l'embrasserez très fort pour moi. Ah là là, un train peut en cacher un autre, mais un Jean-Claude peut en cacher un autre sous le nom de Amédée. Là aussi, cette fois-ci sur la Max Radio, dans cette spéciale archive volume 2. Quel régal, j'espère que vous marrez. Une demi-heure déjà d'émission, mais quand je vois sur mon conducteur ce qui va arriver dans la demi-heure à venir, ça va être du grandiose. DJ Maxime et Serge le magnétiseur dans les starting blocks. Mais avant cela, Amédée, qu'on avait déjà, je crois, parlé, diffusé dans le volume 1 des archives. Et ben là, j'ai retrouvé sur une petite pépite, avec la qualité du son absolument excellente, avec une auditrice en ligne à l'époque, avec Amédée, qui nous fait bien sûr ces deux chansons standards. Mais il avait retouché un petit peu les paroles, c'est pour ça que je voulais vous les offrir tout de suite sur la Max Radio. Écoutez, c'est un pur bonheur. Adieu.

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2: Et voilà, j'avais envie de vous le réoffrir, Amédée, les nouvelles versions. Attention, à venir dans la spéciale archive volume 2 du Star System. Eh bien, Serge le Magnétiseur et DJ Maxime en vacances. Oh là là, ça aussi, ça a marqué l'histoire du Star System de l'époque. Offspring, Come Out and Play. J'espère que tout va bien, que vous passez à un moment aussi agréable que le mien de réécouter toutes ces archives. Il est 22h34, la spéciale archive sur la Max Radio. Du lourd, du très très lourd. Je vous le disais, Offspring, Come Out and Play. Serge le Magnétiseur et DJ Maxime en vacances, juste après.

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1: Tout seul, mais avec vous, chers auditeurs, en direct sur la Max Radio, 22h37, si vous écoutez en direct, tant mieux. Si vous êtes peut-être plus tard d'écouter en podcast, là, je peux comprendre qu'on a envie d'entendre, de réentendre, évidemment, tout ce qui se passe. Je remercie tous ceux, d'ailleurs, qui ce soir soutiennent le projet de la Max Radio et qui font des dons pendant cette soirée spéciale archive, en direct sur la Max Radio, le meilleur du Star System, avec Avenir. DJ Maxime, en vacances, mais c'est vrai qu'à une époque aussi, d'ailleurs, toujours encore aujourd'hui, j'aime bien de temps en temps créer des personnages, ça fait partie de mon talent unique. Et j'ai souvenir de ce personnage qu'on avait, je me souviens l'avoir fait une fois en totale improvisation. Et puis après, de temps en temps, il arrivait à ce qu'il ressurgisse comme ça sur l'antenne de Fun Radio pendant les émissions du Star System. Et prédire l'avenir. Il n'y a pas que Jean de Neubert qui est capable de prédire l'avenir. Il y a également Serge le magnétiseur que vous allez entendre tout de suite. Je tiens à m'excuser pour le son parce que je crois que cette archive-là, il y a déjà le traitement de son, donc le son sera un tout petit peu différent de quelques-unes des autres archives qu'on diffuse ce soir. Mais voilà, ça fait partie du patrimoine du Star System. Et c'est un plaisir de le repartager avec vous, Serge, le magnétiseur.
2: Bonjour Méline, bonjour Laurent. Bonjour.
3: Bonsoir.
2: Bonjour. Et bonjour Spatu.
3: Bonsoir.
2: Bonjour à vous.
3: Bonsoir Berge.
2: Bonjour Dorothée.
4: Bonjour Serge.
2: Bien. Alors, j'ai bien écouté ton problème.
4: Mm-hmm.
2: Je vais tirer les cartes.
4: Ah, c'est bien.
2: Je vais les poser.
4: Uh-huh, ouais. Alors.
3: Consonne.
2: Le D.
3: Voyelle.
2: Le E.
3: Voyelle.
2: Le Y.
3: Consonne.
2: Le I.
3: Consonne.
2: Le D.
3: Et voyelle.
2: Et le 6. Alors, Dorothée, 4 chiffres entre 1 et 2.
4: Alors, 1 et 2. La tension est très
3: incroyable. Ça, j'étais super concentré.
2: D'accord.
3: Le compte est bon, Jean-Pierre.
2: La machine est bloquée. Voilà, bon. Alors, nous avons donc Vénus.
4: Ouais.
3: C'est déjà bien.
2: La tête de pioche. D'accord.
4: Pardon, excuse-moi.
2: Ok. Alors, nous avons également... Tu as tiré la carte SNCF.
4: Oh, ouais, une 1225.
3: Ouais, une carte jeune.
4: Trop bien.
2: Et bravo, la carte pute. Donc ça, c'est très très bon. C'est très bon ça, hein. C'est mon jeu de tarot à moi. Enfin, c'est plutôt le jeu de taré. Donc tu as tiré les 4 cartes dans mon jeu de taré. Donc le Vénus, la tête de pioche, SNCF et pute. Alors, faut...
4: Qu'est-ce que ça veut dire?
2: Bah, faut remettre tout ça dans l'ordre, hein.
4: Ok.
2: Donc, moi, je vois de la prostitution, mais plutôt ailleurs qu'à Orléans, d'où la SNCF.
4: Ah.
2: Je vois du voyage, hein.
4: Mm-hmm.
2: D'accord. Je vois de la
4: prostitution. Je repasse ma vie, alors.
2: Voilà, exactement.
4: Ok.
2: Une tête de pioche, moi, je vois bien. Je vois bien ça avec un ouvrier dans le monde du bâtiment. Voilà. Et puis Vénus, parce que pourquoi pas. Alors bon, je vais prendre les dés, je vais faire tourner les dés. Vas-y.
4: Fais tourner les dés.
2: Tu choisis 4 chiffres entre 16 et 32.
4: 19, 27, 18.
2: C'est une maison. Alors on y va, c'est parti. Attention, je lance les dés.
4: D'accord.
2: Ok, bah très bien. C'est parfait. Bah écoute, on te souhaite une bonne continuation, Dorothée. tu es tombé sur le 2 plus 2, 4, c'est une catastrophe. Hein. Donc, à mon avis, c'est très très mal parti pour toi, Dorothée. Hein.
4: Ah merde. Serge, non. C'est quelque chose.
2: Je ne peux rien faire, ce sont les dés qui parlent. Alors tout à l'heure, peut-être dans la soirée, on sera amené à rejouer avec Serge, bien entendu, le magnétiseur. Hein, ah. Donc, on retrouvera les cartes. Hein,
4: Ouais. Donc pour moi, c'est foutu, quoi.
2: Donc si vous avez envie, bien entendu, je vous ferai le jeu, vous tirez les cartes du jeu de taré, hein, donc...
5: Ça donne envie.
2: Donc on rejouera tout à l'heure. Au revoir à tous.
5: Au revoir Serge.
2: Merci.
4: Au revoir
2: à tous. Merci d'être passé.
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1: J'avais envie de le réentendre, c'est pour ça. Et d'ailleurs, c'est en le réécoutant que je fais une grosse dédicace également à mon pozo Lolo, que j'embrasse très fort, évidemment, avec qui j'ai passé des grands moments de bonheur sur le Star System. Toujours en direct, 22h42, c'est la spéciale archive, c'est le volume 2 en ce 9 mai 2018. Le voici, le voilà. Il avait fait, je crois, si ma mémoire est bonne, déjà une apparition lors du volume 1 de ce spécial archive sur la Max Radio. Mais là, il est de retour. On l'avait eu au téléphone. Il était fou, furieux, excité comme une puce, DJ Maxime, sur son lieu de vacances. Je crois qu'il venait tout juste d'arriver, il descendait du bus, où il en était pas loin. Là aussi, un pur moment de bonheur. J'ai jamais eu l'occasion de le voir en vrai, je sais même pas à quoi il ressemble, à quoi il pouvait ressembler, à quoi il ressemble d'ailleurs aujourd'hui. Mais c'est vrai qu'à l'époque, lorsqu'on l'avait au téléphone, on passait des moments absolument délicieux. Eh bien, DJ Maxime fait son retour dans la spéciale archive volume 2, en vacances. Écoutez, là aussi, c'est du caviar.
6: DJ Maxime qui doit être avec nous. Bonsoir Maxime.
7: Voilà,
6: c'est ça qu'on aurait dû avoir ce soir, c'est clair. Voilà qui fait plaisir.
7: Chaud comme la mort. Chaud au hasard. Je suis avec des copains, je vais le bordel.
6: Ah, voilà qui fait plaisir.
7: C'est la pêche ce soir.
6: Comment ça va?
7: Comment ça va, mon Max?
6: Et toi?
7: En forme.
6: Ça fait longtemps qu'on t'avait pas eu, hein.
7: Ça fait longtemps qu'on m'a pas eu.
6: Alors?
7: On va faire un petit karaoké.
6: Allez, vas-y.
7: Ta mère va jamais faire. Chaud, chaud.
6: Non, c'est pas ça, un karaoké. Ça, c'est hurler dans un, ça, c'est hurler dans un téléphone.
7: Les
6: Il a la radio derrière, il est comme un fou, il sait comme
7: là,
6: pas derrière.
7: Fou, là.
6: Bon, est-ce que tu peux nous chanter quelque chose en karaoké?
7: Quelque chose Alexandrine, Alexandra. Ah. Alexandrine, Alexandra. Alexandrine. Ouais, c'est le bordel.
6: Ouais. Attends.
7: Attends,
6: Maxime.
7: Ouais, avec des copains, là.
6: Maxime, t'es où?
7: Je suis dans un car, je suis avec des copines, là.
6: Dans un car avec des copines.
7: Là, où est-ce que je passe une bosse,
6: où est-ce que tu te rends? Où est-ce que tu te rends? Où est-ce que tu vas?
7: Là, je vais dans les Pyrénées pour là, je vais à côté, dans les maisons de PTT pour mettre le bordel.
6: Dans les maisons de PTT. Qu'est-ce que tu fous là-bas?
7: Là, je suis en vacances là-bas, je fais du ski, tranquille, pépère, je suis avec des copains, j'étais au bowling, tout, j'ai foulé dessus le bordel. J'ai de le bordel, c'était chaud comme la braise.
6: C'est vrai?
7: Ouais.
6: Y a des meufs?
7: Ouais, y a des meufs, bien sûr, y a des meufs.
6: Ouais, c'est chaud?
7: Ouais, c'est chaud comme d'hab.
6: D'accord. Bon, t'es célibataire en ce moment?
7: Ouais, je suis célibataire en ce moment.
6: Donc, ça veut dire que tu peux te faire des filles, là?
7: Là, je peux me faire des filles sans problème, mec.
6: Bah, ça va être génial, y a...
7: Là, je peux rester avec toi jusqu'à midi, là.
6: Ouais, ouais, bien sûr, bah, on va mettre le feu, ouais, mais...
7: On va mettre le feu jusqu'à midi, là.
6: Ouais, est-ce que tu peux baisser un tout petit peu la radio derrière toi?
7: On peut baisser la radio.
6: Voilà,
7: ouais,
6: légèrement.
7: On va baisser.
6: Voilà, que ceux qui sont derrière puissent entendre, mais que ça soit un petit peu moins bruyant.
7: D'accord.
6: Mais moins fort, mettez-moi fort.
7: Mettez-moi fort. Voilà.
6: Voilà.
7: J'ai envie d'écouter ce soir.
6: Ouais, t'es chaud ou pas?
7: Oui, je suis chaud ce soir.
6: Alors vas-y, mets-moi le feu.
7: Tout en boîte, tout en boîte. Là, là, plus de tempo, plus de tempo. L'ouvre en boîte, plus de danse, plus de dance, plus de dance, plus de techno. Les dafas.
6: Voilà. Ah, il paraît que tu vas être disque jockey.
7: Ouais, je vais être disque jockey bientôt.
6: Bon, y a des filles derrière toi ou pas?
7: Ouais, oui, y a des filles vers moi.
6: Alors vas-y, va les brancher un petit peu.
7: Ils font tous du bruit, là.
6: Elles sont belles?
7: Ouais, elles sont belles. Tu veux que je t'en fasse une?
6: Ouais, passe-en-moi une, oui.
7: Ouais, je t'en fasse une, là. Ils veulent pas parler, ils sont timides.
6: Et toi, t'es pas timide, toi? Oh là là là là là là là là. Donc là, si j'ai tout compris, il est dans un bus.
7: C'est le bordel, là.
6: Bon, où est-ce que tu te... Dans quelle station tu vas, exactement?
7: Je suis dans les
6: Foromeux. Bah voilà, pour tous ceux qui vont se rendre sur Foromeux, dites-vous que Maxime sera dans les parages. Baisse la radio, baissez la radio, bande de blaireaux.
7: Baisse la radio, c'est le bordel ce soir.
6: Oh là là là là, baissez le son, bande de tocards.
7: Bande de tocards, faut baisser le son.
6: Voilà, voilà, vas-y, fais voisa.
7: Voisa.
6: Bon, tu vas être DJ dans quelle boîte là-bas, Foromeux?
7: De toute façon, il y a des boîtes partout. Il y a des boîtes branchées, il y a des boîtes chaudes aussi.
6: Mais quel genre de... Il y a des boîtes de cul.
7: Il y a des boîtes de cul, un peu.
6: C'est vrai. Bon, très bien. Quel âge ça te fait, Maxime? Quel âge ça te fait?
7: Ça fait 26 ans.
6: 26 ans. T'es tout jeune, hein?
7: C'est tout jeune. Pourquoi tu m'appelais plus, Max?
6: Mais je t'appelais, hein?
7: Demain, vous m'appelez. Demain, on met le bordel.
6: Mais où?
7: Vous m'appelez au même endroit, je suis à Font-Romeu.
6: T'es à Font-Romeu?
7: Ouais, une semaine, je reviens dimanche.
6: Oh là là, tu vas prendre des couleurs.
7: Je vais prendre des couleurs, je vais bronzer des coucougnettes.
6: Ah là là là là, sacré Maxime, tu vas quand même pas skier à poil.
7: Non, je vais pas skier à poil, quand même pas.
6: Ah bon, tu vas faire attention.
7: Je vais faire attention. Là.
6: Bon, très bien. Bon, on va te laisser là, je sais pas, quelqu'un veut rajouter quelque chose? Non, y'a rien à dire. Putain, en plus la radio derrière, c'est une cacophonie, c'est un bordel.
7: Est-ce qu'on se rappelle demain pour faire un karaoké?
6: Ouais, mais alors, tu seras en direct d'un karaoké ou pas?
7: Non, je serai pas direct au karaoké.
6: Tu seras où?
7: Je serai avec des copains, je vais chanter et tout, là.
6: Mais tu partages ton appartement ou pas?
7: Non, je sors pas, là. À la patinoire, j'ai à la patinoire! Là.
6: D'accord, ok, très bien. Bah, tiens, on se donne rendez-vous demain.
7: Demain, à la patinoire.
6: À quelle heure?
7: À quelle heure, la patinoire?
6: Vers quelle heure?
7: À 9h.
6: À 9h, d'accord, on t'appellera vers 9h, on va tenter la
7: fête. Ça va être le bordel.
6: D'accord, près de la patinoire. Ok.
7: Près de la patinoire, je peux dire, je veux mettre le feu. Bah.
6: Ouais, Fildar, tu veux dire un truc?
8: Là, je veux dire, ça va pas être évident de faire de la patinoire avec les bras attachés dans le dos.
7: Ouais, je peux dire que j'ai fait du ski, j'ai fait une piste noire mortelle. J'ai fait tout en bois.
6: Très bien. Ok, on va te laisser là, Maxime.
7: Ah, qu'est-ce que t'as dit? Okay. Heureusement que je suis là. Là, j'ai la pêche.
6: Oh putain,
7: semaine.
6: Heureusement que je suis là.
7: Hey Max, ça fait plaisir de te rentendre.
6: Ah bah moi aussi, ça me fait plaisir. C'est que tu nous as manqué, hein.
7: Je vous ai manqué à l'antenne. Je vais vous me rappeler tous les jours.
6: Tous les jours, on va t'appeler, on va mettre le dawa.
7: On va mettre le dawa et on va mettre le bordel.
6: Allez, fous le bordel pour terminer, vas-y.
7: Tous en boîte. Là.
6: Oh, il se lâche, hein. Y a pas sa mère derrière, là, tu en profites, hein.
7: Là, j'en profite, y a pas ma mère derrière.
6: Oh merde, elle te manque, ta mère?
7: Ben, elle le sait même pas.
6: Ben, on va l'appeler, ta mère.
7: Ben, faut pas l'appeler, faisais pas le con,
1: ben. 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
1: 22h53 minutes, encore un peu plus d'une heure et cinq minutes à passer ensemble pour cette spéciale archive du Star System, volume 2, le meilleur du meilleur, le pire du pire, le meilleur du pire, la crème de la crème. Voilà, des moments forts, des moments cultes évidemment. Je vous le disais, à venir maintenant, un débat dingue, explosif. Non, mais plutôt, c'est pas un débat en réalité, c'est une rencontre. Voilà, il y a des fois des rencontres qui sont dingues, il y a des duos absolument mythiques, hein. Je sais pas moi, Michael Jackson, Mick Jagger, même si ça n'a pas été forcément les meilleurs morceaux de la planète, Paul McCartney, Michael Jackson, enfin, on pourra en donner comme ça plein, mais puis en radio, en radio libre, dans le Star System, il y avait Françoise et Gérard, puis il y a eu Gérard avec Bruno du Touring de Grande-Bretagne, qui un jour ont réussi à être réunis tous les deux, au même moment, dans le studio. Je les avais mis face à face et puis il y avait rien à faire. Les sujets partaient les uns après les autres. Il y avait qu'à les laisser parler et discuter de l'actualité. Alors, faut revenir dans le contexte. Hein. C'était l'actualité de l'époque justement. Je sais pas, ça devait être. Je sais pas en quelle époque. Je sais pas quelle est l'année exactement parce que j'ai pas dans mes archives les dates exactes à laquelle je rediffuse tous ces extraits là. Mais en tout cas, c'est un moment fort. C'est un moment culte que je vous offre tout de suite dans cette spéciale archive. Écoutez. C'est du pur bonheur.
2: Alors Bruno et Gérard vont parler ensemble de quelques sujets. Ils sont très nombreux sur Internet. Quelques sujets plus intéressants les uns que les autres. Alors il y a pas mal de sujets qui ont été demandés. Moi j'aimerais qu'on parle, mais d'une manière très brève. Hein, ça ne me dérange absolument pas concernant justement tiens la prévention routière. On parlait des routiers qu'on salue, les radars.
3: Ouais, mais moi ce que je voudrais qu'on fasse avec Bruno, je pense que Bruno va être d'accord avec moi, c'est qu'on puisse avoir
2: on n'a pas le temps, on a trop peu de temps. On aimerait vous entendre tous les deux parler concernant la prévention routière, les radars et le fait qu'on n'aura plus le droit de rouler et retrait de permis. Est-ce que vous êtes tous les deux hein?
3: Déjà retrait de permis, déjà maintenant les retraits de permis c'est niette. Parce que maintenant, c'est des points qu'on retire. Donc, Bruno, je sais pas ce que t'en penses.
4: Ben, moi, je pense que, je vais vous dire une bonne chose, hein. Il faut être aveugle pour pas le voir. Personnellement, je sillonne toutes les routes, en Grande-Bretagne, mais, et en France aussi. Excusez-moi, il y en a, ils ont rien compris du code de la route. Hein.
3: Ouais ben je sais parce que je t'ai vaguement croisé l'autre fois quand je suis reparti. Apparemment t'avais l'air il y avait un chauffeur un nuiteux parce que pour moi c'est des nuiteux ceux de la nuit. T'avais un nuiteux qui t'a coincé quand même hein. Il t'a coincé pour éviter que tu puisses rester dans ton élan. Vrai ou faux?
4: Ah ouais. Ouais. Ouais, mais enfin quand je traverse les l'Arc de Triomphe,
2: Là, vous parlez de votre cas personnel, mais en général, excusez-moi de vous couper, mais parce que c'est intéressant, il faudrait que vous discutiez tous les deux. Mais concernant la prévention routière, la vitesse sur les autoroutes, vous trouvez que c'est bien d'avoir mis des radars et des contrôles, ou il faudrait faire comme en Allemagne, laisser les gens rouler à 200 km/h?
3: Non, déjà sur autoroute par temps de pluie, c'est limité à 100-110.
2: Ouais, mais en général, c'est 130 quoi.
3: Ouais, mais
2: toléré 140, mais
3: ouais, mais
2: par rapport à l'Allemagne où il y a pas.
3: Bah l'Allemagne, ça on peut pas le savoir hein, parce que comme
2: vous trouvez que c'est mieux là-bas la prévention routière, je veux dire.
3: Personnellement, moi non.
4: Moi, je vais vous dire une chose. J'ai jamais été en Allemagne, mais je peux dire que en France, ça commence à être un peu sévère maintenant. Hein. On fait toujours souffler dans le ballon pour celui qui boit tout ça. Et il y a aussi que
2: on devrait peut-être faire souffler celui qui mange aussi.
4: Souffler celui qui mange. Oh ouais, mais alors ça tient pas debout. Alors ça n'a rien à voir. Non, mais je veux dire que celui qui boit, qui sort en discothèque, il est accompagné par un personnel qui sont spécialisés en cas qu'ils sont bourrés et on les emmène en voiture.
3: Ouais, mais ça tu veux parler pour les fêtes de fin d'année.
4: Tout à fait exact, Gérard.
3: Ouais, mais alors, dans ces cas-là, la personne qui va en boîte de nuit. Là maintenant, par exemple demain soir, qui va en boîte de nuit, comme Max, il fait des soirées là. Je pense que
2: peu importe. En général, pour toutes les
3: boîtes. En général, moi je vois les gens. J'étais avec Max dans des soirées. Je peux te dire une chose que les gens, ils ressortent dans des tristes états.
4: À tel point qu'ils ont la gueule de bois. Non, mais excusez-moi, hein, il faut dire le terme exact.
3: Non, mais pas la gueule de bois, c'est que les trois quarts du temps, ils sont pas capables de rentrer chez eux-mêmes.
4: Évidemment, Gérard, ils ont bu comme je sais pas quoi. Vous m'étonnez qui sont incapables de rentrer. Mais vous savez, l'alcool, c'est comme les bonbons, ça se modère l'alcool.
3: Ouais, mais attends, les bonbons, tu modères pas des bonbons. L'alcool, tu peux la modérer. Parce que un verre, ça va, deux verres. Ça va,
4: ça va.
3: Trois verres, bonjour les dégâts. Tandis que les bonbons, t'as pas un bonbon, ça va, deux bonbons, ça va, et trois bonbons, bonjour les dégâts.
2: Mais là, vous plaisantez sur le sujet qui était sérieux, je suis déçu, mais c'est pas grave.
3: Non, mais, moi, pour en finir sur cette histoire-là, moi, je dis qu'une chose. C'est que la personne qui boit en conduisant, ça ne sert à rien. Moi maintenant à l'heure actuelle je conduis et c'est pas pour ça que je serai bourré au volant d'une voiture. Voilà. C'est pas la peine de vous marier au standard parce que tout à l'heure vous allez vous marier. Je vais refaire comme tout à l'heure, d'accord.
2: Il y a un nouvel article.
3: En de bon entendeur, salut.
2: Bon, alors ça c'est bon pour la prévention routière. Bruno et Gérard, il y a également un sujet là que j'ai lu dans la presse et c'est marrant parce que ça je trouve savoir votre point de vue sur le confort dans les prisons. Il y a des gens qui nous écoutent en ce moment et qui sont en prison, et dans un article que j'ai lu dans Le Parisien pas plus tard qu'aujourd'hui, il réclame plus de confort dans les prisons, à savoir internet, ce qui est vrai, home studio, cinéma. Qu'est-ce que vous en pensez?
3: Moi je peux te dire une chose, que à l'heure actuelle, pour au lieu de te planquer derrière tes affiches, moi je peux te dire une chose, que j'ai Le Parisien d'aujourd'hui, et je peux te dire une chose, que le Premier ministre a débloqué 10 millions de francs pour l'amélioration des prisons.
2: Non, mais est-ce que vous êtes d'accord pour ça, que on sait qu'une cellule fait 2 mètres carrés, mettre un home studio...
3: Ouais, mais attends, dans ce cas-là, une prison de 2 mètres carrés... Une cellule de 2 mètres carrés, tu mets une ou deux personnes et c'est tout. Sans plus.
4: Par contre, se retrouver en cellule avec 3-4 gars...
2: Non mais le confort, est-ce que vous êtes d'accord pour qu'il y ait plus de confort?
3: Non, mais attends.
2: À savoir internet, ordinateur, home studio...
3: Non,
2: magnétoscope, il parle de DVD, il parle de tout ça, attention.
3: Pourquoi pas aussi...
2: Non, sérieusement, est-ce que vous...
3: Non mais pourquoi pas un téléphone aussi, tant qu'ils y sont?
4: Mais maintenant, moi, ce que je trouve absurde, maintenant, je suis pas d'accord, comment se fait-il que maintenant, il parle, par exemple, quelqu'un va en permission et puis on va lui mettre un espèce de bracelet en matière plastique, tout ça. Qu'est-ce que c'est ce trabaltringue?
3: Ouais.
4: Dans le temps, ils avaient pas le droit de permission.
3: Ouais, non, mais attends. Ça, je vais te dire une chose, pourquoi, Bruno?
4: Ouais.
3: C'est que ce que tu veux dire là, le fameux bracelet de permission là,
4: ouais,
3: qui sera pas sur le bras mais sur la cheville.
4: Ouais.
3: Hein, donc c'est pour savoir si le prisonnier rentrera ou pas. Donc avec ce bracelet là, il pourra ils seront raccordés au commissariat de police dont ils dépendent, et le bracelet donc correspondra directement avec le commissariat. Si le prisonnier ne peut pas rentrer, ça sera au commissariat d'aller le chercher.
4: Ah ouais.
3: Et donc lui après tu peux être sûr que le bracelet va lui être retiré, et il fera sa peine.
4: Ah ouais.
3: Voire plus après.
4: Ah ouais. Ouais, mais
3: pour l'instant c'est prévu pour les Anglais. C'est pas encore prévu pour nous.
4: Ah ouais.
3: Parce
4: ouais.
3: qu'ils sont en train de tester sur les Anglais,
4: ah
3: pas
4: ouais.
3: en France.
4: Ah oui, oh, j'avais entendu ça. Enfin bref, de toute façon, qu'est-ce que c'est comme matière? C'est du plastique qu'ils vont leur mettre? Enfin, si j'en crois ce qu'ils ont parlé à un moment donné, c'est du plastique, Gérard?
3: Non, c'est un bracelet normal.
4: En fer?
3: Ben, ça sera un bracelet normal, et que dessus, t'auras un truc qui sera relié avec le commissariat de police, donc le prisonnier dès qu'il bougera,
4: ouais,
3: le commissariat sera où qu'il sera.
4: Ah, bien.
3: Donc si tu veux, par exemple, tu prends, un taki-walki n'importe, tu l'allumes,
4: ouais,
3: hop, il sera relié directement sur un autre réseau.
4: Ouais.
3: Donc pour la police.
4: Ouais.
3: Donc voilà.
4: Ouais.
3: Alors l'autre question.
2: Non, mais il y avait un truc aussi. J'aurais aimé que vous en parliez, Bruno, que t'en parles aussi. Gérard connaît bien le sujet également. La question que se posent tous les Français en ce moment, il y a eu un sondage qui a été fait par Ipsos. On paye trop d'impôts. Est-ce qu'on paye trop d'impôts en France?
4: Eh ben, tu sais, Max, oui, les gens ils payent trop d'impôts, ils disent, enfin ils prétendent dire qu'ils ont diminué les impôts. Eh ben moi j'ai entendu des Français, ouais mais ça c'est de la poudre aux yeux, le coup de la vignette là, ils ont supprimé la vignette. Bon mais ils vont la remettre de toute façon un jour ou l'autre, ils vont la remettre.
3: Non. S'il la retire, c'est définitif. Par contre l'histoire des impôts, c'est vrai que tout le monde se plaint parce que paye trop d'impôts, donc c'est vrai que il y a à l'heure actuelle tout le monde se plaint parce qu'il paye trop d'impôts sur le revenu. Mais ce qu'il faut dire, merci pour la porte qui grince.
1: C'est pas grave, allez.
3: Ce qu'il faut dire derrière, c'est que il y a la taxe d'habitation. Ah. Et la taxe d'habitation, ouais, ça c'est les gens, tout le monde en a marre. Je pense que Pilar, Manu et tout ça.
2: Ouais, on paye tout ça.
3: Tous ils les payent. Et ça c'est une taxe qui est grave. Donc pourquoi baisser pourquoi retirer la vignette? Bon, d'accord, ça prend mal au bureau de tabac. Mais en fin de compte, les bureaux de tabac, s'ils peuvent plus vendre de vignettes, hop, automatiquement ils vont perdre un chiffre d'affaires.
2: Ils vont augmenter le prix de la saucisse.
4: Ça c'est évident.
3: Donc,
4: hein.
3: Va y avoir, ils vont se reprendre sur autre chose. Sur quoi? Sur les cigarettes. Et à l'heure actuelle, ils parlent de augmenter les cigarettes et le prix de l'essence.
2: Ça nous dit pas est-ce qu'on paye trop d'impôts, parce que là tu parles sur la cigarette, tu parles des bureaux de tabac.
3: Mais de manière, tout le monde paye trop d'impôts. Mais ça, je suis pas d'accord. Y a des gens qui ont trop d'impôts à payer.
4: Ouais, c'est bien ce que je disais. Hein. Donc.
3: Parce qu'en Angleterre, je sais que en Angleterre, ils payent moins d'impôts qu'en France. Ça c'est sûr et certain. En Angleterre, que ça soit, en Angleterre, en Belgique. De toute manière, en Belgique, tu devrais te savoir parce que tu connais pas mal de monde, toi, qui est sur la Belgique.
2: On paye moins d'impôts en Belgique.
3: Donc, même en Allemagne, je pense. Hein.
2: Ouais.
3: Ouais. Donc, toi, Bruno, je sais pas.
4: Ben, vous savez, qu'est-ce que vous voulez que je vous dise?
2: Non, je sais pas, c'était... C'est pas grave.
4: De toute façon, le gouvernement, je veux pas me faire l'avocat du diable, hein, il promet des choses. Bon, c'est vrai qu'il a tenu certaines choses, il a tenu sa parole, mais... Mais enfin, hein, il faut le dire vite, hein.
3: Non, mais il a tenu ses paroles sur certaines choses, hein.
4: Ouais.
3: Bon, il tient sa parole sur la vignette. Il a tenu sa parole, soi-disant, sur la baisse d'essence, alors que c'est faux. Ça, je peux te le dire. Parce que, à l'heure actuelle, je vois combien que ça coûte, hein, le litre d'essence. Par contre, ce qu'il aurait pu tenir sa promesse, c'est sur les 35 heures. Et sur les 35 heures, on va aborder le sujet. Sur les 35 heures, moi, je peux te dire une chose, qu'à l'heure actuelle, ils tiennent pas leur promesse, hein. Parce que le débat de la semaine prochaine dans 15 jours va porter sur le chômage. À l'heure actuelle, le chômage en France baisse de 2,888 millions chômeurs. Donc sur 35 heures, je suis désolé, on devrait avoir moins que ça.
4: Ouais, à propos du chômage, Gérard, ils disent que le chômage, il se passe pas un jour, hein, qu'on n'entende pas la radio, il y a tant et tant de chômage qui abaisse, tant et tant. Eh ben, je me demande s'ils rêvent pas, là.
3: Hein, non, mais Gérard? Non mais ça, le problème, moi, j'ai lu là des articles, je lis souvent, je regarde aussi les infos comme toi, Bruno.
4: Ouais.
3: Mais moi, je peux te dire une chose, que depuis le mois d'août, voire même septembre, pour l'instant, le chômage, il reste à 2008. Hein. Pas plus, il y a 2,800 et quelques mille chômeurs.
4: Ouais.
3: Donc, est-ce que c'est des chômeurs longue durée, tout ça? Bon, pourtant, il y a du boulot. C'est vrai que il y a du boulot, mais bon, ça plaît pas à certaines personnes. Il y en a qui ont pas envie de se salir les mains. Il y en a qui ont pas envie de se salir les mains, il y en a d'autres qui disent que c'est trop dur, d'autres qui disent faut que je me lave à 5 heures du matin, non, ça m'intéresse pas, ou faire 12 heures dans une journée, ça les intéresse pas. Alors dans ces cas-là, qui reste chez eux, qui passe
2: Comme toi, quoi.
3: La
2: toi, t'es resté chez toi pendant 3 heures, pendant 3 ans, t'es resté chez toi tranquillement.
3: Ouais, mais, non, mais moi, c'est différent.
2: Ah.
3: Nuance, fil d'art, tu t'écrases parce que j'aime pas entendre des bruits derrière moi. Quand je suis resté 3 ans bloqué, c'est différent.
2: Ouais.
3: Hein? Et à l'heure actuelle, c'est pas pour ça que je continue pas à bosser.
2: Ouais,
3: à l'heure actuelle, je continue.
2: Jour.
3: Ouais, mais en faisant 3 heures, mais ça m'occupe quand même.
2: Ouais.
4: Et puis...
3: là derrière, là un conseil que je vous donne. Vous arrêtez avec vos trucs parce que là, hein, ouais. Parce que je sais que ça vient de vous de là. Hein?
2: D'accord.
4: Oui, Gérard, il faut dire une chose, qu'il y en a qui n'ont pas de formation. Alors évidemment,
2: ouais, mais
3: non, mais attends. Allez, et la formation, ils vont à l'NPE. Ils ont une formation qui est payée par la NPE. Les chômeurs longue durée peuvent avoir une formation qui soit payée directement par la NPE. Hein? C'est la NPE qui prend en charge. Hein? Que ça soit, ouais. Par exemple, pour être standardiste, si tu veux faire une formation de standardiste, c'est la NPE qui te paye. Si tu veux faire une formation de chauffeur de taxi, c'est la NPE. Mais il faut que tu sois inscrit depuis plus d'un an. Tu as plusieurs formations qui peuvent être payées par la NPE. Alors maintenant, qu'on vient de pas me dire qu'il n'y a pas de boulot, parce que moi je dirais aux mecs, c'est faux. Parce qu'il y a même des petites associations qui peuvent trouver du boulot pour 3 heures par jour, comme je suis en train de faire avec Sandy à l'heure actuelle. Hein? On fait des petits trucs de 3 heures, ça nous empêche pas de voir si on peut trouver autre chose derrière.
2: D'ailleurs, on en parlera plus en détail dans le prochain débat de Gérard.
3: Dans 15 jours.
2: Dans 15 jours. Jeudi, pas qui va arriver, mais le jeudi d'après.
3: Le 24.
2: Le 24.
3: Le 23.
2: 23 24 novembre, vous regarderez dans vos agendas. Hein, jeudi, minuit, on fera un débat sur le chômage. Alors, il y a plusieurs d'autres sujets très intéressants. Hein, alors, il y a équivalent, il y a une association de communes, des maires de France qui se sont associés et qui ont demandé dans certaines régions de France à ce que les fermetures de discothèques de nuit le week-end aillent jusqu'à 2h du matin. Est-ce que vous pensez qu'aujourd'hui il est bien de fermer les discothèques à 2h du matin? C'est un arrêté préfectoral qui prendra effet à partir du 1er janvier 2001 dans une quinzaine de départements. Les maires ont eu l'accord des préfets de France. Mmh. Donc les discothèques d'une quinzaine de fermeront à 2h du matin.
4: Eh bien, s'ils devraient fermer à 2h du matin, je sais pas, ils ont peut-être raison, ils ont peut-être tort, j'en sais rien. Mais j'ai peur de dire une bêtise, peut-être qu'ils devraient fermer à 2h du matin.
3: Non, mais moi je suis pas d'accord là-dessus sur le truc. Déjà... Les petites communes qu'ont des discothèques, qui ferment leur discothèque à 2h du matin, pour moi, c'est déjà une où ils ont pas l'autorisation de vendre de l'alcool. Parce qu'en fin de compte, pourquoi qu'ils veulent fermer à 2h du matin? Parce qu'ils ont pas l'autorisation de vendre de l'alcool. Oh, Bruno.
4: Oui.
3: Je suis là.
4: Oui,
2: non, mais attends.
4: C'est
2: des discothèques qui ont le droit de vendre de l'alcool, sauf qu'ils ferment à 5h du matin, maintenant on leur demande d'arrêter à 2h.
3: Oui, mais pourquoi? Parce que ils se sont aperçus qu'il y avait des problèmes,
2: Je sais pas pourquoi.
3: Avec des jeunes.
2: Non, pour le 3/4, c'est des problèmes de bruit.
3: Ah ouais, mais attends, dans ce cas-là, les discothèques, t'as qu'à prendre là où t'as l'habitude de mixer, à la loco.
2: Je joue plus, mais bon, d'accord, ouais.
3: Non, mais tu prends la loco.
2: Ah ouais.
3: Il y a du monde qui habite dans les alentours.
2: Ouais, mais ça pose des problèmes.
3: Donc ça pose des problèmes. MCM, qui est juste à côté de la loco.
2: On parle de la discothèque de région, on parle pas de la locomotive à Paris, tu parles de Paris.
3: Mais regarde, prends tour.
2: Non, mais est-ce que vous êtes d'accord pour que demain on empêche les jeunes de s'amuser à plus de 2h du matin?
3: Non, moi je suis contre. Je suis contre. Je suis contre et je demande au ministère qui s'occupe de ça de laisser les jeunes s'amuser jusqu'à 5h du matin.
2: Parole.
3: C'est
2: voilà,
3: tout.
2: Voilà une bonne parole.
3: Qu'ils interdisent pas les fermetures de discothèques à 2h du matin, ça ne sert à rien. Bon, maintenant, si les jeunes ont envie de se torcher et puis de créer des accidents, c'est leur problème, c'est pas le nôtre. Mais qu'ils interdisent pas les responsables de la discothèque de fermer à 2h du matin.
2: Ce qu'il faut, c'est que les jeunes arrêtent de boire en boîte, c'est tout. Ou alors qu'on interdite la vente d'alcool en discothèque.
3: Mais il y a, ça
2: serait tellement mieux, Bruno.
4: Les interdire de boire, ça serait de leur demander d'arrêter de manger, en fait.
2: Mais non, de boire de l'eau, mais pas de boire d'alcool.
4: Ah bon, boire de l'eau, ça c'est autre chose.
2: On mettrait des petites fontaines dans la discothèque, comme on fait des petites fontaines là.
4: Mais enfin, en général, les jeunes aujourd'hui, ils vont pas boire de l'eau, hein. Ils vont pas boire de l'eau en général. Ils vont boire.
2: Parce qu'ils ont pas l'habitude, parce que là, tu leur proposes de l'eau. T'as de l'eau fraîche, de petites fontaines comme
4: ça. Ouais, enfin, en discothèque, ils boivent pas de l'eau, hein. Bon. Ils boivent de l'alcool, hein.
2: D'accord.
3: Ouais, mais moi je suis pas d'accord sur les patrons des boîtes de nuit de province qui ferment les discothèques à 2h du matin, c'est tout. Qu'est-ce que t'en penses, Bruno?
4: C'est-à-dire que fermer à 2h, évidemment, c'est moche, c'est sûr. Parce que après.
3: Ouais, mais surtout un vendredi soir.
4: Ah, vendredi soir, évidemment. Qui l'ouvre le samedi jusqu'à 2h du matin. Le vendredi, je renie pas, je suis contre qui reste jusqu'à 2h du matin.
3: Ouais, mais moi je suis pas trop d'accord là-dessus. De toute manière, c'est un débat qu'on va mener.
2: Ouais, parce que là, c'est...
3: Un débat qu'on va mener...
2: Quoi non ?
3: Bientôt. Quoi non ? C'est pas au standard qui décide, c'est moi.
2: Alors, il y a plusieurs sujets, on n'aura pas...
3: Maintenant, on va peut-être aborder le sujet des élections.
2: Alors, aux États-Unis, c'est le bordel, on n'arrive pas à savoir. En deux mots, qu'est-ce qu'on peut dire sur les élections, Gérard ou Bruno ?
4: Les élections aux États-Unis là du fait qu'ils vont changer de président là ça va être Bush je crois hein, si ma bonne mémoire est le fils de Bush ou je sais pas quoi qui
3: George
4: va être,
3: Bush
4: George Bush ou je sais pas
3: Junior
4: George Bush Junior qui va être président. Clinton il va être obligé de partir quand l'autre il va arriver hein.
3: Ouais, mais pour l'instant, on n'est pas sûr parce qu'à l'heure actuelle, d'après ce qui a été dit aux informations, tout ça, ça a été malheureusement, ça a encore été truqué. C'est des élections truquées, donc ils sont en train de savoir sur certains États des États-Unis, tout ça, de savoir qui sera élu ou qui sera pas élu. Parce que normalement, définitivement, hier ou avant-hier, normalement c'est George Bush Jr. qui était élu président, donc il devrait remplacer Bill Clinton, et maintenant tout est à revoir parce qu'il y a des bulletins qui n'ont pas été ouverts. Donc on ne sait pas encore.
4: Bon, Bill Clinton, il a fini son temps, hein, et maintenant il va partir à la retraite. Bon, il va avoir pas mal d'argent. Je présume quand il va aller en retraite, il va avoir de l'argent forcément. Il va en avoir un gros paquet, hein. Alors donc Clinton maintenant c'est démodé. C'est un autre qui va prendre sa place. Et puis voilà.
3: Ouais, mais de toute manière, pour l'instant, on ne sait pas, hein, parce que ça peut très bien venir dans la nuit, comme ça peut attendre, voire demain ou après-demain. Surtout, ils savent pas encore.
4: Surtout que si j'étais à la place de Clinton, eh ben, je serais pas très fier, parce que d'après ce que dans le temps passé on a appris sur lui, là, avec la, comment elle s'appelle l'autre là, comment elle s'appelle là zut, comment elle s'appelle l'autre? Whistiti ou whisky ou je ne sais pas quoi. Enfin bref. Je sais pas si c'est une histoire vraie ce qu'on a raconté sur leur sujet, mais franchement, hein, on s'en serait bien passé.
3: Non mais ça de manière c'est une histoire entre eux, ça c'est leur problème, c'est pas le nôtre. Hein. Voilà. Parce que je sais que nous, pour l'instant, en France, on n'a pas eu encore de problème comme ça par rapport à eux. Hein.
2: Puis t'as fait un débat dessus, donc...
3: Avec l'affaire Lewinsky.
4: Alors, moi, ce que j'en conclus dans cette histoire, j'appelle ça la publicité. Qu'est-ce qu'on peut s'en... Parce que vous savez, ils nous ont raboté les oreilles pendant quelques temps. Là, on a entendu que de ça. Mais qu'est-ce qu'on s'en fout de ces histoires? On s'en fout pas mal de leur histoire. On aurait pu s'en passer.
3: Voilà. Bah oui.
2: Pour terminer, on aimerait parler un petit peu, bon, bah, de l'affaire Richard Virac, hein, et le cyclisme, un petit peu du dopage, l'OPO, les sportifs. On parle du cyclisme, mais bon, c'est un peu partout dans toutes les professions. On parle même du football. Et qu'est-ce que vous avez à dire là-dessus?
4: Ben moi, ce que j'ai entendu Bernard Hinault y parler. D'ailleurs, Bernard Hinault, je l'ai vu en Bretagne il y a 2, 3, 4 ans, 5 ans, je me rappelle plus, quelque chose comme ça.
2: Tu passeras le bonjour.
4: Oui, oh, ben je vais avoir l'occasion d'y repasser, hein.
2: Oh, ouais. Non, mais sérieusement, l'OPO, Gérard.
3: Non, l'OPO, de toute manière, apparemment, Richard Virac a bien.
2: Virac.
3: A bien dit comme quoi qu'il avait pris de l'OPO. Mais donc, il l'a bien avoué. Donc, il y a d'autres coureurs qu'ont voulu nier en disant comme quoi qu'ils n'en avaient pas pris alors que c'est faux. Mais lui, il a bien avoué comme quoi qu'il n'en avait pris.
4: Oui, alors donc moi je voulais finir une question que je voulais vous dire, c'est que bon, j'ai entendu Bernard Hinault, il a parlé à la radio, je me rappelle plus quelle radio que c'était, enfin bref. Et puis il a dit comme ça, je me fais pas l'avocat du diable, parce que si jamais il m'écoute, je vais pas avoir l'air fin. Enfin tant pis, hein, il va écouter, hein, s'il écoute pas. Il a dit c'est normal qu'ils soient punis s'ils se sont dopés, qu'il a dit.
3: Ouais. Non, mais non, attends. Là, je suis pas d'accord avec toi, Bruno. Déjà, enfin, Richard Bérin, il a rien eu. Hein.
4: Il a
3: avoué, et en fin de compte, il s'en sort indemne. Tout le monde s'en sort indemne dans cette histoire.
4: Moi,
3: en fin de compte, attends, je te coupe, Bruno, parce qu'en fin de compte, c'est l'affaire Testina qui a été, bien préciser, c'est l'affaire Testina qui a été responsable de ce problème-là. C'est eux qui ont été pris en flagrant délit avec de l'OPO dans leur voiture. Ouais. Donc c'est toute l'équipe qui a été hors du Tour de France l'année dernière.
4: Ouais.
3: Donc, à l'heure actuelle, maintenant, c'est une affaire qui est, pour moi, quasiment classée. Parce que personne n'a eu des peines de prison, ni rien du tout.
4: Ouais.
3: Donc, pour moi, là-dessus, avec l'histoire de Bernard Hinault, ça fait un bout de temps qu'il a arrêté le Tour de France. Donc, je vois pas ce que Bernard Hinault vient faire avec l'affaire Testina.
4: Eh ben, il a donné ce qu'il pouvait souhaiter, celui qui se dopait, là, comment il s'appelle l'autre là?
3: Richard Virenque.
4: Richard Virenque, eh ben, moi je trouve que Bernard Hinault, il a raison. Dans le Tour de France, il faut faire, excusez-moi, je suis franc, mais quand j'ai quelque chose à dire, je le dis.
3: Mais attends, Bruno. Mais qu'est-ce que Bernard Hinault a à faire dans l'affaire Testina? Il est pas responsable de l'affaire Testina?
4: Non, mais je dis ce que j'ai entendu à la radio et il a raison. Alors, il a raison dans le sens que celui qui se dope, eh ben, il doit être ratifié en quelque sorte. Ratifié.
3: Mais d'accord. Ratifié, ok. Mais moi, je te pose la question. Là, tu me dis ceux qui se dopent, ils sont punis, d'accord. Mais qu'est-ce que Bernard Hinault a à faire là-dedans? Il est pas directeur sportif.
4: Non, mais en tous les cas,
3: il a rien dit, Bernard Hinault, parce que j'ai écouté les informations. Bernard Hinault n'a rien dit du tout sur cette affaire-là.
4: Ah ben je m'excuse. Moi je l'ai entendu à la radio l'autre jour. Du temps que j'étais en Grande-Bretagne, j'ai entendu à la radio.
3: Mais non, le procès il a été fait cette année. Là, il a été fait il y a 3 semaines.
4: Moi, je suis désolé. J'ai entendu Bernard Hinault dire, eh bien, ils se sont dopés. Eh ben, il doit être puni. Il n'y a pas de problème, puni. Alors, vous savez, j'ai pas été non plus inventer ces histoires. Hein. J'écoute bien la radio souvent. Hein. Je l'écoute. Hein.
3: Moi, je peux te dire une chose que Bernard Hinault n'a jamais été dire ça. Hein.
4: Ah ben, moi, je suis désolé. Il a dit.
3: Ah mais il l'a dit il y a à peu près au mois de juillet ou août.
4: Du temps qu'il
3: y avait encore le Tour de France, parce que l'affaire a été jugée tout récemment.
4: Ouais, eh ben c'est une affaire, je suis convaincu qu'on va encore en parler.
2: Exactement.
4: Dopage, il s'est dopé, tout ça.
3: Non,
4: ils vont encore en parler forcément.
3: Non, l'affaire du dopage, l'affaire Testina est bien close. C'est terminé, donc ils en parleront plus. Donc tout le monde a été relaxé. Donc personne ne fera de peine de prison. Donc tout le monde a été relaxé.
2: Eh ben, écoutez, rendez-vous.
3: Parce que Richard Birenque a reconnu cette dopée.
5: Richard Birenque.
3: Laurent Blanc, pareil. Ah
5: ouais. Tu parles du foot.
3: Donc, non. C'est
4: le cas de le dire. Il est vraiment blanc, lui.
3: Ah ouais, mais ils ont tous été reconnus non coupables.
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1: Voilà la spéciale dédicace, c'est yo. Pierre Fulard. L'original est là. NTM avec ma Benz c'est à venir dans la spéciale archive volume 2. Un kiki donc. Et un monsieur et madame Février. Que du bonheur. 23h27, on est sur la Max Radio.

0: qu'on a tout le temps pour en profiter, pour un petit peu s'amuser. Vous nous écoutez un petit peu quand même. Combien de kiki donc j'ai pu faire depuis Fun Radio, à l'époque de Prisme, et puis bien sûr sur la Max Radio. Et c'est loin d'être terminé parce que vraiment c'est toujours aussi culte. Hein. Quel plaisir. Vous nous écoutez un petit peu quand même. Et dans toutes mes archives évidemment, il était impossible ce soir de ne pas en mettre au minimum au moins un. Alors il y en a, je sais pas, j'en avoir une trentaine hein, de kiki donc culte. Celui-ci fait partie, voilà, c'est un parmi tant d'autres. Écoutez bien, kiki donc avec une merveilleuse grand-mère qui s'appelle Huguette. Et juste après, j'aurai l'occasion de réintervenir pour ça, mais je vous le dis tout de suite, il y a un monsieur et madame Février qui est en train de se mettre dans les starting blocks. Mesdames, messieurs, dans la spéciale archive sur la Max Radio, voici tout de suite un petit kiki donc. Avec la merveilleuse Huguette. Vous nous écoutez un petit peu quand même.
1: Bravo, on y va. Kiki, donc, on appelle Huguette, ta grand-mère, 73 ans, tout est prêt. Alors, vous entendrez, bien sûr, la musique du Kiki, donc, mais également le...
2: Bingo.
1: Chaque bonne réponse, c'est gagné, c'est dans la poche, mon Kiki. On y va, c'est parti. Trois questions pour le Kiki, donc, j'espère qu'elle va pouvoir répondre correctement. Pierre, en attente, attention, elle est au courant quand même, hein. Alors, tu l'avais prévenue.
3: Ouais,
1: d'accord. Bon, quand elle est sourde, il va falloir gueuler, donc reculez du poste que je vais parler fort d'eux.
3: Allô.
1: Oui, bonjour, vous allez bien? Est-ce que c'est possible de parler à Huguette?
3: Oui, bien sûr.
1: Oui, c'est Huguette à l'appareil?
3: Non, c'est son fils.
1: Hein, c'est possible de parler à Huguette?
3: C'est de la part de qui?
1: C'est la radio du Kiki donc à l'appareil en direct.
3: Ne quittez pas.
1: Merci bien.
4: Allô?
1: Allô? Bonjour, vous allez bien? C'est Huguette à l'appareil?
4: C'est Madame Balani.
1: Bonjour Huguette.
4: Bonjour
1: comment...
4: Huguette.
1: Vous êtes... Vous allez bien? Vous êtes en pleine forme quand même?
4: Mais oui, bien sûr.
1: Vous êtes contente d'être avec nous? Vous étiez au courant qu'on allait vous appeler?
4: Oui, monsieur.
1: Vous êtes au courant? Vous êtes une fidèle de l'émission, m'a-t-on dit?
4: Oui, oui.
1: Ah, vous écoutez régulièrement?
4: Ah ben, assez, oui.
1: Oui, vous êtes contente d'être avec nous?
4: Mais bien sûr que je suis contente.
1: Alors, vous savez bien entendu que vous avez d'abord un public qui est là chaque soir pour vous encourager. Est-ce que le public est là?
4: Ah,
1: ben,
4: c'est gentil.
1: Le public est avec nous, bien entendu. Vous savez qu'Huguette, la radio du Kiki donc, bien entendu, vous êtes du côté de Viroflay, que vous êtes en ce moment en direct sur Radio Bleu avec l'animateur Francis, votre
4: oui,
1: animateur préféré, pas
4: bah,
1: des bonnes de fréquences, hein. Mais vous rappelez, bien entendu, que si vous êtes en acquisition des trois bonnes questions qui vont vous être posées par rapport aux réponses qui vous sont été accordées, que vous aurez peut-être le plaisir et le privilège de repartir avec un voyage pour quatre personnes, une destination de votre choix!
4: Toujours.
1: Qu'est-ce que vous dites?
4: Essayons.
1: Ouais. Alors attention, on va aller dans le but du jeu.

0: Oui.
1: Hein, vous êtes content d'être avec nous?
0: Mais bien sûr.
1: Vous êtes concentré parce que vous m'avez l'air un petit peu déconcentré quand même.
0: Mais non, bah c'est-à-dire, vous savez, ça étonne tout de même un petit peu. Hein.
1: Bah, vous faites quoi dans la vie, dites-moi? Vous êtes, c'est quoi votre profession?
0: Rien.
1: Au chômage?
0: Non, je suis pas au chômage, je suis à la maison.
1: Alors, vous avez quel âge? On m'a dit que vous avez 38 ans.
0: 38 ans?
1: Non, combien?
0: Oh là là.
1: On s'est trompé alors dans
0: les
1: fiches.
0: Oui.
1: Vous avez quel âge?
0: 78
1: ans! Non, mais, pas 38 écoute, ans!
0: Mais jeune encore, hein!
1: Bah écoutez, nous allons le vérifier tout de suite.
0: Vous allez faire le voyage!
1: Hein. Eh bien écoutez, j'espère qu'elle est la destination qui vous ferait plaisir.
0: Pardon?
1: Oui.
0: Oui.
1: D'accord. Alors attention, première question. Hein, on va jouer donc un superbe voyage au bout du monde du côté. Vous êtes déjà allé à Bruxelles?
0: Ah bon, non, je n'ai jamais été à Bruxelles.
1: Eh bien, écoutez, les radios pleut Kiki Dong. Si vous répondez aux questions, aux trois questions, vous allez directement Kiki Dong, directement du côté de Bruxelles. Ouais, vous êtes déjà allé au bout du monde?
0: Non, mais enfin, j'ai déjà voyagé pas mal.
1: Eh bien, vous boirez jusqu'au bout de la nuit, hein?
0: Oui.
1: Alors, attention, première question, je vous demande un petit peu de vous concentrer, parce que là, vous avez la radio derrière vous êtes une fidèle de l'émission, vous savez, vous pouvez
0: vous capter, bien entendu.
1: Hein, sur les mégahertz, hein? Vous le saviez, ça, hein? Attention, première question, Huguette.
0: Première question.
1: Attention.
0: Alors.
1: C'est la Kiki Phrase.
2: Ouais, ouais.
1: Vous êtes prête à jouer avec nous à la Kiki Phrase? Oula, oula. Huguette. Huguette. Huguette. Huguette. Huguette.
2: Ouais, Huguette.
1: Qu'est-ce qui se passe?
2: Allô, Huguette?
0: Allô, oui.
1: Oui, qu'est-ce qui se
0: passe? Vous entendez plus?
1: Mais dites donc, alors quand même, vous êtes en direct avec la radio, faut pas déconner là, faut arrêter.
0: Ben oui, c'est
1: hein
0: vrai.
1: Bah dites donc, vous foutez du monde?
0: Ben non, mais j'ai dû toucher quelque chose, je sais pas.
1: Bon, attention, attention, hein, donc je vous
0: je
1: le disais.
0: Je vous écoute.
1: On va jouer à la Kiki Phrase. Alors attention, la Kiki Phrase, écoutez bien, qui a dit ceci? Écoutez bien, vous êtes prête?
0: Oui.
1: Vous êtes concentrée, vous pouvez vous faire aider, bien entendu, par tout le monde autour de vous, à partir du moment que personne ne vous souffle, hein?
0: Non.
1: Hein? Attention, la première question. Qui a dit « Le temps restera intemporel tant que l'univers n'aura choisi son point de non-retour » À votre avis, Kiki, donc?
2: Allez, Huguette!
0: Oh, non, je ne vois pas.
2: Allez,
0: je ne vois pas.
1: Non, mais pas besoin de voir. Hein. Elle est marrante, elle. Il faut faire travailler ses neurones. Non, je répète la question.
0: Mais répétez tout de même.
1: Il reste plus que 10 secondes. Attention, le temps restera intemporel tant que l'univers n'aura choisi son point de non-retour. À votre avis, Kiki, donc dans le public, on l'a déjà trouvé, à votre avis? Allez, allez, allez.
0: Oui, mais. Huguette, elle sait pas.
1: Alors, vite un prénom. Dites des noms au hasard, des gens connus. Vite.
0: Des noms. Jean, Jacques. Comment, Marcel, André.
1: Oui. Bingo. Vous avez dit Marcel, c'est une bonne réponse. Plus exactement, c'était l'astronaute norvégien en 1952, Gluck Lundfors.
0: Ah bon?
1: Eh oui, mais c'était son surnom, Marcel, vous le saviez en 1952 quand même. Vous êtes une fidèle de l'émission, vous nous écoutez régulièrement quand même.
0: Ben oui, mais voyez-vous, ça m'était parti.
1: Ben oui, mais ça vous est revenu quand même. Attention, Huguette et les zones du Kikidon, est-ce que vous choisissez Joker?
0: Oui.
1: Alors, je vous écoute. Allez-y.
0: Alors, qu'est-ce qu'il faut que je réponde, là?
1: D'accord, attention, elle a dit la prochaine Joker! 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Bien sûr, vous êtes prête?
0: Oui.
1: Je vais vous passer, attention, deuxième question, compte public est concentré. Le Kiki qui chante! Alors attention, le Kiki qui chante, le public peut vous aider bien entendu à partir du moment qu'il ne vous aide pas. Vous êtes prête, Huguette? Je vous rappelle que vous nous écoutez sur la modulation de fréquence de Vire Fléchelle, bien entendu.
0: Je vous écoute.
1: Vous avez écouté un extrait musical, ma chère Huguette.
0: Un musical.
1: Voilà, et attention, oui. Vous devez nous dire qui chante, d'accord?
0: Bon, alors allez-y, j'écoute.
1: Vous avez les esgourdes, vous avez le sonotone, vous avez tout ce qu'il faut.
0: Oui.
1: On peut plaisanter quand même.
0: Oui.
1: Attention, on y va, vous êtes prête? Écoutez bien, c'est très simple. Hein.
3: Ami, confiez-moi le pays.
1: Voilà, alors c'est très simple, à votre avis, Kiki, donc, allez!
2: Yeah, c'est
0: facile!
1: Est-ce que vous voulez qu'on vous repasse l'extrait quand même, Huguette?
0: Oui, allez-y!
1: Écoutez bien, ouvrez bien vos esgourdes, hein!
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1: Oh, ce c'est très simple. Attention, votre ami Kikido, Kikette. Votre ami Kikido.
0: Dutron.
1: Oui, attention, vous avez dit
0: Dutron.
1: Presque, vous y êtes presque. Allez-y. Allez, il a fait, il a été, vous y êtes presque. Il vous reste 3 secondes. Vite. Donnez des prénoms au hasard. Vite, des noms de famille, des noms des gens connus.
0: Un prénom aussi, Jean.
1: Non, mais des gens, des acteurs de chansons connues.
0: Des acteurs de.
1: De chansons. Des acteurs de. Des chanteurs connus, allez-y. 1962.
0: Ça me prend.
1: Aznavour. Oui, vous y êtes. Vous, presque. Ah, il reste 2 secondes, 1 seconde. Une demi-seconde.
0: J'allais
1: dire Sardou. Ça va, calmez-vous, vous avez le temps, il vous reste encore un quart de seconde, hein, vous avez le temps, hein. Est-ce que le public, on peut l'aider? Il a joué Napoléon.
0: Antoine.
1: Non, c'est pour dire des conneries, on arrête le jeu, hein.
0: Serge Lama.
1: Pardon?
0: Serge Lama.
1: Attendez, vous avez dit, rappelez-moi.
0: Serge Lama.
4: Bingo.
1: Bonne réponse. Plus connu sous le nom de Gogol Premier, hein, vous souvenez Gogol Premier, hein, avec la planète des dingues, extrait de son album, c'est vrai, le premier président Gogol. On réécoute l'extrait quand même pour vérifier, c'est bien une chanson de Serge Lama, écoutez plutôt. Pardon?
0: Antoine.
1: Non, pas à poil, hein, Huguette, hein.
0: Non.
1: Elle a dit à poil, quand même.
0: Non.
1: Petite vicieuse.
0: Antoine.
1: Vicieuse. Alors, bien entendu, Serge Lama, hein, dans son album Le Pouvoir des Rêves, Le Grand Trac, La Planète des Dingues, Foutre le Bordel, Punk Rock, Serial Killer, Ninja, Réincarné.
0: Oh,
1: bah,
0: c'est pas Serge Lama, ça.
1: Vas-y.
0: Ah bah, c'est pas une grosse bêtise.
1: Non, mais c'est une reprise de la chanson. Alors attention, troisième question, Huguette. Est-ce que vous prenez la troisième question pour le superbe cadeau au bout du monde à côté de Bruxelles? Ça vous ferait plaisir? Attention, deuxième question, on va changer au Kiki Imitation. Hey, Huguette,
0: Oui. Vous
1: allez avoir 15 secondes, d'accord? Je vais vous donner 4 animaux. Il va falloir m'imiter le son de l'animal que je vais vous demander, d'accord? Attention, on est prêt, on enclenche le chronomètre.
2: Ouais, allez.
1: Attention, chronomètre, je vous laisse exactement le temps qui vous est adéquat, d'accord? Vous êtes prête?
0: Oui,
1: attention,
0: oui.
1: Je vous demande d'imiter un cheval. Allez-y.
0: Moi, un cheval?
1: Allez, vite, juste. On commence, attention. Alors, on commence avec le cheval. Vite. Oui, le chien, le chat.
0: Le chat, miaou.
1: Une truie. Vite. Mal, on l'accepte. Et attention, le dernier pour gagner le super cadeau, vous devez m'imiter une huître.
0: Une huître? Oh là là là là, qu'est-ce que je vous dis, une huître? Ça va,
1: aïe, aïe, aïe, aïe, aïe, aïe, aïe, le public est déçu. C'était pourtant simple, une huître, c'était un petit truc caché. Vous voulez écouter le bruit de l'huître?
0: Oh ben, vous en avez, vous?
1: Bah oui, écoutez. C'était un petit jeu, écoutez. Eh oui, car dans l'huître, il y a une perle.
0: Oh. Non, mais c'est des grosses bêtises.
1: C'était le jeu de mots. Dans l'huître, il y a une perle. Et pour imiter le bruit d'une huître, c'est... Vous pouvez me le faire, écoutez, on écoute, allez-y. Oui. Plus communément, écoutez, un prout. Un P, mais c'est aussi une perle. C'était l'huître, bien entendu. Alors, bien entendu, vous repartez avec 0 cadeau. Vous avez tout perdu, tout s'écroule. Le Kiki cadeau s'écroule. Bien entendu, il sera remis en jeu. Un cadeau pour le bout du monde du côté de Bruxelles ou, bien entendu, de Valenciennes.
0: Oui.
1: Ma chère Huguette, on vous remercie encore une fois.
0: Oui.
1: Bah, allez,
0: bonsoir.
1: Bah, on vous embrasse et vive le Kiki. Je vous écoute.
0: Oui, c'est ça.
1: Allez-y, dites-le. Vive le.
0: Vive le Kiki.
5: Vive le Kiki. Voilà, un petit peu quand même. Bah, écoutez, ça nous a fait plaisir de recouter ce petit moment d'archive absolument magnifique. Un petit peu quand même. Je sais que vous nous écoutez un petit peu quand même depuis maintenant 22h pour la spéciale archive volume 2. Tout va bien, mesdames, messieurs. Vous êtes confortablement installés. J'espère que vous avez la bonne barre de rire comme moi. Et attention, sans plus tarder, dans cette spéciale archive qui continue, attention, qui s'enchaîne. Voici tout de suite, pour le plus grand plaisir de tous, un monsieur et madame. Alors, pas des monsieur et madame la pipe, mais des monsieur et madame février, comme j'aimais tant les faire. Ça reviendra ça d'ailleurs sur la Max Radio très prochainement. Monsieur et madame février, comme si nous y étions.
6: Attention, on appelle de nouveau quelque part des monsieur et madame février.
7: Ah.
4: Allô ?
6: Oui, Février ?
4: Allô ?
6: Février ?
4: Allô ?
6: Oui, Février ? Allô ?
4: Allô ?
6: Oui, allô, Février ?
4: Oui, bonjour.
6: Oui, il faudrait que tu retournes à la maison, monsieur et madame Hart s'inquiètent, hein ?
4: Comment ?
6: Il faudrait que tu rentres à la maison, parce que monsieur et madame Hart s'inquiètent.
4: Attendez, je comprends pas du tout, là.
6: C'est février ?
4: Oui.
6: Oui, je savais pas, je pensais que t'aboyais. Il faut que tu rentres absolument vite, vite à la maison. Monsieur et madame Hart t'attendent.
4: Bah écoutez, je suis à la maison, il n'y a pas de monsieur et madame Hart.
6: Non, si, si, non, mais ce sont tes propriétaires, mais ils t'attendent à la maison.
4: Mais je suis propriétaire de mon logement.
6: Oui, non, mais je sais bien, non, mais d'accord, ta niche t'appartient, bien sûr, elle est à toi. Donc ce que je veux t'expliquer, c'est pas une question de niche, c'est une question qu'il faut que tu rentres à la maison parce que monsieur et madame Hart t'attendent au domicile.
4: Bon, écoutez, ça me concerne pas, alors...
6: Non, mais ils sont inquiets parce que tout à l'heure, t'es sorti seul faire ta crotte, t'es pas rentré. Et là, ils s'inquiètent, grave, hein. C'est hard, hein. Faut que tu rentres immédiatement. Je sais pas si... je me suis peut-être trompé de numéro. C'est février ? Allô, Février ?
4: Oui, enfin, écoutez...
6: Non, mais attends, le prends pas mal, Février. Écoute, comme dirait très bien tes patrons, wouf wouf, il n'y a pas de problème. Il faut vraiment que tu rentres à la maison.
4: Bon, d'accord.
6: Mais vous savez qui est à l'appareil ?
4: Non.
6: Allô ? Qui est à la... Allô ? C'est Félix à l'appareil. Max, c'est Max. Bah oui, c'est moi. Bah oui,
7: c'est promo, ça. C'est,
6: en fin de compte, le nom que je cherchais, parce que dans ce film, L'amour du risque, donc, avec.
8: Jonathan et Jennifer.
6: Vous voyez, d'accord, voilà. Les justiciers milliardaires, ils ont effectivement un chien qui s'appelle Février, et ils ont également un maître de maison.
8: Qui s'appelle Max.
6: Pas très joli, qui s'appelle Max.
9: Exactement. Et voilà, et un petit plaisir, l'amour du risque, comme ça, sur la Max Radio, avant de repartir avec le jeu de l'anglais Alain de Brest et Françoise de la Courneuve. Mour des risques ensemble,
10: Jonathan et Jennifer, des justiciers milliardaires, tout le monde.

0: 9, toujours en direct pour cette spéciale Archive volume 2 dans cette dernière ligne droite avec Avenir Françoise dans les studios de Fun Radio à l'époque dans le Star System où nous parlions évidemment, vous l'imaginez pour ceux qui connaissent, de séries télévisées. Mais juste avant, retour sur le jeu de l'anglais que je fais encore régulièrement sur l'antenne de la Max Radio. Et je n'avais plus souvenir de ça, là aussi c'est pareil, en remettant le nez dans les archives, je suis retombé sur ce moment culte, jeu de l'anglais, où nous avions testé Alain de Brest et également une certaine Martine. Et là aussi, c'est que du bonheur.
1: Pour l'instant, nous allons jouer au jeu de l'anglais. Nous allons appeler des hôtels qui n'ont pas d'étoile ou une étoile. Il y a de fortes chances pour que la personne au bout du fil, à moins qu'on ait vraiment pas de bol. Normalement, ils parlent pas anglais. Ils ont déjà suffisamment de mal à parler correctement français pour louer une chambre. Donc, vous pensez bien qu'en anglais, c'est...
2: Oh non, il est trop, lui.
1: Il est trop, Didier. Hein. Alors, ça, moi, je suis Didier, hein, quand même, je rappelle pour Martine. Hein, Alain ?
2: Yes.
1: Alors, qui veut comment ? Bah, il faut parler en anglais le plus mauvais possible et puis essayer de l'embrouiller tout en le gardant au téléphone.
2: Oh punaise!
1: Oh putain, c'est génial, hein! Alain, tu veux démarrer?
3: Ok, d'accord, ça marche.
1: Attention, Alain, ça sonne. Bon courage à toi, mon petit Alain.
4: Lauré Touraine, bonjour.
5: Hello, good evening, sir.
4: Pardon?
5: Good evening, sir. I want to book a hotel for two persons for 2 days. It's possible?
1: Attendez. Tiens, tu vois, je vous l'avais dit.
4: Allô?
5: Good evening, this sir. I want to book a hotel for 2 days for persons. Okay.
4: How many? Two persons.
5: How many? Two persons. For 2 days.
4: Oui.
5: For 2 days. Revisitation for the excuse me. It's a problem. Kind of conveyor of communication. I want to book a hotel for 2 days for 2 persons. Possible.
4: Allô?
5: Yes. It's hello, do you have understand?
4: Un peu. Oui.
1: Sorry, my friends, c'est un ami.
4: Oui.
1: Vous parlez anglais?
4: Un peu.
1: Yes. Would like to the command the reservation, please.
4: Oui.
1: And would you like you mind 2 or 3 for the birthday night?
4: For two persons?
1: Sorry? Yes. Yes. For yesterday. Yeah?
4: For yesterday?
1: Yesterday.
5: Do you have free rooms?
1: Yeah, free rooms, please. Free rooms, please, come on.
4: Three rooms?
1: No, for two, no. For come on and dance. Yes, for one person, yeah, for 3 persons, 2 persons, for 1 room.
4: Oh.
1: And everybody sip somebody. Come on.
4: How many persons?
1: 2.
4: 2, oui.
1: And for 4 chances, 2-1.
4: 2-1. I don't understand.
1: Yeah, thank you very much. Okay. My name?
4: Oui.
1: No. No.
4: My name? Yes, oui.
1: No, but I don't know.
5: Breakfast included?
1: Yeah, included the breakfast, yeah? With the oeuf?
4: Breakfast? Yes.
5: Oh, yeah. Porridge.
1: It's come tomorrow? We come back tonight, huh?
4: Tomorrow?
1: Oh,
4: ok, oui.
1: Tout ce soir.
4: Ce soir?
1: Yeah.
4: À quelle heure?
1: At midnight, 1 o'clock in the morning.
4: Quelle heure?
1: Yes.
4: J'ai pas compris.
1: Ok, we come back. On arrive.
4: Ok.
1: But train on have 10 persons, huh? For dinner. Yeah. Okay.
4: No.
1: We are. On arrive.
4: Le restaurant.
1: Tout bon. Yeah. Impossible.
4: No, the restaurant is closed.
1: Okay, 2 minutes, please.
5: It's open.
1: Have you 2 minutes?
4: Hotel is possible.
1: Yeah.
4: But the restaurant is closed.
1: Okay, 1 minute. Okay, please. Une minute, please.
4: Yes, oui.
1: It's an area for the reservation. Yes, for the hotel. Yes. It's for 2 persons a dinner.
3: I'm very angry.
1: I know. It's a one. Okay. Come on. Okay. Hello.
4: Hello.
1: Yeah, for 6 persons for dinner tonight. Yeah. Okay.
4: Ce soir, no.
1: Come on.
4: Tomorrow.
1: No, now we arrive. Voilà. Nous arrivons.
3: Vraiment oui. Faim, hein?
1: Pour le faim, pour le manger.
4: Non, le restaurant est fermé.
5: We arrive.
1: For 10 le soir, 10 heures.
4: Non.
1: It's okay?
4: Non.
1: Okay. We 6 persons for reservation for dinner. Miam miam, manger.
4: Oui, mais no, ce soir.
1: Yes, okay. Ok, à tout de suite pour manger.
3: Bye.
1: À tout de suite pour manger. Ah, elle a raccroché. Allô? Elle a fini par raccrocher quand même. Hein. Dis donc, bravo Alain.
2: Oui.
1: Ah, je trouve que t'as du talent quand même. Bien joué, oui, fallait la sortir. Martine.
6: Oui.
1: Est-ce que tu veux essayer?
6: Ah oui. Oh non.
1: Ah oui. Allez Martine, on y va.
6: C'est trop dur pour moi.
1: Ah, et tu fais du faux anglais, c'est pas compliqué, on y va, c'est parti. On appelle un hôtel et à toi de jouer, d'accord?
6: Je vais dire n'importe quoi.
1: Mais oui, mais justement, c'est le but. On s'en fout. Ce qu'il faut, c'est que tu arrives à tenir quand même la personne au bout du fil. Tu te débrouilles. À toi de rester avec elle quand même. Attention, on y va. Encore, il n'y a pas de punaise. Et où? On y va. Allez, Martine, courage. Montre-nous que tu as un petit peu d'humour. Fais-le pour Didier.
7: Hôtel Restaurant Dieu, non, bonsoir.
8: Bonsoir, monsieur.
7: Oui. Allô?
8: Want to be?
7: Allô? Allô?
1: Ah bah t'as pas tenu longtemps Martine, eh oh!
8: Mais non, j'arrive pas!
1: Mais en mauvais anglais, qu'est-ce que ça dit? One to bing, c'est parti là! Mais faut recommencer Martine!
8: Mais j'arrive pas!
1: Eh oh, tu vas pas pleurer, dis oh, eh oh!
3: Et comment c'est le départ en anglais? Parce que après c'est mort, hein!
1: Tu fais command, hello! Want to bing, voilà. Puis tu pars, tu dis ton truc, tu fais ce que t'as à faire, Martine, t'inquiète pas.
8: Non, j'ai jamais y arrivé.
1: Mais si on recommence.
8: Mais non, j'ai jamais y arrivé.
1: Allez, bon courage, allez, vas-y.
8: C'est pas vrai.
1: Si, c'est comme ça, c'est vrai, c'est de la réalité. C'est comme...
9: Allô?
10: Allô?
9: Oui? Allô?
10: Est-ce qu'on pourrait avoir une table, s'il vous plaît?
9: Pour quand?
10: Ah, viens m'aider!
9: Allô?
10: Je suis nue.
9: Allô?
10: Wine to bing?
1: Ah là là, mais c'est pas vrai, Martine!
10: Mais non, j'ai entendu le monde qui.
1: Mais tu demandes, mais toi.
10: Ça aille tout de ma gueule.
1: Mais non, mais toi, tu t'es en train de gueuler. Gérard, viens m'aider! Putain! On en fait un troisième?
10: Non.
1: Allez, c'est parti, on en fait un troisième. Allez, un autre,
10: J'en supplie, Didier.
1: Bah écoutez.
10: Non, merci, non. Non, là, c'est trop.
1: Non, bah, y'a pas de problème, c'est trop, ça me fait plaisir. Écoutez, ça me fait plaisir.
3: C'est gratuit, hein.
10: Alors, qu'est-ce que je vais dire?
3: Punaise!
10: Bah, wine to. Please.
7: Hôtel des Trois Cochons, bonsoir. Allô?
10: Well, hello?
7: Yeah, hello, yeah. Hello?
10: Wine to, please?
7: Sorry? Sorry, je parle pas en anglais. Allô? Allô?
10: Wine
7: quoi? Une chambre?
10: Yes.
7: Ok, ouais, d'accord. Pour combien de personnes? Vous êtes toute seule?
10: 10.
7: 10 personnes, d'accord, il n'y a pas de problème, très bien. Bah écoutez, Il n'y a aucun problème, vous venez quand, demain, ce soir?
8: Yes.
7: Ouais, d'accord. Ce soir et demain, vous venez, ce soir et demain?
8: Yes.
1: Ok, très bien.
7: C'est noté. Je peux avoir votre prénom?
8: Martin.
7: Martin. Très bien, c'est noté, Madame Martin. Donc, vous venez ce soir et demain pour dîner. 10 personnes, hein? Vous avez une préférence de plat? Allô?
8: Excuse.
7: Ah, you parla italiano? Si. Ti madre da ristorante ti o ti te perdete ti ora pizzeria?
8: When do you know?
7: Ah, you speak English? Vous êtes anglaise?
8: Yes.
7: Okay, what do you want to dinner tonight, please? What for dinner? Mr. Martin? Hello? Écoutez, vous vous foutez de moi ou quoi? C'est quoi ce problème-là? Allô, madame?
8: No.
7: Allô?
8: No.
7: Qu'est-ce que c'est que ces conneries-là? C'est une plaisanterie ou quoi?
8: Didier, arrête.
7: Ouais, c'est Didier.
1: Elle m'a eu, hein, elle a reconnu, hein. Ah ouais. Tu m'as reconnu, hein, Martin.
8: Ouais. Depuis le début, hein.
1: L'expérience, quand même, l'expérience.
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0: Il est minuit pile, la Max Radio, mais quel bonheur que c'est bon, ce jeu de l'anglais avec Alain et Martin. Et pour terminer, malgré qu'il soit déjà minuit, on ne voit même pas le temps passer. Attention, ça c'est le petit bonus. Dans cette dernière de cette spéciale archive volume 2 sur la Max Radio du Star System, voici encore un grand moment de radio culte, totalement culte. C'est cette fois-ci Françoise de la Courneuve, venue dans les studios pour voir le Star System en chair et en os. On a eu l'occasion de se croiser un bon paquet de fois physiquement. Et lorsqu'elle était venue dans les studios, là, on s'était régalé, car forcément, avec Françoise, on avait parlé de séries télé. Et là aussi, on a pris une véritable leçon.
1: Alors, j'ai demandé un petit peu à Françoise hors antenne quelques renseignements sur les séries télévisées. Et j'avoue que c'est très intéressant. Françoise, redis-moi exactement ce que tu m'as dit hors antenne, parce que c'est franchement... tu prends des notes, Jérémy?
12: Ouais.
1: Qu'est-ce que tu préfères déjà? Quel style, toi? T'es plutôt comique, dramatique, t'aimes bien les feuilletons, les séries sur l'amour?
12: Un peu policier et un peu sur l'amour.
1: Un peu policier, un peu sur l'amour. Alors d'abord, qu'est-ce que tu lui conseillerais, un peu policier, un peu sur l'amour, Françoise?
13: Ben, moi, je te conseillerais, si tu préfères un peu l'amour, bon, à ce moment-là, tu prends par exemple, Amour, Gloire et Beauté.
12: Ouais.
13: En même temps, c'est mélangé avec la mode.
12: Ah ouais, j'aime bien.
1: Alors vas-y, raconte, c'est-à-dire?
13: Ben, c'est-à-dire que, bon, ben, t'as des modèles qui représentent le commerce.
1: Ouais.
12: Ouais.
13: Et puis bon bah il y a une histoire d'amour sans arrêt. Bon bah ils sont en train de se partager les maris, les amants, tout ça c'est on mélange tout ça dans un sac, hein.
1: Ah ouais, d'accord. Et quand on mélange tout ça dans un sac?
13: Bah disons que t'as
1: ouais.
13: Rich Forrester et à un moment il était marié avec Brooke, mais avant d'être marié avec Brooke il était marié avec Taylor. Et bon bah Taylor maintenant est amoureuse du père de Rich, et ça va faire des zizanies vis-à-vis de la famille Forrester.
1: Ouais.
12: Ça va beaucoup m'aider.
1: Non, mais ça, c'est déjà pas mal. Alors, oui. Ensuite, qu'est-ce qu'il y a d'autre, Françoise?
13: Bah, ça dépend. Bon, bah, si les séries, il y a pas tellement de séries policières, bon. Bah, à part Starsky et Hutch, Columbo.
1: Non, mais ça, c'est ce que Jérémy préfère. Maintenant, si tu pouvais nous faire un petit point sur toutes les séries qu'il y a en ce moment à la télévision et que tu regardes régulièrement, ta journée, elle commence comment, Françoise?
13: Moi, ma journée, elle commence, je rattrape de la veille, je rattrape des films, par exemple, que j'ai enregistrés la veille.
1: Ouais, que t'as pas eu le temps de regarder.
13: Que j'ai pas eu le temps.
1: Donc bon, ça, c'est vers quoi? Entre 6h et 9h du matin?
13: Vers 7h30 du matin, je commence à allumer ma télé.
1: D'accord.
13: Déjà, j'écoute les informations sur Télématin.
1: Sur la mire? Sur la mire de France 3?
13: Non, sur Télématin, sur Antenne 2.
1: D'accord.
13: Après, Je commence à regarder mes feuilletons à partir de 8h30.
1: Eh ben dis-moi, t'entends ça, Jérémy, tu notes, parce que toi, donc demain 7h30 debout, hein. Tu commences par un petit télématin, s'il te plaît, pour les news.
12: Ouais.
1: Tu m'attaques vers 8h30, un résumé des épisodes de la veille.
13: Donc, ouais.
1: Ouais. Et ensuite, donc 9h30, premier.
13: Non, le premier commence à 8h30.
1: Alors c'est quoi que tu regardes en premier?
13: Non, le premier c'est Amoureusement Vôtre.
1: Ouais.
13: Le second c'est Amour, Gloire et Beauté.
1: Ouais.
13: Bon, après j'arrête et je me projette des films.
1: Donc dis-nous exactement. Donc tu commences avec Amour, Gloire et Beauté.
13: Non avec Amoureusement Vôtre.
1: Amoureusement Vôtre. Qu'est-ce que c'est qu'Amoureusement Vôtre?
13: Amoureusement Vôtre, comment t'expliquer
1: Donne envie à Jérémy ou à Inès de regarder demain Amoureusement Vôtre.
13: Disons que c'est une histoire il y a plusieurs couples qui sont amoureux sans arrêt et puis il y en a une elle voulait absolument un môme et elle a réussi à avoir un môme mais au départ c'était artificiel et puis en fin de compte elle a couché avec le mec de sa copine et elle s'est retrouvée en cloque et puis l'autre elle est très jalouse, elle s'appelle Ava.
1: Ouais.
13: L'autre c'est Shana Volchek. Et puis c'est une histoire pratiquement de trou du cul hein, comme on dit bien.
1: D'accord, mais bon, tu regardes ça tous les matins. Ça c'est à quelle heure?
13: À 8h30.
1: Sur quelle chaîne?
13: Sur la 2, après juste télé matin.
1: D'accord. Ensuite, après avoir Amoureusement Vôtre,
13: t'as Amour, Gloire et Beauté. C'est un feuilleton qui est, la plupart se déroule vis-à-vis de la mode.
1: Ouais. Alors c'est quoi Amour, Gloire et Beauté pour donner envie sûrement à Jérémy de continuer à regarder la télé?
13: Bah là c'est la maison Forrester qui se prépare à donner comment ça s'appelle un défilé de mode. Et puis il y a une autre maison de couture qui est concurrente, je veux dire. Qui se font des vacheries et Forrester et Sally Spectra ils n'arrêtent pas de se faire des vacheries entre eux. Alors donc il y en a un agent de sécu dans la maison Forrester qui a fait des photos de des modèles, je veux dire des photos de modèles et qui a donné ça à Sally Spectra.
1: Oh là là.
13: Que en fin de compte, elle va recopier tous les modèles. Disons que c'est pratiquement une voleuse.
1: D'accord. Dégueulasse. Donc là, Jérémy, ça te donne envie. Il est 9h30, t'as encore envie de regarder la télé.
14: Ouais.
1: Ah, t'es complètement en accro. Qu'est-ce que tu lui conseilles de regarder ensuite en fin de matinée?
13: En fin de matinée, en principe, étant donné que c'est la période des vacances, il y a pas mal de dessins animés sur la première.
1: Ouais.
13: Sur la deux, ça doit être pareil.
1: Ouais.
13: Et puis s'il aime par exemple les clips, à ce moment-là, il se branche sur la 6.
1: D'accord. Alors ensuite, toi, c'est quoi? Qu'est-ce qu'il y a encore de très important dans la journée à ne pas rater? On a parlé tout à l'heure du renard, de Derek. Ça se passe où, c'est quand et de quoi ça parle?
13: Je prends mes séries d'habituel, donc c'est les Feux de l'amour.
1: Alors les Feux de l'amour, c'est à quelle heure?
13: À 1h, 2h-25.
1: Tu notes, Jérémy?
14: Ouais.
1: 2h-25.
13: À peu près après la météo.
1: Ouais.
13: De la première chaîne. Donc après il y a donc les Feux de l'amour.
1: Ça à quelle heure ça?
13: Les Feux de l'amour?
1: Ouais, les Feux de l'amour.
13: Les Feux de l'amour, c'est juste après le journal de 13h.
1: Ouais, mais ça parle de quoi ça? Pour donner envie aux gens, ça parle de quoi ça?
13: C'est d'amour.
1: Oui, mais c'est-à-dire? Quel est le rapport avec le feu? Des gens qui font l'amour dans la cheminée?
13: Non. Comment ça s'appelle? C'est des couples sans arrêt qui se mettent ensemble, qui se séparent, qui se revoient, ils sortent ensemble. Disons que c'est pratiquement du tuyau.
1: D'accord. Alors si c'est du tuyau, ça il faut suivre absolument, Jérémy. Jérémy, t'aimes bien plutôt les histoires qui sont un peu tuyaux?
14: Oui, oui.
1: Ah ça tombe bien. Alors après le journal, n'oublie pas de regarder les Feux de l'amour. Ensuite.
14: Je n'y manquerai pas.
1: Alors qu'est-ce qu'il y a d'autre encore? Qu'est-ce que tu conseilles? Ah, un petit renard quand même. Le renard quand même.
13: Ah oui, si on connaît pas la série, ouais.
1: Jérémy, surtout que c'est des épisodes, c'est pas besoin de suivre. Hein,
13: c'est
1: pas suite. Jérémy, est-ce que t'as déjà parlé du renard?
14: Ma mère, elle en parle des fois.
1: Bon, alors qu'est-ce que c'est que le renard et sur quelle chaîne, Françoise?
13: Le renard, c'est sur si je me trompe. C'est sur la 3.
1: C'est sur la 3, ouais, sur France 3. Et de quoi ça parle, le renard?
13: C'est une série policière.
1: Ouais. C'est quoi comme style? C'est par rapport à Derek, est-ce qu'il est plus nerveux que Derek? Il est plus vieux, plus jeune?
13: Disons que sur le renard, disons que on peut pas comparer Derek avec le renard.
1: Pourquoi?
13: Parce que déjà Derek c'est un inspecteur de police.
1: Ouais.
13: Et le renard ce serait plutôt détective.
1: Tu entends bien, Jérémy?
14: Ouais.
1: Tu comprends la différence?
14: Ouais.
1: Alors qu'est-ce qu'il y a d'autre comme différence entre le renard et Derek?
13: Je viens de te dire, Derek, c'est c'est plutôt policier, ça fait comme genre Columbo.
15: Ouais.
13: Donc qui enquête.
15: Ouais.
13: Que le renard, c'est plutôt détective.
15: Ah, c'est un peu comme le rebelle.
13: Voilà.
15: Voilà. Alors le renard et le rebelle. Alors qu'est-ce qu'il y a à voir?
13: Bah le rebelle, disons que lui, il est recherché par la loi. Soi-disant qu'il est accusé d'avoir tué sa femme.
15: Ouais.
13: Donc et en même temps, c'est un chasseur de primes.
15: Est-ce que tu suis un petit peu l'affaire, Jérémy?
14: Je commence un petit peu à m'embrouiller.
15: D'accord, j'ai bien compris. Moi, le renard est un chasseur de primes, c'est ça?
13: Non, le
14: renard, il est chassé par la loi.
15: Non, il est chassé par la loi, le renard, c'est ça?
13: Non,
15: il est chassé, mais attention, hein, il est chassé, ça dépend de la saison. Hein. qu'est-ce que tu conseilles de regarder? Si à Jérémy, tu devais lui dire... Jérémy, par exemple, il a le temps de regarder qu'une seule série, laquelle? Si tu devais en choisir qu'une, Françoise?
13: Si je devais en choisir une... Donc moi je prendrais...
15: Toutes celles que t'as regardées depuis le début, celles que tu conseilles aux gens de regarder un jour.
13: Les Feux de l'amour.
15: Pas Dallas.
13: Non.
15: Les Feux de l'amour.
13: Les Feux de l'amour.
15: Pourquoi? Parce que tu dis que c'est ce qui est le truc le plus tuyau, le
13: non,
15: plus
13: parce
15: idiot.
13: Que les... Non, oui d'accord, mais parce que sur Les Feux de l'amour, il y a quand même une histoire d'héritage là. On vient d'arriver sur un héritage.
15: Ouais.
13: Mais
15: ça commence à être chaud là, on en est au 700e épisode, ça commence à chauffer là. Tu me diras, Les Feux de l'amour, il était peut-être temps que ça chauffe un peu là, au bout du 700e, il peut y avoir une histoire d'héritage.
13: Oui, parce qu'on croit que Victor Human est mort, et en fin de compte, il n'est pas mort.
15: Ah bon?
13: Et personne ne sait, mais il a laissé un testament justement qui doit être ouvert demain. En principe, et tout le monde veut savoir exactement c'est qui va hériter de la société Human.
15: Donc demain, tout le monde
13: sur les Feux de l'amour.
15: C'est à quelle heure les Feux de l'amour, Françoise?
13: Juste après les informations, après la météo.
15: D'accord, donc c'est sur France 2.
13: Non, première.
15: Sur TF1, c'est donc à 13h40, 13h30.
13: Voilà, environ,
15: aux alentours de 13h30.
13: Juste après la météo.
15: 13h30, 13h45. Donc Jérémy.
14: Ouais.
15: Demain, entre 13h30 et 14h, tu fais quoi?
14: Ben, je regarde la télé.
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0: Ça a été un plaisir, évidemment, mais avant de se quitter, pour cette spéciale archive, on l'a entendu tout à l'heure dans un kiki dans Google Premier. Foutre le bordel!

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2: Alors, vous connaissez quand même La Traversée de Paris ?
3: Ah oui.
2: Un film de avec Louis de Funès.
3: Jean Gabin.
2: Et Jean Gabin.
3: En magnifique, voici, grand film.
2: En voici un petit extrait. Attention, quand ça fonctionne. Merde, ça marche pas, pourquoi ? Qu'est-ce qui se passe ? Instant replay, instant replay.
4: Sur le bon bouton en haut.
2: Si, si, je suis sur instant replay, je suis sur le B, instant replay.
4: Ah mais ouais, mais il est pas branché derrière, donc...
5: D'accord.
4: Bon. Il peut pas de marcher.
2: Ah bah d'accord, excusez-nous, donc c'est pas branché, c'est qu'on branche la machine, mais on la branche pas jusqu'au bout. Qui c'est qui a branché cette machine ?
5: C'est moi.
2: Bah alors Manu, tu me branches un câble sur les trois, qu'est-ce que c'est ce bordel ? Et en plus on l'a pas, si il est là-bas, il est sous la table de mixage. Je vais vous brancher la machine, les enfants, on va le faire très rapidement, Rémi et Pierre-Joseph, et à votre avis, si vous connaissez bien ce film, quel est l'extrait que j'aimerais vous passer ?
3: Non, moi je pense que c'est Janvier.
2: Exactement. Et la suite, c'est quoi ?
3: Attends. Je mets 2000 francs, nom de Dieu, Jean-Pierre.
2: Bien, ça fait plaisir, ça.
3: Ben voilà.
2: Ah, alors écoutons tout de suite cet extrait.
3: Je mets 2000 francs, nom de Dieu, Jean-Pierre. Jean-Pierre, 2000 francs.
6: Rien du tout.
3: Je lui casse la gueule. Jean-Pierre, je mets 2000 francs, Jean-Pierre, 45 rue Faillot.
6: Oui, oui, on le sait. Puis un franc, puis un sou.
3: Mais laissez-moi descendre. Jean-Pierre.
2: C'est combien, 45 rue Poniveau?
3: Bon,
2: on va dire que c'est comme ça, hein, d'accord. Et qu'est-ce que je vais appeler, des monsieur, madame?
3: Janvier.
2: Voilà. Et je vais lui réclamer mes 2000 francs. Alors attention, vous êtes en live, vous faites surtout pas de bruit, hein. Je sais que vous êtes mort de rire, mais vous vous retenez bien. C'est comme un mec qui veut éternuer et qui peut pas. C'est comme quand tu dois péter et que tu peux pas non plus, hein. Alors on appelle des monsieur, madame Janvier. Alors, je vais faire Jean Gabin.
7: Allô ?
2: Janvier ! Je vais mettre 2000 francs, Janvier ! Allô, Janvier ? Allô ? Je veux 2000 francs, Janvier ! 45 rue Primo ! Je vais mettre 2000 francs, Janvier ! Ah, quand même ! Ah, d'accord, ok, quand même, ça a mis du temps quand même, hein, avant de raccrocher, hein. Alors attention, deuxième essai. C'est quand même drôle comme jeu, hein, vous y, hein.
3: Ah, c'est excellent.
2: C'est beaucoup de travail.
3: Non, on s'en fout.
2: Des heures et des heures.
3: Ça t'a fait, toi ?
2: On peut le faire février à la prochaine fois, attention. Ah, hein. Demain, on va se faire février, c'est le chien de...
4: Amant du risque.
2: Amant du risque. Hein ? Et puis après, on fera les giboulées de mars, les poissons d'avril.
4: C'est énorme.
2: Ouais, et au moins... On est sur un répondant, ouais, hein. Ça sert à même pas à peine de continuer. Recommençons, hein, Pierre-Joseph et Ribi.
3: Oui.
2: Journaliste, quel magazine indépendant.
3: C'est-à-dire qu'on a pas assez de sous pour trouver...
2: D'accord, vous êtes indépendant.
3: Ouais, très indépendant, on travaille d'accord. En famille.
2: Très bien, attention, ça sonne. On rappelle des monsieur et madame Janvier.
8: Bonjour, en principe.
2: Ah bah oui, en principe je suis là, mais pour le moment je ne suis pas là, donc laissez-moi un message après le bip sonore. On va pas leur laisser des messages à ces pauvres gens, parce que bon, ça n'a aucun intérêt pour notre jeu, bien entendu. Il y a beaucoup de Janvier quand même, Manu.
4: Il y en a pas mal.
2: D'accord. Attention, on rappelle de nouveau à monsieur et madame Janvier.
8: Oui.
2: Allô Janvier ?
8: Pardon ?
2: Madame Janvier ?
8: Qu'est-ce que vous voulez ?
2: C'est madame Janvier ?
8: Vous ?
2: Non, je vous demande, vous êtes madame Janvier ?
8: Non.
2: Je veux 2000 francs, Janvier. Je veux mes 2000 francs. Janvier, 45 rue Poniveau. Janvier. Allô ? Ah putain, ça prend du temps, mais quand ça le fait quand même, hein. Bon, ça a raccroché de nouveau. Attention, un troisième monsieur, madame Janvier, pour le fun. Une brochette de trois. Attention, on y va, ils sont bons. Attention, on y va. Allez, monsieur et dame, allez, attention. 3 Janvier pour le prix de deux. On y va, on se prive pas. Ils sont encore tout rouges, mes petits Janvier. On y va, ils sont bien sucrés. Allez-y, tâtez-moi ça, monsieur. C'est du bon.
8: Allô ?
2: Allô, Janvier ?
8: Oui.
2: Je veux mes 2000 francs, Janvier ! Janvier 45, rue de Poniveau ! Je veux mes 2000 francs ! Janvier, je vais mettre 2000 francs, Janvier.
3: 2000 francs, nom de Dieu, Janvier.
8: Terminé, hein.
3: 2000 francs.
2: Hein?
6: Casse la gueule.
8: Calmez-vous.
2: Je mets 2000 francs en janvier. Ah putain, ça a raccroché, quel dommage. Et voilà, une brochette de 3, les enfants, pour le prix de 2, ça vous fait plaisir?
9: Oh, c'est magnifique, c'est superbe.
2: Le Mans se fait des petits février avec amour, l'amour du risque. Vous connaissez? L'amour.
9: Jonathan et Jennifer.
2: Ah, voilà, exactement. Comment ils s'appelaient? C'était quoi leur nom de famille?
9: Art.
2: Art, la famille Art, ils avaient un chien qui s'appelait Février.
9: Ouais.
2: Eh ben, demain, on va les appeler. Monsieur et Madame Art, pour leur dire qu'on a retrouvé Février. 20 février. Ouais, faut que tu rentres. On va aller. Allô, Février? Ouais, faut que tu rentres à la maison.
10: Il y a du gros taf, là.
2: Faut que tu rentres à la maison. Ah ouais? Ça peut être allô Février, ouais. Et rentre à la maison, rentre chez les Hart. ça va taper.
10: Non, ça c'est fort. Ah, attention.
2: Vous voulez qu'on t'as pas fait. Ah bah non, on en a pas. Dommage.
10: Ah, on peut vite
2: on
10: faire.
2: On peut vous donner un petit avant-goût de ce qu'il y aura demain.
6: Ah, oh, je pense qu'on peut.
2: Si on le demande gentiment.
9: Mec, s'il te plaît, on peut avoir un petit avant-goût de ce qu'il y aura demain.
2: Si on le demande très gentiment.
9: S'il te plaît, maître.
2: Voilà, à la lèche-cul, à la rigueur. Si vous le demandez à la lèche-cul, on peut peut-être avoir un petit extra de ce qu'il y a demain. Normalement, je devrais pas, hein.
9: Oh, s'il vous plaît.
2: Mais encore.
9: Oh, mon cher maître, je ferai tout ce que vous voulez, je suis à vos pieds.
2: Mais encore.
9: Oh, vous avez... Maître, je ferai absolument tout ce que je vous voulez, je scierai votre parti.
2: Qui c'est qui parle, là?
9: C'est Rémi Jean.
2: Putain, mais Pierre, tu fous quoi, toi, dans l'affaire, quoi?
9: Bah, Pierre Jo,
2: il suit pas du tout, il est là, il est complètement passif à tout ce qui se passe sur cette antenne.
9: Mais sois solide. J'ai mon journal à boucler pour demain.
2: Ah bah non, enfin bon, tu pourrais être solidaire, être lèche-cul comme Ribi pour justement demander est-ce que votre signorissime maître du Star System, Roi Soleil, Louis XVI et compagnie, grand fondateur du château de Versailles, et s'il m'était compté, vous est-il possible? Bah, oui, comment ça commence bien?
9: Oui,
2: continue. Pardon, est-ce que tu dis que...
9: Je peux embrasser votre bague?
2: Votre bague, oui, d'accord, il n'y a pas de problème.
9: Allez. Voilà, je suis béni.
2: Trêve de blabla. Attention, un petit essai comme ça pour le fun. On s'appelle un petit monsieur en février. Attention, c'est parti. On continue à appeler au 0800 308 5000. Hein. Putain, ça commence à s'endormir de nouveau. Mais ça, c'est incroyable. Mais appeler avec des sujets. Je vous préviens, après Ribi et Pierre-Joseph, je veux que de la meuf. Je te dis tout de suite, Anka. Je veux de la chaude, je veux de... Et on rappellera encore
11: notre...
2: On appellera de nouveau Fildar, hein, dans un instant pour savoir plus de news. Il est parti vers, on le rappelle, hein, Deauville, avec notre directeur général ce soir, car le défi de Fildar était de passer une soirée complète avec notre directeur général, et pour l'instant le parcours est relativement balèze. Attention, on appelle de nouveau quelque part des monsieur et madame Février.
8: Allô?
2: Oui, Février?
8: Allô?
2: Février?
8: Allô?
2: Oui, Février? Allô?
8: Allô?
2: Oui, allô, Février?
8: Oui, bonjour.
2: Oui, il faudrait que tu retournes à la maison, monsieur et madame Art s'inquiètent, hein?
8: Comment?
2: Il faudrait que tu rentres à la maison, parce que monsieur et madame Art s'inquiètent.
8: Attendez, je comprends pas du tout, là.
2: C'est Février?
8: Oui.
2: Oui, je savais pas, je pensais que t'aboyais. Il faut que tu rentres absolument vite à la maison. Monsieur et madame Art t'attendent.
8: Bah écoutez, je suis à la maison, il n'y a pas de monsieur et madame Art.
2: Non, non mais ce sont tes propriétaires, mais ils t'attendent à la maison.
8: Mais je suis propriétaire de mon logement.
2: Oui, non mais je sais bien, non mais d'accord, ta niche t'appartient bien sûr, elle est à toi. Donc ce que je vais t'expliquer, c'est pas une question de niche, c'est une question qu'il faut que tu rentres à la maison parce que monsieur et madame Art t'attendent au domicile.
8: Bon, écoutez, ça me concerne pas, alors...
2: Non, mais ils sont inquiets parce que tout à l'heure, t'es sorti seul faire ta crotte, t'es pas rentré. Et là, ils s'inquiètent, grave, hein. C'est hard, hein. Faut que tu rentres immédiatement. Je sais pas si... je me suis peut-être trompé de numéro. C'est Février? Allô, Février?
8: Oui, enfin, écoutez...
2: Non, mais attends, le prends pas mal, Février. Écoute, comme dirait très bien tes patrons, ouf, ouf. Il n'y a pas de problème. Il faut vraiment que tu rentres à la maison.
8: Bon, d'accord.
2: Mais vous savez qui est à l'appareil?
8: Non.
2: Allô? Qui est à la... Allô? C'est Félix à l'appareil. Max? C'est Max. Bah oui, c'est moi. Bah oui, je suis con. Bon, ça a raccroché. Merde! Ah, il était bon celui-là. Hein. Ah, il était bon. Il était très très bon. Hein.
12: «
11: 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David, on a écouté l'introduction de ton émission. Ça va toujours, David? Ça va toujours?
12: Toujours, ouais.
11: On va écouter maintenant une revue de presse, donc un magazine mensuel dont nous tairons le nom car nous n'avons pas le droit de faire de la publicité, donc nous avons été obligés, je le dis par avance, de biper, j'imagine, le nom du magazine. On n'a pas le droit de faire de la pub. Tu m'excuses, David, hein, on n'a pas le droit de faire de la pub sur Fun, hein.
12: Ben oui, c'est vrai, ouais.
11: C'est comme ça, c'est la vie. Ouais. On écoute tout de suite cet extrait de cette revue de presse de David.
13: Maintenant, c'est la revue de presse. On va parler d'un magazine mensuel qui apparaît tous les mois. Et c'est un magazine local de Lyon. Ça s'appelle Lyon Capitale. Ah non, non. Capitale, c'est un mensuel d'un magazine de ville lyonnaise. Et c'est le numéro 5 que j'ai recueilli pour vous, octobre 2003. Écoute, chez votre marchand de journaux, 2,50€. Pas trop cher, mais c'est super bien comme mensuel. Alors, à l'intérieur de Lyon Capitale, il y a le sommaire. Et dans le sommaire d'octobre, il y a plein de choses. Il y a des photos extraordinaires. La capture d'un monstre en plein centre de Lyon. C'est effrayant, hein. Les gros titres, c'est vraiment effrayant. Il y a des publicités, on voit des voitures. Il y a aussi une rubrique de spectacle. Ah, je vois de sexe, un Ken Fong. On voit des femmes presque déshabillées. Waouh, c'est chaud, punaise. Il y a aussi de la politique et aussi des reportages.
11: Ah oui.
13: Et aussi quelques jeux.
11: Ah bon?
13: Voilà, Lyon Capital, c'est 2,50€. Et c'est sur votre marchand de journaux.
11: Ah bah dis donc, ta revue de presse, elle cartonne, David, hein.
12: Ah bah oui, c'est la revue de presse du dimanche.
11: Je suis obligé de biper, hein, tu comprends bien, j'ai pas le droit de faire de la pub pour Lyon Capital, hein.
12: Ah bah ouais.
11: Parce que si je le dis, je vais me faire tuer, hein.
12: Bah ouais.
11: Tu comprends, hein.
12: Je comprends, ouais.
11: Tu m'en veux pas?
12: Non.
11: Un autre extrait de notre ami David ce soir encore, cette fois-ci, attention, le hit vu par David sur Radio Canu. Les meilleurs moments de cette intervention en direct sur Fun Radio. Apparemment dans le studio, on rigole d'avance.
14: Par en couille.
11: Vite parade.
13: Vous avez voté pour ça la semaine dernière et vous étiez 45%. Mais par courrier, vous avez voté aussi pour ça. Et par courrier, vous êtes 20%, c'est-à-dire 45 plus 20, ça fait 65% pour ça. Trop déchirant. Vous étiez 80% à voter pour elle par téléphone. Mais par courrier, vous êtes 40%. Elle a gagné. Yeah. Eh ben, c'est super bien. Vous avez bien voté. Vous pouvez continuer par courrier toute la semaine. Et la semaine prochaine, on découvrira le gagnant ou la gagnante de votre hit du rock'n'roll.
11: Ah, c'est énorme, David. Dis donc, tu fais des mathématiques, toi?
12: Ben oui, pour les pourcentages.
11: Eh ben, dis donc, c'est énorme. Donc, tu reçois combien de lettres par semaine, David?
12: Je reçois une vingtaine de lettres.
11: Ah, ouais, c'est parce que on fait de la pub, c'est normal, ouais, en plus, c'est normal. La France entière doit t'écrire. Ça doit écrire de la France entière, c'est les auditeurs de Fun Radio qui t'écrivent.
12: Ben c'est des éditeurs de Lyon déjà.
11: Ouais.
12: Et de Fun, ben ça va bien venir, ouais.
11: Merci. Voilà, ça fait plaisir en tous les cas, hein. David, dernière intervention que nous avons sélectionnée dans ta cassette de la semaine dernière. Voici, on remettra le hit parade. Je crois qu'on va le remettre dans la soirée. On est obligé.
14: Ouais.
11: David qui imite Bugs Bunny. Attention, c'est sur Fun Radio, les meilleurs moments de David sur Radio Canu. L'imitation de Bugs Bunny.
13: Yeah, c'était chaud, chaud ce matin. Et oui, c'était avec un effet, un animal effet. J'imite un peu Bugs Bunny, vous connaissez le lapin.
11: Oh là là.
13: Alors, Bugs Bunny, je l'ai emmené aujourd'hui. Et il est là, il est dans sa cage. J'allais le voir, je vais prendre tout mon micro, manchette. Voilà, Bugs Bunny... ça va aujourd'hui?
11: J'ai hâte, j'ai hâte.
13: Ouais, je vois très bien.
14: C'est merde.
13: Et ça te plaît, mon émission au Cadrol tous les dimanches matin? Ouais, je vois très bien. Et aussi, Boss Bunny, je voulais te dire, Snoopy, il va revenir la semaine prochaine, j'espère. Ouais, je crois qu'il va revenir.
11: Il est fort, il est très très fort, David.
13: D'accord, Boss Bunny. Boss Bunny, tu veux comment au restaurant aujourd'hui?
15: Ouais, je voudrais bien manger des carottes, moi.
13: Et tu veux pas un petit bout de salade aussi?
15: Ouais, un petit bon challenge.
16: Oh, c'est Tata Yves.
13: D'accord. Merci, Boss Bunny. En retournant les studios.
11: Boss Bunny. Viens, dis donc, David.
17: Ah
13: ouais. Merci,
11: alors,
13: merci.
11: Alors, hey, pourrais faire une, tu sais quoi, la semaine prochaine, tu vas me faire une rencontre entre Boss Bunny et
16: Choumpi.
11: Et Choumpi.
16: Et Choumpi.
11: Et Choumpi.
16: Choumpi.
13: Ouais.
11: Buzz Bunny et Choumpi.
13: Ouais.
11: Tu peux faire l'imitation des deux, là, Buzz Bunny qui pose avec Snoopy.
13: Ouais, je pourrais faire ça.
11: Vas-y, fais-le en direct pour voir. Qu'on entende.

0: Je te conseille de ne condamner aucune fou, ça peut toujours servir.
1: Ça peut toujours servir, alors.
2: Et j'aurais bien voulu savoir aussi quel âge tu as. Sans indiscrétion, bien sûr.
3: Eh ben, j'ai. Je vais avoir 15 ans bientôt.
1: De métier, hein.
2: Super classe.
1: De métier, hein.
2: De métier,
1: ouais.
2: Voilà. Ah, quand même.
1: Voilà, Seb.
2: Ah ouais, Max.
1: Il veut pas tout dire, hein, parce que vous êtes jeune. Ce qui est marrant, c'est qu'il a 16 ans et qu'il s'intéresse déjà. Enfin, tu vois, il a l'air de bien te connaître et tu te dévoiles pas devant les jeunes. Il faut le dire, l'âge, il faut. Pourquoi t'as pas envie de donner ton âge?
3: Non, ça te fait chier. On en a rien à foutre.
1: Bah, on en a rien à foutre. T'es venu ici pour. Si t'es venu pour donner le programme des élections, c'est passé, hein. C'était il y a un an.
3: Non, mais attends, les élections, c'est tous les 7 ans. Bientôt, ça sera peut-être tous les 5 ans.
2: Aurais-tu honte?
1: Mais non, il a pas honte.
2: Ah, ça va alors.
1: Tous les 5 ans, t'aimerais que ça soit tous les 5 ans?
3: Tu
1: préférerais?
3: Je préférerais que ce soit tous les jours, les élections.
1: Ouais.
3: En définitive, parce que bon, le président, bon, ça représente rien. Chirac, il le dit lui-même, maintenant qu'il est, il est élu, se fait chier comme tout. C'est triste d'être président. À quoi ça sert d'avoir un président de la République, d'avoir un représentant? On n'en a pas besoin, ça coûte cher. Autant pas en avoir.
1: Autant pas en avoir. Alors, bah, ça, c'est ton point de vue, hein, ça. Hein. Voilà, Sébastien.
2: Bah, ça va, merci.
1: T'es content?
2: Ah ouais.
1: T'aimerais avoir un gogol comme ça en Belgique aussi?
2: Quoi?
1: T'aimerais avoir le même en Belgique?
2: Ouais, quand même, ouais.
1: Ah bah tiens, pendant
2: je serais quand même assez fier.
1: Bah très bien, alors...
3: Tu sais qu'il parle de rattacher... Bon, c'est un vieux truc, mais il parle de rattacher la Belgique à la France, là. T'es au courant, cette affaire, non? Il parle d'en mettre une partie avec les Flamands et une partie...
2: Bah ouais.
3: Et toi, t'es du côté Wallon, je pense.
2: Ouais, je suis du côté Wallon, un bled qui s'appelle Warizou.
3: Et t'as jamais vu de concert quand je suis passé en Belgique?
2: Bah non, mais le seul truc que j'espère, c'est que tu repasseras bientôt.
3: Ah bah d'accord, je vais en parler
1: maintenant. Classe, on va faire ça maintenant, Sébastien. Il y a Gogol qui voulait offrir des albums de La Planète des Dingues, qui est son 11e album. Et
3: voilà,
1: donc,
3: on va y aller. C'est normal.
1: Alors, ah bah, on va y aller.
3: Il va y avoir deux questions très difficiles, bon évidemment, puisque c'est normal. Alors, la première question, sur quels albums la chanson Jean-Cule est-elle enregistrée?
1: Voilà, on l'a dit au début d'émission.
3: À mon avis, c'est pas tellement dur, mais enfin bon.
1: On l'a dit en début d'émission, donc c'est facile.
3: Donc, pour répondre à... Il y aura une autre question tout à l'heure. Pour répondre, bon, bah, évidemment, je vais donner l'adresse du Cult Club Gogol. 122-124 rue de Paris, 93-100 Montreuil.
1: Ah, il faut qu'ils écrivent là-bas avec la réponse.
3: Voilà, ils écrivent et on va se charger de centraliser les réponses. Et puis, on leur enverra les 10, comme ça.
1: Les 10 premiers qui répondront correctement à la question. Les 50 premiers.
3: Les 20, les 30, les 50. Il y a 50, c'est bon.
1: Ah, les 50 plus rapides. Et voilà, Seb, hein.
2: Bah ça va.
1: Alors, tu notes l'adresse, on va la redonner. Avec
3: alors,
1: la
3: réponse.
2: Ouais, 122-124
3: rue de Paris, 93-100 Montreuil. Mais je signale que dans une demi-heure, il y aura quand même une deuxième question.
1: Voilà. Et puis la réponse est vite avant la saisie.
3: Montreuil en France, évidemment.
1: Voilà.
2: Ouais, bien
1: Montreuil.
2: Sûr.
1: Ok, Seb.
2: Ouais, ça va, pas de problème.
1: Ciao, bonne bourre, amuse-toi bien.
2: Ouais, merci, ciao.
1: Bonsoir, on va accueillir Eric de Champigny, 20 ans.
3: Alors, Max, qu'est-ce que t'en penses de la Gola?
1: Extrêmement bon, je commence à voir le bras. Une folie furieuse.
3: Ah, non, attention, il faut quand même savoir que Max a pas touché à une seule grappe.
1: Il n'y a pas besoin.
3: Non, mais juste goûter, regarde, c'est pas.
1: Mais moi, ce que j'aimerais, c'est que tu m'excites. C'est très bon, mais je n'en doute pas.
3: Je veux dire, c'est rien.
1: Ça a l'air très très bon.
3: Vas-y, mais goûte.
1: Mais fais pas, est-ce que t'as le braquemar?
3: Attends, il faut quand même un temps de, tu vois.
1: Ah ouais, mais alors à quoi ça sert de bouffer cette chose?
3: Max, je vais être obligé de faire une grève, de la parole.
1: Non, pas la grève, hors de question.
3: J'ai amené ça exprès pour toi, vas-y.
1: Eric, attends. Eric, t'es avec nous?
2: Ouais.
1: Gogol, à quoi ça me sert de manger ça si je n'ai même pas de gonzesse après avec
3: mais
1: qui?
3: Mais si, attends, on va passer une annonce sur l'antenne. Mademoiselle, vous êtes seule ce soir, vous avez envie de venir à Fun Radio.
1: Il faut écrire.
3: Vous avez envie de toucher Max.
1: Il faut écrire.
3: En direct, non, vous vous présentez à la station.
1: Ah non, dis pas ça, après, ils vont venir, toutes les filles vont venir. On va goûter ça plus tard dans la nuit. On va goûter ça plus tard. Eric, t'as une question pour Gogol?
2: Ah ouais, j'ai une petite question. Vas-y. Alors, salut Gogol.
1: Vas-y.
2: Ouais, je vais te demander, on m'a dit que t'étais un professionnel du skateboard.
1: Ah,
2: est-ce que c'est vrai?
1: Est-ce vrai?
3: Plutôt patin à roulettes. Enfin, skateboard, j'ai commencé cet après-midi.
2: Ouais. C'est ouais, vrai. Ouais, bah, je le sais d'ailleurs, tu t'es pris en photo devant mon camion.
3: Ah, c'est toi qui as le magnifique camion, Dieu est en nous.
2: Bah ouais, entre autres.
3: Oh, il est super, mais combien de temps t'as passé pour le peindre ce camion?
2: Bah grand chose, on l'a pris en photo et c'est tout quoi.
3: Non mais je veux dire, combien de temps t'as passé pour peindre ce camion? Parce que c'est un monument. Bon, il faut quand même expliquer la scène. Cet après-midi, j'ai fait des photos en skate avec un professionnel du skate qui s'appelle Eric, qui est quand même quelqu'un qui sait faire le skate, tu vois,
1: ouais.
3: Qui a une double vie parce que c'est un champion de skateboard.
1: C'est lui là, ce Eric là en question?
3: Non, c'est pas celui-là, mais c'est un autre.
2: Ouais.
3: Donc si tu veux, on a fait des photos donc devant un camion qui était magnifique, qui est stationné devant la basilique. Comment ça s'appelle déjà cette basilique?
1: La basilique de.
3: Oui, dans le 18e, le truc rond là. Tu sais où tu vois Dieu quand tu regardes?
1: Ah non, j'ai jamais vu Dieu.
3: Bon, enfin bref.
1: Tu l'as vu toi Dieu?
3: Dieu, moi je lui parle souvent.
1: Ah moi j'ai jamais vu, moi j'ai rien dû. Et alors, t'as fait des photos là-haut, là-dessus?

0: Voilà, on a fait des photos cet après-midi pour en skate, quoi. Et si tu veux, j'étais avec un professionnel du skate.
1: Et alors, le skate, que première impression?
0: Je connaissais le patin à roulettes, mais le skate, on peut se planter aussi, oui.
1: Ça fait mal, hein.
0: Voilà, ça fait mal.
1: Ça part vite, hein.
2: Mais d'un autre côté... Surtout quand on a un chapeau, hein. Je sais pas, mais un chapeau avec des clochettes... C'est vrai que...
1: Est-ce que c'est le chapeau que tu as sur la pochette de l'album?
0: Voilà, il y a un auditeur qui nous dit que c'est le Sacré-Cœur.
1: Ah bah voilà. Oui, bien sûr, le Sacré-Cœur dans le 18e, là au Montmartre.
0: Voilà.
1: Oh, moi je cherchais ailleurs, moi.
0: Et donc, il paraît que bon, pendant la prochaine tournée, enfin c'est Gogol qui me l'a confié.
1: Ah bon?
0: Les gens qui font du skate pourront venir à du patin roulette sur scène, pourront venir traverser la scène. Ceux qui sont capables de traverser la scène pourront le faire.
2: C'est magnifique, ça.
0: Voilà, il suffira simplement de préciser à l'entrée skate, patin à roulettes, et pas de problème, on pourra venir avec son skate et skater sur scène pendant le show.
1: Ah bah ça, c'est plutôt bon esprit.
0: Voilà.
1: Qu'est-ce que t'en penses, Eric?
2: Ah ouais, mais c'est bon. Total bien.
0: Tu fais du skate, hein?
2: Bah ouais.
0: Et
2: bah,
0: tu serais prêt à... Tu serais prêt à skater sur scène?
1: Attendez, vous parlez en même temps. Qu'est-ce que tu dis, Eric?
2: Bah je dis que cet après-midi, j'étais avec un mec Jarbi, je sais pas, il se baladait avec une poussette, puis un petit bout de chou dedans.
1: Ouais.
2: Puis
0: qui faisait du skate, non?
2: Ouais, un peu, ouais.
1: Et alors?
2: Ah ben, je sais pas, je trouve que ça va, ils démerdent pas mal.
1: D'accord. Bon, bah écoute, très bien. Et on va profiter qu'on parlait justement du fait qu'on pouvait monter sur la scène pour la tournée de Gogol. Est-ce que tu as des dates D'accord. à nous donner?
0: Oui, une ouais. foule de dates. Bon, je vais juste donner la première, puis après tu te débrouilles.
1: Ouais.
0: Donc, alors, la première date, ça sera le 30 novembre. À Apremont, au Grand-Duc, c'est juste à côté de Nantes.
1: D'accord.
0: Ça va être exceptionnel.
1: Grandiose.
0: Voilà.
1: Ça va être gogolien.
0: Exactement.
1: Ça va être gogolien.
0: Et donc, ceux qui ont un skate ou qui font du patin à roulettes pourront venir traverser la scène pendant le concert.
1: Ou du rollerblade aussi, parce que la mode est au rollerblade, Gogol. Il faut te mettre à la mode quand même. Le rollerblade est accepté quand même, j'espère.
0: Oui, oui. Tant que c'est sur roulette, il n'y a aucun problème.
1: C'est du rollerblade.
0: On a tous une petite roulette.
1: Voilà. Et ben voilà, Eric.
2: Ah ouais, c'est cool.
1: Et ben on donnera toutes les dates, j'espère qu'ils nous les laisseront, qu'on les recevra.
0: Non, mais je vais. Bon, si tu veux, pour les gens qui veulent organiser des concerts, je vais quand même donner un numéro de téléphone.
1: Vas-y.
0: Alors, ça, c'est un numéro de téléphone qui est pour les professionnels.
1: C'est dur, il faut tout retenir.
0: Attention, alors. Prenez un stylo, un papier. Oui, c'est vrai que dans cette émission, il va y avoir besoin d'un stylo et d'un papier pour noter énormément de numéros de téléphone. D'ailleurs, j'ai une deux chevaux à vendre, donc je vous donnerai mon téléphone aussi.
1: Vas-y, donne le numéro.
0: Donc, alors pour les organisateurs de concert, c'est le 44 23 90 39.
1: 44 23 90 39.
0: Voilà, ceux qui veulent savoir les dates de concert, ceux qui veulent organiser les associations, etc.
1: Ouais.
0: Pourquoi tu les appelles si vous êtes sur le 30?
1: Pourquoi? Parce que t'as peur, parce qu'après il y a trop d'appels, c'est ça?
0: Vous pouvez appeler.
1: C'est ça? Pourquoi tu te marres? Parce qu'après t'as peur qu'il y ait trop d'appels?
0: Non, c'est pas ça, moi. C'est private joke.
1: Ah, private joke, d'accord. Voilà. Mais le private joke en radio, ça passe pas bien, hein?
0: Non, je sais bien, mais on peut pas tout dire.
1: Bon, d'accord, très bien, bon. Eric.
2: Ouais.
1: Bonne soirée à toi, tu quelque chose à rajouter?
2: Deux petites choses.
1: Vas-y, vas-y.
2: Ouais, alors je vais quand même dire un petit bonjour à Bruno Débauché de Raiden. Parce que c'est un mec super cool.
1: Très bien, et ensuite?
2: Et puis un petit bisou à Christelle.
1: Oh là là, Christelle. Oh là là, qu'est-ce qu'on l'aime celle-là alors. On t'embrasse.
2: Allez, ciao.
1: Ciao, bonne bourre. On va revenir avec Loïc. Il y a des questions pour Gogol encore. Yann qui nous parlera de la censure. Et ça, à mon avis, Gogol doit la côtoyer au quotidien. Non, ou presque. Ou il la côtoie en tous les cas, la censure. Hein.
0: Bon, ça n'existe pas la censure.
1: Ça n'existe pas. Bien. Très bien. Et on parlera également un petit peu de drague, un petit peu avec Elodie. Je suis sûr que Gogol, quelque part, est un grand dragueur. Extrait de l'album, 11e du nom La Planète des Dingues. Voici Foutre le Bordel sur Fun Radio.

0: quelle folie ce morceau, quelle folie, quelle folie.
1: Ça pourrait être un single ça, hein, Gogol.
2: Ouais, mais ça existe plus les singles.
1: Ça existe plus, bah tu te trompes, regarde derrière toi, tout ça, c'est rien que des singles. Super. Oh,
3: oh. Ça s'appelle un silence. Bon, alors il va y avoir un grand silence parce que Max veut pas manger sa gola.
1: Et donc t'as décidé de faire la grève de la parole.
3: Voilà, grève de la parole.
1: Ah bah écoute, Loïc, comment on va faire Loïc de Toulouse?
3: Donc ouais, tu vas faire Gogol et moi je vais faire Max.
4: Ouais.
3: Bon alors, dis-moi Max, ça fait combien de temps que t'es fan de Gogol?
1: Non mais toi t'es Max, donc tu te poses la question à toi-même. Bah non, tu te poses la question à toi-même là, puisque toi tu es Max, je suis Gogol.
3: Bon alors, eh ben moi, je suis fan de Gogol depuis 10 ans.
2: C'est ce que tu...
1: Ouais, non, mais on s'en fout. Ouais, les élections, ce qui est important, c'est le président de la République.
3: Non, mais bon.
1: Il n'y a aucun...
3: Disons, bon, alors, on a décidé que Gogol Land se répandait sur Fun Radio ce soir. Et que, en fait, j'annexais Fun Radio. Et j'ai décidé d'appeler, de débaptiser Fun Radio, d'appeler Gogol Radio.
1: Voilà. Gogol Radio, mais c'est faisable. Voilà. Pourquoi pas monter une radio Gogol, Gogol Radio?
3: Bah, c'est ce qu'on est en train de faire en ce moment.
1: C'est ce qu'on est en train de faire en ce moment, ouais. Grâce à Fun Radio.
4: Allô?
1: Ah ouais, Loïc.
3: Ouais, alors c'est quoi la
1: question, Loïc? Allez,
4: bonsoir,
1: vas-y.
4: Bonsoir Gogol, bonsoir Max.
1: Salut Loïc.
4: Ouais, je m'appelle Loïc, j'ai 26 ans.
1: Ah, c'est bien, c'est pour ça que quand je t'appelle bonsoir Loïc, tu me réponds.
4: Ouais.
1: Ça aide un peu, ouais, c'est vrai.
4: Ouais. Bon, je voulais poser une question à...
1: Mais il est là, Gogol. Ah, oui, pose la question.
3: C'est une question indiscrète ou c'est une question...
4: Non, c'est plutôt une question sur la censure, voilà, je t'explique.
3: Voilà.
4: Il y a 10 ans, j'ai commencé mes débuts en radio.
3: Ouais.
4: Dans une petite radio locale,
3: ouais,
4: toulousaine,
3: comme Max, ouais.
4: Qui a été censurée à cause de tes disques, enfin, bref,
1: voilà. C'est enfin, dégueulasse.
4: Je pense que t'as été au courant.
3: Non, ça s'appelait comment la radio?
4: Ça s'appelait Radio Méga, l'écho des catacombes.
3: Non, mais bon, maintenant je suis au courant.
4: À l'époque, c'était la Haute Autorité qui était dirigée, bon, par, enfin, vous savez, et qui nous ont interdit d'antenne pendant un moment.
1: Dans quelle région, Loïc? À Toulouse. À Toulouse même,
3: ah, d'accord.
1: Voilà. Ouais.
4: Voilà, et qui nous a interdit d'antenne parce qu'on passait tes disques à toi, quoi.
1: Bah, quel disque à l'époque, justement, vise le
4: genre. Genre, j'encule, tout ça, enfin, les trucs vraiment.
1: Qu'est-ce qu'ils vous ont dit? Ils vous ont dit que si vous continuez à diffuser des morceaux comme celui-ci, vous seriez
4: Alors, ça a été des mises en demeure, hein.
1: Ah, carrément.
4: Ouais, carrément.
2: Putain, c'est grave là. Tu m'apprends un truc là, bon. Parce que bon.
1: Mais c'était.
2: C'était en quelle année à peu près?
4: C'était en 86.
1: Hein. 86.
4: 85,
1: qu'est-ce que tu passais d'autre en dehors de Gogol? C'est quand même pas uniquement les morceaux de Gogol.
2: Pas de mal.
4: Non, il n'y avait pas que ça. Il y avait d'autres groupes. Bon, mais je me souviens pas trop des titres.
2: Non, mais c'est pas grave.
4: Des artistes.
1: Ouais.
4: Enfin, voilà. Moi,
1: l'important, c'est Gogol apparemment. Il est quand même très promo, Gogol. Hein.
4: Voilà. Mais je voulais savoir, Gogol, qu'est-ce que tu penses maintenant des médias? Des radios, je pense que tu es d'accord avec moi. Il y a certains disques qu'on peut plus passer, mais enfin qu'on n'ose plus passer.
2: Non, moi je pense pas qu'il y ait réellement d'interdit. Si tu veux, il y a des animateurs qui font de l'autocensure, qui passent ce qu'ils ont envie de passer.
1: Ah non, c'est pas vrai. C'est ça se passe comme ça. C'est pas les animateurs qui choisissent généralement. Il y a une programmation qui est établie parce que maintenant c'est comme ça. Moi la nuit j'ai la chance de pouvoir mettre ce que je veux. Donc là d'inviter Gogol parce que j'avais envie de l'inviter et quand on me l'a proposé j'ai dit oui tout de suite. Moi je passe des extraits de son album, j'en passe d'autres, mais c'est pas les animateurs qui choisissent.
4: Moi, je m'occupe d'une grosse radio à Toulouse maintenant.
1: Ouais.
4: C'est vrai que le programme est fait par un directeur des programmes.
3: Par un ordinateur. Ça s'appelle comment ta radio à Toulouse?
1: C'est pas l'ordinateur.
3: Peut-être le dire.
4: Ouais.
1: C'est 8 FM.
4: Ça s'appelle RBM.
1: RBM.
4: C'est la première radio locale toulousaine, si tu veux.
2: D'accord. Ouais. Ça fait un petit peu de pub sur la radio.
1: C'est pas gênant. Même donne la fréquence. On s'en branle nous.
4: 106.8.
1: Vas-y, y a pas de problème.
4: Non mais je connais déjà un peu Fun Radio.
1: Voilà.
4: Parce que j'avais travaillé à Fun à Montauban.
1: Bon bah enfin. On n'est pas là pour refaire.
4: Voilà. Et je voulais savoir qu'est-ce qu'il pensait lui maintenant des médias qui n'osent plus trop passer ce genre de chansons sur les antennes quoi.
2: Bah,
4: à part les playlists, hein.
2: Bah, si tu veux, bon, on va peut-être pouvoir déborder un peu en parlant un peu, par exemple, là, j'ai fait un clip dernièrement sur la chanson punk rock, qui est un clip, hyper destroy, hyper fun, hyper sexe.
4: Ouais.
2: Et puis bon, c'est vrai que c'est un peu difficile de le voir à la télé. Alors, les gens qui veulent se l'offrir gratuitement, bah, ils ont qu'à appeler M6. Je vais donner le numéro de téléphone de M6, ils vont être heureux. Donc ce soir,
1: les appelle, Gogol, on va les appeler.
2: Voilà, mais non, mais à ce temps-là, c'est pas ouvert, c'est les horaires de bureau.
1: Ah ouais, d'accord, mon
2: Donc bras. Alors, les gens qui veulent voir le clip interdit, en définitive, ils peuvent appeler au 44 26 66 66. Puis voilà, ils demandent le clip de Gogol et M6 va se faire un plaisir de leur passer.
1: On va même appeler M6 sans plus tarder, Gogol, et on va quand même demander au mec de la sécurité si c'est possible qu'il laisse un petit message pour demain matin pour la personne concernée.
2: Bah, si tu veux.
1: Alors, Alors c'est parti, Loïc reste avec nous et avec Google.
2: Le numéro de téléphone de M6, pour ceux qui voudraient rappeler demain, c'est le 46... pardon, j'ai des conneries là. 44 26 66 66.
4: Hey, Google, ouais. T'as qu'à demander à Laurent Boyer de faire un Fréquence Star.
1: Fréquence Star spécial Google, ce serait bon ça. Pourquoi pas? Pourquoi pas. Mais le problème, c'est que peut-être qu'il refuserait. C'est là on lui donnerait la possibilité de le faire. Est-ce qu'il accepterait Google de le faire si Laurent Boyer
2: tout si j'ai une totale liberté, pourquoi pas?
1: Si tu donnes la liberté de
2: Faire, si je peux faire ce que j'ai envie de faire. Si je peux faire télé Google, je m'apprécie.
1: Non, mais on parle pas de télé Google. Il faut arrêter de mettre du Google partout. On te demande de faire une émission invitée Google.
2: Télé Google, c'est-à-dire que quand je peux dire ce que j'ai envie de dire sans contrainte.
1: Ah, d'accord, voilà, ok.
4: Mais on ne t'a jamais proposé de faire une émission de télé?
2: Dans les coulisses. Contraintes.
4: Ouais. Dans les coulisses.
1: Ah ouais, c'est vrai, sérieusement, c'est vrai, on t'a proposé.
2: Oui, en ce moment, il est bon, mais je peux pas parler de ce qui se.
1: Ah bon, d'accord.
2: Il y a des choses,
1: on peut pas dire.
2: Voilà.
1: D'accord, ok. Bon, alors on y va, on appelle M6 et Loïc, on va demander, donc, est-ce qu'on passe de temps en temps le clip de Google Premier Punk Rock? Voilà, on va le demander. Non, je vais le faire, moi, je vais m'en occuper avec Google, on va faire ça tous les deux comme des grands, et Loïc, si tu veux, tu nous épaules. Si on a des problèmes. S'il y a de la censure, Loïc, t'es là. Hein.
4: Ok.
1: M6? Oh merde, ils nous mettent la musique, les salauds.
2: Ah, ils nous ont mis de répondre.
1: Sinon, je peux t'appeler la une aussi ou la deux, hein, tant qu'on y est, non?
2: Ouais, mais bon, à ce temps-là, je crois qu'on va tomber partout sur un répondeur.
1: Allô, M6?
4: Oui.
1: Oui, bonsoir, Fun Radio en direct, Max avec Google Premier. On vous appelait parce qu'on ne comprend pas pourquoi le clip de Google Premier ne passe pas sur M6.
5: Alors là, je peux pas vous dire.
1: Je sais bien, est-ce que vous pouvez laisser un message?
2: Est-ce que vous aimez bien Google? Vous le connaissez, non?
5: Ouais, mais...
1: Est-ce que tu pourrais nous chanter une chanson de Google Premier qui est là?
2: Par exemple, pour gagner un CD.
5: Oui, mais j'ai pas le temps. J'ai autre chose à faire.
1: Oh, t'as pas le temps. La nuit, on glande.
2: La nuit est à nous, ouais, arrête.
1: Ah, voilà, ça, c'est la gentillesse d'M6.
2: Ça donne une idée de l'esprit.
1: Mais c'est la gentillesse d'M6. Maintenant, regarde, on va te faire une petite démonstration. On va appeler la 2. On va appeler la 2 et tu vas voir la différence. Tu vas voir un petit peu comment ils sont beaucoup plus agréables. Bon, on va essayer d'y aller un petit peu. On va y aller avec des pantoufles. On va y aller d'une autre manière. Loïc, Google, écoutez bien. On va demander la diffusion du clip de Google Premier. À Télématin.
6: Oui, alors
1: France 2.
6: Oui.
1: Bonjour, Fun Radio à l'appareil.
6: Pardon?
1: Fun Radio Max à l'appareil.
6: Oui.
1: Je vous appelle pour savoir s'il y avait possibilité de diffuser le clip de Punk Rock de Google Premier demain matin avec William Limergie dans Télébonheur, Télématin.
6: De Google Premier.
1: Le nouveau clip de Google, est-ce qu'il serait possible? Parce que là, je suis en ce moment avec un coursier, on va vous le déposer, on vous le met à l'accueil, et puis on le met dans les bêtas, et puis on fait diffuser tout ça demain matin à 6h. Hein, on fait comme ça?
2: Sinon, au journal, à midi aussi.
6: Bah, écoutez, vous pouvez toujours laisser une cassette, et puis on lui transmettra
1: la bien. On le
2: vous transmettrez à qui? À Google?
6: Non, à monsieur William Lémergie.
1: Très bien. Puis à Bruno Mazur aussi, pour le passer juste avant le 20h. Ça peut faire bien avant.
6: Je sais pas. Hein.
1: Vous me casez ça entre la météo et le journal de 20h.
2: Je te remarque qu'ils sont plus sympas. Hein.
1: Et parce qu'on a appelé M6, on s'est fait jeter comme des malpropres. Mais là, vous êtes beaucoup plus sympas, hein, France 2. Hein.
6: Bah écoutez, vous pouvez toujours laisser la cassette.
1: On n'y manquera pas. Google viendra après l'émission devant France 2 et vous déposera sa cassette.
6: Voilà, surtout Google Premier, quoi. Et c'est pas mal, quoi.
1: Est-ce que tu serais capable de nous chanter une chanson, France 2?
6: Les chansons même, je les connais pas, mais j'ai écouté quelques morceaux, quoi.
1: Ah, il y en a qui t'ont plu?
6: Bah, c'est assez hard, quoi. Hein.
2: Oh, hard, c'est-à-dire, dis-moi.
6: C'est dur.
1: C'est dur?
2: Dur, bah oui, surtout quand on prend de la gola, quoi.
6: Voilà, c'est ça. Un peu genre Front 242, quoi.
1: Ah non, c'est pas le même style.
2: Non, ça n'a rien à voir.
1: Ça n'a rien à voir, là, tu mélanges.
2: Non.
1: Bon, tu peux rien nous chanter de Google, alors?
6: Non, ça
2: c'est... Bah attends, tu connais pas J'encule mon père. J'encule ma mère. Tu la connais pas, celle-là?
6: Non, je ne connais pas.
2: Et j'encule ma...
1: Grand-mère.
6: Non plus.
1: Ah, dommage.
2: Bah voilà, maintenant tu la connais.
6: Voilà, d'accord.
1: Bon, allez, bonne soirée à toi, merci.
6: Merci, vous aussi.
1: Ciao. Et on essaiera peut-être un peu plus tard dans la nuit, si tu veux, on appellera MTV.
2: Bah, si tu veux.
1: À Londres, par contre, tu sais parler anglais?
2: Just a little.
1: Just a little.
2: My friend.
1: Parce que, vous remarquez qu'on a Julie qui parle couramment anglais, because I don't speak English, me. Hein.
4: Mais moi, je suis sûr que Pascal Sauvran serait heureux de l'accueillir dans la chambre.
2: Ah bah oui, parce que lui, il aime bien j'encule.
1: Ah ouais.
4: et ce serait pas possible d'appeler la boîte de production de Pascal Sauvran?
1: Bah attends, à minuit et demi, je doute fort qu'il y ait quelqu'un.
2: Non, mais vous pouvez le faire.
4: Non, mais même s'il y a répondu.
2: Demain, vous pouvez appeler toutes les boîtes de production, il n'y a aucun problème.
1: C'est-à-dire celui qui...
4: Ou alors à Dimanche Martin, quoi, ce serait intéressant.
1: Ah, ça serait marrant.
2: Tu sais que Jacques Martin, c'est celui qui m'a lancé dans le show business.
4: C'est vrai.
2: Moi, je vais raconter une petite anecdote. C'était en 82.
1: Ouais.
2: J'avais envoyé mon premier album à Jacques Martin, m'avait invité pour pour l'émission, il croyait que j'étais un parti politique d'extrême droite. Bon, il s'était trompé parce que c'est pas le cas du tout.
1: Non, ouais.
2: Et si tu veux, il m'avait interdit le plateau de l'émission.
1: Ouais.
2: Donc en m'humiliant un peu, en me disant que j'aurais le droit de, quand même de voir le spécial Chantal Goya. Et donc je me suis pointé sous la scène après le tintin. Et j'ai fait le discours qu'on a entendu tout à l'heure.
1: Ouais.
2: Place à Jacques Martin. Enfin, bonjour la France, bonjour les cartes vermeilles.
4: J'ai été
2: sorti de l'émission par le service d'ordre à la fin.
1: Ah, carrément.
2: Voilà, d'ailleurs, ça existe. Il paraît qu'à la SFP, ils ont les cassettes qui sont interdites de diffusion.
1: Et t'as jamais pu récupérer un enregistrement?
2: Non, mais un jour, ça va se produire.
1: Ah, c'est possible, ouais.
2: Ouais, ouais, il suffit que le gars qui a les cassettes a envie de diffuser, quoi.
1: C'est excellent. Loïc, reste avec nous parce que tu parlais de la censure. On a, avant d'accueillir une demoiselle, on a Yann de Saint-Brieuc.
4: Ouais.
1: Salut Yann.
4: Salut.
1: Tu voulais également parler avec Gogol.
2: À Saint-Brieuc, mais c'est en Bretagne.
1: Ouais.
4: Ouais.
1: On y était il y a pas longtemps, nous. Alors vas-y Yann.
7: Ouais, c'était surtout au niveau de l'étranger, pays comme le Québec ou quoi, où la censure est vachement stricte, comme aux USA. C'était pour savoir si ça passait bien là-bas, s'il pouvait faire quand même vendre ses albums.
1: Ou des concerts, ouais.
2: Bah, la dernière fois que je suis venu au Canada, bon, c'était la dernière tournée canadienne. Si tu veux, le clip de Gogol était interdit à la télé, mais le gars, il a dit oui, bah alors c'est interdit parce qu'il y a trop de sexe, il y a trop de ci, il y a trop de ça, ce qui fait que les gens n'ont pas vu, mais il a fait une telle publicité que les gens sont venus voir le concert.
1: Ah, c'est excellent.
2: Bah oui, parce qu'en fait, ce qu'on imagine, c'est toujours beaucoup plus important que ce qui est.
1: Bien sûr, et puis le fait de vraiment démolir quelque chose, ça, de toute façon, l'interdit intéresse toujours les gens.
2: Mais sinon, le public là-bas était assez exceptionnel.
1: C'est vrai. Ah, différent, ouais, vraiment. Plus...
2: Bah, c'est-à-dire qu'ils sont avides, ils ont besoin de quelque chose qui vient de France, tu vois, un truc différent. J'ai l'impression qu'ils...
1: Bah, ils sont peut-être plus coincés, ils ont peut-être moins de liberté, donc les jeunes ont envie de plus s'éclater.
2: Non, puis il y avait pas mal de problèmes aussi à l'époque avec les Indiens, tu sais, il y avait des problèmes, disons, de
1: territoire, tout ça, pour
2: voilà, pouvoir trouver le mot. Et disons que, bon, j'avais toute la racaille de la ville qui était venue me voir, tu vois. Et puis bon, j'ai un bon souvenir, si tu veux, parce que, comment dire, ils avaient envie de bordel, quoi.
1: Ouais. Et voilà. Maintenant, tu leur offres avec ton 11e album.
4: Et Gogol, t'as déjà fait des concerts en Corse?
2: Alors là, non. Non, c'est vrai, j'ai jamais pu traverser la mer Méditerranée.
1: Il a voulu en faire cet été, mais il y avait des problèmes avec les ferries. Avec les grèves des ferries, c'est pas évident. Il faut qu'il y aille en barque ou alors qu'il y ait un de ses potes, comme ça, qu'il le pousse avec un bateau à moteur, comme il faudrait faire le plein.
2: Mais là, ce soir, on sait qu'on est entendu encore. Donc c'est une association qui veut organiser. Il n'y a aucun problème.
1: Allez, vas-y, donne une adresse. Mais il est vraiment promo.
2: Le 44 23 90 39. Et aucun problème.
1: Redonne le plus lentement parce qu'il a toujours peur, Gogol, qu'on va le censurer. C'est ça le problème. Alors qu'il peut dire ce qu'il veut, redonne le numéro.
2: 44-23-90-39.
1: Voilà, impeccable.
2: Ça, c'est pour les organisateurs des concerts.
4: Voilà. Quand est-ce que tu viens à Toulouse?
2: Ça va se faire là. Il y a des bonnes salles à Toulouse. Il y a le Bikini. Ouais. J'ai déjà fait le Bikini. J'avais fait une autre salle. Bon, je me rappelle plus, un peu plus grande. Non, mais à Toulouse, il y a toujours une certaine frénésie, on pourrait dire sexuelle.
4: C'est vrai.
1: Voilà.
4: C'est vrai.
1: Voilà,
2: c'est un mélange de rock et de sexe, cette ville.
4: Ouais.
7: Et j'avais une autre question aussi là, à propos de ce qu'il a dit il y a deux minutes sur Antenne 2 et Jacques Martin. Il a quand même une chanson, Tous les anges s'appellent Martin, qui est sortie publiquement dans un album. Et il n'y a jamais eu de problème avec cette chanson-là?
2: Jacques Martin ne voulait pas qu'on la diffuse, mais bon...
7: Parce qu'elle est sortie quand même partout, quoi.
2: Mais si tu veux, c'était en fait en réponse à cette question... Bon, pour remettre dans c'est une chanson que j'ai écrite en réponse à mon passage dans l'émission, puisqu'il ne voulait pas que je passe, donc j'avais écrit la chanson. Si tu veux, c'était une façon de lui répondre.
7: Voilà. Ouais, mais comme en général, tous les ce qui est médias, télé et tout, ils ont quand même des priorités sur les albums qui vont sortir, ils auraient pu te dire non, c'est
2: pas. Ouais, enfin bon, il faut quand même remettre un peu les pendules à leur compte. C'est que, si tu veux, le public, il est pas idiot. Les gens, il faut pas les prendre pour des cons. Tu vois, ils vont encore, ce qu'ils voient à la télé, et entre ce qu'ils voient à la télé et ce qui se passe au niveau, dans les bacs, ils vont fouiller dans les bacs, ils trouvent un disque, bon, ils lisent Gogol. Gogol, qui c'est ce mec-là, c'est un fou. Bon, ils écoutent, c'est différent. Faut dire que je fais quelque chose qui est différent de... Alors, c'est vrai que ça choque. Tu vois, je pense que ça, si tu veux, ça leur, ça a du mal à passer, tu vois. Mmh. Ils ont un peu de mal, quoi, voilà.
7: Parce c'est que comme quand même ça. Pas mal de chansons.
2: Mais si tu veux, bon, moi j'encourage les fans aussi à se manifester. Bon, moi je tire depuis un certain nombre d'années, je tire le wagon. Tu vois, maintenant, j'ai peut-être besoin d'un coup de main pour que les gens qui aiment Gogol, ben, ils aident à me défendre. Si vous m'aimez, aidez-moi. Et on va faire un beau truc, tu vois. Je sens que je suis pas venu uniquement ici pour rien. J'ai envie de faire quelque chose de beau, de généreux, de que ça éclate, qu'on s'amuse. Bon, on arrive bientôt à l'an 2000. J'ai l'impression qu'on est encore au Moyen Âge quand je regarde la télé. Donc j'évite de la télé, je la retourne, je regarde de l'autre côté. Je trouve ça beaucoup plus beau. Et je trouve qu'on pourrait faire des choses, tu vois. On arrive à une période, bon, on va plus travailler, il y a plus de boulot, bon, eh ben, on va vivre la vie différemment. Ça va être la société des loisirs, du plaisir. On va essayer de prendre du plaisir. Je sais qu'on n'est pas habitué à ça, mais ça s'apprend, ça se discipline.
5: Ouais.
1: Voilà, Loïc et Yann.
4: Ok. Moi, je voulais savoir un dernier truc.
1: Allez, la dernière, parce qu'il y a du monde qui attend, et à chaque fois, la dernière. Okay. Vas-y.
4: Pour ton nouvel album, Gogol, ouais. Est-ce que ta maison de disque t'a dit de mettre un holà sur les paroles, ou est-ce que ils t'ont fait entièrement confiance?
2: Bah, c'est-à-dire que vu que la maison de 10 c'est moi, je me suis dit, écoute Gogol, bon alors qu'est-ce qu'on fait dans ce prochain disque? Alors, je dis bon, on va leur faire Je t'aime, tu es parti chérie. Oh non, non, non.
4: Non, mais t'as pas pu t'auto-produire tout seul quoi quand même.
2: Bah si, je me t'auto-produis.
4: Ouais.
2: C'est moi qui écris les chansons, donc je les autoproduis.
1: Voilà.
2: C'est le fruit de ma substance, tu vois. Okay. C'est un problème entre Gogol et moi. Okay.
1: Donc il s'est regardé dans la glace un matin et s'est dit, Gogol, tu iras jusqu'au bout, et il va jusqu'au bout, quoi.
4: Bon, ben je vous remercie.
1: Il n'y a pas de mal.
4: Et Max,
1: ouais.
4: Est-ce que ce soir.
2: Demande à Max s'il a pris la gola.
4: Ouais.
1: Il insiste lourdement là-dessus. J'ai l'impression que c'est avec ça qu'il est omnibulé.
2: Mais non, mais tu vois, il y avait ton copain là qui était passé.
1: Mais moi aussi, je suis venu avec des cacahuètes, tu n'as même pas voulu en prendre une de
2: non,
1: cacahuètes.
2: Mais je vais t'en mettre quelques-unes de cacahuètes. Mais si tu veux, la dernière fois, il y avait ton mari. Raconter ça, une histoire. Il y avait un animateur de MCM qui est venu.
1: Ouais.
2: Et
1: Miguel.
2: Voilà, Miguel. Et puis tu lui as dit, bon, moi, alors il est. Bon, alors pour amener la situation, parce que sinon, ouais, personne ne va comprendre.
1: Vas-y.
2: Donc quand je suis venu dans cette émission, j'avais amené une tête de cochon à l'emblème des hommes politiques qui était percée d'une petite paille. Et donc, Miguel, je vais te proposer de goûter la cervelle du cochon. Et il a bu la cervelle du cochon.
1: Ouais.
2: Et toi, tu lui as répondu, non, je ne. Moi, je ferai jamais ça.
1: Bah, et alors?
2: Bon.
1: Je suis en train de te prouver que je.
2: Alors, j'ai pas amené de cervelle de cochon.
1: Ah bah, mais ce soir,
2: je t'ai amené quelque chose de très rare. Tu sais, c'est un truc qui. Ça coûte la peau du cul, quoi. Je veux dire.
1: Tu repartiras
2: avec une graine, tu peux acheter la moitié de la station.
1: Tu pourras repartir.
2: Donc, c'est un cadeau somptueux. Et ce soir, tu veux pas goûter la gola?
1: Justement, je suis en train de te faire la démonstration que je ne suis pas un menteur, puisque je t'ai dit que si j'avais été à la situation de Miguel, je ne l'aurais pas fait, donc je te confirme.
2: Donc, tu es pas gaulliste.
4: Non, mais si
1: je suis pas gaulliste.
4: Si ça marche pas, tu lui mets un coup de disco. À mon avis, ça ira.
2: Ah, ça me gonfle la bite. Ah, monsieur, t'es connaisseur.
1: Je l'ai. Non, mais lui, il pensait disco Bee Gees.
2: Non, il pensait disco. Ça me gonfle la bite.
1: Ça me surexcite. Ça me gonfle la bite.
2: Sex, bite.
1: Justement, attends, ça suffit. Attends, je vais parler justement par rapport à cette.
2: Ça suffit, mais.
1: Bah, si, c'est ça, c'est que quand même, je fais ce que je veux ici. Eh, Gogol, sérieusement, cette chanson là.
2: Ouais.
1: Je me gonfle la bite. Tu l'as fait en deux versions différentes, parce que moi je me souviens avoir un deuxième album.
2: C'est-à-dire que en fait il y a autant de versions que tu veux.
1: Non, t'avais dans un album deux versions. Il y avait un autre album, celui d'après qui est ressorti où tu l'as remis. Moi j'ai un copain qui.
2: Si tu veux, bon, cette chanson-là, il n'y a pas de version, c'est de l'improvisation. Toi, c'est ce soir je peux faire une nouvelle version.
1: Non mais la
2: Max,
1: première version.
2: Ça me gonfle la bite.
1: Ça me gonfle.
2: Tu vas la prendre ta gola.
1: Oh Max, tu vas la prendre ta gola. Oh Gogol, tu me surexcites, tu me gonfles la bite. La première version, elle existe puisque c'est la première. La première, c'est la version.
2: La première, c'est la première qui est sortie de ma tête.
1: Donc c'est la première version. Mais non, mais c'est les mêmes textes, sauf que la mélodie est différente, le rythme est différent, je trouve.
2: Bah oui, parce que c'est une genre d'improvisation, c'est une forme de rap, si on veut.
1: Voilà. Et vous voulez qu'on vous la mette, la chanson?
4: Ouais.
1: Bon, on va essayer de vous la mettre pendant la nuit, il n'y a aucun problème. D'ailleurs, elle est même là, elle est calée, écoute. On va la mettre juste après, quoi, d'accord? Le temps de la caler. Loïc et Yann, je vous souhaite à tous les deux une bonne soirée.
4: Ouais, merci.
1: Et bien, ouais.
4: Est-ce que ce serait possible de faire un direct avec toi demain soir?
1: Ouais, tu quittes pas, on va voir ça avec Florent. Parce qu'une fois qu'il passe sur l'antenne, je peux revenir demain, puis c'est toujours les mêmes en fin de compte. Et là, ça devient grave, quoi. On va accueillir enfin la première demoiselle. Tu les fais fuir, hein, parce que d'habitude, on est.
2: Non, absolument pas. On a un public très féminin.
1: C'est vrai.
2: Vous avez un public féminin. La Horde, c'est un groupe de femmes.
1: Oui, non, mais le public.
2: Mais, enfin, c'est plutôt un groupe à femmes.
1: Un groupe à femmes.
2: Oui, parce que dans les concerts de Gogol, les filles sont devant.
1: Les filles sont devant. Voilà. Elles sont combien?
2: Donc ceux qui sont derrière les voient pas.
1: Il y en a combien devant aussi?
2: Bah, je peux pas voir, moi j'ai la lumière dans la gueule.
1: Ouais, mais enfin, tu sais quand même, est-ce qu'il y a quand même un public de femmes qui
2: Oui, bon, disons un certain nombre.
1: Un certain nombre. Sur le doigt de la main, pareil, comme les signatures, ou sur les doigts de tous les auditeurs?
2: Non, mais disons que bon, c'est vrai que la Horde a un penchant pour les femmes, on peut le dire.
1: Très bien. Ah bah justement, on va accueillir alors, tiens, allez, Elodie de Valence. Bonsoir, Elodie.
8: Bonsoir.
1: Oh là là, quelle voix. Il craque, là.
8: Pardon ?
1: Je dis...
2: Le disque.
1: Il craque. Le disque, ouais. Elodie.
8: Oui.
1: Une petite question ou peut-être un sujet, parce qu'on n'est pas obligé non plus que parler que de Gogol, hein.
8: Bah moi, ça serait plutôt pour parler de la drague.
1: Ah, ça va, Gogol va te donner des petits conseils.
2: Ouais, c'est... Pourquoi tu te sens pas assez draguée, c'est pour ça?
8: Ah, bah non, au contraire, quand c'est les garçons qui me draguent, ça me bloque complètement.
2: Bah ouais, peut-être tu peux essayer les filles.
8: Enfin, je préfère les draguer en fait.
1: Ah, pour faire les femmes?
8: Pardon?
2: Non, elle a dit qu'elle préfère draguer les garçons.
1: Ah, bah ouais, bah alors à toi d'y aller.
2: Les garçons.
1: C'est à toi de devancer l'affaire alors.
8: Oui, mais en fait, ce que je voulais savoir, c'est est-ce que ça fait peur aux garçons? Parce que en fait, je suis assez jeune.
1: Ouais, t'as quel âge?
8: 17.
1: Ah ouais, 17 ans, ouais.
8: Et je drague pas mal des mecs qui ont 21, 22, voire 23 ans.
1: Oh bah dis-moi, faut que tu sois bien foutu, bah faut
2: c'est,
1: que tu sois...
2: c'est des vieux.
1: Bah non mais faut que tu sois, ça dépend comment t'es fait physiquement, t'es quand même plus que 17 ou tu fais femme?
8: Ah oui.
1: Tu fais la vingtaine?
8: Mm.
1: Ouais, et pourquoi t'es plus attiré par des hommes, enfin des garçons de cet âge-là? Bah, oh, mûr, ça veut rien dire, on peut être mûr à 17 et pas mûr à 32, hein? Hein, Elodie?
8: Ben parce que je trouve que les mecs de mon âge, c'est vraiment des gosses, quoi, des gamins.
1: Oui, mais enfin ça c'est le discours que tu tiens. Moi je connais des gens qui ont 35-40 ans, qui sont des vrais gamins et qui sont cons comme des balais, et des mecs qui ont 16 ans et qui sont venus ici sur cette antenne et qui ont dit des choses très concrètes. Donc ça veut rien dire, c'est-à-dire que tu les choisis mal. Faut que tu ouvres les yeux dans ces cas-là, faut que tu mettes une paire de lunettes.
8: Ouais, mais la plupart que je connais, bon, ils s'intéressent à leur brel, à leur Game Gear ou machin chose, et puis je sais pas quoi, quoi.
1: Ah ouais,
8: et
1: qu'est-ce qu'il en pense, Gogol, la drague à 17 ans, quand t'étais jeune.
2: Essaye les musiciens.
1: Ah ouais, là comme ça tu vas taper dans l'âge, là tu vas avoir la trentaine là. Était-il dragueur?
2: Non, maintenant il y a des musiciens très jeunes, hein.
1: Ah ouais?
2: Ah oui, tu peux commencer. Moi j'ai commencé à 5 ans.
1: T'as commencé à 5 ans?
2: Ah ouais, j'ai commencé la caisse claire à 5 ans.
1: Très bien.
2: Est-ce dans que la salle à manger.
1: Gogol, est-il dragueur? T'étais quelqu'un de dragueur quand t'étais jeune? Non, pas trop. Les filles ça t'intéressait pas?
2: Bah c'est là, au départ je m'intéressais beaucoup plus à la musique, tu vois.
1: Enfin bon, il n'y a pas que la musique dans la vie.
2: Bah j'ai toujours été.
1: Si, quand même.
2: Si, j'aime bien. Moi j'aime bien discuter avec des femmes, oui, c'est vrai.
1: C'est vrai.
2: Et je les trouve souvent assez sensibles et plus évoluées. Après, ça se rejoint, tu vois.
1: Ouais.
2: Mais en général, elles sont plus éveillées rapidement, ouais.
1: Ouais, ça c'est d'accord. Tu veux dire que les femmes sont beaucoup plus mûres à 17-20 ans que le sont les hommes. Enfin, les garçons.
2: Ouais, mais bon, il n'y a pas de généralité.
1: Exactement. En fait. Voilà, Elodie est en train de nous prouver le contraire. À 17 ans, c'est une femme mûre qui a envie
2: d'aller. Non, mais à mon avis, bon, tu devrais venir dans les concerts de Gogol. Voilà. Parce que là, tu trouverais un maximum d'hommes de tournage et avancer sexuellement.
1: Avancer sexuellement, voilà.
2: Voilà, parce qu'en fait, c'est ce que tu recherches.
8: Ouais.
1: Bon. Ah oui, mais c'est que le cul qui t'intéresse, Elodie?
8: Ah non.
2: Bon, mais
8: non.
2: À mon avis...
8: Non, mais enfin...
2: Bon, il va falloir qu'on joue à Valence, quoi, si je comprends bien.
1: Voilà, on fait ça.
2: D'ailleurs, tu pourras même monter, si tu veux trouver des garçons, je te propose, quand on jouera à Valence, de monter sur scène.
1: Ah, mais il faut qu'elle ait un skateboard.
2: Et tu pourras... Non, pas la peine. Elle pourra plonger au maillot de bain ou même sans maillot de bain dans le public. Et là, je te jure que tu vas trouver des mecs.
1: Voilà. Tu montes sur scène cul nu.
8: Ouais, bien sûr.
1: Voilà, Elodie. Bah écoute, je sais pas quoi te dire. Ce que je comprends pas, c'est que si tu nous dis que tu préfères draguer que d'être dragué, à toi de devancer l'affaire, quoi. Si t'aimes draguer, tu vas vite vers les garçons sans qu'ils aient. Voilà, et puis point à la ligne, quoi. Je vois pas
2: si t'aimes draguer, te jettes quand même pas dans la scène.
1: Ouais.
8: Oui, mais ce que je voulais savoir, c'est si ça effrayait les mecs quand c'est une fille de mon âge.
2: Mais non, penses-tu, pourquoi tu veux que ça les effraie?
8: Bah, je sais pas, moi j'en sais rien, parce qu'il y a des mecs, je sais qu'il y a des mecs.
2: Non, mais t'as peut-être pas tapé aux bonnes portes, je sais pas moi.
8: Peut-être.
1: Voilà, Elodie.
8: Ok.
1: Allez, bonne soirée à toi.
8: Au revoir.
1: On va revenir avec Clarisse qui va parler de cul avec notre ami Gogol Premier. Clarisse, bonsoir.
9: Bonsoir.
1: Ça va, Clarisse?
9: Ça va.
1: Oh là là, Clarisse, ça va être chaud.
2: Quelle voix. T'es une voix extraordinaire, Clarisse. Mais par contre, le téléphone n'est pas terrible.
1: Ah, Clarisse, tu réponds, tu parles un peu?
9: Non.
1: D'accord, on va c'est bien, ça va être
2: sympa. Ah, on sent la boudeuse.
1: On sent le boudin, tu bouges pas, Clarisse, on va en parler dans un instant.
2: J'ai pas dit ça, c'est Max.
1: Oh, tu l'as pensé très très fort. Ensuite, nous irons du côté de Montfort-l'Amaury avec Alex. Bonsoir, Alex.
10: Salut.
1: On parlera de Gogol Premier encore, Alex.
10: Ouais.
1: Tu as une question à lui poser?
10: Ouais, sur l'Asie, quoi.
1: Voilà, oh là, n'en dis pas plus, ça risque d'être très intéressant. Toujours extrait du nouvel album de Gogol Premier, La Planète des Dingues. On va mettre, sans plus tarder, le premier président Gogol. Et après, on vous mettra, c'est vraiment joyful, le disco. Ça te va sur Exit.
2: D'accord.

0: Soundgarden qui sont en concert avec Fun Radio Zénith de Paris, ça sera le 9 octobre. Gogol, qu'est-ce que tu penses un petit peu de la musique? Parce qu'on a parlé musique, on a parlé de toi, mais ça serait bien de parler un petit peu des autres, ne soyons pas égoïstes. Qu'est-ce que tu aimes en ce moment, sérieusement, en musique? Qu'est-ce qui te fait triper? Qu'est-ce que t'aimes bien ou...
1: En ce moment, je peux parler plutôt de mes musiciens, tu vois.
0: Non, mais oui, d'accord, mais en dehors de tes musiciens, de Tarod et de Gogol, donc qu'est-ce que t'aimes bien? Est-ce qu'il y a des morceaux comme là? Qu'est-ce qu'on vient d'écouter? Genre Nirvana, Soundgarden?
1: Bah, c'est gentil, quoi. Ça s'écoute.
0: Ah, mais est-ce que t'apprécies? Est-ce que t'écoutes? Ça te fait chier d'écouter ça? Est-ce que ça te fait zapper? Ou est-ce que tu restes sur un morceau comme cela?
1: Bah, non, c'est écoutable.
0: Voilà.
1: C'est sympa. C'est la petite mélodie, c'est gentil, quoi.
0: Petite mélodie, c'est gentil. Qu'est-ce que t'écoutes en ce moment, sérieusement?
1: Alors, dans les derniers trucs que j'écoutais, tant que.
0: Dans les nouveautés, les derniers trucs qui te.
1: Il y a un groupe français. Attends, un groupe français qui était pas mal. Ça s'appelle. Je sais plus le nom, toi.
0: Tu sais pas?
1: Non, je sais plus.
0: Sérieusement.
1: Non, mais je te jure, je.
0: Ah ouais.
1: Je sais pas.
0: Qu'est-ce que tu penses du rock français à l'heure actuelle, là? Les groupes qui sont sortis, genre les No One, Innocent depuis quelques temps, Noir Désir qui existe depuis un certain temps aussi.
1: Bah, Noir Désir, ils ont fait un bon morceau. No One, j'étais voir un concert, bon, je me suis un peu endormi.
0: Ah bon?
1: Il y a un groupe qui est pas mal pourtant, mais. Ah, le nom m'échappe là.
0: Gogol.
1: Non, mais sans déconner.
0: Ah ouais?
1: Attends. Ils ont fait deux albums, tu dois connaître.
0: Ah bah ouais, mais bon, je lis pas dans tes pensées, moi.
1: Bon, enfin, c'est pas grave, ça va me revenir.
0: Ah bah c'est dommage, pour quelque chose que t'aimes bien, si tu connais pas le nom de l'artiste, c'est quand même grave.
1: Mais non, c'est pas ça, mais si tu veux, j'écoute beaucoup de disques, tu vois, puis bon...
0: Ça vient, ça passe.
1: Voilà, ça vient, ça passe.
0: Est-ce que t'entretiens des bons rapports avec des gens, comme par exemple, là, celui qu'on a vu beaucoup, les Garçons Bouchers, des groupes qui existent avant, comme la pomme Parabellum, tout ça?
1: Ouais, je les connais, bon, il n'y a pas de problème. Quand on se croise dans les concerts, on se serre la main, on se crache pas dessus, au contraire.
0: Ouais.
1: Il n'y a pas... tu sais, à l'époque de l'alternatif, il y avait quand même une pullulation de groupes. Bon, effectivement, maintenant, on en croise un peu moins, ce qui est dommage, mais je pense qu'il y a des nouveaux groupes qui vont apparaître. Moi, je suis toujours friand d'écouter des trucs sympathiques, tu vois, nouveaux et dans une langue que je peux comprendre.
0: Très bien. Et qu'est-ce qu'il pense, Gogol, des 40% de musique française? C'est la question qu'on pose.
1: C'est une connerie, quoi. Je veux dire, ouais. 40, si c'est 40% de Johnny et de Sheila, laisse tomber, quoi.
0: Ouais, voilà, non, mais le fait d'imposer quand même sur des radios 40% de musique française, parce qu'on se plaint que les radios ne passent pas toujours, mais on
1: impose. C'est un faux problème, ça.
0: Ah bon?
1: Je pense que le vrai problème, c'est de 40% de français, 40% de jeunes, 40% de nouveautés, d'accord.
0: Il y a 40% de musique française, et parmi ces 40, il faut avoir 20%
1: de
0: nouveaux talents.
1: Si tu veux. Je pense que les gens devraient passer des nouveautés, des nouveaux groupes, des trucs.
0: Nouveaux talents, il y a 20% dedans, obligatoirement.
1: C'est un peu insuffisant, il faudrait passer plus de nouveaux. Je veux dire, bon, les autres, ils sont déjà, bon, je veux dire, et ça va, ils ont leur place au soleil. Et moi, j'aimerais bien découvrir des trucs, j'adore trouver des trucs intéressants. Je cherche toujours, je vais toujours aux puces ou chez les disquaires pour essayer d'écouter des nouveautés.
0: D'accord. Voilà, très bien. Clarisse, bonsoir. Tu as 21 ans, tu nous appelles de la Courneuve, donc c'est pas très loin d'ici.
1: Bah oui, on est en plein dans la Courneuve, là. On est à côté de Puteaux.
0: En plein dans la Courneuve. Clarisse, elle a pas fait que. Hein, elle a picolé un peu.
1: Elle a pas fait que nous écouter. Hein.
2: Avec un petit. En plein dans la Courneuve.
0: Oh là là. Clarisse, tu voulais parler un petit peu de sexe avec Gogol.
1: Clarisse, c'est la. Faut dire que. Bon, faut expliquer aux auditeurs qui connaissent pas très bien, qui viennent de découvrir la station. Clarisse, c'est la fée de la station, c'est la copine à Max, quoi.
0: Voilà, exactement. Parce qu'en plus, t'as de la chance que c'est une fidèle.
2: Non.
0: C'est Françoise, en fin de compte, hein.
2: Non.
0: Si.
2: Non.
0: Si.
1: Alors, bon, allons-y également. C'était quoi la question?
0: Pose la question. Clarisse.
1: Ouais. Clarisse, allô, féogineuse.
2: Oh,
1: ouais, Clarisse.
2: Max, je
1: rigole
2: à chaque fois.
1: Oh, Clarisse. Je peux traduire, Clarisse. Je t'aime, Max, mais quand est-ce que je pourrais te rencontrer?
0: Ouais, bah, elle me l'a demandé ce soir.
2: Mais.
1: Est-ce que tu penses pas que Max, si tu rencontres un pote, il prend un peu de colère?
2: Qu'est-ce que je voulais dire? T'es dégueulasse.
1: Bah voilà.
0: Non,
1: bah,
0: moi.
1: C'est vrai, faut le dire.
2: Non.
0: Max?
2: Non, pas Max.
0: Hein. Gogol?
3: On rappelle la règle du jeu pour ceux qui ne la connaissent pas. On va appeler des hôtels. Il va falloir parler en anglais le plus déplorable possible. Et le but est de tenir une personne une minute en anglais. Voilà, on y va, c'est parti. Vincent, te met en attente, tu écoutes. Et puis ensuite, si je tiens une minute, c'est gagné. Si je tiens moins, il faudra battre mon record en parlant.
4: Pas de problème, je vais te battre.
3: Attention.
5: Pour toi, c'est le Ritz.
3: Tu m'as fait les grands hôtels, toi. Tu sais que je suis un connaisseur là-bas, le Ritz. Hein.
4: Bonsoir.
3: Hello, Ren Sprank and Mr. Brown, please.
4: Oh, thank you, just a moment.
3: No, no. Pas... Oh, merde. Je suis Mr. Brown. Je suis dans la piole. Hello. merde. Voilà, je suis pas comme un con, je suis même pas sapé. Trouvez-moi une cravate, trouvez-moi une cravate, trouvez-moi une cravate à un pape. Putain, je suis en direct. Merde, je voulais déconner, je me retrouve en direct. Oui, monsieur Brown, directeur PDG de Thompson. Qu'est-ce qu'elle fout? Il y a un monsieur Brown chez Ritz, merde, alors. Ça, il dort, tu crois, ce temps-ci, il fait peut-être la teuf, hein? C'est un printemps de boîte de cul, il travaille toute la nuit. Bon, là, on comptabilise pas le temps, le chrono, parce qu'évidemment, là, on perd du temps. Excuse-moi, Vincent et tous ceux qui écoutent, parce que je m'attendais pas à ce qu'on passe à un monsieur Brown. Hein. Ce qui est bien, c'est qu'au bout de 10 sonneries, quand même, dans un grand hôtel.
5: One moment, please.
3: Sorry?
5: Il n'y a pas de réponse hein, pour monsieur Brown.
3: Now, what is mine?
5: Pardon?
3: What is mine in Mr. Brown in the street, please, in Paris?
5: Je comprends pas du tout.
3: Sorry? Sorry,
5: I'm speaking. Parlez français, s'il vous plaît.
3: Don't speak. You don't speak English on white? Do you speak English?
5: Yes.
3: Yeah, okay. We're like in Mr. Brown. Straight in the November rain, please, on Tuesday afternoon. Yes, this is the Ritz.
5: Yes, but yeah. I don't understand your English. I'm sorry.
3: Ah, okay, because I speak English very well, Brown. But you know, in the mission of Mr. Brown.
5: Pardon?
3: Yes, please. One possible.
5: What is one possible? What?
3: Yes, absolutely, and. You know that in free and Rhine, yes?
5: Écoutez, j'ai pas le temps de m'amuser.
3: Do you speak French?
5: Je n'ai pas le temps de m'amuser.
3: Do you speak French?
5: Oui.
3: Oui, alors.
5: Alors parlez le français, vous parlez le français.
3: Ah, je suis français, hein?
5: Oui, alors pourquoi vous vous évertuez à me faire perdre mon temps en parlant de l'anglais qui n'est pas de l'anglais?
3: Parce que c'est le Ritz. Si on prend pas de Ritz dans la vie, on.
5: Oui. Au revoir.
3: Oh. Non. J'ai l'habitude de réussir.
6: Oh, là.
3: J'ai mon droit, Vincent.
7: Ouais, t'as été excellent, ça, ouais, c'est pas mal.
3: Bah ouais, je sais. Non, laisse comme ça, c'est très bien d'ailleurs. Non, c'est très bien. Vincent.
7: Ouais.
3: On y va, c'est parti, c'est à ton tour.
7: Ok.
3: On y va. On
1: ouais,
3: va
1: pour toi, c'est un Sofitel à Toulouse.
3: on le connaît, le mec ceinture. Alors on y va. Sofitel, c'est un grand hôtel hein, quand même. Hein.
1: Ouais, c'est bien.
3: Ok. C'est bien, c'est que Ritz, il parle même pas anglais, c'est des brels. Hein.
7: Ouais,
3: bon, il y est pour rien, la dame. Hein. C'était peut-être une femme de ménage, on sait pas. On les embrasse.
1: Maman, ça doit
3: mais je suis peut-être amené à faire des soirées là-bas. Donc... Ouais, je fasse le con. Moi. Attention, on y va.
1: Oh là là, c'est quoi, c'est machine.
3: On recommence, On fait un deuxième number. Faut qu'on speed quand même parce que. On est speed, Vincent. Hein.
7: Ok.
3: Faut que tu le tiennes une minute en 30 secondes. Tu te démerdes.
1: On va à Bordeaux, là.
3: On va à Bordeaux cette fois-ci. Sofitel, toujours?
8: Ouais.
3: Ok. Allez, Vincent, une minute, hein, j'ai tenu. Hein, donc.
8: C'est la Ketania, Jim, bonsoir.
7: Can I have a flip monkey, please? The room 244, please.
8: The room number?
7: 244.
8: Who do you want to speak?
7: Yes. I want to have a flip monkey, the room 244.
8: 244?
7: Yeah.
8: Mr. Gatino?
7: Yes, it's flip monkey.
8: Mr. Gatino?
7: I want to speak on flip monkey, please. Yes, it's a friend, it's a mail.
9: Hello?
7: Hello, yeah.
9: You want to speak with somebody?
7: Yeah, can I have a flip monkey, please?
9: Oui?
7: Can I have a flip monkey, please?
9: Can you spell the name for me, please?
7: It's room 244.
9: Room?
7: 244.
3: C'est gagné! Bonjour, mademoiselle. Allô?
10: Allô?
3: Allô, mademoiselle? Ah, toujours aussi gentil. C'était où, là, qu'on appelait?
10: Bordeaux.
3: Le Sofitel de Bordeaux?
10: Ouais.
3: Et ils sont sympathiques aussi, autant que le Ritz à Paris, ça fait plaisir. Ils aiment bien l'humour, apparemment. C'était donc Fun Radio, on était en direct là. Et bravo, Vincent!
10: Ouais.
11: J'écoute pas. Alors, vas-y, on y va. C'est parti, tu vas donc faire le DJ sur les Chemical Brothers. On t'écoute. Vas-y.
12: Les Chemical Brothers. Les Chemical Brothers. On est radio. Fan radio. Rock rock. Tous en boîte.
11: Et le titre de la chanson.
12: Les Wiki Brothers.
11: Avec Black Rockin' Beat.
12: What's it in beat? Je cartonne.
11: On va se le refaire. Alors, c'est les Chemical Brothers.
12: Ouais, pourquoi tu mets pas la question en entier? Tu vas voir, ça donne.
11: Alors, je mets deuxième extrait, ainsi tu nous fais le DJ sur les Chemical Brothers. Deuxième intervention de DJ Maxime sur ODS Radio.
13: Alors, c'est toi qui vas annoncer le titre tout de suite. On retrouve sur ODS Radio tes animateurs, les Chemical Brothers. Les Chemical Brothers avec Block Rocking Beats en direct sur ODS Radio, vas-y.
12: Les Block Rocking Beats.
13: Non. Les Chemical Brothers avec Block Rocking Beats.
12: Les Block Rocking Beats.
13: Les Chemical Brothers avec Buck Rocking Beat.
12: Avec une Dance Country Music, avec des Dance Country Beat.
13: Non, les Chemical Brothers avec Buck Rocking Beat.
12: Avec les Country Music, avec les Country Beat.
13: Allez, une dernière fois, les Chemical Brothers avec Buck Rocking Beat.
12: Avec le Country Music, avec les Country Beat.
13: A tout de suite.
12: A tout de suite.
11: Il y a un moment donné, on ne sait plus qui est l'animateur et qui est DJ Maxime. Ils avaient aussi plus ça
12: après, je fais un karaoké spécial.
11: Ouais, mais là, on a passé que ça, hein, attention. Hein, donc, malheureusement, on ne pourra pas aller plus loin. Alors, on va essayer de faire comme l'animateur. Hein.
12: Ouais, on va mettre un peu le feu.
11: Alors vas-y, tu dis les Chemical Brothers avec Black Wack in Beat.
12: Les Wack in Beat, c'est le Kick in Beat.
11: Non, les Chemical Brothers avec Black Wack in Beat.
12: Les Wack in Beat avec le Kick in Beat.
11: Non, les Chemical Brothers avec Black Wack in Beat.
12: Les Wack in Beat avec le Kick in Beat.
11: Non, les Chemical Brothers avec Black Wack in Beat.
12: Mec, les Wack in Beat avec le Kick in Beat.
11: Voilà, bah dis donc, tu te débrouilles bien, mon salaud, dis donc.
12: On met le feu ce soir, dit ta mère va jumper.
11: Ouais, attends, t'as. Eh, Manu.
6: Oui.
11: Eh, tu peux nous le faire, toi? Alors, les Chemical Brothers avec Black Rock and Beat, tu peux le faire ça, tu crois ou pas?
6: Oui, oui.
11: Ah, attention, on va le faire, attention. 3, 4, 12. Vas-y.
6: Les Chemical Brothers avec Black Rock and Beat.
11: À toi, Manu.
6: Les Skeleton Brothers avec les Black Rock and Beat.
11: À toi, Maxime.
12: Les Wack and Zap Girl avec Black Rock and Beat.
11: À toi, Manu.
6: À toi, les Chemical Brothers avec Black Rock and Beat.
11: Non, non, non, non, les Chemical Brothers avec Black Rock and Beat.
6: Ah ouais, les Chemical Brothers avec Black Rock and Beat.
11: C'est
6: parti.
11: Attention, on recommence, c'est parti. Maxime, vas-y.
12: Les Wack and Zap Girl avec Black Rock
11: and Beat. Non, c'est pas bon. Manu, à toi.
6: Les Wack and Zap Girl avec Black Rock and Beat.
11: Presque, Maxime.
12: Les Wack and Zap Girl avec Black Rock and Beat.
11: Non, Manu.
6: Les Wack and Zap Girl avec Black Rock and Beat.
11: Non, les Chemical Brothers avec Black Rock and Beat. On recommence, Maxime.
6: Les Wack and Zap Girl avec Black Rock and Beat.
11: Manu.
6: Les Chemical Brothers avec Black Rock and Beat.
11: Maxime.
6: Les Wack and Zap Girl avec Black Rock and Beat.
11: Manu.
6: Les Wack and Zap Girl avec Black Rock and Beat.
11: Maxime, à toi. Manu.
6: Les Wack and Zap Girl avec Black
11: Rock
6: and Beat.
11: Manu.
6: Les Chemical Brothers avec Black Rock and Beat.
11: Eh bah ben dis donc, vous êtes des vrais brels tous les deux. Hein.
12: Je peux te dire quelque chose, j'ai envie de mettre le feu ce soir.
11: Tant mieux. Alors DJ Maxime, on a entendu deux de tes interventions sur ODS Radio et également nous avons une intervention de DJ Maxime qui se fait passer, Manu d'Aix-en-Provence pour le top 50. Écoutez.
14: Salut les petits clowns, musique, c'est le top 50.
11: Oh là là, c'est hyper branché, hein, Manu. Hein.
12: Et ouais, c'est super, c'est de la balle, Manu.
11: Attends, on va écouter encore, attends.
12: Yeah, yeah, yeah,
11: Et c'est toi Manu, mais t'as fait ça sur une radio, c'est comment ça se passe?
12: Ben non, j'ai fait ça sur un atelier simple, j'ai fait ça aux 3 biceps qui avaient créé cet atelier.
11: Un atelier qui fait quoi? Qui fait des DJ?
12: Ben c'est un atelier qui fait des DJ, qui en prend un petit morceau de musique qu'on a choisi, et c'est une construction musicale, ça s'appelle l'atelier simple.
11: Ah c'est génial ça, hein
12: Max.
6: Eh oui.
11: Ouais, qu'est-ce qu'il y a?
12: Ben j'espère que tu vas la garder cette cassette.
11: Ouais, elle est mortelle.
12: Elle est mortelle.
11: Ouais.
12: J'ai envie de mettre le feu avec toi, Max.
11: Ouais, bah justement, je suis en train de te caler des trucs là.
12: Ah oui, ta mère m'a jumpé, l'ouvre-voix, tourne en deux.
11: Bon, attention, c'est parti, tiens. La mouche. La mouche.
12: Je me déchire, plus de tempo. Bonjour à Mathieu et à Ludo, tous en boîte, là.
11: Attends, merde, ça part pas.
12: Tous en boîte, live. La détaille. Pardon, la détaille. La détaille, je dors sur la route, je dors dans la chambre.
15: Les grosses, elles se trouvent en voiture 35, les grosses voitures.
12: Les grosses, il y a plein de chiens partout qui traînent.
11: Allez,
12: la
11: détaille. Il est vraiment
12: phénoménal.
11: Allez, Manu, vas-y.
12: La
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14: Dans le journal.
11: Oh putain, l'autre il connaît partir.
14: Dans le journal.
11: Vas-y.
14: Dans le journal de Claire Chazal.
11: Alors, t'as Manu qui est là, qui la chante plutôt du style. La la la la la. Putain, la la la la la. Elle mériterait. Bon, c'est très bien.
14: Mais j'aime plus.
11: Exactement. Bon, bah, Maxime et Manu, en tout cas, merci pour votre cassette.
14: J'ai envie de rester un petit moment avec toi,
11: Bah, tu quittes pas. On va te récupérer en antenne. Il y a nos malaises de ce côté-là. On salue notre ami Manu et également notre ami Maxime.
16: Ben, disons, moi, je souhaitais, c'est que je voudrais que ça cesse un peu, parce que là, je commence à en avoir ras-le-bol. Les voisins, on en a ras-le-bol.
17: Concernant les auditeurs qui nous écoutent ne savent pas du tout pourquoi t'en as ras-le-bol. T'es ras-le-bol de quoi et pourquoi?
16: Ben, c'est que moi, je voudrais que ça cesse toute votre connerie, là. Vos conneries de sodomie, tout ça, en sortant mon numéro de sécurité sociale, mon
17: pourquoi
16: numéro
17: attends,
16: de
17: compte. Attends, on t'encule avec ton numéro de sécurité sociale.
16: Ah ouais, non mais, là, je vais dire une chose, tu vois, toi tu rigoles.
17: Non mais Gérard, nous on est au courant parce qu'on en a entendu parler brièvement, mais mets-toi à la place des auditeurs qui nous écoutent et qui ne savent pas de quoi tu parles, tu balances des trucs. Explique clairement pourquoi t'appelles ce soir.
16: Donc moi j'appelle, c'est pour éviter que les gens s'amusent.
17: Mais s'amuse à quoi? On ne comprend rien. Parle français. Explique-toi. Qu'est-ce qu'il veut
16: faire? Déjà, la première lettre, c'est évite de parler de nous à la radio.
17: Non, mais attends, Gérard. Apparemment, tu comprends pas le français. Tu parles français? Tu comprends le français?
16: Oui, je comprends aussi bien le français que toi.
17: Bon, bah, alors, on n'a pas l'impression. Alors, moi, je vais expliquer à ta part ce que j'aurais voulu entendre de ta part, c'est voilà. J'appelle parce que je continue à avoir du courrier. Je commence à en avoir ras-le-bol. C'est à cause du courrier que t'appelles.
16: Oui.
17: Eh ben, pourquoi tu le dis pas dès le début? Il faut attendre 1 minute 30 pour savoir.
16: Non, mais, moi, le courrier, tu vois, je commence à en avoir ras-le-bol.
17: Alors, qu'est-ce qu'il y a dans le courrier?
16: Alors, évite de parler de nous à la radio. On n'a pas envie de se faire remarquer dans la cité. Beau gosse et gueule d'amour. Soi-disant les avocats de Françoise.
17: C'est exact, ce sont les avocats de Françoise.
16: Ah ouais, ils habitent dans la cité où j'habite.
17: Oui, ils ont 14 ans.
16: Comme par hasard, comme par hasard. Alors en cas de gros problèmes dans la cité, je te donne pas l'appartement, SOS Cousin, tu vois, mon nom de famille, avec un numéro de téléphone signé encore beau gosse, espèce de... Et gueule d'amour.
17: Ouais.
16: Hein, exclusif des nouveaux numéros de Gérard bientôt sur le Minitel et IRC.
17: Ah, alors ça c'est vrai, Ego m'en a parlé, il m'a dit tiens apparemment demain on devrait avoir des news te concernant, apparemment il y aurait des photos de toi et de ton appartement à l'intérieur sur le site internet.
18: Ouais, il y a des photos à l'intérieur du balcon.
16: Ego, je vais te dire une chose.
18: Oui, Gérard.
16: Si demain c'est sur internet, moi je dis je ne viens pas.
18: Non mais c'est
16: à toi de faire gaffe sur internet.
18: Ah mais ça j'y peux rien, c'est la liberté, les gens ils font ce qu'ils veulent.
16: Rigo, c'est ta liberté, mais atteinte à la vie privée des gens,
18: ça je suis d'accord.
16: Ça peut coûter cher.
18: Je suis d'accord.
16: C'est négatif.
18: Tout à fait, mais c'est pas Rigo qui met les photos, donc lui il y est pour rien, il va juste constater, mais je pense que Rigo a suffisamment de pouvoir et d'impact, et suffisamment performant dans l'internet pour pouvoir interdire l'accès de ses photos sur le site internet. Qu'est-ce qu'il y a d'autre qui n'allait pas encore, Gérard?
16: Alors, toutes les infos sur...

0: fait ta gueule, toi, pauvre con.
1: Ah, carrément, bah merci.
2: Ah, bah oui, non, mais là, c'est normal. T'as...
0: Ah, parce qu'on fait pas un truc à rigoler.
1: Ah non.
0: Hein, quand on reçoit ça dans ta boîte aux lettres, c'est pas marrant.
1: On rigole pas.
0: Alors maintenant, t'as des soirées spéciales de sodomie, organisées par moi-même, avec des faux numéros, puis toujours numéro d'appartement.
1: Bon.
0: Alors le mec qui s'amuse à faire ça, il se calme. De cette manière, c'est un mec de la cité.
2: Bon, est-ce que, Gérard, est-ce que tu peux nous confirmer sur l'antenne comme ça, sans avocat, mais pour rassurer tous les fans de Gérard et de Fun Radio Règle Générale, tu n'organises pas des soirées SM, sadomaso,
0: non, ça
2: ni...
0: c'est faux.
2: Ni
0: ça, c'est strictement faux.
2: Bon, ni des soirées sodomie.
0: Non, ça, c'est strictement faux.
2: Parce qu'on m'a dit que t'organisais ça en banlieue parisienne.
0: Non, c'est faux. Non, c'est...
2: J'ai tout dit, là.
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2: On est toujours avec Max, DJ Hip Hop, toujours bien.
4: Ouais.
2: Balance du son. Putain, c'est bon. Tiens, je te redonne le boîtier. Cadeau, voilà. Vous continuez de nous appeler, bien entendu, 0870-5000, la radio libre est là depuis 22h sur Fun Radio, sachez-le, il faut le dire autour de vous, nous sommes de retour pour foutre le souk sur la bande FM, et on est là jusque tard dans la nuit. Hier, ils avaient une nuit 100% nana jusqu'à 4h du matin, et ça a cartonné, et là maintenant, on a Julie et Céline, 22 ans, de Montpellier. Salut les filles.
5: Salut.
2: 91.8 pour écouter Fun Radio à Montpellier. Qui c'est qu'on a au bout du fil, Julie ou Céline?
5: Julie,
2: très bien. Qu'est-ce qui t'amène, Julie?
5: Alors, c'est pour te proposer un truc à trois, quoi. Deux filles avec.
2: Quoi?
5: Deux filles et toi.
2: Deux filles et c'est qui les deux filles?
5: Bah, Julie et Céline.
2: Julie et Céline?
5: Bah oui.
2: Mais c'est-à-dire un truc à trois?
5: Bah oui, un truc à trois.
2: Au cul?
5: Bah oui.
2: Ah non, mais ça m'intéresse pas du tout, non.
5: Pas du tout?
2: Non.
5: Ah ouais?
2: Non.
5: T'es pas branché?
2: Ah, pas du tout.
5: Ah ouais?
2: Non.
5: Tu préfères une fille, un mec?
2: Une fille qui me plaise en plus.
5: Qui te plaise?
2: Ouais, par minimum, ouais.
5: Ah ouais?
2: Bah, minimum, c'est qu'elle me plaise physiquement au moins, ouais.
5: Et alors, il faut qu'elle soit comment?
2: Bah, viens, puis je te dirai. Je te dirai si on couchera ensemble de ce qu'on tentera de bouffer une glace.
5: Ah ouais?
2: Ouais.
5: Ah, mais les glaces, j'aime pas trop.
2: Eh bah, ben alors, dans ces cas-là, il va falloir que tu me plaises tout simplement, sinon il ne se passera rien alors.
5: Rien du tout?
2: Bah, non.
5: Ah ouais?
2: Si tu me plais, oui, mais pas avec ta copine.
5: Avec ma copine.
2: Par contre, je veux bien rester assis dans un canapé comme ça, mettre un petit peu de zik, sentiment d'un petit peu.
5: Gentil, hein.
2: Et puis je vous regarde toutes les deux en train de vous niquer, ouais.
5: Ah ouais.
2: Ouais, pourquoi pas.
5: Mais toi, non, tu participes pas.
2: À moins vraiment que vous soyez vraiment chaude comme la braise et que vous me donniez envie de venir vous rejoindre. Pardon.
5: Tu filmes, elle me
2: dit
5: ma copine.
2: Ouais, pourquoi pas.
5: Ah ouais,
2: je suis sur le point de m'acheter. En plus, demain, je vais sûrement m'acheter ou après-demain un caméscope avec Phil Live, va me conseiller là-dessus. Donc en plus, j'aurai un super matos.
5: Ah ouais.
2: Je veux bien
5: ouais.
2: vous filmer, ouais.
5: Ah, ça c'est bon.
2: Et vous montez sur Paris.
5: Ouais, le week-end prochain.
2: Ah!
5: On monte à Cergy chez une copine à moi.
2: Ah, bah c'est bien. Alors, vous avez prévu quoi sur Paris? Pourquoi d'abord vous montez sur Paris le week-end prochain comme ça pour le fun?
5: Non, parce que j'ai une copine qui est en prépa HEC à Cergy.
2: Ouais.
5: D'abord, elle est sec en fait.
2: Ouais.
5: Et on va la voir et puis voilà quoi.
2: D'accord.
5: Donc, un petit coup de RER, c'est pas très dur.
2: Ah non, mais ça me dérange absolument pas que vous passiez nous faire un petit coucou et passer une petite tête.
5: Mais ouais, tu fais quoi ce week-end?
2: Mais je fais quoi ce week-end? Pour l'instant, j'ai pas prévu grand-chose. J'avais envie d'aller. Normalement, je joue jamais, mais là, j'avais envie de me faire un petit délire, aller au casino, peut-être à Trouville ou Deauville, machin, mais ça m'étonnerait parce que finalement, il fait un temps dégueulasse, donc ça m'étonnerait que je bouge.
5: Ah oui, c'est pas beau?
2: Non, pour l'instant, il fait un temps absolument exécrable sur Paris. Vendredi, je pense que je vais passer à la loco une petite tête comme ça pour mes potes, aller les voir jouer.
5: Moi, ça m'intéresserait, la Loco Max. Hein.
2: Mais je joue pas, moi. J'y vais juste comme ça en ami, donc j'y vais avec des potes. C'est pas sûr que j'y aille, hein, mais c'est possible. Samedi après-midi, je dois travailler sur un truc, probablement. Samedi soir, je sais pas encore. J'ai encore rien prévu, je t'avoue. Et dimanche, c'est pareil. Tiens, dimanche, je me suis fait un truc très sympa. Je me suis fait un truc à Paris, sans citer l'endroit, mais le truc à faire, parce qu'il y en a beaucoup. Je sais pas s'il y en a beaucoup sur Montpellier et ailleurs. Un petit breakfast, c'est des petits trucs sympas, genre l'après-midi vers 15-16 heures, les œufs brouillés, machin. Moi qui n'étais pas fan de ça, bah, j'ai pris goût. Là, j'aime bien. J'aime bien l'ambiance du dans un café. Puis il y avait des blacks qui chantaient en américain, machin, genre rhythm and blues, James Brown et compagnie. C'est très bon
5: ouais,
2: esprit.
5: James Brown, t'as le film, et les œufs brouillés, pas trop, quoi.
2: Ah, non, mais je veux dire, c'est le breakfast, t'as possibilité d'avoir plein d'autres choses.
5: Ah oui, l'argent.
2: Ouais, si vous n'êtes pas des boudins, moi je veux bien vous sortir. Hein.
5: Ah bah c'est gentil, merci.
2: Bah attends, c'est le minimum, attends, je vais pas me trimballer, j'ai déjà peu de week-end, s'ils font qu'en plus je me balade des monstres, t'es folle ou quoi, toi. Tu m'as bien regardé, toi, t'es gentil. Hein. Je veux bien regarder les Fantman, j'ai pas envie de le vivre dans la journée non plus. Hein.
5: Ah mais sois pas aigri comme ça, y a pas que des temps sur Terre. Hein.
2: J'ai pas dit que j'étais aigri, je vous préviens tout de suite, vous venez de Montpellier, vous voulez faire un truc à trois, moi je vous dis, si vous déjà c'est pas à trois, c'est à deux, donc s'il y a une des deux qui me plaît, ma foi, pourquoi pas fréquenter un petit peu plus. Maintenant, si vous êtes de Montpellier, c'est pour pas vous voir après. Moi, je suis quelqu'un d'assez romantique, mine de rien. J'aimerais bien rester.

0: c'est pas.
1: Et l'une après l'autre, si on te promet qu'on n'est pas jalouse.
0: Ouais, d'accord.
1: Ça le fait, ça.
0: Non, ça le fait pas, bien sûr que non, ça le fait pas. En plus, vous repartez sur Montpellier, vous êtes de Montpellier toutes les deux ?
1: Moi, j'ai envie. De Montpellier, mais elle non, mais elle a un appart sur Montpellier, quoi.
0: Ouais, mais moi, j'ai envie d'une fille qui est sur Paris, que je puisse la voir. Imagine que je craque sur toi, et si après je me dis que je peux plus jamais te voir, que c'est une fois tous les week-ends de temps à autre, ça m'intéresse pas. Moi, je veux quelque chose de concret. J'ai 29 ans, là, les garçons et les filles, hein. Moi, je suis plus tout jeune, hein. Donc, moi, il faut que je fasse quelque chose de concret. J'ai une famille à fonder. J'ai des enfants à avoir.
1: Ouais, mais je sais pas. Attends,
0: moi, je n'ai pas envie que de culbuter des culs.
1: T'es assez amusé, tu crois?
0: Non, mais attends, mais c'est pas parce que je vais continuer à m'amuser, mais je vais faire quelque chose de sérieux. J'ai pas envie que de me contenter que de culbuter des culs et bourrer des chats. Je veux essayer de m'amuser.
1: Ça va.
0: Je veux du sentiment, je veux de l'amour, je veux des sorties, je veux des week-ends, je veux du baiser sur le front, je veux des caresses sur le cou.
1: Ah
0: ouh. Eh oui, les filles. Bah oui, mais moi j'ai passé l'âge, hein, de toucher à tout ce pipi, de je monte et je descends, je te saute et je repars.
1: C'est bon, quoi.
0: Bon, les filles, vous bougez pas, vous essayez de réfléchir un petit peu à ce que je vous propose.
1: Ok.
0: Et dans 3 minutes, 4-5 minutes maximum, vous me dites un petit peu ce que vous avez l'intention de faire avec moi si éventuellement on est amené à se voir le week-end d'après.
1: Ok, ma poule.
0: Alors réfléchissez bien tous les deux, d'accord?
1: D'accord.
0: Vous nous appelez, oh bah ne bougez pas, on va revenir dans un instant avec vous, mademoiselle Julie et Céline, 0800 75 5000, continuez à nous appeler dans un instant pour la musique. Au standard de Fun Radio, vous appelez, le numéro est gratos, 0800 75 5000, je répète, 0800 75 5000, et le site internet également irc.funradio.fr pour dialoguer en direct avec Rigo, manette du site internet Fun Radio. Julie toujours et Céline avec nous, 22 ans de Montpellier, on rappelle qu'elles veulent venir sur Paris, qu'elles voulaient que je fasse un truc avec eux, un truc cochon. C'est ça? Mais vous le pensiez réellement ou c'était juste un délire?
1: Non, on le pensait réellement.
0: Ah bon, et qu'est-ce qui vous prend? Ça vous arrive souvent de faire ça avec des garçons?
1: Bah, c'est un fantasme, non, en fait, tu vois.
0: Mais le fantasme avec un garçon ou avec moi particulièrement? Vous vous êtes dit, tiens, comme on veut le faire avec un mec, autant le faire avec Max?
1: Bah, ouais. C'est clair, hein. À part mais... à tout partager, autant que partager le Star System. Hein.
0: C'est vrai?
1: Ah, ouais, à fond.
0: Mais le problème, c'est que ça me fait peur parce que vous attendez tellement de moi que si je vous déçois.
1: Oh, mais non, on sera pas déçus. C'est pas grave, on te pardonne déjà d'entrée.
0: C'est vrai?
1: Oui.
0: Ah, bah alors.
1: Mais bon, tu nous fais pas un sale coup quand même, hein?
0: C'est-à-dire?
1: Une petite panne, ouais, ça le ferait pas quand même.
0: Ah non, ça, je ferai pas de panne, mais peut-être que vous allez attendre que je vous tripote les seins de blanc. Je peux pas lécher 400 en même temps, hein?
1: Ah, mais moi j'aime pas ça, donc ça va, quoi.
0: Qui n'aime pas?
1: Céline, moi je rends, mais j'aime pas recevoir.
0: T'aimes bien donner, mais t'aimes pas recevoir?
1: Ah ouais, là.
0: Mais attends, moi j'aime bien.
1: J'aime recevoir, hein.
0: J'aime bien caresser, j'aime bien toucher, j'aime bien.
1: Bon, y a pas de problème, moi j'aime ça.
0: J'aime bien triturer, j'aime bien.
1: Ah non.
0: Bah ouais. Attends, qu'est-ce que tu veux faire? Tu veux que je me laisse allonger, je me laisse faire?
1: Ah non.
0: Bah alors?
1: Non, mais y a d'autres trucs à faire.
0: Oui, d'accord, mais y a ça aussi, entre autres, à faire. T'aimes pas qu'on te touche les seins?
1: Ah si, mais j'ai pas dit ça, j'ai dit que j'aime pas qu'on me lèche.
0: Oh, pourquoi t'aimes pas?
1: Parce que, je sais pas, ça me, je sais pas.
0: Merde, et toi Julie?
1: Ah moi j'adore.
0: Ah bon?
1: Sérieux?
0: Non mais moi je veux pas dire que je suis un hystérique de ça, mais je lui propose ça entre autres, et tout de suite elle me dit non, alors, ça fait peur.
1: Franchement, mais j'aime pour elle, c'est pas grave, j'aime pour deux.
0: Ouais mais enfin pour peu que ce soit elle qui avait le paire de seins, ça va être compliqué quoi.
1: Vous êtes comment? C'est quoi une belle paire de seins? Une
0: belle paire de seins, c'est déjà pas des tout petits seins qui tombent, c'est des beaux seins, quoi. Je sais pas.
1: Mais quand c'est petit, ça tombe pas, Max. Hein.
0: Non, mais il y en a qui sont pas beaux, qui se peuvent mettre en forme de poire. C'est la forme aussi. C'est pas le fait d'être petit ou gros, c'est le fait que ça tient pas. Enfin, peu importe. Bon, Julie, t'es comment physiquement? Décris-toi.
1: Alors, châtain clair.
0: Ouais.
1: Des yeux verts.
0: Mm-hmm.
1: Pas très grande. Hein.
0: Combien?
1: 1m63.
0: La taille.
1: Quoi, la taille? 1m63.
0: Ah, pardon, le poids.
1: Bon, 50.
0: Hein. Ouais.
1: Maintenant, qu'est-ce que je te
0: dise? Non, mais rien, c'est bon, je sais à quoi tu ressembles, un bidibule, c'est bon, Céline?
1: Oh, mais merci!
0: Alors, vas-y, à toi, Céline!
1: Ouais, bah alors, moi, je fais 1m59.
0: Ah, bah non, c'est encore plus grand!
1: Eh ben oui, bah écoute, on fait ce qu'on peut!
0: D'accord,
1: hein.
0: Ça va ce week-end? Ouais, j'étais avec deux schtroumpfs. J'étais avec deux des sept naines.
2: Non, t'allais faire un bowling.
0: Ouais, voilà, exactement. Alors, donc, 1m59.
1: Ouais, 1m59, puis je dois faire 48 kilos à peu près.
0: Eh, bah, c'est bon, ok, très bien.
1: Quoi? Bah, attends, je...
0: Hein?
1: Bah, tout le monde est pas
2: top
1: modèle,
2: excuse-moi, hein.
0: Bah, très bien, mais c'est pas grave, ça va être de la baise rock'n'roll, quoi.
1: D'accord.
0: Non, mais c'est...
1: Sympa pour nous, hein.
0: Pardon?
1: Sympa pour nous.
0: Mais non, mais on essaie de se renseigner, tu vois. Je me renseigne, quoi.
1: Ouais.
0: Bon, non, mais c'est tout, c'est pas... Je me dis, si on passe le week-end ensemble, je veux dire, autant que ça soit plaisir à... Moi, que ça soit plaisant à regarder, quoi.
1: Non, mais plus c'est petit, plus c'est mignon, tu vois.
0: Il paraît, non, mais bien sûr. Et puis après, bon, si c'est juste un plan cul, on s'en fout, quoi. Je veux dire, ça se trouve, vous êtes petite et machin et performante, alors qu'il y aura des belles filles qui ne le sont pas ou qui sont pas intéressantes au pieu, hein, on sait pas, hein. Donc, qu'est-ce que vous attendez de moi, très honnêtement?
1: Ben, franchement, on te l'a dit, quoi.
0: Oui, d'accord.
1: On a réfléchi, mais c'est vraiment ça qui nous branche.
0: Vraiment?
1: Ah ouais.
0: Vous vous êtes dit, tiens, on va monter sur Paris, on va se faire le max.
1: Voilà.
0: Hein,
1: voilà.
0: D'accord, ok, très bien. Mais toutes les deux, vous n'avez jamais encore couché avec un mec?
1: Bah attends, c'est gentil, hein.
0: Non, mais vous seriez donc pas gêné de vous retrouver toutes les deux dans le même lit nu, quoi?
1: Non, non.
0: D'accord, même si vous étiez amené à ce moment donné, je sais pas, je m'emballe et puis je dis à Céline, vas-y, tripote Julie.
1: Non, non, non, on est partante.
2: Oh là là.
0: C'est vrai?
1: Ouais.
0: Putain, mais...
1: Bah attends, on passe notre vie ensemble depuis 2 ans, donc voilà. Mm-hmm.
0: Je sais pas quoi dire, moi. Je dis oui, mais bon, j'aimerais bien vous voir. Je vous avoue, franchement, me retrouver au pieu avec des filles qui m'excitent pas, ça me plaît pas, même si c'est juste un plan cul, quoi. Ça me
1: Attends,
0: fait un...
1: difficile en plus.
0: Bah, difficile, non, logique.
1: Attends, tu te plains d'être célibataire, mais c'est normal.
0: Non, mais je me plains d'être célibataire, je rencontre quand même des jolies filles, mais voilà, il faut pas non plus croire que je suis non plus dans une grotte, que je suis enfermé, que j'écris des albums. Et qui s'enferme dans une grotte toute la nuit et tout, il vient récupérer Max vers les coups de midi. Alors Max, t'as réfléchi et tout? Le mec il rentre chez lui à jouer le truc. Attends, attends, je vais te le faire. Bon bah, le mec il arrive chez lui. Bon bah, Fildar qui ramène Max en bagnole. Bon bah, salut Max, hein, vas-y.
1: D'ailleurs,
0: bon, Max.
1: Fildar, s'il veut venir avec nous, il n'y a pas de problème. Hein.
0: Bon, t'as écrit un peu là? Enfin, t'es dans la grotte là?
3: Ouais, Max, t'es là? Max? Oh, Max? Ouais, je suis là, ouais. Bon, on va aller à la radio, hein.
0: Bah, j'espère.
3: Bon, il arrive et tout.
0: Oh, ça fait du bien de voir le jour.
3: Alors,
0: qu'est-ce que ça fait cette nuit?
3: Ah merde, attends, je reviens, j'ai oublié mon cahier.
0: Ah.
3: Oh merde, je l'avais pourtant mis là.
0: Bah,
3: oh, et...
0: qu'est-ce qu'on a foutu?
3: Je sais pas, il était dans le coin et... Ah bah il est là, voilà. Cahier à idées, voilà.
0: Bon, dépêche-toi, on va être à la bourre.
3: T'imagines le mec qui vit dans une grotte toute la nuit puis il trouve des idées et tout. Je suis pas comme ça les filles, hein.
1: C'est quand même pas comme ça?
3: Ah non.
1: Quand même, tu sors?
3: Bah, de temps en temps, oui, bien sûr. Pour aller... bah, alors, ça m'arrive d'aller capturer du lièvre ou du lapin, hein.
1: Ah oui?
3: Il fait des petits pièges. Il fait des petits pièges et tout.
0: Ouais. Des pièges à gonzesses.
3: Des pièges à gonzesses. J'attrape et tout. Bah oui, bien sûr.

0: Alors les filles, pas mal, hein?
1: Ouais, pas mal.
0: Ça vous plaît, ça? Non, pas trop, hein? Comment te? Que?
1: Si t'es réellement Zorro, ça peut le faire, hein?
2: Tout, vous saurez tout sur le Zizi, le vrai.

0: Il y a des belles choses hein, quand même, hein, les filles. Hein.
1: Ah ouais. D'ailleurs, en parlant de ça, tu peux pas nous parler du tien un petit peu ?
0: De moi, le mien ?
1: Oui, bah oui.
0: 10 cm en érection.
1: Ah oui.
0: Voilà. Qu'est-ce que tu veux que je te dise d'autre ?
1: Bah, je sais pas, ça prend pas beaucoup de place quand même.
0: Non, pas du tout, non.
1: Non.
0: Et en plus, je sais plus m'en servir, alors tu vois, en plus, c'est.
1: Non, bah, mais franchement, ça.
0: Non, mais ne venez pas, les filles. Franchement, vous seriez déçus. Qu'est-ce qu'il y a qui attend ?
2: Non, parce qu'on parlait du zizi, donc justement, j'ai un petit bouquin où on montre les différents sexes. Et donc, si elles veulent savoir le tien, comment il est, tu peux.
0: Ah,
2: le dire.
0: Tiens, c'est marrant ça, tiens.
2: Même les toshas et tout.
0: Ah, il y a les chattes et tout, qui c'est qui a envoyé ça ?
3: Je sais pas, j'ai reçu.
0: Petit guide de la sexualité 20 ans, hein, c'est le magazine 20 ans qui a fait ça apparemment. Alors, fin et distingué, standard, court et trapu, non, gros et bas, non. Alors attends, moi le mien, ça serait plutôt... Putain, mais il est horrible le dernier. Petit mais costume, il est horrible. Il est petit et machin. Moi je sais pas, je dirais standard, ouais, plus standard. Standard.
1: 10 cm standard ?
0: Non, c'est les photos standard. Toi, ce serait plutôt...
2: Ouais, standard, hein.
1: Ah,
2: parce que bon, fin et sophistiqué, laisse tomber. Hein.
0: Manu.
2: Avec le bouc, comme lui.
0: Manu avec le bouc.
2: Il a le même
0: sexe. Je suis sûr que t'as une bouc, t'as un bouc sur ta cuisse, t'as des poils au bout du gland.
4: Mais t'es fou, quoi.
0: T'as pas un bouc au bout du gland?
4: Non.
0: Putain,
5: je me rase le gland.
2: Ah, c'est vrai. Oh, il se rase le gland.
5: Je me rase le gland.
2: Ah oui, tu t'épiles le gland.
0: Elle, Manu a pour elle, putain, sans déconner.
4: Oh, mais non.
2: Avec une perruque blonde.
4: Oh, j'ai mis la perruque.
0: Les filles, vous seriez pas intéressées par quelqu'un d'autre, je sais pas, Rigo, Manu,
4: non,
0: ou Fida ou Olivier.
1: Fida, il paraît qu'il est maqué déjà.
0: Ouais, mais bon, c'est pas grave, il fera peut-être une petite parenthèse, une petite incartade.
1: Ouais,
0: non, non, non.
1: Rien que sa voix, quoi.
0: Non, pardon.
1: Rien que sa voix, ça le fait.
0: Ah ouais, ça le fait, ouais, ouais,
1: ah
0: bah ouais.
1: Ouais.
0: C'est sûr, qu'on baise avec une voix maintenant. Hein. C'est
1: mais
0: comme
1: non,
0: ça.
1: Non, mais c'est un tout.
0: Ah oui, c'est un tout. Écoutez les filles, merci en tous les cas pour votre appel.
1: Ben bah, de rien. Hein.
0: Ouais, on a trouvé ça très gentil.
1: Ben oui.
0: Franchement, mais moi, franchement, pas intéressé, non.
1: Ouais, non, mais on t'a proposé autre chose quand même. Hein.
0: C'est quoi ?
1: Ben bah, deux couples. Avec Fildar.
0: Ah non, non, non, pas avec Alex. Non, encore moins, alors là, encore plus non, là. Encore plus non, là.
1: D'être complexé ou quoi ?
0: Mais c'est pas une question d'être complexé, je suis pas intéressé par faire ça avec un autre mec et 3-4 d'âge.
1: Non, mais attends, dans le même lit.
0: T'organises une partouze dans ces cas-là.
1: Non, non, non, on n'est pas dans le même lit, deux lits séparés, quand même.
0: À 4, c'est immonde, comme disait l'autre, déjà qu'à 2, c'est dégueulasse, alors...
1: Ah ouais.
0: Ouais, tu connais pas ça ?
1: Non.
0: Elle est bronzée, mais ça, ouais.
1: Ah, Bernard Morel.
0: Un peu trop gamine.
4: Bernard Morel.
0: Elles sont larguées, les gamines. Ouais, alors, restez à Montpellier. Hein. La capitale, vous risquez d'être perdue. Hein.
2: Ah, on a votre grande sœur.
0: On a qui ? Anne-Joëlle est avec nous ?
2: Ouais.
0: Anne-Joëlle de Montpellier. Anne-Joëlle.
6: Salut,
0: bah tiens, les filles, pourquoi vous taperiez pas Anne-Joëlle ?
1: Ah non, franchement, attends.
0: Parce que là, en parlant de grotte tout à l'heure, là, je vais te dire, il y en a une bonne vieille là. Hein.
1: Ah oui ?
0: Ah, puis là, il y a 2-3 croûtes, je peux te dire, tu peux y aller. Hein.
1: Non, bah on préférerait des mecs de Montpellier sympa, quoi.
0: Anne-Joëlle.
1: T'as pas ça ?
0: Pas un peu jalouse quand t'entends Julie essayer ? Non, on n'a pas ça, non.
6: Non, j'ai un copain, ça va.
0: Oh, ah, génial, bon débarras.
1: Elle a une voix bizarre, hein.
0: Ah, bah ça, elle est tarée.
1: Ah oui ? Mais ça fait longtemps qu'elle en a trouvé un ou quoi ?
6: Ça te regarde pas.
1: Ah, ben on aurait bien aimé savoir.
0: C'est un mec.
1: Tu peux quand même nous dire ça.
0: Mais non.
1: Désolée,
6: pourquoi ?
0: C'est parce que c'est un mec, il n'existe pas. Je me le suis inventé, c'est
1: non,
0: tout.
1: Pas du tout.
6: Ah,
0: voilà. Je l'appelais Monsieur God. Et il vient toutes les nuits. Et c'est un truc, mais ça vous regarde pas.
6: Tu peux être gentil avec moi, s'il te plaît ?
0: Non.
1: Ça lui est jamais arrivé, donc c'est pas ce soir qu'il va le faire.
0: Bon, si ça m'est déjà arrivé hier, j'étais très gentil.
1: Trop méchant avec nous, quand même.
0: Non, mais je suis pas méchant. Arrêtez de croire que je suis quelqu'un de méchant.
1: Non, sérieux, t'as été assez sympa avec
0: mais non,
1: moi.
0: Mais non, mais. Vous êtes tellement abruti par tout ce qu'on vous dit que, bah oui, non, mais en règle générale, que tout de suite, c'est il est méchant.
1: Avec moi.
0: Il est ceci, il est cela. Mais pas du tout, je suis quelqu'un de très gentil dans la vie. Vous n'arrivez pas à décoder les messages.
1: Mais oui, mais on comptait te rencontrer. Tu veux pas
0: nous. Non, attendez. Vous me proposez pas de qu'on se rencontre. Vous voulez coucher avec moi.
1: Attends, bon, avant, il faut quand même se rencontrer. Hein.
0: Ah bah ça c'est sûr.
1: Voilà.
0: On va pas donner directement rendez-vous chez moi à Walpé, hein, ça c'est clair.
1: Non,
0: à la rigueur je veux bien vous baiser dans un Formule 1. Enfin, on partage à trois. Hein. Anne-Joëlle, alors quand t'as entendu, bien entendu, les deux filles de Montpellier, tout de suite, tu as rugi sur ton téléphone et là, on a bien voulu te passer sur l'antenne. Raconte-nous un petit peu ce que tu voulais nous dire.
6: Rien, je voulais te souhaiter un joyeux anniversaire en retard et savoir si tu avais reçu ma carte.
0: Non.
4: Ah. Demain.
6: Ah.
0: Non. Je crois que Gérard l'a embarqué avec lui.
6: Quoi ?
0: Gérard l'a embarqué avec lui, elle est chez lui, je crois.
6: Ce con, là ?
0: Ouais. Ah bah écoute, on va l'appeler ce con.
6: Ah bah appelle-le.
0: Hein, les filles.
1: Oh. On se pose une question en fait sur Gérard. Il est comment physiquement?
0: Il est très beau. C'est un beau garçon. Tiens, vous pourquoi vous camionneur? Couchez pas? Tiens, proposez-lui de coucher avec lui.
1: Non, franchement, je préfère aller m'aider. Alors
0: non, mais pour déconner, Gérard. Deuxième degré. Mais elles sont cons en plus. Putain, elles sont premier degré. Je hais les gens qui comprennent pas le deuxième degré, qui n'arrivent pas à rigoler, qui tout de suite. Ah non, non, non. Tu déconnes et tu dis oui, tu le fais. Oh là là, ce qu'elles peuvent être.
1: Ah non, mais Gérard, ouais, moi.
0: Ça mais j'aime pas bien. Les gens comme ça. Je te jure, ça, moi, c'est un désespoir total. Je comprends pas comment les gens peuvent m'écouter, m'appeler et en même temps ne pas comprendre la plaisanterie. C'est toujours premier degré, franchement.
1: On peut comprendre la plaisanterie.
0: Non, toi, t'as rien demandé, toi. Pour l'instant, tu la fermes, mais c'est pas
1: on
0: toi.
1: On peut comprendre
0: je...
1: la plaisanterie.
0: Ta gueule, j'écoute pas.
2: Bon, j'ai le con là, pareil, comme il se surnomme.
6: La tienne.
3: Oh, la pétasse, là, de Montpellier, là, qu'est-ce que t'as?
1: Laquelle?
0: Non, bah, il y en a trois, alors.
3: Non, c'est l'autre, la vieille chouette, là.
0: Ouais.
6: Je n'ai pas
3: celle-là, elle.
0: Anne-Joëlle.
6: Oui, bon,
0: parce que les deux autres, elles sont mignonnes, quand même, hein. C'est deux hirondelles.
6: Je ne t'aime pas.
3: Qu'est-ce qu'elle a, elle?
6: Ben, je ne t'aime pas.
3: Bah, ben, tu m'aimes pas, dans ce cas-là, pourquoi que tu dis le con, à la radio?
6: Je vais te dire pourquoi. Parce que tu t'es pris la grosse tête, tu te prends pour je ne sais pas trop qui, alors que c'est Max qui t'a découvert,
3: entre guillemets,
6: tu t'as mis à l'antenne. Maintenant, monsieur donne des ordres, alors que c'est lui qui a tout fait pour toi, qui t'a sorti de la merde, disons-le franchement, et tu te prends pour qui? Tu crois que tu vas remplacer Max? Mais ça suffit.
3: Non mais attends, dans ce cas-là, si t'appelles pour me dire ça, ma petite, c'est pas la peine de me casser les couilles. Hein.
0: Ça, je suis d'accord. Oh
6: ah ben, je te remercie, Max. Je prends ta défense et toi, tu me... Merci, hein.
3: Moi, je vais te dire une chose, ta carte, je l'ai même pas eu, tu vois. Je l'ai pas, ta carte.
6: Mais j'en ai rien à foutre, en plus,
3: alors, ta carte, tu me dis, c'est que t'as carré dans le cul.
0: Ouais
6: Je perdrai pas mon temps à parler avec un illettré.
0: Oh,
3: oh attends, mais moi, je t'emmerde, vieux taupe.
0: Oh
6: tu es un mec grossier mal poli.
0: Oh
3: Et toi, t'es pas mal poli envers Max?
0: Oh
6: jamais été mal poli envers Max, c'est d'abord, je l'écoutais avant toi.
3: Attends, ça m'étonnerait, ma petite. Hein. Alors, je crois que tu te mets le doigt dans le cul. Hein.
0: Oh
6: je ne parlerai même pas comme ça à quelqu'un.
3: Ouais, bah alors va te faire foutre, ça vaudra mieux.
0: Ouais
6: bah, tu viens de démontrer que tu es mal poli, c'est incroyable. Tu n'as aucun respect pour la gent féminine.
3: Oh là là. Non mais attends, tu débarques de la planète d'où là?
6: J'ai une très bonne éducation. J'ai une très bonne éducation.
3: Ah ouais, t'as une très bonne réputation.
6: Et
3: bah,
6: la preuve, hein.
3: Ah bah, dis-le, une réputation. Une réputation, t'arrêtes pas d'harceler Max avec ton courrier.
0: Oh
3: attends, on a dit des notes. Mon amour, je t'aime, ça veut dire quoi, ça? Alors, c'est de l'harcèlement sexuel. Alors, arrête.
6: Arrête de boire, s'il te plaît.
3: Ouais, mais moi, je t'emmerde, je fais ce que je veux de ma vie. C'est pas avec toi que je suis.
6: Tu arrêtes de boire?
3: Bah, mais attends, mais j'ai pas besoin d'en recevoir d'une pétasse, moi.
6: Tu viens de te taper combien de litres de vin?
3: Mais qu'est-ce que ça peut te foutre? Je te demandais si ta mère elle faisait du vélo.
6: Tu me dégoûtes. Les gens comme toi, qui n'ont aucun respect pour leurs auditeurs quand ils font un débat et qu'ils les traitent de n'importe quoi.
3: Pourquoi tu viens de me traiter de couille? Il y a 10 minutes,
6: tu m'as traité de couille. Je le dis en face. Et quand j'ai quelque chose à dire à quelqu'un, je lui dis en face et pas par derrière.
0: Ouais
3: mais ouais, qu'est-ce que j'en ai à foutre?
6: J'en ai à foutre, que j'en ai marre que tu me prennes le Max pour que je ne sais pas trop qui. Mais
3: attends, je passe ma copine, tu vas voir, elle va t'incendier encore plus.
0: Ça va chier, attention.
2: Attrape le poulet.
0: Attention.
6: Arrête de l'emmerder maintenant, j'en ai marre.
1: Allô, oh. Non,
0: ouais,
1: ce que je voulais dire,
0: c'est la grosse.
1: Tu vois, tu téléphones, bon d'accord, tu téléphones à Max, mais arrête d'insulter Gérard quand même.
6: Oh, mais tu connais pas toute l'histoire, toi.
1: Oh, si, moi je te fais remarquer, j'écoute Max déjà depuis bien longtemps que toi. Hein.
6: Combien?
1: Hein, au moins 4 ans ou 5 ans.
6: Oh,
1: oui. Alors là, je crois que j'ai même connu avant toi.
0: Oh, je suis fier.
1: À la radio.
2: Hein. Ça, t'allais pas à l'école.
0: Ça me touche au cœur.
6: On va faire le concours de Sylvie.
1: Mais là, je comprends pas pourquoi tu vas insulter Gérard alors qu'il a rien dit ce soir.
6: Quoi? Pas ce soir? Mais c'est pas de ça. Mais il y a combien?
0: Attendez, parlez pas toutes les deux en même temps. Qu'est-ce que tu dis, Sandy? Que.
1: Qu'il a. Bon, Anne-Joëlle, elle a téléphoné pour insulter tout de suite Gérard.
0: C'est vrai.
1: Et là, moi, je suis pas d'accord.
0: Mais merde, Anne-Joëlle, faut pas faire des choses pareilles.
1: Hein, tu vois, Gérard, moi, c'est un garçon très gentil avec moi.
0: Ah oui.
1: Il m'a jamais rien fait, il a toujours été cool.
0: Ça, c'est
1: non,
0: vrai
1: non, mais c'est vrai, Phil Dard, hein, tu rigoles, mais
0: c'est. Non, non,
1: vrai,
0: c'est.
2: Je sais pas, il tape des coupes afro.
1: Non.
0: Si, si, si.
7: Et des pompes aussi.
1: Je vois pas pourquoi. Moi, je suis pas d'accord avec toi, Anne-Joël. T'insultes Gérard, moi, je suis pas d'accord.
8: Parce qu'il a pris la grosse tête.
1: Mais non, il a pas pris la grosse tête.
8: Mais bien sûr que si.
1: Mais non.
0: Bon, et les filles, elles sont toujours là, Julie et Céline?
2: Ouais.
0: Parce qu'elles écoutent le spectacle, vous avez peut-être envie de réagir à ce qu'ils sont en train de se dire.
8: Non, nous, en fait, aimé savoir l'âge d'Anne-Joël, si c'était possible.
0: Malheureusement, 35.
8: Pourquoi malheureusement, j'en suis fière. Et ses études, ou je sais pas ce qu'elle fait dans la vie. Quoi. J'ai une maîtrise d'anglais.
0: Oula. Oh, vas-y, parle en anglais, vas-y.
8: Ouais, non, mais attends, avec une maîtrise, je sais pas, qu'est-ce qu'elle fait comme boulot.
0: Attends,
8: quoi.
0: On va voir, Anne-Joël, vas-y, parle en anglais.
8: Ok, what do you want me to tell you?
0: Sorry, what do you say?
8: Okay. What do you want me to tell you? I can tell you anything you want.
1: Ouais, mais ça, tu
0: mais sais. Mais t'as un accent qui pue.
8: C'est pas terrible l'accent, hein?
0: C'est pas terrible l'accent.
8: Non, franchement, non, quoi. Donne-moi une phrase, peut-être.
1: Bah, je sais pas, dis-nous ce que tu veux.
0: Je vais partir en vacances bientôt, mais pour le moment, je n'ai pas d'argent.
8: I'm gonna living in a holiday soon, but for the moment, I haven't money.
0: Mais t'as un accent pourri?
1: Moi, je trouve qu'il est pas terrible l'accent. Franchement, quoi.
8: Tu es en quelle classe?
0: Je suis en CE2.
8: CE2. Elle fait quoi avec sa maîtrise? Elle a un boulot? J'ai fait des remplacements.
0: Non, c'est vrai.
8: En tant que.
0: C'est-à-dire
8: que j'ai remplacé des professeurs qui étaient absents.
0: Ça, c'est. Non, oh, quand même.
8: Dans des collèges, oh là là. Qu'est-ce qu'elle a fait?
0: Elle a remplacé des professeurs en cours
2: d'un. Des gens malades.
8: En fait, moi, ce que je voudrais lui demander, c'est elle appelle pourquoi?
0: Ah, je sais pas, alors ça c'est un truc, faut même pas chercher à savoir.
8: Parce que bon, c'est vrai, franchement, elle a agressé Gérard. Quoi.
0: Qu'est-ce qu'elle voulait savoir exactement à la base des enfants?
2: Attendez,
0: Julie, Céline, vous pouvez pas le savoir, parce que vous étiez pas standardiste. Quand ça s'est passé, c'est ben Manu qui vont répondre alors.
2: Je souhaitais un bon anniversaire et savoir si t'avais bien reçu sa carte.
0: Bon, alors voilà, c'est chose faite.
9: Et savoir si tu avais été voir le soldat Ryan.
0: Non.
9: Et si tu pouvais passer le morceau de Radiohead Creep.
0: Non.
8: Non.
9: Et si tu aimais bien aussi un morceau de. J'ai oublié déjà. Tu connais Anne-Joël?
8: Arrête, Max, prends ma défense, ça suffit, merde!
0: Mais c'est pas vrai, putain, mais c'est un sketch!
8: C'est
0: le gonzesse!
9: Aussi parce qu'un week-end, il y a un animateur qui a passé un morceau qu'elle n'aime pas du tout.
0: D'accord.
9: Il faut qu'elle arrête.
0: D'accord.
9: Ok?
0: Anne-Joël?
8: Mais t'arrêtes pas, mais c'est pas possible!
0: Mais tu fais. Mais elle fait quoi de plein ou quoi? Mais c'est pas vrai, mais
8: qu'est-ce que. Réellement?
0: Mais j'ai fait quoi, oh mon Dieu, pour avoir des gens pareils? Mais qu'est-ce que j'ai fait? J'ai rien fait, bordel!
8: Et moi non plus, j'ai rien fait, t'arrêtes pas de m'attaquer!
0: Mais j'ai rien fait, moi! C'est Phil Dard! Phil Dard, il me dit que t'as appelé parce que tu voulais plus qu'on passe creep et que
8: c'est
0: tu veux
8: pas
0: que.
2: Oh si, t'arrêtes pas, Anne-Joël.
8: J'ai pas demandé ça.
0: Bon alors, mais tu fais exprès de pleurer ou quoi là?
8: Non, je fais pas exprès. Elle est très bien, très sensible.
0: Mec, ah oui, mais là, t'es sensible de chez sensible, hein?
8: Mais t'arrêtes pas chaque fois de me.
0: Mais je n'ai rien fait, Anne-Joël, c'est pas moi qui t'appelle.
8: Attends, dès que j'arrive à l'antenne, tu dis ouais, les croûtes qu'elle a, la vieille et tout, etc.
0: Mais Anne-Joël, 35 ans, vierge.
8: Mais non, je suis pas vierge.
0: Ah bon, tu t'es fait sauter dernièrement? T'as eu des relations sexuelles là? T'as un copain vraiment?
8: Oui, j'ai un copain vraiment.
0: Quel âge a-t-il?
8: Il est marocain, il s'appelle Idriss, il a 32 ans.
0: D'accord, ok, vous allez vous marier, avoir des enfants?
8: Mais non, pas pour l'instant.
0: Ça fait combien de temps que t'es avec lui?
8: Ça fait un an.
0: Ah, mais tu nous l'avais caché!
2: Bah, il est pas tant de jolie.
8: Oh, je t'en prie, ne m'en prie
0: pas. Oh, Phil Dard, s'il te plaît.
2: D'accord, tu sors.
0: Bon. Gérard avec nous toujours?
2: Ouais.
0: Il est toujours là?
1: C'est moi, c'est Sandy.
0: Ah, et je peux voir Gérard ou pas?
1: Ouais, quitte pas.
0: Il avait l'air énervé, hein. Bon, Julie et Céline, toujours avec nous?
1: Pour.
0: Bon, très bien, laissez-les à l'antenne à chaque fois. Nathalie va nous rejoindre également, 19 ans de Blois. Est-ce que Nathalie est avec nous?
10: Oui, ça va.
0: Ça va?
10: Oui,
0: ça va. C'est un bordel, ma chérie, ce soir. Hein.
10: Ah ouais, mais je rigole bien.
0: Comme depuis deux jours, c'est vrai que ça fait trois jours qu'on se part bien. Gérard?
3: Ouais.
0: Est-ce que tu veux rajouter quelque chose par rapport à Anne-Joël?
3: Non, moi j'ai rien à dire, c'est tout. J'aime pas qu'on me traite de con parce que.
0: Déjà,
3: la carte, je ne l'ai pas.
0: Ouais.
3: Donc, je vois pas pourquoi j'allais te me traiter de con.
0: Ouais, parce qu'en plus, on nous a dit hors antenne que c'est toi qui avais récupéré sa photo. C'est pour ça que j'ai dit ça, parce qu'on m'a dit que t'avais récupéré sa carte.
3: Ah non, pas du tout.
0: D'accord, bah bravo Olivier Dapro qui nous a dit que c'est toi qui l'es.
3: Alors lui, il commence à me les gonfler aussi sérieusement, celui-là. Hein.
0: Ouais, et que tout le monde te gonfle. D'ailleurs, au passage. Jeudi, vous êtes à vous tenir à carreau parce que Gérard, il est speed.
2: Ouais.
0: C'est quoi les débats d'ailleurs? Parce que t'as changé d'ailleurs, il n'y a plus les.
3: Non, mais ça, tu me rappelleras tout à l'heure.
0: D'accord.
3: Mais seul. Je vois pas des autres, là.
0: D'accord, Anne-Joël.
3: Tous les deux, seul à seul.
0: D'accord, Gérard. Tu quittes pas, je te repasse Manu au fil d'art. Tu veux lequel des deux?
3: Non, non, personne, moi. C'est bon, si t'as plus rien à me dire, c'est pas la peine. Bah, qu'on en reste là et tu me rappelles...
0: D'accord, en fin d'émission, à tout à l'heure. Merci, Gérard. Anne-Joël, quelque chose à rajouter?
10: Oui, ben rien, je te souhaite toujours un joyeux anniversaire.
0: Merci, et puis souhaite-moi un joyeux Noël d'avance.
10: Oui, d'accord, et puis au revoir.
0: Oh, allez, arrête de pleurer, elle fait 6 ans qu'elle pleure, elle est mariée, elle a de la chance, elle est heureuse, elle va me gaver pour un nom, Julie et Céline. Oh. On n'est plus à la maternelle, là, hein, maintenant, il va falloir grandir un peu, à 35 ans, c'est un peu dommage. Julie et Céline,
10: oui.
0: Quelque chose à rajouter, les filles?
10: Ben non.
0: Vous allez quand même monter sur Paris, ceci dit.
10: Oui, voilà.
0: Bon, vous passerez nous voir.
10: Ouais.
0: Et puis, à ce moment-là, je demanderai au mec de la sécu de vous faire descendre si vous n'êtes pas si moche que ça.
10: Ah ouais.
0: Ah bah oui, c'est comme ça que ça se passe ici maintenant. Hein. Ça fait 5 ans de l'émission, on va plus se gaver à supporter des gens qu'on n'a pas envie de regarder.
10: Merci, c'est sympa.
0: Mais c'est pas grave, vous êtes sûr de vous, donc il n'y a aucun souci.
10: Ouais, ça
0: va. Mais oui, il n'y a pas le droit, il n'y a pas lieu d'avoir peur.
10: Non.
0: Tout va bien se passer, d'accord.
10: Ouais.
0: Je vous embrasse très fort, les filles. Ouais, peut-être que je réviserai ma copie, hein, on ne sait jamais. Hein.
10: Ok, ben, de toute façon, on t'écoute, donc tu nous tiens au courant.
0: Ah, bah non, mais quand je vous verrai, hein, de toute façon.
10: Ah, d'accord.
0: Ah, bah oui, bien sûr, il faut que je vous voie, absolument. Je peux pas faire l'amour avec des gens que j'ai même pas vus, quoi. C'est pas possible, c'est le minimum, c'est quand même le minimum, quoi.
10: Non, mais c'est normal.
0: Bah oui, ça me semble logique, ouais.
10: Ouais.
0: Merci beaucoup, les filles.
10: Allez, okay, ciao.
0: Allez, bisous. Nathalie, donc 19 ans de Blois, reste encore avec nous. Ça va, Nathalie?
10: Ouais.
0: Alors, dans un instant, on va faire un petit truc, je crois, d'après ce qu'on me dit. Non? C'est quoi? Je comprends rien, non. C'est quoi? Nathalie, t'appelles pourquoi? Je sais même pas. Tu es qui? Retourne-toi, je te vois pas. Retourne-toi.
10: C'est mieux, là?
0: Ah, bah voilà.
10: Ah.
0: Non, mais non. Tu veux voir tes yeux?
10: Ah, ils sont bien.
0: Gris vert.
10: Ouais, c'est vrai, en plus.
0: Ouais, bah ouais. Jean de Neubert. Alors, ils sont gris verts tes yeux.
10: Ouais.
0: Mmh, je sais. Nathalie, fais voir la lumière. Oh purée, t'es belle. Nathalie, on va parler dans un instant de quoi?
10: Voilà, je voudrais que tu me donnes des conseils en tant que mec, parce que je voudrais aborder mon collègue. Ça fait un an que ça dure et le problème, c'est que ça coince, quoi.
0: Collègue de travail?
10: Voilà.
0: Tu fais quoi dans la vie?
10: Je suis dans la coiffure.
0: Ah bah, alors je peux te dire tout de suite. Non, je rigole.
10: Non.
0: Ok. Eh ben écoute, on fera une petite simulation si tu veux bien, parce qu'en plus on a des bruitages de bruit de ciseaux, tout ça, donc on peut faire pas mal de petits trucs et tout.
10: C'est
0: carrément
10: cool.
0: Ça peut être marrant, tu vois, regarde, écoute, ça fait ça. Hein?
10: Ouais, je m'y crois.
0: D'accord. Comment il s'appelle?
10: Sébastien.
0: Ah bah Seb alors. Je fais Seb dans un instant, d'accord?
10: Foutons-moi.
0: Non, mais c'est de lui dont je me fous, pas de toi.
10: Ah non, pas lui, il n'est pas du tout comme ça.
0: Nathalie, est-ce que tu écoutais tout à l'heure ce qui s'est passé avec la club discothèque tout à l'heure quand on a fait une petite simulation?
10: Ah ouais.
0: Bon, alors on va le repasser maintenant parce que je pense qu'au fur et à mesure ça va être très demandé. Mmh. Imagine, et ça t'est déjà arrivé de te faire jeter d'une soirée privée?
10: Ah oui.
0: C'est vrai?
10: Ouais.
0: Genre t'es sur la liste et tout, puis en fin de compte t'y es pas?
10: Non, il n'y avait pas de liste, mais je me suis fait jeter quand même.
0: Ça arrive quand même assez régulièrement. Donc imaginez la situation. On va dans un club discothèque. On va pour rentrer parce qu'il y en a un parmi vous qui a un plan d'enfer. On est soi-disant sur une liste. Oui, on n'y est pas. Le videur, bien entendu, un gros gâteau, vous demande d'attendre pour vérifier si vous êtes bel et bien sur la liste. Vous arrivez à pénétrer dans la discothèque. Vous entendez un morceau absolument extraordinaire. Et puis, finalement, vous vous faites jeter. Bah, écoutez cette situation qu'on a mise pour vous en direct live. Maintenant, le Star System et toute son équipe, un samedi soir, pas comme les autres. Et puis, vous continuez de nous appeler. Juste après ce morceau, on aura Nathalie, donc, pour discuter de Sébastien et de sa coupe de cheveux, etc., etc. Et puis, vous continuez de nous appeler jusqu'au minimum 1h du matin, 0800 75 000. Allez-y, les enfants.
7: Eh, hey Max, c'est quoi, alors, la soirée où tu nous emmènes?
11: Ah, c'est quoi, cette histoire?
7: C'est une soirée privée, un mec que je connais, que j'ai rencontré dans un bar la semaine dernière. Il a dû me mettre sur une liste. Il nous a dit qu'on pouvait venir. Enfin, il m'a dit qu'on pouvait venir avec qui.
11: C'est loin encore là, c'est dans le coin.
7: On est là, t'entends pas le son là, on approche de la boîte, c'est juste au coin de la rue là.
11: Il y a du monde en bas.
7: Mais attends, t'es sûr qu'on va rentrer aussi?
12: Pas de problème, les gars.
7: Ouais. Tu parles, c'est confiance sur toi.
12: Et Max, faites-moi confiance, je vous dis qu'il a dû me mettre sur la liste, c'est obligé, tiens, ça y est, on y est.
7: Sur la guette au moins.
12: Bah ouais.
7: Du monde.
12: C'est bon. Je vous dis, on passe devant tout le monde, on est sur une guest list.
11: Ok, vas-y, on y va.
12: Pardon, suivez-moi au moins. Pardon. Excusez-moi. Allô, on se pousse, merci. Je suis sur la liste, voilà, on arrive.
0: Oh là, t'es en train, qu'est-ce que tu fais? Tu dream ou quoi là?
10: Non, mais c'est que je l'avais déjà entendu.
0: Oui, d'accord. Et alors, au bout d'une fois, t'en as déjà marre? Deux fois, c'est lourd.
13: Non.
0: Parce qu'on on l'entend. Hein? Quoi que?
13: Dans la même soirée, peut-être.
0: Ah oui, non, mais ça, c'est normal. Attends, tu sais combien il faut d'heures de boulot pour passer un truc de 4 minutes comme ça pour Olivier?
13: Non, t'as le droit, hein.
0: 3 heures de travail. C'est clair, non, mais je t'explique. je t'explique combien de temps ça met. Deuxièmement, effectivement, je vais t'expliquer que je fais ce que je veux, effectivement. Je vais peut-être le passer, peut-être à 1h du matin.
13: Je travaille pas demain.
0: Oui, non, mais je veux dire, même si tu travailles, je vais rien t'empêcher de zapper. Après, si ça te fait chier, je me mets à ta place deux secondes. Effectivement, j'aime bien. Nathalie, donc 19 ans de Blois, tu voudrais avoir une petite liaison avec un de tes collègues de travail. Tu travailles dans un salon de coiffeur, il s'appelle Sébastien. Mm-hmm. Eh ben, raconte-nous un petit peu avant qu'on essaye de voir qu'est-ce qu'on pourrait te donner comme solution. Depuis combien de temps tu travailles à ses côtés?
13: Alors, ben, je travaille depuis un an.
0: Mm-hmm. Et tu craques pour lui depuis un an, ça s'est fait au fur et à mesure?
13: Bah, surtout au fur et à mesure.
0: Ouais, qu'est-ce qui t'a plu en lui?
13: Un peu tout. Son physique, déjà, quand je l'ai vu.
0: Parle devant ton micro, mon bébé.
13: Oui.
0: Voilà.
13: Son physique, quand je l'ai vu, déjà. Et je sais pas, sa manière d'être, il est très, très doux, très calme.
0: Mais tu trouves qu'il a été envers toi très intentionné? C'est-à-dire, il y a des choses, des gestes, des mots où ça s'est fait comme ça, sans t'en rendre compte, t'es tombée amoureuse de lui sans t'en rendre compte, ou du jour au lendemain, t'as craqué?
13: Sans m'en rendre compte.
0: Ouais.
13: Ah ouais.
0: Mm-hmm. Tu pensais à lui en rentrant du boulot. T'es arrivé de le fréquenter en dehors du travail?
13: Ouais.
0: Ouais, dans les soirées, boire un verre, tout ça?
13: Ouais, voilà.
0: D'accord.
13: Bon, ça se passait bien.
0: Il a un copain ou pas?
13: Un copain?
0: Un copain, une copine?
13: Ah,
0: une copine?
13: Non,
0: il n'a pas intérêt. Ah non, non, non.
13: C'est moi. De toute manière, je veux pas.
0: Ah non, mais je suis bien d'accord, je comprends. Ouais. Il a quel âge ce garçon?
13: Ah, il a 19 ans.
0: Eh, joli. Et vous êtes quoi, apprenti machin? Vous faites des études en parallèle de coiffure?
13: En fait, lui, il travaille là-bas et moi, je passe mon BP.
0: Mm-hmm.
13: Pour obtenir mon salon plus tard et on
0: je passe mon BP, je passe mon temps à le regarder.
13: Ah non, on travaille quand même.
0: Ah, mais c'était pour faire un jeu de mots, je passe mon BP, je passe mon temps à regarder. Ouais, d'accord, ok. Je crois que ce soir, ils sont pas très fins, hein, de l'autre côté de la radio. Hein. Il faut faire premier degré, fissa, fissa. Il faut vraiment répondre à ce qu'ils veulent, les gamins de l'autre côté. Je crois que ce soir, ils ont pas décidé d'être. Vous avez pas envie de travailler sur la finesse ce soir, hein? Non. Non. Hein.
13: C'est ça.
0: Quoi? Qu'est-ce qu'il y a?
13: Tu crois que tu travailles, toi, sur la finesse?
0: Moi, oui, oui.
13: C'est vrai?
0: Oui.
13: Ouais, c'est vrai que t'es adorable, toi.
0: Elle est sur la défensive, la gamine.
13: Ah non, du tout.
0: Légèrement nerveuse, en train de fumer une clope.
13: Ouais, ça, c'est vrai, en plus.
0: Et ça sent, putain, mais grave. Te speed pas, ma chérie, tout ça, parce qu'on parle sur un sujet avec des œufs, c'est un sujet délicat.
13: Non, non, mais je suis très cool. Hein.
0: Non, ça s'entend pas, en tout cas. Tu nous le caches bien. Hein. Ah, Grégoire, remarqué également que tu tremblais. Non. Je peux t'assurer que les gens cool de l'autre côté de la radio, on les ressent. Non, t'es loin d'être cool, toi, là, ce soir.
13: Ah, si, ça va.
0: Non, nerveuse, non.
13: Non.
0: Oh, si, en tout cas. Pas à l'aise dans ses baskets, en ce moment. Hein.
13: Ouf.
0: Ça s'entend. En tout cas, pas vif d'esprit, hein.
13: Ah, si.
0: Bah, faisons-nous la démo, alors, ça serait bien. Hein. Le minimum que je vous demande quand vous nous appelez, c'est de moins d'être vivant, parce que c'est nous pour faire les morts vivants, à ce moment-là, vous attendez le samedi soir.
13: Très, très, très calme.
0: Ah, ouais. C'est sûr, ouais. J'ai même plus envie de le faire, là, si. Ça m'excite pas, là. M'excite pas à faire le con, là.
13: Bah alors.
0: Oh non, merde, c'était bien pendant. C'était bien deux jours et là. Et ça commence à.
2: Non, te laisse pas aller à cause
0: de. Non,
2: c'est pas grave. Retombe pas. Non, s'il te plaît. Balance un coup de ce que tu veux, les tuyaux, ce que tu veux.
0: Les tuyaux, glou-glou, là, et glou-glou.
2: Faites la fête, foutez le bordel.
0: Faut que je me foute un tuyau, là.
2: Vas-y, foute un tuyau.
0: Pas dans le cul, mais faut que je me foute un tuyau, elle va me faire déprimer, la gamine. Je peux retomber en déprime à tout moment.
13: Non! Ah non!
0: Si. Oh bah là,
2: c'est ta faute, alors.
0: Tu mets, est-ce que tu mets bien?
13: Il n'y a pas longtemps, tu disais que tu déprimais à la radio, puis je crois que c'était vraiment la meilleure soirée que tu as faite parce qu'on a vraiment déliré.
0: Ah, t'es sûr que tu trouves, toi? Ouais, t'as bien raison. Ouais. Faut que je me fasse une émission. La gamine, elle va me faire tomber dans le sac, tellement qu'elle me fait pas rire, elle.
14: En pleine nuit.
0: Une sirène. Oh, j'ai besoin rien que pour moi. Faut que je m'aère la gueule, là, parce que je sens que je vais faire un. Il va y avoir un meurtre en live, là. Ouh là là. Oh là là, ça me fait du bien. Putain, heureusement qu'il est là, Sacha.
14: Il n'y a pas de temps d'appel.
0: Putain, la bouffée d'oxygène. Heureusement que Sacha est là. Hein. Oh là là, d'une tristesse à Nathalie. Oh là là. Tu sais qu'il y en a un qui a pété là. Ça sent le prout. Hein.
2: Je suis innocent.
14: Là, Hugo.
0: Qu'est-ce que.
2: C'est peut-être Olivier, il est parti, tu vois.
14: J'ai lancé la grande échelle.
0: Ça sent la... ça sent le prout, hein.
2: Ah non, c'est le cidre de Christian.
0: Ça sent la mort. Non, c'est vrai, je déprime.
2: Ah non, ah,
0: si, je te jure.
2: Oh non, non. Toi aussi, t'as dit 2 jours et demi. Ça y est, c'est reparti.
0: Je vais peut-être arrêter la radio.
2: C'est sûr.
0: Elle s'appelle Moral. C'est là que je me dis que je suis en déprime. Il suffit d'une personne comme Nathalie. Nathalie me fout le moral à zéro, je te jure.
13: Non.
0: Ah non, mais attends, trop tard, Nathalie. Le mal est fait. Hein. Oh là là là. Ouais, je vais chanter, je vais voir, je vais essayer. Qu'est-ce qu'on a fait des tuyaux?
2: Alors,
0: je vais essayer pour voir, attends, vas-y. Qu'est-ce qu'on a fait des tuyaux?
2: Ah non, ça va pas, je dépasse.
0: Je peux plus, je déprime.
13: Ouais,
0: ça y est, c'est parti. Si, si, non, mais c'est parti.
2: Tu veux qu'on fasse la fête?
0: Non, non, mais. faut mettre le
2: tu
0: CD.
2: Tu veux qu'on fasse la fête?
0: Ouais.
2: Ou tu veux boire un coup?
0: Ah, faisons la fête, faut faire la fête.
2: Bon, on va faire la fête, on va boire un coup.
0: Ah, mais là, je te jure, Nathalie, tu m'as.
13: Bah...
0: Ah, ouais, non, je suis désolé. Sur la défensive, pas agréable, pas souriante, pas drôle. Oh là là.
13: Mais je suis pas sur la défensive.
15: C'est ça la fête. C'est ça la fête. C'est ouais. La fête.
0: Ouais. Oui, oui, oui. Et sans déconner.
15: C'est la fête.
0: Ça sent le foot.
15: C'est
0: hein.
15: Ça la fête.
0: Encore plus maintenant.
15: C'est la fête.
0: Va-t'en un peu, recule un peu.
15: Non.
0: Là, ça sent un peu moins le fruit.
15: C'est
0: depuis.
15: Pas bon.
0: Arrête, ça sent le fruit là.
15: Non, ça sent pas le fruit.
0: Reviens vers moi.
15: Non.
0: Fil d'art. Prout. Manu, pas prout.
15: Oui,
0: Rigo, pas prout. Fil d'art. Prout. Max, pas prout. Manu,
15: pas prout.
0: Fil d'art. Prout. Non, sans déconner, 20 ans, tu sens le prout.
2: Non, je sais ce que ça sent. Ça sent les converses.
0: Non, ça sent le prout.
2: Non, ça pue les converses.
0: Non, 20 ans, ça sent le prout.
2: Tu pues des pieds.
0: Non, non, c'est les converses, pas obligé. Tu sens du prout.
2: Tu pues des pieds.
0: Non, tu sens des proutes. Tu sens le prout.
2: Tu pues des pieds.

0: Attention.
1: Et toi, la grosse, debout, espèce de fignasse, là. Je vois pas que les autres s'amusent, là. Allez, debout. Viens avec nous.
0: Et ça le remet, attention.
1: Et toi, la grosse, debout, espèce de fignasse, là. Je vois pas que les autres s'amusent, là. Allez, debout. Viens avec nous. Tu vois pas que les autres s'amusent là, allez, debout. Viens avec nous.
0: Attention, commence.
1: Et toi la grosse, debout, espèce de fignasse là. Tu vois pas que les autres s'amusent là, allez, debout.
2: Il a traîné et tout, c'est bien dressé.
0: Oh la grosse qui fait 200 kilos. Oh la grosse, tu vois pas qu'on s'amuse, allez, viens.
1: Et toi la grosse, debout, espèce de fignasse là. Tu vois pas que les autres s'amusent là, allez, debout. Viens avec nous.
0: Alors la grosse qui vient pour bouger. Viens danser sur ton gros siège.
1: Et toi la grosse, debout, espèce de fignasse là. Tu vois pas que les autres s'amusent là, allez, debout. Viens avec nous.
0: Allez. Entouré de 50 rugbyman.
2: La grosse, elle reste assise et tout au milieu de la boîte et tout.
0: Mais fais la fête,
1: oh, fais la mission. Et toi la grosse, debout, espèce de fignasse là. Tu vois pas que les autres s'amusent là, allez, debout. Viens avec nous.
2: Grosse, tu l'as sous
0: goût. Oh, tu vas bien la grosse. Tu vois pas qu'on fait la fête. Je fais la fête, Bouddha. Oh, le morceau.
1: Et toi, la grosse, debout, espèce de fignasse, là. Tu vois pas que les autres s'amusent, là. Allez, debout. Viens avec nous.
0: Oh, putain.
2: La grosse sur la montée.
0: Avec la montée de tambour, là, de la grosse, un peu plus, elle explose. Oh non, putain, allez, une dernière, pour le fun.
1: Et toi, la grosse, debout, espèce de fignasse, là. Tu vois pas que les autres s'amusent, là. Allez, debout. Viens avec nous.
0: C'est vraiment très fort, c'est vraiment très fort. C'est un CD qui existe et qu'on m'a envoyé, alors on va redonner le nom, hein, malgré que ça soit une grosse merde, il faut quand même l'avouer, il y a que ce passage qui est fort, ça s'appelle Faites la fête, foutez-moi le bordel.
3: C'est quoi ce truc?
0: Ça s'appelle Sasa, S-A-S-A, je sais pas comment ça se prononce, et voilà, donc c'est Clap Production qui fait ça. À mon avis, ça va être extrêmement compliqué à trouver chez vous, mais bon, voilà, au cas où, remerciement à Joyce DJ, La Nuit des Temps.
4: C'est
0: un
4: gros remerciement.
0: Merci à la grosse.
5: La Nuit des Temps.
0: Merci également à la grosse quand même qu'on va écouter une dernière fois.
1: Et toi la grosse, debout, espèce de fignasse là. Tu vois pas que les autres s'amusent là, allez, debout. Viens avec nous.
0: Défoncez le tueur, mais... La grosse, elle regarde. Pas bouger.
2: Viens. Tu veux faire la fête, la grosse?
0: Viens décapter nous des bières, viens.
2: La grosse sur la tête. Mais je peux pas amener. Bon, et donc, y'a marre, mais la grosse fois qu'elle passe la tête. Oh, les six potes, on va t'aider à te lever.
0: Je fais la fête, bordel. Qu'est-ce que c'est du foot là? Ça fait 15 jours que je suis là, je peux plus me lever.
2: Elle est plutôt au milieu.
0: Je suis dans la boîte, on peut pas me faire sortir.
1: Et toi la grosse, debout, espèce de fignasse là. Tu vois pas que les autres s'amusent là, allez, debout. Viens avec nous.
0: Et donc tous les vendredis, on vient, il la revoit. Oh la grosse,
2: elle va pas bouger.
1: Toi la grosse, debout, espèce de fignasse là. Tu vois pas que les autres s'amusent là, allez, debout. Viens avec nous.
0: Et là tu te balances la sirène. Oh non, putain, la grosse.

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0: attention, on compte avec moi. 1.
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2: debout, espèce de fignasse là. Tu vois pas que les autres s'amusent là. Allez, debout. Viens avec nous.

0: putain, non, demain.
1: Debout, espèce de fainéant.
0: Tu vois pas que les autres s'amusent, bah allez, debout. Viens avec nous. Tu vois pas que les autres s'amusent là, allez, debout.
2: Quelle honte.
0: Viens avec nous. Oh les gars, on y va. Debout, espèce de fignasse, là. Tu vois pas que les autres s'amusent, là.
3: Allez, on y va, les
0: viens avec nous. Ça va toujours, les gars?
3: Ouais.
0: Alors, on y va, là.
3: Ouais,
0: vous êtes sûr, les gars, on y va?
3: Ouais, avec la grosse.
0: Alors, on y va. Voilà, grosse, debout, espèce de fignasse, là. Tu vois pas que les autres s'amusent, là. Allez, debout. Viens avec nous. Ouais.

0: Ah oui, c'est sûr, oui. Ah oui, c'est sûr, oui. Ah oui, c'est sûr.
1: C'est ça la fête.
0: Enfin, c'est hein.
1: Ah, c'est ça la fête.
0: Ah oui, c'est ça la fête. Si c'est comme ça qu'il faut faire la fête, c'est épuisant quand même. Oh putain, c'est fatigant. Oh là là là là, c'est épuisant quand même à la longue. Hein. Oh, quelle crise de rire. Bon, bah voilà, Nathalie. Ça nous a bien fait plaisir. Hein. Et puis, on va quand même, parce que je suis sûr que ça va faire plaisir à plus d'un d'entre vous, on va quand même vous passer dans l'intégralité. Faites la fête, foutez-moi le bordel. Hein. On va le mettre en entier maintenant. Ah bah ouais, on va se le mettre quand même. On y va, les gars. On y va, les gars. Ouais, on y va.

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2: Oui, bonsoir.
3: Bonsoir, quel est ton prénom?
2: C'est Julien.
3: Bonsoir Julien.
2: Star System FM Max Radio Libre sur Internet, sur Facebook, c'est génial. Voilà. Et Max, bravo à toi, franchement.
3: Merci. Nickel.
4: Félicie, 20 ans de Marseille. Félicie.
5: Oui.
4: Oh, si.
5: C'est moi.
4: Elle avait le gros petit sein et elle aimait quand elle tripote. Félicie. Oh, si. Je la voyais qui marchait, elle voulait qu'on la ramasse, Félicie. Aussi. Ouais, je la voyais qui marchait bien, son petit cul qui trimbalait, Félicie. Aussi. Il est jamais dans le temps, t'arrives pas, hein. T'étais en retard, là. Bon alors, comment vas-tu?
5: Bien.
4: Ouais.
5: Ouais.
4: Alors, qu'est-ce qui t'amène, Félicie?
5: Alors, j'ai un gros problème.
4: Oh, qu'est-ce qui t'arrive, ma petite Philly?
5: J'ai des blattes chez moi.
4: Des quoi?
5: Des blattes.
4: C'est quoi des blattes? Ah, les petites bêtes,
5: ouais,
4: là.
5: Aïe. Et je sais pas comment m'en débarrasser, alors je me demandais s'il y avait des auditeurs qui auraient pu me donner une éventuelle solution.
4: Je suis là, moi, madame. Je vais pouvoir essayer de venir, quoi.
5: Oui.
4: Tu veux que je vienne? Je vais essayer de les tuer, ces bestioles.
5: Oui.
4: D'accord?
5: Oui.
4: On y va.
6: On me reçoit, salut.
4: Ça y est, t'es arrivé?
6: T'es là?
5: Oui.
6: Ok, tout va bien.
4: Tout va bien, c'est
5: il
4: bien.
5: Est arrivé. Ouais.
6: Salut, ça va, Félicie?
5: Ouais, et toi? Ah, bah, y'avait pas tort, en fait, hein.
6: Ah, ouais. C'est vrai, hein. Je suis pas beau, hein. C'est vrai, hein. Bon, enfin, je quand même dois avouer que j'ai été rarement également agréablement surpris en voyant des auditrices, quoi.
5: Ouais.
6: Ouais. J'ai même déjà été surpris de voir le nombre de gens, comment les gens peuvent être malheureux et frustrés dans la vie au point de fantasmer sur des gens qu'ils ne voient pas, mais enfin, ça, c'est un autre problème.
5: Ah, ouais.
6: Alors, où sont tes bestioles?
5: Bah, regarde là, viens voir là, dans la cuisine.
6: J'ai l'impression que t'en as une à toi toute seule, hein.
5: Oh oui, une grosse.
6: Il faudrait passer du produit dessus. Ça serait du détergent, ça serait bien, hein.
5: Au moins.
6: Je vais revenir à la. Attends, j'y retourne parce que là, à mon avis, il va falloir quand même. Oh là, le bordel chez toi!
5: Ah ouais, c'est bon.
6: Florent! Y'a du.
7: Ouais.
6: T'as du détergent la radio?
7: Ouais, y'en a un peu là-bas, ouais.
6: Bon, je reviens, attends.
7: Ok.
6: Parce que là.
4: Bon. Rate que ça.
5: Tu ramènes une cargaison, hein, parce que là c'est l'horreur. Hein.
4: Ouais, bah je crois que c'est surtout pour elle qu'on va en avoir besoin.
5: Hein. Ah ouais.
4: Ouais, parce que ça critique, bah alors quand tu vois ça en face, mon pote, je vais te dire, t'es content de retourner à Paris et de savoir que t'as des mannequins qui viennent passer la nuit dans les radios parce que. Putain, là je veux dire, j'ai pris une claque. Hein.
6: Ouais.
4: Ah ouais, ça veut faire la manine comme toutes les autres là, mais alors putain, quand tu vois ça en face, mon pote, je vais te dire, ça donne envie d'arrêter de changer.
6: Faut désinfecter avant.
4: Je vais te dire, j'espère qu'elle aussi elle fera pas de la télé non plus. Hein. Ouais, t'as du truc détergent, tout ça.
6: Ouais, tiens, il y en a là.
4: À la rigueur, même si t'avais un masque de farce à la trappe, comme ça je pourrais lui mettre sur le visage, ça pourrait toujours servir.
6: Je vais me la jouer genre
4: qu'on va faire la teuf, quoi.
6: Okay.
4: Fais-en moi, je vais m'en mettre un sur la tête comme ça parce qu'elle va croire qu'il y en a que pour elle, quoi. Merci.
6: Et regarde, je suis parvenu les mains vides.
5: Ah oui, je vois.
6: Il y a un masque et un chapeau.
5: On va pouvoir faire la fête. Alors.
6: Tiens, je vais prendre le chapeau, t'as qu'à prendre le masque.
5: Ah ok, merci.
6: Il met le masque. Ah ouais, ça te va bien, ouais.
5: Ouais.
6: Ah, t'es drôle comme
5: c'est
6: ça.
5: C'est déjà mieux.
6: Ah, je te préfère comme ça, ouais.
5: Bon, ça va alors.
6: Bon, alors on va y aller, hein.
5: Ok, c'est parti.
6: Allez, on y va, c'est parti. Alors, ça c'est. Ah, c'est petit chez toi. Hein.
5: Bah, c'est un studio, hein.
6: Ouais, c'est minuscule, hein. Tu devrais faire de la radio, tu gagnerais bien ta vie, au moins tu pourrais. Hein. Enfin, bon, si les gens savaient combien on gagnait, ils seraient fous, quoi. Voilà. Eh ben, dis-moi. C'est pas du joli, hein, tout ça, madame, hein.
5: Ben non.
6: Alors, c'est là-dedans, c'est dans ce lit-là, là.
5: Ben oui.
6: Putain, sans déconner. Allez, au petit bonheur, la chance, le métier, c'est comme ça, on s'amuse pas tous les jours, comme on dit, y a pas de sous-métier, mais alors.
5: Vas-y, Max, je te regarde faire, hein.
6: Alors, ce serait bien qu'il y ait d'autres sous-vêtements, hein, parce que. Allez, on y va. C'est parti, au petit bonheur, la chance, on s'en va sur les draps. Oh putain. Alors là, je suis sous les draps. Je me trouve en...

0: retour. Je reviens. Laurent.
1: Oui.
0: Tu me sors, tu me prépares, je reviens sur Paris. Tu me prépares le. Bah, tu me prépares le gros ciseau pour enlever les croûtes aux pieds, là, parce que la petite dame, ça fait un mois qu'elle ne s'est pas lavée. Et,
2: bon, ah, à ce point-là.
0: Ça vient de là, ça vient de là.
2: Ok, plus. Bah, je prépare tout ça.
0: Bon. Bah, ma petite dame, vous bougez pas, je vais revenir, hein.
3: Ok.
0: D'accord, à tout de suite.
2: Je suis dans une galère là. Hein. Je t'avoue que je vais pas rester très longtemps là-bas parce que j'ai l'impression que l'autre elle va me faire un kidnapping. Ça va être malsain dans le lit. De toute façon, j'ai la tête qui tourne.
4: Ouais, à ce point-là.
2: Bon, alors.
4: Masque à gaz, masque à gaz.
2: Tu sors la. Oh, vas-y, tu peux me trouver la grosse clé anglaise là.
4: Ouais, bah, tiens, je te l'ai préparée. Ouais.
2: Hein allez, ouais, tu pourrais presque y aller pour une pince, monseigneur, parce qu'il y a 2-3 croûtes, mon pote. Je vais te dire, j'en ai pour un petit quart d'heure. Hein.
4: Tiens, je te trouve ça là.
2: Non, c'est lourd. Oh la vache.
4: Fais gaffe, fais gaffe.
2: Bon, alors, tu me prépares tout ça. Prépare-moi un petit peu. Oh, y a, qu'est-ce qu'on pourrait y mettre là-dedans là. Peut-être c'est une horreur. Ce que je vais faire, c'est que je vais la plâtrer, la dame. Hein. Comme ça va éviter les mauvaises odeurs.
4: Carrément le sac de plâtre.
2: Bon, allez, attention, on y va, on va y retourner là. Bon, allez, à tout à l'heure. Hein.
4: À tout à l'heure.
2: Tu peux me souhaiter bonne chance parce que je peux te dire c'est quoi.
4: T'inquiète pas, on est tous avec toi.
3: J'espère que tu m'apportes une bonne surprise.
2: C'est pas marrant tous les jours.
4: Ouais, on est tous avec toi, vas-y.
0: Là, ça, pas de souci, vous allez mettre votre pied, vous allez mettre votre pied, tiens, mettez-le là sur ce beau guéridon là.
3: C'est ok.
0: Voilà, vous le posez bien délicatement.
3: Ouais.
0: Alors vous allez avoir une petite douleur, mais ça fait pas très mal. Hein.
3: Vous m'arrachez le pied, quoi.
0: Donc vous inquiétez pas. Hein.
3: Ok.
0: Voilà, donc la pince, monseigneur.
3: Pas d'anesthésie.
0: Non, ce sont des grosses croûtes épaisses de 10 bonnes centimètres. Alors, de toute façon, avec l'épaisseur de la peau que vous avez, de toute façon, c'est de la peau morte. Hein. On peut considérer que votre pied, c'est de la peau qui pue, c'est de la peau qui meurt, quoi. C'est...
3: Je mords dans ton bras, quoi.
0: Voilà.
3: Okay.
0: Attention. C'est parti.
3: Mmh.
0: Oh, aïe, c'est pas du joli. Hein.
3: Oui, oui, oui.
0: Aïe. Je sens qu'on va pas s'en sortir, là. Hein. Oh, aïe, ça bouge. Bougez pas, madame.
3: Non.
0: Ah, la folle. Elle est complètement...
3: C'est douloureux quand même, hein.
2: Attends, on m'a dit qu'il fallait de la soude, donc je t'envoie ça.
0: Hein?
2: Je t'envoie de la soude, il paraît que ça marche bien.
0: Je vais revenir, tiens, ça va me faire ça.
2: Ok, ouais, ça te fera prendre l'air.
0: Vous ne bougez pas, vous restez bien, votre pied comme il est comme ça, vous ne bougez surtout pas. Hein.
3: Ouais.
0: Je reviens.
2: Oh non, mais moi j'y retourne plus.
4: Ah, t'y retournes plus?
3: Ah, non, c'est bon.
2: Oh, je m'en fous, tu dis à la dame, tu lui fais crédit, tu lui fais n'importe, tu lui dis que c'était gratuit, mais moi j'y retourne pas, c'est pas possible. Hein. Oh non, là ça fouette trop, là. Attends, je t'explique pas, c'est une horreur, quoi.
4: Ouais, bah je te comprends.
2: Mais file-moi le marteau piqueur, parce que là je vais te dire, l'autre, je suis avec c'est même pas la peine, avec la passe monseigneur, mais les croûtes, mais mon pote, tu verrais les croûtes, mais ça chlingue là-dedans,
3: mais
2: sans déconner.
3: Mais c'est comme ça pour les blagues.
2: Je suis persuadé que si elle me demande un ravalement complet, je vais retrouver de la croûte dans l'anus. Je suis sûr, c'est l'arrêt des fesses, c'est une horreur, la dame.
4: Tiens, le marteau piqueur.
2: Putain, enculé. Ah, fais-moi ton truc là. Je vais l'endormir parce que ça pue trop. Hein.
4: Ok, bah tiens.
2: Oh, ça va. Allez, on y va.
4: Ouais, salut.
2: Ouais, tout à l'heure.
4: Ouais, tout à l'heure, bon courage.
0: Ouais. Ça va toujours bien, ma petite dame?
3: Ça va.
0: Bon, très bien, alors on va essayer de faire ça. Hein.
3: Ouais, bah bon. C'est parti, hein. Je vous fais confiance.
0: Non, attendez, ma petite dame, on va essayer de faire ça correctement. Alors, faut pas vous inquiéter, hein. D'accord?
3: Ben.
0: Et il ne vous sera frais aucun.
3: C'était la dernière solution.
0: Je suis un orfèvre en ce qui concerne les croûtes des pieds, je connais bien ça. J'ai fait ça, j'ai opéré ça sur ma petite copine, mon ex, dont je connais bien. Attention, on y va, petit bonhomme, la chance, c'est parti, attention. Hein.
3: Non.
0: Non, ça ne fait rien, madame, attention, ça ne fait rien, hein. Voilà, comme ça. Bougez pas, nom de Dieu!
3: Aïe.
0: Voilà, ça y est, ça part, je sens la croûte qui part.
3: Ah, moi aussi là.
0: Laurent, je sens qu'on va gagner, je tiens le bon bout.
1: C'est bon, courage, vas-y.
3: Ah ouais, là je sens.
1: Tiens, bon, vas-y.
3: On y est presque, hein.
0: Voilà, ouais.
1: Ouais.
0: Et voilà, la petite dame, y'a qu'à demander.
3: C'est
0: du travail d'orfèvre, tout ça. Il faut pas vous inquiéter.
3: C'est royal.
0: Ce n'est rien. Donc en fin de compte, si tous les morpions, si toutes les sales bestioles viennent, une sorte d'alluvion d'appartements qui viendrait en fin de compte s'introduire dans votre... Bon, c'est d'une part que vous va falloir changer les drains de T4, madame. Hein.
3: Oui.
0: D'autre part, ce qui serait quand même tout à fait honnête, c'est quand même que vous puissiez acheter un petit bout de savon et puis vous puissiez commencer à vous laver.
3: Oui.
0: Et bon, puis tertio primo, les croûtes là qui sont parties peuvent revenir. Hein, elles peuvent revenir.
3: Bon,
0: hein.
3: Je vous rappelle alors.
0: Rappelez-nous dans ces cas-là.
3: Oui.
0: Ce que je vais faire, c'est que je vais vous faire gratuitement l'installation d'un petit pansement.
3: Ok.
0: Hein?
3: D'accord. Donc, c'est gentil.
0: Vous n'allez pas bouger.

0: D'accord.
1: Voilà, j'ai tout l'attirail. Alors vous inquiétez pas, vous enfoncez quelques petits clous. Hein.
0: Ouf.
1: De toute façon, c'est dans la croûte. Hein,
0: je suis plus à ça près. Hein.
1: Hein, alors on y va, c'est parti, au petit bonheur, hein, tu vas. Allez, voilà. Aïe, aïe, aïe. Ça vous fait pas mal?
0: Bah un peu quand même. Hein.
1: Voilà, comme ça, c'est parfait.
0: Parce que sous la croûte, quand même, il y a...
1: Attention, là, c'est le plus dur. Hein. Voilà.
0: Oui.
1: Voilà.
2: Ça part?
1: Ah, c'est parfait. Oui, c'est parfait, là. Très bien sur Paris, vous m'entendez?
2: Ouais, ouais, on t'entend.
1: Bon, bah, ça a marché, hein.
2: Mais t'as fait que les pieds, là?
1: Ah, là, j'ai fait que les pieds, là. Je ne peux pas.
0: Non, le reste, ça sera pour une prochaine fois.
1: Ouais, je crois, là, parce que là, là, c'est l'apocalypse la plus totale.
0: Ah, ouais.
2: Ok.
1: Ah, mais non, mais j'ai rarement vu de la chair aussi peu fraîche, hein.
2: Je te plains, c'est dur comme métier quoi.
1: Ah oui, comme elle dit la petite dame, faut ce qu'il faut. Ouais. Bon, il arrive à un moment donné, il faut plus, hein, parce que là, quand on arrive à un débordement, il y a des bords. Je veux dire que vous débordiez un petit peu de pas vous laver, mais alors là, déborder autant de croûte, là, je crois, je veux te dire. Hein. Bon bah voilà ma petite dame.
0: Bah merci.
1: Bah écoutez, si on peut vous rendre service, y a pas de problème.
0: Ah bah je vous rappelle.
1: Ouais.
0: On fait comme ça.
1: Je vous donne voici ma carte.
0: Ok, merci.
1: Voilà. La facture, on vous l'envoie comme d'habitude à la même adresse.
0: Ah, c'est ça.
1: Hein, règlement sous 30 jours.
0: Bien sûr, hein.
1: Très bien.
0: D'accord.
1: Au revoir, la petite dame, à bientôt.
0: Au revoir.
1: Au revoir.
2: Ah.
1: C'est parti quand tu veux.
2: Ça y est, c'est parti.
1: On va y aller,
2: ça passe pas.
1: Vous inquiétez pas, ma petite dame, ça va aller.
0: Ah, bah, je vous garde, hein.
1: Allez, c'est parti.
2: Ah.
0: Ah, c'est bête.
2: T'as bien branché le récepteur?
1: Mais c'est.
0: Mais je crois qu'il y a un problème, là. Hein.
1: Aïe, aïe, aïe, aïe, aïe, attendez.
2: Aïe, aïe.
1: Attendez.
0: Vous voulez pas un règlement nature?
1: Là, je crois que la dame commence à m'apporter des embrouilles, Florent.
2: Bah, quand tu veux, tu veux. Moi, c'est réglé.
1: Je le sens mal, elle me propose des choses malsaines.
2: Aïe, aïe, aïe. Vas-y, on réessaye.
1: Vous ne bougez pas, ma petite dame?
0: Non.
1: Florent, tu me ressens?
2: Mais moi, ça va.
1: Bon, alors, la dame, elle me propose du nature, il en est hors de question. Alors, tu me téléportes tout de suite, je suis dans la merde, ça chlingue, je n'en peux plus.
2: Mais moi, c'est réglé chez toi pour le retour.
1: Hein? Ok.
0: Vous voulez peut-être rester dîner?
1: J'ai quitté ma copine pour plus être dans la merde, c'est pas pour me retrouver à Marseille.
2: Hein. Ok.
1: Pardon, ma petite dame?
0: Vous voulez peut-être rester dîner?
1: Non, j'ai encore beaucoup de travail. Hein,
0: ouais, c'est dommage.
1: C'est question de quelques temps, il faut que. Florent, okay. tu me téléportes?
2: Ça doit être réparé, on va y aller, ouais.
1: Allez, c'est parti.
2: C'est bon, c'est parti. Ça marche pas?
1: Ça ne marche pas, là.
0: Ah, bah, je vais vous préparer un petit repas alors.
2: Je crois que je vais être obligé de te laisser là-bas parce que je peux plus rien faire.
1: Ah non, déconne pas.
0: Ah, en plus, il y a votre téléphone qui sonne.
1: Attendez. Merde. Oui. Allô. Oui, je suis à Marseille, là. Hein. Mais non, Christine, je suis à Marseille. C'est pas le moment, je suis chez une cliente. Tu me rappelles? Mais non, je te trompe pas. Je te raconte pas des conneries, je te dis que je suis à Marseille. Comment ça, je suis censé être dans le studio de la radio? Écoute, ne cherche pas à comprendre, je suis en téléportation. Mais non, je te dis que... Mais je te... Ne t'énerve pas, Christine, ce n'est pas le moment.
0: Mais peut-être que je lui parle.
1: Je passe pour un con. Écoute, je te dis que Florent... Je te... Christine! Christine! Christine! Allô? Et derrière, ma petite dame, c'était simplement mon patron qui me demandait
0: oui.
1: si je rentrais au bureau avant de partir. Bon, Florent,
0: j'imagine que vous lui avez répondu non.
1: J'ai été assez...
0: Que vous allez accepter mon invitation.
1: Ça aurait été avec grand plaisir, madame, mais malheureusement, il va falloir que j'y aille.
0: Bon, le temps presse.
2: Max,
1: ouais.
2: Max, j'ai changé les codes, ça devrait passer. Vas-y, c'est bon. Je te parle, Florent.
3: Ça, ce sont des erreurs qui ne doivent jamais arriver. Ça, c'est un truc que je ne pardonnerai jamais. Hein.
4: Ouais, mais les paramètres ont changé, excuse-moi.
3: Ah ouais, non, mais là, attention. Hein, là, tu me fais prendre des risques complètement de folie. Hein.
4: Ouais, mais...
3: Je me retrouve dans la merde. Enfin, je t'en parlerai.
4: C'est bon, là, t'es sain et sauf.
3: Bon, bah, Félicie.
0: Oui.
3: Voilà, on a pu rendre service grâce à SOS Dépannage. Ils sont là, c'est des amis à nous. Donc, n'hésitez pas, hein, de temps en temps. Quand vous êtes dans la merde, il y a des téléportations, ils peuvent être là pour vous rendre service.
0: Magnifique.
3: Merci, Félicie.
0: Merci.
3: Félicie.
0: Aussi.
3: Elle avait le gros lichon, la la la la la la la, Félicie.
5: Alors les filles, Solange et Virginie, quand même, on va raconter un peu l'histoire. Hier, Solange nous appelle un petit peu entre guillemets en catastrophe. Elle me dit voilà, Max, je crois que je suis tombée. Bon, t'es pas lesbienne, hein, t'es hétéro, mais t'es tombée plus ou moins amoureuse de ta meilleure amie qui est Virginie, qui est avec nous à l'antenne ce soir.
0: Ouais.
5: Et ça fait 3-4 ans que tu la connais. Et là, tu craquais vraiment et en direct, t'as voulu est-ce qu'on l'appelle pour que je puisse te soutenir un petit peu dans cette épreuve. Tu lui as donc voué ton amour que t'avais pour elle. Virginie n'avait pas l'air de, elle a trouvé ça un peu marrant au début, surprenant. Puis au fur et à mesure de la conversation, elle a dit pourquoi pas. Donc il était prévu qu'aujourd'hui, dans la journée, vous puissiez en parler avec des oreilles et avec pas d'oreilles indiscrètes, et qu'on puisse savoir un petit peu où est-ce qu'on en était. Alors ce soir, Solange et Virginie, est-ce qu'on peut annoncer qu'il y a un nouveau couple de lesbiennes qui vient de se former sur l'antenne de Fun grâce à Max?
0: Carrément pas.
5: Merde.
0: Faut demander à Solange l'explication. Bon. C'est de sa faute un peu.
5: Attends, mais là, c'était quand même Solange qui voulait Virginie.
0: Ouais, non, mais ça c'est Solange. Elle dit blanc, après elle dit noir.
5: Alors pourquoi Virginie?
0: Mais non, attends,
5: Virginie, t'étais tentée par l'affaire après?
0: Mais non, mais c'est pas ça. Elle me dit un truc. Après, il faut que je me. Enfin, je sais pas, elle m'a fait changer d'avis. Et puis, enfin, pas changer d'avis, mais bon, je me suis posé des questions. Après, elle change d'avis.
5: Bon, alors Solange, j'explique. Alors, quand même, hier, t'étais super. T'as tout fait pour essayer de convaincre Virginie qu'il pouvait se passer quelque chose et qu'elle allait peut-être passer à côté du grand amour. Et donc, apparemment, dans la journée, t'as changé d'avis.
0: Mais en fait, c'est que ce matin, je suis tombée sur mon ex. Enfin, tombée, il est venu me voir, en fait. Et
5: on a baisé toute la journée.
0: Non.
5: Ouais, il a écouté la radio?
0: Non, il m'a pas écouté la radio, mais il m'a relancé et finalement je me pose des questions parce que c'est quelqu'un que j'ai beaucoup kiffé et là je sais pas où j'en suis parce que je sais que je ressens beaucoup de sentiments pour Solange, mais le problème c'est que je kiffais vachement et ça revient et je sais pas.
5: Pourquoi ça c'était? Alors c'était, alors donc maintenant tu réfléchis, tu dis que c'était peut-être par désespoir que tu t'étais.
0: Ouais, c'est clair, je lui avais dit au début. Hein.
5: Est-ce que ça va?
0: Je l'avais dit parce que ça se passait pas bien en ce moment avec les gars, alors c'est pour ça que je pensais qu'au départ c'était pour ça. Hein.
5: Ouais. Combien de temps t'étais resté avec ce mec, Solange?
0: 6 mois.
5: Et pourquoi ça s'était arrêté?
0: Bah, c'était avant les vacances et puis on partait pas.
5: Un amour de vacances, une histoire sans importance. Ouais.
0: Alors, c'était avant les vacances. Et donc on a préféré arrêter et puis après voilà quoi.
5: C'était d'un commun accord, c'est pas lui qui s'était barré.
0: Bah, c'était plus lui qui voulait pas vraiment continuer comme ça parce qu'il voulait pas aller.
5: Ouais, Solange.
0: Et moi j'ai pas apprécié et puis voilà.
5: Voilà, exactement.
0: Voilà.
5: Et toi il t'a dit du genre, tu vois, Solange, faut que je te parle. Ouais, tu vois, c'était bien, c'était mortel, tu vois, on a kiffé sur la plage. Non mais je sais bien, mais c'est cet été que... Non mais là je suis en train de faire le rôle de ton mec quand il a décidé de te quitter et qu'il t'explique. Tu vois Solange, bon, on se connaît depuis combien maintenant Solange?
0: Oh, pas des années là. Hein.
5: Ça fait 6 mois qu'on se connaît nous. Non mais je suis ton mec.
0: Oui, okay,
5: je suis ton mec.
0: Excuse-moi. Oui,
5: ok. Tu vois Solange, bon, moi je te kiffe à mort, tu vois. Mais je te kiffe trop, faut que je te quitte. Parce que ça me fait trop mal et... C'est vrai
0: mais
5: que
0: toi,
5: j'ai.
0: Toi, c'est la lâcheté des mecs, donc forcément, ça va.
5: Mais je suis pas lâche, je suis ton mec, Solange. Je suis pas comme ça, tu vois.
0: Je suis pas sûr que tu sois mon mec ou non, t'es lâche, c'est tout.
5: J'ai vu ton petit cul cet été sur la plage quand tu sortais de l'eau et qu'il y avait du sable qui venait comme ça sur ton dos et sur tes fesses. Moi, je kiffais tout ça, mais maintenant, je crois qu'il faut que ça s'arrête, quoi. Et voilà. Et c'est ça qui t'a dit, comme un?
0: Non.
5: Bon, dis donc, quand même. Dis tout de suite que j'y connais rien. Dis donc, Virginie, qu'est-ce que t'en penses?
0: Ouais, je sais pas.
5: T'es célibataire,
0: pas
5: toi?
0: Ah, hein, ouais.
5: Mais célibataire endurci, tu le veux bien? Parce qu'en ce moment, tu trouves pas.
0: Ouais, carrément.
5: Je suis sûr que Virginie, maintenant, elle kiffe bien l'histoire de Solange et que ça l'aurait peut-être amusé d'avoir une relation avec toi.
0: Mais c'est clair que j'avais réfléchi. Après, je m'étais dit pourquoi. Enfin, pas pourquoi pas, mais bon, je m'étais posé des questions. Et puis,
5: évidemment.
0: Et puis après, elle change d'avis. Alors, moi, j'ai plus. Franchement, je suis un peu mal pris, quoi.
5: T'es déçu?
0: Mais non, mais c'est le coup, elle le fait tout le temps, ça, elle change d'avis tout le temps.
5: Ça, c'est pas bien, là, Solange, c'est un défaut, ça, hein, c'est énorme.
0: Il y a que les imbéciles qui changent pas d'avis, hein.
5: Ouais, mais enfin,
0: non, mais ça, c'est facile. Et en plus, moi, j'ai entendu dire plusieurs fois, donc.
5: Oui, mais faut pas que ça soit non plus dans toutes les situations, toutes les 5 minutes.
0: Non,
5: parce
0: mais
5: que...
0: c'est pas dans toutes les situations, là, elle exagère parce qu'elle est vénère, quoi, mais.
5: Non, mais. Il y a que les cons qui changent pas d'avis, c'est quand t'as un point de vue sur quelque chose. Maintenant, d'aller dire à un mec, à une nana, de dire putain, mais tente l'affaire, on est peut-être lesbienne et tout, puis le lendemain,
0: bah non,
5: j'ai vu.
6: non, j'ai pas dit non, j'ai dit que je me posais des questions, je sais pas où j'en suis, j'ai pas
7: attends,
6: dit, bon,
7: tu veux que je te repasse
6: départ,
7: attends.
6: Elle me dit oui, et après elle me dit ouais et tout, attends, je suis proche de toi, et puis après quelqu'un me fait,
7: dis ouais, donc,
6: et tout.
7: Je suis d'accord avec Virginie, tu veux que je te repasse l'enregistrement d'hier, Solange, tu disais pas ouais, pourquoi pas, machin, attends, t'étais vraiment, quand Virginie arrêtait pas de te dire non, mais attends, c'est pas sérieux, tu étais là, mais attends, il faut tester, on tente et tout, faut que t'aies attends, Solange.
6: Ça, c'est Solange en plus, ça fait ça aussi, et toutes mes copines, ça m'énerve, quoi.
7: Quoi, t'as toutes des copines qui ont envie de te sauter, Virginie?
6: Mais non, qui changent d'avis comme ça.
7: Ah là là,
6: c'est pareil.
7: Mais oui,
6: aussi, elle est comme ça.
7: Ah ouais, non, mais là, c'est différent. Sur les sentiments, Solange, je dirais, il y a que les cons qui changent pas d'avis en même pas 24 heures, en l'espace de 12 heures et tout. C'est quand même.
6: J'ai dit que je savais pas où j'en étais, c'est pas un truc.
7: Non, t'as jamais dit ça hier. T'as pas dit je t'appelle parce que je t'aime, parce que tu m'as quand même dit que c'était, ça fait 3 ans que tu la connaissais, que tu l'aimais bien et que ça faisait quand même quelques temps que tu la kiffais.
6: Je me demandais s'il y avait pas vraiment quelque chose, parce que je me le demande et.
7: Ouais, et puis demain, ton mec, il va te quitter, puis tu vas revenir vers Virginie.
6: Voilà, tu vois, moi c'est clair, c'est pas un bouche-trou, hein, je vais pas, je suis pas là pour ça, quoi. Franchement,
7: c'est pas un bouche-trou, Virginie, c'est un suce-chat. C'est pas pareil.
6: C'est une blague.
7: Non, mais...
6: J'ai pas dit que j'allais retourner avec mon mec et que je
8: Virginie,
6: c'est normal que j'en parle. C'est normal que j'en parle.
7: Ça y est, il y a une scène de ménage. Ça y est, il y a des scènes de ménage. Allez, on.
6: Non mais je la connais.
7: Bon alors donc pour conclure, donc Virginie, pour terminer là-dessus, donc Solange, toi donc apparemment t'es retourné avec ton mec. En tout cas,
6: tu peux retourner avec.
7: Mais enfin bon, oui, mais enfin il t'a fait tellement douter que maintenant bon t'as l'air de retourner avec lui. Enfin tu vas peut-être retourner avec lui d'ici peu. Et quant à Virginie, donc bon bah toi un peu déçu du comportement de Solange. Et est-ce que ça va casser un peu de votre amitié? Est-ce que pour toi Virginie, ça va quand même changer pas mal de choses?
6: C'est clair que évidemment là aujourd'hui on n'était pas les meilleures copines du monde. Quoi.
7: Ben...
6: On n'était pas super copines.
7: Pourquoi
6: quoi,
7: vous faites pas? Des fois il y a des soirées. Moi je fais des soirées à thème comme la soirée 100% Lada. Pourquoi vous faites pas un week-end lesbiennes? un week-end 100% lesbienne.
6: Et toi, tu fais pas des week-ends?
7: Mais non, puisque, mais moi j'ai pas besoin. Mais comme maintenant, toi Virginie, t'aurais eu envie que Solange était tentée. Et maintenant, pourquoi pas organiser de temps en temps un week-end?
6: Parce que c'était Solange, évidemment. Mais sinon, les autres, pour les autres.
7: Pardon. Je vais demander à Françoise qui est avec nous, Françoise de la Courneuve. T'as écouté un peu le hier soir avec Solange et Virginie?
9: Ouais, j'ai entendu. Ouais.
7: Bon, alors aujourd'hui, bon, tu vois, finalement,
9: ouais,
7: Solange se rétracte.
9: Bah, ils sont pas lesbiennes.
7: Ah, mais qu'est-ce que t'en penses, toi, sur les histoires des nanas comme ça?
9: Bah, disons que ça surprend. Ça surprend. Hein.
7: Qu'est-ce qui surprend que Solange change d'avis comme ça, voilà. Ou ça surprend que des filles comme ça à 20 ans aient envie de se bouffer mutuellement?
9: Bon, Ouais. Non, mais ça surprend.
6: Tout, là.
7: Qu'est-ce qui te surprend, Françoise?
9: Bah, tout. Disons que, en principe, les nénettes, moi, de mon avis, hein, les nénettes sont faites pour rencontrer des bonhommes et pas pour se rencontrer, par exemple.
7: Ouais, mais ça, c'est des vieilles idées
9: reçues. Mais ça, on n'y peut rien, c'est la nature.
7: Ça, c'est des vieilles idées reçues, oui. Mais ça... D'ailleurs, on aura l'occasion d'en parler demain dans le débat, puisqu'on fera un débat sur la sexualité, enfin, plutôt sur le sexe un petit peu marginal, donc tout ce qui peut toucher. On sera sûrement amené à aborder un peu ce côté l'homosexualité, tout ça, mais plutôt dans le côté échangisme, dans le côté sadomasochisme, enfin, toutes ces choses-là qui seront abordées demain dans le débat entre minuit et 1h du matin, tard le soir, mais à mon avis, ça va être, à mon avis, très chaud.
9: Très chaud.
7: Non, mais intéressant.
6: Max, je crois plutôt qu'en fait, il va falloir appeler Punisher. Parce qu'en fait, des filles passages.
7: Ouais, mais tu sais, Punisher, je sais, maintenant tout le monde veut parler à Punisher et personne veut parler à Sodoman.
6: Oui, mais là on est vraiment pas sage du tout, on n'a pas été sage.
7: Bah ouais, non mais attendez, Punisher c'est pas quelqu'un qui punit, qui met des fessées ou qui met des sales notes. Vous n'avez pas compris, Punisher c'est quelqu'un, c'est un numéro, c'est-à-dire que Punisher ne vient pas pour punir des gens dans le sens où on n'a pas été sage, on va être puni. C'est Punisher, c'est un répertoire dans lequel vous pouvez vous mettre si vous demandez à y être. C'est un petit peu comme quand on veut être sur une liste rouge. Et Punisher, ce qu'il peut faire un jour, c'est que il appelle à un numéro et puis c'est comme si Virginie t'acceptait de rentrer en contact avec Punisher. Un jour Punisher, Virginie t'appelle sur ton portable et il te demande si t'as envie de lui, et quand il vient pour te punir, mais c'est de punir avec son gros sexe ou venir te punir. C'est pas des punitions parce que t'as eu des mauvaises notes, vous avez pas compris, c'est pas ça Punisher, c'est bien au-dessus de tout ça Punisher. Mais il est pas là.
6: Punisher, pourtant, à l'origine, le nom, c'est quand même...
7: Oui, mais moi, quand j'ai dit que je voulais être Punisher, c'est quelqu'un qui vient punir, c'est un gros sexe. S'il vient punir dans le sens où la nana, elle en prend plein pour son grade. C'est pas Punisher, mauvaise note, je te mets avec un bonnet d'âne et je te mets un zéro et t'es collé pendant 2 heures, ou je te mets des fessées, c'est pas que ça. Punisher, il vient pour punir, il vient pour faire mal.
0: Et pour les petites menteuses, il n'y a pas de...
7: Non, mais il peut effectivement mettre des fessées, il peut effectivement... punisher, ça peut être demain, punis-moi, prends-moi violemment, et lui, pour te punir, il va rien te faire. Et donc, tu auras la haine et tu seras puni comme ça. Mais punisher, c'est un mec, c'est pas moi, hein, c'est quelqu'un qui rentre en moi, c'est hyper violent, pour moi, c'est hyper dangereux. Hein, c'est-à-dire que plus on incarne punisher ou sodomane, hein, bon, sodomane a moins de succès. Mais moi, je perds de l'énergie à chaque fois. Hein. Non, faut faire hyper gaffe. Je préfère pas trop qu'on en parle parce que c'est des gens quand même qui sont dangereux, quoi.
0: Bon, bah, on voulait juste te dire que c'est un petit défi qu'on s'est lancé parce qu'on est des petites joueuses et on adore le théâtre et on c'est pas méchant, mais on voulait juste savoir si on en était capable. Et hier, c'était de la mythe, quoi. Mythe.
7: D'accord.
0: Voilà, mais c'était juste pour voir si on en était capable et c'est pas méchant et on est fiers de pouvoir être bonnes au théâtre.
7: Quoi. D'accord. Non mais c'est bien. Ok.
0: Ouais.
7: Bon. Bah les filles, on vous embrasse en tous les cas.
0: Ouais. Bah oui. Nous
7: et soyez sages, hein.
0: Oui.
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11: Allô. Allô.
0: Allô.
11: Oui. Vous m'entendez ou pas?
0: Ouais, carrément, oui.
11: Alors, vous m'avez demandé, c'est Punisher. Je suis Punisher.
0: C'est pas moi qui ai demandé, hein.
11: Alors, Virginie, on veut être dans mon répertoire.
0: Solange t'a demandé.
11: Qui demande?
0: Moi.
11: Solange.
0: Oui.
11: Petite garce.
0: Oh.
11: Je suis punisseur. Tu veux que je vienne te punir?
0: Ah oui.
11: Tu veux du fouet? Tu veux prendre des fessées? Hein? Tu sais que je peux venir avec Sodomane.
0: Non, pas Sodomane.
11: Bien qu'il soit mon concurrent, je peux de temps en temps le faire venir avec moi. Alors fais bien attention, Solange. Car... un jour, peut-être, tu seras dans mon répertoire et je viendrai te punir. Punisher est partout et Virginie aussi, si tu veux.
0: Non, pas mal.
11: Et toi, Françoise?
12: Ouais.
11: Est-ce que tu veux être dans l'agenda de Punisher?
12: Non, non, non.
11: Car je viens, les filles, vous punir. Pour ça, il suffit de nous donner l'autorisation à ce que votre numéro soit dans mon répertoire. Il s'agrandit de jour en jour de numéro de téléphone. Punisher peut détruire un derrière, un visage. Il peut rendre fou amoureux une fille.
0: Je pense pas.
11: Je suis Punisher.
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0: Au revoir.
7: Ah non mais là... Ouais, ce que c'est que les conneries que de l'appeler, de l'incander, après c'est toujours pareil quoi. Oh là là là là, non, il faut plus faire ça les filles, hein. C'est fini. Hein.
0: Ouais.
7: Ah non, parce que là c'est vraiment, là c'est trop dangereux. Hein. Non, non, mais allez-y mollo quand même. Hein. Vous amusez pas toutes les 5 minutes à demander punisher, punisher, punisher, parce que là, on s'en sort plus. Hein. Ok les filles?
0: Ouais, ok.
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13: Allô?
0: Oh non!
13: C'est Sodomane!
0: Oh non, pas lui!
13: Je suis Sodomane! J'ai senti tout à l'heure sur l'antenne de petits culs. Est-ce que tu veux te faire sodomiser?
0: Non, non.
13: Vous voulez pas?
0: Non.
13: Un petit cul, Sodomane veut bouffer du cul ce soir. Si vous voulez que je vous bouffe le cul, Sodomane is là. Sodomane is back. Des petits culs, des petits culs, toujours des petits culs, des petits culs, des petits culs, des petits culs, pom pom pom. Je suis dans une boîte à cul. Je bouffe des culs, je bouffe tous des culs. Je bouffe des culs, je bouffe des culs. Je pénètre des culs. Je suis sodo, je suis sodo, je suis sodo, sodomane. Je bouffe des culs, des petits culs. Toujours des petits culs, des petits culs, des petits culs. Je bouffais des petits culs. Je m'adresse directement à tous les petits culs de la planète qui nous écoutent.
14: Oui, il y en a pas mal, hein.
13: Toi, Fildar et Manu, Sodomane vous parle. On veut des petits culs sur l'antenne. 0803 08 5000. Vive la Sodo. Vive Sodomane.
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0: Vraiment, on l'avait pas appelé.
7: Ah mais là... Ah mais moi je suis en transe là, je suis trempé hein. Ah là, là je sens, bah voilà, bah là je sens... d'habitude je sens de la transpi, mais là du coup l'autre est venu, Sodomane, je sens du cul. Ah je transpire du cul, ça m'est jamais arrivé. Bah ouais mais ça c'est Sodomane, il faut arrêter les filles hein.
0: On l'a pas fait, non.
7: Ouais. En tout cas, je tiens à rappeler que bon, je n'y suis pour rien. Hein. C'est complètement indépendant de ma volonté. Ce sont des gens qui rentrent en moi. Hein. Punisher et Sodomane. Hein. Voilà. Bon bah ça a raccroché apparemment. Je sais pas. Solange, on t'embrasse.
0: Oui, ok.
7: Et bah écoute, vous êtes sur Paris, vous?
0: Ouais, enfin ouais. Moi, je suis sur Paris pour quelques jours. Je retourne à Bordeaux, mais Virginie est à Paris, ouais.
7: Mmh. On n'avait pas dit qu'on devait se voir, nous, qu'on devait boire un café?
0: Si, bah si, justement.
7: Ça serait cool quand même, hein?
0: Bah ouais, franchement, ouais.
7: J'aimerais bien, ouais. Avec Virginie, ça te branche?
0: Ouais, bah bien sûr.
7: Ça serait cool, non?
0: Ouais.
7: Un jour, à la cafette, là, vous venez?
0: Bah, y'a aucun problème.
7: Dans la journée, dans l'après-midi, on boit un verre, une demi-heure.
0: Ouais, non, franchement, ça peut être sympa.
7: Un peu... Bah quoi? C'est pour le plaisir, j'avais dit qu'on se rencontrerait, mais...
0: Tu m'as déjà vu, Max, en plus.
7: Bah évidemment.
0: Non, mais tu m'as déjà vu il y a pas longtemps.
7: Ah, je t'ai vu.
0: Je sais pas si tu te souviens, mais...
7: Bah non, donc c'est mauvais signe.
0: Non, mais à la radio... Bah c'est normal, tu me connais pas, tu m'as aperçu peut-être, mais...
7: Je t'ai aperçu comme ça?
0: À la radio.
7: Bon, bah passez, on boit un verre, on va gérer ça hors antenne.
0: Ouais, sérieux?
7: Mais oui, non, avec plaisir, ouais, non, parce que ça me fait marrer quand j'ai un bon feeling comme ça avec les gens.
0: Mais surtout... parce qu'on est des petites joueuses comme ça, on aime bien faire monter des petits coups et tromper les gens, et voilà.
7: Voilà, exactement. Et ben j'adore, voilà. j'adore. Mais c'est génial, c'est bien, j'adore, ok.
0: Voilà.
7: Mais bon, peut-être que. On peut toujours essayer de.
0: Ah bon.
7: On peut pas à trois. On peut pas à trois?
0: Faut choisir.
7: Bon, on verra alors. Hein. Si c'est deux vilaines, on choisira pas. Puis s'il y en a une des deux qui est bien, on choisira. Puis si les deux sont bien, on fera chacun son tour.
0: Voilà, pas de
7: Allez,
0: problème.
7: Pas de problème. Bon, à très vite alors, vous le quittez pas. Hein.
0: Ouais, d'accord.
7: Bon esprit ce soir. On aura Françoise hein, tout à l'heure de la Courneuve que vous avez entendu déjà, notre fidèle auditrice depuis maintenant 6 ou 7 ans. Mais pour le moment, on a David, 18 ans, de Villiers-sur-Marne. Salut mon petit Stéphane.
14: Salut Max, ça va?
7: Ça va?
14: Ouais, toi tranquille.
7: Très bien, qu'est-ce qui t'amène alors donc?
14: Dis-moi avant de commencer pour mon histoire, je voudrais dire à Solange et Virginie que justement, si elles sont actrices de théâtre, elles devraient tenter plein de choses dans la vie et qu'après le truc lesbien, un petit truc à trois avec toi, ça serait sympa et que le truc lesbien, elles devraient le faire.
7: Ouais, mais sauf que moi, si on fait un truc à trois, ça sera pas du théâtre, hein?
14: Ah bah c'est clair.
7: Ah bah non, mais non. On va vraiment jouer la partition, hein?
14: Max, pas besoin d'être punisseur, hein, gros kiki, t'en as déjà un?
7: Bah non.
14: Non?
7: Ah non.
14: Bon bah alors transforme-toi.
7: Peut-être que je viendrai avec Sodoman.
14: Bah, ça va être chaud alors.
7: Ça peut être chaud, hein, mais faut toujours pareil. Il hein, faudrait que Sodoman accepte de rentrer en moi lors de la relation sexuelle, ce qui n'est jamais simple.
15: Là, Margot, non, tac, tac, tac, tac.
16: Attends,
15: tac,
16: mais moi je suis même tac, pas au courant.
15: Tac, tac, tac, c'est ça mais... C'est ça?
16: Non, c'est coup de gueule. Voilà, c'est juste avant.
15: Ça
16: hop, voilà.
17: Alors, Audrey,
18: oui.
17: Je vais te refaire écouter. J'avais rendez-vous avec une fille qui était censée partir aux États-Unis.
18: Ouais.
17: Je sais pas si t'avais suivi l'affaire, qui m'a envoyé des photos. Elle m'avait annulé une fois pour dîner. Après, elle m'avait prévenu une deuxième fois et tout. Entre temps, elle est partie aux États-Unis.
18: Mm-hmm.
17: Donc, j'ai pris les photos d'ailleurs 10 minutes avant l'émission. Je les ai déchirées, je les ai foutues à la poubelle. Ah, et moi, quand c'est fini, Audrey.
18: Ouais.
17: Okay,
18: ok.
17: Si un jour on est amené à être ensemble et tout, si un jour tu me quittes. À part les photos que je garderai dans le portefeuille, sinon tout le reste, je jette. Hein.
18: D'accord.
17: Et donc, il y a une demoiselle qui a été révoltée d'avoir entendu qu'une auditrice refuse ou alors annule à deux fois d'affilée un rendez-vous avec Max. Moi, Max, Audrey. Je sais pas si tu calcules l'enfer. Je sais pas si tu vois un petit peu le truc. Hein? C'est un événement, c'est un peu comme les Jeux Olympiques ou la Coupe du Monde. Donc une auditrice s'est révoltée sur le répondeur du Star System, elle a lâché ça, et écoute plutôt.
18: Non mais c'est quoi ce bordel? On a rendez-vous avec Max de Star System, Eline, et on vient même pas. On vient même pas alors que moi j'en crèverais d'avoir rendez-vous avec Max. Non mais attends, c'est quoi là? On va où là? Tu veux quoi là? Tu veux réagir à son système de pensée? Tu veux te conformer à ce qu'il a dit dans un monologue et tout? Genre le mec compliqué et tout, ouais je me fais désirer et tout. Oh, c'est quoi ce bordel?
17: J'ai jamais dit que je me faisais désirer, hein, par contre. Dans ma nu monologue, j'ai dit que j'étais très difficile et qu'au moment donné où il y a quelqu'un que j'appréciais beaucoup, Audrey, eh bien, il faut toujours que je détruise mon bonheur.
18: Ouais, c'est pas bien, ça.
17: J'ai l'impression de ne jamais mériter ce qui m'arrive. Aussi bien le succès que je peux avoir aujourd'hui pour les soirées, les compiles et les machins. Mmh. Et donc, je me détruis tout. Et cette charmante demoiselle, là, qui m'a laissé ce message,
18: ouais.
17: M'a envoyé une lettre, joint à cette lettre quatre photos. On peut dire qu'elle est jolie, c'est une fille très naturelle. Je t'écris, alors, en fin de compte, elle m'avait déjà écrit fin octobre, parce que j'avais déjà lu la lettre, et apparemment, j'avais pas donné suite à son appel. En ce moment, en plus de ça, Audrey, je sais pas si t'as déjà entendu parler de Sacha Guitry. Bon, bah, c'est quelqu'un que j'aime beaucoup, et qui, apparemment, elle travaille au théâtre, et elle est en train de préparer une pièce de théâtre qui s'appelle Faisons un rêve, qui est extrait d'une pièce de théâtre et d'un film de Sacha Guitry, c'est mon film préféré, et apparemment, elle incarne le rôle de la demoiselle dans le film, et en gros, elle me dit, c'est elle, la fameuse fille, en plus, tu vois, je m'en souvenais même plus, qui disait que Chaud comme la Bresse, c'était un petit peu ringard et tout, effectivement, mais c'est un petit peu fait exprès. Je t'écoute depuis 4 ans, à l'époque même où tu t'appelais Alvin. Avant, elle disait qu'elle faisait une petite fixette sur deux foules et qu'elle a changé. Et quoi d'autre? Oui, qu'elle apprécie le fait que je sois un petit peu compliqué. Enfin, de mémoire, je crois que c'est un petit peu ça. Etc. Il y a quelque chose aussi qui m'a bien fait plaisir. Je sais plus, voilà. Enfin, bref. Quand elle a fait ce message, elle a écouté le. Ah, comment parler en français? Ah, merde!
2: Quand elle a entendu le message répondeur, elle a écrit la lettre, non ?
17: Ouais, c'est ça. Non, voilà. C'est-à-dire que quand elle a entendu à l'antenne que, justement, ce rendez-vous avait été annulé, elle a écouté la fin de l'émission, elle s'est endormie le lendemain matin, je crois qu'elle s'est réveillée dès 10h. La première chose qu'elle a fait, c'est composer le 0140-521-521 pour se plaindre. Au même titre que quand on a envoyé, quand on a parlé d'elle et tout, hop, direct, elle s'est jetée sur un papier et un stylo et elle a fait cette lettre sans vraiment y réfléchir à ce qui lui venait par la tête, sans se dire je vais faire des belles tournures et tout ça. Ouais. Je trouvais ça, c'est toujours parce qu'on a pas mal de. Pas forcément des points communs, mais des choses qui me font plaisir, comme on disait tout à l'heure, faisons un rêve de Sacha Guitry qu'elle apprécie.
2: Bah, tu vas lui dire. Ouais. Parce qu'elle doit être derrière la porte.
17: Elle doit être derrière la porte.
2: C'est pas vrai.
17: Ouais, attends.
2: Ah ouais.
17: Ah là.
2: Oh, c'est pas vrai.
17: Ah là.
19: Bonjour.
2: Voilà. Donc c'est, je sais plus comment elle s'appelle.
17: En plus, je lui disais, tiens, on va l'appeler. Alors là, Audrey.
20: Ouais.
17: Là, ils m'ont baisé la gueule parce que j'ai la photo. Donc c'est toi, ça, c'est bien toi. Ah d'accord, ok. Et donc j'ai dit, comme elle avait laissé son numéro de téléphone, Aurélie, j'ai dit tiens, on va l'appeler, on va lui faire plaisir. Et eux, ils ont bien rusé. C'est plutôt qu'on l'ait au téléphone carrément. Ils l'ont fait venir dans les studios.
2: Ah bah bravo.
17: Vas-y, on va s'installer. Elle va s'installer.
2: Ton maillot de corps.
17: Hein. Alors fais voir à quoi tu ressembles, monsieur. Comment t'as besoin d'avoir une belle poitrine. Alors est-ce que Alors je vais te dire tout de suite, hein Audrey, excuse-moi, je vais faire une petite parenthèse pour Audrey. Je vais te dire où je te préfère là sur les deux. Quand t'as les cheveux attachés, tu les as pas là. Ouais, j'aime bien quand t'as les cheveux attachés, voilà. Et tu m'as laissé quand même de peur qu'on oublie. C'est maintenant que je m'en aperçois sur la photo derrière. T'as laissé 4 fois ton numéro de téléphone, hein, de peur que ça ne réponde pas. Hein. Ça va bien Audrey ?
20: Toujours.
17: Ah et la petite là, la sœur mademoiselle Aurélie ?
21: Ouais, ça va.
17: Pas trop speed ?
21: Non.
17: Ça va aller ?
21: Non, j'étais un peu stressée, mais bah, surtout, vraiment contente de venir.
17: T'es arrivée à quelle heure ?
21: Bah 10h20 quoi.
17: Ah oui d'accord, donc tu patientes depuis une vingtaine de minutes.
19: Elle a annulé le théâtre.
21: Ouais, j'avais une pièce de Paul Claudel et...
17: Bah je te ferai un petit plaisir tout à l'heure, on passera un extrait de la pièce de Sacha Guitry, Audrey, puis on fera un kiki donc dans les secondes à venir.
20: Ok.
17: Tu bouges pas ?
20: Non.
17: Eh bien très bien, vous nous appelez, c'est le Star System, bien sûr la radio libre au 0870 5000, il n'y a pas de problème, c'est des vacances les enfants. On va venir avec de la bonne zik, puisque nous aurons Storm avec Storm qui fonctionne excessivement bien en ce moment. On a Moussi également qui est en préparation, Brandy également, Roudoudou qui est la musique du film Les yeux dans les bleus, hein, dont on nous a souvent réclamé le morceau, donc il passera bien entendu avant la fin de cette émission. Et donc le kiki donc avec Audrey, le numéro est gratos, 0870 5000. Et là c'était juste l'intro du morceau qu'on écoutera dans un instant en entier.
22: 24 décembre.
17: Oh ta petite Filda. Allez parti Filda. Enlève ta bagouze. Enlève ta bagouze.
19: Enlève.
17: Ah mais non, elle est très bien ma bagouze. Attends. Tu veux pas te mettre là ?
19: 2 secondes.
17: Audrey, 2 secondes. Audrey, je vais demander à Aurélie si elle pouvait s'installer au standard, parce qu'on cherche une demoiselle pour. Déjà pour voir l'effet que ça donne. Donc, alors, à côté. Voilà.
19: Oh là là.
17: Voilà. Très bien.
19: C'est voilà. Magnifique.
17: Bon,
19: c'est
17: bien, vous êtes tous les deux, là, côte à côte.
19: Ouais.
17: Elle met son casque, vas-y, mets ton casque. Voilà. Et alors ?
21: Là, j'ai. C'est très dur là.
17: Ouh là là, elle mouille. Audrey,
20: oui.
17: Elle est excitée, elle est chaude comme la braise. Oh t'es jolie hein. Ah oh, c'est joli, non mais vraiment.
19: Ah, c'est pas fil d'art hein. C'est
17: non mais vont bien. Non vous allez bien ensemble.
21: Mais pauvre fil d'art, c'est pas jaloux là.
19: Non vas-y. Vas-y, mets ton affaire.
17: Parce que tu l'as jamais trompé bébé Rose.
19: Bah non. Non, puis non. Non, y a pas moyen.
17: Y a pas moyen. Putain, sans déconner, vous allez bien ensemble.
21: Voilà, je suis dégoûtée.
17: Je suis désolé. Oh là là. Audrey, il vient de se passer un truc catastrophique. Hein. C'est que là, il y a un couple qui vient de se briser, un couple qui n'a même pas été fait. Je comprends pas.
23: Ouais, c'est pas cool, les jeunes.
17: Oh ouais. Bon, allez. Audrey.
20: Oui.
17: J'étais en train de dire. Bon, t'écoutes pas, Aurélie.
23: Manu.
17: Ouais.
23: Elle me l'a cassé dans le colon, quoi.
19: Pendant le disque.
17: Ah, on met un disque, quoi. Qui donc, t'es pas pressé, Audrey ?
20: Bah non.
17: Hein ?
20: Non.
17: Tu vas me l'emballer dans le couloir, quand même. Non ?
19: Hein ? Non.
17: Bah, tu l'en peux plus.
19: Bah non.
17: T'en crèves d'envie, même dans le noir, t'as les yeux qui brillent.
19: Non, bien sûr.
17: Non.
21: Je précise, on n'a pas allumé la lumière, donc je peux pas trop voir.
17: Mais même dans le noir, elle a les yeux qui brillent. Moi, je te le dis, d'ici, ça se voit. Viens voir, Aurélie, ici. Non mais c'est vrai, d'ici tu vas vite t'en apercevoir.
19: Pourquoi tu me vois douter?
17: Non mais attention, excuse-moi Audrey. Regarde. Bon recule, tu me fais bander là. Non, on est en train de la taquiner la peau. Tiens, installe-toi en face. Voilà. On lui a offert quand même des chocolats Audrey. Attention, on n'a pas été immonde avec Aurélie, hein, loin de là. Ne croyez pas ça parce qu'on se dit putain, il y a une auditrice qui vient pour une fois dans le studio. C'est vrai qu'elle m'a dit, elle a flippé parce qu'elle s'est dit c'est vrai que j'aime pas trop qu'il y ait du monde qui vienne dans le studio et qui vienne voir un petit peu comment ça se passe. Et là, elle est en train de tout découvrir. Et en plus de ça, elle va vivre en direct un kiki donc. Hein, quelque part, Aurélie, ça t'excite ou pas? Hein, est-ce que tu veux le micro? Ouais, ça
21: ouais, bah c'est une grande première pour moi.
17: Ah, elle est forte. Hein.
21: Je suis vachement émue.
17: Ah, elle est bien, elle, hein? Ouais. Tu sais, on avait rendez-vous avec des stagiaires, là. Tu me les annules? T'annules tout, là.
19: Ouais.
17: Qu'est-ce que tu fais, Aurélie? Tu cherches du boulot? T'es étudiante? Tu fais quoi?
21: Je suis en licence de droit et je fais beaucoup de théâtre et je voudrais en faire mon métier.
17: Ah, bah là, c'est pas du théâtre, ça, tous les soirs? T'as pas envie de faire du standard avec moi?
21: Si, j'aurais bien aimé parce que j'avais écrit dans ta lettre, dans la lettre que je t'ai envoyée en octobre. Ouais. J'avais dit, ouais, si t'as besoin d'une standardiste, tu es toujours là.
17: Tu sais qu'on a cherché, on cherche du monde.
21: Non.
17: Bah si, on a passé une annonce il y a quelques temps, on en a donné. Ben voilà, il faut lui faire des essais à cette demoiselle.
19: Oh, elle va te bouffer, Manu.
21: Ouais.
19: Me lâche pas, Fildar, parce
21: que vous êtes une équipe de quatre et vous entendez vachement bien. Je veux pas.
17: Mais alors, ce qu'on fait, c'est qu'on décide qui passe le premier, c'est tout.
21: Il y a beaucoup de nanas.
19: Tu racontes pas.
17: On a une bande organisée, nous. On est une bande organisée. Ça, Aurélie, c'est celui... Bon, voilà. C'est pas obligé que ça soit toujours moi. Hein. On peut changer, hein, Audrey.
1: Oui.
17: Hein, non, on va arrêter, là. On lui fait la bise quand même, on lui fait le baisement. On est désolé, je suis désolé.
21: Non, mais ça va.
17: Ah, je suis désolé.
21: J'ai l'habitude.
17: Ah, bonjour madame. Ah là là là là. Tu sais que, mine de rien, Audrey, la demoiselle qui va venir remplacer Philippe d'ici très peu de temps, elle va souffrir. Hein.
1: Ouais, bah oui.
17: Elles ont, c'est vrai qu'on a eu beaucoup de demandes, beaucoup de gens veulent. On a beau leur dire pendant les entretiens que bon, c'est pas facile, machin, on est des mecs, c'est masculin, c'est quand même vulgaire, violent, on est pas très intelligent non plus, on n'est pas fin.
21: Ça,
17: est... Ah, t'es d'accord, ça tu le reconnais?
21: Ah,
17: donc
21: ouais,
17: tu confirmes, elle confirme. Et en même temps, elles veulent quand même, et c'est beau ça.
21: Mais Filler, tu t'en vas?
17: Hein?
21: Tu t'en vas?
19: Non, non, je prendrai des photos, t'inquiète.
17: Non, lui, Audrey, on va filmer. Enfin, compte, on va vous le dire. Voilà, il va filmer pour l'internet.
19: Ouais.
17: Voilà.
19: J'ai filmé l'écran.
17: Voilà. Il va filmer l'écran. Bon, Audrey.
21: Filmé Rigo, qui fait rien.
17: Attention, maintenant, on va y aller très sérieusement. Allez, on attaque, Audrey. C'est parti. Qui donc avec ta grand-mère qui s'appelle Tecla, c'est ça? Tecla, t'es la tête. Radio Verte, donc Francis. Et on va attaquer donc un petit kiki donc qui, j'espère, va bien se passer. En tout cas, il y a une bonne ambiance. Je compte surtout Aurélie pour applaudir, mettre de l'ambiance, etc. etc.
21: Ouais, ouais, ouais.
17: Applaudir. Quoi, qu'est-ce qu'il y a? Attends, excuse-moi, attends, top, top, top. T'as l'air bien moqueuse. Très bien. Alors, Audrey,
1: oui.
17: On n'est pas pressé. Aurélie joue la grande gueule. Elle est là, genre. Aurélie, une petite démonstration d'un cours de théâtre. On t'écoute.
21: Non, j'ai rien à dire.
17: Allez, faisons un rêve, vas-y.
21: Mais je connais pas le texte.
17: Alors, ça cause.
21: J'adore la pièce, mais
17: ouais, j'adore la pièce. Ça raconte sa vie, ça se la pète, ça s'assoit à côté de l'homme de futur homme de sa vie. Ça veut piquer la place de tout le monde. Ça ramène.
21: Ouais, c'est toi qui mets standardiste.
17: J'étais bien contente. Regarde, vous allez bien ensemble, Audrey.
3: C'est vrai, grave.
17: Audrey.
1: Oui.
17: Qu'est-ce que tu penses? Qu'est-ce que vous pensez, Audrey? Vous qui nous regardez là. Merde, Manu avec Aurélie.
21: Ouais, t'en sais rien, Audrey. Ouais. J'aimerais bien t'y voir, moi.
17: Là, elle voit. Qu'est-ce qu'il y a? T'es gênée? Mais merde. Tu la raccompagnes en VTT? C'est toi qui la ramènes ou pas? Ah, elle habite pas loin dans Paris, tu vas la ramener?
19: Non, mais tu dis à Bébé Rose de venir avec la caisse.
17: Ah ouais. Tiens, Bébé Rose, je te présente ma maîtresse.
19: Et moi, je filme.
17: Voilà. Qu'est-ce que t'en penses?
3: Au moyen, quand même, hein, sur le plan.
17: Bon, allez. Lâche-toi un peu, t'as 20 ans.
3: Je peux te prêter mon vélo.
17: Hein?
3: C'est beau.
17: Et tu me prêteras Aurélie aussi?
21: Beau, ouais. Comment tu rentres?
17: Moi?
21: En fait, c'est un poids de me ramener, c'est ça?
17: Pas du tout.
19: Mais non. Non. Il va faire ça, Manu.
17: Allez, allez.
3: Ouais. Je suis
17: allez.
3: En vélo.
17: Bon, attends, Audrey.
3: Bon.
17: Audrey.
1: Oui.
17: Tu choisis. Pile, on la ramène ou face, on la ramène. Audrey, c'est à toi. Vas-y. Est-ce que tu préfères que ça soit pile, on la ramène, face, on la ramène pas, ou face, on la ramène et pile, on la ramène pas? Allez, Audrey.
1: Ouais.
17: C'est toi qui choisis.
21: Elle choisit bien.
17: Pile, on la ramène ou face, on la ramène?
1: Je sais pas. Pile, on la ramène.
17: Alors pile, je te ramène. Allez, attention. Oh, c'est pour toi. T'es prête? Attention, on y va, c'est parti. Attention.
3: Sur la tranche.
17: Pile, on la ramène. Face, on la ramène pas, c'est ça?
3: Ouais.
1: C'est ça.
17: Eh ben, c'est face. On te ramène pas. Faut que tu prennes le métro.
19: Aïe, aïe, aïe.
17: Ah, moins que tu viennes sur la console, mais ça va faire ça.
21: Mais il n'y a pas de place.
17: Tu rigoles ou quoi? Viens voir. Regarde au standard aussi. Regarde, regarde. Si, non, mais là, tu peux pas passer.
21: Ah, ouais.
17: Si tu passes là discrètement pendant que je fais un kiki donc.
3: Ouais.
17: Là, tu passes par là. Et tu me dis rien. Hop là. J'enlève déjà les boutons. Ça t'évitera de le faire. Hop, comme ça.
19: Ah, on fait là aussi, hein.
17: Regarde, tout est ready, hein. Il y a plus que.
19: Va chercher la cam, va chercher la cam.
17: On plaisante, oh là là là là là là. Après, il y a des auditeurs qui vont penser que réellement j'ai enlevé mes boutons, mais non, pas fumer, c'est pas le genre de la maison. Hein?
21: Non.
17: Audrey, on y va, kiki donc. Ah, comment c'est ça le théâtre? C'est que tu passes du cul à une blague. C'est ça qui est bien. C'est ça
21: ouais,
17: qui est
21: là,
17: bien.
21: Tu retardes le kiki donc.
17: Je retarde pas, c'est le suspense de la radio. C'est ça le truc, c'est que les gens n'attendent qu'une chose, c'est qu'on se taise et qu'on attaque le kiki donc. Et moi, je fais quoi? Bah, grâce à toi, je suis là et je tiens.
4: Et toi, la grosse, debout, espèce de finiasse là.
17: Non, c'est pas pour toi que je dis ça. Allons, Aurélie. Allez, Audrey, on y va, c'est parti, ouais. Kiki donc. Bah, toi, t'as déjà fait tout le boulot, hein. Audrey, t'as plus qu'à attendre?
5: Bah oui.
17: Alors on y va, c'est parti, en ce qui nous concerne.
5: Allô?
17: Bonjour, vous allez bien?
5: Oui.
17: Bonjour, c'est la radio qui vous appelle.
5: Oui.
17: Comment allez-vous, ça va bien?
5: Oui.
17: Vous êtes en pleine forme?
5: Oh bah oui.
17: Bien, vous êtes content d'être avec nous?
5: Bah tout à fait.
17: Le public est avec nous, est-ce que vous allez bien? Ah, le public est... Ouais. Le public est en pleine forme, hein, ma chérie. Comment vous appelez-vous?
5: Je m'appelle Tecla.
17: Pardon?
5: Tecla.
17: T'es éclaté la tête?
5: Ben oui, non. Voilà.
17: Vous avez quel âge?
5: 62 ans.
17: Ah bah non, c'est un peu tard, alors. Comment allez-vous? Vous êtes contente d'être avec nous? Vous nous écoutez régulièrement?
5: Eh bien, c'est...
17: Vous êtes une fidèle de l'émission?
5: Ah ben, pas vraiment, c'est surtout ma petite fille.
17: Je vous rappelle, bien entendu, que vous êtes sur Radio Verte avec Francis, l'animateur, que vous écoutez sur la méga fréquence, hein, bien entendu, en subvention, hein, en dixième plus, hein, bien sûr, ma chère Delquin. Vous savez, bien entendu, que vous avez la possibilité pour vous, en munition de 3 jokers, des questions subsidiaires, qui vous permettra de partir avec un merveilleux voyage. Vous êtes contente d'être avec nous?
5: Oh bah tout à fait.
17: Ah, vous nous écoutez quand même de temps en temps régulièrement?
5: Oh
17: bah, vous êtes
5: régulièrement.
17: Oh, c'est pas rien quand même.
5: Oui, je ne peux pas le dire. Hein,
17: pardon? Sinon... Ah bah écoutez, je vais vous dire une bonne chose, ne le dites pas dans ces cas-là. Hein.
5: Eh ben bah voilà.
17: Bien, bien, bien. Nous allons jouer ensemble, bien entendu. Est-ce que ça vous ferait plaisir de gagner un superbe voyage pour 4 personnes? Attention, indication de l'association de Belgique. Hein.
5: Oh bah évidemment.
17: Alors bien entendu, la Belgique, vous visiterez Amsterdam.
5: Ah bah oui, en Belgique.
17: Alors attention, vous êtes prête ou pas?
5: Ben allons.
17: Bon, vous savez bien entendu, vous connaissez la règle du jeu. Vous êtes une fidèle de l'émission, vous nous l'avez dit au début de l'émission. Vous savez que vous devez être muni d'un joker. Et bien entendu, d'un jeu de cartes. Vous êtes muni d'un jeu de cartes, ma chère Delcla?
5: Non.
17: Non, vous êtes pas du tout, c'est pas grave, le public, bien entendu. Le public vous encourage quand même. Le public est venu nombreux ce soir, bien sûr. Et qui dit donc l'émission numéro 1 du côté. Vous êtes de quelle région, ma chérie?
5: D'Orléans.
17: D'Orléans, bah écoutez, vous nous écoutez, bien entendu, hein?
5: Bah oui.
17: Hein? Alors attention, je vais vous poser la première question. Est-ce que vous êtes prête? Hein?
5: Oui.
17: Hein? Vous savez que si vous ne répondez pas correctement, dans ces cas-là, vous rémunir, bien entendu, un point subsidiaire que vous remettez en jeu, bien entendu. Mais vous connaissez la règle du jeu. On va jouer tout de suite au Kikidi! Attention, ma chère Décla, nous allons jouer au Kikidi. Alors, qui a dit ceci? La vie reste toujours naturelle, comme le sont les parasols de Deauville du Sud-Ouest. À votre avis, Kiki donc, Décla? Alors, c'est un écrivain quand même célèbre qui est né en 1754 et qui est malheureusement mort il y a 2 ans. Décédé il y a à peine 2 ans. À votre avis, qui donc, bien entendu, vous pouvez sortir des prénoms. Attention, c'est très simple, hein. C'est quelqu'un qui a vécu quand même une bonne dizaine d'années du côté d'Orléans. Le public ne souffle pas, attention, on y va, c'est parti, on vous écoute, nous allons à 10 secondes, déclare.
5: Eh bien, Pierre.
4: Allez,
5: Tecla, bah oui.
17: Allez, Tecla. Hein? T'éclates la tête, moi, si tu réponds pas.
5: Non, bah,
17: un petit
5: non.
17: Peu quand même, attention, alors allez-y, vous avez dit. Oui. Vous voulez que je vous rappelle la formule?
5: Oui.
17: La vie reste toujours naturelle, comme le sont les parasols de Deauville du Sud-Ouest. C'est un très grand écrivain. Ah, il a mangé dans un grand restaurant d'Orléans il y a une cinquantaine d'années, quand même, c'est simple. Je ne peux pas vous aider de plus. Le public, bien entendu, est en train. Attention, le public a déjà noté la réponse sur les banderoles. Je ne sais pas si vous les voyez bien de chez vous.
5: Eh ben non, pas tout à fait.
17: Malheureusement, vous n'êtes pas musée de système électronique télé?
5: Non, pas bon. Tout à fait.
17: Alors allez-y, on se dépêche, hein, sinon vous allez perdre des cadeaux. Et bien entendu, votre petite fille qui s'appelle Audrey, elle perdra à cause de vous 250 CD. Hein.
5: Ben oui, c'est ce qu'elle me disait aussi.
17: Alors vite, vite, une réponse, il vous reste 2 secondes.
5: Et
17: une seconde.
5: Macorlan.
17: Vous avez dit
5: Macorlan.
17: Oui. Bien sûr, Pierre Mercorland, bien sûr, écrivain d'Orléans, né en 1754, mort il y a à peine 2 ans, malheureusement, il nous a quittés. Bien trop tôt, malheureusement. On aurait aimé qu'il reste encore un peu plus, mais vous savez, hein, passer 350 ans, c'est pas toujours évident, vous êtes d'accord? Vous êtes content d'être avec nous, quand même?
6: Ah,
17: on m'a tant dit que dans le code, vous étiez une fidèle.
6: Bah oui.
17: Bon, vous êtes contente, vous...
6: Oui, bah, je suis contente pour ma petite fille.
17: Oui, attendez, c'est pas acquis encore, hein. Il y a une deuxième question, bien entendu.
6: Ah, bah oui, bah oui.
17: Est-ce que vous prenez votre deuxième question, ma chère?
6: C'est clair, oui, je vais prendre.
17: Ouais, vous avez dit?
6: Pardon?
17: Vous prenez la question?
6: Oui.
17: Oui! C'est très très rare, hein. Je vous le cache pas, Décla. Mais attention, vous allez tout de suite jouer au Kiki Chante. Alors attention, Kiki Chante, Décla, vous êtes prête?
6: Oui.
17: Je vais vous donner l'interprétation d'un artiste mélodique, bien entendu. Vous savez bien sûr que vous avez une mélodie subsidiaire, vous le savez ça aussi. Et que bien entendu, si vous restez bien entendu en anonymat total, vous pourrez descendre directement en apnée, d'accord? Jusque là tout va bien, là où ça se complique un tout petit peu, c'est qu'il faut nous donner le nom de l'artiste. Je sais, il y a un hic, je sais bien, attention, mais les téléspectateurs auditeurs de l'émission de radio, bien entendu modulation de fréquence d'Orléans, connaissent la règle du jeu par cœur. Attention, écoutez bien, c'est très très simple, ça va vous paraître un petit peu vulgaire et pourtant c'est une chanson très connue qui a fait ses marques.
8: Et toi la grosse, debout espèce de feignasse là. Tu vois pas que les autres s'amusent là, allez debout. Viens avec nous. Car
17: c'est la fête. Oh c'est facile hein. Alors à votre avis Kiki donc, Décla, allez on y va. Attention, on joue pour un voyage, je vous le rappelle, en Irlande. Alors allez-y.
9: Allez.
17: Allez Décla, allez on se réveille un peu là, on dort à moitié, là. Qu'est-ce que c'est ce bordel? Hein?
6: C'est la fête. Ben oui, mais...
17: Oui, c'est la fête, c'est... Michel...
6: Michel Fugain.
17: Michel Fugain, bonne réponse. On révérifie. On révérifie tout de suite. On va révérifier tout de suite la bonne réponse de votre part. Attention, c'était effectivement en fait la fête de Michel Fugain.
8: Et toi, la grosse, debout, espèce de feignasse.
17: On reconnaît bien sa voix.
8: Tu vois pas que les autres s'amusent, là. Allez, debout. Viens avec nous.
17: Vous le saviez bien entendu, attention des classes, vous faites 2 bonnes réponses. Alors vous êtes quasiment en acquisition de votre superbe voyage, bien entendu, que vous reverrez repartir pour le son de l'Australie. Pour 3 personnes, en demi-pension bien entendu, en demi-pension complète. Et attention, maintenant vous allez jouer si tout se passe bien pour vous, ma petite Audrey. Attention, pour votre petite fille Audrey, déclare.
6: Ah bah ça, je voudrais
17: d'accord.
6: Bien.
17: D'accord.
6: Je voudrais bien, oui.
17: Alors attention, vous allez jouer pour votre petite fille, pour un album CD. Est-ce que vous êtes chaud?
6: Oui, hein.
17: Est-ce que...
6: Hey, à la maison, il y a du feu, hein.
17: Ok. Tu te chauffes à la bûche. Allez, je vous drague un peu, là, mais attention, on sort un petit peu du contexte. Le public a l'air assez choqué.
6: Ah, bon.
17: On a le droit de se chauffer à la bûche quand on est chaude, hein.
6: Ouais.
17: Attention, déclat. Ration d'amour. Attention, Décla. On va jouer pour la dernière question, bien entendu. Question de joker.
9: Allez.
17: Vous le prenez?
6: Ben, je sais pas, j'ai le droit,
17: Je peux pas vous aider, vous savez que le règlement est informel.
6: Ah bon?
17: Vous le savez, vous êtes au courant, vous en avez entendu parler.
6: Oh bah ouais,
17: je peux pas vous dire si vous avez le droit ou pas, c'est le public qui doit vous souffler si elle doit prendre ou pas le joker.
6: Allez, je prends.
17: Qu'est-ce que vous avez dit?
6: Je prends.
17: J'ai pas entendu.
6: Oh, ouais.
17: Vous avez dit?
6: Je prends.
17: Un point le joker. Je pense que vous avez fait une erreur. Mais attention, vous allez jouer bien entendu pour une question mathématique, histoire ou géographie, c'est à vous de choisir.
6: Oh là là.
17: Le gong a retenti, malheureusement, vous n'avez pas répondu à temps, donc je vous impose directement la formule, question. La question.
6: Ouais, allez.
17: Question de géographie, bien sûr.
6: Oh bah voyons.
17: D'où vient le lac Cacaproute?
9: Facile.
17: D'où vient le lac Cacaproute? À votre avis, d'où vient ce pays? À votre avis, qui pays donc, Décla? On peut vous dire, c'est un pays d'Afrique centrale.
6: Katanga.
17: Vous m'avez dit?
6: Le Katanga.
17: Non, vous dites des conneries, c'est dommage.
6: Oh, bah alors.
17: Ah bah oui, mais normalement, vous savez qu'il faut être muni de... quand même. Allez, il vous reste plus que 2-3 secondes pour réfléchir des classes, vite des noms.
6: Eh bien, le Tchad.
17: Non, non, non.
9: Allez.
6: L'Éthiopie.
17: Vous avez dit
6: L'Éthiopie.
17: Non, il n'y a plus rien, il n'y a plus d'eau là-bas.
6: Eh ben alors...
17: Ah, vous dites, c'est dommage, parce que là, attention, tout s'écroule, bien sûr, le voyage, ah oui, hein, bien oui, sûr, oui. Le voyage que vous deviez gagner, hein.
6: Bah oui.
17: En pension complète dans un grand hôtel d'Orléans.
6: Oui.
17: Bien entendu, billets d'avion vous sont offerts.
6: Oui.
17: On rappelle, au passage, le d'Orléans, la musique vient d'arrêter, attention, il ne vous reste plus qu'une demi-seconde.
9: Allez, Jean-Pierre,
17: c'est dommage, là, attention, hein, un quart de seconde.
9: Allez,
6: allez.
17: Un huitième de seconde, dites des pays, dites n'importe quoi.
6: Bah, le Gabon, ça n'existe plus, le Niger.
17: Mmh.
6: Et puis, le...
17: Faut arrêter de fumer des brunes, hein, quand même.
6: Non, mais fume des blondes, hein.
17: Malheureusement, vous avez entendu déclat. Le public est très déçu. Le gong a retenti, bien sûr. Ce qui veut dire que vous venez de perdre votre voyage.
6: Oui.
17: Malheureusement, votre petite fille ne se verra pas en utilisation.
6: Oui.
17: Bien entendu, vous savez que...
6: Je vais me faire gronder, hein.
17: Non, bien sûr que non. Alors, vous connaissez la règle du jeu. Vous savez que dans ces cas-là, vous devez nous remplir une missive, hein, bien entendu, à l'adresse ci-dessous qui s'inscrit, qui va vous être redonnée. Ou vous envoyez un petit chèque de 500 francs en communication, d'accord. Ou choisissez TPS, ou d'accord.
6: Bah,
17: ah, bien entendu, vous savez que vous avez le droit à une parabole.
9: Ah ouais, quand même.
17: Hein, mmh. Vous nous envoyez un chèque de 15 500 francs.
6: Oui.
17: À vous... Et un abonnement de 3 mois à Télépoche.
6: D'accord.
17: Si, bien entendu, vous êtes muni de la 4 boum boum. Est-ce que c'est le cas?
6: Bah, bien sûr.
17: Ah,
6: bah, oui.
17: Ah bien, ça m'arrange pas. Mais attendez, la carte boum boum en or ou pas?
6: Ah non.
17: Ah bah non.
9: Ah non, non.
17: Alors bien entendu, mauvaise nouvelle encore ce soir, c'est... L'hécatombe ? L'hécatombe, non pas l'hécatombe, il y en a plusieurs. L'hécatombe, mm-hmm. Hein, vous savez qu'on catombe souvent dans l'émission. Et malheureusement, dès que là, vous ne gagnez rien du tout.
6: Eh ben mais c'est pas grave.
17: Vous êtes contente ?
6: Oh bah oui,
17: oh, bah,
6: alors.
17: Tant mieux, alors. On avait peur de vous décevoir, on avait peur de vous offrir quelque chose. Mais si vous êtes contente de n'avoir rien gagné, eh ben écoutez, ça nous fait plaisir de vous faire plaisir.
6: Eh ben voilà.
17: On vous souhaite une bonne après-midi.
6: Ah bah oui.
17: Hein, bonne fin de journée. Je vous rappelle que nous sommes en décalage horaire total. Et puis on espère vous retrouver très bientôt sur nos lignes.
6: Entendu.
17: On vous souhaite un...
6: Très bien, gros bisous à tous.
17: Bah, écoutez, vive le kiki, allez-y, vive le...
6: Vive le kiki.
17: Bah, on vous souhaite une bonne nuit, mademoiselle.
6: Oui.
17: Bon, ma petite Audrey. Elle est sympa, ta grand-mère.
11: Ouais, ouais.
17: Ça casse pas des briques, mais elle est sympa.
11: Ouais.
17: Ah, elle est rigolote. Ah, c'est sûr que la dernière fois, on en a fait, il y a quoi, il y a 3-4 jours, on avait mis la barre très haute, hein, parce qu'on avait une grand-mère absolument fabuleuse. Hein. Mais elle est sympa. Bah, si tu l'as pas entendu, le kiki donc de il y a 3-4 jours, il sera rediffusé la semaine prochaine pour le best-of. Alors là, à mon avis, il faudra que tu sois là pour l'enregistrer,
11: ah,
17: parce
11: oui,
17: que une grand-mère qui a 85 ans envie d'aller au Queen, c'est pas dans chaque coin de rue que t'en trouveras. Hein.
11: Non.
12: Elle m'a dit salut, ta grand-mère.
17: Ouais, t'as dit salut.
12: Lui ça.
17: Elle m'a fait, ouais, salut. Ouais, super, ouais, t'es super. Bon, Audrey, je t'embrasse très fort.
11: Moi aussi.
17: Plein de bisous.
11: Ouais.
17: Et puis, Manu va nous faire un petit kiki donc.
9: Ouais.
17: Vas-y.
9: Bah, vas-y.
17: Bonjour,
9: vas-y.
17: Bonjour. Hey, tu veux que je le fasse à qui le kiki donc? Comme ça, dans le vide.
9: Ah, bah, c'est facile.
12: Non, je fais la vieille, vas-y. Enfin, je fais la dame âgée, pardon.
13: Allô?
17: Bonjour, c'est la radio qui vous appelle.
13: Oui.
17: Radio Verte, vous êtes au courant?
13: Ah oui, ma petite fille, elle me l'a dit.
17: C'est un petit jeu, vous pouvez gagner un voyage.
13: Oui, où ça?
17: À Bangkok, pour 12 personnes.
13: Ouais.
17: Ça vous plaît?
13: Ah, très bien.
17: On va prendre des questions, on va commencer à jouer, d'accord?
13: Oui, maniez-vous quand même.
17: Ah, bah, s'il vous plaît, alors...
12: Je vais zapper tout de suite.
17: Non. Oh, hey, fais ce que je peux, moi.
12: Vous n'avez pas grand-chose, alors.
17: Ah, ouais. Non, mais là, et la voix, le pince noise, là,
13: il y en a, comme ça.
17: Bonjour.
13: Bonjour.
17: Avec moi, vas-y. Bonjour.
13: Bonjour.
17: Ouais, vous allez bien?
13: Vous allez bien?
17: Alors maintenant, tu me mets tout d'un côté. Bonjour.
13: Bonjour, vous allez bien?
17: Pas mal, ça.
13: Pas mal.
17: Vous êtes contente, même?
13: Vas-y.
17: Vous êtes contente, quand même, un peu?
12: Là, t'as
17: pas... Oli, toi qui fais du théâtre, vas-y.
22: Bonjour, c'est Kiki donc.
17: La nana qu'on doit choisir, il faut qu'elle parle ou pas dans le micro? D'accord, ok. Donc ça marche toujours pour le job, hein.
22: Ok, merci.
17: Fais du théâtre quand même, Aurélie. Ouais. Aurélie, tu fais du théâtre, tu devrais improviser là. Oh, vous ici!
9: Non, mais genre, traumatisé.
12: Non, mais genre un remake de Roméo et Juliette.
9: Ouais,
12: et
9: ouais. On va faire ça tout de suite.
24: Ouais. Ah, je vote pour.
9: Ah bah pour une fois que
24: moi je vote contre, mais c'est pas grave.
2: Ouais, les réseaux sociaux.
0: Oh Aurélie, oh vous ici.
22: Oh Romeo. Non, je sais pas. Je connais pas Romeo.
2: Qui c'est qui veut jouer le rôle de la femme?
19: Bah, fil d'art, comme d'hab.
2: Manu,
19: Oh, Mina.
2: Quoi, qu'est-ce que...
19: Non, rien.
2: T'as un truc que tu kiffes pas mon corps?
19: Bah, si, bien sûr. T'es fait le maillot, en plus.
2: Oh, ma douce grosse.
19: Putain, non. Oui.
2: Oh, mon bébé, mon éléphant rose.
19: Oui, mon Roméo.
2: Je suis sous le balcon, je ne pense qu'à vous. C'est la mélodie et pour vous, écoutez-la. Oh, ma grosse, quand j'ai besoin de vous. Oh, non, ne sautez pas.
19: Oh, c'est beau, je chavire.
2: Mais qui est ce nain à vos côtés? Est-ce un chien?
19: C'est mon animal préféré de compagnie.
2: Bonsoir, je suis l'animal préféré de compagnie. Alors, qu'est-ce que t'en penses, Aurélie?
22: Ouais, c'est bien, mais bon, c'est pas vraiment Shakespeare.
2: Ouais, mais on n'a pas peur d'improviser. Alors, je veux t'entendre nous faire des claquettes de théâtre, là. Je veux...
7: Ah, qu'est-ce que c'est que ce bordel? Regarde, écoute ça, écoute. Je vais te faire un petit cadeau.
2: Alors, pour tous ceux qui nous écoutent, puisque Aurélie, qui est dans les studios ce soir, qui avait envoyé des photos, hein, quand même, qu'on réexplique un peu la chose, et nous rendre une petite visite, c'était pas prévu. Enfin, c'était prévu avec Fildar et Manu. Et elle fait du théâtre, elle m'a parlé de Sacha Guitry dans sa lettre. Tu l'as fait exprès ou...
22: Pas du tout.
2: Alors, faisons rêve.
10: Bonjour.
2: Écoute.
11: Comment, vous êtes là?
10: Non.
11: Comment non?
10: Non, là, oui, non.
2: Normalement, toi, t'es censé jouer le rôle de cette fille, c'est ça?
22: Non, j'ai dit, j'avais pour projet.
2: Ah, t'avais pour projet. Elle a pas grand chose à dire, elle dit pas grand chose, hein. C'est surtout celui qui va remplacer Sacha Guitry qui aura beaucoup de choses à dire parce que.
22: Non, elle a un monologue à la fin qui est vachement long.
2: Ouais.
22: Quand elle
2: c'est
22: lit
2: vrai.
22: La lettre, mais c'est toujours zappé dans les adaptations.
10: Bonjour.
11: Comment, vous êtes là?
10: Non.
11: Comment non?
10: Non, enfin oui, et non, c'est-à-dire je suis dans la salle de bain où je fume depuis une demi-heure, c'est devenu irrespirable, alors je sors. Bonjour.
11: Vous étiez
10: là? Oui, j'étais là. J'étais là et je vous entendais car on entend très bien de la salle de bain. Et tout de suite, mon Dieu, il faut que je vous dise à quel point je suis heureux de penser que vous aimez un peu les choses qui sont ici et qui sont parfaitement entrées une à une. Vous aviez raison de le dire. Vous avez une robe ravissante. Ah, que je vous dise aussi une chose. Mademoiselle Martini et moi, c'est fini. Vous savez, oh, fini complètement. Oh là là, c'était une femme.
11: N'en dites pas de mal.
10: Je n'en dis pas de mal, mon Dieu. Non, elle était très gentille. Elle avait un petit type anglais. Maintenant, elle a un grand type espagnol. En tout cas, c'est fini avec elle. Fini complètement. Puis vous avez.
2: Il a une belle voix, hein.
22: Ouais.
2: Ah, il est. Ah.
22: Ouais, mais il est un peu stress quand il va. Enfin, c'est.
2: Stress?
22: Non, c'est pas ça, mais.
2: Oh, non, on ne peut pas dire
22: assez
2: ça.
22: Assez rapidement.
2: Hein?
22: Ouais, assez rapidement, mais ça va bien dans le jeu.
2: Il
22: ça
2: parle
22: va bien
2: pas
22: dans
2: assez
22: le rôle.
2: Rapidement.
22: Si, il parle rapidement.
2: Ah bon, d'accord, ok. Parce que, en plus, il improvise le trois quarts du temps. Enfin, c'est de l'impro, il sait ce qu'il va dire, mais.
22: Comme c'est lui qui a écrit.
2: Et comme il joue après face caméra et tout, il y a beaucoup d'improvisation. Il y a des belles choses. Hein.
22: Ouais.
2: Oh non, ma petite Aurélie, ne croyez pas à ça, il improvise comme ça.
22: Non, mais surtout, on croit toujours que c'est drôle, que c'est boulevard et tout, mais je trouve qu'il y a.
2: Ah, celle-là, elle est drôle.
22: C'est vachement. Non, mais
2: c'est
22: d'accord.
2: Mais... Ce film est drôle.
22: Non, mais je suis d'accord. C'est pas ça, c'est que c'est hyper profond ce qu'il dit. Sur l'amour, c'est très juste. Et.
19: Tu sais, Guitry, il avait des casquettes Nike.
22: Quand
19: il sortait le
2: Qu'est-ce qui est profond? Qu'est-ce qui est profond dans Sacha Guitry? Dans Faisons un rêve particulièrement, tu trouves ou dans les autres pièces?
22: Je trouve que ce qu'il dit, sa théorie sur le fait qu'il faut avoir un amant et tout, parce que c'est, ça casse le quotidien et tout, il y a des choses très justes.
2: Ah ouais? Toi, demain, t'auras un amant?
22: Non, mais c'est sur l'amour, faut pas que ça soit routinier, tout ça.
2: Bah ouais, mais te débrouiller pour que ça se passe bien, j'ai pas besoin d'aller chercher un amant.
22: Bien sûr, bien sûr. Mais...
2: Ça, c'est la sortie de secours, c'est l'issue de secours.
22: Ouais, mais il y a des choses très vraies.
2: Bah ça, c'est. Ouais.
22: Quand il dit, dans ce que t'as passé dans la nuit monologue,
2: oui.
22: Il dit « J'avais placé mon bonheur en somme à 3% parce que je restais avec une femme et j'avais aucun plaisir, en fait. » Et donc j'avais... Et après,
2: dans la dernière nuit monologue, ouais. J'ai passé, oui, ça venait pas forcément de lui, attention. Hein, c'était des phrases qu'il donnait, c'était des proverbes ou alors c'était tout simplement des pensées.
22: Oui, mais c'est la même pensée, c'est le même principe. C'est-à-dire qu'après, il dit « Et après, je me suis rendu compte que je t'aimais, tout ça, donc je... »
2: Ah bon? Je savais pas.
22: Non.
2: Tu ne m'as pas marqué dans la lettre.
19: relis.
22: Non.
19: J'ai envie de toi, j'ai envie.
2: Viens, moi, me rejoindre sur le 36-15 du là. 36-15 du là, tu travailles sur le 36-15 du là? C'est vrai?
22: Non,
19: tu prends les choses.
22: C'est pas vrai.
2: Mais là, de côté, elle, quand même. Hein. Bon, très bien, on va revenir avec toi, on va discuter, bien sûr. Détends-toi. Relax. Détends-toi.
22: Relax,
2: Max. Ah, t'es bien, non? T'es pas bien, là? Hein?
22: Ouais.
2: T'es pas à l'aise? On te met pas à l'aise?
22: Si.
2: Bon, on va tout faire pour, en tout cas, pendant la pause. On va revenir au 0870 5000 et nous aurons le droit à Sarah Connor.
17: 28 ans de Paris, ça va, Sarah?
14: Salut, Sarah Connor.
17: Sarah, oui, j'ai eu quelques, quelques petites tensions avec elle. On va revenir avec toi, elle passe une petite annonce qu'elle n'est pas de Paris et elle ne sait pas où passer le nouvel an. Donc si vous êtes intéressé par Sarah, on aura l'occasion de la découvrir un peu plus en détail. 0877 000, on attend vos appels, bien sûr. Tout le monde est là, tout va bien, tout est beau, le Star System, la Dream Team. Et puis vous, bien sûr, au 0877 000. Et pour la musique. On va réécouter quand même,
15: pour le
17: plaisir quand même, l'intervention Sarah de notre ami Rigo, qui intervient trop peu souvent dans cette émission. Attends, c'est pas bon.
15: Le micro, décidément.
22: Attends. Il a un matos pété aussi.
17: Aurélie.
15: Regarde, non mais regarde, attends. Regarde.
17: Aurélie, tu fais un truc, tu appuies sur le bouton jaune, voilà, appuie dessus. Voilà, ça veut dire que ton micro est éteint maintenant.
16: Ça y est, c'est bon, on ne parle plus.
15: Écoute, merci. Je devrais avoir un jingle.
17: Alors écoute bien, Sarah. Ouais, on va écouter l'intervention de notre ami Rigo. Attention, on y va. Attention, petit truc. Attention.
18: Bonsoir.
17: Hola, Rigo. Alors, il y a qui?
15: Alors, il y a du monde. Hein, bon, c'est les vacances, donc c'est le bordel.
17: On croit qu'il va dire.
15: Il y a quelqu'un qui m'a dit, tiens, tu vois, j'en ai encore monté mon micro, décidément.
17: Il pète le matos.
15: Putain, j'arrête pas.
17: Merci beaucoup, Rigo. Sarah, 28 ans de Paris. Non, c'était bien.
15: Combien? 20 secondes?
17: Oh, même pas, non. T'as tenu, 10 secondes à tout casser. Hein.
15: Non, mais là, j'ai changé de micro. Hein,
17: d'accord, donc on fera un point dans une demi-heure.
15: Ok, pas de problème. Tu n'oublieras pas mon jingle. Ok, cool.
17: Sarah.
14: Oui.
17: Alors, on t'écoute. Alors, Sarah a 28 ans, elle est de Paris. Tu viens d'où à l'origine?

0: fait plein de teuf, alors... Non, Aurélie. Aurélie.
1: Non, mais c'est pas moi qui m'invite, je m'incruste c'est avec les gens du théâtre, avec des potes.
0: Oh, une galère.
1: Non,
0: vous
1: non,
0: pas
1: c'est
0: faire
1: pas
0: des pièces
1: galère,
0: de théâtre,
1: c'est pas du tout une galère, mais...
0: Là, tu vas nous faire Sacha Guitry, non, 31, mais... ça va être une catastrophe.
1: Non, mais je fais pas Sacha Guitry en ce moment, je fais le site de Corneille, donc je fais Chimène.
0: Ah, c'est mieux. C'est vrai que c'est plus sympa Corneille à Nouvel An que Sacha Guitry. Hein.
1: Non, c'est moins marrant.
0: Sarah, elle a 28 ans, elle est paumée totale.
2: Pas mal.
0: Ah bah oui, tu vas pas passer un nouvel an tout seul, toute seule, vous avez vu comment elle est belle.
2: Bah, c'est tout seul aussi, hein.
0: Pardon?
2: T'es tout seul aussi, apparemment.
0: Non, c'est pas dit que j'étais tout seul, je sais pas où passer le nouvel an, c'est pas pareil. Non, si, nouvel an, je vais sûrement le passer avec quelque chose, ou avec...
3: Quelque chose.
0: Si.
3: Il va certainement casser un truc.
0: Avec là, quelque chose.
3: Il sait pas encore quoi, mais...
0: Non, le quelque chose, c'est mes parents, alors...
3: Pardon, oula, on savait pas, on s'excuse. Hein.
0: Tu veux quand même pas que j'appelle mon rap pour leur dire que tu leur chutes dessus.
3: Voilà.
0: Donc la chose en question, c'est mes parents. Ah, j'ai peut-être passé le nouvel an avec mes parents. Si vraiment j'ai rien. Hein. Si vraiment y a rien.
3: Hein. Je t'ai mis les blagues des blondes hein, de côté là.
0: D'accord, au cas où, ouais. Sarah, alors Aurélie, tu fais quoi toi?
1: Moi je te dis, j'ai une soirée avec des amis.
0: Avec des amis.
1: Voilà.
0: Où ça?
1: Et ils m'appellent, ça sera au dernier moment.
0: Ah ouais, soirée tout. Ah, c'est la chasse au trésor, tu sais. Toute la journée dans Paris et tout. Attention, dans la cabine téléphonique du 15e.
1: Pas du tout, ça sera après Noël, je serai ça vers le 28.
0: Eh ben c'est bien, ça vous laisse 3 jours pour vous organiser, pour vous donner rendez-vous dans Paris. Il faut pas 3 jours, hein, il faut une demi-heure en métro. Hein. C'est vite vu. Hein.
1: Ouais, ça sera pas à Paris, mais...
3: Ouais,
0: cinéma. Voilà, là, cinéma, cinéma. Ouais. Bon, Sarah,
2: oui.
0: On peut pas compter sur les copines.
2: Ben non, je vois qu'on peut compter sur personne.
0: T'es vraiment, Aurélie, franchement...
1: Personne n'avait dit...
2: Non, vraiment personne.
0: Mais non. T'es chez vous ou quoi? T'es dit qu'elle était seule là.
1: J'ai entendu hier ça, mais.
0: Elle est seule, la fameuse. Allons. Bon, alors on va trouver. Donc, si vous êtes intéressé par Sarah, elle est blonde, 1m75.
2: 60-90.
0: Voilà, 60-90. On vous l'a. Combien on loue? 500 balles? Mise à prix 500 francs? Allez, 500 francs mise à prix pour Sarah pour un nouvel an. Oui, merci l'ordre à l'ordre de Max Star System. On va essayer de te trouver une soirée au nouvel an, d'accord Sarah?
2: Okay,
0: dans les secondes années, parce que apparemment Aurélie nous a lâché comme une vieille chaussette.
2: Ouais.
3: Ça c'est merci.
0: Et moi, Aurélie, moi je peux venir ou quoi?
1: C'est plutôt Max qui te lâche comme une vieille chaussette.
0: Non, Sarah.
2: Oui, c'est vrai.
0: Non.
1: Si, attends Sarah, tu vois bien.
0: Hier, Aurélie. Non. Sarah, t'es venue sur l'antenne pour me demander si éventuellement on pouvait passer le nouvel an ensemble. Je t'ai dit les yeux dans les yeux que je ne pouvais pas parce que j'allais probablement avoir autre chose à foutre que de passer mon nouvel an avec les auditrices.
2: Ouais.
0: Maintenant, si tu envoies ta photo dans les 48 heures chronopost et que tu m'intéresses, c'est même pas une question de faire quoi que ce soit, c'est juste le plaisir d'avoir au bras une jolie fille parce que c'est pour me taper.
1: Et après,
0: je... Oh non, mais je vais pas un nouvel an, me galérer avec des gens qui me plaisent pas.
2: Ah, c'est
0: ouais. Non, t'as l'air très sympa, Sarah. Ouais. Un peu dur hier, hein. On a failli s'accrocher, on était à deux doigts de se lâcher.
2: Mais c'est toi qui n'as pas compris.
0: Non, c'est moi qui n'ai pas compris. Elle a voulu jouer la grande parce que madame veut pas dire que jusqu'à 23h, elle veut réviser, elle veut pas dire que donc on peut pas la joindre avant. Donc, moi je te dis que c'est pas possible. Maintenant, il y a Manu qui vient de me lancer un petit message.
2: Ouais.
0: Je veux sortir avec. Ah, désolé, tu nous fais tous les râteliers, toi, ce soir, hein?
3: C'est
0: Sarah,
3: faux.
0: Apparemment,
2: Pourquoi pas?
0: Y a Manu.
3: Ouais, mais non, Manu, Manu, il a trouvé une réaction d'un
0: Manu,
3: d'un
0: il est chaud comme la braise.
3: Taxi, 30 ans pour toi.
0: Il est chaud comme la braise.
4: Il est stressé, ça, Manu, il est.
0: Je suis pas stressé.
3: Toi, t'as envie de bouffer, ça se sent.
2: Pourquoi je suis stressante?
0: Non, Sarah, c'est parce que Manu, il a craqué sur Aurélie, l'auditrice.
3: Oh là là,
2: attends, mais pour elle, attends, mais pour vous, mais moi.
1: Ouais, et toi, exactement.
0: Me prends pas pour un bleu, Manu.
3: Bon, s'il te plaît.
0: Tu veux écrire un petit poème en fin d'émission? Tu nous prépares ça?
3: À la GG?
0: Elle a pas à la GG, elle a perdu.
3: Oh là là.
0: Thierry a 30 ans, il est de Paris, ça y va, Thierry?
5: Bonjour, Max. Voilà, je téléphone pour l'annonce qu'a passée Sarah hier soir pour jour de l'an.
0: T'excites pas, gamin, t'excites pas, c'est tout doux. La cam est mise de côté, hein. T'inquiète pas, tout doux. L'autre, il a bonjour. L'autre, il a le cœur qui bat 50 000 et tout. J'espère que je suis le premier. Alors, vas-y.
5: Oui, bon, Max, donc je te téléphone à la suite de l'annonce qu'a passée Sarah hier pour le jour de l'an.
0: Absolument.
5: Donc, je me propose de l'inviter.
0: Où ça?
5: Donc, à Paris, hein. On fait une soirée entre amis. Donc, pour l'instant, on est 4, on pourrait être 10, voire 15. Donc pour l'instant, on est 4, c'est sûr. On fait une soirée dans un restaurant, donc avec ambiance musicale, et puis par la suite, soit on va bouger dans un pub ou boîte, on ne sait pas trop encore.
0: Ouais, vous ne connaissez pas encore le club de cul dans lequel vous allez finir la soirée.

0: Absolument pas. Non, non, absolument
1: d'accord,
0: pas.
1: 2 plus 2 au triangle, on ne sait pas encore.
0: ouais, non, mais je connais bien ces endroits-là, je t'occupe. Non, mais non, en fait, c'est une soirée sympathique. Bon, je lui propose tout simplement parce que, bon,
2: non, c'est sympa.
0: L'année dernière, je me suis retrouvé dans la même situation. Mm-hmm. Donc, c'est pénible d'être seul pour le jour de l'an, donc voilà, je me propose tout simplement.
1: Ok, ça va?
3: Oui, j'écoute.
1: Tu lui réponds?
3: Ben je réponds, mais j'ai pas bien entendu en fait.
1: Quoi?
3: J'ai pas...
1: Bon, monsieur, monsieur te propose en fin de compte de t'inviter à un nouvel an. Il est avec quatre garçons.
3: Mm-hmm.
1: Voilà, il y aura de la bière. tu vois ce que je veux dire, Sarah?
3: Ouais, j'ai bien compris.
1: D'accord. Mm-hmm. Donc, tu viens avec une tenue légère, un truc qui s'enlève très facilement, qui s'arrache éventuellement avec les dents. Non, mais ils t'invitent, ils sont quatre. Vous êtes combien? Quatre garçons, Thierry?
0: Non, on fera trois garçons et une fille.
1: Déjà, donc comme ça fait deux, il en manque plus qu'une.
3: Mm-hmm.
1: Et non, mais ils vont être une dizaine, une quinzaine, ils vont faire la fête. Ensuite,
2: il y aura des chèvres.
1: Il va y avoir dans un pub. Après, ils vont dans un pub.
3: Ah, pourquoi pas?
1: Eh ben écoute, voilà, on t'a trouvé.
2: Ah.
1: C'est bon ou pas, Thierry? Bon, moi, non, mais on plaisante, Thierry, mais là, franchement, c'est très sympa de ta part. Hein.
0: Non, mais c'est en toute convivialité. Hein. Je veux dire qu'il n'y a pas d'arrière-pensée. On est là pour s'amuser, pour faire la fête. Je veux dire, bon, j'ai passé l'âge d'appeler pour avoir des rendez-vous. Quoi. Non, c'est en toute convivialité. Hein.
1: Bien sûr.
0: Voilà.
1: Bah, écoute.
0: Non, mais en plus, Max, tu me connais. Donc, tu m'as déjà vu une fois il y a deux ans. Ça remonte à deux ans. Donc, je sais pas si.
1: T'as plein cul?
0: Non.
2: Il vient de sortir de prison, c'est ça.
1: J'ai vu au 2 plus 2 tout.
0: Non,
1: j'ai vu
0: non,
1: Max
0: au 2
1: plus 2 dans une boîte à partout.
0: Non, tu m'as vu l'année dernière, il y a deux ans. J'ai été dans les problèmes.
1: Oui.
0: Et j'étais venu l'emmener en studio.
1: Mais ton visage me disait quelque chose. Je me disais, je t'ai déjà vu quelque part. Quand t'es arrivé sur l'antenne, j'ai dit putain, ce visage m'est pas indifférent. Effectivement, il me semble bien qu'on s'est vu il y a deux ans.
0: Non, on s'est vu il y a deux ans, si tu veux.
1: Tout à fait.
0: Je suis le fameux taxi qui te proposait ses services pour aller chercher les gens.
1: Oh là là, et c'est avec toi où une fois on était censé aller chercher une auditrice?
0: Voilà, tout à fait. Voilà.
1: Oh la catastrophe.
0: Tu t'en souviens?
1: Alors on rappelle l'histoire quand même. Une auditrice qui me dit oui, je suis plutôt mignonne et tout. Je lui dis écoute, viens à la radio, elle a pas de moyen de transport. Hop, je fais ni une ni deux, je passe une annonce sur l'antenne pour demander à des chauffeurs de taxi s'ils sont prêts à faire la course gratuitement en échange de con, on les fait descendre 5 minutes pour visiter les studios et tout. Lui, Thierry, a appelé très gentiment, il dit moi j'ai fini mon service quasiment, je suis prêt à aller la chercher et je vous la ramène à la radio. Et puis au bout d'un quart d'heure, 20 minutes, il arrive devant chez elle, il la fait monter dans son taxi. Et moi, par acquis de conscience, pour vérifier si elle était vraiment mignonne, j'appelle le Thierry avec son portable dans le taxi et je lui demande si la fille est bien sur la banquette arrière. Il me dit oui. Et je lui dis, elle est mignonne. Il me fait ouais, bof. Je lui dis, bah, écoute, tu fais demi-tour et tu la ramènes alors. Et tu l'as ramenée chez elle, elle n'est jamais venue. Et je crois que depuis, elle ne m'écoute plus. Hein.
0: Non, je pense que même elle m'a jamais rappelé. Hein.
1: Oui, je crois qu'elle m'a jamais rappelé. Oui, je crois qu'elle m'en vend encore parce que des fois, j'ai des pointes dans le dos. Je crois qu'elle s'est acheté une petite statuette et puis de temps en temps, elle fait comme les marabouts. Elle doit mettre deux, trois petits coups de cuillère. Thierry.
0: Oui. Bon,
1: on peut lui faire confiance. Hein.
0: Oui.
1: Je l'ai vu. Non, c'est vrai, Sarah, je peux te dire, c'est un beau gosse. Hein. T'as déjà vu Elephant Man?
3: J'ai vu.
1: Eh ben, c'est le même, mais en verso. C'est la VF, c'est la version VF.
3: Non, merci.
1: Thierry, quelqu'un de vraiment, en plus, passer un nouvel an dans une bagnole avec marqué taxi au-dessus.
3: Non, merci.
1: Ça, c'est un truc vraiment Paris by Night en taxi, c'est très joli. Non, mais on va vous échanger, vous allez vous échanger les numéros de téléphone pour être plus sûr. Thierry, si tu le veux bien, on va donner ton numéro de portable à Sarah.
0: Aucun problème.
1: Et puis, Sarah, tu vas voir. Et puis, si ça te convient pas, si t'as pas trouvé chaussure à ton pied dans ces cas-là, eh bien, on avisera et puis on repassera une annonce.
3: D'accord.
1: Je t'embrasse très fort.
3: Merci.
1: Bisous.
3: Bye.
1: Merci, Thierry.
0: Salut, Max.
1: Ah, il bouffe à tous les râteliers. Il est toujours là dans les coups. Fort le Thierry, il est très très fort. Hein. On va revenir dans un instant pour la suite, bien sûr, de la radio libre. On arrive sur les coups de minuit, mais on est encore là, puis on peut rigoler. Attends, ça va. T'es pas mal. Non, t'es joli, t'es très joli. Et là, tu bouges pas là. Je suis en train de draguer ta gonzesse et tu bouges pas. Toi.
2: Ouais, c'est pas grave.
1: Bouge pas d'un poil, toi.
2: Vas-y,
1: hein.
2: vas-y.
1: Regarde-moi ça là.
2: Vas-y.
1: Tu vérifies quand même s'il a le bras. Regarde-moi quand même, tu me mets un coup de main.
2: Con quoi.
1: Oh, 0870, c'est la radio libre, tout va bien. Et puis Rigaud, vers 1h moins 10, fera un petit point.
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5: Enfin, qu'est-ce que t'as à nous dire? Vas-y.
1: Oh, c'est chaud ça. C'est comme ça que tu dis bonsoir, toi. Bonjour, ça va?
5: Oh ouais, on entre direct, quoi.
1: Je te vois bien, tu sonnes sur Aurélie. Ça ouvre la porte. Ouais, salut, Aurélie.
5: Salut, t'as rien à me dire.
1: Qu'est-ce que t'as à me dire? Salut, il est minuit, qu'est-ce que t'as à me dire? Bah, rien, je suis ton voisin. Ouais, dégage, allez. Non, mais imagine.
5: Ouais, c'est un peu ça.
1: Aurélie, il y a encore devant la radio, là, devant leur poste de radio, des je sais pas combien de milliers d'auditeurs qui sont là, qui à mon avis auraient déjà zappé depuis belle lurette et qui, comme ils savent que t'es là ce soir dans le studio, restent. Ils restent, ils sont là, ils sont comme des fous, ils sont accros. Tu les sens pas? Tu regardes pas? Alors ferme les yeux. Alors concentre-toi et je vais t'expliquer un petit peu comment ça se passe de l'autre côté de la radio parce que je vous connais par cœur, je sais très bien comment ça se passe. Évidemment, ce que je vais te dire là, ce n'est pas ce que toi tu es en temps normal, parce que je vais te parler des garçons, puisque nous sommes des hommes. Il faut savoir qu'Aurélie, en ce moment, il y a au moins... Ferme les yeux, les yeux ouverts, elle triche, c'est une tricheuse. Tu triches ou pas, Aurélie?
5: Ouais.
1: En amour aussi?
5: Non.
1: Menteuse. T'es sincère, t'es vrai? Est-ce que tu trompes ou pas?
5: Non, je suis sincère. J'aime pas jouer avec ça. Non.
1: T'aimes pas jouer avec ça? Si t'es avec un mec, tu
5: Non, parce que moi, quand on me fait, ça me fait trop mal. Donc.
1: D'accord, ok. Donc ferme les yeux et je t'explique. De l'autre côté de la radio, il y a je ne sais combien de milliers d'auditeurs, comme je te le disais. Parmi ceux-là, il y a facilement la moitié d'hommes. Peut-être même plus que la moitié des hommes. Plus la moitié. Et parmi tous ces hommes, on va être plus simple. Allez, je vais essayer de te schématiser le truc. On va admettre qu'il y ait, allez, seulement 100 000 personnes, 10 000 personnes, 10 000 auditeurs. C'est énorme. Avec une émission aussi merdique que la mienne, c'est énorme encore d'avoir 100 000 personnes qui écoutent, 10 000 personnes qui écoutent la radio. Parmi ces 10 000 personnes, il y a, on va dire, 6 500 garçons et donc 3 500 filles. Parmi ces 6 500 garçons, Aurélie, il y a facilement 6 400 qui sont chauds comme la braise.
5: Non, deux.
1: Pourquoi sont-ils chauds comme la braise, Aurélie? Sans ouvrir les yeux, s'il te plaît, elle triche. Concentre-toi à ce que je te dis. Parmi ces 6 400 qui sont chauds comme la braise, ils le sont parce que, bien sûr, un, il y a Aurélie qui est avec nous ce soir, donc toi, et puis surtout parce que tu as une voix ravissante. Vas-y, dis-y.
5: C'est pas Tabata Cash.
1: Non, mais dis juste bonsoir.
5: Bonsoir.
1: Non, fais-le d'une manière plus sensuelle, plus théâtrale. Fais-le comme si tu devais séduire, vas-y.
5: Bonsoir.
1: Voilà, continue à fermer les yeux. Et donc, là, parmi ces 6 400 hommes qui sont excités par ta voix, il y en a déjà une bonne centaine qui viennent de se taper une petite branlette. En étant de... Ah oui, faut le savoir. Je sais que ça fait mal, je sais que ça brûle, je sais que c'est salé, ça peut être sucré, mais c'est la vérité. Il y en a parmi ceux-là qui sont en train de se taper une petite queue et qui se disent...

0: va pouvoir s'adresser directement à vous les garçons, et puis peut-être par vous mesdemoiselles, parce qu'après tout on sait pas, peut-être qu'elle est bi, peut-être qu'elle est attirée que par les filles. Elle nous le dira tout ça tout à l'heure dans ces 30 secondes de liberté. Pour l'instant on ne veut pas en savoir plus. Et donc, ce qu'il faut encore donc savoir parmi tous ces hommes, c'est que ça se caresse, ça s'évade, les yeux. Oh là là, tu triches, c'est une tricheuse. Oh les gars, silence ou j'en fous dehors là. Ah, j'ai... Donc voilà, ils sont tous là, ils sont en train de s'exciter comme des bus. Ils sont. Et il y a des. Il y en a qui se branlent. Eh oui, Aurélie. Eh oui, oui, je sais que ça peut paraître choquant, je sais. Mais c'est malheureusement la vérité. Pense à tous ceux qui sont en prison. Rien que cela déjà. Ouais. Chauffeur de taxi qui n'a pas de client et qui attend à la borne.
1: Il se tape une queue, Aurélie. J'ai visité la prison de Fleury-Mérogis.
0: Eh ben alors, il se branle, le chauffeur de taxi qui n'a pas de client. Il se branle. L'agent de sécurité, le maître chien, qui n'a rien d'autre à faire que toutes les heures faire sa ronde avec son toutou et qui doit vérifier si tous les bureaux sont bien fermés, s'il n'y a aucune alarme qui sonne et pour voir s'il n'y a pas un feu d'incendie. Il se branle.
1: Il n'a pas la radio.
0: Un étudiant qui en ce moment est en vacances et qui écoute l'émission pour se détendre avant d'aller se coucher, qui n'a pas de fille dans sa vie ou s'il en a une, n'habite pas chez elle, donc seul. Il entend la voix d'Aurélie. Il se branle. L'animateur radio... qui a demandé à sa chatte Mandonette de fermer les yeux, non pas pour lui demander d'être concentré, mais pour pas voir ce qu'il est en train de faire.
1: D'accord.
0: Il se branle.
1: On en revient en face.
0: Est-ce qu'Aurélie, tu es prête à ce qu'on sorte du studio et qu'on te laisse à toi tout seul, devant des centaines de milliers d'auditeurs? Tu as 30 secondes, pas pour te vendre, mais pour leur donner un petit peu de plaisir. Mais attention, quand je dis du plaisir, c'est pas des gémissements, c'est pas parler de cul, c'est donner du plaisir dans le sens où ils vont avoir une fille, rien que pour eux, et tu leur dis ce que tu veux. Tu peux leur dire, voilà, je m'appelle Aurélie, je fais ça, je suis très contente d'être là, ici, manin, tatata, tatata. T'arriverais pas à tenir 30 secondes face à des gens que tu ne vois pas? C'est ça la difficulté qu'on sait par rapport au théâtre. Que le théâtre, on donne la réplique, un, à quelqu'un, qui en plus de ça est face à soi. Ou alors il y a du public devant soi, même si on est dans le noir et qu'on ne le voit pas, on sait qu'il est présent. Alors que là, la radio, si tu fais un monologue et que tu parles seul, même si tu sais que tu t'adresses à des gens, tu ne les vois pas. Et puis malgré tout, même si tu sais qu'ils t'écoutent, tu ne sais pas s'ils sont concentrés à ce que tu dis, mais il faut faire comme s'ils étaient
1: là.
0: Moi, je vous vois tous les soirs. Moi, je les vois tous les soirs. Moi, une voix me donne un visage. Un visage me donne une pensée. Et une pensée, ça me fait fuir. Ah ouais. Alors, tu peux ou pas? 30 secondes.
1: Ouais, ça me semble difficile.
0: 15 secondes.
1: Ouais, 15 secondes, à la limite.
0: Bon, alors, Rigo. Excuse-moi.
2: Oui, bonsoir.
0: Bonsoir, Rigo, bienvenue.
2: Jingle.
0: Bah ouais.
2: Ah. Bonsoir.
0: Tu dégages. On va sortir, tous.
2: Ok.
0: Manu. On va laisser ta copine 30 secondes tout seul.
3: Il n'y
0: a pas de problème. Tu dis, il y a peut-être Bébé Rose qui écoute, et tu es obligé de faire. Il n'y a pas de problème. Alors, on se voit après quand même. Allez, on y va. Bon, on va sortir.
2: Non, mais Aurélie, si tu sais pas quoi dire, là, il y en a plein qui posent des questions.
0: Non. Elle s'adresse aux auditeurs. Tu t'adresses aux auditeurs.
2: J'ai éteint.
0: Voilà. Ok? C'est comme sur une.
3: Salut!
0: C'est comme du théâtre, c'est comme une planche.
1: Ah, je suis en période d'essai.
0: Non, c'est même pas une période d'essai, c'est un plaisir d'essayer. C'est même pas une question de te mettre mal à l'aise, parce que comme en plus tu me dis que tu fais du théâtre, je pense que c'est un bon exercice que je suis en train de te faire indirectement. Évidemment, là je suis en train de te faire souffrir, t'es dans le studio, tu nous connais, tu nous écoutes depuis longtemps et tout, donc c'est un peu stressman. Pour justement ne pas te gêner, plutôt parce qu'on pourrait très bien toujours être présent, te regarder, et ça sera encore pire. Là au moins t'es tout seul dans le studio, ça sera beaucoup plus simple. Je te dis juste une chose. Et là, je te demanderai d'être très concentré à ce que je vais te dire. Ne fais pas de blanc. Parce que le blanc, généralement, dans mon émission, ça ne passe pas. Et deuxièmement, si tu fais trop de blanc, il y a une bande de sécurité qui va partir d'un autre endroit et je ne sais pas comment l'arrêter. C'est-à-dire qu'après, il va y avoir une boucle de morceaux qui vont démarrer. Et là, je pourrais rien faire. L'émission est définitivement terminée.
1: Non, c'est pas vrai.
0: Ah, je te jure, sois tête de ma mère. Ah, bah si, c'est une bande de sécurité. S'il y a trop de secondes de blanc sur une antenne, chacun choisit ce qu'il veut. Nous, ici, c'est 10 secondes.
1: Ouais, mais si tu vois qu'il y a trop de blanc,
0: t'as. Non, mais 10 secondes de blanc, tu fais pas 10 secondes de blanc quand même. 10 secondes, c'est extrêmement long.
1: Ouais.
0: 15 secondes. Est-ce que... Fildar ou Manu?
3: Ouais.
0: Est-ce que vous avez un endroit pour écouter?
3: Ouais.
0: Alors...
3: C'est bon.
0: On va garder la porte ouverte. On va laisser la porte ouverte. Okay. Au cas où il y a un vent de panique. Tu cries mon prénom, mais tu combles hein, quand même. Tu fais pas un blanc en disant Max. Et puis après, tu fais un 10 secondes de blanc en tant que j'arrive. Tu parles, tu fais bah là là là là là là, tu chantes.
1: Ok.
0: Mais t'es face à. Aux auditeurs, auditrices, t'as 15 secondes. Attention. Allez, je te laisse.
1: Voilà, je suis toute seule, super soirée ce soir. Donc, voilà, donc, avant j'étais comme vous, j'étais derrière, derrière mon poste, tranquille et tout. Je me contentais d'écouter Max et de rêver, de penser. Mais maintenant, là, je suis face à ma responsabilité, je suis face au micro, donc il faut que j'assume. Et c'est pas évident, même si je fais du théâtre, parce que je fais du théâtre, mais je fais pas vraiment de l'improvisation, quoi. Je bosse plutôt sur des scènes classiques et des scènes modernes. Donc la radio, c'est tout nouveau pour moi. Et mais ça me fait vachement plaisir, parce qu'en fait, ils sont une équipe hyper sympa. Bon, ils sont un peu relous. C'est vrai, ils sont un peu relous, quoi. Moi, je pense que j'aurais vraiment du mal à bosser avec eux, parce que. C'est tout le temps, ils sautent de la gueule l'un de l'autre. Puis c'est la glande, quoi. Je dirais. Ils sont derrière leur truc. Et, ils n'ont plus qu'à embrayer les jingles. Tout le travail est fait. Non, mais je déconne. Non, je déconne, Max. C'est pas méchant. Non, et voilà. Non, mais c'est top, quoi. Moi, je m'y attendais pas du tout. Mais le rêve peut devenir réalité. Donc, vous qui m'écoutez. Si vous avez envie d'écrire un Max ou d'écrire à la radio et tout, mais allez-y, quoi. Écrivez, lancez-vous. Il faut y aller, quoi. L'important, c'est vraiment de s'affirmer, d'arriver avec ses trucs à dire, ses opinions, son tempérament. Et puis, tu t'affiches, quoi. Même si tu te. Bon, là, ils doivent se dire que je suis une pauvre fille, quoi. Qui se prend pas pour de la merde et qui ose prendre l'antenne comme ça tranquillement, mais pour moi c'est vrai que c'est une opportunité et voilà, je m'affiche. Et c'est vrai que dans mon métier, je veux dire, si je suis amenée bien sûr à devenir comédienne, n'est-ce pas, je pense que j'y arriverai parce que je suis vachement douée. Je veux dire, j'arrive très bien à m'afficher. La preuve, c'est que j'entre dans le star system comme ça. Je suis déjà une star ici. Tu vois, là, je mets les pieds sur le truc de Rigaud. Non. On va peut-être se tenir quand même convenablement. Ça me fait bizarre de me dire que, comme Gégé ou Françoise, je suis rentrée dans le studio, quoi. Ça me fait vraiment très plaisir. Très plaisir. Et je tenais à remercier Max, Fildar, Manu, Rigaud, et surtout Manu et Fildar, sans lesquels je ne serais pas là, parce que le courrier, ils n'étaient pas obligés de le lire, et tout ça, j'aurais jamais cru qu'on lirait mon courrier. J'ai envoyé des photos, bon, à vrai dire, j'avais qu'une envie, c'est qu'on me les rende, quoi, parce que je suis un peu emmerdée, j'en ai besoin pour mon book et tout. Donc, l'important, c'est qu'ils me les aient rendus. Je veux dire, le studio, en fait, bon, ça passe après, quoi. Je savais que je rentrerais dans le Star System. Sans problème, quoi. Sans problème. No malaise, hein, comme dirait l'autre. Avec ces expressions de merde, quoi. Ah là là. Enfin. Bon, bah, Max, tu peux revenir, quoi, parce que les 15 secondes, là, je crois que c'est bon.
0: Pas mal. Pas mal. Tu vois, finalement.
1: Ouais, finalement.
0: C'est pas si compliqué que ça.
1: Ouais, mais.
0: On a remarqué une chose, c'est que t'avais la bouche un peu pâteuse au début, et puis petit à petit c'est parti, et au lieu, tac, les mots se sont enchaînés les uns après les autres, il y avait de plus en plus naturel, et c'est vrai que ça devenait très théâtre. Tu t'es contredit en disant que c'était facile de rentrer, un coup c'est difficile, un coup ça rêve, un coup c'est facile. T'as mis les pieds où ça tout à l'heure? Parce que Rigaud, ça lui a pas fait plaisir.
1: Là.
0: Ah, bien, pas mal, pas mal. Voilà, bien. Heureusement que je lui ai dit de pas rentrer, vous, j'allais repartir, mais oui. C'est non, mais c'est trop tard. Non, mais le charme est cassé. J'allais lui dire, je reviens, je vais les chercher. Je la laissais de nouveau deux minutes.
3: Non, les mecs,
0: pas capté, merci d'être en bonne écoute. Il y a que toi qui a capté encore.
3: Bah, reviens pas alors.
0: Il y a que toi qui a capté. Non,
2: mecs, lui, il voulait revenir le plus tard possible.
3: Reviens,
0: viens.
3: Bah,
0: non,
3: viens.
0: Non, mais.
2: Il est en train de jouer à Crash Bandicoot.
0: Bon, allez voir.
3: Ah, on va voir.
2: Ok, on y va.
0: C'est moi ça, avec. Parce que de toute façon, maintenant, il y a la deuxième étape. Alors bon, maintenant, je vais me désaper. Alors, donc t'es contente?
1: Ouais, je suis très contente.
0: Tu te rends compte que ce que t'es en train de faire ce soir, c'est jamais arrivé?
1: Ah oui.
0: En 5 ans.
1: Ouais.
0: Non, mais en 5 ans d'émission, j'attaque ma 6e saison. C'est la première fois qu'une demoiselle, bon, pas, ne pas rentrer dans le studio, c'est déjà arrivé, mais qui se retrouve face à moi comme ça, à qui je laisse l'antenne, ma propre émission, pendant facilement 2 minutes 30, voire 3 minutes, et qui en plus maintenant se retrouve face à moi sans mon équipe.
1: Bah, ça me fait vachement plaisir.
0: Non, mais c'est vrai, hein. C'est que c'est une première, là. C'est que tu vas. Il y a des. Il y en a plus d'une qui en ce moment sont en train de péter un plomb et qui doivent être horriblement
1: ouais,
0: jalouses.
1: Mais il faut qu'elles écrivent.
0: Pas forcément pour le plaisir de m'approcher, mais parce qu'elles auraient peut-être rêvé de faire de la radio ou en tous les cas de venir en faire avec nous.
1: Ouais.
0: Mmh. Ouais.
1: Ouais.
0: Voilà, voilà,
1: c'est
0: voilà.
1: Vrai que surtout, j'étais jamais rentrée dans un studio de radio.
0: Ah, faut bien parler devant son micro, par contre, parce que si tu t'en éloignes, ça peut être dangereux. Hein.
1: Par contre, je suis allée à Arte déjà.
0: Ouais.
1: Donc, j'ai vu un peu les studios de télé et tout. Mmh. Et la radio, jamais.
0: Et alors, hein, ouais, c'est beau, hein, c'est laid. Hein.
1: Non, c'est super.
0: C'est super beau, tu trouves?
1: C'est super, mais.
0: Alors, qu'est-ce que ça va être quand on va travailler tous les deux dans le nouveau studio à RTL, là?
1: Mais c'est vrai que ça casse l'image que moi j'avais du studio, parce que forcément, tu te représentes, quoi, pendant 4 ans.
0: Tout ça. Alors, ça a changé en 4 ans. Tu sais, déjà, on n'a pas toujours été dans ce studio-là. On a été dans celui d'à côté. Après, on est revenu dans cet endroit-là, mais c'était pas disposé de la même manière. Ah ouais, tout ce matériel qui était juste là. Excusez-moi, hein, effectivement, là, ça devient vraiment très. faut le voir pour le croire, mais tout ce qui était là, je vous jure, c'était juste ici, juste devant. Ce qui fait que t'aurais presque pas pu voir mon visage pendant toute la soirée.
1: Ah ouais, là, c'est.
0: Et au lieu de ça, j'ai fait exprès de dire Aurélie va venir. J'ai demandé à un technicien de foutre tout ça là.
1: De foutre tout ça à côté.
0: Bah, dès demain, ça va reprendre ici sa place, ici, là, juste devant toi.
1: D'accord.
0: Bah, t'es bien, là, finalement.
1: Ouais.
0: T'es contente.
1: Mais non, parce que tu savais pas que je venais, donc t'as pas pu demander au technicien de.
0: Je savais que t'allais venir, quelque part. Mais si, c'était écrit,
1: écrit
0: dans la lettre. Bon, non, on va être un petit peu plus sérieux.
1: Mmh.
0: Bon, parce qu'ils sont en train de jouer et qu'ils n'entendent pas vraiment ce qu'ils sont en train de se dire.
1: Si, ils entendent, c'est pas grave.
0: Est-ce que t'es amoureuse de notre ami Manu?
1: Honnêtement.
0: Il faut dire la vérité, toujours.
1: Oui, mais tu veux dire que c'est pas la vérité.
0: Je veux la vérité.
1: La vérité, c'est non.
0: T'entends? C'est faux. Attends, je vais juste.
1: Tu vois, la vérité, c'est la tienne, c'est
3: attends,
1: pas la mienne.
3: Attends. Manu! Ouais!
1: Non, mais la vérité, ça doit être objectif, pas subjectif.
3: T'énerve pas! Retenez-le! Bon. Alors. Bon.
1: La vérité est ailleurs, comme dirait. Ah, bah, c'est pour Manu, ça d'ailleurs. Mais... Oh, putain, merde. Je reviens toujours à Manu.
0: Tu sais que il nous a balancé une petite érection quand il était dans le couloir.
1: Non, je crois pas.
0: Il a la gaule.
1: Non.
0: Quand il bande, elle fait 18. Quand il bande, elle fait 18.
1: Pas mal.
0: Et Rigaud, comment tu le trouves?
1: Ouais, Rigaud, il est pas mal.
0: Ça te plairait de.
1: Non, mais je fais pas ça à l'antenne. Quoi.
0: Il a une meuf, hein, mais il l'a déjà trompé, donc tu peux y aller.
1: Non, mais moi, je vais pas servir de...
0: Il te plaît un peu? Il est bien, hein?
1: Ouais, il est bien. Non, mais il est bien, finalement, aussi. Mais
0: Manu aussi,
1: mais...
0: Si tu lui fais un cadeau, tu lui envoyer une petite écharpe Nike, et puis il sera tout content.
1: Super.
0: Et le petit Fildar, là?
1: Fildar aussi,
0: il est vachement
1: charme. Pour les auditrices qui m'écoutent... Ah ouais, je suis témoin. Je suis assez difficile en plus. Et ils sont bien. Ouais.
0: Ah ouais. Ouais. Tu les veux tous les trois? Je peux te les emballer dans un papier cadeau et te les filer pour les fêtes de Noël.
1: Non, même ça si leur fera pas plaisir.
0: Hein?
1: Non.
0: Ça ferait pas plaisir?
1: Trois d'un coup en plus.
0: Je viens déguisé en Père Noël. Je viens chez toi, je sonne à la porte et je te fais « Ouh, Aurélie, c'est le Père Noël !» Et là, il y a un gros paquet cadeau qui tombe. Il y a un gros paquet cadeau qui tombe. Boum ! De la cheminée. Tu ouvres le paquet et là, qu'est-ce que tu vois? Ah, c'est Manu. Wesh, Rigo. Fils d'art.
1: En plus, ils sont inséparables, donc je vois pas comment l'un sans l'autre.
0: Tu sais qu'ils passent des week-ends ensemble.
1: Non, je pense pas quand même.
0: La période où ils se voient le plus, c'est quand il y a la fête à Neuneu. Alors là, ils sont tous les soirs, ils sont à la fête à Neuneu tous
1: le
0: les soirs.
1: Le bal des pompiers.
0: Allez, vas-y, Rigaud, qui fait, allez, on se fait un dernier tour de machin. Et puis t'as toujours le Manu qui fait, ouais, je vous offre une barbe à papa. Allez, vas-y, je te offre une barbe à papa. Manu, comment Fildar, lui, c'est plus les trains fantômes, des choses comme ça.
1: Ah ouais, moi aussi, j'aime bien.
0: Moi, il m'avait jamais, moi.
1: Ah bon?
0: Non, jamais, moi.
1: Non, mais toi, tu veux pas être avec...
0: Non, c'est pas vrai.
1: Distinct.
0: Non, c'est pas vrai, mais...
1: Déjà, t'es en phase 2, ils sont tous autour de toi.
0: La cour.
4: C'est ta cour.
0: C'est ma cour. C'est ce que m'a dit mon PDG aujourd'hui. J'ai ma cour tous les jours autour de moi. Est-ce qu'un PDG, lui, n'a pas le droit à une cour, lui aussi ?
4: Bah si.
0: Est-ce qu'il a une cour, un PDG ? Est-ce qu'un, d'après toi, est-ce qu'un PDG, quand il a un directeur de programmation, un directeur d'antenne, un coordinateur d'antenne, responsable juridique, un machin, c'est pas une cour, ça ?
4: Ouais, c'est sa cour, entre guillemets, mais...
0: Alors, qu'est-ce que je vous ai dit, Axel ? Il voulait pas me croire. J'ai vu mon PDG aujourd'hui, je lui ai dit, mais vous aussi, vous avez votre cour.
4: Ouais, bien sûr.
0: Il m'a dit non.
4: Ah bon ?
0: Toi, auditrice de Fun Radio. Parce que lui, apparemment, n'écoute que les auditrices et les auditeurs. Il est là, juste en face de toi. Axel, je sais que vous n'écoutez pas, mais il est en train de se dire, à mon avis, va vous revenir dans les oreilles. Oh, ça sera revenu dans ses oreilles demain matin. Dis-lui que tout PDG a le droit à sa cour.
4: Oui, tout PDG a sa cour, mais il faut se méfier de sa cour.
0: Ah ! Voyez-vous, Axel ? Alors que moi, non. Moi, j'ai des gens dans ma famille qui ont des responsabilités, qui sont également patrons de sociétés. Ils ont une cour.
4: Ouais.
0: Ils y mettent leur voiture. Ça s'appelle un parking.
4: Ouais, d'accord.
0: Ah, oui.
4: Ouais.
0: À part ça, qu'est-ce que tu me racontes de beau ?
4: Qu'est-ce que je te raconte ? Je sais pas.
0: Et tu bloques ?
4: Bah oui.
0: Bah oui. Regarde pas tes cheveux. Pourquoi tu les as pas attachés ? T'es si belle avec tes cheveux attachés.
4: Parce que je peux pas les attacher.
0: Pourquoi tu peux pas les attacher ? Sur tes photos, les cheveux ne sont pas aussi. Ils sont pas plus longs. Si, ils sont plus longs ?
4: Si, ils sont plus longs.
0: Bah merde alors. Bah moi, je te conseille de les réattacher. Je dis pas que là, t'es pas belle. Tu es encore plus jolie quand t'as les cheveux attachés. T'es encore plus séduisant. Et vivement l'été, pour qu'on puisse te voir avec ce. Pas ce décolleté, mais. Comment on appelle ça, ce que t'avais sur la photo là ?
4: Ouais, j'aurais pu le mettre, mais. Moi, je sais pas.
0: Ah là, tu m'aurais fait kiffer.
4: Je me suis dit, ouais, ça fait pareil que la photo.
0: Oh, c'est beau ça ! Au moins, j'aurais été sûr que c'est bien la même chose qui était sur la photo que dans le studio. Ça m'aurait fait plaisir.
4: Et non, regarde, j'ai les bagues, c'est les mêmes.
0: T'es fiancé ?
4: C'est les mêmes bagues. Non.
0: T'as un mec, au fait ?
4: Non. Pas de pipac.
0: Pas de pipac ? Merde, c'est vrai ? Pas de pipac ? Comment ça se fait ? Qu'est-ce qui s'est passé ?
4: Ben non, mais ça s'est passé que. Que ça a été trop rapide et que
0: devant ton micro.
4: je suis assez compliqué.
0: Ah. Comment ça trop rapide, c'est-à-dire que
4: non mais
0: t'as sauté dessus et tout, il a tout voulu de toi.
4: Non
0: suite.
4: Mais c'est ça parce que lui,
0: il voulait se marier, voulait avoir des enfants, il voulait vivre avec toi, il voulait partir.
4: Non, pas du tout. Ça faisait 5 mois qu'il pensait à moi, puis moi je l'avais pas vu depuis 5 mois, je pensais pas du tout à lui.
0: Ah oui.
4: Et donc dès qu'on s'est revus, bah lui c'était tout de suite, on s'est ensemble.
0: On s'aime, je t'aime, mon amour.
4: Non, même
0: etc.
4: pas je t'aime, pas. Quoi. Même pas je t'aime. Puis il me parlait pas assez, il dialogue pas assez.
0: Ah oui, ça c'est
4: alors
0: le gros
4: si
0: problème.
4: C'est que les gestes, ça va pas loin.
0: Les gestes, c'est quoi ? C'est salut, ça va,
4: non, mais
0: il serre la main.
4: Au bout d'un moment, j'ai dit ouais, écoute, moi je trouve que c'est pas intéressant, quoi.
0: Ouais.
4: C'est pas intéressant comme relation. Mm-hmm. Je préfère qu'on arrête.
0: Ouais. Qu'est-ce que t'attendais de lui plus quand tu dis parler, c'est échanger des,
4: ouais,
0: partager
4: échanger,
0: des choses,
4: échanger des propos et tout. Alors forcément, je lui ai dit oui, tu vois, on peut parler.
0: Bah, quand on est jeune, on a souvent envie d'être en bande plus que d'être seul. Hein, à
4: non,
0: 20
4: mais
0: ans.
4: Je pense qu'il était pas, il avait le même âge que moi.
0: Il a quel âge ?
4: Il avait 22.
0: Enfin, ah oui.
4: Et je pense qu'il.
0: 22, ça fait quoi pour une fille 16 ans ? C'est un peu comme le tennis. Quand t'es classé 15 en fille, ça veut dire 31 en mec. Donc le niveau est plus faible d'une fille par rapport à un mec. Mais par contre, au niveau intelligence et surtout maturité, pour une fille, on sait qu'à 20 ans, elle vaut un mec de 25.
4: Non, c'est pas ça. C'est
0: donc
4: que
0: un mec de 22, ça vaut 15.
4: Non, mais il est changé pas, quoi. Il avait rien à me dire. Et bon, bah, c'est très bien, quoi. Il m'apprécie.
0: T'as jamais parlé autant avec lui que t'as parlé avec nous ce soir ?
4: Non.
0: Ça, c'est triste.
4: Jamais.
0: Oh, est-ce que tu as pensé à lui envoyer des photos avec un petit mot ?
4: Non.
0: Eh ben voilà, c'est ce qu'il aurait fallu faire.
4: Mais ça, n'importe quoi, puisque ça faisait 5 mois qu'il m'avouait que ça faisait 5 mois qu'il faisait une fixette sur moi.
0: Ah ouais, parce qu'au début, c'était un copain.
4: La photo, ça servait à rien. Non, mais il avait vu deux fois une soirée.
0: Ah d'accord. Entre temps, 5 mois, et c'était
4: ouais.
0: Passé.
4: Un moment, j'ai halluciné quand il m'a téléphoné. J'étais là, mais c'est qui ?
0: Ah ouais, d'accord. Bon, enfin, t'es quand même sorti avec.
4: Oui, mais aussitôt, je me suis rendu compte que c'était que je l'appréciais pas. Bah, je suis sortie 2 semaines, puis j'ai dit stop. Quoi.
0: Ah ouais, d'accord. Stop.
4: Non, mais.
0: Bon. Et depuis, célibataire. Pâques, bah, c'est quoi ça ? Pâques, c'est le mois d'avril ? Avril-mai ?
4: Ouais.
0: Putain !
4: Mais. Ouais, non, après, il y a eu quelques trucs. Mais
0: t'es bumé, donc fait mai, juin, juillet, août, septembre, octobre, novembre, décembre. Ouh, 8 mois ! Ouh !
4: Ouais, mais moi, moi, je peux pas comme ça.
0: Ouais. Ah, mais moi, attends, un an et demi passé, moi, alors que j'ai rien. Alors, je veux dire, je suis quasiment sur le coup d'avoir trouvé, là. Ah, mais non, je parle pas de toi. Hein.
4: Ouais.
0: Non, mais c'est vrai, hein, pas facile. Hein. Je profite que t'es là, d'ailleurs, putain, vivement qu'on ait une nana, parce que putain, je vais pouvoir parler de mes problèmes.
4: Non, mais.
0: Pourquoi faut-il toujours que je gâche mon bonheur? C'est-à-dire que dès que quelque chose, c'est ce qu'on a parlé dans la monologue, dès que quelque chose de bien doit m'arriver. Dès que je sais que c'est bon, j'ai l'impression de pas le mériter, et donc je décide.
4: Pour ça aussi,
0: je me l'auto-détruis.
4: Non seulement il parlait, puis cette manière qu'il est.
0: Non, mais attends.
4: Oui.
0: Ma chérie, on parle plus de ton ex, on parle de moi.
4: Oui, vas-y.
0: Non, mais c'est bien ton mec, mais moi. Pourquoi? Je veux une réponse. Je veux pas que tu parles de moi et que tu dises ce que tu penses de moi. Je veux savoir quel est ton avis vis-à-vis de ce que je vis au quotidien. Le fait de détruire dès que j'ai quelque chose de bien qui peut m'arriver, je me dis, je peux pas le mériter, c'est pas possible, c'est pas pour moi, j'ai pas donné assez pour ça, donc je décide de tout gâcher.
4: Bah c'est ça que j'ai entendu dire dans un monologue, et c'est là où ça m'a fait tilt, quoi, parce que je pensais justement à cette histoire.
0: Ah bah oui, t'en as parlé dans le courrier, mais toi t'en penses quoi de ça?
4: Bah,
0: comment faire pour résoudre ce problème? Il faut qu'à un moment donné je me jette à l'eau?
4: Ouais, il faut se jeter à l'eau, mais... Comment dire, moi je sais que ce que j'aime pas dans l'amour, c'est qu'au début ça fait tout le temps des pics, quoi. C'est pire que les montagnes russes.
0: Ah ouais.
4: Et c'est ça qui me fait peur, quoi, en fait. C'est de m'attacher et que ça casse d'un jour à l'autre. Et en plus, je fais que de me dire, ouais, ça.
0: En même temps, dans la montagne russe, on sait que quand on arrive là-haut, c'est pour très vite avoir envie de redescendre pour donner des sensations.
4: Ah d'accord, alors ça c'est un point de vue de mec, quoi.
0: Bah non, moi, j'aime la pas. Véritable montagne russe. C'est un exemple, tu prends allusion à la montagne russe.
4: Ah ouais, non mais...
0: Quelqu'un qui va dans la montagne russe, si on prend la montagne russe, c'est l'envie de monter.
4: Ouais, Euro Disney,
0: on n'attend qu'une chose, c'est de redescendre. C'est là la sensation, c'est la vitesse.
4: Ah ouais, mais pas en
0: pour remonter très vite.
4: Non, pas... Mais je parle même pas d'amour, je parle de... Comme ça.
0: De la vie.
4: Non, mais tu vois, avant l'amour, t'as la période de désir avant et...
0: Ouais, ça, et ben, c'est là, elle est forte, celle-là.
4: Ouais, mais ça, c'est...
0: La séduction.
4: Justement, hier, il y avait une nana qui parlait des machos, mais...
0: Ouais.
4: Il faut pas... Enfin, c'est justement ça, ça fait hyper mal. Un mec qui n'appelle pas, qui joue, quoi. Jouer avec les sentiments, c'est... Mmh. Non, c'est malsain, moi, je trouve.
0: C'est dégueulasse.
4: C'est pas sympa, quoi.
0: Vous êtes pas sympa, les gars.
4: Non, mais c'est pas...
0: Non, mais...
4: Faire pitié.
0: Je partage ton avis. Ah, c'est ce que j'ai dit hier à la demoiselle, si t'as bien suivi attentivement.
4: Ah oui.
0: Hein?
4: Non, mais elle avait fait l'erreur de se couper de ses amis. C'est hyper...
0: C'est dangereux, mais en même temps, l'amour en aveugle, on le
4: non,
0: sait.
4: Non,
0: ah
4: ouais,
0: si,
4: mais...
0: Ouais, parce
4: mais...
0: que toi, t'arrives à gérer tout ça, parce que toi, tu sais ce que tu veux, non. Mais il y a des gens, quand ils sont amoureux, hop, ils vont plus loin que tu sais pas ce que tu veux. Aujourd'hui, là, alors je te parle, tu sais pas ce que tu veux, à minuit 25 sur Fun en direct, Aurélie auditrice, tu sais pas ce que tu veux?
4: Si, je sais ce que
0: qu'est-ce
4: je veux.
0: Que tu veux?
4: Mais en amour, tu sais jamais. C'est fluctuant, justement.
0: Non, mais tu sais ce que tu veux, tu sais sur quoi t'as envie d'avoir, sur quoi t'as envie de tomber.
4: Ouais, bien
0: tu
4: sûr.
0: Tu cherches quoi?
4: Bien sûr, bah,
0: tu veux l'homme que... comment? Il est là.
4: De star.
0: Là, de l'autre côté de la radio. Il est peut-être en tôle, il t'écoute.
4: J'ai pas une personne idéale, moi, justement.
0: Non mais tu veux quoi comme genre de caractère? Quelqu'un quand même de bon vivant?
4: Quelqu'un qui a de l'humour, qui parle, qui est ouvert, qui est tolérant surtout.
0: Mais c'est tout nous ça.
4: Et ouais, qui aime bien déconner.
0: Oh mais ben là c'est tout nous ça.
4: Non mais c'est évident, c'est pour ça que j'écoute l'émission. Mais je sais pas, quelqu'un qui est bien dans sa peau, qui a des idées.
0: On se calme à la PlayStation, on se calme. Qu'est-ce qu'il y a? On se calme là. Oh là. Attention les gars! Sinon, il va y avoir des coups de fouet!
4: Et tu vois, toi, t'as court, tu sais la traiter.
0: Regarde, je les fais gueuler à distance, regarde, je vais les fouetter à distance, écoute bien. J'ai ouvert la porte, je vais vous fouetter, attendez. Donc, regarde Aurélie, le pouvoir de la radio, rien qu'avec un doigt, on peut faire jouir, mais on peut faire crier. On se calme.
4: Ok.
0: Écoute.
4: Oh les pauvres, je comprends pourquoi ils sont si bien soumis et tout, bien sages. Là, il y a un blanc.
0: Ça va se déclencher. 10 secondes de blanc, je t'ai dit, pas au bout d'une demi-seconde, sinon putain, la bande, elle partirait toutes les 5 minutes. On va revenir avec... peut-être qu'Arnaud est avec nous. Non, mais sinon, je vais me démerder. Ah, bébé vert. Attends, je vais y aller. Alors, allô.
5: Ouais.
6: C'est qui?
5: Arnaud.
6: Et là, il y a... Allô, bébé verte? Allô?
0: Bébé ouais. verte, bébé verte est là? Allô? Arnaud?
5: Ouais.
0: Ouais, bouge pas, Arnaud. Il y a quelqu'un d'autre, là?
5: Non, il y a que moi.
0: Il y a une autre fille?
7: Ouais.
0: C'est qui?
7: Griselda.
0: Hein?
7: Griselda.
0: Comment vas-tu?
7: Bien, et toi?
0: Qu'est-ce que tu fous, là, toi? Putain, la surprise, t'es où?
7: Non, non, je suis pas encore à Paris. C'est... La surprise, ça sera pour bientôt. Les bonnes choses se font attendre.
0: Oh bah putain, je t'attendais dimanche.
7: Ouais, je suis désolé, il y a eu des contretemps et...
0: Ouais, tu parles, ouais.
7: Ouais, sois pas déçu quand même.
0: Hein?
7: Sois pas déçu, les bonnes
0: mais
7: choses
0: se font
7: attendre.
0: Mais c'est toi qui devais être à la place d'Aurélie ce soir dans le studio.
7: Non, mais c'est pas grave, elle est venue, Aurélie, donc c'est bon.
0: Bah non, ça va pas.
7: Pourquoi ça?
0: Mais parce que c'est toi que je veux voir.
7: Ouais, mais ça lui donne une bonne chance à Aurélie de venir.
0: Non, non, non, non, non, non, non, non.
7: Désolé, Aurélie, hein.
0: Non. C'est toi que je veux voir, Griselda.
7: Bon, t'inquiète.
0: Hein?
7: T'inquiète, on se verra.
0: Quand?
7: Tiens, surprise.
0: Mais je suis en vacances bientôt, hein?
7: Ouais, je sais, mais tout le monde, t'inquiète. Je suis au courant de...
0: Tu vas venir pour Noël, après, et c'est la surprise, il faut pas que je le sache. C'est ça?
7: Non, c'est pas ça, tu vois.
0: Parce que si tu viens... Ou alors, non. Tu viens le 26.
7: Non, même pas.
0: Le 28.
7: Non, là, t'es en train de me tirer les verres du nez. Non, non, je te dis pas quand.
0: Tu sais que je pars en vacances, c'est que je suis en vacances.
7: Non, non, je suis au courant. Mais bon. Je sais que tu reprends le 3 janvier.
0: Alors,
7: si je me plante pas...
0: Je te regarde les yeux dans les yeux et bouche contre bouche.
7: Oui, moi aussi.
0: Ne viens pas à partir du 3, hein.
7: Non, pourquoi?
0: Parce que je serai peut-être déjà maqué.
7: Non.
0: Les meilleures choses se font attendre, mais tu sais, il y a un moment donné, quand tu laisses trop longtemps dans le four, ça finit par cramer.
7: C'est
0: et quand c'est
7: grave.
0: Cramé, c'est pas bon à manger, hein.
7: Mais c'est pas grave, si j'ai ton amitié, c'est bon, quoi.
0: Ah, oui. Elle vaut de l'or, mon amitié.
8: Oui,
0: hein.
8: Ça lui plaît pas, hein.
0: Hein?
7: Comment? Qu'est-ce que tu dis, Audrey? C'est
8: Aurélie. Là, ça lui plaît pas, là, parce que...
0: Tu vois,
7: ouais, mais c'est là,
0: tu vois, elle voit mon visage en train de se décomposer.
8: Ouais.
0: Mais où es-tu?
8: Là, je vais lui
0: où es-tu? Où es-tu?
7: De lui, hein.
0: Où es-tu?
7: Ah, devine.
0: Où?
7: Où, devine.
0: T'es à Paris ou pas?
7: Non, je suis pas à Paris.
0: Mais qu'est-ce que tu branles? T'es où?
7: Ben, devine.
0: À Clermont-Ferrand?
7: Ouais.
0: Mais qu'est-ce que tu fous là-bas?
7: Ville de Paumé, mon pauvre.
0: Quoi?
7: Ville de Paumé.
0: Mais qu'est-ce que tu fous là-bas?
7: Ben, écoute, les choses que je dois faire, quoi. T'inquiète, je t'ai dit, les bonnes choses se font attendre.
0: Toi, t'as un mec, toi.
7: Hein?
0: Toi, t'as un mec.
7: Non, c'est pas vrai, mec.
0: Si, si, t'es en train de me faire
7: une
0: saloperie.
7: Sincèrement, non, c'est vrai.
0: Ah, Aurélie, je t'ai jamais montré, Griselda.
8: Non.
0: Ah, est-ce que quelqu'un qui nous écoute, là, parmi les... Voilà, merci, ça va être Manu qui va ramener une photo de Griselda. Hein? Elle n'est pas pareille sur les photos de mode que sur les photos... Hein.
9: Oui? Oui?
0: Alors, ça, c'est les photos que j'ai reçues. Je peux lui montrer, hein?
7: Ouais, vas-y. Ah,
0: je peux?
7: Ouais.
0: Voilà, alors, ça c'est les premières photos que j'ai reçues d'elle. Et j'ai trouvé ça plutôt sympa, hein, donc voilà.
8: Ah ouais, t'es vachement jeune.
0: Ah ouais. Mais bon, elle est transparente sur la photo.
7: Ouais,
0: hein.
7: Ouais.
0: Hein, il faut aimer sortir avec un aquarium. Hein. Je veux dire, t'aurais bouffé du poisson tellement que les photos sont transparentes.
7: Voilà.
0: Et là, regarde, elle ressemble déjà à moi.
8: Mais tu fais des photos de mode?
0: Non, mais là...
7: Non, je fais des photos enfin pour les défilés de coiffure. Je suis très caméléon, j'aime bien changer de coiffure et tout.
0: Elle
7: donc,
0: est déjà plus pareille.
7: Voilà, quoi.
0: Là, déjà, sur la photo du balcon, elle est plus pareille. Mais, ce que j'apprécie chez elle, comme j'apprécie chez toi, Aurélie, c'est qu'elle est naturelle, comme toi, Aurélie, et qu'elle est spontanée quand elle est au micro.
7: Ouais, comme si je te connaissais depuis toujours, mais bon...
8: Mais c'est ça, on a l'impression de le connaître depuis toujours.
7: Ouais, c'est vrai,
8: ça fait
7: ouais.
8: 4 ans.
7: Ah il est pas aimable et tout, enfin bien.
0: Ah ouais. Non, pas dans la vie, hein.
7: Ah bah dans la vie, je sais pas personnellement.
0: Non, dans la vie, on peut pas dire que je sois quelqu'un de fort sympathique.
8: Elle va pas venir si tu dis ça.
0: Bah, j'essaie de la décourager. Je détruis mon bonheur, toujours.
8: Ah, il détruit.
0: Il faut
8: c'est Sacha Guitry.
0: Qu'est-ce que tu souhaitais me dire encore, Griselda, oui.
7: Bah, pas grand-chose, quoi. J'étais désolée de pas être venue hier. Parce que hier, je t'ai entendu à la radio, ce que t'as dit. Et que t'étais enfin de ton expression, enfin que t'avais l'air un peu déçu, quoi.
0: Ah, grave.
7: Ouais.
0: Ah, grave de chez grave.
7: Mais aujourd'hui.
0: J'ai pas pu travailler de la journée.
7: Menteur.
0: Ah, je te jure. Tu peux pas savoir à quel point j'ai été déstabilisé de ne pas t'avoir vu dimanche. J'ai tellement eu de bourdon que j'ai demandé à une copine de venir et je suis resté avec elle toute la nuit.
7: Ben, c'est bon.
0: Là, ça va mieux, là. Hein.
7: Et qu'est-ce que je vais dire? Cette semaine, tu vas recevoir un colis original.
0: Ah.
7: Ouais.
0: Qu'est-ce que tu m'as acheté, un DVD?
7: Tu verras.
0: Un lecteur DVD avec la télé THX?
7: Ouais, mais en plus petit alors. Hein.
0: Non,
7: je rigole, c'est original, hein. C'est une idée d'une copine et de moi, tu verras.
0: Ouais.
7: C'est très original, quoi.
0: C'est moi, mes copines, elles m'offraient des trucs à bulles et tout ça, c'est pas un truc à la con, hein.
7: Non, t'inquiète.
0: Un truc qui coûte cher? Que si je le revends...
7: C'est le prix... Ouais, alors là, franchement...
0: Quoi?
7: Non, c'est bien.
0: D'accord.
7: Il y a de l'imagination dans l'air.
0: Aurélie, d'ailleurs, au passage, si t'as envie de me faire un petit cadeau, rien ne t'en empêche.
8: Ouais, ça serait
7: pour une prochaine...
0: Pourquoi pour une prochaine
8: c'est
0: fois
8: la première étape.
0: Ah, ça nous obligera à nous revoir.
8: Non, je déconne.
0: Ah bon,
8: non,
0: je me rassure, si tu m'as fait peur. Je crois qu'on est obligé de se revoir. C'est un vent de panique en ce
8: Pardon.
0: Moment. Alors, me faites pas des
8: J'aime
0: plans
8: bien
0: comme
8: faire
0: ça.
8: Peur.
0: Ouais, me fais pas des plans comme ça. Griselda.
7: Oui, ma poule. Mon ange.
0: Ah, parce que là, ma poule, ça va pas le faire. Hein.
7: Excuse-moi, mon ange.
0: Ouais, mon ange, je préfère. Hein.
7: Ouais.
0: D'accord, mon poussin.
7: Oui, pas de problème, mon ange.
0: Et on rappelle que le poussin mange sa merde. Hein.
7: Ouais.
0: Ah oui, il faut le savoir quand même. J'ai entendu ça à la télé une fois et c'est vrai que c'est quand même assez joyeux. Donc c'est pour ça qu'il faut jamais appeler sa copine mon poussin. Parce que ça... Pardon?
7: Vu que t'as énormément d'humour.
0: Oui.
7: Donc je l'apprends pas mal.
0: D'accord. Mais, il faut que j'attende très tranquillement, assis sur mon siège et devant mon micro, que madame décide de pointer son cul.
7: Voilà, ouais.
0: Voilà.
7: Eh ben, ça, c'est sans attendre, hein, je l'ai déjà dit. Hein.
0: J'espère ne pas être déçu, parce que plus tu patientes, plus tu te fais désirer, plus je mets la barre haute. Mmh. Bah, c'est normal.
8: Non, même quand on te dit un film est super, puis t'attends,
0: puis voilà.
8: Ouais, t'es dégoûté.
0: Une fois ou deux, j'ai été surpris. Moi, je me souviens de ne pas avoir vu Braveheart. Je ne l'ai pas vu, je l'ai vu en vidéo et je le regrette de ne pas avoir vu sur grand écran.
7: Ouais.
0: Voilà. Alors, j'espère plus que tu ressembles à Braveheart qu'à Titanic.
7: Ouais, ouais.
0: C'est tout ce que je te dirais.
7: Non, j'aurais pas changé beaucoup. Hein.
0: Pardon?
7: J'aurais pas changé beaucoup. Hein.
0: D'accord.
7: Plus naturel, quoi.
0: T'as toujours envie de moi?
7: Envie de toi, on va dire entre parenthèses alors.
0: De me connaître.
7: Ouais, non, mais on peut connaître, ouais.
0: On pourra pas avoir une histoire d'amour tous les deux quand même.
7: Non, parce que les kilomètres...
0: Exactement. Je peux pas aujourd'hui, à l'âge que j'ai, me permettre encore de jouer à l'amour téléphone.
7: Voilà.
0: Je peux pas aller au café d'à côté et dire, monsieur, vite, en mangeant les ongles, est-ce que vous avez une carte de 50 unités, faut que j'appelle ma meuf.
7: Ouais.
0: C'est pas possible, comme dirait Gérard, c'est pas possible.
7: Ton amitié me suffit largement, hein.
0: Ah, écoute, avec plaisir. En ce moment, j'adopte des amis, j'adopte des petites sœurs. J'en ai une à Lyon, j'en ai récupéré une d'ailleurs à Port Barcarès ce week-end qui avait 17 ans, toute mimi qui me dit « Oui, je veux que tu m'adoptes comme ton grand frère ». J'ai dit « Ok ». Donc, tu peux devenir une très bonne amie.
7: Ouais, tu peux devenir un grand frère aussi. J'ai toujours voulu avoir un grand frère, j'en ai pas eu malheureusement.
0: Oui, mais alors, je veux bien faire le grand frère pour les filles de 17, mais pas pour des filles de 23 quand même.
7: Non, je rigole. Hein? C'est mon copain, ouais.
0: Voilà, je suis ton copain.
7: Voilà.
0: Ton copain. D'accord. Parce que moi, je cherche une véritable histoire d'amour, mais quelque chose qui dure. Hein.
7: Ouais, mais
0: évidemment, ça peut planter. Je peux croire qu'avec la personne avec qui je vais être demain, ça peut fonctionner pour la vie, puis ça tiendra pas. Mais mon but, en tout cas, c'est pas juste une histoire pour déconner.
7: Ouais.
0: On arrête de déconner. On déconne de 22h à 1h dans la vie, et on est sérieux de 1h à 22h.
7: Ouais, c'est important, ouais.
0: D'accord.
7: Okay,
0: non, mais Aurélie, ça la fait rire, mais attention. Ok.
7: Ouais.
0: Bon, très bien. Bah écoute, je t'embrasse.
7: Moi aussi.
0: Arnaud.
10: Je t'écoute.
0: Oh là là. Qu'est-ce qui t'amène, Arnaud?
10: Ben, j'ai une Chamonix.
0: Ah merde, attends, elle a coupé, attends, parce qu'elle a raccroché. Elle s'est vexée, hein. Oh, Aurélie, là.
10: Oh, merde. Vous faites quoi, là?
0: Oh là là.
11: Il est bien, lui, il est bien.
8: On arrive.
0: Toi, t'as pas fumé que des blondes, hein. Arnaud.
10: Arnaud, ouais.
0: Ouais, on va revenir. Ouais. Arnaud, on va revenir.
10: On est à l'antenne, là. C'est bon.
0: On va revenir dans un instant et on va parler de quoi ensemble.
10: Ouais.
0: Bouge pas, Arnaud, à tout de suite. Arnaud.
10: Oui.
0: Putain, les gars.
10: Non, merci. Mais il faut savoir qu'en Haute-Savoie, on parle doucement.
0: Ouais, d'accord.
10: On n'est pas speed comme Paris.
0: On est d'accord.
10: Dans vos banlieues.
0: On est d'accord. Arnaud, tu ne bouges pas.
10: Oui.
0: Et on va revenir dans un instant avec toi, d'accord?
10: D'accord.
0: Ok, très bien. 0870-5000, c'est la radio libre. On a reçu des remixes de Gérard. Ce que je vais vous proposer, c'est d'en écouter un tout de suite. Et juste après, on aura Rodoudou. Et si vous voulez bien entendu nous appeler, profitez-en tout comme Arnaud. 0870-5000, c'est le Star System. C'est en live et c'est bien entendu sur la bande FM.
10: Je vais rompre, pendant qu'il passe.
0: Enfin, t'as quand même une voix de brebis galeuse, hein, quand même. Hein. On aimerait bien que tu retournes dans le troupeau. Hein. Arnaud.
5: Ouais.
0: Ton appartement, c'est décoré comment?
5: Très clair.
0: Ouais. Fais-toi dans l'esprit quoi? C'était plutôt quoi? T'es Louis XVI?
5: Moi, mon nom de famille, c'est Louis.
0: Ah, bah oui, c'est pour ça. Ouais. T'es plutôt Louis XVI?
5: C'est la famille royale.
0: Ouais.
5: Alors, je te demande un minimum de respect.
0: Non, mais écoute, je respecte tout à fait ta déco. Je veux dire, si tu fais ce que tu veux chez toi, je veux dire, ça me regarde pas. Hein.
5: Non, et même ma famille.
0: Ouais, mais c'est toi qu'on parle, hein, c'est pas moi qu'on parle, Arnaud. Hein.
5: Ouais.
0: Ouais. Parce que j'ai dit Louis XVI, que je savais que tu t'appelais Louis. Hein, ça, je ne savais rien du tout, Arnaud. C'est toi qui le dis, d'accord, Arnaud?
5: D'accord.
0: D'accord. Je te demanderai de me respecter aussi un petit peu plus et respecter mes parents qui souhaitent absolument à ce qu'on me respecte en m'appelant maître et non pas en me tutoyant, en me disant de me la fermer, d'accord, Arnaud? Si tu respectes ma famille, je te respecterai. Donc tu m'appelles maître.
5: D'accord.
0: Et je respecterai ta famille.
5: Mais.
0: D'accord. C'est comment l'intérieur chez toi, petit?
5: C'est très clair, il y a beaucoup d'aquariums.
0: Mmh. Mmh.
5: C'est très aquarium.
12: Ouais.
5: C'est très vert,
12: c'est
5: quoi.
12: Cool.
0: Ah oui, vert.
5: Ouais, bah, je suis jardinier de métier.
12: Il
5: hein.
12: Ouais. Y a plein de plantes.
0: Qu'est-ce que tu fais dans la vie, Arnaud?
5: Bah, jardinier.
0: Mmh.
5: Je travaille pour la mairie, je suis jardinier l'été. Puis vu l'altitude, l'hiver, bon, on déneige, quoi.
0: Mmh.
5: Tu vois?
0: Mmh.
12: C'est dans la poule.
5: On est à côté de la Suisse, on est à 10 km de la Suisse.
0: Mmh. Tu te défonces la gueule régulièrement ou c'est plutôt l'occasionnel, besoin de faire la fête?
8: Et il fréquente arriver, peut-être beaucoup de Suisses, c'est peut-être pour ça qu'il parle.
0: Je crois que...
12: Attends, t'es habitué, toi.
0: Je crois que là, ma biquette, t'as pas compris où que t'étais. Je crois que tu te crois à la maison. Si tu crois vraiment chez toi, tu commences déjà par faire la vaisselle.
12: Ouais.
0: Passe un coup d'aspi dans le studio et ensuite tu commences à l'ouvrir.
12: Il y a nos pompes à faire.
0: Non mais attends, là Aurélie, t'as live, auditus. En plus, c'est vraiment le truc, c'est vraiment l'ananas. C'est-à-dire que t'es là, tu parles tout doucement, puis d'un coup t'entends... Oh bah attends, t'es comment? Au moins d'une manière sensuelle.
5: Bah, moi, si tu voulais, Max,
0: ouais.
5: Écoute,
0: ouais.
5: C'est à la limite, je te dirais, t'es doux.
0: Oui, c'est vrai, je suis assez câlin.
5: Non, mais t'es doux, t'es de quelle vallée, toi?
0: Hein?
5: T'es de quelle vallée? Alors là, tu fermes ta gueule.
0: Non, je suis de...
5: Ah ouais, t'es grillé, t'es la vallée parisienne. D'accord.
0: Je t'ai demandé de respecter ma famille, d'accord?
5: Bah, respecte la mienne.
0: Mais j'ai respecté la tienne. Attends, parce que je crois qu'on n'est pas sur la même longueur, donc je te demande 2 secondes, Arnaud. Hein.
5: Elles sont passées. T'as respiré un
0: peu. Ah ouais, c'est bon. Arnaud, excuse-moi de t'avoir. J'ai été un peu agressif. Moi, je suis de la mairie de Suresnes, d'accord? Ok, Arnaud.
5: Non, mais d'habitude, tes auditeurs, ils s'écrasent et puis ils t'écoutent.
0: Alors que toi... Tout de suite, t'as ouvert tes lèvres. T'as ouvert ta gueule.
5: Il y en a un aussi que j'aimerais bien avoir entendre gueuler, c'est Manu le bouchon.
12: Le
5: chaud.
12: Manu quoi? J'ai pas compris.
5: Manu le cochon.
12: Ah ouais, d'accord.
5: Et Hilda, c'est un chaud.
0: Ouais.
12: Ouais, c'est vrai.
5: Ça fait X années que je vous écoute.
0: Il t'excite un peu, Hilda?
5: Non, je suis pas du tout porté là-dessus.
0: Mmh. Arnaud, puisque bon, t'articules, articulons aussi. T'es plutôt homo.
5: Hein?
0: T'es plutôt homo quand même.
5: Et moi?
0: Non. Mais...
5: Non, mais nous, on est à côté de la Suisse, nous, on parle calmement.
0: Ouais.
5: Ce que je veux dire.
0: Bah là, on est en train d'endormir tout le monde, là. Je me demande, c'est le fait que tu sois aussi mou, je veux dire, c'est pas dangereux pour les radios d'en face qui, eux, éventuellement, continueront à faire de la radio, ça va pas les endormir
5: mais
0: aussi.
5: T'as pas de concurrence. T'as pas de concurrence.
0: Ouais, c'est vrai.
5: Max.
0: Bien sûr.
5: Pas de concurrence, il n'y a aucun problème.
0: Ouais. Tu me le confirmes?
5: T'es naze. Je les écoute même plus.
0: Tu me le confirmes?
5: Bah, je te l'assure.
0: Ok.
5: Moi, j'ai tous mes potes qui m'écoutent, là.
0: Ah.
5: Et tu pourrais pas m'enregistrer une cassette de la conversation?
0: Ouais, bah écoute, puisque... Ouais, alors, je vais mettre ça sur une cassette de 2 heures, vu qu'on aura parlé une demi-heure, il me reste encore pas mal de bandes. T'as qu'à me passer... passe-moi tout de suite, dis-moi tout de suite, je vais te faire une cassette pour les vacances. Dis-moi tout de suite ce qui te fait plaisir. Qu'est-ce qui te fait plaisir pendant que j'y suis, parce que j'ai que ça à foutre. Ça me fait tellement plaisir de te faire plaisir.
5: Non, mais
0: si, si, mais donne-moi une cassette de tube et je vais te faire une cassette très fun, tu vois. Ça va être fun, fun. Donne-moi la liste. Qu'est-ce qui te fait plaisir?
5: Ben, non, mais une cassette de la conversation. Moi,
0: ouais, puis sur la face B, je vais te mettre un peu de musique, tant qu'à faire.
5: Et puis...
0: Tu fais une compile de tubes.
5: Ouais, moi, en musique, moi, je suis très, très rétro.
0: Ouais.
5: Jacques Brel.
0: Bah, qu'est-ce qui te ferait plaisir? Alors, je te mets Jacques Brel.
5: Ne me quitte pas.
0: Ouais.
5: Et puis, Renaud.
0: Ouais.
5: Et que le vent soufflera.
0: La classe, quoi. La classe américaine, quoi.
5: Ah non, moi je suis je reste français.
0: Ouais.
5: Sardou. Ouais.
0: D'accord. François Hardy.
5: Non, quand même pas.
0: Non, quand même pas. Qu'est-ce qu'il y a d'autre encore qui te ferait plaisir?
5: Ouais, bah déjà, mais moi ça c'est un plaisir.
0: Ouais, d'accord. Je vais te faire ça. Elle part demain. Je te fais ça tout de suite après l'émission. Je rentre chez moi, je vais chercher les CD, je reviens à la radio, je te fais les copies. D'accord.
5: D'accord.
0: Hein? Alors bien sûr, tu vas la voir sur support, pas en forme de cassette, mais en forme de carotte.
5: Hein? D'accord.
0: Alors là, c'est assez long quand même, ça doit bien faire 40 cm. Ça ressemble à un god. Et à distance, tu peux déjà te la foutre dans le cul, tu vois. Mais alors, bien profond, tu vois.
5: Non, mais je voulais dire...
0: Alors si t'as le gros cochon qui est à côté, tu veux qu'il te mette un coup de doigt pour qu'il te l'enfonce bien.
13: Pas de problème.
0: Comme ça te permettra de l'avoir tout de suite en musique. Et tout en ayant le cul...
13: C'est le cochon.
0: En ayant le cul bien plein, comme ça tu pourras chanter tes chansons préférées.
5: Voilà.
0: Parce que tu penses peut-être que je vais te faire une cassette de la conversation et que je vais te faire une cassette avec Jacques Brel.
5: Ben j'y pense.
0: Ouais.
5: Je pense que c'est dans tes dispositions.
0: Ouais, je vais te dire ouais. Et je vais te dire que j'ai que ça à foutre de la journée.
5: Ben alors...
0: Hello. Bah ouais.
5: T'as des couilles au cul. Non, je voulais dire quand même un truc, c'est qu'il y a quand même pas mal de gens qui vont passer des réveillons de Noël seuls.
0: Et on sera là, nous.
5: Ouais, vous serez là à l'antenne.
0: Ouais, mais jusqu'à 4 heures.
5: Concrètement, vous serez pas là.
0: Ah bah si, jusqu'à 4 heures, on va vous tenir compagnie.
5: S'il y a quelqu'un qui veut me joindre et puis venir passer, il y a une place, il y a un lit, il y a tout ce qu'il faut.
13: Là.
14: Ancienne vendeuse, fan de Star Academy, voilà. Elle aime la marche à pied, ouais. Elle aime le Big Deal, enfin ouais. 2-3 détails par-ci par-là. Donc on a noté 2-3 petites questions rigolotes.
15: Okay.
14: On va donc appeler Tavioc, ta grand-mère, Christiane, 65 ans, et nous allons donc lui faire un petit kiki donc.
15: Ouais.
14: Nicolas, eh ben écoute, maintenant la balle est dans notre camp, on compose le numéro de téléphone, c'est parti, c'est en train de se faire, et on peut déjà balourder la petite musique du kiki donc, bien sûr. Allez, on y va. Voilà. Attends, elle est 65 ans quand même, elle est pas sourde.
15: Allô?
14: Oui, bonjour.
15: Oui, bonsoir.
14: Bonjour, vous allez bien?
15: Oui.
14: Vous êtes en direct sur la radio Nantes Locale. Bonjour. Avec le public qui est venu nous joindre, bien sûr nombreux. J'en profite d'ailleurs pour dire à tous les auditeurs qui nous écoutent ce soir que si vous souhaitez participer à cette émission publique, le numéro est en train de s'inscrire en ce moment sur vos enceintes. Voilà, donc on pose ce numéro de téléphone. Bonsoir, est-ce que c'est possible de parler à Christiane?
15: Oui, c'est elle-même.
14: Bonjour Christiane, vous êtes en direct à la radio.
16: Bonsoir Christiane.
14: Le public va vous saluer, allez-y.
16: Bonsoir
14: Christiane, vous avez été sélectionnée grâce à votre petit morveux, enfin votre petit-fils morveux Nicolas. Nicolas qui nous a envoyé une carte postale.
16: Ah,
14: vous avez
16: sympa.
14: Été tiré au sort parmi des dizaines de participantes.
16: Oui.
14: Ok, donc on rappelle que cette semaine c'est un spécial grand-mère pour le Kiki donc. Et vous avez été tiré au sort. D'accord.
16: Alors,
14: vous nous écoutez un petit peu quand même, nous a-t-il dit sur la carte postale?
16: Ah oui.
14: Régulièrement, vous nous écoutez régulièrement?
16: J'écoute plusieurs radios, oui.
14: Oui, vous écoutez Nantes Locale, attentivement?
16: Oui, ah oui.
14: Vous nous écoutez de temps en temps le soir, nous a-t-il dit?
16: Oui, ah oui, j'aime bien la musique, j'aime bien la radio.
14: Vous êtes une fidèle.
16: J'aime bien la télé, mais j'aime bien aussi écouter.
14: Ah bien, c'est la radio. Vous êtes une fidèle de notre émission, nous a-t-on dit, vous m'écoutez régulièrement, m'a dit votre petit-fils.
16: Ah, c'est celui qui vous a raconté.
14: C'est celui qui dit qui est, hein.
16: Ah, d'accord.
14: D'accord. Donc vous nous écoutez un petit peu quand même.
16: Oui, oui, oui.
14: Voilà,
16: oui.
14: Donc vous aimez bien notre émission.
16: Oui, c'est sympa. Oui.
14: Très bien. Donc.
16: Il y a du monde autour.
14: Ah,
16: hein.
14: Bah, il y a du monde, il y a le public qui est là ce soir, hein, bien sûr. Christiane, vous connaissez la règle du jeu?
16: Non, pas du tout.
14: Bon, alors c'est inutile de vous la rappeler peut-être?
16: Non, je la connais pas la règle.
14: Eh ben écoutez, ça va être plus compliqué pour vous dans ces cas-là alors, hein.
16: Ah oui,
14: bah, je vous rappelle bien sûr, vous avez une succession de questions.
16: Oui.
14: Chacune des questions, bien entendu, il y a des possibilités de réponse. Chaque bonne réponse, bien entendu, vous donne un point.
16: Oui.
14: Des points que vous multipliez à vous de choisir en euros de la langue, bien entendu, de votre fervente.
16: Oui.
14: Vous choisissez la langue adéquate, bien entendu, au pays qui vous sera décerné.
16: Oui.
14: Chaque point, bien entendu, acquis, c'est à vous où vous remettez dans le bingo.
16: Oui.
14: À ce moment-là, vous retirez tout, vous retirez vos billets, vous partez directement.
16: Ah, d'accord.
14: Vous avez compris ?
16: Oui, grosso modo.
14: D'accord, on y va. Attention, c'est parti. Première question pour Christiane Okiki. Donc, le public va encourager. Non, j'entends pas le public. Le public est venu ce soir. Le public est magnifique. Attention. On se calme, attention, public. Le public est très très chaud ce soir, Christiane, à la limite de l'EREC. Alors attention, on rigole un petit peu, vous savez, on est là, j'espère que vous gagnerez, parce que si vous gagnez, vous avez quand même les Kiki Masters, la Kiki finale qui aura lieu dans la nuit, en décalage horaire, donc j'espère que vous serez présente. Vous avez quand même un superbe voyage qui vous attend, hein, attention.
16: Ah bon,
14: oui, peut-être pour vous un week-end en Australie.
16: Oh là.
14: Ça vous fait plaisir ?
16: C'est loin tout ça.
14: C'est un week-end, ça va très vite, hein ?
16: Oui, je suis bien.
14: Alors attention. C'est parti. Première question, vous êtes d'accord ?
16: Oui, je vous écoute.
14: Dans la carte postale, on a eu deux, trois petites inquiétations pour votre petit-fils qui nous a dit que vous avez mis apparemment la Star Academy.
16: Oui.
14: Autant dire que la première question, elle est pour vous, elle est bingo.
16: Oui.
14: Dans la Star Academy,
16: oui.
14: Je vais vous citer quatre noms. Parmi les quatre, un ou une a participé à la Star Academy. À vous de me dire lequel, mais vous aurez le droit de réfléchir, hein, pour laisser les téléspectateurs réfléchir également. Vous êtes prête ?
16: Oui, je suis prête.
14: Attention, première question. Qui a participé à la Star Academy? Petit A, Jean Noël. Petit B, Wellwell.
16: Oui.
14: Petit C, Colin Powell. Non. Petit D, Nolwenn. Réfléchissez un petit peu, hein, d'accord?
16: Oui. Faut que je donne tous les noms ou plusieurs
14: Aïe. Allez, on y va. Attendez, je viens de vous.
13: Allez, Christiane.
14: Je rappelle, attention, le public a déjà trouvé la solution, parce qu'il y a déjà des... On ne souffle pas, et je vois déjà des cartes postales et des banderoles qui sont en train de sortir avec la bonne réponse. Attention, sinon j'élimine. Je vous rappelle, qui a participé à la Star Academy? Je vous redonne les quatre noms, à vous de me dire laquelle ou lequel. Jean Noël, Wellwell, Colin Powell ou Nolwenn. À votre avis, qui donc, Christiane?
16: Alors,
14: on va vous laisser réfléchir un petit peu.
16: Oui. Ah ben, la quatrième, c'est-à-dire Nolwenn.
14: C'est une bonne réponse, effectivement, c'était Nolwenn. Bien joué.
16: Et la gagnante.
14: Bravo, exactement, vous êtes la gagnante. Alors là, vous avez des points d'acquisition, à vous de choisir où vous divisez, où vous gardez en bonus track.
16: Ah ben, je garde.
14: Vous gardez, à la raison, c'est une bonne stratégie, bien joué. Ouais, du coup... Elle a gardé, effectivement, le public est très chaud ce soir, qui est venu de nous voir, mais de la banlieue, hein.
16: En plus,
14: la grosse banlieue de Nantes.
16: Saint-Herblain.
14: Alors attention, là vous venez de prendre des points.
16: Oui.
14: C'est à vous de décider, ça personne ne peut le faire à votre place, le public va faire silence. Ou vous nous dites qui tout double.
16: Double.
14: Ou vous nous dites, hein.
16: Oui.

0: Vincent Lagaffe est en situation. Vincent Lagaffe est dans une rue sombre de Paris.
1: Oui.
0: Il est en train de faire une rencontre avec des jeunes voyous à casquette à l'envers. Petit A,
1: oui.
0: Il fait un big échange, un big trafic en petit B, un big deal en petit C,
1: oui.
0: Ou une big arnaque en petit D. À votre avis, qui donc?
1: Oh, il fait... Il fait la troisième réponse, la C.
0: C'est-à-dire?
1: Le big deal.
0: Il fait un big deal, c'est une bonne réponse, effectivement. Mais dis donc, c'est que ça a été bien préparé, cette question. Effectivement, c'est une bonne réponse. Là, le public est debout. Il y a de la hola dans l'air. C'est très, très chaud. Écoutez, écoutez le public. Je laisse vivre le public.
2: Christiane, bravo,
0: aussi sympathique.
1: Oui.
0: Venez nous rejoindre régulièrement dans cette émission en studio pour un petit kiki. Donc, on rappelle bien entendu l'adresse qui s'inscrit en ce moment même sous vos enceintes.
1: Oui.
0: Merci Christiane.
1: Oui.
0: Et venez nombreux nous rejoindre bien entendu dans cette émission en public. Attention, là c'est la question qui tue.
1: Oh là.
0: Là vous avez. Vous avez 36 points que vous venez d'acquérir.
1: 36 points?
0: Ou vous les gardez directement. Vous allez dans chaque point SO et vous repartez directement avec une boîte de cigares.
3: Ouais.
0: Ou vous remettez tout en jeu à ce moment-là et là c'est le bonus track total. Là c'est carrément, on rajoute, hein.
1: Ah bah je remets tout en jeu.
0: Ah, remets tout en jeu, les garçons, bah dis donc, elle est très chaude ce soir, on dirait, hein. Attention Christiane, pour votre petit-fils Nicolas, il y a peut-être pour lui 10 CD, l'intégrale de la Star Academy.
1: Oui.
0: Je rajoute du Pop Star.
1: Oui.
0: Plus une cassette démo des castings de Pop Story, Love Story.
1: Ah bah c'est différent, ça.
0: Alors attention, la dernière question est compliquée. Vous êtes, vous choisissez géographie.
1: Oui.
0: Vous avez choisi.
1: On peut, oui.
0: D'accord. Attention.
1: Vous me dites que je choisissais, mais avec quoi?
0: Attention.
1: Oui, j'écoute.
0: C'est une question de réflexion.
1: Oui.
0: Ça a été travaillé. Quel est... J'ai honte. Quel est le plus riche des départements que je vais vous citer?
1: Le plus riche?
0: Attendez, c'est moi. Vous avez quatre possibilités, attention. Le Loir-et-Cher, le Loir-et-Riche, le Loir-et-Blindé, le Loir-et-Friqué.
4: On sort les doigts du cul, on se met au boulot.
0: À votre avis, qui donc? Christiane, réfléchissez bien, attention, il vous reste plus que 3 secondes, 1 seconde, une demi-seconde, c'est perdu malheureusement.
2: Oh, c'est pas long.
0: Malheureusement.
2: Oh, Christiane,
0: vous n'avez pas répondu en temps et en heure, c'était le Loir-et-Cher.
2: Ah oui.
0: Vous le saviez?
1: Ah bah oui.
0: Ah bah il fallait répondre, malheureusement, en temps record.
1: Ah ça a été trop vite ça.
0: Mais je suis vraiment désolé, malheureusement vous ne repartirez pas avec ce superbe week-end en Australie. Croyez-moi qu'il y avait de quoi s'amuser, demi-pension complète. Vous auriez pu vous éclater comme une bête. Votre petit-fils repartira quand même avec un petit CD.
1: Oui.
0: Petit CD de consolation quand même, la BO du dernier de la jungle, single avec Houssine.
1: Oui.
0: Autant dire que c'est du top CD. Quant à vous Christiane, eh bien, écoutez, vous restez quand même une fidèle de l'émission.
1: Ah tout à fait.
0: Hein, vous nous écoutez régulièrement.
1: Oui.
0: Qu'est-ce qu'on dit? Mais merci le Kiki donc quand même.
1: Alors merci.
0: Merci qui?
1: Le Kiki donc.
0: Exactement. Et puis peut-être que vous serez repêché pour les Kiki Masters, hein, qui auront lieu dans la nuit entre 2h et 5h.
1: Hein. Cette nuit là?
0: Oui, cette nuit.
1: Oh là là.
0: En décalage, vous aurez peut-être que vous aurez la possibilité de jouer avec des Canadiens.
1: En décalage.
0: En compète. On vous embrasse très très fort.
1: Oui, vous,
2: bisous Christian.
0: Et là, c'est finalement le public quand même qui vous applaudit avant de se quitter. Le public. Le public.
2: Christian.
0: Ah d'ailleurs. Christiane.
1: Oui, au revoir.
0: Ah, c'était une bonne ambiance ce soir, bien entendu, et on peut remercier quand même, hein, parce qu'il avait fait du bon boulot, hein, Nicolas, qui avait déjà, quand même, qui avait bien briefé, madame. Hein.
1: Ouais.
0: Elle était bien, ta grand-mère. Hein.
5: Elle est gentille.
0: Elle était gentille, hein. 65 ans, elle percute, hein.
5: Ah, elle est mignonne.
0: Ouais, on avait préparé, quand même.
5: Il y avait de la bonne question.
0: Ouais, il y avait de la bonne question.
5: Il y a de la bonne.
6: C'est plus dans le public, hein.
0: Ouais, mais
5: tu sais que c'est rintant.
0: Mais je sais, hein, je vous entendais gueuler, je voyais les veines qui sortaient, du coup, genre, monte ta culotte, mets-toi à poil et tout.
5: Putain.
0: Oh, du bon boulot. Hein.
6: Ça va super mieux.
0: Ah là là, ça va. Ah ouais, c'est vrai que là, c'est quand même chaud. Bon, bien sûr, Nicolas, tu repartiras pas les doigts dans le derrière. Hein. On va te filer, on va te filer du son, du CD, ce que tu voudras. Tu nous demandes en antenne et puis on te filera.
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0: Bon, alors, maintenant, qu'est-ce qu'on va faire, Florent?
9: Ouais, on va peut-être faire la société de Noël.
0: Eh oui, les sociétés bonne année, la société bonne année.
9: Ouais, bonne année.
0: Est-ce qu'on a des jurys aujourd'hui?
9: Tout à fait.
0: Ah, qui sont là? Tout à fait. Qui est là? Pascal, peut-être de Toulouse.
10: Ouais, salut, c'est Pascal de Toulouse.
0: Salut, on a François, de Caen.
10: Ouais, François de Caen, je suis là.
0: Et enfin, Sarah de Autis.
11: Salut.

0: tu vas bien?
1: Ça va.
0: Donc vous connaissez le principe, on appelle dans des villes, un petit peu partout.
1: Hein? Ah oui.
0: On a choisi 4 villes de France, tout comme hier. Nous allons appeler chez des particuliers, nous ne savons pas sur qui nous allons tomber. Et en l'espace de 10 secondes, je leur souhaite une bonne année. On va leur demander ce qu'ils aimeriez souhaiter aux gens si, par hasard, ils étaient écoutés par des milliers ou des millions de gens. Et on va voir comment ils vont réagir. Et en fonction, de l'accueil, on donne des notes.
1: Pas de problème.
0: Allez, on y va, c'est parti. Où est-ce qu'on appelle, Florent?
2: Bordeaux pour commencer.
0: Bordeaux pour commencer. J'ai même pas un stylo, alors Bordeaux. Écoutez bien. Hein. Ah, ça va décrocher, j'espère.
3: Mais son nom, c'est le lendemain de fête, là.
0: Allô?
4: Allô?
0: Oui, bonjour madame, c'est la société Bonne Année. Nous vous appelons pour vous souhaiter une bonne année.
4: Bien, merci.
0: Bien, est-ce que vous avez quelque chose à souhaiter?
4: Oh, pas chaleureuse la meuf.
5: Elle a zéro, là, zéro.
0: Elle a fait même pas cool, hein.
4: Franchement, zéro, moi je mettrais.
0: Ah,
5: zéro.
0: Je suis vexé, là.
5: Pas cool du tout, Bordeaux, ouais.
0: Alors là, on va mettre. On peut donner des notes en dessous de zéro. Alors là, je vais mettre moins 1 sur 5.
6: Moins 1.
0: Moins 2 pour Pascal. Alors, moins 2 sur 5.
5: Ah, tout à fait.
4: Moins 1,5 pour moi.
0: Combien?
4: Moins 1,5.
0: Ouais, alors toi, on imagine qu'on t'a pas entendu. Et
4: oh,
0: François?
7: Moins 15.
0: Ça peut le faire. C'est nul. Alors là, je vais te dire Bordeaux, nul. J'y mets pas les pieds à Bordeaux. Hein.
5: Ah, non, il va pas.
0: Sarah, tu veux mettre 1 parce que t'es de la famille à Bordeaux?
4: Moi?
0: Bon alors, allez, d'accord, ok. Mais parle à mon cul, ma tête est malade.
4: Et j'habite à Attis, en réalité.
0: Ouais, t'habites à combien de kilomètres de Tour? Allez, on y va, on va faire une deuxième ville. On va où cette fois-ci, Florent?
8: À Nantes.
0: Nous allons à Nantes. Et j'espère qu'ils vont être un peu plus chaleureux. Hein. Parce que Bordeaux, zéro.
5: Pas
0: hein.
5: Oh, cool.
0: Tiens, Pascal, fais-le, tiens.
5: Ok.
0: Société Bonne Année, ça marche une fois.
5: D'accord.
0: Si tu... Hein? Et tu lui demandes ce qu'elle pourrait souhaiter aux gens s'ils écoutaient... Imaginons qu'elle soit directe à la radio.
5: Allô? Allô, bonjour, monsieur.
9: Oui, alors?
5: C'est la société Bolognais.
9: Pardon?
5: C'est la société Bolognais.
9: Bolognais?
5: On vous souhaite un Bolognais, monsieur.
9: Ouais, ben moi aussi, hein. Je te dis bonjour, ça va? Hein?
5: Comment ça va?
9: Ouais, ça va. Hein?
5: Vous avez mis le bon résolution pour l'année 96?
9: Ouais, ouais, pour toi aussi, hein.
5: Qu'est-ce que vous avez pris?
9: Oui, amuse-toi là bien.
0: Attends, monsieur, s'il vous plaît.
5: Allô, monsieur.
0: Allô? Il a raccroché aussi, lui.
5: Ah là là,
0: mais ouais, mais t'es nul, Pascal, je t'ai demandé... Pascal.
5: Ouais.
0: T'es teubé, je t'ai demandé de lui dire après qu'il puisse souhaiter quelque chose à des gens en imaginant qu'il soit écouté par des milliers de gens.
5: Ah ouais.
9: Faut du talent.
0: T'es nul?
5: Non, mais on va le rappeler.
0: Ah non, on n'aura pas le temps. 3 sur 5. Okay. Pas plus. Pascal, tu donnes combien? 3 aussi? Super.
5: Allez, 3.
0: François, tu mets combien?
7: 4.
0: 4 sur 5, oh, putain, t'es gentil. Et Sarah?
4: Moi, je mets 2.
0: Ouais, voilà, alors là, je t'explique pas, l'autre. Pour une fois que c'était bien, elle nous met 2. Quand c'est archi à nul, elle nous met 1,5, elle.
4: Non, alors... j'ai mis moins 1,5 tout à l'heure.
0: Moins 1,5.
4: Eh ben oui.
0: Je t'adore, toi. J'avais compris 1,5, moi. Allez, on y va, on appelle une troisième ville. C'est laquelle, cette fois-ci?
8: On va aller à Limoges.
0: Allez, François, c'est à ton tour. Oh,
7: ok.
0: Faut faire vite, hein. On est pris par le temps, hein, malheureusement. Qu'est-ce que c'est speed, la journée, putain? Tu me torches en 30 secondes, hein?
7: Ah, pas de problème.
0: Intérêt, hein? Sinon,
7: Oh, je suis animateur.
0: Coup de fouet, hein?
10: Allô?
7: Allô?
10: Allô, j'écoute.
7: Oui, c'est la société Bonne Année.
10: Oui.
7: Vous allez bien?
10: Allô?
7: Ouais, vous êtes en direct sur la radio, là.
10: Oui.
0: Mais non!
7: Qu'est-ce que vous diriez à des gens pour leur souhaiter la bonne année?
10: Oh, mais qui est là?
7: Là, c'est la société Bonne Année. Il y a plein de monde qui vous écoute.
10: Ah, ben écoutez, non, moi, j'ai pas le temps de...
7: Oh, il faut participer. Après, vous pouvez gagner quelque chose.
0: Mais
10: oui,
0: non,
10: oui,
0: il a rien compris.
10: Merci. Allez,
0: c'est
10: bonne
0: la
10: santé à tous. Hein.
0: C'était où, là?
7: Limoges.
0: Mais t'es nul, il faut pas lui dire qu'il est à la radio, mais ils sont... Oh, mais
10: tu m'as dit de torcher.
0: Ben oui, mais je t'ai pas dit de dire qu'on est en direct sur une radio. En imaginant qu'il y ait des gens qui l'écoutent, qu'est-ce qu'ils pourraient souhaiter à des gens? Mais peut lui dire qu'il est en direct sur une radio qui va gagner des cadeaux.
10: Ah là là.
0: Eh non, mais on a affaire à quoi? À des sourds, là? Les Deep Purple, là, va falloir vous réveiller, là.
4: Bon, alors on est... réveillé?
0: Ben, on a pas l'air, hein.
5: Et si, on a la patate, là.
0: Bon, alors, Pascal, on met combien?
5: Ouais, moi, je mets, allez, 2.
0: François?
7: Oh, non.
0: Ta prestation, elle vaut moins 1 aussi, hein.
7: Oh, ouais, ouais.
0: Bon, allez, on a... Et 4. Sarah, 4, allez, Sarah, combien?
4: 2
0: pour Sarah, on y va, une dernière ville. Pour l'instant, qui c'est qui l'emporte? Ah oui, là, c'est Nantes, hein. Là, c'était Limoges, alors.
7: Ouais,
0: hein.
7: C'est Nantes, devant, ouais.
0: Allez, une dernière, c'est laquelle?
8: Ouais, essayez Dunkerque.
0: Alors, on va essayer Dunkerque, et c'est Sarah qui va le faire, maintenant.
5: Dunkerque?
0: Sarah? Sarah?
4: Oui?
0: C'est toi qui le fais.
4: D'accord.
7: Ça va être beau.
1: là.
0: Hein, chez ta mère, chez ta mère.
2: Allô.
1: Bonjour.
2: Oui, bonjour.
1: Bonjour, c'est la société Bonne Année qui vous appelle.
2: Comment?
1: C'est la société Bonne Année qui vous appelle.
2: C'est la société Bonne Année.
1: Oui, elle ouvre qu'une fois par an, quoi.
2: Pardon?
1: Elle ouvre qu'une fois par an. Et je voudrais savoir qu'est-ce que vous souhaiteriez aux gens qui vous écouteraient si vous seriez sur une radio, par exemple.
2: Je n'écoute pas Fun Radio.
1: Mais je parle pas de Fun Radio, là.
2: Ouais, vous vous appelez qui, là?
1: Ben, on appelle des gens au hasard, hein.
2: Ouais, mais vous êtes qui?
1: Je suis la gérante de la société Bonne Année, quoi.
2: C'est quoi, ça?
1: C'est une société qui ouvre une fois par an.
2: Qui ouvre une fois par an?
1: Oui. Pour souhaiter Bonne Année à tous les gens, quoi.
2: Eh bien, c'est merveilleux, ça.
0: Est-ce que vous auriez quelque chose à souhaiter aux gens, s'il vous plaît, monsieur?
2: Une excellente année.
0: Ouais, beaucoup de santé, hein. Je crois que c'est très important, ça. Hein.
1: Classique, quoi.
0: C'est vrai, hein. Mais est-ce qu'on pourrait pas leur souhaiter un peu de malheur?
2: Pas du tout. C'est comme ça.
0: Un peu de désespoir. Des accidents de voiture, du gel sur la route, je sais pas, moi. Non? La nuit
1: faites
0: polaire.
1: Faites de la personnalité dans la vie.
0: Bah ouais.
2: Ou bien raccrocher au nez.
0: Faites-le.
2: Au revoir, monsieur.
0: Allez. Au revoir, madame. Il était plutôt cool, lui.
2: Ah oui.
0: C'était où?
6: À Dunkerque.
0: À Dunkerque.
7: Il était bien, ouais.
0: Bon, je m'aperçois qu'il n'y en a aucun de vous trois, par contre, qui a réussi à... Hein.
7: Attends, on vient de lui dire,
1: désolé, mais on peut pas être comme toi. Hein.
0: Non, mais je sais bien, mais moi je pensais que depuis le temps que vous m'écoutiez, le soir ou la nuit, vous aviez pu un peu déteindre sur mon talent et pouvoir le projeter un petit peu dans les banlieues et dans les chaumières.
7: Mais on essaie, Max.
0: Bon, bah je vais refaire toute une éducation alors. Hein.
1: D'accord.
0: Bon, en tous les cas, Pascal, François et Sarah, je plaisantais, je vous remercie, je vous souhaite une excellente année.
1: Bon,
0: ouais, bon,
1: nous aussi.
0: Et mon cul, ouais.
7: Et Max.
0: Ouais.
7: On peut dire un truc?
0: Non.
7: Allez,
0: vas-y, vite fait.
7: Non, c'est juste pour ma copine, c'était pour lui dire que je l'aimais, quoi.
0: Oh, on l'aime tous, on vous embrasse.
7: Ouais. Max,
0: vous rappelez d'ici quelques instants, 05 70 5000, on est là jusqu'à 19h. Et si vous souhaitez intervenir également avec Jenny qui va venir nous rejoindre d'ici quelques minutes, c'est au 16 147 22 5000. Voici Diana King sur Fun Radio.
11: Bon, donc j'imagine que si vous avez répondu à cette annonce et que vous êtes potentiellement intéressé par des films érotiques ou porno réservés aux filles, qu'est-ce que vous attendez de ces films-là? D'abord, est-ce que vous êtes d'accord avec Sylvain qu'effectivement le monde porno est réservé aux hommes?
12: Pour l'instant, oui. Pour l'instant, oui, c'est clair. Moi, en fait, je réagis parce que il y a 2-3 jours, on est tombé sur Canal Sat sur film porno avec mon copain.
11: Ouais.
12: Et en fait, je me suis rendu compte que lui, ça l'intéressait pas mal, mais alors que moi,
11: Alors que pourtant, il y a des beaux mecs, je veux dire, qu'est-ce qui fait que justement, c'est unique, tu crois que c'est fait plus pour les mecs que pour les nanas, ces films?
12: Bah, déjà parce qu'ils répondent plus aux attentes des mecs dans le sens où les fantasmes présentés dans les films porno, en fait, c'est des fantasmes de mecs, quoi.
11: On est d'accord.
12: Un exemple, ils font l'amour, enfin, ils baisent, plus exactement. Le résultat, ça va être le mec, il éjacule sur le ventre de la nana, elle va lécher, enfin, des choses comme ça.
11: On est d'accord.
12: Je sais pas. Moi, je sais que quand je fais l'amour avec mon copain, c'est pas le genre de choses auxquelles je m'attends, quoi.
11: D'accord. Alors, qu'est-ce que justement tu aimerais voir, Claire, et après Céline, on la fera intervenir? Dans les films porno, alors, qu'est-ce qu'il faut qu'ils fassent, Sylvain?
12: Plus de sensualité, quoi. Plus de sensualité.
11: Mais des sensualités, pas forcément des caresses entre femmes, c'est toujours des caresses avec
12: non,
11: un couple.
12: Voilà, souvent, par exemple, quand tu parles de caresses entre femmes, souvent, dans les films porno, tu vas voir un mec qui va intervenir au milieu de deux nanas, qui vont se faire plaisir entre elles, etc. Les mecs qui fantasment énormément sur...
11: Oui, ça reste pour les mecs encore. Ouais,
12: voilà, ça reste pour les mecs, dans le sens où les mecs vont fantasmer sur deux lesbiennes ou deux nanas qui vont se faire plaisir entre elles, ils interviennent, etc. Nous, on est moins basé là-dessus, on est moins basé sur personnes ensemble, etc. etc.
11: Est-ce qu'il faudrait pour conseil à Sylvain que dans ces films-là, à ce moment-là, quand il y a des relations sexuelles entre hommes et femmes, ça soit des couples plutôt qu'un mec qui vient de choper une nana comme ça dans le coin d'une rue?
12: Ouais, à la rigueur, ouais. Moins de baise déjà.
11: Ça devient plus ça devient plus érotique que pornographique, tout en montrant beaucoup alors.
12: Non, en montrant du sexe, quoi, en montrant l'acte en lui-même, sans rester subjectif, tout simplement en rentrant dans le vif du sujet, c'est le cas de dire.
11: Ouais.
12: Mais quelque part en étant plus sensuel.
11: Ou alors
12: plus
11: que
12: de sensualité, moins de baise.
11: Ou alors quand c'est de la baise, qu'à ce moment-là, ça soit vraiment la nana qui mène la danse.
12: Ouais, aussi pas mal, ouais.
11: Claire,
12: ouais, parce que c'est vrai que nos fantasmes à nous, c'est aussi ça, quoi.
11: Pardon?
12: Nos fantasmes à nous, c'est aussi ça.
11: Tout à fait.
12: De
11: dominer également.
12: Le jeu, alors
11: bien
12: que trois quarts du temps, là, c'est le mec qui gère, c'est le mec qui assouvit ses fantasmes.
11: Comme de Basic Instinct ou harcèlement.
12: Voilà, ouais.
11: Alors,
12: ouais, pas mal, ouais.
11: Sylvain, tu voulais poser une question?
6: Une petite question à Claire. Est-ce qu'au au niveau de la façon dont c'est filmé aussi, est-ce qu'il y a des choses? Parce qu'il me dit que ça doit peut-être compter beaucoup, un peu l'ambiance, un peu les lumières, la façon dont c'est présenté.
12: Ouais, il faudrait plus de douceur, plus sans que ce soit forcément tamisé, sans avoir forcément carrément qu'il nous montre une histoire style sitcom, quoi. On n'est pas là non plus. On n'est pas seulement fleur bleue, quoi. Il y a pas d'extrême. Là, on est dans deux extrêmes. Ou alors, ils vont nous montrer des trucs complètement fleur bleue, ou alors ils vont nous montrer des trucs complètement cul hard, mais vraiment orientés sur les mecs, quoi.
11: Céline ?
13: Oui ?
11: Bah vas-y, on t'écoute.
13: Je suis tout à fait d'accord avec Claire. Bonsoir Claire.
12: Bonsoir.
13: Je suis tout à fait de ton avis. C'est vrai que les films pornographiques aujourd'hui manquent beaucoup de sensualité.
12: Ouais.
13: C'est beaucoup trop hard. Et sur ce, c'est vrai que c'est basé la plupart du temps sur les fantasmes des hommes. Et ils pensent pas assez à nous, à ce qu'on pense nous.
11: Bon, un samedi soir, effectivement, on était dans une soirée, j'étais à l'hôtel et on a vu la fin d'un film de Rocco Siffredi. Putain, mais c'est nul.
12: Alors le mythe du gros phallus de Rocco Siffredi.
11: Non, mais en dehors de ça,
12: dépassé, quoi.
11: Non, mais même en dehors du sexe pur, je veux dire, même le scénario, tout, c'est un mec militaire qui vient sauver une nana, et puis donc il sauve une nana qui a quand même une bombe dans sa chatte. Elle a des bâtons de dynamite dans sa chatte et c'est prêt à sauter. Donc lui, il arrive genre, ils sont Stallone et tout, ils sont maquillés comme s'ils venaient, tu vois, d'un commando. Il tue bien sûr tout le monde. Lui, il lui enlève les bâtons de dynamite dans la chatte, hop. Et après, forcément, il est dans un hangar où il y a un avion et tout avec, tu sais, des escaliers là qui montent et tout. Il monte et puis il se la saute là, c'est complètement un chier. S'il donne des tapettes avec sa grosse bite sur le cul.
13: Non, mais c'est même plus excitant en fait.
11: Non, c'est pas excitant, c'est vicelard.
12: Faudrait trouver un espèce de compromis entre le gros film de cul et par exemple une semaine et demie, un truc comme ça qui est quand même vachement sensuel,
11: mais ça demande
12: hard à la fois, quoi.
11: Mais vous êtes d'accord? Bon, alors il y a deux choses. Un, ça demande des moyens, et deuxièmement, est-ce que le public est en attente? Est-ce que ce que le public veut ça? C'est ça aussi le problème, Sylvain.
12: C'est qu'il faut essayer pour savoir, quoi.
11: Mais alors s'il va essayer, il va mettre peu de moyens, et donc forcément au niveau du rendu image et tout ça, ça risque d'être très amateur.
12: Ouais, mais est-ce qu'il y a besoin d'avoir tellement de moyens que ça pour
11: Que ça devienne plus
12: sensuel?
11: Bah, je pense aussi, parce que quand l'image, faut que ça devienne vraiment du cinéma, que ça soit joli à regarder au niveau de l'image, au niveau de la finition. Quand c'est vraiment des films sur Canal, comme j'ai pu en voir 2-3, où c'est vraiment filmé amateur, ça fait amateur, et même quand ils montrent des images un peu plus soft, ça fait quand même très amateur et ça fait, oh là là, ça fait naze, quoi.
13: Ouais, donc en fait, Max, tu veux dire par là que dès qu'il y a des gros plans, ça fait tout de suite plus pro?
11: Ah pardon, je parlais par exemple de la définition de l'image, parce que tout à l'heure Sylvain, Sylvain s'intéressait justement à la façon dont c'était filmé.
6: Parce
11: donc
6: que je pense vraiment que c'est un des aspects essentiels aussi, quoi, la façon dont c'est filmé, dont c'est présenté.
11: Bah, c'est-à-dire que si tu mets de la finesse un petit peu dans dans l'écriture aussi, dans les textes, parce que vraiment ça vole pas haut, et que tu veux filmer d'une manière intelligente, forcément faut qu'il y ait un suivi dans tout, quoi.
6: Le film
12: sur lequel je suis tombée il y a 2 jours là, c'était un film qui se passait sur un yacht, une prise d'otage, les nanas qui changeaient l'attention, enfin comment?
11: Détourner
12: l'attention des mecs en les emmenant dans un coin pour baiser, quoi, et puis pendant ce temps-là elles prenaient leurs armes, enfin c'était des trucs, attends, mais c'est nul, quoi. C'est nul. On dirait qu'ils ont
11: mais c'est risqué, hein, quand même.
12: Au niveau de la sensualité, c'est des mecs qui ont le nez dedans, c'est le cas de le dire tous les jours, quoi.
6: Donc, finalement,
12: et en fait, ils n'ont pas d'imagination, quoi.
11: Ouais, c'est risqué quand même, hein, parce que
12: les mêmes histoires, toujours le même type qui revient.
13: En fait, moi je pense que c'est trop direct.
12: Ouais,
13: nous les femmes, je sais pas si Claire, t'es d'accord avec
11: moi. Mais c'est ce qu'on recherche.
12: J'aime bien qu'on tourne un peu autour du pot, quoi.
11: Attendez, ça c'est dans la vie de tous les jours, mais le mec qui fait des films porno, le mec qui en produit à l'appel et qui cartonne, à mon avis, va vous dire, vous êtes bien gentils les filles, votre discours évidemment, mais c'est pas du tout ce qu'attend le public. Ils veulent tout de suite, faut un mec qui achète cachette du film porno, il veut que dans les 5 premières minutes, il y ait déjà une scène.
12: Ouais, mais là, on parle pas de mecs.
6: Je ne sais pas, Max. Ça dépend aussi du contexte.
13: Les mecs, toujours les mecs. Vous parlez
12: des
13: femmes, alors.
12: T'as raison. Parce que nous, on a envie, quoi. Maintenant, vous nous demandez ce dont on a envie, on vous le dit, quoi.
13: Exactement.
12: Vous, tu reviens de suite à un mec qui a envie de ça quand il y a un film de cul, quoi.
13: Dans les 5 minutes.
12: Voilà, quoi.
11: Bon, bah, Sylvain.
13: Merde.
11: Sylvain.
6: Ouais.
11: Voilà, tu t'as un petit peu plus aiguillé.
6: Oh, ça aide beaucoup. J'ai une autre question.
11: Oui, c'est très intéressant.
6: Ce qui vous déplaît dans le X actuellement, c'est pas tant le sexe, mais c'est vraiment les rapports entre hommes et femmes qui sont présentés là-dedans, quoi.
12: Bah attends, nous on est autant orientés que les mecs sur le sexe quoi.
11: Un peu plus
12: c'est aussi partie de notre vie, autant,
14: voilà,
12: autant
14: mais différemment.
11: Donc vous demandez un peu plus de finesse et de sensualité, voilà, tout en respectant effectivement l'amour pour le sexe et tout ça.
12: Voilà, c'est bien résumé. Excellent,
14: excellent. Tu as fait des progrès.
11: Bah, j'ai compris depuis le début, mais c'est à vous de dire ça.
6: Tu devrais bosser.
11: Moi, ça m'intéresse pas du tout, mais j'essaie de, en écoutant tout le monde, de comprendre effectivement. Maintenant, je sais pas forcément.
12: Ça t'intéresse pas du tout le cul.
11: Non, bah le cul, en tout cas en vidéo,
14: attends,
11: non, pas tellement,
14: Max,
11: non.
14: Max,
11: non, honnêtement,
14: non. J'ai une question. Alors toi, comment tu qu'est-ce que tu attends d'un film aujourd'hui?
11: Je vais de film de cul.
14: Oui.
11: Rien du tout. Je vais être très sincère avec toi. Ça va peut-être te surprendre. Je te peux le promettre et te le jurer. J'ai dû voir un film de cul en entier dans ma vie. J'ai dû en voir, allez, en tout et pour tout, 4 ou 5 en extrait de 20 minutes.
14: Et jamais. Qu'est-ce que tu en as pensé?
11: Rien, ça m'a fait marrer, je trouvais ça débile. Ce que je trouve de toute façon drôle et débile, avant même le cul et la position, bon, que le fait que ça aille très vite, que le mec en 2 minutes, il s'attrape la nana, qu'elle a envie, fous-moi ma grosse bite dans le cul, vas-y, allez gros, j'en veux. Tout ça qui me fait marrer, c'est les dialogues. C'est les dialogues et surtout le scénario qui est naze. Et ça, ça me fait plutôt rire.
12: Ça fait rire, hein.
11: Moi,
12: faire pleurer, ça fait rire, quoi.
11: C'est-à-dire que moi, étant donné que je suis pas demandeur de ça, je vois ça au côté deuxième degré et je prends ça en humour. Et souvent, quand on est avec des potes et qu'on tombe dessus dans les chambres d'hôtel, quand on va mixer et qu'avant on est dans le truc où qu'on zappe, on a Canal et qu'on regarde, et moi je me marre, je me dis mais attends, mais c'est débile, mais le mec
14: non mais c'est clair,
11: c'est tout ce que je retiens,
12: enfin,
11: moi
12: c'est la réaction que j'ai eue il y a 2 jours avec mon copain en regardant la télé, quoi.
11: C'est tout ce que je retiens.
12: On était mort de rire, on observait, on se foutait de leur gueule et voilà, c'était tout, quoi.
11: Sinon voilà, j'ai jamais vu de film porno, j'ai jamais regardé.
12: Mais en fait, il faudrait que tu vois qu'ils sortent, que c'est Sylvain, c'est ça?
6: Ouais, c'est Sylvain. Sylvain, ouais.
12: Sorte un film de cul pour fille et peut-être que ça t'intéresserait.
14: Voilà, qu'il essaye au moins.
11: Non, mais c'est fort possible, peut-être qu'à ce moment-là. Et encore, même pas, parce que je recherche pas ça.
12: Non, mais nous non plus.
11: J'ai pas d'attirance
12: nous
11: pour.
12: Non plus, on recherche pas forcément ça. Enfin, moi, je sais que dans ma vie de couple, j'ai pas forcément besoin de ça. Je suis tombée dessus sur Canal Sat et puis basta.
11: Voilà.
12: Mais à côté de ça, peut-être que s'ils sortaient des choses plus intéressantes et quand même des choses plus belles à voir, tout simplement, comme on regarderait un autre film, peut-être est-ce que ça nous intéresserait un petit peu plus, parce que c'est vrai que pour l'instant, ça nous intéresse pas, quoi.
6: Bah,
12: c'est pas du tout basé sur nos envies. Donc, bien évidemment, ça peut pas nous intéresser. Ça nous interpelle, mais ça ne nous intéresse pas, quoi.
6: Bah surtout maintenant qu'on en fait de plus en plus à la télé, donc on n'a pas besoin de se déplacer pour aller chercher une cassette et tout, donc on tombe dessus si c'est sympa en mode, quoi, tout simplement.
11: Exactement.
12: Ouais, mais ça l'est pas, quoi.
11: Exactement. Mais voilà, mais enfin, si tu fais un film comme ça qui est dans le commerce et que un public un peu spé, le temps qu'il soit sur Canal, si ça marche pas, si ça marche bien, ça sera acheté partout, hein.
6: Ah, ouais. J'espère bien.
14: Mais, faut essayer.
11: Bah, faut essayer en tout cas, Sylvain.
14: Tout à fait.
11: Oui.
12: Voilà.
11: Bah, merci en tout cas Claire et Céline de nous avoir apporté cette
14: petite. Je te coupe.
11: Oui.
14: Je voulais te demander une petite faveur.
11: Oui.
14: Je vais peut-être me faire emballer, mais bon, je tente quand même le coup. J'aurais aimé savoir s'il était possible de m'envoyer le CD de Sergent Garcia.
11: Je ne l'ai pas.
14: Ah, il est beau.
11: Voilà, comme ça, ça va être plus vite.
12: Moi, je l'ai.
11: J'ai le single, mais j'ai pas l'album et j'ai rien.
14: Ah, merde.
11: Je suis désolé.
14: Bon, et un petit CD de 5 non plus.
11: J'ai rien du tout, non.
14: Ouais, bon, d'accord.
11: On a que les yeux.
12: Et moi, je peux demander une faveur.
11: Oui.
12: Moi, c'était juste que je voulais faire un bisou aux deux personnes qui m'ont accompagné pendant la route. Ils ont été super. Et mon chien, il a été super aussi. Il nous a pas gonflé, mais je veux surtout embrasser les deux personnes qui nous ont accompagnés.
11: T'es routier?
12: Non, non, pas du tout.
11: Ah bon?
12: Non. J'étais sur la route quand je vous ai appelé et on montait à la montagne faire un bon week-end bien sympa de 4 jours.
11: Arrête!
12: Et ça le fait grave.
11: Arrête!
12: Il fait moins 5.
11: Ouais,
12: de la
11: mais putain.
12: Je pense très fort à vous demain sur les pistes.
11: Ah là. Bah, tu sais, j'en ai une, moi, qui m'appelle tous les jours et qui est sur les pistes pendant 10 jours. Alors laisse tomber, ça m'écœure déjà comme ça suffisamment.
12: Tu peux râler?
11: Non, pas tant que ça, finalement.
12: Non.
11: Non, je trouve ça plutôt bien que les gens s'éclatent.
12: Attends,
11: ils ont bien raison.
12: Euro Disney, on peut pas tout faire non plus.
11: Disneyland
12: quoi.
11: Paris, je t'en supplie. Mais non, mais c'est avec la même.
12: Disneyland Paris.
11: Oui, mais j'étais à Disneyland Paris avec la même personne qui est au ski, tu vois.
12: Ah, ouais. Elle te fait râler bien exprès, quoi.
11: Voilà, exactement.
14: D'accord. Ouais, mais bon,
12: je te fais pas râler à cette prix.
11: Mais je me vengerai, moi, je vais à Miami bientôt. Ouais.
12: À Miami.
11: Ah, oui.
12: Bon,
11: bah
12: alors tu me feras râler. Mais tu sais, hein, si tu veux venir, y a pas de problème. Hein.
11: Oui, mais le problème, c'est que ce week-end, vendredi, je travaille à la loco et samedi, je suis à Chartres. Je suis où déjà? Comment ça s'appelle? Le garage. À Chartres.
12: Au garage.
11: Voilà, donc samedi soir encore techno. Hein.
12: Je connais la loco, mais pas le garage.
11: Donc ça sera, bah oui, c'est à Chartres, hein, donc forcément, ça sera non, pas pour ce week-end en tout cas. Merci en tout cas Claire, Céline et puis Sylvain. T'as l'intention de tourner quand ce film, Sylvain?
6: Ah ben on a une boîte de prod qui est en route là, donc on compte vraiment se lancer sérieusement là-dedans. Éventuellement passer sur Canal ou quelque chose comme ça quoi.
11: D'accord, ok, oui.
14: Sylvain, je voulais te poser une question. Elle est où ta boîte de production exactement?
6: Dans la banlieue parisienne.
14: Dans la banlieue parisienne.
6: Ouais, ouais.
14: Et t'as déjà monté quelque chose de sérieux ou pour l'instant c'est juste un projet?
6: La boîte est commencée, on a des petites idées, des scénarios et tout.
11: Pourquoi avoir envie de faire un film de cul? On a une minute, hein, faut faire très vite Sylvain, donc réponds court.
6: Pourquoi avoir envie de faire ça?
11: Oui.
6: Non, parce que je pense que c'est carrément un marché à exploiter, quoi. Je veux dire, c'est la moitié du public potentiel qui n'est pas visé. Donc,
11: c'est pas que du plaisir, il y a du business là-dedans, quand même.
6: Non, c'est du business pour moi, carrément.
11: D'accord,
6: je
11: veux
6: dire, si on réussit là-dedans, on peut se retrouver numéro 1 du porno en France très très rapidement.
11: Voilà, quoi, c'est numéro 1 du porno féminin, hein, parce qu'il y a quand même déjà 2-3, à mon avis, qui sont déjà bien installés depuis belle lurette là-dedans. Hein.
6: Mm-hmm.
11: Voilà, ok.
14: C'est une bonne idée qu'il a là.
11: Non, mais en tout cas, c'est bien d'avoir pensé à ça. C'est vrai que quand il me l'a dit, moi, très honnêtement, j'ai trouvé ça plutôt intéressant. Je dis, c'est vrai, il a raison. Il doit exister quelques films pour les femmes, mais très peu, à mon avis, et pas suffisamment mis en avant. Merci Claire, Céline et Sylvain. Vous ne quittez pas, on vous repasse le standard. Alban, on s'est promis de Lyon, pas bah, décidément. Regardez, dans le 8e arrondissement, 75-008, Paris. Bon, il y en a d'autres, t'inquiète pas. Des garces, il y en a partout. Quitte à appeler des non-garces pour appeler des garces, on le fera hein, ce soir. Hein. On appellera Sandy. Ouais. On appellera Olivier de la Pro. La petite garce. Ah là, ça dort. Hein. Ah non, elle bosse à cette heure-ci, les garces. La petite garce. Bah.
15: En général, ça, oui.
11: Ah bah oui, à cette heure-ci, elle travaille.
15: C'est
11: hein.
15: L'heure. Hein.
11: Enfin, on n'a pas dit que des garces étaient des putes, hein, non plus. On va pas non plus tout mélanger. Hein. Ne me faites pas dire ce que je n'ai pas dit. Hein. Non, ça reste une garce. Ouais, voilà, exactement, ouais. Allez, on réessaye encore, on fait sonner dans tous les sens ce soir. Allô? Allô?
15: Oui.
11: Alors, je sais pas, non, c'était une sonnerie, c'était chez toi?
15: Oui.
11: Ah d'accord, ok, t'as deux portables? Non, c'est ton portable.
15: J'ai un portable.
11: Tu l'éteins, hein?
15: Ça y est, je l'éteins.
11: Ah ouais, sois sympa quand même, t'es en direct avec moi, tu vas pas commencer à t'amuser à répondre
15: non,
11: avec
15: non,
11: tes copains.
15: Je m'amuse pas.
11: Bon, c'est quoi ton sujet avant que les gars se décrochent?
15: Bon, mon sujet, c'est par rapport à l'homosexualité.
11: Ah, l'homosexualité, d'accord, ok, très bien. T'es homo? T'es lesbienne?
15: Non, pas du tout.
11: D'accord. Allô?
16: Oui.
11: Oui, la garce?
16: Oui.
11: Ah, sacré garce, va. T'es une garce, toi, hein? Tu es une garce? Bien! Et de une! Allez, c'est pas mal. Allez, hop.
16: Il y a un début.
11: C'est sûr que ça... C'est pas évident qu'on le prenne bien. Hein. J'ai pas dit qu'il n'y en ait pas une ou deux qui trouvent ça intéressant. Mais bon, là, pour l'instant, on en a une. Attention, et je rappelle qu'il y a un pari... Allô, la garce?
17: Comment?
11: La garce?
17: Comment ça la garce?
11: Je me demande si t'es une garce, t'es la garce ou pas?
17: Dis connard, t'as un problème?
11: Dis donc la garce, t'es une petite garce toi hein? T'aimes
17: moi?
11: Ça hein? T'es une garce toi, t'aimes ça hein?
17: Pauvre con moi.
11: T'aimes ça va, espèce de petite garce.
17: Dis-moi ton nom à toi.
11: T'aimes bien qu'on te mette des fessées hein, sur le cul.
17: Dis-moi
11: la garce.
17: Ton nom à toi connard.
11: Ah la garce. Ah bah t'as dit mon nom déjà, c'est monsieur connard.
17: C'est monsieur connard, c'est bien ce qui me semblait.
11: Voilà. Hein?
17: Alors monsieur connard, t'arrêtes tes conneries parce que je porte plainte moi.
11: Non mais connard il aime bien les garces.
17: T'aimes bien les garces connard?
11: Ouais.
17: Mais arrange-toi que je te trouve pas parce que
11: non,
17: t'es
11: mais
17: comme il faut. Ouais.
11: Je te dérange pas plus longtemps.
17: T'as compris?
11: D'accord. Salut la garce. Et voilà! Bien! Ah, celui-là est déjà plus violent, mais c'est normal quand tu tombes sur un homme, déjà ça devient plus dur.
15: Ah, bah les nanas, c'est pas pareil, hein,
11: je voulais dire qu'il y avait un Paris by Night qui se préparait avec Fildar et Manu qui seront avec Philippe, le chauffeur de taxi, notre chauffeur de taxi national et le seul et unique du Star System. Ça sera entre minuit moins 20 et moins le quart à Porte-Maillot devant le Palais des Congrès. Bon esprit, les enfants, juste pour faire une distribution de CD. On se sauve tout de suite après, hein.
18: Et lui, il faut qu'il soit là dans un quart d'heure, après.
11: Voilà, même pas 10
18: ouais.
11: minutes.
18: Ouais.
11: Attention.
19: Oui, allô.
11: Oui, la garce.
19: Ouais,
11: salut la garce.
19: Salut Joe.
11: Ça va, espèce de garce.
19: Qu'est-ce qui t'arrive là?
11: T'es une petite garce toi.
19: Ah, t'as un problème de sexe là, Joe?
11: Ouais.
19: Mais faut être branlé un coup, puis il faut être amusé un petit coup quoi.
11: Ah, espèce de petite garce.
19: Eh, moi j'aimerais bien.
11: J'aime bien quand tu m'insultes. Tu sais que j'aime bien.
19: Puis je t'enculerais bien beaucoup là, toi.
11: Tu sais que j'aime bien ça.
19: J'aimerais bien mon gros bouc, puis t'irais pleurer de ta mère quoi.
11: Insulte-moi, petite garce.
19: Un sacré petit fils de pute.
11: Ah, la garce, j'aime ça. Ah, t'es bien une garce, on m'a bien donné. On m'avait dit appelle à ce numéro, tu vas y aura une garce au bout du fil qui va t'insulter, c'est bon.
19: Sacré petit fils de pute, quoi.
11: Ouais, j'aime bien ça. Ouais.
19: Ah putain, t'as que ça à te branler, t'as que ça à faire là.
11: Ah, puis je vais me branler après la garce.
19: Allez, ciao, bonne soirée.
11: Salut la garce. Ciao.
19: Salut fils de pute.
11: Salut, salut la garce.
20: Ah,
11: Ah bah voilà, ça faisait longtemps qu'on m'avait pas traité de fils de pute, Gisèle. Ah ouais. Bon, heureusement que ma mère n'est pas là.
15: Il y a que des mecs, hein. C'est ça qui est chiant.
11: Non mais c'est bien parce que du coup, du fait, ça devient tout de suite. T'as l'impression que c'est fait exprès, c'est un coup de fil, t'appelles et que t'es censé te faire insulter quoi. Et que t'es une garde, c'est vrai, ça fait vraiment téléphone rose quoi. Heureusement que ma mère n'écoute pas la radio. Hein.
15: Heureusement, oui.
11: Vous savez pourquoi elle écoute pas?
15: Vas-y.
11: Parce qu'elle est en Arabie Saoudite.
15: Bah oui.
16: Oh là là là.
11: Et alors? Elle aura de s'éclater? Attends, non. C'est pas de ma faute si mes parents ils ont du pognon.
16: Bah ouais, bah non.
11: J'y suis pour quelque chose, moi, si je suis un gosse de riche.
16: Ah non.
11: Bon, alors.
15: On choisit pas.
11: On choisit pas sa famille, on choisit pas ses vêtements. On choisit pas non plus non, les trottoirs de Mani pour apprendre à marcher. Hein? Je suis né quelque part, être né quelque part. C'est nanana. Avec moi. Oh, t'as reconnu ça quand même, Ghislaine?
15: Ouais, mais ça me tourne un gars quand même.
11: Oh, t'es dégueulasse. Pourquoi? Pourquoi c'est... Mais je comprends pas, sans déconner, pourquoi vous dites que dès que c'est français, c'est ringard? Pourquoi...
15: Ah non, pas quand c'est français.
11: Maxime Le Forestier, c'est ringard.
15: Non, ouais. C'est la chanson qui devient un peu ringard.
11: Les paroles, elles sont extraordinaires.
15: Ah, les paroles peut-être, mais la musique, la chanson, quoi.
11: Mais tu plaisantes ou quoi? Parce que c'est Maxime Le Forestier, il a plus de 50 ans,
15: ah
11: donc
15: non,
11: c'est ringard.
15: Moi, j'aime beaucoup d'autres chanteurs qui sont français et qui datent d'un bail, quoi.
11: Attends, et quand il fait San Francisco, quand il fait, je sais pas, non mais il y a des,
15: non mais il y en a,
11: tout...
15: y en a certaines que
11: mon frère,
15: beaucoup,
11: mon frère, elle est magnifique. Et puis aussi la bille, là, comment ça s'appelle, bille de verre, une bille de verre. Oh, elle est magnifique.
15: Ah,
11: oh, elle est belle, putain, sans déconner. Qu'est-ce que t'aimes bien comme chanson française?
15: Comme chanson française.
11: Enfin, les artistes,
15: ouais,
11: plutôt.
15: Tu vas rigoler.
11: Les artistes.
15: Moi, j'aime bien Francis Cabrel.
11: Bah non, bah attends, bah alors, Francis Cabrel, par exemple, ma chanson préférée, qui est pour moi une des plus belles chansons de la chanson française, s'appelle Répondez-moi.
15: Répondez-moi.
11: Ah, tu connais pas. Et c'était l'hiver. Tu connais ça?
15: C'était l'hiver.
11: Ah bah dis donc, t'es une passionnée de Cabrel.
15: Ah bah c'est... attends, moi je connais pas toute Cabrel. Hein.
11: C'était l'hiver, il raconte l'histoire d'une fille qui a décidé de mettre fin à ses jours et qui a 19 ans. Et Répondez-moi, c'est l'histoire d'un... En gros, pour schématiser, c'est un homme qui raconte que quelqu'un qui vient de la campagne, qui vient s'installer en ville et qui s'aperçoit de la froideur aussi bien des gens que de l'endroit en général par rapport à ce que c'est la campagne. Ça s'appelle Répondez-moi. C'est un mec qui est désespéré, qui est en ville et qui demande Répondez-moi et qui... Oh, c'est... Attends, mais c'est extraordinaire, cette chanson, les textes, Saïd et Mohamed.
15: Ben, celle-là, il faudra que je l'écoute parce que je connais pas.
11: Répondez-moi, tu écouteras et c'est écrit.
15: C'est écrit, oui.
11: Ah,
15: c'est écrit. Je connais, oui.
11: C'est écrit. Non, pas c'est écrit, pardon. C'était l'hiver, pardon. C'était l'hiver. Et je trouve ça hallucinant. T'aimes bien un artiste et les plus belles chansons. Enfin, je dis pas que ce sont les deux plus belles.
15: Je suis pas fan de Francis Cabrel quand même. Hein.
11: Ah, c'est dommage parce que franchement, les premières chansons qu'il a faites, enfin toutes même, mais il en a fait des très très jolies. Les textes sont merveilleux. Qui d'autre en dehors de Cabrel?
15: Il y a Aznavour aussi.
11: Ah, la bohème. La bohème. Qu'est-ce que t'aimes bien encore d'Aznavour?
15: D'Aznavour, c'est la dernière entre autres qu'il a faite sur un film de.
11: Ah ouais, mais il faut écouter les vieilles chansons.
15: Ah ouais, mais il y a des vieilles que j'aime bien aussi.
11: On n'avait que 20 ans que vous ne pouvez pas connaître. Ah nanana. Il y a une chanson qui est magnifique où il retrouve une de ses amies qui est en fin de compte une femme qu'il aimait. Je ne sais plus le texte exact ni le titre. Oh, il y a des chansons merveilleuses d'Aznavour. Qui d'autre encore tu aimes bien?
15: Qui d'autre j'aime bien? Français. C'est très limité. Il y a Johnny Hallyday, bien sûr.
11: Ah oh, non, mais non.
15: Oui, mais, ça, mais oui, mais c'est pas la même chose, mais j'aime bien aussi.
11: Mais il y a une chanson française que j'aime beaucoup, par exemple, c'est Nino Ferrer, Le Sud.
15: Oui.
11: On dirait le Sud. Le temps dure longtemps. Ah, oh, les textes, c'est extraordinaire.
15: Ouais.
11: Pourquoi tu rigoles à chaque fois qu'il y a de la chanson française? Pourquoi tu ricanes?
15: Non, mais je trouve ça super que tu connaisses autant.
11: Ah, mais moi j'adore, mais moi je suis un fanatique de tous ces gens-là. Tu sais, moi, je vais même paraître, ça va paraître bizarre, mais il y a des périodes où pendant des semaines entières où je n'écoute que, par exemple, les vieux morceaux des vieux François Hardy, ça m'écoute du Brassens, du Brel, j'adore écouter du Aznavour par moment, du Nino Ferrer, enfin les vieux titres me fait des compiles, des vieux morceaux, hein, des trucs extraordinaires. J'ai même une compile que je suis en train de terminer qui est dans mon bureau. Par exemple, là, il y a un best-of qui est sorti d'un artiste qui est très bien, qui s'appelle Alain Chanfort.
15: Il y a une chanson. Bah oui, il est bien.
11: Ah non, mais c'est génial. Alors, et il y a une chanson qu'il avait écrite pour sa fille, Comme un géant. Mmh. Et j'avais jamais fait attention au texte, je crois que j'en ai déjà parlé il y a pas longtemps.
15: Ouais.
11: Et une fois à la radio, il le passait, et je me suis penché sur les textes, j'ai écouté. Tu te rappelles, tu vois le truc? Comme un géant. Je sais pas, les gens disent. En fin de compte, il parle, lui, c'est un géant par rapport à sa fille qui n'a que 3 ans. Donc, aux yeux de sa fille, lui, il paraît être un géant. Il parle de sa fille. C'est une chanson pour sa fille où elle a 3 ans.
15: Non, mais
11: c'est
15: la place de sa fille, quoi.
11: Mais attends, mais les textes sont super beaux. Mm-hmm. Ah ouais, non, franchement. Et on parle de Brel tout à l'heure, quand même. Merde, Jacques Brel.
15: Ben oui.
11: Edith Piaf. Mais Brel.
15: Ben oui.
11: Oh, quand même.
15: Je suis pas une fanade de la musique française, mais il y a quand même pas mal de choses que j'aime, quoi.
11: Comme c'est chez gens-là. On ne triche pas.
15: Ah, mais non.
11: Ah, non, c'est, tu connais ça, ces gens-là. D'abord, il y a l'aîné. Ah, tu connais pas ça? Oh, c'est génial, j'adore, je suis un grand fanatique. Après, il y avait les bonbons. Je vous ai apporté des bonbons. Ça, tu connais pas?
15: Non.
11: Ne me quitte pas, ça, oui, bien sûr.
15: Bon, ça, oui, bah,
11: les flamandes, les flamandes. Putain, mais elle ricane.
15: Mais non, mais je trouve ça génial.
11: Mais c'est fabuleux.
15: Non, mais ça change. Hein,
11: mais par exemple, il y a deux artistes qui sont, c'est vrai, aux yeux des... rien quand on va citer le nom, fait ringard, c'est clair. Enfin bon, je comprends. Mais qui ont chacun...
15: Bah, dis-moi qui, alors.
11: Je vais te dire qui. Mais qui ont chacun fait une chanson, de leur côté, enfin plusieurs peut-être, mais je connais mal, mais magnifique. Daniel Guichard, avec un autre truc qui s'appelle Mon Vieux. Mmh. Où il parle de son père quand il a 15 ans, qui malheureusement meurt. Il parle de son père et qui dit qu'à la fin son père est décédé et qui s'aperçoit que finalement il n'a partagé aucun moment avec lui et qu'il le regrette et qu'il aurait bien aimé partager des moments avec lui.
15: Mais vous le connaissez plus, quoi.
11: C'est extraordinaire. Mmh. Les textes sont somptueux. Et il y a un autre artiste également qui avait fait une chanson, c'est Gérard Lenormand. Il avait fait un morceau qui s'appelait Il. Est-ce que vous connaissez ça?
15: Je crois que oui. Ouais.
11: C'est l'histoire d'un gamin également qui va vivre dans la forêt et qui dit « Oui, mais il parle aux oiseaux, au soleil et aux forêts. » Ben, quand tu écoutes le texte, sans déconner, ça te fout le bourdon. Ouais. On va chercher. Attends, je reviens. Discute avec...
16: Voilà, quoi, comme un quoi?
20: Je sais pas.
11: Comme un géant?
20: Non, il.
15: Il.
20: Il? Ah oui, le normand.
15: Ouais. Celle-là, je la connais pas en plus.
11: Ah, ouais, elle fait chialer et tout.
15: Je suis déjà déprimé.
11: Ah non, mais c'est triste, moi, hein.
15: Elle va pas chialer quand même, hein.
11: Non, mais cette chanson, elle est triste. De toute façon, le Normand, quand tu le vois, de toute façon, t'as envie de chialer.
20: Il est pas gay,
11: hein. T'as envie de chialer.
20: Enfin, il est pas gay, je sais pas.
11: Bah, non, il est chanteur.
20: Oui, mais.
11: Bon, gay. Déjà. Mais c'est vrai qu'elle est triste. C'est une chanson où il parle des oiseaux.
20: Dans la forêt, où il s'en va.
11: Puis après, je sais pas ce qu'il dit.
20: Il.
11: D'ailleurs,
20: il
11: est pas fixé le CD, faut que je le mette là, alors.
20: Bah oui.
11: Ah ouais. Ouais, si, il est pas fixé. J'ai entendu ce que vous disiez, et c'est vrai que Fildar a raison, ça va pas.
20: C'est pas la fête.
11: De toute façon, moi,
20: c'est pas bonne année.
11: Quand je me fais des compiles de chansons françaises, généralement, c'est des textes qui sont assez déprimants. Ah, répondez-moi, je l'ai. Je vais te faire écouter, répondez-moi.
20: Ah, c'est bon,
11: c'est ça qui est bon. C'est bon, c'est bon. Vous allez y aller. Allez-y.
20: Bah, t'as les trois personnes pour le blind test après.
11: Ah, putain, le blind test, on s'en fout.
20: Bah, non, bah, non, c'est pas grave.
11: Non, mais on le fera demain.
20: Tu leur parleras.
11: Je vais les avoir avec moi. Ghislaine, on va accueillir Lisa.
21: Oui.
11: Bonsoir, Lisa. Lisa, t'es là?
21: Oui, je suis là, bonsoir.
11: Virginie.
22: Ouais, salut.
11: Et Françoise.
23: Salut Max.
11: Ma chérie, toi tu connais bien la chanson française en plus, Françoise.
23: Ouais, je connais Il.
11: Par contre, il faudrait peut-être que... Ah oui, vous êtes sur quelle ligne? Vous êtes pas appelé déjà là?
24: Non.
11: Merde, parce
24: attends,
11: que j'ai pas...
24: Il y a petite lune qui va venir.
11: Ah d'accord, il vous l'a dit?
24: Non, mais on va lui dire.
11: Ah ouais, pour le... S'il vous plaît. Alors, je vous fais écouter Cabrel.
24: Attention.
11: Yes. Il y a des portables qui vont sonner.
23: Non.
11: Si, j'entends vibrer.
23: Non.
11: Si, j'entends...
23: Putain.
11: Merde, oh. Attends, excusez-moi, parce que là, je sais plus où c'est, là. Oh
23: non, je l'ai pas, moi.
11: C'est où, le CD?
24: Putain, mais Manchot, c'est sur la tranche insert.
11: Ah bah ouais, mais alors, du coup, je les entends plus, moi, les inserts. Alors, s'ils parlent après, moi, je fais comment?
24: Bah ouais...
11: Ah bah, c'est la crotte. Il n'y a aucun CD qui lit non fixé, là.
24: Non. Bon, il y a un problème, c'est que Petite Lune, il peut pas, là. Il fait
11: des... Oh là.
24: Ouais,
11: bah attends, je vais le passer à côté.
24: Où ça?
11: En face. Oh, le bordel. Oh non, mais là, on peut pas, là.
23: En attendant mettre le film, le film bien sûr, le disque, on peut parler du sujet dont je voulais parler.
11: C'était quoi?
23: Bah, par rapport à l'homosexualité.
11: On s'en fout que tout le monde soit homo, c'est bien.
23: Mais non,
11: ah putain, ouais, d'accord.
23: C'est un sujet trop tabou encore.
11: Bon, allez, vas-y, vite fait, en deux secondes.
23: En deux secondes, je disais que j'avais zappé, parce que ça sert à rien que je mate la télé, mais j'ai zappé sur la 2. J'ai regardé un film comme quoi les sujets tabous de ce soir.
11: Bon, c'est pas grave, après on déviera sur le sujet, sur l'homosexualité et tout ça en règle générale.
23: Comment?
11: Oui, on pourra en parler demain, oui.
23: Pourquoi
11: pas? Non, mais je veux dire, parce que là, voilà, pour être très franc, il reste une demi-heure. Si on veut écouter un peu de chansons françaises, comme, enfin, moi j'aimerais bien vous faire écouter tout ça. J'aimerais faire le Paris by Night. Il faudrait qu'après on a un petit stagiaire qui va appeler dans un instant. Ça marche pas? Ah bah ça marche pas. Alors on peut pas faire le. On peut pas faire écouter des morceaux?
24: Bah.
11: Oh là là, c'est trop con.
23: Dommage.
11: Bah ouais.
24: Pas là-dedans.
11: Non mais là il faudrait. Non mais si je le passe là-dedans, excusez-moi, on explique. Si je le passe là-dedans, j'ai plus d'insert. Tu captes ou pas?
24: Bah oui, je capte, mais tu fais écouter puis tu les reprends.
11: Bah non, c'est tout naze. Moi je vais entendre les réactions des nanas qui pleurent pendant que je passe des morceaux.
24: Bah tu le fixes alors.
11: Bah ouais, mais si je le fixe, moi je voulais mettre comme un géant.
24: Bah c'est pas grave, t'en fais
11: un. Oh la putain, la CD,
24: oh la fixe là,
11: alors voilà, fixe, il reste 19 minutes là-dessus.
24: Et alors ?
11: Je devais mettre comme un géant d'Alain Chamfort sur ma compile.
23: Mais tu mettras une autre fois, c'est pas grave.
11: Parce que je me fais mes propres compiles ici. Wow. Pour m'écouter dans ma caisse, comme ça, ça m'évite d'avoir plein de CD, comme ça j'ai tout dessus d'un coup. Que tu fixes ou pas ? Putain, comme un géant.
23: Excellent.
11: Bon voilà, bref, putain, si, sans déconner,
23: donc
11: on travaille.
23: On est pour Chamfort ce soir.
11: Ah mais ici c'est l'Antarctique, on travaille avec des manchots. Hein.
23: Oh. Et bientôt.
11: Bon, dans une cinquante, on va pouvoir écouter. Donc on va faire le blind test quand même. Alors avec également Ghislaine, Lisa, Virginie et Françoise. Elle est où la feuille du blind test ?
24: Putain, mais je te l'ai donné. Elle est là ?
11: Non mais la liste elle est là.
24: Bah, elle est là.
11: Elle est devant mes yeux. Bah, elle est devant mes yeux.
24: Bah oui.
3: Banque 10. Hein.
24: Bah oui.
11: Banque 10. Bah attends, voilà. Je sais lire. Alors on y va. Chanson française, c'est série télé française ou ringarde, hein, d'accord ?
23: Voilà, d'accord.
11: Okay. Allez, on y va, c'est parti.
23: Françoise. Les Brigades du Tigre.
11: Ah, t'en as une sur Paris.
3: Sympa.
11: Ah bon ?
3: Elle est bien, elle.
11: Elle est bien ?
3: Elle est.
11: C'est qui ?
3: C'est un cron au-dessus d'Anjo. Hein.
11: C'est écrit. Ah bon ?
3: Ouais, c'est l'ex de Gérard, Christine.
11: Ah, d'accord, ok, très bien. Ludovic, alors là, attention.
9: Oh merde,
11: elle a changé de numéro, merde. Alors on voulait appeler Ludovic, on voulait appeler Christine Lex à Gérard. Bon là effectivement tu tombais sur un gros mastodon, là c'est carrément. C'est tu connais, t'as déjà vu un mammouth ?
9: Ouais.
11: Ah, voilà.
3: Mais il habite où ?
11: Rennes.
3: Rennes. Bon, il y a une ville pas loin.
11: Mais Ludovic, si par exemple tu venais le samedi 12 là, sérieusement à ma soirée.
9: Ouais mais j'y pense hein.
11: À ce moment-là, moi je te fais une annonce avant de commencer à mixer en disant. Allô ?
9: Allô ?
11: Ouais. Allô ?
9: Oui.
11: Oui, c'est qui ?
3: David.
11: David ?
9: David
11: Sainté,
9: oui.
11: David Sainté, salut David de Sainté.
9: Enfin.
11: Ça va bien ?
9: Ça va, mon cochon.
11: Ouais, et toi, ma grosse salope ? Ça va bien, en forme ?
9: Ouais.
11: Bon, bah, ça nous fait bien plaisir. T'écoutais la radio ?
9: Ouais, j'écoutais la radio.
11: Donc, est-ce que tu serais intéressé éventuellement par un dépucelage de Ludovic ?
9: Un dépucelage ?
24: Mais c'est pas ce que c'est.
11: Non, c'est pas ce que ça veut dire.
9: C'est quoi ?
11: Pardon ?
9: C'est quoi ?
11: Ah bah, t'as jamais entendu parler de dépuceler ? Dépucelage.
9: Ouais.
3: C'est pas vaguement, quand t'as des
11: puces, hein. Ouais, ça me dit quelque chose. Non, ça te dit rien.
9: Ça me dit rien, non.
11: Bon, alors comment on peut faire ? Ludovic, est-ce que tu pourrais lui expliquer ce que c'est qu'un dépucelage ?
9: Une meuf, pas un mec. Hein.
11: Non, mais d'accord, mais quand même, explique-lui parce qu'il le sait même pas, lui.
9: C'est une personne qui n'a jamais couché avec une autre personne. Mmh. Et le dépucelage, bah, c'est que la personne se fasse baiser, quoi, qu'il baise.
23: Ah bon ?
9: Et ouais.
23: Ah. C'est quoi ?
11: Un dépucelage, en fin de compte, c'est quelqu'un qui a jamais couché qui se ferait dépuceler.
23: Ah, d'accord.
11: Ah, genre, maintenant, il comprend. Alors, tu comprends pas le mot dépucelage, mais si tu lui expliques que c'est quelqu'un qui fait dépuceler, forcément, il comprend.
23: Ah, ouais, c'est quand on couche au lit avec une fille.
11: Oui.
9: Par exemple.
11: Oui.
23: Et on fait, je veux dire, on l'épluche.
11: Bravo ! C'est exactement ça, voilà. David. Bah bravo.
23: Comme
11: bah,
23: on épluche les patates.
11: Exactement. Voilà, t'as tout compris.
23: D'accord. Ah, non, d'accord, j'ai compris.
11: Voilà, t'es pas puceau, toi, non, David. Non, t'as déjà eu des rapports sexuels.
23: Oui, j'en ai eu. Ouais.
11: Ouais, bien sûr. Bah toi,
23: à l'âge de 12 ans.
11: Non, bah évidemment, 12 ans.
23: Ouais.
11: Bien sûr,
23: ouais,
11: bien sûr.
23: Non, pas. J'ai couché ensemble. On s'est embrassé.
11: Ah, vous êtes embrassé, d'accord. Ouais. Vous êtes dépucelé les lèvres, d'accord.
23: Voilà,
11: ok, c'est bien.
23: Voilà.
11: Donc Ludo sur Rennes, très sérieusement, s'il y a une fille qui, bon, en dehors des plaisanteries qu'on vient de faire, si elle est vraiment intéressée par ton annonce, en tout cas, qui serait prête à te rencontrer pour voir éventuellement si ça valait le coup. Sachant que c'est l'histoire d'un soir, hein, maintenant. Hein.
9: Ah oui, c'est un soir. C'est...
11: Et en imaginant que cette fille-là te plaise.
9: Ah bah...
11: Si elle te plaît, voilà, vous vous plaisez entre eux, je sais pas, ça, non ? Il n'y aura pas...
9: Bah, peut-être, ouais.
11: Il n'y aura aucun exploit ? Vous n'avez aucun espoir ?
9: Si, il y en a.
11: D'accord,
9: si, ouais.
11: Ok. Mais, normalement, c'est l'histoire d'un soir.
9: Ouais, normalement, ouais.
11: D'accord, très bien. Une fille avec de l'expérience, tant qu'à faire.
9: C'est possible, ouais.
11: Ah bah que tu t'éclates quand même pour la première fois.
9: Tant qu'à faire, ouais.
11: Ouais, d'accord. Bon, la première fois, ça va aller très très vite, mais une fois que tu l'auras fait une fois, t'auras peut-être la possibilité de le refaire une deuxième fois.
9: Bah pourquoi pas.
11: Ah, ouais, il y a des mecs, des fois, tu sais, hein, ils ont du mal un peu à recharger les batteries. Il y en a d'autres pour qui c'est plus simple. Il y en a, ça peut être 4-5 fois dans la soirée. D'autres...
9: Bah, je connais, c'est ça. Hein.
11: Ah, il y en a, c'est une fois, ils fument une clope et ils dorment. Il y en a qui... Enfin, tu vois, c'est apparemment, c'est assez particulier, hein.
9: Ouais, ouais.
11: Ah, ouais.
9: J'ai des copains, c'est 3 fois dans la soirée.
11: Oh, ils ont de la chance, moi. J'aimerais bien un jour pouvoir le faire 3 fois. Ça va être génial, hein.
9: Oh, bah, j'imagine.
11: Ah, c'est fabuleux. Ça doit être fabuleux, forcément, ouais.
9: Ouais.
11: Très bien, bah écoute, David, excuse-nous de te avoir dérangé.
23: Bah,
11: On s'est dit que
23: tu
11: pouvais être intéressé par un dépucelage d'un jeune homme, mais bon, apparemment, t'es attiré que par les filles. Ludovic.
23: Ah non, moi, je suis attiré par les filles, bien sûr.
11: Ah, t'as attiré par les filles, bien sûr. Ludovic, de toute façon, recherche une fille également pour son dépucelage.
9: Ouais.
11: Une fille, bien entendu. Ça va pas être facile à trouver. Donc, au pire des cas, moi, Ludo,
5: ce que je te propose, si ça ne fonctionnait pas ce soir, comme je te le disais tout à l'heure, c'est t'inviter à la soirée du samedi, 12 février, là, à l'Oasis, tu viens, on se présente, tu me dis salut, c'est Ludo le Puceau, on discute un peu ensemble, je te présente au public de la discothèque, et là, il y a des filles probablement qui vont être intéressées.
8: Oh bah j'espère.
5: C'est obligé que ça fonctionne.
8: Oh oui.
5: Ouais. Et en plus, normalement, je suis censé aussi inviter une demoiselle aussi de Rennes qui était toute seule, qui faisait ses études, qui doit nous écouter, qui déprimait un petit peu. Je sais pas si t'avais suivi l'histoire.
8: J'ai entendu ça. En plus.
5: Voilà. Et je ne l'ai pas oublié. Et donc, elle sera bel et bien mon invitée et tout. Il n'y a pas de problème, hein, qu'elle le sache. On n'a pas zappé l'histoire. Bon, bah Ludo, on met de côté. Hein, dès qu'on peut trouver quelque chose, un petit arrangement, bah écoute, on fait suivre et puis tu repasses en direct sur l'antenne.
8: Ok.
5: Il n'y a pas de problème.
8: Ok.
5: Bon, bah je baise. Je connais toutes les positions. Je fais la nique à des mecs de 30 ans, etc. Je suis une chaude comme la braise.
8: Ouais, c'est elle.
5: D'accord, ok, très bien, ouais.
8: Donc, bah, je l'ai rencontré, puis je vais te dire un peu comment ça s'est passé. Donc...
5: Ah, d'accord, ok. Ça se trouve, ça s'est bien. Ça, c'est... Tu peux me dire, ça s'est bien ou mal passé, juste ça?
8: Ouais, on va dire que c'est pas mal, mais bon, c'est pas non plus ce que j'attendais, quoi.
5: D'accord, très bien, me v'la rassurer. Bah, ne bougez surtout pas. Monsieur Eli, nous revenons dans un...
10: Elle est venue. Où? Dans les studios, là, juste là, en face de toi.
21: Ah, ok. Un petit truc, là.
10: Ok, voilà. Une petite cheveux courts qui était venue.
21: Elle est love de toi.
10: Qui était love de toi, qui voulait te sucer. Qui voulait te sucer en direct.
21: Ah ouais.
10: Ah ouais.
21: Ah ouais, je m'en rappelle.
5: Ouais, donc je confirme, un petit sac.
21: Ah ouais, merde.
10: Non, je rigole, elle est là, elle est là, elle est là.
5: Mais vous êtes ouf, elle est super mignonne.
21: Salut Laetitia.
22: Salut.
21: Laetitia, je te présente Fildar.
22: On va te faire foutre.
21: Oh putain, tout de suite les gros mots.
22: Non mais attends, tu fais chier avec ça, hein, franchement.
21: Mais attends, j'y suis pour rien moi.
22: Non mais c'est bon quoi. Attends, toi t'es... Attends, mais tu te prends pour qui? Mais franchement.
21: Bah je me prends pour le Star System, la grande gueule,
22: ouais,
21: le meilleur, okay, j'ai 30
22: bon,
21: ans, voilà.
22: Toi aussi, t'es pas super grand.
21: Bah je suis pas super grand, je fais 1m80, je fais juste 20 cm de plus que toi.
22: Tu fais 1m80 s'il te plaît.
21: Bah je fais 1m80, petite gamine bien sûr.
22: Mais pourquoi? Mais pourquoi tu t'acharnes sur moi comme ça?
21: Mais parce que j'y suis pour rien. Bon, passe-partout, il y a Ellie qui veut te parler, vas-y.
22: Salut,
8: ah non,
22: moi
8: j'ai rien à dire. Ouais, ça va, Valentin?
21: Ah, j'ai rien à lui dire.
22: Quoi?
8: Tu vas bien?
22: Ouais, ouais, ça va.
8: Bah alors, d'après toi, c'est quoi cette description qu'ils ont donnée de toi?
22: Mais non, mais bah écoute, laisse tomber, je suis pour rien. Mais bon, ils sont très sympas quand même, quoi.
8: Ouais, bah bien sûr.
22: Il faut pas faire attention.
21: Bah voilà, exactement, c'est du délire, on adore.
10: Ouais. Et Laetitia, quand je l'ai appelée, elle m'a dit qu'elle faisait du babysitting. T'arrives à porter le bébé ou tu galères?
21: Je suis persuadé. Non, mais parce que vu ta taille, c'est vrai que les parents reviennent. Si la gamine n'est pas encore couchée, elle est dans le canapé, je suis pas sûr.
22: Non, elle est déjà couchée depuis 9h30.
21: Serait capable de payer leur gamin en disant bon, bah écoute, tu peux rentrer chez toi maintenant, elle va dormir.
22: Non.
21: Non, mais tu fais 1m60, mais quand t'étais debout sur la chaise, tu fais pas 1m60. Non, mais je t'ai vu, t'es 1m.
22: Ouais, c'est
21: non.
22: Vrai, non, mais non, en fait, tu fais 1m40.
21: Ah, voilà.
22: Oui, en fait, bah oui. Enfin, 1m38 pour être plus précise. Quand même.
21: Ah, bah d'accord, ok, très
22: bah,
21: bien.
22: Bah oui.
21: Ok, bon, on a laissé déconner, soyons sérieux là, on plaisante. Bon, Ellie, donc apparemment, t'as pas été, mais ça peut arriver, hein, des fois, ça colle pas du premier coup, hein.
8: Mm-hmm, bah ouais,
22: non,
8: mais...
22: non.
21: Non, puis toi aussi, Laetitia, ça a pas collé avec Ellie?
22: Bah, disons qu'il est très sympa.
21: Ouais.
22: On rigole très bien avec lui, c'est on peut discuter de n'importe quoi.
21: Ouais.
22: Mais voilà, quoi, pour l'instant, on est copains.
21: Bah, c'est déjà pas mal.
22: Bah oui.
21: Bah, vous allez vous revoir en copains?
22: Bah oui, bien sûr.
21: Bah, très
8: pourquoi
21: bien.
8: Pas, ouais.
21: Bah, évidemment, et alors?
22: Et alors?
21: Bah c'est super, moi je suis ravi, attends.
22: Bah oui, mais moi j'attends vendredi prochain puisque je viens à la loco.
21: C'est un peu grâce à moi, vendredi qui vient là?
22: Oh non, le prochain, le 4.
21: D'accord, ok, super.
22: Ouais. Ouais, bah oui, donc voilà quoi, j'espère trouver l'âme de ma vie là-bas.
21: Ah voilà, ça va être chaud là, tu vas t'éclater parce qu'à la loco il y en a des beaux, hein.
22: Ouais, mais c'est pas pour moi, ouais, donc je suis trop petite pour eux.
21: T'es trop petite pour eux?
22: Bah oui.
21: Bah ouais, je sais bien.
22: On me voit
10: moi,
22: pas.
10: Moi, je connais que ça dérangerait pas.
21: Non, on fera une
22: mais
21: soirée.
22: Attends, mais c'est vrai, déjà, je vais venir à la loco, tout le monde va m'écraser. Si je peux pas danser, tout le monde va m'écraser, quoi.
21: Non, on mettra un panneau, je sais pas, on va se démerder,
22: bah oui,
21: on va trouver.
22: Oui, un placard, c'est vrai, t'as
21: ouais,
22: raison.
21: Allez, voilà.
22: Bah oui.
21: Non, mais
22: bah oui.
21: À mon avis, tu vas faire. Non, mais tu vas faire. Ça va cartonner, tu vas.
22: Ouais,
21: avis,
22: oui.
21: Ça va bien marcher.
22: Je suis bien de ma gueule, hein.
21: Mais pour Laetitia, je me permettrai pas.
22: Bah oui, tu te permets, quand
21: bah,
22: même.
21: Bah, de toute façon, ce que j'aime bien en toi, c'est que t'as quand même une grande gueule, tu te laisses pas déstabiliser, donc à mon avis, t'arriveras trop facilement à trouver des mecs à discuter, etc. Et puis peut-être plus loin si...
22: En plus, je viens avec une copine, mais elle est grande, hein.
21: Ah bon?
22: Ouais, c'est 1m78.
21: Ah oh, bah c'est la girafe, là, 1m70, par
22: exemple. Bah oui, c'est pour ça.
21: Forcément.
22: Elle est ridicule, puisqu'elle est très grande, moi je suis très petite.
21: Laetitia et Ellie, vous allez vous revoir bientôt?
22: Bah je sais pas, hein.
8: Bah...
21: Ça sent bien, quand même.
0: On verra, ouais.
21: Bah, comment ça, on verra? Attendez, Ellie, tu fais quoi demain, ce week-end? T'as prévu quoi?
22: Mais moi, demain, je suis prise.
21: Ouais, je sais bien, mais Ellie, t'es prise, toi, tout le week-end?
0: Tout le week-end, ouais.
21: Comme par hasard! Et cette
22: semaine,
21: la semaine prochaine?
0: Ouais, je suis...
21: T'es débordé aussi?
0: Je pars en voyage.
21: Ah, d'accord. Oui, ouais, pendant combien? 3 semaines à moi?
0: 2 ans.
21: 2 ans, tu pars deux... Bah,
22: tu me l'avais pas dit que tu partais 2 ans?
0: Hein,
21: ah bah toi il te l'a pas dit, ouais.
22: Ouais, il me l'a pas dit.
21: Non, bah toi c'était la surprise, ouais. Bon,
22: ah,
21: Laetitia,
22: oui,
21: sérieusement,
22: bien.
21: Bon bah qu'est-ce qu'on fait alors?
0: Ah non, mais je déconne, hein.
21: Non, mais
22: bah,
21: je sais
22: non,
21: pas.
22: Moi le week-end prochain, le vendredi je suis à la loco et le samedi j'ai un rendez-vous. Donc,
21: oh là là, j'aime bien ça, samedi j'ai un rendez-vous, ça prend toute la journée, quoi.
22: Bah non, c'est le soir.
21: On se voit dimanche. Ah, je peux pas, j'ai un coup de fil à donner. Je peux pas, je suis désolé, j'ai un coup de fil à donner. Non, mais tu te rends compte un peu, moi j'aimerais bien qu'une copine me fasse ça. On se voit ce week-end? Ah, je peux pas, tout le week-end je passe un coup de fil.
22: Mais attends, non, mais c'est vrai, attends, samedi c'est la chance de ma vie.
21: Ouais, d'accord, ok.
22: Avec un rugbyman.
21: Voilà, oh là.
22: Qui va m'écraser, quoi.
21: Ah bah ça va être génial, mais tu vas être contente, hein, pour une fois que tu auras quelque chose à becter. Laetitia, bon bah écoute, on va te repasser le standard, sans rancune bien entendu.
22: Ouais, ouais.
21: Je ne pense pas que tu auras l'occasion de revoir Ellie, je ne sais pas, si peut-être.
22: Bah oui, bien sûr.
21: Ellie.
0: Ouais, bah on verra bien.
21: Ça veut tout dire. Bon, vous pouvez toujours vous revoir par téléphone.
22: Bah oui.
21: Ça commence
0: comme...
21: Après on s'envoie des emails et tout comme ça.
22: Bah oui.
21: Ah ouais, puis c'est... ça commence comme ça, puis après l'étape suivante, si on se perd de vue un peu.
22: Ouais, c'est clair.
21: D'accord, ok. Bon, bah, Ellie et Laetitia, je vous embrasse très fort tous les deux.
22: Merci à toi aussi.
21: Soyez sages, amusez-vous bien et à très vite. Hein.
0: Allez, à plus.
21: Salut, Ellie. On va aller vers les monsieur et madame, et puis ensuite, on aura Florian et Yves pour le jeu des catégories. Et ensuite, on aura Manu d'Aix-en-Provence, et vous continuez de nous appeler, bien sûr, au 0803-08-5000. On va faire des monsieur et madame papa, finalement, parce qu'on n'a pas préparé Mulder, il fallait mettre X-Files et tout, je crois même pas qu'on... On l'a pas X-Files dans notre machine. Là-dedans, je sais pas si on l'a, c'est pas évident. On va peut-être les deux, on va voir. Tu peux essayer de me le caler éventuellement, s'il te plaît, Fildar. On va appeler des monsieur et madame papa. Vous connaissez le principe du jeu, on appelle des monsieur et madame papa, on fait n'importe quoi. Qu'est-ce qu'on a fait dernièrement? C'était quoi hier déjà? Des monsieur et madame... Ah, des monsieur et madame Laguerre, ça oui, ça a été chaud, ça. C'était fait insulter, ça. Ça avait bien marché. Bon, attention, 23h05, tout va bien à bord, les enfants. Je rappelle aussi que Gérard ne sera peut-être pas là ce soir, il est malade, dû à l'alcool. Est-ce qu'il viendra quand même nous rendre une visite à minuit? On ne sait pas. Sinon, rediffusion d'un débat, celui du Club Med, au lieu de faire le débat en direct sur les salauds et salopes. Vous m'en excusez, mais là, c'est complètement indépendant de notre volonté. Gérard était...
1: Allô?
21: Oui, allô, papa?
1: Oui.
21: Oui, c'est moi. Tu peux me passer maman, s'il te plaît? Allô, papa? Papa?
1: Oui.
21: Oui, allô?
1: Ça vous amuse?
21: C'est moi. Bah, c'est bien papa, là, pareil. C'est moi. Tu peux me passer maman, s'il te plaît? Allô, papa? S'il te plaît, réponds-moi. C'est ton fils. Allô, papa?
1: C'est qui à l'appareil?
21: Mais c'est moi.
1: Ça vous amuse?
21: C'est fiston.
1: Oui.
21: C'est bien papa, là.
1: Ça vous amuse bien, ce temps-là?
21: Bah,
1: eh ben, bonne nuit.
21: Tu peux me tutoyer, allons. Allô, c'est ton fils? Voilà, une. Allez, bon, on a eu du mal, mais on est arrivé. Hein. Allez, un deuxième monsieur, madame, papa. Peut-être qu'on fera des monsieur, madame Mulder. Tu l'as ou pas Mulder? Non, on l'a pas. C'est ce qui me semblait. X-Files, c'est dur. Hein. Ah, quand Phil se met à réfléchir, forcément...
2: Tout va bien.
21: Tout va bien. Ça veut dire que la machine est lancée à 23h06. C'est parti, Phil Dard a commencé à mettre les petits plats dans le grand. Allô, papa?
4: Ouais.
21: Ouais, c'est moi. Comment tu vas?
4: Ça va.
21: Tu me passes maman, s'il te plaît?
4: Bah, attends, je faisais pas le téléphone.
21: Pardon?
4: Ouais. Qui c'est l'appareil?
21: C'est ton fils, passe-moi papa, maman. C'est papa l'appareil?
4: Ouais.
21: Ouais, papa, c'est moi. Ça va?
4: Allô? C'est Gérard?
21: Oui.
4: Hein?
21: Ça va?
4: Ça va.
21: C'est Gérard à l'appareil.
4: Ouais.
21: Tu vas bien?
4: Ouais.
21: Bon, je rentre samedi après-midi.
4: Hein?
21: C'est bon?
4: C'est bon.
21: Donc, tu peux venir me chercher ou...
4: Et où?
21: Bah, comme d'habitude. Tu... Quel endroit ça t'arrange ou ça t'arrange?
4: Bah, attends, je te passe maman.
21: Ouais, passe-moi maman. Et voilà, comme quoi ça peut marcher des fois, vous voyez. Hein. J'avais dit, des fois ça fonctionne.
2: Ah
21: ouais. Comme quoi on m'a reconnu, donc je suis Gérard. Ah, ça me fait plaisir d'endosser ce prénom. Je m'appelle donc Gérard.
1: Allô?
21: Oui, maman, c'est moi, c'est Gérard.
1: Hein?
21: C'est Gérard.
1: Oui, t'es où?
21: Bah, je suis quelque part. Dis donc, je rentre samedi après-midi. Tu peux venir, vous pouvez venir me chercher avec papa?
1: Mais où t'es?
21: Bah, je préfère pas te le dire par téléphone, là. T'inquiète pas, tout se passe bien, hein, c'est super. Hein. Samedi, vous pouvez venir me chercher ou pas?
1: Mais... Écoutez-moi,
21: oui.
1: Monsieur.
21: Oui.
1: Dites-moi votre nom.
21: Je suis Gérard.
1: Mais non.
21: Bah si, maman, c'est moi, c'est Gérard.
1: Hein?
21: C'est, passe-moi papa.
1: Comment?
21: Passe-moi papa. Ouais, c'est Gérard, oui. Eh, ça commence un peu. Oui, papa. Oui, allô papa. Allô. Oui, papa. Allô. Oui, c'est Gérard.
2: Ça, oui.
21: Tu... Comment on fait là? Qu'est-ce qui se passe? Tu me passes maman?
2: Oui, pas de l'autre fois, j'entends rien là, moi.
21: Ouais, t'entends rien, ouais. Passe-moi maman. Allô.
1: Oui.
21: Oui, maman.
1: Oui.
21: C'est Gérard.
1: Mais Gérard, mais pourquoi tu nous appelles à sortir ici pour moi?
21: Parce que je voulais vous avoir au téléphone. Je sais qu'il est tard, mais j'ai eu des problèmes en ce moment. J'ai mon bibob qui fonctionne plus.
1: Quoi?
21: J'avais un problème en ce moment. Je suis dans une cabine téléphonique et je vous appelle comme ça juste pour vous donner de mes nouvelles. Et j'arrive samedi. Je voulais savoir si vous pouvez venir me chercher.
1: Mais t'arrives samedi de où?
21: Ben, qu'est-ce qui vous arrange, vous? À quel endroit vous voulez qu'on se récupère? Quelque part, s'il vous plaît, dans un endroit?
1: Mais écoute-moi.
21: Oui, je t'écoute.
1: Écoute-moi, tu m'appelles d'où et où c'est que vous recherchez samedi?
21: Mais là, j'ai pas le temps parce que je suis pris, j'ai quasiment plus d'unité dans mon bibop. Est-ce que tu peux me passer papa 2 secondes, je voudrais lui dire un truc.
2: Mais samedi, je peux pas, je suis pas là, moi.
21: Non, c'est pas grave, passe-moi maman. Maman, t'es là?
2: Non, je suis pas là.
21: Allô, maman?
1: Oui.
21: Oui, c'est moi. C'est Gérard.
1: Mais je sais pas, c'est pas Gérard.
21: Vous moquez ou quoi? Vous me menez en bateau ou quoi? C'est pas possible que cette histoire là, j'ai l'impression qu'on se fout de ma gueule. Mais quand même, tu me reconnais?
1: Non, je te reconnais pas.
21: Bah oui, mais enfin quand même si tu me reconnais pas quand même, c'est moi. Maintenant tu me reconnais?
1: Non.
21: Et là, tu me reconnais?
1: Non.
21: Ah bah attends, c'est pas possible, approche-toi un peu plus de ton téléphone et là, tu m'entends?
1: Non.
21: Bon, c'est Gérard à l'appareil, c'est maman là?
1: Non, c'est pas Gérard.
21: Mais si, bien sûr que c'est maman, passe-moi papa.
1: Écoute-moi, je vais t'appeler chez toi.
21: Hein?
1: Tu me fais le numéro, je t'appelle chez toi.
21: Bah oui, mais enfin là, si tu l'appelles maintenant, appelle maintenant, mais sans raccrocher, mais ça va sonner occupé.
1: Non, je vais appeler chez toi.
21: Bon, attends, bouge pas, je vais t'appeler, hein. Tu me dis si, attends, je vais essayer le numéro, attends, bouge pas.
1: Non, bouge pas, attends, je vais t'appeler.
21: Non, mais attends, je vais t'appeler, là, tu quittes pas? Attends. Ah, voilà, elle a raccroché. Voilà. Eh ben, dis donc, il aura fallu du temps avant de comprendre, hein. On appelait des monsieur, madame, papa, donc là, effectivement, ça a bien fonctionné. On rappelle un troisième?
6: Comme tu veux.
21: Allez, on appelle un troisième et puis après on va les rappeler juste après parce qu'ils vont vérifier effectivement, ils vont tomber sur le vrai Gérard, donc il doit être leur fils ou je ne sais qui, quelqu'un de leur entourage. Peut-être que je me ferai tout à l'heure une petite improvisation avec des sonneries occupées, des sonneries dans le vide, en appelant des particuliers au hasard, parce que ça je sais que ça plaît bien également.
6: J'ai trouvé le truc...
21: De quoi?
6: Bah, X-Files.
21: X-Files? Ah oui, d'accord, on va faire des monsieur et madame Mulder.
6: Merci à Cash d'ailleurs.
21: Merci à Cash, c'est chez Cash qu'on peut trouver ça?
6: Non, c'est lui qui m'a appelé pour me dire où c'était.
21: C'est sympa, merci Cash. Bah, Cash qui utilise de temps en temps mes sons, hein, j'entends le matin ça, hein. Sacré Cash. Tu vas faire des monsieur et madame entre 9h et 13h aussi pendant que tu y es, hein.
7: Allô?
21: Oui, allô, maman?
7: Oui.
21: Oui, c'est bien monsieur et madame papa?
7: Oui.
21: Oui, tu peux me passer papa?
7: C'est madame papa, sa femme.
21: Ah, très bien, bonjour, c'est
7: vous
21: moi.
7: Vous êtes hôpital?
21: Pardon?
7: Vous êtes hôpital?
21: Absolument pas, non.
7: Non, vous êtes quoi alors?
21: Bah, je suis quelqu'un au bout du fil, c'est papa, c'est moi, pour annoncer que tout allait bien, que je rentrais bientôt à la maison, j'étais de retour, que bon, bah, j'avais décidé de tirer un trait sur tout ce qui s'était passé, que j'ai envie de remettre les choses à plat, et voilà, et ça me fait plaisir, c'est moi, c'est ton fils.
7: Son fils, n'importe quoi?
21: Je ne me permettrai pas.
7: Il a absolument pas de fils, hein?
21: Oh, oui, mais enfin bon, c'est...
7: Non, c'est vraiment une plaisanterie, hein?
21: Non, c'est papa, là.
7: C'est vraiment une plaisanterie, hein.
21: Ah, pas du tout, c'est papa là.
7: Non, on a absolument pas de fils, hein.
21: Oui, mais enfin, si vous en aviez un, ça serait moi.
7: Oui.
21: Oui, bah voilà, donc pourquoi je ne serais pas ce fameux
7: fils? C'est une plaisanterie, alors.
21: Ah, pas du tout, papa, c'est moi, c'est ton fils, et je rentre à la maison.
7: Oui.
21: Tu peux me passer maman, s'il te plaît?
7: Oui.
21: Allô? Voilà. Donc vous pouvez faire ça chez vous, bien entendu, ça mange pas de pain, il faut simplement avoir un... Tu sais, comme hier, le même business, exactement le même truc jaune là, avec des pages blanches jaunes.
6: Un annuaire.
21: Voilà, exactement. Donc munissez-vous d'un annuaire, comme le dit si bien Fildar et Manu, et voilà, vous allez, hop, vous cherchez, hop, vous voyez des monsieur, madame, la dernière fois c'était quoi qu'on avait... Ce que j'avais bien aimé, c'est des...
6: La garce.
21: Oh, la... Non, mais avant encore, qui nous
6: la pipe.
21: Oh, la pipe. Art diffusé, ça, on l'a pas ça, la pipe?
12: Si, mais pas là.
21: Ah là là, non mais faut plus tard, mais j'aime bien, mais ça me fait marrer, monsieur madame la pipe.
12: Ah, j'ai pas arrêté, moi.
21: Ben, je sais bien, mais qu'est-ce que tu veux? Tu te mets à bosser à 23h06, alors forcément, on met le paquet pendant 45 minutes. Tu as raison quand des fois il dit que tu démarques à partir de 23h. Des fois il a pas tort, hein. Ah, ouais. Qu'est-ce qu'on se fait des monsieur madame Mulder? On les met de côté, c'est quoi? Je sais pas,
6: comme
21: moi.
6: Tu veux.
21: Ah là là, je
6: ma chef, hein.
21: Bon, on va faire le jeu des catégories. d'abord, hein, parce qu'ils vont patienter sinon pendant des heures. Yves, bonsoir, 22 ans de...
13: À dispo, bien sûr, j'imagine, vous êtes tellement bien organisé.
14: Oh, bah, tu me connais.
21: Bah, évidemment, je sais bien. Et Manu, nous allons nous amuser un petit peu avec les particuliers ce soir. Nous allons appeler et faire un petit peu comme un style Jackie les croissants chauds, mais c'est une nouvelle formule, comme ça, qu'on a créée la semaine dernière, ou il y a 15 jours, au pifomètre. C'était pas du tout prévu. Et dans l'improvisation totale, dans la... on était en plein surboom d'explosion, d'improvisation totale dans cette émission qui était vraiment extraordinaire. Tu t'en souviens, c'était il y a 3 semaines.
17: Oui.
21: Il y a 3 semaines, on a fait une émission d'enfer. Depuis, c'est plus rien passé. L'émission est nulle. Elle a plus aucun intérêt. Il s'est passé un petit quart d'heure de folie en impro total. Et ce soir, je vais me remettre à ce petit jeu d'impro, Manu. Et ensuite, on parlera ensemble de quoi ?
17: Oh, un peu de tout, intelligemment.
21: On va parler d'intelligence ?
17: Pas d'intelligence. On va parler un peu de tout. On va parler de la journée d'aujourd'hui.
21: Super.
17: Voilà.
21: Ça, c'est un sujet qui va passionner, à mon avis, tout le monde.
17: Voilà.
21: Alors on attend que ça décroche, et il vous faut 2 bruitages, un son de sonnerie qui sonne occupée,

0: avis, hein. Non, c'est sûr, oui. Voilà, donc tu vas me faire un autre numéro au hasard, on tombe sur des personnes âgées. C'est à chaque fois la même chose, hein. T'as pas remarqué, Manu, dès qu'on veut déconner un petit peu le soir, comme ça, en appelant des particuliers, faut toujours qu'on tombe sur des...
1: Ah ouais, vraiment,
0: c'est
1: vraiment,
0: ouais.
1: Vraiment pas de la chance.
0: Hein. Non, on a pas de chance, puis en plus,
2: on
0: comme ça...
2: France Télécom.
0: Oh, là, là, là. Oh, putain. Si on était RFM ou Nostalgie ou Chérie FM, bon, ça serait notre tranche d'âge, mais malheureusement, comme nous, on touche pas du tout cette tranche d'âge, donc est-ce que c'est bien, finalement, Manu, de garder des gens de plus de 60 ans, 70 ans sur l'antenne? Est-ce que ça a un intérêt ou pas?
1: Ça n'a aucun.
0: Aucun intérêt, on est d'accord.
3: Allô?
0: Allô?
3: Oui.
0: Donc là, ah, j'ai cru... Allô?
3: Oui.
0: Oui, nous sommes... Alors, allô?
3: Oui.
0: Ah, vous m'entendez? Très bien. Bonjour, nous sommes en direct sur une radio, on vous appelle, j'espère qu'on ne vous réveille pas. On essaie de vous faire gagner un voyage, je ne sais pas si vous écoutiez la radio.
3: Non.
0: Voilà, allô?
3: Oui.
0: Oui, donc là vous êtes en direct.
3: Oui.
0: Nous allons essayer de vous joindre. Vous êtes là ou pas?
3: Oui, oui.
0: Donc là ça prouve bien, vous êtes son occupé, tout va bien?
3: Oui.
0: Allô?
3: Oui.
0: Oh là là, on a eu un petit problème, je ne sais pas chez qui on a appelé. On appelle dans quelle région?
3: À Paris.
0: On appelle à... Où est-ce qu'on appelle? À Paris?
4: Ouais.
0: On est à Paris, là, d'accord, ok. Donc nous sommes en direct sur une radio, apparemment on est avec une charmante demoiselle au téléphone. Je rappelle que jusqu'à minuit nous faisons des numéros au hasard permettant d'offrir ou des voyages ou des CD, je ne sais pas. Est-ce que vous êtes là?
3: Oui.
0: Très bien, alors, vous nous entendez bien?
3: Oui.
0: Très bien, vous nous écoutiez, non, peut-être?
3: Enfin, je ne sais pas, non, vous êtes quelle radio?
0: On est en direct, là, hein. Donc on essaie de vous joindre, vous êtes là?
3: Oui.
0: D'accord, donc il faudrait que vous puissiez décrocher.
3: Mais je décroche.
0: Très bien, eh bien écoutez, nous allons tâcher de vous offrir ce voyage ou alors des CD, ça sera à vous de choisir, hein.
3: Oui.
0: Donc là, on attend.
3: Oui. Allô.
0: On est là, on est là. Et dès que vous décrochez, on vous offre des albums CD. Hein. J'espère que vous êtes là.
3: Oui.
0: Très bien. Bah écoutez, on n'attend plus que vous décrochiez.
3: Mais décrochez quoi?
0: Le téléphone, pour qu'on puisse vous parler.
3: Et
0: qu'on
3: vous puisse... voyez que là, je vous parle par quoi?
0: Ah là, il y a un problème, là.
3: Donc... Si vous m'entendez, c'est que je suis au téléphone.
0: Alors attendez. Apparemment on a un petit problème technique, excusez-nous pour les auditeurs qui nous écoutent en ce moment. On serait en direct avec cette demoiselle, nous sommes là.
3: Oui.
0: Alors on va essayer. Effectivement, ça s'en occupe chez vous là.
3: Mais oui, vous me parlez.
0: Ah oh
3: oui.
0: Oui, oui, oui, oui, oui. Bah on essaie de vous joindre là.
3: Mais monsieur, si vous me parlez, c'est que je suis au téléphone avec vous.
0: Attendez, est-ce que vous pourriez couper la sonnerie s'il vous plaît? Voilà, merci. Il y a un problème apparemment, c'est qu'elle nous entendrait. Hein.
5: Ah bon?
0: Parce qu'on lui parle. Donc comment ça se fait que ça sonne? Vous êtes là, mademoiselle?
3: Oui.
0: Très bien. Là. Vous êtes étudiante?
3: Non.
0: Ah d'accord, ok. Donc vous êtes en direct en ce moment sur une radio parisienne.
3: Oui.
0: On vous donne le nom après parce que pour l'instant c'est l'effet de surprise. Simplement, il faudrait que vous puissiez nous entendre correctement, que vous nous avez écouté. Non, peut-être, non, vous nous avez pas écouté ce soir, vous nous avez dit. Hein.
3: Non.
0: D'accord. Bon, qu'on essaie de vous joindre. Et là, je ne comprends, là, je comprends pas, là.
5: Ça sonne, là.
0: Donc là, ça sonne bien chez vous. Et vous pouvez décrocher, ça vous dérange? Allô?
3: Oui.
0: Bah, je ne sais
3: entrer ou pas?
0: Non, absolument. Non, non, pas. Vous êtes en direct à la radio, absolument pas.
3: Mais pourquoi vous m'appelez si je suis déjà au téléphone?
0: Bah, c'est le problème. C'est pour ça. C'est pour que si vous êtes en ligne avec quelqu'un, ce qui pourrait être de raccrocher pour qu'on puisse dialoguer ensemble en direct à la radio. Si vous avez deux minutes devant vous. Allô? Ah. Là, elle a vraiment raccroché là. Donc on la rappelle. Ah, une deuxième fois. Vous voyez, c'est pas con, hein. Ça met un certain temps, hein. Je me dis que tiens, tu sais, par exemple, à 10h à la place des jeux, à 10h pile, on fait le jeu là.
3: Allô?
0: Oui, bah, vous êtes là?
3: Oui.
0: Alors.
3: Oui.
0: Et bah, là, on y va, on vous appelle, on y va, c'est parti. Mais vous êtes là en direct pour gagner peut-être 10 albums CD de votre choix.
3: Oui.
0: Vous êtes en direct à la radio, bien sûr, vous êtes sur Paris, vous n'êtes pas étudiante.
3: Oui.
0: Et c'est jusqu'à minuit, on appelle des gens de 23h à minuit.
3: Oui.
0: Et le but, c'est, de faire plaisir aux gens en leur offrant des choses.
3: Oui.
0: J'espère qu'elle va décrocher. On l'a eu il y a 2 secondes, apparemment il y a une coupure, apparemment elle aurait raccroché.
3: Oui, je suis là.
0: Alors si elle est là, bah, s'il vous plaît mademoiselle, vous étiez en direct tout à l'heure, si vous nous entendez décrocher. Hein.
3: J'ai décroché monsieur.
0: Oh là là là là là là, on a des problèmes ce soir, ça nous est arrivé tout à l'heure, apparemment des gens nous disent, je suis désolé si elle nous écoute la demoiselle, apparemment elle serait sur l'antenne, mais alors nous on ne l'entend pas.
3: Je vous entends.
0: Alors nous on ne l'entend pas, apparemment elle serait en train de dire, parce qu'on est en ligne avec d'autres auditeurs qui nous disent qu'ils l'entendraient de l'autre côté, vous l'entendez dans le poste, mais nous on ne l'entend pas techniquement dans les studios, donc il y a un problème. Allô?
3: Oui.
0: Est-ce que vous nous entendez?
3: Oui, je vous entends.
0: Bon, elle nous dit qu'elle nous entend apparemment, enfin on nous dit qu'elle nous entend, vous nous entendez?
3: Oui.
0: Est-ce que vous pourriez lui dire, est-ce que vous pourriez demander à un auditeur qu'elle décroche?
3: Monsieur, si vous m'entendez...

0: Si je vous parle, c'est que je suis au téléphone avec vous.
1: Je ne vous entends pas. Ah là là, elle nous a raccroché au nez, c'est dommage. Allô ?
0: Oui.
1: Vous nous avez raccroché au nez ? Vous nous avez raccroché au nez apparemment.
0: Non, si je vous parle.
1: Mais moi je vous entends pas.
0: Bah si, puisque vous me répondez, c'est que vous m'entendez.
1: Quel est votre prénom ?
0: Stéphanie.
1: Oui, Sophie. Alors, vous êtes en direct à la radio, hein ?
0: Oui.
1: D'accord, ok. Et pourquoi vous n'avez pas décroché à temps ? Parce que là, ça sonne occupé en ce moment, hein ?
0: Oui.
1: Mais vous êtes une fidèle auditrice ou pas ?
0: Je ne sais pas de quelle radio vous parlez.
1: Bah, ça dépend. Vous écoutez quoi comme radio ?
0: Bah, dites-moi sur quelle radio je suis.
1: Bah, dites-moi qui vous êtes et je vous dirai qui je suis.
0: Oui, bah, commencez par me dire.
1: Eh bah, je vais vous le dire, on vous appelle tout de suite. On y va, on vous joint, et dès que vous décrochez, je vous dis sur quelle radio vous vous trouvez.
0: Ah, c'est une plaisanterie.
1: Ah non, vous êtes en direct en ce moment à la radio.
0: Oui.
1: Et nous cherchons à vous joindre, au hasard, bien sûr, en espérant que si vous décrochez, monsieur, au bout du fil, bien sûr, vous repartez avec un cadeau.
0: Oui.
1: Et bien, dès que vous vous sentez d'attaque pour décrocher...
0: Ça y est, je suis avec vous.
1: Oui, mais il faudrait que vous décrochiez, parce que vous voyez, il y a une sonnerie derrière, si vous voulez. Donc on appelle chez vous, ça sonne chez vous.
0: Oui, mais si je vous parle...
1: Ah, vous voyez que ça sonne, vous me dites que ça sonne chez vous.
0: Téléphone.
1: Donc là, on essaie de vous joindre sur une autre ligne. Mais si vous ne voulez pas décrocher, ça va être compliqué.
0: Monsieur, je vous parle.
1: Oui, mais je ne vous entends pas, puisque vous n'avez pas décroché, parce que ça sonne, je ne comprends pas, là.
0: Si, vous m'entendez, vous me répondez.
1: Ah, je vous entends mal, alors que si vous décrochez, vous entendrez beaucoup mieux.
0: Oui, et si je raccroche, vous m'entendrez mieux ?
1: Ah bah non. Bon, là, il faudrait que... On va arrêter là.
0: À quand on va continuer comme ça ?
1: Bah, vous vous rappelez ou pas, là ? Ah, mais le problème, c'est que cette demoiselle doit déjà avoir décroché son téléphone et ça sonne occupé. Ça sonne occupé chez vous ?
0: Non, ça sonne pas occupé.
1: Ah bah, j'essaie de vous joindre, voyez-vous, j'appelle et ça sonne occupé. Mmh. Comment ça se fait ?
0: Je ne sais pas.
1: Bah, parce que vous devez être en ligne avec quelqu'un.
0: Avec vous ?
1: Bah non, puisque moi j'essaie de vous joindre et que ça sonne occupé.
0: Mais vous me répondez, monsieur.
1: Bah, je vous réponds forcément pour vous expliquer le pourquoi de la sonnerie.
0: D'accord, vous vous appelez comment, monsieur ?
1: Pardon ?
0: C'est quoi votre nom ?
1: Max.
0: Max, enchanté, Max.
1: Enchanté. Mais j'essaie de vous joindre, mais malheureusement, ça s'en occupait.
0: D'accord. Et la plaisanterie va durer jusqu'à quelle heure ?
1: Ah ben, je ne sais pas, non, mais je vous pose la question. Mais, si vous voulez arrêter de jouer, c'est dommage, parce que là, on avait des trucs à vous offrir, et que malheureusement, je veux dire...
0: Oui.
1: Là, ça s'en occupait chez vous, il n'y a rien à dire.
0: Qu'est-ce que vous avez à m'offrir ?
1: Bah rien pour le moment, il faudrait que vous décrochiez pour ça. Bon, alors, j'essaie de vous rejoindre une dernière fois. C'est là, on essaye une dernière fois, les gars.
2: Allez !
1: On y va. Donc là, on compose votre numéro.
0: Oui. Comment vous avez eu mon numéro de téléphone ?
1: Allô ?
0: Oui.
1: Allô ?
0: Oui.
1: Elle a raccroché apparemment, parce que je ne l'entends plus, donc ça veut dire que cette fois-ci, elle a bien compris, j'espère qu'elle va décrocher. Tiens, elle va pas vouloir décrocher, je
0: sais. Oui.
1: Vous avez fait le même numéro, vous appelez pas quelqu'un d'autre ?
2: Non, non, non.
1: D'accord, ok.
0: Je peux savoir quel numéro vous avez fait ?
1: Donc là, on essaie de la joindre, apparemment, elle a raccroché, je ne l'entends plus au téléphone. Donc c'est plutôt bon signe. Alors maintenant, effectivement, elle va croire que c'est une plaisanterie. Et malheureusement, elle ne veut pas décrocher. S'il vous plaît, mademoiselle, si vous nous entendez à la radio, vous êtes bel et bien en direct. Ce n'est pas une plaisanterie. Décrochez.
0: Oui, bien sûr. Allô ? Max ? Max ?
1: Bon là, apparemment, ça ne veut plus décrocher. Elle a dû décrocher son téléphone, elle a dû déponger la prise. C'est pour ça que ça sonne dans le vin plutôt que de s'en occuper. Ou alors, elle laisse sonner. On aurait aimé lui offrir à cette demoiselle, malheureusement, des albums. Mais elle l'a cru à une plaisanterie, ce qui peut arriver de temps à autre, malheureusement, dans ce jeu. J'espère qu'elle nous en voudra pas. Allô ?
0: Oui.
1: Mais pourquoi vous ne décrochez pas ?
0: Et dites-moi qui...
1: C'est fantastique, mais enfin bon... Moi, je trouve ça plutôt pas mal.
0: Oui.
1: Moi, je suis jeune.
0: Oui.
1: T'es peut-être jeune aussi, non ?
0: Je sais pas.
1: Je sais pas, moi, je donnerais 22, 23 ans.
0: Je sais pas.
1: Bah, tu veux pas donner ton prénom ?
0: Mais je l'ai déjà donné.
1: Alors, donne-moi ton âge.
0: Non.
1: Tu veux pas donner ton âge ? Non. Ah bon ?
0: Non.
1: Pourquoi ?
0: Parce que...
1: T'as peur qu'on te reconnaisse avec un âge ?
0: Exactement.
1: Ou tu bloques ?
0: Je sais pas.
1: Quel dommage.
0: Oui.
1: Bah, écoute, on va pas te déranger plus longtemps, alors. Hein.
0: Oui.
1: Ah là là là là. J'aurais aimé te dire... Je t'aurais dit plein de choses.
0: Bah, écoute, hein.
1: Je t'aurais dit des je t'aime.
0: Oui, bah, et j'ai quelqu'un d'autre, peut-être que ça marchera mieux.
1: Bah oui, j'ai ma copine, sinon, si elle écoute, je lui dis en passage alors.
0: D'accord.
1: Mais sinon, je sais pas, c'est dommage. Voilà, tant pis.
0: Au revoir.
1: Bah oui. De toute façon, comme disait un proverbe africain, il vaut mieux avoir un oiseau dans sa main que d'en voir 10 sur une branche. Hein.
0: Exactement.
1: Alors tu vois, si je commence à draguer un petit peu à droite et à gauche et qu'en même temps j'ai une copine, quoi, c'est beau ça?
0: Oui, c'est fantastique.
1: Bah, ça prend au cœur, ça, c'est beau. C'est pas quelque chose, c'est une belle image, ça.
0: Oui.
1: Il vaut mieux avoir un oiseau dans sa main que d'en voir 10 sur une branche.
0: Oui, oui.
1: Non, ça te dit rien, ça.
0: Non.
1: Ça te raconte rien, ça.
0: Pas du tout.
1: C'est trop beau. C'est peut-être pour ça. C'est que tu dois être secrétaire, toi, alors, non?
0: Ouais, ça doit être.
1: Secrétaire ou caissière, non?
0: Je sais pas.
1: Non. Ou animatrice radio. Animatrice radio.
0: Animatrice radio.
1: Ah bah généralement, caissier, secrétaire, animatrice radio, tu sais, c'est un métier, généralement, il faut pas trop réfléchir. Hein.
0: Ah oui.
1: Bah oui.
0: D'accord.
1: Tu l'as bien constaté, t'as bien constaté que j'étais pas très intelligent.
0: Parce que tu es secrétaire animateur de radio.
1: Hein. Non, je disais que secrétaire.
0: Oui.
1: Ah, je vais finir par te mettre dans le même groupe parce que t'as pas l'air aussi fut-fut que moi. Je disais que les secrétaires ou les caissières, généralement on dit que c'est pas des gens très intelligents, entre guillemets, parce qu'il y en a qui nous écoutent et croyez-moi que c'est pour plaisanter. Et j'ai sinon animateur radio ou animatrice, que généralement c'est la même catégorie.
0: D'accord.
1: Voilà.
0: Ok.
1: Super.
0: Super,
1: oui. Bah, je t'embrasserai fort.
0: Oui.
1: Et n'oublie pas que de temps en temps tu peux entendre des. Ou alors des. Et d'ailleurs j'ai l'impression que ce bruitage ne va pas tarder à arriver.
0: Ok.
1: Vas-y, fais-le, offre-le nous. Bien joué, ma chérie. Je crois qu'elle n'a toujours pas compris sur quoi elle était tombée. Donc voilà, pareil, hein, si vous avez un petit peu de moyens, une petite table de mixage, avec un bruitage, ça sonne dans le vin et ça sonne occupé, bah voilà, vous appelez au pif chez
2: un
1: des
2: insert
1: gens.
2: Un insert téléphonique.
1: Non, il faut seulement un indusie à 4 plaques.
2: Pas mal de trucs, quand même.
1: T'as 4 millions de francs, tu t'achètes
2: un indusie. Pas mal de trucs.
1: Une table américaine à 150 000 francs, comme celle qu'on a sous les yeux.
2: 400 000.
1: 400 000, ça coûte. Bah
3: ouais. Ça, c'est le prix d'une Ferrari que t'as dans les mains.
1: 400 000, ça?
2: Bah oui.
1: 400 000. C'est hallucinant, putain.
3: Quand je pense qu'on fout du champagne.
1: Et le bic est offert ou pas?
3: Bah oui.
1: Déjà bosse plus là quand même alors.
3: T'as une boîte quand même.
1: Bon, Manu d'Aix-en-Provence toujours avec nous.
4: Tu es là?
1: Dans un instant on va parler un petit peu de je sais pas quoi de ta journée, donc on va parler un peu de d'intelligence.
4: Oui bien sûr.
1: Voilà, très bien.
5: Alors Nicolas, c'est avec toi qu'on va faire un petit kiki donc à Christiane.
6: Voilà.
5: Voilà, donc bah toi t'as plus rien à faire.
6: Non.
5: C'est ça qui est génial chez le mec du kiki donc. Hein, et après il ressort glorieux, fier, voilà, comme un bar tabac. Donc,
7: quel âge a ta grand-mère?
6: Elle a 65 ans.
5: D'accord.
7: Jeune.
5: Autant dire que ta mère est très jeune.
6: Elle a 40 ans.
5: Oh, putain, ouais, d'accord. ancienne vendeuse, fan de Star Academy,
6: voilà.
5: Elle aime la marche à pied,
6: ouais.
5: Elle aime le Big Deal, enfin deux, trois détails par-ci, par-là. Donc on a noté deux, trois petites questions rigolotes.
6: Okay.
5: On va donc appeler Tavioc. Ta grand-mère, Christiane, 65 ans, et nous allons lui faire un petit kiki donc.
6: Ouais.
5: Nicolas, eh ben écoute, maintenant la balle est dans notre camp, on compose le numéro de téléphone, c'est parti, c'est en train de se faire et on peut déjà balourder la petite musique du kiki donc, bien sûr.
4: Allez, on y va.
5: Voilà. Ah, parce qu'elle est 65 ans quand même, elle est pas sourde.
8: Allô?
5: Oui, bonjour.
8: Oui, bonsoir.
5: Bonjour, vous allez bien?
8: Oui.
5: Vous êtes en direct sur la radio Nantes Locale.
8: Bonsoir.
5: Bonjour.
8: Oui,
5: avec le public qui est venu nous joindre, bien sûr nombreux. J'en profite d'ailleurs pour dire à tous les auditeurs qui nous écoutent ce soir que si vous souhaitez participer à cette émission publique, le numéro est en train de s'inscrire en ce moment sur vos enceintes. Voilà, donc on pose ce numéro de téléphone. Bonsoir, est-ce que c'est possible de passer, de parler à Christiane?
8: Oui, c'est elle-même.
5: Bonjour Christiane, vous êtes en direct à la radio.
7: Bonsoir Christiane.
8: Bonsoir.
5: Le public va vous saluer, allez-y.
7: Bonsoir.
8: Oui, bonsoir.
5: Bonsoir Christiane, vous avez été sélectionnée grâce à votre petit morveux, enfin votre petit-fils morveux Nicolas. Nicolas qui nous a envoyé une carte postale.
8: Ah,
5: vous avez été tiré au sort parmi des dizaines de participantes.
8: Oui.
5: Ok, bonsoir. Donc on rappelle que cette semaine c'est un spécial grand-mère pour le Kiki donc. Et vous avez été tiré au sort. D'accord.
8: Ah,
5: alors, vous nous écoutez un petit peu quand même, nous a-t-il dit, sur la carte postale?
8: Ah oui.
5: Régulièrement, vous nous écoutez régulièrement?
8: J'écoute plusieurs radios, oui.
5: Oui, vous écoutez Nantes Locale, attentivement?
8: Oui, ah oui.
5: Vous nous écoutez de temps en temps le soir, nous a-t-il dit?
8: Oui, ah oui, j'aime bien la musique, j'aime bien la radio.
5: Vous êtes
4: mais
5: une fidèle.
8: J'aime bien la télé, mais j'aime bien aussi écouter.
5: Ah bien,
8: la
5: c'est
8: radio.
5: La radio. Vous êtes une fidèle de notre émission, nous a-t-on dit, vous m'écoutez régulièrement, m'a dit votre petit-fils.
8: Ah, c'est celui qui vous a raconté.
5: C'est
8: tout
5: celui
8: ça.
5: Qui dit qui est, hein.
8: Ah d'accord.
5: D'accord. Donc vous nous écoutez un petit peu quand même.
8: Oui, oui, oui.
5: Voilà,
8: ah, oui.
5: Donc vous aimez bien notre émission.
8: Oui, c'est un peu.
5: Très bien. Donc.
8: Il y a du monde autour.
5: Ah bah il y a du monde, il y a le public qui est là ce soir, hein, bien sûr.
8: Ah,
5: Christiane, vous connaissez la règle du jeu?
8: Non, pas du tout.
5: Bon, alors c'est inutile de vous la rappeler peut-être?
8: Non, je la connais pas, la règle.
5: Eh ben, écoutez,
8: la rappeler, oui.
5: Ça va être plus compliqué pour vous dans ces cas-là, alors, hein.
8: Ah oui.
5: Bon, je vous rappelle, bien sûr, vous avez une possibilité de réponse. Chaque bonne réponse, bien entendu, vous donne un point.
8: Oui.
5: Des points que vous multipliez à vous de choisir en euros dans la langue, bien entendu, de votre fervente.
8: Oui.
5: Vous choisissez la langue adéquate, bien entendu, au pays qui vous sera décerné.
8: Oui.
5: Chaque point, bien entendu, acquis, c'est à vous où vous remettez dans le bingo. Ou à ce moment-là, vous retirez tout, vous retirez vos billets, vous partez directement.
8: Ah, d'accord.
5: Vous avez compris ?
8: Oui, grosso modo.
5: D'accord.
7: On y va.
5: Attention, c'est parti. Première question pour Christiane Okiki. Donc, le public va encourager. Non, j'entends pas le public. Le public est venu ce soir. Le public est magnifique. Attention. On se calme, attention, public. Le public est très très chaud ce soir, Christiane, à la limite de l'EREC. Alors, attention. Ah, on rigole un petit peu, vous savez, on est là. J'espère que vous gagnerez, parce que si vous gagnez, vous avez quand même les Kiki Master, la Kiki finale qui aura lieu dans la nuit, en décalage horaire, donc j'espère que vous serez présente. Vous avez quand même un superbe voyage qui vous attend, hein, attention.
8: Ah bon.
5: Ah oui, peut-être pour vous un week-end en Australie.
8: Oh là.
5: Ça vous fait plaisir ?
8: C'est loin tout ça.
5: C'est un week-end, ça va très vite, hein ?
8: Oui, je suis bien.
5: Alors attention. C'est parti. Première question, vous êtes d'accord ?
8: Oui, je vous écoute.
5: Dans la carte postale, on a eu deux, trois petites inquiétations pour votre petit-fils qui nous a dit que vous a mis apparemment la Star Academy.
8: Oui.
5: Autant dire que la première question, elle est pour vous, elle est bingo.
8: Oui.
5: Dans la Star Academy,
8: oui.
5: Je vais vous citer quatre noms. Hmm? Parmi les quatre, un ou une a participé à la Star Academy. À vous de me dire lequel, mais vous aurez le droit de réfléchir, hein, pour laisser les téléspectateurs réfléchir également.
8: Hmm?
5: Vous êtes prête, hein ?
8: Oui, je suis prête.
5: Attention, première question. Qui a participé à la Star Academy ? Petit A, Jean Noël. Petit B, Wellwell.
8: Oui.
5: Petit C, Colin Powell. Non. Petit D, Nolwenn. Réfléchissez un petit peu, hein, d'accord ?
8: Oui. Faut que je donne tous les noms ou plusieurs
5: Aïe.
7: Allez, on y va.
5: Attendez, je viens de vous. Je rappelle, attention, le public a déjà trouvé la solution, parce qu'il y a déjà des... On ne souffle pas et je vois déjà des cartes postales et des banderoles qui sont en train de sortir avec la bonne réponse. Attention, sinon j'élimine. Je vous rappelle, qui a participé à la Star Academy ? Je vous redonne les quatre noms, à vous de me dire laquelle ou lequel. Jean Noël, Wellwell, Colin Powell ou Nolwenn. À votre avis, qui donc, Christiane ? On va vous laisser réfléchir un petit peu.
8: Ben, la quatrième, c'est-à-dire Nolwenn.
5: C'est une bonne réponse, effectivement, c'était Nolwenn. Bien joué.
8: Et la gagnante.
5: Bravo, exactement, vous avez gagnante. Alors, vous avez des points d'acquisition, à vous de choisir où vous divisez, où vous gardez en bonus track.
8: Ah,
5: ben,
8: je garde.
5: Vous gardez, à la raison, c'est une bonne stratégie, bien joué. Là, du coup... Elle a gardé, effectivement, le public est très chaud ce soir, qui est venu nous voir, mais de la banlieue, hein.
8: En plus, la
5: grosse banlieue de Nantes.
8: Ça fait blair.
5: Alors attention, là vous venez de prendre des points.
8: Oui.
5: C'est à vous de décider, ça personne ne peut le faire à votre place, le public va faire silence.
8: Mm-hmm.
5: Ou vous nous dites qui tout double.
8: Ah, double.
5: Ou vous nous dites, hein.
8: Oui. Double.
5: Oui, ou vous nous dites comme vous voulez, hein.
8: Ah bah je ne quitte pas, je dis qui tout double alors.
5: D'accord,
8: double.
5: Alors qui tout double.
8: Oui.
5: Alors attendez, je repose la question, c'est important, vous avez des points pour acquérir de votre deuxième question. On rappelle qu'il y a un superbe week-end pour une personne en Australie.
8: Mmh.
5: Qui tout double.
8: Ah bah j'ai réfléchi, oui, je ne quitte pas.
5: Vous ne quittez pas, vous restez donc.
8: Je reste.
5: Elle dit double la gaffe. Elle dit double. Attention, deuxième question. Concernant Vincent Lagaffe, que vous connaissez un petit peu quand même, parce que vous nous écoutez régulièrement quand même, hein.
8: Oui.
5: Vincent Lagaffe, attention, en situation. Vincent Lagaffe est en situation. Vincent Lagaffe est dans une rue sombre de Paris.
8: Oui.
5: Il est en train de faire une rencontre avec des jeunes voyous à casquette à l'envers. Petit A, il fait un big échange, un big trafic en petit B, un big deal en petit C.
8: Oui.
5: Ou une big arnaque en petit dé. À votre avis, qui donc ?
8: Oh, il fait donc la troisième réponse, la C.
5: C'est-à-dire ?
8: Le big deal.
5: Il fait un big deal, c'est une bonne réponse, effectivement. Mais dis donc, c'est que ça a été bien préparé, ces questions. Effectivement, c'est une bonne réponse. Là, le public est debout. Il y a de la hola dans l'air. C'est très, très chaud. Écoutez le public. Je laisse vivre le public.
9: Bravo Christiane, bravo Christiane.
5: T'es bonne
9: Bravo Christiane.
5: avez un public aussi sympathique. Venez nous rejoindre régulièrement dans cette émission en studio pour un petit kiki. Donc, on rappelle bien entendu l'adresse qui s'inscrit en ce moment même sous vos enceintes.
8: Oui.
5: Merci Christiane. Et venez nombreux nous rejoindre bien entendu dans cette émission en public. Attention, là c'est la question qui tue.
8: Oh là.
5: Là vous avez vous avez 36 points que vous venez d'acquérir.
8: 36 points.
5: Ou vous les gardez directement, vous allez dans chaque point SO et vous repartez directement avec une boîte de cigares. Ou vous remettez tout en jeu à ce moment-là et là c'est le bonus track total. Là c'est carrément, on rajoute, hein.
8: Ah ben je remets tout en jeu.
5: Ah, remets tout en jeu, la garçon, elle est très chaude ce soir, on dirait, hein. Attention Christiane, pour votre petit-fils Nicolas, il y a peut-être pour lui 10 CD l'intégrale de la Star Academy.
8: Oui.
5: Je rajoute du Popstar.
8: Oui.
5: Plus une cassette démo des castings de Pop Story, Love Story.
8: Ah ben ça lui fera ça.
5: Alors attention, la dernière question est compliquée. Vous êtes vous choisissez géographie.
8: Oui.
5: Vous avez choisi.
8: On peut, oui.
5: D'accord. Attention.
8: Vous me dites que je choisissais, mais avec quoi?
5: Attention.
8: Oui, j'écoute.
5: C'est une question de réflexion.
8: Oui.
5: Ça a été travaillé. Quel est... J'ai honte. Quel est le plus riche des départements que je vais vous citer?
8: Le plus riche?
5: Attendez. Laissez-moi. Vous avez 4 possibilités, attention. Le Loir est cher, le Loir est riche, le Loir est blindé, le Loir est friqué.
7: On sort les doigts du cul, ah oui, hein. On se met au boulot.
5: A votre avis, qui donc? Christian, réfléchissez bien, attention, il vous reste plus que 3 secondes, 1 seconde,
8: le
5: une demi-seconde, c'est perdu malheureusement.
9: Oh, c'est ballon.
5: Malheureusement.
9: Ah, Christiane,
5: ah, vous n'avez pas répondu en temps et en heure, c'était le Loir est cher.
9: Ah oui.
5: Vous le saviez?
8: Ah bah oui.
5: Ah bah il fallait répondre, malheureusement, en temps record.
8: Ah ça a été trop vite ça.
5: Je suis vraiment désolé, malheureusement vous ne repartirez pas avec ce superbe week-end en Australie. Croyez-moi qu'il y avait de quoi s'amuser, demi-pension complète. Vous auriez pu vous éclater comme une bête.
8: Mais
5: votre petit-fils repartira quand même avec un petit CD.
8: Oui.
5: Petit CD de consolation quand même, la BO du dernier de la jungle, single avec Houssine.
8: Oui.
5: Autant dire que c'est du top CD. Quant à vous Christiane, eh bien, écoutez, vous restez quand même une fidèle de l'émission.
8: Ah tout à fait.
5: Hein, vous nous écoutez régulièrement.
8: Oui.
5: Qu'est-ce qu'on dit? Mais merci le kikidon quand même.
8: Alors merci.
5: Merci qui?
8: Le kikidon.
5: Exactement. Et puis peut-être que vous serez repêché pour les Kiki Masters, hein, qui auront lieu dans la nuit entre 2h et 5h.
8: Cette nuit là?
5: Oui, cette nuit.
8: Oh là là.
5: En décalage, vous aurez la possibilité de jouer avec des Canadiens.
8: En décalage.
5: En compète. On vous embrasse très très fort.
8: Oui,
9: moi aussi. Bisous Christian.
5: Et c'est une le public quand même qui vous applaudit avant de se quitter. Le public. Oh, le public.
9: Ouais, Christian.
5: Ah ben non. On vous embrasse Christiane.
8: Oui, au revoir.
5: Ah, c'était une bonne ambiance ce soir, bien entendu. Et on peut remercier quand même, hein, parce qu'il avait fait du bon boulot. Hein. Nicolas qui avait déjà quand même, qui avait bien briefé madame. Hein.
8: Ouais.
5: Elle était bien ta grand-mère. Hein.
9: Elle est gentille.
5: Elle était gentille. Hein. 65 ans, elle percute. Hein.
9: Ah, elle est mignonne.
5: Ouais, on avait préparé quand même.
9: Il y avait de la bonne question.
5: Ouais, il y avait de la bonne question.
9: Il y a de la bonne.
10: Dans le public. Hein.
5: Ouais, mais en plus,
9: c'est, tu sais que c'est rentant.
5: Mais je sais, hein, je vous entendais gueuler, je voyais les veines qui sortaient du cou, genre t'es bonne, monte ta culotte, mets-toi à poil et tout.
9: Putain.
5: Oh, du bon boulot. Hein.
10: Ça va super mieux.
5: Ah là là, ça va.
8: Ah
5: ouais, c'est vrai que là c'est quand même chaud. Bon, bien sûr Nicolas, tu repartiras pas les doigts dans le derrière. Hein. On va te filer du son, du CD, ce que tu voudras, tu nous demandes en antenne et puis on te filera.
8: Ok, je vais être super et puis
5: là. Il n'y a pas de problème, ça nous fait plaisir.
9: Nicolas.
5: Bonne bourre à toi mon pote.
8: Okay.
9: Salut.
11: Clara, qu'est-ce qui t'amène?
12: Voilà, et donc y a ma soeur Stéphanie, elle a une meilleure copine qui s'appelle Sophia.
11: Ouais.
12: Et j'ai envie de l'appeler et lui faire croire que je suis attirée par elle.
11: Waouh! Genre t'es amoureuse. Mmh. Eh ben c'est parti.
12: D'accord.
11: Comment s'appelle la fille en question, Sophia?
12: Sophia.
11: D'accord. On y va. Ah, vous avez peut-être pas le numéro de téléphone?
12: Si, si.
11: Non, mais j'avais la feuille. Bon, allez, on y va parce que là, on va essayer d'accélérer le tempo. Allez, on y va, c'est parti. Oh, non, on attend. Allez, on y va.
12: Allô? Allô, bonjour, Sophia?
13: Ouais.
12: Écoute, c'est Clara.
13: Ah, Clara?
12: Oui. Écoute, j'ai quelque chose à te dire, je sais pas comment trop te le dire, c'est assez délicat.
13: Ouais, qu'est-ce qu'il y a?
12: J'aimerais bien que ça reste entre nous, en fait.
13: Ouais, qu'est-ce qu'il y a?
12: Écoute, ça fait un bon bout de temps, des fois je pense à toi. Et j'ose pas trop m'avouer, c'est vrai, c'est dur, penser qu'en fait on est attiré par une fille. Mais en fait, voilà, je voulais dire, j'ai envie de toi, quoi. Je peux plus tenir, c'est...
13: Ça va pas, là, Clara?
12: Comment ça va pas?
13: Non, mais attends. Attends, je suis fatiguée là. Attends, Stéphanie, elle est là?
12: Mais elle dort, Stéphanie.
13: Tu lui en as parlé?
12: Non, j'ose pas, j'en ai juste parlé à personne. Je peux pas, j'arrive pas, c'est trop dur pour moi, tu sais, c'est...
13: Mais... Et ça a commencé quand, cette histoire-là?
12: Ben, ça fait 2-3 mois, je pensais souvent à toi et je me disais quand même. Et puis j'ai du mal à me l'avouer, mais en fait, tu vois, je te veux, quoi. Mais c'est pas ta timide, je sais que toi aussi, au fond, tu le veux aussi.
13: Non, mais...
12: Tu m'aimes bien, tu me titilles, tu me souris.
13: C'est Clara? Mais,
12: oui.
13: Mais attends, ça va plus, là.
12: Comment ça va pas? Mais si, mais réfléchis.
13: Tu rigoles, c'est... Non, mais attends, c'est...
12: Mais même si c'est normal que ça te rebute au début, mais en fait, c'est on pourrait essayer. Écoute, tu sais, souvent, je pense à toi la nuit.
13: Tu penses à moi la nuit, Clara?
12: Oui. En fait, tu me fais fantasmer.
13: Mais t'as déjà fait ça avec une fille ou...
12: Non. Sorti avec des mecs, mais toi, tu m'attires. C'est différent. C'est pas pareil.
13: Mais t'es pas très bien en ce moment. Je sais pas.
12: Mais si, mais ça va. Tout va bien. Ou... Justement, je pense à toi. Je suis heureuse.
13: Ah bon?
12: Imagine que je suis là. J'arrive chez toi. Tu es assise. Dans ta jolie petite chemise de nuit.
13: Ah là. Clara,
12: mais te bloque pas, écoute-moi. Je te vois.
13: Oh là.
12: Je pense à toi, je m'approche vers toi. Je le prends pas mal, tu sais.
13: Non, mais je le prends pas mal, mais je suis un petit peu surprise, quoi, parce que c'est la première fois que...
12: Je suis sensible, moi, je suis fragile, faut pas me laisser.
13: Mais je sais ça, Clara.
12: Écoute les petits oiseaux. On va s'entendre, ça va marcher toutes les deux.
13: Écoute, je sais pas ce que je vais pouvoir faire pour toi parce que, écoute, tu me prends un peu comme ça là.
12: Mais non, mais écoute, je m'approche vers toi. C'est une fleur, c'est une rose. Elle est rouge, comme l'amour.
13: Oui.
12: Elle est pour toi.
13: Non, mais attends, je te suis plus. C'est quoi? C'est de l'amour ou c'est du désir, Clara là? Je te suis plus du tout.
12: Je sais pas, c'est la passion.
13: La passion.
12: C'est la passion.
13: La passion, d'accord. Tu sors avec un mec en ce moment ou t'es vraiment en manque là?
12: C'est toi que je veux au fond. C'est mon copain, moi.
13: Mais qu'est-ce que tu veux exactement? Parce que je te comprends vraiment pas. T'as besoin de tendresse? T'as besoin de quoi?
12: De tendresse, d'amour, de toi.
13: Ah là là.
12: Tu sais, des fois je te titille, en fait, c'est parce que je t'aime au fond.
13: Non mais moi je vais plus vouloir aller dormir chez toi, parce que c'est Stéphanie, quoi. C'est fini, moi, t'as un peu...
12: Mais n'aie pas peur. Écoute, si tu veux, je l'ai dit qu'à mon cousin.
13: Ouais.
12: Si tu veux, mon cousin Max, si tu veux, il peut te le dire, lui.
13: Ton cousin Max?
12: Mon cousin Max.
11: Oui, je suis là, oui.
13: Max,
12: dis-lui, s'il te plaît, elle veut pas me croire. Et...
11: Il faut la croire, il faut vraiment la croire. Elle t'aime, elle est amoureuse. J'ai essayé de la conquérir, mais elle ne voulait pas m'entendre. Elle n'entendait qu'une chose, c'était toi.
13: Ah,
11: Sophia, Sophia, Sophia, Sophia.
12: Tu vois, Sophia, je t'aime.
13: D'accord, moi aussi, je t'aime.
11: I love you. Ich liebe dich, t'es Kiero.
13: D'accord.
11: T'es Ngigi, Coco Mamaka. Coco et Topo Mamate, Omaka, non, Momo, qui disent là-bas. Toi, Matteo, comment maman tété, toi, maman tété. Ça, c'est ce qu'ils disent à Tahiti.
13: Ouais.
11: L'amour est ainsi fait, Sophia, tu dois te laisser faire.
13: Ouais.
11: On doit.
12: Entre dans mon jeu.
11: Ouais.
12: Entre dans la danse.
11: Entre dans la danse. Il faut te laisser faire. T'as envie maintenant? Fais-le pour elle, j'ai besoin, je suis avec elle tous les soirs, elle se met à pleurer, elle a envie, elle a envie.
12: Écoute, sois sérieuse, écoute-moi. Franchement, j'ai vraiment envie de toi, je peux plus. Depuis quelques jours, là, je pense à toi sans arrêt. Au lycée, tout le temps, j'ai l'impression de te voir partout.
11: Et puis comme moi aussi, Sophia, j'ai envie de toi, on sera tous les trois, on fera des trucs à trois, ça sera beau.
12: Non, pas toi, Max.
11: Non, mais des trucs à trois, on jouera aux cartes, on fera des choses à trois, on peut faire plein de trucs, on peut faire un poker, on peut faire des trucs comme ça.
12: Un strip poker.
11: Strip poker à trois. Ça serait fabuleux, Sophia, qu'est-ce que t'en penses?
13: Pas de problème.
11: Wow.
12: Mais tu vas même la piquer, Max, mais c'est qu'un salaud, mais ça se fait pas. Mais tu sais bien, je la veux.
11: Mais c'est pour l'amour. Mais je te la prêterai le samedi.
12: Non, c'est moi qui la prêterai le samedi.
11: D'accord, moi je la prends le vendredi alors. Non, file-la moi, c'est à moi, donne, tire, arrête de tirer.
12: Mais non, mais je la veux, allez.
11: Non, c'est
12: lâche,
11: à moi,
12: lâche.
11: Donne ça, lâche.
12: Mais
11: c'est la mienne, lâche. C'est la mienne, c'est
12: non,
11: la mienne, c'est la mienne, c'est la mienne. Ah, tu te mets une claque.
12: Mais c'est dégueulasse.
11: Oui, c'est
10: bravo, hein. Bravo, Clara.
12: Que bravo. Mais dis-moi que tu m'aimes aussi.
10: Mais je t'aime, il n'y a pas de problème. Je t'aime.
11: Elle t'aime, elle te l'a dit. Bah, tu baignes alors.
12: Ah, bah, c'est cool alors.
11: Ah, bah, c'est super. Bah, bon, voilà, elle a compris, la demoiselle.
10: Ouais, ouais.
11: Bon, bah.
12: Non.
11: Tu sais où t'es alors?
10: Ouais, bravo, ouais.
11: T'es où?
10: Tu sais pas, Max.
11: Bah, voilà.
12: Ouais, tu sais pas.
11: Elle sait pas où elle est.
12: Elle
11: d'accord.
12: Elle sait pas où t'es.
10: Mais si, toi aussi.
11: T'es
10: à
11: où
10: fun.
11: Bah, voilà, t'es à fun. T'es dans les studios. T'es en direct à la radio.
10: Bravo.
11: Bon, bah, si vous vous aimez, c'est tant mieux. Vous quittez pas.
12: D'accord.
11: Hein? On va vous filer des capotes. Des petites capotes pour mettre sur le machin et on vous embrasse. En direct, il n'y a pas de malaise, irc.funradio.fr. Si dans l'éventualité, vous auriez envie de réagir, d'amener un débat, une question sur laquelle vous aimeriez qu'on discute ensemble, il vous suffit de laisser le numéro de téléphone hein, également sur l'IRC. Rigaud prend le numéro, il vous rappelle tout de suite, illico presto, enfin il donne ça à Fildar et à notre ami Manu. Donc le numéro est gratos, vous avez peut-être plus l'habitude de l'entendre à cette heure-ci, 0870 5000. Le Star System est de retour, tout à l'heure retour sur Fun Radio dans le Star System, 0803 08 5000. Vous nous appelez, Mélanie est avec nous et je vais bientôt rentrer dans ton intimité à Mélanie. Puisque je vais tout savoir de ta vie privée, qu'est-ce qui t'amène? Alors quel est le problème? Enfin je sais ce qui t'amène, mais quel est le problème exact avec ton copain avant qu'on l'appelle?
10: Eh bien dans ce moment.
11: Oh là là, on vous entend pas, tu peux t'approcher du poste s'il te plaît?
10: Oui, oh là là, ça va mieux comme ça.
11: Oh bah tu as une paire de lèvres absolument ravissantes, c'est dommage de pas faire profiter tout le monde.
10: Oh.
11: Alors
10: voilà, voilà, on se fait depuis quelques temps qu'on est ensemble, et puis bon, bah depuis la rentrée, on se voit un peu moins, et puis à chaque fois qu'on se voit, ça part en couille et tout.
11: Vous vous êtes rencontrés pendant l'été?
10: Ouais, pendant l'été.
11: Ah, ça, les amours d'été, faut s'en méfier parce que généralement, on est en vacances, il n'y a pas de stress du boulot, de la rentrée, il y a du soleil, et généralement, on se fait trahir par ça, et puis une fois qu'on rentre de nouveau, dans la ville, que de nouveau, il y a la pollution, qu'il y a un peu de pluie, qu'on n'est plus habillé en petite tenue légère, qu'on n'est plus en train de courir et de se faire chatouiller par le sable et qu'on va se baigner dès qu'il fait chaud, et ben, ça y est, ça change, les tempéraments changent, hein. Même si t'es d'Ajaccio et que là-bas, tu vas me dire qu'il fait toujours beau, qu'il y a toujours la mer, qu'il y a toujours le sable sous les pieds qui vient de te chatouiller, quand même, ça change. Alors donc depuis, il a changé. Comment il était au début? Qu'est-ce que tu sens son changement? C'est quoi? Qu'est-ce qui a changé en lui?
10: Bien, il est plus distant, bon, il est moins gentil, moins câlin.
11: Ouais. Il est moins sympa.
10: Voilà, moins sympa aussi. Par contre, il est vraiment trop jaloux.
11: Il est vraiment trop jaloux. Bah, qu'il soit jaloux et possessif, c'est normal. Surtout quand on est au début. Il vaut mieux qu'il le soit que pas du tout, hein. Tu préférais qu'il le soit un peu moins?
10: Ben non, j'aime bien comme ça, mais...
11: Bon, il a quel âge?
10: 17 ans.
11: Il a 17 ans, c'est quoi son prénom?
10: Julien.
11: Julien, donc je note, Julien, 17 ans, ouais, ok. Qu'est-ce que t'aimerais qu'il change en lui, quoi? Qu'il soit...
10: Bien, qu'il soit un peu plus comme avant, plus câlin, et moins...
11: Un peu plus comme avant?
10: Ouais.
11: Donne-moi plus de détails, explique-moi un petit peu pour que quand on l'appelle, on se retrouve pas comme un con et qu'une fois de plus, je m'aperçois que j'ai appelé quelqu'un et que ce que tu m'as dit, c'est que des conneries ou ça a été mal donné. J'ai besoin de détails, moi, avant d'appeler. J'appelle pas avant, sinon.
10: Oui, bon, alors avant, bon, on savait toujours quoi faire, ça allait toujours bien.
11: Ah, tu veux dire qu'avant, il te proposait des sorties, des choses comme celle-ci, maintenant plus rien?
10: Voilà, maintenant, c'est plutôt qu'est-ce qu'on fait? Bon, et toi, on rentre. Hein.
11: Toi, de ton côté, est-ce que tu nous proposes des choses à faire?
10: C'est pas évident, on est dans une ville de merde.
11: Non, alors attends, pourquoi ça serait évident pour un mec dans une ville de merde de trouver des choses et pourquoi ça serait pas évident pour une fille de trouver des choses intéressantes dans une ville de merde? Si vous êtes tous les deux dans la ville de merde, je vois pas pourquoi pour lui ça serait plus simple à trouver des solutions et toi pas. Et je vois pas pourquoi faudrait toujours que ce soit le mec qui propose et que la fille elle attende et puis qu'une fois que le mec ne lui propose plus rien, dire ça y est, on est rentré dans la lassitude, il me propose plus rien, on fait plus de sortie. À toi justement de faire bouger les choses. Si tu te plains que tu ne sors pas assez avec lui, pourquoi toi pas lui proposer des sorties?
10: Oui, mais
11: moi c'est pas mon boulot, hein. Moi j'ai deux seins, j'ai pas une quéquette, je suis pas un mec, c'est pas à moi de trouver ça, hein. Mais c'est autant à toi qu'à lui. Vous plaignez les filles de vouloir avoir l'égalité de tout, et moi je trouve ça très bien et très honorable et défendable, mais c'est dans tous les domaines. Je veux dire, maintenant la femme veut travailler, veut gagner autant d'argent pour le même poste, elle a entièrement raison. Elle veut plus débarrasser, mettre la table et faire la vaisselle, elle veut que si elle a mis la table, il faut que ça soit le mec qui débarrasse, elle a entièrement raison. Mais la nana doit également assumer le fait de la lassitude dans un couple. C'est pas à cause du mec qu'il y a de la lassitude.
14: lassitude. C'est à cause des deux. Un couple, c'est à deux, Mélanie. Et je vois pas pourquoi lui, dans cette ville de merde, devrait galérer à trouver des trucs. Et toi, t'attends sur ta chaise longue, t'es là, tu fais du rocking chair, et puis t'attends, puis tu te plains qu'au bout de trois semaines. C'est-à-dire que t'es pas une fille, tu vois, non plus très passionnante. Hein, excuse-moi de te le dire, mais tu devrais te bouger. Si t'étais amoureuse de lui et que t'avais vraiment envie de te retrouver très souvent avec lui, tu devrais bien plus souvent lui proposer des choses à faire. Quelle bande d'enculés. Non, c'est tout, je reviens en force. Non, mais quand j'ai fait le matin, j'ai eu le temps de potasser des bouquins. C'est bon, l'ovation, on va se calmer, Mélanie. Non, mais dans un sens, n'ai-je pas raison? Non, mais je m'adresse à mon public fan.
10: Non, mais toi qui as l'air si doué, proposition.
14: Pardon? Non mais attends Mélanie, attends, je vais être très clair, je vais être sûrement très très dur et croyez pas que c'est choquant, mais moi personnellement j'en ai rien à foutre, moi je veux bien t'aider en t'ouvrant les yeux pour te dire ce que je viens de te dire. Moi je viens pas avec un bouquin miracle, avec un bouquin il y a marqué sortie d'Ajaccio quand on se fait essayer dans une ville pourrie quand on a 18 ans, ça n'existe pas ce genre de remède, je n'en sais rien. Il y a des trucs tout classiques, c'est les discothèques, c'est aller boire un verre, c'est d'aller au cinéma, c'est de se retrouver tous les deux, c'est comme tu parles de cette ville pourrie, c'est de prendre un après-midi, c'est de se bouger. T'as de la chance quand même d'être dans un endroit où il fait quand même relativement beau très très tard, donc je veux dire mois de novembre, décembre, il fait encore super beau, donc tu peux encore te balader pendant l'après-midi, tu peux très bien passer un week-end avec lui quelque part. J'en sais rien, moi, j'ai pas de solution miracle. De toute façon, t'as pas les moyens, t'as 18 ans, t'as pas beaucoup d'argent.
10: Bah non, pas trop, non.
14: Voilà, non, mais je te trouve trop triste, trop défaitiste, sans déconner. Je pense que t'as 18 ans, à cet âge-là, on est chiante. Moi, j'ai eu ma sœur. On veut tout en faisant rien. Eh ben, on a rien quand on fait rien. Je suis désolé. Faut pas croire que ça va tomber comme ça, des idées d'enfer avec des trucs de folie.
10: Ouais.
14: On applaudit
10: encore,
14: merde. Applaudissez. Ah non, non, non. Deux ovations, non, faut pas déconner, là. Quatre. Ils sont quatre dans le studio, pas une ovation, c'est bien.
10: T'as une copine?
14: Pardon?
10: T'as une copine?
14: Non, mais c'est pas moi qui appelle, là. Hein.
10: Non, je te pose une question.
14: Moi, je te réponds, c'est pas moi qui appelle. Non, j'ai pas de copine. Non, mais je m'en sauterai bien une, c'est ça. Ah, je m'applaudis tout ça, non, d'accord, ok, j'ai rien dit. Mélanie, non, mais c'est vrai ce que je te dis, c'est chiant, quoi. C'est-à-dire, tu viendras en me disant, bon, bah, salut, Max, je comprends pas, mon mec, ça fait trois semaines, il est jaloux comme pas deux, il fait plus rien, alors qu'avant, il proposait plein de trucs. Moi, je lui propose des choses, et il veut pas bouger, je dirais, putain, ce mec, c'est un con, on va l'appeler. Là, tu vois, je fais bien de te demander toutes ces questions-là avant de l'appeler, parce que sinon, le pot, on va l'appeler, on va l'incendier, on va lui en foutre plein la gueule. Et c'est en discutant avec lui, comme d'habitude, que je vais m'apercevoir qu'en fin de compte, toi, tu lui proposes rien d'autre. Et je vais me dire, excuse-moi, mec, de t'avoir appelé, de t'avoir emmerdé avec ta nana, c'est qu'en fin de compte, okay, t'es chiant, tu lui proposes rien, mais ta nana elle est chiante parce que de toute façon elle non plus se bouge pas de derrière. Quand on est trop amis, on croit que à ce moment-là le mec avec qui on est super pote, on doit sortir avec, et là ça se passe pas bien parce que on s'attend à des choses absolument. Allô?
10: Allô?
14: Oui, bonjour monsieur, excusez-moi de vous déranger, je peux parler? Allô?
10: Qui êtes-vous?
14: Oui, Max à l'appareil.
10: Il y a une erreur de numéro à mon avis.
14: Non, je voulais parler à Julien.
10: Ah, Julien, Max à l'appareil. Julien est couché.
14: Ouais, on pourra le réveiller, c'est super urgent.
10: C'est à quel sujet?
14: C'est grave de la mort, sa copine, il faut qu'on cause. Direct, tu peux le réveiller s'il te plaît?
10: Attends, moi je ne crois pas parce que...
14: Oh pardon, vous êtes le père?
10: Je suis pas le père, mais...
14: Ah, je crois que c'était le... C'est le grand frère?
10: Ah bon, d'accord.
14: Ah, excusez-moi, je croyais que vous étiez le...
10: Non, parce parle pas comme ça, Coco.
14: Ah d'accord, ok, bah tu me tutoies pas non plus, on se connaît pas.
10: Alors, tu viens à la maison, puis on s'arrange.
14: Pourquoi? T'as un business pour moi?
10: Je vais te donner le business, je vais te foutre dans la piscine. Alors quand tu veux, hein.
14: Je sais pas nager, fais gaffe.
10: Tu me rappelles, tu rappelles demain. Ok.
14: Je peux nager le crawl. Agouli, agouli.
10: Ciao.
14: Ciao, salut, bonne bourre. Bon bah tu vois, je crois que Mélanie.
10: Allô.
14: Ouais, je voulais juste deux secondes te dire, je veux bien venir, c'était un plongeoir, c'est tout.
10: Alors tu arrives.
14: D'accord, à tout de suite, on va faire des bulles. Allez, ciao, bonne bourre. Voilà.

0: Frog, Lost in Space, remixé par Yves Derwetter sur
1: Ah, Julien.
2: Allô.
0: Ça va bien, bébé?
2: Ben, ça va.
0: T'es dégoûté des mecs?
2: Ouais.
0: Alors, j'aurai un petit cadeau pour toi, je tiens à te le dire tout de suite, c'est que le prochain morceau qui est Eric Allier, que j'avais mis lundi dans la nuit, qui a été excessivement redemandé, oui. Je te le dédicacerai rien qu'à toi.
2: Merci.
0: Ça, c'est un truc qui donne comme ça, c'est.
2: Merci.
0: C'est un truc dans ce style-là, quoi.
2: Okay.
0: C'est genre, je t'aime, j'ai envie de toi, tu vois, mets-toi nu,
2: ouais.
0: Toi et moi, pour la vie, tu nu, tu vois, c'est une histoire de galet, je sais pas quoi. Tout ça, juste tout ça. Pour toi, Julia. Tu vas qu'écras grave, c'est de la de bon. C'est tout ce que j'ai à te balancer. Julia, pourquoi Christian est avec nous également de la Salle Saint-Cloud. Julia, pourquoi t'es dégoûtée des mecs?
2: Pourquoi je suis dégoûtée? Parce que je vois, enfin, je me rends compte qu'ils pensent qu'au cul, quoi, ça m'énerve.
0: Bah, à cet âge-là, c'est un petit peu normal.
2: Non, parce qu'en fait, je suis vachement intéressée par les mecs plus âgés que moi.
0: Quel âge?
2: Entre 20 et 30 ans, quoi.
0: Ouais.
2: Et
0: Je suis en plein dedans, alors.
2: Ah ouais?
0: Ouais. Bah oui, j'en ai 28.
2: Ah ben voilà, ce connard, il en avait 28 aussi.
0: Je vais avoir 29 au mois d'octobre, j'essaie de me rattraper. Bon, et alors quelle est l'histoire? Mais bon, c'est pas parce qu'un mec avec t'as vécu cette histoire avec un mec que tous les mecs sont comme ça.
2: Non, mais c'est pas un mec, quoi, c'est tout. Je me rends compte quand je sors, par exemple. Enfin, ils me dégoûtent tous, en fait. Je fais complètement un blocage en ce moment.
0: Mm-hmm.
2: Et voilà, en fait, l'histoire, c'est que je l'ai connu pendant une soirée chez mon voisin. Et donc, tout allait super bien. Il m'a dit, ouais, on se rappelle, machin. On s'est revu une soirée, on a bu un verre, et puis depuis rien, quoi.
0: D'accord. Mais t'as couché avec dès le premier soir?
2: Non, j'ai pas couché avec.
0: D'accord. T'as jamais couché avec lui?
2: Non.
0: D'accord. Et lui, t'étais vraiment tombée amoureuse de ce garçon-là?
2: C'est pas que je suis tombée amoureuse, mais c'est que.
0: Il te plaisait, trouvé intéressant.
2: Ouais,
0: d'accord.
2: Par rapport aux autres, ça changeait un peu, quoi.
0: Damien, Julia, on a des réactions. On a déjà Damien qui a 18 ans, qui est de Suisse. Salut Damien.
3: Ouais, salut Max, ça va bien?
0: Ouais.
3: Et t'as une touche, là, non?
0: Hein?
3: T'as une touche?
0: Occupe-toi de ton cul, toi. On a Amélie, 24 ans de Montpellier, qui était sur le Minitel, qui est là également, qui va réagir. Amélie,
4: oui.
0: T'es là?
4: Oui.
0: Et nous avons également Élie, 18 ans de Aulnay-sous-Bois.
5: Ouais, salut Max.
0: Salut. Bah, tu sors une nouvelle cassette?
5: Pas encore, mais bientôt. Les blagues les plus pourries d'Élie.
0: D'accord, ok. On va demander à Damien qui est suisse et qui est très lent à la détente.
3: Oh ouais, très très lent.
0: Je faisais de la Barovo Maltine, c'est de la dynamite.
3: Ben oui.
0: Damien, tu voulais réagir à ce que Juliette est en train de dire?
3: Ouais, moi je voulais lui demander si elle venait de se faire larguer là.
4: Ah non, pas du tout, non.
3: Pas du tout. Hein.
0: Ah, Suisse, il vient juste de comprendre.
3: Ben ouais.
0: Ah là.
3: J'ai la peine, là. Il y a ce calage oreille.
0: Ah, il est fort.
3: Et le bruit.
0: Ah, là, c'est très fort. Non, elle s'est pas fait larguer. Toi, Damien, est-ce que tu as eu de. Est-ce que tu reconnais que. Enfin, quoique les Suisses, c'est peut-être pas la même mentalité aussi, on peut lui demander.
3: Non, c'est la même chose qu'en France, hein.
0: Vraiment. Et très, très sincèrement, je te demande pas en plaisantant, là, parce que t'as un mec, mais est-ce que tu es d'accord quand les filles, en règle générale, après on demandera à Amélie ce qu'elle en pense, c'est que les mecs ont vraiment. Pensent très, très, très souvent au cul?
3: Ben, personnellement, non. Mais bon, il y a.
0: Non, mais en règle générale.
3: En général, je peux dire que c'est moi. Pas moitié-moitié, hein, mais c'est vrai qu'elle a de temps en temps raison, ça arrive qu'il y a beaucoup de mecs qui pensent au cul, quoi. Ah, elle a...
0: Quand je t'entends parler, j'ai envie de bouffer du chocolat. C'est genre, j'ai envie de bouffer un petit Kit Kat.
3: T'en envoyer, si tu veux, là, du bon chocolat suisse.
0: Parce que tu crois que je faisais ça en plaisantant, c'était pour faire passer le message, bien sûr que j'attends que tu m'envoies du chocolat. Amélie, toi qui as 24 ans de Montpellier, est-ce que tu ressens ou tu ressentais la même chose ou tu ressens encore aujourd'hui à ton âge la même chose que Julia?
4: Ça dépend des fois. Enfin, moi, les derniers que j'ai eus, ils n'étaient pas obsédés du tout.
0: Ouais, parce que...
4: Ils ont attendu le temps qu'il fallait.
0: Les filles aussi, hein, ont des fois elles aussi envie que ça se passe souvent plus vite que le mec n'ait envie que ça se passe. Hein. Faut avouer que dans l'autre sens, ça y va aussi. D'ailleurs, plus souvent maintenant qu'avant, je trouve. Je sais pas ce que t'en penses, Amélie ou Julia.
4: Non, moi je trouve pas.
0: Vous n'êtes pas d'accord.
4: C'est eux qui...
0: Ouais.
4: Qui vont les premiers, quoi.
0: Ouais.
3: Moi,
0: ouais,
3: je suis d'accord.
4: Eux, ils sont plus que. Enfin, je sais pas, c'est vrai qu'il y a beaucoup de filles qui sont comme ça aussi, quoi, mais.
0: Parle bien devant ton micro, ma Julia.
4: Oui.
0: Voilà.
4: Que je pense que les mecs sont plus comme ça que les filles. Bon, je me trompe peut-être.
0: Non, t'as sûrement raison, ça, je suis assez d'accord. Mais quand même, il y a pas mal de filles qui sont intéressées par le sexe assez rapidement, quand même.
4: Ouais, non, mais bon, ça arrive, quoi. Je veux dire, c'est vrai que dans une soirée, des fois, moi, ça m'est arrivé aussi, quoi.
0: Ah ouais.
4: Mais maintenant, j'en ai marre, quoi.
0: T'en as assez en merde, il n'y a pas que le cul dans la vie.
4: Voilà.
0: Qu'est-ce que t'attends d'un mec, alors, Julia, aujourd'hui?
4: Aujourd'hui, j'attends, j'attends qu'il soit intéressant, qu'on puisse parler, partager des choses et pas forcément le cul, quoi, c'est tout.
0: Mmh. Bah oui, mais ça, c'est à toi de le faire savoir dès le début, dès la première conversation, dès que tu te retrouves avec lui. Si t'avais lui faire comprendre que t'es une fille qui aime bien parler, qui est cultivée et tout, très vite il va s'apercevoir que t'es plus une fille intellectuelle, mais qui ceci dit n'est pas coincée du cul et qui est d'accord pour avoir des relations sexuelles, mais qui vient pas chercher ça tout de suite à la base.
2: Bah ouais, mais le problème c'est que je crois que c'est pour ça qu'il m'a pas rappelé, tu vois.
0: Bah oui, mais enfin bon, si tu commences à sortir avec des mecs de mon âge, c'est vrai que ces mecs-là, s'ils peuvent se trouver une petite poupée de 18, hein, je dis pas qu'on est tous comme ça, mais ils ont envie, dès tout de suite, au bout de 2-3 ans, ils ont déjà envie de faire des trucs, quoi.
2: Bah ouais, mais bon, moi je me vois pas sortir non plus avec des gars de mon âge, quoi.
0: Non, on m'a pas dit ça, mais tu peux très bien être avec des mecs de 20, 22, 20, 21, et il faut faire attention à ça, faut le reconnaître, hein. Amélie, t'es d'accord que quand on a 18 ans, qu'on est une belle petite poupée, et qu'on peut fréquenter des mecs de 25 ou 30 ans, certains ont envie tout de suite de voir que le cul, pas du tout une histoire d'amour, mais uniquement que du cul.
2: Ouais,
0: quoi que ça peut arriver, hein, bah, mais faut le faire intelligemment, quoi. C'est, à ce moment-là, il faut être très sincère, mais c'est pas pour ça qu'il faut, aller taper dans le gras tout de suite.
2: Non, y a des
0: oh, le vulgaire. Taper dans le gras, ça c'est bon, ça. Oh la vache. Émile. Élie, ouais, je voulais dire Émile Zola, mais on était loin de ça. Élie.
5: Oui. Bah ouais, mais je veux quand même lui rappeler que dans le sexe on est deux, donc si lui il veut qu'elle, elle veut pas, ça peut pas passer. Hein.
0: D'accord, mais elle à la base elle cherche pas forcément une relation que pour le cul.
5: Bah voilà, donc si lui il cherche que ça, c'est elle a pas à être avec lui, quoi.
0: Bon bah alors toi je vais dire, continue à écrire des petites annonces, viens pas nous emmerder dans les débats à la radio, hein.
5: Non mais méchant, c'est un gars, il cherche que le cul, bah il a pas à être avec elle, quoi.
0: C'est sûr. Inès, de toi, on a Agnès également, 20 ans de Paris, pardon Agnès, si t'écris proprement, je me comprends. Agnès,
1: oui.
0: Bonjour.
1: Bonjour.
0: Bah tu nous appelles d'un tube?
1: Oui, tout à fait.
0: Et bah du tube.
6: Sur son radio, il y a que des tubes.
0: Agnès.
1: Oui.
0: Mais t'es où là? T'es super loin.
1: Non, pourquoi?
0: Ah non, t'entends pas. On va la rappeler là. Tu vas aller voir les prodigies. Bon. Julia, profite que tu. On a pas demandé au Messie du sexe. Christian.
7: Oui.
0: Bon. Christian, 53.
7: 56.
0: De la Seyssinclou. Qu'est-ce que tu peux apporter comme. Quel est le conseil que tu peux donner à la petite Julia qui pourrait être ta fille, 18 ans, par rapport au garçon?
7: Ma fille, moi j'aimerais bien la sortir avec elle, mais.
0: Non. Christian, je te demande, regarde-moi dans les yeux, Christian. Oui. Je te demande quel est le conseil que tu pourrais donner à Julia, qui a 18 ans, par rapport au garçon. Je te demande de lui donner un conseil comme si tu étais un père de famille.
7: Qu'elle trouve quelqu'un de bien, qu'elle soit sérieux, beau et riche.
0: Ah, j'y ai pas pensé. c'est le truc que les parents doivent pas à aucun moment imaginer ça pour leur fils. C'est un truc.
2: Mais attends, Max.
0: Oui.
2: Mais moi, je veux pas forcément qu'il soit beau, riche, j'en ai rien à tirer, quoi. Je veux juste un mec qui se délire.
0: Ouais, et alors, moi, je suis délire, je suis riche et je suis beau, quoi. Je veux dire.
6: T'as les filles qui enflent, là, Max.
0: Pardon?
6: Les filles
0: qui enflent?
6: Ouais.
0: Non, ça fait déjà au moins 2 ou 3 ans que je mets des chaussures et je mets plus de lacets, déjà que je peux plus rentrer dedans. Non, mais pas du tout. Qu'est-ce qu'il y a, Christian? Il y a un problème?
6: T'as tes chevilles qui enflent.
0: Waouh, Christian, toujours un train de retard.
6: Pourtant, je viens de Suisse, moi, hein, faut se rappeler.
0: Ouais, d'accord, okay. Alors lui aussi, il est bon, lui le Damien de Suisse, un Suisse tous les 6 mois. Hein.
6: Ouais, c'est mieux, hein. Faut pas m'éclater.
0: Non, mais ça me fait plaisir, t'es d'où exactement de Suisse, Damien?
6: Du Loc, c'est une petite ville perdue à côté de la Chaux-de-Fonds. Bon, d'accord. C'était une.
0: Oh, l'humour suisse, oh là là, c'est fort, c'est puissant grave.
6: Non, c'est à la hauteur de Besançon, si on veut.
0: Ah, d'accord, ok, très bien.
6: Ouais.
0: Julia, est-ce que tu as des questions à poser à l'un d'entre eux? Oh, Agnès est de retour, je crois.
2: Oui, je suis de retour. Oui,
0: voilà, alors, Agnès voulait réagir, 20 ans de Paris, je t'écoute, Agnès.
2: Oh, oui, bah voilà, moi j'ai un petit problème, et vous êtes peut-être là pour le résoudre. Moi, j'ai invité un garçon, voyez-vous, il paraît que je suis pas mal physiquement.
0: Hein. Ouais.
2: Je précise sans être trop prétentieuse.
0: Mm-hmm.
2: Il paraît que je suis pas mal, mais bon, j'ai été le voir la personne, elle me regarde souvent et tout, je l'invite à boire un verre. Normal jusque-là.
0: Mm-hmm.
2: Tout à fait, hein.
0: Mm-hmm.
2: Ok. Donc la personne, elle me fait, bah ok, quand tu veux, et puis 2 jours après, j'attends qu'il sort avec une fille depuis 2 ans et que, mais bon, ça le dérangerait pas de sortir avec moi quand même. Comment on réagit comme ça?
0: Ah oui.
2: Vous pouvez me dire si c'est vraiment de la fidélité, 2 ans quand même, je sais pas. Mais
0: moi je peux pas répondre, j'ai pas écouté, mais bon, c'est quelqu'un. Écoutez ce que.
2: Je retiens.
0: Non, mais c'est pas grave, il y en a suffisamment.
2: Non,
0: mais il y en a des. Ah non, on commence pas à dire ça, Agnès. Il y en a suffisamment sur l'antenne qu'on écoute. Christian, par exemple, quel conseil que tu peux apporter à Agnès à part d'aller se balader avec elle?
7: Bah, importe qu'elle choisisse ce qu'elle veut.
8: Mais le problème, c'est qu'il est canon. On va pas dire le contraire, mais les autres ne l'aiment pas forcément comme moi, je l'aime bien. Mmh. Mais bon, je comprends pas pourquoi du jour au lendemain, monsieur prétend qu'il a une copine depuis 2 ans, mais que ça ne gênerait pas personnellement de sortir avec moi.
9: Mais il y en a beaucoup, mais comme ça.
8: Oui, il y en a des beaucoup comme ça, mais bon, moi, je sais pas si je dois être la maîtresse dans l'histoire, ou bien moi, personnellement...
0: Ça dépend, t'aimes bien passer... T'as des crêtes, t'aimes bien passer au tableau.
8: C'est gentil.
0: Okay, c'est ma soirée aujourd'hui. Maîtresse, c'est quoi? Ok, c'est blague. Pardon?
8: C'est ma soirée aujourd'hui.
0: Oui, je crois, oui.
8: Ouais, bah.
0: Oh, dis donc, Agnès.
8: Oui. Hein? Mais imaginez, regarde, tu sais, dans le moral. Enfin, j'ai pas de morale, quoi.
0: Bah, si t'es triste, faut venir nous voir alors.
8: Ouais, mais quand vous voulez.
7: Bah, viens le voir tout de suite, moi.
0: Christian.
8: Oui.
0: Christian.
7: Oui.
0: Je viens d'arriver il y a 3 jours à l'émission, tu vas commencer déjà pas à me bouffer ma viande.
7: Oh, Max.
0: Ok.
7: On est copains ensemble, hein.
0: Agnès, non, mais je veux juste te rencontrer, voir.
8: Oui, mais tout à fait. Tu vas pas regretter, je pense. Mais
0: bah,
8: bon.
0: Tout de suite.
10: Tant qu'à faire, une autre personne, ça gênera pas.
0: Ta gueule, toi, je pense que...
7: Et de suivre, ça fait loin.
0: Bon, Agnès.
7: Merci.
0: Agnès.
8: C'est encore Agnès. Oui, c'est moi, pourquoi?
0: Tu peux venir à la radio, j'ai la gueule, c'est bon.
8: Ça va?
0: Tu peux venir à la radio, j'ai la gaule, c'est bon. Bon alors, bande de jaloux.
8: Qui réagit.
0: Pardon?
8: Au moins un qui réagit bien.
0: Non mais Agnès, si tu veux venir à la radio, il n'y a pas de problème.
8: T'es sûr, non mais après, je...
0: Non mais après, rien du tout. Après, on te voit, c'est tout.
8: Mais tu me lâches plus après. C'est ça le problème avec les mecs, c'est que quand ils me voient, ils me lâchent plus.
0: Alors, je te fais une promesse devant tous les auditeurs que même si t'es bien, je te promets que je te lâche.
8: Tu me lâches, oui, mais...
0: Je te fous une station de métro à 1h30 du matin.
8: Dans quel état tu me lâches?
0: Pardon?
8: Dans quel état tu vas me lâcher?
0: Dans l'état dans lequel tu seras arrivé, quoi.
8: Sûr, à 100%?
0: Sûr.
8: Sûr? Bon, ok, alors.
7: Bah, Max, après, tu viens chez moi avec elle.
0: Et qu'est-ce qu'on fait? Christian. Les Christian, elle n'arrête pas un morceau. Et qu'est-ce qu'on fait à trois, Christian?
7: On fait une partout.
8: Non, j'aurais au casque. Non, mais ça va pas, non?
0: Tu en sens que tu n'as pas vu le Christian, hein?
8: Non.
7: Ouais. Il a l'air d'être mignon.
0: Ah bah oui, ça c'est clair. À partir du moment qu'il a bouffé, c'est mignon, hein.
8: C'est bien.
0: Bon, Agnès, tu viens à la radio ou pas?
8: Allô.
0: Oui. Qui dit allô?
11: Moi, c'est Mélanie.
0: Mélanie, oui.
11: C'est Amélie. Voyez-vous.
0: Amélie.
11: Ouais, voilà, je disais que c'est bien ce qu'on disait tout à l'heure, vous aviez tous une idée en tête, parce que même lui vient de redire.
0: C'est juste pour plaisanter, puis Christian, je veux dire, il sait faire que ça que parler de cul. Non, mais c'est une...
11: Attends, juste une question.
0: C'est un délire.
11: T'es resté combien de temps le plus longtemps avec lui?
0: Pardon?
11: T'es resté combien de temps?
0: 5 ans.
11: 5 ans?
0: Mmh. Mmh. Ah, ça t'embouche à un coin, hein. Je croyais que j'allais rester...
11: Je
0: suis resté 5 ans.
11: Et fidèle?
0: Bah oui, extrêmement fidèle, parce que je l'aimais vraiment. Non, sinon je reste plus avec la personne à ce moment-là, je le quitte, je m'en vais. Je l'aimais pourquoi? Oh, pour...
11: Indiscrétion, attends.
0: Oh, bah, il n'y a aucune indiscrétion là-dedans, je vais t'y répondre...
11: Écoute,
0: ça me baisait sec. Non, pourquoi? Je vais te le dire très sincèrement. La première chose qui m'a cette personne avec qui j'étais, hein, en fin de compte, j'ai jamais eu le coup de foudre et ça a mis 6 mois avant d'avoir envie d'être.
11: Je
0: la connaissais, je la voyais régulièrement, mais j'ai mis 6 mois avant d'avoir vraiment envie d'être avec elle. Quoi qu'en plus, c'est elle qui m'a demandé. C'est elle qui a fait le premier pas.
11: Ouais,
0: et je suis resté aussi longtemps avec elle parce que c'est une fille à qui je sais pas, on n'avait rien à reprocher. Ils ont eu l'occasion de la voir plusieurs fois. Une bonne centaine de milliards de fois. Non, c'est vrai que c'est une fille, quoi. Je m'entendais bien avec, elle comprenait le métier, j'avais jamais eu de problème de jalousie, si elle avait envie de bouger, elle bougeait, je faisais confiance, c'est inversement.
11: Indépendant, quoi, dans tous les cas.
0: Ah, mais grave indépendant, moi, ouais, j'ai besoin, la première chose.
11: Surtout toi.
0: Pardon?
11: Surtout toi, à mon avis.
0: Bah, complètement, ouais. Puis, il faut aimer un mec qui est pas très souvent là et qui est souvent au boulot, qui pense beaucoup qu'à ça, voilà. Donc, voilà. Ouais. Comme elle comprenait tout ça, ça s'est très bien passé, puis j'étais bien avec elle à chaque fois, quoi. C'est quelqu'un qui était cultivé, qui était marrante, souriante, et puis voilà, quoi.
11: Génial. Voilà. Ah là, tout le monde bouche un coup, là.
0: Mm-hmm.
11: Sans déconner.
0: Bah viens, je vais te boucher l'autre, tu vas venir à la radio. T'as grand mouille. Hein? Bah le cul, la chatte. Oh bah la finesse, attends, t'es chanté moi. Non mais enfin voilà quoi, donc...
8: Juste une petite question.
0: Non, mais encore une.
8: Vous les mecs, juste une question comme ça.
0: Bah si tu parles d'une petite question, c'est une longue question.
8: Non mais comment vous réagissez quand une fille pas très moche, on va dire, donc qui vient vous voir et qui vous invite carrément à sortir, enfin...
0: Ah bah moi ça m'est déjà arrivé, alors je veux dire, il y a déjà des filles qui sont venues.
8: D'accord.
0: Non, des filles sont venues.
8: Très bien. Tu te sens élevé, je sais pas, tu te dis...
0: Un boudin qui vient me voir à la radio.
8: Content.
0: Un boudin qui vient me voir à la radio, qui me dit, tu viens qu'on sent, je peux...
8: Non, un canon qui vient te voir.
0: En fin de compte, si elle est... Non, je vais te dire, arrête de nous faire croire que t'en es une, parce que j'y crois pas un seul instant. Maintenant, je vais te répondre quand même. Une fille qui vient, qui est canon... Non, mais attends, laisse-moi parler. Si une fille vient et qu'elle est canon, mais que je la trouve conne, ça n'ira pas plus loin que ce qu'on aura fait, c'est-à-dire qu'elle vienne à la radio, qu'on se sera vu pendant l'émission. Maintenant, si elle est...
8: Non, mais je veux dire, par rapport à toi, par exemple.
0: Oh, bah, il n'y a aucun problème. Moi, ça m'est arrivé 10 fois d'aller boire un verre avec des gens et d'aller les ramener après chez eux en tout bien tout honneur. Il y a même parmi quelques-unes, enfin 2 ou 3, avec qui je suis resté en très très bon terme et que je vois assez régulièrement, qui sont devenus véritablement de bons amis.
8: Mm-hmm.
0: Voilà.
8: Non, mais je veux demander par rapport à toi, en fait.
0: Ah oui, mais je viens de te répondre.
8: Non, mais si jamais, par exemple, elle te laisse son numéro,
0: oui.
8: Tu prends tout le temps de la rappeler, parce que
0: oui.
8: De toute façon, tu te dis, bah, c'est elle qui a flashé sur moi, donc je prends tout mon
0: non,
8: temps.
0: Non, pas forcément, non, pas du tout, non.
8: Tu l'as fait un peu.
0: Non, en règle générale, c'est moi qui donne mon numéro. C'est moi qui donne le numéro de téléphone.
8: Ah, ok.
0: Voilà.
8: D'accord.
0: Voilà, ma chérie. Eh ben, tout à l'heure, c'est toi, Agnès.
8: Oui.
0: Eh ben, alors, quand est-ce que tu viens?
8: Ben, je sais pas.
0: Eh ben,
8: attends,
0: voilà.
8: Il faut que je te connaisse avant de venir. Eh
0: ben, voilà, tu m'as suffisamment connu. Si ça te plaît pas, ben, c'est comme ça, c'est terminé. Au revoir, bonne soirée. Merci, Agnès. Merci, Damien.
9: Ouais.
0: Bonne bourre en Suisse et bon courage, amuse-toi bien.
9: Peut-être à la prochaine, quoi.
0: Ben, avec un grand plaisir, c'est ici chez toi. Amélie, bonne bourre et merci d'avoir appelé.
12: Bah oui, mais j'ai pas poussé mon coup de gueule.
0: Alors, ton coup de gueule, tu vas rester avec nous, c'est vrai. Christian va rester avec nous parce qu'il veut faire un canular.
9: Oui.
0: D'accord. Julia, on te fait de gros bibis.
13: Bah oui, bah gros bisous.
0: Oh, attends, 18 ans, t'as la vie devant toi pour les garçons, attends.
13: Mais attends.
0: Bah oui, mais bon, il faut voir aussi que c'est peut-être toi qui t'y prends mal, ou alors peut-être que tu fais pas le nécessaire pour que tu fasses comprendre aux gens qui sont en face de toi ce que t'attends d'eux.
13: Donc
0: ça veut dire que t'as encore besoin de... C'est l'expérience de la vie, t'as besoin de prouver encore que ça te prouve que donc t'as encore du travail pour arriver à convaincre les gens et à expliquer aux gens ce que t'attends d'eux. Ah non, mais c'est normal, ça fait partie du travail, ça. Hein. Mm-hmm. Bah ouais.
13: Ouais.
0: Bah oui. Au début, quand je faisais... Ça répondait pas, maintenant, regarde, écoute. Voilà, c'est tout. Je t'embrasse, Julia.
13: Ben, moi aussi.
0: Émile, Élie.
9: Oui.
0: Bonne bourre, amuse-toi bien.
9: Merci.
0: Voilà, attention, et la petite Julia, elle est encore là, 2 secondes, la petite Julia, elle est encore là. Julia, Julia,
13: oui.
0: Julia, je t'avais promis un petit cadeau, une musique comme ça, rien que pour toi, d'accord?
13: Ouais.
0: Terry Callier s'appelle Love Theme from Spa.
14: Ce soir on va, c'est le gosier.
0: Ah, c'est excellent, hein.
9: C'est
0: tu vis pas avec lui, il est dans son petit appartement.
13: Voilà.
0: Et voilà, et tu voulais pas nous donner son numéro de téléphone, et finalement, je sais pas comment il en est sorti, le Manu, je sais pas comment, quand généralement je parie pour ce genre de truc, c'est Phil Dark qui s'en sort bien, mais là, c'est notre ami. Qu'est-ce que t'as fait, Manu? Qu'est-ce que
15: tu rien, je lui ai demandé, elle me l'a filé.
0: Ouais, il m'a promis un voyage pour 2 personnes à Tahiti, j'ai craqué, voilà, donc au frais de fun.
13: Il faudra
0: donc...
13: pas oublier de lui donner quand même les 50 francs, hein.
0: Ah, bah, j'y penserai, je vais lui donner.
15: Ah, ouais?
0: Je suis en train de les donner. Tu t'approches de table. 24 ans de Montpellier, c'est Stéphane. On y va, on l'appelle, c'est ton mec. Donc...

0: appelle de la part de ta copine Amélie.
1: Oui, c'est
0: bah, ce qui s'est passé, c'est que je suis un super copain à elle, et puis elle m'a appelé en pleurant, catastrophe, Stéphane ne veut plus de moi, il a mal à la tête, il préfère rentrer chez lui, alors que moi j'ai envie d'un gros câlin de baise.
1: Câlin de baise? Non.
0: Un gros câlin.
1: Un gros câlin peut-être, mais pas baise.
0: Non, mais enfin, vous voulez faire l'amour grave.
1: Ah.
0: Je te la passe.
1: Hein?
0: Je te la passe. Je suis avec elle, on est dans l'appart, on est qu'une union, c'est que la grave. Amélie?
2: Oui.
0: Bon, allez, sérieusement, bon, allez, c'est pas vrai, je suis pas du tout dans son appartement. Je suis dans son lit, c'est tout. Bon, Stéphane?
1: Oui.
0: Oh là là là là là là, mais comment les nanas peuvent être avec des mecs pareils? C'est pas possible, l'hôtel, elle pète la santé, la nana, l'autre, il est là.
3: Oui, qu'est-ce qui se passe?
1: Attendez, vous venez de me réveiller, là.
0: Bon, Steph, merde, il est minuit moins 20, c'est bon, bon que tu dormes, d'accord, mais là, on est en train de parler de ta nana, on est en train de parler de ton avenir, de ton couple. De ta vie, de ta life, de tes enfants, de ton chômage, de ta fiche de paye, de tes impôts.
1: Bien sûr.
0: Allons, Stéphane, merde. Elle a envie de niquer grave, elle est chaude comme la braise, elle me l'a dit. Oh, plus c'est pas...
1: Parle comme ça, non, je pense pas qu'elle parle comme ça.
0: Non, c'est moi qui parle comme ça, moi j'ai... Putain, je viens de péter une autre corde.
4: Ah, il en reste une maintenant.
0: Je vais pouvoir jouer le taxi, là, j'ai plus que deux cordes. Bon, qu'est-ce qu'on fait, là?
4: Amélie.
0: Oh là là, ils sont chiants tous les deux, finalement. Allez, au revoir. Oh, là, t'as rien à dire, hein. C'est un montant, là, les deux. Non, mais qu'est-ce que je fais, là? Qu'est-ce
2: que
0: je fais?
2: Il faut que tu lui parles pour qu'après, moi, bon, je lui parle.
0: Je peux lui dire qui je suis. Mais ça fait 5 minutes que je te laisse l'autoroute de la...
2: Bah, dis-lui qui tu es.
0: Bon, alors, tu sais qui je suis, Stéphane?
1: Non.
0: Bon, est-ce que ça te fait chier, avant que je te dise qui je suis, tu vas le prendre mal ou tu vas le prendre bien?
1: Bah, je vois pas pourquoi je le prendrais mal.
0: Bon, bon, si tu le prends bien, c'est Max de fin. Si tu le prends Max, c'est default de Skyrock. Bon, c'est Max, c'est fun, c'est tube.
1: Non, c'est une blague.
4: Bah, non, c'est tube, merde.
0: C'est pas silence. Une blague, c'est tube. Tu veux que je te passe un jingle, c'est ça?
1: Pourquoi faire?
0: Bah, pour prouver qu'on est bien en direct sur fan. Bon, allez, tu discutes pas, je te passe un jingle. Tu veux du tube? Bon, c'est un jingle, t'es en direct ou pas? On n'est pas en direct,
1: Tu vas aller voir. Si vous le dites.
0: Tu vas aller voir les Prodigy?
4: Ouais.
0: En VIP. Non, bon, hey, on est en direct sur Fun, bordel, écoute. Ça te la raconte, ça, c'est le jingle de l'an 2000. Alors, t'es sur Fun ou t'es pas sur Fun là? Oh là là là là là, les chiens, le couple de chiens! Oh là là! Normalement, Montpellier, ça bouge, ça pulse, ça part dans tous les sens, et là, on a l'impression d'avoir deux Lillois, là. Non, je déconne, mais ça fait mal, là. Oh là là là là. Bon, allez, tu leur souhaites une bonne nuit, hors antenne, tu gères tout ça. Alban, 40 ans de Vitry, l'homme qui a donné la rose à François Mitterrand en 1900. Comment allez-vous?
5: Ça va et toi?
0: Très bien. Oh, j'aime bien les blondes comme toi.
5: Ah, comment tu sais que je suis blonde?
0: Bah, j'ai des yeux, moi, la radio, j'ai le pouvoir de la radio, de pouvoir deviner, alors qu'Alison est brune.
5: Non, elle est blonde.
0: Non, bah oui, voilà, c'est ça.
5: Alors, moi, j'appelais déjà pour te dire que t'étais génial. Je suis complètement dingue de toi.
0: Je suis très dingue de toi. Il est où ce business? Règle dingue, car tu vois.

0: T'es l'animateur que je préfère.
1: Génial.
0: C'est ça?
1: Ah ouais.
0: Oh, c'est merveilleux. Et encore, Audrey, je t'ai enlevé le plan de la guitare, mais hein, j'ai plus que 4 cordes. D'ailleurs, je vais demander aux auditeurs de m'acheter une nouvelle guitare parce que celle-ci, elle va aller à la poubelle direct. Je jure, le jour où quelqu'un me ramène une autre guitare, celle-ci en direct live, je te la pète, mais grave.
2: C'est pas à toi.
0: On l'a offerte?
2: Ah non.
0: C'est à qui?
3: Enfin, je te rappelle, c'est un auditeur qui l'avait amené un soir et qui nous l'a prêté. Non, c'est une auditrice qui est venue un soir, je me souviens.

0: Hein, ouais, bah, il nous a dit qu'il nous la prête pour un an.
1: Ouais, bah,
2: ça fait plus d'un an.
1: Bah, prêter ses données.
0: Et reprendre ses valises aussi.
1: Voilà, exactement.
3: Audrey, dans un instant, avec ta copine Alison, nous parlerons des mecs, parce qu'apparemment, ça a l'air d'être le sujet de prédilection de ce soir. Quel est le problème avec les garçons, encore une fois?
4: Eh ben, le problème, c'est qu'ils nous alpaguent dans la rue, et ils n'osent jamais, jamais, jamais aller jusqu'au bout, et puis on en a ras-le-bol.
3: Et voilà, mais alors le problème, c'est qu'un coup, vous voulez vous faire accoster jusqu'au bout, et on n'y va pas, et vous en avez ras-le-bol, parce que vous voulez qu'on aille jusqu'au bout, puis quand on va jusqu'au bout, vous voulez pas qu'on aille jusqu'au bout, on sait même plus sur quel pied danser avec vous. On en parlera dans un instant, d'accord?
4: Ouais.
3: Et je te dirai que ceci. Nous sommes de retour, le Star System depuis 22h, il faut le dire absolument partout. J'ai même entendu dire que maintenant D-Fool allait carrément distribuer des tracts directement au réseau de Skyrock pour dire « Ouais, Max est revenu à 22h, mais ayez confiance en moi, on va le niquer ce con, on va le niquer, il faut prouver qu'on est numéro 1 ». Les numéros 1, c'est ici que ça se passe, à partir de 22h et nulle part ailleurs. Même durant toute la journée sur Fun Radio, vous venez nous rejoindre, le numéro est gratos, 0870 5000. On est là pour faire la teuf jusque tard dans la nuit. On a plein de petites surprises pour vous musicalement, puisque en fin d'émission, vous aurez le droit à l'intégralité, c'est-à-dire, je ne vais pas vous mentir, 16 minutes 48,
1: excellent,
3: un morceau de Donna Summer qui s'appelle Love to Love You Baby. C'est un morceau de 1975, c'est une pure merveille, il va falloir mettre les cassettes, hein. Même Manu qui connaît foutrement rien en musique, parce que lui, ça a commencé à partir de Cypress Hill et IAM, voilà. Vient de s'apercevoir qu'il existait de la musique avant 92.
1: Je ne savais pas d'ailleurs.
3: Et qu'il y avait de la disco en 75, alors je vous fais un petit extrait comme ça. Audrey, écoute bien Audrey. Hein.
4: Ouais.
3: Alors, il y a des trucs un peu sexes. Hein. Ça, tu connais, non, ou pas?
4: Oui, je connais ça.
3: Non, sérieusement?
4: Oui, sérieusement,
3: d'accord,
4: ouais.
3: Okay. Et la version originale, 16 minutes 30. Je vais te faire écouter des petits passages comme ça.

0: Alors ça c'est le début. Alors après je vais te faire écouter. Il y a des moments assez tarés. Parce que sur les 16 minutes que comporte ce morceau, il y en a quand même quelques-uns. Il y a des passages du morceau qui sont quand même relativement puissants. Alors après ça part en instru, ça monte. Puis il y a un break de folie. J'accélère le morceau, excuse-moi, donc je baisse, je réécoute. T'es pas pressé, Audrey, hein?
1: Non, ça va.
0: Tu fais quoi dans la vie?
1: Je travaille pour l'instant comme hôtesse d'accueil.
0: Ah d'accord, ok. Alors attention, là, écoute bien. Là, ça peut être puissant, là, par contre. Si t'es en train de faire l'amour et tout, alors là, par contre... Alors attends, minuit pile, en plus, c'est l'heure idéale pour passer ça à minuit pile. Écoute bien, là, attends.
1: Ah ouais.
0: Là, ça monte et d'un coup, ça va breaker, écoute. Et là, ça redescend, ouais.

0: Audrey,
1: oui.
0: T'as déjà eu des relations ou pas? Non, mais tu me dis oui ou non, c'est pas...
1: Oui, oui.
0: D'accord, non, mais c'est pas une question pour chauffer, hein, c'est juste pour savoir. Tu peux comprendre, donc, les gémissements.
1: Oui, oui.

0: Le bise ou pas, Audrey?
1: Ouais, carrément.
0: Tu comprends le délire?
1: Ouais.
0: T'es sous le sun là, bébé, hein?
1: Comment?
0: Comme si t'étais sous le sun au soleil, bébé.
1: Ah ouais, carrément, ouais.
0: Tu kiffes le lit en soie?
1: Ouais.
0: Enfin, le lit, les draps?
1: Ouais, ouais, j'adore ça.
0: Après ça va monter et je vais vous faire écouter la fin et ensuite on parle de ton truc.
1: D'accord.
0: Il y a encore la fin monstrueuse avec les chœurs qui se ramènent et tout à la fin pour rejouer le morceau. Alors là ça va arriver. Attends, hop, attends.

0: mais 16 minutes, tu vas... Oh là là. Ah, si t'es chaude comme la braise, Audrey, tu seras pas déçu. Hein.
1: Ah ouais.
2: Ça te dérange pas si je ferme la porte?
1: Non, non.
2: Je préfère pas qu'on nous regarde. Je préfère être dans l'intimité.
1: Oui, c'est mieux.
2: Non, c'est mieux. Je vais éteindre la télé. Ça te dérange pas parce qu'on peut pas, on peut pas regarder la télé et en même temps écouter la radio.
1: Non, non, c'est sûr.
2: D'accord. Donc je vais éteindre les télés. Il y en a pas un qui le fait dans l'équipe. Hein. Là, pour allumer la télé. Oh là là. Oh, c'est dark. Ah, là, c'est bon là. Ah, nous voilà tous les deux là.
1: Ah,
2: rien que toi et moi. Là.
1: Ouais.
2: Ah, comme c'est bon là. Ah, ça fait du bien. Alors Audrey, qu'est-ce que donc les garçons, c'est quoi donc le mystère de l'Ouest?
1: Eh ben, le problème, c'est que ben, les garçons, ils nous sifflent, ils nous regardent, ils ne veulent jamais venir.
2: Oh, elle te pue là. Oh là, elle te pue. Oh, elle te pue.
1: Ouais.
2: Oh, elle te pue, t'écoutes Sky ou pas?
1: Non.
0: Bon, alors, ok, donc. Ok, Audrey. Et donc, quel est le problème? Alors toi, le problème que t'as, si je me souviens, c'est que toi, le problème, c'est que les mecs, donc, ils te sifflent et tout, donc ça te déplaît pas.
1: Bah oui, c'est pas déplaisant, c'est sûr.
0: Ah bah, alors oui, mais alors, il y a des filles qui sont extrêmement plus nombreuses qui, justement, détestent ce genre de comportement de garçon. Donc, qu'est-ce qu'on doit en déduire? Que les filles qui sont laides aiment bien se faire siffler, comme ça leur permet de se faire remarquer de temps à autre? Ou ça veut dire que t'as besoin d'un homme vite, là, que t'as la dalle?
1: Bah, j'en ai marre, je suis célibataire depuis très longtemps.
0: Combien de temps?
1: Oh là là, ça va bien faire 6 mois.
0: 6 mois, c'est rien.
1: Oh,
0: moi, il y a un an et demi que j'ai pas eu un truc sérieux, moi. J'ai eu 2-3 bricoles comme ça.
1: Ah ouais, non, mais sérieux, ça fait très très longtemps que j'ai pas eu de truc sérieux. Ça va faire au moins 2 ans.
0: T'as 19 ans, Piquette, t'as la vie devant toi.
1: Je sais que j'ai la vie devant moi.
0: Regarde-moi ça, 19 ans, âge 19, ville Paris, bordel.
1: Oui, mais j'aimerais justement en profiter.
0: Bon, alors, donc, toi, ce que t'aimerais, c'est que les garçons aillent un peu plus loin. Mais oui, bon, quand tu rencontres un mec dans la rue qui te siffle, c'est quand même pas le meilleur moyen pour accoster une fille, puis pour pouvoir s'imaginer que ce mec-là peut être quelqu'un d'intéressant.
1: Non, mais c'est sûr, mais même dans le métro, il y a des tas de mecs qui nous regardent, ils osent pas venir de même, ou ils osent pas même quand on les regarde.
0: Fais-le.
1: Ouais,
0: fais-le.
1: Oui, c'est vrai.
0: Bah non, mais pourquoi? Fais-le. Fais. Vas-y. Ouais. Moi j'attends. Moi une fille qui me plaît en plus et je suis timide à pas vouloir y aller. Si elle peut faire le premier pas. Le premier pas. Faudrait qu'elle fasse le premier pas. Je t'ai rien demandé, Fildar. Non, mais en plus je chante. Attends, Fildar. Excuse-moi, Audrey.
1: Ouais.
0: J'ouvre une petite parenthèse parce que Monsieur Biscotte ouvre sa gueule. T'as déjà écouté Fildar faire de la radio?
1: C'est pas lui tout à l'heure qui a fait les essais là?
0: Bah écoute, on va les réécouter quand même pour ceux qui viennent d'arriver.
2: Non.
0: Si c'est Biscotte, donc Fildar dit Biscotte, Fun Radio la nuit.
3: La nuit sans pub avec à suivre Hermès Houseband, le sub de la Coupe du Monde. Il y a aussi les Spice Girls, Nathalie Cardone. Et pour commencer l'heure, Talia, à mort à la Mexicana. Bon courage à tous ceux qui bossent, c'est fun, il est 3h. Sur Tube House avec Music Sounds Better With You. Fun, bienvenue à tous et surtout à ceux qui viennent d'arriver. C'est la nuit sans pub avec entre autres Robin, Do You Lee, Oui, Want Me, je vais y arriver. Moose, Maria Carey pour débuter Eagle Eye Cherry, Sex Tonight sur Fun, il est 4h.
0: Oh là là, ça tape grave.
1: Ouais.
0: Hein? Ah, de la bombe, c'est vraiment. Oh là là, je comprends pourquoi ils en ont trouvé d'autres. Biscotte la nuit quand même.
4: Un Biscotte, non mais Biscotte, il faut pas qu'il soit la nuit, il faut qu'il
0: Audrey.
4: Soit en pleine journée, la bourre quoi.
0: Audrey,
1: ouais.
0: Il te plaît le Fildar ou pas?
1: Écoute, je l'ai pas vu.
0: Bon, alors, Fildar,
4: ouais.
0: Pour les auditrices...
4: Ah non, je vais pas taper une intro, je suis malade comme un chien, j'arrive pas à parler.
0: Tu vas me faire l'intro d'Armand Vandenberg.
4: Oh non, putain, c'est la super intro en plus.
0: Audrey,
1: oui.
0: Écoute bien, tu me dis ce que t'en penses.
1: D'accord.
0: Fildar va nous faire comme si c'était la nuit, c'est son émission,
1: ouais.
0: C'est son business. C'est parti. C'est parti.

0: Manu, démonstration tout de suite. Écoutez Manu faire une intro. Imagine que t'as... Tiens, je te file une prog. Un. Allez. Audrey,
1: tu vas me dire ce qu'il est. Tu vas me dire. Alors. Ah, mais j'avais pas de prog, moi, merde.
0: Alors. T'es prêt?
1: Vas-y. C'est quoi le machin que t'envoies là?
0: Armand Van Helden.
2: Armand Van
1: Helden.
0: Des fins que dans le cul là. On y va, c'est parti. Fun Radio, c'est Manu, il est minuit 6. Les tubes à suivre, Metallica, The Cardigan, c'est Radiohead, mais tout de suite, c'est...
1: T'as le temps,
0: c'est ça. Quelle horreur. Oh là là, quelle horreur.
1: Ouais, mais moi, j'ai pas
0: Audrey,
1: fait
0: Audrey, tu es une auditrice, toi, ouais, t'es la nuit, tu te fais chier et tout. Tu te dis, tiens, je vais écouter Fun la nuit. C'est du tube. Pure tube. Et puis, t'entends l'animateur qui t'annonce les disques à suivre. Écoute bien de nouveau Biscotte. Attention.
3: Radio, bienvenue à tous.
0: Non, mais vraiment, une véritable intro. Écoute. Arrête de te la péter.
3: D'accord.
0: Non, mais on fait une véritable intro.
3: On fait un essai.
0: C'est un deuxième test. On sait jamais. Il y a peut-être la direction qui a envie de se poiler un coup.
3: D'accord. Écoutez, vous m'arrêtez.

0: malin. C'est bizarre.
1: Eh mais attends, mais tu disais que là tu te démerdes mieux en déconnant. Audrey, excuse-moi, je fais une parenthèse, là j'en profite pour donner un petit cours de radio. T'es plus, non mais t'es meilleur là que quand t'es à l'antenne ou t'es à chier.
0: Ouais, je sais.
1: Là, mais c'était pour dépanner. Là, là,
0: j'étais à 40% à tout péter. Là.
1: T'étais à chier.
0: Bah oui.
1: Là,
2: t'es des tubes.
1: Balance. ça y est. Excuse-nous, Audrey, on fait plus de la radio.
0: Non, déconne, allez.
1: On fait un training.
0: Allez, fais ta radio.
1: J'ai un petit poulain là que je suis en train de lancer sur le monde de la FM, hein, Audrey. Et je crois qu'il peut faire un petit carton. Alors, Audrey, tu juges de nouveau de ce que va faire cette fil d'art. 10 biscottes dans l'intimité.
0: Ça craque.
1: Ah, oh, c'est pas le même.
0: Tu remets au début.
1: Ah, mais tu m'as stressé là.
0: Je suis bloqué. C'est
1: attention,
0: plus la même
1: je suis raide. Fun Radio, bienvenue à tous. C'est la nuit sans pub, bien sûr, avec Metallica, The Unforgiven 2, Yellow Seas et Cardigans, avec le tout nouveau My Favorite Game, Radiohead, Karma Police, Manic Street Preachers, et tout de suite, c'est Armand Van Helden avec The Funk Phenomena. Bienvenue sur Fun, il est minuit.
0: Pas mal.
1: Audrey.
3: Oui.
1: Excuse-nous, on a fait. Non, mais c'est pas son truc. Lui, ce qu'il voulait, c'est une émission. C'est une musique. Fidda, si tu veux qu'il soit à l'aise, de toute façon, en biscotte, il faut que ce soit une émission heavy metal. <C'est clair. rire> Il lui faut une prog heavy metal. Heavy metal, il te met.
0: Pantera.
1: Oh, Pantera. Sur Fun. Bon, Audrey, est-ce qu'Alison est là?
3: Oui, Alison est là.
1: Est-ce que je peux entendre sa voix?
3: Oui, je pense que tu pourras entendre sa voix, oui.
1: Elle est là?
3: Oui, elle est à côté de moi.
1: Bah, tu peux me la passer?
3: Je te la passe. Oui?
1: Ouh, c'est beau ça!
3: Oui, quoi?
1: T'as 19 ans aussi?
3: Ouais.
1: T'es chaude comme la braise, toi?
3: Non, pas vraiment.
1: Pas vraiment non plus?
3: Non.
1: Bon, alors toi, t'es pas du tout comme Alice, comme Audrey?
3: Comme Audrey, non, pas du tout.
1: Bon, alors donc ça vous arrive d'en discuter?
3: Pas bien sûr.
1: Qu'est-ce que tu lui dis alors? Qu'est-ce que tu lui réponds? Pardon?
3: Non, d'être sage.
1: D'être sage?
3: Mm-hmm.
1: Bah ouais, et toi de ton côté, t'es casé, t'es marié, t'as des enfants?
3: Non, pas du tout.
1: Un petit copain?
3: Non.
1: D'accord, toi t'aimes pas, si tu te fais siffler dans la rue, c'est pas pour toi, tu dis pas génial, j'espère qu'il va venir m'accoster.
3: Ah non, moi j'aime pas ça.
1: Bah voilà, donc moi je suis plus de ton côté à toi que de ton côté à elle. Hein.
3: Cool.
1: Bah ouais, hein, parce qu'un jour
3: c'est
1: quand
3: t'as. Alors franchement, je trouve ça dégueulasse, les mecs qui font ça en plus, ils ont vraiment pas les couilles d'ailleurs.
1: Ah, et pas. Wouah, la vache, le cul qu'elle a là. Oh là là, c'est que je me la mettrais bien au.
0: Georges. Balancez-nous des photos qu'on voit un petit peu les tronches que vous avez là.
3: Des tronches.
0: Bah non mais les gueules là, genre le visage.
3: Ah, encore mieux, ouais.
0: Non mais balance-moi le visage de poupée que vous avez sur des photos et on verra un petit moment. Non mais c'est joli poupée.
3: Ouais.
0: Bon. Bref, parce qu'il y a du monde derrière qui attend. On a le petit Loïc qui est pressé. On a Corinne qui est chaude comme la braise. On a Magali qui attend aussi. Donc qu'est-ce qu'on peut dire, Alison? Comment tu vois un avenir?
3: Comment je vois un homme?
0: Non, ton avenir, s'il te plaît.
3: Ah, mon avenir?
0: S'il te plaît, tu peux me répondre.
3: Je sais pas, moi.
0: Tu peux me répondre? Pardon?
3: Des études?
0: Des études?
3: Ah ouais?
0: Ouais, quel genre d'études? Quel genre d'études?
3: Je sais pas.
0: Mm-hmm.
3: Je sais pas.
0: C'est le temps que tu trouves, on met de la musique, on passe son temps.
3: Je vais moins réfléchir. Des études de langue,
0: ce
3: qui m'intéresse.
0: Mmh.
3: De langue étrangère.
0: Ah, d'accord, ok.

0: Non, j'arrête.
1: Max.
0: Non, ça va faire bon défi là.
2: Oh,
0: ok, Pride.
2: Non, y a pas Pride.
3: C'est toi qui vire mauvais garçon, c'est tout.
2: T'es en train de virer mauvais garçon.
0: Non, j'ai peut-être simplement me tirer la quéquette avec une corde.
2: Oh non.
0: Non, je déconne. Qu'est-ce que tu me disais, ma chérie?
1: Oui, c'est Audrey.
0: Oui, Audrey.
1: Oui, et ben tu voulais voir nos visages de poupées, comme tu disais.
0: Oui.
1: Et ben pourquoi tu viendrais pas me voir mon travail un jour?
0: Bah ouais, c'est où?
1: C'est dans le 8ème.
0: Oui, mais on va pas donner l'adresse en direct?
1: Non, mais je te la donnerai en antenne et puis tu viens me voir demain si tu veux.
0: Demain.
1: Demain ou.
0: Tu fais, c'est quoi ton job?
1: Je suis hôtesse d'accueil.
0: Hôtesse d'accueil?
1: Ouais.
0: D'accord. On peut te voir de dehors, comme ça, si on voit que t'es pas belle, on se casse?
1: Ouais, si tu veux.
0: C'est vrai, c'est faisable ça?
1: Ouais, c'est faisable.
0: D'accord, ok. 8ème arrondissement, c'est.
4: 8ème.
0: Bah, les champs.
3: Clignancourt. C'est du beau quartier.
0: Mais qui connaît rien, et ça fait 25 ans qu'il est à Paris.
4: Clignancourt. 8ème.
0: Bagnolet?
1: Sur.
3: Saint-Ouen.
4: Pardon?
1: Avrocomartin.
4: Ouais. Ah, je vais te dire ouais. D'accord. Bon, ben, je te prends ton adresse.
1: Ouais.
4: Hein? Et je te phone rapidos.
1: Ouais.
0: Non, d'accord, ok. J'essaie si j'ai le temps, parce que demain, tu penses bien que j'ai un... Par contre, les deux gugus, puisque demain, vous allez rien branler, vous allez faire des micro-trottoirs pour les débats de Gérard, vous pourriez très bien aller lui rendre une petite visite.
2: Ouais.
0: Par exemple, vous avez avec un jetable, vous la prenez en photo.
2: Oui, que t'allais dire que t'allais acheter, oui, on est d'accord.
0: Oui, que j'allais acheter, oui.
2: Ouais.
0: Et puis, tu accepterais ou te faire prendre en photo?
1: Il n'y a pas de problème.
0: Eh ben alors, demain, tomorrow.
1: Ouais.
0: Vous le faites ou pas, vous?
2: Ouais, mais c'est près des champs ou pas?
1: Parce que nous, on va pas.
0: Ah, mais de toute façon, Phil Dard, dès que ça pue de 200 mètres du Queen.
2: Ouais, Gay Pride.
0: Non, sérieux.
4: C'est biscotte.
0: Alors, fais pas le malin. Bon, qu'est-ce qu'on fait? On l'a.
2: Ouais, bah, c'est
0: ouais,
2: le printemps, c'est bon.
0: D'accord, Audrey, ça roule. On prend ton adresse en antenne et puis t'embrasse Alison, d'accord?
1: Ok, pas de problème.
0: Ok, d'accord. Qu'est-ce qu'il y a? T'as un problème?

0: Bon, Loïc, 24 ans de Lyon. Salut connard. Loïc, pardon.
1: Salut.
0: Oh, excuse-moi. Je voulais pas t'offenser. Excuse-moi.
1: Non,
0: tu m'en veux pas ?
1: Non, j'ai de l'humour.
0: Bon, très bien, Loïc, trêve de déconnade.
1: Oui.
0: Loïc avec deux points sur le i, hein ?
1: Oui, c'est ça.
0: Bon, qu'est-ce qui t'amène, Loïc, sérieusement ?
1: En fait, je veux des jingles faits de manière la plus artisanale possible.
0: Tu veux que je te fasse des jingles ?
1: Ouais, mais vraiment à la balourd. C'est le plus balourd.
0: Oui, bien sûr, bonne nuit. Salut Corinne.
2: Oui, salut.
0: Ça va bien ?
2: Ça va bien, oui.
0: Bien, Corinne, qu'est-ce qui t'amène ?
2: Bah, j'avais un petit problème, j'ai tendance bisexuelle.
0: Mmh. Bon, c'est pas un problème, ça.
2: Sauf, ça dépend où on habite, quoi.
0: Ah bah oui, c'est-à-dire que si c'est dans le vagin ou dans la bouche.
2: Non, j'habitais à Amsterdam, mais là-bas, c'est pas un problème.
0: C'est même conseillé, hein.
2: Amsterdam.
0: Amsterdam. Il y a des marins.
2: Voilà, c'est pas seulement des marins, quoi. Mais bon.
0: D'accord.
2: Non, mais ici, j'ai un copain depuis 7 mois.
0: Il y a beaucoup de bites là-bas, hein.
2: Bah
0: oui, des bites d'amara, t'as bien compris l'astuce.
2: Ouais.
0: Alors, non, Corinne, vas-y, on t'écoute.
2: Non, j'ai un copain depuis 7 mois et je l'ai déjà trompé une fois. Bon, elle est pas d'accord que je trompe avec des mecs, mais d'accord pour que je trompe avec des mecs.
0: Non, mais attends, t'es gouine là ?
2: Non,
0: t'es bi.
2: J'ai des tendances.
0: Non, mais t'es bi.
2: Tendance bi, ouais.
0: D'accord, mais là, donc ça fait 7 mois que t'étais avec une nana ?
2: Non, avec un mec.
0: Avec un mec, d'accord.
2: Je suis toujours avec,
0: d'accord. D'accord, ok, d'accord. Et donc, tu l'as trompé ?
2: Bah, j'ai trompé avec un mec.
0: D'accord.
2: Il me dit, tu me ferais plus jamais ça. Mais je lui ai dit que j'étais un peu bi sur les bords, bah il me dit si tu me trompes avec une nana, c'est pas de problème.
0: Ah oui, d'accord, ouais, ouais. Et alors, qu'est-ce que tu veux que je fasse là-dedans, moi ?
2: Moi, je voudrais savoir l'opinion des autres nanas, s'il y en a qui l'ont fait.
0: Bah, Magali, tiens, 22 ans, 2-3, par exemple, qui appelle pas pour ça, mais qui peut peut-être éventuellement nous donner un petit conseil ou réagir au sujet de Corinne. Ou alors, s'il y a des filles qui veulent éventuellement réagir sur la bisexualité, qu'elles nous appellent dès maintenant au 0870-5000. Magali, de ton côté ?
3: De mon côté, qu'est-ce que je pense de la bisexualité ?
0: Non, pas du tout. Vous voulez savoir, est-ce que tu penses que le Tour de France aurait dû s'arrêter au mois de juillet ou il aurait dû continuer
3: Il aurait dû continuer, à mon avis.
0: Ouais, bien sûr.
3: Ouais, moi, personnellement, ça me gêne pas. Hein.
0: Toi, ça te gêne pas, toi ?
3: Non.
0: T'as déjà eu des envies de relation avec une autre fille ?
3: J'ai déjà essayé, ouais.
0: T'as déjà essayé aussi ?
3: Ouais.
0: Attends, mais c'est dingue, ça, finalement. Moi, j'ai toujours l'impression... Je débarque, moi, je te jure. Oh, je suis vieux jeu, moi. Parce que j'ai toujours l'impression que c'est hallucinant le nombre de nanas qui ont eu envie ou qui ont tenté l'expérience avec une fille. Ça a été bien ou pas pour toi, Magali ?
3: Franchement, ça m'a pas plu. Je suis restée un peu sur ma faim.
0: Ah, d'accord, ok. T'as pas le temps de tout bouffer ?
3: Non, mais en gros, t'as les préliminaires et il te manque la suite.
0: Ah oui, tu veux la pénétration, toi ? D'accord. Quoi que tu peux utiliser des godes et tout ça, il y a des instruments pour ça.
3: Non, mais c'est pas pareil.
0: C'est vrai que c'est pas la même chose. Corinne, toi, tu voulais donc une réaction éventuellement d'une fille. Pourquoi ? Quelle est la question que tu pourrais demander ? Quelle est la question que t'auras envie de poser à Magali, même si elle est pas bi ?
3: Ben, moi, je sais même pas si je suis bi. Elle était sûre d'être bi,
0: non.
3: Elle a essayé comme ça, c'est ça ?
0: Corinne, quelle est la question que t'aimerais poser à Magali ? Quelle est sa couleur préférée ?
3: Bah, attends, elle a répondu déjà, si c'était bien.
0: Quelle est sa couleur préférée ?
3: Sa couleur préférée ?
0: Non, tu lui poserais la question, quelle est sa couleur préférée, vas-y.
3: Sa couleur préférée, j'ai pas compris.
0: Out of Africa, le film en vidéo, et en ce moment direct sur Fun Radio, Corinne.
3: Ouais.
0: Donc, qu'est-ce que t'attends de nous ? Des réactions de filles qui voudraient...
3: Des réactions de filles qui l'ont fait, et leurs copains le savent, et la réaction en fait des mecs qui...
0: D'accord.
3: Leur nana, quoi.
0: Pour résumer, Magali, Corinne était donc avec un mec depuis 7 mois, elle est bi.
3: Ouais,
0: mais elle est avec un mec depuis 7 mois et elle a appris à son mec qu'elle l'avait trompé avec un homme et lui dit je préfère que tu me trompes avec une femme.
3: Moi je trouve qu'il a une super réaction quoi, ça aurait fait pire.
0: Mais ceci dit, il l'a pas si mal pris que ça le fait que tu l'aies trompé avec un garçon.
3: Ah, quand même un peu, ouais.
0: Ah, quand même un peu, mais un peu, c'est rien. Il aurait dû carrément te jeter, grave.
3: Non,
0: est-ce qu'il savait que t'étais bi ou que t'étais attiré par les...
3: Ouais, il le savait un petit peu. Ouais.
0: Il le savait un petit peu.
3: Ouais.
0: Mais ce que je comprends pas là, c'est que ça a aucun rapport avec la bisexualité parce que tu trompais ton mec avec un mec, donc enfin quand
3: tu le trompais qu'une fois, c'est tout.
0: Non mais d'accord, mais tu le trompais tout simplement comme quelqu'un d'hétéro, pas du tout comme quelqu'un de bi. Si
3: ouais, t'avais été
0: bi.
3: Avec un mec, ouais.
0: Et t'aurais dû pour que.
3: Mais le mec, il est un peu efféminé, c'est peut-être ça aussi.
0: Non, mais où vient débarquer la bisexualité là-dedans?
3: C'est parce que mon mec, il m'a dit, tu me trompes plus avec un homme, mais t'as le droit de me tromper avec une femme.
0: D'accord, mais c'est pas parce qu'il t'a dit qu'il préférait ça que ça veut dire que donc t'es bi.
3: Ah non, moi j'étais déjà avant qu'il dise ça.
0: Tu vois?
3: C'est déjà été avant.
0: Tu vois, c'est pas parce que je vais dire que demain, ma mère va dire, bon, je te préviens, Max, t'es dans la merde, ça veut dire que je suis en train de marcher dedans, quoi.
3: Non, je suis attiré par deux femmes dans ma vie, c'est tout. Hein.
0: Non, mais d'accord.
3: C'est pas n'importe lesquelles. Hein.
0: D'accord, mais je comprenais pas ce que t'étais en train de me dire, parce que ça ne voulait rien dire.
3: Ouais.
0: Bah oui, réfléchis un peu, Corinne. Si tu fais travailler tes matières grises encore à minuit et demi, tu vas vite t'apercevoir que ce que tu disais, c'était, ça ne t'était pas tellement beau. Parce que tu dis que t'es bi.
3: Ouais.
0: Donc moi, je m'attends à ce que tu me dises, voilà, je suis un mec depuis 7 mois et je le trompe avec une nana, et tu me dis que tu le trompes avec un mec. Donc là, c'est très logique, quoi. T'es...
3: Non, mais j'ai envie de. Il m'autorise de le tromper avec une femme, mais.
0: Non, c'est pas parce qu'il t'autorise à. C'est parce qu'il préférait que tu le trompes avec une femme que ça veut dire que maintenant, il faut que tu t'improvises être une bi.
3: Ah non, mais si c'est aussi parce que je suis attirée par une fille qui habite pas loin d'ici.
0: D'accord, mais t'as jamais eu aujourd'hui, Corinne, à l'heure où on parle, des relations déjà avec une nana?
3: Ah non, jamais.
0: D'accord, par contre, maintenant que ton mec t'a dit qu'il préférait que tu le trompes avec une fille, ça t'a encore plus tenté d'essayer de le faire.
3: Voilà.
0: Ah bah voilà, c'est ça que je voulais entendre.
4: Mais il a pas dit ça sur ton
0: non, mais je suis un vrai psychiatre, moi, je te jure, je devrais faire payer la consultation à l'antenne 500 balles.
3: Ouais.
0: Putain, mais je suis obligé de vous arracher les mots et vous, je suis obligé d'essayer de con avec un Lego, je suis obligé de construire un château de sable.
3: Bon. Faut pas exagérer.
0: Bah, j'en suis pas loin là avec ce que je suis en train de faire avec toi, Corinne, hein, quand même.
3: Ouais.
0: Magali.
4: Oui.
0: Qu'est-ce que tu voulais dire?
4: Moi, je disais, il lui a pas dit ça sur le ton de l'humour par hasard.
0: Bah, il a voulu.
3: Ça, c'est le problème. Il, même sur les mecs, il m'avait dit, ouais, si t'as envie de baiser, tu peux le faire, et je l'ai fait, et il était pas d'accord.
4: Ah, parce que souvent, entre ce qu'il dit et ce qu'il pense.
3: Ouais, c'est ça le gros problème.
4: Bah, si j'étais toi, je le prendrais pas au mot. Hein. Enfin, bon, ça c'est.
0: Non, mais évidemment, et je pense que c'est une façon de se rassurer, de te faire comprendre que tant qu'à faire, si tu le trompes, autant le faire avec une nana. C'est-à-dire que je pense que moi, demain, ma copine me tromperait avec une nana. Bon, bah, ça serait pour moi autant qu'un mec, parce que ça voudrait dire que non, qu'elle a besoin d'aller voir ailleurs, c'est-à-dire qu'elle n'est pas suffisante. Ou alors, elle me le dit dès le début qu'elle est bi, si elle me le dit pas dès le départ, c'est-à-dire pour moi, c'est trompé, quoi. Que ce soit avec une fille ou avec un mec, mais c'est vrai que c'est plus rassurant. On a moins les boules, j'imaginerais demain avoir quand même beaucoup moins les boules si je m'apprenais que ma copine m'avait trompé avec une nana qu'avec un mec.
4: Ça dépend comment tu réfléchis. Tu pourrais te dire, j'ai peut-être dégoûté des mecs.
0: Si tu réfléchis bien, c'est bien. Si tu réfléchis mal, c'est pas bien.
3: Mais pour moi, c'est toujours la différence entre l'amour et la baise, quoi.
0: Entre quoi?
3: Entre l'amour et la baise.
0: Entre l'amour et la baise?
3: Bah ouais.
0: Bah oui. C'est-à-dire qu'avec ton mec, c'est l'amour, et quand tu vas chercher en face, c'est pour la baise.
3: Voilà.
0: Bah oui. Mais ça veut dire que donc, t'es pas satisfaite sexuellement, Corinne?
3: Si, depuis un mois, si. Mais avant que je l'ai trompée, j'étais pas satisfaite.
0: Pourquoi? Qu'est-ce qui te satisfaisait pas avant?
3: Elle osait rien faire du tout. Alors.
0: Ah oui, d'accord. Et depuis, il a, du coup, ça l'a fait flipper, ça l'a fait réagir. Il s'est dit peut-être qu'effectivement, mais vous en parlez de ça ou pas? Ou il a dû le deviner?
3: Non, il a compris. Hein. On en parle souvent. Là,
0: ah bon. Oui, d'accord. Ok. Il a pas eu besoin de le deviner.
3: Non.
0: D'accord. Ok. Très bien. Ok. Bah, c'est plutôt cool.
3: Ouais.
0: Oh là là, j'entends. Oh là là, attends, excuse-moi, je reviens. Tu vas lui dire à l'autre là, de fermer sa porte parce qu'on entend la production, on entend les futurs jingles de l'an 2000 de Fun. Oh là là, ils peuvent pas fermer les portes, putain. Avant. Corinne.
3: Oui.
0: Quand je faisais le matin, tout le monde venait bosser le matin. Maintenant que je repasse le soir, je me dis je vais avoir la paix. Il y a plus personne de la radio. Putain, blati pas que tout le monde maintenant se déclare à bien bosser le soir pour être avec Max dans les locaux. Genre ouais, je connais Max, je fais de la prod et en même temps je fais l'émission à côté de lui dans le studio d'à côté.
3: Ouais.
0: Ah non, qui bosse moins fort, qui ferme la porte. Moi je fous un coup de guitare. Bah ouais, mais quand même. Qu'est-ce qu'il y a, Fildar? Qu'est-ce qui se passe? Ils font du tube. Ah, ils font du tube. Alors ça va. Magali.
4: Oui.
0: Qu'est-ce qui t'amène? Oh putain, il fasse moins de moi, bordel. Magali.
4: Oui, moi, je viens vous chanter une petite chanson.
0: Oh, Corinne, tu restes avec nous?
3: Non.
0: D'accord. Oh là là, Corinne, on l'entend pas. Parle devant ton micro.
3: D'accord.
0: Voilà, imagine que. Oh, je. Tu sais même pas ce que j'allais dire.
3: Ouais, mais je devine, quoi.
0: Ouais, mais bon, on t'entend pas très bien par rapport à Magali, où on a une belle voix sensuelle. Toi, on entend une voix, c'est ça, c'est.
3: Fatigué, c'est tout.
0: Non, c'est pas la fatigue qui fait qu'on parle pas près de son combiné. Hein. Ça n'a rien à voir. Ça s'appelle de la logique. Hein. Corinne, tu ne bouges pas dans un instant. Tu vas rester avec nous. Nous écouterons demain de mettre la nouvelle. Comment on pourrait. T'imagines un petit peu. Ça s'appellerait Je passe à la trappe.
3: Ouais.
0: Ah ouais, ça serait excellent, ça. Ça serait grand. Comment on a appelé Fildar? On s'est balancé une idée de jeu.
5: Pas de cadeau.
0: Hein?
5: C'est pas de cadeau, c'est ça, non? Pauvre cadeau.
0: Hein?
5: Pauvre cadeau.
0: Pauvre cadeau. Ça sera un jeu qui s'appellerait Pauvre cadeau.
5: Pauvre cadeau.
0: Pauvre cadeau. C'est un peu. Que tu gagnes ou que tu perdes, il vaut mieux perdre que gagner, parce que quand tu gagnes un pauvre cadeau. Ça serait bien, hein? Ah non, ça serait marrant, ça. On n'a pas les bruitages, là, les jeux, là.
5: Ah ouais, mais
0: Olivier
5: a pas bossé.
0: Olivier,
5: PlayStation 3, ça,
0: Oh non, bah alors ça, Olivier de la Poule, on n'a pas branlé. Il nous a fait un jingle. Magali, c'est pas une honte, ça. Notre producteur d'émission, il a peut-être un jingle avant 1h du matin. Oh là là là là là là là là là là. Dis-lui qu'il y a un appel de Londres.
5: Allez,
0: il y a un appel de Londres. On pourrait pas avoir 2-3 sons là sur mini-disque c'est du jeu que je veux faire, le pauvre cadeau. Comment ça s'appelle le jeu là? C'est quoi ça s'appelle là? Bingo!
5: Ouais, voilà.
0: Tu peux nous balancer 2-3 sons, je vais leur faire une petite démo aux gamins qui écoutent la radio.
5: Bang-toi en feu, merde!
0: Oh là là là là! Ouais. Tu finiras ton jeu de tout à l'heure? Magali.
4: Oui.
0: Bon, bah, c'était joli, mais ici, c'est pas la télé, c'est la radio.
4: Bah ouais, je sais, mais en fait, je voulais pousser un petit coup de gueule aussi.
0: Ouais.
4: Parce que tu vois, bon, j'écris des chansons.
5: Ah, bah, je vois bien.
4: J'écris des musiques.
5: Ça dérange pas si je ferme la porte.
4: Je chante. Non, ça me dérange pas, vas-y.
5: Je préfère que les gens ne nous voient pas, hein.
4: Non, mais.
0: Ça regarde personne, ce qu'on va raconter, là.
4: Donc, je disais, avec tout ça, moi, ce que j'essaye de faire, c'est de sortir un CD. Normal, quand on a un petit peu d'ambition, on trouve ça quelque chose, quoi. Je rigole pas trop, écoute-moi. Non, en fait, je gueule parce que il existe des sociétés dans toute la France.
0: Tiens, tu vas mettre ce CD par terre. Tiens, Philippe, tu me prends ce boîtier, tu me prends ce CD, tu me le mets juste...
5: Tu veux que je pose, que je sorte le CD?
0: Ouais, okay. Moi aussi, je vais sortir un CD.
5: Je vais sortir...
4: Bon, je le dis vite fait, et comme ça, après, tu pourras parler.
0: Ah, tu me poses juste...
4: Mais en fait,
0: tu le sors du bureau, voilà. Tiens, je viens de sortir un CD, là. Il est plus dans le studio, je viens de poser le boîtier.
4: Alors, je vais dire autrement, je voudrais enregistrer mon CD.
0: C'est pas pareil. On fait revenir le CD, tu le feras rentrer le CD.
5: Tu rentres le CD.
0: Tu viens ici.
5: Voilà.
0: Donc, tu veux enregistrer un
4: CD, donc, perso.
0: Pas un tube, hein.
4: Oh, bah, j'aimerais bien faire un tube.
0: Tu veux un tube?
4: Un tube, tout ce que tu veux, déjà,
0: d'accord.
4: Pas de problème.
0: Ben, vaseline.
4: Et puis, bon, pas jusque-là, je m'en sers déjà. Ça sert à rien, pour moi. Et donc, c'est même plus ce que je voulais dire, tu me troublais.
0: Oh, tout de suite, ça y est, le charmeur, Aladdin, tout de suite.
4: Non, donc je dis rapidement ce que je voulais dire.
0: Ouais.
4: Il existe des sociétés donc qui aident des jeunes et des moins jeunes à faire leur CD.
0: Ah, le SGIG.
4: Professionnel.
0: Le SGIG.
4: Et il y a d'autres fonds qui existent, mais pour eux, je suis trop professionnelle. En fait, il n'y a personne qui veut me payer l'enregistrement de mon CD.
0: Ouais, le problème que tu as, c'est que tu as une super voix, quoi. C'est ça le problème.
4: Ah ouais, il faudrait que je chante comme un canard. Quoi.
0: Bon, bah t'as de la chance, quand je bosse à M6, je suis pas très loin du bureau de Fréquence Star.
5: Non,
0: Graine de Star.
4: Non, c'est d'abord Graine de Star et après c'est Fréquence.
0: Tu sais faire des tours de magie, des trucs comme ça, parce que des imitations. Des imitations.
4: Non.
0: Bon, bah c'est dommage. Si tu serais imité David Bowie, Donna Summer, j'aurais pu faire un truc pour toi. Mais là, le problème, c'est que t'as une trop belle voix et tu peux pas passer dans Graine de Star.
4: Ah bah attends, celles qui passent, elles ont quand même pas une voix de merde, quoi.
0: Hein?
4: Celles qui passent, elles ont quand même pas une voix de merde.
0: Généralement, ça s'appelle graines de star, mais moi j'ai regardé un peu la dernière fois, comme elles sont pas belles, c'est des graines, mais c'est pas des belles plantes.
4: Hein. Ah, t'auras beau arroser dessus, t'auras aucune chance, hein.
0: Pardon?
4: Si on juge sur le physique, j'ai aucune chance.
0: Non mais attends, t'as une superbe voix, Magali, refais écouter pour voir.
4: Qu'on se marre.
0: Non, je veux dire, excuse-moi, j'enlève le... Je viens d'effacer le marre.
4: Mais je te chante toujours une des miennes?
0: Ouais.
4: Pas la même, hein. Bon.

0: veut dire Africa Bambaataa.
1: Paradis et l'eau de bonheur. Voilà.
0: Pas mal, pas mal, pas mal, pas mal.
2: Magali.
0: Faut que tu nous tapes des intros comme ça, hein, comme Lalanne au Zénith. Hein. Mmh. Écoute bien Magali, intro du Zénith. Oui. Francis Lalanne, direct live, écoute bien.
2: Qui est là ? Qui est là ?
3: Allez,
2: on y va là !
3: Allez,
2: on y va !
0: Oh là,
2: fais-moi
0: c'est...
2: l'amour.
0: Ça, c'est une voix.
2: Fais-moi l'amour.
1: Mon Dieu.
0: Bon, ça c'est une belle voix. Attends, qu'est-ce qu'il y a, qu'est-ce qu'il y a?
2: Rien.
0: Cherche une belle voix. Hein.
1: Ouais.
0: Alors, remarque, ceci dit, il y a des voix pitoyables. Ils sont où tous les, tu sais, toutes les chansons avec comme un ouragan. Ça, c'est d'accord. Attention, écoute bien là. Là,
2: ouais.
0: Non. Gilda Fernandez. Ouais. Bon, ça. Gotenner.
1: Ah ouais, les chats Gotenner, parfait.
2: Toi qui as la clé.
0: Et on va accueillir. Il y a quand même qui était là, Jo aussi.
1: Ça, je n'ai pas facile.

0: Oh, Enrico, lui, il est facile à imiter, Enrico.
1: Bonsoir.
0: Aïe. Je sais pas si je mets un écho, ce que ça donne.
1: Bonsoir. Bon, ça fait un peu oser, ça. Bonsoir à tous. Bonsoir, public. Bonsoir, ça va? Bon, je vous rappelle que vous avez 10 francs de remise sur le concert de l'Olympia si vous êtes abonné au Parc des Princes. Okay. Attention, on y va. Ouvre-moi la porte, toi qui as la clé. Toi, le supporter du PSG.
2: Aïe,
1: ouvre-moi la porte, toi qui as la clé. Oh, yeah. J'ai de la semoule à donner. Ah, excellentissime. Donc, Enrico Macias, ça, c'est une chose. Ça devrait être mon intro, ça.
3: Michel Seguin.
1: Ouais, le Big Bazar, exactement.
3: Ouais, je connais.
1: Ça devrait être presque mon intro.
3: Excellent, ça.

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0: Oh là là.
1: Je te survivrai. 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
2: te
1: survivrai. Oui.
2: T'es presque meilleur que lui.
0: Non, bah attends, j'étais. Non, non, j'étais toujours au début. En aventure, Napoléon, des uns en un.
2: Oh, Serge
0: Lapin. Le boiteux. De rien à faire du tout. Je m'envoie en l'air, ça c'est super. C'est bien ça. Attends. Oh, bon, alors, attends. Et celui-là, et celui-là, et celui-là. Oh là là, attention, Magali et Jo, là, vous allez éclater de l'autre côté de la radio aussi. Attention, Jean-François Maurice, 40 degrés à l'ombre. Nos commentaires, écoute bien. C'est du vrai, c'est du pur, c'est du chaud.
3: Monaco.

0: ta femme avant d'en entendre une. Attends, attention.
1: Il manque une voix de femme là-dessus.
0: Non, mais je vais te refaire une promo d'été.
1: Ouais, vas-y.
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0: Attention, le must du must, Magali.
1: Oui.
0: Là, on prend les mêmes et on recommence. Ça, c'est les

0: là c'est pour Francky là.
1: Un petit son, un petit effet.
0: Cathédrale.

0: Alors, oui,
1: on n'a plus d'auditeurs.
0: Alors, vous nous appelez toujours pour les recettes.
1: Oui.
0: C'est Jean-Christophe et Daniel.
1: Et puis c'est moi, ça.
0: Alors, on veut des réactions, la crêpe bretonne.
1: Ça marche ou pas?
2: Envoie-toi, idiot.
3: C'est bon, Catalto.

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1: Ça le fait, hein?
2: Ah oui.
1: Parce que, à la base, c'est un bon morceau, mais c'est vraiment devenu kitsch, quoi. Ce que j'adore, c'est la basse, on réécoute, tiens, quand on le met, hop, hop. Ah, j'ai merdé sur les boutons. Quand on l'entend. Je crois que c'est quand il y a la basse. Quand la basse, elle va arriver. Pas là, pas encore. Là. C'est mortel, hein, Sonia.
2: Ah oui, c'est excellent.
1: Alors attention, petit kiki, donc on y va avec Jacques, 47 ans, du côté d'Agen, c'est ça?
2: Oui.
1: Donc tu l'as bien prévenu que ce soir, notre ami
2: ouais,
1: Francis...
2: Je lui ai dit qu'on l'appellerait avant 10h.
1: Radio Verte, bien sûr, avant 10h du soir, il est même pas encore 10h, c'est parti, on y va, on s'éclate comme des bêtes, c'est ça? Vous nous écoutez régulièrement quand même. Des fois, je me trompe avec toutes les imitations que je peux faire, tous ces personnages. Ah, je ne sais plus où donner de la tête. Attention. Ça sonne. Dès que ça décroche, bien entendu, Sonia, pas un bruit. On veut même pas entendre une mouche voler, ni un prout, ni un pet de fou. Oui, bonjour, vous allez bien? Est-ce que c'est possible de parler à Jacques?
3: Je suis Jacques.
1: Bon, je vous entends très très mal, vous pouvez parler devant votre combiné?
3: Je suis Jacques.
1: Bonjour, vous allez bien? C'est la radio qui vous appelle, vous êtes sur Radio Verte, radio locale du côté d'Agen, bien entendu, avec Sonia, votre fille, vous êtes l'oncle, c'est ça?
3: Oui.
1: Bonjour, vous allez bien? Vous êtes en direct en ce moment?
3: Oui, très bien, bonsoir.
1: Vous êtes au courant, une carte postale a été envoyée par Sonia pour une candidature libre, bien entendu. On aurait dû avoir normalement hier votre maman, c'est ça?
3: Oui, sûrement.
1: Qui a mal percuté ce soir, mais heureusement elle nous a dit, on l'a rappelé dans un après-midi, elle nous a dit banco fréquence, et directement demande à Jacques, 47 ans, à côté d'Agen, c'est mon oncle, lui va percuter direct, c'est ça?
3: Oui, sûrement. Ouais.
1: Bon, d'accord. Quoi? Vous êtes au courant du système de l'émission, vous nous écoutez régulièrement, nous a dit Sonia?
3: Ouais, sûrement, sûrement.
1: Vous nous écoutez de temps en temps un petit peu quand même.
3: Il vous l'a dit, je vais pas la comprendre.
1: Non, vous pouvez nous répondre franchement, vous êtes en direct à la radio locale, bien entendu, on est modulation de fréquence mégahertz, peut-être que nous écoutez au petit déjeuner le matin. Super. Vous ne prenez peut-être pas de petit déjeuner, c'est ça?
3: Non, c'est ça, voilà, je sais.
1: Bon, vous êtes content d'être avec nous quand même?
4: Oui, bien sûr.
1: Hein? Qu'est-ce qu'il y a?
4: Le matin, il est à Agen.
1: Il est à Agen, vous êtes à Agen, on va lui poser la question, vous êtes à Agen? Vous êtes agent directement?
3: Oui, toujours, hein? Toujours,
1: d'accord, ok. Bon, vous nous écoutez agent directement quand même, un petit peu sur modulation de fréquence peut-être?
3: Non, je vous écoute pas, mais là je vous écoute.
1: D'accord, ok. Vous savez bien entendu que vous allez pouvoir gagner un superbe voyage pour deux personnes en Espagne, 15 jours, pension demi-complète, bien entendu, Hacienda complète, avec également pour vous la possibilité, bien entendu, si vous répondez correctement aux questions, à faire gagner, bien entendu, un maximum de bonus track en CD bonus à votre Sonia, bien entendu, un maximum de cadeaux.
4: Ouais.
1: Alors attention pour ça, bien entendu, le Kiki donc, l'émission qui cartonne bien tous les soirs entre 21h et minuit, sous Radio Verte, côté d'Agen. Avec Jacques, attention, on va y aller sans plus tarder. Trois questions, bien entendu. Bien entendu, notre joker, si vous avez la possibilité, d'accord. À vous de reconnaître les personnes qui vont arriver, d'accord. Alors, nous allons tout de suite jouer au Kiki Chant. Vous nous écoutez un petit peu quand même, Jacques, ou
3: oui, j'écoute.
1: De temps à autre quand même.
3: Bien entendu.
1: Un petit peu quand même. Alors, attention, Jacques, sans plus tarder, vous allez écouter un chanteur connu qui nous interprète un morceau très connu de son standard à lui personnellement, très connu, qui a fait connaître énormément aux gens, très connu de même. À vous de reconnaître, d'accord?
3: Oui.
1: Le Kiki chante, on y va, attention, on éteint la musique, bien entendu, concentration. Vous êtes prêts?
3: Bien entendu.
1: Écoutez.

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1: Alors, à votre avis, qui donc?
2: Allez, Jacques!
1: Attention, 10 secondes. C'est simple comme ça. Je vous rappelle bien entendu que si vous récordez correctement, bien entendu, vous avez des points de joker supplémentaires de 5. Bien entendu, accumulation totale, 8 secondes. Faites-moi des propositions, bien entendu, pour gagner ce superbe voyage au Portugal pour deux personnes, bien entendu, portion complète, avec Sonia, bien entendu, 40 CD.
3: Bien entendu.
1: Vous m'avez dit ?
3: Non, je sais pas, j'écoute.
1: Vous avez pas reconnu ?
3: Non, j'écoute.
1: Le chanteur, bah oui, mais maintenant, on aurait besoin d'une réponse. C'est le but du jeu, vous savez ?
3: Oui.
1: Pour pas paraître trop abruti, il faut, bien entendu, il y a une question, il faut une réponse. Est-ce que vous avez reconnu le chanteur très connu, mort ?
3: Non, non, j'ai pas reconnu.
1: C'est pas possible.
3: C'est possible.
1: Non.
2: Allez, Jacques !
1: Vous voulez réécouter quand même ou pas ?
3: Ouais, allez-y.
1: Bah, quand même, vous êtes mauvais quand même. Pourtant, c'est simple, hein. Bah, écoutez, tout le monde avait reconnu, bien entendu, dans le public.
2: Ah,
1: on réécoute tout de suite une deuxième fois.
2: Allez !
1: Écoutez bien, hein. Vous écoutez bien, là, Jacques ?
3: Excellent.
1: Écoutez.
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1: Oh ben c'est simple quand même, hein, vous devriez trouver quand même, merde.
3: Tu vois, je sais pas où vous l'avez trouvé.
1: Oh mais... bah dites donc, mais c'est une imitation d'un chanteur très connu qui est mort, bien sûr.
2: Allez Jacques,
1: bonjour, bordel. Bonjour. Vous m'avez dit
3: Gainsbourg.
1: Mais oui, bonne réponse, Serge Gainsbourg, couleur café. Eh bien entendu, couleur café, bande de petits vénards. 5 points supplémentaires bonus, bien entendu, pour passer sur Sonia, bien sûr. Alors vous savez, mon petit Jacques, que vous nous écoutez régulièrement quand même.
2: Hey,
1: super, vous êtes un fidèle de l'émission quand même, Jacques.
3: Oui, bien sûr.
1: De temps en temps, vous connaissez. Vous connaissez un petit peu Radio Verte sur toute la fréquence plage Mégers.
3: Mais non, je ne vous connais pas, je ne sais pas
1: où
3: vous arrivez.
1: Ouais, mais enfin, quand même, vous nous écoutez quand même. Et non, quand même.
3: Je peux vous dire que ça vous écoute, je vous écoute si ça vous fait plaisir.
1: Ah bah ça me fait bien lire, bon.
3: Ouais,
1: et ça me touche droit au compte quand même. Attention, deuxième questionnaire, bien sûr, pour essayer d'accumuler 10 points supplémentaires, 5 et 5, 10 points pour essayer de repartir directement pour ce fameux voyage en Grèce pour deux personnes en pension semi-complète. Attention, écoutez bien, le Kiki répondeur. Alors le Kiki répondeur, mon petit Jacques, c'est très très simple, d'accord. Ça va être simple pour vous, d'accord.
3: Oui, sûrement, si vous dites.
1: C'est très très simple. Nous allons vous faire écouter le répondeur d'une star connue. Morte. D'accord ?
3: Ouais.
1: À vous de reconnaître le nom du chanteur. Ok ?
3: Ok.
1: Vous êtes prêts ?
3: Ok.
1: Pour le public de Radio Verte. Vous pouvez jouer de chez vous, bien sûr. Alors attention, on y va, c'est parti. On baisse la musique et on écoute tout de suite le répondeur de cette star très connue. Jacques, soyez bien attentif. Ouvrez bien vos esgourdes.
0: Me laisser un petit message, je vous rappellerai après l'avoir entendu. Pour le moment, faut réfléchir, un petit message qu'il faut me laisser, et je

0: reconnais, c'est pas simple. À votre avis, qui répondant?
1: Ça, c'est du Jodassin.
0: J'ai du Jodassin, bonne réponse, il est très très fort. Il est très très fort. Modulation de fréquence, bien sûr, pour tous les auditeurs. Vous nous écoutez un petit peu quand même, tous ceux qui sont de l'autre côté. Vous êtes un grand fidèle, Jacques, vous nous l'avez dit. Vous nous écoutez régulièrement ou... Vous nous écoutez régulièrement ou un petit peu
1: oui,
0: quand même
1: un petit peu
0: quand même.
1: À l'instant,
0: ok, très bien. Vous avez bien entendu, vous avez 10 points. Attention, il vous reste 3 secondes pour réfléchir. Si vous souhaitez éventuellement acquérir le point supplémentaire bonus, on vous laisse réfléchir. Attention, on écoute.
1: Bien entendu.
0: Réfléchissez. Vous êtes prêts?
1: Oui.
0: Attendez, on va laisser un peu. Bonus ou pas bonus, c'est ce qui prend le point supplémentaire à la question pour le voyage pour deux personnes bien entendu direction Nissan. Et là, c'est quand vous voulez Jacques, hein. C'est oui ou c'est non. Quand tu le sens, tu balances la réponse. Si tu acceptes, je vais te tutoyer Jacques.
1: Oui.
0: Si vous acceptez la troisième question bonus.
1: Oui.
0: On vous laisse réfléchir. Et quand vous êtes prêt à nous dire oui ou non, vous nous le faites savoir.
1: Bah allez, là, pour la troisième question.
0: Oui, bravo, bien joué. C'est de l'hystérie. Ah là, quelle fidèle édition, bien sûr. Alors, vous savez bien entendu que si vous répondez correctement à cette question, vous repartez directement à bonus track, bien entendu, ce voyage pour deux personnes qui vous sera destiné à choix, bien entendu, l'Angleterre, France, Pays-Bas, avec bien entendu pas votre fille, Sonia, bien sûr. Eh bien, l'abonnement de 3 mois à TSTAR.
1: Bien entendu.
0: Vous nous écoutez régulièrement quand même, vous nous l'avez dit. La question n'est même plus à poser. Écoutez bien, l'heure est grave, Jacques. Accumulation de 10 points. Vous êtes prêts?
1: Oui.
0: Attention, écoutez bien. Je vous pose la question. Question subsidiaire. À vous de me répondre. En toute liberté d'expression. Vous êtes prêts?
1: Oui, partons.
0: Ready, ready. Vous êtes ready ou pas?
1: Oui, ready, prêt.
0: Ready, ready. Il est prêt. Il est dans les starting blocks, Jacques, bien entendu. Tous les auditeurs de Radio Vert sont sur le Kiki Vive.
1: Bien entendu.
0: Attention. Écoutez bien cette question. Qui a dit la galaxie intérieure prend son envol plus souvent que les étoiles qui brillent, mais lorsque je vois ce passé fulgurant de ces étoiles et de tout trou noir, je me dis que Kiki vont, c'est pour ça que c'est le passé à votre avis, Kiki donc, mon cher Jacques, attention, on y va 10 secondes.
2: Oui, Jacques.
1: C'est
0: Desbosses.
1: Desbosses.
0: Qui ça?
1: Comment il s'appelle, Desbosses?
0: Non, non, non.
1: C'est pas celui-là? Pierre Dac, alors.
2: Allez, Jacques.
1: Non, c'est pas Pierre Dac.
0: Aïe, aïe, aïe, aïe, aïe, aïe, aïe, aïe, aïe, aïe, aïe, aïe, j'ai perdu malheureusement. Jacques, vous n'avez pas répondu correctement à cette question du Kiki.
1: Ouais.
0: Vous êtes déçu quand même?
1: Tout à fait.
0: Un petit peu quand même. Bah oui, parce que du coup, vous perdez votre voyage pour deux personnes en Islande quand même.
1: Oui, on est en Islande maintenant.
0: Pardon?
1: On est parti en Espagne, on est passé par le Portugal, par l'Angleterre, on finit en Islande.
0: C'est une émission qui voyage beaucoup. Et malheureusement pour votre petite fille Sonia,
1: ouais.
0: Malheureusement, il n'y aura pas les 50 albums CD.
2: Oh.
0: Une photo dédicacée quand même de l'animateur, votre serviteur, Francis.
1: Ouais.
0: Bon, vous nous écoutez quand même régulièrement, vous donne la fréquence.
1: Oui, tout à fait.
0: D'accord. Eh bien, sur ce, on vous souhaite une bonne fin de soirée, Jacques.
1: Oui, oui.
0: On transmettra bien entendu vos amitiés à Sonia, qui doit être à mon avis très déçue, qui doit écouter en ce moment Radio Verte.
1: Voilà.
0: Ne t'inquiète pas, tu repartiras quand même avec cette photo dédicacée, ce pins de Radio Verte, il n'y a pas de problème.
1: Bien entendu.
0: Quant à vous, je vous souhaite une bonne fin de soirée.
1: Bien entendu.
0: Vous se resterez encore plus fidèle au Kiki donc qu'avant. Vous nous écoutez régulièrement quand même?
1: Oui, tout à fait.
0: D'accord.
1: Bien entendu.
0: Très bien. Eh bien, écoutez, sur ce, vous souhaite une bonne soirée. Et puis, vive le Kiki donc, vous pouvez le dire?
1: Oui, bonsoir.
0: Vive le?
1: Bonsoir.
0: Vive le? Eh bien, c'est super. En plus, il nous raccroche au nez, c'est fabuleux. Ma petite Sonia, voilà, l'affaire est dans le sac. L'oncle Jacques a perdu.
3: Mais oui.
0: Quel plaisir, toujours, de faire ce petit Kiki donc. Quel enthousiasme. En tous les cas, Sonia, je t'embrasse très, très fort.
3: Mais moi aussi.
0: Et si vous aussi, de l'autre côté de la radio, un jour, vous avez envie que Francis, l'animateur de Radio Verte, vous appelle comme ça peut être n'importe qui.

0: je vais tirer les cartes.
1: Ah,
0: je vais les poser.
1: Ouais. Alors.
2: Consonne.
0: Le D.
2: Voyelle.
0: Le E.
2: Voyelle.
0: Le Y.
2: Consonne.
0: Le U.
2: Consonne.
0: Le D.
2: Et voyelle.
0: Et le 6. Alors, Dorothée, 4 chiffres entre 1 et 2.
1: Alors, 1 et 2. L'attention est à son comble.
2: Ça, j'étais super concentré.
0: D'accord.
2: Le compte est bon, Jean-Pierre.
0: La machine, la machine est bloquée. Voilà, bon. Alors, nous avons donc Vénus.
1: Ouais.
2: C'est déjà bien.
0: La tête de pioche. D'accord.
1: Pardon, excuse-moi.
0: Ok. Alors, nous avons également... Tu as tiré la carte SNCF.
1: Ouais, une 1225.
3: Ouais, une carte jeune.
0: Et bravo, la carte pute. Donc ça, c'est très très bon. C'est très bon ça, hein. C'est mon jeu de tarot à moi. Enfin, c'est plutôt le jeu de taré. Donc tu as tiré les 4 cartes dans mon jeu de taré. Donc le Vénus, la tête de pioche, SNCF et pute. Alors, faut...
1: Qu'est-ce que ça veut dire?
0: Bah, faut remettre tout ça dans l'ordre. Hein.
1: Ok.
0: Donc, moi, je vois de la prostitution, mais plutôt ailleurs qu'à Orléans, d'où la SNCF.
1: Ah.
0: Je vois du voyage. Hein.
1: Mm-hmm.
0: D'accord. Je vois de la
1: prostitution. Je repasse ma vie, alors.
0: Voilà, exactement.
1: Ok.
0: Une tête de pioche, moi, je vois bien. Je vois bien ça avec un ouvrier dans le monde du bâtiment. Voilà. Et puis Vénus, parce que pourquoi pas. Alors bon, je vais prendre les dés, je vais faire tourner les dés. Vas-y.
1: Fais tourner les dés.
0: Tu choisis 4 chiffres entre 16 et 32.
1: 19, 27, 18.
0: C'est une maison. Alors on y va, c'est parti. Attention, je lance les dés. Ok, bah très bien. C'est parfait. Bah écoute, on te souhaite une bonne continuation, Dorothée. Tu as choisi, tu es tombé sur le 2 plus 2, 4, c'est une catastrophe. Hein. Donc, à mon avis, c'est très très mal parti pour toi, Dorothée. Hein.
1: Ah merde. Serge, non. C'est quelque chose.
0: Je ne peux rien faire, ce sont les dés qui parlent. Alors tout à l'heure, peut-être dans la soirée, on sera amené à rejouer avec Serge, bien entendu, le magnétiseur. Hein, ah. Donc, on retrouvera les cartes. Hein,
1: Ouais. Donc pour moi c'est foutu quoi.
0: Donc si vous avez envie, bien entendu, je vous ferai le jeu, vous tirez les cartes du jeu de taré, hein, donc
3: ça donne envie.
0: Donc on rejouera tout à l'heure. Au revoir à tous.
3: Au revoir Serge.
0: Merci.
3: Au revoir
0: à tous. Merci d'être passé. Je me demande d'ailleurs pourquoi je suis passé.
3: Nous ne savons pas non plus. À bientôt.
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0: Dorothée, je suis désolé, mais là, ça a été n'importe quoi, comme d'ailleurs depuis 21h.
1: Aïe, aïe, aïe, et puis Serge, il m'a pas aidé. Hein.
0: Alors, si vous voulez vous plaindre sur cette émission qu'on peut comprendre, il y a deux adresses. Hein. Vous écrivez directement à Olivier Jacobs, directeur général de cette émission, enfin, de l'antenne. Vous n'hésitez pas. Donc ça, c'est 2022 rue Bayard dans le 8e. Ou alors, directement, vous pouvez porter plainte au CSA. Ça, c'est pareil. Hein. Ils seront très contents de savoir que l'animateur lui-même se censure de sa débilité profonde, car on peut pas dire là pour le moment que ça vole très très très haut, je le confirme.
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6: Donc ça, ce sont propagande, hein, bien entendu, ça dure, il y a un reportage d'une heure et demie, on en a passé que 30 secondes.
7: C'est tout.
6: Il y a Adèle des To Be Free qui parle de toi.
7: Ah oui, c'est ça.
6: Donc j'aimerais lire un peu l'interview d'Adèle.
7: Non, tu lis rien du tout, c'est tout, moi je perds mes débats.
6: Alors à la question qu'on pose à Adèle, que pensez-vous de la relation entre Gérard et Sandy? Adèle répond, je pense que c'est de la foutaise, il m'a toujours dit qu'il aimait que les hommes et les moutons, bien sûr.

0: La seule fois que je l'ai vue avec une fille, c'était Christine. En tout cas, moi, j'ai juste trouvé violemment sexy. Oh là là. Avec son string en peau de phoque.
1: Oh là là.
0: Sinon, qu'est-ce qu'il y a d'autre? Il y a le méga test. As-tu la classe? Donc en fait, c'est pas mal de questions, puis il faut répondre. Et puis après,
2: faut que Gérard le fasse.
0: Ouais, voilà, faut que Gérard tu le fasses. Donc on le fera peut-être à l'heure à la fin si t'as le temps.
2: Tiens.
0: Ouais, d'accord. Et sinon, il y a pas mal de dessins, de news. Il y a des sondages. Gérard aime-t-il vraiment Sunday? Enfin, il y a pas mal de trucs. C'est sympa et je pense que ça va apparaître tous les mois. Donc on sera tenu au courant.
2: Voilà.
0: Merci Gérard.
2: Et ça?
0: Allez vite pour terminer, vite.
2: Bah attends, il m'a piqué notre courant.
0: Bah oui, rends-le, on va le lire.
2: Allez vite.
0: Donc, et ça, c'est, on a reçu une lettre de Fijo. Alors, il dit, je t'écris pour te demander si ça te, serait possible de me dépanner pendant quelques temps, de bien vouloir m'héberger chez toi, car j'ai des problèmes financiers en ce moment. Je vais me faire expulser de chez moi, alors j'ai pensé à toi, mon ami.
2: Non, il va se faire foutre.
0: Tu passeras le bonjour à ta copine, Sunday.
2: Ouais.
1: Gérard.
2: Tu permets?
1: C'est quoi qui est écrit?
2: Alors, pensez à toi, mon ami. Tu passeras le bonjour à ta copine, la grosse cochonne de Sandy. Elle car baise bien cette salope. Sur ces mots, je te laisse. Hein? Alors, tu sais ce que je vais faire? Ça, ouais. Je vais faire une photocopie avec le numéro de téléphone et ça va aller au flic.
0: Ok.
2: Voilà. Comme ça, il va avoir tout fou, le mec. Là. Voilà. Alors, Pigeot, t'inquiète pas. Ce que tu viens de marquer là, j'ai l'adresse de chez ton copain. Ça va au flic, mon pote. Et on va s'amuser maintenant.
1: Allez, pour terminer, vite fait, on met un disque, ensuite on enquille.
0: Ok, donc une dernière chose. Du 21 au 23 mars, Gérard de Suresnes viendra animer des forums, vous lira des poèmes, etc. Tout un tas d'animations avec Sunday pour un prix minime. Fellation, sodomie. L'argent de cette journée sera reversé dans sa plus grande partie aux alcooliques anonymes.
2: Ouais, bah alors c'est bien.
1: Attends, parce qu'il y a tout le programme. Ah,
0: c'est bon,
1: c'est bon.
0: Oh, l'équipe, on est l'équipe ou pas là?
2: Oh!
0: Ah là, il y a bagarre là.
2: Ok, le courrier.
0: C'est tous les jours, toutes les semaines avec le courrier, mais tout ça tombe tue un peu là.
2: Voilà.
0: Ah là là!
2: Ouais, ouais. Bah, tu vas voir, touche à ton cul, tu vas voir, l'équipe. Ouais, ouais.
0: J'arrête tout.
1: Moi aussi, hein.
2: Ouais, non, mais moi, de manière, la semaine prochaine, vous allez voir comment ça va se passer. On va voir, je vais peut-être modifier encore l'équipe. Vous allez voir.
0: Ouais, ça, c'est bien raison. Gérard, ce sont les deux débats. Un qui va porter sur le premier automoto.
2: Et le deuxième sur les grandes surfaces. J'espère.
3: C'est là, je peux pas plus.
0: Gérard?
2: Oui?
4: J'ai une blague.
2: Non, il n'y a pas de blague.
3: Gérard,
2: de blague.
0: Il y a une question sur Minitel, Gérard.
2: Oui.
0: On nous dit que toi, tu participes à des crash tests et que depuis, on connaît la suite. Est-ce que c'est vrai?
2: C'est même pas... Hey, tu vois.
0: Non, mais je sais pas ce que c'est des crash tests.
2: Non, mais j'ai l'impression, les gens sur Minitel, soit vous réagissez comme il faut sur le débat, ou soit vous n'appelez plus pour dépenser votre pognon, on va arrêter le Minitel.
0: C'est le répondre.
2: Mais
0: c'est le répondre, oui.
2: Et je réponds à Yasmine. C'est Yasmine qui m'a posé la question. Moi, je peux dire que même cette année, je suis tous les grands prix. Oh, Yasmine.
5: Merci.
4: Ouais. Et Gérard, qu'est-ce qu'elle fait samedi pendant que tu te tapes les queues devant Jean? Allez-y.
2: Bon, alors, c'est qui vient me dire ça?
4: Gérard, j'ai une question.
2: Gérard,
4: moi aussi, j'ai une question.
2: Fais gaffe, s'il te plaît.
0: C'est une question, Gérard.
4: Gérard, j'ai une question, Benjamin.
2: Tu me chopes ou Steve ou Marceau qui
4: est...
2: Non, mais attendez, c'est jamais personne qui dit des conneries. Ça se voit que je suis pas là pour vous. Non, là, pour l'instant, vous êtes en train de me faire chier.
4: Gérard,
2: vous n'avez pas commencé comme ça.
0: J'en profite, il y a une question sur Minitel. On nous dit, une Formule 1 suce 150 litres au 100. Et Gérard, c'est combien?
4: C'est pareil.
2: Ouais, voilà. Attendez, Steve, et puis tout ça là. Je réponds à Benjamin. Ouais, je sais. Donc, je suis d'accord avec toi. Mais celui de Monaco, je vois c'est à la sortie du pont que il y a une espèce de virage et que le mec qui s'est pris le merde, comment on appelle ça?
4: Ouais, c'est un virage, on appelle ça.
0: Al-Fayed?
2: Non. Bon, Fildar, la semaine prochaine, tu feras pas partie de l'équipe.
0: C'est pas grave. Telle de me laisser son numéro de téléphone pour qu'on la rappelle après. Merci. Et on accueille Casimir à la place de Marceau.
4: Oui, bonsoir Casimir.
5: Bonsoir Casimir.
4: Bonsoir tout le monde, c'est Casimir de Lille aux enfants. Voici venu le temps. Lille aux enfants d'Angoulême.
2: Ouais, ben t'inquiète, mais pour l'instant c'est automoto, d'accord?
4: Ouais, Gérard.
2: Le thème du débat.
6: Marceau, je vais venir.

0: moi, Tony, tu la fermes. Vous la fermez tous les deux. Pareil, ça devrait être Tony. Hein. Allez, hein. Tony, vous le virez.
1: Mais non,
0: non, Tony, tu dégages. Tony, tu dégages.
2: Bon, alors, la première question.
0: Attends, Kiki, toi.
1: Moi, c'est Tony. Moi, je sais
0: qu'on vira. Tony, bonne nuit. Là, vous allez la fermer parce que là, c'est pas le thème du débat.
3: Allô, Gérard, allô.
0: Voilà, qu'est-ce que t'as, toi?
3: Là, je te pose la question, quoi.
0: Attends, Kiki, toi. Pour l'instant, c'est moi qui mène les débats. Question suivante, pour l'instant, vous allez la fermer, là. Là. Vous allez vous cailler, les gars. Non, mais attends. Alors là, je vais vous dire une chose. Là, je vais prévenir. Non, mais sois pas mis à Marseille.
3: Ouais.
0: Tu vas déjà commencer par être poli parce que je suis poli ce soir. Ok. Alors, qui la perd? Jean-Luc.
1: Ah, non, ta gueule.
0: Jean-Luc.
3: Oui,
0: je retourne chez toi et c'est bon. Oh, c'est Minute. Oh, oh. On commence le débat et on se calme. Pareil. La troisième. On y est où? Ah, tu la fermes derrière, s'il te plaît. On a envie d'avoir une relation bisexuelle.

0: commence à en ras-le-bol de vos conneries. Alors, Francis Lazula, vous commencez à me casser les couilles. Vous envoyez le réel. Maintenant, vous me faites chier.
1: Il est hors de question que je continue dans les consignes de travail.

0: Donc je préviens ce soir, si j'entends encore une fois entendre le mot Gérard,
1: ouais,
0: c'est ça, c'est le dernier,
1: ouais,
0: comme à la limite, j'arrête tout. Point final à la limite.
1: Gérard, exclusivité, bien entendu, remix exclusif, il est en haut, paraît-il, à l'accueil avec Sandy et...
2: Des questions à poser à Gérard pendant qu'il est là, non?
3: Bon ben... Ouais, mais j'ai une question parce que j'ai pas participé sur le débat sur l'aspirateur, j'ai. Mmh. Donc en parlant d'aspirateur, j'aimerais savoir au bout de combien de litres de sperme tu changes le sac de Sandy.
4: comment
5: j'ai compris.
4: Oh là là.
5: J'attendais un truc qui m'a pas fait plaisir.
1: Alors.
5: Non mais j'ai cru mal entendre.
1: Il va répéter la question, Tony.
3: Ouais, j'aimerais savoir, parce qu'on parlait d'aspirateur, au bout de combien de litres de sperme tu changes le sac de Sandy.
5: Alors, je change de sexe de le sexe de Sandy, c'est ça que tu viens de dire?
3: Oui, le sexe aussi, parce qu'il faut...
5: Ah, mais moi, je change tout au bout d'une semaine. Et je vais voir ailleurs si je trouve pas quelqu'un d'autre.
3: Bien joué, Gérard, c'est comme ça que je t'aime.
1: Voilà, exactement. Donc, pendant une semaine, tu ne changes rien, c'est-à-dire la même capote, le même truc, tu lui...
5: Voilà, là...
1: D'accord, ok. Tu l'interdis de pisser ni de chier pendant une semaine, voilà. À Saint-Denis. Et après, au bout d'une semaine, tu l'amènes aux chiottes, elle se vide.
3: Et voilà. Tu lui feras un bisou de ma part, parce que j'ose pas, moi.
5: Ah. Ouais, non, mais là, je crois qu'elle va pas être contente, parce que... Il y en a un qui a fait le coin avec.
3: Qu'est-ce qui s'est passé?
5: Bah,
1: dire qu'il l'a sauté.
5: Vous verrez ça.
6: Il a fait le coin avec?
1: Non, bah, c'est-à-dire qu'il l'a sauté, mais il n'a pas demandé la permission.
5: Non. Tu sais ce que c'est, Max.
1: Non mais ça n'a rien à voir, je t'avais dit de pas en parler, on s'en fout.
3: De quoi, les jeunes de la cité l'ont enchaîné dans la cave, c'est ça?
1: Voilà, exactement, et ça lui a pas fait plaisir, hein, Gérard.
6: Ouais. GG, il paraît que tu donnes des cours de karaté, c'est vrai, il paraît que...
5: Non, je donne des cours de commissariat de police en ce moment.
6: Il paraît qu'il y a 15 jours, tu t'es pris pour Bruce Lee et ça s'est mal fini.
5: Ouais, ben, ça s'est terminé au commissariat.
6: Et je voudrais que tu me donnes des cours de Nunchaku.
5: Ouais, ben, merci.
3: Il paraît que t'as une technique à toi, c'est que tu te prends tous les coups et tu fatigues l'adversaire comme ça.
5: Ah ouais.
7: Bah des choses coquines, je sais pas moi.
1: Comme par exemple?
7: Bah une fellation. Hein.
1: Ouais, wow. Donc tu suces GG.
3: Avec
7: ouais,
3: la bouche,
7: voilà.
3: Bon. Tu fais ça avec la bouche?
1: Alors,
7: Bah évidemment avec la bouche.
3: Ah, pardon,
1: est-ce que ça pue pas trop l'urine congelée?
7: Comment?
1: Parce que depuis le temps qu'il y a des gouttes d'urine...
5: Oh putain, elle est sourde.
1: Est-ce qu'il n'y a pas des croûtes d'urine quand même qui sont... Non?
7: Non, pas du tout.
1: D'accord.
3: Mais ça lui fait des chips.
1: Bon, alors déjà, je comprends un petit peu mieux pourquoi t'as les dents jaunes.
5: Oh le salaud celui-là.
1: Ah, on rigole, on peut rigoler. Le suce pas trop, sinon tu vas perdre tes dents, comme j'ai dit.
7: Non, ça va, de ce côté-là, j'ai des belles dents.
1: Ah, ça je sais, justement, c'est pour ça qu'elle
5: a... Ouais, fais gaffe à ton matricule, toi, là-haut.
1: La suce pas trop, sinon tu vas... Ah, oui. Après, elle va faire la pub. La jaunie. Si tu suis GG, la jaunie, les dents. Alors, je crois que le dentiste va bientôt passer. Tu vas bientôt aller chez le dentiste.
7: Non, ça y est, j'ai déjà donné.
1: Le dentiste. En tout cas, n'avale pas le sperme, sinon tu vas avoir des caries à une vitesse, ça va être monstrueux.
3: C'est quoi la position?
7: Non, mais ça me dit de
6: quoi, un ulcère.
3: La position préférée de GG, c'est quoi?
6: La benne ordure.
7: Bah, tu lui demandes, hein.
1: Non, alors, justement.
5: Bah, attends.
1: Ça tient pas ton discours, là. C'est-à-dire que tu nous mens depuis 2 ans?
5: Ah non, mais attends, ouais, ça fait pas depuis 2 ans. Hein.
1: Bah si, ça fait 2 ans que tu nous dis que la sodomie, ça fait mal et que tu feras jamais mal à une fille. Maintenant, tu nous dis que Sandy, tu la sais, tu l'encules.
5: Mais ça dépend de la fille, si elle aime, c'est tout.
7: Puis il m'a posé la question avant, si je voulais.
1: Et toi, Sandy?
7: Bah, il m'a posé la question avant pour savoir si je voulais, et puis j'ai accepté, hein.
1: Il t'a parlé de ça à table ou pendant l'acte sexuel?
7: Oh, non, quand même pas, non.
1: Ouais, t'as dit, pendant l'acte sexuel, il t'a dit, ouais, est-ce que je peux te sodomiser?
7: Oui, voilà.
1: Carrément, tu lui as demandé comment, Gérard? De quelle manière? Gérard?
5: Ouais.
1: Tu lui as demandé de quelle manière?
5: Ah non, mais c'est à elle de répondre, c'est pas moi. Hein,
1: non, c'est à toi que je parle, alors. Essaie de...
5: Moi, j'ai demandé gentiment.
1: Comment ça? Vas-y, raconte-moi.
5: J'ai demandé si elle voulait.
1: Mais si elle voulait quoi?
5: Si elle voulait que je la sodomise, et dès que ça faisait mal, j'arrêtais.
1: D'accord, et donc t'as réussi à aller, t'as enfoncé ta queue jusqu'au bout?
5: Non, pas jusqu'au bout, parce que ça y faisait mal quand même.
1: D'accord, et t'as pas eu de problème de après aux toilettes, Sandy, tout va bien?
7: Non, tout va bien.
1: D'accord, alors quels sont les fantasmes que vous aimeriez réaliser là? Ah, il y a des clubs, ça va.
3: Faire l'amour avec un homme et une femme.
1: Alors,
5: là, celui qui dit ça, tu vas te la fermer tout de suite, tu vois. Ouais, c'est encore l'autre abruti de service.
1: Bon, alors comment, qu'est-ce qu'elle dit? Elle dit comment? Vas-y, essaie de nous faire vivre ça le moment en direct quand même. Sandy, la copine de GG, et GG en direct live qui nous parle quand même de leur relation sexuelle, ce qui est quand même une première depuis 2 ans et demi. Alors vas-y, Gérard.
5: Ben, quand elle est sur moi, puis qu'elle a bien mouillé, ben, elle crie Gérard, encore.
1: Sandy.
5: N'est-ce pas, bébé?
1: Sandy, c'est beau, ça?
7: Ouais, c'est beau, en plus.
1: Bah, c'est vrai, en plus.
5: Non, mais attends, tu as travaillé, tu sais très bien ce que t'as demandé.
1: Alors?
7: Ah oui, si Max veut bien devenir notre garçon d'honneur.
1: Oh!
5: Non, mais pas pour moi, hein.
3: Et moi.
5: Non, toi, tu vas te faire foutre. Allez, s'il te plaît.
1: Ah,
5: toi,
1: tu
5: vas te faire foutre.
1: Alors, redemande-moi ça, Sandy, tu veux que je sois?
7: Mon garçon d'honneur.
1: Ah bah, je dis oui.
4: Bah évidemment, je dis oui, bah évidemment.
3: Moi, j'ai bien tenir la robe à Sunday.
4: Mais je savais
8: que... Non, toi, tu vas te faire foutre, toi.
4: Non, ouais,
8: il n'y a aucun auditeur d'invité. Alors, c'est pas la peine d'essayer ce soir. Il n'y aura aucun auditeur d'invité.
3: On s'incrustera, c'est pas grave.
8: Ouais, non, mais ça, on verra.
4: Et ça sera qui, la femme d'honneur? Ça sera qui sera à tes côtés, Gégé?
8: Ah, moi, je sais pas encore, je sais pas trouvé.
4: Je vais monter m'occuper
8: de son matricule, là.
4: Voilà, donc, Gégé, on va te faire prendre l'air.
9: Je t'attends.
8: Ouais, bah, quand tu veux.
4: Sandy, il n'y aurait pas un petit peu de savon, là? On va profiter qu'il pleut dehors pour laver Gégé.
9: Non, mais ça y est, c'est déjà fait, hein.
4: Tu l'as lavé?
9: Ouais, je l'ai lavé.
4: C'est toi qui le lave?
9: On a pris une douche ensemble, là.
4: Bah, comment ça se fait qu'il sent aussi mauvais?
9: Bah, je sais pas, hein.
4: Comment ça se fait, Gégé, que tu continues à sentir mauvais, même après une douche?
8: C'est pas ça, hein.
4: C'est ton secret?
10: Le mystère de la nature.
4: Bah, parce que...
8: Oh, vos bouches là dans le studio.
4: Parce
8: là.
4: Que maintenant, il faut penser à un truc, c'est nettoyer les vêtements.
9: Ah ben, ça y est, ils sont lavés. Hein.
4: Ah bon, parce que ça change. Jusqu'à avant, Gérard, il avait un truc, c'est qu'il se lavait, mais il remettait des vêtements qui sentaient la transpi. Donc tu voyais pas trop, tu savais pas trop si c'était lavé quand même, moi, Gégé.
9: Non, mais ça s'arrange un petit peu.
4: Ouais. Tu te souviens ça, Gérard?
8: Oui.
4: À l'époque?
8: Ah ouais, mais maintenant, ça a changé.
4: Où tu sentais la transpiration même quand tu prenais une douche?
8: Ouais, mais ça a changé.
4: Attendez, il a changé maintenant. Il met les vêtements propres, mais sous la transpi.
8: Ça a changé.
4: Bah ouais, ça a changé, le GG, hein. Bon, Gérard, tu ne bouges pas. Oh bah non, on sent que les Bordelais sont en vacances, hein. Bonsoir, Isabelle.
11: Bonsoir, Max.
4: Peux-tu baisser la radio, s'il te plaît, derrière
11: oui.
4: Le son? On n'entend rien, on se voit dans une discothèque.
11: Attendez, je vais baisser le son.
4: Allez, là. Idiote, idiote, idiote, idiote, idiote, idiote, idiote. T'entends ça, hein?
12: T'entends ça,
4: hein? Idiote.
11: Non mais dis donc,
4: mais attends, est-ce que vous êtes con à Bordeaux ou est-ce que tu vas comprendre qu'il faut baisser pas le son de la radio, c'est-à-dire faut baisser le son, faut pas la poser par terre la radio, hein, quand mais je dis...
11: Le son il est baissé à
4: oui,
11: minimum.
4: Oui, c'est ça, idiote, oui c'est ça.
11: Non mais attends, je vais re-essayer encore.
4: Non, l'autre elle est derrière, avec 150 watts derrière, mais j'ai éteint la radio, mec, je l'ai posée par terre, l'autre je te dis que je suis pas con, je suis de Bordeaux. Bon alors quand elle veut, j'entends pas ma voix derrière. Voilà, ça y est, bravo.
11: Bon, là, j'ai baissé.
4: Ah, bah, évidemment, bravo. Maintenant, baisse la culotte, maintenant.
11: Ouais,
4: on va mettre la fessée, maintenant. Donc, ils ont la musique derrière, elle a baissé le son. C'est quand voilà. On lui demande de monter le volume qu'elle éteint.
11: Oh.
4: Isabelle, nous allons revenir dans un instant.
11: D'accord.
4: Donc, nous allons parler de quoi?
11: Du monde des non-voyants.
4: Pourquoi?
11: Parce que, bon, je suis non-voyante.
4: Ah, c'est pour ça, elle s'est trompée de volume, elle s'est trompée de bouton, d'accord. Jour,
11: nuit.
4: Jour, nuit. C'est ça qui est bien. C'est ça l'avantage avec. C'est
11: que ouais.
4: Avec un non-voyant, quand tu demandes d'allumer et tout, mais. Allume, putain! Mais c'est allumé! Mais non! Tu dis que c'est pas allumé.
11: Oui, mais maintenant, Max, t'es démodé. Il existe un appareil pour savoir que nous, la lumière, si elle est allumée ou pas.
4: Ah bon?
11: Ouais. Non, c'est... Ouais. Je vous expliquerai ça après.
4: D'accord, bah tu m'expliqueras tout ça après en direct de la voiture, bien sûr. Hein, parce
11: oh.
4: Que je...
11: Oh, la vie est très belle.
2: D'accord, ton copain est non-voyant aussi?
11: Je n'ai pas de petit copain.
2: Bah, c'est qui le mec qui est derrière?
11: C'est un collègue de la maintenance du centre où je suis.
2: D'accord.
11: Voilà.
2: Vas-y, attention. Attention! Trop tard, connu. Fais gaffe quand même. Tiens, approche-toi, Isabelle.
11: Ouais.
2: Attention, le casque. On sent qu'elle est non-voyante quand même. Zafina, fais-lui un petit tour de la radio.
13: Viens.
2: Attention. Bon, laisse tomber, elle va se cogner. Hein.
13: Viens.
2: Ah ben, mais là, même.
13: Bande d'aveugles.
2: Oh là là.
11: Vous y voyez briller, hein, franchement.
2: Vous m'avez bien regardé. Bon, Isabelle, ça nous fait... Attention. Ah, Isabelle est non-voyante, c'est normal, elle se cogne. Hein.
11: Isabelle... Mais non, d'être un peu ton manière.
2: Attention, là, tu t'es encore cogné. Ouais, vas-y.
11: Une fois que je connais le... La pièce. Je ne me cogne plus.
2: En l'espace d'une fois, tu arrives à dessous.
11: Ouais.
2: Ouais, vraiment.
11: Ouais. Et franchement, ouais.
2: D'accord. Ok, très bien, ma chérie. Bah, écoute, je te souhaite une bonne fin de soirée.
11: Oh, salut.
2: Ça va?
11: Ah oui, ah,
2: ouais, c'est bon, je suis super énervé. Hein. C'est Stéphanie. Qu'est-ce qu'il sert?
14: Arrête de te
2: pisser de moi. Avec, bien entendu, pas mal de choses. Qu'est-ce qu'il y a, Gaëlle?
15: Je suis en train de perdre ma lentille.
2: Ah merde. Oh la chiasse. Oh là là. Eh ben voilà notre quota de non-voyante quand même. Eh ben ah voilà, oui. Ça y est, Scone, c'est parti. Ah bah ben voilà, ça fait deux fois, Stéphanie. Qu'est-ce qui t'amène?
14: Eh ben moi je vais rien et voilà qu'aujourd'hui il est toujours là. Oui, pour moi, chaque nuit, je l'aime à mourir. Vous pouvez détruire tout ce qu'il vous plaira, mais sur fun tous les soirs, le Francky sera là pour me faire rire. Je l'aime à mourir. Il a gommé les larmes de mes yeux embués. Il a fait de mes nuits des rêves étoilés, des éclats de rire. Il a bâti un monde de légendes enchantées. À cause de lui, il m'a fait délirer. Je ne peux pas dormir, je ne peux pas dormir, je l'aime à mourir. Il me donne envie de venir l'embrasser. Il parle comme un dieu et nous sommes à ses pieds.
2: Parle un peu plus fort. Essaie de nous réveiller un petit peu. Il n'est que de 1h40 et on croit qu'on va s'endormir, qu'on va s'endormir. Je te demande si tu pouvais chanter un peu plus fort. On est là jusqu'à, au moins jusqu'à 6h. Alors réveille-nous. Je sens que je vais craquer, que je vais m'endormir. Mais vous n'y arriverez pas car je vais m'énerver à parler tout seul, à m'égosiller, à me sentir stressé. Merci Stéphanie.
10: Oui, allô?
2: C'est un message que j'essaie de te faire passer. Hein, je
10: non, mais j'ai compris.
2: Bah, très intéressant, ouais.
10: Voilà.
2: Mm-hmm.
10: Bah donc voilà quoi, c'est pour
2: ça. Ah bah oui, alors lui, dans la famille, lui croit qu'il est mieux que les autres, tout faux. Parce que là, je vais te dire, parmi le plus sûr entre l'aveugle, Stéphanie et toi, je te rassurerai tout de suite à la médaille d'or. Uh-huh. En deuxième, Stéphanie, et en troisième, l'aveugle. Hein.
10: D'accord.
2: Ah ouais, non mais là t'es numéro 1, hein, parce que là, le mec, voilà, je t'appelle parce que ton émission, pour l'instant, ça vole pas bien haut. Je t'appelle pour parler des positions sexuelles, donc je voudrais lancer un blind test ou un truc, donc voilà. Mm-hmm. Ouais, ah non mais là, c'est clair que là, je vais te dire, ouais, je vais te dire, t'as relevé le niveau. Ouais. Donc maintenant, on va rentrer dans une catégorie plus sévère, on interdit à la fois les mineurs de nous appeler, mais aussi les gens qui sont sur leur lieu de travail. Hein. Donc, merci Mike. Ça commence à devenir sévère.
10: Oh, ah oui,
2: là, il a raccroché là. Quand tu connais la musique, quand t'as pas besoin de ça te fait un effort de moins à faire de leur raccrocher au nez, parce qu'ils le font d'instinct, généralement ils sont assez vexés. Donc on remercie notre ami Mike qui était censé nous expliquer que c'était mort, mais qu'il venait d'arriver, que maintenant tout allait changer et que l'émission allait beaucoup mieux se passer, puisque il nous demande des réactions contre les positions sexuelles sans nous en donner quelques exemples. Donc je rappelle que les jeunes, c'est peut-être temps d'aller vous coucher. Attention.
12: Ce service est strictement interdit aux mineurs.
2: D'accord.
12: Allez, tape sur la touche étoile de ton téléphone si tu veux t'éclater sur le réseau.
2: Alors, attention Stéphanie.
12: Si là, tu ça veux pénétrer le réseau de rencontres sponsorisé par 3615 Télé et prendre contact avec les bombes sexuelles de ta région, tape sur la touche 1.
2: Alors, tu sais toi laquelle? Ah vas-y, alors on va gagner du temps, ça nous évitera d'écouter. Manu et Fildar, surtout, on fait ça toute la journée, hein.
16: Je te sens vraiment très chaud, là. Eh bien, mon chou, tu ne vas pas être déçu.
2: Faut être sûr qu'on soit pas déçu, nous aussi, pendant 1h30, hein.
16: Dialogue au téléphone.
2: Donc, comme ça, on est sûr de ne pas être déçu.
16: En vrai direct, avec plusieurs femmes aussi excitées que toi. Je les entends en ce moment en train de s'éclater. Ah,
2: c'est grave, hein. Là, ils gagnent au moins une minute ou deux. Ça coûte 3 francs, 4 francs la minute. Stéphanie, on t'entend pas, si tu parles pas plus fort. Hein. Sinon, on t'enlèvera. Bah ouais, parce que là, on t'entend pas. Hein.
16: Comme ça, tu crois?
2: Bah ouais, au minimum.
16: Bon, j'ai ma culotte toute humide, dis donc tellement ces petites salopes sont cochonnes.
2: Ta gueule, putain, tu peux pas, tu sais pas comment il faut faire.
16: Merde. Et si t'as envie, à n'importe quel moment, de retourner sur notre sommaire pour découvrir les autres...
2: Tu te rends compte, elles sont en train de gagner 2 minutes, ces putes, putain. Tenez à dire bravo, parce que vous faites dépenser de l'argent, mais s'il y a des mecs qui ont fondé ces numéros et qui nous écoutent, vous êtes des beaux enculés, quoi. Et je le pense sincèrement, hein, c'est pas juste pour déconner, hein, je vous le dis. Hein. Vous êtes des escrocs, des merdes. Des sous-merdes. Je vous cite...
17: Ah oui, 70.
18: 70.
17: Ouais.
18: C'est bien.
2: Ouais, salut, je m'appelle Max. Ouais. Salut, allô.
17: Non, j'en ai 40.
18: 40.
17: Allô.
2: Vous ouais, m'entendez? Je m'appelle Max.
18: C'est une expérience.
17: Oh non, ça va, c'est pas trop...
18: Ah non, moi non.
17: Bon, allô. Ça va, alors.
2: Ouais, c'est Max.
18: J'arrête après la ménopause, mais sinon, ça va.
17: Non, c'est pas encore.
2: Bon, les blaireaux, vous m'entendez?
18: Bon, alors, je passe te chercher à 6h, ok?
2: Non, non, je suis
17: là. Oh là là, tu es adorable.
2: Oh, les filles, là, tu m'entends?
18: Ça marche?
17: Oh, les filles, tu m'entends?
2: Ah, bah, ça y est, bah, c'est bien de répondre. Il y a un nouveau qui vient d'arriver. Salut, Max.
17: Bon bah, attends, je t'ai pas entendu, je t'ai pas.
2: Ah pardon,
17: compris.
2: excuse-moi Max, bonsoir, je viens d'arriver.
17: Ok, maintenant j'ai compris, tu as quel âge?
2: 28 ans.
17: Bon, et moi Max, je te présente Olivier, je te présente Dino.
2: Salut Olivier, salut Dino.
18: Salut,
19: salut.
2: Salut.
18: Bon, puis Olivier il se casse et il va finir sa nuit.
2: Ah pourquoi?
18: Ouais, bah ouais, tu veux pas passer alors.
17: Oh.
2: Ah bah non, elle est payée pour te garder sans que...
18: Je sais. Mais
17: Et Ma, Max.
2: Ouais.
17: Elle était ici pour foutre le bordel.
2: Non, je suis là pour dire la vérité, mais pas pour foutre le bordel. Parce que
17: de casse-pas-la-tête, les gens qui viennent ici savent très bien ce qu'ils vont faire.
2: D'accord. Bah, alors ne fais pas croire que tu vas venir le voir si tu sais bien que tu vas pas le faire, simplement pour lui faire dépenser
17: comment
2: de l'argent.
18: Ça me fait beaucoup de sens que tu vas pas me voir.
17: Bon, alors là, je vais dire un truc. Bon. Toi, tu peux te mettre le doigt dans l'œil et puis le doigt dans le cul, parce que ces gens, c'est les parents Olivier, ça me donnerait pas.
2: Je préférerais dans le cul que dans l'œil, s'il te plaît. Alors justement, je viens pour parler de cul un petit peu.
17: Ouais, mais moi, j'ai pas envie de parler de cul.
2: Alors, est-ce que tu te fais enculer de temps en temps?
17: Non, jamais, surtout pas par toi.
2: Non, mais pas par moi, je te demande par quelqu'un d'autre, j'en sais rien,
17: non,
2: n'importe
17: pas
2: qui.
17: Du tout. D'accord. Et puis même,
18: ouais, ça dérape, je me casse, moi, Malika.
2: Mais non, on dérape
17: Olivier,
2: pas.
18: Ouais.
17: Si tu dors pas tout à l'heure,
18: ouais.
17: Rappelle-moi, je te dirai quelque chose.
2: Va pas dépenser ton argent pour elle, qu'elle te donne ton numéro.
17: Tu vas pas dépenser son argent pour
2: demande-lui,
17: moi.
2: Demande-lui son numéro à la demoiselle. Elle te le donnera pas.
17: Gueule, il l'aura pas parce que tu seras derrière. Non, bah, ça. Tu vas lui donner tout à l'heure en privé.
2: Je serai derrière pour t'enculer, ouais.
17: Ah bah alors là tu veux toujours courir parce que si tu m'encules aussi vite que je cours, bah mon pote
2: ouais ça va être violent.
17: Tu peux faire Paris-Montmartre.
2: Ouais c'est clair ouais.
18: Bon, bon. Monica, je me cache, j'entends rigoler derrière toi.
2: Bah ouais.
17: Ouais,
18: elle est donc c'est techno là.
2: Ouais c'est clair ouais. Techno Max.
17: Allô
2: ouais.
17: Ouais.
2: Alors.
19: Monica, c'est dis donc.
17: Ouais.
19: Ça va?
17: Ouais, quand j'entends des mecs pareils...
2: Non mais pourquoi vous parlez pas un peu de cul sur ces trucs-là? Avec le prix qu'on dépense, on va pas là pour faire des rencontres de blaireaux.
17: C'est marrant. Mais de quoi je me mêle? Mais de quoi tu es en train de foutre le bordel, là?
2: Mais non, je suis en train de voir...
17: Mais c'est toi qui racontes des conneries comme ça, il y a un peu de cinéma, non?
2: Je pensais pas qu'on était tombé sur un réseau coincé.
17: Voilà. Ça, tu nous emmerdes,
2: Technomix, exactement. Je pensais pas qu'on était tombé sur un réseau de coincé. Bon, alors, ma chérie, qu'est-ce que tu...
17: Mais non, je suis pas ta chérie, tu fermes ta gueule.
2: Bon, ma chérie, qu'est-ce que tu racontes?
17: Je ne suis pas ta chérie.
2: Ouais, bah, qu'est-ce que tu me racontes, mon amour?
17: Rien du tout.
2: Allez, bon, alors...
18: C'est une erreur, toi.
2: Tu veux pas me branler?
17: Ah oui,
2: un peu
17: Gérard, viens. Ah. Encule-moi, Gérard.
2: Ouais, je vais te branler, alors. Je vais me branler, là, vas-y, je me branle.
17: Ah ouais, vas-y, branle-toi, c'est pas mon problème.
2: Ah,
17: c'est
2: bon. T'appelles d'où, toi?
18: T'appelles Sandy, toi.
2: Ouais, Sandy, t'es... Ah ouais, c'est que, en plus, c'est
17: tu t'appelles comment, Gérard?
2: Sandy.
17: Non. Pas du tout.
2: Tu t'appelles Sandy, toi?
17: Pas du tout.
18: Françoise.
2: Françoise, non?
17: Pas du tout.
2: Non? Amédée?
19: Allô?
2: Oui, Amédée?
19: Oui, c'est Lino.
17: Ouais, Lino.
2: Baisse ta culotte,
17: ouais,
2: baisse ta culotte, baisse ta culotte, baisse ta culotte. Adieu, Oli. Adieu, Oli.

0: droite.
1: Ouais, je t'entends, parce que quand j'entends des mecs comme ça, il y a des nuls.
0: Ça va, Goldo?
2: Alors, qu'est-ce que tu me racontes?
1: Hein? Qu'est-ce que tu veux que je te raconte, Dino?
2: Ouais.
1: Il y a combien de temps que je t'ai pas entendu? Il y a bien presque moins 3 semaines à moi.
0: Oh merde, ouais. T'es pas venu dépenser ton argent pendant depuis 3 semaines, alors qu'elle allait payer pour ça. Cette pute.
1: Mais ferme ta gueule, toi, espèce de connard, espèce de pédé, bah, casse-toi, va.
0: Bah. Oh, insulte-moi, j'aime ça, vas-y.
2: Allô?
0: Oh, insulte-moi, ouais. J'aime
3: 08,
0: ça.
3: 08, 36, 68.
0: Hop.
2: Allô? Allô?
1: 08.
0: Ah là là là là là là. Et en plus, ça passe par l'antenne, c'est que je les coupe à chaque fois, c'est con.
2: Allô?
0: Qu'est-ce qu'elle est conne,
2: ouais.
0: Hein.
2: Allô?
0: Pourquoi?
1: Oui, j'écoute, Dino.
0: On a le droit de passer. Alors, sur ces réseaux sans être muni d'une cervelle?
1: Hein?
0: On a le droit de passer sur ces réseaux sans être muni d'une cervelle?
1: Comment?
2: Tu te rappelles qui je suis pour toi?
1: Je
2: suis qui pour toi?
1: Que tu es quoi, Dino?
2: Pour toi, tu te rappelles pas?
1: Si, je sais.
2: Quoi?
1: Je sais.
2: Bah, dis-le.
1: Il y a trop longtemps qu'on s'est pas vu.
2: Ouais.
1: Ouais.
2: Alors, c'est quoi?
1: Ah, c'est quoi?
2: Ouais.
1: C'est Nino, c'est pas Dino.
2: C'est Dino.
1: C'est
0: Dino. Là, on leur met un petit peu de musique, ça vous fera du bien.
2: C'est quoi pour toi?
1: Ah, c'est un ami pour moi.
2: Et c'est un ami à ta
0: pote. Il est vraiment...

0: Ouais.
1: Tu vas enregistrer un
0: peu. Fais-moi un autre, mets-moi un autre sur les bidons. Enfin, quand les gens étaient bidons. Mais je fais un truc de cul, là. Ils étaient en train de discuter des, c'est des coincés du derrière qui essayaient de se donner des rendez-vous bidons. Moi, je veux qu'on parle de cul. Oh là là là là là là. Je rappelle que nous sommes en direct sur Fun Radio, que c'est la radio libre spéciale vacances jusque très tard dans la nuit. Ils sont en train de composer des numéros dans lesquels nous pouvons entrer dans des dialogues directs de cul maintenant.
2: Ça va chauffer, d'après ce que me dit, Manu.
1: Dans le salon de la jouissance.
0: Flagada dit vive le cul sur Minitel, il est vrai.
1: Partager toutes sortes
0: on peut en parler, hein.
1: Avec elle, tu pourras réaliser tes fantasmes.
0: Et on essaye de résoudre le problème du micro pour enfin de retourner dehors.
1: Ici, rien n'est tabou.
0: Ah merde.
1: Ton identité reste confidentielle.
0: Très bien, tant mieux.
1: À toi de choisir ton pseudo.
0: Mm-hmm.
1: Et si tu brûles de désir, rejoins-nous au paradis du sexe où tout n'est que plaisir.
0: Mm-hmm.
1: Je vais te présenter toutes celles qui vont te faire jouir. Julia,
0: alors
1: 22 ans, est une superbe brune qui te sucera goulûment.
0: On fait les numéros que t'as fait, Phil Darcy, toute la journée pendant 2 heures pour essayer, pour être sûr, sûr, sûr que ça marche bien.
1: Se prêteront à tes jeux érotiques.
0: Parce que le premier était bidon.
1: Maintenant, si tu es déchaîné,
0: c'est bidon ou c'est des messageries.
1: Naomi te fera hurler de plaisir.
0: Attention.
1: Si tu veux participer à ces débats,
0: mm-hmm,
1: tape sur la touche 1 de ton clavier téléphonique.
0: Alors, 1, on y va, c'est parti. Hop.
1: Tu préfères seulement écouter les conversations torrides des autres partenaires.
0: D'accord.
1: Appuie sur la touche 2.
0: Non.
1: Mais si tu es un adepte du sadomaso, la perverse Barbarella t'enfermera dans un cercle infernal.
0: Non, c'est pas ça, hein.
1: Où s'enchaînent violences.
0: Non, c'est les dialogues.
1: Rejoins-la en tapant sur la touche 3.
0: Non. Après ça, nous, on fera ça plus tard. Vers 3h30, là. Quand même. Alors ? Alors ? Alors ? Merde ! Pourquoi ça marche pas, là ? Oh là là ! Alors ? Bon, allez, Manu, alors, fais-le. C'est pas Gaël. C'est normal, c'est pas elle qui l'a sélectionné. Elle nous sabote le travail, là. Bon, Gaël, sadomaso, hein, elle veut faire le 2. Ce qui l'intéresse, c'est ça. Elle veut Barbarella. Non, mais c'est dingue, ça. Ouais, fais comme à la maison, voilà, allez-y. Allez, tracez la route. Donc là, ça marche, le micro, là ?
3: Ouais.
0: C'était quoi, le bordel ?
3: Ah, un problème d'insert, tu repassais dans l'insert, donc tu t'entendais deux fois, le volume était trop fort, on a bidé.
0: D'accord, ok, bon. Les auditeurs ont le droit de savoir, quand même. Hein.
4: Ça va, moi.
0: C'est vrai ? Ça va, là ?
1: Attention. Vous avez appelé une ligne internationale d'amusement. Si vous avez moins de 18 ans, raccrochez maintenant, s'il vous plaît. Les tarifs internationaux de longue distance sont en vigueur. Consultez, s'il vous plaît, ces tarifs.
0: Alors.
5: Bonjour et bienvenue sur la ligne de discussion en tête-à-tête que vous avez choisie. Vous êtes certainement un homme au goût sexuel très positif et vous êtes bien tombé. Tête-à-tête en direct, sexe pur et dur comme vous l'aimez. C'est ce que vous voulez ?
0: Oui.
5: Et c'est ce que nous allons vous donner.
0: C'est bien, tant mieux.
5: Et en fait, si vous désirez une photo de la fille à qui vous allez parler, ou si vous préférez qu'elle vous envoie de ses vêtements, vous n'avez qu'à
0: le... C'est bien, il y a un mec qui est sur le département 04 qui va aller me livrer une pizza. On attend des pizzas, si vous avez de quoi bouffer, s'il vous plaît, chez vous. Ça nous ferait vraiment plaisir, hein, franchement. Hein. Coca bien frais et tout, ça nous ferait plaisir aussi. Hein.
5: Vous voulez.
0: Salope.
5: Permettez-moi de vous suggérer quelque chose.
0: Oh là là, la chose, c'est fort, c'est bien foutu leur business.
5: De vous mettre tout à fait à l'aise.
0: T'imagines un coincé qui a jamais de nana, un sale, les sales mecs et tout.
5: Plaisir.
0: Les sales tronches, ils jouissent avec ça. C'est un...
5: Allez, sortez-la. Préparez-la.
0: Ah bah je peux pas, je suis au boulot, je peux pas montrer ma queue devant tout le monde. Oh bah je peux pas.
5: Je vais vous connecter d'une minute à l'autre. Vous allez tellement vous amuser. Notre fille vous veut dans une humeur parfaite.
0: Bon, on peut pas aller directement sur le dialogue, là.
5: Et elle vous fera exploser.
0: Ah, les enculés, ils font fort, ils nous obligent, hein.
5: C'est facile. C'est d'un homme excitant.
0: Oh là là, ça je m'en fous.
5: Pour finalement jouir ensemble. Ok, mon amour.
0: Oui.
5: Dans un petit moment, tu vas entendre un bip sonore.
0: Oui.
5: Et juste après le bip, tu seras connecté à ta partenaire de sexe en tête à tête.
0: Bon, bah d'accord, ok.
5: Maintenant.
0: Balance. Balance. Le bip, le bip. Le bip. Balance, le bip. Mais putain, mets-moi le bip, hein. Pas de bip, pas de bite, hein. Je te le dis tout de suite, moi. Hein. Ah, quand même. Ah, il est mortel, le bip. Allô.
2: Allô? Ah, je suis peut-être le seul connecté, hein. Allô? J'entends rien, mais qu'est-ce que vous m'avez fait tous les deux, là? Oh! Oh!
4: Ça marchait tout l'après-midi. On a passé 6 heures dessus.
2: C'est ça, dialogue.
4: On a passé 6 heures sur les numéros.
2: Mais lui, casque, fil d'air sur les oreilles.
3: Attends, c'est mais moi, quand j'étais dans la caisse, j'entendais, hein, tu dialoguais avec la grosse, là.
2: Non, non, mais je te parle là, tu dialogues, là? Allô?
6: Bonsoir, c'est possible de commander une pizza, s'il vous plaît?
3: Mais elle est au fond, là, on est en attente, c'est pour ça. Regarde, elle t'a mis en attente. C'est un standard.
2: Allô? Y'a quelqu'un dans la boîte, là?
4: Quoi, y'a censé quelqu'un qui nous passe, là?
2: Bah ouais!
4: Oh, la pétasse, là, qui fait le standard, tu me balances, là, ou quoi?
2: Elles sont idiotes, hein, les meufs.
4: Oh, la topu, là, qui fait le standard!
3: On va avoir une hôtesse!
4: Oh, putain!
2: Par téléphone, là.
4: Vas-y, enculé, je suis en train de payer, vas-y, topu, putain, passe-moi au moins, putain, j'ai envie de jouer. Putain, elle m'a demandé de mettre la bite dans la main, je l'ai, j'ai envie de jouer. Putain!
2: T'as branlé,
4: oui, il faut.
2: Ouais, salope, hey, salope.
4: Ouais.
2: Bonsoir.
4: Bonsoir.
2: Dis-moi, tu peux me passer, tu peux me passer le standard, s'il te plaît?
4: Ah oui. Pas de problème, je ne bouge pas.
2: Ouais, tu me fais jouer, salope.
4: Ouais, continue.
2: Voilà. Qu'est-ce que tu me proposes, salope?
4: Parle.
2: Ouais, mais là, t'es bien gentil, mais qu'est-ce que tu me proposes?
4: De l'autre côté.
2: Ouais, non, mais dis donc, salope, attends, je t'ai pas encore mis la bite dans le cul quand
4: j'ai joué. Ouais, c'est bon, c'est bon.
2: C'est possible de t'enculer, s'il te plaît?
4: Ouais,
2: mais... Oh, attends, j'ai pas encore commencé, pourquoi tu dis que je t'encule? Je t'encule à sec, là. Je t'encule. Là, je suis en train de te donner, là.
4: Encore un moment, t'es seul, compagnie?
2: Je crois que ouais, je suis tout seul, là. Je suis avec un copain, là, mais...
4: Vas-y, passe la deux.
2: Je vais jouer, je refuse.
4: Allez, t'es pour 15 balles.
2: Ouais.
4: Je peux t'écarter les cuisses.
2: Tu me fais jouer, là, vas-y.
4: Je vais me gratter les cordes.
2: Putain, vas-y, fais-moi jouer.
4: Ouais, bah ça vient.
2: Ouais, putain, vas-y.
4: Vas-y, joue.
2: Ah, j'arrive pas, tu me fais rien, là.
4: Joue.
2: Ouais, ok, ouais, je me branle, là.
4: Joue en chaussasse.
2: Non, mais là, ça me fait rien, t'es connu, putain, je suis de chatou.
4: Ouais, vas-y.
2: Vas-y, fais-moi jouer, enculé. Sale pute, putain.
4: Ouais, j'ai
2: une. Tu peux t'insulter ou pas, là?
4: Vas-y, j'aime ça, vas-y.
2: Ouais, salope. Tu pues du cul.
4: Joue.
2: Tu pues du cul.
4: Mais je sais, je me lâche.
2: T'as explosé la cramouille.
4: Je me lâche.
2: Salope. Oh. Vas-y, bouffe-moi les couilles, salope. Oh là là là là là là. En comédien. Il a.
3: Bonsoir à tous, ça mangeait. 2h01, j'ai commencé.
2: Ah là, bravo.
3: Bientôt, je vais vous arriver à 0,836
2: centimes. Heureusement que tu prends l'initiative, hein. C'est pas les deux autres, là. Sinon, je me fais quoi, là? Je me retrouve tout seul. Putain, les numéros qui marchent pas, je me fais, c'est lequel de le dire? Je me fais
3: enculer.
2: Je me fais enculer toutes les deux minutes, quoi. Donc ça fonctionne pas.
4: Ah, ça pue, putain. T'es bon, t'es mon bras.
2: Ah, vas-y, je suis encore à l'antenne, salope, tu pues. Ah, tu pues du cul, grosse pute.
4: Comme un bouc.
2: Ouais, je suis membre comme un bouc, je t'encule, moi. J'ai envie de te prendre un sexe, je te prends un sexe.
4: Est-ce que t'as des cornes?
2: Hein?
4: T'as des cornes.
2: Ah, oh, vas-y, tout de suite. Non, ouais, bon, très bon, bravo, alors, très bien, un très bon comédien. Donc, on va essayer de retourner faire un deuxième essai de nouveau dans la voiture. On va essayer de se rebalader de nouveau. Donc, on attend toujours vos appels au 0800-75000 et 0803-08-5000. Juste le temps pour nous de s'écouter un ou deux morceaux. Peut-être un morceau et après, on va reprendre.
7: Pas possible.
8: Avec beaucoup de hachures.
9: Bah le problème c'est que c'est peut-être Olivier qui est en train de faire des essais, hein.
8: Olivier, si c'est toi, réponds deux fois avec les hachures.
9: Non, c'est catastrophique.
2: C'est toi, Olivier.
10: Mais non, mais c'est normal.
8: Voilà, bah c'est normal.
2: Tu dis que c'est normal, tu t'éloignes de la radio, alors.
9: Ah merde, alors je peux pas rester à plus de 200 mètres de la radio.
2: Exactement, faut que tu restes à l'accueil.
8: Voilà.
2: Alors maintenant, on t'appelle sur le téléphone blanc à l'accueil.
9: Bon, d'accord.
11: Attends, c'est Fildar qui conduit ou c'est toi?
8: Non, il fait tout, Max.
11: Ah non, parce que moi, j'aurais pas trop confiance avec Fildar au volant.
8: D'ailleurs, Max, t'es toujours là? Max?
2: Eh bien...
8: Bon. Max s'est fait kidnapper, dis donc, dans Bois de Boulogne.
2: Pas de pute, donc.
8: Il est parti avec Fildar. Et peut-être qu'ils sont tous tombés dessus.
11: Ouais, ou peut-être que tous les deux, éventuellement.
8: Non, il faut arrêter de faire des suppositions comme ça, autant douteuses.
2: Ah, ils ont peut-être conclu.
11: Mais un petit peu jaloux.
8: Je vous permets
2: non, ça
8: pas.
2: Va, moi, je suis serein. Je te remercie.
8: Je vous permets pas du tout, quoi. Donc Mazon est bien parti, hein. Ça pourrait être parti, il est parti.
7: C'est
12: pas si gay. Copyright.
2: Alors, attendez. La Finda est en train de m'écrire des jingles. Alors, je vous donne un exclus que vous n'entendrez jamais. Max, à 22h, t'écoutes, tu délires.
7: Yes.
2: Ah pardon, alors on va écouter l'intonation à la fine d'art.
4: Ouais, mais bon, comme ça. Max, à 22h, t'écoutes, tu délires. T'appelles.
2: Attends, c'est pas fini. Le jingle est pas terminé. Écoute, le jingle est pas terminé, Morgan.
4: Bonjour, comment ça? Max, à 22h, t'écoutes, tu délires. T'appelles, attends-toi au pire.
2: Ouais, c'est pas mal. Il y a de l'idée. Max sur Fun Radio,
4: Fun, seulement. Max sur Fun le soir, c'est minimum 4 heures. Minimum, hein?
12: Il y a le minimum!
2: Ah, là, tu comprends?
7: C'est de mieux en mieux.
2: Bon, attends, je vais faire un petit tout truc, tu vois?
12: Ouais, mais vous faites chier, c'est bien ça.
2: C'est un seul de là.
12: Ah!
2: C'est de là, tu. C'est... T'en as fait que deux?
12: Bah, ouais, mais c'est mon cahier d'idées, là.
2: Bah, c'est de là, déjà, on les passe pas, déjà, directement. Qu'est-ce que tu fous, là, le soir, juste par curiosité? Non, mais juste par curiosité.
12: Tu vois, tout ça a été écrit.
2: Même on n'envoie jamais la couleur de ces trucs-là.
12: On va préparer ça, c'est de la prod à venir.
2: D'accord, ok, très bien.
12: Et voilà, alors ça va. Hein.
2: Ça bosse dessus, qui est deux jingles, il m'a écrit Morgan.
7: Bah, c'est bien joué, en combien de temps?
2: En combien?
12: 8 en 1h30, on a
2: créé. 8 en 1h30 autour d'une table. Hein.
4: Si je peux balancer, Filda, en plus, le Max, tu délires, on l'a écrit au café il y a deux jours.
7: Très productif.
4: Donc c'est pas ce soir.
12: Oh, okay. Un peu c'est triste. Okay.
2: Il récupère son. L'idée, il se l'approprie.
12: Pas taper.
2: L'idée, il se l'approprie alors qu'apparemment, il l'a travaillé avec Manu au café.
7: Mais c'est un peu un collabo, Manu.
2: Non, mais c'est nul. En plus, c'est pas bien.
12: C'est qui la tête pensante ici de...
2: Parce que quand même, quand
4: on. Ok, c'est toi.
8: Attends, la tête pensante, c'est toi, c'est ça?
2: C'est vrai qu'il y a un truc qui est assez marrant, Morgan, et je le dis à tout le monde, c'est qu'on fait rarement des réunions pour l'équipe, mais quand on a fait une, à chaque fois qu'on demande des idées de jingle, quand même, Filder, c'est quand même 4 fois, jamais t'as produit un embryon d'idées, quoi.
12: J'arrive pas à parler avec vous me stressez, moi. J'ai des idées, les donne.
2: Si c'est ça, tu me diras, tu fais bien de t'abstenir.
12: Voilà.
2: T'as bien raison, Marc. Écris-les pour toi.
12: Non, moi, je garde mes jingles.
2: De toute façon, c'est pour un match d'une autre radio, pour une autre génération.
12: Non, voilà. Moi, je bosse sur Bart, donc.
2: Il est à fond sur Bart,
12: donc,
2: d'accord.
12: Pour le moment, je suis en stand-by du Star System, je bosse sur Bart. Il y a du boulot, donc je bosse.
2: D'accord, ok. Bon, Morgane, on voulait quand même t'appeler, te faire un petit signe, mm-hmm. un petit coucou pour dire qu'on était là, qu'on existait, qu'on est là, qu'on est bien vivant. Hein.
13: Ouais.
2: Voilà, donc jusqu'à lundi.
13: Ouais.
2: Et vous voulez foutre le bordel.
13: Ouais.
2: Eh ben, on t'écoute, vas-y.
13: Ah
2: Ouais, c'est pas mal, mais vous habitez en appartement ou vous habitez en pavillon?
13: Non, en maison.
2: Oui, ça, donc...
13: C'est en dessous, donc...
2: Ah oui, parce que sinon, si c'est pour réveiller les voisins en pavillon, tu peux t'accrocher, hein. Faut vraiment gueuler très très fort pour les réveiller. Maintenant, tes parents dorment en bas.
13: Bah, ouais, je crois, en fait.
2: Tu crois ou t'en es pas sûr?
13: J'en suis pas sûr, je peux aller vérifier, mais bon...
2: Ouais, c'est-à-dire que tu serais même pas au courant si à minuit et demi, tes parents sont chez toi ou s'ils sont dehors?
13: Ah, mais peut-être qu'ils sont chez moi et qu'ils dorment pas, hein.
2: Ah oui, d'accord, ok.
13: C'est possible aussi.
2: Ah, tu crois aussi?
13: Ah, ouais.
2: Alors, recommençons, s'il te plaît.
13: Ouais.
2: Pas mal. Maintenant, on va faire autre chose. On va composer des numéros de téléphone. Est-ce que vous en avez deux, trois, n'importe lesquels, dans une société? Ça décroche et vous vous mettez à hurler. Des SOS, des machins. Okay. C'est n'importe quoi du moment que c'est bon avec tes. T'imagines, tu décroches. SOS dépannage, bonsoir. Et vous vous faites.
13: Ouais.
2: Voilà, très bien. On y va?
13: Faut mettre accompagnement aussi.
2: C'est-à-dire accompagnement.
13: Bah, c'est le bordel.
2: Ah bah, moi je vais pas foutre. Non, mais le disque, on va pas le remettre toutes les 5 minutes.
13: Ouais.
2: Je vais game.
13: Ouais.
2: Ah ouais, j'aime bien, moi.
13: Ouais.
2: J'aime bien, ça m'excite. Ça.
13: Ah ouais.
2: Ah ouais, j'aime bien ça, ouais.
13: Fais la culotte.
2: Alors, vous avez des numéros à nous donner? Allez, on y va, c'est parti, on les compose. Ça sonne, ça décroche, vous gueulez. Allez. Pour la musique, pour vous dire quand même, il y a Oxmo Puccino, je vous présenterai quand même l'album de Mini LP qui sera gagné la semaine prochaine sur le label F Communication, ça s'appelle Aqua Bassino. Très très beau, elle est très très beau Mini LP. Tout est là pour les filles, pour me faire rattraper avec toutes les méchancetés de ce soir. Ça va décrocher, on est censé aller où là?
14: Pardon? France par brise.
2: France par brise. 24 heures sur 24 du France par brise.
14: Ah, j'en sais rien.
2: Ah ouais, parce que là, refaites les numéros de téléphone que vous connaissez, parce que s'il faut s'aventurer à savoir s'ils sont là le soir ou pas. Allez, un numéro au hasard, n'importe lequel, je veux que ça fluide dans tous les sens. Même un marabout! Des marabouts, vous avez pas des marabouts? Ben voilà, des numéros de marabouts qu'on se marre un coup, quoi. Tu dois rappeler un autre jour. Ah! Tu es endiablé. Il faut nous rappeler. Rappelle-moi demain à partir de 7h qu'il y a avec un chèque de 750 francs. Ça va être ça, Damien. Méfiez-vous, hein.
13: Ouais.
2: Ah, vous êtes, où vous êtes, là? Parle devant ton combiné. On sait même pas où t'es, là. Voilà. On y va, c'est parti, Damien.
13: Ouais.
2: On est chez Damien ou chez Arnaud? Chez Damien?
13: Damien, ouais.
2: D'accord, ok. Arnaud, c'est ton meilleur pote. Attends. Allô, monsieur?
13: Allô?
2: Allô?
13: Allô?
2: Allô, marabout? Allô?
13: Allô?
2: Oui, marabout? Allô?
13: Allô, allô?
2: Marabout?
13: Allô?
2: Oh, oh, non, parle devant ton combiné, Damien.
13: Allô?
2: Oh, marabout? Un dingue, moi, non. Bon, pas l'instant, mais il est en train déjà de discuter, c'est en train d'exorciser, c'est en train de faire une messe noire derrière. Lâche l'affaire, c'est trop dangereux. C'est en train d'exorciser. Alors, on va refaire un autre numéro de téléphone.
13: Ouais.
2: À mon avis, ça va aller vite parce que, entre Manu et plus le casque sur les oreilles, il est à fond dedans. Attention, le Manu, il est à fond dedans. C'est parti. Dans Fil d'Art, il est en train de faire un truc sur Françoise, il nous prépare une magouille en production en ce moment. Allô, bonsoir. Allô.
15: Soyez gentil, les enfants, ils dorment. Hein.
2: Allô, bonsoir.
15: Soyez gentil, s'il te plaît.
2: Allô.
13: Allô.
2: Oui, marabout. Allô, marabout. Allô, marabout.
15: Soyez gentil, les enfants, ils dorment. Merci, mon frère.
2: Merci, bonsoir.
15: D'accord, okay.
2: D'accord, merci.
15: Merci, hein.
2: Au revoir.
15: Et mon frère.
2: Au revoir, monsieur.
15: Merci.
2: Au revoir.
15: Au revoir,
2: au revoir. Au revoir, monsieur. Au revoir, merci.
15: Okay.
2: Au revoir, au revoir. Ah voilà. Ça c'est bien parce qu'il y a Greg déjà qui est content parce qu'il dit que ça fout le bordel, ça le fait pisser de rire. Tu décroches, le mec il dit faut laisser les enfants vont bien. Le mec il fait droit, il fait merci beaucoup. Merci, c'était très sympa, on a pris plaisir vraiment à entendre un mec gueuler dans le téléphone. Un autre numéro de téléphone. Y a-t-il autre chose que des marabouts, Manu, à nous proposer quand même? Bon, je sais pas, une prison, n'importe quoi. Une prison pour faire rire tous les tolards qui nous écoutent. Une prison, une prison, une prison, une prison. Sinon on fout le feu. Sinon il va y avoir, comment on appelle ça, une... Pas une rébellion, là, comment on appelle ça, une...
13: Une révolution.
2: Hein? Non, pas une révolution, comment on appelle ça, une...
13: Une
2: mutinerie.
8: Une mutinerie, ouais.
2: Voilà, une mutinerie. J'allais dire une munition. C'est pas pareil. Oh, ça se ressemble, remarque. Avec une avec des munitions, on fera une bonne mutinerie. Alors attention, on y va, c'est parti. Toujours en direct sur Fun Radio. Les gens décrochent et nous crions pour foutre un peu le bordel. Damien et Arnaud ont raison. En plus, ils ont la patate, ils sont jeunes, ils ont 15 ans, ils ont envie de s'amuser, ils ont bien raison.
13: Ouais, on arrête sur les écoutes, hein.
2: Allô, la prison?
13: Oui.
2: Ah oui, bonsoir, monsieur. Allô?
13: Oui.
2: Oui, bonsoir, c'est la prison?
13: La prison.
2: Bon, je sais pas, une prison, n'importe quoi. Une prison pour faire rire tous les tolards qui nous écoutent. Une prison! Une prison! Une prison! Une prison! Sinon on fout le feu, sinon il va y avoir, comment on appelle ça, une... Pas une rébellion, là, comment on appelle ça, une...
13: Révolution!
2: Hein? Non, pas une révolution, comment on appelle ça, une... Une mutinerie.
8: Une mutinerie, ouais.
2: Voilà, une mutinerie. J'avais dit une munition. C'est pas pareil. Oh, ça se ressemble, remarque. Avec avec des munitions, on fera une bonne mutinerie. Alors attention, on y va, c'est parti. Toujours en direct sur Fun Radio. Les gens décrochent et nous crions pour foutre un peu le bordel. Damien et Arnaud ont raison. En plus, ils ont la patate, ils sont jeunes, ils ont 15 ans, ils ont envie de s'amuser, ils ont bien raison.
13: Ouais, on arrête sur les écoutes, hein.
2: Allô, la prison?
13: Oui.
2: Oui, bonsoir, monsieur. Allô?
13: Oui.
2: Oui, bonsoir, c'est la prison?
13: Oui, la prison.
2: Ah,
13: monsieur,
2: Ouais, moi je vais plus avoir de voix pour demain, c'est pas grave. Une autre, un autre numéro, n'importe quoi.
13: Une autre.
2: Je sais pas moi, Matignon, l'Elysée. Non, je sais pas autre chose. Ouais, putain. Envoyez le numéro de Raymond Barre. Raymond Barre.
13: Coucou.
2: Allô. Vous êtes sur le répondeur de Raymond Barre. Je ne suis pas là. Mais laissez-moi un message. On va où là? Surprise. Hein?
16: Vous êtes en communication avec le centre hospitalier.
13: Hôpital Sainte-Anne, bonsoir.
2: Hôpital Sainte-Anne?
13: Oui, je vois. Mais je vois que le fun radio pour voir si c'est mal. Et vous avez pris vos gouttes?

0: Bonsoir. Et à bientôt. Au revoir, à bientôt, Pital Sainte-Anne.
1: Oui, on t'avait reconnu.
0: Oh, j'étais démasqué, Fantomas. Oui. Je suis Fantomas.
1: Il est tout à fait sûr que c'est un coup de Fantomas.
0: Merci beaucoup, madame.
1: Ouais.
0: Vous passez le bonjour à toutes les tourterelles de France.
1: D'accord, on n'y manquera pas.
0: Merci.
1: Et puis appelle quand tu veux.
0: D'accord.
1: Salut.
0: T'embrasses l'astico qui est juste derrière toi.
1: D'accord.
0: Salut, bonne bourre.
1: Bonsoir.
0: Attends, ça sent le prout là. Qui a pété?
2: C'est Fildar qui vient de rentrer.
0: Attends, parce que là ça pue. Fildar, viens sentir quand ça pue. Quand tu
1: veux. Fildar, tu pues.
0: Alors je vais dire, bon Manu, j'ai pas pété, vous sortez, regarde aussi, moi aussi je sors. Ah, c'est ton odeur de merde. Non mais là je vais vous expliquer, Fildar il vient une fois tous les trois. Non mais Fildar il vient tout seul, il vient, rentre dans le studio, il pète, il s'en va. Et bah tu restes dans dans ton odeur de merde. Là, je vais refaire un.
3: Reste dedans pendant 20 secondes. Allez hop.
0: Ah. Vous sentez rien, vous?
1: Bah, quand même, hein.
0: Bah, attends, et en plus, j'ai même pas pété. Pour une fois, tu sais, que je rentre dans le studio, que je viens voir.
1: Pour une fois, ouais.
0: Parce que j'entendais des mecs faire... Alors, je me dis, merde, ça y est, Max, il se découvre, enfin. On voit vraiment qu'il est taré. Eh bien, non, en fait, il s'amusait. Donc, moi, je rentrais comme ça, pour voir ce qui se passait. Puis, je ressors. Il me dit, hé, Fildar, d'abord. Et il me dit, t'as pété, ça pue.
1: Non.
0: S'il me dit ça, alors moi je sais pas quoi penser. Qu'est-ce que t'en penses?
1: Bah, je sais pas, c'est délicat quand même.
0: Bah ouais, mais tu seras à ma place, tu ferais quoi?
1: Bah, je sais pas, Ouais.
0: Tu ferais ça?
1: Ouais.
0: D'accord, ok, bah je vous refais un. Max! Allô! Ça sent plus!
1: Bonne chance!
0: Je jure,
3: ça pue!
0: Non, arrêtez de... Non, mais sérieux, attends, je veux savoir, là, je suis déconne pas. T'as pété, c'est toi qui as pété?
3: Non, je suis pété!
0: T'as vu ça? Mais comment? Là, faut que tu m'expliques comment ça se fait que ça pue à chaque fois que tu rentres. Mais comment ça se fait que ça pue?
1: Mais la secte, c'est bizarre,
0: tu pues. Tu te sautes animatrice? Tu te sautes animatrice de la nuit? Ah! Ah là là là là! Bon, vous pouvez pas parler devant votre combiné, vous pouvez pas parler devant. Voilà. Ah. Oh, on a une bonne idée là, on me demande d'appeler Géraldine et de lui gueuler dessus.
1: Ah ouais.
0: On gueule et...
1: Ouais.
0: Allez, comme ça. Morgane a une très bonne idée sur Minitel. Bravo Morgane, bravo.
1: Bravo,
0: qui veut des madeleines, ça? Vous voulez des madeleines, parce que...
1: Bravo.
2: Une petite alors, moi je veux bien. Je vais la chercher d'ailleurs.
0: Tu vas prendre du cul. C'est
4: vrai. Allô.
0: Géraldine.
4: Je t'emmerde, Max.
0: Ah ah. C'est bon, on lui raccroche. Elle aime bien ça, cette salope.
1: Ah, ouais.
0: Ah elle aime ça.
1: Rappelle-la, rappelle-la.
0: Hein?
1: Rappelle-la.
0: Tout à l'heure, plus tard. Je vous bifferai la chatte comme je suis en train de bouffer une madeleine. Voilà. Bon, en tout cas, Arnaud.
1: Oui.
0: Bravo.
1: Merci.
0: Non, c'est vrai que Damien également, bravo.
1: C'est le meilleur.
0: Eh ben, c'est vous aussi, vous repartez pas les mains vides. Je pense que vous leur avez mis 5 sur 10, ça valait facilement à 7.
1: Ouais.
0: On donne les bandes en gomme.
1: Quand même, hein.
0: Des petits CD.
1: Non, mais...
0: Des petits CD pour vous.
1: Ouais.
0: Ah, ça vous fait
1: ouais.
2: Des CD single, ouais. Ça vous va?
0: On va filer des... On va avoir filé des compilés, des albums, on a plein de choses.
1: Ouais.
0: Techno.
1: Oh, c'est bien.
0: Hein, il nous reste, il nous reste des trucs techno, vous aimez bien dans moi? Non, pas trop. Non, mais dites-moi. Non, autre chose. Bon, on verra, on s'arrangera en antenne.
1: Ouais, ok.
0: Merci à toi, Damien, merci Arnaud, bonne journée, amusez-vous bien.
1: Un dernier,
0: vas-y. Ah, excellent. Wilfried, 15 ans, t'appelles de Joinville-le-Pont. Wilfried, on t'écoute.
5: Ouais, salut Max. Avant toute chose, je voudrais dire que la Géraldine de tout à l'heure, c'est une vraie poufiasse, quoi.
0: Tu m'étonnes, elle le sait, hein.
5: Ah, tu m'étonnes, mais d'avoir osé insulter sa majesté.
0: Non, elle a pas insulté, elle a voulu me taquiner. Tu sais, les gens qui sont chez eux coincés dans leurs pauvres petits appartements en plein milieu de la campagne, d'appeler de temps en temps la capitale, un mec qui...

0: bien la faire. Quel genre de yaourt plutôt quel...
1: Moi, ce que je préfère, c'est les yaourts au chocolat.
0: Ah.
1: Avec de la crème chantilly dessus.
0: Ouais. Ah.
2: La cochonne.
0: Donc des fois, tu vas avec ta petite cuillère puis tu vas lui racurer un petit peu le derrière.
1: Non,
0: quand même pas. Non, ça va pas jusque là. Non, c'est pas ce yaourt là qu'elle préfère. C'est le vrai yaourt. Mmh. Bah profitez que Sandy et Gérard sont là, surtout pour Gérard, pour lui poser 2-3 questions. Ensuite, on va arrêter l'antenne d'ici une petite dizaine de minutes, parce qu'on a une petite réunion comme chaque jeudi. Je tiens à préciser et surtout à féliciter Gérard de Suresnes.
2: On évite de préciser trop de Suresnes parce que je commence à en avoir.
0: Alors Gérard, je précise, je veux remercier non pas Gérard de Suresnes, il ne faut pas trop le préciser qu'il est
2: Suresnes. Moi je suis
0: Gérard de la Cône, pour le féliciter pour les débats de la semaine dernière, féliciter les auditeurs ainsi que Manu et Gaël parce que ça s'est très bien passé.
2: Moi je tiens à remercier Manu et Fildar pour la semaine dernière. À part qu'on a eu des petits problèmes avec Olive de la Pro.
0: Pourquoi? Non,
2: mais il venait,
0: il a le droit de rentrer.
2: Oui, mais dans ce cas-là, qu'on se calme. Quand je dis non, il fait plus partie de l'équipe, on garde les deux, mais je vois que cette semaine, ça se passe pareil.
0: Non, on va en parler tout à l'heure en réunion en antenne. Non, on va en parler en antenne.
2: Il est toujours là, le...
0: Ouais, c'est là Spock ou pas?
3: Ouais.
0: Bon, alors vite pour terminer, parce que...
3: Très bien, au revoir.
0: Va te branler.
2: De toute manière, le mieux, c'est que tu le fasses la veuve poignée, hein.
0: Voilà, ouais.
2: De toute manière, t'as pas d'autre choix, hein.
3: Mais la veuve poignée, elle a de la corne.
2: Ah ouais, tu te débrouilles, hein.
0: Voilà.
2: Moi, je peux rien faire pour toi, mon grand.
0: Moi non plus.
3: Bon.
0: Bah, bonne bourre, amuse-toi bien, bon courage, Poc, il est mou comme deux, celui-là. Il ferait mieux de se branler, ça va le réveiller. Il se branle peut-être de trop, c'est pour ça que ça l'aide pas.
2: À mon avis, Max...
0: Ouais, vas-y, parle.
2: Mais je pense que ce que j'ai dit jeudi dernier, avant le deuxième débat, je pense que les auditeurs ont pas compris. J'ai dit, on veut des sujets valables pour nous faire rire, pas des sujets bidons. Parce que des mômes de 14-15 ans, on en a marre. Alors, donnez-nous des sujets bidons. Si vous voulez que Max continue, sinon ça va s'arrêter.
0: Non mais là tu demandes aux gens d'apporter des sujets bidons, alors tu dis que les sujets bidons ils font
2: non,
0: pas.
2: Non mais des sujets qui sont valables, pas des sujets bidons. Parce que toi dégage là-bas, merci. Bonne nuit. Donc moi je voudrais, c'est qu'on nous donne des sujets qu'on puisse rigoler à l'antenne. Et que moi, dans la semaine, même si je viens pas, à part le mardi,
0: ouais.
2: Mais que je puisse au moins rigoler chez moi. Parce que là, cette semaine, ça a été mou. Hein.
0: Oh non,
2: hier,
0: ça...
2: oh, attends, hier ton débat sur les nerfs, t'en as une, a dit ouais, moi j'ai jamais fait ça. L'autre a dit ah oh, mais moi j'ai fait ça fait X temps. Mais alors dans ce cas-là, donnez des sujets valables, mais ne dites pas que vous l'avez fait. Alors que si vous l'avez pas fait. Au contraire, c'est des trucs comme ça qu'on veut. C'est la première qui l'a pas fait, qu'elle nous explique, et que derrière ça suive. Mais alors réagissez, nous donnez pas des trucs merdiques.
0: Oh là là hein,
2: c'est la dernière fois que je vous lance l'appel. Hein, maintenant, la semaine prochaine, je vais écouter. Mardi, je ne sais pas si je vais pouvoir venir parce que c'est la nuit 81 numéro 2. Donc, je pense pas que je serai là pour présenter mes débats, mais je vais écouter de chez moi. Et si c'est le bordel, faites-moi confiance que vous allez avoir de mes nouvelles le jeudi.
4: Bravo !
2: Alors, demain, je veux des sujets valables, au standard. Choisissez !
0: Manu !
2: Choisissez !
0: Manu !
2: Prenez des sujets valables, mais pas des 14-15 ans, on n'en a rien à foutre des gamins.
0: Je retiens, Gérard.
2: On n'en a rien à foutre des gamins, hein. On s'en fout de ça.
0: Voilà, bon, on va faire la réunion tout à l'heure. On a Nathalie, 20 ans de Paris, qui souhaiterait absolument à ce qu'on lui trouve des idées de position. Bonsoir Nathalie.
5: Bonsoir.
0: Ça va bien?
5: Ça va.
0: D'accord, ok. Donc tu pratiques?
5: Oui, beaucoup.
0: Mais, bah alors, bon, si tu pratiques beaucoup, c'est que tu dois t'y connaître.
5: Un peu, oui.
0: Eh ben alors, comment ça, qu'est-ce que t'appelles quand tu... Comment tu vas?
5: Bon, ça va bien, mais je voudrais donc des positions cochonnes avec des... plein de trucs.
2: C'est-à-dire?
5: Eh ben, je sais pas, bon, il y a les petits trucs du style chantilly, les choses comme ça, bon, c'est
0: connu. Ça s'appelle pas des positions, hein.
5: Oui, mais bon, il y a des positions, il y a 69, tout ça, après on peut mettre des petites choses, mais je voudrais 2-3 petits conseils pour changer un petit peu.
0: Gérard, je t'en prie, la parole est à toi.
2: Donc, t'as essayé le 69?
5: Oui, ça, 69, oui.
2: Ouais, mais...
0: Et le 70?
2: Le 69 des deux côtés?
5: Oui.
2: Donc, toi...
0: Le 70.
5: Je connais pas.
2: Toi...

0: toi ah. sur lui.
1: Oui.
0: Et lui sur elle.
1: Oui.
0: Attends. Alors, je vais me dire une connerie. Bref, tu m'as compris.
1: Oui, j'ai compris.
0: Bon.
2: Peut-être plus tard.
3: Ouais, voilà, une fois que vous vous connaissez bien. Une fois que vous serez marié.
0: Bon, tais-toi maintenant. Oh. Merci.
2: Non, mais je parle si je veux. Hein.
0: D'accord. c'est pas grave, c'est ma copine qui me remet à ma place, mais c'est pas grave.
3: Et le mec vient se pencher sur la nana comme ça, et en fin de compte, il te tient les chevilles.
0: Non, mais.
3: Vas-y, Manu, voilà, Manu. Alors Manu, t'es en train de faire.
4: Tends tes jambes.
3: Ouais. Non, mais pas. Voilà. Non.
4: Comme ça.
3: Ah, mais non. Non, mais il faut carrément que les mains. Il faut carrément qu'elle écarte. Mais non, il faut carrément.
0: Ouais, mais faut qu'elle écarte les pattes. Voilà, ben, ça va
3: prendre un gars.
0: Non, mais attendez.
4: J'ai déjà donné ça.
0: Ouais, j'ai donné.
3: Il y a Manu qui est en train de se faire enculer par le fil d'art et tout ça devant nos yeux.
1: Ah, bah.
3: Alors, sur tes mains, attention, allez, position.
0: Mais là. Oh, Manu. Là, comme ça. Là,
3: Manu,
0: là.
4: Ouais.
3: Ça c'est la brouette.
0: Ouais, c'est la brouette,
3: ça.
0: T'as essayé la brouette?
3: Ah, tu bouffes la chatte comme ça, ouais. C'est pas fatigant.
0: Bah, qu'est-ce que t'as pas essayé alors? Qu'est-ce que tu veux qu'on te donne comme conseil,
3: Gérard? Attends, Nathalie, Gérard, montre-nous là. Vas-y, pour les téléspectateurs qui nous regardent à la radio, fais voir. Mets-toi debout. Tu dis, tu sais quoi, comment?
0: Comme ça. Là, la nana, elle est comme ça.
3: Ouais.
0: Et toi, t'es derrière et tu la prends. vas-y. Hey, goulou.
3: Voilà.
1: Moi, j'en ai.
0: Donc, maintenant, j'ai trouvé quelqu'un d'autre. Elle, ouais. Elle a plus de plaisir que les autres.
3: Ah, bah, soit, elle a trop plaisir à te regarder.
1: Mais j'ai du plaisir. Mais
0: non, je peux dire une chose. Que...
3: Même pas.
0: Non. Non, elle peut te le dire.
3: Tu jouis?
0: Ouais, peut te le dire. Vas-y, dis.
2: Je préfère pas en parler.
0: Vas-y, dis-le, j'en ai rien à foutre, moi, des auditeurs.
2: Non, mais ça regarde personne, ça regarde que nous deux.
0: Mais moi, j'en ai rien à foutre des autres, des emmerdeurs. Moi, je te dis de dire ce qu'on fait. À l'heure actuelle, elle me fait tout. Et je vais te dire une chose, on prend notre plaisir tous les deux.
1: Oh, mais je vais bien, c'est bien,
0: qu'est-ce qui t'arrive?
2: Non, mais c'est pas la peine d'en parler à l'antenne.
0: Et alors? Mais comme ça, moi, ça va les calmer. Comme ça, le Jim, il dira pas qu'il est amoureux de toi et qu'il veut sortir avec toi.
2: Non, mais justement, Jim, j'en ai rien à foutre de sa gueule.
0: Bon. Nathalie...
3: Attends, ça nous répond pas à la question de savoir si elle jouit, quoi. Est-ce qu'elle prend vraiment du plaisir avec toi,
0: Ah
3: genre.
0: Oui. Ah si.
3: Si. Je suis pas... Devant lui. Si.
0: Ben, réponds. N'aie pas peur.
2: Si vous voulez savoir, bah oui.
0: Voilà.
3: Non, mais du plaisir, c'est-à-dire tu jouis?
2: Oui. Oui, tout à fait.
3: Bah, tu jouis.
2: Oui.
3: Non, mais c'est important de le dire.
2: Bah, disons que je prends plus de plaisir qu'avec mon ex que j'étais...
3: C'est-à-dire que t'es passé de rien à un tout petit peu.
2: Mais non. Là, c'était pas ce que je voulais dire.
3: Qu'est-ce qu'il y a?
0: Ah oui, t'as pas le temps.
3: Qu'est-ce qu'il y a, ce soir, Gérard? Mais qu'est-ce qui t'arrive?
0: Bon,
3: Mais t'as pris un ecstasy ou quoi?
0: Mais non.
3: t'as fumé un pet, c'est pas
0: mais
3: possible.
0: Non, arrêtez vos conneries. Mais... Donc, moi, Nathalie, moi, oui. Qu'est-ce que je peux te dire d'autre? Rien d'autre.
3: Hein. Oh, grave. La bite en feu.
1: Bah, allez, sans blague.
3: Non, mais sans blague. Même à 200 blagues, hein, 200 blagues ou 50 blagues. Hein. Non, il y avait vraiment la bite en feu, c'était mortel.
1: Il part au quart de tour, lui, non?
3: Ah, bah, lui, grave. Pour lui, alors là, je vais te dire. Même un bourrico ferait l'affaire pour lui. Hein. Tu lui parles d'une histoire de deux bourricots qui sont en train de se faire sodomiser derrière un cactus, c'est bon, l'autre il prend, il bande. C'est deux bourricots qui se font enculer. Tu la connais pas celle-là?
1: C'était quoi?
3: C'est deux bourricots qui se font enculer dans une station FM.
1: Tu la racontes?
3: Alors, c'est deux bourricots qui se font enculer dans la station FM. Alors, il y en a un qui a une casquette bleue et l'autre qui a une t-shirt ringard avec un t-shirt blanc et l'autre il dit enculement, tu fais non, c'est à mon tour. Ok, je vais arrêter là. Merci beaucoup, Sonia.
1: Ouais.
3: Françoise, vous connaissez, je pense que vous aussi.
1: C'est clair, on l'attend avec impatience depuis tout à l'heure.
3: Alors, elle est venue à l'improviste, c'était quand, mercredi?
1: Ouais.
3: Non, pas mercredi, on est mercredi, c'est lundi.
4: Non, mais elle est venue
3: la semaine dernière, ça? Ah, mercredi dernier, d'accord, ok, très bien. Je veux que c'était cette semaine. Non, mercredi dernier, et elle a, on a profité donc de sa présence dans le studio pour qu'elle nous explique avec un jeune homme comment s'organiser pour passer une journée lors des vacances et de lire le programme télé et donc de sélectionner les meilleurs épisodes pour une journée complète. Donc Françoise nous a expliqué comment le faire. Et deuxièmement, nous a de temps en temps fait une sorte de petit résumé de ce qu'était par exemple les feux de l'amour, amour, gloire et beauté, ce qu'on pouvait retrouver dedans jusqu'à Derrick ou alors carrément le renard.
1: Mais François, ça bosse pas pour avoir le temps de regarder tous ces trucs merdiques là ?
3: Tout à fait. Alors merci beaucoup. Vous ne quittez pas toutes les deux. On repasse le standard dans un instant, ça sera la radio libre plutôt monologue et j'espère que les filles vous allez écouter.
1: Pas de problème, bien sûr.
3: Et puis dans l'immédiat, Françoise, on se retrouve juste après. Vous pouvez quand même appeler, on ne sait jamais, au 0800 75 000. Peut-être que vous serez amené à passer sur l'antenne pendant cette monologue. Alors je vais demander un petit peu à Françoise hors antenne quelques renseignements sur les séries télévisées. Et j'avoue que c'est très intéressant. Françoise, redis-moi exactement ce que tu m'as dit hors antenne, parce que c'est franchement. Tu prends des notes, Jérémy ?
5: Ouais.
3: Qu'est-ce que tu préfères déjà ? Quel style, toi ? T'es plutôt comique, dramatique ? T'aimes bien les feuilletons, les séries sur l'amour ?
5: Un peu policier et un peu sur l'amour.
3: Un peu policier, un peu sur l'amour. Alors d'abord, qu'est-ce que tu lui conseillerais ? Un peu policier, un peu sur l'amour, Françoise ?
2: Moi, je te conseillerais si tu préfères un peu l'amour. Bon, bah, à ce moment-là, tu prends par exemple Amour, gloire et beauté.
5: Ouais.
2: En même temps, c'est mélangé avec la mode.
5: Ah ouais, j'aime bien.
3: Alors vas-y, raconte, c'est-à-dire ?
2: C'est-à-dire que t'as des modèles qui représentent le commerce.
3: Ouais.
5: Ouais.
2: Et puis il y a une histoire d'amour sans arrêt. Bon bah ils sont en train de se partager les maris, les amants, tout ça, on mélange tout ça dans un sac. Hein.
3: Ah ouais, d'accord. Et quand on mélange tout ça dans un sac.
2: Bah disons que t'as Rich Forrester et à un moment il était marié avec Brooke, mais avant d'être marié avec Brooke, il était marié avec Taylor. Et bon bah Taylor maintenant elle est amoureuse du père de Rich et ça va faire des amis vis-à-vis de la famille Forrester.
3: Ouais.
5: Ça va beaucoup m'aider.
3: Non mais ça c'est déjà pas mal. Alors ensuite qu'est-ce qu'il y a d'autre, Françoise ?
2: Bah ça dépend. Si les séries, il y a pas tellement de séries policières. Bah, à part Starsky et Hutch, Columbo.
3: Non mais ça c'est ce que Jérémy préfère. Maintenant si tu pourrais nous faire un petit point sur toutes les séries qu'il y a en ce moment à la télévision et que tu regardes régulièrement. Ta journée elle commence comment, Françoise ?
2: Moi ma journée elle commence je rattrape des films par exemple que j'ai enregistrés la veille.
3: Ouais,
2: que
3: t'as pas eu le temps de regarder.
2: J'ai pas eu le temps.
3: Donc ça c'est vers quoi, entre 6h et 9h du matin?
2: Vers 7h30 du matin, je commence à allumer ma télé.
3: D'accord.
2: Déjà j'écoute les informations sur Télématin.
3: Sur l'avenir de France 3.
2: Non, sur Télématin, sur Antenne 2.
3: D'accord.
2: Après je commence à regarder mes photos à partir de 8h30.
3: Dis-moi, t'entends ça, Jérémy, tu notes parce que toi, donc demain 7h30 debout. Hein. Tu commences par un petit télématin, s'il te plaît, pour les news.
5: Ouais.
3: Tu m'attaques vers 8h30 un résumé de la fin des épisodes de la veille.
2: Donc
3: Et ensuite donc 9h30 premier.
2: Non, le premier commence à 8h30.
3: Alors c'est quoi que tu regardes en premier ?
2: C'est Amoureusement vôtre.
3: Ouais.
2: Le second c'est Amour, gloire et beauté.
3: Ouais.
2: Bon, après j'arrête et je me projette des films.
3: Donc, dis-nous exactement. Donc, tu commences avec Amour, gloire et beauté.
2: Non, Amoureusement vôtre.
3: Amoureusement vôtre. Qu'est-ce que c'est qu'Amoureusement vôtre ?
2: Amoureusement vôtre, comment t'expliquer
3: Donne envie à Jérémy ou à Inès de regarder demain Amoureusement vôtre.
2: Disons que c'est une histoire, il y a plusieurs couples qui sont amoureux sans arrêt, et puis il y en a une, elle voulait absolument un môme, mais elle a réussi à avoir un môme, mais au départ c'était artificiel, et puis en fait quand elle a couché avec le mec de sa copine, et elle s'est retrouvée en cloque, et puis l'autre est très jalouse, elle s'appelle Ava.
3: Ouais.
2: L'autre c'est Chala, Volchek. Et puis c'est une histoire pratiquement de trou du cul, hein, comme on dit là.
3: D'accord, mais bon, tu regardes ça tous les matins, ça c'est
2: tous
3: à quelle
2: heure?
3: Ça c'est à quelle heure?
2: À 8h30.
3: Sur quelle chaîne?
2: Sur la 2, après juste télématin.
3: D'accord, ensuite, après avoir Amoureusement vôtre.
6: T'as amour, gloire et beauté. C'est un feuilleton qui, la plupart, se déroule vis-à-vis de la mode.
3: Ouais, alors c'est quoi amour, gloire et beauté pour donner envie sûrement à Jérémy de continuer à regarder la télé?
6: Bah là, là c'est la maison Forrester qui se prépare à donner, comment ça s'appelle, un défilé de mode. Et puis il y a une autre maison de couture qui est concurrente, je veux dire, qui se font des vacheries. Et donc Forrester et Salip Spectra, ils n'arrêtent pas de se faire des vacheries entre eux. Alors, donc il y en a agent de sécu dans la maison Forrester qui a fait des photos de des modèles, je veux dire, des photos de modèles, et qui a donné ça à Sally Spectra.
3: Oh là là.
6: Que, en fin de compte, elle va recopier tous les modèles, disons que c'est pratiquement une voleuse.
3: D'accord. Dégueulasse. Donc là, Jérémy, ça te donne envie, il est 9h30, t'as encore envie de regarder la télé.
5: Ouais.
3: Ah, t'es complètement en accro. Qu'est-ce que tu lui conseilles de regarder ensuite, en fin de matinée?
6: En fin de matinée, bon bah en principe, étant donné que c'est la période des vacances, oui. Y a pas mal de dessins animés sur la première.
3: Ouais.
6: Sur la deux, ça doit être pareil.
3: Ouais.
6: Et puis bon, s'il aime par exemple les clips, à ce moment-là, il se branche sur la 6.
3: D'accord. Alors ensuite, toi, c'est quoi? Qu'est-ce qu'il y a encore de très important dans la journée à ne pas rater? On a parlé tout à l'heure du renard, de Derek. Ça se passe où, c'est quand et de quoi ça parle?
6: Ben moi, disons que moi, je prends mes séries d'habituel, donc c'est les Feux de l'amour.
3: Alors, les Feux de l'amour, c'est à quelle heure?
6: À 1h, 2h-25.
3: Tu notes, Jérémy?
5: Ouais.
3: 2h-25.
6: À peu près après la météo.
3: Ouais.
6: De la première chaîne. Donc, après, il y a donc les Feux de l'amour.
3: C'est à quelle heure, ça?
6: Les Feux de l'amour?
3: Ouais, les Feux de l'amour.
6: Les Feux de l'amour, c'est juste après le journal de
3: 13h. Ouais, mais ça parle de quoi,
6: heures.
3: Ça? Pour donner envie aux gens, ça parle de quoi, ça?
6: C'est l'amour.
3: Oui, mais c'est-à-dire?
6: Ben, c'est-à-dire, bon, ben...
3: Quel est le rapport avec le feu, des gens qui font l'amour dans la cheminée?
6: Non. Comment ça s'appelle? C'est des couples sans arrêt qui se mettent ensemble, qui se séparent, qui se revoient, ils sortent ensemble. Disons que c'est pratiquement du tuyau.
3: D'accord. Alors si c'est du tuyau, ça il faut suivre absolument, Jérémy. Jérémy, t'aimes bien plutôt les histoires qui sont un peu tuyaux?
5: Oui, oui.
3: Oh bah ça tombe bien, alors après le journal, n'oublie pas de regarder les Feux de l'amour. Ensuite,
5: je n'y manquerai pas.
3: Alors qu'est-ce qu'il y a d'autre encore?
6: Qu'est-ce
3: que tu conseilles? Ah, un petit renard quand même, le renard quand même.
6: Ah oui, bah si on ne connaît pas la série,
3: Jérémy, surtout c'est des épisodes, c'est pas besoin de suivre, hein.
6: C'est
3: pas suite. Jérémy, est-ce que tu as déjà parlé du renard?
5: Ma mère, elle en parle des fois.
3: Bon, alors, qu'est-ce que c'est que le renard et sur quelle chaîne, Françoise?
6: Le renard, c'est sur, si je me trompe pas, c'est sur la 3.
3: C'est sur la 3, ouais, sur France 3. Et de quoi ça parle, le renard?
6: Ben, c'est une série policière.
3: Ouais, c'est quoi comme style? C'est par rapport à Derek, est-ce qu'il est plus nerveux que Derek, il est plus vieux, plus jeune?
6: Disons que sur le renard, bon, bah, disons que on peut pas comparer Derek avec le renard.
3: Pourquoi?
6: Parce que, bon, bah, déjà, Derek... c'est un inspecteur de police.
3: Ouais.
6: Et le renard, ce serait plutôt détective.
3: Tu entends bien, Jérémy?
5: Ouais.
3: Tu comprends la différence?
5: Ouais.
3: Alors, qu'est-ce qu'il y a d'autre comme différence entre le renard et Derek?
6: Bah, je viens de te dire, Derek, c'est, c'est plutôt policier, ça fait comme genre Columbo.
3: Ouais.
6: Donc, qui enquête.
3: Ouais.
6: Que le renard, c'est plutôt détective.
3: Ah, c'est un peu comme le rebelle.
6: Voilà.
3: Voilà, alors le renard et le rebelle, alors qu'est-ce qu'il y a à voir?
6: Bah, le rebelle, disons que lui, il est recherché par la loi. Soi-disant qu'il ouais. qu'il est accusé d'avoir tué sa femme.
3: Ouais.
6: Donc, et en même temps, c'est un chasseur de primes.
3: Est-ce que tu suis un petit peu l'affaire, Jérémy?
5: Ouais, je commence un petit peu à m'embrouiller.
3: D'accord, le renard, j'ai bien compris. Le renard est un chasseur de primes, c'est ça?
6: Non,
5: le renard, il est chassé par la loi.
3: Non, il est chassé par la loi, le renard,
6: non,
3: c'est ça?
6: Non,
3: il est chassé, mais attention, hein, il est chassé, ça dépend de la saison. Hein. qu'est-ce que tu conseilles de regarder? Si à Jérémy, tu devais lui dire, Jérémy, par exemple, il a le temps de regarder qu'une seule série, laquelle? Si tu devais en choisir qu'une, Françoise?
6: Si je devais en choisir une... Donc moi je prendrais...
3: Donc, celle que tu as regardée depuis le début, celle que tu conseilles aux gens de regarder un jour.
6: Les Feux de l'amour.
3: Pas Dallas.
6: Non.
3: Les Feux de l'amour.
6: Les Feux de l'amour.
3: Pourquoi? Parce que tu dis que c'est ce qui est le truc le plus tuyau, le
6: non,
3: plus
6: parce
3: idiot.
6: Que... Non, oui d'accord, mais parce que sur les Feux de l'amour, il y a quand même une histoire d'héritage là. On vient d'arriver sur un héritage. Mais
3: ça commence à être chaud là, on en est au 700e épisode, ça commence à chauffer là. Ça tu me diras, il fait de l'amour, il était peut-être temps que ça chauffe un peu là au bout du 700e, il peut y avoir une histoire d'héritage.
6: Oui, parce qu'on croit que Victor Human est mort et en fait quand il est pas mort.
3: Ah bon.
6: Personne ne sait, mais il a laissé un testament justement qui doit être ouvert donc demain. En principe, et tout le monde veut savoir exactement c'est qui va hériter de la société Human.
3: Donc demain, tout le monde
6: sur les feux de l'amour.
3: C'est à quelle heure les feux de l'amour, Françoise?
6: Juste après les informations, après la météo.
3: D'accord, donc c'est sur France 2.
6: Non, première.
3: Sur TF1, c'est donc à 13h40, de 13h30.
6: Voilà, environ, ouais.
3: Dans les alentours de 13h30.
6: Juste après la météo.
3: 13h30, 13h45. Donc Jérémy.
5: Ouais.
3: Demain, entre 13h30 et 14h, tu fais quoi?
5: Ben, je regarde la télé.
3: Voilà, ne bougez surtout pas, la radio libre de la nuit continue. Vous pouvez encore appeler, mademoiselle, on sait jamais. Peut-être que j'aurai besoin de vos services au 0800 70 5000 ou 0803 08 5000. Alors, on va réécouter. On va comparer. T'es toujours là, bébé? Oh, les gamines!
6: Elles sont énervées, ça y est.
3: Oh, les gamines!
7: Ouais.
3: Ouais. Bah oui, les gamines, oui, ça peut. Pas trop au début, c'est surtout après. Hein.
8: Ah, écoute bien.
3: Bon, alors. 1, 2, 3. Salut, c'est Star System.
6: Salut, c'est Gaël.
3: Non, faut plus vite. On recommence. Salut, c'est Star System. Bon, qu'est-ce qu'il y a? 2, 3. Salut, c'est Star System.
6: Salut, c'est Gaël.
3: Salut, c'est Manu.
8: Salut, c'est Filda.
3: Salut, c'est Max du Star System. Et nous avons décidé de tout faire pendant ce téléphonique. Alors, écoute bien et enregistre. 3, 4, c'est ça, c'est ça, mais il n'y a personne.
8: Alors, moi, on devrait appeler.
3: Je te rappelle ça.
8: Salut.
3: On salue tous les auditeurs qui comptent Star System. Et bientôt, n'oubliez pas que le tournée est très bientôt. Alors, on réécoute.
8: Voilà.
3: Donc ça donne ça, et on réécoute maintenant Alliage.
9: Salut, c'est Alliage.
10: Salut, c'est Brian.
11: Salut, c'est Roman.
12: Salut, c'est Quentin.
13: Salut, c'est Steven du groupe Alliage.
12: Spécialement pour Trop Cool, voici un message pour mettre sur ton répondeur.
13: Attention, c'est à toi d'enregistrer après le bip.
3: Attends, je vais le remettre, c'est trop dommage.
9: Salut, c'est Alliage.
12: Salut, c'est Brian.
11: Salut, c'est Roman.
12: Salut, c'est Quentin.
13: Salut, c'est Steven du groupe Alliage.
12: Spécialement pour Trop Cool, voici un message pour mettre sur ton répondeur.
13: Attention, c'est à toi d'enregistrer après le bip.
14: Salut, c'est Alliage. Il n'y a personne pour le moment, alors laissez votre message. À bientôt.
13: Gros bisous pour toutes les lectrices de Trop Cool.
12: À toutes les fans de Trop Cool, bonne lecture et à très bientôt.
9: Ciao.
6: On a oublié le ciao.
3: Attends, on va réécouter la note. Attends, c'est trop drôle. Excellent. 3.
9: Salut, c'est Star System.
6: Salut, c'est Gaël.
13: Salut, c'est Manu.
11: Salut, c'est Filda.
3: Salut, c'est Max du Star System. Et nous avons décidé de tout faire pendant ce téléphonique. Alors, écoute bien et enregistre. 3, 4,
9: c'est Star System.
3: Mais il n'y a personne.
8: Alors, moi, on devrait appeler.
3: Je te rappelle ça.
8: Salut.
3: On salue tous les auditeurs qui comptent Star System. Et bientôt, n'oubliez pas que le tournée est très bientôt. Alors, on réécoute. Voilà, excellent. On se remet une dernière fois. Attention, le meilleur quand même.
9: Salut, c'est Alliage.
12: Salut, c'est Brian.
13: Salut, c'est
12: Quentin.
13: Salut, c'est Steven du groupe Alliage.
12: Spécialement pour Trop Cool, voici un message pour mettre sur ton répondeur.
13: Attention, c'est à toi d'enregistrer après le bip.
14: Salut, c'est Alliage. Il n'y a personne pour le moment, alors laissez votre message. À bientôt.
9: Ciao.
13: Gros bisous pour toutes les lectrices de Trop Cool.
12: À toutes les fans de Trop Cool, bonne lecture et à très bientôt.
9: Ciao.
3: Et maintenant, on va faire quand même aussi pour ceux qui sont fans de G-Squad.
13: Trois.

0: Alors, on est meilleur que les G-Squad parce qu'il y en a qu'un qui sait chanter correctement, nous les quatre à pas savoir chanter.
1: Chef.
0: Oui.
1: Je sais pas si vous avez regardé cette nuit, mais ils ont diffusé Fan 2.
0: Ah bon?
1: Et en fait, ils font un concours toutes les semaines, va voir ta star préférée. Et donc hier, c'était Gérard des G-Squad.
0: Ah, Gérald.
1: C'est une obsession.
0: Ouais.
1: Donc Gérald, ex-G-Squad. Et il a invité la petite, donc, chez lui, parce qu'il a, il a un ranch avec des chevaux, tout ça.
0: Mm-hmm.
1: Et donc, il a fait visiter le ranch.
0: Qu'est-ce qu'il lui a chanté?
1: Son nouveau single.
0: Ah, excellent.
1: Et il a été lui présenter son arrière-grand-mère et tout ça.
0: C'est un grand moment, donc allez, enfin, si vous avez pas vu, regardez.
1: Ah ouais, mais il faut enregistrer, même envoyez-nous tout ça, parce que nous, on n'a pas l'occasion, mais on pourrait rediffuser, et effectivement, diffuser des extraits, même audio, simplement, ça peut être très bien. On a presque pu vous faire,

0: Je vais le faire après avec un indice de sa chambre quand même. Ok, très bien, vous ne bougez surtout pas.
1: C'est dans 5 minutes.
2: Laisse-le, il bouge, Gérard.
3: Non, Goldman, c'est pas la
4: bonne. Bon, je gère, Gérard.
3: Goldman, c'est bon.
4: Oh ! On nous demande c'est combien un dépannage sous un pont ? Parce que c'est plus cher que sur l'autoroute.
3: Non, mais j'ai prévenu. Sur Minitel,
4: mais non, mais c'est pas pont de l'Allemagne.
3: Non,
4: mais attends, ça n'a rien à voir.
3: Mais sous un pont, sur quel pont ?
4: Pont de Billancourt. Par exemple, sous un pont quelconque.
3: Ouais, mais attends, pont d'Avignon. Différents ponts.
2: Bah oui. Mais sous le pont de l'Allemagne, je crois que c'est gratuit parce que c'est un corbillard qui arrive.
3: Bon, Steve, s'il te plaît,
2: tiens, calme-toi. Steve, calme-toi, s'il te plaît, pas Steve, tais-toi, toi.
3: Vous allez vous calmer parce qu'il y a des voix que je reconnais, d'accord? Donc, babysitter.
2: Pour les pannes sexuelles, tu prends combien?
3: Bon, à toi, tu dégages.
5: Moins de 2005, normalement, quoi.
3: D'accord.
0: Mais c'est beaucoup moins cher que sous le pont de l'Alma, toi qui es dépanneur. Qu'est-ce que tu...
3: Bon, Fulgar, s'il te plaît.
5: Non, c'est-à-dire, à l'époque, sous le pont de l'Alma, c'était plus cher parce qu'ils avaient remplacé le Zouave par une bouteille de Coca-Cola. Parce que Zouave d'aujourd'hui... Je sais pas si tu te rappelles du slogan de l'époque. Mais...
4: Gérard, j'ai aussi une réaction Minitel, un témoignage de Yo-Yo, qui dit « Moi, j'ai eu un accident fin août avec ma Fiat Uno blanche et ça m'a coûté 2500 balles.
3: » Là, je vais te dire une chose, tu vois, Manu. Manu, s'il te plaît, tu as calmé ces questions Minitel parce que j'en ai ras-le-bol. Ou sinon, le Minitel, on va le couper.
4: Pourquoi? C'est à quoi de méchant?
3: Non, parce que Fiat Uno, ça a un rapport avec Lididi, d'accord?
4: Ah, je savais pas.
0: Vous êtes à l'antenne,
3: Toi, c'est pareil, on va se calmer.
0: Vous êtes à l'antenne, merci.
3: Par exemple, quelqu'un vient te dépanner que t'es en pleine cambrousse et que t'es en panne avec ta batterie, que personne n'a de cosse pour
2: quoi t'as des cosses?
3: Oh, des cosses, c'est pour faire quoi?
2: Ouais, c'est Steve, moi je suis allé en Irlande du Nord.
3: Ouais, que non.
2: C'est pas mal aussi.
0: Bon Gérard, c'est quoi des cosses? Explique.
3: Des cosses, c'est des trucs qui vont sur la batterie pour pouvoir la démarrer.
2: Salut à tous.
6: Salut
4: Nardali.
2: Ça va, c'est bien.
4: Excusez-moi, il y a un témoignage sur les Minitel, encore Yo-Yo. Oui. Où on nous dit qu'on peut se faire refaire le pot pour 250 balles au bois de Boulogne, il n'y a pas de problème.
3: Bon, alors le Minitel, tu sais ce que tu vas me faire? Tu vas me couper parce que j'en ai marre. Je commence à en avoir marre entre Steve et Babi Sitter.
2: Encore, hein. Qu'est-ce que t'as gueulé là? Tu commences à me saouler, hein.
3: Toujours. Ouais, si t'es pas content, tu dégages, ok?
2: Faut arrêter les enfers, hein.
3: Delphine. Mais attends. Delphine. Ah bah, apparemment, je crois que vous avez pas compris mardi.
0: Non mais on peut rien faire. C'est toi qui a pas compris. On va être obligé d'abréger à 3h parce que c'est tu gueules, il y a pas de mouvement par rapport à il y a 15 jours, il y a une semaine tu rigolais là ce soir, c'est n'importe quoi.
3: Oui, mais pourquoi?
0: Mais t'es de mauvais poil.
3: On l'a eu la semaine dernière et Baby Sister c'est déshabituel. Alors j'en ai ras le bol. Alors maintenant on va mettre un disque et vous me changez toute la liste. Merci.
6: Ouais, comment qu'on fait? Comment on fait si on est à cheval sur l'autoroute?
7: Voilà, ouais. Ça, je peux pas vous
8: ça,
7: dire.
8: C'est une bonne question, Françoise.
7: Ça, c'est une très bonne question.
8: Là, t'appelles un dépanneur pour chevaux?
7: Voilà.
6: T'appelles
7: un service hippique.
8: Non, un dépanneur de deux chevaux.
3: Pourquoi il n'y a pas des dépanneurs de coccinelles?
8: Parce que c'est pas la saison.
3: Non, mais moi, ça y est, là, c'est que mon cœur, il est pris.
6: Mais tu l'aimes, François, François, ça se voit.
7: La petite Françoise adorée.
6: Ouais.
8: Oh, mais je crois que bientôt, Sandy, elle va dégager, hein.
7: Non, Sandy. Donc, alors, Françoise, pourquoi?
8: Sandy, elle garde les mômes.
7: Donc, alors. Fanta.
6: Bah j'ai bien répondu, j'ai dit que si c'était pas le dépanneur, pourquoi j'aurais des fantasmes?
7: D'accord. Cécile?
9: Oui, moi j'ai déjà eu des fantasmes.
7: Et ça dure à combien de temps?
9: Bah encore maintenant, jusqu'à maintenant, 3 minutes.
7: Ça dure à combien de temps à peu près?
9: 2 jours.
7: Tout le temps.
10: Oh là là.
9: J'en fantasme encore. Moi ça fait un an.
7: Ok. Bah Sébastien, t'as répondu?
11: Ah bon? J'avais dit que j'attendais 5 minutes, ouais.
4: T'es déjà tombé en panne avec ton pot? Quand t'étais camionneur, tu t'es tombé en panne avec ton pot?
11: Non,
4: jamais.
8: T'as jamais eu de panne de pot?
11: Jamais.
4: Là, il y a pas de problème. Laisse tomber. On est pas Minitel, ouais, sur l'IRC Fun Radio. On nous demande si t'avais des fantasmes avec les routiers ou si t'en as toujours.
11: Non.
7: Non, je.
1: J'en sais si t'as pas voulu le camion d'un autre ou.
7: Non, je. J'ai toujours. J'ai toujours des rapports avec certains chauffeurs routiers que j'ai connus.
1: Mais tu mets des préservatifs quand même.
7: Non, mais je garde contact. Non, mais pas pour l'amour. Je garde contact avec eux pour discuter
1: en toute amitié.
7: Oh non, mais.
10: Ah non.
7: Eh, ça commence à bien faire.
1: Gérard, c'est pas grave, tu peux la répéter une fois.
7: Rappelez-vous un dépanneur pour une baguette de pain, cigarette, CD, etc.
10: Ouais, quand j'ai plus à boire, par exemple.
7: C'est-à-dire
10: du vin.
7: Bon, allez, hop.
1: Manu, s'il te plaît. Je peux pas tout gérer, Gérard.
7: Oh, la stigo. Putain.
1: Non, non, faut... Attends, y a une coutume pour la
7: baie. Allez, hop. Là, tu me le vires, tu sais, l'autre, il appelle pour des bouteilles de vin, c'est pas la peine.
1: Allez, qu'il a dit, tu sais.
7: Allez, hop. Il a dit qu'il a pas un dépanneur pour une bouteille de vin. Allez, hop, c'est bon. Bonne nuit.
10: Une question avant de partir.
7: Non. Il n'y a pas de question.
10: Eh, Gérard.
7: Quoi?
10: À quelle saison les nains sont-ils le plus heureux?
7: En été.
10: Non, en hiver. Au printemps.
7: Pourquoi?
10: Parce qu'ils bourgeonnent. Ils sont contents parce que ça leur chatouille les couilles.
7: Ouais, puis ils bourgeonnent. Donc, on fait la petite conclusion. Donc,
1: C'est qui le nom de l'homme politique?
12: Non,
1: je m'en souviens pas, moi, personnellement. Non, je m'en souviens pas.
12: J'ai beaucoup de choses à dire au début.
1: Bon, alors, Stéphane, on va accueillir également Alain Lebeg qui est avec nous de Versailles.
12: Alain Lebeg, ça fait longtemps que je ne l'ai pas vu.
1: Bah, moi non plus, ça va, Alain?
12: Bonsoir, Alain.
13: Comment ça va?
1: Attends, oui. Stéphane qui commence à imiter Alain Lebeg.
12: Bon, Alain.
1: Ça va, Alain?
13: Ouais, ça va.
12: Alain,
1: attends, Stéphane, on va essayer de prendre des nouvelles un petit peu de Alain. Alain, ouais. Qu'est-ce que tu deviens?
13: Ouais, rien.
1: D'accord, donc tout va bien?
13: Bah oui, tranquille.
1: Pas de métier. Toujours pas de boulot?
13: Non.
1: Pas de nana? Pas de nana?
13: Si.
1: Bon, ah merde! Bah ça va pas si bien que ça, merde!
13: Eh oui.
1: Oh, je suis désolé.
13: Pourquoi?
1: Bah, je pouvais pas savoir. Moi, je pensais que t'étais heureux, que t'avais pas de métier, pas de nana, j'en sais rien. Merde. Oh, je suis désolé, je voulais vraiment pas...
13: Non, ça va.
1: Tu m'en veux pas?
13: Bah ouais, tranquille.
1: Je suis désolé, je te reposerai plus cette question. Hein.
13: Oh non, ça va.
1: Non, donc désolé. Donc t'es heureux?
13: Bah oui.
1: Oh merde. Oh, je suis désolé, Alain. Je pouvais pas savoir que t'étais heureux, je te jure, je t'aurais jamais posé cette question.
12: Trouvé une femme?
13: Bah oui.
1: Ouais, il a trouvé une femme.
12: Comme Gérard.
1: Ça fait combien de temps que t'es avec Alain? Attends, Stéphane, s'il te plaît. Ça fait combien de temps, Alain, que t'es avec elle?
13: Deux mois? Ouais.
1: Vous avez fait l'amour?
13: Ah bah oui.
1: Grave.
13: Ah ouais.
1: D'accord, ok. Tu bégayes quand tu lui dis que tu l'aimes dans le creux de l'oreille pendant que tu la sautes?
13: Non.
1: Trop tard. Le mec, il veut dire qu'il a envie d'éjaculer le géant. Au bout d'une heure, mais qu'est-ce que vous voulez me dire? Je t'aime. Voilà, c'est tout comme ça. Bon, Alain,
13: ouais.
1: T'as une petite blague à me raconter ou pas, là?
13: Non.
1: T'as pas de petites histoires drôles? Tu parles pas beaucoup, quand même, quand tu viens sur l'antenne, hein?
13: Non, ça va.
12: Mec, tout le temps, comment tu veux?
1: Ouais, non, mais quand même, non, moi, j'ai déjà discuté avec Alain à la loco.
13: Ouais.
1: Ah, et on avait quand même réussi à faire des petits trucs sympas quand même. Quand même, je me souviens bien. En 1986, quand même, tu te souviens?
13: Ouais.
1: À la Légion, Alain, il est arrivé. Bonjour, tout le monde. Ça va. Voilà. Bon, tes chiens vont bien?
13: Ouais.
1: Bon, alors. Pardon?
13: J'ai une chienne, c'est tout. Hein.
1: Ah, t'as une chienne, c'est tout, d'accord. Okay. Ouais. Stéphane, tu voulais donc gueuler un petit peu. Pourquoi tu veux gueuler? Qu'est-ce que tu peux...
12: Alors, j'ai deux fois...
1: Ouh là là, deux fois 2 grammes d'alcool, c'est-à-dire 4 grammes.
12: Deux fois, je me fais braquer par un kangourou.
1: Tu t'es fait braquer par un kangourou?
12: Oui, un vas-y. Kangourou, c'est un voleur pour moi.
1: D'accord, vas-y, raconte-moi et Alain, t'es avec nous. Hein.
12: J'arrive du supermarché.
1: Ouais.
12: Je prends les deux sacs.
1: Je rappelle que vous pouvez nous appeler au 0803 0800.
12: Un mec, il passe derrière moi.
1: Ok.
12: J'ai pas entendu, il était avec des baskets ou je sais pas quoi.
1: Ouais.
12: Et des trucs qui font pas
1: de bruit. D'accord.
12: Alors, il m'a mis la pointe du couteau dans le dos. Il m'a dit, je nique ta mère, ne te retourne pas. Tonton pas.
1: Voilà, quand il dit tonton pas, ça veut dire te retourne pas, je traduis.
12: J'ai pris le machin.
1: Qu'est-ce qu'il t'a dit? Qu'est-ce qu'il t'a dit exactement le mec au début, toi?
12: Marie, comme un Congo, la patte dans la...
1: Qu'est-ce qu'il t'a dit au début, Stéphane? Il t'a dit que tu ne tournes pas?
12: Oui, oui.
1: D'accord.
12: Il a fait à trois personnes maintenant et j'ai dit au commissaire de Colombes. Monsieur le commissaire de Colombes, je vous ai vu, je vous ai parlé, je vous ai dit, j'étais attaqué deux fois dans les deux mois.
1: Ouais.
12: Et monsieur, je vous dis, je dis pas votre nom.
1: Je ne comprends rien pour le moment.
12: Efficace.
1: Tout va bien.
12: Vous êtes très bien.
1: Pas de panique.
12: Et
1: vous êtes sur la bonne fréquence.
12: Je vous admire.
1: Si vous ne comprenez rien, tout est normal. Il est normal que vous ne compreniez pas. Je parle aux auditeurs en même temps que j'écoute ce que tu dis.
12: Mais j'aime la sécurité dans tous les pays de toute la France,
1: oui, surtout
12: la métropole.
1: Surtout dans les supermarchés, je pense qu'il n'est pas normal que...
12: Pourquoi il vient par derrière?
1: Oui, tout à
12: fait. Il dit, je te nique par derrière.
1: Parce qu'il en avait
12: tant... Pourquoi il dit, je te nique par derrière?
1: Parce que c'est un mec qui voulait t'enculer. Il voulait t'enculer avec un flingue.
12: Quoi?
1: Il voulait t'enculer avec un flingue.
12: Oui, il a pris le porte-monnaie.
1: Oh, bah, il n'y avait pas grand-chose alors, hein, ça va.
12: J'aime bien la chanson de Françoise, Bobby La Pointe.
1: Oui.
12: Et Françoise.
1: Oui, ça n'a pas grand-chose à voir avec ce que tu étais en train de dire, Stéphane. Vas-y, chante.
12: J'étais avec Charles Pasqua.
1: Oui, bien sûr, chante, Stéphane. Chante Françoise, vas-y.
12: Françoise. Françoise. La framboise, François, c'est notre pays, François, j'aime bien que Max m'aime.
1: Ah oui, ça parle. Ah là, c'est plus la chanson de Bobby La Pointe, là. Hein.
12: Non, parce qu'on va dire oui.
1: D'accord, ok.
12: J'ai autre chose.
1: Alors vas-y. Ouais. Combien t'as bu? T'as picolé ce soir?
12: Quoi? Je bois pas, je bois que de l'eau.
1: Oui, c'est ça, tu bois
12: je
1: que de l'eau.
12: Je conseille de l'eau à tout le monde.
1: Oui, c'est ça, enfin, sauf à toi apparemment.
12: Qui?
1: Non, toi, je dois. Toi, tu conseilles.
12: Moi, je suis Steven.
1: Voilà, lui, il suce les goulots alors que vous buvez de l'eau.
12: Phénoménal.
1: Ah mais ça c'est la version à Stéphane. Phénoménal. La.
12: Gentil.
1: Ouais.
12: François gentil.
1: Alain.
12: Anna et Boyan. Et je suis Stéphano qui boit des pinots et Gérard qui boit.
1: Oulalalalalalalalalalalalalalalalalalalalalalalalalalalalalalalalalalalalalalalalalalalalalalalalalalalalalalalalalalalalalalalalalalalalalalalalalalalalalalalalalalalalalalalalalalalalalalalalalalalalalalalalalalalalalalalalalalalalalalalalalalalalalalalalalalalalalalalalalalalalalalalalalalalalalalalalalalalalalalalalalalalalalalalalalalalalalalalalalalalalalalalalalalalalalalalalalalalalalalala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
14: bien?
1: Ça va, Alain?
14: Ouais, j'étais au centre. En forme? De la agriculture.
1: J'entends pas, Alain, plus fort. J'entends rien.
13: Ouais, ça va.
14: Monsieur le ministre de la Culture.
1: T'as vu des films, ouais,
14: j'ai rencontré
1: t'as vu des films dernièrement, là?
14: Monsieur le président.
1: T'es allé au cinéma, là?
14: Il a pris un agneau dans les mains.
1: Est-ce que t'es allé au cinéma?
14: J'ai vu le ministre de la Culture.
1: Alain,
13: ouais.
1: Est-ce que tu es allé au cinéma dernièrement? Est-ce que tu es allé au cinéma dernièrement?
13: Non.
1: T'as vu quoi?
13: Hein?
1: T'as vu quoi?
14: Hein? Il aime
1: t'as vu quoi?
14: Il aime les voix.
1: T'es sourd ou quoi?
13: Bah non.
1: Bah si.
14: Bah oui, il aime les voix.
1: Là, tu m'entends,
14: hein? Ouais.
1: Est-ce que t'es déjà allé au cinéma, Alain?
14: Non.
1: Qu'est-ce que t'as vu dernièrement, Alain?
13: Oh là là.
1: La la la la la la la la la la la la la la la la la la la la la la la la la la la la la la la la la Alain, merci, bonne soirée. Oui, alors, Stéphane.
15: Ouais.
1: Bonne soirée à toi.
15: Salut.
1: Bonne bourre, amuse-toi bien. À très bientôt, Alain. Pardon, Stéphane, salut, bonne soirée, on peut l'enlever. Alain, tu voulais rajouter un petit truc?
15: Voilà. J'ai reçu une lettre.
1: Ouh là là là là là.
15: À
16: cause de Gérard.
1: Ouais.
16: Gérard le mariage.
1: Oui.
16: Voilà, bon. Alors
17: elle a décroché le mec de l'accueil a dit le réceptionniste Timothée le bonjour Timothée François pour ça j'ai cru qu'il s'appelait le mec Timothée et je l'ai appelé Timothée et en fin de compte on a joué sur le fait de Timothée au lieu de Timothée et moi je me suis fait appeler comment merde
18: Fidjela
17: quoi je le note parce que je vais oublier tiens si je veux le noter sur un papier Fidjela voilà donc on y va et puis bien sûr je vais enfin vous allez pour ceux qui n'ont pas suivi hier le truc à deux balles c'était ça s'est passé dans la dernière heure mais on a bien rigolé Timothée
19: l'Italie Maria bonsoir.
17: Timothée?
19: Oui, c'est le Timothée.
17: Oui, Timothée. Ouh, c'est Fidjela.
19: Allô, c'est qui?
17: Timothée?
19: Vous parlez avec qui?
17: Ouh,
19: vous appelez où?
17: C'est Fidjela, c'est Timothée l'appareil? C'est Fidjela.
19: Allô, je sais pas si vous m'entendez, mais moi je vous entends parfaitement. Vous m'entendez?
17: Allô? Allô?
19: Vous m'entendez pas?
17: Si, je vous entends, très bien.
19: D'accord. Et vous voulez appeler, vous voulez parler avec qui?
17: Bah, j'aurais voulu parler, en fin de compte, je sais pas si là, au Salvador.
19: Mais, vous appelez où? Vous savez que vous appelez un hôtel?
17: Oui, c'est l'hôtel, c'est ça, ouais. Je voulais la voir la chambre 308.
19: 308?
17: Non, 308.
19: 308?
17: 308, c'est,
19: Vous voulez avoir la chambre 308?
17: Oui, dans la chambre 308, s'il vous plaît, parce que hier, vous voulez parler directement à la personne qui est dans la pièce.
19: Oui, je vous passe avec la chambre 308.
17: Merci beaucoup.
19: D'accord.
17: Au revoir. Elle passe la chambre, attends. Parlez la musique, t'es sérieux? Dans l'hôtel, ils ne parlent directement les pions, ils sont ouf. Direct, on te réveille.
20: T'as fracassé.
17: Jamais derrière personne. Sinon, tu me la rappelles si je retombe pas à l'accueil. Faudrait que je me suis trompé de chambre, puisqu'on pourrait dire peut-être plus.
20: T'inquiète.
21: Moins gros numéro de chambre.
20: Ouais, d'origine espagnole, non?
21: Oh.
22: Portugais.
20: Un portugais?
17: Merde, ça a pas l'air de sonner. Ça a pas l'air.
20: Attends, on va la rappeler.
17: Rappelle-la. On va dire, on va le refaire. Oh, elle nous passe les. Elle est folle, elle nous passe les pioles directement.
21: Elle a peut-être fait parce qu'il y avait personne dedans.
20: Ouais, oui, si ça se trouve, elle t'a
19: passé. Italie Maria, bonjour.
17: Oui, c'est moi, je viens de l'appeler, là, j'ai la chambre 308. C'est pas la chambre 308, c'est la chambre 208.
19: Oui, un instant, s'il vous
17: merci
19: plaît.
17: Merci beaucoup.
21: Si, direct, hein, on s'en fout.
17: Ah ouais, elle passe.
21: C'est encore une.
17: Sandwich. Là, on part d'un wack. Merde, ça décroche pas. Il va falloir rappeler l'accueil. On va refaire encore une fois.
21: On va refaire un petit numéro, tu vois.
17: Hein?
21: Un petit numéro.
17: Hein.
22: En fait, 200, ça veut dire l'étage 2 et après 210, c'est la chambre 10. Hmm. Étage 2, chambre 10.
20: Ah, mais tu dis que t'as dit 88 ou un truc comme ça.
22: C'est pour ça que 2, 3, c'est comme ça.
17: Tu rappelles?
20: Ouais,
17: ça, tu crois pas.
22: 4 sur wish.
17: Allô? Allô? Allô? Allô?
20: T'as raccroché au nez,
17: rappelle-la.
20: Sous ta gueule, chef.
17: Ah ouais, attends,
21: c'est pas sympa,
17: non, c'est pas très sympa.
21: J'ai sur les pieds, là, chef.
17: Attends. Pourquoi elle décroche pas, putain?
19: Salut Maria, bonsoir.
17: Oui, bonsoir, j'ai essayé plusieurs fois, mais j'ai dû me tromper. Monsieur Da Silva, il est par là?
19: Et un instant, s'il vous plaît.
17: S'il vous plaît, parce que là, je trouve pas la numéro de la chambre.
19: S'il vous plaît.
17: Ouais.
20: Ah, elle a une pure voix, quand même.
19: Hein. Communication avec Timothée.
21: C'est qu'elle en peut plus, hein.
19: Nous efforçons d'écourter agréablement votre attente. Timothée,
20: vous avez pas savoir.
17: J'ai bien écouté bien.
19: 3 étoiles au centre de Paris.
20: Ouais. Ça a l'air sympathique.
21: Putain, ils sont bilingues.
17: Elle va me dire qu'il y en a pas.
19: Timothée. Your 2 and 3 star hotel.
17: Yeah.
19: In the center.
17: Ah, yeah. Mm-hmm. I love you. Bon, on va pas me faire patienter pendant trois plombs non plus, la petite, là, parce que.
20: Ah non, ouais. En attendant, on a plein d'autres, hein.
17: Hein?
20: Oh, ben, on a plein d'autres, hein.
17: Attends, t'es tombé dessus, là. Attends, on attend quelques instants encore.
19: Timothée, vos hôtels.
21: Sinon, tu peux rester en
17: attente. Ah, vas-y, putain, Timothée, les hôtels, comme on n'en fait plus.
20: Ah, bah, tiens, on va.
21: Tu peux laisser en attente et refaire sonner le même?
20: Ouais.
17: Tu dis, bah, je comprends pas.
21: Ah, bon, on va le savoir. Hein.
17: Bon, passe-moi, ouais, rappelle-la, mais sur un autre numéro, rappelle-la, ouais.
19: Ouais.
17: Tu viens.
20: pleurer sur son
2: Maria, bonsoir.
20: Oui, j'étais en attente, là, j'attends.
2: Oui, oui, moi je trouve pas le monsieur que vous cherchez.
20: D'Arcel Vache. Vous trouvez pas le numéro?
2: Je trouve pas le monsieur que vous dites, monsieur da Silva, et je trouve pas un monsieur avec ces noms-là dans l'hôtel.
20: Vous pouvez me passer, c'est parce que j'ai un ami, la chambre 23.
2: Quelle chambre?
20: 23.
2: Ça n'existe pas.
20: Non, c'est ça, c'est à partir de... Il m'a dit qu'il est le numéro 123.
2: 123?
20: Voilà, 123, il m'a dit après.
2: Ça n'existe pas, monsieur.
20: Ouais, c'est ça. C'est quoi le numéro? Ça commence parce que. Il m'a dit le numéro, mais il est marqué sur un bout de papier et j'arrive pas à le lire.
2: Excusez-moi. Moi, je vous ai dit qu'il n'y a pas une personne avec les noms que vous m'avez donné.
20: Non, mais je sais bien où.
2: Monsieur da Silva?
20: Non. Monsieur Salva, c'est.
2: Monsieur Salva?
20: Bah ouais. Quel numéro il est sur le papier là? Je n'arrive pas à le lire. C'est qu'il commence à partir de dessin.
2: Désolé, monsieur, mais je ne trouve pas une personne avec ce nom-là. Et moi, j'ai du monde ici à la réception. Je ne peux pas vous aider.
20: D'accord. Donne-moi la 306.
2: Non, je ne peux pas vous passer avec toutes les chambres.
20: La 407.
2: J'ai l'impression maintenant que vous voulez.
20: Raccrocher la police. Non, mais je voudrais. Non, mais.
2: Non, j'ai l'impression que vous voulez juste vous amuser.
20: Je vous parle franchement. Non, mais je vous parle.
2: Parce que j'ai un groupe qui vient d'arriver, maintenant je ne peux pas m'occuper. Vous appelez dans une demi-heure, d'accord?
20: Eh bien, écoutez, madame, c'est un truc d'urgence à dire, et voilà, je l'ai.
2: Je ne trouve pas la chambre. Ou bien vous me donnez un nom, et avec ces noms, je vous donne un numéro de chambre. Mais je ne peux pas vous passer avec toutes les chambres, vous comprenez?
20: Eh bien, si vous ne trouvez pas, ou dans ces cas-là, monsieur. Je ne sais pas, Monsieur Salvatore. Allô?
2: Vous cherchez une personne qui s'appelle comment?
20: Monsieur Salvatore.
2: Salvador?
20: Ouais.
2: Si je ne trouve pas, je raccroche, c'est tout.
20: Ah bah ça, c'est pas très mal. C'est la chambre qu'elle a dit qu'elle est sur le papier, qui veut la dire, c'est le 254.
2: Salvador, il n'y a personne. Désolé, mais je raccroche.
20: Passez-moi le... Allô? Allô? Elle avait du temps à percuter là d'avoir plus elle a un petit groupe. Allez, on va s'en faire un petit hôtel.
5: Tu fais un petit bec?
20: Hein?
5: Un petit bec?
20: Oh, j'ai même pas fait un petit Timothée, ça a pas fonctionné.
5: Ah, c'est vrai.
20: Faut tomber sur un homme d'abord.
5: Ça soit un mec, ouais.
20: Ah ouais, Timothée.
18: Timothée, maman, qui a rien à votre service.
20: Ah bonjour, j'aurais voulu avoir la chambre 128.
18: 128, il n'y a pas de chambre.
20: 228, pardon.
18: 228 non plus.
20: S'il vous plaît, merci, je patiente.
18: Non, il n'y a pas de chambre.
20: Et la chambre 327 qui l'a dit qu'elle attendait là, le coup de fil.
18: Non.
20: Non, bon, la
18: on
20: chambre.
18: On
20: n'a
18: pas de chambre après 332.
20: 432 m'a dit que lui, il attendait.
18: Non.
20: Bon, la chambre 323.
18: Non plus.
20: 812.
18: Vous allez me les faire toutes?
20: 726. 829. 22. 13. 927. 412. 318. Il n'y a pas, non?
5: C'est le kino.
20: Bon, il n'y a pas. Hein. Bon, bah écoutez, je vous souhaite une bonne soirée alors.
18: Bah, vous aussi.
20: Je vous fais des gros bisous.
18: Au revoir.
20: Et je vous souhaite une bonne année 2015.
5: Nous aussi.
20: Au revoir. Et madame, n'oubliez pas.
18: Oui.
20: Le plaisir du plaisir. Quelle voix sensuelle, je vous embrasse.
18: Au revoir.
20: J'adore. Oh là, on n'arrivera pas à faire un tir. Il y a que des femmes ce soir. Hier, on a eu des hommes.
5: C'est le week-end.
20: C'est ça.
23: Timothée Montparnasse, Jacques, bonjour.
20: Pardon? Allô?
23: De Timothée Montparnasse, bonsoir.
20: Timothée?
23: Oui.
20: C'est Fidjella. Bonjour Timothée, comment ça va?
23: Oui, ça va. C'est qui?
20: Pardon? C'est Fidjella. C'est Timothée à l'appareil? Ça va, les arabes. Bon, allez, on se fait un petit bec. Un petit bec de lièvre. Bon, alors que les auditeurs connaissent pas, je transforme ma voix un petit peu en bec de lièvre. Et puis,
24: incompréhensible.
20: Hein, c'est juste.
25: Le bec, je l'adore.
20: C'est l'ambiance bec de lièvre. Voilà.
25: Je l'adore.
20: Et t'appelles quoi des hôtels?
25: C'est des Timothées. C'est Timothée.
5: Ils vont plus en pouvoir, les Timothées.
25: Ils vont craquer, je te jure. Grosse faillite du côté des Timothées.
20: Je lui demande une chambre?
25: Ouais.
5: Bah ouais.
25: Il va pas la capter, il va te donner n'importe laquelle.
26: Bonsoir.
20: Allô?
26: Bonjour.
20: J'ai demandé une chambre à 2h57, s'il vous plaît. Allô? Allô? Ah non,
25: Non mais j'ai envie, j'ai du mal à garder mon sérieux.
0: Ah putain.
25: Attends. J'imagine un instant recevoir un coup de fil d'un gugus comme moi.
22: Mais je te rassure, j'en ai au standard et comme ça.
25: C'est clair.
22: C'est une horreur.
25: Oh là là, les pauvres. Ah non.
22: Pour la Max.
25: Attention. Alors, tu me refais un petit hôtel là?
0: Ah ouais, vas-y, ouais.
25: Alors, ok, c'est parti. On nous demande aussi de parler en anglais. Non, mais on va faire en français. On va essayer de redemander encore
0: non,
25: un petit
0: bec. On garde le bec. Hein.
25: Oh, alors,
0: il est tellement
25: on garde le bec de lièvre là, le bec de lièvre.
0: Vas-y, on garde le bec.
25: Et tiens, 15 secondes le bec de lièvre.
3: Bonsoir.
25: Bonjour, monsieur.
3: Allô?
25: Oui, bonjour, monsieur. J'ai une limousine devant notre chambre 250, s'il vous plaît. Allô?
3: Oui, Anastasia, je vous la passe.
25: Bonjour, merci.
22: Ah ben,
25: bah,
22: tu m'as bien
25: rappelé.
0: Allez, c'est foutu ta gueule.
25: Oh, enculé.
0: Oh, le bâtard.
25: Attention, ça sonne.
22: Silence.
0: Il faut lui apprendre les bonnes manières, allez.
25: Bonjour, monsieur. On a découpé, hein. La pomme 257, s'il vous plaît. Allô?
3: Oui, bonsoir.
25: Bonsoir. Est-ce que c'est possible d'avoir la somme 257, s'il vous plaît? Allô?
3: Oui, un instant.
25: Merci. Ah, je l'ai, je vais l'avoir.
0: Moi, je crois qu'il a capté.
25: Ouais, je crois qu'il a capté, qu'il va me faire passer un bon bout de temps.
0: Ouais.
25: Je pense que la grève du russe, on va se la taper un bon bout de temps. Ah, il a raccroché. On rappelle.
0: Oh, chef.
25: On rappelle.
0: Non mais je crois que si ça se trouve, ils nous entendent quand...
25: Non, c'est pas grave. On fait comme si.
0: C'est le même.
25: Ah, il va pas décrocher. Ah, il est fort.
0: Ah, il est diablement fort.
25: Bon, c'est l'ordinaire. Hein? Allez, on rappellera un petit peu plus tard. On va refaire des hôtels d'ici quelques minutes.
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25: Alors, tu nous chantes cette chanson-là au station de ski, après, il faut que je m'occupe de plein. Allez, vas-y.
24: Bah, qu'est-ce que je te chante, hein?
25: Vas-y.
24: Ouais.
25: C'est la dernière, après attention à l'attaque périne, hein, vous inquiétez pas, mais là je crois qu'on en profite un peu, hein, quelque part, on va jusqu'au bout, hein.

0: arriver.
1: Un skieur.
0: Faut pas croire ce que disent les journaux.
2: Je ne suis pas un skieur.
0: Un skieur.
1: Je ne suis pas un skieur. Vas-y.
0: Je ne suis pas un skieur. Un skieur.
1: Oh, joli.
0: Je ne suis pas un skieur.
3: Je suis sur une piste noire, lui. Hein. Rien que parce qu'ils sont
1: tombés sur une piste noire. Merci Jean-Pierre.
3: Ah ouais. Ah
4: ouais.
1: Ouais. Qu'est-ce qui te fait plaisir pour Noël comme cadeau?
0: Bah, je sais pas, voir.
1: Bon, je crois que t'as tout, hein.
0: Je crois que t'as tout. Ah,
1: un caméscope. Ah, quoi?
0: Vraiment là, un caméscope.
1: Un caméscope?
0: Ouais.
1: Numérique?
0: Numérique, comme
4: ça. Enfin, grand angle. Enfin, grand angle.
1: Et tu nous promets de te filmer dans tes ébats sexuels, alors?
0: Bah, je pourrais te faire voir.
1: Un ambiance de retiendra. Attends, on n'entend pas quand il répond. Qu'est-ce que tu dis?
0: Je pourrais me filmer moi-même pendant mes répétitions, quand un nouveau site, on le met dessus.
1: Ah ouais, ça pourrait être une très bonne idée, effectivement. Il faut y penser.
4: Ça fait vendre.
0: Comme ça, il y aura pas d'histoire avec Basile, on fait ça entre nous, non?
1: Allez, Basile, justement, on va organiser une tournée avec lui.
0: Non, c'est fini.
1: Ah mais non.
0: Non mais tu rigoles.
1: Bon. Non, je rigole pas.
0: Tu peux pas voir ce mec.
1: Hein?
0: Et c'est très bien que tu montrais pas, c'est bien.
1: Mais tu monteras sur scène avec Basile?
0: Non, avec
1: toi. De gré ou de force, hein?
0: Non, mais t'es bien, là.
4: Ah, toi,
1: non, on est, on marque qu'on est bien tous les deux.
0: Bah, on est bien tous les deux, faut rester ensemble.
1: Voilà.
0: Nous, on n'avancera jamais, tu vois.
1: Bah, c'est clair. Ah, bah,
0: c'est... Avec des personnes qui sont sérieux, ok?
1: Je vais organiser une tournée en vélo.
0: En vélo.
1: Ah, en Hollande, tu sais, c'est bien, ils aiment bien pédaler là-bas.
0: Tu peux organiser une tournée et puis trouver un autre chauffeur, y a pas de problème.
1: Non, mais on va faire ça en vélo.
0: Ouais, bon, pourquoi pas.
3: Et Bruno, on revient parti.
0: Avec le Tour de France?
1: Pas le Tour de France, tiens.
4: Ouais,
1: pas bon. Quand les mecs pendant le Tour de France, à chaque fin d'étape, ils vont apprendre qu'il y a un concert de Jean-Pierre, les mecs ils vont prendre tout leur temps pour arriver. On en est à 15h et pour l'instant le peloton ne se décide toujours pas à arriver. Personne ne veut prendre le sprint de départ. On est encore à 50 km de l'arrivée. Tu parles, les mecs quand ils arrivent sur place, ils savent qu'ils vont se taper à un concert de Jean-Pierre.
3: Après le PO,
1: tu vois lui à sponsorisé par Ricard et tout la totale.
4: Oh, ça lui tellement bien.
1: Je suis pas un héros. Oh putain, putain, oh là là là là. Jean-Pierre, bon courage.
0: Je te souhaite bonne fête de Noël, Max.
1: C'est gentil.
0: Et vivement bientôt dans... Hein?
1: Dans les bacs.
0: Dans les bacs.
5: 2050.
3: Et Jean-Pierre, confond pas, hein, c'est pas le Père Noël que t'as à côté de toi.
0: Non, non.
1: Ouais. À bientôt.
0: Salut.
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1: Alors déjà, je venais à dire, avant même que tu nous dises ce que tu en penses, qu'il faut, ok, qu'on change la mélodie, mais qu'on n'écorche pas les textes, on dit pas des disques, mais on dit des dix. Ouais.
2: Non,
1: des
2: mais dix. Moi j'ai écorché le texte déjà, j'ai changé un mot, et c'est pas mal, c'est une surprise.
1: Bon, qu'est-ce que t'en penses?
2: Moi j'en pense, et c'est pas mal, pour s'éclater un peu, faut bien qu'on m'en prenne un peu.
1: Ah oui. Attention, maintenant c'est un message de toi-même hein, sur le répondeur.
2: Moi, mais c'est pas moi qui ai fait ça.
1: Hein. Non, mais maintenant, on écoute.
2: Oui. Salut Marc, c'est Jean-Pierre. Alors voilà, je t'appelle, je te laisse un message parce que j'aurais voulu savoir si tu pourrais me donner des idées pour enregistrer des jingles que j'allais enregistrer au second enregistrement. Mes nouveaux titres refaits en musique, là, bientôt, là. Et si tu pourrais voir peut-être même d'ailleurs avec le PDG de Fun Radio, s'il pourrait pas, mettons, je sais pas, un peu m'aider financièrement. Ouais. Enfin, je ne demande pas trop quand même. Mais moi, je suis bon, dépourvu d'argent, je vais faire tout le possible. Mais je suis dit, on pourra peut-être jouer au jeu de la vérité ensemble sur ta radio.
1: Ah, Jean-Pierre, dis donc.
2: Super bien, hein.
1: Ah bah, c'est génial. Et pourquoi ça se remet toujours au 1? Il faut le régler à chaque fois.
3: Ah ouais, mais c'est les aléas du direct.
1: Bon, d'accord. Bon, ils vont changer tout ça, sinon je vais exploser les bécanes.
3: Vous voulez des jingles?
1: Hein?
3: Ils voulaient des jingles?
2: Bah oui, on pourrait se préparer, de toute façon, je lance le jeu d'enregistrement.
1: Qu'est-ce que tu voudrais, toi, Jean-Pierre?
2: Hein?
1: Qu'est-ce que tu voudrais qu'on fasse ensemble?
2: Bah, je pourrais faire de la publicité, moi, sur Fun Radio, pourquoi pas?
1: Bah, attends, on va réécouter ton message, j'ai bien compris.
2: Salut Marc, c'est Jean-Pierre, alors voilà, je t'appelle, je te laisse un message, parce que j'aurais voulu savoir si tu pourrais me donner des idées pour enregistrer des jingles quand que je...
1: Ah ouais, des jingles? Quand est-ce que tu veux faire des jingles?
2: Je vais me préparer, c'est-à-dire, moi, j'attends... Je vais enregistrer à la fin du mois là,
1: ah,
2: au studio d'enregistrement, et j'aimerais que tu prennes contact avec ce type.
1: Ouais.
2: Si tu pourrais payer pour moi, ça serait sympa. J'ai pas de fric et je travaille plus.
1: Qu'est-ce qu'il y a?
2: J'ai pas de fric et je travaille plus.
1: Et moi, tu crois que j'ai du fric?
2: Bah, je pense que tu en as plein, ouais, quand même. Et tu portes ton nom quand même.
1: Ouais, ouais, hein? C'est pognon.
2: Tout le pognon que t'as, tu pourrais le mettre sur un mètre, tu vois. Dans mon appartement, je pourrais me rouler dedans.
1: Tout ce que je peux faire, c'est te refaire ton appart aussi.
2: Pourquoi pas? Ben non, il n'est pas à moi l'appart, il est sur location.
1: Ouais, mais bon, on pourrait aménager un petit truc, un petit studio d'enregistrement chez toi, non?
2: Vraiment, bien sûr.
1: Bah, tu le mérites quand même.
2: Bah, bien sûr.
1: Hein? Ben, alors, ça serait bien que tu bosses de chez toi, non?
2: Ouais, si j'aurais une équipe avec moi, on en ferait des trucs, hein.
1: Ouais,
2: mais je crois que c'est pas un album que je sortirais par an, c'est deux.
1: Elle sait qu'on pourrait vite faire une compil, on va qu'il y a de quoi se faire du pognon, hein.
2: On va sortir l'intégrale, carrément.
1: Oh, on va pas s'emmerder la vie.
2: Le titre de l'album, l'intégrale.
1: Bah ouais, c'est ce qu'on a dit la dernière fois, Jean-Pierre, hein.
2: Eh oui.
1: Eh oui, donc Jean-Pierre, on va discuter ensemble un petit peu de politique.
2: Ouais.
1: Hein, donc on va attaquer le sujet, alors.
2: Je lance un message à Jacques Lang, je l'ai vu, tout le monde en parle. Donc il a dit, ce serait bien de donner...